0: toi, avec la gueule que t'as, je pense que tu resteras toute ta vie.
1: Ah bah,
0: c'est pas la peine de chercher. Hein.
1: Ouais, ben, bah, dans ce cas-là, toi non plus. Hein.
0: Dans ces cas-là.
1: Toi non plus.
2: C'est bon.
1: Toi non plus, SL, si je suis con, bah toi t'es conne alors.
0: Non, je suis pas voilà. Conne, moi.
2: Est-ce qu'on est vraiment célibataire avec un bouton tiré dans le cul?
1: Alors, Jo, tu dégages, bonne nuit.
2: C'est pas moi, hein.
1: Non, c'est qui?
0: C'est Jo.
2: C'est pas moi, c'est Jo.
3: C'est un mec de la radio qui s'amuse.
1: Ouais, c'est ça. Un mec de la radio.
2: C'est Jo.
1: Ah ouais.
2: Et c'est Jo qui... C'est pas moi qui te raconte.
1: Alors, qui c'est qui s'amuse à dire ça? Alors,
3: Sylvain. Le frère radio.
1: Sylvain. Sylvain.
2: Ouais, je sais pas qu'est-ce que j'avais répondu à l'époque.
1: Bon, Sylvain, si tu dors, bonne nuit, hein.
2: Ah ouais, Sylvain.
1: Ok. Et alors, tu réponds à la question ou pas?
2: Oui, le couple célibataire, mais non, mais c'est débile, franchement, c'est débile.
1: J'imagine, mais pourquoi?
2: J'ai passé des nuits blanches à t'écouter, mais c'est maintenant que je me rends compte que c'est débile. Je compte pas sur moi en 98, hein, je te le dis tout de suite.
1: Eh ben, dans ce cas-là, si t'es pas content, bah tu dégages, au revoir. Bonne nuit.
2: Non, mais je suis content.
1: Non, mais bonne nuit, ça t'apprendra, comme ça, si on comptera pas sur toi pour 98 pour participer au débat. Voilà, bonne nuit à toi.
2: Non, tu m'aimes pas, alors.
1: Eh ben non, mais alors, bonne nuit.
4: Qui, bonne nuit? Qui?
1: Sylvain.
0: Alors, moi,
1: Sylvain, est dehors.
4: Bah, bonne nuit, Sylvain.
2: Moi, j'aimerais savoir, est-ce qu'on est célibataire avec une baleine ou pas?
1: Maxime.
2: Oui.
0: Et avec un signe.
2: Donc, ouais, les couples célibataires, c'est pas une bonne idée, quoi.
1: Mais pourquoi?
2: Bah, parce que vaut mieux être pas célibataire que célibataire.
0: Ouais, je voudrais savoir si c'est célibataire hétéro ou homo.
1: Qui?
2: Ouais, ça, c'est une bonne question.
0: Gérard, c'est Sylvie, je veux savoir si c'est des célibataires hétérosexuels ou homosexuels.
1: Attends, mais...
0: Ou bisexuels, peut-être.
1: Attends, elle me traite de connard et de tous les noms, et elle est encore là, que je t'avais dit de la saquer.
0: Gérard, t'es chiant, mais dans ta gueule.
1: Alors là, tu la dégages.
0: Gérard, il est
1: bisexuel. Mais moi, c'est pétasse. Et hop, tu la vires celle-là.
2: Oh là là, grave dans les insultes là. Hein.
1: Dans ce cas-là, on a qu'à être poli avec moi aussi. Je serai poli avec les gens.
5: Gérard a entièrement raison. Répondez aux questions un petit peu, les enfants. Là.
1: Oh, Maxime.
5: Dommage.
2: J'ai déjà répondu, Gérard.
1: Ça y est, donc tout le monde.
2: C'est pas une bonne idée.
1: Ok.
2: Il fallait être des couples mariés.
1: Ok, alors, je vais prendre une question comme ça au hasard sur les couples. Dans quel endroit se forment les couples?
0: Dans les chiens de la loco.
1: Attends, qui c'est qui vient de dire ça? Estelle ou Marine?
0: Non, c'est pas moi, c'est Estelle.
1: Alors Estelle, bonne nuit.
0: Bonne nuit,
5: Estelle, on accueille Mimosa, je l'ai rappelé pour te faire plaisir.
1: Alors Mimosa, que t'appelles Couscous aussi, s'il te plaît.
0: Gérard?
1: Oui.
0: J'aimerais bien que tu leur dises qu'ils s'arrêtent de me raccrocher comme ça constamment.
1: Non, mais t'inquiète pas, je croyais que c'était une fausse manœuvre de la part de Filda. Tu rappelles Couscous, s'il te plaît,
2: ouais,
1: Filda, quand même. Hein.
0: Ouais,
1: comme on a...
0: Non,
1: attends.
2: Couscous, là, parce qu'il est sympa, lui.
1: Oh hey, tu rappelles...
2: Tu rappelles Arissa aussi, hein.
1: Non, mais...
2: Et puis,
0: tu rappelles Manuela aussi.
5: Bon, hein. Alors... j'ai rappelé Couscous à la place de Maxime.
1: Ok. Non, c'est pas Maxime qu'on a viré.
5: Non, mais c'est bon.
6: Bonsoir, Gérard, c'est Couscous.
2: Ouais. C'est Cutie qu'on a viré.
6: Il est encore là, il avait fait une fausse manipulation.
1: Ouais, c'est pas grave. Donc, alors, je répète la question, je pense que vous l'avez entendu. Donc, Mimosa.
0: Oui.
1: Donc, pour toi.
0: Un peu partout, dans la rue.
1: Non, attends, parce que là, c'est une autre question que j'avais prise. Que pensez-vous des couples célibataires, c'est pour ça?
0: Les couples célibataires, je trouve que c'est pas bien parce qu'ils doivent être drôlement malheureux.
1: Mm-hmm.
0: Et donc, il vaut mieux qu'ils soient unis plutôt que d'être célibataires.
1: Ah, enfin, il y en a qui comprennent parce qu'il y en a d'autres qui disent qu'ils comprennent pas.
6: Et Couscous, tu peux répondre, ouais. Il vient d'arriver.
1: Ouais, Couscous.
6: Donc, les couples célibataires, oui, mais avec des merguez et des pois chiches.
1: Oh, le mot pour rire, lui, c'est bien pour commencer l'année 98, c'est bien.
2: C'est cool, hein.
1: Ça, c'est pas mal, Couscous, ça, là, ta réponse. Donc, Marine, t'as répondu?
0: Oui, ça y est.
1: Jo?
2: Ouais, moi, je suis d'accord avec toi, là, hein. J'ai compris la question, je suis d'accord.
0: Alors, okay. La prochaine question, c'est où est-ce qu'on peut rencontrer...
1: Dans quel endroit se forment les couples, pardon?
0: À qui de répondre?
1: Alors, Jo.
2: Moi je trouve que les couples se forment bien dans les lavomatiques. Tu vois, le lavomatique.
0: Ah, hein. très bon, le lavomatique. Ouais. Très bien.
2: Que c'est bien, là.
0: Ouais.
1: Ouais,
0: boîte d'échangisme aussi, comme dirait Max.
1: Marine?
0: J'ai dit dans les boîtes d'échangisme tout à l'heure,
1: Max en
0: a parlé.
1: Ouais, j'étais là j'étais en haut quand ils en ont parlé, ouais.
0: Voilà.
5: Excuse-moi Gérard, on accueille Monchou à la place de Sylvain. Et j'aimerais que Capucine raccroche son téléphone. Merci Capucine.
1: Capus, on raccroche s'il te plaît. Alors Monchou.
2: Ouais, j'aime bien quand tu m'appelles comme
0: Monchou.
2: Ça.
0: Bonsoir.
1: Voilà.
6: Oui, grande
1: frère. Allez.
2: à quoi?
1: Avec...
2: Ou alors
1: non,
2: des...
1: non, non, attends, j'étais sur ma... avec Marine là encore, pardon.
2: Ah, moi.
1: Marine?
0: Ouais.
1: Donc toi, ah ouais, c'est... toi t'as répondu, c'était sur... dans les clubs échangistes, comme le truc que voilà, Max avait passé tout à l'heure.
0: Voilà, exactement.
1: Ah d'accord. Donc pour toi, Mimosa?
0: Ben moi, partout, dans la rue, dans le métro, sur cette radio, partout.
7: Ah la salope.
1: Attends, qui c'est qui commence à dire ça?
7: Allez, je suis aux dents.
1: Attendez, je préviens d'une chose. J'entends encore un mot salope comme ça, je vais pas chercher qui c'est. Je vais virer Joe et mon chou.
2: Ben non, tu arrêtes, hein, moi mon j'ai chou. Rien dit, hein.
1: Ok.
2: Est-ce que j'ai rien dit?
7: Oui, ma biche. Arrête,
1: hein. Alors attention, hein.
5: Moi, on accueille Bébé aussi, excuse-moi.
0: Je voilà.
5: Bébé, à la place de la fille, là.
1: À la place de Sylvie?
5: D'Estelle.
1: Bah non, c'est Mimosa qu'on a.
5: Non, mais Mimosa, elle a la place de Sylvie. Enfin bref, c'est un mic-mic.
1: Ouais, bon, c'est pas grave.
2: Chaise musicale.
1: Qu'est-ce que tu m'as dit, merde?
5: Bébé.
1: Donc,
2: Salut, je t'aime.
0: Allez, Bébé.
1: Oh,
0: mon amour.
1: Bon, ok, hey, Marine et Bébert, là, vous commencez pas, ou sinon vous allez gerber tous les deux d'entrée, là.
2: J'ai juste dit bonsoir.
1: Donc, bonsoir, Bébert. Donc,
2: merci.
1: Mon chou, donc, pour toi, parce que ce nom-là, j'aime pas... pour toi.
2: La couille. Donc, les couples, c'est sur la coupe, encore.
1: Oui.
2: Donc, bah oui, bah, ils se rencontrent un petit peu partout.
1: Dans quel endroit se forment les couples?
2: Dans quel endroit?
1: Oui.
2: Bah, je sais pas, dans les églises, dans les...
1: T'as déjà vu un... t'as déjà vu un couple se former dans une église?
2: Moi, je fais le Notre Père et je bande, d'accord.
0: Donc, il rencontre...
1: Qui c'est qui pose, là? Qui c'est qui parle, là?
2: C'est Bébé qui voulait répondre.
1: Ouais, Marine, tu disais?
0: Eh ben, comme lui, il veut rencontrer sa femme dans une église,
2: ah oui,
0: l'épouser vierge dans une église.
2: Donc
0: il...
2: Non, pas la Sainte Vierge, qu'est-ce que tu racontes?
1: Ok. Donc Bébé, pour toi?
8: Bah, de ma fenêtre, moi j'ai déjà vu se former sur la rambarde de la fenêtre, sur le et aussi sur les toits, à côté des gouttières. La plupart du temps, ils se mettent là, ils se forment là. Mais là, je peux pas leur lancer de pain.
1: Mm-hmm.
8: Mais sinon, quand ils veulent, non, ils se forment pas. Il n'y a pas de couple.
1: D'accord.
8: Ils sont à plusieurs en groupe.
1: Mm-hmm.
8: C'est surtout sur le balcon où ils sont en couple.
1: Couscous.
6: Oui, bah les couples ils se forment un peu partout en France. T'as toujours un petit mot l'autre qui va rencontrer une rachida.
1: Ah, ok. Ok, donc...
2: c'est surtout dans le
0: spécial. J'aime bien Couscous, moi.
2: Ouais, et quand Mouloud met la merguez dans le...
1: Marine.
0: Ouais.
1: C'est toi qui voudrais parler à Couscous après?
0: Non,
8: c'est Bébert.
6: Ouais, Bébé, je te connais bien, on a fait une merguez par-ci avec Kadir.
8: Et je me souviens, c'était bien. Gégé n'était pas là.
6: Il n'a pas voulu branler la merguez.
8: Ouais, c'est ça, hein. Le lâcheur.
2: Gérard, moi, je voudrais savoir, est-ce que c'est vrai que tu as rencontré ton premier amour au salon de l'agriculture?
8: Non, c'était dans un bois, il l'a dit.
1: Quand vous posez des questions comme ça, vous donnez vos noms.
2: D'accord.
0: C'est
2: Gérard
0: un peu plus vite.
1: Qui c'est qui peut avancer un peu plus vite?
8: Ouais, c'est
1: Marine. Ouais, Marine, tu permets, j'ai le droit. Les gens ont le droit de me poser une question, j'ai le droit de répondre, d'accord?
2: Donc c'est vous là.
1: Donc si ça te plaît pas, Marie, attends, Jo.
2: C'est vrai que t'as rencontré ton premier amour au salon de l'agriculture.
1: Je n'ai jamais été. Non mais attends, Jo, je vais te répondre, j'ai jamais été au salon de l'agriculture, comme tu dis si bien.
2: Même pas à l'exposition?
1: Non.
2: Ah bon.
1: Donc voilà. Donc alors, depuis.
2: Tu n'es pas tout nu là-bas?
1: Non.
2: D'accord, ok.
1: Qui c'est qui voulait reposer une question, là, vite fait?
8: Bébert.
1: Ouais.
8: Comme j'ai pas entendu ce qu'a dit Mouloud, non.
1: Ouais, ben, Couscous, ouais.
6: Oui, Couscous, oui.
8: Couscous, j'aurais voulu savoir ce qu'il en pensait.
1: Ben, il vient de te le dire.
8: Excusez-moi.
6: Il vient de te dire, on rencontre des couples un peu partout, et toujours un petit Mouloud qui va voir une rachida.
8: Et ben, moi, j'ai trouvé ça sympa.
6: Sur les trottoirs, dans les coins de rue, dans les boîtes de nuit, à la locomotive, partout, hein.
1: Si, souvent, t'as des gens qui se rencontrent là-bas.
8: En boîte de vie ou que ça soit...
1: qui c'est qui cible, là?
8: Ouais, c'est gênant, hein, on discute
2: avec Gérard. Et pourquoi les couples célibataires sont bisexuels? Et si oui, pourquoi?
8: Bah, on change
1: un peu. Non, là, je vois pas le rapport.
2: C'est une question.
1: Oui.
2: C'est une question.
0: C'est Mimosa.
1: Oui.
8: Bah, Mimosa.
0: Moi, j'ai une question.
1: Oui.
8: Moi, je l'aime bien, Mimosa.
0: Où est-ce que tu aimerais rencontrer ta femme?
2: Au bois de Boulogne.
1: Alors, Jean, tu dégages.
2: C'était pas moi qui te raconte.
1: Alors c'est qui a dit au bois de Boulogne?
9: C'était l'autre là, comment il s'appelle l'autre là?
1: Ouais non mais attendez, parce que là si vous vous amusez à dire des conneries sans donner vos noms, ça va jamais ça. Alors la question c'est pour comment je voudrais rencontrer la femme de ma vie, c'est
0: oui,
1: ça?
0: À quel endroit?
1: N'importe où.
0: Et dans quelles conditions?
1: Dans des conditions autres que l'histoire des chiottes de la loco, tout ça. C'est-à-dire soit en boîte, soit dans le train, soit sur un quai de gare, soit dans le métro, même par correspondance.
0: On n'a pas compris, j'ai la question suivante.
7: Par fax,
0: dans une boîte à lettres. C'est pas courant, mais c'est toujours agréable.
1: Bah si, ça se fait. Hein.
7: Dans un tunnel?
1: Non, pas dans un tunnel comme ça.
7: Dans un tunnel dans le métro.
1: Ouais, c'est ça.
9: Gérard, est-ce que c'est vrai que pour rencontrer quelqu'un, tu t'es enfermé dans un tambour de la machine à laver dans un lavomatique?
1: Non, pas du tout. Bon, alors la question suivante. Donc, depuis quand les gens forment-ils des couples? Couscous.
6: Alors, les couples, ça se forme depuis belle lurette.
0: Par exemple, les merguez et les pois chiches.
6: La petite pointe d'humour, c'était pour tout à l'heure. Hein.
7: C'est pas bête ce que tu dis.
6: Alors, tu peux répéter ta question, s'il te plaît?
7: On y dort le couscous, hein.
6: Bah, le couscous, dis donc, il n'a pas tout entendu, donc...
7: D'accord. Ouais, mais c'est ce que je disais, on n'entend pas tout parfois.
6: Alors, en fait, si, je me rappelle.
7: T'en mets ton pois chiche.
6: Couscous. En 1492 avant Jésus-Christ.
1: D'accord. Hébert.
7: À ton avis, Couscous, une dernière question, Gérard, s'il te plaît.
1: Oui.
7: C'est plus l'homme ou la femme qui va vers l'un vers l'autre?
1: En principe...
7: Non, c'est pas toi, je parle à Couscous.
6: Je dirais plus que la femme va plus vers l'homme et que l'homme va plus vers la femme.
7: Dans quelle année?
6: Alors là, c'est une question à laquelle je te répondrai pas.
1: D'accord. Bébert.
7: Je te réponds justement directement.
1: Approche-toi.
7: Vis-à-vis.
1: Non mais Bébert, depuis quand les gens forment-ils des couples? Donc tu réponds à la question, s'il te plaît.
7: Au début, il s'est passé des tas de choses et il y a eu la conclusion que comme toi t'es venu sur Terre ou comme la femme.
1: D'accord. C'est bien. Ouais.
6: Moi j'ai une question à poser à Bébert.
1: Oui.
6: Est-ce que tu penses que c'est Napoléon Bonaparte qui a inventé les couples?
7: Ah, seulement non, je suis pas d'accord avec
1: ça. Bon, c'est tout là.
7: S'il te plaît, j'avais une
1: dame. Non, Bébert.
6: J'ai entendu sa réponse.
1: Oh, Bébert et Couscous, ça, s'il vous plaît. Il y a encore 4 personnes qui n'ont pas répondu, donc vous laissez répondre les personnes. Vous acterez hors antenne. Hein.
5: Parce qu'après, il y aura encore un dernier débat à aborder. Il est déjà 3h15, alors répondez les 4 derniers. Non, on n'aura peut-être pas le temps. Alors, les deux derniers. Vas-y, les 4 derniers à répondre là.
1: Donc, Monsou, là.
10: Oui, bonsoir, mec.
1: Tu réponds s'il te plaît, tu restes poli s'il te plaît.
10: Déjà les couples existent depuis déjà très longtemps.
1: Ouais.
10: Même en pensant à tes parents, les hommes préhistoriques.
1: Depuis quand les gens forment-ils des couples? Je te parle pas des...
10: Déjà l'époque de la préhistoire. Déjà les femmes allaient à la cueillette, les hommes allaient à la pêche.
1: Ouais, d'accord.
10: Ils formaient des couples.
1: Mmh.
10: Déjà, ils se mettaient des silex dans le cul. Non, ça c'est un peu vulgaire ça.
0: Ça fait
10: surtout mal, oui.
1: Mimosa pour toi.
0: Depuis la nuit des temps, depuis que l'amour existe.
1: Mmh. C'est-à-dire, là, ta réponse, elle est vague. Hein.
0: Bah, depuis que l'être humain existe, depuis qu'il y a deux sexes différents et qu'ils ont trouvé le moyen de se culbuter.
1: D'accord. Marine?
0: Bah, depuis Adam et Ève.
1: Non, bah ça m'aurait étonné que tu me dises pas ça. Hein.
0: Non, mais qu'est-ce que tu veux que je te dise? Depuis qu'il y a deux personnes qui peuvent être ensemble et qui se plaisent ensemble.
1: D'accord. Et Jo?
11: Depuis tourner manège.
1: ça m'aurait étonné aussi. Hein. Non, mais c'est sûr.
0: Les amours.
1: Non, mais c'est sûr que. Vous voyez qui c'est qui rigole comme ça, là? Qui c'est qui rigole comme ça quand je voulais répondre?
11: Et Gérard, qu'est-ce que t'en penses que enfin, Adam et Eve vont repeupler le monde? Est-ce que ce serait possible que moi et toi, on repeuple le monde en explosant ta boîte à caca?
1: Non. Alors là, tu vas rester quand même poli là-dessus. Hein,
0: parce que... J'aimerais trop, ça nous mourrait tous. Hein.
1: C'est toi, Marine, qui dis ça? Ouais, Marine.
0: Quoi?
1: C'est toi qui viens de dire ça?
0: Quoi donc?
1: La connerie, là?
0: Quelle connerie?
1: Non, mais attends, y a quand même bien une nana qui vient de dire une connerie comme ça, qui a répondu sur celui que le mec a parlé, là.
11: C'est-à-dire?
0: Non, j'ai rien.
7: C'est Mélanie.
0: Qui? continue non, à non, parler là.
1: Bon, allez.
11: Il devient fou le mec.
1: Ouais, ouais.
8: Tu vois, parano.
1: Ouais, ouais. Alors donc alors là on va faire une pause, mais juste avant
12: la pause il y a encore un débat que Gérard aimerait aborder, un des plus grands débats de l'année 97.
1: Ouais, celui-là je crois qu'il a fait, il a été très chaud.
12: Alors écoutez bien le débat que nous allons aborder, les trois questions d'un débat qui était sur le
1: sexe et la pornographie.
12: Voilà, et la première question que nous poserons,
1: fréquentez-vous aussi les sex shops, donc on revient à peu près sur le truc des clubs échangistes.
12: Voilà. Donc,
1: Des clubs échangistes.
12: Voilà, donc réfléchissez bien à tout ça.
1: Et Fildar, tu t'amuses pas à zapper tout le monde ce coup-là.
12: Voilà, et si vous souhaitez par le plus grand des hasards intervenir encore, faites vite, il vous reste encore trois quarts d'heure pour le best-of de Gérard en direct avec les meilleurs moments. Il y a toujours DJ Bingo Standard et
1: DJ Rico et l'enfoiré de Fildar qui raccroche au nez de tout le monde.
12: Ouais. Donc 0-870-5000 et 0-803-08-5000. DJ Bingo s'occupe de tout. Et pour l'instant...
1: le titre de la musée du disque qu'on s'écoute, c'est la tulipe qui pense à Véro, qui pense rose. La vie reste toujours, la vie devient... des débats, donc c'est toujours le best-of de la nuit encore qui continue. Donc on récupère...
12: Parle devant ton micro. Approche ton micro. Approche-le. Non, approche-le. Approche-le, encore. Voilà,
1: on récupère Joe, Marine.
13: Ah non, mais j'ai rappelé tout le monde.
1: Mais merde, putain, mais qu'est-ce que tu me fais là à chaque fois?
13: Bah tu m'as dit de changer.
1: Non, je te dis.
13: C'est là la nouvelle liste.
1: Punaise, mais c'est pas vrai, hein.
13: Bah excuse-moi.
1: Oh là là là là là. Putain, mais c'est dingue toi, hein, ton boulot. On dirait que ça te coûte cher hein, de faire ce qu'on te demande, hein. Patrick, bonsoir. Allô.
14: J'aimerais savoir si c'est vrai que toi et Christine, vous avez tourné un film qui s'appelle Jurassic Sex.
1: Ouais, alors, pour l'instant, tu dis bonsoir, après tu répondras aux questions que j'ai à te poser, d'accord?
14: D'accord, bonsoir.
1: Magnolia.
13: Marjolaine.
0: C'est moi.
1: Bonsoir.
0: Salut.
1: Serge.
15: Salut.
1: Ken.
16: Bonsoir.
1: Patricia.
17: Bonsoir.
1: Et Jean.
18: Bonsoir.
1: C'est pas mal, toi, quand je te demande quelque chose, de pas me virer les gens, non? Bonsoir. Toi, tu me les vires. Surtout que c'était bien parce qu'entre Bébert et Couscous, on s'amusait pas mal. Là, je crois que ça aurait bien jonglé encore.
18: Ah, mais c'est pas grave, on va pouvoir s'éclater sous son.
1: Ah ouais, non, mais même. Ça fait deux fois qu'il me fait le coup, alors.
18: Non, mais laisse tomber.
0: Je vais pas essayer de rappeler Couscous,
1: ça. Non, mais on verra. On verra.
13: J'ai la question, allez.
1: Ah, bah, la question, elle a été posée avant le disque.
18: Mais tu l'as posé où, sur la table?
0: Ouais, mais non, c'est pas là. De temps en temps, on est sex shop.
1: Alors, voilà. Donc, Patrick?
18: Moi, je suis d'accord, quoi.
1: Ouais, mais t'es d'accord sur quoi?
18: Ben, qu'il faut poser la question.
1: Ben, Patrick, tout à l'heure, tu as dégagé, ça va aller vite fait, toi. Hein.
18: Attends, j'ai rien fait.
1: Non, mais tu as travaillé, parce que sinon, tu as dégagé.
18: Ben, je suis réveillé, qu'est-ce que tu racontes?
1: Je t'ai dit, la question, je l'ai posée avant la pause.
18: Mais tu l'as posée où? Je la vois pas.
1: Eh hey, t'as oh. Bon Patrick, encore un truc comme ça et tu dégages.
18: Ouais t'as raison, vas-y.
1: Alors, est-ce que tu réponds à cette question ou pas?
18: Oui, je veux répondre à cette question.
1: Alors tu réponds.
18: Ouais, moi j'aimerais savoir si t'as tourné un film qui s'appelle Jurassic Sex avec Christine.
1: Eh ben alors tu dégages, ça t'apprendra. Allez hop, tu me rappelleras
13: Joe.
1: Non, Couscous.
13: Ok.
1: Alors, Marjolaine.
17: Ouais.
1: Donc, fréquentez-vous aussi les sex shops? Donc,
17: non, j'ai jamais été.
1: Bon, d'accord. Et pourquoi?
17: Bah, je sais pas, j'ai jamais eu l'occasion.
15: Là. J'ai mis moi un peu dans le cul.
17: Oh.
1: Ok, je préviens que celui que j'entends encore dire ça, il va gerber.
15: Mais la 16e.
1: C'est qui dit ça?
15: Un petit peu du fucking.
1: Bon, t'essayes de savoir qui c'est là?
15: Oui, c'est Gérard. Plein de...
17: Gérard, toi,
15: tu... Gérard.
1: Non, Serge.
18: Oui, alors moi je te disais, Couscous et Bébert, c'était bien sympa, mais nous on veut aussi répondre aux questions.
1: Eh ben tu réponds, je l'ai déjà posé.
18: D'accord. Non mais moi j'ai... Ah, c'est quoi c'est la personne qui jouit là? C'est quoi c'est
1: des... Oh Marjolaine, oh, tu te calmes.
15: Gérard.
1: Marjolaine.
15: Gérard, j'ai envie de te mettre un doigt dans le...
1: Marjolaine.
15: Gérard.
17: Oh oui, Gérard.
1: Tu te calmes.
15: J'ai envie de te mettre deux doigts dans le...
18: Oh Gérard, tu te réveilles un petit peu?
1: Oh Jean, s'il te plaît, pour ça, je demande.
18: Gérard, c'est vrai que tu les aimes bien longtemps.
1: Hein?
18: Gérard, c'est vrai que les bites, tu les aimes bien longues et bien dures.
1: Attends, Jean, c'est pas le thème de la question, d'accord? Alors tu vas te calmer. Marjolaine,
18: c'est quand même le thème de ta vie.
1: Qui c'est qui dit ça?
16: Ah, mais il préfère peut-être des cotons-tiges, le Gérard.
1: Bon, alors, Jean, tu dégages, ça t'apprendra d'être poli.
13: Ouais, c'est bon, je rappelle Couscous.
1: Voilà. Marjolaine, s'il te plaît. Tu te calmes, ou sinon tu vas virer.
19: D'accord.
1: Ok. Alors, Serge.
18: Moi, je sais plus où on en était.
1: Fréquentez-vous aussi les sex shops?
18: Oui, mais ça fait très longtemps que j'y suis pas allé parce qu'aujourd'hui c'est trop cher maintenant.
1: D'accord. Je suis d'accord avec toi.
18: Mais c'est pas moi qui habite. Tu sais, j'habite une petite province et à la capitale, c'est combien aujourd'hui les sex shops?
1: J'en sais rien.
18: T'as pas été voir depuis?
1: Non.
18: Et les pipe shows?
1: Non plus. Ken?
18: Y a personne qui me dit, qui peut me dire c'est combien les prix?
1: Ben, tu viens sur la capitale, et comme tu dis si bien sur la capitale, et puis tu verras quand même.
18: Écoute, je passe samedi, on peut peut-être se voir, tu pourras m'emmener.
1: Non, tu iras tout seul.
20: Tu veux son adresse
18: Ouais.
13: Non, ça va aller.
1: Ça va aller, Serge, tu vas dégager.
18: Et j'ai fait moi ton adresse, et puis on se voit samedi.
1: Non, je te donne pas mon adresse.
18: Mais si, on va ensemble.
20: Je te la donnerai hors antenne. Si
1: bon, alors Serge, tu dégages. Problème. Serge, tu dégages.
18: Et pourquoi?
1: Tu dégages, t'as pas besoin de dire que tu donneras mon adresse. Hop, tiens-moi.
18: Non, j'ai pas dit que je donnerais ton adresse.
1: Si, tu viens de le dire.
20: Tu
1: sais qui c'est Bébert.
5: On a récupéré donc Bébert, Couscous et Jo.
16: Ouais, bonsoir. Ouais,
18: ça va mon Couscous?
16: Ouais, salut, je suis toujours là et grâce à mon petit GG.
1: Couscous, c'est bon. Ken.
18: Il y a Bébert aussi, hein.
1: Ouais, mais c'est bon, c'est bon. On se calme là, Bébert, Couscous et Jo, là, vous vous calmez. Ken.
20: Donc moi, pour les sex shops, il y a un truc bizarre quand même, parce que moi, je veux toujours y aller, et à chaque fois, ils tirent le rideau.
1: Ouais.
20: Donc je peux pas rentrer, en fait.
1: D'accord.
20: Donc je me demande si, je sais pas, même ou même pas, ou...
1: Okay.
20: Le rideau, il est toujours tiré.
1: D'accord. Patricia.
21: Oui.
1: Donc, pour toi.
21: Oui, moi, je fréquente les sex shops régulièrement.
1: Pourquoi juste?
21: Pour mon plaisir personnel.
22: J'ai envie de sentir ta
20: piste.
21: Elle a 15 ans.
20: Baisse la culotte.
1: Ouais, à mon avis, je crois qu'elle doit avoir 15 ans celle-là.
20: Baisse la culotte à moi, mais
21: je
20: sortir la piste.
21: Jamais vu. Alors si tu veux, j'emmène avec moi faire un tour au sex shop.
1: Gérard,
16: tu le dévoies un petit peu là.
1: Ouais, non mais attends, je sais qui c'est, de manière à va virer elle.
16: Donc
1: Patricia, pour finir toi.
21: Moi je vais dans les sex shops pour trouver des ustensiles de différentes tailles et de différents diamètres. Quelquefois des petites potions magiques pour mon ami qui est pas toujours aussi vaillant qu'il le prétend.
1: Ouais.
21: Et puis pour diverses choses.
18: Ouais mais bon, avec ta gueule que t'as,
20: c'est normal qu'il
21: quand on va là-bas.
1: D'accord. Couscous.
16: Ouais, moi je vais pas dans les sex shops parce qu'ils ont jamais ce qu'il faut là-bas. Mais si j'y vais, ça serait pour trouver un petit peu de poivre, un petit peu de piment.
1: Attends, Patricia.
16: Pour parfumer mon petit couscous.
1: Tu vires Marjolaine là. C'est Marjolaine, tu la vires.
20: Couscous, t'as quoi comme bijou?
1: Toc, terminé, je veux pas te savoir.
16: J'ai 404 moi. Ouais, j'ai une 404 avec tous les autocollants derrière.
1: Ok, c'est bon, Couscous. Donc, Jo.
16: Attends,
1: Bébert, je vais venir à toi aussi après, mais attends.
14: Ouais,
1: de toute façon, je demande à Jo, d'accord?
14: Mais alors, moi, je travaille dans un sex shop, hein, je fais un show gay, mais je dois t'avouer
1: on,
14: que...
1: On a qui?
14: Pardon?
1: Hein? Sonia à la place de...
13: À Marjolaine.
1: Marjolaine. Et qui c'est qu'on a à la place de Serge?
13: Le Bébert.
1: Patrick. Tu sais, attends, Bébert, tu m'as dit à la place de Patrick et Serge, alors...
13: Bon, il y a Jo.
1: Il y a Jo, Couscous, Patricia, Ken, Sonia et Bébert.
18: Ben voilà.
20: Eh ben voilà, on est bien, là, tous ensemble.
22: Bonjour, okay.
1: Salut, Sonia.
14: Ouais,
1: donc Jo.
14: Ouais, moi, je travaille dans un sex shop et je fais un show gay. Mais je peux... Depuis quelques temps, on n'a plus de clientèle parce que paraît-il que l'achat des chats de Léoco, c'est vachement hot, quoi.
1: Non, mais alors, Jo, c'est...
14: Non, mais c'est vrai, je te dis la vérité, hein, on n'a plus de clients.
20: Et tu les vends combien, les gottes à GG?
1: Bon, qui c'est qui vient de dire ça?
14: Qui c'est que tu vires?
20: Sonia.
1: Non, c'est un mec. Alors, Bébert, je te préviens, si c'est toi, tu vas dégager.
18: Non, tu me connais. Pourquoi tu m'excuses?
1: Mais attention.
21: Gérard, il vend des gottes Michel pour l'association de Zen.
20: Moi, Patricia. Que quand il a plus de caméra dans les mains.
1: Patricia.
21: Quoi?
1: C'est toi qui viens de dire ça?
21: Et alors?
1: Alors tu dégages.
20: Hop.
13: Salut. Je m'appelle Mimosa.
1: Voilà. Et tu t'excuses auprès d'elle pour la troisième fois.
3: Ok.
1: Alors Sonia.
4: À genoux, à genoux.
1: Sonia.
22: Oui.
1: Donc pour toi, fréquentez-vous les. Oui. Fréquentez-vous les.
22: J'y ai été une fois, ça m'a vraiment pas emballé.
3: Ah, elle est là. Mimo.
1: Mimos, rebonsoir.
22: Ouais, ben, ça commence à bien faire.
1: Ouais, c'est pas de ma faute, hein, tu t'en prends un profil d'art.
22: Non, mais bon, c'est pas sa faute, j'en veux pas, mais bon, ça m'agace un peu.
1: Ok. Non, bon, ben, après, il reste Sonia Bébert, et puis toi, tu répondras. Oh la merde. D'accord. Tu m'as compris.
22: C'est ma présence qui te trouble ?
1: Non, c'est que j'étais en train de parler à Sonia et Sonia m'a dit qu'un truc qui est bon. Ouais, Sonia, tu me disais.
22: Je disais que j'étais déjà allée une fois dans un sex shop et que ça m'avait un peu beaucoup déçu parce que bon, je sais pas. Comme on disait tout à l'heure, c'est vrai que les prix sont démentiels. Et puis il y a pas des trucs vraiment innovants quoi.
1: D'accord.
4: Sonia, est-ce que tu suis cette avant ?
1: Bébert.
23: Écoute, moi je pratique pas toutes ces cochonneries là, tout ce qui est libertin, tout ce qu'il faut payer pour avoir la femme, je pratique pas.
16: Tu as bien raison, Bébert. Moi, je suis d'accord avec toi
23: à la maison. Tu vois ce que je veux dire, Gérard?
16: Je veux dire,
23: couscous,
1: d'accord, ok.
23: T'as compris ce que je voulais dire?
1: Bah ouais, t'as une femme.
23: Un pitbull.
1: Oh. Ouais, bon, ok.
23: Gérard, est-ce que c'est vrai que tu as failli te faire violer par un pitbull parce que tu pues la transpi?
1: Qui c'est qui ça? C'est Ken, ça?
23: C'est Luigi. Mais c'est quoi ce bordel? Luigi, il était pas là?
1: Non, mais attends, on n'avait pas Luigi, j'avais Ken.
3: Non, c'est Joe, là.
1: Bah, Joe qui se fait passer pour Luigi.
23: Bah ouais, bah, avec sa voix de René. Mais Joe, et qu'est-ce que tu racontes? C'est
1: Joe,
23: là.
1: Et Ken, il est toujours là?
23: Ouais. Bah non, il est parti avec Barbie.
1: Ok. Ken, t'as répondu? Qu'est-ce qui chante, là?
23: Let's go Barbie.
1: Sonia.
22: Ouais.
1: Mais tu calmes. Ken.
23: Oui?
1: Tu réponds, s'il te plaît?
23: Il n'y a aucun problème. Je vais répondre à la question suivante.
1: Fréquentez-vous les... Alors Mimosa pour finir, après on attaque l'autre.
22: Oui, mais très rarement.
23: Et tu m'attaques, j'attaque les flics. Tu m'attaques, j'appelle les flics, hein.
1: Non mais, comment ça faire? Attendez, oh.
23: Moi je t'attaque la touffe,
1: oh.
23: Je te bouffe la touffe, Gérard.
1: Et Joe, Couscous, Oukane et Bébert, vous vous calmez quand je veux savoir quelque chose, parce que j'ai pas entendu ce qu'elle a dit.
16: Vas-y, Gérard, vas-y,
23: qu'est-ce que tu veux
1: donc,
23: savoir.
1: Mimosa, donc tu disais, toi?
22: Je disais que ça m'arrivait, mais rarement, quelques fois, de temps en temps.
23: D'accord. Gérard, est-ce que tu peux te parler plus doucement,
24: s'il te plaît? Gueule.
16: Bon, la fille, elle se calme un petit peu.
1: Ouais,
16: là.
1: Sonia, ouais, tu vas te calmer.
23: J'ai pas eu peur un petit peu en couille. Ça part un petit peu en couille.
1: Ouais, ben attends, ben là, maintenant, ça va se calmer. Je vais poser la question. Avez-vous déjà vu ou participé à une partouze? Alors, Bébert.
23: Moi, je te dis, je pratique pas toutes les cochonneries. Hein.
1: Ouais, d'accord. Ah, ouais, toi, c'est vrai, t'aimes pas les sex shops, donc t'aimes pas...
4: Un petit frustré, lui.
1: T'aimes pas participer ou regarder une partouze, c'est ça?
23: Bah ouais, t'as bien compris.
1: D'accord. Donc Sonia?
22: Si tu considères que faire ça à trois, c'est une partouze, bah oui.
1: En principe, c'est ou à trois, ou quatre, hein, n'importe. Hein.
22: Ah ouais, bah oui.
1: Ok. Et t'as déjà vu ou t'as déjà participé?
22: Non, j'ai participé.
1: D'accord.
3: Oh là là, la cochonne.
1: Ouais. Apparemment... Apparemment, ça, t'as dû aimer ça, hein?
4: Et toi, Julien, est-ce que t'es ouvert à ces choses-là?
1: Attendez, je vais répondre après à la question. Je vais répondre après, quand même. Hein. Je vais laisser finir les gens. Ken?
4: Bah moi, non, j'ai jamais participé, mais je suis prêt à participer.
22: Avec donc, moi?
4: Oui, y a pas de problème.
1: Avec qui? Avec Sonia?
22: Ouais.
1: Ah bah d'accord.
4: Tu lâches ton numéro, après?
22: Ouais,
1: ouais, bah, vous arrangerez hors antenne, hein?
4: Ok.
1: Hors antenne, surtout. Pas en direct. Mimosa?
22: Oui.
4: Sinon, tu m'appelles sur le portable de GG, il me fera le message.
1: Ken?
4: Oui.
1: Si tu t'amuses encore à dire une seule fois ça, tu vires.
4: Gérard, si tu me vires, je donne le numéro de ton portable.
1: Alors tu dégages.
4: Non, mais attends, je le donne.
1: Hey
4: 0685, je donne tout. Hein.
1: Voilà, terminé. Voilà, donc, comme ça, tu vires complètement, hein, c'est pas la peine. Complètement, non. Non, parce que là, c'est plus la peine. Donc, Mimosa, tu disais?
22: Je disais que oui, et c'est très bon.
1: D'accord. T'as participé, t'as déjà bu?
21: J'ai des bruits, pas forcément quand tu participes, tu vois. Et j'ai
23: mais qu'est-ce qu'on voit exactement?
21: Ben, tu vois tout ce qui se passe, pas sur toi, mais sur les autres.
1: Voilà. D'accord. Alors, couscous?
16: Mais oui, bien sûr que je participe à la partouze. Avec moi, Raymond, n'arrête pas de faire ça toutes les nuits. Eh oui. La petite Rachida, je la prends par derrière et je lui mets les gousses.
1: D'accord.
23: Il est marrant, couscous.
1: Ouais, donc Joe.
14: Ouais, alors moi j'ai vu une partouze sur internet, j'ai vu des photos, ça m'a hyper choqué. Il y avait trois personnes, c'était
23: sur internet.
14: C'est ta gueule, putain, c'était Christine, Gérard et Rastige.
1: Bon alors Joe dehors.
2: Et Brianna.
1: Alors attention Sonia, parce que toi aussi tu as viré.
2: Excuse-moi.
1: Alors Joe dehors, hein, lui, ça y a pas
23: de Joe, mais attention, hein.
6: On accueille Gugu à la place de Ken.
23: Bonsoir, Gugu, bienvenue parmi les hommes, Gugu.
1: Gugu, tu es.
23: Bonsoir, Gugu. Bonsoir,
2: bonne année.
1: Gugu, tu réponds à la question, s'il te plaît.
23: Bah, j'ai ton standard, tu peux me répéter, s'il te plaît.
1: Alors, avez-vous déjà vu ou participé à une partouze?
23: Ah non, jamais, mais je veux
1: la couscous, tu tournes.
23: Faut pas accuser les autres.
16: Oh, d'accord, bébé, comme t'es un ami en moi, je vais te faire
23: foutre.
1: Hey Gugu, là, tu réponds, s'il te plaît.
23: Oui, donc moi, je veux bien participer à la partouze de Sonia à la place de Ken, si elle est d'accord.
2: Écoute, oui, pourquoi pas.
1: Moi, je vous
23: verrai. Il n'y a pas de raison d'accuser les autres à travers.
16: Gérard, si tu veux, je te préviens.
2: C'est pour une personne.
16: Oh, j'étais monté dessus.
23: Gérard, si tu veux, je te préviens.
2: Sonia, tu m'as
1: dit. Quoi? Attention, là, il est encore là, le Ken, hein.
23: Non. Je dirais les bonnes personnes aussi au standard, hein.
1: Là, va falloir se calmer, celui qui s'amuse à vouloir donner mon numéro.
6: Et on a Herbert à la place de Joe.
23: Bonsoir, Herbert, hein.
2: Bonne année, Herbert.
23: Bonne année aussi, Herbert. Et bonsoir, monsieur Gérard.
1: Bonsoir.
23: Surtout la santé. Ah, mais c'est Herbert Léonard.
1: Bon, allez.
23: Herbert Léonard, tes chansons sont aussi pourries, hein.
1: Hey, Gugu ou Bébert, là, vous vous calmez, s'il vous plaît.
23: Non, c'est pas Bébert.
1: Bon, alors c'est qui?
16: Ah, c'est pas Couscous non plus.
1: Vous vous calmez donc.
16: D'accord, tu as.
1: Herbert, tu réponds?
16: Non, c'est Bébert, pas Herbert.
1: Herbert, tu réponds, s'il te plaît?
16: Non, c'est Bébert, pas Herbert.
14: C'est Herbert, je vais répondre. Hein. Alors, monsieur Gérard de Suresnes, si on prend l'étymologie de partouze, par qui vient du latin ouze qui vient de douze, il faut comprendre que ça revient très très loin. Hein. Mm-hmm. Il faut prendre, ça c'est très très important, le dictionnaire Petit Robert qui est hein, et l'enculé.
1: D'accord. Ok, c'est bien.
2: Gérard,
1: oui.
2: Question suivante.
1: On y arrive. Doit-on mettre de la vaseline avant un rapport vaginal? Alors, Herbert, tiens,
23: Non, c'est Bébert.
1: Non, tu permets, il y a Herbert, Bébert.
23: Oui.
1: Ok.
23: Herbert. Vous n'avez pas compris.
14: Et alors, le couscous Berbère, il faudrait répondre.
1: Bon, Herbert.
23: Non, Bébert. Non, pardon, je déconne.
16: Herbert.
1: Bon, c'est bon, Bébert, s'il te plaît, tu te calmes.
23: Ok, il n'y a pas de problème, Gérard.
1: Alors, Herbert.
23: Pas accuser les autres de travers.
1: Herbert, tu...
23: Oui.
1: Sonia, tu te calmes?
14: Alors, moi, je vais te dire, Gérard, moi, je trouve que de la vaseline, ça fait cheap. Donc, je prends du beurre, hein, de cacao.
1: Mm-hmm.
14: D'accord.
1: Ok.
14: Ok,
1: ça marche.
14: D'accord.
1: Couscous.
14: Ok.
16: Où est-elle, de la vaseline, Gérard? Hein? Pourquoi tu dis de la vaseline? Moi, je mets de la smoule, ça marche aussi bien avec la Zoubida.
1: Mimosa?
21: Non, j'ai pas besoin de vaseline.
1: D'accord. Mais tu m'expliqueras ça tout à l'heure.
23: Gugu.
1: Ouais, Gugu, ouais.
23: Je sais pas mon nom. Non, je mets pas de vaseline, moi c'est cash, c'est tout sec.
1: D'accord.
23: Sec.
1: Sonia?
2: Ah ben non, j'ai pas besoin.
1: Ouais, mais toi qui tout à l'heure qui aimais bien pas mal de trucs, alors donc je vois pas pourquoi maintenant que tu changes là.
23: Hey, Gérard, est-ce que tu peux parler un peu plus lentement? Je suis en train de me branler là.
1: Bon, attends, celui qui se mise en sable, tout à l'heure, il va gerber. Hein.
23: Ah.
1: Bébert.
23: Il va gicler. Il n'y a pas de problème. Hein. Vaseline, huile de moteur, couscous.
2: Huile de moteur.
23: Oh. Ah ouais, non, mais moi, je suis adepte à tout. Hein. Si c'est pour te mettre bien profond, j'ai...
1: D'accord. Alors donc... N'importe quoi. Donc, là on a fait le tour du débat, là.
16: Ouah,
22: ça y est, on a fini.
1: Non, pas encore. Il y a encore un dernier débat et après, je vous répondrai sur toutes les questions.
5: Donc, dernier petit disque, dernière petite pause.
1: Voilà, dernière petite pause avant les positions. Et là, écoutez bien c'est les questions parce que je vais
12: parler. Ouais. Ça sera derrière les deux dernières questions. Hein.
1: Voilà. Et tu jabes pas tout le monde à ce coup-là, toi.
7: Et genre, c'est qui commande ici?
1: C'est...
9: Tu poses ta question?
1: Je dis, c'est moi qui commande, mais Max, il fait la réalisation, donc c'est lui qui a le droit de dire ça sera le dernier disque et le dernier.
7: Et t'as pas besoin d'un standardiste pour ton émission?
1: Non, non, mais ça y est, on a la jam, il a moitié barjo.
12: Alors, écoutez bien, alors que ça sera donc la dernière question des derniers débats du Best of 97 Gérard. Alors, il y aura quoi sur les positions?
1: Aimez-vous pratiquer la position du chou-fleur? L'homme est assis, la femme est à cheval sur lui. Et la deuxième,
12: devant ton micro, toujours, lève la...
16: devant le micro, Gérard.
1: D'accord, couscous. Et la dernière, quelle est la position la plus difficile à y réaliser? Donc on se met un disque et vous avez le temps de réfléchir à ces deux questions-là.
12: Voilà, donc si vous voulez encore participer à ces deux dernières questions du résumé des débats, des meilleurs débats des questions des Gérard de débat, de questions de Gérard de débat,
1: de 97,
12: vous appelez encore dès maintenant au temps de fin de radio, il y a toujours Fildar, il reste encore un petit quart d'heure, 0800 70 5000 et 0803 08 5000.
7: 42 46 01 17.
1: Donc, s'il vous plaît, là vous vous calmez. Donc c'est la fin du best-of des années des débats de l'année 97. Donc on récupère Bébert.
23: Salut mon pote.
1: Sonia.
22: Oui.
1: Cucu.
7: Salut mon chou.
22: Celui qui a donné mon numéro en antenne, je lui donne après. Hein. Et celui qui a noté, tu demandes à parler à Lisa l'hippopotame.
1: D'accord, Lisa l'hippopotame, on aura compris que le prochain coup que tu feras, que tu passeras sur un débat en 98, on t'appelle, si on te rappelle, on te mettra Lisa l'hippopotame. Voilà, ça t'apprendra. Comme ça, j'ai tout entendu, c'est super. Donc, ça sera plus Sonia, ça sera Lisa, l'hippopotame. Voilà.
7: On va oublier alors pour le numéro.
1: Voilà, tant pis pour elle. Mimo.
16: Oui.
1: Toujours là, Couscous.
16: Toujours là, toujours présent.
1: Et Herbert.
7: Herbert,
1: tu commences à me les gonfler, hein.
7: Oui, Gérard, est-ce que je peux... Sous la table.
1: Bon, Herbert, s'il te plaît, tu te calmes.
16: C'est la censure.
1: Herbert, t'as le temps de réfléchir à la question, donc je vais commencer par toi.
7: Écoute, Gérard. Moi, je pense que la position, en tout cas, est commun.
1: Oh, l'hippopotame, là, tu te marres pas comme une...
7: Comme un
1: rhinocéros. Bon, Herbert.
7: Oui,
1: Herbert, dépêche-toi, il reste plus que 13 minutes d'émission.
7: Oui, Gérard, alors, est-ce que tu peux parler, s'il te plaît, un peu plus lentement, parce que je suis en train de me vider les couilles, là.
1: Bon, alors, Herbert, c'est bon. Couscous.
7: Il a vraiment vidé les couilles, quand même.
16: Qu'est-ce qu'il y a, Gérard?
1: Bon, tu réponds à la question.
16: Vas-y, repose-moi ta question. La question sur les positions, c'est ça?
1: Aimez-vous pratiquer la position du chou-fleur? L'homme est assis et la femme est à cheval sur lui. Voilà.
16: Mais bien sûr, je vais te dire, mon petit GG. Mais bien sûr, toutes les positions, le client est roi. Tu lui fais toutes les positions par devant, par derrière, sous les côtés, à l'endroit comme à l'envers.
1: Ok.
22: Le client est roi.
1: Mimosa. Mimosa.
22: Oui. Gérard a un fou rire qui n'arrive que facilement.
1: Mon Mimosa.
7: Gérard, j'aime pas quand tu rigoles, je préfère te voir pleurer.
22: Moi, j'aime bien quand tu rigoles. Gérard.
1: Mimosa.
22: Oui.
1: Mimosa, vas-y.
7: Gérard,
22: alors la position du chauffeur.
7: Ouais. Tout ta mâchoire, vas-y.
22: Bon, alors moi, la position du chauffeur, je trouve qu'elle est très agréable. Au niveau des sensations, c'est très bon, mais au niveau pratique, c'est pas ce qu'on a fait de mieux pour gigoter.
1: D'accord. Gugu?
7: Bah ouais, ma position sexuelle préférée, c'est la sieste, et mon temps, le temps de pause clope, il dort plus longtemps que l'amour.
1: D'accord.
7: Chez moi.
1: Bon, l'hippopotame? Oh, l'hippopotame, il y a quelqu'un à côté de toi, hein, je te signale.
7: Ouais, c'est un rhinocéros.
1: Bon, allez, oh!
22: Allez, dis bonjour.
1: Non, tu dis pas bonjour, tu réponds à la question, hein. Oh bon, allez, tu es.
7: Allez, hop.
10: Je vire qui, là?
1: Sonia, là, parce qu'il y a quelqu'un...
22: c'est pas Sonia.
1: C'est qui?
10: C'est Mimo.
1: Non, c'est pas Mimosa.
7: C'est Mimolette.
1: Non, c'est Sonia, là, qui a quelqu'un derrière elle.
22: Non, c'est pas Sonia, je te jure.
21: Mais oui, ça, là. Pourquoi elle veut me faire porter le chapeau, elle?
1: Oh, et tu réponds à la question ou tu vires?
7: Allez, réponds. Là.
16: Allez, réponds à la question plus vite que ça.
1: Tu adores celle-là. Bébert.
23: Il n'y a pas de problème.
1: Alors
23: dans tous les sens du terme.
1: D'accord, ok. Bon, dans ce cas-là, ça a été vite fait.
9: Gérard, hein. Tu crains.
23: c'est vrai.
1: Mais tu sais qui sont mis à mettre ça? Ça c'est les mecs. Donc ça y est, elle est partie.
0: Et Capucine à la place.
1: Capucine?
0: On l'a eu enfin.
1: Putain. Alors Capucine.
8: Allô?
1: Ouais.
8: Ah ouais, qu'est-ce que vous êtes dur, hein?
1: Bon bah attends, ça fait 5 fois qu'on te demande de raccrocher, hein.
8: Bah attends, je suis désolé, mais...
0: En plus, Capucine, c'est le prénom hamster à Candy.
1: Ouais, bon, allez, Capucine, t'as entendu la question, toi?
8: Ouais.
1: Alors toi?
8: Moi, j'ai jamais pratiqué, mais non, ça doit être sympa, hein.
1: Non, mais, ouais, d'accord, ok. D'accord, je vois. Donc, tu vas répondre... Non, je vais pas te faire répondre tout de suite à la dernière. Donc on va demander à Herbert.
23: Oui, bon, Bébert.
1: Bébert, tout à l'heure tu as dégagé ça, et vite fait tu vas avoir répondu à la question là.
23: Si tu parles, dégager quoi?
1: Tu vas aller voir Fildar au standard, d'accord?
23: Mais attends, je dégage pas les bons là.
1: Ouais, non, mais pour l'instant tu laisses Herbert parler, d'accord?
23: Ok, et je m'en fous d'Herbert.
1: Bébert, je te signale pour l'instant...
23: Mais tu m'as déjà viré 3 fois.
1: Ouais, ça fait 3 fois que tu repasses, alors fais gaffe à la 4e, tu repasseras plus là.
23: Allez, jusqu'à 5.
1: Ouais. Herbert.
23: Oui, non, Bébert.
1: Herbert, quelle est la position la plus difficile à réaliser?
23: Alors moi, vraiment, la position plus...
0: Le triple axel, c'est le double salto arrière.
23: Si tu veux, c'est la position quand tu prends la nana dans le frigidaire, c'est vachement dur, quoi.
1: D'accord. Ok, je vois.
23: Non, c'est vrai, surtout dans le panier à glace, là, putain, c'est vachement petit.
1: Couscous.
16: Oui.
1: Couscous. Donc, réponds à la question.
16: Et j'ai pas entendu la question.
1: Alors, merde.
16: Tu répètes s'il te plaît.
1: Ouais, je vais te la répéter.
8: Bien couscous, hein, Gérard.
1: Quelle est la position la plus difficile à réaliser?
16: La position la plus difficile à réaliser.
1: Alors, Bébert, tu dégages pour de bon. Allez, ce coup-là, Bébert, c'est fini pour lui, tant pis pour lui.
0: Salut, Bébert.
1: Salut, comme ça, il fera pas la conclusion, il répondra pas. Donc, alors, couscous.
16: Alors la position la plus difficile à réaliser, c'est manger le couscous et baiser la Zoubida en même temps.
1: D'accord, c'est pas mal. Mimosa.
8: Le poirier.
1: Le poirier, c'est quoi ça?
8: C'est la jeune fille fait l'arbre droit.
1: Ouais.
8: Écarte les jambes, puis le monsieur est debout et il se débrouille.
0: Voilà, et puis tu descends en rappel sur elle.
1: Oh non, tu m'en... Gugu, pardon, merde.
0: C'est Gugu le pointu.
1: Ouais, ouais, non.
0: La levrette, j'y arrive pas.
1: D'accord. Capucine, pour finir.
8: Moi, je sais pas. Non, franchement, j'ai une idée, quoi. Et Jean, je peux te poser une question?
1: Oui.
8: C'est quoi ta position préférée?
1: Blablabla. Voilà, ça, c'est une très belle question qu'il faut que je réfléchisse. Faut que je te réponde tout de suite?
8: Non, je crois pas.
0: Moi, je sais. C'est couché, mort, décaloté.
1: Non, alors... Capucine, attention à ce que tu dis.
10: Tais-toi!
1: Capucine, tu...
8: C'est pas moi, je te jure que c'est pas moi.
0: Ouais, ta position préférée, c'est lever, monter avec sa main droite.
23: Hey, Gérard, est-ce que c'est vrai que ta position préférée, c'est la position du chauffeur routier, c'est-à-dire que tu t'en manges sur le manche à balai, quoi, le manche à vitesse, quoi.
1: N'importe quoi.
10: Tu connais le pont de main?
1: Hey, attention, Capucine, parce qu'il n'y a que toi qui dis ça.
0: Toi, Capucine, c'est toi.
10: Non, c'est pas moi.
1: Donc, alors, je vais répondre quand même à la question à Mimosa, parce que sinon, elle va encore me la reposer une troisième fois, puis je vais pas y avoir répondu.
23: Bah alors, Mimosa, tu vois, c'est la position de la cabine téléphonique, c'est-à-dire que tu mets le combiné téléphonique.
1: Non, c'est la position la plus dure à réaliser. Et c'est celle qui fait le plus mal. C'est celle qui fait le plus mal à une nana, c'est-à-dire la sodomie.
8: Non, voilà. Mais celle que tu préfères.
1: Moi, celle que je préfère, c'est la levrette.
8: Ah, moi aussi.
0: Moi, j'y arrive pas, moi. Tu peux me donner des conseils?
1: Donc, Gégé. Alors,
0: Gégé, tu peux me donner des conseils pour...
12: On va peut-être terminer parce qu'il reste 5 minutes. Que
8: mais
12: chacun...
8: Pas des questions sur 98?
12: Voilà, non, on va faire très vite. On va
1: 98, on verra. Je verrai ça.
12: Si on va vous poser des questions, en fin de compte, qu'est-ce que vous souhaitez de bon pour la bonne année, chacun à votre tour.
1: Capucine. Capucine.
8: Je sais pas.
10: Ah, ça pue.
1: C'est lui qui s'est mis à faire ça, bon. Donc, Capucine.
8: Bah, moins de chômage, comme tout le monde, hein.
1: Voilà. D'accord.
8: Ouais. Monsieur, moins de chômage, la paix dans le monde et tout le baratin.
1: D'accord. Cucu.
0: Bah, moi, j'espère un jour manger chez toi.
1: Non, bah, là, tu rêves.
0: Là, tu... En 98, ça s'est passé en 97.
1: Ouais, bah, là, je vais te dire une chose que tu rêves. Tu... Là, tu vois...
8: J'espère avoir ton numéro de tatou.
1: Qui?
8: Bah, Capucine.
1: Non, mais tu rêves, Capucine.
0: De toute façon, il marche plus, son tatou.
1: Attends, qui c'est qui dit ça là?
0: C'est moi, c'est Gugu.
1: Ouais, comment tu sais qu'il marche plus?
0: J'avais le numéro ARP et puis je te l'ai désactivé.
1: Alors là, mon pote, tu vas voir. Là, tu sais ce que tu vas faire?
23: Ouais.
1: Là, tu vois, Max, il est libre, là, pour l'instant, il va te prendre.
23: Il veut sortir avec moi.
5: Je suis célibataire, là, ça vous a...
1: Max, tu l'attrapes, comme c'est lui qui s'amuse à le dire.
23: T'es célibataire, tu veux m'attraper, cochon.
1: Donc, Mimosa, pour toi?
22: Beaucoup plus d'amour, d'humour et te rencontrer.
1: Alors, amour, humour et rencontre.
23: C'est pas compatible. Hein.
1: Ça fait trois choses pour la même année, c'est bien. Couscous?
16: Ouais, bah moi Gérard, pour 98, je voudrais faire une couscous partie avec toi.
22: Ah oui.
1: De quoi?
16: Je voudrais faire une couscous partie avec toi.
23: Il voudrait te rendre les fesses dans la semoule.
1: Herbert?
16: Et aussi, j'ai Odolivia.
1: Herbert, je te dis, tu dégages.
23: Non, Bébert.
1: Non, c'est Herbert qui me reste.
16: Alors, moi... Et Couscous, j'avais pas fini.
1: Ah, excuse-moi, Couscous.
16: Et aussi, si elle m'écoute, Aïcha, reviens vers moi.
1: D'accord. Herbert.
23: Non, Bébert.
1: Alors, Herbert
23: moi, oui, c'est Herbert, ouais. Alors, moi j'aimerais que, pour 98, qu'après avoir rencontré une baleine, tu rencontres un cachalot pour se marrer, quoi.
1: Bah, d'accord, t'es sympa avec moi, là.
23: Oh, c'est génial.
1: Là, t'es vachement sympa.
23: Je te fous une carte dans le cul, c'est génial.
1: Ouais, donc, la Bébert, comme t'es encore là.
23: Ouais, bah, moi, pour 98, j'espère que tu continueras les débats sur Sky ou une autre radio. Europe 1.
1: Bien sûr, c'est ça. D'accord.
23: Que
1: c'est ça, vous avez raison.
23: Les projets de télé, bah, ça se passe bien. Et puis, que tu continues à parcourir toute la province, toute la France et les pays étrangers pour les débats et pour les poèmes. Et puis,
11: moi, Bébert, je l'aime bien, mais
23: que tu
11: fais
23: trouver quand même l'âme sœur, une chaussure à ton pied.
1: Et ben là, pour l'instant, il y en a une qui a souhaité trois trucs à la fois, donc c'est pas mal.
15: Ouais, ouais.
1: Donc,
15: je sais pas pourquoi, mais en tout cas, moi, j'ai l'impression que Gérard va trouver cette année chaussure à son pied, parce qu'il est devenu tellement une star grâce à Fun Radio.
22: Toi, Max, tu veux quoi?
23: Pardon? Je sais déjà qu'il traîne avec un ton, donc...
22: Quoi, toi, pour 98?
15: Moi, ce que je veux?
22: Ouais.
15: Je sais pas.
22: Je peux rajouter quelque chose?
15: C'est... J'ai déjà tout, moi.
16: Et Max, t'as toujours pas trouvé Babouche à ton pied?
15: Ben je suis déjà blasé.
22: Moi, j'aimerais rajouter
23: partage un peu.
1: Attendez, là, qui c'est qui veut rajouter quelque chose?
23: Bébert.
15: Oui, qu'est-ce que tu veux rajouter, Bébert, très vite?
23: Bah, je sais qu'il traîne avec un ton en ce moment, c'est pour ça.
1: Non, mais c'est bien, Bébert, mais c'est pas Bébert qui voulait parler, c'est Mimo.
22: Moi, j'aimerais que Max, il se mette plus souvent de profil sur la caméra, parce que j'adore.
15: Eh ben, je tâcherai.
1: Donc,
15: Gérard, toi, qu'est-ce que tu penses pour l'année 98 et qu'est-ce que tu souhaites?
1: Déjà, ce que je souhaite, continuer les débats avec toi.
23: Donc, avec les mêmes, ouais.
1: Non, pas... Attendez. Laissez-moi répondre à la question que Max a posée.
15: Oui.
1: Ça serait sympa de votre part, merci.
15: Vas-y.
16: Ouais, je veux dire, ouais.
1: Donc, c'est de continuer comme on a fait en 97, de continuer les débats.
15: Voilà.
1: Que je reprenne, c'est sûr, des nouveaux poèmes, que je me remette dedans comme l'année dernière.
15: Ouais, là, c'est vrai que fin de l'année 97, septembre-décembre, a été très mauvaise.
1: Ouais, très mauvaise.
15: Faut que tu reviennes comme à la bonne époque, à la cabine de temps en temps, c'est pour faire plaisir la semaine.
1: Novembre, décembre, tu veux dire 4 mois.
15: Il faudrait que tu reviennes, c'est comme à la bonne époque, c'est dans la cabine de temps en temps, tu nous appelles, tu dis tiens, j'ai écrit des poèmes, c'est comme à l'époque.
1: Bah, là, je crois que je dois en avoir un ou deux qu'on devait faire à Namur.
15: Non, on veut des nouveaux poèmes. Bon, enfin bref, j'espère que tu vas le faire, est-ce que tu promets?
1: Ouais, là, j'avais...
15: Attention, c'est enregistré, est-ce que tu jures que tu vas faire des nouveaux poèmes dans la cabine? Pas toujours revenir à la radio, mais dans la cabine aussi. Avec le son dans la cabine, c'était bien à l'époque où j'ai arrêté dans la cabine de Suresnes.
1: Mais on essaiera de trouver un autre système après.
15: D'accord, ok. Un système avec une balise, c'est par satellite.
1: Donc, refaire des poèmes, continuer des soirées comme on a fait en 97.
15: D'ailleurs, s'il y a des patrons de boîte qui veulent que Gérard vienne, et que je vienne aussi, qui n'hésitent pas à nous écrire, à nous appeler, on fera suivre. Et voilà, quoi.
1: Et puis trouver, bien sûr, l'âme sœur.
15: L'âme sœur, ouais.
1: Et bien sûr du boulot.
15: Voilà, et du boulot. En plus de ça, faut dire qu'il cherche. Il se lève tous les jours à 18h, il boit son petit café pendant une demi-heure, il vient à la radio, il est 20h. Il cherche du boulot. Hein. C'est vrai que t'as pas vraiment cherché du boulot cette année. On peut pas dire que t'as vraiment cherché. Hein.
1: Pas trop, non.
15: Mais le boulot, il peut pas venir si tu cherches pas, GG. Hein.
1: Donc voilà.
15: Merci à vous d'y avoir participé à ce débat best-of. Hein.
1: Mimosa, tu raccroches pas comme tu voulais me parler en antenne.
15: Ah, les autres non plus, je crois que vous voulez parler à Gérard en antenne.
16: Oui.
15: Allez, pour la nouvelle année, il vous prend tous en antenne.
1: Allez, tous en antenne, vous restez, ne quittez pas, là, vous allez retrouver qui?
12: Eh ben, c'est Bart, là, pour...
1: Bart, pour la nuit sans pub, et 6h, 9h, Ginny, Lorenzo, non, et puis...
12: Si tu veux, ouais. Ouais, fout, ouais. On s'en fout, ouais. Ouais, ouais, ouais, si tu veux.
1: Ouais, n'oubliez, et puis ce soir, 22h minuit, le Star System.
12: Avec deux remixes exclus Gérard, on l'a écouté tout à l'heure, on en écoutera, tu sais, le mec qu'on a écouté tout à l'heure, on en passera deux, peut-être un résumé de ce qui s'est passé ce soir, si on a eu le temps, parce qu'il y a beaucoup de boulot à faire. Et puis minuit, on retrouvera de nouveau, comme à la bonne époque, les mix, je ferai un petit mix transgora, très bien. Très... Non, pour ceux qui aiment vraiment la trance, Dagua, là, attention, Filda, il le sait. On termine avec les DAS.
1: Les DAS Pike.
12: Voilà.
1: Il n'y a pas de soirée à Loco.
12: Si, il y a une soirée à la Loco, je ne joue pas, mais c'est repos pour tout le monde, mais il y a quand même Stormbase qui joue à la Loco, donc c'est vrai, il a raison.
1: Si y en a qui veulent y aller, ben, vous pouvez toujours appeler encore. Hein.
12: Non, là, il n'y a pas de place.

0: faire l'aller-retour et puis ça y est, ça sort. Hein. Mais il n'y peut rien.
1: Ah oui, d'accord. Bah ouais, il se met dedans, il attend un petit quart d'heure. Il ressort, il remet un petit. Non, il fait que des allées. Ouais.
0: Non, mais tu fais d'abord les caresses. Il y a plein de choses à faire avant de d'éjaculer.
2: Mais ça joue, ça.
0: Ouais, mais c'est dès qu'il s'y meurt.
2: Mais c'est dès que je rentre, en fait. C'est ça le problème.
3: Est-ce que t'as déjà essayé une fois de la prendre de force?
2: De la prendre de force.
3: Pas la violer non plus, mais il y a
1: des violents. Sandy, qu'est-ce que tu dis?
0: Bah moi, en tout cas, c'est le conseil que je peux te donner, c'est vas-y doucement, vas-y pas, vite fait, ça y est, j'ai tiré ma crampe et tout. Hein.
2: Bah non, mais de toute façon, j'ai jamais dit ça de ma copine, déjà d'une, et de Zio, j'y vais toujours doucement.
1: Tu les lèches les seins et tout ça?
2: Justement. Ouais, ouais, bah oui, je lui fais le tour des tétons et tout, mais dès que j'arrive au nombril...
0: Et est-ce que t'as essayé de mettre, tu vois, la crème chantilly, tout ça, peut-être que ça marche?
1: Des yaourts?
2: Ouais, du cassoulet aussi, du croûte.
1: Il paraît qu'il y a des mecs qui mettent du yaourt.
2: Ouais.
0: Ah, mais c'est acide. Ça fait mal. Personnellement, je connais pas, mais peut-être que ça se fait. Hein.
1: Ouais, y a des
3: ça
1: mecs.
3: Doit être de la moutarde.
2: Ah oui, du vinaigre, allez, des cornichons. Des cornichons.
1: Et alors, donc... Non, mais sérieusement...
0: Avant que vous passiez à l'acte tous les deux, est-ce que vous mettez... Enfin, est-ce que ta copine, elle met des genres de string ou, tu vois, des trucs assez sexy sur elle?
2: Non.
0: Ça vient encore plus vite. Hein. C'est peut-être pour ça aussi, t'es trop excité, et comme t'es excité, ça vient plus
1: vite. Ouais, demande-lui de lui acheter des trucs, des petits bateaux, des trucs tout cons, là.
2: Ouais, bah oui, mais... Non, c'est des tenues soft, quoi, en fait. Hein. C'est pas violent, c'est pas de la dentelle rouge. Enfin bon, c'est soft, hein, quoi.
1: Ouais,
2: c'est,
1: ouais.
0: Des culottes de grand-mère en coton blanc, quoi.
2: Non, c'est pas ça non plus.
0: Non, éventuellement, ce que tu pourrais faire, c'est essayer de lui demander de faire un striptease devant toi. Ah, mais là, il va mettre.
2: Ouais, là, c'est pas la peine. Là, c'est pas la peine. Là, j'expose le calbut et puis je repasse toute la chambre. Hein.
0: Bah, je sais pas, moi, c'est les conseils que je peux te conseiller, parce que, tu sais, moi, quelqu'un qui est éjaculateur précoce, j'en connais pas trop, donc je peux pas trop dire qui c'est, comment ça se passe et tout. Hein.
4: Mmh. Ça dure combien de temps chez toi, à peu près, en moyenne?
1: Avec Gérard, ça se passe comment?
0: Bah, Gérard, ça se passe très très bien. Lui, ça va trop vite, donc...
4: C'est pareil, alors c'est ça, en fait.
0: Ouais, c'est pareil, je prends mon pied, j'ai du plaisir tout de suite. Il n'y a pas de problème de ce côté-là. Hein.
1: D'accord. Mais lui, d'accord. Mais il lime bien, quoi. Il t'envoie.
0: Ouais. Bah, ça, il n'y a pas de problème. Hein.
4: T'as chronométré.
0: Avec les yeux, c'est le pied, quoi. Hein.
1: C'est vrai?
0: Ouais.
1: Tu t'éclates?
0: Bah oui, je m'éclate.
1: Sérieusement. Et il balance pas mal, non?
0: Non, on pourrait pas dire ça. Mais bon, c'est déjà bien quand même.
1: Ah ouais, mais t'as pour en avoir encore un peu plus.
0: Bah oui.
1: Ouais. Il fait ça plusieurs fois dans la soirée ou pas?
0: Bah là en ce moment c'est calme plat, donc là comme on puisse on travaille et tout, on n'a pas trop le temps de. Aussi on se fait des bisous, quoi, des petits câlins et tout, mais.
1: Attends, pendant l'émission là, vous avez même pas le temps de faire l'amour?
0: Bah non, parce que demain il se lève à 7h.
1: Et alors tous les couples ils se lèvent le matin à 7h, ils font l'amour.
0: Bah ouais, mais moi après je suis fatigué. Hein.
1: Eh ben ça casse, ça fait du bien.
0: Après, bon, j'ai qu'une envie, c'est de dormir tout de suite. Alors.
1: Ah ouais, après l'amour?
0: Ouais.
1: Ah ouais.
0: Donc, moi, c'est mon dodo et tout, je me rhabille et tout.
1: Ça fait combien de temps que t'as pas, qui t'a paniqué?
0: Oh, une bonne petite semaine quand même.
1: Hein. Ah ouais, ça te manque?
0: Ouais, ça me manque. Ouais.
1: C'est vrai. Regarde-le dans les yeux, là, Gérard, dis-lui ce soir.
0: Ouais, j'ai fait un petit câlin ce soir.
1: Non, pas un petit câlin, c'est prout-prout, c'est un truc plus violent, un peu plus sexe.
0: Non, bah, il monte le doigt, donc il a pas envie alors.
1: Qu'est-ce qu'il dit?
0: Il montre son doigt, c'est qu'il n'a pas envie.
1: Est-ce que tu as déjà mis un doigt dans le cul pour l'exciter?
0: Ah, ça, c'est des choses...
1: Ouais, je sais, mais bon, entre nous, attends, moi, je l'ai déjà fait, allez. Toi aussi?
0: Non, il veut pas que je le dise, j'y vais.
1: Ah, putain, et tu lui as déjà mis un doigt dans le cul?
0: Hein?
1: Tu lui as déjà mis un doigt dans le cul?
0: Bah, c'est pas, il veut pas que je le dise.
1: Ah, bah, c'est évident, si tu veux pas le dire, ça veut dire qu'il l'a fait, quoi, c'est sûr. Et lui il te caresse un petit peu, t'as déjà mis...
0: Ouais.
1: Non, ne me dis pas qu'il t'a léché un petit peu les fesses et tout ça.
0: Tu veux répondre, tu sais, non? Non, il veut pas
1: Non, mais
0: répondre.
1: Il est incapable de répondre, il est pas assez intelligent pour pouvoir répondre à des questions. Alors...
5: D'ailleurs, c'est simple, le cadavre, si il compte pas sur moi, je dors.
1: Ah. Ouais, mais de toute façon, tu passes ton temps à dormir.
5: Ouais, bah c'est ça,
0: La
1: feignant.
5: À 6h du matin, je suis debout, moi, le 14.

0: Feignant. Regarde-moi ce feignant, ça a rien branlé pendant 5 ans, c'est un chômeur professionnel.
1: Ouais, c'est ça.
0: Ça vend 2-3 yaourts et ça se permet de se la péter.
2: Ah mais en ce moment il est pas au yaourt, donc il peut pas trop s'occuper des yaourts.
0: Eh ben, hey, tous les auditeurs, vous savez où il est, allez le voir demain.
1: Ouais, bah, ils viennent.
0: Eh ben, ils vont venir. Allez-y, venez.
1: Moi, je mets de la pub pour toi, on va voir si t'auras des auditeurs.
0: Mais il y en aura des auditeurs.
1: Ouais, c'est ça.
2: Il est très très énervé.
0: Mais hein. Pourquoi t'es énervé, Gérard?
2: Pourquoi t'es énervé, Gégé? Toi, tout le monde discute avec toi et tout. Moi, je discute calmement.
0: Mais évidemment, il a même pas compris ce que j'ai voulu dire tout à l'heure. Il s'est énervé pour une chose que j'avais même pas dit parce qu'il a mal compris ce que j'ai dit.
2: Bah ouais, c'est sûr.
0: Bah c'est ça le problème de Gérard.
3: Mmh. Ouais, tu as mis un dos dans le cul ou pas?
0: Alors ça, Gérard, pour venir demander un petit billet de 100 francs et des tickets restaurant, ça, il est là. Mais pour venir de temps en temps nous voir, ça, pour m'appeler, me demander de venir et Max, bon, on est dans la merde, on n'a pas de quoi bouffer, est-ce que tu pourras avoir des tickets restaurant et de l'argent? Ça, t'es là, hein.
2: Moi, t'as remarqué, Max, ça fait quand même un petit moment que je suis pas venu. Hein.
0: Non, mais toi, oui, mais lui, il vient tout le temps, lui.
4: Il appelle même pas pour avoir des nouvelles, comme ça, genre, ça va, vous allez bien aujourd'hui?
0: Il appelle quand il a besoin d'argent, ouais. Quand il a des problèmes et qu'il faut l'aider. Mais par contre, juste pour nous passer un petit coucou, il se dit que tout va bien, cet enfoiré, rien du tout. Hein
2: ouais,
0: ça, pour se faire... Hein.
2: Il est très énervé, en plus.
0: Bah ouais, mais bon, et quand même, il est bien gentil, mais il donne jamais de nouvelles.
2: Bah oui, c'est sûr. Hein.
0: Bon, sinon, alors, l'amour, comment ça se passe avec lui?
2: Bah, l'amour, ça va. Hein. Ça va, il n'y a pas de problème. Bon, on roucoule comme deux amoureux, comme toi et ta copine Max, et puis, puis comme tout le monde, quoi.
0: Donc,
2: ça fait déjà presque trois ans que ça dure.
0: Ouais, génial. Et alors, moi, il y a un truc que je voulais savoir par rapport à Gérard. Du fait qu'il se lave pas le matin, qu'il transpire toute la journée... Que le soir, il est crevé, qu'il a pas envie de prendre une douche. Quand vous faites l'amour, après, donc il doit vraiment sentir très très bon, mais t'es pas déchiré après, non? T'as pas la tête qui tourne?
2: Non, j'ai pas la tête qui tourne.
0: Non.
2: Non, mais dans un sens, il a raison, Max.
0: Ah ouais.
2: Mais attends, Gérard, quand tu travailles...
1: Ouais, dans ton sein, du matin au soir.
0: Ah ouais, mais tu transpires, c'est pas de
2: notre... Quand tu travailles, t'as de la transpire.
1: À chaque fois. Dès qu'elle est qui passe sur l'antenne, c'est bien, c'est Gérard. En même temps, Gérard, la transpiration, Gérard, ok?
2: Non, mais moi, je veux dire, moi aussi, je transpire quand je travaille beaucoup. Et puis, bon, c'est, moi, je me change, bon, je vais prendre une douche et puis tout, quoi. Mais je mens pas, je dis vraiment que c'est.
0: Mais évidemment, mais moi aussi, je transpire pendant l'émission, bien sûr. Je comprends pas pourquoi il s'énerve, Gérard.
2: De ce côté-là, bon, il n'y a pas de problème.
0: Ça m'énerve comment on peut s'engueuler tous les deux alors qu'on était deux super potes et qu'on a toujours été derrière. Ben ouais.
1: Il y a certains trucs qu'il faut pas dire à l'autre.
0: Bon, alors, Gérard, je m'excuse, tu vois, publiquement, prends le téléphone et qu'on discute tous les deux.
1: Non.
0: Allez, merde, c'est Max, toi, putain, avec tous les...
1: Non.
0: Avec tous les services que je t'ai rendus, merde, putain, mais on va pas... Attends, c'est pas possible.
1: Thomas, si tu veux...
0: Non, mais deux minutes, là, qu'on s'excuse.
1: Non.
0: Allez, fais pas... Non, mais là, t'es dégueulasse. Allez, prends le téléphone deux minutes. Bah, pourquoi?
1: Non.
0: Allez, sois cool.
1: Non.
0: Là, t'es dégueulasse, quand même. Putain, c'est celui qui t'a sauvé de la merde et qui te filait du fric, là. T'étais bien content de me trouver.
1: Non, mais t'as pas besoin de dire ça à l'antenne.
0: Bah, je suis désolé, mais tant, tu...
1: Non, mais même... Ben, tu l'as balancé depuis lundi, donc maintenant, je m'excuserai pas ce soir.
0: Non, mais moi...
1: Si tu veux t'excuser, maintenant, il est trop tard. Parce que maintenant, tout le monde nous a reconnus.
0: Mais non.
2: Oui. Mais comment ça, tout le monde nous a reconnus? Tout le monde sait qu'on est déjà à Sandy et puis Max, je comprends pas.
1: Ben, de manière à Paris.
2: Ah, mais pas...
1: Tout le monde le sait. Tout le monde le sait.
2: Ben, vas-y, ben, tu balances tout à l'antenne.
0: Ben ouais, bravo.
1: Qui sait qui a été le balancé? C'est pas moi.
0: C'est fesses de babouin. C'est fesses de babouin qui a tout dit.
1: Ouais. Hein? Tu sais,
2: ah bah tiens, à propos de fesses de babouin, il a arrêté ses conneries, tiens, c'est...
0: Ah bah voilà, tu vois comme quoi j'ai en tête.
2: Comme
0: quoi
2: ça porte ses fruits.
0: Bah évidemment, mais évidemment, on fait tout pour que vous puissiez avoir une vie heureuse.
5: C'est Rigaud là qui a récupéré ce track qu'il a donné à Fildar et qui le lit, mais c'est Rigaud qui l'a récupéré.
6: Ouais, mais Fildar, il...
5: Non, il le lit. Lui, il y est pour rien. Lui, il lit simplement le truc. Mais c'est vrai.
6: Ouais, relis-le.
5: Attends, ouais, Fildar va le relire parce que...
7: Bonsoir, Gérard.
5: Soirée.
6: Ta gueule, toi.
5: Ça va être dur, hein. S'il faut qu'il ferme sa gueule alors qu'il faut qu'en même temps il te lise.
7: Soirée poème à la halle de Martigues. Avec Gérard du Star System, un poète de renommée comique se produira devant le public Martégal, suivi d'un débat de Gérard. Improvisation comique du Monsieur Poème. Soirée organisée par Europe 1 Martigues.
5: Oh là là, Gérard.
7: De la mairie de Martigues. Tu vois,
6: ouais, c'est ça. T'as raison. Fous-toi bien de ma gueule.
5: Non. C'est Max qui te parle. Moi, je peux te dire que le track, je l'ai également sous les yeux, parce qu'il a fait des photocopies. Tu vas quand même pas travailler pour Europe 1 Martigues.
6: Ben attends, je travaille avec qui?
7: Avec beaucoup d'autres. Hein.
6: Quoi?
7: Là, j'ai une autre soirée.
6: Non, mais j'entends mal là.
7: Au Stadium de Vitrolles à 20h et au Gay Folies. Une soirée qui s'annonce très chaude, surtout pour la deuxième partie. Entrée gratuite pour les garçons non accompagnés au Gay Folies.
6: Ouais, avec les garçons. Tu te foutrais pas de ma gueule un peu?
7: Avec la participation d'Énergie, la radio numéro 1 dans la région.
5: Oh, ça suffit, Fildar, là maintenant. Hein.
8: Non, mais Gérard, c'est rigolo.
7: J'ai la liste.
8: Gérard.
6: Non, mais attends. Tu sais ce que tu fais avec tes listes?
7: Non.
6: Tu t'écarres. Tu vois, si t'as pas de papier cul chez toi, tu le prends et tu torches le cul avec, parce que j'en ai rien à branler.
7: Ouais, mon frère.
6: Maintenant, je commence à en avoir ras-le-bol de toutes vos conneries.
7: Ça, c'est clair. Ça, je suis assez d'accord avec ça.
6: Maintenant, je commence à en avoir ras-le-bol.
5: Non, mais là, on en a tous marre. On est tous au bout du rouleau. On est tous sur le point de craquer. Il faut tenir, hein, Fildar, Manu, toute l'équipe. Ouais,
6: bah, l'autre, le Fildar, il va se calmer, lui.
5: Non, mais il faut tenir, Gérard. Ceci dit, il faut arrêter à chaque fois de mettre Gérard dans Europe. Martigues, Europe 1,
6: j'ai même. Non, mais attends, mais moi.
5: J'ai même entendu une nostalgie. J'ai entendu une nostalgie Metz alors la dernière fois.
6: Écoute-moi, Max.
5: Ouais.
6: Je vais te dire une chose.
5: Mais j'ai ta parole quand même, j'ai ta confiance, j'espère que tu nous trahis pas.
6: Mais attends, où tu veux que j'aille appeler Europe 1 et puis tout ça?
5: Non, mais que.
6: Bah, on dit. Mais attends, c'est des conneries.
5: Ouais.
6: Attends, déjà.
5: J'ai du mal quand même, parce que quand même, il y a quand même beaucoup de tracks qui circulent sur ton dos, donc à un moment donné, je vais finir par avoir des problèmes avec ma direction de radio. Hein.
8: On nous l'a dit à Marseille.
6: Moi, je vais te dire une chose, je travaille qu'avec toi. Hein? Donc, c'est avec toi que je travaille, c'est pas avec n'importe qui. Et si je veux faire autre chose, je te demande l'autorisation avant.
5: Ouais, bah, okay, bon. On nous a quand même
6: jusqu'à
5: dit que
6: t'allais. Jusqu'à maintenant, je t'ai pas demandé si je pouvais faire autre chose.
5: Ouais, enfin bon, moi j'ai entendu aussi que t'étais sur le coup de travailler éventuellement pour RTL de Vanves.
6: Non, attends, c'est quoi encore ces conneries là?
5: Non, c'est des trucs RTL Malakoff aussi, comme quoi tu bosserais pour RTL Malakoff.
6: Mais attends, c'est des conneries là. Ah,
5: c'est ce que nous a dit Manu et Fildar qu'ils ont récupéré ça
6: sur
5: un site internet.
6: Ils passent leur boulot correctement, d'accord.
5: Ça, je suis d'accord, ceci dit, on aura l'occasion d'en reparler, mais bon, alors tu peux nous confirmer que tu fais rien?
6: Non, je fais rien.
5: Et voilà, je suis sûr que c'est du boulot, ça, encore. Voilà, du business, là, putain. Mais tu t'es vraiment cassé la jambe, parce qu'il y a des gens qui disent que t'aurais fait semblant pour aller faire une tournée.
6: Attends, l'autre, il va parler français avec moi plus tard.
5: Qui?
6: Laisse-moi-le.
5: Non, direct à la radio, Gérard, donc tu penseras à ta copine derrière. Il paraît que il y a des gens qui disent que tu te serais pas cassé la jambe, parce que c'est un prétexte pour te reposer, pour travailler avec énergie.
6: Là, je vais te dire une chose. Alors, viens demain si tu veux. Et
5: viens
6: tu verras
5: à la maison.
6: Non mais viens et tu vas voir. Même jeudi, comment que tu veux que je vienne?
5: Non mais ça on verra, c'est un autre problème. Arrête toujours de parler des problèmes dont on va parler hors antenne, à l'antenne. Tu mélanges toujours tout. T'es toujours aussi peu professionnel.
6: Il y a Henri qui est là.
5: Ouais.
6: Hein, il peut confirmer comme quoi que j'ai bien un plâtre.
5: Passe-le-moi.
6: Ouais, bah je te le passe.
5: Bon là ça va, à mon avis ça va bien déconner.
9: Oui, Max.
5: Ouais, salut Henri. Donc Henri qui est quand même le manager de Gérard.
10: C'est son producteur.
5: Tu peux nous confirmer, mais mon Baratinon, c'est des conneries, c'est ça?
9: Ton plat?
5: Ouais.
9: Ouais, mais enfin, Sandy joue quand même à la bébête avec. Hein.
11: Henri, ça va, hein?
9: De quoi?
11: Qu'est-ce
9: que tu joues avec la bébête, là, GG?
11: Ouais, ça te regarde.
10: Mais non, mais attends, on te demande le plat, on te demande pas.
9: Ouais, mais il est pas jusqu'à la bébête, le plat, il est en dessous.
5: Il a la bébête plâtrée.
10: Éteins-moi-le, lui.
5: Bon, Henri,
9: oui.
5: Tu bouges pas, donc t'es le manager de Gérard, on va en reparler dans un instant. Tu vas nous raconter un petit peu comment vit Gérard son nom plâtre. Hein,
9: ouais.
5: S'il y a du business, parce que tu nous as dit qu'il y avait eu des affiches qui avaient été faites sur l'autoroute il y a pas longtemps.
9: Ah oui, il y a 15 jours à moi, là.
10: Henri, on en parle plus tard.
5: On va en parler dans un instant, donc tu ne bouges surtout pas, Henri, surtout.
12: Par moment, je me demande si je suis pas con.
10: Bon, ça commence à bien faire, là, Fildar.
5: Mais j'en vois rien, y'a rien, Gérard.
12: Y'a rien.
13: Y'a rien, là.
10: Mais qui c'est qui s'amuse à dire un babon, là? T'arrêtes pas un peu?
12: Bon, bah. Putain, il était bon, celui-là.
13: Existait-il des grands poètes à l'époque de Néandertal au gros

0: sur RTL. J'aimerais bien ce que, savoir ce que t'entends par étranger.
1: L'étranger, ça veut dire pays d'outre-Dom-Tom.
0: Ah, d'accord.
1: Donc, ça veut dire Martinique, même voir Canada. Voilà. Donc, constante. Qu'est-ce que je voulais dire d'autre alors, attends. Sandar, au revoir. Comme ça, je fermais ma gueule, c'est toi qui viens de me dire au revoir pour elle.

0: Eh bien, Gérard, c'était un très bon débat. Tu as très bien animé, c'était très calme, c'était très...
1: Alors, attends, 5 minutes. Jette gros sein, ta conclusion,
0: c'est ça. Attends, tu es connard,
1: t'es un con. Garde-moi la antenne, celle-là. Laisse-moi la antenne, celle-là.
2: Garde-la
3: antenne.
1: Rapproche-moi.
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0: vacío para la de María. Un, dos, tres. Un vacío para la. Un, dos, tres. Para un vacío para allá. Ese no. Laisse finir comme ça maintenant. Passez au bas, Dia et Maya. Dos, tres. Pumba, si au bada. Et voilà, vous venez d'écouter Ricky Martin, ça va être un, dos, tres. Et bien sûr, avant c'était. C'était quoi avant, Phil Darcy?
1: Will Smith.
0: C'était
1: Will Smith avec Prends ça si tu le veux.
0: Voilà,
1: et bien, et si tu
0: donc,
1: le veux bien.
0: Donc, si vous voulez continuer les débats du jeudi soir, donc pour sur l'écriture, vous pouvez nous appeler au 0803 08 5000 et 0870 5000 est toujours le 3615 code Fun Radio rubrique direct. Et là, on accueille donc Mandarine.
2: Bonsoir.
0: Bonsoir.
2: Surtout.
0: Ouais, celui qui s'amuse à passer sur tout le monde, ça va pas aller là. Hein. Donc Véronique.
2: Bonsoir.
3: Alors Charbé lui.
0: Cynthia.
4: Salut.
0: Bonsoir. Fan quiz.
3: Il y en a qui regardent trop des chaînes de télé.
0: Ouais, c'est ce que j'ai sous les yeux. Désolé.
3: Fan quiz, non mais je rêve. Nom de Dieu, qu'est-ce qu'ils font au stand-là?
5: Fan Queen.
0: Et c'est quoi là, que ce nom-là?
1: C'est ce qu'il m'a donné, moi tu sais, j'ai pas vu sa carte d'identité par téléphone. Hein.
3: Tranquille, moi je m'appelle Cascado.
0: Estelle.
3: Moi je m'appelle Jean-Christophe.
0: On t'a gueule quoi, pour l'instant. Estelle Ban.
3: Bonsoir.
0: Et Jean-Christophe.
3: Esteban.
5: Salut Jean.
0: Esteban.
5: Salut.
0: Et Jean-Christophe pour finir.
3: Jean-Christophe.
0: Oh.
3: Salut Gérard, salut, ça va?
0: Eh, celui qui s'amuse à passer sur tout le monde, ça va pas être bon là, hein, maintenant. On commence pas le deuxième débat comme ça. Même celui qui fait le coq. Pareil. Aimez-vous écrire, alors donc ce thème, c'est d'écriture quand même, hein, le thème du
4: deux. Ouais, ouais.
3: Est-ce que tu sais écrire, Gérard? Ah, il y a celui qui est en train de me picorer la testicule.
0: Voilà.
1: Ah, c'est bon.
0: Celui qui vient de dire Sandy, tu peux le virer tout de suite. Hein.
1: Ça y est, déjà avant que tu le dises.
0: Voilà, comme ça a été vite, là.
4: Bon, je réponds.
0: Donc, aimez-vous écrire? Oh,
4: oui.
0: Non, mais, oh.
4: Oui, je réponds, c'est Véronique. Je réponds.
0: Bah, vas-y.
4: Oui, j'adore écrire. J'écris des...
0: Bon, non, moi j'arrête Max, là. C'est plus possible de travailler comme ça.
3: Moi je suis pas d'accord, il y a du favoritisme, mais bon, c'est pas grave.
4: Mais Gérard, tu m'écoutes?
0: Je t'écoute.
4: J'adore écrire, je trouve que l'activité de l'écriture, c'est très enrichissant. Ça fait travailler les méninges, ça fait travailler ton cerveau, c'est super, quoi.
0: Mmh. Voilà. Mandarine
6: Moi,
0: non, mais répondez tous, essayez de
3: poser un débat, en fait.
7: Ouais, percuter, voilà. La percuter.
3: On va tous percuter. Donc, en fait, moi, je pense que l'écriture, c'est très bon, c'est très bien.
0: Ouais, mais sans couper trop la parole aux filles, oui. Quand même.
3: Ok, bah alors, on va laisser parler les meufs et on va se casser, c'est ça que tu veux, non?
0: Non, mais attends, mais tu restes poli, s'il te plaît.
7: Non, mais le prends pas mal, quand même.
3: Non, mais quand même.
0: Ouais. Mais non, mais tu restes poli, s'il te plaît.
3: Ouais. Bon, d'accord.
0: Je vous laisse le choix de répondre. Tous ensemble, mais si ça se passe mal, ça va casser.
3: Ouais, ça va casser.
0: Ok.
4: Ça va casser dur.
3: Ça va casser.
0: Ah,
3: y a un petit malin qui passe.
0: Ouais, j'ai l'impression là-bas, au sol, je sais pas ce qu'il fout encore.
7: Bon, c'est pas grave.
3: C'est pas grave.
0: Donc, alors donc.
4: Ah,
3: ta gueule en plus.
4: Y a un meurtre dans la radio là ou quoi?
0: Donc, aimez-vous écrire?
3: Oui.
0: Donc, alors, répondez tous si vous voulez.
7: En même temps?
0: Non, mais en donnant vos noms.
8: Bah moi j'aime bien ça.
0: En donnant vos noms.
8: Écoute-moi, c'est Manu. C'est Olivier, j'aime plutôt bien écrire.
7: Pour la plume.
0: Olivier, tu commences à me faire chier. C'est pas à toi que je m'adresse, d'accord? Tu les laisses répondre.
8: Ah d'accord, parce que ça dit tout le monde répond.
0: Non mais pas vous.
8: Moi,
0: vous fermez vos gueules, vous êtes là pour gérer si ça se passe mal.
3: Ouais Gérard, c'est Jean-Christophe.
7: Voilà, je voulais répondre.
3: Moi j'aime pas écrire parce que c'est chiant, c'est tout ça, donc voilà.
0: Mais pourquoi t'aimes pas écrire?
3: Parce que c'est fatigant, ça te prend la tête. Toi t'as pas l'habitude d'écrire, mais...
0: Attends, j'écris...
7: T'écris tes questions.
3: T'écris trois lignes sur un poème, et puis voilà, mais...
0: Mais
3: une synthèse, une syntaxe...
7: Je voudrais te dire je t'aime, ringard.
0: Bon alors, Estelle Ban, c'est qui vient de dire ça? Oh là, les deux mecs!
3: C'est
7: pas moi non plus.
3: J'étais en train de te parler.
0: Ouais.
3: Je pense que c'est le mec qui passe sur tout le monde qui a dit ça.
0: Mais qui c'est qui s'amuse à passer sur tout le monde là?
7: C'est le gamin de 13 ans.
3: C'est le gamin de 13 ans.
0: Là, ça commence à bien faire.
3: Lui, il va falloir casser.
0: Non, là, ça commence à bien faire au standard.
8: Ah oui, c'est nous.
5: On peut rien faire, Gérard, parce qu'il a piraté la ligne. Donc
7: j'aime pas trop comment tu parles à ton équipe. Hein. Un petit peu de respect, quand même.
9: Ouais, ouais.
10: Tu sais qui dit ça?
9: Heureusement que je suis là, quand même.
7: C'est le gamin de 13 ans.
10: Non, mais toi, tu dégages.
11: Attends, c'est le petit qui a rien fait. Attends.
9: Voilà, tu vois, c'est lui encore.
5: Allô, mais il s'est pas couché encore à 7h06, hein.
10: 4h30, 5h, tu peux venir?
9: Gérard,
10: je t'embrasse.
5: Le gamin de 13 ans, là.
10: Comment ça va, Manu? Les enfants, toi, tu t'amuses à donner tes messages perso, on dirait que c'est
1: rappelé ma mère, mais...
10: Non, mais t'es complètement starbé, toi. Ah, pardon.
9: Bien joué, Manu, bien joué.
11: Mais c'est pas bien, on peut le faire en internet.
5: Mais t'es pas encore couché, toi?
10: Non, j'arrive bientôt à la maison.
9: Non, mais Manu,
10: si tu
9: passes leurs annonces, ça veut dire quoi?
10: Hé, tu te sens bien, toi, Olivier, aussi?
9: Olivier,
10: mais vous êtes con quoi là?
1: J'ai appelé ma mère.
10: Ouais, bah vous passez vos coups depuis là, après, bande de cons.
5: Elle va bien, ta mère, Manu?
9: Ouais, ouais.
1: Impeccable. Elle te passe le bonjour.
5: Tu l'embrasses.
10: Comment elle
9: parle à Manu, c'est bon?
5: Il fait un bisou.
9: Et puis, si on continue comme ça, on parle de la mère de Gérard.
5: Et Olivier,
7: c'est pas bon ça.
10: Attention, qui c'est qui vient de dire ça? Il y a trois mecs, je veux savoir les trois mecs.
1: Je veux un nom.
11: Ouais, moi je suis pour rien, je suis le gamin, le petit, j'ai rien fait.
10: Bon, toi tu dégages.
7: Allez hop.
10: Alors, qui c'est qui voulait jouer au con là?
7: Moi.
10: Entre Fun Queen et.
7: C'est moi, on joue tous les deux là.
10: Ah, ouais, mais attends, vas-y.
7: Warn.
10: C'est comment ton nom?
11: Jean-Christophe.
10: Eh ben alors, Jean-Christophe, tu dégages.
7: C'est Jean-Christophe, c'est Jean-Christophe.
10: Eh, ça commence à bien faire au standard là.
11: C'est pas moi, je suis les boules de l'aigle.
10: Ça commence à bien. Bon, ouais, Olivier.
9: Mais arrête, t'es sérieux, je me prends tout dans la tête après.
10: Quand tu fais la pro, ça t'arrive d'essayer de t'occuper de quelque chose, là?
7: Artisan, civiste.
10: Qui c'est qui dit ça?
9: Ouais, je te reçois 5-5.
10: Bon, et au standard,
7: vous verrez les trois mecs.
1: Allez, je vire tous les mecs.
7: Radio guidage, pour moi.
1: Allez, je vire tous les mecs, Gérard.
10: Alors, Mandarine.
12: Oui. Là, avec tout ça, j'ai oublié la question, Gérard. Tu m'excuseras.
10: Donc, aimez-vous écrire pour finir, pour continuer?
12: Moi, ça me fatigue.
10: Non, mais là, ça commence. Attends, Mandarine.
1: Non, mais Gérard.
10: Ça commence à bien faire parce que lui, fait que des conneries.
1: Non, je
10: et
1: sais
10: là, c'est même pas capable de gérer.
13: C'est pas vrai. Il dit n'importe quoi, Gérard.
10: Hein? Ça arrive pas à gérer de savoir qui c'est qui passe sur tout le monde.
12: Bon, Gérard. Donc, Mandarine. Quel est le problème, là, Gérard? Qu'est-ce qui t'arrive?
14: Attends, top, on fait une pause. Tu mets tout le monde en antenne, on fait une réunion d'antenne.
12: Ouais.
14: Une réunion de débat.
1: Oui,
14: de pro. Bon, Max, mais c'est Gérard. Alors, qu'est-ce qui va pas?
10: Bon, déjà au standard, eux.
1: C'est pas vrai.
10: C'est pas
1: non,
10: nous.
1: C'est pas vrai.
10: C'est pas nous.
1: On n'est pas au standard.
14: Taisez-vous. On est à l'antenne peut-être, mais c'est une réunion. Alors.
10: Donc, au standard, vous.
14: C'est la première fois que je fais une réunion extraordinaire des débats. Qu'est-ce qui se passe?
10: Les mecs, au standard, quand je vous demande qui c'est qui s'amuse à faire le con, vous essayez de le savoir.
1: Mais ils piratent. On n'est pas sur les lignes.
14: Ah ouais, mais faut essayer.
10: Qui s'amuse à dire ma mère? Dans ces cas-là, tu essayes
1: de... Mais c'est celui qui pirate. Je peux pas le virer.
10: Non, mais dans ces cas-là, moi, je sais pas la peine d'insister.
14: Bon, alors, d'accord.
10: Sinon, le débat,
14: c'est okay
10: il va s'arrêter là.
1: Il peut dire quoi, alors? Ta sœur?
14: Non, mais attendez, bon, donc déjà, là, vous trouvez le mec qui pirate, le gamin, là, moi, j'écoute depuis tout à l'heure.
10: Et ça commence à...
1: Manu, il sait qui c'est.
14: On se tait, écoute Gérard, ensuite.
10: Hein, ça commence à bien faire. Lui, là-bas.
14: Alors, Olivier,
10: pareil.
1: Lui, il est zéro.
10: C'est nul à la pro. La pro, il est même pas capable, quand je donne l'autorisation de parler.
14: Oui.
10: Monsieur s'amuse à dire que des conneries. Il laisse pas...
14: Olivier, ton boulot, c'est de réaliser. C'est la pro, c'est pas de faire l'animation. L'animation, c'est Gérard.
10: Donc, voilà.
14: D'accord, voilà. Merci. Quoi d'autre encore?
10: C'est tout.
14: Ah bah ça va, il n'y a pas grand chose.
10: Non mais quand je demande quelque chose, je voudrais qu'au standard ça soit bien respecté. Bon, sinon ça sert à rien. Hein.
14: Bon, la réunion est terminée, on reprend le débat. C'est okay. Parti.
10: Donc alors je repose pour la quatrième fois la même question. Aimez-vous écrire? Donc j'attends vos réponses.
15: Il y a Archive sur Minitel qui participe au débat. Mais sur Minitel.
10: Oh merde, oh là là, bah, c'est bien. Alors tu peux envoyer un disque.
1: Ah mais non, c'est Manu, il a fait une mauvaise Manu.
14: On peut savoir qu'est-ce que vous avez fait?
1: Mais c'est
13: Phil Dard,
1: mais non, c'est Manu, il met tous les gens en antenne, mais en fait,
14: tu vois,
1: il avait tout coupé.
14: C'est tout le temps comme ça avec eux.
13: Lâche ma cuisse.
1: Mais
14: non.
1: Oh, rigole.
5: Mais ça va 5 minutes.
14: Ça sert à rien parce qu'on vous demande de respecter Gérard, alors soyez sympa.
10: Bon, toi, t'arrêtes avec ça.
14: Arrête.
10: Tout à l'heure, tu vois, la mallette, je vais la fermer, je vais te la balancer dans la gueule.
11: Hurler comme ça.
10: Bon, toi, tu dégages.
11: Possible.
10: Non, mais attends, il sort d'où celui-là?
7: Il a le droit de parler comme tout le monde.
16: Non, je crois qu'il a de la fièvre.
11: Mais c'est pas ça, mais moi je voulais répondre à la question.
3: Lui, il veut pas dormir.
17: Allez hop, dehors.
3: Allez hop, il dégage.
16: Bon, GG, tu peux poser ta deuxième question.
10: Non, mais tant que vous auriez pas tous
16: répondu. On a répondu,
17: GG. Ils ont répondu. Deuxième question.
16: On a tous répondu.
12: Donc, j'ai pas répondu.
10: Non, pour la deuxième question, à qui écrivez-vous?
3: Ah, moi, Gérard.
10: Qui?
3: Jean-Christophe. Alors, j'écris à ma mère.
10: Ouais.
3: Mère. À mes frères.
18: Oh, c'était frères. Le bonheur.
3: Et un petit peu à Gérard aussi. Voilà.
10: Et Salban, répondez en donnant vos noms, s'il vous plaît, parce que je pense que... Oui.
16: Pardon, Véronique. Véronique répond. Donc, ouais, moi, j'écris à ma mère, toute la famille, quoi. Et puis, voilà, quoi.
3: Je me demande même si elle t'écrirait pas, la demoiselle.
16: Comment?
10: Qui c'est qui vient de dire ça?
3: C'est pas moi.
10: Non, mais ça... Ouais, mais ça commence... vous êtes trois, vous commencez à me casser les couilles, tous les trois.
3: Faut comprendre qu'il y en a toujours qui mentent. C'est belle, alors bon, voilà.
16: Ah oui, et GG.
10: Quoi?
16: Véronique, dernièrement, j'ai écrit une lettre d'amour.
10: Hein?
16: Dernièrement, j'ai écrit une lettre d'amour.
10: Pour qui?
3: Le Kiki.
16: C'est confidentiel.
3: Oh, il est pas malin.
10: Bon, Mandarine.
12: Ouais, moi j'écris rarement. Enfin, quand j'écris, en général, c'est à mon copain quand il s'en va.
10: D'accord.
18: Moi, l'autre fois, j'ai écrit aux impôts parce que attends.
10: Tu donnes ton nom, s'il te plaît.
18: On est des vaches à lait, ma parole.
10: Tu donnes ton nom.
18: C'est Esteban.
10: Ouais, ben, quand je demande ton nom, t'es prié de te réveiller un peu.
16: Comment est-ce, Esteban?
3: Ça va très bien, Titi.
10: Bon, Esteban, tu dégages.
3: Oui, il y a nos problèmes.
10: Dehors.
12: Okay. C'est vrai que les impôts, ils nous sucent jusqu'à la moelle, quoi.
16: Ouais, c'est vrai.
3: Il n'y a pas de ça qui suce, hein.
10: Qui c'est qui dit ça?
12: C'est Mandarine.
10: Non mais attendez là. Il me reste deux mecs, je voudrais savoir lequel des deux qui s'amuse à dire des conneries comme ça.
3: C'est pas fan quiz, hein, moi j'ai rien dit depuis le début.
10: Esteban, je t'avais dit de le dégager.
3: C'est vrai, allez hop. Allez hop, dehors. Allez bien.
10: Voilà, donc Jean-Christophe.
3: Ouais, moi je disais que j'écris à plein de monde, enfin des gens, des amis.
18: C'est-à-dire
10: non, pas c'est-à-dire, tu n'es pas forcé de donner les noms.
3: Voilà, bref.
12: Comment?
3: Non, mes amis, je dirais que j'écris à Gérard, tout ça, donc non.
18: C'est pas vrai.
3: Et en fait, j'écris à ma mère, tout ça, mes parents, c'est super. Voilà.
12: Et pourquoi?
10: Fin de quiz?
9: Moi, je me rappelle plus parce que j'ai pas d'amis. Alors.
3: Tu veux qu'on soit
16: des amis?
10: Cynthia?
9: Ouais, je veux.
16: Tu veux que tu sois... Ah, moi, je vais venir te
9: voir. Mais pas Gérard.
10: Cynthia, de toute manière, je veux pas de toi.
3: Ouais, t'avais raison, Gérard. Il est méchant, celui-là.
10: Non, mais si t'es pas content, tu retournes au standard. Et comme ça, tu m'emmerderas pas longtemps. Donc, Cynthia.
12: Oui, alors moi, j'ai plein d'amis. Donc, je veux bien être l'ami de Fan Quiz.
9: Ouais.
12: Et j'écris pas, en fait.
9: Mais pas Gérard.
12: Bon, en fait, je t'ai...
10: Bon, Fan Quiz, c'est la seule... Encore une connerie comme ça et tu vas dégager.
9: Ouais, mais... sans toi, hein, si je dégage.
10: Allez, hop, tu dégages, c'est bon, ce coup-là. Allez, hop. Allez, tu me prends.
9: Je veux bien tout faire, mais sans toi.
10: Allez. Tu me le vires complètement.
9: Je sais pas comment elle a fait, Christine.
10: Allez, hop.
17: Et on accueille Hugo Frey. Et pendant ce temps-là, la place d'Esteban.
18: Bon.
17: Et sur le Minitel 36.1 sur la radio, il y a Savannah qui dit GG, rappelle-moi pour ton débat, je serai réveillé avec ma voix sensuelle de chatte qui attend son GG.
3: C'est une mytho encore.
18: Si en plus elle peut m'exciter, alors c'est la totale.
10: Qui c'est qui dit ça?
18: C'est celui qui est parti là.
10: Non mais quand je vous demande de dégager un mec qui dit que des conneries là.
18: Ça y est, il est viré là.
10: Il est dégagé.
3: C'est bon, reprends ton débat, t'énerve pas ailleurs.
16: Il est parti.
10: Faut-il prendre l'alphabet au pied de la lettre?
18: C'est un jeu de mots, ça.
10: Ouais.
18: C'est Jean Roucas qui a fait les questions.
10: Cynthia.
12: Est-ce que tu peux m'expliquer? Parce que là, j'ai pas compris.
10: Faut-il prendre l'alphabet au pied de la lettre?
12: Est-ce que tu peux m'expliquer? Parce que là, j'ai pas compris.
10: J'ai pas eu le temps de regarder.
17: Non, c'est surtout que c'est pas toi qui as fait la question.
12: Oui, alors pose une question que t'as faite, parce que là, franchement,
17: ouais, ça sera mieux, Gérard.
10: Moi, si je veux qu'il y ait...
17: Tu la comprends pas, la question, toi,
10: parce que j'avais
17: demandé... Il y a un jeu de mots dedans, tu les comprends pas.
18: Allez, c'est une question que t'as fait, là. De manière, combien de lettres, alphabet?
10: Qui c'est qui parle, là?
18: Elle est partie, là, on l'a virée déjà.
10: Non, mais moi je voudrais que vous donniez vos noms là. Il reste Jean-Christophe et Hugo Frey.
3: C'est pas moi, regarde ma voix, Jean-Christophe, tranquille,
16: GG.
10: Oui.
16: C'est Véronique. Tu peux nous réciter l'alphabet sur un fond de musique?
10: Non.
18: Comme Chantal Goya, vas-y.
10: Qui c'est ça?
3: Il a rien dit, il a dit Chantal Goya.
10: Non, non, mais attends.
19: Ils ont rien dit.
10: Non, non, non, mais attendez, attendez.
18: Chantal Goya, c'est une insulte ou quoi?
17: Il y a un chiffre qui dit, Gérard, il faudrait déjà que tu lises l'alphabet pour comprendre la question. Il y a un chiffre qui dit sur Minitel qu'il faudrait déjà que tu lises l'alphabet pour comprendre la question.
3: Tiens, Gérard, tu peux nous réciter l'alphabet
17: pour voir. Ouais, Gérard.
10: Non,
17: récite-nous l'alphabet. Gérard.
10: Viens, Gérard, allez.
17: L'alphabet.
18: Allez, je t'aide.
10: Prends ta gueule un peu, toi.
17: L'alphabet.
10: Non.
16: Allez, je sais.
10: Non, vous répondez à la question.
18: Oui, non, l'alphabet.
16: Bon, ouais. Tu récites l'alphabet, on dit rien.
3: Mais je
10: oh non, mais attendez, si vous voulez pas répondre là.
3: Si, c'est l'alphabet ou on raccroche.
10: Ah bah non, si vous voulez pas répondre, vous dégagez.
17: L'alphabet, Gérard.
3: Moi, je veux bien répondre.
10: Qui, toi?
3: Jean-Christophe.
10: Vas-y.
3: Ouais, donc, je pense qu'il faut. Ouais, exact. Je pense qu'il faut quand même apprendre son alphabet. C'est certain, Gérard.
10: Hugo Frey. Hugo Frey. Hugo Frey.
3: Je suis là.
10: Ah, tu travailles?
18: Ouais, mais non, mais attends, j'étais en antenne.
3: Ouais, c'est ça.
18: Donc l'alphabet, c'est important pour écrire des lettres. Enfin, des mots, quoi, faire des mots dans des phrases.
16: C'est Mandarine, j'ai une question.
10: Ben, ouais.
16: Est-ce que tu sais qui a écrit l'alphabet?
10: Non.
3: Certainement pas Gérard, mais bon.
10: Bon, qui c'est celui-là?
20: Jean-Christophe, je veux dire.
3: Bah ouais, c'est Jean-Christophe.
19: Je viens. Alors, on accueille.
20: Attendez.
19: On accueille Steven, membre des Rubettes.
20: Ah, quand même.
19: Et on accueille Petit Tonnerre.
16: Salut Petit Tonnerre,
3: salut,
16: on est
3: dans les
16: caries.
3: Ouais, salut Gérard.
17: Bon,
3: en fait, c'est des malins au standard.
17: Oula, téléphone pour
16: elle. Te laisse pas faire Gérard, c'est des malins au standard.
3: Allô,
16: peu importe, c'est quoi la question?
17: Non, je suis désolé, t'as un téléphone pourri, tu vas dégager.
16: Ouais, t'emmerdes mon téléphone, toi.
3: Allez,
16: tu laisses la faire,
3: hop, fais le défi. Dégage.
10: Allez, allez, allez.
3: Bonsoir Gérard.
10: Qui c'est?
3: Steven, un des membres des Roubettes.
10: Bonsoir. Merci, coach.
3: Bonsoir Tony, bonsoir Arnette aussi.
18: Non, non, non, pas du tout.
16: Ah non, c'est membre de qui?
10: Attention, là, qui c'est là?
18: C'est Gugu.
10: Non.
16: Qui c'est?
10: Tu me le dégages, là, celui-là, là.
20: Celui
10: qui a un téléphone pourri. Celui qui a
16: un insulté Olivier. Allez, il sait où il est.
20: Mais non, il est pas pourri, son téléphone, il a que ça, il est pauvre, on n'y peut rien.
16: Je pas.
20: Alors, il y a que les riches qui ont le droit d'appeler dans tes débats.
10: C'est dégueulasse.
16: Ouais, Steven, on t'écoute.
18: On t'écoute, Steven.
3: Yeah, alors, je parle un peu français, je suis de Londres, je suis Steven des Roubettes.
10: Ouais, vas-y.
16: Ouais, bah, précise ton nom.
3: Alors, d'abord, bonsoir à tous.
16: Ouais.
3: Hello. Hello, everybody.
10: Sans vous, celui-là.
3: Bonsoir.
16: How are you?
3: Bonsoir, Gérard.
10: Bonsoir.
3: L'écritou. Alors,
16: Non, mais précise ton nom.
10: Ouais, déjà, Déjà, c'est toi qui as précisé ton nom.
16: C'est Petit Tonnerre. T'as dit que j'avais un téléphone portable. T'as déjà oublié?
10: Mais alors, tu dégages.
16: Bon, laisse parler de Steven, il est anglais. Ça coûte cher.
10: Tu dégages, Petit Tonnerre.
17: Allez, il dégage, Petit Tonnerre.
16: Oh Steven,
18: alors, Steven, bon, je suis tout.
3: Bonsoir.
16: Hello.
10: Vous êtes sûr ou c'est là ou quoi?
16: Écoute,
10: ils sont plus là. Alors arrête.
3: Bonsoir.
16: Bonsoir.
3: Je peux parler?
10: Ouais.
3: Alors bon, moi je veux parler de l'écritou. Moi je trouve que c'est important de la voix de l'écriture. Et because l'écriture, c'est permet d'écrire aux gens. Et ça permet surtout d'écrire.
10: D'accord. Ok. Hugo Frey. Hugo Frey, s'il te plaît.
3: Non, l'écriture, c'est très important.
10: C'est bon, Steven. C'est bon. Hugo Frey.
17: Il y a Savannah qui est d'accord pour t'apprendre l'alphabet sur ses seins.
10: Hugo Frey.
3: Yeah, hello.
10: Donc, merde.
18: Bonsoir, Steven. Bonsoir, Steven.
3: Hello.
10: Comment s'en faire chier, là, au standard, tous les deux, aujourd'hui.
18: Moi, je suis un chanteur français.
3: Thank you.
18: Donc, Sugar Baby Love.
3: Sugar Baby Love.
10: Hugo Frey,
18: Baby Love. I can live without you.
3: Yes.
18: Ah là, je suis un grand fan.
10: Non, mais attends, tu permets, quand je pose la question, il répond à la question, d'accord?
18: Bah ouais, c'est normal.
10: Ok, j'ai alors entendu,
20: tu parlais pas dans ton micro.
3: Parce que l'écriture à Londres n'est pas la même que la Paris, hein.
17: Déjà, il y a combien de lettres dans l'écriture, dans l'alphabet à Londres?
3: Il doit y en avoir 29, je crois, 3 de plus que la Paris.
17: Et Gérard, en France, il y en a combien?
20: J'en sais rien.
3: Enfin, pour lui, il doit y avoir 3 lettres, hein, je veux dire.
16: Et Steven,
3: yes.
16: Tu connais l'alphabet en anglais?
2: Mais c'est qui pose cette question?
21: Il y a soit anglais, alors je parle, bien sûr, je parle l'anglais.
22: J'aimerais changer de nom parce que Gaufret, ça fait un peu ringard.
23: Et moi, j'ai l'impression que Steven, c'est pas un vrai américain.
2: Non, petit tonnerre, tu dégages.
23: Non, mais c'est ce que je pense.
2: Petit tonnerre, tu dégages.
21: Je suis pas américain, je suis anglais.
23: Et ouais, mais précise ton nom.
21: Steven de Roubaix.
23: Ouais, très bien.
21: Mais moi, j'ai pas l'impression, toi, à 13 ans, tu dois avoir dans les 13 ans et demi, 14 ans, non?
23: Ouais, mais peu importe.
2: Petit tonnerre, tu dégages.
23: Ouais, mais Gérard, je t'ai dit, je t'aime pas.
2: Tu dégages. Bon, putain, et moi, j'arrête, c'est pas la peine de continuer le débat. Vous le dégagez pour de bon, ce coup-là.
24: Mais non, reste avec nous.
16: Mais non, je dis, on veut que toi.
17: Il y a Chewbacca sur Minitel qui demande à Gérard quel est son style d'écriture.
2: J'en sais rien.
16: Et c'est plutôt gothique.
17: Essayez d'être un peu plus intéressant sur Minitel.
2: Ouais, ben c'est bien. Ah, s'ils sont pas contents, ils ont qu'à envoyer les thèmes de débat. Ouais.
16: C'est Véronique.
2: Ouais.
16: Tu peux nous réciter l'alphabet en chantonnant?
2: Véronique, tu commences à me faire chier.
24: Mais non, mais arrête.
16: Ah, merci.
24: Il connaît même pas, il va pas plus loin que D. Laisse-le tranquille.
16: Ouais, c'est vrai, t'as raison, ouais.
2: Bon, alors Véronique, tu dégages. Hop. Véronique, dehors. Véronique, dehors. Parce elle m'énerve.
16: Ouais, salut.
2: Petit tonnerre dehors.
20: Il est là, petit tonnerre. Putain.
2: Non, je viens de la voir.
16: Non, mais là, c'est petit
23: tonnerre. Eh, mais petit tonnerre, laisse-le parler à Fielder. Pour une fois, Fielder, il est pas idiot.
2: Non, ouais. Mais moi, j'en veux pas.
16: Petit tonnerre.
2: Ouais. D'accord.
16: C'est petite foudre à l'appareil.
23: Ouais, mais il y a un pote à moi qui voulait te parler. Il s'appelle... tu sais...
2: Oh, vous fermez, vous écrasez.
16: T'appelles d'où, toi?
17: Il y a Sandy qui laisse sur Minitel.
23: J'appelle pas loin, à côté de... Tu sais, à côté des tentes, les petites tentes nord, là.
16: Ouais. Tu connais le Valois?
2: Eh oh ouais, ça t'arrive à gérer, toi aussi, avec moi? Ou t'as envie de te branler avec le micro?
16: Pauvre con, va. Tu fais quoi, samedi?
23: Ça te regarde pas, ça.
16: Tu te dirais pas, on fait du basket?
23: Ouais, mais pas avec Gérard. Hein.
2: Bon, alors tu dégages, petite. Ouais. Oh, vous me dégagez, petite merde, pour de vrai ou quoi?
23: Mais c'est pas parce que tu.
2: Putain, mais il sort d'où celui-là?
17: Il y a Sandy sur Mittel qui dit: Monsieur, madame, Mangeouille ont un fils, comment s'appelle-t-il?
16: Gérard
17: Mangeouille.
23: Mais t'es bidon à la pro. Allez, Gérard, la troisième question, s'il te plaît.
2: Je sens que tout à l'heure, je vais arrêter à la quatrième, ça va aller très vite ce soir.
16: Bah, attends, hein. Tu sais que compter jusqu'à quatre, alors ça t'arrange.
25: Gérard, pour calmer les esprits, on accueille Richard Klederman.
22: Bonsoir.
2: Non mais attends, les mecs, ils vont tous passer, ils vont tous prendre des noms bidons.
22: Ah, Richard, pas mal.
16: Ah, salut, c'est petite foudre à l'appareil.
22: Salut, petite foudre, je vais te composer une symphonie.
2: Non mais Olivier, c'est quand tu veux, hein, tu mets d'un... Pauvre con, allez, moi, je...
16: J'aime beaucoup ce que tu fais, Richard.
22: Oui, tu sais...
2: Max,
22: je veux qu'un mérite, c'est pas moi qui le fais.
16: Ah bon.
22: C'est clair,
16: moi aussi, je t'aime bien.
2: Bon, tu me l'es... Mais qu'est-ce que je fais avec les auditeurs? S'il n'y a plus d'auditeurs, ça fait plus de débat.
22: Brahms. Eh, je sais, quand est-ce que tu poses tes questions, bordel?
2: Attends, toi, tu vas déjà t'écraser.
23: Ouais, en plus, quand on t'emmène, t'as un téléphone portable sur tous nos standards.
2: Non, toi, petit tonnerre, c'est toi qui dégages.
23: Mais je t'ai dit, je t'aime bien finalement.
2: Bon, tu dégages.
23: Mais je t'aime bien, je te trouve.
2: Tu dégages.
23: Si, je t'ai vu.
17: Tu dégages.
2: Bon, vous lui raccrochez au nez pour de bon.
23: Non,
2: je veux pas que ça meure, il dégage.
22: Tu fais tellement de bites qu'au moins de petits efforts, tu transpires du sperme.
17: B comme bite dans la loco, ça fait déjà une lettre.
2: Alors moi.
23: Ouais, mais dérivez, faut pas dériver.
26: Allô?
22: Oui, bonsoir.
26: Bonsoir.
2: Max, s'il te plaît, tu reviens.
26: Alain Farmer, à l'appareil, le mari de Mylène.
2: Moi, j'arrête.
17: Ah, c'est le mari de Mylène Farmer, quand même. Quand même. Ça rigole pas.
20: Non, mais Gérard, t'as des stars dans tes débats et tu fais le con, là.
2: Non, pour l'instant, c'est vous qui faites. Vous savez pas gérer un standard.
25: Quand je... Oui, comme par hasard, comme d'habitude.
17: Monsieur Ferme.
16: Oui, bonjour, oui.
26: Monsieur Farmer, à l'appareil.
17: Monsieur Farmer.
26: Alain Farmer.
17: Oui.
2: Max.
17: On vous appelle.
2: Oh, Max.
26: Ben, j'arrive. Farmer,
2: Max, s'il te plaît.
16: Non, il a pas compris.
17: Non.
26: Ouais.
16: Bon, Gérard.
2: Bon, lui, ouais, il fait rien, il est en train de se branler avec le micro. Quand on leur demande quelque chose, ils veulent rien foutre, moi j'arrête, je rentre chez moi.
26: Dites-moi, Monsieur Gérard.
2: Toi, tu dégages.
26: C'est Alain Farmer.
2: Tu dégages.
25: Tout le monde en antenne.
2: Ça commence à bien faire.
25: Bon. Réunion, Fildard.
2: Fildard, réunion.
25: Fildard.
2: Là, ça commence à bien faire, ça fait trois fois que c'est la merde.
20: Je peux pas être au téléphone et faire une réunion.
2: Non. Ça fait trois fois que c'est le bordel, j'arrête et c'est terminé. Maintenant, je rentre chez moi.
14: Tu rentres chez toi, là?
2: Non, tant pis, il est 3h03 du matin, c'est tout. Là-bas, ça merde quand tu leur demandes quelque chose de virer quelqu'un.
14: Quand on, en plus, j'ai entendu un peu tout à l'heure, quand on demande de virer quelqu'un, Filda et Manu, putain, écoutez, au moins Gérard, c'est lui le chef.
2: L'autre, il est en train de se branler avec le micro, tu vois. Tu lui demandes quelque chose, il n'en a rien à foutre. Alors donc, c'est
14: même. Eh ben, tu lui demandes de partir de la pro, il n'y a pas besoin de lui, tu t'en occupes toi-même.
2: Ouais. Non, mais c'est pas la peine de continuer comme ça.
17: Tu devrais venir ici à ma place.
2: Non, mais tu te démerdes, tu mets un disque, je reprendrai qu'après.
14: Bah, c'est dommage.
17: Oui, c'est dommage.
2: Déjà, moi.
20: Ça portait bien.
2: Non. Ça portait bien.
20: On a pris trop de trucs en plus.
2: Ça portait bien, ta petite honneur qui arrêtait pas de dire des conneries, ou Gaufret, l'autre aussi.
17: Monsieur Farmer.
2: Non, mais attends. Véronique, elle se fait passer pour un autre nom. Elle était déjà dans le premier débat. Elle se fait passer pour un autre nom.
20: Faut changer, là. Il y a des gens. Vous foutez rien.
14: Ils bossent au moins au standard ou pas?
2: Non, même pas. Ils prennent personne. Alors donc on met un disque et puis on termine. Suite des débats du jeudi. Donc si vous voulez continuer de nous appeler, s'il vous plaît, les filles, réveillez-vous. J'ai besoin de plus de filles que de mecs au standard qui puissent réagir sur l'écriture. Ça me fait bien plaisir. Et sur Minitel aussi. Donc les numéros, c'est 0803 08 5000 et 0870 0803 08 5000 et 0870 5000. 3615 code Fun Radio, rubrique direct. Là sur Minitel, il y a que deux connectés et soi-disant une dénommée Sandy qui me connaît. Moi, je te ne connais pas. Donc tu vas arrêter.
17: Non, et puis sur Minitel, il faut laisser des messages qui sont avec le débat. Il faut arrêter de se plaindre qu'on lit pas vos messages parce que sinon ça sert à rien, quoi.
2: Voilà. Donc il est 3h12 et je voudrais bien que vous vous réveillez un petit peu. Donc on va accueillir Amandine.
17: Et on parle pas de Christine, du pont de l'Alma, tout ça, parce que c'est pas bien.
2: Ouais, parce que là, ça commence à me prendre la tête, et ni de...
17: Ni de Sandy, ni des shots de la loco, ni du coton-tige, tout ça.
2: Voilà. Donc on accueille...
17: C'est pas très sérieux.
2: Amandine.
0: Bonsoir Gérard, je ne parlerai pas de tout ça, c'est promis.
2: Ok, Céline.
1: Bonsoir.
2: Bonsoir. Allez, réveille-toi, s'il te plaît, parle
1: bonsoir.
2: Plus.
1: Bonsoir Gérard.
2: Bonsoir.
4: On n'entend pas là, hein.
2: Byzance.
1: Oui, bonsoir.
2: Bonsoir. Et Jean-Luc,
14: excuse-moi.
4: Oui, bonsoir. Déjà, je voudrais dire que la dernière fois, quand il y avait Jean-Luc, c'était pas moi, donc, merci.
14: On a été d'accord.
25: Confucius en plus.
20: Et Mylène.
25: Confucius et Mylène.
2: Mylène.
1: Oui.
2: Bonsoir.
1: Bonsoir.
2: Et Confucius.
4: Oui, bonsoir.
1: Le grand sage.
4: Ou tu peux m'appeler clarinette, hein, c'est comme tu veux.
2: Tu commences pas, s'il te plaît, parce que je vais pas m'amuser sans arrêt à vouloir arrêter, ok?
4: Je te laisse le choix, clarinette ou Confucius.
2: Bon, bah, tu as déjà commencé par te calmer.
4: Je suis calme, rassure-toi.
2: Bon alors, faut-il prendre l'alphabet.
4: Bonsoir à tous.
1: Bonsoir.
2: Ça y est.
4: Salut.
1: Bonsoir.
4: Salut.
2: Bon, ça y est.
1: Hi.
2: Oh, vous vous calmez là.
4: On peut peut-être dire bonjour à Marc Astor.
1: Bonjour.
4: Bonjour les filles. Salut.
17: Bonjour.
4: Salut Gérard. On est pas obligé de dire bonsoir à chaque fois non plus. Bon.
17: In nomine Patris.
1: Amen.
4: Salut Gérard.
2: Bon, ça y est, Confucius. T'as fini ton cinéma?
4: Moi, je suis pas baignure, attention. Hein.
2: Non, mais je te demande si t'as fini ton cinéma.
4: Je te réponds, je ne suis pas baignure.
2: Parce que tout à l'heure, si t'arrêtes pas, tu vas pas rester longtemps, toi.
4: Allez, vas-y, Covadis.
20: Attendez, excusez-moi deux secondes. On a accueilli aussi Cure-Dent.
1: Et Coton-Tige. Salut Cure-Dent.
2: Alors attends, qui c'est qui vient de sortir ça?
20: Je crois que c'est une nana, mais je suis pas sûr.
2: C'est une nana que j'ai entendu.
4: Ouais, moi aussi.
1: Non, c'est un mec qui a pris la voix d'une nana.
2: Non.
4: Non, c'était une nana.
2: C'est une nana qui a dit ça. C'est qui a sorti ça?
1: C'est pas moi.
4: Bah, c'est une nana, faut la jarter. Réponse à l'autre, faut la jarter.
1: Oh, grand sage.
4: Allez.
1: Soyez poli un peu avec les filles de temps en temps.
20: Hein. Bah, je sais qui c'est Mylène. Là, c'est bon, je la jarte, c'est Mylène.
4: Gérard, on y va dans le débat, on commence.
1: Ouais, vas-y, ta question.
20: Il y a encore Hanson, voilà. Hanson.
4: On peut y aller?
1: Hanson.
4: Gérard. Salut,
2: attends, celui qui s'amuse à chanter, tout à l'heure, ça va éclater.
17: Non, mais Gérard,
2: faut-il prendre?
4: Va-t-il répondre? Bon, bonjour. Silence.
17: Voilà, je les ai coupés. Pose ta question.
2: Donc, faut-il prendre l'alphabet au pied de la lettre? Maintenant, ils vont répondre. Et...
1: On a même pas répondu.
4: Putain!
1: Non, on a déjà répondu.
4: Alors, au pied de la lettre, c'est amusant quand même pour l'alphabet. Hein.
1: Allez, on récite tous l'alphabet en même temps.
2: Et comment que ça se fait que c'est encore à peu près les mêmes voix de nana qu'on a eu tout à l'heure?
4: C'est scandaleux, c'est les nanas qui Manu et Hilda, vous déconnez, putain.
2: Parce que quand je pose la question, c'est bizarre, les nanas, me disent on a déjà répondu, donc apparemment c'est encore
26: bah
2: la
26: ouais,
2: même.
26: Ouh, ah ouais, ouais,
25: elles ont peut-être répondu chez elles.
23: Ouais, mais Steven, précise ton nom.
26: Tu vas pas, GG?
2: Je t'écoute.
0: Il y a Anguille sous Charité, là.
5: Ah, il y a Louise Figio sur Minitel qui vient d'arriver. Ça y est, GG, j'emménage chez toi. Quand tu arriveras, sois gentil. Amène des croissants et fais pas de bruit pour pas réveiller Sandy car je l'ai épuisé, on a baisé toute la nuit.
2: Eh ben, alors toi, mon pote, tu aurais pu être foot.
6: Sandy, c'est une salope.
2: Alors tu dégages toi, pétasse. Allez hop, la pétasse qui vient de dire Sandy.
25: Je crois qu'elle parlait pas de la tienne.
2: Non, presque pas. Faut pas prendre les gens pour des cons.
25: Ça peut être sa sœur, une amie à elle.
2: Non, ouais. Mais elle a bien précisé.
5: Non, parce que, oui.
6: C'est la salope qui m'a pris la mec.
26: Bon, est-ce qu'on peut poser les questions là, parce que ça traîne ton débat là, hein.
2: Donc, la quatrième.
26: Elle a picolé ou quoi?
2: Ouais. Bon, si t'es pas content, tu dégages.
26: Mais il est bourré.
6: Moi, je réponds.
2: Qui?
6: Cécile.
2: Vas-y.
6: Ouais, il faut apprendre l'alphabet au pied de la lettre pour savoir écrire.
26: N'importe quoi.
2: Attends, Cécile. Donc celui qui vient de dire n'importe quoi, c'est comment ton nom?
26: Confucius.
2: Ouais, bah Confucius.
23: Ouais, ou clarinette, on sait, ouais. Mais de toute façon, ils font n'importe quoi.
26: Mais j'ai pas répondu encore là, depuis le début. Hein.
2: Bah alors, tu réponds.
26: Parce que je me fais chier depuis 5 minutes, mais j'aimerais bien...
2: tu réponds.
6: Confucius, au bon, sage.
26: Alors, la question, c'est...
2: La question, c'est que tu redégages au standard.
23: Bah voilà, tu sais même pas la question, Clarinette.
26: Je vais répondre à la question. Je réponds à la question de Gérard qui est, tu retournes au standard, je lui réponds non.
23: Bah ouais, c'est pas ça la question.
26: Bah non, c'est pas une question ça.
2: Si, moi je te dis que si.
26: Faut-il prendre l'alphabet au pied de la lettre? Bon, tout d'abord, je tenais à me présenter parce que je m'appelle Confucius, c'est pour gagner l'anonymat.
2: Non, mais ça y est, on t'a
23: reconnu, de toute façon.
26: Je suis Arnette.
2: Bon, qui c'est celui qui fait la voix de mec, là? La voix d'un gamin?
26: On dirait l'alligator.
2: C'est qui, là?
26: C'est
2: qui,
26: Cyril l'alligator, on dirait.
2: C'est qui, là, celui-là?
26: L'alligator.
5: C'est l'alligator.
23: C'est un des Ferrandson.
2: Allez, tu dégages.
26: Bon, Luc.
23: Ouais.
2: Voilà. Donc, Confucius.
26: Oui.
2: Donc si tu veux répondre,
26: oui.
2: Tu réponds.
26: Oui, je veux bien.
2: Alors vas-y.
26: Alors bon, je suis professeur d'arithmétique, ce qui va sûrement vous aider.
6: D'arithmétique.
26: Oui. D'arithmétique, pardon. Oui. Bon, moi, je pense que prendre l'alphabet au pied de la lettre, je pense pas que ce serait plutôt important de le prendre au bouche de la lettre, parce que
0: au pied de la loco,
26: l'alphabet ne démarre pas par le pied, il démarre directement dans la bouche.
0: Ouais, mais à l'épaule aussi, il y a l'épaule qui joue un rôle quand même important.
26: Non.
2: Tu sais qui parle par-dessus là?
26: Non mais là c'est un débat, donc s'ils veulent intervenir...
2: Non mais qui donne son nom quand il parle.
26: Jean-Luc.
2: Ouais, Jean-Luc.
26: Pardon. Donc moi dans mon écriture, c'est très important, l'écriture se divise en deux, trois parties. Très succinctes les unes aux autres, que je vais diviser en 24 parties.
2: Confucius, c'est pas le thème du...
0: Laisse-le aller au fond de la pensée, vas-y.
6: Oui, c'est-à-dire... Grand un, petit A.
26: Disons que le pied de la lettre, c'est intéressant comme question, Gérard, je trouve très sympathique d'ailleurs au demeurant.
0: Ça dépend quelle lettre quand même.
26: Voilà. Alors quand vous dites au pied de la lettre, c'est quelle lettre?
0: Ouais.
2: N'importe.
26: Alors bon, moi je vais prendre comme exemple la lettre à Élise. On a eu la chance d'avoir Kléderman tout à l'heure. Chanson au pied de la lettre, bien entendu, dans l'ambiguïté des gens qui donneraient la possibilité.
6: Oui.
26: Je pense que la lettre naquit en 1432.
2: Ça y est, c'est bon, Confucius, parce que t'as.
26: En parlant de la lettre à Élise, est-ce qu'on pourrait pas dire que prendre la lettre à Élise au pied de
2: la lettre,
5: d'où les pianos à pied d'ailleurs.
26: Attendez, je n'ai même pas le temps de terminer.
2: C'est bon là, parce que
26: j'ai même pas eu le temps de terminer ma prothèse, ma thèse.
2: Non, allez. Oh!
23: Attends, Manu,
2: j'ai. Oh merde. Bah, mets-moi là en air. Ça voudra. Mets-moi là en ce que tu veux là, moi, je vois plus de l'entendre là.
26: Non, mais Gérard, ce mec, pourquoi il me laisse même pas parler?
2: Allez,
26: c'est
2: hop.
26: Non, Gérard, je crois que Confucius a soulevé une idée importante.
2: Non, mais c'est bon, Confucius.
25: On accueille.
2: Oui?
25: On accueille Carla.
2: Carla, bonsoir.
26: Putain.
6: Bonsoir, Carla.
26: Bonsoir. Salut, que jeune.
6: Salut, Carla.
26: T'es qui, toi?
6: Moi, je suis Barbara.
2: Bon. Préférez-vous le R majuscule ou le R de rien?
6: Ou le R?
2: Ou le R de rien?
6: Non.
26: Ou le R de rien?
6: Merci, Confucius.
26: Gérard, qui a rédigé les questions, Gérard? C'est pas lui, hein?
2: Confucius, tu t'écrases, s'il te plaît, parce que tout à l'heure, tu as gerbé pour de bon.
26: Qui a rédigé les
2: bon, allez hop, questions. Celui qui s'amuse à dire qu'il est con, allez hop, maintenant tu me le vires.
17: Il y a Pistache sur Minitel qui dit Christine m'a l'a appelé et elle te rappelle de ramener les croissants et, la, et les crocs.
26: Christine, tu préférais ton petit R à toi.
2: Tu me bières Confucius.
26: Ok. Mais j'ai rien dit, hein.
2: Je veux pas le savoir.
17: Tu dégages. Ouais, tu dégages.
2: Tu dégages.
26: Tu dégages, Confucius. Oh putain, mais c'est pas vrai.
17: Bah, si, bonne nuit. C'est comme ça.
2: Oh là là. C'est comme ça.
17: Ouais.
26: C'est vraiment une haine, ce mec.
7: T'as la haine, Confucius.
2: Ouais. Oui.
7: Je peux demander un truc.
2: Vas-y.
7: Est-ce qu'on peut laisser Confucius nous donner l'origine de l'écriture?
2: Non. Tout à l'heure.
7: Ça nous intéresse. Ça nous intéresse pas.
8: Non, mais de toute façon, il est parti, Confucius. Donc, on va continuer le débat. Gérard, vas-y, attaque.
7: Ah, d'accord.
8: Et tu gères un peu, Gérard.
26: Okay. Ouais, c'est bien joué. Super, ouais, c'est bien.
7: Mauvais.
2: Alors, Amandine.
9: Ouais, ben, écoute-moi, la friture, c'est pas un sujet qui m'intéresse. Je trouve que ça sent mauvais dans les escaliers. Et j'ai pas noté les références du truc qui passe à la télé, dans la pub, là, pour que ça sente plus mauvais dans les escaliers, la friture.
2: Bon, ok, alors, okay, eh ben, c'est bien, Amandine.
9: Ouais, j'ai envie que Manu me calme aux antennes.
26: Je veux le terme du débat.
2: Bon, allez, hop. tu la dégages complètement, tu la calmes même pas, tu la vires.
26: Sur le terme du débat, bon, bah, arrête de manière.
7: J'ai en pleine crise, là.
2: Allez, Cécile,
7: allez.
2: Tu réponds à la question.
8: Donc bah, Confucius, tu me disais quoi?
26: Ouais, parce qu'en fin de compte, moi je suis pas Confucius, je suis chaperon rouge.
8: Ah, okay. Chaperon rouge.
26: Ah, ouais. Et
8: rentaine,
26: vous êtes sur antenne, c'est bien. Tu me passes pas à l'antenne. Hein.
8: Non, t'es en antenne.
26: Et tu diras à Gérard que je suis en train de lui préparer un truc chez lui, là, que je vais venir chez lui avec des copains. Et que même s'il prévient les flics et tout, de toute façon, je vais mettre.
8: Attends, rien à foutre.
26: J'ai mis son numéro le numéro de sa copine Sandy sur l'internet. Je suis à l'antenne là ou pas, non?
8: Non, t'es au standard. T'es au standard.
26: Pas trop fort. Et tu me passeras Fildar, parce qu'avec Fildar, c'est avec lui que j'ai préparé un truc, ça fait 15 jours là.
8: Ah, ok. Donc c'est avec Fildar.
26: Ouais.
8: Ok.
26: Tu peux me le passer parce que je suis en train.
8: Oui, bah pas de problème. C'est lui qui t'a donné l'adresse de GG, c'est ça, le numéro de portable?
26: Non, c'est moi qui l'ai donné, mais je lui avais dit qu'on avait préparé un truc sur internet. Et tu sais, chapeau rouge, là, dis-lui que je suis chapeau rouge qui me passe le mot.
8: Ok, c'est là.
26: Mais ouais, tu me passes pas, fais gaffe, tu me passes pas, Gérard.
8: Non, c'est bon. C'est chapeau rouge pour toi, tu sais, le coup que. Vas-y, Gérard, écoute peut-être. Allô?
26: Ouais.
8: Ouais, c'est moi.
26: T'es là? Chapeau rouge.
8: Et ça va?
26: Ouais. Et tu sais, le truc que tu m'as demandé de faire sur internet.
8: Ouais, bah je t'ai demandé, ouais, de foutre le numéro de Sandy.
26: Ouais, et bah ça y est, c'est fait.
8: Ok.
26: Donc tout le monde là.
8: Surtout à poil, non?
26: De toute façon, j'ai l'adresse de Gérard.
8: Ah bon?
26: Ouais, c'est comment elle s'appelle?
8: De quoi?
26: La petite là.
8: La Colombe?
26: Ouais.
8: Ouais, c'est la Colombe.
26: Il m'a donné le numéro. Ouais.
8: Ok. Et voilà. En fait.
26: Enfin, c'est pas elle qui m'a donné, mais j'ai son numéro à elle aussi.
8: Ah d'accord.
26: Et tu dis pas à Gérard?
8: Non, mais je dis rien à Gérard. Ah. Mais donc c'est toi qui étais avec la Colombe l'autre fois?
26: Ouais.
8: Tu sais, quand tu l'appelais à 4h du matin?
26: Ouais.
8: Ah ouais, d'accord.
26: Mais j'étais tout seul parce que lui, il croit qu'il y a Tony, ça, machin, mais je suis tout seul, moi. Il faut faire croire à Gérard et tout.
8: Ouais, mais t'inquiète pas, de toute façon.
26: Tu peux me passer sur l'antenne ou pas?
8: Ouais.
26: Ah, tu me donnes un faux nom, t'as qu'à me donner. C'est vrai, tu m'as fait appeler Raclette.
8: Ok, bon, on t'appelle Raclette, ok.
26: Ok.
8: Bon, on y va, tu bouges pas. Ok, ça roule.
17: Bah, sur Minitel, il y a. C'était Gérard, je suis avec Sandy dans ma chambre et elle me demande de me foutre des cotons-tiges dans le cul, ça lui rappelle des bons souvenirs.
2: N'importe quoi.
8: Bon Gérard, on accueille Raclette.
2: Ouais.
8: Pose ta nouvelle question, c'est parti.
17: Bonjour Raclette.
11: Salut Raclette.
26: Salut. Bonsoir tout le monde. Bonsoir, Raclette. Bonsoir Gérard, bonsoir.
2: Salut Raclette.
11: Salut.
2: Donc, alors, on a Cécile.
11: Oui.
2: On a Bisange.
11: Oui, c'est Byzance.
2: Ah, Byzance, pardon, excuse-moi de d'écorcher ton nom.
26: Oui.
2: On a Jean-Luc.
26: Jean-Luc.
2: Jean-Luc, s'il te plaît.
26: Ouais.
2: Voilà. Carla.
11: Oui, Jean-Luc.
2: Et Raclette.
26: Jean-Luc, à l'envers,
8: c'est Turdan.
11: Et Barbara.
2: Qu'est-ce que c'est que Barbara, là?
8: Mais non, mais c'est... Jean-Luc, ah, mais c'est bon, ça fait on a tout ça.
26: Et Turdan.
8: Turdan, Mylène.
11: Allô.
8: Mais t'inquiète pas, on a 8 lignes maintenant, on a fait des travaux. Ouais,
2: allez, c'est bon. Refaites-moi une liste.
8: Gérard, le papier, c'est avec Gérard.
2: Je te jure.
11: Analphabète.
2: Gérard. Bon alors, oui, c'est qui?
11: C'est Amandine.
2: Ouais.
11: Tu m'as toujours pas viré. Moi, je t'avais dit que je voulais que Manu me calme hors antenne et je suis toujours pas calmée. Là, ça va pas du tout. Hein.
2: Eh ben, Fildar, il va te calmer hors antenne, d'accord?
11: Ok, ouais.
26: Voilà.
11: Gérard, la question, c'était quoi, s'il te plaît?
26: Il va te caresser l'arrêt des fesses, tu vois, ça te fait du bien.
2: Tu sais qui vient de dire ça? Non mais vous êtes prié de donner les noms quand vous dites des saloperies.
3: Bernard.
10: Gérard, j'ai pas encore répondu, pose une question.
3: Jean-Claude.
10: Oui, pose une question s'il te plaît.
3: Ouais, non, c'est Raclette, là, tu peux répondre.
2: Vas-y,
3: Raclette. Vas-y, Raclette. Alors, Raclette, il aimerait repasser aux antennes, il voudrait dire un truc à Fildar, c'est possible.
10: Ouais.
3: Fildar, il va te toucher l'arrêt des fesses aussi, fais gaffe. Hein.
20: Ok, on repasse.
25: Pas de problème.
2: Donc, faut calmer Amandine.
20: Ok. Allô, Raclette.
3: Ouais.
20: Ouais, t'es en antenne.
3: Ouais, c'est Max, là.
20: Ouais.
3: Il est là, Max?
20: Mais non, il est pas là.
3: Tu peux pas me le passer?
20: Bah, je sais pas où il est,
3: mais qu'est-ce que tu veux. Faut pas que tu lui dises non plus, parce que...
20: Mais non, mais qu'est-ce que tu veux, Raclette?
3: C'est pour dire que on lui prépare un truc vendredi à la loco.
20: Ah bon, quoi?
3: Des affiches où ils sont enculés dans les chiottes de la loco, on va mettre des affiches partout.
20: Oh non, mais c'est chiant, Raclette. Change un peu, change un peu, c'est toujours la même chose. Je sais pas, tu peux faire un autre truc, quoi, où ils se tripotent la queue, ou je sais pas.
3: Il y a le mec de Belgique qui m'a appelé aussi, qui fait les vidéos.
20: Fesse de babouin?
3: Ouais, il demande si c'est possible d'avoir des. Que vous pouvez me donner des images de Fun TV, comme ça on fait des cassettes.
20: Ouais, pas de problème.
3: C'est vrai?
20: On va t'envoyer ça, ouais, on va
3: les faire. Parce qu'on les vend et vous pouvez vous faire de l'argent aussi.
20: Ouais, ok, pas de problème.
3: Voilà.
20: Bon bah ça marche.
3: Dites rien à Gérard, hein, vous
20: non, non, t'inquiète.
3: Je vous donnerai mon adresse.
20: Ok, bon, on te refoue à l'antenne.
3: Ouais.
20: C'est parti.
2: Donc, vous avez calmé Amandine?
20: Ouais, ouais.
10: Ouais, ça y est, je suis calmée, ça m'a fait beaucoup de bien, merci Gérard.
2: Ok, donc Cécile?
10: Oui.
2: Lisange?
10: Tu peux poser ta question s'il te plaît?
2: Ouais, mais permettez que je reprenne tout ce qu'il y a maintenant.
3: Ouais, on peut avancer un peu dans le débat, putain.
2: Qui c'est qui dit ça?
3: Bernard.
2: Je sens que ça va virer vite fait, là, j'ai l'impression.

0: Jean-Luc.
1: Jean-Luc.
0: Et Mylène.
2: Jean-Luc.
0: Bon, et Olivier, tu commences à me faire chier, toi. D'accord.
3: Moi, ça va.
2: Bon. Gérard.
0: Oui.
2: C'est Barbara.
0: Mais je t'écoute.
2: Oui. Est-ce que tu pourrais te poser une question, là? Parce que je trouve que le débat, vient, c'est pas
4: trop. Non, mais il y a que des réponses. Hein.
2: Oui.
4: Oh, ouais, toi, t'as envie qu'on te touche le ras des fesses, toi aussi, là.
0: Oui. Non, écrivez-vous avec des bons, mauvais caractères. Olivier, tu fermes ta gueule. Maintenant. Oui.
4: Maintenant.
2: Gérard, tu me fais peur quand tu cries.
5: Ouais, Gérard, tu me fais peur, là. Je
4: avec quand t'as raffiné de l'ouvrir.
2: Gérard, tu m'excites quand tu cries.
4: Bah, elle a envie qu'on lui touche le ras des fesses, putain.
2: Exactement.
4: Ah, c'est rien,
5: Gérard, c'était quoi ta question?
0: Écrivez-vous avec. Non, Olivia, s'il te plaît, t'arrêtes maintenant.
2: Pose-la en criant, ça m'excite.
0: Tu te calmes un peu maintenant.
3: Ouais.
0: Ça commence à gripper.
3: Ah, tu voulais me dire un autre truc, raclette. Attends, vas-y, tu peux parler là, vas-y.
4: Ouais, c'est Chaperon. Allô?
3: Ouais, je suis là.
4: C'est Chaperon Rouge.
3: Ouais, je sais, mets-toi en antenne, vas-y.
4: Ouais, tu sais, quand dernier truc là, tu dis pas Gérard, mais comme j'ai le numéro de Sandy, je l'ai appelé là parce qu'apparemment elle m'a dit qu'elle avait eu un problème.
3: Ouais.
4: Et que normalement j'ai un rencard avec.
3: C'est vrai?
4: Je devrais la voir, ouais. Comme ça, je vais récupérer plein de trucs sur GG.
3: Et tu la vois quand?
4: Je sais pas, faut que je la rappelle, elle m'a dit.
3: Mais t'as eu les infos par qui?
4: Pardon?
3: T'as eu les infos par qui?
4: C'est elle qui me l'a dit.
3: Ah ouais, d'accord.
4: Ouais. Okay. Elle m'a dit.
3: Mais c'est quoi, c'est sérieux entre vous ou c'est seulement...
4: Non, mais je la connais pas, hein, mais je l'ai eu au téléphone et tout. Je sais qu'elle est avec Gérard, mais je suis sûr qu'on va la voir avec des copains, avec les mecs de Belgique. On va la filmer, puis on va faire ça de la vidéo.
3: Ah ouais, d'accord.
4: Ouais. J'ai un copain qui est à Suresnes et tout. C'est le mec qui met, c'est un pote à moi qui met les affiches comme quoi il veut prendre la boîte aux lettres.
3: Ah oui.
4: Il a dit qu'il les avait surpris, il les avait trouvés tous les deux et qu'il va prendre des photos.
3: Ah ouais, comme voici quoi.
4: Ouais, non, mais on veut peut-être les donner dans un magazine.
3: Et tu veux te la faire, Sandy?
4: Non, mais je m'en fous. De toute façon, elle est conne, elle est laide.
3: Ah oui.
4: Ouais, mais faut pas lui dire à Gérard.
3: Bah non, mais je lui dirai.
4: Et vendredi, t'as la loco?
3: Ouais, bah,
4: avec Max et tout ça.
3: Ouais, on sera tout ça. Mais Gérard sera là aussi, tu peux.
4: Bah, ouais, tu sais, il me connaît pas, il m'a jamais vu, mais moi je le vois à chaque fois.
3: Et t'es comment?
4: Hein?
3: T'es comment?
4: J'enregistre. Je suis petit brun.
3: Ouais.
4: Je fais 1m67, 68.
3: Ouais.
6: Non, c'est bon, j'enregistre.
4: J'ai 19 ans.
3: Ouais.
4: Et
3: tu seras habillé. Tu seras habillé comment vendredi?
4: Genre un t-shirt blanc avec un truc de un peu plus ou moins, un truc un peu Mickey et tout. Un Mickey sur moi.
3: Ah ouais,
4: un t-shirt de Mickey.
3: Ok, d'accord.
4: Un truc de Walt Disney.
3: Bon, comme ça, si tu veux, on pourra mettre ça au point vendredi. Donc,
4: ouais,
3: comme ça, je peux te repérer.
6: Je vais tout enregistrer.
4: Faut que je. Tu sais, Olivier de la Pro, là.
3: Ouais.
4: Tu pourras me le passer parce que je suis sûr que lui, il peut me faire des trucs. On peut faire des montages, des trucs de production.
3: Ouais, mais attends, tu bouges pas. Tiens, je te passe le téléphone.
6: Ouais, allô.
4: Il y a toujours le débat, salut Olivier.
6: Ouais, salut.
4: Vous ne mettez pas l'antenne?
6: Non.
4: Il y a le débat, là?
6: Ouais.
4: Bon, et pour passer à trop de bruit, je suis Chaperon Rouge.
6: T'es Chaperon Rouge.
4: Le mec qui fait ses Gérard avec des copains.
0: Eh, petit con!
4: En production.
0: Eh, trop duc! Tu vois, c'est con ce que tu viens de dire.
4: Allô?
0: Ouais. Eh, c'est con là ce que tu viens de dire.
3: C'est Gérard, il vient de me piquer le téléphone, Chaperon Rouge, je peux rien faire.
6: Mais t'es pas en direct, par contre.
0: Eh, tu vois, c'est. Oh putain, voilà. On a les preuves.
3: Merde. Yes. Non.
0: Hein? On a les preuves.
3: Comment ça non? Qu'est-ce qu'il y a, Olive?
6: Il n'y a plus de bande.
3: Hein?
0: Ah ouais, mais on a toutes les preuves maintenant.
3: Non. Mais non, mais
0: bah
3: ça
0: non,
3: peut enregistrer, regarde. On a... Oh putain, mais Olivier, putain, merde.
0: Non, je continue trop le débat.
3: Oh non, merde, Olivier.
0: Ah, t'es vraiment un gros bœuf. T'es un gros bœuf, Olivier.
3: Putain, il est zéro, là, pro. Il est zéro.
0: Putain, allez, dégage.
3: Ouais, c'est bon.
0: Non, vas-y, il y en a battu, là.
4: Ouais, il dégage.
0: Ouais, c'est bon.
7: Mais c'est pas la peine, on arrête.
0: Non, Olivier, franchement, là, tu chies, quoi.
8: Allez, hop, tu démerdes, Olivier.
0: Ah non. Oh. Oh, mais revenez.
6: Non, mais ils m'ont laissé tous. Revenez, oh.
2: On est tout seul.
4: On est là.
8: Il
4: c'est qui?
6: J'ai oublié d'enregistrer. J'ai oublié. Il y avait un mec qui veut lancer tout à l'antenne.
4: C'est où est-ce qu'il est parti?
8: Il balançait tout, il disait qu'il avait...
6: J'ai oublié.
2: Bon, il reste qui, là, exactement?
4: Il reste Cure-Dent.
9: Amandine, Barbara, Mylène, Carla.
6: Vous êtes tous à l'antenne.
4: On est tous là.
6: Voilà. Et Gérard est à la porte en train d'essayer de discuter avec Max.
4: Allez,
2: reviens, Gérard.
6: Gérard, reviens.
2: Gérard, on va se démerder.
6: Qu'est-ce qu'on fait là?
8: Non, mais ce qu'on fait, c'est que Gérard, tu parles pas, mais à ce moment-là, on essaie d'avoir de l'info.

0: va revenir.
1: Ah, c'est bon, les.
2: Vous lui parlez tous les trois, vous lui dites que vous êtes d'accord.
3: Ouais, ouais. Bah, qu'est-ce qu'il disait?
0: Bah, il va rappeler, ça
1: fait. Il disait tout.
2: J'ai pas écouté, qu'est-ce qu'il disait?
1: Il balançait comme quoi il avait piraté le portable à Sandy et puis tout, alors qu'il a pas son numéro.
2: Si, il paraît qu'il l'a, mais sur l'internet, il va le mettre.
1: Ouais, bah qu'il le met pas sur internet parce qu'il est là. C'est moi qui l'ai, son portable. Donc, qu'il s'amuse pas à ça.
3: On va essayer.
2: Je vais écouter.
1: Donc, on récupère Amandine, Céline, Bizange, Cure-Dent, Carla, Jean-Luc, Mylène et Barbara.
0: Ouais.
4: Bonsoir. Salut tout le monde.
1: Bonsoir.
5: Bonsoir.
1: Donc, alors, écrivez. Mon nom, Olivier, s'il te plaît, tu commences pas là.
0: Putain, ça fait une demi-heure que j'attends.
1: Donc, écrivez-vous avec des bons ou mauvais caractères. Donc, Barbara.
4: Oui, mais à mon avis, ça dépend du caractère de chacun. Mmh. Donc, selon les caractères que tu prends, la phrase, elle change de sens.
1: Ouais.
4: Donc, regarde, avec des petits caractères, t'as des petites phrases. Avec des grands caractères, t'as des grandes phrases.
1: Mmh.
4: Tu comprends ma théorie?
1: D'accord. Mylène? Mylène?
0: Salope.
5: Mylène.
1: Mylène, s'il te plaît.
4: Oui?
1: Tu réponds?
4: Oui.
1: Bon, non, mais...
0: Elle a l'ouest, elle, hein.
2: Qu'est-ce qu'elle a, Mylène, bordel?
3: Mais c'est n'importe quoi, ça.
1: Vas-y, Mylène? Allô, Mylène?
0: Non, mais elle fait autre chose, en même
3: qu'est-ce
0: temps.
3: Qu'est-ce que tu glandes, Mylène?
0: GG.
1: Ouais, Jean-Luc, alors vas-y.
3: Et Barbara, coupe ta radio.
0: Elle fait autre chose en même temps.
1: Bon, Jean-Luc.
4: Coupe la radio.
1: Jean-Luc.
0: Présent.
1: Bon, tu réponds, s'il te plaît.
0: Bah, répondre à quoi?
1: À la question.
0: Excuse, j'étais. Il y a Manu qui m'a calmé en antenne, j'étais pas là. Ah, voilà, ça fait une demi-heure qu'on attend. Ah, pour une fois que Manu fait son boulot, excuse, vas-y.
3: Allô.
0: Allô?
3: Gérard, j'ai réussi à rappeler Chaperon Rouge. Ouais, Chaperon Rouge, c'est Fil d'Art.
0: Ouais. Comment t'as eu mon numéro?
3: Attends, on rappelle tous les gens quand ils passent à l'antenne.
0: Ouais,
3: pourquoi t'as raccroché tout à l'heure?
0: Parce que j'ai cru entendre Gérard.
3: Ah ouais.
0: Mais je veux pas qu'il sache, moi.
3: Mais non, mais attends, il m'avait chopé le téléphone, je pouvais rien faire.
0: Ouais, mais donc, faites gaffe quand même.
3: Ouais, bon, moi je te repasse Olivier.
0: Ouais. Et tu peux me faire un truc à la pro?
5: Quoi? Qu'est-ce que tu veux?
0: T'enregistres là, si tu peux me faire un nouveau remix de Gérard.
5: Ah ouais, bien sûr, ouais.
0: Et comme ça, tu me le mets sur une cassette et puis moi, je fais des copies.
5: Je peux t'en faire un avec Sandy, si ça t'intéresse.
0: Non, on m'en fout d'elle pour l'instant. Ce soir, j'ai mis son numéro sur l'internet, alors, pour faire chez Gérard.
5: D'accord.
0: Tu me fais un remix. Mmh. Tu peux me le donner la semaine prochaine et puis moi, comme ça, je fais des cassettes et puis moi, je les vends 50 balles.
5: Attends,
0: puis toi, je te file 10 balles.
5: Je peux te faire des lasers.
0: Ouais, et puis moi, je te file 10 balles sur les lasers et puis moi, je les revends. C'est ce que j'ai fait pour les remix. Et puis il y a le mec de la Belgique qui va faire une vidéo.
5: Ouais.
0: Il va venir filmer, comme il va venir à la loco vendredi aussi peut-être, comme ça il viendra filmer Gérard et puis après on va voir.
5: Ok, aucun problème.
0: Voilà.
5: Je te repasse Fil d'Art.
0: Ouais,
3: donc Chaperon Rouge. Mais fais gaffe parce qu'il écoute, hein. Enfin tu vois, il se méfie d'un truc là, je pense qu'il y a...
0: Tu parles, il comprend rien lui.
3: Et sinon, je te passe Manu, Chaperon Rouge. C'est toi qui a mis les merdes devant sa porte et
0: tout. Non, ça c'est pas moi ça.
3: C'est qui?
5: C'est qui ça?
0: C'est quelqu'un mais je donnerai pas son nom.
3: Ah vas-y, tu peux
0: non,
3: aller.
0: Non.
3: C'est une fille ou un garçon?
0: C'est une fille.
3: Ah, okay. c'est une fille.
0: Ouais.
3: Ah, ok.
0: Ouais.
3: D'accord. Bon, c'était un toujours pour la loco vendredi.
0: Ouais, vendredi à la loco, je vais mettre des affiches. Et même si je mets pas d'affiches, de toute façon, je prépare des trucs.
3: Ouais.
0: Et je vais distribuer des tracts. Et dans la loco, peut-être, je vais voir.
3: Ok, d'accord.
0: Voilà. Et je serai habillé brun et tout avec un t-shirt. Voilà.
3: Ok, bon, bah, ça roule, Chaperon Rouge.
0: D'accord. Tu peux, parce que j'ai eu. J'ai Henri, une fois il m'avait donné son numéro, mais je l'ai perdu. Tu connais, c'est le copain de.
5: Bah, je vais te filer le numéro de Gérard.
0: C'est Henri qui me donne des infos.
5: C'est 06 85.
0: Ouais.
5: 20.
0: D'accord.
5: T'en as un.
0: Combien?
5: T'en as un.
0: Ouais. Ok.
5: Ok.
0: Bah, je vais le rappeler, ouais.
3: Ok.
0: Et tu dis à Gérard que c'est pas moi, que c'est pas que Chaperon Rouge, c'est pas moi qui fais les bêtises.
3: Bien sûr.
0: Hein?
3: Mais fais gaffe quoi, parce que si jamais tu chopes, vu tout ce que t'as dit là, t'es mal. Hein.
5: Et tu veux faire des trucs à la loco ou pas?
0: Je sais pas ce que je vais faire. Je vais l'enregistrer, je vais essayer de le filmer en cachette. Ou en tous les cas, je vais mettre des tracks. Et puis si tu me fais la remix, et ben comme ça, on pourra faire des clips. Parce qu'on a plein d'images de Fun TV. On a fait un clip de 4 minutes. On va le distribuer peut-être pour les chaînes de télé.
5: C'est toi qui mets des saloperies devant la porte de chez Gérard? Hein?
0: Non, c'est une fille.
5: C'est une fille.
0: C'est une fille.
5: C'est qui?
0: Tu n'as pas le nom.
5: Vas-y.
0: Je connais le mec qui utilise sa boîte aux lettres, il va vraiment le faire quoi. Et pas qu'il y en a plein qui vont le faire.
3: C'est pas une grosse la fille qui met des merdes devant?
0: Non.
5: C'est pas Christine?
0: La Moi, je l'ai déjà appelé, Christine, elle m'a dit qu'elle voulait faire des trucs sur lui.
3: Non.
0: Si.
3: Elle voulait faire quoi?
0: Elle m'a dit qu'elle pouvait me donner des informations sur lui, de comment il était et tout, pour que je l'aie sur l'internet. Comme elle disait qu'il... Bon, elle est contentée, il paraît que c'est pas vrai.
3: C'est pas vrai.
0: C'est pour déconner. Mais pareil qu'elle disait...
3: C'était autre chose, non?
0: Quoi?
3: C'était autre chose, il se mettait autre chose, non?
0: Non, mais il disait qu'effectivement, il faisait pipi à côté, je lui disais quand même, il me dit que c'est vrai, qu'il faisait pas sa vaisselle, et que c'était un pas, et qu'il changeait jamais, et qu'il sentait la transpiration, et qu'il était bourré tout le temps, et elle m'a demandé si c'était possible de le mettre sur l'internet.
3: Ah ouais?
0: Ouais.
3: Et tu vas le mettre, tout ça?
0: Je vais voir, ouais, peut-être, ouais.
3: Mais sinon, t'as des projets?
0: C'est Christine qui m'a demandé.
3: Ah bon?
0: Ouais.
3: Mais c'est quoi les projets, sinon?
0: Elle m'a dit qu'elle me fait des 100 balles, si je le mets.
3: 100 balles?
0: Ouais.
3: Putain, attends, tu te fais arnaquer, là.
5: Tu vas être riche?
0: Non, mais elle me paye en chèque. Hein.
3: Ah ouais, ah ouais, c'est bon,
0: change.
3: C'est
0: pas en liquide.
3: Okay. Ah bah c'est bon.
0: Comme ça, je peux pas me faire avoir.
3: Ouais, ok. D'accord. Bon, ce qu'on fait, tu passes plus à l'antenne là
0: encore. Non.
3: Ok.
6: Attends, sinon.
3: Attends, Manu, je te passe Manu.
6: Chaperon rouge.
0: Ouais.
6: Ouais, Tony, Arnett, Luigi et tout ça, ils sont avec toi ou pas?
0: Je les connais, ouais.
6: Tu les connais?
0: Surtout Tony.
6: Ok.
0: Ouais. Tony et Arnett, c'est les deux que je connais le plus et ouais.
6: Ah, c'est bon à savoir.
3: Et Constant.
0: Constant, c'est un enculé parce que lui il dit toujours qu'il fait rien, mais c'est le
6: plus enculé. Ouais.
0: C'est lui qui a tout manigancé au début. Mais Tony au début il a fait plein de trucs avec David, Luigi, tout ça, ils étaient tous dedans.
3: Ah ouais,
0: il n'arrêtait pas de dire ouais.
3: J'enregistre tout.
0: Ouais, mais pas méchant, mais il disait tout le temps ouais, on va venir devant la radio et tout.
5: Pour aller repasser.
0: Ouais. Je me demande si c'est pas Tony qui a fait que. Enfin, compte, il y a des filles, mais je me demande si c'est pas Tony qui était venu une fois qui avait chié devant chez lui la première fois.
3: Ah bon, tu crois?
0: Ouais, je crois que c'est lui.
6: T'as reconnu son caca?
0: Ouais. Non, mais je sais parce qu'il me l'avait dit.
3: Ok.
0: Il m'avait dit que, qu'il avait demandé à l'alligator si c'était possible de venir le filmer pour Fun TV, mais que l'alligator, il a dit non.
6: L'alligator?
0: Ouais.
3: Ouais. D'accord. Ah, carrément.
0: Ouais. J'ai reconnu la voix de l'alligator, il est passé à l'antenne quand il faisait le petit gamin de 13 ans, c'était l'alligator.
3: Ah, d'accord. Et c'est toi, Omomag?
0: Quoi?
3: Omomag.
5: Ah, c'est moi le baiser, genre.
0: Non. C'est pas moi.
3: Tu connais les mecs qui font Omomag,
0: ouais,
3: ou pas?
0: Ouais.
3: C'est qui?
0: C'est des mecs de Bordeaux.
3: Ah bon?
5: Et Max, il t'a aidé là-dedans ou pas?
0: Non.
5: Il est au courant, Max?
0: Non. J'ai voulu lui parler à loco, on a déjà parlé avec lui, mais il savait pas que c'était moi.
3: D'accord.
0: C'est même, il m'aurait chopé avec Gérard et il m'aurait fait la fête. Mais tu veux me faire le remix, tu me l'envoies quand?
5: Je te l'envoie dès demain.
0: Il faut que je donne mon adresse ou pas?
3: Ouais, tu vas me filer ton adresse hors antenne.
0: D'accord.
3: Ok.
0: Bah, je te donnerai pas mon adresse à moi, je te donnerai une boîte aux lettres neutre, c'est des PTT où t'envoies et après j'irai récupérer moi-même mon courrier en cachette.
3: Ah ouais, t'as raison.
0: Une boîte aux lettres secrète où de toute façon tu peux pas dévoiler, même si t'as l'adresse, tu peux pas savoir où j'habite.
5: Une boîte postale, quoi.
0: Ouais.
3: D'accord. Ok, voilà. mais t'habites en France ou tu t'es de passage?
0: J'ai habité en Belgique avant. Et je suis de province.
3: Ah d'accord, tu viens de Belgique là,
0: t'es en province. Je suis de Tours.
5: T'es de Tours?
3: Ah ouais, d'accord. Ah, ok. Bon, bah, d'accord. Bon, bah, je prends rouge.
0: Je vous laisse là.
3: Ok, d'accord.
0: Parce que si Gérard il entend et tout, s'il arrive et tout, je vous laisse.
1: Eh ouais, mais trop tard, mon pote.
3: Je suis désolé, je prends rouge, j'ai encore piqué le téléphone.
1: Eh ouais, pauvre con.
3: Oh putain.
1: Eh ouais.
3: Ah merde.
1: Eh allez. Voilà, donc.
7: Il s'est passé quoi là?
1: Non, c'est normal, on a voulu savoir quelque chose.
0: Ouais,
1: et...
0: ouais, super bien joué, les gars, vous l'avez eu, ouais.
1: Non, mais c'est bon, on a eu maintenant toutes les preuves de. Donc, excusez-nous du petit problème là qu'on a eu.
0: Non, mais c'est pas grave, c'est chouette, c'est bien.
7: Raconte-nous, Jagé, qu'est-ce qui se passe?
1: Non, c'est que, ben.
7: Oui, Jagé, on veut savoir.
1: Ce qui s'est passé, c'est que, ben, ce fameux chaperon rouge là, ben, on va
0: le coincer avec les policiers.
1: Non, mais vous allez.
7: Méchant loup dans l'histoire.
1: Non, mais on va vous remettre juste avant de continuer. Là, on va essayer de.
8: C'est bon, Olive.
6: Attends, je vais.
3: L'enregistrement, alors, Olive.
1: On va essayer de vous le faire passer. Donc,
7: vous allez. Oui, alors.
1: Ouais, ça a été enregistré.
6: Gérard, on l'a bien baisé quand même. Hein.
7: Oulala.
1: Là, on va s'amuser maintenant.
3: Ah, tu vas faire quoi? Tu vas porter plainte? Tu vas aller voir les flics?
1: Non, mais maintenant.
3: Ça, tu peux, hein, là.
0: Mais Gérard, ça donne quoi d'avoir une bande? Tu sais toujours pas qui c'est?
1: Mais il a donné son nom
3: décrit,
1: maintenant,
3: c'est
1: ça y est.
3: Décrit, il a dit un t-shirt Mickey, tout ça, machin.
8: Oula, on va le choper à la loco. On va le choper.
1: Donc, c'est bon, Olivier?
3: Alors,
5: je sais pas où est-ce que ça sort le date.
8: Attends,
0: c'est quoi la question?
1: Non, bah alors, vous allez. Donc, on revient. Aimez-vous. Écrivez-vous avec des bons ou mauvais caractères et avant, on va vous faire écouter de tout ce qui s'est passé. Qui dit connard, enculé, ça, quand c'est le monde. De le virer, tu cherches pas midi à 14h.
3: Voilà, et Olivier qui va faire la pro.
1: Oh bah alors, c'est quoi, c'est même ça, pas la peine.
9: Appelle Olivier, on va lui mettre les points sur les i avant qu'on gueule quand même, avant
10: que ça commence. C'est la réunion, ça, c'est la réunion, Olivier.
1: J'ai presque pas de retour.
8: Mais c'est
1: début d'émission, ça. T'es sûr, moi, dans le casque.
9: À fond, à fond.
1: Putain, je suis à fond, j'ai presque pas de retour.
9: Bah attends, c'est pas normal, moi je m'entends très très bien.
8: Gérard, merde.
1: Oh,
9: non,
10: il dit quelque chose,
9: Olivier, deux secondes, tu dis que c'est.
11: Je sais pas ce qui s'est passé.
1: Là, tu sais pas ce qui s'est passé.
10: Ah ouais, comme par hasard.
11: C'est pas la bonne émission.
10: Attends, ça veut dire quoi ça?
1: Bon, allez hop, moi, Skoulat.
10: Alors là.
8: Mais non, mais.
11: Je sais pas ce qui s'est passé.
1: Il se démerde tout seul, là, il nous énerve.
8: Tu reprends ton débat.
10: Tiens, t'as qu'à faire le débat, Olivier.
11: Non, mais attends,
7: vas-y, prends la pro.
10: Hein. Vas-y, hein, prends. Va la console, GG, va la console.
12: Le prochain disque, tu te vires là-bas.
11: Ah non, s'il te plaît, Gérard.
7: Je peux répondre.
8: Bon, bah c'est pas grave, on va essayer de retrouver, on aura peut-être des autres cassettes. Continue le débat.
12: Ouais, ben, je voulais que tout le monde écoute.
13: Ça fait une heure que j'attends pour t'entendre raconter des conneries. Et Gérard, mets-lui une claque, Olivier.
1: Bon, allez, on reprend donc. Alors, Amandine, Céline, Bisange, Cure-Dent, Carla, Jean-Luc, Milan et Barbara.
7: Salut, Jean-Luc.
1: Et Barbara, donc, qui c'est qui veut répondre à la
13: Jean-Luc,
1: question?
7: Moi.
1: Merci Olivier,
13: question,
1: encore.
13: Ouais, merci Olivier, merci, c'est sympa. Hein.
7: Cécile.
1: Bah, tu peux préparer un disque, hein.
11: D'accord.
7: Cécile parle.
1: Oui, Cécile.
7: Ouais, donc ça dépend des caractères.
1: Bah, c'est comme ce que Barbara a dit avant qu'on vous recoupe pour écouter ce que Chaperon Rouge disait.
7: Il y a les gros, les petits, les grands, les
13: bons, les
7: méchants. Il y a toutes sortes de caractères.
13: Surtout les grands.
1: D'accord. Pour toi, Mylène. Mylène, s'il te plaît.
14: Oui.
1: Bon, tu travailles.
14: À mon avis, les caractères, c'est plutôt important pour ce que tu vas en faire. Donc moi, comme elle disait avant, franchement, moi je préfère les gros caractères. C'est beaucoup mieux. Parce que les petits, on peut pas faire grand chose avec.
13: Non, mais les gros coléoptères, ils sont hyper dangereux. Ouais, à une époque, c'est eux qui dominaient le monde quand même.
1: Oui, mais qui c'est qui vient de parler là?
13: Bernard.
1: Non, il n'y a pas de Bernard.
13: Bah, et moi?
1: Bon, Jean-Luc. Non, normalement, j'ai un cure-dent.
13: Ouais, celui-là.
1: Et Jean-Luc?
7: T'as qui, Gérard?
13: Ouais, c'est moi, Jean-Luc.
7: T'as un cure-dent?
1: Bon, Jean-Luc, alors, pour toi?
7: Il est où, ton cure-dent?
13: Pour moi, je sais pas, t'as bon ou mauvais caractère, toi?
1: Non, mais en écriture, ça parle pas de caractère physique.
13: Je sais pas écrire. C'est ce qui se passe, quoi. Moi, j'ai appris dans la rue, quoi. J'ai jamais dit à l'école, je sais pas écrire, quoi.
7: Gégé,
1: oui.
7: J'ai une question.
1: Mais attends, Céline.
13: Donc, c'est pas super marrant, quoi. Je sais pas si tu connais cette situation-là. Bon, tu sais, tu peux même pas lire les journaux, tu peux même pas lire les vitrines, ni rien, c'est chiant, quoi. Moi, je suis un mec plutôt paumé, j'ai pas envie de foutre le blues à tout le monde, mais bon, ça va pas, quoi.
1: Ok, Carla?
7: Ben Gérard,
13: non mais ça va pas,
7: Gérard,
13: je te dis pas.
1: Non Jean-Luc, s'il te plaît,
13: maintenant. Tu peux de moi un peu, putain, merde.
1: Putain, mais c'est Carla.
13: Ça va pas dans ma vie, moi, merde.
1: Carla.
13: Qui c'est qui va régler ma vie, moi?
1: Carla.
13: Qui c'est qui va m'apprendre à écrire?
1: Bon, vous me prenez Jean-Luc en antenne, là, quand je demande quelqu'un d'autre.
13: Il y a des problèmes,
1: quand même. Non, mais tu lui demandes qu'il se calme.
13: Et même toi, Gérard, sans déconner, t'étais dans la merde et tout, tu veux même pas m'aider, putain. Ah, laisse tomber.
7: T'as pas de cœur, Gérard.
1: Carla.
7: Tu pourrais écouter un problème quand même, hein.
1: Carla, tu veux réponse, s'il te plaît?
7: Voilà, donc est-ce que t'as un caractère de cochon?
1: Ah, bah alors là, Carla, t'as.
13: Elle parle dans un tuyau, Carla.
1: Carla, la radio.
13: Elle a le téléphone dans le cul, Carla.
1: Là, apparemment, c'est Olivier.
13: Moi, j'ai mon téléphone dans ton cul.
1: Mais à quoi tu joues, là?
13: Putain, Carla.
7: Tu me réponds, Gérard?
1: Ouais, je t'écoute.
7: Est-ce que t'as un caractère de cochon?
1: Bah, à ton avis.
13: Ouais, la question, c'est n'importe quoi.
1: C'est sur l'écriture, c'est pas le caractère physique que je viens de dire. Hein,
13: il y en a peut-être pas, mais il y ressemble. Hein.
1: Bon, alors, cure-dent.
11: Non.
1: Cure-dent.
11: Je sais pas, attends, je sais pas où il est.
13: Ouais.
1: Bon, cure-dent. Tu te réveilles là ou quoi?
13: Ouais.
1: Bon alors.
13: Ah, moi, je suis scorpion. Hein? Alors, putain, cure-dent. Je suis scorpion, moi.
1: Bon, allez, hop.
7: Non, c'est... Salut, scorpion.
1: Bon, bah, allez, de toute manière, je pense qu'on va. On arrête là, puis terminé.
7: Non,
1: c'est terminé.
11: Non,
1: non,
11: Gérard.
1: Non, c'est terminé.
13: On a pas voté jusqu'à 3h du matin pour participer à un débat, tu veux jusqu'au bout, ça va?
7: Je peux te poser une question?
13: Et quel signe?
1: C'est pas l'écriture.
13: Et tu sais que remarque, on peut faire un débat sur l'astrologie pour finir.
1: Ouais, c'est prévu pour la semaine prochaine.
13: Oh merde.
7: Ah,
13: tu vas inviter la voyante là.
7: Moi je suis vierge.
13: Viens, ma chérie, que je te caresse le clitoris.
1: Alors, Byzance.
15: Oui, c'est Byzance.
13: Byzance.
15: Oui.
1: Alors, pour toi?
15: Bah, moi, j'ai bon caractère.
1: Ouais, non, mais je te parle de l'écriture.
13: Et ta mère?
1: Jean-Luc, ça, Jean-Luc, au cure-dent, ça suffit de dire des conneries
13: c'est
1: comme
13: pas
1: ça.
13: Cure-dent. Ouais, c'est qui? Ma gueule.
1: Bon, bah, tu raccroches c'est tout.
13: Non, je t'écoute et je réponds quand j'ai envie.
1: Bah,
13: ouais, bien bon. Joué, vas-y.
15: Ouais.
1: Manu, s'il te plaît.
13: Ouais.
1: Tu vires cure-dent, comme ouais, ça, il répondra pas encore.
13: Ta sœur.
1: Jean-Luc, mais Manu, oh
15: quelqu'un
13: ouais, c'est pas moi, c'est Jean-Luc. Jean-Luc.
15: Oh là là là là.
1: Hey, oh.
15: Jean-Luc,
13: ta mère.
1: S'arrête. Allez hop, terminé.
13: Devant le monopris.
1: Ah, oui, qui non, non, non, non, allez hop. Moi, vous discutez entre vous, c'est terminé le débat.
13: Bah, c'est quoi le débat bordel.
15: Reviens.
16: On va écouter un petit Rage. On va écouter un petit disque. Pose tes questions d'après, Gérard.
15: On
16: va écouter un petit Rage Against the Machine.
1: C'est terminé. La suite et la fin des débats du jeudi. Donc, on va récupérer Amandine, Céline, Byzange, Cure-dent, Carla, Jean-Luc, Mylène.
16: Non, Cure-dent, je l'ai viré, tu m'as dit.
1: Ok. Donc, on va récupérer tout ce beau monde pour dire une petite conclusion.
13: Attendez, on a quelles questions là?
1: Non, non, c'est terminé.
13: Vas-y, Gérard, faut déconner, mais fais pas chier, putain, fais pas ta petite pute, la merde.
1: Bon, attends.
15: C'est l'apocalypse.
1: C'est terminé.
13: Fais pas ta petite pute, sans déconner.
1: C'est terminé.
13: On a quelques minutes, Gérard, repose ta petite poche.
16: Calmez-vous.
1: Non, non, c'est terminé, on fait la conclusion, c'est tout.
16: Attendez.
15: Hé, t'as pas fini la question.
13: Tu crois que je me suis cassé le cul jusqu'à 3h?
16: Ah, c'est mieux. Conclusion, chacun votre tour.
1: Amandine.
15: Ouais, qu'est-ce qu'il faut faire?
1: Bah, la conclusion sur le.
15: Ah bah non, bon, GG,
16: t'as posé combien de questions? T'avais posé combien de questions?
13: Il a déjà posé 3 ou 4 à peine!
15: T'as posé 3 questions, t'es
16: mais
15: nul!
16: Ça suffit pour faire une conclusion, ça suffit!
1: On en a posé 5 exactement!
15: Bah, t'es nul!
16: Rappelle les questions, Gérard, donc, et après, fais une conclusion par rapport aux questions. Écoutez.
1: Aimez-vous
16: bien.
1: Écrire? À qui écrivez-vous? Faut-il prendre l'alphabet au pied de la lettre? Et préférez-vous le R majuscule ou le R de rien? Et écrivez-vous avec des bons ou mauvais caractères, voilà.
13: Voilà, 5 questions, super pour un débat, mais jusqu'à 4h du matin, on s'est bien fait chier pour rien, merci. Hein.
15: Pourri, ouais, mais... franchement.
13: Ah, j'en reviens
15: pas, non, mais je veux dire, Gérard, on paye pour participer à ces débats. Et
1: non, pour l'instant, c'est vous. Non, c'est vous qui avez appelé, donc on vous a rappelé. Donc nuance, c'est pas pareil. Parce que le numéro, il est gratuit, donc vous payez pas. Alors, faut pas prendre les gens pour des cons, là.
16: Ça, c'est clair.
1: Hein
15: on paye la radio pour participer. Hein.
1: Comment?
15: On paye la radio pour participer.
1: Bah, ah bon, tu payes. C'est nouveau maintenant,
13: eh
1: tu
13: bah
1: payes.
13: Ouais, eh bah ouais, eh bah ouais. Bah
15: ouais.
16: N'importe quoi.
1: Non, parce que je vous signale que c'est un numéro vert, et un numéro vert, vous le payez pas.
13: Mais non, mais ils veulent qu'on leur donne le numéro de carte bleue.
15: Gérard.
1: Ah ouais, vous donnez le numéro de carte bleue.
13: On donne le numéro de carte bleue au standardiste, et après, ils nous débitent des trucs au guichet.
16: Mais ça, faut pas le dire à l'antenne, ça.
13: Non, mais sans déconner, j'en ai marre, moi. Il est 4h du matin, j'ai pas encore dormi.
1: Bon bah voilà donc
13: c'est des acteurs, c'est des comédiens, c'est du bidon ton émission.
15: C'est dégueulasse. Ouais.
1: Qui c'est qui dit ça
13: hein. Ah, soit du moins on va me tirer encore 400 balles. Hein,
15: voilà. Et puis de toute façon, Gérard, c'est un acteur.
16: Allez, j'essaye, attends, il passe sur tout le monde.
1: Mais bon bah allez, c'est bon.
15: Il a raison, il faut le dire.
16: Conclusion.
13: Tiens, toi, t'es payé combien, Gérard?
1: Ça te regarde pas.
13: Ouais, bah, tu devrais nous en faire un petit peu parce qu'on participe bien.
15: Gérard, je suis contrôleur du fisc. Attention. T'es payé pour faire 5 questions, t'es...
1: Ouais, donc...
16: Bon, on y va, chacun leur tour. Tu dis
1: donc, Amandine.
16: Et il se calme.
15: Je voulais savoir, c'est quoi ton vrai nom? Parce qu'on sait très bien que t'es un acteur. Faudrait...
1: Conclusion, Amandine. Non, Amandine.
15: Bon, bah, ma conclusion, c'est que l'écriture, c'est utile, hein. Voilà.
1: D'accord.
15: Depuis la nuit des temps.
1: Ok. Cécile?
17: Ah ben, l'écriture, c'est important. Et puis, bon, bah, j'ai passé un bon moment.
1: Mmh.
17: Et puis, je t'embrasse et j'embrasse Manu.
1: Ok.
17: Voilà.
1: Byzange.
17: Non, putain, c'est 5 questions, je te le dis, ouvre tes oreilles.
1: Byzance, excuse-moi.
17: Oui. Bah, 5 questions, c'est nul, quoi. Franchement, nul, quoi. J'aurais mieux fait d'aller me coucher plutôt que de te parler, quoi.
1: Eh ben, ok, au revoir. Carla.
16: T'es relou, elle, hein.
1: Carla. Mais Carla, Manu, s'il te plaît. Carla.
17: Ouais, tu m'entends?
1: Oui.
17: Alors, moi, je suis d'accord avec Byzance, la facette d'avant. Ton débat était pourri, comme toi. C'était nul, comme d'habitude. Et
16: Manu, vire-la, vire-la.
1: Allez, c'est bon, si c'est nul dans ces cas-là.
16: Ça y est, oula.
1: Donc, on n'a plus Jean-Luc.
18: Si.
1: Bon, alors, Jean-Luc, conclusion.
13: Donc, en fait, ce soir, je sais pas qui s'est fait baiser entre les auditeurs ou les animateurs. Sinon, je voulais faire un gros bisou à Lali et puis à Finder, quand même, que j'ai vu récemment. Et puis, Gérard, je te fais un bisou quand même, même si t'es un gros nez, quoi.
1: D'accord, ok, je te remercie. peut-être à la semaine prochaine, si tu veux. Donc, rien.
8: Mais Manu, arrête de les couper quand c'est intéressant ce qu'ils disent.
13: Donc Gérard, tu seras à m'accueillir la semaine prochaine.
1: Bah si c'est pas le bordel comme cette semaine, oui.
13: Bah écoute, c'est super gentil à toi, je rappellerai avec plaisir, je te remercie, j'espère que tu vas passer une bonne fin de soirée.
1: Ok, je te remercie.
13: Salut.
1: Allez, à la semaine prochaine. Mylène.
15: Oui, bon, moi, bon, pour conclure, je dirais que l'écriture, c'est utile pour écrire.
1: Mmh.
15: Et c'est tout.
1: D'accord. Ok, je te remercie. Et Barbara, pour finir.
15: Ouais, moi ce que je voulais dire, c'est que bon, Gérard, même si t'as un gros nez, même s'il est pas beau, ben je t'aime quand même.
1: Voilà. Ok, je te remercie.
15: Donc,
1: au revoir. Donc ben c'est dommage que il y a eu des petites coupures de temps en temps, mais sinon bon ben ça aurait pu aller plus loin. Mais là bon ben malheureusement on a eu des petits problèmes avec un auditeur, donc on a voulu le passer en direct pour qu'il dise vraiment ce qu'il faisait. Donc voilà, donc sur l'écriture c'est dommage qu'on n'a pas pu aller plus loin. Sur les 5 questions c'était pas mal. Donc en tout sur les 2 débats, bon ben à part le premier qui a foiré, mais sinon tout s'est bien passé. Donc j'espère vous retrouver la semaine prochaine avec les 2 thèmes de débat. Je vais vous les annoncer maintenant.
16: Ça sera quoi, Gégé ?
1: Ça sera sur la musique et sur les signes astrologiques.
16: Ah,
1: donc
16: ouais.
1: Alors sur la musique, ça sera style techno, house et haute.
16: Il y aura un peu de deep ou pas, non ?
1: Mmh.
16: C'est quoi les hautes ?
1: Bah haute style de musique que les gens aiment.
16: Ah, haute style, ok.
1: Donc je vais étudier ça avec précaution.
16: Et sur les signes, ça sera quoi ?
1: Ben ça sera sur tous les signes astrologiques. Soit avec les ascendants et tout ça.
16: Il y aura
19: le poisson, le bélier,
16: voilà, astrologie.
1: Ouais, voilà.
16: L'astrologie
1: complètement.
16: Chinoise et tout, non ?
1: Non.
16: Avec les rats, les poulets.
1: Non, ça sera sur les signes.
16: Le français.
1: Okay.
16: Les signes astrologiques français, d'accord.
1: Voilà.
16: Okay. Donc
1: je vous retrouve la semaine prochaine.
16: Attends, il y a un message de Gilles, un dernier message qui dit j'ai enregistré un petit peu de la conversation que tu as eue avec Chaperon Rouge. Si tu veux, je peux te l'envoyer.
1: T'écris au 143 avenue Charles de Gaulle, 92 521 Neuilly-sur-Seine, Cedex, et on attend ta cassette. Je vous souhaite une bonne nuit à tous. Vous allez retrouver Bart pour la nuit sans pub et bien sûr tous les autres animateurs de la journée. Et n'oubliez pas demain soir, 22h minuit, Max, le Star System avec un résumé des débats. Je ne sais pas sur lequel encore. Et bien sûr,
16: à l'avortement, je crois.
1: Non.
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2: Et voilà, bonsoir à tous et à toutes. Bonsoir à l'équipe, donc bonsoir Rigaud. Comment vas-tu?
3: Bonsoir Gégé, ça roule, la pêche, la patate, la banane.
2: J'espère que tu vas avoir la pêche sur l'internet.
3: Ouais, tranquille.
2: Bonsoir, malgré que les petits problèmes, bonsoir Apo.
4: Bonsoir Gégé.
2: Bonsoir mon pote.
5: Salut Gégé.
2: Mes deux potes, ouais. C'est-à-dire Fulder et Rigo.
5: Ah, moi je pue, d'accord.
4: Ouais, Manu, t'en fais quoi?
2: Mon petit Manu à l'aria.
6: Bonsoir à tous.
2: Comment tu vas?
6: Je vais super bien, Gérard.
2: T'as la pêche?
6: Grave.
2: J'espère.
6: Bah c'est clair, comme tous les jeudis.
2: Ah ben j'espère parce que le chef n'est pas là, donc c'est moi qui commande. Alors attention, voilà. Comme c'est moi qui commande, si ça se passe mal, je me casse avant.
5: Donc t'as raison. On y va, Gégé.
2: Donc le premier débat va passer. On va attaquer sur les taxes. Ouais. Et donc pour ça, on va accueillir Petite Verrue, 22 ans de Yeto. On peut écouter Fun Radio sur 87.9, c'est bien la fréquence. Ah ouais. Allô.
7: Oui, bonsoir Gérard, c'est ça.
2: Ouais, non, mais faudra peut-être.
5: C'était moi, Gérard, c'était moi.
7: C'est pas moi.
2: Il faudra peut-être se réveiller un petit peu plus, hein.
7: Mm-hmm.
2: Guy Bedos.
7: Non, Guy Bedos.
2: Guy Bedos, 25 ans de Laval, on peut écouter Fun Radio sur 102.3.
8: Ouais, bonsoir à tous.
2: Bonsoir à toi.
8: Salut mon pote.
2: Ouais, d'accord, je t'ai à peine reconnu, toi.
8: Ouais, non, ça n'a pas commencé. Hein.
2: Attention.
5: GG,
2: attention, Pildar.
5: T'inquiète, mon grand, je suis ton pote.
2: Attends, attention, parce que ce soir, c'est moi qui commande, alors attention. Parce que...
8: Guy Bedos.
2: Ouais.
5: C'est Guy Bedos, il n'y a pas,
2: ouais,
5: de,
2: ouais,
5: y a,
2: ouais,
5: pas d'habituel, t'inquiète. On y,
2: ouais,
5: va.
2: J'espère.
5: La suite.
7: Salut.
2: Gros tétard. 21 ans d'Alès, on peut écouter Fun Radio sur 95.6.
9: Ouais, salut Gérard, salut tout le monde, ça va bien?
2: Bonsoir,
7: salut,
2: à toi.
9: Salut, comment tu t'appelles toi?
7: Petite Verrue.
9: Salut Petite Verrue.
2: Pour l'instant, vous me laissez finir de présenter les gens, après on verra.
7: On dit bonjour, c'est tout.
9: Ouais.
2: On dit bonsoir.
7: Oui,
2: on dit. Et celui qui a la radio éteint sa radio, et celui qui a avec un portable se casse.
5: Gérard, t'as pas besoin de crier pour leur dire ça.
2: Ouais, parce que les portables et les radios derrière, je n'en veux pas.
9: C'est pas toi. Hein?
2: Ah, c'est pas toi. Non, et puis ceux qui ont du monde derrière, c'est pareil qu'ils arrêtent. Parce que là, ça commence à me prendre la tête aussi. Je pue, 24 ans de d'où là?
5: Lacano. Lacano,
7: 90.6. Salut Gérard, c'est
2: 98.6, désolé.
7: Ouais, ouais, bah je me suis trouvé, ça arrive à tout le monde, hein.
9: Oh.
2: Oh.
7: Voilà.
2: Je sens que ça a bien commencé les...
5: Non, pas je sens, c'est je pue.
2: Ouais, j'ai l'impression que à 2h30, je vais mettre la clé sous la porte. Hein.
7: Mais non, Gérard.
9: Allez, bon, on attend encore.
5: Allez, on y va, GG.
2: Donc, premier thème, première question.
7: Mm-hmm.
2: Pour l'instant, vous me laissez parler, d'accord? Après, vous répondrez aux questions. Merci.
9: Ouais. Mm-hmm.
2: Alors, combien coûte une taxe sur les impôts locaux? On va demander à Petite Verrue.
7: Alors,
2: non, pas toi, Petite Verrue, pardon.
7: Merci Gérard.
2: Non, pas toi. Non, on va demander à Guy Bedos.
8: Ouais, bah écoute, moi je vais t'en placer une bonne. Là, moi je suis pas imposable, donc je sais pas.
2: Non, mais les impôts locaux, tu sais ce que c'est?
8: Ouais, c'est les impôts au niveau locaux.
2: Ah ouais.
8: Et on va pas parler des chiottes, hein.
2: Non, alors dans ce cas-là, tu dégages, au revoir. Hop, terminé pour lui.
5: Qu'est-ce qu'il y a, Gérard?
2: Non, terminé. Celui-là, je l'ai reconnu. Il vient de parler des chiottes. Terminé.
5: Il a dit les impôts locaux.
2: Non, il a parlé des chiottes. Désolé.
5: Mais non, mais...
2: Désolé. On fait des débats correctement.
5: Oui.
2: Là, il vient de parler des chiottes. Désolé. Donc, il voulait préciser les chiottes de la loco. Donc, on lui dit au revoir.
5: Et c'était
2: terminé.
5: Le jeu de mots avec les impôts locaux.
2: Non. Terminé. Au revoir. Au revoir pour lui. C'est pas la peine de le reprendre sous un autre nom.
6: Non.
2: Voilà. Alors, Petite Verrue maintenant.
0: Oui, Gérard. Donc, les impôts locaux, ça représente à peu près 2% du patrimoine, suivant la rue où tu habites, suivant également l'étage, suivant la superficie et suivant le voisinage que tu as.
2: Attends, les impôts locaux. Ouais, mais on pourrait. Dans ce cas-là, les impôts locaux, c'est ce que tu gagnes, toi, dans une journée. Oui,
0: oui, c'est ce que l'on gagne dans une journée.
1: Tu parles devant ton micro, Gérard, s'il te plaît.
2: Ok. Excuse-moi, Manu.
1: Pas grave.
2: Donc les impôts locaux, donc en fin de compte c'est ce que tu gagnes vis-à-vis de ton salaire. Ouais. Parce que combien coûte une taxe sur les impôts locaux? Donc on aurait pu rajouter parce qu'avec Rigo. Oh s'il vous plaît derrière, on se fait, merci. On aurait pu rajouter avec Rigo, et c'est dommage que Rigo il m'y a pas fait penser.
1: Ouais, c'est nul ce que t'as fait Rigo.
2: Non, c'est pas nul. C'est au contraire, il m'a aidé, mais on aurait pu mettre aussi sur la taxe d'habitation, tu vois.
3: Bah vas-y, parle-en.
2: Donc
3: trop tard, hein, le débat il commence.
0: Donc on parlait tout à fait, mais c'est pas du tout la même chose, hein, Gérard.
2: Combien coûte une taxe sur les impôts locaux ou taxe d'habitation? Donc c'est pareil. Bah si, parce que sur une taxe d'habitation, tu as payé quoi?
0: L'habitation.
10: Ah bien.
2: Bah ouais, mais.
1: Vas-y, Gérard, enchaîne.
2: Sur une taxe d'habitation, tu es obligé de payer quelque chose.
0: Ouais, mais tu payes quoi? Tu payes pour quoi, en fait?
2: Bah, en fin de compte, tu payes sur le mètre carré que t'as chez toi.
10: Tu payes pour la taille que t'as, que tu possèdes, là où tu vis dedans.
2: Voilà.
11: C'est ça, en plus fait. Tu en as, plus tu payes.
10: Voilà.
0: Plus t'as de carré, plus tu payes, d'accord.
10: Ouais, c'est ça.
0: Mm-hmm. Et c'est combien, le carré?
2: Attendez, gros tétard.
10: Mais en fait, ce qu'elle vient de dire, petite verrue, c'est que c'est plus tu as, plus tu payes, en fait, c'est ça, la arnaque, hein.
0: Ouais, c'est ça, ouais.
10: Mais ouais, à la limite, c'est presque, enfin, on va pas dire normal, mais c'est presque normal de payer des impôts. Enfin, puisque t'as une grande propriété, tu payes cher, quoi, c'est normal.
2: Ouais, non, mais attends, gros tétard, parce que là, la question, c'est combien coûte une taxe sur les impôts locaux ou taxe d'habitation. Ouais. Mais il faut dire une chose, que t'en as beaucoup qui n'ont pas beaucoup de revenus, qui ne payent pas d'impôts.
10: Ah mais c'est normal ça, puisqu'ils ne peuvent pas payer d'impôts, puisqu'ils n'ont pas de revenus.
2: Ouais, mais attends, par contre, moi ce que j'arrive pas à comprendre, c'est que ils payent pas d'impôts sur les impôts locaux comme ils sont non solvables.
10: Oui.
2: Mais par contre, ce que j'arrive pas à comprendre, et ça, je me demande si c'est pas la faute du gouvernement, mais ça, je veux pas en rentrer là-dedans.
0: Non, rentre pas là-dedans.
2: Pardon. Mais c'est ce que je comprends pas, c'est que ils nous font payer des impôts sur la taxe d'habitation. Donc, la question est, pourquoi payer? Alors, si t'es non solvable, donc tu payes pas d'impôt, t'es d'accord?
11: Mais si t'as pas de thune, tu payes pas, ouais.
2: Bah oui, mais alors, dans ces cas-là, pourquoi qu'ils nous font payer des impôts sur la taxe d'habitation?
11: Ouais,
1: bah oui, parce que t'habites à Fleury.
2: Mais non.
11: Bah,
2: attends, qu'est-ce que tu me parles de Fleury, toi?
1: Non, je rigole. Gérard, à la place de Guy Bédo, on accueille Joe le taxé. Bonsoir.
12: Oui, bonsoir. Bonsoir tout le monde. Salut Gérard, ça va?
11: Salut, Joe.
12: Bonsoir à tout le monde.
2: Bonsoir.
12: J'appelle de Montreuil.
2: 101.9.
12: Ouais, exactement. Oh là là, t'es repris par cœur.
2: Comment? Donc, avec qui j'ai
1: donc on parlait de la taxe d'habitation et
2: les impôts locaux.
1: Voilà, t'en payes toi?
2: Moi, des impôts locaux, non. Mais je suis imposable. Mais ce que je comprends pas, je suis imposable.
1: Ou t'en payes pas? Et t'es imposable où?
2: Non, mais je suis imposable sur les impôts locaux.
1: Ouais.
2: Donc c'est ce que tu déclares avec ton salaire.
1: Ouais.
11: Ouais.
2: D'accord avec moi.
1: Ouais.
2: Mais par contre, il y a une chose que je comprends pas. C'est pourquoi que je suis imposable là-dessus et que je paye des impôts sur la taxe immobilière.
0: Mais t'es solvable?
2: Ah ben non, je suis non solvable.
0: Ah d'accord.
1: T'es une grosse fortune,
0: c'est
1: non
0: bizarre, ça. C'est pas logique, hein, Gérard.
1: T'es dans les grosses fortunes.
2: Bah oui.
0: Tu te renseignes. Hein.
2: Bah non, mais je me suis renseigné.
1: Et alors?
2: Ils ont rien voulu savoir.
0: Mais précise-leur bien que t'es pas solvable.
2: Donc,
3: Gérard.
2: Ouais, Rigo.
3: Sur IRC, ça cartonne très fort ce soir, vu que on est 8777.
1: Déjà? Ah oui, joli.
2: Combien?
3: Déjà 8777, 777.
11: Bravo.
3: Et il y a Davy One qui a fait un petit sondage auprès de l'association des montagnards de Bruxelles. Gérard. Auprès des montagnards de Bruxelles. Alors 15% des gens n'aiment pas le Pax. Ah. 25% des gens ne prennent pas le taxi et 65% des gens envoient régulièrement un fax dans ton cul. Ah, j'avais pas lu.
2: Ah, Gérard Ego.
1: Bon, dis donc.
3: J'avais pas lu la
1: phrase. Tu commences mal, hein.
2: Mais attends.
3: Je crois que tu l'as confondu.
2: Justement.
3: Pax.
1: Il a pas de bis au cul, hein, Gérard.
2: Pour justement, je vais essayer d'étudier ce thème.
3: Ce phénomène.
2: D'étudier de près. Le prochain débat, je pense qu'on va faire un petit sondage sur
1: un petit débat sur les fax.
2: Parce que j'ai entendu des trucs. Au standard, vous atteignez les micros parce que tout à l'heure je vais m'énerver.
13: Ouais.
2: Hein. Donc vous arrêtez. J'appuie pour toi.
13: Non, c'est pas vrai.
2: J'appuie.
14: Oui.
2: Manu, s'il te plaît, c'est moi qui commande aujourd'hui, d'accord?
1: Mais qu'est-ce que j'ai dit?
14: Salut, Gérard.
2: Pour l'instant, c'est moi qui demande aux auditeurs. Alors pour l'instant,
1: mais
2: tu dis
1: rien
2: c'est
1: dit.
2: Pas vrai.
14: Bah,
2: ok, alors tu t'écrases. Alors j'appuie.
14: Oui, Gérard.
2: Donc pour toi.
14: Bah, pour la taxe d'habitation.
2: Non, combien coûte une taxe sur les impôts locaux?
14: Bah, comme disaient mes collègues, en fait, tout est calculé selon tes revenus. Mais il est de l'ordre de 2%. Donc, plus tu as des réserves, disons, bah, plus tu donnes à l'État et plus tu te fais entuber, quoi.
2: Ouais. Non, attends, faut se dire une chose, les déclarations, faut les faire avant le 15 mars,
14: ouais.
2: Donc maintenant c'est terminé, pour ceux qui sont en retard, ils vont payer
14: 4%.
2: Les 10%,
14: ouais, ou 10, ouais.
2: Bon, maintenant vous allez avoir, selon, ils vont faire un calcul, ils vont voir, et là au mois de juillet, si je me trompe pas, si quelqu'un pouvait me dire
1: le 15 août, c'est le 15 août la date de
2: non non, qui c'est qui peut m'épauler pour me dire quand est-ce qu'on reçoit à peu près les
14: déclarations automatiques,
1: c'est avant
2: les papiers pour savoir combien qu'on doit payer ou si on n'est pas imposable ou autre.
1: C'est le 15 janvier en début d'année.
13: Ouais.
2: Donc voilà.
1: Voilà. 15 janvier, début mars. Ouais. C'est entre les deux, la date exacte.
2: Toi, tais-toi, parce que de toute manière, je pense que pour l'instant, ça se voit que le chef, il est pas là. Hein.
14: Gérard,
2: ouais.
14: Je vois pas où il était le problème.
2: Non, mais de toute manière.
14: Ouais.
2: La question, elle est claire et nette. Bon, maintenant, c'est de savoir. Quand vous allez recevoir votre papier, de savoir combien que ça va vous coûter.
15: Ben, ça dépend.
14: Par rapport à ton salaire et tout ça.
15: Eh ouais, ça dépend.
14: Un chiffre, tu veux? Tu veux un chiffre?
2: Non, j'ai pas besoin de chiffres. Qui c'est qui veut réagir derrière?
15: Ben, c'est moi, c'est Gros Tétard.
2: Ouais.
15: Ben, en fait, tu vas payer selon ce que tu gagnes, comme on a dit tout à l'heure, quoi. C'est faut voir, quoi. Ça dépend de la personne. Comme toi, tu gagnes, je sais pas, c'est 50 000 à fun.
2: Non, mais attends, oh, ça dépend.
14: 50 000, putain.
2: Non, ça dépend ce que tu déclares.
1: Ça dépend des mois.
2: Non, ça dépend ce que tu déclares.
14: Ouais, c'est au blague.
2: Nuance. Non. Gros Tétard,
15: ouais.
2: faut bien te dire une chose, que quand tu déclares tes trucs sur les impôts,
15: ouais.
2: Normalement t'as un papier comme quoi que tu dois déclarer tant.
15: Bah tout, quoi.
2: Ouais, mais c'est pas évident, hein.
15: Bah,
1: ça dépend, il y en a qui fraudent, Gérard, non?
2: Ouais. Non.
15: Ah, Gérard.
2: Non, moi je fraude pas, justement.
1: Mais il y en a qui sont payés au black. Et là, ils fraudent.
2: Ah, ouais, mais non, mais attends.
1: Attendez,
2: Gros Tétard, ouais. Je vais te dire une chose. Arrête de dire un, Gérard. Parce que tout à l'heure, moi, je vais te dire trois, Gros Tétard, tu as dégagé.
15: D'accord, je me calme, ok.
2: Ok. Alors, maintenant, tu sais ce que tu as peur. Tu vas retourner voir Fielder au standard, il va te calmer un petit peu. Parce que là, tu commences à m'énerver.
1: Ok, Gérard.
2: Hop.
1: Ok, GG.
2: Je la taxe.
15: Ouais, bah alors moi, comme on le disait tout à l'heure, moi je travaille au noir, donc je peux pas te dire en fait, Gérard, parce que moi j'ai pas d'impôt en fait.
2: Ouais, mais ça, tu vois, on parle de ça,
15: ouais.
2: Mais c'est un truc qui faudrait peut-être pas trop,
1: balancer,
2: signaler.
1: Ouais.
15: Bah ouais, je sais, mais bon, c'est comme ça, quoi.
2: Attends, 5 minutes s'il vous plaît, je te reprends tout de suite après, Joe la taxe.
3: Oui, il y a Une question IRC de Buzine. Il te demande si, en fait, s'il se fait taxer son vélo, est-ce qu'il doit aller au commissariat ou au ministère des Finances?
2: Alors, s'il se fait taxer son vélo, ben, de toute manière, il va au commissariat, puis il porte plainte, et puis c'est tout. Hein.
16: Il va se faire foutre aussi.
2: Et s'il lui retrouve son vélo en pièce, de toute manière, les vélos, ça m'étonnerait qu'on le retrouve. Hein.
3: Et Yankee.
2: Bon, alors là, je vais vous dire une chose. Manu, je te préviens, tu arrêtes, c'est pas parce que Max n'est pas là. Ouais. Maintenant, c'est moi. C'est parce vrai. Que moi, sinon, moi, je mets la clé à 2h30.
5: Sous la porte.
16: Ok.
2: Ok.
16: D'accord.
2: Alors, les histoires de trucs comme ça, j'en ai ras-le-bol.
5: Ouais, d'accord. On m'a volé mon vélo. C'est naze.
2: Parce que sinon, je demande à Morgane qui vient de faire l'aria.
16: Tu ne devrais pas, mais si tu veux.
5: Non, hein, Gérard, c'est pas
2: parce
5: grave.
2: Parce que là, ça commence à bien faire.
5: GG. À la place de gros tétard qui est parti parce qu'en fait il en avait rien à foutre.
2: Heureusement,
5: je l'ai viré. Donc on accueille Ricky Martini. Bonsoir Ricky Martini. Bonsoir.
17: Bonsoir à tous, c'est Ricky.
5: Parle bien fort hein, dans ton téléphone, Ricky.
17: Voilà. Buona notte à tout le monde.
18: Buona notte.
2: Ciao. T'appelles d'où?
17: Bonsoir, et j'appelle de Lille.
2: De la fréquence
17: 108.8.
2: 108.8.
5: Oui, il y a deux fréquences.
2: Ouais.
5: Il y a à côté Roubaix et Paris.
17: Si.
2: Bon, je joue à la taxe pour continuer là, sur la question, parce qu'après on va abréger. Oh! Oh, allô!
17: Bonjour.
19: Oui.
2: Bon, bonne nuit à toi. Hop, tu vas te réveiller au standard. Ricky Martini, là.
17: Mais est-ce que tu peux répéter la question?
2: Non, je répète plus les questions, c'est terminé.
17: Pour les filles.
2: Non. Oh non, hé, oh.
18: Les impôts locaux.
17: Il était au standard. Alors, les impôts locaux.
2: Non, mais alors là.
17: Effectivement.
5: C'est pas grave, Gérard, maintenant il la connaît la question. Alors, c'est pas grave,
17: les impôts locaux, il faut parler de l'urbanisation.
2: Voilà, merci.
17: Bah, allô?
19: Allô.
5: Il est là parce qu'en fait j'ai appuyé sur un bouton sans le faire exprès, excuse-moi. Oui, vas-y, mon grand.
17: Parler d'urbanisation.
19: Ouais. Allô, GG.
18: Oui, c'est... Il est pur.
5: Non, je t'explique parce que j'ai Joe Latax qui avait un problème de téléphone et en fait il parlait tout à l'heure, on l'entendait pas. Et là on a fait un essai et tu l'entends, Joe?
19: Ouais, moi c'est bon. Là.
5: Bon, voilà, c'est bon. Maintenant Ricky parle.
2: Mais lui, j'ai dit non, je ne le veux pas, il dort et hop.
5: Mais non, parce qu'il t'entendait pas dans son téléphone.
2: Non, mais moi je veux pas le savoir, ils ont des téléphones pourris, ils restent chez eux, ils écoutent la radio. Hop, bien. Terminé.
19: Ok, c'est cool.
2: Allez, voilà, Gérard. Terminé, au revoir.
19: Merci Gérard, c'était très sympa ton débat.
2: C'est pas grave, au revoir, bonne nuit.
5: Toured. Vas-y.
2: Alors, Ricky Martini.
17: Oui, je te parlais de l'urbanisation. Parce que moi je sais que dans ma ville, ils urbanisent beaucoup. Et effectivement, ça fait grimper les impôts locaux. Donc, chez moi, on paye beaucoup d'impôts locaux.
2: D'accord. Ouais. Ok. Donc, tout le monde a répondu à cette question. Donc, on va passer à la suivante. À combien revient une contravention ou une amende? On va demander à Petite Berru.
20: Ben, ça dépend ce que tu fais. Je pense que si tu te gares mal, ça coûte 75 balles. Si
2: attends, 5 minutes, Petite Berru.
20: Encore Rigaud qui vient me couper?
2: Non, c'est moi. C'est moi qui te coupe, c'est pas Rigaud, c'est moi. Alors, êtes-vous pour ou contre les taxes 34 coups Je peux savoir qui c'est qui a essayé de me trouver ça, là? C'est qui, là,
3: par j'ai fait comme d'hab, j'ai retranscrit ça sur... Sur Internet, j'ai pris ça, là.
2: T'as pris... C'était sur Internet, donc c'est pas quelqu'un de l'équipe qui a essayé de...
3: Bah, c'est moi, hein, mais c'est comme d'habitude. Hein.
2: Oh, non, mais c'est les questions qui ont été posées sur l'Internet.
3: Ouais.
2: Ok.
3: Mais j'ai recopié sans regarder. Hein. S'il y a des conneries, j'ai pas vu, quoi.
2: Bon, donc je te fais confiance à toi.
3: Bah...
2: Comme y a que toi qui fais du bon boulot.
5: Ouais, t'as le droit de lui faire confiance.
2: Et donc...
5: Ouais.
2: Alors, 34%...
5: Devant le micro, Gérard, pour eux.
2: Alors, êtes-vous pour ou contre les taxes? Alors, 34% sont d'accord avec la question. Ouais, mais de toute manière, maintenant, on a fini de parler des pour ou contre sur les taxes. 28% sont contre la question, donc je voudrais bien qu'on me dise pourquoi.
5: Ouais.
2: Et 17% aimeraient ne plus en contre... Quoi? Contraxé? C'est quoi ça?
3: Je sais pas. Fais voir.
2: C'est quoi ce truc-là?
3: Aimerait ne plus être contre-taxé.
2: Bah, contre-taxé, de toute manière, tu peux pas être que contre-taxé.
5: Si, tu peux être pour-taxé, contre-taxé, bah ouais.
2: Mais est-ce que t'es con, toi, les
5: coupé,
2: impôts locaux?
5: Coupé taxé.
2: Attends. Ouais, mais attendez. Là, maintenant, justement, tu veux parler, là? Et ben alors maintenant, est-ce que tu payes des impôts loto? Est-ce que t'es d'accord contre la taxe?
4: Ben ouais, mais j'en paye pas, moi, encore, Gérard.
2: Ah ben, t'en payes pas parce que t'as
5: une pauvre
2: t'as,
5: du
2: sel. T'as quoi à déclarer?
4: J'ai rien, que dalle.
2: Ben alors, tu mets quoi sur ta déclaration?
4: Ben rien.
2: Une bulle.
4: Voilà.
2: Alors,
5: bravo.
2: Tandis que moi, tu sais combien que j'ai déclaré cette année?
5: Oh là là, non, 720 000 francs.
2: Non, bravo.
4: Oh là!
2: Non, j'ai déclaré 44
21: 000. Putain, il y a du blé sur elle.
4: Ah ouais?
21: Grave. Genre.
5: C'est bien.
2: Ouais.
21: Et justement, sur IRC, attends, je vais retrouver. Il y a. Merde, j'ai fait une connerie. Attends, ça arrive. C'est Alligator qui te demandait, en fait, la différence entre des impôts locaux et des impôts locaux.
2: Les impôts locaux, il y a
5: c'est
2: pas
5: la même chose. Hein.
2: Ouais. C'est pareil.
5: Il y en a un et plusieurs, c'est tout.
2: Ouais, ça revient au même. La question que j'avais posée, c'est à combien revient une contravention ou amende?
5: Et Gérard, donc, excuse-moi, à la place de Joe le taxé, on accueille Billy Joel.
2: Eh ben, tu me fais une nouvelle fiche.
5: Ok.
2: Donc, petite verrue.
20: Oui, Gérard.
2: Pour toi.
20: Oui, je te disais, si t'as une amende parce que tu t'es mal garé ta voiture, ça coûte 75 balles.
2: Mm-hmm.
20: Si t'as une amende parce que t'as grugé les impôts ou t'as tué un mec ou tout ça...
2: Attends, petite verrue.
20: Oui, Gérard.
2: Je te demande, je sais pas si t'as bien compris la question.
20: Bah si, j'ai compris.
2: Ça, à combien revient une amende ou à combien revient une contravention ou amende? Alors attends, parce que là faut bien que les auto-auditeurs se mettent dans la tête que là la réponse que tu as donnée, petite Berru, ne va pas être bonne.
20: Une amende,
2: tu sais ce que c'est? C'est parce que t'es mal garé,
20: ouais.
2: D'accord. Et une amende, c'est pas 75 balles, je suis désolé.
20: C'est 75 balles,
2: non, c'est 700, c'est plus.
22: Ça dépend.
20: Non.
22: C'est plus, le juste prix,
20: c'est 750 balles si t'en as 10.
2: Non. Déjà, si t'es mal garé, déjà ta voiture, c'est déjà, premièrement, pour commencer, c'est 950 balles.
22: Bingo.
2: Hein? Et après, c'est justement, je pense qu'on avait vu avec Rigaud, je pense qu'on peut mettre aussi la fourrière là-dedans. Hein?
22: Ouais, c'est combien la fourrière, ça?
2: Donc tu prends, un PV de 950 balles parce que t'es mal garé.
20: Ouais.
2: T'es d'accord avec moi?
20: Ouais, je suis d'accord.
2: Donc, plus la fourrière, quand tu vas rechercher ta bagnole, t'en as pour combien?
20: 2000 balles, je te demande.
2: T'en as pour facilement de 2000 à 2500
5: Gérard,
2: balles.
5: Gérard, moi j'avais entendu dire qu'en fait, plus les voitures étaient belles, étaient grosses, plus la contredanse était chère. C'est vrai, c'est ou pas?
2: Non, parce que ça dépend comment les gens se garent. Parce que déjà, sur.
5: Non, mais genre, si c'est une 2 chevaux ou si c'est une.
2: Le
5: même prix.
2: Non, mais même sans citer de marque, moi je peux te dire une chose que devant chez moi, là où j'habite, fais-moi confiance.
5: Il y a des 2 chevaux, oui, mais.
2: Il y a des Dodoch, il y a des BMW, il y a des Mercedes.
5: C'est les volées, celles-là.
2: Il y a des Porsche, fais-moi confiance, des amendes.
5: Des Porsche. Avec les portes pour rentrer dans ton immeuble.
2: Non, mais moi je vais te dire une chose.
5: C'est très drôle, Manu, connard.
2: T'as vu comment il me parle? Attends, toi tu t'écrases parce que t'as 205, t'as mis 2 ans et demi pour aller la rechercher.
5: Ok.
2: Elle est comment ta 205?
5: C'est une merde.
2: Elle est pourrite. Non, c'est de la bombe bébé, vas-y, toi, connard.
22: C'est de la bombe bébé.
2: Ouais, t'as raison. Rigaud.
21: Ouais, Gérard, il y a Davy One, maintenant qu'on connaît le prix des amandes, il voulait connaître le prix des pistaches.
22: Ah, facile.
2: Les pistaches, il divise en 4 et il me prend pour la tête.
5: Ouais, Davy One, tu te calmes.
2: Ricky Martini.
23: Maquet, moi, je pense qu'une contravention, comme tu disais.
24: Justement, il veut connaître le prix des pistaches.
2: C'est pas parce que le chef est pas là que vous allez me faire chier. Parce que sinon, moi, j'arrête.
23: Un peu de respect, s'il vous plaît.
2: Ouais, c'est moi qui commande le jeudi, d'accord, Ricky Martini?
23: Pour l'Amérique du Sud.
2: Ouais.
23: Windows 13 quand même.
2: Ouais, ouais, bah Windows 13, ok.
23: Windows 13, il t'a mis plein les fesses.
2: Ouais, ouais, ouais, ouais, bah tu réponds à la question, après on verra. Ouais, ouais, tu réponds à la question.
23: Ouais, bah écoute, moi je prends effectivement des contraventions. Parce que ouais. Moi je roule en scooter, en Vespa.
2: Ouais.
23: Tu vois, comme tous les vrais.
2: Ouais, non, mais attends, là. Non, allez. Non.
23: Le vrai, Gérard. Le vrai Latin lover, le latino, il roule en Vespa. Et moi, j'ai
2: vu. Ouais, mais peut-être. Est-ce que vous avez. Est-ce qu'en Vespa, il y a des PV en moto? Non, il n'y en a pas. Non.
5: S'ils ont une plaque,
23: moi, je mets pas de casque. Je mets pas le casque parce que j'ai la banane. Donc voilà.
2: T'as la banane du curé. Mangez-la par les deux. Mangez la banane par les deux bouts, ok? Hey
5: hein, là.
2: Moi je vais te bouffer, moi je t'emmerde, espèce de con, d'accord?
5: Pas d'insulte.
2: Donc tu commences à te calmer ton cul, toi, Billy Joel. Ok?
6: Ouais, hein.
2: Hein, tu commences à. Vous allez commencer à vous calmer parce que ça commence à me prendre la tête. Okay. Alors maintenant vous allez réfléchir. J'ai plus pour répondre. Bon,
6: ben en fait ça dépend.
2: Attends 5 minutes.
5: Mais ouais. Gérard, si les Vespa, si les Vespa ou les motos ont des plaques d'immatriculation quand c'est des 125 ou plus ou haute ou plus.
2: Mets-moi la antenne parce que sinon je vais rien entendre.
5: Prends des capotes quand même. S'ils ont des plaques d'immatriculation les véhicules genre 125 Vespa ou haute. Mm. Ils peuvent avoir des PV. Parce que
2: non.
5: Imagine qu'il soit sur un passage clouté,
2: dans un
5: bosquet ou dans un jardin public d'enfants.
2: Non, mais moi je vais te dire une chose. Ouais. Déjà une.
5: Deux.
2: La première chose qu'il faut se dire, que lorsque tu te fais prendre par un radar,
5: ouais.
2: C'est la plaque qui est devant.
5: Ouais.
2: Devant, c'est comme sur une voiture, c'est le devant qui compte. L'arrière n'a rien à voir.
5: Ouais.
2: Donc le mec en moto il peut rouler ce qu'il veut sur l'autoroute ou autre, il sera pas pris en
5: Vespa
2: en flash.
5: Ouais.
2: Voilà.
5: Ouais, mais s'il est stationné et si les
2: non branches, les mais attends, mais qu'est-ce que tu vas mettre un PV sur une moto?
5: Où est-ce que tu le mets d'abord?
2: Où tu le mets déjà? Où tu le mets?
5: T'as vu un essuie-glace? Non, sur la vitre, hein, sur la vitre.
2: Ah ouais, non mais t'as déjà vu un Vespa
5: avec une porte.
2: Avec une porte et un essuie-glace. Non mais t'es complètement con toi. C'est vrai qu'à trois, c'est vrai, il y a trois. Ils sont tellement cons.
5: T'es chaud là.
2: Ouais, mais de toute manière.
5: Tu sais, ils vont faire une descente, hein. On cautionne pas, nous.
21: Ouais, fais gaffe.
5: On cautionne pas, il y a que Gérard qui a dit ça.
7: T'es chaud, petit cul, hein.
2: Ta gueule, PD.
21: Bon, Gérard.
2: Ouais,
21: sur IRC, il y a Twiggy, il demande, parce qu'il a vraiment l'impression que ça te gêne, et en fait, il voulait savoir si.
2: Non, mais je t'écoute, hein.
21: Il voulait savoir.
2: Non, Manu, s'il te plaît, tu t'arrêtes. Apolline, oui. Au lieu de t'amuser avec ton stylo, t'essayes de me prendre des auditeurs quand même, parce que là, depuis tout à l'heure, je suis en train de te regarder, tu.
5: Tu fous rien.
2: Tu fais ça.
5: Ah ouais.
2: Tac.
5: Tu tures les ongles.
2: Hop, je regarde mes ongles. Donc, c'est pas bon. C'est pas parce que Max est pas là. Maintenant, c'est avec moi le jeudi. C'est pas parce que Max est pas là. Maintenant, le jeudi, tu vas faire ce qu'on te dit. Donc, tu vas prendre des gens au standard.
5: Allez,
2: Max. Il n'y a pas que fil d'art. Hein.
5: Ouais, merde, j'en ai marre. Et alors, putain, merde. Hop.
2: Donc, pour finir, Rigo.
21: Donc, en fait, c'est Twiggy sur l'IRC. Il te demande si ça te gêne pas d'avoir été taxé sur ton QI.
2: Là, je comprends pas la question.
21: C'est bien ce qu'il dit.
5: Là, c'est normal. Ils t'ont tout pris, quoi.
21: C'est exactement ça.
2: Donc, Billy Joel pour terminer. Oui. Et après, on va faire une. On fait une pause. On va faire une petite pause.
5: Ouais, t'as des Kit Kats.
2: Oh,
23: on va se calmer un peu là.
8: Mets ton dard dans ma chatte.
23: Non mais attendez. Non mais les PV déjà sur les scooters, bon. C'est impossible.
2: Alors attends, Billy Joel.
23: Ouais.
2: Je préviens.
23: Quoi?
2: Que celui qui s'amuse à faire ça.
23: À faire quoi?
2: Est prié d'arrêter. Parce que sinon, je claque les débats maintenant.
5: Oh, putain.
23: Non,
5: c'est pas le moment.
7: C'est pas possible.
2: Donc. Moi, le chef est pas là, c'est moi qui commande ce soir. Donc, je préviens d'une chose, que le premier qui fait une connerie sera viré.
23: C'est normal, oh, calmez-vous un peu. Oh.
2: Alors, Billy Joel.
23: Ouais. Ben moi, en fait, non, j'ai jamais pris de PV. Et puis, non, les PV, c'est pas cher.
2: Toi, te marques pas non plus que tu prends les gens au standard et tu t'écrases un peu. Parce que la semaine, tu pour rien. Alors, le jeudi, bosse.
5: Eh, hey, ma puce.
2: Donc, Billy Joel, pour continuer, je m'excuse de t'avoir coupé plusieurs fois.
6: Ah, mais c'est pas grave. Non, mais moi, je disais que j'avais jamais pris de PV, mais je suis en scooter, mais j'ai jamais pris de PV. Puis, moi, je pense que c'est pas cher, les PV, quand même, en scooter. Hein.
2: Non, mais, alors donc, pour revenir à la question à Pildard,
6: ouais.
2: Où qu'on peut mettre les PV sur un scooter?
6: Ben, je sais pas, on peut se la graffer sur la roue.
2: Non, mais attends, non, je pense pas. Hein.
6: Non.
7: Et du scotch.
6: Non, non, ah ouais, du scotch sur la roue.
7: Ouais, tu mets une punaise.
2: Non, non, non, non, je pense pas, je pense pas.
6: Ah,
2: je pense
6: pas. Taille,
2: hein. De manière.
7: Tu colles.
2: Ouais, non, non, oui, tu colles avec quoi?
7: Avec une hyperglue.
6: Avec une OCB.
2: Ouais, c'est ça, avec de l'OCB. Puis quoi encore?
6: Avec une OCB, ouais, c'est pas mal ça.
2: Ouais, c'est ça. Donc, troisième. Qu'est-ce que je voulais. Qui c'est qui a pas répondu?
5: Bah, toi.
8: Bah, oui.
2: Bah, si, moi, j'ai répondu.
5: Qu'est-ce que t'as dit?
2: Bah, comment?
8: C'est bon, alors j'ai coupé, là, j'ai Gérard, j'ai coupé, c'est bon, on enchaîne.
2: Donc j'ai répondu à la question, donc je vois pas pourquoi que je vais en rajouter plus. J'ai répondu dessus.
5: Bah répète-le, j'ai pas entendu.
8: Bah mets-toi à côté, de manière, répète alors.
2: Bah j'ai bien précisé que...
5: Tu peux pas te baisser un peu avec ton fauteuil, là, on dirait.
2: Non, j'aime bien être...
5: Mais c'est pas possible.
2: Voilà, je me mets comme ça et c'est tout. Je me mets à ma façon.
21: Non,
2: d'accord,
21: mais Gérard, tu vas jamais le rester. Regarde, tu t'éloignes déjà, vaut mieux que tu baisses ton siège.
2: Non, mais...
5: Allez,
21: baisse ton siège.
2: Qu'est-ce que je voulais dire? Donc,
5: réponds.
2: J'avais répondu que, de toute manière, une contravention, ça te coûte 900 balles, plus la fourrière, donc t'en as pour...
5: 1600.
2: Facilement...
5: À peu près, ouais.
2: 1600 balles à 2000 balles, ça dépend, sans compter. Parce que selon combien de temps t'attends pour aller chercher ta voiture,
8: il y a un truc par jour.
2: Ouais. T'as des frais par jour à payer en plus.
5: De l'argent dans le parc-met.
2: Non. Non, parce qu'une fois qu'elle est à la fourrière, t'as pas besoin de payer le parc-mètre.
5: Pour boire au mec qui t'a dépanné.
2: T'as raison, t'as raison.
5: Qui t'a dépanné.
2: Donc la troisième question, c'est comment arrivez-vous à payer votre loyer ou autre? Et on va s'écouter les petites contraventions avec Mets-moi une prune dans l'arrêt, en espérant que c'est les bons disques cette semaine.
9: Et voilà, vous venez, donc vous êtes...

0: Manu.
1: Oui,
0: qui est toujours à l'area.
1: Bonsoir. Ouais.
0: Donc, rebonsoir.
1: Pas une connerie, rien.
0: Et Rigo sur l'internet, donc www.fr.
2: Oui, bonjour.
0: Radio. Et on est combien?
2: Là, on a dépassé les 9000, on est 9002.
1: Eh, hey, joli quand même.
2: Ouais. 9002.
3: Pour l'an 2000, c'est bien pour l'an 2000.
2: Voilà.
0: Ouais, ben, pour. Il est à peu près.
3: Ah non, pour le débile, excuse-moi. Pas l'an
0: 2000. Il est 0h52, donc 9002 personnes, c'est pas mal, je trouve.
2: Juste avant que tu reprennes, il y a Big Canard, en fait, il te demande.
4: Comment ils font les Belges quand ils prennent une amende en France?
5: Ah, justement.
1: Ça, c'est une bonne question.
5: Voilà, la question que j'attendais. On revient sur la question de.
4: Ouais, mais c'est pas ça, Rigo. Non, mais tu peux répondre rapidement. Ouais.
5: Comment qu'ils font quand ils prennent une amende en France? Eh ben.
1: Il la paye pas, généralement.
5: Si, il la paye, mais il la paye une fois qu'ils.
1: Qu'ils rentrent chez eux?
5: Ouais.
1: Pourquoi?
5: Mais disons, ils essayent de voir. De voir où qu'ils se sont garés, je pense que s'ils se garent mal, il y a des petits problèmes là.
1: Mais en Belgique, ils roulent pas du même sens, dans le même sens que nous.
5: En Belgique, je sais plus comment.
1: Ouais, c'est inversé, ouais, c'est pour ça.
6: Au contraire, ouais.
5: Non, ils se garent comme tout le monde. De toute manière, en Belgique, j'ai jamais vu encore en Belgique.
1: Des PV?
5: Des PV, hein.
1: Ouais, mais en France. Non, mais les Belges en France, ils se prennent des PV?
5: Jusqu'à maintenant, j'en ai pas vu. Hein.
1: Ah merde.
5: Je sais pas si quelqu'un en a vu dans l'équipe de voir des Belges qui se prenaient des PV en France.
4: Ouais, moi j'ai vu dans le métro.
5: Ouais, mais. Ouais,
4: j'ai vu un groupe de Belges, ils parlent belge et. Ils sont tous pris une amende.
1: Ah, ils sont fait choper, ouais.
4: Ouais.
1: Ah, t'as pas le droit de parler en belge dans le métro, ils parlent.
4: Bah, c'est pour ça qu'ils ont eu une amende.
6: Mon ami sur Minitel, qu'en fait, il s'est fait choper un Belge.
5: Non, mais attends, le Minitel.
6: Il a passé sa carte bleue au lieu de sa carte orange.
5: Mais non, le Minitel, il fonctionne pas. Qu'est-ce que tu veux
6: dire? Si, regarde, il y a marqué répertoire, code, tout ça. Il fonctionne.
5: Ouais, non, mais il fonctionne pas. Laisse tomber. Il est naze. Il est naze, le Minitel. Donc, comment arrivez-vous à payer votre loyer ou autre? On va demander à Petite Verrue.
7: Oui, merde.
5: Ouais, bah merci, merde.
7: Gérard, non, c'est parce que j'étais partie. Tu peux me répéter?
5: Ah non.
7: Bon, bah c'est pas grave, je répondrai après les autres, après.
5: Alors, dans ce cas-là...
1: Comment payez-vous votre loyer ou autre?
5: Pildar.
7: Non, ça y est, je me souviens. Moi, j'ai trouvé un truc super, c'est que je travaille.
5: Et
7: comme ça, je peux payer mon loyer.
8: Et tes impôts.
7: Et mes impôts, de surcroît.
1: Joli.
5: Mais de toute manière, si tu travailles, t'es obligé de payer tes impôts et ton loyer.
7: Ouais,
5: mais
7: bon,
5: hein.
7: C'est quand même une bonne idée de travailler.
5: Ouais, en fin de compte...
4: Ça dépend, Gérard, ça dépend. Il y a des gens qui sont pas imposables.
5: Ouais. Ouais, mais ça, de toute manière, il y a des gens qui sont non imposables comme moi, mais moi j'ai
1: dissolvable, mais qui paye quand même.
5: Tu te fais niquer
1: quand même dans l'histoire, parce que si t'es pas imposable et que tu payes pas et que tu payes quand même, tu te fais niquer.
8: Tu te fais niquer, t'es enculable.
7: Ouais.
1: Pénétrable.
5: Alors enculable, c'est qui vient de dire ça?
4: Il a raison.
1: Bah oui, c'est vrai.
5: C'est qui vient de dire ça?
1: Tu devrais pas payer si t'es pas imposable.
5: C'est qui vient de dire ça?
8: Vas-y, réponds, l'auditeur. Qui vient de dire ça?
5: Alors, c'est Billy Joel, au revoir!
8: Non, c'est pas Billy Joel, c'est
5: Non, non, tiens, mon cul, j'ai pas reconnu.
1: Moi, je vais gérer,
5: c'est grave, vas-y. Hop, oui. Au revoir!
7: Il va gérer.
5: Ricky Martin. Oui. Ricky Martini, pardon.
8: Oui, ben écoute, moi, je conseille effectivement les travails.
6: Allez, mec, non.
8: Maquet.
5: Oh!
8: Sinon, il y a aussi quelques business, pas très légaux. Donc je sais pas si j'ai pu en parler à l'antenne.
5: Dis.
7: Vas-y,
8: je sais pas, trafic, recel, prostitution, trafic d'armes, tout ça quoi.
5: Non mais ça a rien à voir. Non, ça a rien à voir avec le thème du débat là. Non, allez, au revoir aussi à toi.
7: Hop, Gérard, je suis pas d'accord.
9: Il a raison.
5: Quoi?
7: Je suis pas d'accord, c'est je pue.
5: Allez, hop, au revoir à Ricky Martini là.
4: Gérard.
5: Au standard là, vous me gérez ça là.
1: Ouais. Gérard, à la place de...
5: Non, mais attends. Moi, je vais te dire une chose. Les gens, quand je vous dis de les virer, vous les reprenez pas sur d'autres noms.
1: Mais non,
5: j'ai un clair
1: pas.
5: Et net et précis.
1: Précis.
7: Gérard, c'est je pue.
5: Ouais, je t'écoute.
7: Je suis
5: pour l'instant, il y a une question plus importante de IRC.

0: Après, on fait...
1: Il est assez content que nous.
0: Oh, je puisse, c'est moi qui commande le jeudi, d'accord ?
1: C'est Gérard qui commande.
2: C'est voilà. Lui, chef.
1: Oui, maître.
3: Donc, bon, il y a Snooze qui te demande si tu sais qui a le record d'impôt le plus élevé.
0: Je pense que je sais. Devrait être les États-Unis qui payent le plus, qui doit payer le plus.
4: Non, la personne, on parle.
5: Ouais, pas le pays.
0: Ah bah, de toute manière, la personne qui paye le plus d'impôts, c'est celui qui touche le plus d'argent, donc...
4: Les Didi.
0: Je...
5: Non, c'est Ayrton Senna, dis pas de conneries.
4: Je sais pas, c'était une princesse.
5: Et attends, Ayrton Senna, il faisait de la Formule 1, il gagnait du fric, je te dis.
1: Il est mort.
0: Bon, Manu, quand t'auras fini...
5: Bah non, c'est une discussion.
0: Non, non, mais pour l'instant, vous arrêtez de discuter ensemble, parce que c'est moi qui commande aujourd'hui,
5: non,
0: d'accord?
5: Non, mais on se demande entre les deux.
0: Ouais, non, mais on n'en a rien à foutre, pour l'instant, je réponds...
6: Qui s'est craché le plus fort entre les deux?
0: Toi, tu fermes ta gueule, d'accord?
4: Gérard, à la place de, donc, comme je te disais tout à l'heure, Billy Joel, on accueille Slip en bois.
6: Oui, bonsoir tout le monde, salut GG, ça va bien?
1: Salut Slip.
0: Qu'est-ce que ça peut te foutre?
6: Ok. Il n'y a pas de problème.
1: Ciao.
4: Voilà, et donc tu t'accouches quand tu veux. Hein. Comment ça souffle?
0: Donc on va demander à Jopu.
1: Ouais, bon, alors je disais que j'étais pas d'accord avec toi dans le sens où notre collègue, il te disait tous les moyens pour payer justement ses impôts.
2: Parfait.
1: Si t'as pas de thune, tu peux pas payer tes impôts.
0: Non, donc, mais attends, non, mais attends, Jopu. Attends, ouais, Jopu. Hey, d'après ce que Ricky Martini disait, il s'amusait à faire des trafics d'armes et tout ça pour payer. Donc moi, il est hors de question. Donc lui, on lui a dit au revoir.
1: Non,
0: donc. Au revoir.
6: C'est juste un exemple. Je veux dire, les mafieux sont des gens comme les autres.
0: Hop, ouais. Au revoir.
4: Ok.
1: C'est mieux que le chômage, hein. Eh, mais Gérard.
0: Et ouais, comme ça.
1: Il y en a partout des mecs comme ça.
0: Non, mais de toute manière, attends.
1: Faut...
0: Mais de toute manière, des trucs comme ça, d'accord, il y en a un peu partout. Mais faut bien se dire une chose, c'est pas avec ça qu'on peut vivre. Donc, je suis désolé.
1: Ouais, je suis d'accord avec toi, c'est pas avec ça. Mais ça rapporte beaucoup, et comme la drogue, comme plein de.
0: Oh non, mais attends, là, tu pousses un peu loin sur la drogue.
1: Là. Non, mais.
0: Non, mais là, tu t'éloignes de la question.
5: On en parlera de l'aide humanitaire, de toute façon, de la drogue.
0: Non.
5: Quand ils envoient des sacs de drogue, enfin bon, on en parlera
0: pas. Non, justement, on n'en parlera pas sur l'aide humanitaire. Et justement, sur l'aide humanitaire, donc c'est bien que tu fais illusion au débat.
5: Illusion,
0: donc,
5: c'est grave illusion.
1: Ça te permet d'enchaîner,
0: d'accord. Il y a une question qui va bien falloir. Justement.
5: On verra ça tout à l'heure, ouais, tu vois.
4: On s'en fout, on verra ça tout à l'heure, là, on est en train de parler des taxes.
1: Ah,
4: Gérard.
1: Sur les taxes,
0: Je te préviens, je crois que t'es un petit peu vite là pour me changer l'auditeur, toi.
4: Mais non, regarde, on a des gens d'avance là. C'est bon, regarde.
7: Non, c'est parce que je l'avais trouvé, donc.
0: Voilà, ouais.
7: Si, si.
0: T'as trouvé quoi, toi? T'as trouvé la main de ma sœur dans un culotte d'un zouave. Alors, fais déjà ton boulot correctement parce que pour l'instant. Attends, Rigaud, s'il te plaît.
3: Oui.
0: Tu peux me contrôler ce qu'elle écrit sur ses feuilles?
7: Des noms d'auditeurs?
0: Ouais, tu peux.
3: C'est vrai, c'est des noms d'auditeurs.
0: Ah ouais, fais voir.
4: Non, mais c'est le débat, Gérard.
0: Non, mais attends, parce que moi.
3: Là, tu fais pas le débat. Hein.
4: Alors?
0: Ouais, bien sûr, carrément avec l'adresse, ça veut
7: mais
0: dire.
7: Mais ouais,
0: quoi
7: c'est pour envoyer un CD.
0: Non, mais attends! Hé! Hey hé, hey, police, ça va pas ou quoi?
6: Elle donne des
0: oh, tu te crois où, là? Non, mais t'es starbé ou quoi, là? Tu prends des adresses pour envoyer des CD? Depuis quand, là?
7: Depuis ça?
0: Hé, hey, attends, fil d'art!
4: Je l'ai pas vu.
0: Oh non, mais oh!
4: Calme-toi,
0: oh,
4: Pauline, putain.
5: Merde, hey,
0: ça va pas,
5: ça.
0: Non!
3: Gérard.
4: C'est pas vrai, Pauline, calme-toi. Bon.
0: Non, mais attends, dimanche, de toute manière, t'es grillé,
4: saqué,
0: toi.
4: T'es saqué, on le sac. Hein.
0: Toi, dimanche...
5: C'est fini.
7: Ok.
0: Oh là, attends, de toute manière, la paye, on va la garder.
4: Ouais.
0: Je vais
7: direct
0: dire.
7: Au flic, c'est ça?
0: Ouais, non, mais je vais la garder, je vais faire voir ça à Max.
3: Au tribunal.
0: Soit, ça va pas, non? On te demande de prendre des auditeurs, toi, tu me prends des gens pour des CD. Qui c'est qui t'a dit qu'on gagnait des CD le jeudi? Personne.
7: C'est toi en début de débat.
0: Ah bon, c'est moi. Non mais t'es pas un peu folle là? Espèce de pétasse.
3: Bravo.
0: Alors tu dégages, hop, tu vires.
7: Ok.
0: Bravo. Tubir.
4: Okay. En plus, tu sais ce qu'elle fait gagner, des CD de remix.
0: Bravo. Alors, Tubir. Hop. Bravo. Au revoir.
3: Avec le truc sur ça.
0: Allez, au revoir, au revoir. Ouais. Ce premier, va pas t'amuser à faire des stimulations. Parce que là, fais-moi confiance que tu vas prendre ma main dans ta gueule. Alors, ce premier, fais gaffe à toi. Ok. Au revoir.
4: Gérard, donc, on continue le débat.
5: Ouais.
4: Donc...
5: Et d'ailleurs, à propos de ça, moi, j'ai un message Minitel.
4: Ouais.
5: Je comprends pas, rien à voir avec le débat. Il nous dit, est-ce qu'elles sont bonnes, Agathe et je sais plus qui.
2: Ah. Oh, babe.
0: Qui c'est qui a pas répondu donc, à la
1: moi,
0: question
1: je pue, j'ai pas répondu.
4: Je pue deux secondes, merci. Donc, à la place de Ricky Martini, on accueille Dick Rivière. Bonsoir.
8: Oui, bonsoir.
1: Salut Dick.
8: Oui, bonsoir. Salut. C'est Dick Rivière. Bonsoir. Bonsoir à toute l'équipe.
0: Salut.
8: Bonsoir.
0: Salut,
8: monsieur Gérard.
0: T'appelles d'où ?
8: J'appelle de Amiens.
0: Ta fréquence, s'il te plaît ?
8: 98.7.
0: 98.7. Slip en bois, t'appelais d'où, s'il te plaît ?
9: Moi, j'appelle de Paris, donc 101.9.
0: 101.9. Donc, je pue, j'ai ta fréquence. Tu voulais rajouter quelque chose ? Je
1: pue. J'ai pas répondu, donc j'ai
0: répondu. Si, t'avais répondu, tu me disais que t'étais pas d'accord avec moi.
1: Ouais, j'étais pas d'accord.
0: Donc, alors, explique-moi pourquoi.
1: Parce que comme tu dois payer tes impôts, tu dois trouver de la thune. Si tu n'as pas de thune, tu ne payes pas d'impôts, de toute façon, c'est clair. Donc si tu dois les payer, c'est que tu en as.
0: Et
1: si
0: je peux. Je vais te dire une chose. Quand tu es déclaré, par exemple, si tu es au chômage, automatiquement, tu es obligé d'avoir une déclaration. Comme quoi que
5: t'es au chômage.
0: Que t'es au chômage, les ACEDIC. Ouais. Si tu touches les ACEDIC, tu reçois tous les ans, pour faire ta déclaration d'impôt, un papier avec ce que tu dois déclarer.
1: Avec des justificatifs, ouais.
0: Donc pour le loyer, donc automatiquement, selon le loyer que tu as payé, vis-à-vis de ce que tu touches, c'est sûr que tu as du mal à le payer.
1: Bien sûr.
8: Vis-à-vis de ce que tu touches.
0: Par exemple, admettons que tu touches...
5: On va prendre des exemples en chiffres, parce que sinon...
0: Comme ça, vite fait, on va prendre à peu près 2000. Mm-hmm. Si tu as un loyer de 2500 francs, il te reste quoi derrière toi ? Sans compter l'EDF, parce que si on retire 1500 francs de loyer plus l'EDF, en fin de compte, après, t'as quoi ? T'as plus rien.
5: Bah, moins 1000, hein.
1: Que dalle.
0: T'as que dalle pour manger. Mmh. Bon, on va pas s'éterniser là-dessus, donc...
4: Tu vas écrire un livre, non ?
0: Alors, slip en bois pour toi.
9: Ouais, moi j'étais perdu puisque j'étais au standard. C'est bien la question sur le logement ou c'est celle d'après ?
0: Non, c'est comment arrivez-vous à payer votre loyer ou autre ?
9: Ouais, donc voilà, bah moi en fait je paye pas
0: donc,
9: le loyer.
0: Donc te fous pas de ma gueule parce que t'étais pas au standard.
9: Bah si, tout à l'heure, enfin...
0: Bon, non, t'étais pas au standard parce que t'as bien écouté les questions.
9: Ouais, excuse-moi.
0: Alors, te fous pas de ma gueule.
9: Je me fous pas de ta gueule, y a pas de problème.
0: Ah,
9: donc
0: ouais.
9: Moi, en fait, je paye pas de loyer, enfin à moitié, parce que je squatte chez des potes. J'arrive et puis on se partage le loyer à deux. Des fois, je squatte chez d'autres personnes et ça me coûte que dalle, en fait.
0: Bon, alors la question que je vais te poser...
9: Ouais.
0: Comment t'arrives à faire pour aider ceux qui t'hébergent ?
9: Je les paye, quoi.
0: Avec quoi ?
9: Des fois, avec de l'argent.
0: Si t'as du monde derrière toi, c'est pas la peine.
9: Ah non, j'ai personne derrière moi, non.
0: Non mais attends, tu les payes comment ?
9: Ça dépend, je leur rends des services.
0: Oh, s'il vous plaît.
9: Je leur rends des services, je fais la vaisselle le soir, le ménage, et puis ça compense.
5: T'achètes des courses.
9: Je fais des courses, ouais.
1: Tu payes en nature.
9: Ouais, aussi, des fois, ouais.
1: Ah,
9: j'ai plein de trucs, quoi. Donc, je fais plein de petits services.
10: Il a la patte comme ça, c'est comme un petit cannibale, et il pue du
5: slip.
10: C'est une horreur.
9: C'est quoi ?
0: C'est quoi là cette histoire ? Pildar, je te préviens.
9: C'est pour ça que
0: toi aussi, dimanche, t'es bon pour un rapport.
4: Bah arrête.
0: Alors, slip en bois, tu lui dis au revoir.
9: Mais
0: il a du monde derrière. Il a du monde derrière, c'est lui, ta gueule. Hop, au revoir.
9: J'ai pas de chance, moi, laisse tomber.
0: Ouais, t'as pas de chance.
3: Gérard,
0: Dick Rivière.
3: Une seconde.
0: Attends, Dick Rivière, 5 minutes.
3: Une seconde, je voulais que tu précises parce que ça te concerne. Il y a Delight sur l'IRC, il a entendu dire que à Suresnes, il y avait un truc qui puait tellement que les gens qui habitaient Suresnes, ils étaient plus imposables sur le loyer, c'est vrai ?
0: Non. votre manière.
3: Parce que lui, il habite sur Rennes et il me dit à chaque fois qu'il ouvre ses fenêtres, c'est impossible l'odeur qu'il y a, quoi.
0: Ça va aller bah, coup, mais, non, non, mais attends, il y a. Sa question, elle est nulle.
4: Tu galères.
0: Bon, Fildar, tu t'écrases, s'il te plaît, tu me vires déjà celui que je viens
3: c'est
0: de te
3: fait.
0: Dire.
3: C'est toi, t'auras un rapport.
0: Ouais, parce que de toute manière, dimanche, t'es bon aussi.
5: Ok.
0: Okay
5: moi qui bosse bien.
4: T'es quand même mon pote, merde.
0: Non, mais moi, je veux pas le savoir. Tu me prends pas les mêmes. Tu me changes pas les gens avec d'autres noms. Parce que je te vois faire. Parce que là, sur les lignes que vous faites, personne prend.
4: Ouais, allez, vas-y, mon con.
0: Ouais, vas-y, mon con. Alors, moi, je t'emmerde, espèce de PD.
4: C'est parce que je
0: moi, je t'emmerde,
4: dire.
0: Espèce de PD,
4: c'est
0: d'accord
4: pas ça que je voulais dire, excuse-moi.
0: Alors, moi, je vais te dire une chose, à 2h30, j'arrête. Ça, tu vas te faire enculer.
4: Excuse-moi.
0: Non, tu vas te faire enculer.
4: Excuse-moi.
0: C'est tout. Moi, à 2h30, je me casse et c'est tout.
3: Donc, tu m'as pas. T'as vraiment pas envie de bosser, quoi, en fait.
0: Excuse-moi. Donc, pour la question. Pour la question que l'auditeur a posée sur l'internet, ouais. Donc je pense pas qu'on y ait plus d'impôts.
3: Non, moins justement qu'il y ait pas d'impôts sur les loyers de Suresnes.
0: Bah, de
3: à
0: manière...
3: cause d'une forte odeur qui émane d'un endroit que je peux
0: bah,
3: pas
0: attends,
3: dire.
0: Attends, je vois pas ce qu'il veut dire. Moi, je comprends pas la question.
3: Ok.
1: Donc. Et si je pue, j'ai compris moi.
0: Richie Rivière.
8: Non, Dick
0: Rivière.
8: Oui, bah écoute, moi.
0: Pour répondre à la troisième.
8: Ouais, j'ai la chance d'être propriétaire.
0: Mmh.
8: Donc, je paye pas de loyer.
0: Ah bah oui, mais ça. Ah ouais, mais. Ouais. Bah, non, mais donc, oui, mais c'est voilà, sûr, parce que. Ouais, mais parce que t'as acheté.
8: Non, j'ai de l'argent qui est placé. J'ai fait un héritage parce que je suis d'une famille relativement riche.
1: Mmh,
8: et donc, je n'ai pas de loyer à payer. C'est plutôt,
1: t'as placé en Suisse
8: Non, pas du tout, mais il y a des gens qui me payent des loyers, donc voilà.
0: Ah ouais, bah donc quand tu pars, par exemple, quand tu pars en vacances, tu mets ton truc à louer, comme ça, quand tu reviens, en fin de compte, Dick oui. Rivière,
8: oui, tu
0: mets ton... T'es propriétaire, c'est bien ça ce que tu viens de nous dire.
8: Tout à fait.
0: Bon, donc, quand tu pars en vacances, mm-hmm. t'essayes de trouver quelqu'un pour louer.
8: Non, j'ai pas besoin, j'ai des domestiques pour garder ma maison et je loue mes autres propriétés à travers le monde.
0: Ah ouais, mais donc, les personnes qui s'occupent de chez toi,
8: ouais.
0: quand t'as des... Quand, parce que tu loues, de toute manière, en fin de compte.
8: Ah bah non, moi je les paye parce que c'est mes employés.
0: Oui, non, mais tu t'essayes de louer pour pouvoir payer tes employés, c'est ça ?
8: Ouais, tout à fait, oui.
0: Ouais, bah donc on en revient pareil, donc on revient sur les impôts locaux.
8: Et moi je sais pas du tout comment les gens ils font pour me payer leur loyer, tu vois, je sais pas si c'est avec l'argent de leur travail ou quoi que ce soit.
0: Mmh. Ouais, mais ça...
8: Tu vois, la boucle est bouclée, quoi.
1: J'ai bien qu'une boucle.
8: Ouais.
0: Fildar, t'éteins ton micro, s'il te plaît.
4: Excuse-moi.
0: Cela, ça commence à bien faire. C'est pas parce que le mec. Non, mais attends. C'est pas parce que le mec c'est pas là. Donc c'est moi qui commande. C'est pas toi le responsable ce soir, c'est moi.
3: Mais c'est pas parce qu'il est pas là que tu dois te barrer à 2h30. Hein.
0: Ouais, ouais. Moi, si,
3: tu fais pas non plus ce que tu veux à 100%, quoi.
0: Ouais, mais moi, si c'est le bordel, il y a que toi qui fais pour l'instant et Manu qui font du bon boulot. Hein, donc c'est alors clair. Continuez tous les deux et dimanche de toute manière j'aurai mon mot à dire parce que l'autre s'amusait à dire je prends une adresse pour envoyer des CD, ça je suis désolé, ça c'est jamais convenu dans les débats du jeudi,
10: ouais.
0: Ça n'a jamais été convenu comme ça, hein,
10: ouais.
0: Alors quatrième question, est-ce que les pervenches tuent les contraventions?
10: Invention.
0: La contrevention.
10: Ah ouais.
3: Bah ouais.
0: Bah, de manière, qu'est-ce que tu viens pas raconter là-dedans? C'est pas toi qui a appelé.
4: Non,
0: et de manière, toi, je vois plus que tu m'appelles pour les débats.
4: Ouais.
0: D'accord, je veux que ça soit Grégo, c'est prévu avec Max. C'est Grégo qui m'appelle.
4: Ok.
0: C'est pas toi.
4: Ok.
1: Fun.
4: Gérard, à la place de Slip en bois, nous accueillons Paul Prébois. Excuse-moi.
0: Ouais.
4: Bonsoir.
0: Alors, je vais te dire une chose.
2: Salut Gérard.
0: Un conseil que je te... 5 minutes, s'il vous plaît. Ouais. Avant que je t'accueille, Paul Prébois.
2: Excuse-moi.
0: Un conseil que je te donne.
4: Oui, mon chéri.
0: Ne t'amuse pas à changer les auditeurs.
4: Non, mais c'est jamais les mêmes.
0: Ouais.
4: On a des auditeurs d'avance, donc tu lui dis bonsoir et tu fais ton débat.
5: On y va avec du
0: Salut. Alors, Paul Prébois, t'appelles d'où?
2: Allez, j'appelle de Nice. Oh,
6: salut.
2: Ça va?
9: Ça va très bien, merci.
6: Au revoir.
0: Salut. Et la fréquence?
9: 104.2.
0: Je vais contrôler parce que ça m'étonnerait.
9: D'accord. Pas de problème.
0: Donc voilà. La question, est-ce que les pervenches tuent les contrebassons? Donc c'est une question qu'on a vue avec Rigaud. Uh-huh. Et donc on va demander Rigaud. À oui. Petite Verru.
2: Merci Rigaud.
6: Oui, on connaît bien les questions de l'IRC.
2: Alors en fait, les pervenches...
0: Ah non, mais c'est pas des questions d'IRC. Ouais, c'est pas les questions d'IRC. C'est pas les questions IRC. C'est les questions qu'on a vues avec Rigaud quand il m'a téléphoné. On met ça et c'est tout.
6: Non, mais ça, c'est
2: vous avez beaucoup méfié, Rigaud.
6: Question du 9-4.
3: De quoi? Excusez-moi.
2: T'avais beaucoup fumé avant d'écrire ça?
3: Non, pas trop,
2: non. Non, je sais pas.
3: Non, pas trop. S'il vous plaît, le débat.
2: Bon, je vais te répondre, Gérard.
4: Oui, il y a des taxes aussi sur le chiffre, Rigaud, on parlera tout à l'heure.
3: C'était Dreamy qui en parlait sur l'IRC, mais on va enchaîner le débat.
6: Rappelez Guy Bédot, on va pas enchaîner le débat.
4: Allez, GG, là-haut.
2: Tu te réponds
0: Petite Verru et les autres, vous calmez, s'il vous plaît, merci.
2: On s'explique. Les pervenches, elles ont un carnet de contravention. Il faut qu'à la fin de la semaine, ce carnet soit fini. Malheureusement, il y a des semaines où elles n'arrivent pas à le terminer, donc elles partent en campagne avec leur fusil, elles jettent les carnets en l'air et elles les tuent.
0: Non, mais ça, je m'y attendais. Je m'y attendais gros comme une maison. Je m'y attendais gros comme une maison à ta question. Je savais ta réponse d'entrée, que tu allais me dire, ouais, à la fin de la semaine, si mon carnet n'est pas rempli, je l'envoie en l'air et je tire dessus.
4: Le con, il attendait. Voilà.
0: Je m'y attendais.
4: Oh le tocard.
0: Je pue.
4: Oh la bouse.
6: Oh le cave.
0: Vous calmez là, les deux là.
9: Eh Gérard, on n'a pas besoin de répondre, tu connais déjà nos questions, c'est même pas la peine.
2: Ouais.
0: Bon, alors...
6: Réponse sur IRC ou quoi?
4: Non, mais donnez-les toujours.
6: Ouais,
4: ah oui,
6: c'est vrai, on
4: quand
6: les
4: même.
6: Donne.
4: Bon. Vous faites pas de la radio pour Gérard.
6: Ouais, c'est vrai. Ouais, mais s'il y a quelqu'un qui balance nos réponses sur IRC, c'est pas malin, moi j'aime pas trop.
9: Ouais, c'est vrai ça.
6: Ouais.
2: C'est traître.
0: Pour l'instant, les questions sont pas sur IRC.
6: D'autres. Non, okay. Des réponses.
0: IRC. Ouais, non, mais même les réponses, elles sont pas sur l'IRC, d'accord? Okay. Alors, si ça vous plaît pas, vous retournez tous au standard.
6: Non,
0: alors, en bon entendeur, vous répondez correctement, sinon je vous casse.
2: Ouais.
9: Ok, pas de problème.
0: Les deux nanas, là, vous commencez à vous calmer aussi, vous. Parce que vous commencez à me casser les couilles. Ok, alors je pue.
2: Ouais. Bon, alors, déjà, elles n'ont pas le droit de tuer. C'est un crime. Et elles risquent de faire de la prison. Donc, je vois pas comment elles pourraient tuer les contraventions.
4: Est-ce qu'elles portent une arme, Gérard? Est-ce qu'elles portent une arme?
0: Non.
4: Pourquoi?
0: Elles n'ont pas le droit. C'est bon.
9: Elles ont des étoiles.
0: Non
9: et
0: donc... Oh Hey, les deux calmes, là, vous fermez vos gueules.
2: Je suis pas d'accord.
4: Crie pas, Gérard.
5: Et est-ce que c'est vrai, comme dans la pub, elle peut pas mettre un PV à une saxobique?
9: Ouais.
0: Non. Alors là, tu me les coupes, là. Tu me gères ça, tu me reprends d'autres personnes. Là, j'en ai ras-le-bol.
5: Non, mais c'était une bonne question, ça.
4: Mais oui, mais ils peuvent répondre.
0: C'est toi qui me poses une question, c'est pas eux. Qui permet un peu leur gueule, là, les deux pétasses et les deux câbles.
4: Non, bah calmez-vous, les auditeurs, Gérard répond à ma.
0: Non, tu allais prendre leur antenne et tu allais me les calmer. Ouais. Parce que sinon, moi, ça va aller vite.
3: Gérard, pour calmer le débat, il y a Pierre-Luc qui demande à Odeline Fion de se reconnecter.
0: Ah ben, voilà.
5: Super.
0: Deux trois petits bonjour à passer.
3: Non, juste une question de Mayenne, en fait. Il y a un mec qui s'appelle Stéphane qui lui a dit que...
11: Maintenant. Chez lui au standard, qu'on se calme, Gérard, il l'a dit.
3: Attends, il gère les auditeurs.
4: Mais Gérard, reprends.
3: Hey, Gérard, laisse-le.
0: Tu fermes un peu ta gueule, toi.
3: Il gère les auditeurs.
11: Bon, je t'enfouis à l'antenne.
0: Hey, tu fermes un peu ta gueule.
4: Mais j'ai pas le micro allumé, mais.
0: Non, mais tu fermes un peu ta gueule, j'ai pas besoin d'entendre ce que tu dis aux auditeurs.
4: Bah, moi, je prouve que je bosse, quoi.
0: Ouais, mais moi, je veux entendre ce que Rigaud, il me dit.
11: Donc,
0: c'est tout.
11: Tu fermes ta gueule aussi, toi, et tu vas autant.
0: Oh j'arrête. Qu'est-ce que je viens de dire?
11: Ok.
3: Donc, en fait, il y a Mayenne qui dit que son pote Stéphane, il lui a dit que t'étais pas imposable parce que t'étais le fils de Jospin.
0: Ah non, mais ça... Là, attention. Là, faut, on va pas parler politique là-dedans parce que...
11: Mais non, Gérard, c'est pas le fils de...
0: Oh !
11: C'est pas le fils de Chirac. Mais non, t'es con.
0: Bon,
3: bon Gérard, on, bon, continue, on continue, là, on continue, Gérard, c'est rien. Il est en train de gérer les auditeurs.
0: On continue, rapport, on continue. Au rapport dimanche. Hop.
12: Allez, hop.
0: Allez. Comme Apolline. Hop.
12: Allez.
0: Et donc, c'est Manu, c'est Rigo qui va prendre la relève.
3: Le standard.
0: C'est Rigo qui va te remplacer. C'est Rigo qui va.
3: Non, il n'y a pas moyen, je peux pas
0: tout
3: faire.
0: Non, non, mais attends, Rigo.
3: Je fais pas le standard.
0: Non. Tu restes sur l'internet, mais c'est toi qui vois.
5: C'est toi qui vas prendre pour tout le monde si ça se passe pas bien.
11: Oh la pute, le Rigo.
0: Voilà, pute, ta gueule.
5: Putain de balance.
0: Donc,
5: c'est naze.
3: Je peux pas tout faire en même temps. Il faut rappeler Olive dans ce cas-là, parce que moi je pourrais pas.
0: Non, mais de toute manière, moi je pense que je vais faire un mot pour Max, ça va aller vite. Moi.
12: Ouais, tu feras une lettre.
0: Ouais.
12: Gérard, tu continues le débat, mon chou.
0: Donc, on en était à Dick Rivière.
8: Oui, bah écoute, la chasse à la contravention, je crois, est réglementée.
1: Mm-hmm.
8: Faut s'adresser à la préfecture de police. Parce qu'on ne chasse pas la contravention n'importe quelle saison.
1: Ouais.
8: Et pour revenir, oui, à ce que tu disais, est-ce que les contractuels sont armés? Tout à l'heure, quelqu'un parlait d'étoiles de ninja.
9: Ouais, c'est vrai, c'est moi.
8: Elles sont effectivement armées de nunchaku et de jujitsu ou vietodao.
1: C'est vrai.
0: Mais pourquoi pas Non, mais attends, héros. Les nanas là, je crois qu'on vous a demandé de vous calmer. Alors vous allez vous fermer un peu vos gueules. Vous allez quoi fermer un peu vos gueules?
8: Ouais, fermez vos gueules.
0: Oh les pétasses là.
1: Ouais, mais
0: c'est incroyable. Oh là là là, dégagez-moi les deux pétasses là.
8: Ouais voilà, dégagez-moi ces putes là, les
0: chalons. Allez hop.
8: Allez, hop là. Connard.
0: Fais gaffe toi parce que toi aussi tu risques de dégager.
8: Ouais, bon. Donc Gérard, je peux continuer, c'est Dick Rivière. Donc je te disais, tu
0: m'écoutes. Non
8: Gérard. Et j'ai.
0: Je t'écoute.
8: Oui, donc je te disais, il faut savoir que les contractuelles, ça a changé. Maintenant, elles sont soumises à un entraînement. Il faut savoir que oui, effectivement, elles font des stages d'arts martiaux quand même.
0: Non. Oui, attends, attends.
8: Gérard.
0: Tu me laisses finir. Laisses finir.
8: Vas-y, termine.
0: Tu me laisses parler.
8: Vite fait. Ah.
0: Oh putain!
12: Qu'est-ce qui se passe?
0: Qu'est-ce qui
12: s'est
0: passé?
12: Qu'est-ce qui s'est passé?
8: Il y a le mort
0: qui mouille.
12: Qu'est-ce qui s'est passé?
8: Il y a le mort qui mouille.
12: Il y a un problème, Olive. Qu'est-ce qui s'est passé? Gérard, viens au micro expliquer.
0: Non.
3: Mais qu'est-ce qui s'est passé?
0: Qui c'est qui s'amuse à dire? Ah Gérard, je te veux. C'est qui?
12: Je ne sais rien, moi. Ça vient pas de moi.
0: C'est quoi ce bordel?
12: Je sais pas.
0: Non, moi je continue pas.
12: Non mais ça va se calmer, arrêtez les
3: auditeurs.
0: Non,
3: calme.
11: Ça va pas le refaire, je sais pas.
12: Allez, on y va, Gérard. Il est qu'1h20, merde.
0: Putain, ça commence à bien faire, hein.
12: Allez, remets ton casque, on y va, mon.
5: Allez, go.
12: Prends ton casque. Oh là là, t'as pété ton casque.
5: Non.
12: Oh là là, il arrête pas de péter son casque. Ah non, c'est le mien, merde.
5: Oui.
12: Bon, allez. Enfin, bref. Bon, Gérard.
5: Dans le calme, les auditeurs, on va reprendre.
12: Ouais, on va reprendre dans le calme.
8: Ouais, pas de problème.
5: Allez, go.
8: Donc, Gérard. Peut-on revenir à la formation de ninja effectuée au temple Shaolin par les contractuels?
5: Allume ton micro.
0: Déjà, une question, la réponse, est-ce que les pervenches sont armées? Moi, je peux vous dire que non. Sur Paris, elles ne sont pas armées.
8: Pas sur
0: d'accord
8: Paris, mais sur Nice, je t'assure que oui.
0: Non, sur Nice non plus, parce qu'on a été à
12: Gérard,
0: Nice.
12: Crie pas, Gérard.
0: On y a été, faites-moi confiance qu'elles ne sont pas armées.
8: Elles
0: n'ont
8: pas des bombes lacrymo?
0: Non.
8: Moi, je me suis fait gazer par une contractuelle. C'est chaud, hein. D'accord, ok.
0: Ouais, tu t'es fait gazer. T'as pris du gaz par une contractuelle.
8: Ouais, mais c'était une erreur.
0: Ouais, c'est ça. Prends-moi pour un con.
8: Non, mais pas du tout.
0: Mais tu m'y laisses.
8: Loin de moi cette idée, voyons.
0: Ouais, c'est ça.
8: Si tu savais.
0: Ouais, dans ces cas-là, je sais pas pourquoi qu'on t'a sélectionné.
8: Parce que je suis un mec bien.
0: Ouais, bon, dis donc, pour répondre aux questions, t'as pas l'air d'être bien.
8: Et parce que je kiffe tes débats.
0: Ouais, bah moi je t'emmerde, alors c'est qui ton nom, toi? C'est qui ton nom?
8: C'est Polo.
0: Ouais, bah... Paul Aubray, là.
12: Non, c'est pas Paul Prébois, c'est Polo. Et Polo, je sais pas où il est, il y en a pas.
9: Ouais, bon, Gérard, c'est Paul Prébois, je peux répondre à la question ?
0: Vas-y.
9: Ouais, donc, alors moi, j'ai pas une Citroën, je sais pas quoi, j'ai une Mercedes Montblanc.
0: Non, mais attends, Oh, tu évites de...
9: Excuse-moi. Donc, c'est pas pour ça que les pervenches se gênent pas pour mettre des contraventions. Et ce que disait Dick Rivière tout à l'heure, c'est vrai, elles ont des armes. Moi, elles sortent des shotguns quand je veux pas payer mes contreventions. Donc, voilà. Je me suis
0: non, mais attends.
9: Plus d'une fois. Sans me faire agresser par des pervenches.
0: Oh
8: oui. Moi, un coup de Desert Eagle, c'est pas bon.
0: Putain, vous allez me laisser parler ou quoi, là?
9: Mais non, mais c'est vrai, Gérard, elles sortent des MP.
0: Eh, hey, tu fermes ta gueule.
12: Okay. Eh oh, Paul Prébois, tu te calmes ou je te dégage?
5: Ah ouais, hein, c'est pénible.
12: Bon.
9: Désolé.
12: À la place de. Excusez-moi. À la place de.
5: T'as une petite chatte dans la gorge?
12: À la place de petite verrue, Gérard.
0: Non, tu sais.
5: Tu vas refaire une fiche?
0: Non, mais tu vas refaire une fiche?
12: Non, je suis pas payé à faire des fiches.
0: Eh ben, eh oh. Ouais. Donc la question, ça va être.
12: Caresse.
0: La carte elle est faite. Donc les taxes sont-ils moins chères dans les autres pays que la France? Alors je vous préviens, ça commence à bien faire quand je parle.
12: Elle coupe les auditeurs,
5: mais ça y est.
12: Bah alors c'est bon.
0: Donc les taxes sont-ils moins chères dans les autres pays qu'en France? Et on va s'écouter. Et on va s'écouter les taxes d'habitation avec mon anus. C'est pire qu'un squat.
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15: Et voilà, bon, rebonsoir à tous. Vous êtes toujours sur Fun Radio, donc c'est
14: les Manu, débats de Gérard.
15: C'est Manu qui est à l'aréa. Pour l'instant, ça se passe bien, donc j'espère qu'on va continuer comme ça. Rigo qui est toujours sur l'internet www.frfunradio.
16: Oui, tout à fait.
15: Donc on est combien là maintenant, Rigo?
16: On est abaissé un peu parce que t'as trop gueulé, on est descendu à 8247.
15: Oh là là! 8247. Eh ben ouais, mais ça, désolé, y en a qui n'ont pas besoin de faire des petites conneries derrière le dos quand Max est pas là. N'est-ce pas, Pauline?
17: Oui, Gérard.
15: Ouais, prends-moi bien pour un con. Enfin bref. Donc le disque qu'on venait de s'écouter, c'était les taxes d'habitation avec mon anus, c'est pire qu'un squat. Et donc pour ça,
0: donc on récupère. Donc la question, c'était la question.
5: Les auditeurs.
9: Calmez-vous les auditeurs là.
0: Bon, t'es bonne à quoi, là? T'es bonne à faire quoi, là? À faire tes petites conneries, là?
9: Avant de décéder en antenne.
0: Hein? Déjà...
17: À qui tu parles?
0: Ouais, c'est à toi.
17: Oh, t'entends ce qu'ils disent?
0: Ouais, mais moi, j'en ai rien à foutre.
17: Bon, alors.
0: Ok. Alors, pour l'instant, t'essayes de... Bon, Pildar, s'il te plaît, t'essayes de me calmer tout ça.
9: Ouais,
0: calmez-vous. Je te jure.
9: Calmez-vous.
0: Alors, la question, vous l'avez très bien entendue. Donc, on va demander à Marie Pervenche.
18: Bonjour Gérard, déjà je viens d'arriver.
0: Donc, on t'appelle d'où?
18: Je la question puisque je viens d'être sélectionnée par M. Fildar.
0: T'appelles d'où?
18: J'appelle de Paris.
0: Donc, 101.9.
18: Voilà.
0: Alors, donc, la question, c'était les taxes sont-ils moins chères dans les autres pays qu'en France? Que la France, pardon.
18: Ça dépend du cours de la monnaie. Et ça dépend également de la marque de la voiture.
0: Non mais, je te demande les taxes.
18: Oui.
0: Je vois ce que tu veux me dire.
18: En anglais, amende, ça se dit taxe, hein, c'est pour ça.
0: Non mais je vois où tu veux en venir.
18: Ouais.
0: Parce que tu veux dire, par exemple, si tu achètes une voiture à l'étranger,
18: ouais,
0: elle te reviendra moins cher qu'en France, c'est
18: non,
0: ça?
18: Non, il faut que tu payes la douane, donc ça revient au même. Non, moi je te parlais des amendes qu'on dit en anglais taxe, que tu payes dans les autres pays.
0: Les amendes, on a terminé là. On parle sur les taxes, sont-ils moins chers dans les autres pays que la France?
18: Tu comprends pas ce que je veux dire, c'est pour ça.
0: Ouais, dis carrément que je suis un con.
18: Non, je dis pas ça, mais t'es pas bilingue, donc tu peux pas comprendre.
8: Ouais.
12: C'est comme fuck. Fuck, c'est un petit animal qui vit sur des glaçons.
18: Voilà,
12: fuck. Un fuck.
18: Voilà.
0: Bon, alors vas-y, continue.
18: Comme un asshole.
0: Bon,
9: Son of a bitch aussi.
0: Oh, les autres, là, vous... Puis toi,
12: c'est rigueux.
0: Non. T'éteins ton micro on verra. Alors, Paul Prévois maintenant.
19: Ouais. Alors, donc la question, c'est pourquoi les taxes en France
20: dans les pays.
0: Fildard, tu vois, tu le prends en tête, celui-là.
12: Non, mais c'est bon. Pendant que tu gueules, ils sont en train de répondre.
0: Attends, pour l'instant.
19: Mal posé, je trouve que c'est incompréhensible en fait.
0: Bon, alors si t'es pas content, tu dégages,
19: au revoir. Au revoir,
0: allez, hop. Allez, bonne nuit. Bonne nuit. Oh là, je vais pas me percher avec un auditeur comme ça, moi.
3: Gérard, il y a un certain Fesse de Babouin sur l'IRC, il dit qu'il faudrait plus taxer l'alcool pour avoir des débats potables. Qu'est-ce que t'en penses?
0: Lui, il ferait mieux de fermer sa gueule.
3: Non, mais qu'est-ce que t'en penses de ça?
0: Non.
3: Non.
12: Et c'est vrai que l'alcool est vraiment taxé en France ou pas, Gérard?
0: Pour l'instant...
5: Ça dépend lequel, peut-être.
0: Non, personnellement, j'ai pas envie encore de taxes sur les alcools et ça m'étonnerait qu'il y en aura.
12: Moi, j'ai bien la dire qu'en fait, les alcools anisés, là, genre Pastis ou Ricard, c'est. Pourquoi tu dis ça?
5: Pas de marque.
12: Ah bon, merde, ah oui, c'est vrai. S'il n'y avait pas de taxes, tu le paierais 4 francs.
0: Non.
5: Et en fait, c'est tu le payes combien?
12: Dans les 40 francs, Gérard, c'est ça?
5: Ah, ouais, quand même.
0: Non, tu le payes le prix fort, et c'est tout. Dick Rivière.
21: Ouais, je peux parler deux minutes des taxes sur l'alcool.
0: Oui, non,
5: ça peut être intéressant.
20: Moi, ça m'intéresse.
21: Parce que, en fait, c'est tout simplement ce qu'on appelle un pot de vin.
20: Uh-huh.
21: Et je voulais savoir, toi, Gérard, qu'est-ce que tu penses des pots de vin? Est-ce que tu accepterais un pot de vin ou est-ce que tu préfères boire directement la bouteille?
20: Gérard, il préfère les sacs à vin.
0: Bon, alors, qui c'est qui vient de dire ça? Alors, Marc Pervenche, au revoir. C'est toi qui viens de dire ça. Au revoir.
20: C'est pas vrai.
0: Au revoir.
12: Non, mais je dégage pas toutes les 5 minutes, ça va, comment on te continue?
0: Non, je ne veux pas le savoir.
12: Bah, Pauline, tu me trouves des gens lorsque je suis en galère.
20: Ouais.
0: Ouais, mais attends, pour l'instant, elle est en train de faire quoi, là? Elle cherche même rien du tout.
5: Elle prend des adresses pour des séries.
0: Ouais. Alors là, ça commence à bien faire, hein.
12: Bon, Gérard.
0: De toute manière, dimanche, t'inquiète pas, on va régler ça.
5: Un rapport aussi, je sais. Vas-y.
0: On va régler ça dimanche, Apolline, t'inquiète pas. Parce que là, pour l'instant, t'es en train de te foutre de la gueule du monde, parce que le chef est pas là. Quand le chef est pas là, les souris dansent. Et la preuve, c'est ce qu'on voit.
12: Bon, les grosses souris aussi.
0: Hein, les souris dansent, parce que là, Max, il est pas là, t'en profites un maximum derrière son dos. Alors, je veux dire une chose, que dimanche,
12: je te rate pas.
0: Je vais pas te louper.
12: Je vais te bouffer.
22: Ah, ok.
0: Mais toi, c'est pareil.
22: Bah, c'est plus ton pote.
0: Patrick. T'appelles d'où, s'il te plaît?
23: Salut Gérard, j'appelle de plaisir. Bah, vous moquez pas de moi, hein,
21: Patrick, j'ai... ça.
12: Non, mais c'est une fille, elle a un prénom de garçon, c'est ses parents qu'on choisit.
21: Ah, Patrick avec un E?
23: Voilà.
21: Ah, Patrick.
23: Comme Dominique.
21: Ok, on va t'appeler Pat ou Patou, un truc comme ça.
0: T'appelles d'où?
23: Je te dis de plaisir, avec plaisir.
0: 101.9.
21: Pardonnez-moi du plaisir, moi.
0: Dick Rivière, s'il te plaît.
21: Oui, pardon, non, mais...
0: Dick Rivière, s'il te plaît, tu t'écrases.
23: Oui, je suis calmé.
0: Gérard.
21: Une jeune fille, ça m'émoustille.
12: À la place de Paul Prébois que t'as viré, il y a Cyril Chiabodo, bonsoir.
24: Bonsoir, Gérard.
0: Alors, attention.
24: Et Gérard, il y a Pauline qui m'a proposé de m'en vendre des CD en rentelle, quand même.
0: Alors, lui, c'est même pas la peine, mais... tu vois. Hop,
12: Je
0: lui dis déjà au revoir.
5: Il a rien dit, Gérard, encore.
12: Non, mais je dis pas.
0: Non, mais il s'amuse à dire Apolline m'a proposé des CD. Alors,
5: c'est
0: Apolline,
5: le cas, hein.
0: Tu le prends en antenne et tu lui expliques que le jeudi c'est pas.
12: Il
0: y a pas de CD. Non. Apolline y explique. Elle se démerde. C'est elle qui paie ses conneries. Alors, terminé. Moi, je commence à en avoir ras-le-bol.
12: Hop. Le débat.
0: Alors,
12: merde.
0: Apolline, tu te démerdes.
22: Okay,
0: les gens qui veulent décéder, tu leur dis non, ok.
22: Cela,
0: ça commence à bien faire.
21: Moi,
12: bon, tu notes Cyril Chiabodo. Il va pas avoir de CD. Cyril Chiabodo, il veut participer au débat. Donc tu notes son nom et en Cyril Chiabodo.
21: Bonsoir Cyril.
12: C'est un prénom composé.
21: Bonsoir.
12: C'est pas son nom.
23: Bonsoir Cyril. Bonsoir.
0: T'appelles d'où?
24: J'appelle de Paris.
0: 109.
12: T'es un feignant. Et est-ce qu'il y avait encore un petit
5: sondage peut-être
12: pendant qu'on y est?
0: On va laisser finir les gens.
12: D'accord.
0: Patrick.
23: Oui.
0: Donc pour toi la question, donc je la répète pour Cyril qui vient d'arriver.
24: Merci, c'est gentil.
0: Donc, c'était les taxes sont-ils moins chères dans les autres pays que la France? Voilà. Et je répète plus les questions après.
23: Ouais, ben bien sûr. Parce que selon le président, il fixe un taux, donc il n'est pas pareil qu'en France, quoi.
0: Non, mais les taxes, je te parle.
23: Bah oui, mais les taxes sont reliées à l'État, Gérard. Mm-hmm. C'est l'État qui fixe le taux.
0: Disons. Oui, mais par exemple, tu crois que c'est l'État qui va te fixer le prix de l'amende que tu vas payer?
23: Bah oui, un pourcentage, quoi. Ils disent, c'est eux qui ont le monopole, quoi. C'est eux qui ont le power, quoi.
0: Non, je pense pas.
23: Ah si, parce que je suis, je suis spécialisée dans les finances publiques et ça, je peux le prouver.
0: Ah bon?
23: Ouais, je peux le faire.
0: Ok. Cyril?
24: Oui, alors c'est clair que les taxes sont nettement moins chères dans les autres pays. Par exemple, à Monaco, tu ne payes pas d'impôts aussi. Et les taxes sont nettement moins chères.
0: Ça, bien sûr. Si tu veux jouer là, je pense que ouais. Sur Nice ou sur Cannes, c'est pareil.
24: Ah ouais, c'est pareil. Nice-Cannes, tu payes pas d'impôts, hein.
0: Eh oh, on me laisse répondre. Je réponds à la question à Cyril. Ouais, si. Donc, tu parles de Monaco. Donc, moi, je peux te parler de Nice ou de Cannes. Tu paieras moins d'impôts.
24: Ah, c'est pareil.
0: Hein, tu paieras moins cher.
12: On paye pas d'impôts à Cannes, Gérard?
0: Je pense...
24: À Cannes, tu payes pas. Hein, tu payes pas. Hein.
0: Je pense que dans des villes comme ça, Boulon, ça m'étonnerait. Cyril, s'il vous plaît, là, vous calmez, s'il vous plaît, un peu, maintenant.
12: Il fait trop chaud, c'est pour ça.
0: Merci.
2: Toulouse, Strasbourg.
0: Voilà.
3: Donc, une question de Kakos. Il te demande, est-ce que les taxes sur les produits non taxés sont les mêmes dans tous les pays?
0: Ah, bah alors, justement, tu vois...
3: Devant ton micro, Gérard.
0: Tu vois, la question... C'est toi qui...
3: Non, mais là, attends, je te demande de répondre. Arrête de dire que c'est moi.
0: Non, mais je te demande de répondre. On va poser la question, donc je vois pas pourquoi qui me pose déjà la question.
3: Bah, pour que tu répondes.
0: Ouais, putain.
3: Bah ouais.
0: Alors donc, les produits, quoi?
3: Est-ce que les taxes sur les produits non taxés sont les mêmes dans tous les pays?
0: Bah, je pense, hein. Je pense que dans tous les pays, de toute manière, t'auras une taxe dessus, hein.
3: Ok.
5: Et moi j'avais une question internet aussi, c'est Yankee qui dit qu'il veut te faire gueuler.
0: Parce que l'internet...
3: Non mais il l'a là aussi, il peut lire lui aussi. Hein.
0: De toute manière, les questions, moi je les prends ici, je les prends pas sur le tien.
5: Il y en a un autre qui demande qui est belge, que des trucs super.
0: Cyril, pour finir, tu me remets les auditeurs, Manu, s'il te plaît.
5: Pardon, j'étais absorbé.
24: Oui. Ah Manu, oui donc voilà, moi ce que je disais c'est que c'est beaucoup moins cher partout, et il y a carrément des pays où on n'en paye pas.
0: Alors donc, tu veux parler de Monaco et tout ça.
24: Ah oui, même la Suisse, par exemple, c'est beaucoup moins cher.
0: Mmh. Ça, comment?
24: Non. Ah, j'en ai entendu une qui a dit une connerie, là.
0: Ouais.
24: Je crois qu'il va falloir la virer, celle-là. Hein.
0: Je sens que ça va se terminer au vinaigre tout à l'heure. Apolline!
22: Ouais. Qu'est-ce qu'il y a, Gérard?
0: Non, mais tu recommences ou quoi, là?
22: Bah, c'est le mix suprême!
3: Elle a fait gagner les 300 000 balles!
0: Olivier!
3: Oh non, mais non!
0: Olivier!
12: Elle a fait gagner le mix suprême!
3: Oh non, elle a gagné les 300 000
0: balles! Olivier!
12: Mais t'es taré ou quoi?
3: T'es taré,
12: on va avoir des emmerdes, hein, Apo!
22: Elle a fait gagner les 300 000 balles!
12: Comment on fait?
22: Si! Elle est là, la fille, je l'ai à l'antenne!
3: Ah, mais non, mais attends!
0: Oh non, moi j'arrête les débats là.
3: Non, mais c'est pas possible ça.
0: Non, moi je continue.
3: On n'a pas mis les 5 disques à peau.
22: C'est pendant le débat le mix suprême.
0: Non, c'est terminé.
12: C'est 5 disques enchaînés.
0: Au revoir, bonne nuit à tous.
3: Mais ça va pas. Mais non, Gérard, assis-toi. Assis-toi, j'ai du monde qui revient là, tu vas pas faire ça.
0: Non.
12: Allume ton micro.
0: Non, je continue pas comme ça. Alors Apolline, tu dégages.
12: Bon, Apolline dégage.
22: Oui. Non,
12: arrête. Balance pas toutes ces affaires.
0: Tu dégages.
3: Et tu t'en vas à quoi?
0: Hop, tu dégages! Allez hop! Allez, tu vas prendre ton casque!
12: Ouais,
0: dégage. Hop!
12: Dégage!
0: Hop!
22: Doucement!
0: Hop! Tu prends.
12: Attends, le mix suprême!
0: Attends!
5: Ça c'est des preuves, ça! Ça c'est des preuves, ma petite!
0: Non, tu me donnes la fiche là, que t'as dans les mains! Ouais. Hop!
24: Bah ça faut que tu le gardes parce que c'est des preuves, ça!
5: Assieds-toi, je vais ils disent non, à peau, par pas!
0: Non!
24: Bah, assis-toi.
5: Non, attends, elle a fait gagner le mix suprême, elle dégage.
3: Je sais pas où tu lis ça, moi, je vois salope.
0: Au revoir.
5: Ah oui, salope, par pas.
0: Hop, exact. Tu dégages. Je te préviens d'une chose. Apolline.
5: Oui.
0: Bah, Gérard, reviens, on est à l'antenne. Tu t'amuses pas à faire tes saloperies de jeudi.
24: Non,
5: ouais, c'est terminé,
0: allez.
5: Ça.
0: Ok.
5: Fini.
0: Allez.
5: Ciao. Bon, allez, on prend le débat en conscience.
3: Allez, go.
12: Et je, comment elle s'appelle la fille qui a gagné le mix suprême là, les 300
0: 000 francs? Non.
1: Bah si, pour qu'on lui dise qu'elle a pas gagné quand même.
12: Qu'on lui dise.
20: Certaines femmes.
0: C'est une Marie Dupré, donc.
1: Non, pas le nom de famille. Non.
0: Marie, n'aie crainte, t'as rien gagné du tout.
1: Tu viens de paumer 300 000 balles, bravo.
0: Voilà, tu viens de tout perdre, parce que le jeudi, on peut pas gagner. Voilà, donc t'as tout perdu. Alors, on revient au débat. Donc, Apolline n'est plus là, donc il n'y a plus que Fildar au standard. J'ai viré Apolline. Bon, celui qui s'amuse à ça, arrête.
24: C'est une fille, ça.
20: Non. Je crois pas. Hein. On est vraiment plus doué que ça. Hein.
0: Donc, il nous reste Dick Rivers. Dick Rivière.
24: Oui, je suis là, bonsoir.
0: Patrick.
23: Oui.
0: Cyril.
4: Oui, pardon, bonsoir.
0: Et Marie Pervan, t'es toujours là?
6: Oui, je suis toujours là, Gérard.
0: Tu t'es calmé?
6: Bien sûr.
0: Bon, alors on compte. Paul Prébois, il n'est plus là. Hein.
24: Non, il est mort.
6: Okay.
24: C'est le con, celui-là.
0: Alors, l'enculé, il t'emmerde, d'accord?
24: Il parlait de Paul Prébois.
0: Ouais, non, mais faudra peut-être se calmer un petit peu, parce que sinon, ça, à 2h30, moi, je mets clé sous porte.
6: Hein. Oui, on a avancé.
0: Alors, pensez-vous que.
12: Allez, Gérard!
0: Bon, pensez-vous que. Oh! Bon, vous vous calmez!
12: Mais ils attendent la question!
0: Non, mais pour l'instant, je fais le sondage.
12: Ah, vas-y.
0: Donc, pensez-vous que l'on taxe trop les taxes? Alors, 43% pensent que ce n'est pas. Que ce n'est pas la bonne syntaxe.
12: Ouais?
0: Bon, je sais pas ce que ça veut dire, ça. Ouais. 24% ne pensent pas qu'il existe une syntaxe. Je vois pas le rapport non plus.
12: Ouais, c'est vrai, Rigo.
1: C'est franchement.
0: 18% aimerait que l'on taxe la cinglingling. Bof.
12: Non, c'est pas terrible hein, comme sondage.
0: Ouais,
12: il y en a un autre, non?
0: On va enchaîner. On va terminer les sondages, comme ça on va être tranquille.
12: Ouais,
0: êtes-vous trop taxé? Alors 37%.
12: Ah, c'est intéressant ça.
0: 37% se demandent ce qu'on fait des tuyaux. Donc ça c'est pour reprendre la chanson à Manu, c'est qui
12: Bérégovois.
1: Ouais.
0: Non, c'est.
1: Philippe Bérégovois.
0: Non!
1: Non?
0: Jodassin. 37% se demande ce qu'on fait des tuyaux. C'est pas Jodassin, bah, c'est Sacha Distel.
12: Ah.
0: 34% se demande où sont passées les grandes échelles. Donc
1: bravo.
0: Ça c'est encore une chanson à machin. 27% pensent que pas de panique. Il nous les faut.
1: Ah, bon, bah alors donc.
12: Pas de panique, il nous les faut.
0: Ouais. Donc, ça, c'est une chanson à Sacha Distel qui est dans le Ricky Larsen.
12: Ouais.
0: Hein. Alors, sur quoi voudriez-vous plus être taxé? Alors, 57% aimeraient être ne plus payer. Hein?
12: De quoi?
0: 57% aimeraient ne plus payer pour ne pas pénétrer.
12: Ah, mais Hugo, c'est quoi ce sondage? Faut que tu expliques.
3: Je sais pas, j'ai pas lu, moi j'ai recopié. Alors, je tape vite.
12: Répète, Gérard.
3: 57% aimeraient ne plus payer pour te pénétrer, ouais. Ben écoute.
12: Ah oui, c'est vrai que c'est cher.
0: Pour me pénétrer, mais c'est quoi cette histoire? C'est quoi ce sondage?
3: Bah,
0: alors pas. Après, t'as 32% aimeraient ne plus payer pour avoir ma.
3: Pour
0: voir ma sale gueule. Je continue le sondage.
12: On va finir.
0: Et 27% aimerait ne plus payer pour voir mes fesses. Alors là, bravo. Je vais te dire une chose.
3: Non, mais c'est pas le mien, ça, Gérard. C'est pas possible.
0: Là, je me demande qui c'est qui s'amuse à ça.
12: Apo.
1: Elle vient de te le dire.
7: C'est elle qui vient me le dire. C'est Apolline qui a fait le sondage.
0: Ouais, bah elle. Mais
3: qu'est-ce qu'elle a fait des miens?
7: Elle les a achetés à la poubelle parce qu'elle a dit que cela était mieux.
0: Mais de manière, dimanche, on va s'amuser avec elle.
12: Bon, allez,
0: avec son piercing on va s'amuser.
12: Auditeurs, la couche.
0: Donc, la sixième question. Ouais. Êtes-vous pour un enlèvement de voiture gratuite? Donc, on va demander à Marie Pervanche.
6: Un enlèvement de voiture gratuite?
0: Oui, pour un enlèvement.
6: Si ça me coûte rien, moi je suis d'accord.
12: C'est Marie Pervanche.
1: C'est juste un bed musical, vas-y.
24: C'est la compagnie seule ou quoi?
0: Arrête. Je pense que l'équipe là vous en a. Vous
5: non, je voulais juste
0: profiter.
5: Non, Marie Pervenche, c'est une chanson. Je voulais juste habiller ton débat.
24: C'est quoi comme chanson?
23: Super adorable.
5: C'est tout.
24: C'est quoi comme chanson?
5: Non, ça te plaît pas. C'est pas grave. On enchaîne. Vas-y, Gérard.
23: Okay.
0: Alors, Marie Pervenche, la question, je viens de la dire, donc je la répète plus.
23: Donc, d'accord. Moi, je te disais que je suis d'accord qu'on enlève les choses gratuitement, à condition que ce soit pas payant, quoi.
0: Bah, de toute manière, êtes-vous pour un enlèvement de voitures gratuites?
23: Ah, je suis pour, hein, y a pas de problème. Mais si je paye pas.
0: Bah oui.
5: Mais si c'est gratuit.
24: Ah ouais, mais ça dépend.
23: Ouais. Ça dépasse.
24: C'est trop facile.
0: Dick Rivière.
24: Bah écoute, moi je suis pour, et de toute façon en cas d'enlèvement, j'ai toujours refusé de payer la rançon, parce que si tu commences à payer la rançon, après c'est fini, non.
4: Pas le cow-boy.
24: Y a pas moyen, donc je ne paye pas.
0: Oh, Patrick.
24: Donc les enlèvements sont gratuits.
23: Si on la voiture après, ouais. Mais je vois pas la différence entre l'enlèvement et le vol, quoi.
0: Non, mais je pense, êtes-vous pour un enlèvement de voiture gratuite? Je parle pas de vol.
24: Ouais.
0: Je demande les enlèvements.
24: Parce qu'un vol, c'est gratuit tout seul.
23: Il faut s'arranger avec les ravisseurs aussi. C'est bah ouais, voilà.
24: Pas de rançon.
0: Bon, Cyril.
24: Ouais, bah alors moi, je suis tout à fait pour, mais le problème, c'est que je veux pas récupérer ma voiture en boîte de sardines après.
0: Ah bah ça.
24: Qui me traite mal et qui est plein de cabossage partout.
23: Ouais, mais tu te fais rembourser par l'assurance, tu t'en fous.
0: Attention. Par contre, qui c'est qui vient de dire ça, là?
24: C'est de l'escroquage à l'assurance.
0: Non, attends. Qui c'est qui vient de dire qu'il se fait rembourser par l'assurance?
23: Marie Pervenche.
0: Ouais, mais moi, je vais te dire une chose, tu vois. Que si les assureurs se renseignent bien.
23: Ouais.
0: Normalement, ils retrouvent facilement les voitures.
23: Ouais, non,
0: faut bien se dire une chose.
3: Gérard,
0: que, pour déclarer, 5 minutes.
3: Ouais, gros. Vas-y, ouais, je t'en prie.
0: Oh hey, tu me l'as.
24: Reste tranquille 2 secondes. Ouais, ça change.
23: T'inquiète, malin, c'est tout. Tu les arnaques.
0: Ouais, c'est ça. Ouais, c'est ça. Tu crois que tu vas arnaquer un assureur pour parce que ta voiture elle est volée? Non.
24: Il y a des gens, ils mettent le feu à leur voiture pour toucher l'assurance.
0: Ouais, une fois que le feu est bien mis, donc il y a l'expertise qui vient, et ils reconnaissent... Faut se dire une chose. Hein, que lorsque la voiture brûle, il y a toujours la plaque d'immatriculation. Alors, nuance.
5: Il y en a même qui font brûler leurs hanches.
3: C'était Delight qui précisait que en fait par rapport à l'enlèvement, faut préciser si c'est hors taxe ou TTC.
0: Bah non, l'enlèvement gratuit, c'est pas hors taxe ou pas.
5: Ou autre.
3: Bah si.
0: Bah de toute manière.
5: Et tu payes la TVA sur un enlèvement, Rego, toi, quand tu es dans le 9-4 et que tu pilles des golfs.
0: Non mais attends, toi, au lieu de parler du 9-4, toi, espèce d'abruti.
5: Ouais.
0: T'as payé une taxe sur ta poubelle là?
5: Pour t'enlever les fesses, ouais, j'ai payé une taxe.
0: T'as payé une taxe?
5: Bon, allez, ma caisse, j'ai depuis 2 ans.
3: C'est
5: vrai,
3: en plus, il a plus sa caisse.
0: Si, il paraît que tu l'as récupéré.
3: Mais
0: il y a
3: non, c'est pas vrai, c'est pas vrai.
5: Ouais, c'est pas vrai.
0: Donc, conclusion du débat.
3: Je vole pas de golf.
24: Mais il est ouf ou quoi?
3: Conclusion.
24: Ok, pas de problème.
0: Conclusion du débat, Marie Pervenche.
23: Conclusion, c'était un très bon débat, mais je pense qu'on n'a pas soulevé les questions essentielles.
24: Je vais te soulever, moi, tu vas voir.
23: Moi, je viens qu'il me soulève.
24: J'en connais quelques-unes, ça doit être dur de les soulever, n'est-ce pas?
23: C'est quoi?
0: Bon,
5: Cyril, on se calme, Cyril.
0: Cyril, au revoir.
24: C'est pas moi, Gérard, c'est Dick.
23: Voilà,
24: oh non, c'est
23: Cyril.
24: C'est Dick Rivière.
23: Non, c'est Cyril, je t'ai reconnu.
5: Allez, on fait la conclusion.
0: Allez, commence à me casser les couilles, là.
24: Conclusion.
23: Ça manquait de soulèvement et je pense que moi je te propose qu'on en refasse un. Donc je suis à ta disposition quand j'aime renseigner, lire un peu le dictionnaire et puis j'aurai plein de trucs à te dire.
0: Ah non mais moi je vais te dire une chose, que je suis pas prêt de refaire un débat sur les taxes.
23: Ouais, hein. Mais t'as pas tout dit.
5: C'est tellement bidon.
0: Manu, tout à l'heure tu vas te prendre un briquet dans ta gueule ou mon portable.
5: J'ai rien dit, Gérard, j'avais le micro éteint.
0: Dick Rivière.
24: Ouais, bah écoute, le débat était bien. L'animateur moyen.
0: L'animateur est en merde.
24: Attends, qu'est-ce que je voulais dire? Si, oui, Taxi, le film, j'ai kiffé.
0: Et comment
24: puis, non, rien. Et puis, écoute, fais gaffe, parce que si un jour il y a un inspecteur des impôts ou un huissier qui débarque chez toi, voilà, quoi, fais gaffe. Planque.
0: Non, mais attends,
24: Sous le lit.
0: Non mais de manière, faites-moi confiance que pour l'instant j'ai pas de problème avec eux. Alors donc
21: ça ne serait tardé.
0: Bon ouais c'est ça. Parce que tu vas t'amuser à ça toi espèce de petit con.
21: Ouais parce que moi je connais du monde et je
0: vais
21: faire bouger les choses. Moi,
0: ouais bah attends. Toi de toute manière ton numéro de téléphone on va le garder.
21: Ouais.
0: Et puis on va demander à Max qui s'amuse à t'appeler pour savoir si vraiment tu.
21: Je sais que t'as des caca planqués sous le lit.
0: Ouais ouais c'est ça.
21: Caca planqué je le sais.
0: C'est ça. Tu me gardes son numéro de téléphone, là, on le donne à Max dimanche, et on va s'amuser avec Dick Rivière.
4: Génial.
0: Patrick.
23: Eh ben, comme souligné ma copine, tu vois, Gérard, le débat était pas mal, mais comme d'habitude, t'as pas réussi à mettre le doigt sur la problématique, en fait.
0: Ben, disons, c'est que...
23: C'est vaste, je suis d'accord, mais...
0: Non, mais il y avait quand même 10 questions, on arrête à la 6e, je sais pas pourquoi...
23: Ben vas-y, continue.
0: Non, mais là, on fait la...
4: On attaque la conclusion,
3: parce qu'il faut attaquer l'autre débat. Ouais.
4: L'aide humanitaire, tout ça, les petits...
0: Et donc, comme Patrick, elle n'a pas participé tout au long du débat, tu la gardes, elle va participer au don humanitaire, si elle veut bien.
4: Ok. Mmh.
23: Ah, je peux rester avec toi, Gérard ?
0: Ben, pour faire le deuxième débat, pour répondre aux questions,
23: ouais.
0: si on n'a pas trop de cons sur qui te coupe le...
4: Sur la FM, il y en a pas mal des cons.
0: Si les autres, ils s'amusent pas de couper la parole sans arrêt.
23: Ah, c'est donc, sympa, un peu de respect.
0: Donc, on garde Patrick pour le deuxième débat.
4: Ouais, d'accord.
0: Okay. Cyril.
10: Oui, alors moi, j'ai trouvé ton débat très intéressant. C'est rare, mais c'était très bien. T'as très bien animé. J'en ai appris beaucoup plus sur les taxes. Et sinon, j'ai une conclusion de Davy One sur l'IRC qui me dit « Gérard, tu devrais faire attention parce que les contrôleurs de la connerie vont te taxer. »
0: Et ta sœur...
10: C'est pas moi, c'est Davy One.
4: Elle balbe.
0: Ouais, ta sœur, elle est en train de se faire sauter.
10: Par un catcheur.
0: Ouais. Non, par un éléphant.
4: Oh, joli.
0: Ok.
10: Oh, c'est pas mal, ça.
0: Rigaud, question...
3: Conclusion.
0: Conclusion IRC. Bon, je sais qu'il y en a une qui va dire que mon débat n'avait ni queue ni tête, comme d'hab.
3: Voilà, et...
0: Ça m'aurait étonné.
3: Et ni taxe non plus, c'est turpentine, on les remercie. Il y a Jet qui dit que ce soir, la radio était taxée par un animateur de débat pourri.
0: Ça, c'est pas de ma faute si Max.
3: Il a bien raison.
0: Il est parti parce que il avait son Technomax à faire. Moi.
3: Sinon, il y a. Attends, c'était où?
4: Moi, j'avais vu une Dédifun, mais moi, ton doigt, je sais pas trop quoi.
3: Ouais.
4: C'est peut-être pas bien.
3: Ouais, c'était cul moi, mais on va abréger.
4: Ok.
3: Bon, Attends, le problème c'est qu'on m'envoie des trucs.
4: Oh, mange-toi, allez.
3: Quoi?
0: Donc, pour conclusion, il y a
3: un mec qui me disait que dans l'histoire, il sait toujours pas ce qu'est une taxe.
0: Bah une taxe, il regarde dans le dictionnaire, c'est marqué.
4: Bah ouais,
0: c'est comme dans
4: comme une tasse, mais avec un X. Ouais. Allez hop. Qu'est-ce qui se fait chier écouter Gérard qui dit rien, qui dit des conneries, alors qu'il pourrait avoir un dico, c'est vrai.
0: Donc on est à combien maintenant?
3: On est quatre.
4: Apolline
0: n'est pas
4: sur
0: les quatre. Non, mais sur l'IRC, avant qu'on envoie la musique, et puis on va se retrouver pour les dons humanitaires.
3: On est 9822. Je remercie Bering.
0: 9822.
3: LGM, le Gérard Masqué, le Pape et Buzine et toute la
0: Alors couche. Donc, on va se retrouver pour le deuxième débat.
3: Non, pas
0: donc.
3: Toi, celui qui me dit et moi.
0: Voilà. Donc, on va se retrouver pour le deuxième débat qui vont porter les dons.
4: On se donne en carreau.
0: Skyrock. Okay. On sera sur Fun Radio, donc on va se retrouver d'ici un petit quart d'heure.
4: Ouais, bien sûr, non.
0: Bah oui, bah 20 minutes même. D'ici 10 minutes à peu près.
4: Ouais,
0: donc le deuxième débat qui va porter sur les dons humanitaires. Donc la première question, donc je la pose tout de suite. Quel genre de don peut-on faire?
15: On va s'écouter. Vous pouvez toujours appeler au 0803 08 5000, c'est Fildar qui
4: est... Non, ça va être Manu.
15: Ça va être Manu au standard, toujours Rigo sur l'IRCWW.fr, Fun Radio. Et donc on s'écoute Gérard Austin avec une hanche en bois et une rotule en plomb.
0: Cure avec c'est quoi le titre Olivier s'il te plaît merci
4: pas, les petits pas. Suisses c'est bon aussi dans la nuit c'est pareil
0: c'est ça t'as raison toi aussi donc on va essayer de mener les débats à bon terme cette semaine j'espère donc on va accueillir Céline bonsoir ouais Céline tu travailles s'il te plaît
11: bonsoir bonsoir.
0: Bonsoir. Vanina, bonsoir.
11: Bonsoir, Gérard.
0: Olivia, bonsoir.
11: Bonsoir, Gérard, mon tendre prince.
0: Ah, d'accord, merci. Fabio, bonsoir.
13: Ouais, bonsoir, GG.
0: Christophe.
14: Bonsoir, Gérard.
0: Bonsoir. Et Jérôme, bonsoir.
16: Bonsoir tout le monde, bonsoir Gérard.
0: Bonsoir. Bonsoir. Donc alors, la première question, donc, c'est le débat, le premier thème, c'est sur les célibats. Donc ouais. on va y aller, on va commencer par la première question. Si vous êtes célibataire, l'avez-vous choisi? Donc

0: commencer comme ça.
1: Arrête là.
0: Quand tu arrêtes avec ta voix de schtroumpf.
2: Bon alors, Christophe, t'as répondu. Jérôme.
0: Moi j'ai répondu. Hein.
2: T'as répondu Christophe.
0: Ouais.
2: Bah alors.
3: J'ai pas répondu moi Gérard.
0: Mais Christophe il a répondu.
3: Bah oui.
2: Bon alors Fabio.
3: Ouais bah écoute, ouais hein.
2: Quoi oui.
3: Bah ouais.
2: Non mais réveillez-vous parce que là vous commencez à dormir. Tout à l'heure si vous dormez ça va aller vite fait moi. Hein.
3: Je suis d'accord avec ta question quoi.
0: T'as vu l'heure qu'il est en plus.
2: Ouais ben vous allez vous réveiller.
3: Ouais mais c'est
0: cool. Bon, t'énerve pas. Bon moi Jérôme j'ai pas choisi.
2: Pourquoi
0: un peu je me suis fait lourder.
3: Voilà.
0: Parce que je suis un mec blason, il paraît. Donc...
2: Mais attends Jérôme, c'est pas à toi que je m'adresse, c'est à Fabio.
0: Bah, je sais pas, tu poses la question.
3: C'est à moi qui s'adresse.
0: Ah d'accord.
2: Mais Jérôme et Christophe, vous avez répondu, alors maintenant
3: ouais.
2: Fabio.
3: Ouais bah donc ouais moi ouais quoi Gérard ouais.
2: Ben quoi, ouais, quoi?
0: Bah, je vais te dire ouais.
2: Moi, ouais, tu vas me dire ouais, mais hey, tu vas te réveiller parce que tout à l'heure, tu vas dégager, tu vas pas continuer longtemps, toi.
0: Ça y est, ça commence.
4: Devant ton micro, Gérard, devant.
2: Hein?
0: Bon, lâche la bouteille, GG, pose ta deuxième question.
2: Ouais, non, pour l'instant, vous répondez à la première question, d'accord? Vous avez pas commencé.
3: Gérard, moi, j'ai choisi d'être célibataire.
5: Je voudrais répondre.
2: Qui?
5: Olivia, mon petit chou.
2: Ouais, Olivia.
5: Oui, bah, moi, j'ai choisi d'être célibataire parce que je ne trouve toujours pas chaussure à mon pied.
2: Mm-hmm.
5: Ah, parce que je suis trop romantique et. Les garçons n'aiment pas ça.
2: Il y a
6: Gérard.
2: Bon, bah ça va. Ouais, bon, d'accord. Vanina,
4: quel conne.
2: Non, quel conne. Merci, on reste quand même poli un peu. Hein.
5: Qui a dit ça?
2: Non, je sais rien, à mon avis, c'est dans les studios.
4: Non, c'est Gérard. C'est Gérard.
2: Non, c'est pour moi.
5: Bon, c'est Vanina, je voudrais répondre.
2: Ouais, Vanina.
5: Bah, moi, personnellement, j'ai choisi d'être célibataire parce que pour l'instant, il n'y a que des blaireaux boutonneux,
6: exactement, moi,
5: donc.
6: Ouais, c'est vrai, il y en a même deux trop,
5: ou des gros machos, et franchement, j'en ai marre, quoi.
0: Tu dis ça parce que t'es un boudin?
3: Ouais.
2: Mais de toute manière, il n'y a pas besoin d'être boudin pour être célibataire, d'accord?
5: Exactement,
0: Gérard. Pourtant, tu l'es, toi.
2: Non, mais attends, moi, si je suis célibataire, c'est que j'ai eu des problèmes que je dévoilerai pas.
0: Non, regarde pas. Quoi, les verrues, les trucs comme ça.
2: T'es
5: mort
2: bac. Restez quand même poli parce que sinon vous allez voir comment que ça va se terminer tout à l'heure.
5: Poli, verrues.
0: Garde des secs.
2: Hein?
3: Non mais cool. Hein.
2: Donc pour l'instant je suis célibataire, bon hein, comme Vanina et Olivia et Céline disaient. Pour l'instant bon moi j'ai toujours pas trouvé la bonne personne avec qui pouvoir me confier.
3: Ouais. Tu vas bientôt la trouver, Gérard.
2: Ouais mais.
5: Gérard,
2: oui.
5: C'est Olivia,
2: mm-hmm.
5: Mon petit chou. Je vais te demander comment tu la voudrais, ta fiancée. Explique-nous un peu.
6: Gigante.
4: Gonflable.
0: Femelle.
5: Dis-nous comment tu voudrais qu'elle soit. Vas-y,
2: alors. Déjà une qui passe 1m60 ou 70, n'importe. Qui pèse entre 50 et 60.
4: 120 kilos.
0: Attends. Qui ait du poil sur les seins.
2: Les lascars là, vous
0: apprenez,
2: s'il vous plaît. Vous allez commencer par vous. Tout à l'heure, ça va être baisse ta culotte, toi. Tu as baissé ta culotte, on va te raccrocher.
0: Ouais, bah, moi, je suis pas homosexuel. Hein.
2: Ouais, tu vas retourner au standard, tu vas voir, ça va te faire tout drôle, toi.
5: Gérard, c'est vrai qu'il y avait poilu à ce que j'ai entendu?
2: Non, pas du tout.
5: Je veux pas de chita. Ah, d'accord. Ouais, vas-y, continue.
2: Donc, je viens de dire à peu près.
5: Et quel âge?
2: Bon, l'âge, de toute manière, c'est pas l'âge qui compte.
0: Oui, une blonde.
3: Gérard, tu fais gaffe à la.
2: Non, mais pour l'instant, je réponds aux questions qu'on me pose. L'âge n'a rien à voir. Ce n'est pas l'âge qui compte.
3: Non, mais c'est Franck, est-ce qu'il faut qu'elle porte des tongs
2: Là, je vais dire une chose que tu vois, là, tu commences à vouloir aller un peu loin.
4: Ouais, ça va mal se passer, quoi.
2: Hein, tu cherches la petite bête, donc en cherchant la petite bête, tu as trouvé la grosse vite fait.
4: Bravo.
2: Ouais. Donc c'est qui voulait savoir, c'était Olivia.
5: Oui, je voulais savoir aussi, comment tu veux qu'elle soit fringuée?
2: De toute manière, qu'importe comment qu'elle soit fringuée, de toute manière, c'est pas la tenue qui compte, hein, c'est la beauté.
5: Je sais, mais ton.
6: Ah,
5: est-ce que tu aimes que les filles sentent bon?
2: Moi je mets du parfum régulièrement, donc.
5: Oui, non, mais il faut se laver avant de mettre du parfum. Puis
0: Gérard,
5: faire...
2: ouais,
5: hein.
2: Oui.
5: Puis faut les laver aussi, c'est
2: ça. Ouais, Christophe.
0: Une fille peut être belle dans l'intérieur, pas forcément le physique.
2: Mais même,
0: on en a rien à foutre.
2: Bon, si ça te plaît pas, les questions qu'on me pose, tu vois. J'ai dit que je répondrai aux questions.
0: Non, les intestins, on s'en fout.
2: J'ai dit que je répondrai aux questions. Donc, j'ai déjà répondu à la première question.
5: Seconde question, j'ai
2: donc, deuxième question. Croyez-vous que.
4: Et tu veux
2: croyez-vous
4: goûter...
2: au célibat toute une vie?
4: Tu veux goûter le Beaujolais nouveau, Jean?
2: Ouais, je veux bien.
4: Ah,
5: pas trop.
4: Beaujolais.

0: Donc alors, donc je répète la question.
1: Oui, on veut bien. Ouais, Christophe, moi je vois.
0: Croyez-vous au célibat toute une vie?
1: Christophe,
2: oui.
0: Alors Christophe?
1: Non.
0: Pourquoi?
1: Parce que dans ta vie, t'es obligé de rencontrer au moins une personne qui te plaît.
2: Mmh.
1: Tu vas pas rester toute ta vie tout seul dans ton coin.
0: Non mais attends, il y a certaines personnes qui restent toutes seules dans leur vie.
1: Ouais.
0: Ça c'est leur problème. Il y en a d'autres qui essayent de trouver quelqu'un. Bon, bah, s'ils se prennent des râteaux.
1: C'est pas de ta faute, problème quoi.
0: Ouais. C'est de leur faute. C'est pas de la faute aux gens. Hein, c'est pas de la faute aux mecs parce que les trois quarts du temps. C'est souvent, on dit, ouais, toujours, les mecs, vous laissez les nanas tomber. Alors que c'est faux, parce que les trois quarts du temps, c'est vous, les nanas qui nous plaquez plus vite que possible. Si. Non, il n'y a pas de lèche-cul qui tienne.
1: Moi,
0: je dis ce que je pense.
1: Ça sent le vécu.
0: Je dis ce que je pense.
1: Oui,
0: la vérité, il n'y a que la vérité qui blesse.
1: Voilà. Déjà d'une.
0: Donc, alors, Christophe, tu disais donc pour toi, non.
1: Non, pour moi, non. Hein.
0: Ouais, dis-moi pourquoi.
1: Pourquoi?
0: Oui.
1: Je sais pas pourquoi. Par exemple, une personne qui travaille, il va forcément rencontrer quelqu'un dans son boss, quoi.
0: Ouais, mais il n'y a pas besoin d'aller chercher à son boulot une
1: Ouais,
0: nana,
1: mais même, peux... je sais pas, tu sors le week-end, tu dois forcément faire des rencontres. Par exemple, tu vas en boîte de nuit.
0: Mm-hmm.
1: Bah ouais.
3: Deux semaines.
0: Mm, ok.
1: Tous les vendredis.
2: Tu vas à la loco.
0: Ouais, d'accord. Jérôme, pour toi?
1: Oui.
0: Jérôme, tu travailles, s'il te plaît.
1: Oh, calme.
0: Non, mais tu vas te réveiller, s'il te plaît.
1: Oui, je suis réveillé, là. Bon.
0: Moi je te dis, tu vas te réveiller, parce que tout à l'heure, ça va aller vite fait, moi.
1: Je pense pas que c'est possible d'être célibataire toute sa vie. Parce que, ou vraiment, il y a un problème quelque part. Ou la personne est très très moche.
0: Mmh.
1: Ou elle est très très conne.
0: Mmh.
1: Ou elle est les deux.
0: Jérôme.
1: Quoi?
0: S'il y a quelqu'un derrière toi, tu lui dis qu'il va faire.
1: Non, tu comprends pas.
0: C'est à toi que je m'adresse, c'est pas la personne qui est derrière toi.
1: Ouais, mais non, mais attends, il y a personne derrière moi, c'était un autre auditeur, si tu veux.
0: D'accord.
1: T'as deux ans de métier, tu comprends pas quand il y a des personnes qui parlent en même temps.
0: C'est ça. Bon. J'ai dit que je suis un con, c'est ça?
1: Non,
0: ça
1: me pas du tout.
2: Non.
1: Oh là là, mais pas du tout. Enfin, écoutez,
0: non, Fabio.
1: Attention. Hein. Ouais.
0: Bah, Fabio,
1: écoute,
0: pour toi.
1: On n'a pas dit ça. Hein. Moi, je pense pas qu'on puisse être célibataire toute sa vie, Gérard.
0: Mmh.
1: Parce que bon, Dieu nous a donné un outil et il faut savoir l'utiliser, quoi. Ah, c'est beau, ça.
0: Mmh.
1: Ouais,
0: okay.
1: Mais quand il te fait capisser, c'est...
0: D'accord. Olivia.
2: Oui, Gérard. Moi, je n'y crois pas.
1: Pourquoi?
2: Parce que j'en suis sûre que même si on est célibataire pendant 10 ans, 20 ans, un jour ou l'autre, on va trouver chaussure à son pied.
0: Mmh.
2: C'est clair et net. Point à la ligne. Hein.
0: Ouais, mais attends, comment ça, tu as trouvé un jour ou l'autre, tu as trouvé une chaussure à ton pied? Mais comment ça? Explique-moi comment tu peux trouver quelqu'un à ton pied.
4: Quelle taille?
0: C'est, admettons que tu rencontres une personne et qu'elle te plaise pas, ou que tu discutes et que ça aboutisse pas. Comment que tu fais?
4: Ouais, c'est une taille. C'est des 42, moi.
1: Au plus, ils vendent des sandales pas mal.
0: Non, bon, pour l'instant, laissez Olivia terminer parce que sa question, je voudrais qu'elle approfondisse.
5: Ok, on va arrêter le Beaujolais, Gérard.
0: Je voudrais qu'elle approfondisse dans la réponse qu'elle vient de me donner.
2: Oui, mon petit lapin.
0: Ouais, bah vas-y, ton petit lapin, il voudra bien que tu approfondisses.
2: Je t'explique.
0: Mm-hmm.
2: Un jour ou l'autre, forcément, on va trouver chaussure à son pied.
1: Ouais. Tu es chambiste ou quoi?
2: Sinon, ça peut pas être possible. Comment?
1: Tu es chambiste, je te demande.
5: C'est quoi ça?
0: C'est quoi si
1: c'est une insulte, allez au standard. Au standard,
0: bon, c'est allez,
1: ok, d'accord,
0: bon.
1: On a
0: dit
1: de
0: bon. Olivia, t'essaieras de m'expliquer ça plus tard. Vanina, s'il te plaît, tu travailles?
6: Ben, je suis là, je pense que pour rester célibataire plus d'un an, faut vraiment le faire exprès.
0: Non, mais alors,
1: ouais, quand même, hein.
6: Non, mais moi, c'est ce que je pense. Hein.
1: Mm-hmm. Ouais,
6: ça fait combien de temps que t'es célibataire, toi, Gérard?
2: Un an.
0: Non, ça fait pas un an, ça fait 5 ans.
4: 32 ans, ça fait.
1: Gérard,
6: mais condoléances.
1: Une jambiste, c'est comme si t'étais cul de jatte, mais en plus t'avais une jambe.
6: Voilà.
0: S'il te plaît, là, tu as.
4: Gérard,
0: on va pas commencer à 1h17 avec des mecs qui commencent déjà à jouer sur des conneries.
6: Oui,
0: alors tu vas les calmer, tu vas leur dire gentiment.
5: Pas de problème.
0: Qui se calme.
6: Mais Gérard,
5: ok, pas de problème.
6: Gérard, c'est Vanina, peut-être que t'es un peu trop difficile aussi.
0: Non, non, mais attends, ça fait 5 ans, j'ai déjà dit plusieurs fois la cause.
5: Il aime que les grosses.
2: C'est quoi la cause, Gérard? Tu peux la répéter?
0: C'est qui me...
2: C'est Olivia Montichou.
0: Donc, je l'ai déjà précisé plus d'une fois à l'antenne que je ressors d'un divorce suite à un accident. D'accord? Voilà. L'accident que j'ai eu, c'est suite à un accident de camion en 93. Voilà.
2: Non, mais c'est tragique, c'est tragique.
0: Donc,
6: ça n'explique pas pourquoi à chaque fois qu'une nana jolie vient te voir, tu la rejettes.
0: Ah non, pour l'instant, j'ai jamais reçu.
6: Non.
0: Attends, Olivia, s'il te plaît.
6: Non, c'est Vanina.
0: Vanina, je vais te dire une chose, pour l'instant, je n'ai jamais reçu aucune nana encore.
3: Attends, mais je comprends pas, t'as divorcé parce que t'as eu un accident?
0: Non, c'est elle qui est partie.
3: Ah, okay. D'accord.
2: Bah, c'était une salope.
3: Mais pourquoi tu l'as renversée avec ton poids lourd?
0: Céline, pour terminer. Tu me prends celui qui vient de dire le mot salope là parce que
7: Gérard, il est déjà parti.
0: Donc Céline, pour toi, la deuxième question et après on passe à la troisième.
2: Ah, calme-toi.
0: Oui,
2: on peut rester célibataire. Gérard, respire un grand coup.
0: Non mais c'est bon, Olivia. Céline,
2: oui,
0: s'il te plaît.
2: Oui, on peut rester. Regarde les bonnes sœurs, les curés, ils sont célibataires toute leur vie.
0: Ça c'est leur métier. C'est eux qui l'ont choisi. C'est eux qui l'ont choisi. C'est leur métier. C'est eux qui ont choisi d'être célibataires. C'est tout.
3: Ils sont rémunérés. Ils ont plus que le SMIC et tout.
0: Ok. Donc troisième question.
2: On travaille pas.
0: Pensez-vous qu'une femme peut subir le célibat?
2: Oui.
3: Bah oui.
0: Alors.
2: Ah oui, c'est clair.
0: Pourquoi?
2: Bah réfléchis.
0: Ah ouais, mais réfléchis, mais moi je voudrais que vous me donniez la réponse.
3: C'est simple, c'est parce qu'elles sont pas des teufs.
2: C'est Olivia qui veut répondre.
0: Oui, Olivia.
2: Alors, moi je dirais que c'est très difficile pour les filles parce qu'aujourd'hui les hommes sont de plus en plus exigeants.
0: C'est-à-dire comment ça? Donc, dans quelles circonstances que. Oh merde, je vais y arriver. Dans quelles circonstances. Dans quelles circonstances que les hommes sont plus exigeants? Alors explique-moi.
2: Eh ben, ils veulent des filles belles, toutes minces, toutes intelligentes, et c'est trop.
0: Attendez, y a pas besoin. Il n'y a pas besoin d'essayer de chercher midi à 14h. On peut très bien trouver une nana qui soit belle et intelligente, ça je suis d'accord avec toi. Mais même que la personne, si elle n'est pas intelligente, ou qu'elle ne soit pas belle, on peut très bien essayer de lier une amitié.
3: Allô. Moi je disais que les filles c'était pareil parce que. Allô.
0: Oui.
3: Ouais, Christophe.
0: Oui,
3: Jérôme.
2: Jérôme.
0: Ouais. Bon, c'est Christophe ou Jérôme qui répond.
2: Oui, vas-y.
3: Attends.
0: Allô.
2: Gérard.
3: Je peux répondre ou pas?
2: Oui, vas-y.
3: Bah moi je disais que les filles c'était pareil.
0: Ta gueule. Non.
3: Je peux parler ou pas?
2: Calme.
0: Mais attendez, jouais.
3: Pourquoi tu me dis ta gueule?
0: Non, c'est pas moi qui dis ta gueule. Je voudrais bien savoir quand même, parce qu'on a donné les numéros de téléphone et sur Minitel, si des fois on pouvait avoir des réactions, ça me ferait plaisir un peu. Parce qu'en ce moment, le Minitel, on le laisse tomber le jeudi.
5: Gérard, arrête d'être con, arrête de boire. Gérard, oui, dans les chiottes, oh oui.
0: Ouais, bah c'est bon, alors deux questions comme ça, c'est même pas la peine. Ouais, Gérard, les gens sur Minitel, c'est pas.
5: Gérard, notre Miss Sodo préférée.
0: Ouais.
5: Voilà.
0: D'accord. Bon, alors les gens sur Minitel, si c'est pour laisser des messages d'insultes comme ça, c'est pas la peine de.
5: Bah là, y a quand même.
0: Vous faites ce que vous voulez.
5: 50 connectés pour toi.
0: Si des fois vous voulez réagir sur les questions que je pose, vous pouvez toujours et vous pouvez toujours appeler. Donc,
2: Gérard,
0: oui.
2: J'ai une petite question à te poser.
0: Ouais.
2: C'est Olivia.
0: Ouais.
2: Je vais te dire, si tu rencontres une fille qui n'est pas intelligente, qui n'est pas belle, mais qui est super sympa, est-ce qu'elle va t'intéresser?
3: Bah, bien sûr que non.
2: Elle n'est pas belle du tout, c'est un ton, hein. Super sympa, mais elle n'est pas intelligente.
0: De toute manière, c'est pas l'intelligence ni la beauté qui compte en fin de compte.
2: Alors,
3: C'est quoi, vas-y, qu'on rigole.
2: Alors, vas-y, dis-nous.
0: Non, mais attends, si ça vous plaît pas, Fabio et Christophe et Jérôme, vous le dites tout de suite.
3: Non, hein. Mais je suis d'accord, Gérard.
2: C'est quoi, c'est si elle couche, qu'important.
0: Non, mais même qu'elle accouche ou qu'elle accouche pas, de manière, c'est pas. De manière, la personne, tu vas pas la forcer à accoucher dès le premier soir.
2: Ah bah, bah, c'est
0: ok. De manière, c'est le thème du deuxième débat, ça, c'est pas le thème du premier débat.
6: Hein? Tant qu'elle fait le ménage et qu'elle prépare.
2: Alors, réponds-moi, Gérard. Réponds, Gérard.
0: Moi, je vais te dire une chose, qu'elle soit belle ou pas belle, de manière, j'en ai rien à cirer.
2: Quels sont les critères?
0: C'est pas moi, c'est ma sœur qui m'a le beurre entre les cuisses d'un chrétien. Bah, Olivier, s'il te plaît, t'arrêtes de jouer au clown comme ça, s'il te plaît.
3: Gérard, c'est Christophe, j'ai une question.
0: J'ai rien fait.
3: Si c'est Olivier, est-ce que tu penses que la beauté est plutôt anthracite par rapport au célibat de la femme,
2: hein? Non, ça passe plutôt.
5: C'est intéressant ça. Attendez, laissez répondre Gérard un peu.
0: La beauté,
3: est-ce
0: c'est
3: que,
0: pas.
3: Que la beauté est plutôt anthracite par rapport au célibat de la femme.
5: Gérard, t'en penses quoi?
0: Mais même, de toute manière, c'est pas. Il n'y a pas que la beauté qui compte, hein. Faut pas rêver si la nana c'est une beauté
3: abstraite.
0: Une beauté pas possible qui passe 1m70 80 je vais dire une chose
5: le mannequin,
0: que ça soit un mannequin ou autre
5: sur manière,
0: oui
5: il y a marqué à Gérard ce qu'il lui faut c'est une beauté avec une grosse bite
0: n'importe quoi
3: même avec une petite
0: n'importe quoi.
2: Non mais Gérard, est-ce que c'est anthracite ou pas? Est-ce que tu penses que c'est anthracite ou pas?
0: Comment ça?
3: Bah, ça me paraît.
0: Non mais attends, Olivia, tu me dis est-ce que c'est en principe ou pas?
2: Oui.
0: Mais attends, mais quoi qui est en principe?
2: Mais pas en principe,
5: anthracite.
0: Ouais, mais alors,
3: entre la cite. Allez, anthracite. Viens boire du Beaujolais.
0: Oh, du calme un peu là, les mecs, s'il vous plaît.
3: Allez, acide, rentre. Viens boire du Beaujolais.
0: Vous tenez là, vous laissez parler les nanas maintenant.
2: Oui, d'accord.
6: S'il vous plaît, hein.
0: Ok.
2: Ouais.
0: Alors vas-y, Olivia, c'est Olivia ou Vanina ou Céline?
6: Quoi?
2: Non, mais moi,
0: qui a posé cette question?
6: Si c'était plutôt anthracite ou indigo, c'est ça?
2: Ouais.
0: C'est bien, ouais, mais alors, je vois pas le rapport avec le célibat.
6: Bah, c'est évident, je t'en prie.
0: Ouais, bon, ok.
6: Bah, quoi?
0: D'accord.
6: Bah, Gérard reste en voix.
5: Sur Minitel, il y a Mout qui pose une question à Gérard. Gérard, une question. Pourquoi t'es un beauf et m'en picoler et mettre l'Adidas sans prendre de douche? C'est une question existentielle.
0: Il y en a un qui s'énerve pas avec sa caméra. Hein. Lui, c'est pas chier, j'ai le droit qu'à un verre, il sert les autres, et puis moi, ma cache.
3: Réponds à la question, Minitel.
5: T'es pas là pour picoler, t'es là pour faire des débats.
0: T'es vraiment un enfoiré, toi.
2: T'es vraiment qu'un poivron.
0: Allez, oh. T'es prévenu une fois, toi.
2: Petite bière.
0: Alors, pensez-vous que le célibat peut exister partout?
2: Oh, bah oui.
5: Pardon?
0: Pensez-vous que le célibat peut exister partout?
3: Christophe.
5: Le célibat.
0: Alors, Christophe.
3: Oui, le célibat est présent partout, même chez les animaux familiers. Je vois mon chien est célibataire.
0: Ça se termine au tribunal.
3: Quand il trouvera sa chienne, il sera très content. Mais je veux dire,
0: c'est même pas pour
3: les gros nouilles.
5: Je vais répondre à la question quand même. Il y a des mecs qui s'amusent à balancer des trucs là.
0: Tu prends Christophe, tu lui demandes qui se calme, on parle pas des
5: chiens. Ok. Hein?
2: Non mais c'est important en ce qui concerne le célibat des chiens aussi, hein.
0: Non, ouais,
3: faut respecter nos amis les bêtes, hein.
2: C'est vrai,
0: tout à l'heure, si vous continuez, ça va aller vite fait. Le débat, il va s'arrêter là. Je vais faire une conclusion, je vais attaquer le deuxième.
5: Vous allez vous réveiller. Gérard, parce qu'il y a une réaction sur Minitel. Il y a une question, une devinette pour les auditeurs et pour toi aussi.
2: Oui.
5: Comment GG fait-il pour enlever son préservatif après une relation?
2: Il pète.
5: Bien joué.
0: N'importe quoi.
3: T'as gagné une soirée avec
7: toi. Ah, je viens de comprendre, c'est de laver dans le cul.
0: Allez hop, tu me l'as prendu, tu lui dis qu'il reste poli à 1h26 du matin, ça te plaît.
5: Non, mais ça y est, Gérard. Ça y est.
0: Ça va aller vite fait, hein.
5: J'ai calmé Christophe, il s'excuse.
0: Oh non, mais
5: il voulait pas blesser son chien.
0: Okay, non, mais sur les Gérard, tu vas voir.
5: Ok,
3: je viens de comprendre.
5: Vas-y, Gérard.
0: Donc, Céline, parce que Céline et Vanilla, s'il vous plaît, vous vous réveillez quand on pose des questions.
5: Donc, c'est quoi la question, Gérard?
0: Alors, pensez-vous que le célibat peut exister partout? Alors, Céline.
6: Le célibat peut exister partout? J'en sais rien.
2: Moi, je peux répondre.
0: Qui?
2: C'est Olivia, mon chou.
5: Ouais.
2: Pardon?
0: Vas-y, Olivia, je t'écoute.
2: Moi, je veux dire que le célibat, c'est mondial, hein, Gérard.
0: C'est-à-dire?
2: C'est-à-dire que c'est partout dans le monde.
0: Mm-hmm.
2: il y a des célibataires aux quatre coins du monde, si tu veux. Mais là, je le répète. Hein. Donc, que ce soit... c'est partout. Même pour les animaux, j'ai l'impression que ça existe, les célibataires.
0: Ouais, d'accord. Ouais, mais... Non, mais on parle pas des animaux pour l'instant.
6: Bah, c'est Vanina, moi je suis tout à fait d'accord avec elle. Vanina. Le célibat, c'est universel. Ouais. Ben, de toute façon, voilà. C'est,
7: c'est comme ça qu'on disait. Ouais, là c'est Fabio, je suis d'accord avec tout le monde. Ouais. Le célibat, c'est interplanétaire, quoi.
2: Ouais, ouais, voilà, c'est ça.
6: Mais même Céline, dans la guerre des étoiles, il y avait des célibataires.
7: Bien sûr, regarde la princesse Leia.
6: Bah, évidemment.
0: Ouais. Céline,
5: la princesse Diana aussi.
7: Dark Vador est célibataire.
2: Oui. Ah bon?
0: Céline, s'il te plaît. Céline.
2: Oui.
0: Tu travailles?
2: Oui.
0: À cette heure, tu es allé au standard, tu vois, ça va faire tout drôle.
2: La
0: quatrième question. J'ai pas l'habitude de virer des nanas, mais si vous commencez à dormir, les trois nanas que j'ai, vous allez retourner au standard, ça va aller vite fait.
5: Ça va jarter.
2: T'as vu, on a perdu 10 secondes là.
0: Alors, Céline, vas-y.
2: Eh ben oui, je t'ai dit, c'est interplanétaire. C'est partout, tout le monde, partout.
7: C'est autour de nous.
2: C'est pas une culture spécifique, c'est tout le monde, c'est propre à l'être humain.
0: Fabio.
7: Ouais, bah moi je t'ai dit que c'était interplanétaire et tout, que bon, voilà.
0: Jérôme.
7: C'est international.
2: Ouais, yeah. Of course.
7: International.
2: Yes, ouais. All right. Ouais.
0: Jérôme.
7: Ouais, c'est ce que je viens de répondre, c'est international.
0: Non, c'est Christophe qui vient de répondre ça, c'est
7: pas toi. Non, c'est Jérôme, c'était Jérôme.
0: Non, Christophe.
5: Christophe.
7: Ouais, c'est intergalactique.
0: D'accord,
5: ok. Il y a Mood sur Minitel qui dit que c'est partout.
2: Allô?
5: Il y a Mood sur Minitel qui dit que c'est partout, même sous le pont de l'Allemagne avec la princesse Diana.
0: Alors je réponds.
5: C'est abusé ça.
0: Non, mais je répondrai pas à cette question. Merci pour le retour du son.
7: D'ailleurs, il paraît que le chauffeur il avait bu du Beaujolais avant.
0: Vas-y Olivier. Continue moi.
7: La question suivante.
0: Oh! J'ai rien.
5: Ah.
2: Quel écho.
0: Donc, je vais poser la quatrième, j'entends personne. Comme ça, je suis tranquille.
7: Là, vous avez Dark Vador à l'antenne.
0: J'entends rien.
7: Ah, ça y est, ça commence les problèmes techniques. Et Gérard, la question suivante.
5: On n'y peut pas grand-chose, malheureusement.
7: Oui.
0: Tu peux pas grand-chose, moi,
7: je peux pas grand-chose. Comme ça. Ça vous apprendra à picoler les yeux du Beaujolais avant de faire l'émission.
0: Alors, tu joues à quoi?
7: Tous pété à Tous pété.
0: Alors, pourquoi... Personne célibataire. Bon, ouais, maintenant tu me mets deux voix.
5: Deux.
0: Oh là là.
7: Oui, il y a de l'écho là.
2: Mais non, c'est pas trop. C'est, trop
7: c'est incroyable ça. Ils boivent à l'antenne.
2: Ils s'appellent des caves là.
0: Bon, allez, on va mettre un disque.
5: Un disque.
2: Oh non, je vais marquer la question.
7: Là, pose
2: la question d'abord.
0: Alors, la question, pourquoi qu'il y a tant. Il y a tant de personnes célibataires et on va écouter un disque. Une poupée gonflable avec je sais pas quoi, je sais même pas ce qu'il
5: me dit. Mais Gérard, tu sais pas lire ou quoi? T'as abusé du Beaujolais? Lis-le, lis ce qui est marqué.
0: C'est quoi, c'est une rustine
5: Mais non, déjà donne l'artiste.
0: Bon, c'est une poupée, c'est ma poupée gonflable, c'est ça?
5: Voilà, avec le titre, c'est.
0: Avec une rustine, elle pue.
5: Voilà, c'est ça? Voilà, à tout de suite.
0: À tout de suite. Au bout, vous avez entendu jusqu'au bout, donc c'était.
5: Un jingle.
0: Un jingle, donc on continue les débats.
5: Non, mais c'était quoi la chanson sinon? Parce que, quand même, pour les éditeurs.
0: C'était.
7: Avec Tu me la tiens.
0: Non, mais attends, je crois que je viens de vous dire quelque chose à l'instant pendant que le disque passait. Hein? Donc, vous essayez de vous calmer parce que sinon ça va aller vite. Hein. À 1h35, je peux prendre quelques d'autres personnes que vous. Hein.
7: D'accord, on se calme, Gérard.
0: Ok.
5: Et il est 1h35-10, donc c'est bon, vous pouvez rester.
0: Donc, alors, c'était ma poupée gonflable avec une rustine, elle pue. Voilà.
5: C'est vrai?
0: Donc.
7: Et la maison de disque, c'est quoi?
0: Non, mais la maison.
5: C'est bien.
7: On va l'acheter demain.
0: Bon, alors, donc, j'espère que vous avez pu réagir à la. Vous avez pu. Voir la cinquième question.
7: Bah, je suis d'accord, moi. Justement. Attends, mais Olivier joue avec les boutons, là.
8: Oui.
7: La forme est avec toi. Vas-y, Dark Vador, pose ta question.
5: Pose ta question. Mais je reste.
8: La question, elle est posée. Déjà, tu vas pas t'amuser comme ça.
5: Qu'est-ce qui se passe?
8: Non, il n'y a pas de. Qu'est-ce qui se passe?
5: Olive,
7: c'est quelque chose. Vas-y, allume ton épée.
0: Mais j'y suis pour rien.
8: C'est toi.
7: Gérard, on attend des questions.
5: On regueule, là, un coup, là. Pour que je règle le niveau.
8: Alors, pourquoi tu.
7: Articule, Gérard, on n'entend rien.
5: Tu peux rien.
8: Non, tu peux rien.
5: Je vais voir. Qui a fait rentrer Jean-Pierre Mariel dans le studio, là? Jean-Pierre Mariel, tu sors.
2: Enlève ton verre de ta bouche.
8: Pourquoi tu n'attends de personne célibataire? Olivier, s'il te plaît.
7: On t'a reconnu, Caramel.
5: Tu satures.
6: Bon, GG, ça va un peu, hein.
3: Le Beaujolais, ça attaque le larynx.
0: Bon, alors, pourquoi qu'il y a tant de personnes... qu'il y a tant de personnes célibataires?
6: Vanina.
0: C'était la question que j'ai posée
6: Vanina
0: avant la pause. Alors, Vanina, je t'écoute.
6: Je trouve qu'il n'y a pas tant de célibataires que ça, hein. Mm-hmm. Je ne vois pas trop ce que tu veux dire, parce que moi, toutes les personnes que je connais sont mariées ou, tu vois, en couple, ou ont des copains ou des copines. Donc,
2: je ne suis pas d'accord.
0: Non, mais attends, Vanina... Je te coupe la parole. Moi, je vais te dire une chose, qu'il y a quand même, il y a quand même pas mal de célibataires en France.
6: Ouais, mais
0: en
6: pas
0: France.
6: Tant que ça, quand même.
0: Non, parce que j'ai pas les sondages, et là, apparemment, au standard.
9: Gérard?
0: Ouais.
9: Gérard? Olivier les a, les sondages.
0: Ouais, non, mais ça, c'est, à mon avis, c'est encore des conneries.
9: Non, l'AFP nous les a faxés cet après-midi.
0: L'AFP, c'est ça.
5: Il y a surtout un message
9: de l'équipe de journalistes de Fun, nous a trouvé des faits divers.
5: Il y a surtout un message de Phil Dars en Milton. Est-il vrai que pour éviter le célibat, tu as accepté que Christine te sodomise avec un vibromasseur dans les toilettes de la loco?
0: Donc, je réponds même pas à ces questions-là. Comme ça, ça va.
3: C'est plus vite.
0: Parce que qu'est-ce que je vous ai dit tout à l'heure?
3: Non, mais je sais pas, il y a une question Minitel.
0: Oui, mais la question Minitel, en parlant des chiottes de la loco et de Christine, j'en ai rien à foutre.
3: Mais attends, c'est toute l'histoire de ta vie.
0: Ok, non. Alors, dans ce cas-là, celui qui vient de dire ça, tu vas retourner au standard, ça va être vite
9: calmer,
0: pour
9: Gérard,
0: toi.
9: Je vais le calmer.
0: Alors tu me l'as choisi, tu le préviens tout de suite.
3: Au hasard.
0: Hein? Céline.
2: Oui.
0: Donc pour toi.
2: Pourquoi il y a tant de célibataires? Ça dépend en fait, ça dépend du moment de ta vie, quoi. Quand t'es jeune, t'es célibataire, et puis après, je sais pas, tu peux sortir avec un mec, et puis ça y tue, tu redeviens célibataire, ça dépend, quoi.
6: Tu peux ressortir avec un mec, et après être de nouveau célibataire,
2: et puis, voilà. Voilà.
6: C'est le cycle infernal de la vie. La vie, quoi.
0: Et, par contre, celle ou celui qui a la radio, s'il vous plaît, vous l'avez baissé parce que j'ai un Larsen, mais alors ça est mortel.
2: Larsen,
0: là. Il y a eu, je viens d'avoir un Larsen dans les oreilles, c'est pas agréable, c'est pas du
6: génial.
0: Tout.
6: À 15h dans le café.
0: Alors, Olivia.
2: Oui.
0: Donc pour toi. Le Larsen, s'il vous plaît. C'est qui?
2: Ah, c'est pas moi, c'est pas
0: moi. Ah non, mais. Oh, le Larsen, là.
2: C'est qui, le Larsen?
0: Non, mais je voudrais bien savoir qui c'est qui a une radio derrière. Ou si c'est quelqu'un avec un portable, c'est même pas la peine, hein.
3: Non, j'ai rien. Il n'y a pas de portable.
0: Il n'y a pas de portable. Alors, préviens le.
9: Je suis en train de chercher qui c'est, Gérard.
0: Parce que là, c'est désagréable, hein.
2: Faut dire pardon.
0: Donc, alors, Olivia, pour toi.
2: Oui.
0: Bon, on va essayer d'activer, là, il est 1h40.
5: Tu sais, Gérard, quand même, que dans les sondages...
0: Ouais, bah attends, fais voir les sondages, je vais les lire moi-même.
5: Non.
0: Il y a
5: 98% de célibataires dans les camionneurs et les cibistes.
0: Non, mais ça n'a rien à voir. Ça n'a rien à voir, parce que même, il y a des camionneurs qui sont mariés.
5: Il y a 12%.
0: Non, mais attends, les cibistes, ça, je vois pas le rapport entre les camionneurs et les cibistes. Non, mais ça, c'est des conneries. Allez, hop, ça, c'est vos conneries. Alors, je te répondrai pas, d'accord.
3: Vas-y, Olivia,
0: vas-y.
5: Il y a 83% d'éleveurs de mouches.
0: Non, mais c'est bon. T'arrêtes avec tes conneries, parce que tout à l'heure, je vais attraper ça, je vais le foutre à la poubelle.
3: 83%
0: d'éleveurs
3: de mouches. Ah bah oui.
0: Bon, Olivia.
2: Oui, Gérard.
0: Là, je vous préviens d'une chose.
3: Allô?
2: Oui, Gérard. Allô?
0: Olivia.
2: Oui, Gérard, je réponds.
3: T'as levé des mouches, toi?
0: Bon, oh, t'es une merde!
3: Oh, c'est bon.
0: Bon, allez, hop, tu me gardes les trois, là. Hop. Bonne nuit pour ces trois-là, ça leur apprendra à être poli avec moi. Olivia, continue.
2: Oui, ben moi, j'aimerais dire que c'est vrai qu'il y a beaucoup de célibataires. Hein. Ça touche toutes les tranches d'âge. Et j'en reviens toujours au même point, c'est que on trouve pas la chaussure à son pied.
0: Mmh. Ouais, mais de manière, trouver la chaussure à son pied, c'est bien, mais quand
2: mais
0: tu
2: c'est
0: te prends.
2: C'est difficile, Gérard, c'est très difficile.
0: Non, mais moi je suis pas difficile de toute manière. Hein.
5: Si, il semblerait quand même qu'il y a un manque en 43, les Français disent.
0: Ouais, bon, j'en ai rien à foutre de ton sondage, d'accord? Ok, donc moi je réponds donc à la question. Le célibat, de cette manière, c'est pas nous qui le choisissons, c'est quand même vous, les nanas aussi, quand vous nous posez des lapins.
6: C'est Vanina.
0: Oui.
6: Est-ce que tu penses que c'est parce que t'as été routier que t'es célibataire?
0: De toute manière, il y a des routiers qui sont mariés, hein, et qui font de la route et qui n'ont pas la chance de rentrer tout le temps chez eux.
5: Ouais, des célibataires. Attends.
0: Et qui sont. Il y en a qui sont célibataires, il y en a qui sont mariés.
3: Il y en a qui sont cocus aussi.
2: Gérard, bon, Gérard.
0: Là, tu me le calmes, tu lui demandes qu'il reste poli.
3: Gérard, est-ce que je peux répondre,
0: okay, Gérard.
3: Christophe?
0: Hein? Parce qu'il y a quand même pas mal de routiers qui nous écoutent.
5: Il y a un habitant de Suresnes qui a déclaré: moi, je préfère rester célibataire et aller voir des putes de temps en temps plutôt que de me marier avec Carole. On se demande si ça va pas, Gérard.
3: C'est clair, on le comprend. Méchant.
2: La pauvre Carole. Gérard.
3: Oui.
2: Gérard, c'est Olivia.
0: Oui.
2: Je voulais te dire, parce que moi, d'après un sondage, il est dit que c'est vrai que les chauffeurs routiers, ce sont les hommes les plus séduisants de la Terre. C'est vrai.
0: Alors là, je vais dire une chose que je sais pas où t'as été chercher ce sondage-là.
5: Parce que
0: attendez, il y a une question Minitel là, Isma. C'est quoi la question Minitel, comme tu te marres comme un pourri? Ah, vas-y, en voilà.
5: Il y a Marvin.
0: Allez,
3: hop.
5: Attends, est-il vrai que ce n'est pas une moustache que Gérard a au-dessus de la bouche, mais des poils de cul qu'il a brouté qui sont restés collés?
0: N'importe quoi. Vraiment n'importe quoi, celui-là.
3: Abruti.
0: Bon, Olivia, tu disais...
2: Oui, bah ça, j'ai lu dans une revue féminine. Hein. Il était dit que les routiers étaient les hommes les plus séduisants de la Terre.
0: Mm-hmm.
2: Bah, je voudrais savoir, est-ce que tu confirmes ou pas?
3: Ouais, mais dans quel pays aussi?
0: Comment?
3: Dans quel pays?
2: En Albanie profonde.
0: Non, de toute manière, c'est pas la peine d'essayer de chercher dans quel pays, parce que de toute manière...
2: mondial, hein, intergalactique. Hein.
0: Mm-hmm.
2: Ah ouais, c'est mondial. Alors, est-ce que tu confirmes ou pas, Gérard?
0: Je confirme, ça dépend déjà... Ça dépend de la personne.
2: Ben on dit qu'ils ressemblent à 6.
3: Oh, le rire.
5: Non, je vous explique un peu, il y a Gérard qui vient donner un coup de pied au caméraman.
0: Je te dis, tu fais gaffe.
5: Tape pas l'alligator, Gérard. L'alligator est
0: déjà
5: terre.
0: Tu fais gaffe, tu vas pas sous le.
5: Non,
0: tu dégages. Non,
3: l'alligator, il a perdu.
0: Tu dégages. Ok, point final à la ligne. Là, tu vas pas me faire. Je t'ai prévenu lundi. Ok, point final à la ligne.
3: D'accord, on a compris.
2: Ouais,
0: je t'ai prévenu lundi.
6: C'est Vanina. Je pense, Gérard, que si on élisait un Mister Routier, t'aurais vachement de chance d'être élu. Hein.
5: Mmh. Ah, surtout en célibataire.
6: Tu crois
5: hein.
6: pas
2: ouais.
0: De toute manière, c'est pas parce que les routiers sont célibataires ou sont mariés ou qui vivent en concubinage. De manière, les trois quarts du temps, il y en a qui rentrent pas tout le temps chez eux toutes les semaines.
5: Mais il y a quand même 1% des célibataires qui déclarent se masturber dans les toilettes de la loco.
0: Bon. Alors ça, ton sondage, j'en ai rien à foutre, ok. Tout à l'heure, je vais t'attraper, je vais te le déchirer.
5: Que de la gueule.
3: Gérard, ouais, c'est Christophe, est-ce que je peux répondre?
0: Oui, c'est qui?
3: Christophe. Vas-y, Christophe.
2: Vas-y,
3: Moi, je pense qu'il y a beaucoup de célibataires parce qu'il n'y a pas assez de couples.
0: Mais donne-le! Au lieu de faire le con, là,
3: t'amuser. Écoutez, je parle dans le vide, ça fait plaisir.
0: Je t'écoute.
5: Bon, Gérard, tu reviens sur le débat, là.
0: Bon, je t'écoute, allez. Après, on passe à la sixième.
3: Moi, je pense qu'il y a beaucoup de célibataires parce qu'il n'y a pas assez de couples et qu'on trouve pas, comme disait, je sais plus qui a dit ça tout à l'heure, qu'on trouve pas tout le temps chaussures à son pied.
2: Ouais, c'est moi, c'est vrai. Ça.
3: Ouais, bah voilà.
0: Ok.
3: Ça fait Gérard, j'ai pas répondu.
0: Ouais. C'est qui bah, c'est Fabio. Mais donnez vos noms,
3: c'est Fabio. Bah écoute, moi, c'est vrai, je me suis rendu compte qu'il y avait beaucoup de célibataires parce que moi, quand j'étais dans les clubs de rencontres, j'ai vu que ça.
0: Donc, de toute manière, il y a des clubs de rencontres pour célibataires. Hein. Bah, ça, ouais. Je suis désolé. Hein.
3: Ah bon, ça existe.
0: Ah oui, hein.
5: Il y a moins de clubs de rencontres pour gens mariés déjà.
0: Pourquoi t'es contre? Qui est contre?
2: C'est Olivia Gérard.
0: Mmh.
2: Pourquoi t'es contre? Je suis tout à fait contre les clubs de rencontres. Parce que généralement, on trouve que des frustrés, des moches, des fous. C'est des fous, c'est des fous, quoi.
0: Mmh. Ouais, mais de toute manière, c'est pas sûr qu'après t'aboutisses à quelque chose avec la personne. Hein.
2: Tu t'es déjà inscrit, Gérard?
0: Non.
3: Paris Boum Boum.
0: Non. Je te préviens, celui qui s'amuse à dire ça tout à l'heure, tu vas voir où tu vas te retrouver, toi.
2: Non, c'est
0: Là, je vais te dire, pour l'instant, je vous ai pas encore viré, mais là, si ça continue, je vais peut-être en virer, parce que là, ça commence à être.
3: Une petite annonce, jeune homme amorphe.
0: Allez hop.
2: C'est Gérard.
0: Celui-là, je veux plus le savoir, je veux pas savoir celui qui vient de dire ça, tu me le gères, ce coup-là. Allez hop.
5: Ok.
0: Terminé pour lui. Ça, il apprendra. J'avais prévenu tout à l'heure pendant la pause. J'avais dit qu'on reste poli. Là, il a voulu jouer au con. Allez hop.
5: Non, mais si tu me dis pas qui c'est, moi je peux pas le virer, Gérard. Je sais pas qui c'est non plus.
0: T'essayes de savoir lequel qui a été dire ça.
3: Question suivante, Gérard, allons.
2: Est-ce qu'on peut revenir
3: Question suivante, Gérard.
0: Alors, sixième. Est-ce que le célibat ne vous donne pas ou plus de stress?
2: De quoi?
0: De stress.
2: Hein? De quoi?
0: De stress.
2: De stress.
3: Ah, de stress.
2: Ah, de stress.
0: Alors, Jérôme. Alors, des messieurs, moi j'en suis tous les matins. Bon, allez hop. Hey, Olivier, ou t'arrêtes tes conneries, ou je vire tout le monde. Et j'arrête là.
5: Non.
6: Bah, on n'a rien fait. Non.
5: Voilà, j'ai rien fait.
0: Alors c'est simple.
5: J'ai rien fait, Gérard.
0: Ouais, bah alors tu te calmes avec ce bordel.
5: Quel bordel?
2: Gérard, nous sommes des autres.
5: Donc tu as posé ta question. Est-ce que le célibat vous provoque des stress?
0: Voilà.
5: Alors, allez-y, répondez.
0: Alors, Jérôme.
3: Oui, Jérôme. Le célibat me provoque des stress.
0: Bon, allez, hop, Jérôme. énorme, tu me sens.
3: Attends, mais attends, mais
0: non. Bonne nuit.
3: Il y a des problèmes techniques. Il y a des problèmes techniques.
0: Tu me le dégages, il n'y a pas de problème technique chez moi. Christophe.
3: Oui, le célibat est plutôt stressant.
0: Attends, Christophe, tu me prends quelqu'un d'autre à la place de Jérôme. Hein.
10: Ok. Nana.
0: Ok, une nana. Ok.
10: Demande des nanas,
11: Fulda. Alors, Christophe.
3: Oui. Oui, bah arrête, Astérix, de crier comme ça. Le célibat est plutôt stressant.
11: Ça commence à bien faire, là.
3: Parce que je pense.
10: Qu'est-ce qu'il y a, Gérard?
3: Que. Je vois, quand on boit trois cafés, bon, on est plutôt stressé. Si on n'a pas de femme, c'est un peu dur pour faire l'amour.
6: Ouais, c'est vrai, stressant.
3: Je crois que tout le monde est d'accord avec moi.
12: Et que je suis d'accord.
3: Voilà.
6: En fait, c'est surtout le soir que c'est stressant.
3: Exactement, voilà.
0: Pourquoi
3: quand on se tourne dans son lit et qu'on dit putain, merde.
6: Il n'y a qu'un oreiller à côté.
3: Voilà.
0: Christophe, s'il te plaît, tu viens de dire un truc avec le café. Pourquoi, moi, je te pose la question, pourquoi maintenant?
3: Pourquoi?
0: Oui.
6: Le café, ça stresse.
3: Alors, je vais te dire parce que.
0: Non, mais tu travailles parce que tu vas faire comme Jérôme tout à l'heure.
3: Alors, d'accord, parce que, en fait, bon, tu vois, tu veux coucher avec une fille, mais comme t'es célibataire, tu peux pas coucher avec une fille. Donc, tu dis forcément, merde, je peux pas coucher avec une fille. Donc, forcément, quand t'es dans ton lit, tu te sens seul parce que, bon, t'avais l'habitude auparavant d'avoir une fille à côté de toi, et puis, voilà, tu fais d'amour et tout, et bien, bim, boum, voilà.
0: Fabio.
12: Ouais, bah écoute, moi c'est vrai que ça me provoque un certain stress et justement dans ces périodes de stress là, bah écoute, j'ai la main et le poignet qui me débranche quoi.
0: D'accord. Olivia.
13: Oui, moi je suis tout à fait d'accord. C'est vrai que le célibat provoque un certain stress.
0: Mais pourquoi?
13: Ben parce qu'au fait, je sais pas, le soir, quand on est seul, les draps sont froids, on est tout seul, on se fait un café tout seul, on a envie d'avoir de la compagnie.
3: Ah, il y a du larsen.
0: Ouais, j'ai l'impression.
13: Ouais, mais d'un
10: Gérard,
13: côté...
10: oui. On accueille Carole.
0: À la place?
10: Bah, à la place de Jérôme.
13: Salut, Carole.
0: Carole, bonsoir. Oh, là. La radio, s'il vous plaît, derrière, merci.
13: Bonsoir, Carole, s'il vous plaît, derrière.
0: Oh là, oh, qui c'est qui a la radio, là?
10: À mon avis, ça doit être Carole, parce que depuis qu'elle est arrivée...
13: Non, c'est insupportable.
0: J'espère que c'est pas un portable, hein.
13: Bonsoir, Gérard.
0: Bonsoir, Carole.
10: Bonsoir, Carole.
13: Salut, Carole.
0: Donc, Carole, t'as entendu la question ou faut que je la repose?
13: Non, faut la répéter, s'il te plaît, mon amour.
0: Alors, est-ce que le célibat ne vous donne pas plus de stress?
13: De stress?
0: Oui.
13: Moi, oui, parce que je suis toute seule chez moi, je m'ennuie, donc je stresse, je travaille, donc je stresse. Et puis, c'est pour ça que le vendredi, je vais m'amuser, quoi.
0: D'accord.
13: Ouais, Vanina. Gérard.
0: Ouais, 5 minutes, Carole. Oui, Carole. Vanina, je te prends tout de suite, je t'écoute, j'écoute ta question tout de suite après. Hein.
13: Ok. Est-ce que tu as une sœur, Gérard?
0: Hein?
13: Est-ce que tu as une sœur?
0: Non.
13: Un frère?
0: Non plus.
10: T'as pas une sœur qui s'appelle Christine?
0: Non. Merci pour cette question-là, Olivier. Le prochain coup, je te répondrai pas.
13: Un frère, chéri.
0: Non plus.
13: Ah d'accord, excuse-moi alors.
0: Vanina.
14: Ouais, moi je vais dire que le célibat, je le vis hyper bien. J'ai vachement...
0: Bon, Vanina, tu dégages. Allez hop. Vanina, tu me la dégages.
10: Elle est partie.
0: Vanina, elle a d'autres personnes derrière elle. C'est même pas elle qui répond, c'est ses copines.
14: Mais...
10: Tu dégages une fille?
0: Attends. Céline.
14: Oui.
3: Gérard, un petit coup, on a soif.
0: Céline.
14: Quand je l'ai rencontré, j'y ai pas cru.
0: Céline. S'il te plaît, tu réponds.
14: Moi, ça me stresse pas du tout, au contraire.
0: C'est-à-dire. Oui, mais pourquoi?
14: C'est quelqu'un qui me stresse, quoi. Je préfère être toute seule.
0: Ouais, mais de toute manière, tu dis, c'est la présence de quelqu'un qui te stresse.
14: Oui.
0: Donc, si tu rencontres quelqu'un un jour dans ta vie, ça va être cette personne-là qui va te stresser. Mais pourquoi?
14: Pourquoi?
0: Oui.
14: Parce que la présence des gens me stresse.
12: Tu n'aimes pas être touché, dis-moi.
14: Je n'aime pas être quoi?
12: Touché.
14: Si, j'aime beaucoup.
0: Non, mais attends, pour l'instant.
14: Mais toute seule? Oui, toute seule.
10: On accueille Cindy à la place de Vanina.
14: Bonsoir Cindy.
3: Bonsoir
14: Gérard. Bonsoir tout le monde.
0: Oh la radio s'il vous plaît derrière, je vais pas le redire encore une fois parce que tout à l'heure ça va se terminer au vinaigre. La radio.
14: Calme-toi Gérard.
0: Oh, tu me prends tout le monde là.
14: Gérard.
0: Oh là, c'est impossible ce Larsen.
15: Manu,
0: ça y est, c'est impossible.
10: Il n'y a plus personne sur l'antenne là.
15: Manu, réveille-toi.
0: Ça y est. Alors tu me l'as remis, si j'entends un Larsen, on met un disque.
10: Ok, on y va. Céline.
2: Oui.
0: Céline. Cindy, attends, Cindy, elle a pas répondu à la question.
2: C'est gentil, tu pourrais me laisser finir.
0: C'est qui parle comme ça?
2: C'est Céline.
0: Bon alors Céline, vas-y.
2: Bah merci. Je disais donc que la présence des gens me stressait, mais ça ne voulait pas dire que j'étais célibataire. Moi, je préfère être seule et sortir avec un mec, le voir pour coucher, sortir, mais pas l'avoir tout le temps dans les pattes chez moi, quoi. Bah, tu peux le faire si lui.
0: Non, mais alors, attends, Céline, moi je vais te dire tout de suite, je vais te répondre là à ta question. Oui. Dans ce cas-là, tu ne trouveras jamais, à fonder une famille comme ça.
2: Ah oui, non, mais ça, c'est dans l'immédiat. Bien sûr, pas envie de fonder une famille.
16: T'as quel âge, Cindy?
2: 24 ans. C'est Céline, 24 ans.
17: C'est un couple libéré que tu veux.
2: Comment?
17: C'est un couple libéré.
0: Ouais, à mon ouais,
2: pas forcément, mais bon, pour l'instant.
16: Et toi, Gérard, qu'est-ce que tu veux?
0: Moi, pour l'instant, quand il y en a un qui arrêtera de jouer avec les boutons derrière, il me fera signe.
2: C'est pas grave, réponds.
15: Gérard, je suis là.
18: Arrête, Fielder, s'il te plaît. Arrête de jouer avec les boutons derrière.
15: Ok, j'arrête.
0: Donc, moi, de toute manière, faut bien arriver à fonder une famille, parce que c'est pas en restant seul.
2: Mais tu l'as déjà fondée, ta famille. T'as deux enfants, Gérard?
15: Oh!
17: Est-ce que t'as des enfants, Gérard?
15: Non, arrête, remets le truc!
0: Oh!
2: Gérard, merci. Calme-toi! Gérard, t'es toujours là?
15: Qu'est-ce
17: que
15: tu disais?
17: Allô, Gérard?
18: Pour la famille, ouais. Pour la famille, c'était quoi?
0: Donc moi, je préfère trouver quelqu'un puis fonder une famille, parce que de toute manière, c'est pas en restant seul qu'on pourra fonder une famille.
2: Et est-ce que tu as encore?
0: Moi, j'ai déjà dit, je réponds. Je réponds, il y a quelqu'un.
2: Vraiment phénoménal.
0: Je réponds, il y a quelqu'un qui m'a.
17: Laissez parler Gérard là.
2: Est-ce que t'as des enfants? Est-ce que tu aimerais avoir des enfants?
0: Alors là je vous réponds. Donc malgré qu'il y a soi-disant un dénommé Gérard qui serait passé lundi, qui serait
2: le faux.
0: Fait passer.
18: T'es dans les chats là?
0: Pour moi.
17: Moi je pense que c'était le vrai.
0: Non, mais celui que vous avez eu à l'antenne lundi, c'était le faux, parce que le vrai, c'est moi, d'accord?
2: D'accord.
0: Donc, je ne m'amuserai pas à vous répondre sur mes questions.
18: L'imposteur est beaucoup plus
2: grand.
0: Oui.
2: Olivia.
0: Oui, Olivia.
18: Olivia.
2: Je vais te dire un truc.
0: Oui.
17: Ta gueule.
0: Bon, allez hop, c'est bien. Dehors. Yeah. Dehors, manière.
18: Comme ça.
0: Entre Christophe et Fabio, tu cherches à savoir qui c'est qui a été dire ta gueule, il dégage.
17: C'est pas moi.
0: C'est jamais personne.
17: Je crois que c'était Olivier. Tu sortiras sous le lit.
0: Allez hop, là tu mets. Allez, tu travailles là, s'il te plaît, parce que tout à l'heure ça va aller vite fait, toi.
2: Gérard, réponds à ma question.
0: Non, attends, Olivier, attends, t'es qui, toi? Olivia, tu répètes la question.
2: Oui, moi je voulais te dire à propos du stress justement. Je pense que les gens stressés, ça peut être les célibataires ou ceux qui sont en couple.
16: Exactement.
2: Parce que je vais donner par exemple un exemple pour les couples. Mmh. Quand t'attends le coup de fil de ton petit ami, t'es stressé.
0: Oui.
2: Au téléphone.
0: Mmh. Ouais, mais bah ouais, mais je suis tout à fait d'accord avec toi là-dessus, parce que moi à chaque fois que j'attends un coup de fil.
18: Non, mais de ton petit ami, toi t'es jamais stressé en fait.
0: Si je veux dire une chose, qu'on me promet de me téléphoner puis qu'on le fait pas, là ouais, par contre.
18: Mais ce qu'Olivia disait, c'était que t'étais stressé quand t'as le coup de téléphone de ton petit ami, mais toi t'es jamais stressé en fait.
0: Non, mais même que ça soit.
2: T'es jamais stressé que ton petit ami t'appelle.
18: T'as jamais de petit ami.
0: Non, mais de toute manière, je couche pas avec un mec, je couche avec que des nanas.
18: Un petit ami, c'est un mec.
0: Dégage-moi ta merde, là, s'il te plaît.
17: Donc, Gérard, tu es hétéro.
15: Oh, t'as cassé le standard.
2: Mais Gérard, c'est Cindy.
16: Mais non,
0: et Cindy.
18: On va faire le débat.
2: Je voulais savoir
0: Cindy,
2: si ça te plairait. Gérard, tu m'écoutes?
0: Cindy, je t'écoute.
2: Je voudrais savoir si ça te plairait d'avoir plusieurs nanas. Vivre avec plusieurs nanas. Et pour les mecs, si ça leur plairait de vivre avec.
0: Non, moi je préfère vivre avec.
18: Attendez, laissez répondre Gérard.
0: Alors Cindy, moi je préfère te répondre, je préfère vivre avec une seule nana, ça me suffit largement.
2: Et Gérard?
0: Oui.
2: Est-ce que tu sais faire des enfants?
0: Si j'ai déjà eu une petite fille, je crois qu'à mon avis.
18: Comment on fait?
2: Comment on
18: fait? C'est intéressant.
0: Je ne répondrai pas à cette question.
18: Mais pourquoi? Pourquoi?
0: Tout le monde sait comment qu'on fait des enfants.
2: Mais Gérard.
0: Allez, on attaque la septième.
2: Gérard, juste un truc.
16: Attends. C'est Carole.
0: Oui, Carole.
16: Étant donné que t'as 35 ans, t'as de l'expérience.
0: Non, 36. La radio, s'il vous plaît, derrière, merci.
16: Étant donné que t'as 35 ans, t'as de l'expérience.
0: 36.
16: 36 ans, t'as de l'expérience.
0: La radio.
18: Alors là, je calme tout le monde. Hein.
16: Tatou,
18: Gérard.
16: Tatou.
18: Allez, on rejoindre sa tribu.
0: Pensez-vous qu'une pique puisse rester célibataire avec quelqu'un? Et c'est la
9: Gérard,
0: question.
9: Attends, avant le 10, rappelle les numéros de téléphone.
0: Donc 0800 5000. Olivier, s'il te plaît, t'arrêtes avec les doubles sons, merci. Donc les numéros de téléphone.
19: Le 0800 08 5000.
0: Bon, Max, s'il te plaît. Ouais. Tu vois, là, parce qu'il s'amuse avec les boutons, là, j'en ai marre. J'ai deux sons quand j'annonce les numéros de téléphone. Hein? Donc, les numéros de téléphone sont 0870 5000 et 0803 08 5000 et 3615. Fun TV, rubrique directe, 1.29 la minute. Et pour les Belges, 0331 47 99 5000. Malgré que y a certains Belges qui m'ont dit qu'on n'arrivait pas à nous joindre facilement. Je suis désolé, c'est le standard qui décide. Donc pour les Belges, essayez de nous appeler. Il y aura pas de problème.
18: Merci. J'ai rien fait. Je suis pour rien, moi.
0: Qu'est-ce alors, c'est le poutre.
19: Hey, c'est toi.
0: C'est le petit poussé se balade avec des hémorroïdes. Voilà le titre du disque. Qui c'est qui me posait déjà la première question?
16: Olivia, c'est Olivia.
0: Alors Olivia. Bon, déjà tu me le calmes, celui qui s'amuse à faire l'amour là. Ça va aller vite. Hein. Ben là, ça va être vite payé, il est 2h. Il est exactement 2h01.
9: Oui.
0: Là, hein? vous allez la fermer parce que là, c'est pas le thème du débat.
16: D'abord.
0: Gérard, bon, alors Olivia.
9: Gérard, attends, oui. Avant que tu poses la question à Olivia, on accueille Eddy. C'est un Belge, il a appelé sur le numéro que t'as donné tout à l'heure.
0: À la place de
9: personne.
0: Alors Eddy, bonsoir.
16: Salut Eddy.
20: Bonsoir tout le monde.
16: Bonsoir Eddy.
20: Là j'ai réussi à vous appeler, mais avec le numéro qu'a donné Gérard, j'ai eu un peu de mal. Hein. Mm-hmm. Okay. À tâton, j'ai trouvé. Hein.
16: Bah ça y est, tu vas pas raconter ta vie. Hein.
0: Non, c'est bon, tu te calmes là, ma chérie, là, qui s'énerve comme
20: ça. On est étrangers et on a du mal à s'insérer.
0: Ouais, non mais... Bon, alors Olivia, tu voulais me poser une question
16: oui,
0: déjà?
16: Mon petit chou, je voulais savoir, est-ce que tu peux me répondre à une question en exclusivité?
0: Vas-y, alors attendez, je vais déjà répondre à une question là, mais je répondrai pas aux autres questions si c'est pour le débat avec Françoise. Hein.
16: Oh, mais d'accord.
0: Alors, vas-y, Françoise. Dépêche-toi.
16: Je voulais savoir, est-ce que vous avez une liaison?
0: De quoi?
16: Est-ce qu'entre toi et Françoise, il y a eu une liaison?
0: Non.
20: C'est un sujet épineux.
0: Voilà. Donc, la suite du débat.
16: Mm-hmm.
20: Ouais.
0: Donc, je rappelle quand même les numéros de téléphone. Donc, 0803 08 5000 et 0870 5000. Et pour les Belges, 0331 47 99 5000. 3615, code. Fun Radio, rubrique. Direct, 1.29 la minute.
16: Gérard.
0: Olivier, s'il te plaît, tu me baisses le double son. Merci.
16: Non, tu peux poser ta question, s'il te plaît.
0: Oui, donc, pensez-vous qu'une fille puisse rester célibataire avec quelqu'un?
16: Oui. Ben, Gérard.
20: Une question très intéressante.
0: Gérard. Le Larsen, s'il vous plaît, merci.
16: Ricky Larsen. Gérard.
0: Oui.
16: Ta question.
0: Le Larsen,
16: Gérard.
0: Oui.
16: C'est Carole.
0: Oui, Carole.
16: Tu pourrais poser la question de Larsen parce qu'il y a eu Larsen. Il a eu Larsen, là.
21: Ouais, il y a le Larsen.
0: Là, il y a du Larsen, c'est impossible.
16: Ben vas-y, recommence ta question.
20: Impossible.
22: Qu'est-ce qui s'est passé dans la...
16: Allez.
0: Oh, ça commence à bien faire, hein.
18: Reprends.
16: Gérard. Alors,
0: pensez-vous qu'une fille puisse rester célibataire avec quelqu'un?
16: Et Gérard,
20: c'est toi qui a écrit la question.
16: Gérard, la question est compréhensible. Gérard, c'est Carole.
0: Oui, Carole.
16: Mais tu peux pas rester célibataire en vivant à quelqu'un.
20: Bien sûr que si.
0: Non.
16: C'est évident.
0: Non mais non mais attendez, parce que là je vois pas le rapport. Donc Non. Là je me suis planté dans cette question, excusez-moi.
16: Ah,
0: Je pense pas qu'une fille puisse rester célibataire s'il y avait avec quelqu'un.
16: Oui, regarde, moi je suis célibataire et pourtant je suis avec quelqu'un.
0: Je vois pas.
16: Moi je suis célibataire mais je vis dans un...
0: Oui, attendez 5 minutes s'il vous plaît.
20: Je comprends plus ce qui se passe.
0: Attendez.
9: Christophe a raccroché. Il est parti se coucher et on accueille Jean-Philippe.
16: Salut Jean-Philippe.
0: Bon, tu me mets ça au propre.
23: Bonsoir tout le monde.
16: Salut Jean-Philippe.
9: D'accord Gérard.
0: Ouais bah tu me mets ça.
18: Bon Gérard, tu reprends
20: Gérard
18: un peu le débat.
20: Donc, pas tout, apparemment.
0: Bon, alors Carole.
1: Ouais, donc moi, je peux te dire que quand j'étais étudiante, je vivais j'étais célibataire, mais je vivais dans un appartement d'étudiant, donc t'étais en couple, forcément. Donc elle est bonne, ta question.
0: Non, mais attends, parce que...
1: Gérard, je veux dire.
0: Non, mais attends, Carole.
1: Tu veux que je répète?
0: Non, mais attendez, hé, Carole.
1: Quand j'étais célibataire.
0: Non, attends, Carole. Moi, je vais te dire une chose. Je connais des gens qui vivent, qui font des études,
1: qui sont
0: dans des internats. Et à l'heure actuelle, ils sont
1: deux
0: seuls.
1: Par chambre.
0: Ouais, mais ils sont deux, mais c'est.
1: Mais c'est comme si c'était un couple, puisque si c'est deux filles, c'est des copines. Donc en fait,
0: ouais, voilà.
1: C'est comme en couple, quoi. Tu comprends? Donc elle est bonne, ta question. Sinon,
0: ok.
4: Gérard.
0: Oui, c'est qui?
4: Olivia.
0: Oui, Olivia.
4: Tu peux poser la question suivante parce que j'ai du mal à répondre à cette question.
0: Ah non, bah tu réponds s'il te plaît.
21: Attends, Olivia.
0: Si t'as entendu la réponse de Carole et la mienne, donc tu peux être capable de répondre.
4: Exactement.
0: Sinon, si tu veux pas répondre, Olivia, si tu veux pas répondre à cette question-là, tu vas faire comme.
4: Ah non, Gérard, non.
0: Vanina.
4: Non, Gérard, vas-y, Olivia, réponds.
1: Alors, je vais répondre, Gérard.
0: Alors, dépêche-toi.
1: Je suis du même avis que Carole, voilà.
0: D'accord. Alors, Céline, parce que Céline, pour l'instant, t'entends pas beaucoup, toi.
23: Si, moi, j'écoute, hein, je participe.
0: Ouais, tu participes, mais tu réponds pas beaucoup, alors je voudrais que tu répondes un peu plus.
23: C'est de participer.
24: Allô, c'est Eddie à l'appareil.
0: Oui, Eddie. Attends, Eddie. Oui.
24: J'ai un temps de décalage avec la Belgique, je vous entends à peu près 2 secondes après.
23: Oui, c'est pas grave.
4: Tu peux parler un peu plus fort.
0: Attends, dans ce cas-là, attends, Eddie.
24: Oui, je t'écoute.
0: Je te vire pas. Tu vas voir ça avec Manu, parce que là, je pense qu'il y a un problème.
25: Ça vient pas de moi, c'est le satellite. C'est le satellite.
24: Non, mais c'est... Voilà, c'est
0: parce que c'est bizarre. Il faut un satellite pour aller en Belgique, toi.
25: Ah bah ouais, ça passe par le satellite, ça descend sur la Belgique.
23: C'est satellite, hein, c'est normal.
25: C'est pour le son numérique, Gérard.
23: Ouais, exactement, ouais, c'est pour TPS aussi.
0: Bon, alors Céline, t'as répondu. Cindy.
23: Oui, non, moi j'ai pas répondu, t'es gentil.
0: Ouais, je te donne la parole maintenant.
23: Mais ma chérie. Hein.
1: Oui, moi en fait, je suis célibataire, mais je suis avec quelqu'un, donc ça se passe très bien. Je vais toute seule et j'ai un mec, pas là.
23: Ah, c'est cool, c'est très bien.
0: Ouais, mais attends, attends, tu me dis que t'es célibataire et que tu vis avec quelqu'un et que ça se passe très bien.
23: Non, oui, parce qu'elle vit toute seule chez elle, elle est célibataire, mais elle est en couple, puisqu'elle a un mec
1: avec quelqu'un.
0: Ouais, mais tu le vois combien de fois par semaine, lui?
23: Mais ça, c'est pas la question, je le vois tous les jours. Mais
0: d'accord, c'est pas la question.
23: Ah, okay.
0: Ouais. Fabio.
21: Gérard, c'est à mon tour de répondre, là.
0: Ouais. Fabio.
21: Ouais, donc moi, je suis d'accord avec Céline, hein. Moi, j'ai exactement la même situation qu'elle, et je comprends tout à fait, donc ce qui provoque son émoi, quoi, tout simplement.
23: Ça va, chérie?
0: Qui parle comme ça, là?
21: C'est Céline.
0: Céline,
24: C'est pas sympa.
23: Allez, suivant.
24: Surtout, c'est pas sympa.
23: Gérard?
0: Oui.
23: Olivia?
0: Oui.
23: Je veux savoir, pourquoi est-ce qu'on n'entend pas Jean-Philippe?
0: Justement, je lui donne la parole, là, maintenant.
23: Ah, d'accord.
0: Jean-Philippe?
21: Oui, donc, moi, je suis célibataire.
0: Mmh.
23: Oui.
21: Et c'est un peu comme Céline, ça se passe très bien. Mmh. J'ai un appartement. Mmh. Et 2 fois, ma copine, elle vient.
23: Pour la sauter, quoi.
21: Enfin, écoutez, mais pas du tout,
0: Tu me prends Jean-Philippe, là, c'est lui qui fait.
25: C'est la ligne de Belgique qui...
23: C'est Belgique avec le satellite TPS.
21: Non, parce qu'il y a des taches solaires.
0: Eddie.
24: Oui, allô. Voilà, je t'entends. J'ai 2 secondes de retard, alors... Voilà, je veux bien répondre à la question.
0: Vas-y.
24: D'accord, j'y vais. Alors, moi, je suis pas vraiment dans le même cas. C'est-à-dire que on a vécu en couple avec un ami.
23: Ouais, t'es homosexuel.
24: Ça s'est terminé parce qu'il est parti travailler en Yougoslavie.
23: Oui.
24: Et
23: t'es pas mort.
24: Maintenant, je suis célibataire, mais bien tout seul. Hein.
0: Ouais, bon, Eddie, tu as très bien.
21: Attends, Eddie, je vais te dire un truc, tu vas le recevoir dans 2 secondes à peu près.
24: Pas de problème.
21: Eddie, je vais dire un truc, je vais te dire.
0: Jean-Philippe, pour l'instant, Jean-Philippe, pour l'instant, tu t'écrases.
23: Et toi, Gérard?
21: Ta gueule.
23: Non,
0: Jean-Philippe, dehors! Jean-Philippe, dehors, ça y apprendra d'être poli avec moi.
24: Mais je crois qu'il voulait me poser une question.
0: Non, il a été poli.
23: Vous voulez surtout.
0: Mais il a été poli, c'est tout. Terminé. Jean-Philippe, dehors.
23: Jean-Philippe, dehors. Gérard.
0: 8e question. À quoi sert le célibataire dans notre pays ou dans les pays d'outre-mer? Alors, Céline.
23: Pourquoi on rigolait
1: à travailler dans les champs, parce que bon, les célibataires n'ont pas de, ont
5: pas de domicile fixe,
23: pas d'enfants,
5: ils n'ont pas de famille, ils n'en ont rien à foutre, donc ils voyagent. Et en général, c'est eux qui bossent dans les champs de coton, ou
23: Thomas
5: ramasse les pommes ou le raisin, et puis
21: ils montent dans les arbres et tout.
5: Voilà, et puis ils mangent des noix de coco, et puis voilà.
23: Les célibataires dans les pays d'outre-mer, ils sont quand même vachement plus sympas.
21: Ils creusent des
0: trous. C'est qui ouais. Attendez, attendez, là, parce que tout le monde parle en même temps, je voudrais bien savoir. Quand vous voulez me parler, donnez vos noms, s'il vous plaît, parce que là,
23: C'était Cindy, là, qui disait.
0: Oui, alors, Cindy, justement, donc,
23: je te donne. Dans les pays d'outre-mer, oui. les célibataires donc, sont plus sympas, même quand ils sont en couple. Et voilà.
5: C'est pas le sujet.
23: Ouais, mais moi je peux t'affirmer qu'ils sont vachement vicieux, quoi, parce qu'ils sont en couple et ils trompent leur femme et c'est pas normal. Hein.
0: D'accord. Ah, ouais, Olivia, Olivia.
23: Oui, Zéra.
0: À toi, réponds.
5: Tu peux répéter la question, Gérard, parce que je crois que le.
0: À quoi sert le célibat dans notre pays ou dans les îles Outre-mer?
5: J'ai toujours pas entendu, Gérard.
0: Alors, dans les îles ou départements d'outre-mer, si t'as pas compris, tu te débouches les oreilles, c'est comme le cul, ça se lave.
23: Joyeux
0: anniversaire. Vous calmez parce que tout à l'heure, il y en a qui vont dégager.
5: Okay.
0: Ça va faire comme Vanilla. Alors, continuez, je vais virer des nanas, je le sens.
21: Gérard, moi je vais répondre à ta question.
0: Non, pour l'instant, tu laisses Olivia répondre, s'il te plaît.
5: Oui,
0: c'est sympa.
5: Oui, Gérard.
0: Alors, tu réponds, s'il te plaît.
5: Eh ben.
0: Parce que tout à l'heure, tu vas faire comme Vanina, toi, hein, si tu dors. Alors, réveille-toi, s'il te plaît.
5: Gérard, pourquoi tu te fasses?
0: Bah, alors, tu te réveilles.
23: Mmh. Vanina, elle comprend rien à la vie, c'est pour ça qu'elle s'est fait virer. Et Olivia, c'est pareil.
5: Non, ça va pas être mon cas, Gérard.
0: Ça va être ton cas si tu continues, ma chérie.
5: Gérard, Gérard.
0: Alors, dépêche-toi de répondre.
5: Le célibat existe dans les pays d'outre-mer beaucoup plus qu'ici en France.
23: Hein. N'importe quoi.
0: Ok, non, mais de toute manière, je vais vous répondre. Moi, je vous répondrai tout à l'heure. Fabio.
24: Arrête de répondre, quand même.
0: Fabio.
21: Ouais, c'est moi.
0: Alors, réponds.
21: Ouais, donc, le célibat en outre-mer, bon, écoute, je suis allé là-bas, j'ai trouvé ça très sympa.
23: Ouais.
21: Parce que j'ai rencontré plein de célibataires.
0: Ouais, 5 minutes, Fabio. 5 minutes, je te récupère aussitôt.
25: Il y a Philippe à la place de Jean-Philippe.
23: Qui hein.
25: Philippe. À la place de Jean-Philippe.
23: Salut Philippe.
21: Bonsoir,
23: Philippe. C'est bizarre, on a déjà eu un Philippe.
21: Bonsoir Olivier.
0: Bonsoir,
23: Philippe.
0: Donc
23: bonsoir.
0: Fabio.
23: Gérard, est-ce que tu penses que les célibataires...
21: Attendez,
24: je n'ai pas répondu à la
0: Fabio.
24: Question.
0: Fabio.
21: Ouais, donc moi je disais que dans les pays d'outre-mer, les célibataires sont très sympas parce que j'ai eu la chance de les côtoyer. Donc dans les bars spécialisés. Quand en France, bon bah ils sont un petit peu plus durs, hein, surtout dans le milieu urbain. Bon, c'est quand même assez compliqué parce que moi je suis un petit peu lent, tu comprends quoi. Mais bon, moi je conseille à tout le monde d'aller rencontrer donc les célibataires en outre-mer, d'aller passer des vacances avec eux quoi, c'est vachement cool quoi.
23: Fabio,
0: Philippe.
21: Ouais.
23: Est-ce que t'as déjà rencontré des célibataires dans l'espace?
21: Eh bien écoute, ça m'est déjà arrivé, à la grande surprise de certaines personnes, mais bon... c'est Philippe, j'aimerais poser une question à...
0: Non, mais pour l'instant, tu réponds à la question, tu poseras ta question tout à l'heure, si ça me fait plaisir.
21: Ok, c'est toi le chef, mais moi, je viens d'arriver, est-ce que tu pourrais me... aurais-tu l'obligeance de me répéter la question?
0: Non, alors mon pote...
21: Non, mais je viens d'arriver.
0: Tu lui reposes la question.
21: Gérard, s'il te plaît, je viens d'arriver. J'étais au standard.
0: Tu vas au standard. Le standard va te dire. Okay, tu lui demandes à quoi sert le.
23: À quoi sert le célibat.
0: 5 minutes, s'il vous plaît, derrière.
25: Je lui demande
0: à quoi sert le célibat dans notre pays ou les départements d'outre-mer.
23: Tu lui poses
25: la question.
23: Gérard,
25: je lui pose la question au standard, donc.
0: Tu lui poses la question à cet abruti là qui comprend rien.
23: Ok. Gérard,
5: allô
0: Carole.
5: Gérard, c'est Eddy.
23: Oui.
0: Carole, je t'écoute.
23: Tu pourrais répéter la question, s'il te plaît, j'ai pas entendu avec toi.
0: Oh non, mais Carole, s'il te plaît, là, tu...
23: J'ai pas entendu, tout le monde fait du bruit.
24: Moi, par contre, Eddy, malgré qu'il habite en Belgique, a entendu.
0: Vas-y, Eddy.
23: Tu restes dans ton coin.
0: S'il te plaît, Carole.
23: Ah, c'est pas moi qui a parlé.
21: Ah, excuse-moi, alors.
24: Alors, voilà, moi, le célibat dans les hommes et les hommes, je ne sais pas trop, hein. En tout cas, en Belgique, il y a une espèce de petite rumeur, on peut appeler ça. C'est-à-dire que le célibataire chez les routiers, paraît-il, dans les relais, hein, c'est lui qui se fait enculer. Hein.
0: D'accord. Enfin, bon, ok, c'est bon, j'ai compris. Alors, je vais dire une chose.
24: Eddie. Oui.
0: Et tu restes quand même un petit peu poli parce que je te jure que...
24: Pardon, alors, il paraît que le routier se fait donc sodomiser.
0: Bon, allez, hop.
24: Bon, monsieur Eddy...
0: Allez, Eddy, je t'avais dit d'être un peu plus poli en...
21: Eddy, tu dégages.
0: Philippe.
21: Oui. Donc, alors, à quoi sert, parce qu'on m'a posé la question, à quoi sert le célibat dans les dom-toms?
0: Oui.
21: Bah, je pense que c'est à peu près la même chose qu'en France.
23: Oui.
21: Donc ça sert, enfin je pense pas qu'il faudrait tourner la question comme ça. Le célibat c'est un état, c'est un statut. Donc ça sert à rien si tu veux. C'est comme ça, c'est la vie.
23: Un statut de célibataire,
21: ouais.
23: Il est sur la place.
0: Carole, s'il te plaît.
23: Ouais, mais moi je

0: c'est...
1: Le Vietnam, c'est l'outre-mer.
2: Eh,
3: j'ai pas répondu,
2: hein.
3: Bah alors, vas-y, Carole.
1: L'Autriche, c'est l'outre-mer.
0: Ouais, le Vietnam.
2: Crois, ouais.
0: Est-ce que la Russie, c'est l'outre-mer?
2: Non, non, non. Bon, Carole, s'il te plaît, tu réponds à la question, parce que
0: c'est tard. D'accord, je réponds. Alors, moi, je dirais que ça sert à rien, ça existe pas, parce qu'en fait, dans les dom-tom, je pense que...
1: Le Kenya.
0: Ouais,
1: l'Algérie.
0: Ouais, je pense que
1: la Suède.
4: Plus de débat.
0: Je pense que on reste jamais célibataire puisqu'on couche toujours avec quelqu'un.
2: Le Maine et Loire. S'il te plaît, s'il te plaît.
0: Le Maine et Loire.
1: L'Irlande.
0: T'as compris, Gérard?
5: La Corse.
0: Gérard, t'as compris ce que j'ai dit?
2: Ouais, ouais.
6: C'est quoi la question?
0: T'es d'accord avec moi? La Lune.
2: Oui.
0: D'accord.
2: Pensez-vous qu'un jour le célibataire disparaîtra?
6: Oh oui, c'est vrai.
0: Non, jamais.
2: Va disparaître.
0: Jamais.
2: Va disparaître.
0: Non. Si, ben si, il est voué à s'éteindre, c'est clair. Gérard, je peux répondre?
2: C'est
0: Olivia, mon petit chou.
2: Ouais, je t'écoute, ah, Olivia.
5: J'aime pas trop ces mots d'amour.
2: Pour l'instant, celle qui s'amuse à dire salope.
0: On n'a pas dit salope.
2: Je l'ai entendu. Donc,
0: elle a dit faillotte.
2: Ouais, ben même, c'est pareil.
0: C'est pas un gros mot, faillotte, non.
2: Ouais, ben. On se calme.
0: Non, c'est pas un gros mot.
4: J'ai quelque chose dans les sondages, là.
2: Non, j'en ai rien à foutre de ton sondage. J'en ai rien à foutre de ton sondage de merde.
4: Il y a 32% de
2: célibataires. Quoi, ta gueule, c'est joué, toi?
4: 11% déclarent vouloir rester célibataire encore 2 ans, 3 jours et 6 heures avant de se marier.
2: Non, ben, je vois pas le rapport avec.
4: Si, tu t'as demandé s'il y avait beaucoup
2: de célibataires. Non, j'en ai rien à foutre.
5: On plante dans notre débat, Gérard.
2: Bon.
0: Du coup, on n'a pas avec Gérard.
2: Pensez-vous qu'un jour le célibat va disparaître?
0: Gérard, donc, je réponds, Gérard.
2: Céline.
0: Oui.
2: Alors.
0: Je pense que oui, il va disparaître. C'est comme tout, quoi. C'est un truc en voie de disparition.
2: C'est comme les singes en voie de disparition, c'est
0: exactement.
2: Ça? Comme un alligator en voie de disparition.
0: Exactement.
2: Faire disparaître comme un alligator, ça va être vachement dur.
0: Voilà, comme les routiers de Denis. Moi, je voudrais répondre, Gérard.
2: Oui, c'est qui? Dégage-toi.
0: Allez, Gérard.
2: C'est qui que...
0: C'est Olivia.
2: Oui,
4: je reprends le débat, Gérard.
0: Oui, mon tendre Gérard.
6: Mais je pue.
2: Oh, on se calme, s'il vous plaît, Olivia, je t'écoute maintenant.
0: Alors, mon petit Gérard, je voulais te dire que le célibat va disparaître automatiquement un jour ou l'autre.
2: Mm-hmm.
0: C'est comme les dinosaures, hein.
6: Exactement.
2: Attendez.
0: Et Gérard, c'est Carole.
2: Oui, Carole.
0: Moi, je peux te dire qu'elles disent n'importe quoi parce que le célibataire, il va jamais disparaître vu qu'on va faire des enfants et qu'ils vont grandir et qu'ils vont être célibataires. Alors, elles disent n'importe quoi. Alors, mais non, de toute façon, quand il y aura plus d'hommes sur Terre, il y aura plus de célibat.
5: Mais le célibataire, ça va être remplacé par les armes aphrodites, là.
2: Bon, qui c'est qui parle là?
5: C'est moi, c'est Philippe.
2: Ouais, bah Philippe, pour l'instant, tu me laisses répondre quand même
5: à la question.
2: D'accord,
0: et Cindy,
2: Gérard.
0: Elle voudrait répondre. Moi, je pense que...
2: Alors, Cindy,
0: tu m'écoutes?
2: C'est qui?
0: Cindy.
2: Oui, Cindy.
0: Je pense que quand il n'y aura plus de célibataires, enfin, quand il n'y en aura plus beaucoup, on les mettra dans une réserve.
2: Oui, non, mais Cindy. Cindy.
0: Ouais.
2: Cindy. Bon, allez, hop. Tu me dégages, Philippe. Bonne nuit.
0: Ah non, Gérard, pourquoi t'es méchant avec les filles, Gérard? Sois méchant avec les mecs, hein.
2: Philippe, j'ai dit.
1: Ouais, Gérard,
2: j'ai
1: je suis là.
2: J'ai pas dit Cindy.
0: Ah, okay.
2: Tu me dégages l'autre, là, le Philippe du standard.
0: Mais il a rien dit.
1: Ouais, je me casse de fun, c'est ça?
2: Pas toi, abruti.
0: Ah, non,
1: j'ai eu peur.
0: Abruti.
2: Tu me sens que tu lui... Bonne nuit pour
1: ça
2: lui.
1: Ça y est, ça a cassé.
0: On appellera ça. Gérard, tu réponds jamais aux questions.
2: Donc,
0: toi.
2: Alors, Cindy.
0: Ouais, on appellera ça.
2: Cindy.
0: Tu m'écoutes? Alors,
2: attendez. Je redonne les noms. Carole, Fabio, ça, Olivia, bon, Cindy et Céline.
0: Oui,
2: je vais répondre à la question qu'on vient de poser.
0: Ouais.
2: C'est moi qui l'ai posée.
0: Oui.
2: Pensez-vous qu'un jour le célibat va disparaître? Je peux vous dire une chose. Qu'à l'heure actuelle, le célibat n'est pas prêt de disparaître. Pourquoi? Parce que, vu qu'à l'heure actuelle, on fait des enfants, donc automatiquement, les enfants qui vont nous succéder seront célibataires aussi dans leur vie.
0: Mais tu répètes tout ça, Gérard.
5: Gérard.
2: Ah oui.
0: Bravo, Gérard, bravo.
2: Mais Gérard, comment est-ce qu'un
0: célibataire peut faire des enfants? Gérard,
2: j'ai
0: une question à te poser aussi.
2: Cindy.
0: Oui.
2: Cindy, je viens de répondre à ta question.
0: Mais comment est-ce qu'un célibataire peut faire des enfants?
5: C'est simple, tu le clones comme dans Jurassic Park.
0: Exactement.
5: C'est bon.
0: Ouais, c'est
2: comment, Fabio?
5: Tu le clones.
0: Bah oui.
5: On va cloner le célibataire.
0: Ouais, c'est vrai, hein, Gérard. Gérard, est-ce que le célibat, c'est comme la stérilité, c'est héréditaire?
2: Qui c'est qui pose cette question?
0: C'est Céline.
2: Ah, je peux pas te dire oui ou non maintenant parce que vraiment.
0: Bah, à ton avis, est-ce que le célibat, c'est comme la stérilité, c'est héréditaire? Ouais, j'ai compris.
5: Dans sa famille, ils sont célibataires de peur.
0: Gérard, réfléchis un peu. Il y a des sondages qui ont été faits, ça a été prouvé. C'est facile à répondre.
2: Ouais, mais
0: c'est logique en plus.
6: Non, mais ça dépend, hein.
2: Ouais.
0: Ça dépend, ça dépasse.
2: Je peux pas te répondre.
0: Ça dépasse. À quoi? Tu peux pas répondre, non, mais c'était juste une question.

0: Bon, d'accord.
1: Je sais pas.
2: Et ton Dieu, Pierre Gérard.
1: J'aurais bien aimé que tu m'expliques, quoi.
0: Ouais, mais tu vois, là sur cette question-là, sur cette question-là, je peux pas te répondre. Hein.
1: Bah, donc,
0: on va faire la conclusion.
1: Déjà,
0: oh non, il reste une question avant la conclusion.
1: Oh, il n'y a pas une autre question, Gérard?
0: Si, si.
3: Gérard, juste avant ta dernière question, on accueille Charlie à la place de
1: Charlie.
3: Philippe.
1: Salut Charlie.
4: Charlie, il est où, Lulu?
2: Bonsoir tout le monde.
1: Salut Charlie, c'est Paul de Dame.
2: Lulu, il est couché.
0: Ah bon, dernière question, pensez-vous que le célib, que la solitude... Ben non, ben non.
1: C'est ton amour, je t'écoute.
0: Pensez-vous de la solitude en groupe? Donc, c'est pareil, c'est un rapport avec le célibat. Donc, ouais. Vous répondez à cette dernière question et après
1: Céline,
0: on fait la conclusion.
1: Répondre.
0: Céline, vas-y, je t'écoute.
1: Je vais dire ce qu'a dit un grand poète. Mm-hmm. Il vaut mieux avoir un oiseau dans sa main que d'envertir sur une branche.
0: Ah oui, ça je suis d'accord avec toi.
1: Ça résume. Ça veut dire quoi, Gérard?
0: Ben, Cindy... Céline...
2: Non, c'est toi, Gérard. C'est toi, mais... t'as compris.
0: Bah attends, tu permets pour l'instant, je vais réfléchir un petit peu.
1: Réfléchir, réponds à ton ami.
4: Cindy veut bien t'expliquer, c'est un grand poète qui a dit ça.
0: C'est Cindy,
4: je veux bien t'expliquer avec un autre proverbe qui dit que quand mes amis sont bornes, on les regarde de profil.
1: C'est exactement ça.
4: Ça veut dire quoi, ça recoupe un peu ce que disait Céline. Mm-hmm. Qu'est-ce que tu en penses?
0: Okay.
4: En gros, Gérard, tu veux que je t'explique? Comme vaut mieux être seul que mal accompagné, t'as compris?
1: Ouais.
0: Ouais, bah ça, je le dis assez souvent.
4: Ok. C'est
0: d'accord,
1: Gérard.
0: Donc, je le dis assez souvent, régulièrement, que
4: faut mieux. La consultation.
0: Ouais, mais faut mieux être seul que mal accompagné.
4: Ouais, c'est vrai,
0: et être seul, souvent, c'est pas évident.
4: C'est vrai, hein. Moi, j'ai vécu ça toute ma vie. Et
0: mais
4: franchement,
0: d'être seul à l'heure actuelle, je peux vous dire une chose que c'est très dur à supporter.
4: Ah, c'est vrai.
3: Donc, Olivia. Gérard, excuse-moi, et être seul et mal accompagné, ça serait quoi?
0: Tu sais qui pose cette question?
3: C'est Max.
0: Ouais.
3: Qu'est-ce que ça te fait d'être seul et mal accompagné?
5: C'est Fildar.
0: Bon, Fildar, tu t'écrases, s'il te plaît.
3: Bon.
0: Donc, de toute manière, faut
3: mieux... Merci, Gérard, pour ta réponse.
0: Voilà, bon, bonne nuit, Fildar.
2: Non, mais c'est truqué, là, parce que tu réponds à toutes les questions par de toute manière.
0: Olivia.
1: Oui, Gérard. Oui, Gérard.
0: Je t'écoute.
1: Eh ben moi, j'ai la même chose, il vaut mieux être seul que mal accompagné. Hein.
0: D'accord. Fabio?
2: Ah bah écoute, moi je vais te dire un truc là qui...
1: C'est la conclusion là?
0: C'est la dixième question, après on fait la conclusion.
2: Alors ma réponse, c'est que bon, je pense personnellement qu'il faut être seul plutôt que mal accompagné. Hein.
0: D'accord, donc tu reviens par rapport à ce que disaient Olivia, Cindy et Céline.
1: Bien accompagné,
2: ouais, je vais copier un peu, ouais.
0: Donc Carole?
4: Bah c'est moi qui l'a dit, hein.
2: Excuse-moi, un droit d'auteur, quoi.
0: Ok, donc c'est pareil. Et Charlie, pour finir.
2: Oui, c'est Tony. Est-ce qu'on m'entend bien, là?
1: Oui, on t'entend bien.
2: Charlie! Oui, donc, en guise de conclusion, je vais te poser une question. On m'entend
1: Charlie
2: bien, là? Donc, Gérard, est-ce que tu penses que si ta mère n'avait pas fait de fausse couche, t'aurais une...
0: Ça y est. Ça, je veux dire une chose, on parle pas de ma famille. Donc, ma mère,
1: Ouais, bravo Gérard.
2: Elle m'encule avec sa grosse bite.
0: Allez hop, dehors pour celui-là.
1: Ah non, on parle pas de la famille de Gérard,
0: ça,
1: s'il vous plaît.
0: Terminé, conclusion.
1: Non,
0: alors
1: là,
0: Céline, Céline, conclusion du premier débat.
1: Eh ben, moi je trouve qu'être célibataire c'est bien. Mmh. Je pense qu'on a bien débattu, qu'on a beaucoup éclairci la situation.
4: Mmh. Et débattre
0: apparemment, alors Céline.
1: Oui.
0: Une question que même Céline, Cindy, Olivia, Fabio et Carole qui nous restent maintenant. Mm-hmm. Donc, Carole, t'as pas reçu toutes les questions.
1: Bon, c'est pas grave, je suis.
0: Ouais, mais t'as dû quand même écouter
1: par. J'ai écouté, ouais, bien
0: donc,
1: sûr, je t'écoute tous les jeudis.
0: Je pense que j'ai pu satisfaire à peu près tout le monde en répondant à peu près aux questions qu'on m'avait posées.
1: Ouais, on est satisfait, Gérard. Ouais, ma
0: donc, alors Céline, t'as compris. Céline, ta conclusion, je viens de voir un ballon de basket qui vient d'atterrir. J'ai manqué de le prendre sur
5: la tête, hein.
0: Sur la tronche. C'est l'alligator qui s'était pris, c'est pas grave. Un alligator de moins, ça fait 10 de perdu. Un de perdu, 10 de retrouvé. Vas-y, t'as battu.
1: Non, les morts, c'est ça.
0: Merci pour le ballon. Alors, Céline, conclusion pour toi.

0: Je te jure, tout à l'heure, je vais te mettre une barbe dans...
1: Dans la gueule.
0: Bon, alors c'est Céline.
2: T'es censuré ce soir ou quoi?
0: Céline.
1: Ouais, c'est de la censure. Mais
0: bon, Céline.
1: J'ai répondu tout à l'heure. Là.
0: C'est bon, non, mais la conclusion, la conclusion. Ça y est, c'est fait.
3: Piste, pareil.
1: Pas vrai.
3: Avec des cheveux, là.
1: Je confirme.
0: Non,
1: Écoute, Gérard,
3: je
1: plaisante.
3: Je plaisante.
0: Olivia,
3: Gérard ressent vraiment Dr. Carter.
1: Oui, Gérard.
0: Olivia, conclusion pour toi.
1: Alors, conclusion claire et nette. Mais je trouve que être célibataire, c'est pas si mal que ça. Mmh. Parce qu'il y a plein d'avantages.
0: C'est-à-dire.
1: Tu peux faire ce que tu veux dans tes draps. Tu peux.
4: Tu peux
1: péter, roter. Ouais,
3: tu peux péter, roter quand t'es à deux aussi.
0: C'est pareil.
4: Mais c'est plus gênant. C'est bien
0: d'être. Arrête-toi, Fabio, pour un sens, s'il te plaît. Laisse finir Olivia.
1: Donc voilà, quoi. C'est encore plus cool quand on a quelqu'un, quoi.
0: Tout à l'heure, il y en a, je vais me lever avec le casque sur la tête, je vais allumer un autre micro, il va s'en prendre une s'il continue celui-là.
1: Non, pas de violence.
0: L'alligator, il va s'en prendre une, je le sens.
1: Non, Gérard, des promesses.
0: Donc, Fabio.
2: Ouais,
4: viens d'être célibataire, mais qu'est-ce qu'on se fait chier.
2: Voilà, écoute, moi, Gérard, je pense que bon, là, tu m'as vraiment montré, donc, avec les autres protagonistes du débat,
4: la force.
0: La
1: force est en toi.
2: Non mais exactement, mais je crois que bon, de toute façon, faut la focaliser vers un avenir proche et donc de célibat. Parce que maintenant, j'ai bien compris que les meufs vous servez à rien.
0: Fabio,
4: à rien, c'est qui t'a mis au monde?
0: Fabio,
1: vous êtes perdu sans nous. Gérard, t'écoutes.
0: T'arrêtes avec les deux.
3: J'ai rien fait, regarde.
0: Non, je viens de te voir faire.
3: J'ai les mains en l'air.
0: Ouais, je viens de te voir faire ce coup-là.
3: Hold up.
1: T'as la queue à l'air.
0: Fabio,
3: non, les mains.
0: Fabio, je vais te répondre là tout de suite à la question. Tu dis que les nanas ont. Oh, le double sang, la merde!
1: C'est pas grave, Gérard, réponds.
2: Vas-y, Gérard, je te comprends quand même.
1: Vas-y, Gérard.
0: Donc, je te réponds. Donc, là, je vois pas du tout ta conclusion.
2: Bah, je dis simplement comme quoi, grâce à ce débat, j'ai compris comme quoi, bon, bah, le restant de mes jours, je resterai célibataire, j'irai vivre au Tibet, tout simplement, quoi.
0: D'accord. Carole.
4: Alors moi je dirais que sans les femmes, les hommes ne pourraient pas être là.
1: Ouais, exact.
4: Mmh. Et donc je dirais que moi pour le moment je suis célibataire. Et donc comme je t'ai dit Gérard, amitié sincère et plus affinité quoi.
1: Mmh.
4: Même si parfois je fais des conneries mais c'est comme tout le monde. Hein.
0: Non mais attends.
4: L'erreur est humaine. Hein.
0: Carole.
4: Ouais.
0: Toi t'inquiète pas, je te prends au standard après.
4: Ah tu vas m'attraper?
0: Ouais, t'as tout engueulé.
1: Ah vous
0: Gérard? Oui.
1: Gérard, tu viens.
4: Ah non, mais moi je veux savoir en direct, hein. C'est pas Gérard. Au standard. Hein.
1: Gérard.
0: Qui c'est?
1: C'est Olivia.
0: Je t'écoute.
1: Ouais, je voulais dire un truc à propos du mec là qui a dit que les nanas ça sert à rien et tout.
2: Ouais, le mec,
1: je voudrais dire.
4: En tout cas, ils aiment bien sauter les nanas.
1: Ouais, ça c'est. Je voudrais dire un truc, Gérard, c'est que je vais dire, ça c'est. Je l'ai lu dans un magazine. Les hommes, même les femmes qui aiment les hommes.
0: Mmh.
1: T'as compris?
0: D'accord. Donc, alors, moi, je vais vous dire une chose. Pour une fois, le premier débat s'est passé comme je le souhaitais.
1: Ouais.
0: J'avais deux
1: débats.
0: Oh, s'il vous plaît. Tu me les calmes là. Tu me les calmes un peu là.
4: Gérard?
0: Non, attendez. Non, non, mais. Attendez, je réponds.
3: Attendez. Gérard, t'as un truc dans le nez, là, regarde.
4: Oh.
3: Attends, attends,
4: ah,
0: mais tu diras...
3: Gérard, t'es dégueulasse.
0: Tu diras à Olivier qu'il arrête avec les boutons, après.
5: Je vais regarder de plus près. Je vais regarder de plus près.
0: Fais gaffe, parce que tu t'en es déjà pris deux, tu vas t'en reprendre un troisième. Donc, non...
5: Il y en a dans la moustache.
3: Un peu à gauche. À gauche. Yana, c'était quoi le de cul, Gérard?
1: Ah, non, c'est dégueulasse.
0: Il y a
1: de la mort.
0: Voilà.
1: C'est vraiment un
0: peu. Mais y'a rien, abruti.
3: Gérard, t'en as sur la joue maintenant.
0: Gérard,
3: t'en as dans l'œil.
0: Mais arrête tes conneries, toi. D'accord. Donc, je répète, je fais ma conclusion. Pour une fois, le premier débat. Oh, la musique, s'il vous plaît. Bon, tu mettais ça, toi, là-bas. Moi je fais pas de conclusion, je m'en fous. J'ai le temps, j'ai jusqu'à 4 heures.
1: Ok, vas-y,
0: donc, Non mais attends, tu permets, je fais ma conclusion. Je fais ma conclusion. Donc, comme j'ai dit au début, donc pour une fois, le premier débat s'est passé comme Max l'avait souhaité. Donc, j'ai pas gueulé, j'ai viré deux, trois personnes.
2: T'as été poli.
0: Qu'ont voulu trop savoir sur ma vie privée, qu'ont voulu insulter mes parents. Donc, là-dessus, j'étais pas trop d'accord.
4: Ah ouais,
0: donc, sinon, ça s'est très bien passé. Alors, j'espère que le deuxième débat va se passer aussi bien que le premier.
4: C'est promis.
0: Parce que si ça se passe aussi bien, on termine à 4 heures. Si ça se passe mal, j'arrête. J'ai prévenu, j'arrête à 3h30 si ça se passe mal.
4: Okay.
0: Il y a 10 questions.
4: Okay.
0: Le premier, on a fait les 10 questions. Le deuxième, je veux qu'on fasse les 10 questions comme le premier.
4: Ouais.
0: Et maintenant, vous allez... Et écoutez, quand on est seul avec quelqu'un...
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7: De France, Laurent Chérion, Nelly, bonjour.
8: Hello, can I speak French, please?
7: Oh.
8: All right, thank you. Can I speak to the chamber, please, the reservation?
7: Yes.
8: Thank you. And you're welcome, right? do you speak English, please, on the floor?
7: Minute.
8: Thank you. Ah, c'est cool.
7: Non, moi non plus.
8: Bon.
7: Encore moins top que toi.
8: Démerde-toi. Ah bah, faut te démerder. Hello. Hello.
7: Hello.
8: Hello. You're with me in the street? Thank you.
7: I speak little English.
8: Yes. Okay. Can I, would like to you in the bedroom, in the Mr. Brown?
7: Yes. Hello.
8: The
7: one bedroom.
8: Sorry.
7: One bedroom.
8: Oh yes, no. Can thank you.
7: Excuse me.
8: Yes.
7: Mr. Brown.
8: No, I'm not Mr. Brown. Mr. Brown, the number is 5066 and I white. 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Yes.
7: I don't understand.
8: No.
7: What do you want? A bedroom.
8: My name is Love Sambol. 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You understand with me, all right?
7: Yes.
8: Love symbol, okay? And I would like to speak in Starsky and Hutch, all right?
7: No, I don't understand.
8: Do you speak French?
7: Yes.
8: Bon, je voulais savoir si tout va bien.
9: Allô?
8: Oh putain, on dirait le vrai. C'est grave. Il est dans une cabine, ça va Gérard?
9: Bonsoir à tous. Une petite parodie des débats, je crois.
8: D'accord, bah le vrai Gérard t'écoute, on y va.
9: Donc, balance le jingle et c'est bon.
8: Ah, faut que je mette le jingle, pardon, alors excuse-moi, on me l'avait calé. Attention, on y va, prêt, 3, 2, 1, top.
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9: Et voilà, donc bonsoir à tous et bonjour, c'est les débats de Gérard. Donc on va saluer Rigo à l'internet www.funradio.fr.
11: Oui, bonsoir, big up, tout le monde.
9: Ok, donc Manu au standard 0870 5000.
11: Ouais, en gros, salut.
9: Et Fildar à la pro.
11: Ouais, salut.
9: Ok, donc on va accueillir Couille de Loup.
12: Bonsoir Gérard.
9: Couille de Loup, bonsoir.
12: Bonsoir Gérard.
9: Bonsoir. Bulldog Mystère.
13: Oui, bonsoir Gérard, t'aurais pu m'imiter aussi, je suis quand même une star, merde.
9: Ouais, salut. Donc, le débat sur ça a porté sur la poésie. Donc, première question. Que pensiez-vous de la poésie? Si oui, pourquoi? Donc, on va demander à Bulldog Mystère.
13: Ouais, c'est bien du Gérard, ça. La poésie. Est-ce que tu peux
9: me répéter... Non, mais tu travailles.
13: Est-ce que tu peux me répéter la question, s'il
9: te plaît? Non, mais tu te fous de ma gueule, alors bonne nuit, dégage. Hop, tu me gères ça, d'accord?
13: Ouais, Gérard, c'est Manu. En gros, à la place de Bulldog Mystère, on accueille Saucisson à l'ail.
9: Ok.
13: Bah,
9: donc, Saucisson à l'ail, bonsoir.
13: Bonsoir.
9: Allô?
13: Bonsoir.
9: Saucisson à l'ail une fois, Saucisson à l'ail
13: ouais,
9: deux fois.
13: Je suis là.
9: Bon, alors, t'as écouté la question?
13: Ouais.
9: Donc, pour toi?
13: Ouais, bah moi j'aime bien la poésie, je trouve ça... Je trouve que ça ouvre l'intellect sur...
9: Non, mais attends. Saucisson à l'ail, on va pas aller voir l'intellect ou autre, hein. On va pas chercher midi à 14h, d'accord?
13: Ouais.
9: Que penses-tu de la poésie?
13: J'aime bien.
9: Donc, couille de loup pour toi?
12: Ouais, bah moi j'aime pas ça. Je trouve que ça sert à rien, on nous fait chier à l'école, là, toujours apprendre des poésies, on s'en fout. Mais bon, c'est bien parce que t'apprends à lire quand même.
9: Non mais attends, à l'école, déjà d'une.
12: Quoi?
9: Déjà, à l'école, la poésie, ça m'étonnerait qu'on en apprenne, hein. Je suis désolé.
12: Ah bon?
9: Non mais attends, moi je vais te dire une chose que... Non mais attends, déjà, moi je vais te dire une chose que l'école, bon ben, je sais pas que j'ai pas été, mais j'ai pas trop pratiqué de ce métier. Mais je vais te dire une chose, tu vois, ça m'étonnerait, hein. Donc,
12: Tu changes d'école, hein.
9: Ok. Donc, moi, en ce qui me concerne, moi, c'est dommage parce que, bon, moi, la poésie, c'est un truc que j'aime bien. Hein, c'est pas un truc qui me déteste. Donc, moi, je veux dire une chose. Que, d'ailleurs, ce saison-là, il pourra confirmer.
6: Ouais, tout à fait.
9: Déjà, ce soir, toi, je vais te bouffer ta petite chatte. je veux te dire une chose, que tu vois, la poésie, c'est un truc que moi, pour faire craquer les filles, c'est ok, quoi. Voilà, donc, on s'écoute un petit disque ou pas, là? On fait quoi? Non, conclusion, d'accord. Donc, conclusion, c'est pas mal. C'est dommage que, les auditeurs, c'est un peu déshabituel, j'ai l'impression. Hein, que, couille de loup, c'est Tony, on t'a reconnu. Donc, tu pourras pas dire que c'est le contraire. Et toi, ceci sont en live, je t'attends, je sais pas. Dans mon lit, on va faire la fête. Rigo, sans indiscrétion, on a combien de monde, là, sur Internet?
14: Oui, énormément de monde sur Internet, on est deux. Il y a moi et un mec de France Télécom à qui d'ailleurs je fais une petite casse dédi.
9: Ok, donc là je crois que le record mondial d'Internet est pas prêt d'être battu, hein, parce que là c'est bizarre, la semaine dernière on avait atteint les plus de 3000, et maintenant on est que deux, donc là je crois qu'on touche le fond du rouleau. Hein. Donc on va s'écouter un petit disque quand même. On va s'écouter les Anus en feu avec Bouffe-moi la chatte le week-end, mais pas la semaine, je travaille. Et voilà, donc dans un instant vous allez retrouver Blondeau pour les nuits sans pub, et bonne nuit à tous.
6: Bravo, t'es bien assuré.
12: Excellent.
15: Ah, bravo. Bon,
6: faut l'embaucher.
15: Ah là, franchement,
16: big up.
15: Ah ouais, big up à toi parce que, franchement, bravo.
17: Gérard, on t'écoute.
18: Donc, alors, je précise que cette année.
17: Même pour les auditeurs aussi, hein.
18: Cette année, ça sera pas comme l'année dernière. On va pas s'amuser à reprendre les mêmes auditeurs comme on fait régulièrement. C'est-à-dire, quand je veux dire qu'on vire l'auditeur, vous lui raccrochez au nez et vous reprenez d'autres personnes à la place. Et je veux pas que ça soit comme l'année dernière parce que l'année dernière, c'était la décatombe. Hein, cette année, je veux que ça soit du bon boulot. Ouais, Anka, tu peux te marrer parce que toi, je vais te mettre à l'épreuve ce soir. Alors, je vais te dire une chose, que t'as intérêt de faire ton boulot correctement ce soir, sinon les semaines à venir, t'iras ailleurs. Hein. Je te le dis tout de suite.
19: Bravo.
18: Je préfère t'avertir avant le premier départ. Hein.
17: Voilà.
18: Alors, portable interdit. Et s'ils veulent pas répondre aux questions qu'on leur pose, ils virent aussi tout de suite direct, hein, maintenant. Je vais pas m'emmerder cette année, hein. Et sur l'internet, je préviens d'entrer, c'est pas la peine d'essayer de parler de la R21 ou de tout ça, parce que ça commence à me gonfler aussi sérieusement tout ça.
17: D'accord.
18: Donc maintenant, on va commencer sérieusement une année nouvelle. Et on verra ce que ça donne, si ça marche bien, on continue, sinon on arrêtera à la fin de l'année. Voilà, c'est tout ce que j'ai à dire.
17: Bravo.
18: Y a-t-il des sosies chez les animaux? Si oui, lesquels?
6: Ouais, y a certains chiens qui se ressemblent, certains...
18: Hop, merci pour le Larsen.
20: Ouais. Ta gueule, espèce de connard.
6: Oh là.
18: Bon, ouais, Jean-Pierre, tu fermes ta gueule. Ça me prend des vacances.
21: La tête, la vite.
18: Tu peux pas le virer.
22: Attends, c'est lui qui envoie le
18: son. Non.
22: Tu lui dis rien. Non,
18: non, mais attends, mais tu peux pas le virer, le Jean-Pierre, il est là depuis tout à l'heure.
22: Il a pas raccroché, je ne peux pas.
18: Eh ben, faut se démerder, moi, je veux pas l'entendre, lui. Et il arrête de... Bon, Jean-Pierre, tu raccroches ton téléphone parce que tu commences à me les gonfler.
21: Mais que toi, c'est pas la fête de la musique.
6: Moi, je voulais seulement dire que la musique de Jean-Pierre, c'était un sample de Dépêche Mode, on me la fait pas, moi.
18: attends, Pascal, pour l'instant, tu te...
21: Mais non, c'est pas vrai, c'est la fête de la musique.
23: Oh là là.
18: Celui qui a dit Sandy va se calmer parce que sinon il va virer.
6: Bah ouais, tout de suite.
18: Hein, parce que ça commence à bien faire, vous allez
21: Sandy
18: lui foutre la paix.
21: Manu,
15: oh là là là, mais arrêtez un peu là.
21: Oh là là,
15: les trois mousquetaires là, on se calme.
0: Michel Mathieu, pour terminer.
5: Ouais, bah écoute, pour terminer, je pense que quand même la saison des déguisements, c'est Halloween. Donc ce que je te propose, c'est que tu prends ton agenda et puis on refait un débat sur les déguisements au moment d'Halloween. Je pense que la question sera plus à propos.
0: Bah, je te signale que pour l'instant, Halloween, c'est terminé. Puis bah, oui, maintenant, c'est la saison des carnavals.
5: Voilà, bah, justement.
0: D'accord.
5: Bah,
0: et dans les carnavals, il y a des déguisements.
16: Carnavaux.
5: Tout à fait, tout à fait.
16: C'est pas facile, ça.
19: Un carnaval des carnavaux.
5: Un carnaval des carnavaux.
0: Bon,
19: vas-y, pose ta question, espèce de blaireal.
0: Oh, ta gueule, toi. Ouais, toi, tu dégages, alors. Merci, Tony.
5: Elle, Claudale.
0: Allez, hop, terminé pour Pascal Presley. C'était Tony, je l'avais reconnu depuis tout à l'heure. Au revoir. Hop. Alors, conclusion. Donc, Michel Mathieu, pour toi, le débat, tu me diras, ça a été la merde.
5: C'était la merde. Eh,
23: cause toujours, grosse conne.
5: Voilà. Ah, il parle de Sandy, là.
0: Vas-y.
24: Ah non, c'est Jean-Pierre. Ça va pas, il est cool en flot. Le ministère de l'Agriculture. Le ministère de la Musique. C'est vraiment la fête de la musique. Oh, avec des sosies.
0: Bon,
24: c'est le champagne à flot. C'est la fête de la musique. Dans le débat, c'est des sosies. Fête de la musique.
0: Oh, je te marre comme un connard, toi.
23: Je cherche.
0: Pauvre con, va.
23: Je le cherche.
0: Mandy.
25: C'est marre, ouais.
0: Conclusion pour toi.
25: Bah, conclusion, on s'est bien marré.
0: Ouais. Peut-être et pour toi, mais pas pour moi.
25: Bah, moi, je te confirme, hein, je me suis bien marré. Et puis, bah, j'espère que tu ressembles à personne, parce que je plains vraiment le pauvre mec.
0: Non, bah, moi, j'espère que tu ressembles plutôt à un macaque.
25: Bah, moi, je te kiffe.
0: Ouais, bah, pas moi, je t'emmerde, non.
24: Et encore Jean-Pierre. Et le champagne,
0: quand
24: on continue à couler un flot.
5: Ouais, bon,
24: c'est toujours la fête de la musique. Le ministère de l'Agriculture. Il m'a dit que c'était la fête de la musique.
26: Gérard, pour calmer le débat. Gérard, pour calmer.
0: Eh Manu, je vais te prendre un casque dans ta gueule avant
26: c'est
0: la fin.
26: Pas lui, Gérard, s'il te plaît. Pour calmer le débat, donc sur IRC, on a quand même fini à 7324. Ouais. Donc c'est quand même excellent. Et je vais lire quelques conclusions. Donc conclusion de Yankee, encore un débat à chier.
0: Non, bah ça, je m'en doutais.
26: Bah ouais. Conclusion de... Alors attends, faut que je les retrouve
0: Tantine,
26: parce qu'il y en a plein. Attends, je la dirai en dernier.
0: D'accord.
26: Parce que cette fois, elle est bien. Satanas qui dit, conclusion, les sosies sont partout, même dans le miroir de la salle de bain.
0: Ouais.
26: Et pour finir, conclusion de Turpentine qui dit que ton débat, il avait ni queue, ni tête, ni jambes comme toi.
0: Ouais, bah ça m'aurait étonné que celui-là, il s'amuse pas à me dire des conneries comme ça.
26: Celle-là.
0: Ouais, bah celle-là, faut mieux de se calmer toutes les semaines parce qu'il y en a un ras-le-bol.
27: Quel surnom emploie-t-on le plus souvent en CB?
28: YL.
27: Monsieur Mazur. Fildar, tu t'écrases, tu cherches du monde au standard, s'il te plaît, merci.
28: Oh bah écoutez, quel surnom? Bah, il faudrait pour ça être familier avec la CB, n'est-ce pas? Et ce n'est pas tellement mon cas, monsieur Gérard. Là, c'est une question un peu pointue que vous posez. Hein. N'oubliez pas que nous n'avons pas tous été routiers. Nous avons tous fait d'énormes études, mais pas routiers.
19: On n'a pas ta culture, GG. Hein.
5: On a une vie normale, nous.
27: Ouais, mais ça vous empêche pas de répondre.
28: Bah, écoutez, si, malheureusement, ça m'empêche de répondre, puisque n'ayant jamais moi-même été routier, bon, je vous l'avoue, j'ai bien fréquenté quelques putes dans ma jeunesse, mais...
5: Un point commun, alors.
28: Oui, au moins un point commun, sauf que moi j'ai arrêté.
27: Et vous buviez aussi?
28: Pardon?
27: Vous buviez?
28: Écoutez, oui, je n'aime pas trop, n'est-ce pas, évoquer ce souci, mais moi-même, j'ai fait plusieurs cures de désintoxication à l'alcool, et je dois dire que maintenant j'en suis complètement guéri depuis maintenant une bonne douzaine d'heures.
27: Ah bah bien, c'est clair. Monsieur Mazur, vous répondez correctement à la question, vous répondez pas aux autres.
28: Monsieur Gérard, je viens de répondre, n'est-ce pas, n'ayant jamais été routier, parlons des putes ou bien de l'alcool, je pourrais aisément vous renseigner car je maîtrise ces deux domaines-là. En ce qui concerne, n'est-ce pas, les routiers, je ne peux pas, n'ayant jamais niqué ni un routier et en ayant encore bu encore moins, je ne veux absolument pas vous répondre, n'est-ce pas.
27: Bon alors, ok, vous voulez pas répondre, eh ben
28: mais non, monsieur Gérard, vous ne pas, monsieur Gérard, ne vous faites pas plus bête,
27: monsieur Mathieu, allez hop.
28: Vous savez très bien que je souhaite répondre à vos questions qui sont des plus intéressantes, mais simplement,
27: celle-ci
28: étant beaucoup trop pointue, je me vois dans l'obligation de ne pouvoir vous apporter de réponse momentanément. Maintenant, si effectivement vous me laissez quelques temps, à savoir 2-3 mois, eh bien,
27: au revoir, monsieur Mazur, ça va
28: suivre l'un de vos anciens collègues dans ces pérégrinations, n'est-ce pas, nous sillonnerons les routes de France, nous irons à la recherche.
27: Il se fait quoi? Tu lui dis au revoir et tu reprends d'autres auditeurs, merci.
28: C'est ma vie, c'est complètement sale et c'est bonbon et louche, c'est sandwich sous téléphone. Ah, quel bel univers.
27: Ah, tiens, tu le coupes! tu veux te faire bosser ou tu sors des studios, toi, feignasse?
29: Il m'a pas montré comment
27: je
29: ça marche.
27: Je veux pas savoir, tu te démerdes.
29: Mais je me démerde, attends, tu sais le faire, toi?
27: Tu démerdes.
29: Mais montre-moi comment il
27: va. Vous vous démerdez.
30: C'est bon, je lui ai montré, c'est bon.
27: Je l'ai coupé.
1: Son de merde là.
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3: Bon, il m'en fera un autre quand même. Parce que celui-là, il est vraiment à chier, il est vraiment nul. Putain, sans déconner, c'est le flop total son jingle. Bravo Olivier de la Pro, hein. Bravo. Alors là, franchement.
4: C'est quoi cette merde?
3: Ah non, c'est un jingle, ça met la patate ça, écoute.
1: C'est quoi ton son de merde là?
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3: Oh, c'est bien. Bon, faudra mettre un peu plus de pêche quand même dans les jingles, hein. Mon petit GG, on va commencer tout de suite. Les conseils de Gérard, puisque ça fait partie de l'émission entre 21h et 22h. Max vous rend service, mais je peux rendre service par l'intermédiaire de Gérard. Et comme Gérard est là et que les conseils de Gérard sont bons, on y va, c'est parti Gérard, avec qui sommes-nous?
4: Alors, on va accueillir Lucie, 27 ans de Toulouse. Bonsoir à toi Lucie.
7: Bonsoir Gérard, bonsoir l'équipe.
1: Salut.
4: Donc, alors, je t'écoute.
7: Voilà, mon problème, c'est que je vais me marier au mois de mars prochain.
4: Ouais.
7: On a arrêté la date et tout. Seulement, je sais pas du tout comment on organise un mariage, parce que j'ai jamais été invitée à un mariage. Mmh. Donc, au niveau déserteur, au niveau...
4: Ouais, t'es avec un portable?
7: Pas du tout.
4: Ben, c'est quoi ce bruit?
7: Ça vient de chez vous, je pense.
4: Non, c'est bon. Donc, alors, donc tu dis que tu te maries au mois de mars,
7: au mois de
4: c'est
7: mars,
4: ça
7: ouais.
4: Donc déjà pour commencer, t'as déjà commencé à préparer les cartons d'invitation, tout ça?
7: Bah, je sais pas comment faut faire en fait.
4: Bon, tu vois, déjà pour que tu voyes avec avec ton copain, avec ton futur mari.
7: Mon futur époux, oui.
4: Donc de voir combien vous allez être de personnes pour ça.
7: Ouais.
4: Donc voir la salle.
7: Mmh.
4: Où vous allez le faire, voir s'il y a déjà bon, les faire part c'est simple, hein, tu vas dans un machin d'imprimerie là qui est à l'heure actuelle.
7: Ouais.
4: Tu sais, des trucs où tu fais des photocopies.
7: Ah oui, je vois ce que tu veux dire. Ouais.
4: Ouais, t'essayes de voir avec lui ce que vous voulez mettre comme petite en tête.
7: Mm-hmm. Qu'est-ce qu'on pourrait mettre comme truc?
4: Bon, tu fais un petit cœur ou un genre de mariée si tu veux.
7: Mm-hmm.
4: Et tu dis voilà, je vous invite pour le mariage qui aura lieu telle date à telle heure.
7: Mm-hmm.
4: Tu précises bien l'endroit parce que c'est pas évident si les gens viennent en voiture, tout ça.
7: Mm-hmm.
4: Bon, donc après. Donc, tu veux la date, le nombre de personnes.
7: Mm-hmm.
4: Donc, faut déjà que tu voyes, pour la salle avant, puis que tout le monde te réponde. Hein. De toute manière, t'essayes que tout le monde te réponde en même temps.
7: Faut que j'invite combien de personnes à peu près?
4: Ben, ça dépend combien que tu seras toi de ton côté dans ta famille et lui de son côté aussi. Hein.
7: Ouais, mais enfin bon, on n'est pas beaucoup dans notre famille, donc j'aurais que ce soit un grand mariage, donc je pourrais inviter des gens comme ça, quoi.
4: Ouais, ben, si tu connais d'autres personnes et puis lui qui connaît du monde dans son entourage, ça sera aussi bien aussi. Hein.
7: Mm-hmm.
4: Donc, par contre, il faudrait que tu t'y prennes bien. Là, on est au mois de fin août, quasiment.
7: Ouais.
4: Donc, le mois de mars arrive à grands pas.
7: À grands pas, oui, c'est pour ça.
4: Donc, déjà, il faudrait que tu t'essayes de te renseigner du prix de la salle.
7: Ouais.
4: Hein, pour commencer.
7: Faut que je mette à peu près combien dans la salle?
4: Bon, ça dépend du nombre de personnes que vous allez être. Hein, parce
7: 300
4: que
7: pour... balles, ça va?
4: Oh non, quand même pas 300 balles pour une salle. Hein.
7: C'est aussi.
4: Si, peut-être que pour 300 balles, t'auras une salle, mais pour voir s'il y aura une piste de danse, parce que la musique, qui c'est qui vous la prend?
7: Bah justement, ça non plus, je sais pas si j'emmène ma chaîne ici ou mon manche-disque ou...
4: Ton futur époux, il connaît pas quelqu'un qui pourrait t'organiser la soirée?
7: Bah non, écoute...
4: Parce que s'il pouvait connaître quelqu'un pour organiser ta soirée,
7: mm-hmm.
4: Donc dans ces cas-là, ça à toi de voir et puis lui, d'essayer de contacter quelqu'un qui connaisse comme DJ.
7: Un DJ, par exemple.
26: Bah ouais, un DJ, ça serait bien, ça. Hein.
4: Ouais, qui t'amène tout le matos et puis que vous voyez avec lui pour le prix. Ouais,
7: faudrait que je
26: vois
7: que Carl Cox, par exemple, qui fait en mars.
26: Bah non.
4: Ah non.
26: Non, quand même pas, il faut pas déconner.
4: Non, pas des personnes comme ça, parce que là...
7: Non, je connais que lui, c'est pour ça.
4: Ouais, non, mais dans ton entourage, tu peux essayer d'en parler hein, déjà, mm-hmm. pour commencer.
26: Bah oui.
4: Bon, de voir s'il y a la musique, donc c'est bon. La salle, on l'a vu. Le nombre de personnes, c'est pareil. La date, on l'a. Bon,
26: ouais.
4: C'est savoir, est-ce que ça sera un buffet campagnard ou... ouais.
7: Bah ça non plus, j'en sais rien. Tu me conseilles quoi? Parce qu'on moi, je compte à peu près 120. Hein.
4: 120 personnes?
7: À peu près, ouais.
4: Ouais, 120, à la rigueur. Bon, peut-être un buffet campagnard, comme ça, les gens qu'on mange se serviront eux-mêmes. Hein.
7: Mm-hmm.
4: Donc,
26: ouais, en plus Gérard, je crois que à l'époque quand t'aurais dû te marier, quand t'as failli te marier, c'est ce que t'avais prévu, quoi.
4: Ouais, un buffet campagnard, c'était largement suffisant, comme ça les gens chacun se servait.
26: Voilà.
7: Ouais, faut que je compte combien à peu près pour par tête de pipe?
4: Tu comptes 120 personnes, t'essayes d'avoir des prix pour les traiteurs.
3: Tu crois qu'on peut avoir des prix dans ces cas-là, Gérard?
4: Ça peut se faire, oui.
3: Ah ouais, c'est envisageable. On peut avoir des prix, ouais.
4: En allant voir correctement, en lui demandant déjà le prix en premier, et après tu vois par la suite.
3: Quel genre de menu, Gérard, justement par exemple, pour un dîner campagnard, parce que c'est un très bon exemple, il y a peut-être des gens qui vont se marier dans l'année 99-2000, alors quel est...
4: tu fais ça
3: C'est ma mascotte. Quand je l'entends ce son, je la vois.
4: Après tu fais tu vois, avec le traiteur, de toute manière, lui il va te faire un tarif.
3: Ouais.
4: Selon le tarif, déjà de voir de combien que tu disposes, parce qu'il y a l'allocation de salle, il y aura la musique à louer,
25: ouais,
4: plus ton repas.
25: Pour 1000 francs, c'est bon.
4: Hein.
3: Ah non.
4: De champagne, tu crois que la pièce montée, tu penses aussi derrière.
25: Ah non, je ne pensais pas du tout à la pièce montée.
4: Mais pour un mariage, t'as le vin d'honneur déjà,
25: ouais,
4: pour commencer.
25: Faut mettre quoi comme vin, de la bière
4: Bon, tu peux soit des boissons pas trop alcoolisées, parce qu'avec si vous prenez tous les voitures à moitié ça sera pas bon.
25: Hein.
4: Mais le mieux, c'est que tu te renseignes déjà dès maintenant de voir des traiteurs, de leur demander les prix qu'ils peuvent te donner.
25: Ouais.
4: Et eux, ils vont te dire.
3: Aïe.
4: Eux, ils vont te dire.
3: Manu. J'essaye, mais c'est...
4: Et oui, par rapport aux chiffres que tu as...
25: Ouais,
4: de voir.
25: Oh mal,
4: hein, oh, Manu.
3: Putain, c'est bon, ça y est.
4: Tu commences à m'énerver, Manu.
3: C'est... Et alors, bon. Donc voilà le renseignement qu'on pouvait donner quand même à cette charmante demoiselle, parce qu'on en a d'autres qui arrivent derrière.
4: Ouais, les faire part, tu essayes de te renseigner tout de suite. Hein.
25: D'accord, faut que je m'y mette maintenant, t'as raison.
3: Ah.
25: Ok, c'est super sympa, je vais penser à ça, la salade de riz, c'est une super idée. Et puis,
3: c'est vrai que c'est une bonne idée. Hein. Pour le reste, tu te démerdes. Hein.
25: Oui, je pense que oui.
4: Non, mais t'essayes de voir avec ton futur époux comment que ça se passe. Hein.
25: D'accord.
3: Okay. On t'embrasse.
4: D'accord.
3: Ah bah oui.
4: On va à 22 rue Bayard.
3: Exactement. Voilà. Attention, les conseils de Gérard tout seul continuent avec cette fois-ci.
4: Guillaume, 26 ans de Paris. Bonsoir à toi, Guillaume.
8: Bonsoir, Gérard.
4: Bonsoir.
8: Ça va?
4: Oui.
8: Ça fait plaisir.
4: Mais c'est bon, c'est bien. Alors, on y va. On attaque parce qu'il reste encore une personne derrière.
8: Comment?
4: Tu dis à toi, celui qui est derrière toi, qui se calme. Merci.
8: Michel.
4: Non, mais tu lui dis qu'il se calme, ou sinon je passe à quelqu'un d'autre tout de suite.
8: Non, mais c'est mon petit frère, il joue à la console.
4: Ouais, non, mais tu lui dis qu'il se calme, d'accord?
8: Ok, pas de problème.
4: Donc, alors, je t'écoute.
8: Alors, moi j'ai 26 ans, j'habite Paris, hein, comme j'ai dit.
4: Ouais.
8: Et je vais être papa.
4: Mmh.
8: Tu vois, donc avec ma copine, ça se passe bien et tout.
4: Ouais.
8: Et on a un problème, on sait pas trop...
4: Je pense que ce qu'on avait discuté mardi lors de la petite réunion avec Max Fuldar et Manu, je pense que ça
9: a porté ses fruits. T'es content, chef?
4: C'était bien. Je ne pense pas que ça s'est bien passé. Les deux débats sont super bien passés. Donc j'espère que la semaine prochaine, ça sera autant.
9: Ah, tu peux remercier Fuldar et Manu quand même.
4: Oui, quand même.
9: Fait des efforts.
4: Enfin, vous avez quand même fait des efforts, c'est vrai, je reconnais.

C'est quoi là encore? Qui c'est qui vient de dire ça? Aïe aïe aïe! Aïe aïe aïe! Moi, mon rêve quand j'étais petit, c'était toujours de conduire des camions, c'est tout. Hein, vous allez vous calmer, celui qui s'amuse à dire des conneries comme ça commence à bien faire, ok? Ça change de tous les jeudis, espèce d'abruti.

quand on leur demande. Hein. Ta chanson, elle a chier. Ta chanson, elle a chier.

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1: Alors, 36-15, celui-là, vous commencez à me casser les couilles.
2: Abruti, va te faire sauter, toi, connard.
1: Allez, au revoir. Bonne nuit.
3: Allez, hop, moi, j'arrête.
2: Oh, mais arrêtez de me prendre pour des cons, d'accord.
1: Alors, 36-15, celui-là, vous commencez à me casser les couilles.
4: Avec un con comme moi, on s'amuse, avec un con comme toi, on se fait chier.
3: Non, bah, c'est bien.
2: Au revoir.
1: Aurélie.
5: Oui, bonsoir.
6: Oui, Aurélie.
5: Bonsoir.
1: Non, mais c'est bon, pour l'instant, j'ai...
7: Alors, attendez, la radio, éteignez la radio. Éteignez toutes vos radios, s'il vous plaît, sinon ça va pas être...
5: Ça y est.
7: Merci. Voilà.
1: On va accueillir Rose.
8: Bonsoir.
1: On va accueillir Malika. Malika, une fois.
9: Ouais, salut Gérard.
1: Bonsoir.
9: Ça va ?
1: J'ai pas regardé ce matin.
10: Ah, toujours aussi drôle.
1: Ouais, bah d'accord. Alors, Nico et Anthony...
7: Non, devant ton micro, Gérard, toujours.
1: Donc, Nico...
9: Oui, salut Gérard.
1: Ouais, déjà je t'ai reconnu.
7: Devant ton micro, prends ta feuille dans les mains et parle devant. C'est
1: plus... Déjà, tu as baissé ton son qu'il y a derrière parce que c'est pourri.
9: Moi ?
1: Tu as déjà baissé. Voilà, là ça va déjà un peu mieux.
7: Non mais éteignez la radio complètement derrière les enfants. Hein.
9: Je t'emmerde.
7: Et les téléphones sont
1: sur.
10: Mais comment il parle lui ?
1: Attends, bon, je t'emmerde.
10: Toi, tu vas casser.
1: Attends, déjà tu vas pas commencer.
5: Oh ! On commence doucement.
1: Non mais déjà, le mec qui vient de me dire je t'emmerde.
7: Il faut qu'il se calme quand même là parce que sinon.
10: Il va casser.
7: Sinon ça va casser, ouais.
5: Oui, ça va casser, ouais.
1: On termine, Anthony.
11: Bonsoir.
1: Anthony !
11: Bonsoir.
1: Anthony,
11: je t'aime.
1: Anthony, s'il te plaît.
11: Bonsoir.
1: Tu réponds.
11: Ouais. C'est Anthony.
12: Ouais, super.
11: Salut Anthony.
12: Ça va,
11: ça va,
12: ça va.
10: Ouais, ça va bien, ouais.
11: Ah, c'est super.
10: Ça va super bien.
1: Ça commence déjà un peu mal, hein.
7: Ouais, ça commence...
10: Faudrait calmer tout ça, là.
1: Gérard. Bon, alors, si tu m'emmerdes, tu dégages. Déjà, pour commencer, le mec qui me dit que je t'emmerde, tu dégages. Comme ça va être vite. Ça va être vite fait, bien fait.
11: C'est clair.
1: Tu dégages.
9: Et moi, Gérard, tu m'oublies ?
1: Et Albert, pour finir.
10: Bonsoir, Gérard.
1: Bonsoir.
9: Gérard, tu m'oublies ?
11: Bonsoir, Albert.
1: Qui j'ai oublié ?
9: Nicolas.
1: Attends, je viens de dire Nico, ok ?
9: Bah ouais, bah c'est pas Nico, c'est Nicolas alors.
1: Ouais,
9: déjà,
1: bah non,
9: je l'appelle pas Gégé, ouais, alors bon, que mon tatou, je l'emmène pas en vacances. Nicolanus.
1: Alors déjà, vous avez vous calmé les trois chums, hein.
7: Voilà, bon, alors, moi je vais vous laisser, je vous laisse le débat, je vais écouter, j'espère que ça va aller doucement au début, que ça va monter crescendo au fur et à mesure du débat, et vous allez pas me faire comme les derniers débats où ça a été de l'apocalypse dès les premières secondes.
11: Au revoir, Max.
7: Parce que
1: je suis
7: dans le coin, si ça se passe mal, serai là pour
10: remettre. Déjà,
9: on aura pas besoin de toi, Max.
1: Qui est là
7: pour me dire ça?
11: Malika.
7: Ouais, Malika, on verra.
1: Pour l'instant,
10: non,
1: Gérard,
10: tu la fermes deux secondes entre nous là. Hein.
1: Non, mais attends, pour l'instant, c'est pas toi qui commande, c'est moi.
10: Mais Gérard, tu permets, on parle à Max là. Max, il met pas les dents, c'est pas comme Gérard, c'est enculé.
1: Alors toi, Nico, déjà, tu dégages, t'as un téléphone pour toi. Bonne nuit.
11: Bonne nuit, Nicolas.
1: Bonne nuit, Nicolas.
10: C'est pas Nicolas. Ouais, ciao. C'est pas moi, alors.
1: Ouais, ben, je m'en fous. Téléphone portable, j'en veux pas dans des débats.
10: Mais c'est pas important
1: déjà,
10: que j'ai...
1: Déjà, pour commencer...
5: Mais t'énerve pas.
10: Bon, je vais poser la première question à la place de Gérard.
1: Non.
9: Tu l'as fait.
11: Vas-y, Gérard.
10: Pourquoi est-ce que les vacances, de toute manière, à peu près?
1: Alors, stop.
11: Laisse parler, Gérard.
1: Déjà, la première question, vous allez y réfléchir. Déjà, le débat, c'est... Que pensez-vous des vacances? C'est la première question. On va vous mettre Ricky Martins pour vous mettre un peu dans l'ambiance. On met Ricky Martins.
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1: Et voilà, vous venez d'écouter Rick Armstrong avec Undo Stress, et donc c'est Gérard, donc vous pouvez continuer d'appeler au 0800 70 5000 ou 0800 370 5000, ou sinon sur Minitel 3615, code Fun Radio, rubrique direct. Oula. Donc c'est les débats de Gérard, donc le premier débat c'est sur les vacances, donc on va accueillir Aurélie.
2: Et Gérard a le Minitel devant les yeux aussi.
1: Oui, oui. J'ai le Minitel devant les yeux, donc...
3: Et le micro dans le cul.
1: C'est bien, tu restes poli, s'il te plaît, parce que...
3: Ah, il y a trop de balles. Tu vas tasser.
1: Non, non, mais... Vous
3: restez... Non, c'est pas Ricard Martin, hein. C'est Princesse Erika Martin.
1: Non, non, c'est Ricky Martins. Alors déjà, vous...
3: Toi, tu dégages.
1: Non, non, mais vous restez poli, s'il vous plaît.
3: Ok. Ok, super, Gérard. Ouais. Tu vas faire... Gérard Santoni, mais... est-ce que tu pourras me dédicacer Princesse Erika Martin, s'il te plaît?
1: De quoi?
3: Est-ce que tu pourras me dédicacer Princesse Erika Martin?
1: Non, négatif.
3: Bon, d'accord.
1: On va accueillir Aurélie,
4: ouais,
1: Rose,
4: salut.
1: Malika,
4: salut.
1: Nico, Anthony, oui. Et Albert.
5: Bonsoir.
1: Alors, la première question, je pense que vous avez eu le temps de réfléchir.
3: Ouais, réfléchir, on a fait que ça.
5: Répéter la question.
1: Non, non, mais c'est bon, vous n'allez pas me prendre pour...
4: Bah, tu peux la répéter quand même.
3: T'as pas pour un con, donc. Alors, première question, pourquoi est-ce que les vacances, de toute manière, à peu près?
1: Non, c'est que pensez-vous des vacances? Alors, déjà, celui qui pose la question à ma place, tu vas te calmer. D'accord.
3: La question, bien, bien intéressante.
1: Voilà. Alors, que pensez-vous des vacances, Aurélie?
4: Pas grand-chose.
1: C'est-à-dire?
4: Rien du tout, en fait.
3: Voilà.
1: Mais pourquoi?
4: Pourquoi? Parce que les vacances, c'est bien, mais c'est pas bien, c'est tout.
1: Mais pour quelle raison que c'est bien et c'est pas bien, pourquoi?
4: Les vacances, c'est bien quand tu pars à l'étranger, c'est pas bien quand tu restes en France.
5: Ouais,
3: pourquoi tu peux très bien t'éclater en France? Tout dépend où tu es, tout dépend où tu vas.
5: Ouais, c'est clair.
4: Ouais, mais ouais, moi je dis que je m'emmerde en France.
3: Même sur Paris, je sais pas où aller, c'est tout. Il y a des boîtes sympas. France, on merde aussi à l'étranger, quoi. C'est pareil. Il y a des boîtes sympas sur Paris, comme la loco.
1: Et toi, c'est bon, c'est bon.
3: La loco, tu verras. Ok, ok, c'est bon. Il y a même les Japonais qui viennent maintenant.
1: Stop! Okay, Nico et Anthony Albert, vous allez vous calmer un petit peu, s'il vous plaît.
3: Mais non,
1: vous allez vous calmer.
3: Mais non, mais celle, elle m'énerve.
1: Vous allez vous calmer.
3: Ok, d'accord, excuse-moi. La loco, c'est un peu un parc d'attractions.
1: Bon, tu la fermes.
5: Les toilettes, surtout.
1: Bon.
6: Ouais. Non, bah moi, je voudrais dire que les vacances, en fait, c'est plus agréable. On a plus de temps pour aller à la loco. Et pour s'éclater dans les chiottes, quoi.
5: Gérard.
6: T'es pas d'accord, Gérard?
3: Non, bon, là, c'est Nicolas qui parle. Moi, je tiens à dire, vous êtes pas très sympa avec Gérard. Déjà, Gérard, là, il interrompt ses vacances pour venir faire une émission spéciale.
1: Ouais.
3: Et vous d'entrée,
6: qu'est-ce qu'il faut pas faire pour faire sucer la bite quand même?
3: Moi j'ai respecté le quoi un peu.
1: Bah d'accord. Bon. Tu as déjà vous avez aucun mais parce que c'est pas vous que je pose la question, c'est maintenant je vais poser.
3: Bah qu'est-ce qu'on fait là alors?
1: Bah qu'est-ce que vous faites
3: c'est
1: là?
3: C'est à qui tu la poses la question sans gêne, tu nous le dis quoi?
1: Parce que vous commencez déjà par sur des sujets qui me plaisent pas trop.
3: Ouais, mais
4: bah, pourquoi on parle des vacances hein?
1: Il y a que non, mais attendez, il y a vacances et vacances, on parle
4: ouais.
1: Pas.
4: Bah non, il y a vacances et vacances, explique-moi les deux
3: bah
4: choses.
3: Bah non, il y a vacances et travail quoi.
1: Ouais, non mais faudrait peut-être éviter aussi l'histoire de la locomotive, d'accord?
4: Pourquoi?
1: Parce que
4: là-dedans,
1: il y a rien du tout. OK, c'est clair et net.
3: En fait, Gérard, il veut
1: pas en parler. C'est clair et quoi. Net, à la loco, il y a jamais rien eu. Alors, vous arrêtez avec cette histoire de loco. Il y a jamais rien eu. Ok, point final à la ligne.
3: Ouais, t'as raison, Gérard, putain.
6: Non, mais c'est vrai.
1: On dit pas putain, on dit maman travaille déjà pour commencer.
3: Exactement.
1: Ok.
3: Ok, alors, bon, bah, attends, Gérard, comment t'expliques toutes les cicatrices sur la bite à Tony?
1: Ouais, ben, dans ce cas-là, t'attendras ton tour. Maintenant, ben...
5: C'est vraiment un imbécile, celui qui est en train de parler, là, mais grave.
1: Ouais, ben...
6: Monica, t'en poses des questions pour
4: rien.
1: Oui. Rose.
4: Bonsoir Gérard.
1: Rebonsoir. Donc, je te repose la même question. Que penses-tu des vacances?
4: Bah écoute, les vacances, ça dépend. Parce que comme tu disais tout à l'heure, il y a vacances et vacances.
1: Mmh.
4: Et moi, personnellement, ce que je pense des vacances, en fait, ça dépend où je vais,
1: mmh.
4: Avec qui je vais.
1: Ouais.
4: Surtout avec qui. Parce que c'est vrai, quand tu pars comme ça...
1: Ouais, mais attends, Rose.
4: Oui.
1: Rose, là, je comprends pas trop.
4: Attends, j'arrive.
1: Ouais. Explique-toi, parce que là, j'ai du mal à te suivre.
4: Bon. Alors, écoute-moi.
1: Oui. Ouais, je t'écoute, hein.
4: Donc, je disais, il y a vacances et vacances. Moi, personnellement, les vacances, j'aime pas trop parce que je me fais chier.
1: Mm-hmm.
4: Parce que je m'en vais jamais avec les bonnes personnes.
1: Oui.
4: Donc, voilà, en gros, ce que je pense des vacances.
1: Mm-hmm.
4: C'est pour ça que je te disais, il y a vacances et vacances.
6: Ok, super.
1: Ouais, bon.
6: Ouais.
1: Je vois pas trop le rapport, parce que moi, je vais dire une chose, pour l'instant, moi, ça fait plus de 4 ans que je suis pas parti en vacances.
6: Ouais. T'es sûr que j'avais même plutôt 4 ans que t'es en vacances?
1: Non, mais attends, ça te regarde pas, si ça fait 4 ans ou pas que je suis pas parti en vacances, ou si je pars en vacances, ou si je suis en vacances, d'accord? Ça, c'est pas ton problème, d'accord? C'est le mien.
6: Ça c'est
1: mon problème, d'accord?
5: Après, c'est personnel.
1: Voilà. Donc, pour revenir à ta question, Rose, tu dis que t'aimes pas partir ou tu veux pas partir, c'est ça apparemment?
4: Non, c'est pas ça, c'est qu'il faut déjà pouvoir partir.
1: Ouais.
5: Elle aime bien partir avec les bonnes personnes.
4: Et puis, j'aime bien partir avec les bonnes personnes et en général, je les trouve jamais. Donc, c'est pour ça que les vacances, si tu veux, ça fait longtemps.
5: Mais tu prépares l'avance.
1: Mais de toute manière, il y a certaines personnes qui vous posent des lapins en dernière minute.
4: Exactement, voilà. Je pensais à ça, justement.
5: Mais tu pars toute seule.
6: Voilà, pars toute seule, puis tu fais connaissance sur place.
4: Ah ouais, mais partir toute seule, j'aime pas trop.
6: Faudrait faire
5: bien.
1: Attendez, parce que là, faire des connaissances sur place, c'est pas évident. Moi, je voulais...
6: C'est ton fils, pour une fille, c'est encore plus facile.
1: Pour une nana...
4: C'est très difficile pour une nana.
6: Si.
1: Non, à mon avis, je pense pas. Hein.
5: Je pense pas.
1: Je sais pas si des fois, au standard, on pouvait avoir peut-être un petit avis de la standardiste savoir si des fois... Elle avait eu des rencontres bizarroïdes ou pas, ou si elle est partie seule, non.
6: Elle a déjà fait ta rencontre.
1: Dans la caille.
7: Elle n'est pas de vacances.
1: Elle part pas en vacances, donc vous voyez. Olivier Delapro, pareil.
2: Pareil.
1: Moi, pareil, donc vous voyez, donc ça va être dur, hein. Bon.
6: Gérard, pourquoi est-ce que tu n'emmènerais pas Julien en vacances?
1: Attendez, ça, faut que déjà Julie soit d'accord pour que je parte avec elle.
6: Mais la même chose, elle est d'accord. Attendez, Julie en plus. C'est clair,
1: Attendez, on va demander quand même à Malika de répondre sur la première question.
5: Moi, j'aime bien les vacances.
1: Ouais, mais dans quel sens?
5: Comme celle qui a répondu avant. Faut partir avec les bonnes personnes.
6: Ok, super.
1: Ouais, d'accord. tu réponds à la question, hein, Rose?
4: Exactement.
1: Ouais, d'accord. Tout à fait, directement, hein?
4: Directement.
1: Ok, bon...
5: Mais partir tout seul, c'est bien aussi.
4: Ça dépend.
1: Non, mais de toute manière, faut mieux être seul que mal accompagné.
6: Ouais,
1: hein.
6: Des fois, on n'a pas le choix.
1: De quoi, qu'est-ce que tu disais, Olivier? De quoi?
6: Juste que t'étais mal accompagné.
1: Ouais, de toute manière, faut être seul que mal accompagné pour partir en vacances. La seule chose qu'il faut mieux faire, c'est partir seul et puis faire des rencontres sur place.
6: Bah, tu dois avoir l'habitude, genre, de partir seul.
1: Nico, pour conclure sur la première, parce qu'il y a quand même deux débats à faire et je voudrais qu'on avance un peu.
6: Moi, je pense que les vacances, c'est bien, quoi. Même si qu'on parte à l'étranger ou qu'on reste en France, je pense que c'est bien, même pour quelqu'un qui n'a pas de thune et qui reste chez lui. De toute façon, il peut se lever à midi, quoi, et à la limite, il n'a pas d'argent pour sortir, il peut toujours lire, enfin bref, tant que tu ne travailles pas, je pense que c'est bien, quoi.
4: Tant
6: que tu ne travailles pas et que tu es payé, je pense que c'est bien.
1: Non, mais attends, Nico, là, tu es complètement là, à la plage.
4: Exactement, c'est pas travailler.
1: Mais que pensez-vous des vacances, Nico? Punaise, t'es carrément à côté de la plaque, là.
6: Non, je trouve ça génial, moi, les vacances.
1: Mais pourquoi? c'est pas du tout le truc de la question.
4: C'est pas le terme du débat.
6: Moi Gérard, moi c'est Anthony, moi je suis pour la journée de vacances à 24 heures.
1: C'est-à-dire? Attends, c'est-à-dire?
6: 24 heures de vacances par jour, si c'est possible, hein, si on peut voter ça.
5: Je dis que 16 heures c'est quand même 8 heures pour dormir, quoi.
6: Mais non, on dort pas, parce que comme ça c'est les 8 heures, c'est en congé payé si tu veux. On rattrape.
1: Il y a Soleil qui dit Julie, je t'emmène en vacances, Julie, je t'aime.
6: Voilà. C'est pas à toi qu'on dirait ça, Gérard.
1: Malheureusement. Donc Albert.
6: Gérard, ça sera plutôt je te fous dans la cave et je t'aime pas.
1: Bon bah d'accord. Ok. Bon c'est bien. Donc on va passer à la deuxième question.
2: C'est très gentil.
6: Moi c'est vrai, c'est pas sympa ce qu'il a dit, Anthony.
1: C'est pas grave. De toute manière, je suis habitué maintenant. Hein. D'accord, parce que j'ai à peu près...
2: Vas-y, Gérard.
6: Ok, la deuxième question.
1: Donc, où êtes-vous parti en vacances? Alors, on va commencer par les cums, tiens.
8: Il la scare.
1: Albert!
6: Ouais, moi, je suis pas parti.
1: T'es pas parti?
6: Non. Je me casse dans pas longtemps.
1: Et tu pars où?
6: Je vais dans un petit patelin de merde à côté de Monaco.
1: C'est-à-dire?
6: Menton. Menton, ouais.
1: Menton. À côté de Monaco, à Menton, ok.
6: Oui.
1: Anthony?
6: Je pars pas, je travaille.
1: D'accord. Nico?
9: Je pars à Toulon, moi.
1: Tu pars à Toulon?
6: Ouais, bonjour, Nicolas.
9: Pardon?
6: Oui. Oh, rien.
1: Bon, d'accord. Vous verrez ça à la fin du débat.
3: Bah, vous écrirez. Ouais, on s'écrit. Ouais.
6: Pas de problème.
3: T'envoies une carte postale, Gérard.
1: Ouais, ben, si tu veux, t'envoies ça un peu une radio, ça sera aussi bien.
3: Ouais.
1: Malika pour
7: non, moi, je pars
1: continuer.
7: Pas, moi. Je pars pas.
1: Merci, chef.
2: Mon Gérard, continue.
1: Non, Malika.
6: Malika,
1: Malika, tu pars où en vacances?
3: Malika, partez pas, t'es sûr ou quoi? Qu'est-ce que t'as fait, ton chef?
1: Non, c'est rien, bon.
9: Allez, Rose. Raconte-nous, Gérard. On n'est pas là pour voir, nous. Raconte-nous.
1: Bah, c'est bon, ça y est, c'est terminé. Allez, hop, on en parle plus. Rose.
7: Oui.
1: T'es partie où en vacances, toi?
7: Moi, je pars pas.
1: Tu pars pas?
7: Non.
6: Pas tiens, pour changer.
1: Et Aurélie?
10: À l'île de Ré.
1: Oh. À l'île de Ré. Ok. Ouais. C'est bien. Eh ben, moi, je vais vous dire une chose, que moi, les vacances, je les fais entre Montigny-le-Bretonneux et Suresnes. Hein.
10: Voilà. Ouais.
6: Et Neuilly.
10: Voilà. Super.
1: Non, et Neuilly, non, parce que...
6: Bah, t'es où, là?
1: Ben, je suis à la radio, et bon...
6: Eh ben, c'est où, la radio? C'est où, la radio,
1: Gérard? Bon, alors...
6: C'est de teubé, ben.
1: Alors, à une question, ça va s'adresser, et là, vous allez réfléchir, on va... Je pense qu'on... Je vais voir...
6: On va pas passer à la troisième, encore.
1: On va passer à la troisième.
6: Ouais, ouais.
1: Comme pour l'instant, ça a l'air de bien se passer.
6: Allez, vas-y, répétez la troisième.
1: Allez, on trouve de nouvelles copines, là, alors... Oh, Nico, tiens.
6: Oui, vas-y.
1: Nico.
6: Ouais,
1: trouvé une nouvelle. Comme tu pars pas, est-ce que tu...
6: Non, si, je pars, moi.
1: Ouais, mais est-ce que tu penses trouver une nouvelle copine en vacances ou pas?
6: Ah bah oui. Ah bah oui, c'est clair. En plus, je vais à côté de Toulon, donc là-bas, t'as tous les touristes, quoi. J'ai de la famille qui habite là-bas.
1: Mm-hmm.
6: Ils connaissent un tas de gens, donc de toute façon, à chaque fois que j'y vais, quoi, j'ai une nouvelle copine, ça c'est sûr.
11: C'est bien de rêver.
1: D'accord.
6: Mais tu peux venir avec moi, si tu veux.
1: Non, quoi, c'est bon, je te parle de copine.
6: Ouais,
1: je
6: ne
1: parle pas d'un copain, d'accord? Ok.
6: Nico,
1: c'est clair et net. C'est bien, on part. C'est bien le titre de la question, le terme de la question. C'est avez-vous trouvé de nouvelles copines?
6: Ah, bah, pas encore,
1: C'est pas des copains, c'est des copines, ok?
6: Oui,
1: des copines. On comprend pas les torsons et les serviettes.
6: Eh, t'es naze, quoi, Gérard?
1: Ok.
6: J'ai dit que j'allais voir des femmes sur la côte.
1: Ok.
6: Mais t'as compris?
1: Anthony.
11: Oui, quoi?
1: Anthony.
11: J'ai pas suivi l'histoire des serpillères et des torchons, excuse-moi.
1: Non, mais attends, tu réponds à la question, ou si tu comprends pas la question, tu restes chez toi.
11: Ah, si je veux faire, mais je t'ai dit que je partais pas en vacances, je travaillais, parce que je m'aidais.
1: Ouais, mais dans ton boulot, tu rencontres quand même des copines?
11: Ouais, quand même, un petit peu, mais bon.
1: Bon, ok. D'accord, t'as tout compris sur...
11: mais tu me poses une question sur les vacances, je pars pas en vacances.
1: Mais alors?
11: Donc, moi,
1: dans ce cas-là, pourquoi t'appelles pour réagir sur le débat des vacances?
11: Parce que c'est pour contre. Alors, il y en a qui sont pour les vacances et d'autres pour le travail.
1: Non. Le thème, c'est le truc des vacances.
6: C'est un peu vague, le truc des vacances, quand même.
1: Ouais, mais c'est un peu vague, c'est pas, dans ce cas-là,
7: Ouais, mais Gérard, c'est les vacances en général, même si on part pas.
1: Ouais, mais de toute manière, il y a ceux qui partent et ceux qui partent pas, d'accord?
7: Eh ben alors.
1: Bon.
7: Bah voilà.
1: Bon alors maintenant...
11: Bon, moi je pense rencontrer beaucoup de filles sur la plage là, dans mon taf, voilà.
1: D'accord, t'as raison.
6: La Panama Beach.
1: Ouais, voilà. Albert.
11: Ça, tout le monde est content.
1: Albert!
6: Ouais!
1: Bon, réveille-toi un peu, hein.
6: Ouais, non, bah
7: je... Chabert.
1: Ouais, voilà,
11: c'est
1: bon,
11: ça commence à...
1: Ça commence à dormir, madame. Hein.
6: Alors, bah ouais, mais non, mais le problème c'est que c'est toujours pareil, en vacances, tu rencontres des meufs qui ressemblent à des certaines filles, comme Christine ou Carole, c'est clair que ça joue au rang.
2: C'est la Saint quoi aujourd'hui d'ailleurs?
1: Aujourd'hui c'est la Saint, j'en sais rien, mais déjà une.
6: Ouais.
1: Alors déjà Albert.
6: Ouais.
1: Je te préviens d'une chose.
2: C'est pas la Saint.
7: La ferme.
6: Ouais, tu vas me dire une chose.
1: Non, mais déjà une chose.
7: Police,
1: Christine.
11: Aujourd'hui c'est la Saint suceur. Bonne fête, Gérard.
1: Ouais. Tu vas te calmer.
6: Le long de l'antenne. Vas-y, Gérard. Accouche.
1: Si je veux, d'accord.
6: Ok, bah tu accouches.
1: Alors le début avait bien commencé.
6: Ouais.
1: Maintenant Albert, tu viens de jouer sur un truc que j'aime pas.
7: C'est
1: qu'à là, Albert.
6: Gérard, je parle pas de ta Christine.
9: Ouais, mais Albert, tu déconnes là.
2: C'est la Sainte Christine aujourd'hui, en plus tu voulais foutre la merde, je crois.
6: C'est la Sainte Christine, c'est tout. Voilà, c'est pour ça que je parle de Christine. Te sens pas vexé, merde.
7: Bah c'est Christine, voilà.
1: Bon, ok. D'accord.
6: Je t'ai sorti avec un ton, c'est pas de ta faute.
1: Ça pas ton problème,
7: pas
1: c'est le mien. Là, c'est pas ton problème, c'est le mien, d'accord? Je fais ce que je veux.
6: Exactement.
7: Nous sommes en démocratie.
6: Majeur vacciné.
1: Alors, Aurélie. Donc,
11: non, mais moi, je voudrais savoir si Albert, il va se faire des meufs, quand même.
1: Non, non, mais c'est bon, pour
12: Albert,
1: l'instant.
12: Albert, va faire des chabères.
2: Vas-y, Gérard, vas-y, enchaîne.
1: Aurélie.
13: Ouais, mais j'en ai rien à foutre de me faire des copines, moi.
1: Ouais, ou des copains. C'est pareil, t'en as rien à foutre. T'as un copain, voilà. Tu parles avec ton copain et c'est tout.
13: Voilà.
1: Ok. D'accord, je vois à peu près. Rose.
14: Oui.
1: Donc, toi. Pour toi.
14: Enfin, moi, pour moi.
1: Penses-tu trouver des amis que tu pourras revoir par la suite ou un copain ou autre
15: Bah, c'est exactement la même chose, si on trouve des types comme Gérard, d'accord.
14: Ouais, je pense que ouais.
15: Est-ce qu'Aurélie, elle reste sur Paris?
1: Bon, Malika.
16: Ouais, moi je dis qu'il faut faire des amis.
14: Non.
15: Ok, super, Malika.
1: Attends, Malika.
15: Elle a dit quoi?
1: Malika, qu'est-ce que t'as dit là?
16: J'ai dit que c'est bien de rencontrer des gens qu'on peut revoir.
1: Mm-hmm.
16: Après.
15: Bah, des gens qui veulent te revoir, faut les trouver. Hein.
1: Ouais, et hey, Malika.
16: Oui.
1: Va falloir que tu te réveilles un peu plus.
16: Je vais réveiller.
1: Ouais, non, mais réveille-toi un peu plus parce que là, t'es en train de dormir. Hein.
15: Malika, là.
1: Allez, on enchaîne sur la quatrième, là.
15: Voilà,
1: que pensez-vous des campings? Allez, c'est parti.
15: C'est de la merde, c'est pourri.
14: Oh, putain, ça non, t'as des
1: pas.
14: Non, c'est pas vrai.
1: C'est
14: quand même
15: Gérard, c'est de la merde.
16: Il n'y a pas d'intimité.
11: Moi, Gérard, je fais jamais de camping parce que j'ai des business sur...

0: Ouais, c'est bon, déjà, celui qui s'amuse avec les touches de téléphone, il se calme.
1: Eh, docteur Merraka, est-ce que t'opères les kystes parce que Gérard, il a des problèmes?
2: Ouais, c'est clair, je crois qu'il en a un sur toute la gueule.
1: Sa tête, c'est un furoncle.
3: Mes amis, si j'ai... Si je devais pigmenter, Gérard, le débat, si oublions Sainte-Christine et souhaite qu'elle soit bonne... Prenez vos questions, Gérard, la question sur le plaisir des vacances.
0: Ouais. De quoi?
2: Attends, t'arrives en retard, toi, là.
0: Paul Toubib, là, tu travailles.
2: Paul
0: Toubib, tu travailles ou tu bires, hein?
3: D'accord, donc on pourrait parler aussi de Montrigny-Bretonneux, c'est ça les vacances d'il y a 4 ans?
0: Ouais, c'est bon, Toubib, dégage, allez hop, prenez-lui.
1: Toubib, il a besoin d'une consultation.
0: Non, mais c'est bon, Toubib, dégage, moi.
4: Toubib, faut qu'il prenne des suppos, si, hein, même.
0: Ah non, Toubib, il dort, Toubib, il est à moitié endormi.
4: Jacques,
0: Toubib, là, qu'est-ce que tu penses du camping?
3: Bon, faut laisser l'histoire de la loco, genre, sur le camping à la locone.
0: Oui, il est complètement starbé, c'est bon. Ouais, c'est bon, ouais, bonne nuit.
4: Bah, c'est
0: bon.
4: Nicolas.
0: Ouais.
4: Ouais, moi, je veux dire qu'en fait, les campings, c'est pas bien, quoi. Parce que bon, d'abord, tu vas dans les douches, ça sent froide. En plus, que tu fasses la queue une heure, après, tu vas dans les toilettes.
0: Ouais.
4: C'est dégueulasse. La plupart du temps, ils sont pas nettoyés.
2: Non, mais le problème dans les toilettes, c'est qu'il y a des mecs comme Gérard qui sont passés devant toi, quoi.
0: Non, mais c'est bon, allez, c'est bon, on arrête sur le camping. Alors,
4: on va mettre...
0: Stop, vous allez réfléchir à la quatrième question.
3: Et on va mettre une...
0: On va mettre une
3: musique et ça s'appellera... Gérard. Ça s'appelle ça. Est-ce que tu viens pour les vacances?
4: Gérard, est-ce que tu peux mettre...
3: À l'astrologie, Gérard, je suis aussi voyant et la chanson, ce serait...
0: Mais je m'en fous de ta voyance!
4: Les bijis, les bijis!
3: Je vous connais,
5: calmez-vous, là.
3: Je vous connais, Gérard.
0: Bon, bah, tu la fermes, le Toubib de mes deux.
3: Melraka. Docteur Ali Melraka.
0: Alors, c'est Ali Melraka, tu vas la fermer, tu vas m'écouter, déjà.
3: Oui, Gérard.
0: Maintenant, vous allez écouter la cinquième question. C'est que pensez-vous des discothèques en vacances? Et on va se mettre les Spice Girls avec Vanab. Et après, les Rubettes avec Super Baby Love. Et c'est parti. Et ouais, c'est la suite de la libre antenne, donc vous pouvez toujours nous appeler au 0800 08 5000 ou 0800 3 08 5000 et 3615 code Fun Radio. Et pour les Belges, donc c'est 0331 47 99 5000 et donc il y a un petit sondage qui a été fait là.
5: Sondage quoi?
0: Un sondage Sopress ou je sais pas quoi.
5: Médiamétrie.
0: Ouais, média. Donc vous êtes 12 764 956 auditeurs entre 1h et 3h qui écoutent Fun Radio. Donc
5: un Français, un Français sur 5 quand même.
0: Ouais, bah, ça fait quand même beaucoup, hein. Quand même tous les jeudis, je trouve que c'est pas mal. Donc on va continuer le débat. Donc si vous voulez réagir, donc n'hésitez pas. Donc on va accueillir Léa, Mathilde, docteur Melraka, Franck, Albert et Anthony.
1: Gérard peut répéter les chiffres là parce qu'on n'a pas très bien
2: entendu. Ouais, Gérard,
0: 12 000. Bon, je répète les chiffres pour la dernière fois.
4: C'est 12 000 ou c'est 120 000?
0: C'est 12 564 547 milliards.
3: Bah
0: voilà, alors donc
4: continue. Mais en France uniquement?
0: Comment?
4: En France ou alors ailleurs?
0: Ah ben ça je sais pas si c'est en France ou autre.
4: Mais écoute ton sondage, je peux rien dire quoi dans ce cas-là, je précise.
0: Bah, dans ce cas-là, bah vous regardez les journaux et puis c'est tout, hein.
6: Redis le chiffre, GG, il y en a qui n'ont pas compris. Hein. Sur Fun TV, on demande combien, recommence.
0: Donc, 12 764 957 000.
4: Donc 4 à l'antenne. Enfin bon, Gérard.
0: Oui.
4: J'ai une petite blague à raconter vite fait à ton sujet.
0: Non, mais c'est bon.
4: Non, mais c'est très gentil. Elle nous l'a raconté en antenne, elle est
0: bien. Bon, alors vas-y, accouche.
4: Pourquoi Gérard se baladait-il avec une porte de voiture à côté de lui dans la rue?
0: Pourquoi? Alors vas-y.
4: Parce qu'il est tellement con qu'il ferme la fenêtre quand il pleut.
0: Quand t'es plus con que moi, tu meurs, et quand on est con, ferme sa gueule, d'accord?
4: Ouais, sérieux, t'abuses, Nicolas.
0: Dans ce cas-là, ta blague...
4: Non, c'est pas Nicolas, là, c'est Nicolas, t'as vu Gérard. Bon.

0: Allez,
1: non, non, pourquoi il meurt, pourquoi il est vivant encore?
2: Bon, ouais, c'est bon, ouais.
3: Allez, si tu diras,
4: allez, la question, là.
3: J'ai posé la question, tu changeras.
2: Alors, que pensez-vous des discothèques en vacances et avez-vous été en boîte pendant les vacances?
1: C'est Albert, je voudrais répondre.
2: Ouais, vas-y. Albert, vas-y.
1: Faudra fréquenter plus souvent les locaux, je pense, pendant les vacances.
2: Attends, déjà, la loco, elle est fermée, ok. Je te parle des boîtes.
1: Non, elle est ouverte.
5: Elle est pas fermée, elle est ouverte et il y a une soirée demain.
1: Ouais, voilà. Et d'ailleurs, Gérard, on voudrait poser la question, est-ce que tu es là demain?
2: Ça te regarde pas, c'est mon problème.
1: Tu veux faire ça incognito, salaud.
4: Bah, dis-le, parce que moi, sinon, je me déplace.
2: Attendez. Et déjà, vous allez être poli, parce que je pense que ça va être la dernière pour ce soir, là, parce que
4: c'est bien. Pourquoi? Mais il y a un ultimatum encore.
1: Ouais, mais
2: il n'y a pas d'ultimatum. C'est des vacances. Là, ce soir, je viens. Donc, je voudrais que le débat se passe correctement, sans engueulade. Ok?
4: Ok.
2: Point final à la ligne.
1: Mais
2: on parle pas de la loco, on parle de rien.
6: Et s'engueuler, hein.
1: Ok, mais
2: s'engueuler.
6: Comme tu fais.
1: Je crois que la soirée de la loco de demain, c'est une soirée spéciale WC, quoi.
2: Ouais, WC, bah dans ces cas-là, tu restes chez toi pour demain, d'accord? Ok.
3: Et tu la fermes.
2: Voilà. Et tu la fermes.
7: Tout à l'heure, vous avez dit, faut laisser l'histoire de la loco.
1: Faut pas en parler, quoi.
7: C'est vos propres termes.
2: Est-ce que tu viens pour les vacances?
7: Ah, je l'avais dit,
3: c'est tout pas pour toi.
2: Bon, qui c'est qui vient de dire ça?
6: Gérard. Tu peux embrayer sur le débat, là, parce que...
2: Bon, alors, on y va. Donc, je viens de vous dire, que pensez-vous des discothèques en vacances et avez-vous été en boîte pendant les vacances?
3: Malika. Ouais, moi, je dis que c'est très bien, les boîtes de nuit. Ouais. Surtout si c'est à l'étranger.
2: Hein?
3: Surtout si c'est à l'étranger.
2: C'est-à-dire?
3: Ben, l'année dernière, j'étais en boîte, c'était au Maroc.
2: Ouais.
3: Et je me suis bien fait draguer parce que j'étais une étrangère.
2: Ouais.
3: Et tu rencontres plein de monde, c'est vachement canon, les gens ils sont vachement sympas et tout.
4: Ah, moi je suis d'accord.
1: Ouais, c'est super les remixes d'Assane 2, c'est vrai.
2: Ouais, d'accord.
4: Non, mais.
1: Les remixes à Montrigny,
2: Bretagne,
4: c'est
2: pour un site.
4: Les boîtes d'Ibiza,
2: on se calme là, Léa.
4: Il faudrait qu'on appelle Max et qu'on lui demande si les boîtes d'Ibiza c'est bien.
2: Il vous en a déjà parlé, allez, c'est bon.
1: Non, mais Gérard,
6: il y a beaucoup de garçons là-bas.
2: Bon, docteur. On accouche là.
1: Gérard, c'est Anthony.
2: On accouche sur le débat, c'est
1: vous.
3: C'est
1: Anthony.
2: On y va là.
1: Donc, moi je suis allé en boîte aussi en province.
3: Tu t'es fait éjecter?
1: Non, pas du tout. Parce que j'étais pas accompagné de toi, c'est pour ça.
2: Mais
1: je voulais dire que
2: l'éclairage. Vous commencez à être lourd là sur le débat. Hein.
4: Bah, la prochaine question,
2: allez, la prochaine.
7: Avec une brosse, les cheveux coupés en brosse.
2: Avez-vous fait du nature? Bon, c'est bon.
1: Je vais pas répondre à la question.
2: Ouais, mais je m'en fous, vous commencez à être lourd. Si c'est pour me dire des conneries,
1: c'est pas
2: pour
1: moi.
5: C'est pas grave, on se calme. Gérard, prochaine question.
1: Bon, Gérard, moi je suis contre la différence d'âge.
2: Mais c'est pas le thème de question, merde!
1: Mais si. Allez, accouche, avec que je suis en vacances.
4: Le gros con, il t'emmerde,
2: ok? Alors tu retournes chez toi, bonne nuit.
6: Cassé.
1: Moi, je trouve que l'éclairage en boîte en province, c'est pas pareil qu'à Paris, parce qu'ils ont pas de sous pour acheter des ampoules.
7: Ouais, exactement.
1: Ouais, avec ta bouchon, j'ai là.
5: Pose ta question, Gérard.
3: Allez, Gérard, la question.
4: Allez.
2: Avez-vous fait du...
6: Soyez cool, laissez parler un peu Gérard, il a une question à poser depuis une demi-heure là.
3: Salut Gérard.
2: Avez-vous fait du naturisme pendant les vacances et que pensez-vous des comptes de naturisme?
1: Ah bah Gérard, moi j'en parlais, Nicolas.
2: Vas-y, Nicolas.
1: Oui.
2: T'as une grande gueule, tu as l'ouvreur le premier.
1: Ouais, exactement. Et bah tu sais quoi, moi je dis qu'on peut faire du naturisme en boîte dans les soirées SM et ça c'est vraiment excellent.
2: Mm-hmm.
1: Ah ouais. Okay. Tu vas en billet.
7: Docteur Melraka.
2: Non, mais attends, docteur
1: pardon.
2: Machin, là.
1: Pardon.
2: Nicolas.
1: Ouais.
2: Qu'est-ce que t'en penses?
1: Eh ben, des camps naturisme ou alors des soirées SM en boîte?
2: Des camps naturisme?
1: Ah bah moi, je dis que c'est bien, parce qu'en fait, tu peux faire plein de rencontres, quoi, notamment des rencontres avec des échangistes.
3: Comme ça, tu vas tout de suite le matin.
2: Ouais, d'accord.
1: Nicolas. Oui, je t'écoute.
7: Je lève le doigt,
1: oui, Gérard,
2: pour un instant, t'es en train de confondre.
7: Je veux répondre, pourquoi?
2: C'est bon, allez, bonne nuit. Bonne nuit, Nicolas.
1: Gérard, c'est Albert.
2: Ouais.
3: Ça va, Nicolas?
1: Moi, je voudrais parler un peu des camps naturistes.
2: Ouais, mais mange-toi, parce que on n'a pas trop de temps, parce qu'il y a quand même deux débats à faire.
1: Ouais, bah, tu te calmes et tu me laisses parler. Merci.
2: Déjà, tu as accouché, vite fait.
1: Bah, ouais. Donc, ouais, moi, je pense que les camps de naturistes, ça t'arrange bien, parce que tu peux te faire prendre les fesses plus vite, non?
6: Moi, je pense que vous devriez vous calmer parce que Gérard va poser un ultimatum si ça continue.
2: Ouais, ouais, c'est
1: non,
2: bon,
1: mais c'est vrai.
2: Bon,
4: calmez-vous, non, j'ai
2: rien. Mais c'est bon.
1: Non, mais c'est vrai.
2: T'énerve
1: pas. Si tu t'énerves, c'est que c'est la vérité, quoi.
2: Non mais attends, déjà j'en ai jamais fait des camps. Et
1: Arrête Gérard, je t'ai vu plusieurs fois dans des camps naturistes. Ah bon, tu passes sur Fun Radio.
2: Gérard, ouais, c'est ça.
5: On
2: c'est
5: te
2: ça.
5: Demande sur Fun TV si t'es nudiste ou naturiste.
2: Aucun des deux, voilà, comme ça va plus vite.
1: Non, vous êtes vous-même Gérard, masochiste. Vous êtes vous-même bon et généreux.
4: Est-ce que moi, tu peux expliquer la définition de
2: naturiste?
1: Nerveux parfois.
6: Non, arrêtez, soyez cool.
5: Juste 30 secondes Gérard, tu peux juste nous expliquer la différence entre nudiste et naturiste?
6: Que je crois que manière,
2: c'est les deux.
1: Oh, bah qu'est-ce que t'es intelligent, Gérard. Mais rien à voir, un nudiste, c'est pas ça.
5: C'est quoi,
2: un nudiste, c'est quoi?
5: Alors,
2: un nudiste, c'est quoi? Le nudiste, c'est celui qui se met à poil. Et le naturiste aussi, ok.
1: Mais non, le naturiste, c'est celui qui se met à poil. Et le nudiste, c'est celui qui se prend Gérard dans les chiottes de la loco.
2: Mais alors, toi, mon pote, tu dégages, je veux plus t'entendre. Hop, bonne nuit.
1: Okay, ouais, non, mais Gérard, t'as rien à voir, là, c'est Anthony.
2: C'est bon, non.
1: Les nudistes et naturistes, c'est deux courants de peinture, je crois.
2: Ouais, c'est ça. Alors, bah, toi, avec ta peinture, tu te l'accordes au cul.
1: Ou de la sculpture. Okay.
2: C'est ça, ou de la Starship ou de l'Adidas, c'est ça?
1: T'as pas la peinture, Gérard?
2: Non, bah alors, dans ce cas-là, tu dégages. Allez, hop, bonne nuit. Allez.
1: Voilà.
5: Allez. T'as déjà trois personnes en moins, je te signale, là. Y'a plus personne, hein.
2: C'est pas grave.
4: Bah, les prochaines questions.
1: Ah, ça y est, j'ai trouvé. C'est de la peinture. Les nudistes, ils peignent avec leur queue, et puis les naturistes, ils chient direct sur la toile. Voilà, c'est ça.
2: C'est ça.
6: Bon, Gérard, enchaîne.
2: Ouais. Alors, aimez-vous partir en vacances en juillet, en août ou hors saison?
1: En août, Franck, il préfère partir en août.
0: En août.
2: Pourquoi?
1: Ben parce que nous d'abord il fait plus chaud quoi, c'est là où il pleut moins et il y a le soleil quoi.
2: Non, mais attends,
1: en juillet
2: c'est
1: plus
2: chaud. Franck.
1: Oui.
2: Tu crois pas qu'au mois de juillet aussi
1: Non,
2: Attends, de quoi?
1: Je préfère partir au sport d'hiver en été et puis à la plage en hiver.
2: Ouais, c'est ça, c'est bien.
1: Chacun ses goûts.
2: Mais là, je vois pas du tout.
1: C'est comme ça, quoi. J'ai pas le choix parce que j'ai un contrat bidon, là.
2: Ouais, ben.
1: Tu vois, j'ai signé ça, ils m'ont eu, quoi.
0: Avec Europe 1?
1: Non, pas du tout. Ça, c'est. Tu confonds avec Gérard.
2: C'est bon, allez, Malika.
0: Ouais.
1: Non. Elle part pas, Malika, elle s'en fout, elle, juillet, août, septembre.
6: Malika, elle dort, je pense.
0: Non, j'ai l'impression.
1: Elle écoute la radio.
2: Malika,
0: docteur Malika,
1: Gérard,
0: moi, je me posais une question, s'il vous plaît.
2: Malika,
0: j'aimais partir en mois d'août, Gérard, en vacances. Gérard?
2: Mais c'est qui, là, derrière, qui...
1: Le docteur,
0: c'est Malika. C'est Malika qui parle.
1: Oui, joue. Sur Fun TV, depuis que je vais me sauver la coupe de l'été.
2: Vous commencez à être tour là, laissez Malika répondre. Ouais, juillet, août ou hors saison?
1: J'adore votre saison.
2: Regarde, le docteur! Merde un peu!
1: Tu me dis que c'est la coupe de l'été.
2: Oh là là.
1: Docteur,
0: il se peine de l'été.
2: Bon, allez, c'est bon!
6: Bon, Gérard va poser un ultimatum, si ça continue, vous allez avoir gagné.
2: Non mais. Préférez-vous être sur. Préférez-vous être servi ou vous faire servir?
6: Devant le micro.
1: Ah bah être servi, être servi à l'hôtel, tranquille, au petit déj, et
0: c'est dégagé devant et long derrière.
2: Bon alors déjà.
4: Vous faire servir.
2: Ouais, tu comprends pas là qui c'est qui est en train de chercher?
1: Non, oui.
4: Tu peux répondre à la question, Gérard, s'il te plaît.
2: Préférez-vous être servi?
4: Par toi?
1: Gérard, il est plus enfoncé à l'arrière quand même. On l'écoute
2: en haut.
1: Servi par un con comme Gérard, ça peut être sympa.
2: Bon, allez, c'est bon, on met une musique et on reprend le deuxième débat.
4: Non, non, non, non, non, non, non, non, non, non, non, non, non,
1: une conclusion, Gérard, une conclusion.
2: Non, bah dans ce cas-là, il se calme.
4: Mais
1: allez, calmez-vous un peu là.
2: Sinon, il n'y a pas de deuxième débat.
1: Alors,
2: préférez-vous être servi ou vous faire servir?
1: Mais dans quelles circonstances, Gérard?
8: Je préfère que tu me serves.
1: Ouais, moi aussi.
4: Non, mais moi je comprends chiottes. Pas la question.
2: Bah, okay. À l'hôtel.
0: Il y en a un qui dit quelque chose, tu dois dire moi aussi.
2: Ta gueule!
1: Moi je préfère être servi, moi.
0: Si j'étais voyant, je saurais que le prochain débat c'est les tatous.
2: Eh, vous commencez à être lourd là, hein.
1: Un peu comme toi, Gérard.
0: Je vous vois blanc, vêtu de blanc. Je vous vois blanc.
2: Comment ça être lourd celui-là, le docteur Mécouille?
1: Docteur Fonzé.
2: Docteur Mécouille,
1: ouais,
2: Docteur
1: Mécouille,
2: ouais,
1: bon, j'ai fait un débat, là.
4: Il va avoir les pubs.
2: Bah, c'est bon, là, il y a...
0: Bon, allez, Gérard, enchaîne la prochaine, Gérard, on passe pas, c'est à nouveau.
6: Allez, Gérard. Arrêtez de parler, là.
2: Bon, déjà, le téléphone portable, là, c'est bon, tu dégages, parce que là, je...
0: On a un portable.
5: Juste 30 secondes à la place de Malika, on a Caroline.
0: Eh ben, c'était pas trop tôt d'avoir une meuf. Gérard, je t'imagine moche. Il y a pas besoin d'imaginer. Hein.
4: Bonsoir Gérard, bonsoir à tous. Bonsoir Caroline.
1: Salut. Salut Caroline.
0: Ton combiné. Bon,
4: alors la question, je sais, parce que moi je comprends là. Pas là. Être servi ou se faire servir donc.
2: Bah oui. Pourquoi tu comprends pas?
4: Je sais pas, j'ai du mal à comprendre.
2: Bon. Quand t'es en vacances.
4: Ouais.
2: Tu préfères? Quand tu pars seul.
4: Ouais.
2: Ou tu pars...
4: Oui, bon. C'est beau, GG.
1: Bon, hein, voilà, t'es en vacances, hein. T'as fait le travail.
2: Ouais, merci. Est-ce que tu préfères... Donc, je vais t'expliquer en deux mots. Ouais. Est-ce que tu préfères te servir? Donc, tu préfères que ça soit un homme ou... ça soit des serveuses ou autres dans le restaurant qui te servent?
4: Ouais.
2: Ou tu préfères que ça soit toi qui te fasse la bouffe et...
4: Moi, je préfère me faire... Faire tes tongs. Faire que ce soit les autres qui me servent, en fait.
2: Resto, qui c'est qui répond, là?
4: Léa.
2: Oui, Léa.
4: Au resto, quoi.
2: Ouais. Tu préfères te faire servir?
1: Bah oui.
4: Ouais.
2: Donc, c'est bien ce que je disais, moi, c'est pareil. Quand je pars quelque part, je préfère me faire servir que me servir moi-même.
1: Et quand tu pars où, Gérard?
2: Ça te regarde pas.
1: Bah pourquoi?
0: Sous un rocher au bois de Boulogne.
2: C'est ça.
1: Et pourquoi, Gérard?
2: Je vous préviens.
1: Il soulève un rocher au bois de Boulogne. Et Gérard, pourquoi tu chies devant les supermarchés?
2: C'est ça, t'as raison. T'as raison, continue, tu m'intéresses. Ok. Donc, Caroline, donc, pour toi, ta réponse?
4: Bah, moi, je préfère me faire servir. T'es en vacances, t'es pas trop travaillé, hein.
3: Bah, voilà.
1: Moi, je sais où il a trouvé Christine.
6: Pourquoi cette question, Gérard?
2: Parce que...
1: Je veux tout révéler.
2: Non, mais, de toute manière, là, pourquoi cette question?
1: Mel Raka.
6: Il y a des gens sur Fun TV, ils se demandent. Pourquoi la question? Est-ce qu'il y a des gens sur Fun TV, ils se demandent?
2: Bah, pourquoi? Bah, hein, de toute manière, pour mieux se faire servir que se servir soi-même.
1: Gérard,
2: en fin de compte,
1: c'est quoi le nom du docteur, là? Docteur Caramel.
2: Docteur Mélanie.
4: Mais là, c'est passif ou actif?
2: Comment?
4: C'est marqué sur Fun TV, c'est passif ou actif?
2: Quoi?
4: Tu es passif ou actif?
1: Le surnom à Gérard, c'est Gérard Mélédan.
4: Les deux?
2: Ouais.
1: Gérard, moi, je dirais plutôt qu'il est actif. Hein.
2: Ouais, bah...
1: Mais il est bien. Hein.
2: Alors, que pense... Maintenant, on va continuer sur...
6: Attends. Avant la prochaine question... Bouge pas, j'ai un truc pour toi, 30 secondes pour te calmer un peu et pour vous calmer.
1: Un espoir, une responsabilité.
8: 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Un vrai cauchemar. La musique venait d'un autoradio parce que quelqu'un avait renversé du jus d'orange sur la sono. Et puis le barman m'a proposé un Gordon's Tyrannosaur. 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
9: Jim Gordon's, allez décrire l'indescriptible.
10: L'abus d'alcool est dangereux pour la santé.
4: Ah, l'abus d'alcool est dangereux.
1: Ouais, vous êtes obligé de faire des trucs comme ça sorti quand même.
6: Donc vaut mieux pas se faire servir du tout en fait.
2: Voilà.
6: Ouais. D'accord. Bon, donc, là, l'autre question Gérard, vas-y.
5: La alors, question d'après, oui.
6: Enchaîne.
2: Que pensez-vous des vendeurs de glace sur les plages?
1: Ah, les mal barrés, là.
0: Ah, moi, je dis qu'ils font chier, quoi.
1: Ouais, c'est clair.
4: Ils font du bordel.
1: C'est clair.
4: Caroline.
2: Bon, Caroline, vas-y.
4: Ouais, ils sont tout le temps autour de toi, tout ça. Ouais, achète-moi quelque chose. C'est prenant, quoi, si t'as pas envie de...
2: Non, achète-moi quelque chose.
1: C'est quand même curieux. C'est le métier que je faisais quand j'étais à Brontigny sur Breton. C'est le métier type que je faisais. Je vendais des gaufres. Ouais, sur la plage. Eh Gérard, tu l'as déjà fait, toi?
2: Non.
1: Ça, c'est quand même une coïncidence. Enfin, une coïncidence.
2: Bon, ouais, c'est bon.
1: Et Gérard, c'est pas toi que j'ai vu sur la plage, là, à Deauville, 100 francs, avec une pancarte 100 francs, la pipe.
2: L'hippopotame derrière, c'est bon.
1: Je crois que j'ai vu aussi.
2: Ouais, c'est bien. Bah, de toute manière, je vous préviens, au deuxième débat, je vais pas entendre tout ce bordel.
1: D'accord,
2: La dernière question avant de faire...
1: La conclusion.
4: Ouais.
2: Et après, on va enchaîner sur le deuxième débat, parce qu'il est déjà 1h01.
1: Oh putain, faut que je me lève d'abord.
2: Alors, que préfère...
1: Gérard, t'abrèges, parce que demain, je me lève, je travaille.
0: Ouais, alors, avec ton cul, un peu.
2: Bon, attends, si t'es pas content, mon pote, dans ces cas-là...
4: Tu vas casser, hein.
2: Tu fais une chose. Si t'es pas content, t'appelles pas à la radio et on t'appelle pas, ok? Si tu travailles,
4: bah, allez,
2: tu restes chez toi.
1: J'espère que quand tu reviendras, on repart, il ira plus tôt, quand même.
4: OMDGG.
2: Préfère...
5: La question.
4: OMDGG.
2: Bon, tu la fermes, Caroline.
1: Gérard, tu restes poli, s'il te plaît.
2: Et toi, tu la fermes aussi derrière, c'est moi qui pose
4: la
2: question. Alors, préférez-vous être servi par un homme ou par une femme?
6: Dans les toilettes.
1: Par une femme.
4: Ça dépend.
1: Par une femme, dans les toilettes. Derrière, sont habillés.
6: Dans les toilettes de la loco.
1: Et toi, tu vas casser, toi.
2: Alors, celui qui s'amuse... Bon, ben, c'est bon, ben, personne veut répondre. Alors, la conclusion...
1: Ouais. Si, moi, je réponds.
2: C'est bon, conclusion.
1: Pour les vacances. Putain, on n'a pas le temps de répondre, tes questions, la con.
2: Eh ben, si t'es pas content, mon pote, tu vas te faire sodomiser.
1: Tu vas te faire sodomiser par Gérard.
2: C'est ça, alors maintenant...
1: Ah, mais vas-y, doucement, je suis pas habitué.
2: Léa, ta conclusion, qu'est-ce que, malgré que t'as pris le débat en cours, si tu l'as écouté, qu'est-ce que t'en penses?
4: Bah, vive les vacances.
11: Ouais. Vive les vacances.
2: D'accord. Caroline?
4: Bah, moi, je dis que les vacances, c'est cool, quoi, quand il n'y a pas Gérard sur scène.
2: D'accord, oui, ça, c'est bien.
11: Oh,
2: merci. Ok. Docteur
1: Docteur Maboul.
12: Non, je parlais à ma bûche.
2: Oh.
12: Excusez-moi, je parlais à ma bûche.
2: Ouais, ben, tu te réveilles pour la conclusion, hein. On n'est pas là pour...
12: Je suis là maintenant, je te vois.
2: Bon, t'accouches. Bon, allez, c'est bon, allez, hop, bonne
12: et
2: nuit.
12: Et là, je...
2: Ouais, allez, c'est bon, c'est bon. Bah, dans ces cas-là, pour ce premier débat, bon...
1: Et moi, je peux faire ma conclusion.
2: Stop.
1: Eh, Trouduc, je fais de la gueule, moi, pour la conclusion.
2: Ouais,
1: moi aussi.
2: Ouais, Trouduc,
1: il a pas encore parlé, là. Eh, c'est Anthony, je peux
5: il
1: faire
5: reste,
1: ma conclusion.
5: Il en reste trois qui n'ont pas fait de conclusion. Il nous reste Franck.
1: Ouais.
2: Vas-y. Alors, Franck.
1: Ouais, bah, moi, je pense que c'est bien, les vacances, quoi. Je dis vive les vacances, pourvu que ça dure.
2: Ok.
1: Voilà.
5: Anthony.
1: Moi, Albert. je sais pas, je travaille, donc
2: okay.
1: Je peux pas dire.
2: Et Albert.
1: Bah moi, je trouve que les vacances de Noël, c'est vachement chouette. Ouais.
2: Non, d'accord. Les vacances de Noël, alors qu'on est sur les vacances d'été.
1: Et alors, j'ai le droit de parler des vacances des Noël, non?
2: Ouais, t'as raison. Avec
6: près
2: six
6: du
2: mois
6: micro,
2: d'avance.
6: Gérard. Près du micro.
2: Avec 6 mois d'avance.
1: Ouais, avec 6 mois d'avance.
2: Ouais, ben moi, je vais vous dire une chose.
1: C'est mieux d'avoir 6 mois d'avance que 2 mois de retard.
2: Bon ben, tu fais comme tu veux, c'est pas mon problème, et puis c'est tout. Moi, je vais vous dire une chose, bon ben, tous ceux qui sont en vacances, eh ben, continuez bien de vous reposer, de bronzer et tout. Et puis ben, là, on va attaquer le deuxième débat avec les messageries de poche.
6: Gérard, t'as pas un petit poème, là, pour...
2: Non,
6: Ah, si, là, moi, je crois que tout le monde veut un poème, là. Gérard va ouvrir sa valise. Siphon TV pouvait la montrer, parce que...
13: Chaque débat.
6: Ah ouais, non mais attends, mais t'as vu, là, essaie pas le faire,
13: tatou,
6: quoi.
13: Pas le tatou, hein. Le tatou,
6: attends.
13: J'ai pas pu en faire un.
6: Il se fout de la gueule du monde.
2: Et alors, pendant les vacances, on peut faire des nouvelles rencontres, ça c'est sûr, parce il y en a beaucoup qui ont dû en faire. Mm-hmm. Pendant les week-ends, on peut boire l'apéritif entre amis, ça c'est vrai. Pendant les vacances, on peut faire du pédalo, surtout s'il fait beau. Pendant les vacances, on peut se séparer des parents, pour ceux qui sont encore avec les parents. Pendant les vacances, on peut écouter la radio, comme il y en a qui font. Pendant les vacances, votre tatou sonne ou pas. Ça va être suite au deuxième débat. Regardez-vous souvent la télé pendant les vacances toute la nuit. Écrivez-vous souvent aux gens que vous connaissez. Et appelez-vous souvent vos voisins ou répondez-vous aux courriers durs. Ou même... Appelez-vous souvent Max.
6: C'est quoi ça là? C'est pas un poème, Gérard?
2: Non, mais c'est un truc que j'ai inventé.
6: C'est pas des poèmes que t'as fait là, c'est des questions que tu poses, c'est nul. Non, non, mais attends. Eh, qu'est-ce qu'on avait dit tous les deux?
2: Ouais, ben le poème sur les vacances, qu'est-ce que tu veux que je fasse? J'ai pas pu te le faire.
6: Pourquoi?
2: C'est trop long à faire.
6: Mais attends, mais faire des poèmes, c'est trop long, mais ça prend 5 minutes tes torchons à faire.
2: Ouais, mes torchons, oh.
6: T'as même pas fait un débat sur les tatous? Bon, ton débat était moyen. Hein.
2: Ouais, tu parles moyen quand c'est moyen. C'est moyen quand tu reprends les mêmes, hein, Anthony, Franck, Nico, tout ça. Non, non, mais c'est bon, j'ai compris comment que ça se passait. Alors, au deuxième débat, c'est pas les mêmes.
6: Ben non, mais moi j'ai pas entendu, moi j'ai trouvé ça bien, bien, mais bidon. Les questions étaient pas mal, mais le débat était le poème était pas terrible. Décevant.
2: Non, mais même de toute manière.
6: Bon, alors là, il va y avoir un ou deux disques. Hein, il va y avoir une grosse surprise pour GG. Et mais avant le tatou, les deux trois questions. Tu peux peut-être poser la première question du débat.
2: Ben, pourquoi achetez-vous un tatou ou un autre appareil? Et à quoi cela vous sert?
6: D'accord, ok. Là, j'espère que vous allez donc réagir également. Les numéros de téléphone.
2: 0800
6: 70 5000 et 0803 08 5000. Julie toujours au standard, il faut
2: et
6: que ça.
2: Et pour les Belges 0331 99 5000.
6: Fun TV a raison, peut mieux faire, hein. J'espère que tu feras mieux, hein.
2: Ben en espérant.
6: Et puis il faut faire un petit coucou sur les gens qui sont sur le Minitel, parce que tu en parles pas assez du
2: Minitel.
6: Ouais,
2: mais bon ben
6: 3615 code Fun Radio rubrique direct.
2: Voilà. Donc on se retrouve juste après pour la suite du débat.

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Toi qui écoutes Fun avec Max pour lui dire que tu l'aimes. Toi qui écoutes Max et tu l'appelles pour dire que tu es con cul. Toi qui écoutes Max et tu lui dis que tu as reçu une bouteille sur la tête. Toi qui demande à Max comment fait une fellation. Toi qui demande à Max comment fait pour faire une sodomie. Toi qui demande à Max ou Florent pour sortir avec une fille. Toi qui rappelle le lendemain pour lui dire qu'elle n'est pas venue. Toi qui appelle pour demander comment va Gérard. Toi qui voudrais pas aller à Géwa mais n'est pas descendu dans la cabine.

problème. Yeah, Gérard, Gérard. Yeah, yeah, yeah. Pas de problème. Depuis que j'ai dit à mon entourage que Gérard, je le connaissais. Tout à l'heure, les meufs, ouais, me courent après. Merci Gérard pour toutes ces histoires. 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
1: Alors le deuxième débat, ça porte sur quoi, Gérard ?
2: Ça portera sur les collections. Alors la première question qu'on va poser, c'est que peut-on collectionner de valable ou autre ? Et on s'écoute les fonctionnaires de ce branle avec vient me raboter les parois anales. Et on se retrouve tout de suite après.
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2: Et voilà, vous venez d'écouter les frontières se branlent avec les fonctionnaires se branlent avec viens me raboter la paroi anale. Et le premier c'était je l'ai pas. Ça c'est le deuxième.
5: Non, c'était le remix. On a mis un remix. C'était le premier là que tu viens d'annoncer. Et là on vient de remettre un remix
6: deux sur toi.
2: Ah, ok.
5: Deux sur toi-même.
2: Alors God Sanctuaire de Poitiers, ta fréquence s'il te plaît.
7: Oui, bonsoir GG.
2: Ta fréquence ?
7: 101.9.
2: Ouais. Chanel, 101.9.
8: Bonsoir Gérard.
2: Bonsoir. Fila bêtise.
8: Philatéliste. Oui, philatéliste.
2: Ta fréquence, s'il te plaît.
8: 100.9.
9: Eh GG, c'est vrai que tu pètes au lit.
2: Et ta sœur, c'est vrai qu'elle Cassus ?
5: Ah, je sais pas.
2: Ah, alors, la fréquence de Blois ?
8: Ah, de Blois ? Attends, je sais plus.
2: Bon, t'en sais rien, alors c'est pas grave. Zizidane ?
10: Oui, bonsoir GG, bonsoir.
2: Ta fréquence de Royan ?
10: Alors, Royan, c'est 117.5.
2: Ouais, ben, je vais contrôler, mais ça m'étonnerait.
10: Si.
2: Alors, donc vous êtes toujours sur Fun Radio, donc il y a Manu au...
5: Ah putain, tu m'as fait peur.
2: Il y a Manu au standard qui vous accueille.
5: Ouais.
10: Salut Manu.
2: Rigo qui est toujours sur l'IRC www.fr.
8: Salut Rigo.
2: Donc
5: je dis pas bonjour à Rigo, il me fait.
10: Salut à tous mes sauces.
5: Sans la grosse. Ça sent pas la grosse.
2: Quoi, ça sent pas la grosse. Toi tu fermes ta gueule.
5: Putain, c'est pas ma voix, tu reconnais ma voix quoi. Ouais.
8: Oh là là, vous êtes méchant.
2: Oh, commence pas. Toi tu vas m'éteindre ton micro, d'accord?
11: D'accord.
8: Oh là là, sa gueule, hein. Il est pas content, hein.
10: Bon, l'équipe, hein.
5: Bon Gérard, tu viens là.
2: Manu, si ça te plaît pas, tu sais ce que tu fais ? Tu prends ton casque et tu te casses et on prend quelqu'un d'autre à ta place au standard.
11: D'accord.
2: Ok.
11: D'accord.
2: Alors on demande entendeur. Salut, tu me fais du bon boulot, pas comme c'est le premier débat. Ok. Si je peux voir le sondage du débat.
5: Oui, il est là, juste là. Mais t'as même pas fait les 35 heures, alors.
2: Mais je veux pas le savoir. Les 35 heures, on les refroid parce que vous m'avez foutu que de la merde.
12: Sur IRC, ils veulent pas que tu le refasses. Hein. Ils m'ont dit c'était tout pourri.
2: Non, mais on le refera. Ouais, bien sûr. Vous savez pas où sont placés les papiers. C'est pas mal. Alors les trucs quand ils sont sur les débats de Gérard, voilà. Vous me les laissez.
11: Voilà.
2: Vous me les laissez. Vous me faites une case et moi je m'en occupe.
13: Bon, Gérard, t'es toujours d'accord pour le rendez-vous demain ?
2: Ta gueule à toi. Rigo, avant qu'on attaque les collections, juste avant la pub, avant le disque,
5: 7 minutes de pub.
2: On était 8428 et maintenant.
13: Un café, mange-toi.
2: Va te faire enculer, toi, connard.
5: Arrête d'être vulgaire, Gérard.
12: Ouais, c'est vrai, ouais.
2: Mais putain, mais vous arrêtez de me vous allez arrêter de me balancer des conneries.
5: C'est pas moi.
2: Hein? Parce que moi, tout ça, moi, je vais le faire sauter. Parce que pour l'instant, c'est toi qui fais que des conneries. Ok? Donc, avant le disque, les fonctionnaires, on était 8000. Et maintenant, on est?
12: Je sais pas.
2: Ah ben, celui qui pourra nous le dire, me le dira. Et ça sera sympa de sa part. Alors, que peut-on collectionner de valable ou autre? On va demander ça à. Merde. J'ai fait quoi d'affiche des... God Ceinture.
8: Bah écoute, je pense que toutes les collections, tu peux faire toutes les collections. Tu peux collectionner les timbres aussi bien que les cartes téléphoniques. Et je pense aussi que les filles aussi peuvent aussi collectionner les garçons. Parce que tu vois beaucoup de filles qui peuvent collectionner, tu vois, ils ont plusieurs copains et tout, quoi.
10: Tout à fait.
8: Mmh. Ah ouais, ça peut être considéré comme une collection.
14: Ouais, une collection de mecs, ouais, c'est vrai.
10: Y a plein
8: aussi
10: de filles,
8: bien
10: là.
8: Pour les filles que pour les garçons.
2: Attendez. Et moi, je vous préviens d'une chose. Vous laissez parler les gens
0: quand je les interroge, ceux qui font j'en ai rien à foutre.
7: Non, mais t'inquiète pas, ils sont d'accord avec moi.
4: Bah oui, bien sûr.
0: Non, mais pour l'instant, c'est moi qui commande le jeudi, donc c'est moi qui pose mes questions. Je pose à chacun leur tour.
7: Alors maintenant,
0: maintenant, ceux qui veulent répondre plus vite, qui donnent leur nom et passent ça en priorité.
7: Ouais,
0: et s'ils sont pas contents, ils dégagent.
7: Voilà.
4: Pas de problème, c'est Zizi Dan.
0: Alors, vas-y.
4: Ouais, ben, je voulais dire, je suis tout à fait d'accord avec la charmante demoiselle.
7: Merci.
4: Parce que moi aussi, j'ai un petit peu collectionné les conquêtes et les aventures amoureuses et sexuelles quand j'étais jeune. Donc effectivement, on peut collectionner les filles, quoi. Il n'y a pas de problème.
0: Mmh.
4: Et d'ailleurs, je suis bien content qu'il y ait plein de filles à l'antenne avec moi ce soir. Je pense que ça va collectionner grave.
0: Ah bah,
14: t'es content, hein.
4: C'est clair.
14: Il est trop content.
4: Ça fait du bien.
0: Mmh. Ah oui.
7: C'est vrai que ça fait du bien.
4: Ouais.
0: Philatéliste.
7: Oui. Oui, moi je pense que la collection la plus connue, c'est la collection de pain, mais celle qui est pas mal non plus, c'est la collection de nains de jardin, parce qu'ils sont tous différents et c'est vachement sympa.
0: Ouais, non, mais là je te reprends tout de suite là, sur la collection des nains de jardin. C'est vrai que on en a parlé pendant X
5: ouais.
0: temps.
5: Ouais,
0: j'ai déjà fait un débat sur les nains de jardin.
5: Ah, c'était bien, vous vous souvenez, les mecs?
4: Ouais,
5: c'était marré.
0: Ouais. Non, mais attends, Fildar, ouais. S'il te plaît.
12: Non,
0: Fildar.
4: C'est le bon vieux temps.
0: Fildar, s'il te plaît.
7: Il n'y a pas longtemps.
0: Toc.
12: Non, mais les nains de jardin, ça avait ni queue ni tête, Gérard.
0: Ouais, bah ça, l'autre, là, sur, l'autre sur l'internet, la nana, là, elle va se faire foutre pour sa conclusion parce que ça m'intéresse même pas.
5: Donc,
0: parce que je sais très bien que la fin du débat, elle va dire ton débat n'avait ni queue ni tête comme toi. Alors, qu'elle aille se faire foutre.
12: Elle le dira si c'est le cas.
0: Ouais, non, mais qu'elle aille se faire foutre, c'est pas la peine qu'elle insiste avec
5: toi. Vas-y, Gégé, accouche.
7: Eh, mais Gégé.
0: Oui.
7: C'est goût de ceinture.
0: Ouais.
7: Moi, je voulais dire, tu vois, que quand on fait une collection, c'est vrai que ça coûte quand même un peu beaucoup d'argent. Hein.
0: Non, mais pour l'instant.
7: Si t'as pas d'argent, c'est pas utile de faire une collection.
4: Goût de ceinture.
0: Ah, c'est fini, celui qui rompe.
4: Pas cher, 50 francs, goût de ceinture.
0: Putain!
7: Non, mais Gérard, calme-toi, je suis en train de parler avec toi.
4: Vas-y, on t'écoute.
7: Disais que
0: putain, il y en a un, je vais le tuer là.
5: Mais lequel, Gérard? Parce que là.
7: T'as entendu?
0: Eh là, non, mais attends. Pour l'instant, j'en ai un, je vais le tuer. Là, ça commence à bien faire. Manu, s'il te plaît.
7: Ah, saigner, oui. Hein.
0: Tu as essayé de me gerber, le mec.
4: Ah non, c'est pas moi, Gégé, arrête.
0: Non, mais moi, je m'en fous. Tu as essayé de me gerber, le mec qui s'amuse à parler sur les gens.
4: Ah, c'est pas moi.
0: Parce que je commence à en avoir ras le bol.
5: Mais il réagit.
0: Et non.
5: Il réagit.
0: Et tu me vires pas, God ceinture.
5: Bah, si, c'est
0: ok.
5: Elle, c'est
0: non.
5: Elle qui fait.
4: C'est elle, le mec.
6: Arrête.
5: Il y a la baston.
6: Pourquoi t'énerver des
7: chiens?
5: C'est elle, non?
6: T'as envie de te marrer, allez, regarde-le.
0: Viens-là.
7: Allez,
0: viens-là, je te jure. Je te jure, ton bébé rose, elle va avoir des problèmes.
4: En menace.
7: Allô?
6: Oui. Elle est là, regarde, il taquine. T'es là, bonne ceinture?
7: Ouais, je suis là, mais je sais pas, j'entends très mal.
5: Bah, mais ça, c'est le standard, on n'y peut rien.
0: Non, c'est le standard, qui c'est qui renipe comme un cochon?
7: Ah non, c'est pas moi.
5: C'est pas moi, hein.
7: Je suis propre, hein. Franchement, il n'y a pas de problème.
12: Bien sûr.
5: Bah, écoute,
0: bon.
5: Goûte,
0: Saint-Pierre. Philatelsie.
7: Oui, Philatelis.
5: Philatessie, dans la Tessie.
0: Non, mais...
7: Ouais, je t'avais dit les nains de jardin, mais il y a aussi une collection. Mais je voulais te poser une question. Est-ce que quand on a plein de CD, on peut considérer ça comme une collection de chansons?
0: Oui.
7: Oui. Bon, alors, une collection de chansons, et c'est tout le monde en fait une, mais sans le savoir, alors, apparemment. GG.
5: Je suis pas d'accord, moi j'aime pas les timbres.
7: C'est goût de ceinture. Moi je voulais te dire, parce que je sais pas si tout à l'heure on a pu m'écouter, je sais pas si j'étais hors antenne ou pas.
4: Non,
0: mais attends, pour l'instant. Attends, 5 minutes. Pour l'instant. Ah, c'est bizarre. Tu te fous de la gueule, Fildar.
4: Qu'est-ce qui se passe?
7: Gérard.
5: Mais je t'écoute, moi je dis que j'étais pas d'accord avec les timbres.
0: Ouais.
5: Je trouve pas que ce soit une belle collection.
0: Ouais.
7: Les timbres ou les chansons?
0: Alors.
7: Les timbres, je suis désolée.
14: Un peu ringard, hein.
7: Ouais, c'est vrai.
0: Bon, garde ceinture.
7: Oui, moi je te disais que, parce que je sais pas, on a dû me couper, je sais pas. Non, je te disais que pour en faire une collection, faut d'abord avoir de l'argent. Si t'as pas d'argent, c'est pas la peine d'en faire une.
0: Non, mais je suis d'accord avec toi. On va demander à Chanel avant que je donne ma réponse.
5: Pas de marque.
0: Non, mais dans ces cas-là, faudra peut-être pas.
7: Non, mais c'est mon vrai nom, Chanel.
0: Ouais, non, mais moi, j'aime pas trop prendre des noms de parfums. Alors, donc.
7: C'est comme Julia Chanel, quoi. Tu connais pas Julia Chanel? Voilà.
5: C'est une actrice qui fait du cul.
7: Bon, Chanel et Miroir, on peut tout collectionner. Tout.
0: Alors, précise.
7: Tout,
14: Gérard, on peut collectionner les tableaux, on peut collectionner les boîtes de cacahuètes, on peut tout collectionner, tout ce qui s'achète se collectionne.
0: Non, mais moi, il y a une question qui est bizarre. Merde, 5 minutes.
6: Voilà, Larsen.
0: Non, mais c'est moi. Là, pour l'instant, c'est pas moi qui fais du Larsen. Hein.
14: Ouais, enfin, c'est pas très agréable. Hein.
0: Ouais. Là, c'est pas moi qui fais du Larsen. Mais il y a une question que je voulais poser. Là, il y a combien de nanas là? Il y a que deux nanas.
14: Non, il y a Good Ceinture.
10: Il y en a trois,
5: Good.
0: Good Ceinture. Good Ceinture et.
5: Good.
0: Et puis là. Putain, le Larsen!
14: Non, c'est un portable.
15: Ouais, c'est un portable qui s'allume.
0: Ouais, c'est qui?
15: Je sais pas.
10: C'est quoi ce bordel?
14: C'est pas moi. C'est pas toi, Sarah?
0: Non, pour l'instant, je suis dans les studios, j'ai pas de portable. Hein.
15: Il y a
0: donc,
15: pas de dans les studios.
0: Donc, moi, je voulais vous demander, est-ce qu'il y en a parmi vous? Parmi les nanas ou parmi les mecs qu'on a sur les l'antenne, est-ce qu'il y en a qui collectionnent des soutiens-gorge et des petites culottes?
15: Ouais, moi, je collectionne les strings.
10: Tout à fait.
0: Qui?
15: Moi, je suis philatéliste.
0: Oui, je t'écoute.
15: Bah, je collectionne les strings en dentelle.
0: Attends, 5 minutes. Répète ce que tu viens de dire, toi.
5: J'ai dit putain, je le savais.
15: Ouais, bien sûr.
5: Bah, putain, ce sera ma dernière phrase.
0: De toute manière, on dit pas putain, on dit maman travaille.
5: Qui collectionne?
15: Okay. Parle pas de ta mère.
0: Alors qui collectionne?
10: Allô, Gérard?
15: Bah oui, non, philatéliste, moi. C'est moi.
0: Ouais, je t'écoute.
15: Bah, je te disais, je collectionne les strings en dentelle, blanche, noire. Enfin, j'aime beaucoup les couleurs aussi. Puis les soutiens-gorge aussi. J'aime beaucoup.
14: Et goût de ceinture, c'est pareil aussi, hein.
0: Bon, bah, toi.
14: Je collectionne les soutiens-gorge, culottes, tout, fond de jartel.
15: Ouais, mais
14: que c'est... Bah, je vais pas énumérer tout ce que je peux avoir.
12: Je la connais, c'est quoi cette
10: voix? Est-ce que t'as des guépières, goût de ceinture?
0: Chanel. Oh,
10: oui. T'as des guépières?
0: Oh!
14: Ah oui, moi j'ai tout, hein.
10: T'as des guépières aussi?
14: Ouais, j'ai tout, hein. Et toute une collection,
10: pour faire
14: c'est
10: plaisir
14: incroyable.
10: À ton homme?
12: Hein? Gérard?
16: De me baisser un peu.
12: Gérard?
16: Ouais. Ok.
0: Oui, Rigo. Oh là.
16: C'est rien.
12: Quoi? Il y a plein de gens qui te demandent ce que tu collectionnes ou ce que tu collectionnerais. Gérard.
0: Alors, moi, ce que.
12: Et il y a Yankee qui est sûr que tu collectionnes le même caleçon depuis 3 ans quand même.
0: Non, alors moi, ce que. Moi mes collections préférées, c'est. De manière, tout le monde le sait parmi vous. Oui. Moi, c'est les camions.
10: C'est plutôt un élevage qu'une collection, c'est ça?
0: Ta gueule à toi! Parce que toi, Zizidane,
10: oui, tout
0: tu
10: à
0: vas
10: fait.
0: Retourner au là, standard je... et je te dis au revoir! C'est terminé! C'est terminé! Au revoir!
10: Bah pourquoi?
14: Zizidane, si tu pouvais mettre ton numéro parce que ça m'intéresse.
0: Ouais, ben, toi fais gaffe parce que tu risques de le retrouver.
14: Bah, elle a rien dit, c'est bon!
0: Alors, moi, je peux. Ce que je collectionne.
14: Ah, il y a quelqu'un qui jouit. Ouais.
0: Ouais.
5: Peut-être goût de ceinture.
0: Non.
5: Justement, il y a sur le Minitel, il y a Bocal qui demande si goût de ceinture, tu voudrais pas collectionner les Zizi.
14: Non, je crois pas, non.
0: Non, mais
14: j'en ai qu'un, ça me suffit. Hein.
0: De quoi?
5: T'as une belle bête.
14: J'en ai qu'un, ça me suffit, mais pas moi. Hein.
12: Ah, okay. C'est un transsexuel.
0: Non, mais moi, pour finir, pour savoir ce que je collectionne le plus, ouais. Moi, c'est les camions.
5: Ah, on le sait, on s'en
15: fout. Ça prend de la place, ça, Gégé.
0: Ouais. Ouais, ben.
5: Non, on s'en branle, vas-y, fais le débat.
0: Quoi, on s'en branle? Attends, je peux répondre aux questions?
15: Non, mais c'est bon.
0: Toi, tu collectionnes quoi? Qu'est-ce que tu collectionnes?
5: Tes photos.
0: Les PV!
5: Non, tes photos à poil.
0: Non, les PV!
5: Moi, j'ai une batterie de
0: ouais,
5: une photos de ton cul.
0: Ouais. Alors, attends, moi, je vais dire une chose. Maintenant, les gens sur Internet, vous allez arrêter de balancer des saloperies sur moi. Parce que je commence à en avoir ras-le-bol. Et toi? Toi, c'est pareil, ok?
14: Ouais,
0: tu vas arrêter de dire des conneries la semaine. Parce que j'entends, je sais pas ce que je t'ai fait, mais tu m'en veux pour dans la semaine. Hein.
12: Bah, c'est normal, tu l'as frappé.
0: Ouais, non, mais même.
12: Bah,
0: moi,
12: si,
0: je veux pas le
12: simplement.
0: Savoir. Je veux pas le savoir. Alors, les collectionneurs, oui.
12: Merci bien. On va accueillir Benjamin à la place de Zizidane.
0: Alors Benjamin, bonsoir.
17: Oui, bonsoir Gérard, bonsoir tout le monde.
14: Salut.
17: Bonsoir. Je te kiffe, Hildar, je te kiffe.
0: Ouais, tu commences par te la fermer, d'accord? T'es pas dans une libre antenne, t'es dans les débats.
12: C'est un pote.
14: Okay. Oh, mais c'est pas méchant.
17: Ouais.
0: Alors, les collectionneurs mettent-ils le prix fort pour un objet? On va demander ça, bah tiens, à Benjamin.
17: Bah moi, disons que je suis collectionneur d'images Panini. Je fais la collection de tout ce qui est, je sais pas si tu connais, tu sais, les dessins animés, c'était Cobra, les Schtroumpfs.
0: Ouais, ben, précise bien les noms, comme ça on aura des problèmes. Alors,
17: en deux. Tu veux pas avoir
0: non,
17: des
0: mais oh, oh, tu t'écrases pour l'instant, t'es dans mes débats, d'accord?
17: Ok, pas de problème.
0: Alors, tu précises pas de marque.
17: Ok.
0: Alors, okay.
17: Disons que je fais la collection d'albums de Petits Nains Bleus avec des bonnets blancs.
0: Ouais, ben c'est bon. Alors,
17: c'est bon,
0: on a compris, t'arrêtes pas de citer des marques. Alors Manu, tu me le prends en antenne, tu lui dis que je veux pas. Tu retournes au standard.
8: Mais je comprends pas, il a rien dit, franchement.
0: Phila.
8: Delphia.
15: Philatéliste.
0: Ouais, alors pour toi.
15: Bah, à mon avis, ouais, ils sont capables de vachement dépenser. Par exemple, moi, je fais une collection de pistolets, entre autres, hein, et puis je suis capable d'acheter mais des trucs vachement chers, quoi. Donc, à mon avis, les vrais collectionneurs, ils peuvent dépenser mais n'importe quoi pour même des petites boîtes en sucre, des trucs comme ça, quoi.
0: Enfin, non, mais faut se dire une chose, quoi. Merci Fildar, parce que toi, pour l'instant, ce soir, t'es en train de me faire que de la merde.
6: Il y a quoi?
0: Non, mais attends, je te dis, pour l'instant, j'ai trop. J'ai un son qui est trop fort.
6: Bah tu baisses le volume de ton
0: casque. Ah ouais, bah, quand je le baisse, j'entends pas ce que les auditeurs me disent.
6: Bah si.
0: Hein? Alors toi tu ferais mieux de t'occuper mieux de ta réa.
6: Et là c'est mieux.
0: Donc moi je peux vous dire maintenant comme ça.
12: Gérard,
15: oui.
12: C'est vraiment chouette. Gérard, sur IRC, il y a Isidore qui te demande si tu collectionnes les rasoirs neufs.
0: Non.
12: Parce que comme t'es jamais rasé, il se demande si en fait, c'est parce que tu t'en sers pas.
0: Ah bon, je suis pas rasé.
6: Non,
0: presque pas.
12: Ouais, disons que
6: il est rasé,
12: mais pas
6: là où on pourrait
0: penser. Si. Non, bah, je me suis quand même rasé dans la semaine.
8: C'est beau comme un camion.
0: Voilà. Les collectionneurs mettent-ils le prix fort? Donc c'était pour un objet. Donc c'était avec qui j'étais?
15: T'étais avec Philatéliste, avec moi.
0: Oui.
15: Oui, je disais que oui, ils peuvent dépenser des fortunes. D'ailleurs, ils peuvent se ruiner et tout parce que c'est ouais. Bah oui, pour l'amour d'un objet, pour l'amour d'une collection, ils peuvent. Ouais, comme par exemple, je suis sûr que l'autre avec ses images Panini, il a dépensé des fortunes, quoi, alors que c'est n'importe quoi.
0: Non, mais de toute manière, dans les images, de toute manière, tu dépenses pas cher, tu dépenses 5 balles.
8: Ouais, un album, ça compte environ 8 francs.
0: Non, mais attends, pour l'instant.
6: Ça a changé avec l'euro.
8: Ouais. Ouais, avec l'euro, ça fait, je sais pas, 8 euros à peu près.
0: Chanel.
8: Ou plus.
0: Chanel.
8: Oui. Chanel. Bah moi j'ai une famille qui est pétée de thunes, donc quand j'ai envie d'un truc je me l'achète. Donc j'ai plein de collections mais Gérard, je voulais savoir à partir de combien d'objets tu considères qu'on a une collection.
0: Alors là je vais te dire une chose, que bon, tu sais qui renuque comme un bouc là?
6: C'est pas moi.
12: Gérard, je crois que c'est le bruit de quelqu'un qui jouit, quoi. Donc, toi, quand tu jouis, tu renifles comme un bouc.
0: Non, en principe, non. Donc, qui c'est qui me demandait? Chanel, tu m'as posé.
8: Je t'ai demandé à partir de combien de jours tu considérais qu'on
0: avait... Ta gueule, toi, derrière!
6: Ça y est,
12: Gérard, je te remercie de gueuler dans mes oreilles.
8: C'est pas grave, il prend son plaisir, c'est tout.
6: Il prend son plaisir.
0: Alors, Chanel.
8: C'est la jeunesse, hein.
0: Ouais. Chanel.
12: Gérard, sinon sur IRC, il y a Turpentine qui dit qu'elle collectionne ses conclusions.
0: Bon, oh bah,
6: là, elle, pas mal,
0: Turpentine, pas mal. Elle va se faire foutre.
18: Ta gueule!
8: Ah, il y a un deuxième GG apparemment.
0: Alors, Fildar!
6: Ouais.
0: Dernière fois, t'arrêtes tes conneries avec ta merde.
12: C'est pas lui qui
0: parce que sinon, je te balance les deux cartons dans ta gueule.
6: Mais attends, c'est pas les cartons qu'on voit des sons, hein.
0: Non, bah parce que pas.
6: Bah comment je fais? J'ai une antenne, j'ai une petite antenne là.
0: Ah ouais.
6: Et j'appuie sur des boutons dans le carton.
0: Chanel. Là,
8: oui, Gérard.
0: Chanel, pour toi.
8: Je t'ai dit, j'ai plein de fric, donc j'achèterai n'importe quoi. Je voulais savoir à partir de combien d'objets tu considérais qu'on avait une collection.
15: C'est une question intéressante.
0: Moi, je peux te dire une chose, que là, à l'heure actuelle, j'ai pas encore calculé combien que j'avais de camions ni de voitures. Je crois que je dois arriver à plus de 200 en tout.
8: Donc pour toi, une collection, c'est 230.
0: Moi, je sais que je mettrai pas. Par contre, il y a un camion qui m'intéresse, mais c'est vrai que je vais avoir du mal à le trouver parce qu'il vaut quand même assez cher.
8: Bah, dis-moi, c'est quoi?
0: C'est le dernier Magnum. Le Magnum sur coussin d'air qu'on voit
6: avec
0: maintenant.
6: Avec les moustaches.
8: Mais je te l'offrirai, GG, c'est pas grave.
17: Il volait des collections dans mon porte-monnaie.
0: Bon, alors là, c'est terminé.
8: Ah,
0: donc,
8: c'est fort.
0: Alors, God ceinture.
6: Good.
8: Ouais, tu peux me répéter la question?
18: Oh non,
19: non, non. Bah
8: non. Non, mais là j'étais ailleurs. Hein.
0: Bah,
8: non,
0: ouais, j'étais ailleurs.
18: Bah, t'as qu'à revenir hein, plus tôt, hein, c'est tout.
0: Alors, les collectionneurs mettent-ils le prix fort pour acheter un objet?
8: Ouais, je pense que oui, ils peuvent mettre le prix cher. Parce que quand tu vas. Je sais pas si t'as déjà été aux enchères. Quand tu vas aux enchères, bon, ils mettent le prix fort.
19: C'est où ça?
8: Les enchères, c'est quand tu vois, il y a des objets de collection qui vendent, ouais, qui veulent vendre pour plusieurs
20: personnes. Je sais pas, il est en train de faire des signes comme s'il voulait sucer ses fils d'âge, je comprends.
0: Mais, ok.
8: Et là,
0: non, 5 minutes.
18: J'aimerais bien que tu lui répondes à God Ceinture, là, ce qu'elle vient de dire.
0: Ouais, non, non, mais attends, pour l'instant.
18: Il paraît qu'il y a de la sodomie dans l'air.
0: Ouais, il y a de la sodomie dans l'air.
18: Avec du gravier.
0: Toi, tu fermes ta gueule, d'accord? Tu fais ton boulot, et t'éteins ton micro, et tu fermes ta gueule, et c'est tout, je veux plus t'entendre.
8: Ça fait du bien,
0: oh, vos gueules derrière, d'accord? Toi, Fildar. Fildar, t'évites de t'amuser.
18: Il y a quand même la nana qui dit que ça fait du bien à ce demi quand même.
0: Ouais, ouais, mais ça. Comment?
18: Oh là, non, elle mange des escalopes.
8: C'est pas que je suis salope, mais j'adore ça.
18: Elle a dit, elle mange des
0: escalopes. Va gueule!
21: Eh oh, non, gueule pas!
8: Ah, mais Gigi, t'énerve pas! Hein.
20: J'ai pas tardé à me casser là parce que t'as trop gueulé dans ma tête. Hein.
0: Moi, je veux savoir le nombre d'auditeurs maintenant.
18: De sodomie?
20: Je sais pas. Arnette. Qu'est-ce que je dis? Manu, il faut que tu rappelles
18: mon pote! Rigo de fun!
20: Voilà, faut que tu rappelles mon pote. Et je sais pas du tout combien on est. Apparemment, on a perdu 500 personnes quand t'as gueulé ta gueule. Et je sais pas combien on est. En plus, il m'écoute pas de toute façon.
0: Non, mais moi, je voudrais.
18: Une question, il écoute même pas quand
20: Non, mais il écoute plus.
0: Non, mais je voudrais.
20: Ah, on est à 7945, on a baissé depuis que t'as gueulé.
0: Hein, 7945.
8: Mais ça va remonter, GG, t'inquiète.
21: Gérard, va me chercher un café, mange-toi.
0: Alors, troisième question.
18: On accueille Pétoman.
0: On accueille Pétoman. Bonsoir, Pétoman.
22: Bonsoir,
8: Pétoman.
22: Bonsoir, tout le monde. Bonsoir, Sandy. Bonsoir, mes potes de fun. Voilà, bonsoir.
8: Bonsoir.
22: Gérard, j'ai entendu tout à l'heure parler des collections qu'il fallait avoir beaucoup d'argent. C'est faux. Moi, j'ai trouvé le moyen de remédier à ça. Je peux te dire la collection que je fais?
21: C'est faux ce que tu dis.
0: Bon, alors, maintenant, je commence à avoir ras-le-bol.
22: C'est pas possible.
0: Vous allez arrêter de dire des conneries, parce que les habituels que j'ai, je commence à en avoir ras-le-bol. Maintenant, vous allez fermer vos gueules, vous allez m'écouter, c'est moi qui commande le jeudi.
8: D'accord.
0: Et maintenant, Fildar et Manu, vous allez faire votre boulot.
8: Exactement.
0: Parce que sinon, le jeudi, c'est moi qui vais sélectionner.
8: Je
0: commence à en avoir ras-le-bol. Qui c'est qui gueule comme ça derrière?
22: Je sais pas.
18: On va pas savoir, il est en
0: fond. Je commence à en avoir ras-le-bol.
18: Il est en fond.
0: On est qu'à la deuxième. Il est à peine 3h moins 20.
22: À peine.
0: On finit à 3h.
22: À peine.
0: Déjà le premier?
8: Ah, et moi, ça passe vite.
22: Hein?
18: On voit pas le temps passer le soir.
20: Non, sur IRC, on me dit Gérard, t'avances pas.
22: C'est clair.
0: Alors, toi, Pétoman, tu t'écrases.
22: Oui, Gérard, pas de problème.
8: Gérard, tu peux parler un peu plus fort parce qu'on t'entend très mal. Hein.
20: Ah non, lui demande pas de gueuler, s'il te plaît.
18: Non, mais d'articuler, c'est mieux.
0: Oh là, je commence à avoir ras-le-bol des habituels.
8: Moi, je suis pas une habituelle. Hein.
22: C'est faux. Gérard, c'est Pétoman, je peux répondre à la question?
0: Alors, mange-toi parce que je vais pas m'éterniser là-dessus.
22: Alors donc, moi, je suis collectionneur, je collectionne des proutes. Donc, en fait, je t'explique le principe. Je pète dans un bocal, je l'étiquette, et puis ensuite, je me fais une petite bouffée été 85-86.
0: Ouais.
8: Ah, c'est dégueulasse.
0: Alors, Pétoman, tu vois, tu as collectionné tes proutes dans ton lit. Au revoir.
22: Attends,
0: Au revoir. Tony, tu fermes ta gueule.
18: Il n'y a pas de Tony, GG. Alors,
8: Gérard. Tu n'as pas de pommade?
20: Gérard. Il y a des. Gérard.
0: Attends, Rigo. Fildar, t'arrêtes avec cette histoire de Christine parce
18: mais
0: que
18: c'est pas moi.
0: Je commence à en avoir un match, c'est toi.
18: Mais non, c'est une auditrice.
0: C'est toi.
18: C'est une auditrice.
0: C'est toi, espèce de connard.
20: Oh là là.
18: Je te jure que non.
0: Si, c'est toi.
8: Non, Gérard, c'est moi.
18: Ben voilà.
20: Voilà.
0: Alors, question. Ta gueule, toi.
20: Non, c'est juste sur IRC, Davy One, il aimerait bien récupérer God Ceinture pour sa collection de champignons et de mycoses.
0: Non, bah lui, c'est qui?
20: C'est Davy One.
0: Ah. Ouais, bah Davy One, il va se faire foutre. En de bon entendeur. Putain.
8: Ah, c'est pas gentil, hein.
20: En fait, c'est à Isti, désolé.
21: Allô?
8: Vous allez me mettre à pleurer, franchement. Hein.
21: Allô?
8: Allô?
18: Réponds, Gérard, il arrête pas de dire allô.
0: Non, bah lui, il va se faire enculer avec ses halos.
8: Oh là là.
0: Devrait-on vendre sa collection pour de l'argent ou autre? On va demander ça à.
8: Philatéliste.
0: Philatéliste.
15: Bah non, si on a une collection, on la vend pas, c'est dégueulasse. Je veux dire, on a mis des années pour la prendre, cette collection, alors on va pas vendre des gaines.
0: Ouais, non, mais regarde, je te coupe 5 minutes.
15: Ouais.
0: Est-ce que, par exemple, si t'as une collection de cartes téléphoniques.
15: Ouais.
0: Ou
15: ouais.
0: Autre. Est-ce que tu la vendrais pour de l'argent ou pas?
15: Bah si je suis en manque de thunes, ok, ouais, mais franchement. Ouais,
0: Non mais est-ce que tu crois que les cartes téléphoniques, tu pourras toutes les vendre pour faire de l'argent?
15: Ah non, c'est sûr que non. Hein. Les cartes téléphoniques c'est pourri, mais si on a des collections un peu plus intéressantes, oui.
0: Non mais parce que moi je peux te dire une chose, que des cartes téléphoniques j'ai une boîte à sucre qui est archi pleine.
15: Ouais.
0: J'en ai en double. Bon, s'il y en a qui veulent en échanger, donc qu'ils écrivent au 22 rue Barrière,
15: Bayard.
0: Paris 8e.
15: Mm-hmm.
0: Hein, donc
1: c'est 20 rue Bayard.
0: Non, c'est 22 rue Bayard.
1: Ah non, c'est 20 rue Bayard. 20 rue Bayard.
0: Ouais, 20 rue Bayard, c'est pas grave.
3: Et qu'est-ce que je veux dire? Mais ils les échangent contre quoi, les cartes téléphoniques des
15: Pins? Ah ouais, parce que je vois pas. Hein.
0: Non, mais qu'ils m'envoient soit
3: des clubs, des Pins.
0: Non, des Pins ou autres.
19: Des capotes?
0: Non, des capotes, non.
19: La vaseline pour la sodomie, non?
0: Non.
1: La pommade?
0: Non, non, parce que je m'appelle pas Tony comme hier.
1: Mais attends, ça peut toujours servir. Hein.
3: Ah oui, prends de la vaseline quand même.
0: God ceinture, tais-toi, toi.
3: Good,
0: s'il te plaît, merci.
1: Ah bah merci, c'est sympa. Hein.
0: Tais-toi, toi.
3: Merci. On va accueillir.
19: Va te boucher les fesses, hein, c'est
3: tout. On va accueillir Bertrand Transpiration.
23: Mais bonsoir.
1: Bonsoir. Bonsoir,
0: Bertrand.
23: Bonsoir à toutes, bonsoir à tous.
0: Alors donc, t'as entendu la question, non?
23: Ouais, ben écoute, moi, à la limite, j'ai été intéressé par ta petite annonce pour faire des échanges avec les cartes téléphoniques. Tu disais que t'en avais une boîte à sucre pleine, quoi.
0: Mmh.
23: Alors moi, j'ai deux collections. Je collectionne le parasite pubien, si ça t'intéresse.
0: Non, ça m'intéresse pas.
23: Les maladies vénériennes aussi, non plus.
0: Non plus.
23: Bon, bah voilà. Bon, bah écoute, on n'a pas réussi à trouver un terme d'arrangement, alors.
0: Non, bah donc, alors, êtes-vous pour ou contre les collectionneurs? Donc, un petit sondage, 45% des gens sont pour les collectionneurs. Pour 45% des gens sont pour et collectionnent les poils de testicules. Alors ça, qui c'est qui a été me chercher ça?
3: C'est sur Internet.
0: Non.
3: Non, putain.
0: Non.
3: Rigaud, dis-lui.
0: Non. Rigaud, il était pas là hier, il était malade.
3: Mais alors,
0: mettez pas ça sur le dos de Rigaud, parce que j'avais que Boudou hier soir. Alors, tu vois, les réponses là-dessus, je ne les ferai pas.
19: Bon, ben, t'auras plus de sondage.
0: Bah, si. Voilà. Parce que, non, mais hier.
19: Non, mais t'auras plus de sondage.
1: On t'a même des sondages.
0: Non, Rigaud, hier, t'étais malade.
3: Ben oui,
0: d'accord.
3: Les a fait aujourd'hui.
0: Ouais, mais, non, mais t'étais pas là.
3: Mais aujourd'hui, t'entends ce qu'il dit, Gérard.
19: Tomber, il comprend
3: t'entends
19: rien.
3: Ce qu'il dit.
19: Je comprends rien, Gérard.
0: Non, mais moi, des trucs comme ça.
3: Mais on a le droit de collectionner les poils de testicules.
19: Bah, ouais, de toute façon.
0: Non, mais là, faut quand même pas se foutre de ma gueule hein, quand je demande des trucs.
19: Sur IRC, il y a des V1, il me dit que tu collectionnes bien les porte-monnaies de tes ex.
0: Alors lui, il va se faire enculer des V1.
1: Oh là là, c'est pas vrai.
3: Des V1, hein, fichier des V1.
0: Alors, 31% des gens sont contre...
3: Des V1.
0: Des gens sont contre et collectionnent les vents et les courants d'air. Alors ça,
3: et c'est vachement
0: pas.
3: Intéressant.
0: 21% des gens collectionnent les pour et 16% collectionnent des contre. Or, des trucs comme ça, moi, c'est même plus la peine de me faire de
19: Gérard,
0: sondage.
19: Gérard, sur IRC, il y a Alan Clark qui te demande si tu es pour la bicollectionnalité.
0: Non. Pour l'instant, on n'en est pas là, on en est toujours à la troisième et je voudrais qu'on inclue parce que.
1: Non, mais c'est trop compliqué. Hein.
24: Ouais, Gérard, tu es bicollectionnaliste.
0: Alors, devrait-on vendre sa collection pour de l'argent ou autre? Il est 3h moins le quart et je voudrais qu'on accélère, s'il vous plaît, merci.
24: Tu peux répéter la question?
0: Non, je répète plus, alors tu vas te faire foutre. Alors, on y va.
3: Demain, ciao.
0: Chanel.
1: Oui? Ah non, pour rien au monde, je ne vendrai mes collections.
3: Elle collectionne quoi, Chanel?
0: Tes collections préférées, c'est quoi?
1: J'ai beaucoup de bouteilles de parfum.
0: Ouais.
1: Une bouteille d'un litre, pleine.
3: De quel parfum?
1: Pas de marque, mais des bouteilles chères.
0: Mmh.
3: Ouais. Chanel, tout ça?
1: Par exemple. Sinon, je collectionne les poils pubiens de mes différents amants.
3: Ouais.
23: Ah, là, je suis d'honneur.
1: Pas de problème. Bon,
0: God ceinture.
1: Oui, prenez-en. Non, mais j'entends plus, là.
0: Oh, putain, un fil d'art.
2: Non mais vas-y, je t'entends là.
0: Putain, pile d'art, je vais t'étriper, toi.
2: Devrait-on vendre sa collection pour de l'argent, c'est ça?
0: Ouais.
4: Oui, de
2: bah écoute, c'est vrai, comme disait philatéliste, si t'as besoin d'argent, t'es obligé de vendre ta collection. Mais si t'as fait une collection et que t'as commencé à en faire une, c'est pas la peine de la vendre si t'as de l'argent. Ouais. Tout dépend si t'es riche ou si t'es pauvre.
9: Exactement.
0: Ok.
2: Tu collectionnes quelque chose
9: Moi, je collectionne les Casimir.
2: Gros Casimir.
0: J'ai
2: un gros Casimir chez toi. Ouais, j'ai un gros Casimir chez moi et j'en ai un deuxième qui est un peu plus gros.
3: Il vient de se raser ton Casimir,
2: non? Non, il se rase jamais. Hein.
9: Il met du parfum?
2: Du parfum, ouais, de temps en temps, ouais. Mm-hmm. Je citerai pas de marque. Hein.
9: Ah non, pas de marque. Hein.
2: Non, non. Vaut mieux pas. Voilà, je t'ai répondu, Gérard.
3: Gérard, okay. Sur le Minitel, il y a Tony qui demande, enfin pas le Tony des débats, Tony Truand, qui a 28 ans, il te demande si toi, ta collection préférée, c'est pas les débats pourris.
0: Ces débats, lui, je l'emmerde.
3: Il t'emmerde, ok?
0: Ok. Alors, de bon entendeur, Sally. On se met un disque et puis on va se retrouver pour, pour la fin.
11: J'aurais préféré un petit bif dans les fesses, mais.
0: On va se retrouver pour la fin.

0: M6 qui pue avec colle-moi le timbre avec la langue dans mon gros cochon et on récupère pour la suite et fin du débat parce que comme on était un peu en retard donc on va accélérer donc c'est pas de ma faute. On récupère God Ceinture, bonsoir.
1: Bonsoir.
0: Rebonsoir toi, Chanel.
2: Rebonsoir Gérard.
0: Fila.
3: Bon, Fila T6.
0: Fila T6.
2: Bonsoir Gérard.
0: Bertrand.
4: Oui, bonsoir à tous, bonsoir à toutes.
0: Et voilà, et donc, pour finir, parce que. On va faire. Comment est. Voilà, la question c'était comment est organisée une journée chez un collectionneur?
3: Bah, t'arrives le matin, vers 9h.
0: Non, pour l'instant, c'est pas toi que je m'adresse. Toi, quand je t'appellerai pour tu sortiras sous les consoles.
3: D'accord.
0: Ok. Et ou sinon c'est on verra après. On va demander ça à Bertrand.
4: Ouais, bah écoute, moi je dirais collectionneur ou pas collectionneur, le premier geste important de la journée que beaucoup de gens semblent négliger, c'est quand même le petit passage par la douche.
2: Mm-hmm.
4: Je pense que c'est indispensable d'avoir ne serait-ce que les mains propres pour manipuler sa collection. Je sais pas ce que t'en penses, GG.
0: Non mais je t'écoute, vas-y.
4: Donc je dirais matinée petite douche, l'après-midi petit classage de collection quoi, quand même pour rester dans l'esprit. Et puis de temps en temps, je sais pas, une petite foire histoire d'aller échanger. Je sais pas, toi c'est quoi, c'est les camions, c'est ça?
0: Ah ben moi j'ai changé. Je vais pas échanger. Non mais c'est comment est organisée une journée chez un collectionneur, tu vois?
4: Moi par contre,
0: ce que je ferais, j'irais bien voir pour essayer de trouver le fameux camion que
3: ah ouais
0: je recherche.
4: Le Magnum là, c'est ça?
0: Ouais, le dernier Renault là qui est
3: sorti. On peut y aller demain si tu veux.
0: Pas avec toi hein.
2: Si tu veux hein.
4: C'est un camion frigorifique.
2: Même
4: ça,
2: ce soir, enfin cette nuit, on peut y aller aussi. Hein.
0: Comment
2: tu dis qu'il s'appelle, Gérard?
0: Oui.
2: Comment tu dis qu'il s'appelle?
0: Le Magnum.
2: Magnum comment?
0: Non mais c'est
3: pas sur Cinq Clubs en ce moment.
0: Non mais Magnum, tu vois la glace.
2: Mais c'est la série télé, ça.
4: Ouais.
0: Bon tiens, même la série télé.
2: Parce que moi je connais bien Monsieur Magnum et si tu veux je peux t'en faire avoir un. Hein.
0: Non mais moi je veux le Magnum sur coussin d'air parce que moi je suis un
2: collectionneur.
0: Moi j'adore les camions et
2: ouais.
0: Donc dès que je vois un camion je peux pas m'empêcher de le regarder.
2: Ouais, mais t'as raison, il est très très beau en plus.
3: Non, hein. Il est comme les chiens, il fait pipi dessus.
0: Attends, Rigo.
5: Non, sur IRC on me demande si quand tu vois un camion t'as la gaule.
0: Parce que j'étais routier, donc j'adore ce camion-là. C'est un nouveau camion, c'est vrai que pour monter dedans, c'est pas évident.
2: T'as soif de camion quand même.
0: Hmm?
2: T'as soif de camion.
0: Ah ouais, mais moi je suis accro.
2: Ah ouais,
3: t'as
2: l'écro quoi.
3: Ah, moi, t'aimes l'écro, nuance.
0: Non, mais moi je suis accro de camion, donc c'est pour ça que.
2: Ah, c'est clair, hein.
4: Ça serait pas.
0: Attendez 5 minutes, s'il vous plaît.
5: Bon allez, je vais le dire quand même. Davy One, encore lui, et ça va pas te faire plaisir. Il te demande si c'est parce que t'aimes les poids lourds que t'es avec Sandy.
3: Oh non, putain.
0: Alors lui, il va se faire foutre. Au revoir.
3: Putain, tu fais de la merde, Rigo. Tu fais de la merde.
0: Chanel.
3: Davy One.
2: C'est oui,
3: Chanel.
2: T'as répondu, Gérard.
0: T'as répondu. God Ceinture.
2: Ouais, répète la question.
0: Non, je répète pas.
2: Si, je m'en rappelle, ça y est. Bah écoute, je pense que le matin, il se lève à 7h30, il prend un bol de collection de, par exemple, de cassettes vidéo.
4: Ok.
2: Et le midi, il déjeune, tu vois, il prend aussi encore un bol de, je sais pas, de n'importe quoi. Hein.
6: Non,
2: et le soir, il peut faire pareil, il prend un bol de, mettons, de carnet.
4: Je sais pas si vous remarquez quand même, elle a pas parlé de douche, hein.
2: Non, elle se lave pas.
4: Dans la journée, elle a pas parlé de douche.
0: Fila T6.
2: Mais ça dépend des collectionneurs.
6: Alors, moi, écoute, pour les collectionneurs, à mon avis, ils se lèvent tôt le matin, donc ils prennent une douche, hein, forcément.
4: Voilà. Mmh.
6: Ensuite, pour les filles ou les mecs, évidemment, qui font des collections de conquêtes, à mon avis, ils se préparent toute la journée et le soir, ils sortent en boîte ou au bar, etc. Et voilà, c'est comme ça qu'ils collectionnent les mecs. Sinon, pour les autres qui font des collections un peu plus normales, c'est genre les antiquaires, les foires, etc. quoi.
4: Ouais, GG. GG.
0: Bertrand.
4: Ouais, je voulais savoir si t'aimes les camions. Est-ce que dans les camions, ça serait la graisse qui t'attirerait?
0: Alors, attends.
4: À titre d'info. Non, mais je veux savoir.
0: Attends, Bertrand.
4: Bertrand.
2: Mais les camions.
0: Oh
4: bah ouais,
0: Bertrand,
2: comment tu veux qu'ils marchent sinon?
4: Ils tripent sur les gros cubes. Hein. Lui, c'est pareil. Ils tripent sur les gros
0: Bertrand.
4: Cubes.
0: Bertrand.
4: Voilà. Oui.
0: Bertrand.
2: Non, mais il a raison.
4: Fait, oui.
0: Bertrand.
4: Oui, bonsoir.
0: Tu répètes ta question. Je te répète ta question et tu vas me redonner ta réponse parce que là, je vois pas du tout ce que tu veux dire. Comment est organisée une journée chez un collectionneur? Alors, tu disais.

0: Et les autres derrière, vous vous taisez, s'il vous plaît, merci. Alors, Bertrand. Bah alors, Pilar.
1: Manu.
2: Ouais, tu m'étonnes, j'aime pas trop. Hein.
0: Manu.
2: Oui. J'aime pas trop l'équipe technique, là. Hein.
0: Ouais,
2: j'ai
0: non, mais.
2: Une tarte, je... là. Ouais, moi, Mao Tigueri ou deux, là, vas-y.
3: Bertrand,
0: bon,
3: ça va?
0: Non, oh. S'il vous plaît, derrière. Vous laissez Bertrand répondre, s'il vous plaît, merci. Alors, Bertrand, tu réponds. Bon, Manu.
1: Putain, Manu.
0: Allez, hop, terminé.
2: Voilà.
0: Conclusion voilà. Du débat.
2: Voilà, merci les mecs.
0: Merci, Manu.
2: Merci.
0: Merci, Manu.
2: GG, si c'était toi, je me lèverais, je leur mettrais une tarte chacun.
1: Non, non, non, mais je m'en suis déjà pris. Hein.
4: Vas-y, Bertrand, vas-y, Bébert.
0: Non, non, mais vas-y, Bertrand, vas-y, Bertrand, vas-y.
1: Non, non, mais c'est bon.
4: Vas-y, c'est bon, Bertrand, vas-y.
3: Oui.
2: GG, j'y vais ce coup-ci pour de bon, ok?
4: Vas-y, Bébert, vas-y.
2: Je peux y aller, hein?
0: Ouais. Vas-y!
3: Mais Gérard, parle plus fort parce qu'on t'entend franchement.
2: Attends, je vais y aller là, je vais pouvoir parler, je me méfie parce que j'ai pas envie qu'il me coupe. C'est bon là, je peux y aller, GG?
0: Vas-y.
2: Ok, bon, mais je vais pas tarder à y aller là. Attends, je me chauffe, hein, je me prépare à y aller, c'est pour ça.
3: À part ça, Bertrand, ça va?
2: Vous êtes prêt à écouter ma réponse, hein?
3: Ouais, ouais.
2: Parce qu'elle vient de loin, hein. C'est bon, GG, t'es toujours ready, hein? GG, je peux répondre?
0: Bon, tu t'accouches ou pas?
2: GG, je peux répondre? Oui,
0: bon,
2: donc.
0: Allez, hop.
3: Bah, vas-y, accouche.
2: Donc, je voulais dire que, en fait, Gérard.
3: C'est bon, on t'entend.
2: Oui, je voulais dire, donc, en fait, que je faisais référence à ton allusion au camion tout à l'heure. Et je voulais savoir si dans les camions, c'était plutôt la graisse qui t'attirait ou les gros cubes.
0: Alors, tu peux préciser?
2: Bah, non, la graisse, tu vois, la graisse, les moteurs, tu vois, la graisse. Et puis, les gros cubes, quoi, les moteurs.
0: Non, mais attends, je vois pas du tout ton rapport. Alors, ta question n'a rien à voir.
3: Ouais, je crois, ouais. J'ai compris, hein. Moi aussi, j'avais compris, hein.
2: Ouais, tout le monde a compris.
3: Ouais.
2: Même goût de ceinture.
0: Bah voilà! Voilà ce que je cherche comme camion.
4: Ah, qu'est-ce voilà. Que t'as là, des
5: tu
4: photos
5: peux, tu peux dire merci, décris, parce que les auditeurs, ils voient pas ce que t'as dans les mains. Quoi.
2: Un camion poubelle.
0: Non, là, j'ai un camion, j'ai un Renault Magnum 1987, donc...
4: Ouais, tout récent, en plus, c'est bien.
2: C'est un vieux.
4: Ouais, c'est le dernier, c'est le dernier Magnum.
2: Ah oui, quand il se touche, c'était le dernier.
0: Non. Je crois que le dernier, c'est les...
2: 83.
0: Non.
4: 72.
0: 83.
4: Non, 72 à Biarritz.
0: Non, il y en a un autre. Il y en a un autre avant. Là,
6: Gérard, après... Gérard.
0: Quoi?
6: Ferme ta gueule!
0: Va te faire enculer, toi, connard.
3: Oh là là.
7: Et il est périmé, ton Magnum. Hein.
0: Ouais, bah il est périmé, surtout qu'il existe encore. Hein. J'en vois constamment. Hein.
7: Pas mal.
3: Bah, ça doit être des jumeaux.
0: Ouais, ça doit être... Alors, donc...
4: Question suivante.
0: La dernière question, parce qu'il est... il est 3h, donc on va conclure vite fait. Y a-t-il... Non.
3: Non, pas celle-là.
0: Partiriez-vous?
2: Oh là.
3: Ah, GG, tu fais quoi avec ton portable?
4: C'est ton casque, hein, Gérard, ça.
2: Ton pacemaker.
7: Il va crever.
2: Tu m'étonnes.
0: Bouge-le,
2: bon, GG.
3: Voilà.
2: Oh,
3: GG!
2: Robocop, là, vas-y,
0: arrête d'y toucher!
2: Oh, Bioman!
3: Arrête ton bout de ton nez!
4: Alors, qu'est-ce que ça donne, Gérard, là? Ouais, c'est bon.
2: Ça, c'est le vibreur dans le dos.
4: Oh là là, Gérard, fais gaffe avec ton volume!
0: Donc,
2: qu'est-ce que tu fais?
3: Oh, GG, tu fais des conneries ce soir!
2: On dirait que tu débutes, hein!
4: Alors, Gérard?
5: Bon, il se passe quoi?
4: Bon, c'est bon.
0: Alors, donc, où acheteriez-vous des objets de collection?
5: Où acheter?
3: Acheteriez-vous?
0: Où acheteriez-vous des objets de collection?
2: Acheteriez?
4: Daniel Esther.
0: Ah, Daniel Esther. Oh là là.
3: C'est quand même assez dur comme question, hein.
5: Acheter.
2: Auriez-vous?
3: C'est toi qui as écrit ça, Sandy?
4: Auriez-vous?
5: Allez, là, Sandy.
0: Bon, alors, comme apparemment, vous êtes en train de faire
3: des
0: problèmes
3: pour prononcer, GG, hein.
2: Ouais,
3: pour
0: alors,
3: un peu comme moi aussi, hein.
0: Y a-t-il plus...
4: Putain,
0: mais t'as toi là-bas.
4: Mais non. Mais je peux pas bouger, j'ai pas de...
2: Putain, c'est le gars de ceinture qui vibre, là, ou quoi?
4: Putain, qu'est-ce que t'as fait, Gérard?
5: Là, t'as déconné, là, Gérard.
2: Oh là là.
3: Je parais qu'il a tout cassé, Gérard.
4: Il a cassé. Il a rien cassé du tout.
5: Bah, tiens-le à la main, faut faire.
0: Bon, alors, la question...
3: Il a pété le chromie.
4: Ça m'a tiré. Risoli.
5: Tu veux pas nous faire comme Risoli, là, une petite pirouette avec...
2: Vas-y, fais tourner.
4: Attendez, Gérard répare son micro, là.
5: Vache, il est pas con.
4: C'est bien fait.
0: Mais attends. Mais c'est lui, là. Regarde, maintenant, Max.
5: Arrête de gueuler, c'est toi qui pètes toi-même ton micro et tu t'arrives à dire que c'est Phil Dark qui l'a fait. Mais tu vas pas bien, toi.
3: Ah, mais comment tu vas faire si t'as cassé ton micro?
0: Bon, alors, y a-t-il plus collectionné Collectionner est-il une passion en France ou autre? Et c'est la dernière question parce que j'en ai ras-le-bol.
3: Y a-t-il plus?
0: Oh là là, merde, vous me faites chier.
3: Y a-t-il plus de collections? Je sais pas trop quoi, là, j'ai pas trop compris.
0: Y a-t-il plus de femmes ou hommes qui collectionnent?
3: Ah, d'accord. Ah, c'est pas la même question tout à l'heure.
7: Oui, oui, non, t'as changé, là.
2: Ouais, bon, c'est comment je m'appelle? Bertrand. Bertrand, ouais. Bah écoute, je pense que c'est unisexe, donc il y en a pour tout le monde, hein, et pas de jaloux. Je pense qu'il faut pas être misogyne. Je sais pas ce que t'en penses.
3: Pas de gros mots, s'il te plaît.
2: Il faut accepter la parité, il faut pas être misogyne, quoi, c'est tout.
7: Bien.
2: Qu'est-ce que t'en penses, Gégé?
0: Ok, c'est bon.
2: Tu penses quoi, toi, de la misogynie?
0: J'en ai rien à foutre. File à tes lessives, là.
8: Gérard, va me chercher un café, mangue-toi.
3: Tiens, moi aussi j'en veux bien.
2: Ramène un sucre.
0: Pilate,
7: c'est une bonne idée. Oui, oui, et bah, écoute, je pense que oui, il a raison, Bertrand. C'est pareil pour les mecs et les filles.
2: Voilà.
7: Exactement.
2: Pas de sexisme.
0: Chanel.
7: Pas de sexisme.
3: Tout à fait, ils ont tout à fait raison. Quoique, je vois pas trop des filles collectionner des camions. Mais bon, là, je m'interroge. Peut-être des routières.
7: Ouais.
3: Mais bon, faut pas dire un QI, avoir un QI très haut, quoi. Sinon, bah oui, tout le monde peut collectionner de n'importe quoi.
7: Exactement.
3: Bien sûr.
2: Même les clebs.
3: Même quoi?
2: Même les clebs. Regarde mon clebs, il collectionne
3: les
2: puces. Collectionne les puces et les tiques, et voilà, c'est tout.
3: Voilà, ma chatte, elle a plein de poils.
2: Exactement. Pas de discrimination.
0: Gotte ceinture pour finir.
3: Bah écoute, moi je pense que c'est égaux, hein. Aussi bien les femmes que les hommes, que aussi les personnes âgées, même les enfants. Hein. Ouais. C'est clair, hein. Et les chèvres.
0: Okay. Conclusion, parce que là.
3: Ça va plus là. Hein. T'es sous un tunnel?
1: Mais Gérard, où tu vas?
0: Gérard!
1: Putain, il y a encore un passé.
3: Oh là là, mais je sais, tu le fais exprès ou pas?
1: T'entends plus là.
5: Good ceinture.
2: Appelle-le.
4: Allô, non, mais il va voir que tu le gères, hein, quand il va retourner à la maison, parce que là c'est le bordel.
5: Ouais, vas-y, dis-lui qu'il
1: tu veux pas faire ton cri quand t'es en rue, tu vas peut-être revenir.
3: Non, mais Gégé, reviens.
5: T'entends pas là.
0: Gérard!
7: Oui.
0: Gérard!
5: Non, mais goût de ceinture, faudrait lui dire qu'il arrête de gueuler surtout.
0: Taquine la bouteille. Gérard, taquine le boulot.
3: À moins qu'il soit parti aux toilettes, hein.
4: Ouais, en plein débat, c'est bien.
3: En plein débat, ouais, logique.
2: Grosse envie.
4: C'est bon, le black arrive, c'est
2: gros
4: bon.
2: Caca démoulé.
4: Allez, on finit, GG, rapide.
0: Allez. Allons, conclusion.
2: Allez, victoire conclusion. Rapide. À la main, là. Merci.
3: Allez, on va voir ça vite fait.
4: Bah, ça devrait aller mieux, là.
3: Non.
5: C'est toi qui fais du Larsen tout seul, là. Ton
4: Et
5: casque,
4: oui,
5: il est à fond.
4: Regarde, Gérard, regarde. Si tu mets ton casque à côté du micro, tu vois.
0: Non.
2: Le bleu bini,
0: trop bon. Bon, conclusion. Gotte ceinture.
3: Ouais, bah conclusion, très bon débat et bah ce que j'ai à dire, collectionnez tout ce que vous voulez, quoi. Tout, ça peut être aussi bien les garçons que les n'importe quelle collection, peluche, tout.
4: Mmh. Ouais, c'est vrai.
3: Voilà, allez, et en plus, allez-y. N'hésitez pas.
0: Foncez.
3: Allez jusqu'au bout.
2: Foncez dans le cul.
3: Même si
0: Chanel.
3: Ça va pas, essayez, même quand il n'y a pas de pommade.
0: Chanel.
3: Voilà.
0: Chanel.
3: Oui, moi, tu m'excuses, mais là, il faut absolument que j'aille aux toilettes parce que ce midi, j'ai mangé des fibres et j'y vais, sinon je vais me faire dessus. Salut.
0: D'accord.
3: Ah, mais ça fait mal, hein.
2: Pourquoi?
0: File à Tel 6.
7: Alors moi, écoute, moi, j'ai bien aimé le débat parce que j'ai appris que t'aimais bien les camions et les gros cubes. Et c'est surtout que ce qui m'a fait le plus marrer, c'est comment tu prononces mon nom. Voilà, c'est tout.
0: Ouais, mais ça, c'est pas de ma faute. Bertrand, pour finir.
2: Bah écoute, je pense que ton débat s'est plutôt bien passé. Ce que je trouve dommage, c'est que t'as gueulé un petit peu beaucoup pour le pauvre Rigo. Parce que je suis quand même dans son cas, je suis comme lui, je suis malade, j'ai eu du toshi avarié, donc
5: merci,
2: c'est
5: mec.
2: Pas sympa.
5: Mon pote.
2: Et je voulais dire en conclusion, c'est bien qu'on n'ait pas trop parlé du fait que Gotte ceinture, elle aime bien se faire ramoner l'usine à caca avec du sable ou du papier de verre, voilà.
0: Eh ben, Gotte ceinture, attends, merde. Ok, alors en de bon entendu, salut pour toi.
2: Elle s'est quand même enculée, quand même.
0: Ouais, ben...
2: Puis elle a dit qu'elle
0: aimait
2: ça.
0: Oh, merde. Tu me laisses Gotte ceinture hors antenne.
4: Non, Gérard, on en a d'autres avec des piles et tout. On a des autres gosses.
5: Gérard.
0: Oui.
5: Ouais, sur IRC, il y a une conclusion. Il y a les habituels Arnett, Tony et Goldo. Comme tu veux pas d'eux dans les débats, je vais quand même lire leur petite conclusion. Ils disent qu'il faut que tu stoppes tes débats parce que tu collectionnes les veaux, les dindons, et aussi il faut que tu stoppes la bière avant les débats et arrive à l'heure pour tes débats. Tu seras gentil.
0: Ouais, bah ça. là-bas.
4: Non, ça c'est la faute des gens qui ont des accidents.
0: Ouais, ouais, mais non, mais
5: sinon... de toute façon, c'est jamais de ta faute. Quand tu gueules, c'est pas de ta faute. Quand tu casses le matériel, c'est pas de ta faute.
0: Non, non, mais abusé, non, non, mais là, j'ai pas cassé et simplement retiré le micro. Donc, on était combien pour finir?
5: On a fini à 9997.
4: Oh merde.
0: 9997.
5: Record battu. Et il y a une conclusion de Yankee, de Davy One et de Turpentine. Ils m'ont sorti tous les trois la même. Ton débat, il a ni queue ni tête comme toi.
0: Bon, ben ça, je m'en serais douté. Ça sert à rien de me le préciser, rigolo sur l'antenne.
5: Et sinon, il y a Fesse de Babouin qui dit qu'une fois rentré chez toi, tu pourras mettre ce débat dans ta collection de débats de merde. Quant à lui, il va tout de suite chier sur ton palier.
0: Eh ben, il va faire ce qu'il va vouloir. Donc, n'oubliez pas que.
4: C'est ta conclusion, toi, Gérard.
0: Oh merde.
5: Attends, bouge ça.
4: Ah voilà, tu vois, c'est simple.
5: Non, leur bouge pas, ça va le refaire.
0: Donc, alors, ce que j'ai oublié de préciser, c'est que dimanche, vous allez retrouver Gérard et Sandy pour les conseils.
4: C'est qui ces deux clowns?
0: Alors, toi, tu fermes ta gueule, d'accord? C'est un conseil que je te donne. Donc, c'est Rigo qui va vous sélectionner sur le répondeur aux... Non, c'est Rigo, j'ai dit.
9: Non, c'est moi, on a
0: dit. J'ai dit que c'est Rigo, c'est moi qui commande.
5: Gérard, je vais te dire un truc, t'as tellement gueulé que la fièvre allait remonter, donc à mon avis, je serai pas là dimanche, quoi.
0: Bon ben, on verra. Donc,
5: je te remercie d'ailleurs d'avoir fait remonter ma maladie. C'est vachement sympa.
0: Ouais, mais ça ira mieux d'ici dimanche, Rigo. T'inquiète pas. Un bon petit, une bonne
4: petite pseudo et ça repart.
0: Mais non.
4: Un bon sirop de cordium.
0: Un bon thé chaud avec du rhum.
5: Thé chaud avec du rhum.
0: Non, un thé.
5: Un bon thé chaud.
0: Un bon thé avec du rhum, je pense que ça devrait aller.
4: Mais t'oublies le thé, ça sert à rien.
0: Et donc, dimanche, n'oubliez pas que vous avez rendez-vous avec Gérard et Sandy pour les conseils. Et donc, la semaine prochaine, les débats, je ne sais pas sur quoi ils vont pas parler. Donc, alors maintenant, une précision que j'ai à dire, c'est que j'en ai parlé avec Max, et Max, il m'a dit de le dire. Donc, si on a sélectionné une nana... au standard, faudrait peut-être qu'elle fasse son boulot le jeudi, parce que si elle est pas là pour épauler Manu et Fildar lors des débats, ça ne sert à rien qu'elle reste. Alors si dimanche elle est pas capable d'épauler les gens au standard, ça ne sert à rien qu'elle reste chez elle, ça vaudra mieux. Voilà. Alors, en demande entendeur, salut pour elle, elle sera reconnue. Donc ça va être de voir.
4: Elle fait pas de débat, Sandy. Elle fait pas de standard, Sandy.
0: Non, mais c'est Apolline qui est au standard.
4: Ah, Apolline, ouais.
0: Donc, si elle est pas capable de vous épauler le jeudi pour faire les débats, ça ne sert à rien. Donc, dimanche, ça sert à rien qu'elle soit là.
4: Ah ouais.
0: On n'en a pas besoin. C'est qu'elle aille à Lille, et c'est tout. On n'en a rien à foutre. Mais moi, je veux pas du travail de merde, c'est tout. Alors, si elle a été sélectionnée par Max, donc qu'elle fasse du boulot. Qu'elle soit là, qu'elle vous épaule. Ouais. Ok. Donc, dernière conclusion avant qu'on laisse la place à Seb. Rigo, Lapin, pour finir, avant que je laisse la place à Seb sur l'Internet.
5: Tu laisses la place à Seb sur l'Internet.
0: Seb, pour la nuit sans pub. Donc, si on pouvait avoir une petite conclusion là pour terminer les 3h10 du matin. Donc, pour savoir combien qu'on est pour finir, si on est toujours à 9997...
5: Il y a plein de conclusions. Comme d'habitude, Gérard collectionne les débats à chier, les gueulantes inutiles. Ça, je suis d'accord. Et tu ferais mieux d'arrêter ta collection de slip usés.
4: Mmh. Et moi, j'ai une petite conclusion sur Intel.
0: Très sympa.
4: C'est Gérard. Le deuxième débat sur les collections était très sympa. Et une question, c'est une question de Jupiter. Il voudrait savoir si c'est toi qui va remplacer Koé sur énergie.
0: Alors là, j'y réponds même pas. C'est toi qui vas, parce que toi, dans la voiture à Max, quand t'es venu me chercher, t'écoutais quoi? Skyrock. Alors t'es vraiment un fumier, toi. Donc, pour finir, on est combien, Rigo?
5: Je sais pas.
0: On a pas bougé.
5: J'étais déconnecté là. Je sais pas.
0: Oh, bon, bah c'est pas grave.
4: Vas-y, Manu, c'est quoi?
0: Donc je pense qu'on...
1: Attends, je vais te dire ça.
0: On était 9997, donc on se retrouve la semaine prochaine pour des prochains débats. Et n'oubliez pas dimanche, 23h30, minuit, les conseils de Gérard et Sandy.
4: Et Max, quand même, à partir de 22h.
0: Et Max, dès dimanche, 22h. Et n'oubliez pas, la loco, demain soir, Max sera à vos côtés. Sera...
4: À vos côtés.
0: À vos côtés, à la loco. Alors, c'est les collectionneurs de camions avec ta grosse remorque au fond de mes fesses. Et je vous dis à dimanche. Bonne soirée, bonne nuit et bon week-end. Pour l'instant, c'est pas les nains de jardin, c'est l'euro.
4: Ouais.
0: Donc, qui se calme, lui. Donc, on va accueillir Kirlir.
9: Bonne année, Gérard.
0: 20 ans à Toulon, on peut écouter tout le Fun Radio sur 99.1, c'est bien ça la fréquence?
9: Ouais, ça fait à peu près 16,13 euros, je crois, hein, si j'ai bien calculé.
0: La fréquence, je te parle pas de l'euro.
9: Bah, c'est ça, la fréquence.
0: Ouais, c'est ça, bon, pas, d'accord, pas, ouais, d'accord, ok.
9: Commence pas déjà à m'agresser, Gérard, je te souhaite une bonne année.
0: Ouais, bah, moi aussi. KK40, 22 ans, Argentan sur Creuse, à mon avis, c'est 106.2.
10: Exactement, bonsoir, GG.
0: Bonsoir à toi et bonne année.
10: Toi aussi.
0: Jean-Sylvie.
11: Oui.
0: 25 ans, Toulouse.
11: Ouais, bonsoir à toi, GG.
0: 105.9.
11: Ouais, je te souhaite une bonne année bien juteuse, mon ami.
0: Ouais, ben, on verra. Mm-hmm. Petit Penny.
12: Ouais, salut, Gérard.
0: Salut à toi.
12: J'appelle de Marseille, 103.1. Bonne année à tous et ainsi qu'à toi, bien sûr.
4: Une erreur, je crois.
0: Oui, je crois que j'ai une petite erreur, là.
4: C'est marqué quoi?
0: C'est marqué... Chartreux.
4: Ah, je me suis trompé, c'est Marseille. Excuse-moi, Gérard.
0: Ouais, ben. Fildar commence pas, hein.
4: Ouais.
0: Et puis après, j'ai.
4: Dutchmark et Sophie.
0: Dutchmark et Sophie à Auch, à 98.7 FM. On peut écouter Fun Radio.
13: Oui, bonsoir, Gérard. Bonne année. Je suis avec ma sœur, là, mais elle interviendra pas beaucoup dans le débat, t'inquiète.
0: T'as raison. Et j'ai presque pas reconnu ta voix, toi.
4: C'est qui?
13: C'est qui, hein?
4: Oui. Non, mais vas-y,
0: Non, mais on verra.
14: Bonsoir, Gérard.
4: Ah, c'est sa sœur, Sophie.
13: Ouais, Sophie. Tais-toi un peu, là.
0: Quoi, tais-toi
4: tu veux parler à sa sœur, Gérard.
13: Non malaise,
4: allez, Gérard, on y va.
13: Allez, enchaîne, dans le débat.
0: D'accord, Tony.
15: Non, c'est pas Tony.
0: Ou Arnett.
10: Mais non.
0: Non, mais... Attention, là.
10: Attention, t'es trop en bonne limite. Je joue au con. Je veux bien.
14: C'est incroyable.
10: C'est impossible.
0: Ouais, impossible. Voilà, ça commence les habituels. Ça commence, Fildar. Non.
4: Tony, je l'ai en ligne il y a deux secondes, donc c'est pas lui. Et tout le monde dit c'est possible. Hein. Il n'y a pas que Hard.
0: Ouais, non.
4: C'est devenu une phrase.
0: Non, mais
4: allez, attaque le premier parce que regarde, on a dû commencer.
0: Et petite
4: commission.
14: Salut, Gérard.
0: On peut écouter Fun Radio à Gap 93 FM.
14: C'est ça, bonne année.
0: Bonne année à toi. Et donc, doit-on enseigner l'euro? Déjà, l'euro, à combien qu'il est pour vous?
14: À 18,380.
0: Comment?
14: 18 tirelire.
0: Non.
14: Il n'y a pas 18.
0: Non.
14: 1 dollar.
0: Non.
11: C'est plus.
0: Non. Non, mais attendez. Là, moi, je vais vous arrêter. L'euro, à l'heure actuelle, maintenant, il est à 6,55,97. Comment?
14: Centime.
0: Attendez, vous savez pas comment ça me casse les couilles, ok?
11: Calme.
0: L'euro est à 6,55,97, ok?
10: Ok, Michel.
0: Yeah.
10: Ah, j'ai pas trop... Excuse-moi.
15: Alors Gérard, on y va?
4: Allez, on y va, Gérard. Ouais. On reprend les auditeurs, ils sont calmes, vas-y.
0: Ouais. Ils sont calmes, ils ont un carré.
4: Non, mais vas-y, Gérard. Allez.
0: Alors, vas-y. Doit-on enseigner l'euro à l'école? On va demander à Tchirlir.
14: L'euro, ben, je crois qu'il faut surtout voir l'étape de multiplication par 6. Parce que cette fois-ci, c'est ça, Gérard.
0: Ouais, mais attends 5 minutes. Max, tu m'avais dit que t'avais une calculette en euros.
4: On l'a.
0: Elle est à
4: Bayard, je crois. Non, je l'ai ramenée.
15: Ah, tu l'as ramenée,
0: bah, alors, va la chercher. Ouais, j'y vais. Comme ça, tu feras moins le bordel. Sophie, elle va prendre. S'il y en a un qui va pas, hop, dehors. Donc, Gérard, doit-on...
14: Gérard, c'est tire-lire. Tu crois pas que ton chef Max, tu vas te faire avoir, il va te payer 6 fois moins. Hein.
0: De quoi?
14: Bah, ton chef Max, tu vas te faire avoir, il va te payer 6 fois moins.
16: Mais il restera rien déjà.
0: Non, non, mais hey, doit-on enseigner l'euro à l'école? Moi, ok, c'est... point final à la ligne. Gérard. Point 100, tu te tire-lire. Merci.
5: Gérard, on me dit sur IRC, c'est Yankee qui me dit ça, que l'euro, on l'apprend dès l'âge des bébés, quoi. Dès que t'es tout petit.
14: C'est quand t'as bien mangé.
15: Bah, si. Tu le fasses? Tiens.
5: Voilà.
15: Alors là, Gérard, il a la calculette en euros. Alors là, tu
14: mais
15: l'as
14: je peux
15: lu.
14: Pas s'en servir.
15: Ah, mais il faut avec la lumière.
0: Ah, ouais, il me faut la lumière. Donc, il me faut déjà un peu plus de lumière.
14: Appuie
0: donc,
14: sur on avant de commencer, Gérard.
0: Comment?
14: Appuie sur on avant de commencer, autrement ça ne marchera pas.
15: Bon, on a voilà. Un peu de débat là, les gars.
0: Bon, alors, tire-lire, pour toi, doit-on enseigner l'euro à l'école, oui ou non?
14: Bah, je crois que c'est inné, quoi. C'est quand on a bien mangé. Et de toute façon, il y a deux choses fondamentales dans la vie, c'est l'euro et le prout, je pense.
0: Non, mais attends. Attends, je crois que t'as pas compris la question.
14: Non, j'ai pas pu comprendre.
0: Non, mais tu comprends pas.
14: Non.
0: Coca 40, là. Caca 40.
10: Caca 40, s'il te plaît. Ouais, je pense qu'on doit enseigner l'euro à l'école. Ça, c'est clair. Parce que le franc, ça va plus le faire.
0: Ouais.
10: Plus personne va être franc.
0: La ouais, France, Tony. Hein, Tony.
10: Ok, c'est pas
0: tu veux bien, Tony?
10: C'est
0: pas Tony, Gérard.
14: C'est pas lui.
0: Moi, à peine.
14: Mais non, Gérard, tu cries comment, euro?
0: Comment?
14: Ça s'écrit comment? Euro. E-R-O.
10: H-E-R-O. Voilà.
0: Non, E-U-R-O.
10: N'importe quoi. H-E-R-O.
0: Ouais, et mon pied dans le cul, tu le veux?
10: Oh là là, le débat. Oh là là.
0: Bon, alors, Tony, caca 40, hop, terminé pour lui. Bonne nuit.
10: Ah, mais c'était pas Tony, hein. Tony, il a une voix d'homme, une voix.
0: Non. Non, non, mais c'est terminé pour caca 40.
15: C'est pas grave, vous êtes chiants, les auditeurs. Merde, Gérard, bon, il fait un superbe débat encore.
10: Ouais.
5: À propos de l'euro et de la valeur de l'euro, il y a Davy One sur l'IRC qui te demande un euro français, ça fait combien en euro belge? Parce que lui, il est belge.
0: Alors.
15: T'as ta calculette, GG, si tu veux, là.
0: Ouais, mais attends.
15: D'abord qu'ils convertissent en francs belges, c'est pas gagné.
0: Non, mais de toute manière, maintenant, c'est pas. La question, on va en parler parce que tous les pays maintenant sont mobilisés pour l'euro. Donc, t'as tous les pays qui sont.
15: C'est quel pays d'ailleurs?
0: T'as la Belgique, le Danemark, l'Italie, la France, la Suède. T'as les 12, je crois que.
15: Il y en a 12? Il y en a combien?
0: Ouais, il y a les 12 pays. T'as 12 pays qui sont concernés dans l'euro.
15: Ok, et ça forme quoi en fait ces 12 pays? Ça va faire quoi?
0: Ben disons, pour l'instant, ça forme, c'est que ça va se baser, c'est que pour l'instant, ils essayent de voir par rapport au 440.
15: C'est quoi?
0: C'est sur la bourse.
15: Sur donc, les bourses?
0: Ouais,
15: c'est comme des Morbac en fait. Comment le 440, c'est sur les bourses, c'est comme des Morbac.
0: Non, mais le 440, c'est la bourse actuellement en francs. Mm-hmm. Maintenant, ils vont pouvoir voir avec l'euro de savoir à combien qu'il est. Parce que là, j'ai pas trop suivi. Moi, je suis pas ça trop monte. Cette histoire. Et apparemment, ça a l'air de mieux marcher que le franc.
15: Ouais,
0: parce
15: grimpe.
0: Que le 440, apparemment. Monte plus qu'avant.
15: Donc en fait l'euro il est plus cher que le franc.
0: Ah oui, il est à 6,55,97. En fin de compte 6,60.
5: 6,60 quoi?
0: 6,60 euros. Donc 6,60. 6,60 c'est l'euro.
15: C'est la base.
0: C'est la base de l'euro. Ah,
15: okay. C'est compliqué, hein.
0: Hein
15: non, non.
16: Je comprends rien.
15: Bon, Gérard.
0: Ouais, mais moi non plus. Moi, j'y comprends rien, de toute manière.
16: Vas-y, on fait un débat quand même, on s'en fout.
0: Ouais, mais on fait le débat là-dessus.
16: C'est parti.
0: On s'en fout.
15: On s'en prend.
0: Jean-Philippe.
17: Jean-Sylvie.
0: Ouais, Jean-Sylvie.
17: Ouais, confond pas les prénoms masculins.
0: Ouais, t'es tranquille, en culte ta sœur, c'est ça?
17: Voilà, tout à fait.
0: Ok.
17: Moi, ce que je voulais dire à propos donc de l'euro à l'école, c'est que avant de leur apprendre à compter, on pourrait peut-être leur apprendre à parler un français correct.
0: Ouais.
17: Déjà, je pense que ça serait une première chose.
0: Ouais.
17: Et deuxièmement, je pense qu'il est nécessaire, si on veut savoir compter en euros, d'apprendre les chiffres arabes. Et je voudrais savoir ce que tu penses des chiffres arabes.
0: Non, mais alors là, je vais te dire une chose. Dans ce cas-là, tu prends mieux tout à l'heure.
17: Ben pourquoi tu penses qu'il vaut mieux faire ça en...
0: Non, mais attends. Ouais. Attends, parce que dans tous les pays, ça sera en euros, ok? Il n'y a pas besoin d'essayer de faire une polémique
13: Mais Gérard,
0: non, non, mais il n'y a pas besoin de faire une polémique sur les pays, d'accord?
13: Non, non, allez,
0: non, non, y a, non, non, non, non, non, non, c'est bon, non, c'est bon, c'est bon. Petit Penny, petit Penny, petit Penny.
13: J'ai une grosse bite.
0: Petit Penny.
13: Oui, Gérard, ben, écoute, moi je pense qu'il faut apprendre à multiplier la division et à diviser bon, la multiplication.
0: Bon, ouais.
13: Voilà. Et mais je pense que ça sera bon, hein. Mais le tout c'est de s'y mettre, quoi, hein, je pense.
0: D'accord.
13: Ouais, tout à fait.
0: Hein. Ouais, mais je pense. Moi, de toute manière, je vais avoir des réponses quand même à vous donner. Deutschmark et Sophie.
13: Oui, Gérard, effectivement, je pense que ça serait une bonne initiative de l'apprendre à l'école, puisque déjà, on sait que Charlemagne, qui a été couronné en l'an 800, l'a bien enseigné le franc, pardon. Et donc, Jacques Chirac va faire de même avec l'euro. Donc,
0: ouais, ben, dans ce cas-là.
13: Avec la politique des effaire-face.
0: Non, non, mais attends, ça n'a rien à voir avec la politique, hein. Petite commission.
18: Ouais, bah moi je crois qu'il faudrait mieux plutôt l'enseigner dans les maisons de retraite. Parce que c'est surtout les vieux qui vont pas s'en sortir, parce que les gamins, c'est des petits malins.
0: Ouais.
18: On peut comprendre tout de suite.
0: Non, mais ça, de toute manière, là, la question elle va être posée. Ouais. Rigaud, une question internet?
5: Oui,
0: avant que je réponde.
5: Oui, tout à fait.
0: Vous taisez derrière, s'il vous plaît, merci.
5: Donc, il y a Père Fouras qui te demande pour ou contre l'euro à table.
0: Pierre Fouras, t'essayes de préciser, merci.
5: Bah l'euro à table.
4: Est-ce qu'on peut parler de l'euro à table?
0: Bah non, bah ça maintenant tous les mecs avec costume cravate, c'est ce qu'ils vont parler, régulièrement en mangeant. Hein.
4: Ouais, c'est clair.
0: Tu vois les mecs en costume cravate, le mec qui travaille dans une banque. Ah ouais, ben t'as vu. Il y a l'euro qui est passé, tu peux me dire combien que ça va faire, et puis ceci, cela. Non, mais là, faut arrêter.
5: Gérard,
0: oui.
5: Sinon, il y a Chocobo will be Kenesium soon. Il revient dans une heure parce que sinon, sa mère, elle va le griller.
0: Oh, ben, ça, c'est son problème, c'est pas le mien. Si sa mère, elle grille, c'est pas moi. Hein.
4: Gérard, à la place de KK40 que t'as viré, on accueille Euroco Sifredi. Salut.
19: Salut Gérard,
0: tu vas attention à toi.
19: Salut
0: Euroco,
19: salut, bonsoir.
4: C'est Sophie qui l'a sélectionné sur les 24.
19: Salut
0: Sophie.
19: Gérard.
0: Sophie.
20: Non, j'ai rien fait.
0: Non, non, mais attendez. Je préfère.
4: Ah,
0: voilà, ça a déjà coupé.
20: Je me suis trompé de bouton, merde.
0: Ouais, de toute manière, on dit pas merde. D'accord. Sophie.
20: Ouais.
0: C'est pas parce que c'est le premier débat que je fais avec toi et Manu et Fildar et Rigaud, et que Max là, que. Faut pas prendre les gens au standard. Donc, faut prendre sur les 24 lignes. S'ils ont des choses à répondre sur l'euro, on y va. S'ils ont rien à dire, au revoir, bonne nuit. Si c'est pour dire, je vais faire une libre antenne, il n'y a pas de libre antenne à cette heure-ci.
5: Gérard?
20: Ah,
0: oui.
5: Bah, sur IRC, il y a Turpentine, elle revient, elle va pisser, Justin.
0: Tant mieux. Donc, c'est bon?
20: Ouais. Bah, il est en train d'expliquer Fildar.
4: Ouais, donc, tu vois, t'as pris Euroco Sifredi à la place de KK40.
20: Ah, ouais,
4: tu l'as pris sur les 24 lignes, c'est bien, ma grande.
20: Ah, d'accord, ok.
4: Voilà.
0: Ouais, ouais. Non, mais c'est bizarre parce que je vois pas. Je vois les 24 lignes qui arrêtent pas de sonner.
4: Ouais, mais on peut faire le débat aussi,
5: ouais,
4: ou pas?
5: Ce serait bien, ouais. Gérard, vraiment.
0: Donc,
4: alors, tu notes à la place de KK40, s'il te plaît, merci.
0: Ouais.
4: Euroco Sifredi.
17: Non, on n'est pas là.
13: Ouais, Gérard, petit Penny, je voudrais te poser une question.
0: Ouais.
13: Est-ce qu'en 2002, on aura les billets en euros ou les pièces d'abord?
0: Alors, ça, c'est la très bonne question. Ça, j'allais répondre justement à la première question.
13: Ouais.
0: Donc, j'allais faire la conclusion sur ça. Mmh. Donc, en fin de compte, tout sera mis en euros à partir de l'an 2002, c'est-à-dire les pièces et les billets.
17: Ouais, GG.
0: Oui.
17: Okay, ouais, bref, ce que je voulais dire, tu parles de 2002, mais est-ce que c'est vrai que même depuis déjà de nombreuses années, toi par exemple, on avait calculé la taille de ta quéquette et ton QI en euros, c'est-à-dire on avait...
0: T'es qui, toi?
17: On avait tout divisé par 6 et demi.
0: T'es qui, toi?
13: Leonardo.
17: C'est Leonardo.
13: Dick Aprilo.
17: Bon, je ne l'écoute pas. C'est drôle quoi, Dick Aprilo. Moi, je vais faire des bâtiments.
0: Bon, alors, je sens.
4: Arrêtez.
0: Je sens, Fizer.
4: Arrêtez.
0: Je sens, tu vas morfler ce soir.
17: En direct.
4: Arrêtez les auditeurs, merde, c'est bien le débat. Je suis avec Gérard, moi. Calmez-vous.
20: C'est de ma faute, Gérard, je suis désolé. Hein.
0: Ouais, mais moi, j'en ai rien à foutre, je veux pas le savoir. Je veux pas savoir qui c'est.
20: Bah, je recommencerai plus, hein, je suis
0: désolé. Ouais, ben, calmez-vous.
20: Gérard, c'est Sophie.
0: Non, il n'y a pas de Sophie. Alors dégage, toi, dégage. Dégage.
6: C'est la sœur à Deutschmark.
21: Gérard, est-ce que ton salaire, il est payé en euros?
0: Qu'est-ce que... Non. Il n'est pas payé en euros.
17: Ouais, attends,
0: non, mais attendez, il y a une question. Vous permettez? Il y a une question quand même Internet qui est plus intéressante que les vôtres.
5: Ok. Alors, il y a Rip qui te demande si le dollar va tuer l'euro.
0: Le dollar va tuer l'euro. Bah non, parce qu'en fin de compte, c'est que le dollar...
15: Il
0: n'y
15: a pas de couteau.
0: Le dollar passera en euros aussi. Hein.
15: Bah ouais.
0: Donc, ouais. En fin de compte, que tu passes en dollars, en Deutschmark, en francs belges ou autre, de manière, tout sera mis en euros. Oh, s'il vous plaît, merci. Quand je réponds, il n'y aura plus un seul franc français. Tout sera mis en euros.
22: Bravo.
0: Tout sera en euros. Il n'y aura plus un seul franc français à partir de l'an 2002. Mais par contre, il y a une chose que je vais préciser, et ça va être le thème d'une question, même si j'abrège parce que... On va enchaîner dessus.
17: Ouais,
0: mais moi, je vais vous dire une chose, que les gens, ceux qui ont des comptes en banque et tout ça, vous pouvez avoir des carnets de chèques en euros.
17: Merci, on a la télé, nous aussi, Gérard.
0: Bon, bah alors. Et alors, pauvre con, pourquoi tu fais partie du débat?
15: Parce qu'ils vont savoir plus, ils savent très bien que tu vas lui apporter énormément de choses.
0: Ah, d'accord,
15: c'est l'euro.
17: Ouais, c'est l'euro dans l'air.
0: Ouais, tu vas voir.
17: Il arrive.
0: Alors, non, pourquoi l'euro s'appelle l'euro comme ça? Oh, vos gueules un peu, maintenant.
17: C'est très simple. C'est... Allô?
0: Ouais.
17: Ouais, bah parce que l'appeler Le Pen, c'était pas correct. Donc on l'a appelé l'euro.
15: C'est qui?
0: C'est comment ton nom?
17: C'est Euro Cossifredi.
0: Hop, au revoir.
17: Ouais, j'ai rien dit.
0: C'est bon, tire lire.
21: Ouais, mais moi je pensais que tu préférais les culs.
0: Non, bah alors toi t'es encore tu préfères les bites.
21: T'es trop vulgaire, Gérard. Attends, moi je parle les culs, EKU quoi.
0: EKU.
21: Bah oui, l'ancienne pièce du Moyen Âge.
0: Ouais, mais de toute manière ça existe plus tout ça.
15: Ah mais ça va revenir les culs. Hein.
0: Ouais. Non.
15: Si. Non.
21: Moi je pensais que tu préférais, c'est tout quoi. Je vais dire ne m'agresse pas.
0: Ouais ben dans ce cas-là tu réponds comme il faut aux questions que je te pose, d'accord?
21: Ok.
0: Okay. Merci. Jean-Sylvie.
17: Ouais, ben moi je confirme, hein, je suis désolé, GG.
0: Toi, fais gaffe. Attends.
17: Écoute-moi deux secondes.
0: Attends, cinq minutes, s'il te plaît. Fais gaffe quand même, hein. Parce que c'est pas parce que dans moins d'une demi-heure tu te casses que tu vas me faire un double son.
15: J'ai rien fait, Gérard.
0: Ouais, non mais.
15: Non, sérieux.
0: Parce que tout à l'heure.
15: J'ai les mains dans le dos, je fais rien.
0: Ouais. On va voir.
17: Bon.
0: Rigo.
5: Ouais, c'est moi.
0: Rigo, donne-moi un petit sondage internet. Alors, là, y a combien qu'on est?
5: Il y a Perforas qui se gratte l'aisselle, je crois que c'est important.
0: Ouais, c'est bien, le micro.
5: J'ai encore cassé mon micro, décidément.
0: Oh là là, Rigo.
5: C'est pas grave, tiens, je te l'offre.
0: Oh,
5: on est combien? C'est pas grave, on est 4998.
0: Ouais,
5: il en manque que 2 pour être 5000, on va y arriver dans pas longtemps.
0: Ouais, bah alors. Mais moi je voulais demander une chose à Rigo avant qu'on continue.
5: Vas-y Gérard, demande.
0: Couplez-moi avant qu'on continue. Comment que ça se fait que dès que le jeudi ils m'entendent?
5: C'est parce que t'es une star.
0: On dépasse les 5000.
20: Parce que t'es le meilleur.
15: Tu dis effectivement.
0: Ouais, mais pourquoi que lorsque le chef il est là avec sa Dream 6, c'est-à-dire toi, ça Manu,
5: je vais te dire,
0: Sophie,
5: Gérard, c'est tout con.
0: Et Filda.
5: C'est tout con. Parce que les gens de l'IRC, quand il y a Max, ils l'écoutent, ils font pas d'IRC. Alors que toi, pendant que t'es à l'antenne, ils viennent discuter.
15: Ils en ont rien à foutre, donc.
0: Ouais, mais alors, attendez. On va demander à Max.
15: Non, c'est pas les débats. C'est un débat sur l'internet ou sur l'euro, là?
5: Donc,
15: c'est
5: sur l'euro, je crois.
15: Donc, bon, alors.
0: Alors, Jean-Phil.
17: Non, Jean-Sylvie, ouais, c'est clair, c'est l'odeur qui les attire sur internet, hein, c'est comme les mouches. Non?
0: Ouais, bah, t'as raison. Petit Penny.
23: Ouais, ben je pense que c'est qu'ils t'attendent et puis on est impatients de t'entendre surtout et puis voilà et que ça fait plaisir.
0: C'est pas la question.
23: Non
0: mais pourquoi l'euro s'appelle comme ça? Ok.
23: Ouais d'accord. Eh ben écoute, moi,
0: on en a rien à foutre de l'internet de manière. Je pense que c'est une bonne question. Stop s'il vous plaît derrière. Merci.
5: Bah comme tu viens de dire, on en a rien à foutre de l'internet. J'en ai perdu 500. On n'est plus que 4400.
15: Bien joué.
0: Ouais, mais c'est pas moi qui ai dû. Non, c'est pas moi.
15: Tu viens de le dire.
0: T'as dit qu'on s'en branlait. Bon, allez, les gens sur Internet, je vous en supplie, revenez.
3: Allez, le débat.
0: Bon, alors, petit Penny.
23: Moi, j'aurais préféré qu'on appelle, au lieu de l'euro, Zoro, puisqu'on aurait pu dire comme ça, Zoro est arrivé en 2002.
0: Ouais.
23: Je pense que ça aurait été peut-être un peu plus mieux, quoi.
17: C'est raide, là.
23: Ouais.
0: Personnellement, moi, de l'appeler Zoro, je crois pas.
15: Non, Zoro.
23: Zoro ?
0: Zoro ?
15: Bah, ouais, le Zoro est arrivé.
23: Le Zoro est arrivé. Hein.
0: Ouais, mais il y a. Attends, Zoro, l'autre.
15: Il y a le zéro tous les jeudis déjà.
0: Bah oui.
23: Bah oui. GG.
0: C'est qui ?
23: C'est Jean-Sylvie, je peux ajouter quelque chose ?
0: Vas-y.
23: Ouais, tout à l'heure, il y avait une jeune fille qui parlait des culs. Et moi, je suis tout à fait d'accord. C'est vrai qu'avant, ça a failli s'appeler les culs. Et personnellement, si tu prends le cas par exemple des timbres, j'aurais largement préféré lécher les culs que l'euro, quoi.
0: Enfin, ouais, bah d'accord, alors toi, tu peux retourner chez toi.
15: C'était une petite blague.
23: C'est une blague de philatéliste.
0: Non, mais moi j'en ai rien à foutre.
15: Allez, la suite.
0: Dutch, Marc et Sophie.
7: Moi Gérard, je pense que l'euro c'est le diminutif de horoscope, donc ça c'est Jean Denever qui l'a inventé, on le sait bien.
0: Ouais, mais attends, tu vas te calmer toi, parce que c'est.
23: Pas de nom.
0: Déjà, tu vas te calmer.
7: Donc c'est JDB.
0: Ouais, Fildar, tu me le prends au standard, tu le calmes.
15: D'accord, je le calme, Gérard. Il est dans ses bourses, c'est pour ça.
0: Petite commission pour terminer.
8: Ouais, c'est le diminutif d'Europe. Hein. C'est le diminutif d'Europe.
0: Oh là, punaise, mais c'est quoi? Eh, mais il y a des sons pourris là ou quoi? Ou c'est parce qu'on change?
15: Bah oui, c'est ça.
8: C'est le téléphone de merde. Hein.
0: Ouais, je sais pas. Donc, alors, troisième question.
15: Attends, petite commission, elle a répondu. Oui, t'as même pas fait attention à ce qu'elle avait dit.
0: On répète parce qu'avec le son pourri que j'ai eu.
15: Parle bien fort dans ton téléphone, petite commission.
8: C'est le diminutif d'Europe.
15: Voilà.
0: D'accord.
15: Qu'est-ce que t'en penses, Gérard?
0: Je pense. Moi, de toute manière, je peux vous dire une chose, que l'euro, de toute manière, tout le monde aura du mal à s'y mettre. Hein.
15: Mais pourquoi ils l'ont appelé comme ça?
0: Pourquoi, on n'en sait rien, c'est pas nous qui avons décidé, c'est le gouvernement. Alors, le gouvernement, il fait ce qu'il veut, mais qui nous emmerde pas. Parce que là, moi, cet après-midi, moi, je vais te dire une chose. Parce que moi, maintenant, je vais pousser un coup de gueule, et je vais te dire une chose. Que voir qu'on va payer un ticket de bus, 6 francs, plus de 6 francs.
15: Donc 36 euros alors.
0: Ouais, 36 euros. Donc moi j'en ai ras-le-bol. Et voir des connards de contrôleurs dans les bus, il y en a ras-le-bol. Alors les contrôleurs, allez vous faire foutre.
15: Bravo Gérard.
0: Voilà.
15: Allez vous faire foutre en euros, monsieur.
0: Ouais, allez vous faire foutre parce que vous étiez 6 dans un bus, hein, pour nous contrôler. Et vous êtes venu 2 fois me voir avec Sandy pour me contrôler. Alors arrêtez vos conneries, d'accord? Alors maintenant, faites votre boulot. Et bien, arrêtez de nous faire chier avec vos grèves.
22: Gérard,
0: c'est tout ce que j'ai à vous
22: dire. Pour revenir au débat sur l'euro.
0: Ouais.
22: Il y a Davy One toujours qui te demande combien ça fait en France suisse les euros Disney.
0: Là je pourrais pas lui dire l'euro Disney en France suisse combien que ça prend. Parce qu'en en fin de compte le franc. De toute manière, il n'y a pas de franc suisse.
22: Ah bon? Je sais pas du tout.
0: Non, il n'y a pas de franc suisse. Hein.
22: C'est quoi alors la monnaie là-bas?
0: La monnaie là-bas en Suisse c'est le franc français.
22: Le petit Suisse.
0: Hein.
22: Ah non, c'est
0: non,
22: le
0: non.
22: Petit Suisse.
0: Mais non, le petit Suisse, tu le prends, tu le jettes sur n'importe qui.
22: T'es violent toi.
0: Bah alors,
15: t'es volé, non?
0: Oui.
8: C'est Thierry, je peux parler sérieusement?
0: C'est qui?
8: C'est Thierry.
0: Bah vas-y.
8: Fait, on dit un euro, mais au pluriel c'est des neurones. Et ça veut dire qu'il y en a qui auront 6 fois moins de neurones et franchement il y en a qui sont mal barrés quoi.
0: Attendez, si vous voulez parler des euros, hein, et puis comme petit tirelire vient de dire.
8: Ouais.
0: Tu voulais dire quoi, toi?
8: On dit 1 euro, et au pluriel, ça fait des neurones. Ça veut dire qu'il y en a qui auront 6 fois moins de neurones. Et bien, il y en a qui sont mal barrés. Personne, Gérard.
0: Non, mais les euros, c'est pas question sexe, hein, d'accord? Dans quel pays seront acceptés l'euro? Et pourquoi? Et on va s'écouter les banquiers aux grosses poches avec Fouette-moi le cul en euros. Et on se retrouve tout à l'heure aux heures.
8: Oui.
0: Marie-Alain.
24: Bonsoir Gérard, tu vas bien?
0: Ouais, ben, ça y est, on t'a déjà dit bonsoir. Ok. Jean-Sylvie.
1: Ouais, salut, big big up.
0: Ouais, big big up à toi.
1: Big up, big up.
0: Petit pénis.
23: Affirmatif. Ouais. Toujours là.
0: Dutch Mark.
1: Ouais,
0: et Sophie.
1: Ouais, je wesh à tous.
0: Et petite commission. Et petite commission.
2: Salut.
0: Re-salut à toi.
2: Re-salut à toi.
0: Alors, donc, dans quel pays seront acceptés l'euro? Et maintenant, on va abréger, parce que là, pour...
1: Ok, bah alors après...
0: On va accélérer... Alors, vous allez arrêter de rentrer, parce que sinon, vous allez dégager.
1: Allez, on accélère.
15: Vas-y, on y va.
0: Ouais, parce que là, il y en a ras-le-bol.
1: On accélère.
0: Ok.
1: Oui.
0: Alors, toi, t'arrêtes ta connerie, ok?
22: Accélérez.
15: Il accélérait, on y va, Gérard.
0: Alors, dans quel pays sera accepté l'euro? Alors, tire-lire.
2: Bah écoute, Gérard, comme tu viens d'annoncer tout à l'heure, le scoop, n'est-ce pas? Ben donc, en Amérique, apparemment, on pourra payer en euros. Mmh. Donc, le dollar n'allait pas bien se tenir, parce que bon, à mon avis, c'est la fin.
0: Bah, ok.
2: C'est bien ce que t'as dit tout à l'heure.
0: Non, mais attends, toi, tu penses que le dollar, ça sera la fin?
2: Bah, c'est ce que t'as dit tout à l'heure.
0: Oui, mais moi, je vais vous préciser pourquoi.
2: Ah, d'accord, ok.
15: Et pourquoi, Gérard?
0: Non, mais on va laisser les gens répondre.
15: D'accord.
0: Marie-Alain.
3: Ouais, alors, donc, ça va se vendre, l'euro, dans le pays de New York, en Inde, en Autriche et en France.
0: D'accord.
3: C'est pas d'accord, c'est, j'en suis sûr.
0: Ouais,
3: tous les jours.
0: C'est ça. Alors, je serai avec toi, j'écouterai plus les informations et je m'intéresserai plus aux journaux. Ok. Jean-Sylvie.
1: Ouais, ben dans la France déjà et puis dans tous les pays limitrophes.
0: C'est-à-dire?
1: Ben les pays limitrophes quoi, les pays qui y touchent.
0: Mais précise.
1: Bah là, c'est ton nom. Touche, regarde, toi tu te touches, t'es limitrophe, c'est pareil. Voilà.
0: Bon alors toi, Jean-Sylvie, terminé.
1: Bah attends, mais pourquoi?
0: Non, mais moi je me touche pas avec un euro.
1: Mais non,
0: ok, allez hop, dégage. Allez hop, hop, hop. Hop, terminé. Terminé. Terminé. Terminé.
15: Mais c'est bon, il est viré.
0: Et tu me reprends quelqu'un d'autre.
22: Gérard. Sur IRC, il y a Satanas qui te demande pourquoi tu fais un débat sur l'euro et pourquoi tu parles des pays, vu qu'en fait c'est la monnaie du département de l'Eure.
0: Non. Alors là c'est ça a rien à voir, c'est pas du tout le département de l'Eure. L'euro, c'est l'euro. C'est une pièce, parce que faut se dire une chose, parce que sur une pièce...
22: Ah, t'en as sur toi là, des euros?
15: T'as des euros?
0: Non. Sur une pièce, derrière, vous avez marqué égalité, fraternité et égalité et fraternité.
15: Fraternité, ouais.
0: Mais sur l'euro...
22: La boulette dans le nez, ouais.
0: Ouais, mais sur l'euro, ça sera marqué quoi? On n'en sait rien.
22: Ah...
0: Mmh. On n'en sait rien.
15: Et tu sais pas toi?
0: Non, même moi non plus, je ne sais pas ce qui sera marqué.
15: Si même toi tu sais pas alors. Qui va le savoir?
1: Oh, c'est Dutch Mark.
0: Petit Penny.
23: Vas-y, petite bip. Moi je pense en Amérique, aux USA, et je pense aussi en Papouasie, vers les Papous là-bas.
0: Ouais.
23: Je pense que, est-ce qu'on pourra changer des écus chez les Papous? C'est ça la question, c'est ça mon problème.
0: D'accord. Attends, 5 minutes. Et toi, je viens de te demander de me virer Jean-Sylvie. Hein.
1: Mais pas du tout.
15: Eh ben, il est viré.
0: Non, il est pas viré, il est encore là. Alors tu le vires.
1: Il est plus là, Gérard. Gérard, c'est Dutch Mark, tu peux répondre?
0: Tu le vires complètement.
1: Gérard.
0: C'est qui?
1: Dutch Mark.
0: Ouais, ben justement, c'est à toi.
1: Ouais, ben moi, je trouve que c'est un peu con que t'aies viré Jean-Sylvie tout à l'heure, parce qu'en fait, ce qu'il voulait dire, c'est, quand il parlait de pays limitrophes, c'est tous les pays qui sont disponibles d'une frontière, quoi. Voilà, quoi. En fait, il voulait dire que l'euro sera disponible dans tous les pays qui ont une frontière.
0: Attends, 5 minutes, Dutch Mark. Non, question IRC.
22: Pas 5 minutes, hein, juste 2 secondes. Non, Yankee, il dit qu'en fait, sur l'euro, il y aura marqué « j'ai bien mangé ».
0: Non, on ne sait pas. En fin de compte, on ne sait pas ce qui sera. Non, tu me coupes quand je veux répondre.
15: Ah, ok. Je les coupe quand tu parles, quoi.
0: Voilà. Ouais. Donc, en fin de compte, on ne sait pas ce qui sera marqué sur les pièces ni sur les billets.
22: Et est-ce qu'ils vont faire des euros en chocolat, ils me demandent.
0: Ça, justement, on ne sait pas.
22: On ne sait pas. Ok.
0: On ne sait pas. Donc, Dutch Mark, pour continuer ta question.
1: Oui, je te disais donc, c'est tous les pays qui sont, qui ont une frontière, quoi. Tous les pays qui ont une frontière, ils pourront avoir l'euro, quoi.
0: Mmh. Voilà. Ok. Ouais. Petite commission.
2: En fait, c'est dans le monde entier, sauf au Brésil.
9: Parce qu'ils s'en sont permis de la défaite à la Coupe du Monde, donc ils ont littéralement refusé l'euro.
0: Non, mais attends, petite commission.
9: Quoi ?
0: Eh, faut pas qu'on confonde l'euro avec le foot. Parce que ça sert à rien. Et dedans.
22: Bah ouais, dans l'Europe.
11: Bonjour.
0: Ils sont dedans pour l'euro.
9: Évidemment, mais ils veulent pas partir l'euro.
0: Gérard, ils sont dedans.
22: Sur IRC, il y a Guépi qui me dit que t'es trop con.
0: Ah bah c'est bien.
22: Et sinon, on est combien? Sinon, il y a, bon, je sais pas, on doit être presque 5000, je crois, 4900 et des brouettes. Et sinon, il y a Canard VC qui te demande si l'Eurotunnel, c'est un tunnel pour faire passer la monnaie, l'euro.
0: Ah bah justement, la question c'est bien parce que je voulais la poser. Je voulais la poser aussi.
12: Et Gérard, t'as pas répondu toi à la question là. Tu sais que tu voulais revenir dessus tout à l'heure, t'as dit on va attendre que tout le monde réponde.
0: Dans quel pays seront acceptés l'euro?
9: De l'Amérique, tu devais parler.
0: Mais en fin de compte, même en Amérique.
9: Ouais. Pourquoi?
0: Même en Amérique. Ah, attendez, s'il vous plaît, merci. Je parle.
11: Allô?
0: Je parle. Merci.
11: Le grand maître.
0: Donc, dans tous les pays, l'euro sera accepté, même en Amérique. Il n'y a pas de pourquoi, d'accord? Toi, avec tes pourquoi tout à l'heure, je vais te faire fermer ta gueule.
9: Ouais, mais donne une explication, Gérard.
0: Mais attends, toi, tu la fermes.
11: C'est un peu mais faut qu'elle ferme ta gueule, parce que je vais la coucher, parce que demain, elle a cours.
0: Hein. Ouais, ben, dans ce cas-là, tu la couches.
9: Allô, Gérard.
11: Oh, ben non, mais je vais la coucher, elle est pas enceinte.
12: Vas-y, Gérard, explique.
0: Donc, dans tous les pays, l'euro est accepté depuis le 1er janvier 99. C'est-à-dire, tous les pays sont concernés. C'est-à-dire, l'Angleterre, la Belgique, la Suède, tous les pays, les 12 pays de la communauté européenne
12: donc
0: sont
12: Brésil,
0: concernés.
12: Donc, l'Asie,
0: tous.
12: La Chine, le Japon.
0: Tous.
12: L'Asie.
0: Tous.
20: L'Angleterre, t'es sûr?
0: Oui. Oui, ça j'en suis sûr et certain.
12: Je suis pas sûr,
20: je suis pas certainement.
0: Ben, dans ces cas-là, si vous avez.
12: On prend un dico, c'est marqué dedans, non?
0: Non, mais attends, toi, tu t'écrases, ok?
22: Non, mais de toute façon, Gérard, il y a Yankee, il me dit on pourra tous regarder son compte grâce à l'Eurovision.
0: Bon, ben, ça, l'Eurovision.
12: Des bonnes cuites quand même.
0: On verra. Qu'est-ce que je voulais dire d'autre
12: Tu voulais parler des pays de l'euro.
0: Ouais, donc tous les pays seront concernés. Donc là-dessus, c'est plus la peine qu'on en parle parce que l'euro maintenant est à 6 francs 6,55,97. Maintenant, quand tu vas dans un supermarché, tu regardes en bas de ton ticket une fois que t'as payé, t'as l'évaluation en euros.
12: Ouais. Mm-hmm.
0: Donc ça peut évaluer de 6,55,97 à 6,33, ça dépend ce que t'achètes.
12: D'accord.
20: Bah, ça va pas être facile la conversion, tu vas faire comment avec les virgules?
22: C'est l'euro marché ça.
0: Non non mais ça c'est maintenant, moi j'ai vu ce matin là, j'étais sur le marché parce que Sandy elle m'a offert une paire de chaussures et là, oui.
12: C'est de l'euro merde ça.
0: Ouais, mais je vais te dire une chose.
22: C'est de l'euro de Weiler ça.
0: En euros, ça valait
12: 6,95 C'est de la merde.
0: Ouais, c'est de la merde.
12: C'est de la merde.
0: Tu vas te prendre dans le cul, toi, si c'est de la merde, toi, connard.
22: Il y a des V1 qui te demandent, ça sert à quoi d'avoir le prix en euros puisque ça a déjà été payé?
0: Mais non, pour l'instant, il n'y a rien qui est encore fait. On attend 2002 pour avoir tout.
22: Oh, bah ça va.
0: Là, pour l'instant.
22: Alors pourquoi on fait un débat là?
0: Non, mais on fait un débat. 2002. On fait un débat sur l'euro pour préciser, parce qu'il y a des personnes âgées qui sont concernées là-dedans, qui vont se demander comment ils vont s'en sortir.
11: Ils sont cons, mais il faut les cerner, quoi.
9: C'est Gérard.
0: Gérard, arrête, t'as pas Fildar. Attendez, ça y est, il est parti en couille.
14: Non, là ça commence hein.
0: Mais c'est rien passé.
14: Il commence. Il commence, il dégage.
12: Qu'est-ce qui s'est passé?
0: Non, rien passé.
12: Attends, qu'est-ce que j'ai dit?
0: C'est rien passé. Non, il s'est rien passé.
12: Non.
0: Que dans une demi-heure t'es plus là.
12: Tu rates ou pas?
22: Ah, je sais pas.
11: J'ai une question à te poser.
0: Non.
22: Je sais pas. Quoi?
0: Non, tu sais pas. Dans une demi-heure, t'es plus là, c'est l'autre qui prend le standard. Et toi, t'as intérêt de.
11: Bah, tu veux. Gérard, c'est Deutschmark.
0: Ouais, vas-y.
11: Ouais, j'avais une question à te poser.
10: Gérard,
16: hey, tu vas te calmer, toi.
23: Oh, Gérard.
16: Tu te calmes, même, attends.
10: Mais t'es fou, quoi, là.
16: Tu te calmes ou quoi? Tu te calmes ou quoi?
10: Arrête,
16: Gérard. T'es taré, là. En fait, hey, tu vas te calmer, maintenant,
10: mais
16: d'accord.
10: C'est toi qui vas te calmer, mais t'es taré ou quoi?
23: Faites deux par jour, va.
10: Non, mais attends, là, ça s'est battu pour de vrai.
18: Ouais, sans déconner.
10: T'es taré ou quoi?
16: Tu vas te calmer, toi, hein. Ok.
10: Mais quoi, putain, mais il dit bonne année.
16: Non, non, non, non. Ouais, ouais, bah vas-y. Alors faites les débats.
10: Mais Gérard,
16: non, non, non, non, non.
18: Bon, alors, on en est où? Pourquoi?
23: C'est écrit, c'est genre. Mais on déconne, Gérard.
18: Calme.
23: Calme un peu, Gérard.
16: Non, mais de toute manière, moi, je continue pas avec un connard comme ça. Pour l'année 99.
23: Gérard.
16: Hop. Non, c'est terminé. Pour non, non, c'est bon. Non,
23: Gérard, c'est
18: bon. Attends, tu rigoles ou quoi? T'es payé pour ça et moi, comment je fais pour dire à mes patrons que tu fais pas tes débats? Mais attends, il t'a souhaité une bonne année? Il s'est marré?
16: Non, non, non, non.
18: Mais si.
16: Ouais, pour l'instant, il me fait que de la merde. Ok. Ouais, bonne année.
23: Comme d'hab. Oh là là là là là. Gérard.
16: Gérard. Ta gueule ou quoi?
18: Non, je suis en train.
23: Gérard. Gérard, c'est petit.
18: Oh, Gérard, c'est ta place et tout. Combien y a de connectés, Révideur, Hugo?
22: Là, on a dépassé les 5000 en plus, quoi. C'est en train de monter. On peut continuer le débat, quoi.
16: Je vais te voir ici.
23: Gérard, c'est petit.
10: Mais non, mais c'est pire. Mais elle, elle s'en va à 2 ans. Lui, s'en va à 2 ans. On fait quoi? Il n'y aura plus de
16: Hugo. Gérard. J'arrête à 2 ans.
18: Il y a Olivier qui est là, remarque, maintenant.
23: Gérard.
18: Ça fait chier, je
23: sais,
18: mais bon.
23: Gérard, c'est
22: de Smart. Aïe. Gérard, il t'appelle, les auditeurs.
23: Gérard. Gérard, c'est
16: Deutschmark,
23: j'ai une question à te poser.
16: Non, mais de toute manière, moi, cette année, j'ai pas envie de me laisser marcher sur les pieds avec un connard comme lui. Hein. Alors, même sur Paris, j'ai pas intérêt de l'avoir. Hein. Il va éteindre son micro quand je lui dis.
10: En
16: Ile-de-France. Hein? Continue pas parce que tout à l'heure ça va recommencer.
10: Il a rien fait, putain, mais
22: les auditeurs ils attendent.
10: Regarde, t'as envie de gueuler.
22: Sur l'IRC ils vont s'en aller, donc continue le débat avec les auditeurs qui sont là.
16: J'en étais.
23: Deutschmark, j'ai une question à te poser. Gérard, c'est le petit pénis.
16: Ouais.
23: J'ai une question à te poser.
16: Gérard, je t'écoute.
23: Ouais, quand ils disent 6 francs,
16: 6 francs 55, 6 francs 55, 97 en fin de compte, l'euro.
23: Ils parlent, ils veulent dire comment ça se passe, hors taxe ou c'est TTC?
16: Non, non, mais en fin de compte, justement, ça, parce que là, j'ai écouté, il y en a un qui est habitué sur l'argent et tout à la télé, mais ils nous en parlent pas. Mais ce qui se passe, c'est qu'ils nous ont pas précisé exactement. Je crois qu'il va falloir multiplier par 10, diviser par.
23: On est pas dans la merde.
16: Va falloir multiplier par 2, diviser par 2, multiplier par 10.
18: En gros, ça va être le bordel.
16: Ouais, je pense que. Parce que.
18: Ah, ça va, hein.
16: Là, je pense, en gros. Non, mais tu rigoles, Manu.
18: Bah ouais,
16: Moi, je veux dire une chose. Les plus touchés, ça va être qui? Ça va être les personnes âgées.
23: Ouais.
20: Elles sont pas là en 2002, les personnes âgées.
23: Mais si.
16: Si.
23: En 2002, on s'en est débarrassé des petites vieilles. Allez, hop.
16: Ouais, mais non. Non.
23: Ouais, Gérard, c'est de Gérard.
18: Attendez, s'il vous plaît, pas tous en même temps, n'y comprend rien.
23: Ouais, c'est le petit pénis. Mais est-ce que ça sera alors? Est-ce que c'est hors taxe pour le moment ou TTC alors?
16: Mais on sait comme pas, justement.
23: Ouais, Gérard. Ouais. C'est Deutschmark, j'avais une question à poser. Gérard, c'est Deutschmark, je voulais te demander. Vu que ça va être 6 francs 50 et des bananes, comment on va faire pour payer le journal à balle 2 là? Je citerai pas la marque.
16: Alors, à 4,90
23: Non, 2 balles.
19: C'est les 9 blagues.
23: Ouais, voilà.
16: Je peux pas te dire.
23: Avec des blagues à 2 balles.
16: Ouais, non, non, je pense que même justement. Même moi, j'ai un programme et je sais même pas en euros combien qu'il fait.
23: T'as un programme électoral?
18: Électoral?
23: Une question à te poser. Un Macintosh?
16: Non, non, non, non, non.
4: Non, je te demandais si des, quoi comme programme, un programme électoral, un machin, un truc.
16: Non, non, les programmes télévisés.
4: Ah, Télé Z, Télépoche, Télé 7 jours.
16: Ouais, voilà. Ah. Donc, en fin de compte.
23: Et t'as oublié Télé Loisirs.
16: Pardon. Ouais, Télé Star.
23: Télé Pas de marque, Télé Voisine.
16: Bon, allez.
22: Gérard.
16: Oui, Rigaud. Non, attendez, Rigaud, avant.
22: Avant. Il y a Davy One qui demande, parce que les euros c'est pour les nouveaux francs, mais est-ce qu'il y a des anciens euros pour les anciens francs?
16: Ah non. Ah non, parce que maintenant, l'euro,
22: ouais.
16: L'euro, ce qu'il va faire, va supprimer le franc. Donc, on n'aura plus de francs. On passera à l'euro. C'est-à-dire, un café,
22: mm-hmm.
16: tu le paieras, là, tu le payes 5,80. Et en euros, tu le paieras 2,60 à peu près. Hein, je suis pas sûr. Hein. Je suis pas sûr de ce que j'invente. Hein.
4: Ouais, t'es pas sûr de ce que t'inventes. Hein,
16: non,
4: c'est
16: non,
4: clair.
16: Mais,
4: ouais.
16: Mais moi, je vais te dire une chose, que sur le marché, à l'heure actuelle, les gens, ils se plaignent. C'est que depuis le début de...
4: Le marché de quoi? Le marché de Suresnes?
16: Non, non, tous les marchés. Ils ont des problèmes parce que c'est que...
4: Ils ont qu'à courir.
16: Non, mais... Ouais, mais ils

0: L'euro est prévu pour l'an 2002. Donc, je vois pas pourquoi qu'ils commencent en 1999 à nous sortir des trucs sur l'euro, alors que pour l'instant, c'est prévu qu'en l'an 2002, les pièces et les billets.
1: Gérard, il y a Turpentine sur l'IRC, dit de toute façon, si tu payes le câble en euros, tu reçois Eurosport et Euronews.
0: Ouais, mais ça a rien à voir. On va pas prendre des chaînes télévisées.
2: À mon avis, elle va
0: Gérard,
2: pas.
0: Bon, ça y est, c'est fini.
3: Gérard, je peux poser une question?
0: Oui.
3: Comment on va faire aussi? Après, ils vont échanger les pièces en francs? Comment ils vont faire?
0: Bah, faudra aller à la Banque de France pour tout échanger.
3: Le bordel.
0: Eh oui, mais je sais, ça va être le bordel.
4: Il va avoir la queue, hein, la Banque de France.
0: Mais oui, mais déjà là, rien que ce week-end, moi, je peux vous dire une chose, que j'ai été à la poste hier. Non, mais j'ai été à la poste hier, et faites-moi confiance qu'hier, il y avait trop de monde, et on n'a même pas pu savoir si il y avait des virements. Pourquoi? Parce que maintenant la poste se met ont décidé de bloquer les comptes et se mettre sur l'euro. Oui. Alors moi je trouve ça dégueulasse.
3: Et toi Gérard, t'as ton chéquier en euros ou pas?
0: Comment?
3: T'as ton chéquier déjà en euros?
4: Ouais,
0: non, pour l'instant les billets et les pièces ne sont pas ressentis.
3: Le chéquier, ça existe? Est-ce que tu l'as toi?
0: De quoi? Le chéquier, non. Non, faut aller dans une banque.
4: Ouais.
0: Alors justement, pensez-vous que les personnes âgées auront plus de mal avec l'euro par rapport au franc?
4: Ouais, c'est clair.
0: Et on se retrouve juste après.
4: Après quoi?
0: Non, on se retrouve après.
4: Non, après rien du tout.
2: Il n'y a pas de disque, il n'y a rien de programmé.
5: Après, on mettra deux disques.
0: Et donc, alors, pensez-vous que. Rigo?
1: Oui. Alors, je sais plus qui c'est Nomad, le vrai Nomad, qui dit que, en fait, il se demande pour le millionnaire, pour le jeu, le millionnaire, ce sera 1 million d'euros, comment ils vont faire, ça se rappellera.
0: Eh ben, voilà, justement la question que j'attendais.
4: Voilà.
0: Et là, j'ai entendu, il y avait 7 000 euros, c'est équivalent à plus d'un million de francs.
1: Ah la vache.
0: Ouais, 7 000 euros,
1: 1 million de francs.
0: Je crois, mais faudrait que quelqu'un soit.
1: T'as ta calculette, hein.
0: Ouais, mais je peux pas.
4: Gérard,
0: donc alors, non, pas. Allez.
3: Cyril, elle peut poser une question.
0: Non, pensez-vous que les personnes âgées auront plus de mal avec l'euro par rapport au franc? Allez, on y va, on accélère.
6: On a déjà répondu à celle-là, Gérard.
0: Non, personne.
6: Bah si. T'as parlé des personnes âgées et tout ça. Directement.
0: Passe. Les monopolies seront-ils composés de billets?
4: Non.
0: Si, elle est bien.
6: Ouais.
0: Le Monopoly sera-t-il composé de billets en euros?
3: Tire-lire. Bah, tu vois, à mon avis, ça va être un problème parce que comme le millionnaire, on criait le million, mais là, tu nous vois crier, qu'est-ce qu'on va devoir dire?
4: 7 000 euros. Ouais.
0: Non, mais attendez.
3: Gérard, mais c'est vachement important.
4: L'euro million.
0: Non, mais attendez, le Monopoly, vous savez ce que c'est?
4: Ouais,
0: alors.
3: C'est au McDonald's, non?
4: Ouais,
0: c'est pas ouais, McDonald's. Il y a le McDonald's, mais il y a le jeu. Alors, est-ce que. Attendez! Oh là là, mais vous allez me laisser répondre ou pas?
4: Et d'ailleurs, genre, on peut gagner aussi 7 000 euros avec le Monopoly.
7: Ouais, mais il faut être poli pour jouer.
0: Ouais, non, mais moi, je peux vous dire une chose, que le Monopoly, il y a des billets à l'heure actuelle qui sont évalués en francs. Donc maintenant, est-ce que le Monopoly sera mis en euros ou pas?
3: Gérard, il joue encore au Monopoly.
4: Ouais, bon, GG, moi, ce que je voulais te dire, c'est que t'es à la bourre parce qu'il y a une nouvelle version du Monopoly qui est sortie, c'est une carte bleue, donc ton histoire de billets, ça attire.
0: Mais justement, ça, l'histoire des cartes bleues et des chéquiers, on va la poser.
4: Ouais, mais pour le Monopoly, bah, c'est valable, c'est tout.
0: Bon, d'accord, c'est qui a dit ça?
4: C'est Pépito, je suis arrivé tout à l'heure quand Fildar il s'est fait cogner, mais il a pas eu le temps de m'arrêter.
0: Bah, c'est d'accord.
4: Pépito.
0: Jean-Sylvie? Non, il n'est plus là. Marie-Alain?
8: Ouais. Donc, le Monopoly, c'est super.
0: Ouais. Bah, d'accord.
8: C'est la question.
0: Ouais, d'accord.
6: T'as bien fait. Alors, des progrès,
0: hein. Ouais, toi, tu fais vachement des progrès. Bonne nuit à toi. Au revoir.
8: C'est cool, alors. Elle est trop cool.
0: Au revoir.
8: Hop, Marie-Alain.
0: Petit Penny?
9: Ouais, ben écoute, Monopoly pour le moment, c'est-à-dire en France, est-ce qu'ils pourront le changer éventuellement quand il y aura l'euro en 2002?
0: Mais voilà la question,
9: voilà.
0: C'est de savoir, est-ce que les jeux de société qui sont faits comme le Monopoly et autres, est-ce qu'ils seront changés Est-ce qu'ils auront changé les billets ou pas? Voilà la question.
10: Voilà.

0: Oui, Rigo. Attendez 5 minutes.
1: Non, c'est par rapport aux pièces de l'euro. Il y a Satanas qui te demande si on pourra quand même faire des piles ou face avec les euros.
0: Ah, voilà. Attendez, parce que là, on peut faire des piles ou face avec nos pièces à l'heure actuelle. Mais justement, la question, et ça, la question, je vais la poser. Comment seront fabriqués les euros? Et là, personne pourra me le dire.
1: Sinon, il y a RIP sur l'IRC qui te dit pour vivre euro, vivons cachés.
0: Ouais, d'accord, mais si veut. Mais pour répondre à la question à Santanas, Santanas, tu m'excuseras, mais pour l'instant, à l'heure actuelle, on a des pièces qui sont évoluées, donc égalité, fraternité.
2: Elles sont évoluées.
1: Il t'excuse, Santanas, il t'excuse.
0: Donc dessus c'est une petite dame que j'ai là. Moi j'ai une pièce d'impôt sous les yeux. Donc c'est une
1: Marouane,
0: dame.
1: C'est Marouani.
0: Et derrière devant c'est marqué, si je pouvais avoir un peu plus de lumière. Je vais regarder. Dessus c'est marqué,
2: quoi,
0: égalité, fraternité et égalité, fraternité, paternité. Donc maintenant, savoir qu'est-ce qu'ils vont nous mettre sur l'euro, on ne sait pas.
3: Hein?
0: On ne sait pas.
4: J'ai une question à te poser.
0: Oui.
4: C'est le petit pénis. Par contre, j'ai entendu dire pour l'instant, bon, on a des pièces, le franc, c'est des pièces rondes. Mm-hmm. Est-ce que les euros ronds seront carrés ou toujours ronds? Parce que moi, on m'a dit, j'aimerais avoir ta confirmation qu'il sera possible qu'il y ait des pièces carrées.
0: Non, mais.
4: Non.
0: Les pièces seront toujours rondes, ne changeront pas. Mais ce qu'il faut se dire dans la tête, maintenant, c'est ça qu'il faut bien se mettre dans la tête. L'euro, pour vous, qu'est-ce que ça va représenter? Est-ce que, pour vous, l'euro, par rapport à un franc, maintenant l'euro est évalué à 6 francs, 6,55,97.
4: Ouais,
0: donc, ils vont arrondir. Apparemment, ils vont arrondir. Attendez, laissez-moi finir parce que là, arrondir à 6,60. Donc, pour vous, est-ce que pour nous, à l'heure actuelle, nous les jeunes, même les personnes âgées, est-ce que ça va pas leur faire quelque chose? Comment parce que le franc ne sera pas changé avant 2003. Donc au bout de 2003, dès qu'ils vont sortir l'euro, faudra aller à la Banque de France. Mais moi, je vous demande à vous, à tous qui nous écoutez, même vous les auditeurs, comment qu'on va faire pour payer?
4: Même pour
0: Gérard, parce que là, attendez. À l'heure actuelle, on paye encore en francs. Vous retirez de l'argent, c'est marqué en francs et en euros.
4: Gérard, est-ce qu'ils pourront rendre des centimes quand on payera en euros?
0: Voilà la question. Donc l'euro il est à 6,60, donc 6,60 ça fait l'euro il est à 6,60, ça fait combien ça?
4: Ça fait 7,40.
0: Qui c'est qui peut me calculer 6,60 multiplié
5: Gérard.
0: Par 10?
5: Et Gérard?
0: Oui.
5: Pour les machines à 6,60
1: par 10. Vas-y, essaye avec la machine.
6: Gérard, c'est de Schmer, je peux répondre?
0: Oui.
6: La question, là, c'est clair que sur le Monopoly, ça va être galère, parce que s'il faut donner deux rouleaux de pièces et un billet pour acheter un hôtel rue Courcelles, on n'est pas gâté, quoi.
0: En fin de compte, je crois qu'on va s'arrêter sur ce débat-là.
1: Gérard, sinon, il y a Turpentine qui te demande si ton boucher, il vend de l'Eurose Beef.
7: Ouais. Moi j'ai acheté le reblochon, c'est mon fromager.
0: Bon, en fin de compte, d'après ce qu'on m'a calculé, mais j'espère que c'est bon. Normalement, 1 franc, ça fait 5 francs, ça fera 5,61 €.
6: C'est faux ce que tu dis.
7: C'est clair.
5: C'est clair,
0: ouais.
7: On est aidé avec ça,
0: hein,
7: putain.
0: Ouais, mais c'est pas de ma faute.
7: Attends, répète.
0: Ça fera 5,61 €.
6: C'est fou ce que tu dis.
0: Ouais, t'as raison.
7: En France, c'est ça, c'est ça.
0: Ouais, c'est ça.
1: Gérard, sur IRC, il y a des V1 qui dit que tu parles de l'euro, mais pas assez des super-euros.
0: Ouais, mais on va pas parler des super-héros, hein. On n'est pas là pour faire les super-héros, hein. On parle de l'euro. L'euro, parce que l'euro maintenant est sorti depuis. On est le combien ?
4: Mais il est où ?
1: On a fait un petit tout à l'heure.
0: On est le combien là ?
2: Le 7.
0: On est le 7 janvier 99. Depuis le 1er janvier, l'euro est sorti. Alors donc maintenant, l'euro est sorti. Maintenant, c'est dans les banques, vous pouvez avoir des chéquiers et des cartes. Vous pouvez avoir des chéquiers et des cartes évaluées en euros. Donc maintenant, c'est à vous de faire attention, c'est tout.
2: Et Gérard, pour les machines à sous, on fait comment ?
0: Oui.
2: Pour les machines à sous, les parcs-mètres, on va faire comment ?
0: Ben ça sera pareil, mais ça, faut attendre, parce que pour l'instant,
2: ils
0: ont... Ils ont pas encore.
3: Gérard.
0: Ils ont pas le temps encore.
3: Il y a un nouvel auditeur. Alors, à la place de Marie-Hélène, on va accueillir le Romain Michel, de 20 ans, de Nice, et la fréquence, c'est 93.3 FM. OK ?
0: Allô ?
8: Bonjour à tous.
9: Salut, Romain.
8: Salut, bonsoir, je suis Romain Michel, donc responsable du service économique Panthéon-Sorbonne, spécialiste de l'euro et spécialiste de la sodomie chez le peuple inuit.
9: Salut le bohémien.
10: Salut, gamin.
0: Vous restez poli avec lui. Attends, Romain.
8: Pose-moi tes questions.
9: Attends, il a dit.
0: Non, mais attends, Romain.
9: Il a dit.
0: Déjà, je vais calmer les autres.
8: Ouais, calmez-vous, là.
0: Calmez, s'il vous plaît. Ok.
1: Pour calmer, justement, il y a.
3: Gérard, c'est Euro, Manichel, c'est pas Romain.
0: Ah, Euro. Ok.
1: Et sinon, sur IRC, il y a Rennes qui te demande s'ils vont sortir des nouveaux épisodes de Titi Eurominet.
0: Non, mais ça c'est un débat qu'on fera la semaine prochaine, dessins animés. C'est un débat qui est prévu pour la semaine prochaine.
9: Ouais, c'est cool.
11: C'est vrai que t'as Bibi Foc à la maison quand même. Hein.
0: Alors Bibi Foc, à ton merde, ok, toi tu vas te faire foutre. Allez hop, dégage. Maintenant on fait la conclusion.
12: Joyeux pas.
0: Ouais, c'est ça.
11: Non, GG, moi je voulais soulever ces petits
12: tôt. Vous montez sur moi, c'est tout.
11: Je voulais soulever une question qu'on avait déjà abordée.
12: Oui, vas-y, c'est bon.
11: J'y vais. Je voulais soulever une question qu'on avait déjà abordée. Dans un précédent débat,
8: vas-y, soulève avec les petits bras, vas-y.
3: Mais j'y arrive pas, je trouve pas là.
0: Mais faut chercher, hein.
8: On aime pas ça.
0: Tu donnes des conneries, toi.
8: Bon, moi j'ai des jeux de mots foireux.
0: Non, attends. Ta connerie, là, j'en veux pas.
1: Gérard, c'est le journal de Mickey sur l'euro.
0: Mais j'en ai rien à foutre.
8: L'euro à Berlin aussi.
1: Ça vient d'Euro Disney, c'est bon.
8: Voilà.
0: Non, faut pas l'insulter, d'accord, tu fais ton boulot correctement. Hop, terminé. Allez, Laurent Boulzil avec Fais-moi craquer.
13: Et la conclusion, tout ça.
0: Les bourses.
1: Gérard, s'il te plaît, pour les internautes, on est à 5890. Ça monte. S'il te plaît, est-ce que tu peux lire le titre calmement ? Merci.
13: Non, mais il y a la conclusion, tout ça d'abord.
0: Non, c'est après les deux disques.
14: Après les deux disques, on va vers l'autre débat.
0: Alors, donc, malgré qu'on n'a pas pu faire le débat complètement parce qu'il y a eu des petits problèmes
13: Bravo, merci de nous avoir foiré le truc.
3: On m'a pas bien expliqué, je suis désolé.
0: Non,
3: c'est pas... Merci Gérard.
0: Non. C'est pas elle, parce que c'est la première, c'est le premier débat qu'elle fait, donc c'est toi qui fous ta merde. Donc toi, t'es pas capable de faire un boulot correctement, t'as les idées cette année de me faire chier, donc tu veux faire comme 98, mais tu feras pas comme 98, parce que sinon, ça fait comme tout à l'heure. Je t'éclate.
3: Non, moi je me mets plus à côté de lui, alors.
0: Ouais. Parce que je vais te dire une chose, que moi aussi je suis amoché.
13: Oui, mais c'est
0: là,
13: pas le débat.
0: T'as rien eu.
13: Conclusion.
0: Alors, pour vous, l'euro, ce que ça représentait, on n'a pas été loin sur les questions, c'est dommage. Donc on va demander à Tirelire.
2: Moi je dis que de toute façon, ça sera profitable pour le gouvernement. Et tout ça, c'est incontestable et indéniable.
0: Euro Manichel.
9: Ouais, Gérard, tu peux répéter la première question du débat, je voulais répondre.
8: Ouais, je voulais te dire que je voulais te dire que j'étais très fier d'avoir fait une minute de ton débat.
0: Ouais.
8: Et je te souhaitais une bonne année.
0: Eh ben moi aussi. Moi, de toute manière, je la souhaite à tous ceux qui viennent de participer avec nous. Rigaud, oui.
1: Oui, il y a une conclusion intéressante de Turpentine sur l'IRC. Elle trouve que ton débat, il avait ni queue ni tête comme toi.
0: Non, ça, de toute manière, c'est toutes les semaines que j'entends ça, que mes débats n'ont ni queue ni tête. Alors, dans ces cas-là, vous préviens.
1: Oui, mais comme toi.
0: Oui, mais moi, je vous préviens, dans ces cas-là, si vous voulez que je fasse des bons débats, trouvez-moi des thèmes. envoyez-les au 20 rue Bayard, 75 008 Paris.
10: Oh la vache,
0: hein, eh ben. À Fun Radio. Et vous les mettez à l'intention de Gérard. Vous me dites ce que vous voulez qu'on fasse comme débat, mais pas des débats pourris. D'accord?
6: Pourrite.
0: Pourri.
6: Pourri.
15: Gérard, je vais te choper à la sortie de la radio, t'as ta gueule.
6: Ouais. Pour le fun.
16: Non, non, non, non, non.
10: Mais rien,
1: Gérard,
10: il a rien fait.
1: Assis-toi, assis-toi, conclusion, disque.
17: Qu'est-ce que t'as été balancé aux auditeurs?
10: Micro.
1: C'est rien, c'est rien, c'est un auditeur qui vient te niquer, c'est rien. Gérard, tu verras ça pendant le disque, assis-toi. Assis-toi, Gérard, assis-toi,
17: conclusion. Casser les couilles.
1: Tu pourrais
17: pas aller.
1: Tu peux répéter, je parlais.
17: Hein? C'est toutes les semaines que tu balances ça. Ah ouais, ils savaient pas jouir. Hein, ceci, cela. Hein? L'autre connaisse de Christine. Je l'emmerde, elle.
12: Allez, montez sur moi, c'est tout.
17: Hein?
6: La radio, c'est
17: terrible. Toi, maintenant.
6: Allô, Gérard?
18: La conclusion, GG.
6: Allô, GG.
17: Ben voilà. À qui tu balances ça encore?
18: C'est pas moi.
17: Non, c'est pas toi, c'est ma sœur. Allez, conclusion. Jean-Sylvie.
18: Non, Jean-Sylvie est parti. Hein.
6: Ouais, non,
17: petit pénis.
6: Eh ben écoute, moi je pense que ça sera impeccable. Et puis voilà quoi, mais en 2002. Et est-ce que tu crois, Gérard, qu'il pourrait remettre la date 2002 ou ça se passera bien en 2002?
0: Non, pour l'instant, ils ont pas prévu de changer. Normalement, c'est bien prévu pour 2002. Ils arrêtent pas d'en parler constamment sur dans les infos.
6: Ah ben formidable, il n'y aura pas de changement donc.
0: Non. Vous voyez.
6: Ouais, GG, pareil.
0: Oui.
6: GG, ouais, c'est Pépito, c'est celui qui est arrivé pendant que tu jouais à Tekken 4 avec Fiddler.
0: Ouais. À quoi?
6: À Tekken 4.
0: Ah ouais.
6: Voilà.
18: Gérard. Oui. Gérard, une question vient de me traverser l'esprit. M6 en euros et France 2, tout ça, TF1, les chaînes, ça va devenir quoi en euros?
6: Ah.
0: Pour l'instant, ils ont pas parlé de changer les chaînes en euros. Hein.
18: Bah,
0: ça,
18: mais
0: non,
18: M6,
0: mais attends.
18: M6
0: non, non, mais attends. C'est pas parce que mon chef, il travaille.
18: Non, mais moi, je sais qu'on en a parlé à M6. Et comme c'est 6, c'est que maintenant, faut que la chaîne, le chiffre passe en euros. Donc, ça s'appellera peut-être M1,54.
0: Non, mais on sait pas encore. On sait pas
18: non,
0: si.
18: On sait pas. Parce que maintenant, c'est pour TF1. Parce que 1, ça va passer M00.
0: Ouais, mais on sait pas. On
18: c'est possible. F0.
0: On sait pas. On ne sait pas, chef.
1: Gérard.
0: S'il vous plaît, derrière, merci.
1: Il y a une autre conclusion sur l'IRC, conclusion d'Yankee. Il dit qu'il n'y a pas que les personnes âgées qui comprennent rien, vu que les routiers ils savent pas compter. Et sinon, il dit que c'est encore un débat où tu parles de ce que tu connais pas, vu que t'as pas d'argent.
0: Ouais, mais alors là justement, là le mec, là il est con. Parce que moi, je vais te dire une chose, c'est que ce matin, avec Sandy, on était à la poste et j'ai regardé et son truc en euros, c'est vraiment de la saloperie. Pas possible. Tu retires avec ta carte. Ta carte, dessus t'as marqué en francs et en dessous c'est marqué en euros. Tu ne comprends que dalle. Et là pour les routiers, moi je plains les routiers qui vont passer. Non mais je plains les routiers, les chauffeurs de taxi, même les bureaux de tabac. Quand ça va être en euros, ça va être impossible. Pourquoi? Parce que les cartes, ça se trouve que à l'heure actuelle, je sais pas si quelqu'un a pris le péage là entre
18: ouais,
0: vous.
18: Ouais, je l'ai pris moi, Gérard.
0: Ouais, toi, dégage, toi. C'est pas à toi que je m'adresse. Toi, je veux plus t'entendre parler. Max, t'as pris le péage ce week-end?
18: Ouais.
0: Non mais parle devant ton micro.
18: Oui, pardon, oui, d'accord, comme ça.
0: Ouais.
18: Et là alors, ouais.
0: T'as pris le péage, ouais. C'était...
18: Ah bah, c'est impossible.
0: Non mais quand ils t'ont rendu ton ticket pour te faire rembourser, c'était marqué en quoi?
18: En euros. En français, avec l'euro derrière, on comprend rien, c'est impossible.
0: Ouais.
18: C'est inadmissible et c'est incorrigible.
10: Hey qu'est-ce qu'il y a?
1: Manu, t'as gagné un paquet de clopes sur le coup là quand même.
0: Ah, Manu, quoi? Ok, je viens de te voir faire. Si.
18: Je sais pas.
0: T'inquiète pas parce que les boîtes là, tu vas me les retirer.
18: Ils font des essais.
12: Ils jouaient pas.
0: Ouais, c'est ça. Rigaud,
1: oui,
0: week-end.
1: C'est moi. Oui, ce week-end, ouais, quoi.
0: T'as pris le péage?
1: Non, je l'ai pris pour les fêtes, mais.
19: T'es remarqué dans le métro? Nous étions assis.
1: C'est quoi ça?
19: Je dirais l'un en face de l'autre. Nous nous sommes regardés. Nous sommes fait.
0: Dans conclusion,
18: Gérard, je crois.
19: C'est du regard.
0: Vas-y, maintenant on s'écoute Laurent Woodsy avec Faites-moi craquer les bourses et après un remix sur de moi-même.
14: Le deuxième débat
0: se portera sur les nains de jardin en espérant que ça soit moins la merde que le premier. Merci.
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21: Dans moins d'un quart d'heure, ça va être les débats de Gérard sur la sécurité, l'insécurité. Mais on parlera de sexe également avec Pélagie d'ici quelques instants. Et comme promis, en exclusivité les enfants. Mais oui, Jean-Pierre Sauzère est sur Fun Radio.

0: Vive le Walk and Wall.
1: Dieu sait qui a fait de nous.
0: Je sais que ça fait plaisir à Jean-Pierre qui vient nous écouter. À Jean-Pierre Sauzère en total exclu. Tous les deux, on est les mêmes. Et quand on parle de Jean-Pierre Sauzère, attention, il sera proche. Arrête, tu tapes pas dans le rythme. Arrête, Laurent. C'est une catastrophe.
2: C'est vrai que t'as un problème,
0: j'ai sûr, j'ai l'oreille, j'ai du mal à me concentrer. J'entends rien.
3: Mais non, mais attends.
2: Non, je te jure, t'es pas dans le rythme.
0: Non, mais t'es pas dans le rythme. Laisse tomber.
3: Attends, à qui tu voulais que je sois dans le rythme? J'étais le seul.
0: Non, non, mais t'applaudissais pas, t'étais là, ouais, tu voulais faire l'œil, déjà. Ah, mais non, mais non, c'est pas. Ouais, bah, oui, bah. Tu chanteras sous ta douche.
3: Du Sauzère.
0: Voilà. Bon, Gérard, ce soir, débat sur la sécurité. La sécurité, là, plus loin sécurité. Et l'insécurité, tu as voulu mélanger les deux pour être un peu plus sérieux. Pourquoi?
4: Ben, pourquoi? Parce que c'est d'actualité en ce moment, donc on pouvait pas
0: éviter
4: faire qu'un débat sur ça. Donc, j'ai décidé, avec ton accord, de mélanger les deux.
0: D'accord, donc ça va être un mélange, comme on peut dire, explosif.
4: Mmh.
0: C'est vrai qu'il y a de plus en plus de problèmes aujourd'hui dans les jeunes.
4: Ouais, mais ça, on va en parler au fur et à mesure. Donc, on va pas commencer à se prendre la tête déjà à moins d'une minute du début.
0: Voilà.
4: Donc voilà.
0: Ok.
4: Donc n'ayez crainte si je suis un peu enroué. C'est qu'avec le temps qu'il fait à l'heure actuelle,
0: il fait super beau.
4: Froid.
0: Ah bah ouais,
4: ouais,
0: voilà.
4: Bien sûr.
0: Il fait grave beau en ce moment.
4: Ouais, bien sûr. T'as raison
0: qu'il fait beau.
3: Non mais c'est mieux comme ça, tu vas pas gueuler quoi.
4: Ouais, bah ça m'empêchera pas de gueuler.
0: Ce soir, un débat sur la sécurité, Gérard, on lance dès maintenant le débat 0-825-08-5000 et pour les Belges 0-0-33-825-08-5000. Ce soir, Laurent au standard avec Thomas, Manu à l'area et ça va être Valérie sur internet.
5: Et moi alors?
0: Ah bah oui, et Olivier.
5: Ah non, toi.
0: Bah pourquoi pas? Bah non, pourquoi pas au début?
5: Non.
0: Ah bon, d'accord,
5: non,
0: ok.
5: Parce que j'ai décidé.
2: C'est dommage, il s'était entraîné.
0: Allez, parle, vas-y.
4: J'ai décidé que cette semaine, malgré le petit problème que j'ai eu la semaine dernière.
0: Ouais, mais ça, on met ça de côté. C'est
4: donc
0: pas...
4: voilà, donc cette semaine, j'ai décidé que.
2: Non, je vais le faire ici.
4: On va essayer de faire un bon débat.
2: Ok, Gérard.
4: Et bon. par contre.
2: Attends, on parle, Gégé.
4: Ouais, bah c'est Olivier, j'en ai rien à foutre.
2: C'est bon, je suis là, de toute façon, on attend des amis.
4: Ouais, bah c'est ça, t'as raison, t'attends qui tu veux. Et par contre, pour le débat du 10, je vais modifier ce qu'on avait prévu. On fait un débat sur la prostitution.
0: Ouais, bah attends, on a le temps.
4: Non, mais on a le temps, mais c'est dans 15 jours.
0: On en parle beaucoup, déjà au débat de 10 octobre, alors qu'on n'a même pas encore fait celui-ci. Ce soir, c'est chaud les enfants, c'est Quartier Libre, c'est la Radio Libre, ça prend toute sa valeur. Toutes ces lettres de noblesse, ça va faire très très mal. C'est l'émission, à mon avis, la plus trash et l'émission la plus trash de la bande FM. Ça fait plus de 5 ans que ça dure. Les débats de Gérard ce soir, la sécurité et l'insécurité. 0-825-08-5000. Je vous encourage à appeler et à réagir. Gérard a vu beaucoup de choses, a beaucoup de choses à dire là-dessus. Il connaît bien ce dossier. Il y a travaillé dur ce soir. 0-825-08-5000. On écoute un son et on se retrouve juste après avec les débats de Gérard sur Fun Radio jusqu'à au moins 2h du matin.
6: Françoise,
7: ouais.
6: On a un cadeau pour toi.
7: Vas-y.
6: Attention, qui est à l'antenne en direct live?
7: Je sais pas.
6: Parce que ce soir, on faut quand même avouer que ce soir, on fait quand même pas mal notre popote. Hein. C'est un petit peu le bordelos, mais qu'est-ce que vous voulez, c'est comme ça. Hein. Il y a des jours on gagne, il y a des jours on perd. Christian est avec nous.
8: Non.
6: Ah, Christiane.
7: Christine,
6: pardon. Oh là là.
7: Bonjour.
6: Ah, Christine.
7: Bonjour.
6: Comment vas-tu?
7: Moi, ça va très bien.
6: Christine n'est autre que l'ex de Gérard.
8: Hein?
6: Alors,
7: Allô? Allô? Salut, Christine. Ça va, Françoise?
9: Ça va, Christine?
7: Ouais, moi, ça va très bien.
6: Bon, alors, comme on a le vrai Gérard ici, tout à l'heure, on avait l'imposteur qui a raccroché. Christine, qu'est-ce que tu souhaitais dire sur Gérard?
7: Bah, rien, il a changé, c'est tout.
6: En bien ou en mal?
7: En bien.
6: Ah ouais, tu trouves?
7: Un petit peu, quand même.
6: Il est quand même mieux aujourd'hui avec Sandy qu'il est avec toi, hein.
7: Ah bah, on a chacun son caractère.
6: Ouais.
7: Voilà, c'est pour ça.
6: Gérard est là en direct.
8: Allô?
7: Allô?
8: Ah, Christine?
7: Oui.
8: Ouais, je voulais te dire que j'avais encore des. Malgré que je sors encore. Que je sors avec Sandy, j'avais encore des sentiments pour toi.
7: Gérard.
6: Là, ça chauffe. Bien sûr, c'est le vrai Gérard. Allons,
7: ah bon?
6: Bien sûr. Le faux Gérard accrochait tout à l'heure en antenne et puis après, il nous a dit d'aller se faire foutre.
8: Je m'excusais d'avoir piqué de l'argent dans ton porte-monnaie.
6: Ça, c'est beau. Ça, c'est beau. Tu vois, ça, c'est le vrai Gérard. Ça, ça fait plaisir. Et Gérard, est-ce que tu serais prêt à quitter? Quand même pas. Tu serais prêt à un ménage à trois?
8: C'est envisageable. Attends, ça peut se faire.
6: Hein?
8: Ces cas-là, ça pourrait se faire avec comme la tienne, et ouais.
6: Comme un Natcha? Bon, comme un Natcha, c'est Sandy parce qu'elle ressemble beaucoup à la chanteuse de Cléopâtre, donc on l'appelle comme un Natcha, comme un Natcha. Françoise,
7: oui,
6: peut-être que tu as envie de parler un petit peu à Christine, est-ce que tu veux savoir un petit peu des choses qui ne se disent pas normalement sur une radio, qui sont des trucs très privés en...
7: Non, non, non, je préfère l'apprendre à...
6: Christine!
7: Oui?
6: Je te le demande de nouveau. J'ai besoin de savoir, c'est quelque chose qui nous avait marqué à une époque, et comme le vrai Gérard est en direct live, j'espère que cette fois-ci maintenant il est bien calmé. Est-ce que il se mettait des trucs dans le cul, Gérard? Si oui, quoi?
7: Oui.
6: Qu'est-ce que... Calmez-vous de l'autre côté de la radio, je sais que vous êtes surexcité, ne poussez pas. Vous allez avoir le gros choc du gros choc, l'exclusivité avec un grand E. Christine.
7: Oui.
6: Je te le demande devant tout le monde, devant tous les auditeurs, auditrices, devant nous qui nous sommes là en train de t'écouter.
7: Oui.
6: Qu'est-ce que Gérard, pendant les relations sexuelles, se mettait-il dans le cul?
7: Des couteaux-tises.
6: Oh, ah, ah.
8: Alors attends. Attends. Des couteaux-tises, là je comprends pas. Hein.
6: Non?
8: Non, des allumettes, d'accord, mais pas des coton-tiges.
6: Alors.
7: Des allumettes, il rêve.
6: Christine.
8: Attends, tu m'as pas vu faire. Hein.
6: Christine.
7: Quoi?
6: Est-ce que Gérard se mettait autre chose que des coton-tiges dans le cul?
7: Non.
6: Qu'est-ce que Gérard aimait le plus faire lors des relations sexuelles?
8: Goulou, goulou. Hein, Christine?
6: Non, ouais. Mais lors du goulou, goulou, qu'est-ce qu'il aimait bien faire, Gérard?
7: De faire l'amour.
6: Oui, mais quoi dans l'amour? Quelle était sa position préférée? Qu'est-ce qu'il préférait faire?
7: Monter sur moi.
6: Monter sur toi?
7: Oui.
6: Il te montait dessus?
7: Oui.
6: Il te prenait donc en missionnaire?
7: Oui.
6: D'accord. Et toi, de ton côté, qu'est-ce que tu aimais le plus lui faire?
7: Moi?
6: Ouais.
7: Pareil que lui, j'aimais bien qu'il montait sur moi.
6: Ah.
8: Ouais, cigare à moustache.
6: Est-ce que tu... Est-ce que tu lui as... France... Okay. Christine, pardon. Christine?
7: Oui.
6: En direct sur Fun Radio, je te demande, ex-copine de Gérard, est-ce que tu lui as déjà fait une pipe?
7: Non.
8: Oh, attends.
6: Alors, est-ce qu'il t'a déjà...
9: Non, est-ce non, non, non, non, non, non, non, non.
6: Est-ce qu'il s'est déjà approché de ton minouf?
8: On l'avait fait dans la cabine.
7: Hein?
6: Est-ce qu'il s'est déjà approché de ton minou?
7: Mais si.
6: Est-ce qu'il s'est déjà approché de ton minou?
7: Oui.
6: Est-ce qu'il s'est approché avec la langue?
7: Non, non, non.
6: Il était... Est-ce qu'il est déjà venu juste sentir?
7: Non, pas du tout.
8: Bah, la
7: non.
8: Ragnar,
7: Il a touché, c'est tout.
6: Il a touché.
8: Ah ben, j'ai pas un doigté baroque.
6: Ah. Christine.
7: Quoi?
6: Est-ce que Gérard, en privé, t'a déjà parlé d'un fantasme?
7: Non, je me rappelle plus.
6: Est-ce qu'il y a des choses qu'il aurait aimé réaliser avec toi et qu'il n'a pas eu le temps de faire?
7: Je m'en rappelle plus tellement.
6: Christine, si c'était à refaire, est-ce que tu as une chose que tu aimerais refaire avec lui?
7: Non, rien du tout, j'ai un copain.
6: T'as un copain, non mais je te parle de l'époque.
7: Ouais, je sais pas.
6: Tu sais plus?
7: Non.
6: D'accord. Est-ce que tu as un message à donner à notre ami Gérard qui est là devant toi en direct?
7: J'ai beaucoup d'amitié avec lui, c'est tout. Je la paix.
6: Est-ce que tu aimerais le revoir?
7: Pourquoi pas, en amitié?
8: Christine, si tu veux, moi je te propose, tu viens ce soir. Comme ça, on se fait un petit truc à tête avec Sandy et puis ton copain.
6: Oh. Ah,
8: c'est d'abord un petit bouffe et plus affinité.
7: Faire la paix?
8: Faire la paix.
6: Hein?
8: Pas faire la paix.
6: Ouais, il pourra même t'en faire dans le lit, si tu veux.
7: Mais non, sérieusement.
6: Bah oui, sérieusement. Bon alors, Christine.
7: Quoi?
6: Vous faites la paix?
7: Oui.
6: Vous êtes à Miami?
7: Oui.
6: On se fait un gros béco en direct. Allez, on se fait un gros béco. Et bien voilà, en direct live à 23h35, nous sommes le combien aujourd'hui? Le 5 octobre 1998. Et donc c'est aujourd'hui la réconciliation entre Christine, l'ex de Gérard, et Gérard, et tout ça en direct sur l'antenne de Fun Radio, avec comme témoin Françoise de la Courneuve quand même.
7: Ouais.
8: Christine?
7: Oui.
8: Il te reste de l'argent dans ton porte-monnaie?
6: Oh, c'est reparti. Bon, allez, repasse tous les trois en antenne, on les embrasse. Et Gérard, on te retrouve demain, bien sûr, on te retrouve demain avec ta copine Sandy pour les conseils de Gérard et Sandy.
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0: là c'est un imposteur. Tu vois, parce qu'il prend la même voix que moi.
1: Bah ouais.
0: Comme par hasard. De la même manière, tu t'appelles pas Gérard.
2: Toi, alors, toi qui es avec moi dans le studio, t'es qui?
0: Moi, je suis ton vrai Gérard qui vient à la loco tous les vendredis.

0: Forever des
1: Rolling Stones.
0: Non, des Bee Gees. Des Bee Gees. Ah, donc, au standard, vous avez Manu et Apolline qui
2: Salut.
0: Vous accueillent.
2: Salut, Gégé.
0: Bonsoir à vous. Bonsoir à Puldar à l'AREA.
3: Salut, Gérard.
0: Bonsoir à toi. Rigo sur l'internet www.fr.
4: Yo.
0: Donc, bonsoir à toi. Et
4: Salut,
0: bien sûr, bonsoir aux deux sosies, donc aux sosies de Florian Gazan. Bonsoir.
5: Oui. Bonsoir, moi je m'appelle Henri Guibet, je suis sosie de Florian Gazan.
0: Et donc, à côté de toi, c'est le sosie de Jean-Luc Delarue. Bonsoir.
6: Bonsoir.
3: Quel est ton prénom, excuse-moi?
6: Jean-Claude Bernard.
3: Voilà.
0: Voilà. Jean-Claude. Donc, on va faire un débat sur les sosies. Donc, celui-là, il risque de durer un petit peu plus longtemps parce que c'est le chef qui l'a demandé.
6: Non, c'est pas ce qu'on m'a dit. Hein.
3: Non, mais si, normal, si, parce que comme on a deux sosies avec nous ce soir, autant qu'on fasse un débat constructif.
0: Ouais, mais en fin de compte, quand j'ai eu Rigo, on avait précisé 15 et on a verra. Modifié. On fera 16 questions si ça se passe bien. On fera 16 questions sur ce débat-là et après, ça portera sur les supermarchés. Mais pour l'instant, on va accueillir
6: pour ça. On va passer directement au supermarché.
5: Mais nous, on travaille dans des supermarchés, on fait des ventes flash et des galas. C'est vrai que les sosies.
6: Toi, tu travailles dans le supermarché, moi je suis dehors à essayer de vendre des légumes.
5: Ouais, je vends des rayons télécommunications comme Florian Gazan fait des trucs de Minitel à la télé. Ben moi, souvent, je fais des Darty, genre à Angoulême, j'en ai fait le week-end.
3: On en reparlera pendant le débat.
5: Henri. Non, mais j'ai des trucs à dire.
6: Non, parce que moi, je vends tout ce qu'on veut. Hein, tout
3: d'accord, Jean-Claude.
6: Hein.
3: Vas-y, Gérard.
6: T'as pas gagné, pas gagné.
5: C'est vrai que c'est le débat de Gérard.
0: Et donc, on va accueillir. C'est quoi ce nom-là? Qui c'est qui est Manu, s'il te plaît.
4: Doit avoir sosie qui pue.
0: Ouais. 22 ans de Châtel. Donc, on peut écouter Fun Radio sur 102.7. Bonsoir à toi.
7: Bonsoir. Bonsoir, Gérard.
0: Tu parles un petit peu plus fort. Oh non, mais t'as pas besoin de gueuler. Je te demande de parler un petit peu plus fort, sans gueuler.
7: Bonsoir Gérard, bonsoir à tous.
0: Bonsoir. Voilà, bonsoir à toi. Donc, Sosion, 23 ans de Nancy, on peut écouter Fun Radio sur 103.3.
3: C'est Sosie One.
5: Sosie One, oui.
0: Sosie One, c'est bien ce que j'ai dit.
5: Bah, t'as dit Sosion, mais c'est pas grave.
0: Ouais, bon.
6: Moi, j'ai entendu Sosie One. Hein.
0: Ouais, moi, c'est pareil.
6: J'ai l'impression qu'il y a
0: donc, sur Nancy, 103.3, bonsoir à toi.
8: Salut Gérard.
5: Oh là là, parle un peu plus fort. Hein.
0: Ouais, parle plus fort un petit peu, hein.
8: Salut Gérard.
0: Voilà.
9: Allez.
0: Sosie Doll, 21 ans, d'Arras, 96.9.
8: Bonsoir Gérard, bonsoir Henri, bonsoir Jean-Claude.
5: Bonsoir.
0: On peut écouter Fun Radio sur 96.9, c'est bien ça?
8: Exact, mon pote.
0: Et Sosivan.
3: Non, Sosiva.
0: Sosiva, 25 ans, Paris, sur 101.9. Bonsoir à toi.
10: Bonsoir GG, bonsoir les potes, bonsoir les nouveaux, bonsoir l'équipe, bonsoir tout le monde.
6: Salut.
3: Bonsoir Sosiwan.
8: Salut Sosiwan.
0: Alors, première question. Êtes-vous sosie êtes-vous le sosie d'un acteur ou star du show business? On va demander ça à Sosiva.
10: Ouais, bah écoute, moi je suis le sosie de Bernard Ménez.
0: Ouais.
10: Donc en ce moment, je suis en pleine ascension dans ma carrière, parce qu'il faut savoir que Bernard Ménez est au top en ce moment.
0: Mm-hmm.
10: Donc j'ai un agenda bien booké, quoi. J'enchaîne gala sur gala, je crois, comme tous les sosies professionnels.
5: Ouais,
10: de ce
5: on
10: métier,
5: s'est croisés, tu te souviens?
6: Moi je fais voici sur voici.
10: Tout à fait, on a fait des meetings ensemble,
5: c'est
10: d'ailleurs.
5: C'est toi qui fais Jolie Poupée, c'est ça?
10: Oui, tout à fait. Ah, Jolie Poupée.
6: Ah, jolie,
5: ça c'est bien.
10: Jolie.
6: Voilà.
3: Donc tu voulais dire un truc, Henri, non?
5: Non, j'ai commencé à croiser parce que les sosies, c'est une grande famille, on se connaît tous, hein, on fait des galas, des trucs, bon, c'est notre métier, donc c'est vrai que bon, je sais que Bernard, enfin, tu t'appelles Bernard, en fait, tu t'appelles...
6: Gerhard.
5: Ouais, c'est Gérard, tu t'appelles.
6: Oui. Ah, Gérard.
5: T'es un homonyme de Gérard, tu t'appelles Gérard, c'est ça?
10: Tout à fait.
5: Ouais. On s'est croisés, je me souviens plus, je crois que c'était un Auchan, non?
0: Non, sans préciser les marques.
5: Ah, excuse-moi.
3: Ouais, Henri, ici, on n'a pas le droit de dire les marques.
6: C'était pas une marque. Il voulait dire pas à la ville, pas à la campagne, Auchan.
5: Ouais, Auchan.
3: Ah, dans les champs, tu dis. Alors,
5: excuse-moi. Tu sais, si je fais sosie, c'est que j'ai pas pu faire autre chose comme métier.
3: D'accord.
10: Un Carrefour.
0: Ouais, c'est ça, t'as raison, toi. Continue à dire des marques de supermarché.
10: Non, un carrefour,
5: et t'expédie sur un autre
6: carrefour,
5: continent,
6: là où il y a
0: ouais,
6: des...
0: tu vois, je t'expédie au standard, tu vois, ça allait vite parce qu'il y a beaucoup de monde qui veulent réagir sur les sosies et ça arrête pas de sonner, hein.
3: Non, je suis pas sûr.
5: Non, il y a personne.
0: Sosie Doll.
8: Moi, je suis le sosie de Valérie Mérès. Mais seulement, j'ai pas sa sale voix et j'ai pas sa sale gueule.
0: Ah, ah mais attends, t'as pas besoin d'avoir une sale gueule pour être le sosie d'une personne.
1: Oui, ça dépend le sosie de qui, Gérard.
0: Oui. Oui. Ouais, mais si des fois on pouvait avoir des bonnes questions, pas des questions bidons sur le Minitel.
1: Sur IRC, ils arrêtent pas de me dire que pour être ton sosie, il faut vraiment avoir une sale gueule.
0: Non, mais bah ça, tu vois. Alors là,
6: les gens sont méchants.
0: Ça, déjà, je répondrai pas sur ces questions-là.
3: Alors que moi, j'en ai
0: donc,
3: eu sur le Minitel.
0: Donc les questions sur Minitel. Attention, non, je précise. Ne parlez pas de 110, c'est tout ce que j'ai à dire, non. Parce que sinon. Ouais. C'est
10: bon.
0: Pas la peine.
3: Non, j'ai Rodolphe 666, le Belge, qui dit que tous les sosies de Gérard vivent reclus. Donc je sais pas ce que ça veut dire.
0: Ben, s'il pouvait préciser sa question, ça.
6: Ben, il veut dire qu'avant on était clus.
3: Ils sont reclus.
10: C'est quand même la mode des Quasimodo en ce moment, donc t'as de la chance.
6: Quasi.
3: Bon. Qu'est-ce qui se passe, Gérard? C'est pas grave, continue, vas-y. Continue.
0: Sosie Idol, donc c'est bon pour toi?
8: Bah ouais, j'ai terminé.
0: Donc Sosie One
6: Kenobi.
0: Donc pour toi?
2: Moi on me dit toujours que je ressemble à Josiane Balasko.
8: À la chance.
0: Ouais. Oh, attends. Il y a une question que je vais te poser. Si on dit que tu ressembles à Josiane Balasko, est-ce que tu peux nous donner tes mensurations sans indiscrétion? On va le savoir tout de suite.
5: 60, 90, 60.
2: 90.
6: Pas mal, cubique, facile à transporter.
2: Déjà que dans ma vie sentimentale, ça se ressent énormément. Donc, je préfère pas te dire mes mensurations, quoi, parce que ça me perturbe et je trouve franchement que c'est pas toujours évident de ressembler à.
10: Un mètre cube.
5: Est-ce que t'as déjà vu tes pieds debout?
2: Donc tu peux comprendre que bon, je préfère pas donner mes mensurations. De toute façon, bon, tu
6: c'était
2: l'as
6: comment cette expérience sexuelle avec Victoria Abril?
0: On vient de te poser une question, si tu
6: Jean-Claude
0: pouvais...
6: de Paris. Et comment s'est passée cette expérience sexuelle avec Victoria Abril?
10: Dans la baignoire, ouais.
2: Là c'est pareil, ça devient un peu personnel, mais bon, vous voulez vraiment que je rentre dans les détails?
0: On fait un débat sur les sosies.
5: Tu décide. Parles pas maintenant, tu parleras jamais.
3: De toute façon, dans les sosies, dans le débat des sosies, elle tue, hein.
10: Ouais.
3: C'est clair?
5: Moi ça m'aide pas.
6: La baignoire.
2: Donc j'ai pas eu trop le choix parce que ça faisait partie des seules expériences que j'ai vraiment pu avoir. Parce qu'avec les mecs, ça marche pas du tout, quoi.
6: Ah bon?
0: Non, mais est-ce que t'as déjà rencontré quelqu'un qui ressemblait à une personne que t'aimes bien comme chanteur ou autre?
2: Non, par contre, j'ai déjà rencontré quelqu'un qui ressemblait à Michel Blanc.
0: Mmh.
2: Et on nous voyait bien.
0: Non, attendez, Sosie One.
3: C'est qui Michel Blanc, Gérard?
0: Non, mais attends, derrière.
5: C'est celui qui chantait une autre histoire, non? Et on commence une autre.
0: Je voudrais bien qu'on laisse parler les gens.
6: C'est vrai.
0: Parce que sinon, ça va pas se faire du tout, là, ce soir. Hein.
6: Ça se barre en couille, Bernard, là.
10: Ouais. C'est pas bien.
0: Bon, Sosie One,
3: vas-y.
2: Oui, je t'écoute.
3: Donc, continue ton explication avec Michel Blanc, la baignoire.
2: Oui, donc voilà. Donc, j'ai rencontré une fois une personne qui ressemblait un petit peu à Michel Blanc. Donc, vu qu'on était. Vu qu'on ressemblait tous les deux à deux personnages assez connus de la télévision comique, on va dire. On a essayé donc d'entretenir une relation, mais bon, si tu veux, tous les gens se foutaient un peu de nous, quoi, parce que c'est vraiment une situation qui est très très difficile à vivre.
6: Et
2: quand on ressemble à Pamela Anderson, ça va, mais Josiane Balasko, tu vois, c'est autre chose.
10: Ah, c'est pas le même trip, ça c'est.
0: Attends, parce que là.
6: Bernard, je peux dire un truc?
0: Non, c'est Gérard. Hein. C'est pas Bernard.
5: Hein. Non, parce qu'on connaît un Bernard qui te ressemble, c'est pour ça, on doit proposer de faire ton sosie, mais.
0: Non, vas-y, ouais.
5: J'ai son boulot pour l'instant.
6: Je me souviens plus.
0: Florian,
5: il est où?
10: Henri.
6: Non, mais attends, avec la gueule que t'as, c'est normal qu'on t'appelle Florian.
5: Hein. Ouais, enfin, c'est pas facile. Hein. Je veux dire, moi, j'aurais préféré être le sosie de quelqu'un de connu, tant qu'à faire.
10: Ouais.
5: Parce qu'il est pas. Florian Gazan, il n'est pas hyper connu et bon.
0: Il a quand même travaillé sur Fun Radio
3: mémorable.
0: Disons maintenant, c'est sa sœur
6: Alexandra Gazan qui l'a poussé.
5: C'est pas trop une vedette, hein, il fait plus rien.
3: T'as des nouvelles au fait de Florian Gazan, Gérard?
0: Ben non, on n'en a plus de nouvelles, c'est dommage.
6: S'il nous écoute, ce serait bien qu'il nous appelle pas.
5: Tu vois, mais bon, alors évidemment, quand tu vas te vendre auprès d'un commerce ou d'une fête et tout, disons que t'es le sosie de Florian Gazan, souvent tu prends des portes dans la figure parce que les gens disent c'est qui, quoi. Et moi, en fait, mon nom, en fait, je m'appelle Henri, mais je m'appelle Henri Guibet, en fait. Et les gens connaissent mon nom, mais ils connaissent pas ma gueule, finalement, parce que je suis le solide, t'es un mec pas connu, alors que mon nom, Henri Guibet, c'est hyper connu. Finalement, je préférerais ressembler à Henri Guibet, m'appeler Florian Gazan, quoi.
9: Ça aide pas non plus, le nom.
5: Bah non, mais enfin bon, j'espère, moi tous les jours.
6: Et on choisit pas ses parents, on choisit pas sa famille. Voilà.
5: Moi, je prie tous les jours pour qu'il revienne à la télé, hein, parce que moi, je vais mettre la clé sous la porte, hein, là.
9: On est avec toi, Riton.
5: Bah ouais, j'espère que. Il fait pas ce qu'il prépare, non,
9: parce
5: que
9: non. Des nouvelles, non, non, du tout.
8: Henri Guibet?
5: Bonsoir, là.
0: Donc, on va demander à la dernière personne, là.
6: Susie Wan.
0: Ça y est, elle vient de parler. Ah. C'est.
3: Susie qui pue.
7: Écoute, moi, Gérard, je suis sosie de Patrick Bosso. Mm-hmm. Donc, c'est assez avantageux d'un côté parce que quand le vrai n'est pas disponible, je peux boucher les trous à la télé.
9: T'as pas l'accent, hein?
7: Non, ça c'est clair que j'ai pas
6: si
7: vraiment l'accent,
6: pas de peine, mais, ça une personne.
7: Mais bon, j'ai vraiment la tête et j'ai vraiment l'imbécilité, donc ça c'est.
0: Non mais
9: est-ce que tu rigoles pareil?
0: Oh, ce Wiva.
6: Je sais pas, nous en tant que partenaire du club de sosies, entendre des gens qui se moquent des sosies et qui respectent pas ceux dont ils sont les sosies, franchement, je trouve ça déontologiquement totalement détestable.
9: Ah ouais, c'est vrai ça.
0: Donc, vous êtes
6: honteux.
9: Ouais, Gérard, qu'est-ce que tu penses de la déontologie, toi, dans le métier?
0: Personnellement, moi, je vais dire. Non, mais moi, je vais vous dire une chose que je suis tout à fait d'accord avec ce qu'il vient de dire.
9: Ouais.
0: Donc c'est vrai que si on respecte pas les gens, là, c'est différent.
9: Non, pas les gens, la déontologie, GG.
0: Mm-hmm.
9: Tu peux répéter le mot déjà.
5: Tu peux préciser le mot parce que.
0: Non, ben.
5: Celui-là, je vais pas.
9: Les gens vont pas pleurer là. Ouais.
0: Non, mais de toute manière, moi, je vois pas pourquoi qu'on se moquerait des sosies.
5: Ni des déontologues, hein, d'ailleurs.
0: Des déontologues ou autres.
9: Pas de misogynie.
3: Mmh. Gérard, c'est quelque part un honneur d'être sosie, non? Qu'est-ce que t'en penses?
0: Ben, personnellement, je voudrais bien savoir s'il y en avait un. Donc,
11: il y en a deux, là. T'es bête
3: mais,
11: ou quoi?
3: Gérard,
0: non, mais si on avait une personne qui aurait le même sosie que moi, ça m'étonnerait.
3: Alors, par exemple,
0: donc on va.
11: Là, t'as deux sosies.
3: Bah ouais, demande à Henri si par exemple dans la rue on le confond avec Florian Gazan. Ou inverse.
11: Jean-Christophe.
0: Jean-Claude, est-ce qu'on dans la rue, est-ce que déjà on t'a confondu avec Jean-Luc Delarue ou pas?
6: C'est comme ça que j'ai eu l'idée de venir le sosie.
3: Parle bien dans ton micro, Jean-Claude.
6: J'ai eu l'idée de faire de mon métier le métier de sosie.
3: Mais je
6: précise que déontologiquement, pour reprendre le terme qui a été décrypté tout à l'heure, c'est tout à fait dans la détestation du personnage suscité.
3: Ouais.
5: Non, parce que.
3: Mais avant qu'on te le dise, Jean-Luc, tu ressembles à Jean-Luc, tu le savais que tu lui ressemblais ou pas? Ou on te l'a fait savoir dans la rue, justement?
6: Moi, je savais pas avant qu'on me le dise.
3: Et c'est pour toi, t'es un honneur ou ça t'emmerde de ressembler à ce mec-là ou?
6: C'est devenu un métier maintenant.
3: Ouais. C'est devenu un métier.
6: Ouais,
3: c'est qu'aujourd'hui, tu tournes vraiment.
6: Au début, ça m'emmerdait, tu vois, parce que j'étais Jean-Claude.
3: Mm-hmm.
6: Et puis à la fin, je me suis dit finalement, si on peut en tirer un peu profit, tout ça, pourquoi pas, quoi. Ouais. Je veux dire.
3: Non mais ça te rapporte combien par mois à peu près? 4-5 000 francs par mois.
0: Ouais. Non mais attends.
11: Ne pose pas de questions.
0: On les a retirés les questions dessous.
5: Je sais pas si on va en parler, mais il le dira. Juste, je précise un truc parce qu'il le dira pas, parce que bon, il n'a pas trop parlé de lui, mais c'est vrai qu'il a morflé là quand il y a eu la marionnette de Jean-Luc Delarue. Guignol, il est morflé parce que les gens dans la rue sautaient de sa gueule direct à lui, à Jean-Claude.
6: Non, mais les gens me touchaient pour savoir si j'étais en latex.
5: Il lui demandait, t'as pas 100 balles et tout, ça se discute. Moi, dans la rue, je te dis, c'est. Minitel, ça se discute, c'est lourd, quoi. Il faut que les gens comprennent qu'on n'a pas choisi notre physique, hein, on fait avec, quoi.
0: Mais toi, t'as quand même tourné avec Jean-Luc Delarue.
3: Bah oui.
5: Avec Jean-Claude, on fait des galas, quoi. On s'est rencontrés, donc on fait des débats, ça se discute. On a des potes qui font les témoins, puis on fait des faux, ça se discute dans des soirées. On a un pote qui fait le non-voyant, on a un autre qui fait un mec qui a une maladie rare, et on fait des ça se discute. Jean-Claude, il anime les débats, puis moi je fais des questions de Minitel. Bon, le Minitel, il est pas branché, c'est un faux.
3: Ouais,
5: c'est des soirées. Ouais, oui. Mais bon, on prépare.
6: Il n'y a pas que ça finisse trop tard, parce que là, on va au Macumba, rue de Pontieu après.
5: On a écrit des textes.
0: Ah bah
5: tout,
0: si, ça
5: puis,
0: va. Je te coupe 5 minutes, Henri.
6: Il est déjà coupé.
0: Non, mais de toute manière, t'inquiète pas, il y a 16 questions, donc.
5: Mais
0: pas couché.
5: Je veux juste te dire que s'il y a des gens qui.
6: Et on en est à la combien, Bernard?
0: On en est à la première. En plus, il y a deux autres personnes qu'on va accueillir avant.
5: Je veux dire que j'aimerais que par moment on oublie un peu et qu'on se dise que derrière Florian il y a Henri, quoi, que moi j'ai envie de faire aussi d'autres choses. Je crois que je chante un peu, j'ai des projets de faire un disque, et bon bah j'espère que si quelqu'un m'écoute ce soir, j'aurai peut-être eu ma chance.
7: Ah, tu veux réussir, peut-être, quoi.
9: Ouais. Vas-y,
6: si je peux me permettre, c'est Jean-Claude Durand. Si je peux me permettre, je veux dire, s'il veut chanter et réussir, peut-être que c'est l'occasion ce soir de lui donner sa chance et de le laisser chanter.
5: Non, pas tout.
0: On va voir tout à l'heure. Henri, bonsoir, t'appelles d'où?
5: Tout à l'heure, peut-être.
0: Non, Henri, Gérard. Non, mais c'est eux.
5: C'est moi, Henri.
3: Henri, c'est eux.
0: Ah bon?
5: Henri et Jean-Claude. Moi que j'ai un sosie au standard. Bah,
6: dis-le, Henri, que t'appelles de là.
0: Non, mais attends,
5: tu sais pourquoi, Gérard?
11: C'est pour que tu penses à leur poser les questions.
3: Voilà, parce qu'ils doivent avoir les mêmes questions que les autres.
6: On fait les débats, à chaque fois, ça se déstructure et tout ça, alors que.
3: Non, mais calme-toi, Jean-Claude.
0: Jean-Claude, on s'assoit, Jean-Claude.
5: Non mais il est un peu tendu parce qu'on a le gala tout à l'heure rue de Pontieu. Bon bah il se trace.
0: On s'assoit. Alors un.
3: Il y en a un qui a coupé.
6: C'est un plan de merde.
0: Voilà.
5: Non, excuse-moi.
0: Un sosie a-t-il le droit de faire un autre métier? On va demander ça à
3: Sosie One.
0: Parce qu'on ne sait pas qui c'est qui a coupé.
12: Non, c'est pas moi qui ai coupé.
0: Non, mais tu parles un petit peu plus fort devant ton combiné parce que ça commence à devenir rengaine.
12: Bah, ouais. Alors, je vais parler plus fort. Tu m'entends mieux, là?
0: Voilà. Ouais,
12: bon.
3: Vas-y.
12: Évidemment, on a le droit de faire un autre métier, mais le seul problème, c'est que à chaque fois que j'essaye, j'ai dû faire plusieurs boulots, donc je peux plus travailler, tu vois, dans le style supermarché ou dans les endroits publics.
0: Pour l'instant, on parle pas des supermarchés, on parle des sosies.
12: Mais je suis en train de t'expliquer, écoute-moi.
6: Mais laisse tomber, Gérard, ça va supermarché.
0: Je crois qu'on va lui dire au revoir à celle-là.
12: Gérard, que je ne peux pas travailler ni dans un supermarché, ni dans un magasin de fringues, ni n'importe où, là où les... Tu comprends ce que je veux dire? Je ne peux pas travailler là où il y a des gens, où je rencontre des gens, parce que forcément, les gens me croient pour la vraie Josiane Balasco.
3: Et elle ne peut pas travailler, donc.
7: C'est faux ce que tu dis.
9: C'est faux.
0: Bon, c'est aux idoles.
6: Gilbert Montagnier qui est en ligne, qui dit qu'il ne la reconnaît pas du tout.
9: Non. C'est l'humour.
12: Quel humour, ce mec.
0: Bonsoir, Zidane.
12: Oui, Gérard. Moi, je travaille dans une usine d'équarissage, donc j'ai aucun problème, quoi. Je m'en sors très bien.
3: C'est quoi comme boulot?
12: Des anisseuses de porc.
3: Ah. Mmh. Ah.
0: C'est quoi, ça?
12: Des anisseuses de porc, quoi.
5: Je connais le sosie de Carlos, on fait des tournées aussi.
12: Ouais, c'est un pote à moi, Carlos.
5: Il s'appelle Barlos, il est hyper drôle.
3: Ça veut dire quoi? Gérard, qu'est-ce qu'elle fait comme boulot? J'ai pas compris.
0: Des saucissons de porc, là. Je crois qu'à mon avis,
3: c'est juste un
6: qui fait les saucisses.
5: Non, on peut pas dire de marque, ouais, mais les trucs de pas d'heure pour en manger, c'est ça?
12: Oui.
6: Bâton de berger, un peu.
5: Pas de marque, on a dit.
9: On parle pas de France Gall.
0: Tu te calmes, toi? Justement, tu vas parler, toi, maintenant.
9: Ouais, c'est Soziva, écoute.
0: Ouais, tu vas y aller.
9: Ouais, Ziva, ok. Écoute, moi, je suis fossoyeur la journée, hein, parce que bon, il faut quand même gagner sa croûte.
0: Ouais.
9: Donc, je gagne ma croûte en creusant des trous. Je sais que c'est pas très glorieux, mais bon, hein, ça correspond un petit peu à l'état d'esprit du milieu de la nuit quand on est sosie, quoi, tu vois, je veux dire, ça va de pair.
12: Mm-hmm.
9: Donc voilà, je fossoie sévère, grave.
0: Henri, pour vous, je sais pas ce que t'en penses de la question.
5: Est-ce qu'on peut faire un autre métier? Quand on est sosie, à part imitateur, je vois pas trop parce qu'on est tout de suite rattrapé par notre physique. Mais moi, je fais un peu des imitations aussi. J'imite Jean-Luc Delarue. Crédibilité.
0: Jean-Claude.
5: Ouais, c'est pas génial.
6: Moi, j'essaie d'imiter Florent Gazan.
0: Mais tu penses que tu iras droit dans la vie ou...
13: Encore, putain.
0: Oh, mais regarde un peu quand je pose des questions, là. Les auditeurs, là, vous allez vous calmer ou quoi? Donc, est-ce que tu y arriveras ou pas?
6: Je vois pas, pour l'instant, j'y arrive pas.
5: Mais il travaille. Et il veut pas se teindre les cheveux en blond, parce qu'il faudra qu'on en parle aussi, que le problème quand on fait sosie, c'est qu'il y a des frais. J'espère qu'on en parlera, parce que...
3: C'est prévu, t'inquiète pas, Hubert. Henri, pardon.
5: D'accord, je sais pas si c'est prévu ou pas.
3: C'est prévu, Gérard, on l'avait dit.
6: Attends, mais si, on l'a enlevé. Les gens, on les appelle Hubert, on les appelle
1: Jean. On l'a enlevé.
5: Vous l'avez enlevé?
0: Non, on l'a retiré.
5: Ah merde. Bon, j'en parlerai pas, alors.
6: On recoupera montage.
0: Non, mais, moi, je veux bien qu'on en parle. Bon, par exemple, je vais vous demander à vous deux, combien que ça peut coûter pour vous faire teindre les cheveux, pour par exemple pour ressembler à
6: les cheveux du haut ou les cheveux du bas?
0: Non, le haut sur la tête.
3: Ça dépend comment tu bosses. Ouais. Si tu bosses en nuit intégrale, ouais. Ça c'est.
0: Oh, tu me coupes les auditeurs.
3: C'est fait.
5: Tu veux en euros ou en francs?
0: Non. En euros et en francs, si tu veux.
5: J'ai d'abord en faire en francs, puis après je ferai la conversion. Ça coûte super cher. Moi, depuis qu'il a changé de couleur de cheveux, Florian Gazan, c'est le cauchemar, quoi. Parce que c'est des décolorations, des teintures. Je me tape toutes les trois semaines dans des salons avec des petites vieilles qui lisent des journaux que j'ai pas envie de lire moi. Enfin bon, ça coûte.
6: Non, tu dis ça parce que t'es en colère.
5: Mais ça m'énerve. Ça coûte 600 balles toutes les trois semaines. Tu vois le problème.
6: Ça fait dans les 2000 euros à peu près.
5: Voilà. Donc moi, les notes de frais, je peux pas. Parce que je suis mon propre patron et ça coûte super cher, quoi.
0: Mais c'est
6: pour ça qu'on s'est associé dans un esprit de
0: l'économie
6: des chevaux.
0: Et Jean-Claude, l'euro, il est à 6,5597 francs.
5: Jean-Claude.
0: Donc ça fait pas 2000 francs.
5: Mais je t'avais dit qu'on s'était fait enfler au gala à Poitiers.
6: Oh la vache, mais le fric qu'ils doivent.
5: Enflé à Poitiers, terrible. Ah là, non, mais ça, je suis.
0: Alors donc.
5: Enfin, ça coûte super cher, quoi. Puis les fringues, je te cache pas. Parce que ces mecs-là, la télé. Je vais pas pousser un. Mais bon, les PD du showbiz, là. Mais attends, et c'est.
6: Non, dis-le, les voleurs de patates. Voilà,
5: jamais, toutes les fringues, il y a même pas moins de 1000 balles, quoi. Même la chemise, 1000 balles, le fut, 1000 balles, les montres, les
6: alors, casquettes. Alors, tout à 1000 balles, allons-y.
3: Là, mais eux, ça leur est prêté, non?
0: Non, mais par contre, est-ce que. Il y a une question que je vais vous poser. À tous les deux. D'accord. Est-ce que quand vous arrivez sur les plateaux de télé, est-ce que vous avez des gardes du corps qui sont là derrière vous pour
3: Non mais Gérard, c'est pas eux, c'est les sosies.
6: Non mais Gérard, les gardes du corps, ils sont devant nous, c'est ceux qu'il faut des coups pour qu'on
3: les
6: dégage.
3: Voilà, ils les retiennent.
14: Mais Gérard, ils en veulent pas d'eux.
3: Bah ouais, mais Gérard, toi c'est sympa toi si par exemple t'avais un sosie parce qu'il n'aurait pas cher à payer pour avoir des fringues.
0: Et puis les frais
3: je demande.
0: Non, mais toi, tu vois.
6: C'est pas gentil. Ça.
14: Les frais de coiffeur non plus.
0: Non, mais tu vois, toi tu ferais mieux de te taire.
1: Et de toilette.
6: Je pose une question.
0: Toi tu ferais mieux de te taire.
6: Je pose une question. Est-ce que le sosie de Gérard n'est pas sur son t-shirt?
3: Ah, ça c'est une bonne question parce que Gérard, t'as quoi comme t-shirt ce soir?
0: Ricky Martin.
3: Voilà.
6: Tu peux nous montrer ton slip?
0: Non,
1: s'il te plaît.
3: Non, pas mieux pas.
0: Question IRC. Alors,
1: on va faire un petit point. On est quand même 5728.
6: C'est bien.
1: Déjà, alors qu'il est encore.
6: Après Jésus-Christ. Hein.
0: Et quand même 1h05 du matin.
1: Et ouais, ça tape bien. Ça tape sec. Et il y a Speedy Gonzalez et son sosie qui dit. Enfin, il te demande en fait est-ce qu'on peut dire qu'avec ton kyste, t'es le sosie d'un chameau et avec tes dents, le sosie d'une grille de mots croisés?
0: Grille de mots croisés, ouais, parce que j'arrive à me démerder sur les mots croisés. Mais mon chameau, il t'emmerde.
1: Voilà. Donc, non, mais voilà. Ça n'a rien à voir. Hein. C'est comme celui qui me disait femme, c'était le sosie de Willy dans Sauver Willy.
3: Non, j'ai pas poussé sur Minitel. Qui demande si le sergent Garcia a un sosie femme.
0: Non. Donc.
6: Et Laura Fabian alors.
3: Je sais pas.
0: Ouais, il y a Laura Fabian, il y a Céline Dion, il y a. Tiens, pourquoi qu'on parle pas de Séverine Ferrer? Elle a peut-être un sosie.
3: Ouais, c'est Polly, il est poney.
0: Elle a peut-être un sosie. Il y en a beaucoup qui doivent avoir des sosies. Parce que regarde ce soir, tu vois, on fait bien de parler des sosies.
3: Ouais.
0: Parce que ce soir, j'ai vu un reportage sur Exclusif.
3: Ouais.
0: Hein, le mec, celui qui a reproduit le sosie de Michael Jackson, faut le faire.
3: Ah oui.
0: Pourquoi? Là,
3: qu'est-ce qu'il a fait?
0: C'était pas évident. Hein.
3: C'était quoi?
0: Carrément une marionnette.
3: Il s'est fait opérer.
0: Non, c'est carrément une petite marionnette qu'ils ont offerte lors de l'émission. Hein.
3: Ah ouais.
14: Super.
3: Ah mais ça c'est autre chose. C'est
0: donc alors ça.
3: T'as taillé nous mais.
0: Ouais. Donc, alors, seriez-vous prêt à héberger un sosie dans votre appartement? On envoie la zic ou pas, non? Non, on n'envoie pas de zic.
6: Moi, vas-y. Personnellement, si je peux avoir un temps de réflexion sur une question si profonde, ouais. Ça ne me dérange pas.
0: Bon, bah, dans ce cas-là...
3: Bon, bah, répète-la un coup, Gérard,
14: on envoie la zic. Vous répondre en attendant.
0: Alors, seriez-vous prêt à héberger un sosie dans votre appartement? Et on va s'écouter les sosies pur porc avec les faillots pour prouter plus fort. Ça, je sais pas.
14: C'est une nouveauté
0: Fun Radio.
3: Voilà.
0: Et on se retrouve tout de suite après aux questions. Seriez-vous prêt à héberger un sosie dans votre appartement? On va demander à Sosie qui pue.
7: Ouais, bah écoute, moi je serais tout à fait d'accord à héberger un sosie, effectivement, mais autant que ça soit un sosie, tu vois, le sosie.

0: Ouais, d'accord. Sauf y va.
1: On peut la prendre en antenne.
2: Ouais, la coche.
3: Après, Jean-Claude.
4: Mais non.
0: Vas-y, Jean-Claude. Sauf y va.
3: Ça marche avec les filles.
0: Sauf y va.
2: Ouais. Bah écoute, moi je te disais, non, il en est pas question. Je veux pas d'ennui avec la police ou les services sanitaires ou quoi que ce soit. Moi, y a pas de sosie à la maison, c'est dégueulasse ces trucs-là. Y a pas moyen, non.
3: S'il te plaît, tu pourras un peu nous respecter. Ouais, mais respecte-nous quand même.
2: Ça.
3: Non, moi je suis pas venu. On est venu d'Angoulême. Ouais, mais on est venu d'Angoulême. C'est pas pour se faire insulter.
5: C'est l'ostracisme.
2: Moi, je crois ce que m'ont dit les services sanitaires, c'est tout.
0: Ouais, c'est ça. Tu crois qu'on ce qu'on dit est
5: bon. Faut le tenir le débat là, ça va. Les gens ils disent n'importe quoi là.
0: Non, mais de manière ceux qui lui disent on c'est des cons pour moi.
5: Voilà.
0: Ça fait comme la semaine c'est Gérard. Pareil. On c'est des cons.
3: Bravo.
0: Qui c'est qu'on accueille à la page Sosie One,
6: on accueille Sosidio.
0: Ouais, attention Manu.
6: Ah non, il n'y a aucun problème.
0: Non, mais par leur dire de changer de nom. Hein.
6: Pas de problème, Sosidio.
3: C'est pas des habituels?
6: Non.
0: Alors, Sosie?
6: Que de la news.
0: Sosie quoi?
6: Sosidio.
0: Dio?
6: Ouais.
0: T'appelles d'où? Tu travailles?
4: Bon, 22 ans de Paris.
0: Oh là là! Au revoir! Allez, hop, échoué!
5: Non, attends!
6: Elle t'a dit 22 ans de Paris?
0: Mais attends! Hey.
2: Retourne!
0: Tu travailles?
5: 22 ans Paris, ça se respecte.
0: Tu travailles ou pas?
6: T'es avec nous?
0: Allô?
2: Allô?
5: Oh là là, mais oh.
0: Allez hop, au revoir! Terminé!
3: Bravo, Gérard, qu'elle aille faire les débats de Radio Bleu.
0: Terminé!
7: Gérard, sur IRC, il y a Je suis le sosie de Turpentine qui te demande quand tu te regardes dans la glace le matin, c'est toi ou ton sosie que tu vois?
0: C'est moi que je regarde dans ma glace. Et Turpentine, je l'emmerde.
7: C'est pas elle, c'est son sosie.
0: Ouais, mais j'en ai rien à foutre. Pensez-vous que j'ai un sosie dans le monde ou ailleurs? On va demander à. Saucisse qui pue. Bon. Quoi? Attends. Non, sosie va, vas-y.
2: Ouais,
0: comme t'as une grande gueule.
2: J'espère pour l'humanité que non. Parce que dans tout le malheur qui puisse lui arriver, franchement, j'espère qu'on n'en arrivera pas là, quoi. Parce que faut pas déconner, quoi. Merde, sérieux.
0: Non, mais tu peux préciser le fond de ta pensée?
2: Ben, je précise, mets un miroir en face de ta gueule, regarde-toi, tu vas comprendre.
0: Hein, ma gueule, à t'emmerde, alors au revoir. Tu seras poli.
5: Il a
0: pas le droit de m'insulter.
2: J'ai le droit de te trouver moche.
0: Ouais, bah peut-être, mais t'as pas le droit de dire ma gueule, ok?
2: C'est vrai que t'es le sosie d'un boudin, c'est tout.
0: Et ta sœur?
2: Non plus, non, elle est bonne. Elle est bonne. Non, elle est...
0: Ta sœur, elle est en train de sucer les cuisses d'un catcheur à 90 à l'heure sur un vélo moteur.
2: Ouais.
0: Ok, on devrait l'entendre à l'heure.
5: Comment il lui a mis?
0: Au revoir pour lui. Tu me reprends.
6: Je le vire pas, mais par contre, à la place de Sosidio, on accueille Sosidéal qui appelle du forum.
0: Sosidéal, bonsoir.
8: Bonsoir.
0: Oh! T'as pris Déal Paris?
5: Y'a pas un qui ferait le malin,
8: hein? Pas Déal.
0: 101.9.
8: La Villette.
2: Déal dans
0: la Villette, c'est ça. Pensez-vous que j'ai un sosie dans le monde ou ailleurs?
5: Non, c'est la question d'après, genre.
3: Non, c'est
0: celle-là.
5: Non, on n'a pas répondu encore.
8: C'est-à-dire que. À mon sens.
2: Ouais.
5: Oh là là!
0: Oh là là! Manu, et Apolline,
6: oui.
0: Vous me faites quelque chose, vous me les réveillez ou sinon vous me virez tout le monde.
5: Ouais,
0: et on arrête les sosies là.
3: Jean-Claude.
0: Non, mais là faut gérer tout de suite.
5: Gérard,
0: c'est ok
5: Gérard,
0: ça va ou pas? Non, attends, ils gèrent rien là.
6: Bah je fais ce que je peux, c'est pas facile. Hein.
3: Bon, pendant que Manu gère, demande à Jean-Claude et à Henri là.
0: Bon, alors pour vous.
6: Oui.
0: Donc, pensez-vous que j'ai un sosie dans le monde ou ailleurs? Pour vous deux.
5: Ailleurs.
0: Les autres, vous me les gerbez là
3: Dans le monde, moi je dirais. Mais je sais pas. Mais nous, on a. Parce qu'en fait, il y a des stages de recrutement, en fait, où il y a des types qui passent dans la France et dans l'Europe pour essayer de trouver des sosies, quoi. Pour
5: des épreuves après.
3: Ouais, et il y a des castings. Et moi, je sais que j'ai un pote qui bosse dans une agence de casting de sosies qui m'a dit qu'ils avaient trouvé un mec qui te ressemblait.
5: Un poète.
3: Ouais, ils étaient en train d'essayer de le convaincre. Le mec veut pas forcément tout de suite lâcher son boulot parce qu'il sait pas si c'est un métier d'avenir, sosie de toi. Et il se demande. Et alors, c'est marrant, c'est que le mec aussi, il a bossé dans les camions. C'est marrant, hein, des fois, il y a des trucs comme ça, des coïncidences.
5: Ce qui est rigolo, c'est qu'il écrit des poésies.
3: Et ouais, mais il s'appelle pas Gérard, par contre, il s'appelle Herbert.
0: Léonard?
3: Non, toi ça coule avec lui. Et il sait pas s'il va le faire. Il se demande en ce moment. Il est en train de peser le pour et le contre.
5: Qu'est-ce que t'en penses, Gérard?
0: Et toi, Jean-Claude?

0: j'en pense que le mec, il doit y aller, quoi. Je veux dire, quand on a la chance de pouvoir ressembler à Bernard, comme ça, faut
1: non, Gérard.
0: Bon, c'est dur à porter, mais ça a des inconvénients sont moins graves que les avantages.
2: Mais en fait, il veut pas le faire parce qu'il a pas assez de détails sur toi. Il voudrait savoir. Peut-être qu'il nous écoute ce soir parce que je lui ai dit qu'on passait. Peut-être que tu peux donner des détails un peu sur toi.
0: Il connaît bien son visage, mais il connaît pas son
2: visage. Voilà, mais sur tes fringues, tes expressions de parole. Parce
0: corps,
2: que nous,
0: corps.
2: C'est des spectacles, on fait, tu vois, il faut qu'on ressemble, mais il faut qu'on fasse des imitations de la voix et qu'on parle comme eux, tu vois.
3: Non, mais moi, je veux dire une chose sur.
0: Qui disait quelque chose, c'est ça, monsieur le directeur ?
4: Non, je disais que c'est vrai parce qu'en fin de compte, il y a beaucoup de gens qui veulent être sosie de toi, mais étant donné que tu es sosie radio, pour l'instant, on peut avoir que le sosie de la voix, mais physique, il faudrait que tu te décrives.
2: Et t'es ce que t'aimes mettre.
0: C'est important, monsieur le directeur.
3: Depuis 3 ans que tu me connais, le directeur.
4: Non, mais il faut le répéter.
3: Non, mais depuis 3 ans, j'en ai marre de dire comment que je suis. Donc,
4: surtout que des fois, il y a des gens beaux qui veulent peut-être te ressembler, donc il faut faire de la chirurgie.
3: Bon, attends, toi, tu ferais mieux de faire la chirurgie, de ressembler à Samantha Fox. Ok, ça vaudra mieux pour toi.
4: D'accord,
0: à Samantha.
2: Mais non, mais tu peux pas. Non, mais sérieux, pour notre pote Herman.
3: Non, mais
2: tu
3: bon.
2: Peux pas l'idée un peu te décrire, donner des trucs sur ce que t'aimes mettre comme fringue.
0: Et le pire, c'est que tu veux s'appelle Herman Fiona en plus.
2: Et tes expressions, quoi. Comment tu parles et tout, pour les mots tes mots préférés pour lui. Non, bah, pour
3: que... Moi, les fringues que j'aime bien mettre,
0: c'est sosie Girard qui vient nous arriver par internet là.
5: Ouais, je viens de recevoir une photo de son sosie.
0: Tu peux décrire les
3: voilà,
5: ça
3: carrément.
5: Ça peut être que ton sosie, ça.
3: Un peu dégueulasse, mais c'est pas grave.
2: Attendez, j'aimerais qu'il réponde pour
0: vas-y, Gérard.
3: Non, mais bon, pour revenir.
0: Pas pareil, là,
3: oh, s'il vous plaît, là, les auditeurs, on se calme derrière, merci.
4: Il faudra qu'il ait une moustache. Ouais. Les cheveux gras.
3: Non mais moi ce que je mets du
6: un steak caché dans le cou,
7: artificiel.
3: Bon, j'en connais un tout à l'heure, ça va chier. Manu.
0: Gérard, lui on a son adresse, on sait dans quelle école vont ses enfants, etc. Qu'il fasse attention quand même.
3: Moi je peux te dire une chose, donc pour répondre à ton pote,
2: je vais noter, tu peux passer ton crayon, je vais noter pour mon pote Thierry.
3: Ouais. Moi ce que
7: ce que je mets
3: c'est uniquement des t-shirts et des jeans.
2: C'est quoi la taille, trouée, pas trouée?
3: Non, des jeans normal.
2: Ils sont propres, tu les laves tous les combien? Parce que c'est hyper important, faut que ce soit ressemblant, je te jure. Parce que
3: les jeans, c'est Sandy qui les lave, elle les lave tous les jours, même les t-shirts. Les t-shirts, j'en ai plus de 200. Donc si je pouvais.
0: 200 t-shirts par jour.
3: Plus de 200 t-shirts.
2: 200 t-shirts, la vache.
0: Ça permet le jean, la marque, c'est quoi?
3: Les marques, je peux pas te dire parce que.
4: Ouais, c'est Daily Cooper.
3: Je pense que c'est des.
2: Les motifs. C'est quoi les motifs?
4: Daily Cooper,
2: Marques. Mais c'est quoi les motifs?
0: Ou alors c'est un rongleur.
2: C'est quoi les motifs à part Ricky Martin sur tes t-shirts? T'aimes quoi comme truc?
3: Non, il y a un peu de tout. Il y a différents dessins.
0: Par exemple.
2: Donne-moi des exemples, je te jure, ça l'aidera vachement.
3: Des dessins de la radio.
2: De club.
3: De la radio.
0: Est-ce que tu mets des dessins du directeur sur ton t-shirt?
3: Non, j'en ai pas encore. J'en ai un, mais je sais pas. Faudrait que tu essayes de me le ravoir ou celui
4: on va essayer.
3: Qu'on avait fait la soirée ensemble, je sais plus où, là, le 31 mars de l'année dernière, je crois.
4: Ouais, je m'en souviens, on va le retrouver, mais il faut.
0: Disons, tu as une bonne idée de la date, si tu veux nous raconter ce qu'il y avait sur le t-shirt, ce serait bien.
3: C'est écrit en rouge et c'est un t-shirt, c'est une petite maison.
4: Elle est dans la prairie, ouais.
3: Ça met la marque de la soirée.
2: C'est Ingalls, non, la marque.
4: Allez, vas-y, Gérard. La suite.
3: Et alors, donc, les sosies, peut-il faire du sport sans risque? On va demander à.
0: Impossible.
3: Sosie qui pue.
8: Ouais, j'avais pas répondu à la question d'avant, mais c'est pas grave.
7: Moi non plus.
2: Excusez-nous.
4: Non, mais parce que vous vouliez réfléchir, vous avez réfléchi, c'est bon?
7: Ah, oh, bah oui. Là,
4: alors allez-y, répondez, excusez-nous.
0: À chaud maintenant.
7: C'est quoi la question?
8: Ouais. Et voilà.
4: Pensez-vous que Gérard a un sosie dans le monde ou ailleurs?
7: Ah ouais, non, j'espère pas, moi, perso.
4: C'est ça votre réflexion, bravo.
3: Voilà. Non mais c'est bien.
8: Sosie qui pue,
3: bien.
8: Moi je pense.
0: Eh ben on progresse là. Hein.
8: Sosie qui pue, moi je pense que vraiment ça serait vraiment impossible quoi. Même sur la planète Terre, ça devrait vraiment pas exister à part dans les eaux, peut-être dans le monde quoi. Mais...
7: Peut-être à Toiri.
8: Ouais, peut-être à Toiri, ouais, tout à fait. Ouais.
5: Justement, à ce sujet sur IRC, il y a le sosie de Yankee, il dit que en fait ton sosie il est super célèbre, c'est le cul de la scie.
4: Non.
5: Et en fait, vu qu'il vient de se faire trouer par un Tintin, ça explique ton penchant pour la zoophilie.
4: Non, ouais, pas du tout.
0: Il a une belle gueule, cul de la scie, quand même. Ouais. Hein,
7: Putain, on est encore en antenne.
4: Non. Mais non, ma chérie,
5: non.
4: Non.
6: D'où la dent qui manque.
3: Donc, alors,
0: les
3: sosies peut-il faire du sport sans risque? On va demander à sosie qui pue.
8: Bah écoute, je pense que les sosies peuvent faire du sport sans risque, ça c'est clair. Mais enfin bon, ça dépend aussi s'ils se font reconnaître dans la rue, quoi. Le mec qui se fait reconnaître dans la rue, bon, moi, je suis sosie de Patrick Bosseau, donc si tu veux, le mec, je suis en train de faire mon jogging, le mec vient m'agresser. Ouais, vas-y, tu peux me filer le numéro de téléphone de Joël Cantona, là, ça craint un peu, quoi.
3: Non mais attends,
8: t'as pas une blague, genre tu vois, ça craint un peu.
0: Bon, ouais, par exemple, le sosie de Jackie Chan.
8: Ouais.
4: C'est Jean-Claude qui parle. Hein.
8: Ouais.
3: Oh, tu réponds ?
8: Ah mais je viens de te répondre, Lascar.
3: Non mais Lascar, il t'emmerde, tu réponds à la question que Jean-Claude vient de te poser, d'accord ?
8: Ouais, bah il vient de me dire si c'était le sosie de Jackie Chan, c'était d'accord. Il s'est défendu, mais qui dit qu'il a pratiqué les arts martiaux ? Il a la tête, mais il a pas pratiqué.
3: Oh là là là là là là. Putain, mais c'est quoi ces auditeurs ?
8: Ah mais t'as
0: la question suivante,
8: un peu moins débile, gamin, aussi.
3: Attends, t'es pas content,
4: Gérard, toi ?
3: T'es pas content ?
4: Calme-toi, Jean-Claude.
0: Non, mais j'aime pas.
3: Eh, sosie qui pue, t'es pas content ?
8: Ah, je suis très content, moi.
7: C'est normal.
3: Ok, alors, sosie qui pue, au revoir.
4: Salut.
3: Terminé pour toi.
4: Bonne nuit.
3: Comme ça me prend de la place pour d'autres personnes qui pourront répondre. Sodidol.
7: Ouais, alors moi, je conseille le port de la coquille, notamment dans les sports de combat.
3: Alors, tu peux préciser ?
7: La coquille, c'est une chose très dure que tu mets sur tes parties charnelles très molles pour toi et pour les protéger afin d'éviter les coups bas. Tu vois ?
3: Non, mais précise !
7: Bon, Jean-Luc, montre-lui.
0: Tu vois là ?
7: Montre-lui la coquille.
0: Non, c'est trop petit.
3: Oh là là !
7: C'est parce que c'est qu'une coquille, c'est pas de ma faute, Gérard, mais c'est pour protéger les parties charnelles et molles de ton anatomie.
3: Ouais. Bon, ok. Sosidal ?
6: Ouais, tout à fait.
3: Ouais, d'accord, tu vas reprendre la même.
6: Non, c'est Sosiva. Donc je te disais, moi.
3: Non, toi, je crois qu'on t'avait dit au revoir.
6: Non, mais je suis toujours.
3: On t'avait dit au revoir.
6: Non,
3: on t'avait dit au revoir, Sosiva.
6: Non.
3: Ah si.
7: Non.
3: Ah si.
7: Non.
3: Il me semble que je t'avais dit au revoir.
4: Est-ce que tu l'as rayé ?
3: Ah ouais.
0: Il est rayé.
3: Bon.
4: Oh Manu,
3: c'est quoi là au standard là, merde ?
1: Mais ouais, on le dit.
0: Monsieur le directeur, pour mettre un peu d'ordre.
4: Pardon.
3: Oh là là !
4: C'est le bordel, Manu.
0: Ouais, mais t'es mou là, tu gères rien.
3: Putain, mais c'est quoi là ? Qu'est-ce que vous faites ce soir là, tous les deux ?
4: Je sais pas, moi tu cries.
3: Eh, attends,
4: tu cries pas, je suis déstabilisé.
3: Tu fais quoi là, Pauline ?
1: Je te regarde, je t'écoute.
3: Ah ouais, tu me regardes, tu m'écoutes. Alors, au lieu de perdre ton boulot, alors c'est pas la peine. Tu peux sortir des studios.
1: Non, je reste.
3: Non, on peut pas se foutre de ma gueule.
4: Ouais, t'es pas là pour glander.
0: Moi, je viens d'avoir un coup du boss, Axel, et ça commence à chier.
4: Ça chie. Il y a un sosie, Axel, vous savez.
0: Pas qu'il y a des cartes de CRS qui sont en train de
3: s'étaler. Henri, pour toi.
9: Nous, au niveau des sports, avec les assurances, on n'a pas le droit de faire certains sports. Je veux dire, moi, par exemple, si je fais de la boxe et que je me fais ramasser la gueule en deux rounds, je peux plus bosser pendant 6 mois. Je suis déformé. Je peux éventuellement faire le sosie de Stallone, mais enfin, vu comme je suis collé, c'est mal barré. Donc
0: c'est pour ça qu'on fait ping pong.
9: Voilà. Donc nous, on fait des sports. C'est limite domino, belote et tout, mais rien d'autre. Hein.
3: Et toi, Jean-Claude ?
0: Ouais, ping pong, trampoline.
3: Ping-pong et trampoline.
9: Et il arrive à jouer.
4: T'as un niveau en faisant les trampolines, parce qu'on fait un numéro de cirque aussi.
0: Ping-pong et trampoline en même temps.
4: Ouais.
0: Je crois,
4: ah ouais, t'as un niveau.
3: Non, mais sport sans risque. Par exemple, je sais pas, du vélo ou de la Formule 1.
4: Sport en
3: Formule 1. Formule 1, c'est quand même.
4: Ou du sport en chambre.
3: Un sport grave.
4: Ou peut-être
3: la Formule 1.
4: Peut-être le sport en chambre.
9: Ouais, attends, mais on n'a pas de voiture, alors c'est difficile.
3: Non, mais d'aller boire.
4: En sport en chambre, Gérard.
3: Oh. Mais attends, toi, ferme-la un peu quand je parle à quelqu'un, ok ?
0: Oh, c'est vrai, enfin, je veux dire, tu l'as coupé.
4: Oh, je suis d'accord.
3: Tu la fermes ?
4: Oui.
3: Donc.
4: Mais quand tu
0: la fermes, il a dit.
4: Du sport en chambre. C'est du sport, mais tu parles.
3: Bon, le sport en chambre, t'as pas besoin de risque. Attends, ok ?
0: Mais pourquoi tu parles ? T'es le sosie de personne. Ça fait quand même partie du sport.
3: Toi, ton sosie, si le jour qu'on le voit dans la rue, tout le monde tombe par terre. Ça va faire des catastrophes. Rien qu'à voir ta gueule, on a compris. Déjà, t'es blanc comme un cassette aspiré.
0: T'as entendu Henri comme on lui a mis la gueule.
3: Alors, qui c'est qu'on a là maintenant ?
10: Tout de suite, on accueille Jeannie, 35 ans de Paris.
3: À la place
10: de Sosiva.
3: Alors, Jeannie, bonsoir.
11: Hey Gérard, j'ai une idée pour toi. Ce qui serait bien, c'est que tu arrêtes les débats à 2h. Comme ça, tu peux aller plus rapidement au bois de Boulogne. Hein, salope?
3: Ouais, ben moi, je t'emmerde, connard. Alors là, Pulder,
12: quoi?
3: Tu sors de, tu sors du studio, Max.
12: Quoi, Gérard? J'ai rien fait.
13: Tu pourrais dire bonjour à Jeannie, quand
12: même. Bah oui, il est là, il t'attend.
3: Attention, hey, qui recommence pas, lui, avec sa merde, là.
12: Mais c'est l'auditeur qui est arrivé.
3: C'est pas ça, Jeannie.
14: Ouais.
3: 101.9, c'est ça?
14: Ouais, c'est ça, à Paris, ouais.
3: À la place de Sosie, là?
12: Bah, personne. Bah, attends, ça arrive.
3: Personne. Ouais. Non, mais là, il y a 24 lignes qui sonnent, là, vous
12: c'est
3: vous
12: pas grave.
15: Ça arrive, ça arrive.
12: C'est pas
3: ouais,
12: grave,
3: ça
12: attaque.
3: Arrive.
12: Allez.
3: Alors, sixième question. Être sosie d'une personne, peut-il y avoir des inconvénients? Des avantages ou inconvénients? On
0: va demander. Ça dépend. Si t'es le sosie de Paulou sous les airs, ça va. Si t'es le sosie d'Arnold, ça craint.
3: Tu peux préciser, Jean-Claude?
0: Bah ouais, ça dépend évidemment de la personne dont t'es le sosie.
12: Ouais.
15: Mm-hmm. Arnold, d'Arnold et Willy?
12: Bah ouais, parce que.
0: Ta gueule, Willy.
12: Par exemple, moi j'ai un copain, c'est le sosie de Louis de Funès, et comme il est mort, il est dans la merde. Il est au chômage. Mmh. Et je peux te dire que.
0: Louis Funès est vivant, c'est l'autre qui est.
12: Ouais, il faut prendre des assurances vie, des assurances chômage, parce qu'on sait jamais ce qui peut arriver. Hein,
0: c'est vrai,
12: un échec de carrière, un décès accidentel.
0: Je ne connais pas, moi.
12: Je peux te dire que on connaissait une copine, ça s'appelait Chantal, elle était sosie de Lady Di.
15: Mm-hmm.
12: Je peux te dire qu'elle était les
3: Henri.
12: Elle est gueulée au concessionnaire.
0: On prend le débat là.
3: Henri.
12: Excuse-moi parce que c'est.
14: Ça n'a pas de marque à l'antenne, vous êtes chiant.
3: Ouais, Jeannie.
12: Attends, est-ce que tu sais pas ce que c'est d'être sosie de quelqu'un, toi, on dirait, j'ai l'impression.
14: Bah, si, moi, figure-toi que si.
3: Jeannie.
14: Je parle à qui là? Je parle à.
12: Henri, c'est Henri.
16: Henri et à Gérard.
14: Ouais, si, parce que figure-toi que moi j'ai des inconvénients à ce niveau-là, parce que moi-même je suis le sosie de Sim, mais à 25 ans, et le plus gros inconvénient c'est que personne ne me reconnaît.
3: De quoi t'es le sosie de Sim?
14: Je suis le sosie de Sim quand il avait 25 ans.
0: C'est Sim, ouais. La chanteuse.
14: Et si tu veux, quand je me balade dans la rue, je suis hyper emmerdé, parce que Sim il est vachement connu, mais du fait que je ressemble à Sim quand il avait 25 ans, ben les gens ils me reconnaissent pas.
3: D'accord. Sosie d'Al?
15: Sosie d'Al. Ça a des avantages, je veux dire, si tu ressembles à quelqu'un.
3: Non, j'ai sosie d'Al, ah bon.
15: Ah ouais.
3: Bah, sosie idéal.
12: Sosie idéal.
3: Sosie idéal.
15: Je pense qu'il y a longtemps qu'il est parti, celui-là.
12: Non. Il est là.
3: Bah, réponds aux questions ou pas?
12: Bah, parle-lui au lieu de.
3: Allô? Sosie idéal.
17: Ouais, t'auras juste une question.
3: Terminé. Sosie d'Al.
12: J'ai quelqu'un à accueillir avant que, tu parles à Sosie d'Al.
15: J'en ai marre qu'on coupe la parole. Hein.
12: Excuse-moi, mais tu viens tout de suite après.
16: Ça on accueille
12: Elvis Bracelet. Bonsoir.
18: Oui, bonsoir. Bonsoir à tous, c'est Elvis Bracelet.
12: T'as quel âge et ta fréquence, s'il te plaît, Elvis?
18: J'ai 27 ans, j'appelle de Toulouse, c'est 107.5.
12: Oui.
18: Vive le rock'n'roll.
0: Welcome.
18: Yes.
3: Ouais, ben, tu te calmes. Sosie d'Al.
16: Avant que tu reprennes l'auditeur.
15: J'en ai marre qu'on coupe la parole, Rigo.
3: Sosie d'Al, si ça te plaît, c'est mes débats, d'accord?
16: D'accord.
12: Désolé, ma chérie.
3: Oh, vous vous calmez, les auditeurs. Merci.
16: Donc, il y a Servomix, il te demande, en fait, dans un Twix, quel est le sosie de l'autre?
3: Dans un Twix?
0: Un Twix.
16: Dans un Twix.
0: Deux doigts coupés fins.
3: Quel est le sosie de l'autre? Il n'y en a pas, je pense.
18: Ouais,
3: à part deux doigts coupe fin, c'est tout.
16: Ah, mais vu que c'est les deux mêmes, c'est lequel le sosie de l'autre?
3: Ah ben, on ne sait pas. Hein. T'en as pas. Sosie d'Al. Sosie d'Al. Sosie d'Al.
15: Oui, Gérard. Ça a des avantages si tu ressembles à quelqu'un de célèbre et sympa et genre Jean-Luc Delarue, tu vois. Ça a des inconvénients.
0: Tu as 22 ans, tu habites toujours Paris.
15: Comment?
3: Ouais, ouais, t'as toujours 22 ans, 21 ans et t'habites à Arras.
15: Ouais, mais si. Et ça a des inconvénients par contre si tu ressembles à quelqu'un de pas cool, quoi. Par exemple, je sais pas, l'ennemi public numéro 1 ou Cool Chain, ou tu vois, mais comme ça, quoi.
18: Jacques
15: Nesrine, voilà, chercher son nom.
3: Oh, bah ça, on s'en fout de lui.
12: Pas de politique.
15: Heureusement qu'il y a quelqu'un de cultivé au moins.
18: On parle pas des députés.
15: Dans ce débat. Voilà.
3: Bon, tout à l'heure, Yana, ça va aller vite pour eux.
18: Ouais.
3: Ok, donc la fin de ta pensée?
15: la fin de ma pensée.
4: Elle avait fini, je pense. Hein.
15: C'est qu'elle était terminée.
4: C'est la pensée unique.
3: Elvis Presley.
13: Ouais, bah écoute, moi j'ai des bons plans, par exemple, pour aller dans des concerts, parce que je suis un peu le king quand même.
15: Mm-hmm.
13: Donc j'ai des plans réduits aussi sur les disques. Dans
4: mais
13: les
4: t'es le sosie de qui? T'es le sosie de Jesse Garonne?
13: Ouais, je suis aussi pote avec le sosie de Jesse Garonne. Qui peut nous appeler d'ailleurs s'il veut. Parce que c'est jeudi, quoi.
3: Non, mais pour l'instant, c'est pas toi qui décide qui appelle les gens, c'est moi, d'accord.
13: Ouais. Ok. Et donc, je voulais te dire, bah, bon plan, concert, tout ça. Si tu vas aller voir Johnny Rock, tout ça, bon plan.
3: Non, mais attends. Là, Johnny Rock, comme tu viens de dire, en fin de compte, c'est Johnny Rep.
4: Ouais.
3: Parce que ça c'est Apolline qui a essayé de nous faire venir ce zozila qui ressemblait à Johnny Hallyday.
4: Non, Godzilla.
1: Et il nous a posé un lapin.
3: Ouais, il t'a posé un lapin parce et que bah, tu
1: lui
3: as demandé trois fois. Tu y as comment?
1: C'est parce qu'il m'a dit au téléphone qu'il voulait pas voir ta gueule.
3: Alors moi, ma gueule, elle t'emmerde, ok,
1: non,
3: à toi.
1: Mais ça, tu le dis
4: qu'est-ce
1: à
4: qu'elle a ta gueule? Qu'est-ce qu'elle a ta gueule? Ouais.
3: Alors, ça fait trois fois que tu nous poses un lapin. Alors, ça va comme ça. Là, pour l'instant, les deux sosies qu'on a, ils sont vraiment là. Le tien, ça a foiré. Alors, quand tu nous feras des plans foireux comme ça, tu nous le rediras.
1: Okay.
3: En de bon entendeur, salut.
1: Okay.
3: Je suis là, passé pour un con auprès de tous les auditeurs, j'aime pas trop. Parce qu'on l'a annoncé plus d'une fois, et plus d'une fois, soit qu'il était malade, soit qu'il pouvait pas venir.
4: Ouais.
3: Hein, tu nous l'as fait trois fois ce coup-là. Alors on s'est terminé.
4: Je veux pas dire, mais elle est sympa, Pauline, mais elle s'était, quand elle nous a invités, en fait, elle nous a filé une mauvaise adresse, on s'était retrouvé notre radio tout à l'heure avec Jean-Claude.
3: Non, c'est pas moi qui donne les fausses adresses aux gens.
13: Bravo, une truffe.
3: C'est pas moi qui donne les.
13: C'est qu'une tâche à peau, merde.
4: Oh, tu vois, là,
1: ça,
4: toi, à Laetitia. C'est vrai qu'on s'est retrouvé dans une radio pourrie, nous.
13: Bah,
4: c'est.
13: Quelle conne.
4: C'est pas grave, t'es avec nous.
3: Alors, comment se passe une journée chez un sosie?
4: Attends,
19: on va accueillir Sos Histoire Drôle avant que tu.
3: À la place de qui?
19: Bah, à la place de Sos Idéal.
20: Salut. Ouais, salut. Je suis le comment sosie de Philippe Candé Leroux. Donc moi aussi, je fais du patinage sur glace.
3: Ouais, patinage artistique.
15: Tu fais des axels?
20: Des triple axels, je te remercie. Dernièrement, j'ai fait Zorro, parce que je voyais lui, il avait fait D'Artagnan, mais moi j'ai fait Zorro.
3: Ouais.
20: Je me suis tombé, et voilà.
3: t'as pas fait le Père Noël, est une ordure?
20: Ah, super.
4: Non, très drôle, Gérard. T'aurais dû faire Bambi parce que Bambi dans le film il se casse la gueule sur la glace. Lui.
3: T'appelles d'où toi déjà, Sosie quoi?
4: Sosie Histoire Drôle.
3: Sosie Histoire Drôle.
4: Note bien Gérard.
20: J'appelle de Nantes.
3: Mmh. Ta fréquence?
20: 105.3.
3: Voilà. 105.3, ok.
20: C'est fait, Marie Alors,
3: donc, Jeannie.
21: Ouais.
3: À toi.
4: Jeannie, oui.
21: Comment se passe la journée d'un sosie?
3: Ouais.
21: Moi, j'avais vu justement avec tes deux invités là.
3: Mmh.
21: J'ai vu un reportage sur France 3 Limousin sur la journée de Jean-Claude.
4: Mmh. On n'a pas trop aimé ce reportage. Genre, il était un peu tendancieux. Mais enfin, bon,
21: on
22: a été un peu trahi par le journaliste.
21: J'ai vu. Maintenant, après, vous me direz si c'est bon ou pas.
23: Vas-y, balance.
21: Donc, il se lève, il est midi. Après,
4: ouais,
21: il
4: monte. Quoi.
21: Hein?
4: Continue, vas-y.
3: Vas-y, accouche là.
21: Ouais, j'y vais. Alors après, il fait une toilette, tout ça, il monte, il fout ses fringues, pantachop, tout ça qu'il a acheté. Après, il monte, il a une voiture, il a une Lada, et puis il va travailler.
3: Ouais, d'accord. Alors tu précises bien les noms, donc on vient au revoir. Hop. Bonne nuit à toi.
21: Non,
3: parce que pas.
4: Non.
3: Lada.
4: Non,
3: Lada, pense à chose. Non.
4: On peut juste.
3: Non. Henri.
4: Mais j'aimerais.
3: Oh, s'il vous plaît, les auditeurs.
4: J'aimerais qu'ils finissent de raconter le reportage parce que je voudrais qu'on en dise un mot après parce que.
3: Non, mais.
22: T'es pas d'accord.
21: Et après ce que j'ai vu sur le reportage.
4: Laisse-le finir.
21: Trouve son pote là, l'autre sosie, et ensemble ils font une partie de billard. Il est 16h30, ils rentrent chez eux.
2: Voilà, n'importe quoi. Mais attends, tu es en train de faire dire quoi là, que
5: t'es avec lui en
2: rien nos journées.
8: Ouais.
2: C'est ça que t'es en train de dire. Attends, mais c'est pas facile comme métier. Attends, moi tu sais je me lève tous les matins.
5: Bientôt on va dire qu'on est zéro toman.
2: Attends, les fringues, moi j'ai pas les moyens de me les payer. Les fringues, il y a 1000 balles des pays du showbiz. Et le matin, moi, qu'est-ce que je fais? Je prends une machine à coudre et je me fais mes t-shirts moi-même. Ok, avec des draps, avec des rideaux. Alors tu nous parles mieux s'il te plaît, parce que c'est facile. T'es qui toi d'abord?
8: C'est faux.
2: Calme-toi.
3: Ouais, Jeannie.
8: Henri.
3: Calme-toi. T'inquiète pas, on va le virer. Celui-là, tu lui dis au revoir.
2: Non, mais attends, laisse-le, il m'intéresse. Non, mais laisse-le, attends.
8: Non,
2: mais attends, garde-le, qu'on discute un peu. Ouais.
3: Tu veux qu'on le garde?
2: Ouais, garde-le, parce que.
5: Vous parlez pas tous les uns sur les autres.
2: Il y a beaucoup de conneries qui se racontent sur les sosies.
23: Il n'y a pas de raison pour que tu restes non plus. Hein.
21: Non, mais je vois pas pourquoi je devrais être viré, alors que moi, je ne fais que raconter ce que j'ai vu à la télé, un reportage sur
5: France 3. C'est ignoble, ce que t'as vu.
21: Je suis avec toi, je suis avec toi.
5: Ouais. Attends, faut pas déconner, personne t'a obligé à regarder France 3 Limousin non plus.
3: Attends, Jean-Claude.
21: Sosie.
3: Oh, Jeannie.
21: Ouais.
3: Maintenant, on va accueillir les autres, maintenant que t'as bien dit tes conneries.
2: Ouais, mets tes bottes en cuir. Ouais.
3: Sosie.
21: Bah,
3: Sosie, espoir. Oh, tu t'écrases. Tu me le calmes tout de suite, celui-là.
21: Oh, mais moi, je suis tout à fait calme. Hein.
3: Tu t'écrases, Sosie, espoir. Tu t'écrases.
21: En même temps, je suis très très calme, je t'assure.
5: Bon, Gérard, allez, vas-y, attaque un autre auditeur.
21: Il y a deux mecs qui
3: sont. Sosie, espoir. Sosie, espoir.
8: Écoute, mon ami.
3: À toi.
8: Je t'écoute, mon ami.
2: C'est la cacophonie, là.
3: Oh là, c'est de la merde, hein, ce soir au soir.
5: Manu.
23: Comme d'hab.
3: Vas-y, Sosie, histoire.
8: Ouais, je t'écoute, mon ami.
3: Ben, tu réponds à la question, je la répète pas. Donc, voilà.
8: Donc, moi, j'étais tout à fait d'accord avec le monsieur que tu viens de saquer sur l'antenne. Donc, voilà.
3: D'accord, alors.
8: Au final, bon, la ligne.
3: Ok, alors, toi, tu peux aller faire une chose, c'est de raccrocher ton téléphone et d'écouter ce qu'on finit de dire, d'accord?
21: Ouais, c'est génial, je me fais la tête de Paul Prévost, c'est génial.
3: T'as raison. Alors, au revoir.
2: Tu vas te remettre par le sosie de Brigitte Lahaye,
3: ouais. Fais-toi mettre par le sosie de John Travolta.
21: Ok.
5: La suite, Gérard.
3: Au revoir.
23: Moi, je veux bien me permettre par le
3: sosie d'Ol.
23: Ouais. Le sosie, comme tous les sosies, se lève le matin de très bonne heure. Ouais. Et s'il travaille, moi par exemple, je suis désanusseuse de porc, donc je pars à l'usine. Mais dès que je reviens de l'usine, en fait, je travaille mon rôle de sosie. Donc, je suis sosie une pseudo-comédienne, donc je fais de la pseudo-comédie.
3: T'as raison.
23: Bah oui. Et il y a des sosies aussi, des sosies de chanteurs qui font des vocalises, enfin qui s'entraînent, tu vois. Mais ça, c'est dans l'entraînement. Mais si, il faut être crédible.
3: Vous laissez parler la personne, s'il vous plaît, merci.
2: Tu peux peut-être nous faire partager tes talents. T'apprends les rôles aussi de Josiane Balasco. Tu, par exemple, le Père Noël est une ordure. Tu connais les répliques, tout ça.
23: Je suis pas le sosie de Josiane Balasco, mais de Valérie.
3: Non. Je suis désolé.
5: La même.
23: Non, c'est pas la même.
2: Ah, toi, c'est Valérie. Excuse-moi.
5: Ouais, elle s'est fait virer, Balasco.
2: Je t'ai enduit plein d'erreurs, là.
23: Ouais.
2: Mais tu t'apprends les trucs de Valérie Mérès, là. Mais elle joue dans quoi, elle, déjà?
23: Elle a joué dans Banzai. Je peux te faire le cri.
2: Ah, tu peux, ouais.
23: Banzai. Voilà.
2: Ah, ouais, tu le fais bien. Tu bosses
5: du boulot, quand même.
23: Ah, mais je l'ai travaillé. Hein,
2: tu bosses bien, quand même.
23: J'ai eu du mal.
2: Non, il y a du taf. Hein.
3: Okay. Elvis Bracelet.
5: Ouais, Bracelet.
24: Tout à fait. Bah écoute, moi le matin.
3: Pour finir.
24: Le matin, je me lève, j'ai une journée chargée. Donc déjà une petite heure pour me refaire la banane quand même, parce que ça tient pas tout seul, toutes ces choses-là. Ensuite, je me taille des roues flaquettes aussi.
23: T'as des pâtes?
24: Ouais, j'ai des pâtes, ouais. Il faut que je cire mes Santiago aussi. Et après, je repasse mon costard, je me prépare pour aller en gala, quoi. Ça me fait une journée bien chargée, quoi.
3: Alors on va demander à Henri.
24: D'ailleurs, attends, Gégé, si tu peux me permettre, je voulais dire à Henri et à Jean-Claude que moi aussi j'avais vu.
3: Bah, Jean-Claude, il est pas là parce que Jean-Claude.
5: Il est parti aux toilettes, Jean-Claude.
24: Bon, alors,
5: il
24: est parti faire bourrer. Mon pote Henri.
3: Comment?
24: Je voulais dire que j'ai vu le reportage, moi, sur France 3 Limousin, donc. Et je voulais dire que quand même, vous faites un maximum d'argent sur le dos des stars. Sur le dos
3: des stars.
24: Il faut le dire, c'est leurs idoles et ils en profitent.
2: Exactement. Attends, mais d'abord, non, mais attends.
21: Je suis d'accord avec Elvis.
3: Bon, Elvis, tu laisses répondre Henri, s'il te plaît.
24: Tu laisses
3: répondre Henri maintenant.
24: Vas-y, Riton.
6: Attends, mais d'abord, d'où tu penses que c'est nos idoles? Mais attends, mais ces mecs-là, je les aime pas, moi, les mecs de la télé et tout, là, tous dans le même sac et tout. Moi, j'aurais préféré être un sosie de quelqu'un d'autre en tant que choisir.
24: Ah ouais, donc tu profites encore plus.
6: Mais non, je profite pas, mais
24: tu l'aimes pas en plus, le mec.
6: Non, mais je profite pas, mais je l'aime pas. Il y a une tendresse qui s'est créée à force d'avoir sa gueule tous les jours et d'essayer de l'imiter, de lui ressembler et tout. Et ben, forcément, ouais. Ben voilà, on s'y fait. Mais moi, attends, moi je préfère.
21: Vraiment tomber bien bas. Hein.
6: Ouais, attends. Ouais, c'est facile. Mais attendez, mais imaginez que vous ayez la gueule de je sais pas, d'un mec de connu.
24: Bah, le King.
3: Attends, Henri, on va laisser répondre Jean-Claude, comme il revient.
6: Ouais, Jean-Claude.
3: Attends. Donc Jean-Claude, apparemment,
7: il est parti parler avec le directeur. Le directeur lui avait promis qu'on interrogeait des sosies de gens qui faisaient des vrais débats. Et là, on sait pas ce qu'on dit.
3: Non mais Jean-Claude,
7: ce qu'on dit, ça va dans tous les sens.
3: Jean-Claude,
6: il veut savoir.
3: Jean-Claude, il y a encore un auditeur qui est en train de dire des conneries l'histoire de France 3 Limousin.
24: Non,
3: donc si tu pouvais demander, attends, tu permets, Elvis?
24: Mais je vais lui expliquer. Je disais donc que ce que je trouve dégueulasse de la part des sosies, c'est que vous faites de l'argent sur le dos de vos idoles quand même. C'est quand même grâce à eux que vous ramenez la croûte à la maison.
7: Je te remercie pour ma mère.
6: Je te signale que Florian Gazon, en ce moment, il est plutôt au creux de la vague, ça marche pas trop pour lui, et que moi, en faisant des galas en toute la France, en me cassant le cul à l'imiter, j'entretiens son image et je lui fais de la pub, et à mon avis, si un jour il revient,
7: et c'est pas gagné,
6: il pourra me remercier parce que...
7: Et il te remerciera pas parce qu'ils sont comme ça dans le showbiz.
6: Mais ouais, parce que les mecs, ils sortent pas de Paris, tu vois le périph, dès qu'ils sortent de Paris, ils pensent qu'il faut prendre le passeport et tout, mais moi...
7: Comment le mec, vous pensez que c'est facile la vie?
6: Moi, je me casse le cul, je fais des animes, des fois 3 animes dans la journée, dans les supermarchés et tout. Et je lui fais sa pub et tout. C'est comme si c'était son attaché de poste.
21: L'autre, il va se plaindre.
6: Et un jour, je l'ai rencontré un jour.
3: Oh, vous vous taisez, vous laissez parler là, Henri, s'il vous plaît.
21: Ouais, tu
3: merci.
21: Tu t'es sur les pieds, Gérard.
3: Oh, tu t'écrases.
6: Je l'ai rencontré, moi, un jour, et je lui ai dit, j'étais hyper intimidé, tu vois. Et je lui ai dit, ouais, salut, je m'appelle Henri Guibet, je suis ton sosie. C'est ce qu'il m'a dit, ce gros bouffon. Il m'a dit, ouais, c'est ça, et moi, je suis le sosie du pape. Attends, j'étais
23: cœur.
9: Mais est-ce que les sosies, ça travaille au noir, ou est-ce que ça a des contrats?
6: Le sosie Dieudonné, ouais.
3: Donc on va poser la question, les femmes peuvent-elles avoir un sosie d'un homme ou vice-versa? Et on va s'écouter les sosies qui sentent avec de l'Adidas sur les cloches, et on se retrouve tout de suite après. Bonsoir à toi.
23: Rebonsoir Gérard,
3: rebonsoir
23: Henri, et rebonsoir Jean-Claude.
7: Et nous on pue, merci.
21: Bonsoir
23: l'équipe.
3: Sympa.
10: Ouais, sympa.
3: Elvis Bracelet.
24: Ouais, bonsoir à tous les sosies, donc sosie de Fildar aussi, le sosie de Manu, le sosie d'Apo, sosie de Rigaud, tout le monde, et bonsoir.
3: Salut. Ok, bonsoir à toi.
24: Bonjour sosie.
3: Sosie Dine Zidane de Créteil, 101.9, hein, c'est ça ta fréquence?
23: Ouais, c'est ça. C'est Sosie Dine Zidane. Hein.
7: Ouais, Sosie Dane, ça va plus
6: fort. Sosie Zou.
23: Tu m'écoutes, je suis une fille et je ressemble à Zidane. Et quand t'as la coupe de Zidane et que t'es une fille.
24: Ouais, fais gaffe, tu perds tes cheveux.
7: Tu perds tes cheveux.
3: Bon. Donc, ok, on va pas. Et Zani, pour terminer.
11: Gérard, est-ce que je peux te demander si tu peux aller me chercher un McDonald's avec
3: Zani pour terminer? Zani pour terminer.
7: Non mais Gérard, on t'a dit pas de marque depuis le début. Les auditeurs, ils font n'importe quoi. Putain, il faut le tenir.
3: Oh,
7: ce débat,
3: c'est quoi là au standard là?
24: Je veux bien ça. Oh,
3: Zani.
6: C'est Jani, je crois.
7: On y va, Gérard.
3: Alors les femmes, c'est la dernière fois que je répète la question. Les femmes peuvent-elles être un sosie d'un homme ou vice versa?
23: Je suis.
3: On va demander à
7: je crois que ça a été
3: Zani.
21: Ouais, moi je crois que ouais.
3: Alors, tu peux préciser.
21: Le sosie d'un homme et vice versa. Mandalire, c'est le sosie de Dave.
3: Non, je pense pas parce que Dave, il est pas gros.
23: Hein? Bah, Mandalire non plus, elle est pas grosse.
21: Qui? T'as vu ça où toi? Bien sûr que oui, il est gros, Dave.
3: Non, mais ah ouais?
7: Oh, ta gueule, Chala.
6: Ouais, mais c'est vrai qu'à la télé, il rentre son ventre.
21: Ah, il paraît, ouais. Enfin, moi, j'en sais rien. C'est pas moi qui suis sosie et qui me la pète dans les galas et à la TV, quoi.
6: Ouais, ça va, attends. Tu nous respectes un peu.
7: Ouais,
6: un peu
7: de respect, bordel.
6: Tu fais quoi comme boulot, toi?
21: Excusez-moi, mais moi, après ce reportage sur France 3 Limousin qui joue rapidement.
3: Bon, c'est bon, et toi, tu t'écrases avec.
6: Non, mais tu fais quoi comme boulot, toi?
23: Ouais.
21: Alors, je sais pas.
7: Bracelet.
21: c'est l'image que vous avez donnée. Hein. Je suis sûr que les originaux, quoi, les vrais de la rue, Gazan, tout ça, c'est des mecs vachement plus sympas, vachement plus...
2: Ouais, mais t'as raison. Toi qui serais venu faire un débat à 2h-10 du matin, ouais, les vrais, alors que les mecs, à cette heure-là, ils sont en boîte complètement
0: débrouillés. C'est pas payer, là.
21: Attends, deux secondes, j'ai le copain d'un copain.
3: Ouais, le copain d'un copain et la copain d'une copine. Allez, ouais, c'est ça, t'as raison. Zinedine Zidane.
23: Ah oui.
3: Hop. Ah, lui, ça va vite avec moi. À toi.
21: Ouais. Oh, bah, c'est non, attends.
0: J'aime bien quand Gérard tient le débat, moi, je trouve qu'il est comme ça, les choses en place, quoi. Ouais.
3: Zinedine Zidane.
23: Oui.
3: Une fois, deux fois, t'accouches. Bon, alors, t'accouches.
23: Ouais, bah, je te dis, moi, je suis une fille, je ressemble à Zidane, qu'est-ce que tu veux de plus?
3: Oh bah d'accord, c'est vrai. Je te demande, les femmes peuvent-elles être un sosie d'un homme ou vice versa?
2: T'as de la chance, tu peux être le sosie d'Aimé Jacquet, hein.
3: Oh là là, qui c'est qui m'a choisi cette nana là?
2: C'est Apolline,
23: c'est pas une nana,
3: Gérard, c'est... Oh là là.
19: Gérard, pour calmer le débat, il y a le sosie de Davy One sur l'IRC, il te demande si, en fait, est-ce qu'à sans souci, 606 sosie, sucer 606 saucisses dans 600 sans sauce et 600 sauce aussi.
3: Oh non, je vois pas du tout ce qu'il veut dire.
0: Ça dépend, Gérard, à quelle heure.
19: C'est pas compliqué.
3: Evin Bracelet.
19: Mais dans
24: Elvis,
19: quel sens?
24: Elvis, pas Elvin.
0: Elvis.
3: Elvis Bracelet.
24: Donc Elvis Bracelet, oui, tout à fait. Moi, je pense que les hommes, les femmes, tout ça, il n'y a pas de misogynie à voir. On a parlé récemment, notamment à l'Assemblée, de la parité homme-femme.
0: Mm-hmm.
24: Je pense qu'on va pas revenir là-dessus, on va pas faire un scandale.
23: Pas de politique.
0: Mets-toi,
24: à ce sujet, j'ai connu, moi, un androgyne qui s'appelait Roberto.
23: Mm-hmm.
24: Et voilà, je pense que voilà.
0: Mais toi, sans y bracelet, le fait d'être une femme, tu vis comment?
24: Bah bien, depuis l'opération, ça va mieux, parce qu'avant c'était dur, parce que quand j'étais une mini-jupe, on voyait la bosse, quoi, mais pas de marque.
2: T'aurais pu faire Quasimodo, hein.
0: Ça, ouais, est-ce qu'on parlait pas de protection tout à l'heure? J'ai bien parlé de protection, ouais. Qui peut faire une bosse, une espèce de coquille.
24: Je vis bien ma féminité, ouais. Surtout que ma voix a commencé à évoluer et à s'éclaircir, donc ça commence à aller mieux quand même.
3: Sosidol. Sosidol.
24: Ça rapporte.
23: Ouais.
3: Sosidol.
23: Tout à fait. Bah, prends l'exemple, par exemple, de Mireille Darc, qui n'a rien de féminin, la pauvre.
24: Oui, elle a la coupe de cheveux de Mireille Mathieu, mais en blonde quand même.
23: Voilà, mais bon, c'est quand même.
2: C'est s'appelle Mireille,
23: un peu un homme, ouais, c'est sûr.
2: Oui. S'appelait Jeanne, en fait, Jeanne d'Arc.
3: Henri, peut-être une question à poser aux auditeurs vite fait avant qu'on attaque la prochaine question.
2: Ouais, je veux savoir.
3: Sans trop qu'on aborde l'histoire de FR3 Moulin, tout ça.
0: Moulin.
2: Ouais. Moi, je voudrais savoir s'il devait être le sosie de quelqu'un.
10: On n'a pas le temps là.
3: Attends, tu permets. Ils sont là, j'ai le droit de leur poser des questions, d'accord?
2: Je voudrais savoir si...
0: Attendez, objection, le directeur n'aime pas dans le studio.
3: C'est quoi
2: ce bordel?
0: Qui c'est Larsen?
2: Je voudrais savoir s'ils devaient être le sosie de quelqu'un d'autre, qu'ils aimeraient être comme sosie.
3: Sosie d'ol.
23: Moi?
3: Ouais.
23: Je sais pas, que des chiffres.
3: Ouais. Elvis Bracelet.
24: Je sais pas, Dick Rivers ou Eddie Mitchell.
3: Ouais. Sosidine Zidane.
23: Bah, je préfère être la femme de 42 plutôt que 42.
24: Ouais, mais t'es un boudin, toi, c'est pas la peine.
0: Attends, excuse-moi.
3: Là, je comprends pas. La femme de 42 que.
0: Elle préfère être la femme de 42 que 42.
24: Madame.
3: Ouais, mais là, je comprends pas.
0: Ça veut dire que tu préfères te faire la femme de 42 que 42, donc.
24: Ouais, moi aussi, hein.
3: Je pense. C'est ça, tu préfères être une gouine.
23: Exact.
3: Ah, d'accord. Ok.
2: La femme de Carambar aussi.
24: Ouais.
3: Avec Zani, pour finir, pour répondre à la question à Henri. Ouais, ben, c'est bien,
2: c'est
3: Henri.
2: C'est pas Zani, c'est Jani.
3: Ouais, Jani. Ouais.
21: Bah, moi, je trouve déjà, bon, c'est pas une question super originale, mais enfin, bon, vu que t'as pas les originaux.
2: Excuse-moi, je suis pas animateur radio. Hein.
23: Ça, c'est du gazon.
3: Tu réponds à la question, s'il te plaît.
21: Ok, j'y vais. Moi, je voudrais être le sosie du chien de Belmondo.
3: Ouais, d'accord. Ah, bien, eh ben, moi, tu sais ce que je voudrais être? Que tu sois le sosie du chien qui va retourner au standard, qu'on va te virer.
2: Comme ça, tu pourrais te faire enfiler comme une moufle.
3: Et voilà.
21: Ils sont super vulgaires, hein, surtout Henri, là.
3: Ouais, ben, de toute manière, vous avez été assez vulgaire avec eux. Alors, Henri, Zani.
0: Henri, quand il est en colère.
3: Zani, au revoir.
21: Alors,
3: Zani, au revoir. Zani, au revoir. Zani, au revoir.
21: Mais regarde.
3: Zani, au revoir. Zani, au revoir.
21: Tout ça, attends.
3: Manu, s'il te plaît.
2: J'arrive pas à le trouver, il y a trop de touches.
12: Et
14: si, regarde, c'est celui qui est sur le
3: coin. Je sens que tout à l'heure, c'est moi qui vais dire au revoir aux auditeurs. Maintenant, la question, je te la repose à toi, Jean-Claude.
14: Ouais.
3: Donc, pour toi, les femmes peuvent-elles être un sosie d'un homme ou vice-versa?
14: C'est con.
3: Donc, toi, si c'est con, tu sais ce que je t'ai déjà dit une fois.
14: C'est pour qu'il dise ça parce qu'il y a que la vérité qui blesse.
3: Voilà. De toute manière, il est con. Alors, c'est tous les jeudis qui me fait de la merde. T'inquiète pas, je suis habitué. Donc, pour toi.
14: Ouais, bah, je pense que.
3: Toi, tu vas te faire enculer.
14: Bah, je suis une femme.
3: Ouais, bah, alors. Tu fermes ta gueule.
16: Bon, Gérard, pour calmer, pour reprendre dans le débat, on est quand même 7022 sur IRC.
14: C'est nul.
16: Ce qui est énorme.
14: C'est pas mal, mais tu peux mieux faire, hein.
16: On est combien sur Minitel, Phil?
14: Non, bah, sur Minitel, on est pas mal, on est déjà 843.
16: Putain, ça cartonne.
14: Et il y a un quart qui vient d'arriver, donc on est
3: monté. Ouais, il y a un quart. Ça pas un sens.
14: Le troisième âge, on prend pas, on a déjà.
3: Non, t'inquiète. Bon, Jean-Claude, si tu pouvais. Si tu pouvais me répondre à la question.
14: Ouais, oui,
16: et vite.
14: Oui, Gérard, bah, je pense que ça dépend.
3: Donc pour toi, ça dépend.
14: Ça dépend.
16: Ça dépasse peut-être aussi.
3: D'accord.
14: Ça dépend, ça dépasse.
3: Donc, à quel âge devient-on un sosie? On va et demander.
17: Excuse-moi, Gérard, allô, c'est moi, Manu. On va accueillir Monsieur Mazur.
3: Salut, Manu. Il y avait longtemps.
14: Waouh.
18: Monsieur Mazur.
17: À la place de Gérard.
18: Oui, bonsoir, c'est Monsieur Mazur. Bonsoir, messieurs, dames.
14: Très bien, bonsoir, Monsieur Mazur.
16: Bonsoir, Monsieur Mazur.
14: Vous êtes de la famille de notre ami Bruno?
18: Respect. Bonsoir.
3: Bon, alors, la question.
18: Bonsoir.
3: Ouais, ça y est.
18: Monsieur Mazur.
3: Bonsoir. Ah, ça y est, on a compris.
14: Bonsoir, Monsieur Mazur.
18: Respect, Monsieur Mazur. Comment ça va?
14: Gérard, tu gères un peu, là?
16: Ça va, Monsieur Mazur?
18: Les hommages.
14: C'est le sosie de Bruno?
18: Bonsoir, Monsieur Mazur.
3: On a compris.
14: Moi, j'aime bien dire bonsoir, Monsieur Mazur.
3: On a compris. On a compris.
18: Bonsoir,
14: Monsieur
18: Mazur.
14: Oh, Manu.
3: Bonsoir. Manu, nom de Dieu.
18: Bonsoir.
16: La famille va bien?
18: Oui, ça va bien. Oui, tout va bien. Le petit a fait une colique, mais ça va bien.
14: Bah, Gérard, on se calme maintenant.
16: Assis-toi, on reprend.
14: S'il vous plaît, excusez-nous, on a eu un problème avec
3: Gérard. Pauline, tu te démerdes.
18: Oui, bonsoir.
3: T'as l'air de prendre la poignée ou t'en prends une aussi?
14: Non, Gérard.
16: Gérard, assis-toi.
3: Putain, ça commence à bien faire, hein.
14: Gérard,
16: lancer les cigarettes, qu'il y a des
14: menaces qui en fait. Tu tiens tes promesses.
16: Gérard, j'ai une bonne question pour toi, une question du sosie de Shkoumoun sur l'IRC. Tu m'écoutes?
14: Gérard, t'écoutes un peu, Rigo?
16: Donc, le sosie de Shkoumoun qui te demande si on peut faire des sosies avec une photocopieuse couleur ou
3: autre. Merci. Alors, Fildar, tu arrêtes aussi.
14: J'ai rien fait, moi, il y a une coupure satellite.
3: Non, il n'y a pas une coupure, c'est toi qui coupes. Ok?
14: Alors,
3: tu peux répéter la question?
16: Donc, en fait, la question, c'était est-ce qu'on peut faire des sosies avec une photocopie?
14: Non, il faut. J'ai rien fait, Gérard. Il est là, Rigo, il parle.
16: Gérard, faut pas acheter les téléphones parce qu'il y a des pays qui en manquent.
14: Vas-y, Gérard, Rigo.
16: Donc, peut-on faire des sosies avec une photocopieuse couleur ou autre?
3: Non. On peut pas parce qu'il faut déjà avoir la photo de la personne et en grand. Donc la question.
16: Donc on peut.
3: Non, on peut pas.
16: Bah si on a la photo.
3: Non mais si la personne ne donne pas son accord, on ne peut pas. Donc la question c'est à quel âge.
14: Comment t'as calmé, toi, et t'as remis en place. Hein.
16: Non, c'est l'auditeur sur IRC qui l'a remis en place, pas moi.
3: À quel âge devient-on un sosie? On va demander ça à Sosidol.
18: À quel âge devient-on un sosie?
3: Oui, ben, je répète plus la question.
18: Non,
3: hein.
18: Non, mais je la répète pour toi.
14: Quand est-ce qu'on a la majorité du sosie, c'est ça?
18: D'accord.
3: Bah, et quand est-ce qu'on a la majorité que tu as fermé ta gueule quand je demande aux gens qui parlent?
14: Bon ben... T'es
16: bouché, là.
14: Allô?
18: Bon ben... Allô?
14: Tu demandes à qui, Gérard, là? Parce qu'il y a des auditeurs...
3: À Sosidol.
14: On demande à Zidane.
18: Suivant la législation, à quel âge est accordé l'âge du sosie? La majorité du sosie, Sosival, c'est comme ça qu'on dit. Moi, je crois que c'est 18 ans. Au-delà, on peut pas. Au-dessa, on peut plus.
14: Mais il y a des dérogations, parce que le sosie de Jordi, il a une dérogation pour pouvoir faire sosie à partir de 6 ans, parce que s'il attendait 18 ans, bah, c'était un peu tard pour
18: lui. Ça lui a pas fait trop mal, quand même, la dérogation?
3: Non, mais il y a un truc...
14: Ah, il peut plus en parler, maintenant. Il est lobotomisé. Donc...
3: Ouais, mais justement, Jean-Claude et Henri, il y a un truc qu'il faut se dire, c'est que le pauvre Jordi, comme on en parle, j'en avais déjà parlé plusieurs fois, c'est que... Ses parents, ils ont carrément piqué tout son fric.
18: Il faut pas le dire trop fort.
14: C'est vrai?
18: Dégueulasse.
14: Bah, donc, paraît qu'il a piqué.
16: Oh, c'est dur d'être un bébé. Hein,
3: donc toi, Jean-Claude, pour toi?
14: À quel sujet?
3: Ben, sur la question, à quel âge devient-on un sosie?
14: Ça t'a pris à quel âge, toi, Jean-Claude, d'être sosie?
22: Moi Jean-Claude, moi je en tant que Jean-Claude, c'est comme Zizou quoi. Je dis qu'elle a perdu ses cheveux, elle est devenue sosie. Moi dès qu'on m'a greffé une casquette, ça fait pareil.
1: Ah, d'accord.
3: Elvis Bracelet.
24: Ouais, ben moi dès que j'ai été en âge de me faire la banane et d'avoir les roues flaquettes, ma passion pour Elvis m'est venue. Mmh. Je voulais dire que c'est vrai que des fois il y a des dérogations parce que par exemple si une gamine de 5 ans qui veut être le sosie, je sais pas moi, d'Alice Sapritch ou un truc comme ça, ça va être dur. Mmh.
3: Non, je pense pas. À 5 ans, je pense pas que les parents donnent l'autorisation. Hein.
24: Tu crois qu'il vaut mieux attendre 10 ans pour être le sosie d'Alice Sapritch?
3: Non, je pense pas là.
22: Non, maintenant on a Lara Fabian quand même. Hein.
24: Par contre, moi
23: c'est
24: je
23: c'est
24: sais.
23: C'est méchant, Jean-Luc.
24: Ouais, non, mais moi je sais.
22: C'est vrai que c'est méchant pour Alice Sapritch.
24: Il y a des gens qui ont dit que les sosies, il fallait les tuer à la naissance et ça, c'est dégueulasse.
22: Ça, c'est vrai.
3: Non,
22: c'est
3: alors là.
22: Ça, Henri peut en parler.
3: Henri,
1: je vais être calme parce que.
22: Moi,
1: j'ai contacté le sosie de Brigitte Bardot.
12: Ouais, mange-toi, Henri. Parce que
1: pour qu'on arrête le massacre des bébés sosies, parce qu'il y en a marre. Parce que ça, c'est des trucs que les journaux racontent pas. Mais chaque année, on massacre des bébés sosies parce que les vedettes, elles veulent pas qu'il y ait des doubles d'eux. Bah, évidemment, ça leur prend des parts de marché. Hein. Une vedette, elle a 100% de son beefsteak et un sosie qui arrive, et bah, ça fait 50-50. Exactement. Et les vraies vedettes qui sont pétées de thunes font abattre les bébés sosies des fois, et ça, on n'en parle pas.
12: Exactement.
1: Il y a un truc qui se prépare là sur une chaîne de télé, il va y avoir un sujet, et ce sera autre chose que cette merde de France 3 Limousin.
24: Ouais, ça va être énorme. Énorme.
3: Voilà. Donc, énorme. Non, mais ça y est.
22: C'est sur France 3, plus de dôme, c'est, on vous préviendra.
3: Voilà. Zosie et Dine Zidane.
23: Zidane.
3: Bon, Fildar, tu arrêtes tes conneries, tu fais ton Atari à comme il pouvait, tu fermes ta gueule.
24: Qu'est-ce que je fais alors Zidane.
3: Ok.
23: Zidane.
24: Ouais. Zidane, tu parles, vas-y.
23: Oui,
3: on t'écoute.
23: Allô. Depuis 5 ans, j'ai de la calvitie, donc depuis 5 ans, je peux faire le sosie de Zidane.
1: Tu pourrais faire Caroline de Monaco.
23: Il pue de la gueule, parce qu'il paraît qu'il pue de la gueule, Zidane.
13: Oui, aussi. Et je fais la pour Leader Price.
23: Ah, d'accord.
1: Pas de marque.
3: Alors, Zidane, on pue de la gueule.
22: Merci.
3: Ouais, Manu, s'il te plaît. C'est moi qui commande.
12: Elle répond bien.
22: Elle est d'où ta calvitie? À quel endroit de ton corps?
23: Sur la tête, la poitrine, l'autre.
3: Attends, l'autre, il a un nom, d'accord?
1: Jean-Claude, hein, okay. Si tu t'appelles le Jean-Claude.
23: Excuse-moi, l'autre Jean-Claude.
22: Moi, j'aime mieux ça.
23: Oui, donc...
24: Ouais, mais t'as un lacet d'effet.
3: Oh là là! Je me demande qui c'est qui m'a choisi ces auditeurs, hein.
23: Est-ce que tu manques de la tête? Pardon? Est-ce que tu manques de la tête? Oui, oui. Ah, d'accord.
3: Est-ce que tu parles du cul?
23: Oui, aussi.
1: Ça s'appelle un pétomane, j'en connais un.
3: Monsieur Mazur.
15: Oui, bonsoir, c'est Monsieur Mazur.
1: Salut, Mazur.
15: Bonsoir, Monsieur Mazur. Oui, c'est bien, je voudrais simplement adresser une invitation à Messieurs Henri et Jean-Claude, que je respecte énormément.
3: Non, mais tu réponds à la... Oui, je réponds Gérard, à la question.
15: J'y arrive, Monsieur Gérard, tout à fait. Alors, je ne prendrai pas mon exemple parce que moi, je ne ressemble vraiment à personne, mais celui de ma femme qui ressemble à cette personne que l'on surnomme, je crois, sur votre antenne, Moby Dick Mystère.
24: Mm-hmm. Voilà, oui.
15: Elle a dû...
3: Quoi
15: dans les 16 ans environ pour devenir le sosie de cette personne-là, de cette chose.
24: Ouais, à l'âge des boutons, c'est ça, hein.
15: Voilà, absolument.
3: Okay, ouais.
23: Elle fait 200 kilos, elle aussi.
3: Alors, là, tu dégages.
1: Oh là là.
3: Elle Zosie.
15: Elle a pris d'un doigt, elle en fait.
3: Monsieur Mazur.
15: Oui.
3: On se canne.
24: La jambe gauche, hein, c'est juste.
15: Oui, bonsoir, c'est Monsieur Mazur.
3: Ouais, bah, pour l'instant, tu te cannes.
15: Bonsoir.
1: Gérard, tu gères un peu.
3: Bonsoir. Bon, allez hop, bonsoir. Dernière question.
1: Non, bonsoir. Les auditeurs, s'il vous plaît, faites un peu moins de bruit quand Gérard répond.
3: Tu me sors celle qui a été dire qui a faisait 110 kilos, comme ça me fera.
22: Ouais, puis tu nous prends celle qui habite Paris, qui a 22 ans, s'il vous plaît.
12: Y'a pas de problème.
19: Petite question, Jean.
3: Tu veux Zidane, là? Tu veux garder Zidane?
22: Non, je vais prendre Dugarry, moi.
19: Ton débat, quand même, Jean.
1: Mais y a pas de sondage ce soir?
3: Les sondages, Gérard, ils sont un peu pourris.
1: Non, mais lis ceux qui sont bien. Ils sont bien, les sondages, Gérard.
3: Ouais, ils sont bien. C'est qui les a choisis? C'est toi?
1: Non, c'est rigolo, moi, non.
19: C'est moi, comme d'hab.
3: Ouais, oh, bah attends.
19: Qu'est-ce qu'il y a?
3: Non.
1: Vas-y, bah lis.
3: Non,
1: vas-y, lis.
3: Alors, pensez-vous être le sosie de quelqu'un? Alors, 25% des gens ressemblent à rien. Donc, je vois pas du tout...
19: C'est que c'est pas des sosies, ils ressemblent à rien.
3: Donc, 54% des gens ressemblent à leur mère. Donc c'est bien.
19: C'est normal.
1: C'est normal.
3: Parler des familles. 12% ressemblent à leur chat. Donc je vois pas du tout. Je parlerai pas parce que...
22: Il y a peut-être une faute à chat.
19: Tu parlerais pas de quoi?
3: des 1% des gens qui disent que leur femme ressemble à l'inspecteur Derrick, ça, tu vois, c'est des trucs que j'ai pas envie de dire.
19: Mais pourtant, c'était ça.
3: C'est, hein, vrai, bah ouais, mais
22: non,
3: même,
22: c'est vrai que c'est moche.
3: Pourquoi non, mais attends, parce que là, faudra peut-être... Il y a des sondages là qui sont vraiment cons. Donc si c'est pour faire des sondages toutes les semaines et qui sont pourris, c'est pas la peine. Fildar.
4: J'ai un truc. J'avais un truc. Gérard.
3: Non mais c'est bon. Là ça va être l'impact mais plus gros.
4: D'accord. J'ai toujours un truc.
22: Putain, okay. GG, il a un truc dans ses poches, mais c'est très très gros.
3: Hein. Ouais. Alors, fais bien gaffe à ta gueule, quoi.
4: Ta bombe lacrymo, là,
3: sur... Ouais. D'ailleurs, ça va être celui-là, la bombe lacrymo.
4: Allez, le débat, dis, Gérard.
3: Donc, alors, les sosies sont-ils intelligents? Alors, 47% des gens ne pensent pas. Donc, c'est faux, parce que les sosies sont plus intelligents que certaines personnes. 29% des gens étaient à Euro Disney. Je vois pas du tout le rapport avec les sosies.
4: Mais les sosies de Mickey.
22: Bah, Mickey, Donald.
3: Non. Non, mais attends,
19: vu la parade des sosies. La parade des sosies.
3: 15% pensent que mon sosie doit être un vrai connard. Alors là, ce sondage-là.
22: C'est un sondage quoi? Non,
4: c'est
22: non,
4: pas vrai,
19: arrête,
4: non,
19: arrête.
5: Vas-y, GG, continue.
3: Gérard, arrête. Donc, arrête, voilà.
4: Gérard.
3: Là, tu dégages.
4: Non, il se passe rien,
3: Tu le vires, tu le vires.
4: Tout se passe bien.
5: Ça va.
8: Qu'est-ce qui s'est passé?
3: Non, tu le vires là.
8: Non, il y a le directeur qui vient de revenir.
4: Ça va, Gérard, tu t'es pas fait mal à la main?
3: Non, tu le vires.
8: Ça va, des fois, il y a des gens qui viennent.
3: Attends, non, tu dis que c'est moi le connard.
4: Non.
8: Mais non, calme-toi.
4: C'est des débats,
3: tu dégages. Je te veux plus dans l'aria. Je te veux plus là,
8: alors,
3: tu dégages.
8: Standard, alors.
3: Non, même pas au standard.
19: On le met sur l'internet.
3: Standard, c'est de la merde ce soir.
19: On le met sur internet.
22: Je te jure qu'il souffre, ce garçon, tu vas lui faire extrêmement mal.
3: Oh, j'en ai rien à foutre.
4: Attends, j'ai porté plainte contre toi.
3: Porte plainte, tu vas voir. Le con, tiens. Le sondage.
19: Oh non, voilà. Sondage.
22: Il était bien en plus.
4: Ça, c'est un arbre qui s'en va en fumée, là. Et
8: allez,
4: deux arbres, ça fait une
8: bien,
4: forêt.
8: J'écoute, là.
22: Bon, GG, c'est une question, je crois.
19: Il vient de déchirer un sosie d'un débat. D'un sondage.
3: GG avec
22: deux
3: mains. De toute manière, c'est terminé. La semaine prochaine, t'es plus dans les débats.
8: Voilà, t'es direct.
3: C'est fini. C'est fini pour toi.
8: Comme il y a deux semaines. Merde.
3: Donc, dernier sujet.
8: Qu'est-ce qui s'est passé?
3: Ouais, qu'est-ce qui s'est passé?
19: Bah, il lisait le sondage.
3: Qu'est-ce qui s'est passé? Il s'amuse à dire des conneries, donc il a morflé. J'aime pas qu'il dise des conneries.
22: Non, mais bon.
3: Dernière question. Donc, avez-vous déjà mangé avec un sosie ou autre?
22: Moi, j'ai déjà mangé avec
3: un sosie. Non, excuse-moi! Oh,
4: c'est bon,
22: j'ai...
4: Non, Gérard, il faut.
22: Oh, c'est une marche arrière.
3: Toi, tu as morflé encore.
4: Ouais. Merci à Jean-Claude qui a protégé.
19: Merci Jean-Claude.
4: Moi, j'ai.
8: Les baisse ta chaise pour qu'on parle bien devant le micro.
4: Allez Gérard, il reste une question.
3: Ta gueule.
4: D'accord.
22: C'est la réponse. Hein.
8: Bon bah vas-y Gérard.
3: Je réponds du berger à la bergère. Tu fermes ta gueule maintenant. Donc alors la question. Avez-vous déjà mangé avec un sosie ou autre? On va demander à Sosidol.
23: Eh ben, y a un mec là où je travaille, c'est super rigolo, dans l'usine d'écarissage, donc, qui lui n'est pas des amuseurs de porc, mais qui par contre enlève les pieds de porc, enfin ça c'est une autre histoire, qui ressemble étonnamment, tu vas pas deviner quand je vais te le dire. Je te jure, Ringo. C'est trop, hein? Donc on bouffe tous les jours à la cantine ensemble.
3: Ouais. Avec Ringo le chanteur?
23: Non, la danseuse.
24: La danseuse du 9-4.
3: N'importe quoi.
4: Est-ce que quand il rentre chez lui le soir, il laisse les gondoles à l'usine?
23: Ouais, il n'y a pas de problème. Mais c'est quand il veut Jean-Claude pour m'inviter à manger. Hein.
3: Non, mais c'est Henri qui te parlait. Hein.
23: Ouais, mais quand même.
22: Ouais, mais
3: donc, Elvis Presley.
24: Moi, je mange pas avec un sosie, je mange avec une fourchette et un couteau. Normalement, des fois, j'utilise une cuillère, mais non, je mange pas avec des sosies, non.
3: Zinedine Zidane.
23: Bah écoute, moi, étant donné que je ressemble à Zinedine Zidane, et j'ai déjà mangé devant un miroir, donc on va dire que j'ai déjà mangé avec Zinedine Zidane, quoi.
24: Ouais, tu te touches devant un miroir aussi, toi.
23: Aussi, des fois. Ouais.
3: Non, mais...
24: Ça m'étonne pas.
3: Eh, quand tu regardes... Quand...
22: Ah, non, mais il y a de quoi, quand même.
3: Ouais, t'arrêtes un peu.
23: Pardon.
22: Il a l'air de... Il a eu des problèmes dans sa famille.
23: Toi, tu veux manger avec Jean-Luc, moi, je me fais Florent, alors.
6: Ouais, c'est sûr. Ouais, tu peux, tu fais Florian, il n'y a pas de problème.
3: Et moi je me tape GG. Moi je t'emmerde.
24: Enfin toi.
22: Là, c'était envoyé ça. Ah. Ah.
1: Comme un boomerang. Hein.
3: Mazur, pour, Monsieur Mazur, pour finir.
9: Oui, bonsoir, c'est Monsieur Mazur.
3: Bonsoir. Ben, ça y est, les bonsoirs, on a compris.
23: Ça va ?
9: Bonsoir, Monsieur Gérard. Très
22: bonsoir,
9: bien.
22: Bonsoir, Bruno.
9: Merci. Oui, alors moi, un soir, n'est-ce pas, j'ai dîné avec le sosie de Mike Brandt.
6: Oh, la
22: chance. Mike Brandt, hein.
9: Oui, absolument. Bon, je dois vous avouer que c'était mort, hein, quand même, l'ambiance.
24: Ouais, c'est clair.
9: Et que ça n'a pas duré.
23: Ouais. Et est-ce qu'il se branle, Mike Brandt ?
9: Mike branle. Oui.
23: Oui.
9: Mais c'est le nom de spectacle, le nom de scène de cet artiste. Oui, Mike Brandt. Oui, vous le connaissez très bien.
1: C'est l'amour. Vous étiez au rez-de-chaussée avec lui.
9: C'est l'amour sur un filet, n'est-ce pas, au-dessus des spectateurs. C'est passionnant. J'y suis allé. D'ailleurs, je vous ai vu, Monsieur Gérard, ce soir-là.
24: Fucking Blue Boy.
23: Et tu l'as laissé t'aimer.
9: Pardon.
23: Tu l'as laissé t'aimer.
9: Bon, j'aurais bien voulu, si vous voulez, mais je suis un homme marié.
22: Sur une plage, sur un oreiller.
9: C'est formidable, il m'a tenu la main.
3: Bon, monsieur Mazur, au revoir. Au revoir, Mazur.
9: Au revoir.
3: Au revoir. On parle pas du pont de l'Alma, au revoir. Merci.
22: C'est honteux, monsieur Mazur.
3: Bon, alors, ça commence à bien faire. Apolline. Depuis le début du débat, t'es là, t'es en train d'écouter, je te demande de virer les gens, tu ne perds rien. T'es payé à quoi foutre? À tourner les pouces comme ça. Là, t'as 24 lignes qui sonnent, y a que Manu qui bosse.
1: Merci Gérard.
11: Je te regarde et je t'écoute, Gérard.
3: Ouais, mais alors t'as pas besoin de me regarder. Tu fais ton boulot, ok?
22: Mais Gérard, tu aimes l'amour.
3: Hein, faut pas déconner.
22: Elle t'aime.
3: Bah, moi je l'aime pas.
11: Il l'a dit, Gérard, mais moi je t'aime.
3: Moi je t'aime pas, d'accord? J'ai assez de sandwich.
11: Mais laisse-moi t'aimer.
1: Attends, c'est le sosie des villes Leclerc, c'est normal que ce soit.
3: Parce que là, je vais te dire une chose. Que là, depuis ce soir, t'as fait quoi? Rien du tout, tu m'as pas choisi un auditeur.
11: Si.
3: Tu as fait que de la merde.
1: T'as fait que de la merde.
11: Mais non.
3: Tu as fait de la merde. T'as même pas essayé de prendre un auditeur. Tu as foutu ta merde. Alors, Apolline, c'est terminé. Moi, le jeudi, je ne veux plus de toi. C'est fini.
1: Allez, sors, allez.
3: C'est terminé.
11: Ok, je pars.
3: Eh ben, casse-toi, rentre chez toi et ça vaudra mieux. Et dimanche, j'espère que tu seras pas là.
1: Bah si, bah attends.
3: Ah non.
1: Attends, ça se dispute là. Hein.
3: Là, j'espère pas. Non, reviens pas après. Hein. Et dehors.
1: Bah allez, on continue le débat, Gérard, s'il te plaît.
3: Donc, on va demander à Henri et à Jean-Claude.
1: Oui.
3: Pour vous, est-ce que déjà, dans la rue, est-ce qu'on vous a posé des questions? Est-ce que c'est vrai que vous ressemblez vraiment aux gens de la télé qu'on voit régulièrement? Toi, Jean-Claude.
22: Moi, ça m'est déjà arrivé une fois. C'est assez étonnant comme situation. On sait pas trop quoi dire et en même temps on s'y fait et cette personne était une jeune fille et depuis c'est ma mère.
3: Non mais sinon dans la rue comme ça personne même comme parce que en fin de compte tu ressembles vraiment à Jean-Claude de la rue qu'on voit sur
1: Jean-Luc de la rue.
3: Jean-Luc de la rue.
22: C'est à dire qu'à l'origine je suis blond frisé etc donc on a fait des efforts pour ressembler parce que Henri et moi on fait un numéro.
1: Ouais.
22: On va pas tarder parce qu'on a attendu rue de Ponthieu là mais
1: ça s'appelle ça se dispute et enfin on se pète la gueule
22: mutuellement.
1: Je crois que c'est pas mal.
22: C'est un peu raconter. Mais c'est vrai que quand tu joues le jeu, forcément, bah, t'as ce qu'on appelle le revers de la médaille, voire la rançon du succès.
1: Voir la face cachée de la lune.
22: Absolument.
3: Mais Henri, pour...
1: Moi, il m'arrive des trucs bizarres, c'est que des fois, les gens, ils m'arrêtent dans la rue, ils me disent « Oh, toi, on te connaît, Sylvain Mirouf. »
12: Oh, merde.
1: Les joueurs,
22: quoi. Ouais. Faut pas dire ça à Florian.
1: Ils me prennent pour Sylvain Mirouf et bon, bah, moi je le prends mal.
22: Et ouais, général... tu leur fais un tour de magie, ils disparaissent.
14: Ouais, tu le vois mon doigt, tu le sens mes mains, tout ça, mais
23: bon, on va bientôt chanter le vol d'oracle.
14: Mais
3: non, pour l'instant, vous allez vous la fermer quand je parle aux deux. Oh. Tu me les mets hors antenne, les auditeurs, ou quoi, là?
14: Maintenant?
3: Oui, maintenant!
14: Comme ça?
3: Merci!
14: Tu les as pas coupés sur le temps.
0: Bon, je les mets en fond, alors. Est-ce qu'ils ont l'impression de plus être là?
3: Non, mais tu les mets carrément hors antenne quand je discute avec les deux sosies.
0: D'accord.
3: Ok?
0: Moi, je dirais les deux zozos, mais...
3: Fais gaffe parce que tout à l'heure tu as encore morflé.
14: Allez putain.
22: Non, bah ça donc, comme ça, les sosies, voilà, les ozos, les zizi, alors. Ouais,
14: on commence encore.
3: Mais sinon, quand tu vas dans.
22: Attends, parce que là, c'est du genre, on commence par un pétard, on finit la télé avec tes conneries. Hein.
3: Et sinon, quand vous allez dans un restaurant avec d'autres personnes, tout ça, vous n'avez pas tendance à.
14: À pas payer.
3: À être reconnu.
14: Si, mais ça en fait.
22: Ça dépend ce qu'on mange en fait.
14: Ouais, en fait, on essaye de se faire reconnaître parce que généralement, les mecs de la télé, ils ont comme des avantages. Hein, ils payent.
7: C'est lui qui disait.
14: Les mecs de la télé, en fait, souvent, ils payent rien. Ils sont invités partout. Donc nous, quand on va au resto avec Jean-Claude, on essaye de se faire reconnaître pour se faire inviter, quoi. C'est normal. Hein, si on peut manger à l'œil, hein, on gêne pas. Ouais, ça a quand même des avantages d'être un sosie. Hein,
0: mais vous faites comment pour manger avec des yeux?
22: T'as jamais mangé des yeux une fille, là?
3: Hein. Oh non, lui, il mange...
0: Bah c'est pas grave, Gérard, on y va.
22: Il mange des briquets dans la gueule depuis le début de la soirée.
3: Débat. Ouais.

0: à Henri et à Jean-Claude qui sont quand même les sosies de deux mecs. Je ne sais pas si on m'entend. Néanmoins, j'aimerais émettre une petite remarque, c'est que tu t'es pas trop crevé le cul au niveau du choix de tes questions parce que tu l'as fait il y a deux mois et c'est exactement...
1: Oh là là là,
2: c'est pas celle qui
0: marche
2: pas.
0: Jean-Claude, c'est quand tu veux pour m'inviter au resto. Hein. Voilà.
3: Okay. Elvis Bracelet.
4: Ouais, bah écoute, moi c'est Elvis, donc je voulais dire à nos deux invités que s'ils voulaient ajouter une petite touche de rock and roll dans le show, il n'y avait pas de problème, j'étais là.
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4: Ouais, ouais,
5: faire un pont pour de bon, lui donner ton prénom.
4: You can do anything, but they
1: have non, c'est bon. Évidemment, je préfère que la jeune femme me donne son numéro de téléphone, mais ce côté musical.
4: Voilà.
3: Zozidine.
4: Attends, mais j'ai pas fini.
1: Attends, t'as fini là.
3: Tu sais, ça y est.
1: Attends, tu me le gères, ton putain de débat.
3: Alors, conclusion, Zozidine.
4: J'ai pas fini.
3: Zozidine Zidane.
4: Je n'ai pas fini.
6: Attends, vocal.
1: Bon, allez. Attends, Zidane qui est en train de nous montrer ses seins, les regards.
3: Zidane.
0: Oui, alors moi, je voulais dire aux deux invités, et 1, et 2, et 3, 0 d'abord.
3: Ouais, merci.
0: I Will Survive aussi.
1: C'est vrai.
0: Et
1: mais first, bon, I was afraid, I was petrified. Hein.
0: Et je crois que je vais me faire une implantation capillaire.
3: Ok. Monsieur Mazur.
7: Alors moi, je ne peux que féliciter, n'est-ce pas, de la tenue du débat. Les sosies, n'est-ce pas, c'est quelque chose qui se discute, et je crois que ça a été fait jusqu'à présent, et que maintenant, pour tous, c'est trois fois plus net.
3: D'accord. Eh ben c'est bien. Conclusion IRC avant qu'on demande la
8: alors
3: conclusion.
8: Sur l'IRC, on est énormément vu qu'on est monté à 8747.
1: Oh là, c'est-à-dire ce soir on va peut-être battre le record international mondial français, c'est-à-dire les 10 000 connectés sur l'internet.
8: 8747.
1: Ça serait une
8: 62.
1: C'est
8: 62.
1: C'est une première mondiale nationale là. Hein.
8: Ça arrête pas de monter déjà. Oh là. Quand t'écris que ça monte.
1: C'est bien.
8: Donc, conclusion du sosie de Turpentine qui dit que
3: il n'avait ni queue ni tête comme toi. Moi, je l'emmerde.
8: Voilà, comme d'habitude. Perforas et Rip qui disent que en fait, ils n'ont pas le droit de t'inviter dans leur école parce que tu schlingues trop.
3: Bon, c'est bien.
8: Voilà, c'est bien, tu schlingues, c'est cool. Sinon, conclusion, il y a sosie de Godzi, c'est toujours pas ce que c'est un sosie.
3: Bon ben, un sosie, c'est une personne qui ressemble à vraiment la personne réelle. Par exemple, il peut y avoir un sosie de Jacques Chirac ou autre. Comme là, on a bien la ressemblance de Jean-Luc Delarue.
1: C'est comme un homonyme, quoi.
3: Voilà, pareil.
1: Moi, j'aurais demandé au directeur si, parce que le débat était un peu animé ce soir, si c'était le vrai GG ou pas, ou si t'es... Alors, on a eu effectivement une histoire qu'on peut expliquer à nos deux sosies avant qu'ils donnent leur conclusion, et Fildar peut en témoigner, Manu, c'est qu'à une époque, Gérard, donc, était là, et il y a eu un moment donné où il y a eu un sosie, hein, Gérard, tu t'en souviens, où quand tu venais dans les studios, j'étais persuadé que c'était un sosie, je l'ai donc viré par la sécurité pendant deux jours. Gérard m'a démontré par A plus B avec sa carte d'identité qu'il était bien le vrai. Moi, j'ai douté, on m'a mené en bourrique, donc ça prouve qu'il y a déjà un sosie de Gérard, et il a vécu ça il y a un an et demi à Neuilly. Et qu'on se fait avoir. Moi, je me suis fait avoir. C'est que pendant deux jours, j'étais parano. J'étais persuadé que quelqu'un me montait un plan contre lui, alors que c'était le vrai.
9: C'est bien qu'on est un peu en retard, mais justement, moi, j'aimerais bien savoir ce que ça fait quand on est une vedette et qu'on a un sosie, comme Gérard est une vedette et qu'il a un sosie. Comment il s'est senti dans ces moments-là? Parce que nous, ça, on connaît pas, vu qu'on est que des merdes.
1: Le problème, c'est que le sosie en question, c'était lui quand même, pour de vrai. Il n'y avait pas de sosie. Moi, j'ai cru que c'était un sosie, alors que c'était lui.
3: Ce qu'il y a, c'est qu'il y a un auditeur qui s'appelle Axel et qui habite...
1: Non, mais toi, tu te rappelles de l'histoire. Comment ça se quel effet ça fait d'être sosie de soi-même?
3: C'est l'auditeur qui arrêtait pas de t'harceler au téléphone.
1: Même quand tu étais venu dans les studios, je me souviens, je te regardais dans les yeux, je disais non, vous n'êtes pas le vrai Gérard. Quel effet ça fait d'être son propre sosie?
3: Ben, je vais te dire une chose, que ça fait tout drôle.
1: Ah ouais.
3: Ça fait drôle parce que bon, déjà même plusieurs personnes sur l'antenne et autres nous le font savoir.
1: Non mais toi, d'être ton propre sosie, c'est-à-dire que tu es à la fois Gérard et ton sosie toi-même. Ce qui est quand même très rare.
3: C'est vrai que ça fait drôle.
1: C'est unique.
3: Mais le jour où que quelqu'un arrivera à prendre ma voix.
1: Non mais toi en tant que Gérard de Suresnes, et le fait d'être ton propre sosie, ça fait quoi?
9: T'étais pas un peu schizophrénaïac?
3: Un peu par un moment donné si, parce que maintenant vu les petits problèmes qu'on a.
1: Mais toi par exemple Gérard, le fait d'être toi-même le vrai Gérard et d'être ton propre sosie, ça fait quoi?
5: Ça reste à prouver. Hein.
3: Ouais, voilà. Comme il vient de te le dire.
1: Ouais, mais par rapport à la question, le fait que t'es Gérard de Suresnes par rapport à ton propre sosie, ça fait quoi?
3: Personnellement, je préfère rester moi-même que d'avoir une autre personne qui me remplace.
1: Par rapport au fait que t'es Gérard de Suresnes et que t'es ton propre sosie, ça fait quoi?
3: ça fait drôle.

0: Mais tu t'arrangerais pas d'avoir comme ton sosie, je sais pas, les soirs où il y a des débats un peu qui où c'est que de la merde, comme des fois.
1: T'as un genre de.
2: C'est toutes les semaines.
0: D'où c'est ton sosie pourrait venir à ta place en fait, et toi tu serais tranquille chez toi.
3: Voilà.
4: D'où la question que je me pose, le fait d'être genre de Suresnes et d'être ton propre sosie, c'est quoi? Ça fait quoi?
2: Ben, celui qui arrive à faire à me remplacer avec ma voix, qui prenne ma place. On verra, moi je resterai chez moi avec Sandy, tranquillement.
1: Il sera payé à ta place.
4: Arrête, Fildar, foulu la paix, non, reste assis! Assis-toi, je gère, c'est ma cam.
1: On peut pas casser le matériel.
4: Non, non, pour 15 000 balles, tu vas pas tout me péter.
2: Tu commences à me faire chier, toi. T'es pire que l'alligator, hein.
4: Voilà, recule un peu. Non, mais reste à distance. Reste à distance.
0: Bien envoyé, ça.
4: Gérard, ils ont leur gala parce que c'est qu'ils vont au Macumba. Et déjà, qu'ils devaient être à 1h30 là-bas, ils y seront pas avant 3h30. Est-ce qu'on peut quand même aller revenir sur nos deux invités de ce soir exceptionnels, deux sosies?
2: Ben, les deux sosies,
4: leur conclusion.
2: Donc, leur petite conclusion du débat.
4: Et des sosies en règle générale, la vie de sosie.
1: Non, mais moi, je crois qu'on est parti
4: Jean-Christophe,
1: ce soir et que le message essentiel dont on est venu parler avec Henri était la souffrance. Et on n'a pas beaucoup parlé de souffrance ce soir et on n'a pas beaucoup parlé d'amour.
4: Vous souffrez en tant que sosie?
1: Mais bien sûr qu'on souffre, on sait plus qui on est. On n'est pas bien, quoi. Et quand on est aimé, on ne sait jamais si c'est pour soi-même ou tout ça. Les vraies questions n'ont pas été posées.
4: Gérard, c'est vrai, les questions. Est-ce que vous avez eu l'occasion?
1: Je veux dire, on a effleuré le débat.
4: Jean-Christophe, est-ce que tu as déjà rencontré? Est-ce que vous avez déjà eu l'occasion, Jean-Christophe, de rencontrer Jean-Claude, de rencontrer Jean-Luc et Henri, de rencontrer Florian et de leur parler?
0: Moi, je l'ai rencontré. Il m'a dit, dégage. Au con.
1: Moi, il m'a pas vu, il était trop petit.
4: Non, trop petit, t'as pas. Non.
0: Le vrai, il est hyper.
4: T'as snobé peut-être.
0: Non, mais le vrai, il est hyper petit.
1: Peut-être
0: en
1: il
0: fait.
1: A joué à me snobber, ou peut-être. Alors, il avait pas cette talonnette.
4: Mais tu lui en veux pas, pour toi, tu restes quand même le sosie de Jean-Luc. Quoi qu'il arrive, de la rue, tu restes.
1: J'ai envie.
4: On t'aimerait changer, vous aimeriez changer, par exemple, de sosie, de te ressembler à quelqu'un d'autre.
1: C'est vrai, quand tu parlais de Gérard tout à l'heure, ça faisait envie.
4: Ça donne envie. Même en l'ayant vu après, ça dégoûte pas.
1: Non,
4: ça donne encore envie.
0: Il a un bon potentiel sur des spectacles.
4: Il faut avoir un cœur qui bat, il faut avoir.
0: Ouais, mais pour les spectacles, il a un bon potentiel. On pourrait
4: faire des numéros
0: pas mal avec.
4: Il a un beau poil.
1: C'est vrai qu'il a le poil bien luisant.
4: Non, calme.
2: Il est équilibré, il est bien.
0: Il pourrait faire des concours.
4: Ouais. Et votre conclusion, donc, Henri?
0: Moi, je voulais dire à tous les sosies de Strasbourg et tous les sosies de Toulouse que c'est bon la choucroute. C'est un message personnel que je passais. Et comme je prépare un disque, parce que j'aimerais changer de carrière, parce que là, je suis un petit peu dans l'impasse avec Florian Gazan qui décolle pas trop. J'ai dit que je prépare un.
4: À mon avis, c'est trop tard. Il décollera plus.
0: Ouais, je sais, c'est pour ça que je prépare un disque avec le sosie Didier Bainvolivien qui écrit des morceaux. Il m'a écrit un morceau, je vois un chanter un petit bout.
4: Comme d'hab, je t'en prie. Gérard?
2: On n'a pas
4: trop de temps. C'est pas toi qui décide, putain, Fildar, ta gueule, c'est ces débats.
2: Ouais, mais c'est nul. Tu la fermes.
4: Putain, c'est dingue.
2: Mais toi, tu la fermes ou tu vas avoir ton bébé rose? J'étais malade la semaine dernière, alors maintenant tu fermes ta gueule.
4: Non, mais ne change pas, on revient sur Henri.
2: Il a le droit de faire ce qu'il veut. C'est moi qui commande.
0: Je suis hyper émotionné parce que c'est pas facile. Parce qu'en plus, c'est peut-être que je joue ma carrière là-dessus.
4: Tout,
0: vous saurez tout sur les sosies, les bien pourvus, les petits, les gros joufflus qui ont un beau cul et les bonheurs qui sont comme Gérard. Oh, ça, j'ai mal fait.
4: Non, c'est bien, bravo.
2: C'est
4: la suite au Macumba. C'est le stress, c'est pas le vrai.
2: La suite au Macumba.
4: Merci, Gérard. Voilà. Macumba ce soir, 3h30. Donc, c'est quoi? Comment ça se passe en deux mots?
1: Ça se passe.
4: Vous faites un ça se discute bidon avec
1: des amis. Ça se discute bidon. Fait des attractions musicales.
4: Oula. Je fais des faux messages Minitel. Et ça se discute au Macumba, c'est quoi le sujet là qui va être?
1: Le sujet de ce soir.
4: Discothèque, le monde de la nuit.
1: La question est la suivante, c'est est-ce que Gérard?
4: Ça on savait pas. C'est une bonne surprise.
0: On était content parce qu'on était quand même content d'être dans les débats de Gérard, parce qu'on voulait le rencontrer. Donc on lui rendra un petit hommage avec est-ce que Gérard.
1: Avec moi, le petit doute que j'ai toujours de savoir si c'est le vrai Gérard.
4: Non, c'est le vrai.
0: Je crois que c'est le vrai, moi, parce qu'il est.
2: Non, mais si tu veux, je peux plus avoir les papiers. Tu verras quand
1: même. Moi aussi, j'en ai des faux, Gérard.
4: Ton cul, c'est pareil.
1: Ta gueule, tu fais.
0: Et donc il y aura est-ce que Gérard et on fera un deuxième.
1: Il va y avoir mort d'homme.
4: Non.
0: Et on fera un deuxième débat, c'est est-ce qu'on peut être aveugle quand on est sourd.
4: Débat à suivre, alors, avec un grand plaisir. Et je crois savoir qu'une fois, le vrai Jean-Luc Delarue, s'il nous écoute, ainsi que Florian Gazan, devait, il y a 2 ou 3 ans, aborder le sujet sur la poésie, parce que c'est bien gentil de parler de l'homosexualité, des femmes, des hommes.
2: Ouais, comme hier.
4: La littérature a son mot à dire, mais c'est vrai qu'il y a pivot. Mais autant dans la poésie, je pense que tu pourrais être invité à Ça se discute. T'as peut-être un message à passer, Gérard, d'ailleurs, au vrai Jean-Luc Delarue qui nous écoute. Je pense que t'aimerais bien le rencontrer, malgré qu'on ait son sosie là. Le vrai.
2: Bah moi, si veut m'inviter comme tes parents dans une émission, moi je dis pas non. Hein.
4: Bah ouais, mes parents sont venus aller le voir, donc.
0: Dans l'émission sur les parents?
4: Non, Ça se discute. J'avais récupéré des places.
0: Ah ouais.
4: C'est bidon, mes parents m'ont dit que c'est bidon en plus, donc tu vois.
2: Non, c'était pas bidon, à part que il y en avait un ou une, je sais plus, elle arrêtait pas de lever son bras, on voyait
1: ses poils.
4: T'as peut-être un conseil? Non, mais toi, Gérard, en tant que, pour le vrai Delarue ou Florian Gazan, pour leurs émissions à venir, peut-être un conseil à leur donner à la télé en tant que téléspectateur, je veux dire, tu payes ta redevance, t'as le droit.
2: Jean-Luc Delarue, maintenant, c'est vrai qu'il fait des émissions le jeudi, donc.
4: Ça, c'est bien, c'est pas trop bidon.
2: C'est bien, mais. Et par contre, avant, il avait Florian Gazan sur le Minitel.
4: Ouais. Et ça manque, le Minitel.
2: Et là, maintenant, c'est vrai que depuis un bout de temps, je regarde. J'ai même regardé encore hier l'émission sur l'homosexualité féminine.
4: Ouais.
2: En fin de compte, il n'y avait pas du tout de Minitel. C'était un invité d'honneur.
4: C'est bidon.
2: Il n'y avait plus de Minitel. Ah.
4: C'est bidon. Faut pas remplacer le Minitel. Faut remettre le Minitel.
0: Mais je voulais seulement dire que Florian Gazan était bien présent, mais il avait une perruque.
2: Mais non, et ta sœur, elle n'avait pas une perruque, elle.
0: Peut-être qu'il coupe au montage.
4: Et conclusion pour le sosie de Jean-Luc, qui pourra peut-être lui transmettre. Est-ce qu'il y a un débat qu'il faudra aborder dans l'émission Ça se dit dessus, et qui n'a jamais été abordé? On a fait les dinosaures la semaine dernière, par exemple. Je veux dire, Jean-Luc pourrait l'aborder. Ça se discute, les dinosaures, la préhistoire. Il y a peut-être un débat que tu as abordé, le ping-pong.
3: Le verglas?
4: Non, mais le ping-pong, qu'est-ce qui te ferait plaisir? On a fait les sumo la semaine dernière, je sais pas.
2: Faire un devoir avec le vrai Jean, avec
4: le vrai Delarue,
2: avec le vrai de faire un truc sur les animateurs radio.
4: Le message est lancé, c'est une idée originale. En plus, Jean-Luc Delarue en a fait à une époque, donc ça serait culotté de sa part que pas d'organiser un débat là-dessus.
0: On pourrait voir à quoi il ressemble.
1: Une honte, on ne sait pas à quoi il ressemble.
0: C'est une bonne idée, parce qu'on pourrait voir la gueule qu'ils ont, parce qu'ils ont des super voix et des tronches moches, quoi.
4: Bah oui, mais ça serait un bon moyen, grâce à ce débat, de prouver qu'il y a un physique de radio, il y a un physique de télé aussi, quelque part.
0: Il y a un physique de presse écrite aussi, pas.
4: Merci aux deux sosies, on peut le dire, on peut les remercier, parce qu'ils sont venus, c'est qu'on a galéré, on les a eus pendant 3 semaines, on a couru derrière, parce que. Là, il y a une tournée de Macumba qui se prépare.
2: Et là, au moins, tu m'as dit qu'ils allaient venir. C'est pas comme l'autre.
4: Johnny Rock qui n'est jamais venu.
2: Qui nous a posé des lapins pendant 15 jours.
4: Voilà,
0: on était bien contents d'être là. Peut-être que quand
1: on se croisera
0: sur une soirée avec Gérard, et peut-être qu'on pourra faire un faux Ça se discute avec lui. Ce sera
1: merci
0: un grand
1: GG,
0: honneur.
1: Merci,
0: grand
1: directeur. Honneur.
2: Pourquoi pas?
4: Pas de problème. Merci aux deux sosies.
1: Sur Skyrock.
4: Attention, Gérard.
2: Fun!
0: Mais tout à l'heure, elle nous a
4: envoyé une mauvaise
0: radio.
4: Fun, pas Skyrock. Tu t'es trompé. C'est pas grave, ce sont des erreurs qui arrivent. Ça prouve que c'est un amateur et que ce n'est pas un vrai professionnel. On peut donc l'applaudir pour ça.
0: Bravo, c'est sympa.
4: On remercie ton amateurisme et ton non-professionnalisme. Voilà, bravo. On va avoir un deuxième débat, donc on a été très loin, donc on ira peut-être jusqu'à 3h15, un peu plus tard que prévu, un petit quart d'heure de plus. Deuxième débat qui va porter sur...
2: Les supermarchés.
4: Les supermarchés et les marchés. On fera une comparaison entre le supermarché, c'est-à-dire...
2: Le supermarché, marché et grande surface.
4: Il y a des trucs à dire.
2: On mélange les trois d'un seul coup.
4: Donc ça va être le bordel. Leclerc, Auchan et les trois mousquetaires ont intérêt à bien se tenir.
2: Non, sans préciser les marques.
4: Ça, on n'a pas le droit à la radio. Tu sais qu'on n'a pas le droit à la radio de donner les marques. Si tu dis Auchan, tout ça, ça craint.
5: 8 à 8.
4: 8, non.
5: Il y a Casino aussi.
4: Arrête.
1: J'ai 20.
0: Comment tu fais quand t'as un auditeur qui s'appelle Ed? Tu peux pas l'appeler. Alors.
4: Ah non, il passe pas.
5: Non. Je leur cale direct.
4: Donc 0803-08-5000 pour le deuxième débat, ça va aller trash. Je pense que t'as pas pareil, il y a des trucs. C'est 2-3 questions comme ça qui vont arriver du style...
2: Combien de fois par jour allez-vous au supermarché?
5: C'est polémique.
2: Pourquoi allez-vous au supermarché qu'aux petits commerçants et ainsi de suite? De toute manière, il y a que cette question. Vu que le premier, cette loi qui avait demandé à ce qu'il y aille... Allô?
4: Oui.
2: C'est toi qui avais demandé.
3: Oui, mais on en improvisera une ou deux, je veux dire, on peut improviser.
2: C'est toi qui avais prévu que le premier, tu voulais 15 questions, donc.
3: On n'a pas regretté, hein.
2: En fin de compte, on les a pas toutes faites, hein.
3: Bah ouais, mais bon.
2: Malheureusement, pourquoi? Parce que ça a été le bordel.
3: Vous avez abordé les écoles de sosie, tout ça, les formations de sosie, est-ce qu'on peut être sosie dès l'âge maternel?
6: On viendra à l'occasion.
3: Tu penses qu'il faudrait faire un autre débat sur les sosies?
1: Plaisir.
3: À moins que d'ici là.
2: Attends, ça peut être déjà
3: la tête. Dit, ouais. On va pas s'appeler des sosies dans les studios toutes les 5 minutes.
1: Un débat sur les ciseaux, peut-être.
2: Ça faisait la quatrième. Ça fait la quatrième fois qu'on fait un débat sur les sosies.
3: On n'a pas tout dit.
6: On fait ça demain soir, Gérard.
1: Tout n'a pas été dit.
3: Tout n'a pas été dit.
2: On termine à combien, là, sur l'histoire des sosies?
7: On a pas mal chuté sur la fin. On est plus qu'à 5022.
3: À cause de vos conneries aussi. On va remonter la pente. On va remonter la pente. Le disque, Gérard, c'est quoi le disque?
7: C'est quoi le nom du disque?
2: Ah,
7: le nom du
2: disque.
8: Mais si, mais
2: je
8: si.
2: Je sais pas, mais
8: si.
2: Vous me donnez rien.
3: Alors.
2: Si. Alors, les écarteurs dorés avec. Avec vent moins. Viens. Vends mon. Voilà, vends mon petit sosie, tu
8: viens,
2: vas voir.
8: Viens mon petit sosie. Viens mon petit
2: sosie. Ouais, mais attends, faut bien écrire, ok?
3: Putain!
2: Vous écrivez comme des cams.
3: Mais non, c'est les Das Fuck!
6: C'est pas avec les doigts, ça.
3: C'est les Das Fuck!
2: C'est les Das Fuck! Bande de cons!
6: Vas-y, GG!
3: Ah, pardon. Fildar!
8: Qu'est-ce que t'as fait?
2: Et donc, on va accueillir Barbara.
9: Oui.
2: Rebonsoir. Rebonsoir.
9: Rebonsoir.
2: Olivia.
10: Bonsoir.
2: Bonsoir. Thérèse.
11: Bonsoir.
2: Benjamin.
12: Bonsoir.
2: Amuse-gueule.
12: Bonsoir, GG.
2: Et Jean, pour finir. Tu sais qui se marre comme ça? Tu sais qui se marre comme ça,
12: c'est
2: là?
12: Pas important, c'est pas important. C'est une nana, GG.
2: Ouais, et Jean, pour finir.
12: Bonsoir, Gérard. Bonsoir, tout le monde.
2: Voilà. Bonsoir. Donc, alors, le deuxième débat, c'est sur le ping-pong.
12: C'est quoi le ping-pong?
2: À ton avis. Mais c'est deux. Ça se joue avec deux raquettes et une balle en plastique. D'accord? Wow! Bon, qu'est-ce qui se passe là?
13: Je sais pas!
2: On a déjà plus personne!
13: Allô?
10: Y'a quelqu'un?
13: Ah, ils sont là!
10: Allô?
12: Voilà. On est là, GG!
10: Y'a quelqu'un? Allô?
2: Alors, donc je vous
10: pose.
2: La première question: de quelle origine est le mot ping-pong?
12: Moi, je sais, je fais Jean.
2: Oui?
12: C'est chinois.
2: Voilà. Donc,
12: C'est bien, on est content.
10: Je suis pas d'accord.
12: Un point.
2: Ah, okay. Jean,
12: qui j'ai une question.
2: Oui.
12: Si t'es un membre de l'équipe de France de ping-pong.
10: Gatien.
12: Ouais.
2: Qui?
12: Gatien. Jean-Philippe Gatien.
10: Jean-Philippe.
2: Ouais, mais il y en a d'autres, hein.
12: Ouais, comme qui?
2: Je sais plus qui.
12: Non,
2: il y en a un autre.
12: David Douillet aussi en fait partie, je crois.
2: Non, c'est du judo.
10: Mais non, c'est karaté, ça.
11: Marie-Jean Calfon.
10: GG?
2: Oui.
10: C'est Olivia, je suis pas d'accord, hein. C'est pas d'origine chinoise. Hein.
2: Ah bon?
10: C'est d'origine sibérienne.
2: Je regarde bien dans le dictionnaire le mot ping-pong.
10: Je fais des études d'étymologie.
2: Ouais.
10: Et je connais parfaitement.
2: Ouais.
10: Ce que je dis. C'est d'origine sibérienne. C'était avant les hommes des neiges.
2: Bon. Alors attendez, oui. on va se mettre d'accord. Tu peux m'appeler NJ. Il va nous le confirmer. Je lui ai demandé.
13: Pourquoi il fait du ping-pong, NG?
2: Non, mais NG m'a confirmé que c'était bien d'origine chinoise. Donc on va l'appeler.
10: Attends, Gérard.
12: D'ailleurs, alors déjà explique qui c'est NG parce que je pense que dalle. C'est déjà NG.
13: C'est sa meuf.
12: C'est ta meuf.
10: Attends, Barbara.
2: Ouais, Barbara.
12: Je croyais qu'il s'appelait
10: NG. Ça fait 10 ans que je fais du ping-pong, moi, enfin du tennis de table pour être.
2: Voilà, ça s'appelle
10: dans. Français,
12: mais on dit un pratiquant de tennis de table se dit un pongiste, entre parenthèses.
10: Exactement.
11: Non, un ping-pongueur.
10: Non, parce que le bon français moyen, si tu veux, dit ping-pong.
2: Mm-hmm.
10: Et en fait, ping-pong, c'est le ping-pong de campagne. Non, moi, ça fait 10 ans que je fais du tennis de table, donc. Et ça vient du Japon. Hein.
12: Mm. Gérard, j'ai d'ailleurs la signification exacte du mot ping-pong.
2: Oui. Mm-hmm.
12: Ça veut dire attrape en voix.
2: N'importe
12: attrape
2: quoi.
12: Attrape en voix. Attrape en voix.
1: En voix quoi?
12: La balle.
13: N'importe quoi. Ping et pong, c'est le nom des deux inventeurs.
10: GG?
2: Oui.
10: GG?
2: C'est qui?
10: C'est Olivia.
12: Oui, je t'écoute.
10: Je voulais dire. GG, tu m'écoutes?
2: Oui! Oui. Ouais, tu vas commencer à te calmer, Olivia, parce que tu vas pas continuer.
12: Oui, je suis là.
10: Arrêtez. GG?
2: Oui!
12: Bon, on va continuer le débat. GG!
10: Bon, alors je disais en fait en sibérien.
11: Mais attends, mais c'est pas GG qui parle là.
12: Mais non, c'est pas GG, je le
2: rends
12: pas.
2: Non, c'est Olivia!
10: GG?
2: Oui!
10: Question numéro 2. Bon, en fait, le ping-pong.
2: Un peu de calme! Bon, les mecs, là, vous vous calmez, s'il vous plaît!
10: Balle, vas-y, reviens et envole-toi dans les airs.
11: Et même que la balle est carrée.
10: Comment?
11: Ouais.
2: Thérèse!
9: Attends, ouais. Gérard.
10: J'étais là.
2: Attendez, 5 minutes, s'il vous plaît, stop. Donc, on accueille Eddy de Belgique.
14: Oui, bien, moi, je t'aime bien.
10: Quoi, il est en train d'emballer sans lui, mais d'une
2: façon. Oui. C'est qui?
10: Bonjour. Ça va? GG, t'es là?
14: T'es resté coincé dans Sandy ou quoi? Ouais. Elle a fermé les dents, c'est pour ça.
10: C'est vrai, c'est un
2: peu. Oh là là.
9: On se calme un peu, les auditeurs, merci.
2: Je sens que ça va virer.
14: C'est quoi ce bordel, GG?
2: C'est qui?
14: Oh, GG, tes parents auraient mieux fait de faire une tâche Uli qu'une tâche dans le monde.
2: C'est qui ça? Qui c'est qui vient de dire ça?
14: Allez, GG, on mène le débat, on y va, la première question là.
2: Tony, t'es où? C'est le Belge, là, il est où?
14: Où
10: trouve-t-on du ping-pong?
15: J'ai dit qu'on parlait pas de la loco!
2: Bon, allez, moi j'arrête.
14: Mais non, on parlera Philippe, pas de la loco, il y a pas de.
2: Tu me chopes celui qui s'en met à dire des conneries.
9: Bon, c'est Philippe là.
10: Non, le tennis de table. Hein.
9: Les filles, vous m'entendez ou pas là? Allô?
10: GG, t'es là? Allô? Non, là, c'est trop.
2: Bon, Manu, s'il te plaît. Bon, là, lui, au standard, on nous dit qu'il t'entend. On me dit qu'il t'entend pas. Bon, bah, moi non plus, j'entends personne.
14: T'es où, Gérard?
2: Amuse-gueule. Personne.
9: Amuse-gueule.
2: Mais toi, c'est pas vrai.
9: Amuse-gueule.
2: Que c'est vrai. Mais moi, j'entends personne.
14: Il y a un mec qui se faisait passer pour toi au téléphone. Ouais, je sais pas qui c'est, mais franchement.
10: GG?
2: Oui.
10: Ouais, c'est Olivia.
2: Ouais.
10: Écoute, moi, je voulais.
2: Non, mais attends, Olivia, s'il te plaît, je voudrais bien que le Belge y réagisse.
10: Ouais, mais écoute, je te donne l'origine.
2: Oh!
14: Tu vas laisser parler.
2: Putain, mais merde, un peu, toi.
9: À moi, là.
2: Oh, allez, hop, tu me sors celui-là. Allez, hop. Oh, non, amuse-gueule. Tu me gardes en pause. Amuse-gueule au lit.
10: Tu le calmes, amuse-gueule.
9: Et Olivier est un peu moins fort dans le CDM, merci.
2: Bon,
9: tu calmes.
2: Le Belge, amuse-gueule. Tu sais.
9: On y va. C'est Eddy de Belgique.
2: Ah, ok.
14: Bonjour, Gérard.
2: Salut,
14: Eddy.
10: Salut.
14: Alors, le ping-pong.
10: Hello, Eddy.
14: On pratique le ping-pong en Belgique. Ah, bah ouais, nous on est.
2: Eh, Benjamin, Musgueuleuse, vous allez vous fermer vos gueules maintenant.
10: On dit ping-pong.
2: Eh, même les filles, vous attendez s'il vous plaît un peu votre tour. Non, merci.
15: C'est quoi ces années, les filles? Il est parti en été.
14: J'ai des interférences, vous entendez?
10: Qu'est-ce qu'il a dit?
14: J'entends des interférences.
12: Les barres sur les points sur l'été.
2: Oh là là là là là là là là. Vous commencez à m'énerver là, hein. Ça commence à bien faire.
14: Question, Gérard.
2: D'où vient le mot ping-pong?
10: Je réponds, mais...
14: Ah bah non, c'est
2: Eddy. C'est Eddy de répondre. Et vous vous calmez, s'il vous plaît, sinon vous gerbez.
14: Amuse-gueule.
2: Amuse-gueule, tu dégages.
14: Allez hop, dehors.
2: Amuse-gueule dehors pour lui.
14: Allez,
2: ça y apprendra.
14: J'ai rien dit, GG.
2: J'ai pas le savoir, tu sors.
14: Dégage, c'est tout, amuse-gueule.
9: Je veux seulement dire un truc, là. C'est Phil Dard, c'est que c'est un peu plus le bordel que le premier débat et c'est malsain. Parce que ça va partir en couille très vite.
2: Tu me sors amuse-gueule.
9: Donc on se calme.
14: Moi je trouve que c'était autre chose quand c'était Phil Dard qui était au standard. Hein.
9: Ah mais c'est Manu, bon il sait pas gérer, c'est pas grave.
4: Bah c'est Gérard, il veut plus que je sois à l'aria alors.
9: Et essayez de gérer de vous-même.
12: C'est Manu de toute façon.
10: Ouais, merci. Exactement, je confirme.
9: Merci. Bon, on va reprendre le débat calmement, Gérard, à toi.
2: Donc Eddy, d'où vient, de quelle origine est le mot ping-pong?
14: De quelle origine? À mon avis, je crois que ça vient d'un petit bled dans la Champagne-Ardenne, là, vers Levallois-Perret.
12: Ouh, toi t'es un comique, toi.
14: Et c'est deux gars qui ont créé ça, quoi.
2: Non mais, Eddy.
14: Ouais.
2: Je vois pas le rapport avec Levallois-Perret.
14: Moi non plus.
9: Eddy, sois bon quand même.
2: Bah, c'est tout à l'heure, tu vas pas rester longtemps malgré que t'appelles de Belgique.
14: Ah bah, c'est dur de vous avoir. Hein.
2: Ouais, non mais attends.
10: Gérard.
2: Oui.
10: Barbara.
2: Oui.
10: Là, j'ai l'encyclopédie, là, sous les mains.
2: Mm-hmm.
10: Et en fait, ça vient de Tanzanie.
2: Non, non, mais je suis pas d'accord avec toi.
10: Ah, bah, c'est dans l'encyclopédie. Hein.
14: Non, mais il y aurait pas un rapport avec le yin et le yang?
10: Tout à fait.
12: Si.
10: Ouais.
14: Ah, il me semble.
12: Remettez les habituels parce que c'est du n'importe quoi.
2: Exactement. Qui c'est qui dit ça?
12: Vous appelez Tony et Ultraman.
2: Qui c'est qui dit ça?
12: Bah, il faut des habituels quand
2: non,
12: même.
2: Non, mais qui c'est qui vient de dire ça?
12: C'est le Belge là.
2: Ah, non. Alors, Jean et Benjamin, bonne nuit.
14: Ah non, j'ai rien dit.
12: Allez, salut le Belge.
14: Arrêtez, j'ai rien dit, c'est Amuse-Gueule. C'est Amuse-Gueule qui est pas encore sorti du standard.
2: Mais non, mais attends, je te dis de me virer Amuse-Gueule.
4: Mais il est parti, Gérard.
2: Alors maintenant, tu cherches à savoir qui c'est qui me demande les habituels et tu le vires directement
4: mais
2: celui-là.
4: Mais pourquoi? Peut-être qu'il les aime bien.
2: Non, mais moi, j'en veux pas dans mes débats.
12: Gérard, est-ce que t'aimes Ultraman et Tony?
2: Non.
12: Mais pourquoi ils sont sympas?
2: Et t'es qui, toi?
12: Moi, c'est Jean.
16: Moi, je pense que Ultra Manitoni, ils sont trop cool, quoi.
2: Ouais, ben, toi, t'es déjà un habituel.
16: Non, n'importe quoi.
13: Bon, on va faire une petite pause minutale. J'ai une petite blague sur Sandy, mais très drôle.
16: Vas-y.
13: Alors, j'ai pas le début, donc je vais essayer de m'en souvenir. Je vais être très fort. Merde, je me rappelle plus.
3: Super filou, super.
2: Non, c'est bien. Merde, je m'en rappelle plus.
13: Non, c'est sur le fait de la bouche d'incendie. Donc le mec, s'il m'entend, bah tu remets la blague. Merci.
3: Il y avait celle des gargouilles.
17: De quoi?
13: C'est la pas grave. On continue.
17: Ah,
13: c'est pas
17: grave. Sandy.
16: Sandy. Pourquoi ils ont mis un triseau à la réalisation, sérieux?
3: En revanche, moi, je me souviens d'un truc sur Minitel. C'était quand tu sors sur un balcon avec les pigeons. Les pigeons, ils te prennent pour une gargouille parce que t'es laid.
13: T'es vraiment con, quoi.
16: Oh,
13: ta gueule, Tony.
2: Alors, Jean, tu le dégages.
16: Je sais pas moi.
2: Jean, tu dégages parce que tu t'appelles Tony maintenant.
16: T'es... Allez, à moi.
2: Allez, hop, dégage.
16: Allez, hop, c'est pas moi.
2: Tu dégages.
13: Ah non, j'en ai une autre de Fred. Ping-pong, c'est le bruit que Gérard fait quand il bourre Sandy. Mais
2: non, mais ça, c'est pas à passer, je t'ai déjà dit.
13: Ok, j'arrête alors.
17: Bon. C'est Olivia.
2: Oui.
17: Je voudrais donner une réponse sérieuse.
2: Vas-y.
17: Donc, moi, je fais des études d'étymologie.
2: Non, mais ça y est, je crois que tu nous l'as déjà dit.
17: Oui, alors je te dis, Gérard, ping-pong signifie en sibérien, ça vient d'un petit village de Sibérie, qui veut dire petite balle, envoie.
13: La radio.
2: La radio.
17: Et revient. Et vol en l'air, dans les airs. Voilà sa signification. C'est n'importe quoi.
18: Mais attends, Olivier, il sait pas ce que ça veut dire étymologie, si tu veux.
2: Non, mais c'est bon, on va poser la deuxième question parce que non, vous commencez.
16: Non, Gérard, moi, ça veut dire étymologie, moi je sais pas, moi non plus.
2: Hein. Je veux pas jouer, j'en sais rien.
16: De toute manière, Olivia,
2: pour l'instant, t'es en train de me dire des conneries.
17: Hein. Écoute, déjà, je fais des études.
2: Non, mais attends, déjà, tu t'es fait passer tout à l'heure pour.
16: Il a bien reconnu ta voix, on le perd pas lui.
17: Désolé, moi je suis
3: quoi, Gérard?
16: Attends, tu crois que tu vas bluffer?
3: Mais quoi?
2: Tu sais,
3: c'est pas la peine de siffler et de faire ça. Mais qui?
18: Il est trop fort, il devine tout.
2: Oh non, mais Olivia, de toute manière, t'es déjà passé dans le premier débat.
17: Mais qu'est-ce que tu racontes? J'arrête pas d'appeler depuis 8h du soir.
16: Et ça sert à rien de s'énerver, hein. T'as tort, allez hop au standard.
17: Gérard, ça fait depuis 8h que j'appelle, on vient de m'appeler là, alors qu'est-ce que tu me racontes?
2: Philippe, s'il te plaît, t'arrêtes le double son là.
13: Mais Gérard, je fais pas de double son.
2: Ça commence à bien faire.
13: Donc j'ai retrouvé ma blague sur Sandy. Donc en fait, la blague c'était: Sandy a-t-elle une bouche? Parce que bouche d'incendie. Voilà.
2: Bon, qui sait qu'on a à la place? Qui sait qu'on a à la place d'Amuse-Gueule et Jean?
3: Personne.
2: Ok. Donc on va poser la deuxième question. Aimez-vous jouer au ping-pong entre amis?
16: Ah non, moi je préfère.
18: Moi je préfère jouer avec le mur, moi.
16: Tout seul, moi, avec le mur, pareil.
2: Qui?
18: Barbara.
2: Ouais.
18: Je préfère jouer avec le mur.
2: Ouais.
16: De toute façon, tu joues tout seul ou contre seul. Gérard, à mon avis, ça revient à peu près.
19: D'ailleurs, je voudrais faire. J'ai fait une partie hier avec Gérard.
2: Benjamin, tu dégages.
19: Quoi?
2: Hey. Oh!
19: Olivier,
2: s'il te plaît, qui c'est qui est là? Manu.
3: D'abord, tu m'appelles pas Olivier.
2: Mais Manu, qui c'est qui est là, s'il te plaît?
19: Ramenez-moi ta grande gueule.
2: Il y a Benjamin.
19: Ramenez-moi ta grande gueule quand je t'ai mis 4-0.
2: Bon.
17: T'as perdu?
2: Philippe, tu me mets un disque, je continue pas le débat pour l'instant.
13: Ah non, mais attends,
2: j'avais dit. C'est quelqu'un qui s'amuse à passer sur tout le monde, je veux pas le savoir.
13: Bon, les auditeurs n'y pas. Soyez compréhensifs, ça fait que 20 minutes, c'est déjà le bordel, merde. Moi, ça continue, je me casse, j'arrête tout.
3: Moi aussi, j'en ai marre.
13: Si tu veux.
2: Non, toi tu dégages, tu vas dans ton studio de réa. Je veux pas
3: te voir. Tu veux prendre
2: ici
3: le standard, Olive? 5
2: non,
3: minutes
2: non, non, non.
19: Allez, Olive.
17: Allez, Olive.
16: GG. Ouais, je crois qu'Olive, de toute façon, ça peut pas être pire que Manu.
17: GG.
2: Ouais.
17: Je réponds.
2: C'est qui?
13: Donc Olivia. On va faire comme à l'école, vous levez votre doigt et vous donnez votre prénom.
2: Alors, Olivia, Barbara.
17: Oui.
18: Oui.
2: Bon, allez hop, moi j'arrête.
17: On répond,
16: voilà.
18: Gérard.
16: Bah attends, je lève la main, mais je suis au fond de la salle, tu me vois pas.
13: Non, parce qu'il y a un problème avec Olivier, il a foutu son bordel au standard, donc Gérard a commencé à lui frapper dessus.
2: Tu dégages.
13: Bon, Gérard, sérieux, il est parti. On va reprendre calmement, merci les auditeurs.
17: Mais Gérard.
2: Barbara.
18: Oui.
2: Alors, pour toi?
18: Oui, non, mais moi j'ai déjà répondu, hein. Je préfère jouer toute seule.
2: C'est-à-dire? Bah oui.
18: Bah, c'est-à-dire, tu prends la table et tu joues toute seule.
16: Mmh. Parce que t'as besoin d'une table pour jouer au ping-pong, toi.
18: Bah ouais, tu peux jouer dans l'eau aussi, si tu veux, mais bon, c'est un peu...
2: Ouais, mais c'est pas du tout le même jeu aussi.
18: Non, c'est le water pong.
2: Ouais, c'est avec...
16: water pong, ouais, bah, moi, je préfère jouer à water pong, hein, carrément.
18: Tu connais,
2: c'est ouais. qui dit ça?
16: Edith, Edith Belgique.
2: Ouais.
16: Parce que nous, on adapte toujours les jeux, hein. Mm-hmm. Water pong, en effet, c'est vachement plus drôle dans l'eau. Hein.
18: Et ouais, tu joues avec des raquettes ou des
2: raquettes? Ouais, c'est des raquettes en mousse, ça. C'est ça, Eddie?
18: C'est
2: des raquettes mousse et que la balle, elle se colle dessus.
16: Exactement.
2: Je connais.
16: Exactement. Mais hey, apparemment, t'as déjà joué, donc Gérard.
2: Non, mais je connais ce jeu-là parce que ça, on en voit souvent.
18: Ah ouais? Sur la plage.
2: Donc, Olivia.
18: Écoute, moi, je joue souvent avec mon frère sur la neige et avec mon chien, mon chat, de tout, quoi.
2: D'accord. Thérèse?
20: Ouais, moi, je joue toute seule, comme ça, c'est moi qui gagne.
2: C'est-à-dire?
20: Bah, je suis toute seule, comme ça c'est moi qui gagne. L'autre, je n'attrape jamais la balle. Donc c'est moi qui
2: Gérard,
20: gagne.
2: Oui, on accueille Guillaume.
18: Bonsoir Guillaume. Bonsoir. Salut Guillaume.
2: À la place de Jean.
16: Bonsoir.
18: Salut Guillaume.
2: Salut Guillaume.
16: Salut Gérard.
21: Salut Guillaume.
16: Salut Gérard.
18: Salut Guillaume.
16: Qui met la radio derrière?
19: Qu'est-ce qui met les doubles sons?
16: Mais je crois que c'est lui qui vient d'arriver là. Hein.
2: Non Benjamin. Pas,
16: écoute,
18: Bah, s'il amène les mauvaises ondes avec
2: Benjamin.
19: Ouais.
2: Tu réponds, s'il te plaît.
19: J'ai répondu. Je t'ai dit qu'hier, j'ai joué avec toi. On n'avait pas de balle de ping-pong et on a remplacé la balle par le terrain de Sandy.
2: Bon, alors Benjamin, tu dégages. Benjamin, dehors. Benjamin, dehors, ça y apprendra.
18: C'est pas gentil.
2: Manu, s'il te plaît. Manu, s'il te plaît, tu vires Benjamin ou j'arrête? Merci. Donc, Guillaume.
16: Oui, moi, j'ai pas vraiment d'opinion là-dessus, tu sais, c'est quelque chose qui me dépasse, donc je préfère pas m'avancer en disant les choses fausses et que je ne penserai pas.
18: Pourquoi tu participes au débat, alors?
16: Parce que peut-être qu'il y a des questions auxquelles je pourrais mieux répondre.
18: C'est bien d'avoir un regard extérieur. Mais Gégé?
2: Oui.
18: Ouais, mais je voulais te dire, en fait, que le ping-pong, c'était quand même un jeu très intellectuel.
16: Oui, Gérard, c'est Guillaume.
2: 5 minutes.
16: Gérard, c'est
2: Guillaume. Oui, Olivia.
18: Bah écoute, je disais, tu dois réfléchir beaucoup, quoi. C'est très compliqué, le ping-pong. Hein.
16: Gérard, c'est Guillaume.
18: Ouais, c'est une question de...
16: Allô, c'est Eddy. Gérard, c'est Guillaume.
2: Ouais, Guillaume.
16: Allô, c'est Eddy.
2: Guillaume.
18: C'est Barbara.
16: C'est Eddy.
2: Guillaume.
16: Allô, c'est Eddy.
18: Barbara.
16: Allô, c'est Eddy.
2: Bon, allez, moi, j'arrête.
18: Mais arrêtez, hein.
16: Allô, c'est Eddy, je voudrais parler.
18: Barbara.
16: Non, mais j'ai
18: allô, c'est Eddy.
16: Demandé la parole à
13: mais il a rien fait, Olivier, en train de parler.
18: Et moi, je lève
16: allô, la main. Allô, c'est Eddy.
18: Barbara. Vous levez la main, faites comme tout le monde.
16: Eddy.
18: Barbara.
16: Ouais. Eddy.
18: Barbara.
16: Allô.
2: Guillaume.
16: Oui, je voulais dire, Gérard.
18: Allô, c'est Eddy.
2: Barbara. Eddy, tu.
16: Je voudrais parler. Le ping-pong était le sport le plus technique après les échecs, donc ça prouve bien ce que ça veut dire.
18: Oui,
2: c'est
16: clair.
2: C'est-à-dire?
16: C'est-à-dire, bah, les échecs, il faut... Je sais pas si t'as déjà joué aux échecs, Gérard.
2: Non.
18: Non, mais il en a
16: eu. Bien, c'est quelque chose de très intellectuel. Il faut déjà deux raquettes.
2: Pour jouer aux échecs.
16: Alors, c'est faux, c'est complètement faux. Il faut simplement un échiquier et quelques pions pour aménager des stratégies. Et le ping-pong est le sport le plus technique après les échecs.
18: Et ouais, en fait... Non, mais les deux, en fait, ça se relie parce que c'est une question de trajectoire, quand même. Quoi.
2: Qui c'est qui répond comme ça, là?
18: C'est Barbara.
2: Oui.
16: Mais Gégé, je voulais te dire aussi que Louis XVI, c'est un rappel historique. Je voulais dire que Louis XVI et Henri IV, c'était des champions en ce qui concerne.
18: Ouais, mais même.
2: Non, mais attends, Barbara.
16: Non, c'est Olivia.
2: Olivia.
16: C'est oui. Ping-pong.
2: Non, mais Olivia.
16: Oui.
2: On s'amuse pas à parler de Louis XVI et tout ça. On est en train de parler des trucs de ping-pong. Bah,
16: c'est des champions de ping-pong.
2: Si tu t'amuses à dire ça sans arrêt tout le long du débat, tu vas gerber, ma petite.
16: C'est l'histoire. Hein. C'est ping-pong, les filles.
18: Et on peut jouer avec des cotons-tiges?
13: Ça, j'aime pas trop.
2: Ça, bon, qui c'est qui vient de dire ça?
18: C'est pas moi.
16: Ça sent la fille.
2: Ouais, c'est ça. Je sens que tout à l'heure, les 10 questions vont pas se faire. Hein.
18: Et toi, est-ce que tu joues au ping-pong?
2: J'ai joué.
16: Allô, c'est Eddy.
2: Ouais, Eddy, tu t'écrases un petit peu.
18: Gérard.
16: Allô, c'est Eddy.
13: Chacun son tour.
16: Gérard, c'est Guillaume.
18: Allô, c'est Eddy. Mais vous allez vous calmer, là, les... Oh!
2: Les deux têtes de cloche là, vous vous calmez?
16: Ouais, mais moi je vais tout la main, mais on me voit pas.
2: Non, mais pour l'instant tu la fermes un petit peu. Merci.
16: Gérard, est-ce que je peux parler?
2: C'est qui?
16: C'est Guillaume.
2: Qu'est-ce que tu veux?
16: Allô, c'est Eddy, je voudrais parler aussi.
2: Bon, Eddy, tu t'écrases.
18: Bon, ça m'a arrêté de vous parler les uns sur les autres quand même.
16: Tu dis, Gérard, que.
18: Eddy, oui, c'est moi.
16: Qu'il ne faut pas parler de l'ancienneté du tennis de table. Donc moi je fais des études en holozoïsme et je peux te dire que le tennis de table est quand même un sport qui a 4500 ans. Donc ce serait bien de parler de son ancienneté.
18: Non, 4600 ans.
2: Bon, de manière, ça n'a rien à voir.
16: Ouais, exactement. Si, Gérard, il faut bien parler de l'ancienneté.
18: Bah si, il faut bien parler de l'origine du ping-pong quand même.
16: Ouais, mais ça dépend.
22: Gérard, il y a quelqu'un qui va peut-être pouvoir nous aider sur l'origine du ping-pong. Il s'appelle Jérôme, il remplace Benjamin.
19: Bonsoir.
18: Salut Jérôme.
19: Bonsoir. Donc, je vais vous aider sur quoi?
2: Sur le ping-pong.
19: Sur le ping-pong.
20: L'historique du ping-pong.
19: Là, mais les vaches, Manu, là... Le ping-pong n'a qui
20: Mais. Oui.
19: Mais non, non, n'a qui, ça fait plus le langage recherché.
20: Nessa,
19: ouais. Nessa, dans la préhistoire.
20: Dans une prairie.
19: Les gens jouaient avec une table en pierre.
20: Attends,
19: on va
20: pas trop vite, je
0: Et des cotons-tiges.
20: Oh, mais la pièce, bon, là, donc tu veux continuer.
19: Et donc ensuite, ça a évolué jusqu'à notre époque.
16: Ils jouaient avec les mains, non, au début, je crois.
19: Non, avec les bâtons, là, hein. Qu'on voit dans la famille Pierre à feu, là.
0: Ah ouais, les mains, là, les...
16: Je crois que les balles étaient
0: les gourdins,
16: en...
0: là.
16: Je crois que les balles étaient en testicules de mammouth, hein.
19: Exactement, oui.
2: Tu sais qui vient de dire ça?
16: C'est Guillaume.
2: Ah bah, Guillaume, bonne nuit.
19: Il a tout à fait raison, hein.
2: Ah ouais, ouais, bah, Jérôme, tu t'écrases un petit peu. Donc, à la troisième question.
16: Oui, Gérard, vas-y.
2: Faites-vous des compétitions de ping... Bon, Guillaume, tu dégages.
16: C'est pas moi.
2: C'est pas toi, si c'est toi, mais en même temps, tu dégages.
16: Non, c'est pas moi.
2: Tu dégages.
16: C'est pas moi,
20: mais
16: Gérard.
20: En fait, GG.
16: Bon, allez, Guillaume, GG. Tu pas, puis hop là.
20: Non, mais c'est pas moi, je suis désolé.
22: C'est pas grave, Guillaume. Allez, salut.
16: Bah, salut.
20: Je voulais rectifier parce qu'en
2: Manu,
20: fait, les raquettes étaient en peau de bison. Hein.
2: Bon, Olivia.
20: Oui.
2: Tu vas commencer par te calmer un petit peu avec tes conneries parce que ça commence.
16: Moi, je trouve ça étonnant. C'est qu'elle se fait pas jarter. Guillaume, il se fait jarter direct. Hein.
2: Non, mais t'inquiète pas, qu'elle va jarter aussi, elle,
20: moi,
2: si elle continue.
20: Nana, hein. Ouais, je suis d'accord.
2: Non, mais tu vas te faire jarter aussi si tu continues, toi.
20: Excuse-moi.
16: Ouais, parce que les nanas, elle en a plus rien à foutre. Il a Sandy maintenant.
2: Bon, si t'es pas content, Guillaume,
19: si,
2: Jérôme.
19: On est content, ça fait une de moins pour nous.
2: Bon, bah alors, Jérôme, ça t'emmerde, Sandy, tu vois.
20: Ouais.
5: Il a rien dit, Gérard.
2: Non.
20: Vas-y, pose ta question, Gérard.
16: Moi, je voudrais bien l'entendre dire qu'elle m'emmerde. Hein.
2: Qui
16: Sandy.
20: Ouais, qui, je voudrais qui, bien qui, qui quelque chose.
2: Qui
19: non,
2: qui
19: c'est là, c'est une potiche.
20: Non, mais...
2: Bon, alors, Jérôme,
20: bonjour.
2: Bon, allez, hop. Tu me sors celui qui s'amuse à insulter les gens comme ça.
5: Un peu de respect, quand même.
20: Gérard, elle pourrait dire bonjour quand même, Sandy.
2: Ouais,
16: elle pourrait peut-être dire bonjour quand même.
20: Depuis le temps qu'elle est à l'antenne.
2: Elle ne veut pas parler dans un micro.
16: Elle est juste bonjour.
5: Et quel est le rapport entre Sandy et le ping-pong?
2: Celui qui s'amuse à klaxonner comme ça va dégager.
20: Mais Gérard, elle est muette.
2: Elle veut pas parler, c'est tout.
20: Mais juste bonjour.
5: Hein. Je vais vous dire un truc, Sandy, elle veut pas parler, mais elle joue très bien au ping-pong, donc foutez-lui la paix, quoi.
2: Bon, Manu, s'il te plaît, t'essayes de savoir qui c'est qui joue, là. Oh!
22: Bah, j'essaye.
2: Ouais, non, mais t'essayes, c'est pas en restant avec ton casque, hein.
22: Ah bon, j'enlève le casque, alors.
2: Mais tu prends le téléphone ou sinon je vais jarter tout le monde moi tout à l'heure.
20: C'était quoi ta question?
16: GG, tu pourrais pas faire le standard, l'aria et animateur en même temps?
2: Non mais attends, si t'es pas content, toi tu vas dégager tout à l'heure.
20: Les auditeurs.
2: Alors faites-vous des compétitions de ping-pong, Barbara?
20: Oui, comme je te l'ai expliqué tout à l'heure, ça fait 10 ans que je fais du ping-pong. Je suis classée 15-14.
16: Pas mal, hein?
20: Ouais, c'est pas mal, hein? Et j'ai été sélectionnée pour les Jeux Olympiques de 94.
16: Pas mal.
20: Mais malheureusement, je me suis cassé un ongle, donc j'ai pas pu le faire, quoi.
2: D'accord.
16: Ça, mais c'est quel niveau à l'IP3?
20: À l'IP3, non, je suis en IP5, moi.
16: Ah, ok.
2: Qui c'est qui rajoute derrière, c'est Thérèse?
20: Ouais, parce que moi, je m'y connais hyper en ping-pong, en tennis de table, quoi. Et aussi en tennis.
2: Non mais en fait Thérèse t'as pas beaucoup réagi toi sur les deux sur la deuxième question.
5: Bah, c'est vrai Thérèse.
20: Oui. C'était quoi déjà
16: Thérèse? C'était tout de même très calme. Hein.
20: Oui bah Thérèse est très calme. Oui.
2: Ouais parce qu'elle est pas comme vous. Au moins une entre Thérèse et Barbara. Je peux vous dire que c'est ces deux-là qu'on moins réagit sur la deuxième question.
20: Exactement.
2: Par rapport aux autres, c'était le vrai cirque. Hein.
20: Exactement.
2: Donc, alors, Thérèse, si tu veux réagir sur la deuxième question, quand même.
20: Tu peux me la répéter?
2: Donc, aimez-vous jouer au ping-pong entre amis?
20: Ouais, bah, entre amis, ouais, mais en compète aussi, ouais. Moi, je joue, je suis à fond dedans, moi.
5: Ah, j'ai peut-être la solution, enfin j'ai peut-être je sais pourquoi en fait Sandy elle veut pas parler dans le micro, parce qu'en fait ça lui rappelle la queue de GG sans l'odeur, heureusement. Voilà. C'est Sylvain sur Minitel, hein, c'est pas
16: mais ça semble logique.
2: Non mais alors Sylvain, tu laisses ton numéro de téléphone, pas un faux numéro.
5: Ah mais je l'ai.
2: Ah bah alors tu, on Manu s'il te plaît.
5: Manu on va rappeler Sylvain.
22: Je peux pas, j'ai pas de ligne.
2: Ah ben...
5: On va dégager une meuf, c'est pas grave.
2: Non, on va
5: on dégage tout le monde.
2: On va en trouver une ligne,
5: bah,
2: tu
5: bien
2: vas
5: sûr.
2: Voir. Bon, note son numéro.
5: On accueille Bob et on accueille Jean-Philippe Gatien.
2: À la place de qui?
5: À la place de ceux que t'as viré, Gérard.
21: Bah ouais. Bonsoir Gérard, c'est Jean-Philippe Gatien. Donc je me présente, je suis titulaire en équipe de France de ping-pong. Je sais sais pas si tu me connais, Gérard.
2: Non.
21: Et Jean-Philippe,
2: j'ai fait 3e au championnat
21: du monde de Koga au Japon.
19: Et Jean-Philippe, tu trouves pas que c'est un sport de PD, franchement, entre nous?
2: Non. Qui c'est celui-là?
21: Écoute, je ne te permettrai pas de...
2: Qui... Attends, attendez, attendez, attendez. Eh, hey, tu donnes ton nom, là, celui qui vient de dire que c'est un sport de PD? Oh!
6: C'était Bob, je crois.
2: Oh, alors, Bob, dehors.
6: Et pourquoi? Oh, attends, il a le droit de s'exprimer, Gérard.
2: Non, mais attends. Hey, il a pas besoin de dire que c'est un sport de PD.
6: Eh ben, c'est son opinion, c'est tout.
21: Gérard, tu devrais gérer, tu as quand même un vice-champion du monde à l'antenne.
2: Eddie, t'es toujours là?
21: Ben ouais, toujours.
2: Bon, ben, faudrait
21: peut-être... J'attends mon tour pour parler, hein.
2: Ouais, ben, donc, alors... On était à
21: Jean-Philippe, je crois, parce que moi je voudrais un autographe de lui après.
19: Pas de problème.
21: Hors antenne, on pourrait avoir ça?
2: Ouais, non, mais je voudrais.
21: Grâce aux antennes. Ok.
2: Bon, okay. Thérèse.
7: Oui.
2: Donc, faites-vous. Tu m'as répondu oui, toi. Hein.
7: Compétition, oui, aussi, oui.
2: D'accord. Olivia.
7: Sur la plage. Bah écoute, moi ça fait 20 ans que je fais de la compétition de ping-pong en solo.
21: Et tu me connais alors?
7: Et puis, ça se passe très bien. Hein.
2: Non, mais Olivia.
7: Oui.
2: Je peux te dire, ouais.
19: T'as mis un vent.
2: Faudrait peut-être que tu réagisses aux questions que je pose, pas des conneries, parce que pour l'instant,
7: non mais
2: c'est simple. Sur les trois questions, tu dis que des conneries.
7: Je fais de la compétition en solo et de la compétition à deux.
19: En plus, elle a la radio.
2: Et en plus, elle a la radio, tu la sors.
19: Allez hop.
7: Mais Gégé, c'est pas moi qui.
19: Allez hop.
2: S'il te plaît, Manu, merci.
7: Gérard, c'est Thérèse.
2: Oui.
7: Oui, je voulais dire que l'été dernier, là, il y avait une nouvelle discipline qui était apparue, c'était le beach pong.
8: Ouais, je connais, ouais.
2: Ouais, le fameux. Ouais, mais...
19: Oui, le fameux jeu, là, où tu joues sur la plage.
7: Voilà, beach pong.
21: Mmh. Ouais, c'est pareil que le water pong, non, mais en fait, c'est sur le sable.
7: C'est comme le water pong, sauf que t'es pas dans l'eau.
8: Ouais, mais tu joues avec un volant, là.
2: Non, c'est des.
21: Le badminton.
2: C'est du badminton.
21: Le basketball.
2: Non,
7: ouais.
2: Non mais le jeu là qu'on parle là, c'est un espèce. Non, c'est un espèce de truc qu'on se colle.
8: Les balles à scratch.
2: Ouais, voilà, qui se colle sur une espèce de. C'est des balles en mousse en fin de compte.
21: C'est
2: de
21: bouffe là pour les bouffes sur la plage. Ça,
2: ouais.
8: Ouais, voilà.
6: Gérard. Oui. On a Sylvain du Minitel.
2: Oui. Alors tu me. Attends. Alors Sylvain. Sylvain.
23: Bonjour. Je t'ai remarqué dans le métro. Nous étions assis, je dirais l'un en face de l'autre. Nous nous sommes regardés.
2: Hey, Sylvain,
23: fixés du regard.
2: Oh,
23: tu t'es levé. Je me suis levé y compris.
2: Sylvain.
23: Nous nous sommes bousculés. Bon. Par timidité, je n'ai osé t'aborder. Je voudrais savoir si tu n'as pas vu mon portefeuille.
2: Alors Sylvain. Tu arrêtes de te foutre de ma gueule là, s'il te plaît.
23: Bonjour.
2: Ouais, bon, Sylvain, je te signale, je vais m'occuper de ton cas en antenne.
23: Dans le métro.
2: Ouais, il va te faire sauter, espèce de petit con. Allez, c'est bon, sans moi là, c'est même pas lui.
23: L'un en face de l'autre.
2: C'est un fou.
23: Nous nous sommes.
2: Retire-le.
19: Manu,
2: laisse-moi le hors antenne.
23: Tu t'es levé?
6: Ok, je le vire.
2: Laisse-moi le hors antenne, celui-là, je vais m'en occuper. Jérôme.
19: Remets la bande en antenne.
2: Non, Jérôme, s'il te plaît. Bon, allez, moi, j'arrête.
6: Oh, mais Gérard, merde.
24: Quoi?
6: Pardon? Qu'est-ce que t'as dit, là?
2: Qu'est-ce que t'as dit, Gérard, là?
24: T'as mis à faire des conneries.
6: Mais non, c'est pas lui, Gérard.
2: Et après,
6: c'est
2: bon. Et après tu dis que t'insultes personne. Et bah, il va être content, Goldo.
6: Et après Gérard dit qu'il insulte personne.
2: Il aime
6: des parents.
2: Il aime
6: traiter de fils de pute, quand même.
2: Parce que c'est toi qui viens de faire des conneries comme ça.
6: C'est du propre, Gérard.
2: Attends, Gérard, comment veux-tu qu'il fasse des trucs alors qu'il est dans le studio? Non, tu vas te faire voir. Jérôme.
19: Ouais.
2: Donc, pour toi, est-ce que tu fais des compétitions?
19: Ah non, j'aime pas trop jouer à ce jeu-là.
2: Pourquoi?
19: Parce que je trouve que c'est un sport de respectable, il est vrai.
2: Mmh.
19: Mais je n'aime pas trop ce sport-là. Moi, c'est plus football, natation, musculature, tout ça.
2: D'accord. Jean-Philippe.
21: Bah écoute, Gérard, comme je t'ai dit tout à l'heure, mon nom c'est Gatien, donc je suis titulaire de l'équipe de France. J'ai fait beaucoup de compétitions. Qui m'a amené à un niveau quand même assez honorable, puisque mon plus grand titre, c'est vice-champion olympique en 92 à Barcelone.
2: Mmh. D'accord. Bob.
21: Gérard, je peux te poser une question? C'est Jean-Philippe.
19: Oui, bien sûr.
21: Non, écoute, tu n'es pas Gérard.
2: Mmh.
21: Déjà, pour commencer.
19: Heureusement.
21: Donc, Gérard.
19: Quel con, Gérard.
21: Donc, Gérard.
2: Tu sais qui vient de dire ça?
21: Gérard, est-ce que je peux te poser une question?
2: Oui.
21: Qu'est-ce que ça te fait d'avoir Jean-Philippe Gatien en téléphone, quand même?
2: Non, personnellement.
21: Petite érection, non?
2: Non. Donc, Bob.
6: On va quand même essayer de rappeler Sylvain.
19: Hein. Ouais, Bob. C'est Bob, ouais.
2: Alors?
19: Donc, moi, je fais du ping-pong. Donc je suis classé aussi.
20: Ah ouais, c'est classé combien?
21: Est-ce que tu es le Robert Robichet de l'équipe de France?
19: Le Robert qui?
21: Robichet.
19: Ah, je regarde pas le cinéma. je suis classé aussi. Et donc je fais des Jeux Olympiques, des championnats du monde.
20: Ah ouais?
21: Avec moi donc.
1: Gérard, ça y est, il y a Sylvain qui est là à nouveau.
2: Allô?
9: Bonjour, c'est un message qui s'adresse au connard qui habite à côté de chez moi. Eh mon con, la charmante voisine, c'est moi. Alors deux choses, t'arrêtes de m'envoyer tes lettres de PD et t'arrêtes de gratter à ma porte la nuit. Parce que la prochaine fois, je te latte la gueule.
2: C'est qui Gérard?
21: Bijou. Eh putain,
2: C'est qui ça? Gérard, regarde pas comme ça, c'est pas moi.
21: Gérard, fallait faire un débat sur le karaté parce que t'es mal là à mon avis.
2: Non, mais c'est même pas Sylvain non plus.
21: Eh mais qu'est-ce que t'as fait?
2: Alors Manu, tu dis que c'est Sylvain.
1: Ah oui, c'est Sylvain, je le mets à l'antenne, c'est Sylvain qui parle.
2: Non, c'est pas Sylvain, je suis désolé, c'est pas ça.
1: C'est qui alors?
2: Non, c'est pas Sylvain.
21: Et tu fais chier ton voisin Gérard?
2: Non, c'est. Comment?
21: Et tu fais chier ton voisin Gérard?
2: Non, pas du tout.
21: Oh, attends, arrête, t'as entendu?
2: Non, parce que le dénommé plutôt qui s'amuse à envoyer des lettres un peu bizarroïdes à tout le monde, ça commence à bien faire aussi cette histoire.
1: Sylvain, je crois qu'il est toujours là d'ailleurs. Hein.
2: Tu l'as rappelé là?
1: Ouais, il est toujours là.
2: Allô, remets-le. Sylvain? Allô?
1: Ouais.
9: Bonjour.
2: Ah, salut.
9: Cette annonce s'adresse à toi, ma voisine. Ça fait un an que je vis à côté de toi, je t'entends.
2: C'est pas lui!
9: C'est
2: pas lui!
9: Chanter, pleurer.
2: Ce n'est pas lui!
9: Ta douche aussi.
1: Comment tu sais, tu le connais perso?
9: Et. Depuis un an, je te dis que c'est pas lui.
1: Comment tu sais?
9: Je sens une grande solitude en toi.
2: Attends, je te dis que c'est pas lui, c'est pas lui.
1: Bah oui, mais comment tu sais?
2: Je reconnais sa voix, c'est pas lui.
1: Il vient du Minitel. Il vient du Minitel, Sylvain.
2: Il marcelle sur le portable, c'est pas lui.
1: Comment tu peux reconnaître sa voix?
2: C'est bon. J'ai compris maintenant votre cirque.
19: Je te connais, Sylvain Semoun, c'est lui.
2: Ouais, c'est ça. T'as raison, Bob. Eddie.
10: Ouais.
2: Donc, toi, est-ce que t'as fait des compétitions?
10: Joker.
2: Non, il n'y a pas de Joker ou tu rentres chez toi?
10: Non, j'ai pas fait de compète.
11: Dis oui.
19: Ouf, t'as été sauvé.
10: Putain, ouais, j'ai failli, hein.
21: Gérard, c'est Jean-Philippe.
2: Ouais.
19: Ah, il joue de la guitare, Jean-Philippe aussi.
21: Non, c'est pas moi.
1: On accueille Cynthia quand même.
21: Gérard, je peux quand même.
2: À bonjour
21: Cynthia, ça va Cynthia?
1: À la place d'Olivia.
21: Gérard.
10: Allô Cynthia, ça va?
19: Cynthia, tu fais du
2: bon. Oh la guitare!
10: Allô Cynthia, ça va?
2: Putain, ça commence à bien faire ce soir, hein.
10: Bon alors Cynthia, tu veux parler de quoi?
2: Attends, toi, tu t'écrases.
11: Je ne réponds qu'à Gérard.
2: Alors Cynthia. Oh putain. Moi j'arrête.
1: Bon Manu. Manu.
15: J'aimerais bien que ça vienne de chez moi, mais.
1: Ben ça vient d'où?
15: Bah pas de moi.
1: La radio.
15: Eh ben la DAT marche les gars.
1: Non c'est pas, y a pas de DAT là. Je sais pas ce qui se passe là, on est piraté. Vas-y j'ai.
2: Cynthia.
10: Bonsoir.
15: Cynthia.
10: Bonsoir.
15: Bonsoir.
11: Salut Cynthia.
15: Salut Cynthia.
11: Salut tout le monde.
1: Bon je les coupe. Ah, ça fait du bien le silence.
2: Ouais, ben on va mettre un disque et ça va être
1: beau. Hein.
2: Et on reprend après.
1: Bon, alors ce que tu vas faire, Gérard, c'est que tu vas poser la question. On se tait, les auditeurs, 2 minutes. Gérard, tu poses la question et tu vas tous les reprendre hors antenne et leur dire de se calmer, autrement on arrête tout de suite. Ok?
2: Alors donc la question c'est préférez-vous le tennis ou le ping-pong?
1: D'accord.
2: Voilà, et on se retrouve après. Vous pouvez toujours nous appeler au 0803 08 5000 et 0870 5000 et toujours 3615 Code Fun Radio, rubrique direct. Mais pas pour des insultes, surtout pour réagir sur le ping-pong.
1: Tu les as calmés au standard, c'est bon?
2: Ouais.
1: Donc ça va aller, là
2: j'espère, si ça va pas, à 3h30 on arrêtera. Ça ira plus vite. Hein. Donc on accueille Barbara.
11: Oui.
2: Cynthia.
11: Bonsoir.
2: Thérèse.
11: Oui.
19: Tu suis pour un carambar?
2: Jérôme.
11: Non, moi il n'y a pas besoin.
19: Bonsoir.
11: De venir.
2: Qui c'est qui parle comme ça déjà? Ça commence à bien faire.
19: C'est Eddie.
21: Eddie. Attendez, il m'a même pas appelé.
19: Attends, Eddie, on s'était mis d'accord en antenne, on fout plus le bordel, ok?
21: Attends, moi il m'a calmé, Gérard, il m'a pris en antenne, il m'a calmé grave.
19: Mais la
21: prof qui t'a calmé, tu t'es fait des conneries.
2: Bob, il me semble que je t'ai dit quelque chose aussi à toi.
19: Oui, mais non, mais c'est Eddie qui fout son bordel.
2: Toi tu as calmé parce que tout à l'heure tu as saqué.
21: Quel con ce mec.
2: Alors Jean-Philippe.
21: Oui, bonsoir Gérard.
2: Rebonsoir, Bob.
21: Bonsoir, excuse-moi.
2: Bob.
19: Oui, bonsoir.
2: Et rebonsoir, Eddie.
10: Oui, bonsoir.
2: Et voilà. Donc, alors, préférez-vous le tennis ou le ping-pong? Alors, Barbara.
11: Oui, moi, je préfère le ping-pong, puisque, comme je te le dis encore, ça fait 10 ans que j'en fais en compétition.
2: D'accord. Cynthia.
10: Moi, je préfère le tennis.
2: C'est-à-dire? Par rapport au ping-pong.
10: Ouais, parce qu'en fait, le tennis, c'est un sport, c'est très physique, quoi. Donc, tu vois, tu cours, alors qu'en fait, le ping-pong,
20: T'es toujours sur place, y a pas trop de... Oh là, détrompe-toi, ma chérie, hein.
3: Non.
20: Ouais, c'est bien. Le badminton, c'est pas mal non plus.
13: Ce qui est bien, c'est...
21: Au ping-pong, il arrive de t'éloigner de 4 à 5 mètres de la table, quand même, hein.
3: Ouais. M'entendent pas, les auditeurs.
13: Bah vas-y, Filou, exprime-toi.
3: M'entendent pas quand je parle.
13: Vas-y, Filou.
5: Non, je vais seulement dire que la différence entre le tennis et le ping-pong, c'est qu'au tennis, tu courais sur la table, t'étais debout sur la table.
20: Voilà.
2: Non, c'est pas pareil. Tu cours pas sur une table de sur une table, hein.
13: Ah si, le tennis.
2: Le tennis,
5: c'est ça, le tennis.
2: C'est du ping-pong, sauf que tu cours sur la table, quoi.
5: Bah t'es debout sur la table, c'est tout.
2: Bah non.
5: Bah pourquoi aussi?
21: Dans le vrai tennis aux États-Unis, c'est comme ça. Hein.
5: Bah explique, Gérard, explique la différence, toi.
2: Le tennis, ça se joue avec une balle en mousse, avec deux raquettes et sur un terrain.
13: Une balle en mousse.
2: Le ping-pong, ça se joue sur une table avec un filet.
5: Avec une balle, mais
2: avec une balle comme
21: un
2: calot.
5: Ça se joue avec un calot, le ping-pong.
2: Elle est moins longue.
20: Et tu joues au carry?
2: Cynthia, donc, toi?
21: La table, elle est plus grande au tennis, c'est ça?
20: Moi, je te dis qu'en fait, j'aime bien le tennis parce que c'est plus physique, quoi.
2: Mm-hmm. D'accord.
20: Donc, voilà, alors que le ping-pong, ben, y a pas trop d'efforts physiques, voilà.
2: Ouais, mais... Physique,
5: quand même. Donc, c'est bien ce que disait Bob tout à l'heure, c'est un sport de PD, quand même.
21: Ah ouais.
13: Ah, si, mais
5: non. Bah, attends,
13: ah
5: non, si tu pas cours pas.
2: Mais non, mais tout de suite, pourquoi dire que. Alors, dans ce cas-là, tous les sports, le foot, c'est un sport de PD,
21: ah
2: le
21: non,
2: rugby
21: non,
2: aussi.
21: Non.
2: Bah, si, Bob, dans ce cas-là, c'est.
21: Ah non,
2: bah,
21: contre,
2: si,
21: Formule 1,
2: non, mais attends,
21: la
2: Bob.
21: Formule 1, il y a plein de PD là-dedans.
2: Eh bah, non, comme toi. Alors, tu dégages, Bob.
21: Non,
2: salut.
21: Non, mais attends. Allez,
2: salut,
21: non, mais
2: salut, Bob.
3: Allez, bonne nuit.
2: Allez, hop là.
21: Olivier voilà. Pénis, là, c'est un PD, ce mec-là.
2: Allez, hop. Bob, bonne nuit. Donc, Thérèse.
20: Oui.
2: Donc, toi.
20: Bah moi j'aime bien les deux, mais par contre je ne jouerai pas au tennis avec des raquettes de ping-pong.
2: Bah ça j'ai jamais vu jouer au tennis avec une raquette de ping-pong.
20: Alors
2: hein.
20: Si, moi j'ai une tribu rwandaise, ça existe dans une tribu rwandaise et c'est très impressionnant à voir.
21: En Espagne, c'est arrivé jusqu'en Espagne.
20: Ouais.
2: Jérôme
21: est parti, je crois.
13: Jérôme il est pas là depuis une demi-heure.
21: Hein. Vous réveillez Gérard un petit peu. Hein.
13: Tu vois, tu suis même pas.
2: Jean-Philippe.
21: Ouais, donc Gérard, comme je te l'ai dit, je suis en équipe de France, donc je préfère automatiquement jouer au tennis de table plutôt qu'au tennis.
2: Ouais, mais donc on peut. C'est Cynthia qui disait que il y avait moins de.
20: C'est faux.
21: Parce que tu dois quand même tenir 21 points en un temps limité, ce qui fait que les matchs. Moi, j'ai vu des matchs quand même durer 8 heures d'affilée, tu vois. Et bon, des fois tu t'éloignes de 4 à 5 mètres de la table avec des balles qui fusent entre 90 et 120 km/h.
4: Ah, ça c'est beau ça.
21: Il faut les rattraper, il faut vraiment pas mal gérer, il faut revenir à la table quand t'en es éloigné à 5 mètres, il faut calculer ses coups. C'est pour ça qu'à la fin d'un match, même s'il a duré 20 minutes, t'es très crevé quoi.
2: Moi je suis d'accord avec lui. C'est vrai qu'au tennis de table. On dit ça ping-pong, mais normalement c'est tennis de table. Je pense que Jean-Philippe il va être d'accord avec moi.
21: Bah oui, Gérard.
2: Donc
20: Gérard, le court de tennis il est plus grand, hein, la surface elle est plus grande.
2: Oui, mais d'accord, mais dans un tennis ça se compte par 15, 30 et 40. Ouais, après, t'as des avantages, tandis qu'au ping-pong, c'est pas pareil, ça se compte par un. Les matchs sont plus longs que sur un terrain de tennis.
20: Gérard, je te rappelle qu'un match de tennis, ça peut durer 5 heures.
2: Ouais, mais t'as déjà suivi des compétitions de tennis de table?
5: Ça dure 15 jours, hein.
2: Des compétitions de tennis. Attendez.
13: Les 24 heures du Mans de tennis de table, tu connais pas?
20: Il y a des marathons aussi.
2: La radio, s'il vous plaît.
21: Gérard, c'est Jean-Philippe. Donc, quand j'avais 19 ans aux Jeux Olympiques de Barcelone, j'ai fait un match contre le Russe Tchekhov. On a commencé à 8h du matin et à 7h le soir, on n'avait pas encore fini.
4: Il y avait que 7-0, je crois.
21: J'ai gagné par 21-19.
20: Ah, quand même.
21: Et j'ai dormi quand même pendant 72 heures d'affilée.
2: Edith ?
4: Oui ?
2: Edith ?
4: Ah, moi, je préfère le tennis, hein. Largement, parce que les buts sont plus grands.
2: Non, mais attends, là tu parles de foot, hein, on parle pas de foot.
4: Mais attends, t'as des buts. T'as... Allô ?
21: Gérard ?
2: Oui.
21: On a eu un.
2: Non, c'est bon, ça y est.
4: Allô, Gérard, il est où Gérard ?
2: Je suis là.
4: Allô ?
2: Ouais.
20: Allô ?
21: Gérard ? Vous l'entendez ?
20: On entend rien.
2: Mais qu'est-ce que c'est avec ce bordel à l'arrière ?
21: Gérard.
2: Mais attends, c'est
21: Gérard
2: pas moi. Personne Allô m'entend.
5: Mais si, vous l'entendez, maintenant vous l'entendez, ok ?
20: Ouais.
2: Barbara ?
20: Ah, je l'entends, oui.
2: Oh là, moi je vous
5: dis, il t'entend
2: la semaine prochaine,
20: oui,
2: je veux plus de vous.
20: Là.
5: Mais attends,
20: Gérard,
5: je veux plus de vous,
13: il va faire tout seul le standard.
5: Mais c'est les auditeurs qui font les cons là.
2: Non. C'est pas les auditeurs, faut pas déconner.
20: Oui,
5: je voulais seulement dire, excuse-moi Barbara, deux secondes, c'est que Sylvain, je dirais pas tous tes messages qu'il y a sur le Minitel parce que c'est dégueulasse et c'est que sur Sandy. Donc je vous préviens. Je le fais plus. T'as vu comment je suis clean?
2: Donc moi je peux vous dire qu'une donc je vais quand même vous dire ce que je préfère moi. En fin de compte, je préfère le tennis de table que par rapport au tennis normal.
0: Pourquoi?
2: Parce que déjà quand il flotte, t'as pas besoin d'être interrompu par la pluie.
0: Bah,
2: ouais.
0: T'as des tennis couverts.
2: Mais
0: il y a des tennis couverts. Hein.
2: Oui, mais peut-être, mais ça, c'est tu veux parler de Wimbledon.
0: Ah ouais, Bercy, tout ça.
2: Ouais, voilà.
0: Quand il pleut, t'es obligé d'arrêter.
2: Tandis que Roland.
0: Petit pont sur Saône aussi, hein, c'est couvert. Hein.
2: De quoi?
0: Petit pont sur Saône, c'est couvert aussi. Hein.
2: Qui c'est qui dit ça?
0: C'est Eddie, hein.
2: Petit pont sur Saône?
0: Bah ouais, t'as un couvert, hein.
12: C'est là où qu'il habite.
0: Hein. Attends, oh.
12: C'est... Mais Gérard,
2: oui.
12: À Suresnes, il n'y a pas de tennis couvert, hein.
2: Jusqu'à maintenant, j'en ai pas entendu parler.
0: Mais par contre, je crois que t'as une table de ping-pong en plein air, toi.
2: Ouais. Pourquoi? T'es bien au courant, Eddy.
12: Dans le parc.
0: Ah, mais je sais pas. Je demande.
13: C'est pas Christine, en fait, Eddy?
0: Gérard, c'est Jean-Philippe.
13: C'est Françoise.
0: Gérard, c'est Jean-Philippe. Est-ce que tu as déjà assisté à l'Open de Brioux-sur-Boutonne?
2: Non.
12: Bah, tu dois y aller, Gérard. Ça vaut le coup d'œil. Hein.
2: Donc, pensez-vous que ce...
22: Attends Gérard, avant de poser ta question, on accueille René à la place de Bob.
12: Salut René.
19: Salut toi.
2: Oh René, salut, tu te réveilles?
19: Ouais, je suis là. Je peux répondre à la question sur le tennis de table?
2: Ouais.
19: Donc moi je préfère le tennis, parce que moi j'aime bien les cuisses à Martine Hingis, je sais pas si tu connais.
12: Ah et ouais,
0: moi j'aime bien Kournikova moi.
19: Non mais je préfère Martine Hingis et puis elle fait pas de tennis de table, c'est pour ça que je préfère le tennis.
2: Mmh. D'accord. Donc, cinquième
19: question. Bah, les poils, quoi.
12: Bah, ouais, mais moi, j'aime bien le poil.
19: Ah, bah, ça va, alors.
2: Donc, cinquième question. Pensez-vous que c'est un jeu dangereux, Eddy?
0: Ça dépend, hein.
2: C'est-à-dire, ça dépend.
12: Ça dépend comment
0: tu joues. Bah, je sais pas si tu joues en plein air ou si tu joues en intérieur, hein.
12: Si tu mets ta ceinture, pas de problème.
2: Non, mais je vois pas le rapport avec ça, hein.
13: Bah, c'est limité à 130.
0: Attends, tu réfléchis un petit peu, non?
12: Réfléchis un peu.
0: Réfléchis, Gérard.
2: Hein?
0: Réfléchis, Gérard, c'est logique.
2: Pourquoi t'as besoin?
0: Si tu joues en plein air, c'est plus dangereux.
2: Bah oui.
0: T'as les crottes de chien par terre, quand il pleut et tout, ça glisse.
12: Tu peux glisser sur une merde.
0: Ça dépend de la météo, quoi.
2: Mmh, d'accord. René?
19: Ouais, bah oui, c'est plus dangereux. Moi, l'autre fois, j'étais en train de jouer au ping-pong dehors et je me suis pris un œuf pendant Mardi Gras.
2: N'importe quoi. Jean-Philippe?
21: Non, c'est pas plus dangereux parce que les balles sont d'une texture assez légère. Ce qui fait que même si les balles vont, comme je te le disais tout à l'heure, jusqu'à 120 km à l'heure, s'il te plaît, jusqu'à 120 km à l'heure, tu peux te les prendre dans le visage, bon, ça fait rien. Le plus grand risque que tu as, c'est que le joueur qui est en face de toi pète les plombs et qui t'envoie sa raquette dans la gueule.
2: Hein, ça, je suis d'accord avec toi.
19: D'ailleurs, je m'excuse, Gérard.
2: De quoi?
19: L'histoire de la raquette, tout ça. Dans les dents.
13: Gérard, on accueille Ricky.
2: À la place,
13: à la place d'Amuse-Gueule.
0: Ricky Martin?
2: Ricky
0: Martin?
2: Non, on a
0: Jean-Philippe.
12: Salut Ricky! Un, deux, trois.
0: Salut à tous!
13: Qu'est-ce que
0: salut,
13: tu racontes, Gérard?
2: Bah, moi, j'ai dit René, Jean-Philippe, et c'est Jérôme qu'on a pu.
13: Mais non, non mais Jérôme, les quatre mecs. Il y a Eddy, René, Ricky et Jean-Philippe.
0: Rien du tout,
13: vu qu'il y a un Belge.
2: Oh, qui c'est qui est pas contente, là? Qui c'est qui est pas contente comme nana?
12: C'était un mec, hein.
2: Non, c'était une nana.
0: Bonsoir, Ricky!
2: Bonsoir
0: salut,
2: Ricky.
0: Salut.
2: Alors Ricky, qu'est-ce que t'as entendu la réponse?
0: Ah non.
2: La question?
0: Alors bah Ricky, non. T'es foot ou rugby?
12: GG.
2: Oui.
12: C'est Cynthia. Avec ou sans? Je réponds.
2: Non mais attends, pour l'instant, je vais reposer la question à Ricky. Merci.
0: Alors foot ou rugby?
2: Qui c'est qui parle là?
0: C'est Kiki.
2: Non mais attends. Bon, et vous arrêtez de jouer avec les combinés de téléphone, ouais, s'il vous plaît.
0: Mal, hein.
13: C'est Ricky, hein. Alors Ricky, arrête ou tu dégages.
2: Bon, Ricky dehors.
0: Allez hop, Ricky.
2: Voilà, comme ça,
0: c'est
2: je pose.
0: Pas
2: la...
0: moi
2: je vais pas le savoir
19: mais
2: dehors.
19: Mais
0: non, c'est pas moi.
2: Je te poserai pas la question.
0: J'ai pas répondu. Comment veux-tu que je m'amuse avec le téléphone?
2: Ah bah,
0: au revoir, mon Kiki.
2: Voilà, salut. Merci pour le Larsen.
13: C'est le bordel, hein, ce soir. C'est le bordel, Gérard. Ouais. C'est le bordel, hein.
2: J'ai l'impression que dans 4 minutes, je vais arrêter, moi.
13: Je peux poser une question qui vient du Minitel. Elle est gentille. Ça concerne Sandy, mais ça te concerne aussi. C'est pas méchant envers elle. Est-ce vrai que Sandy joue au ping-pong avec les couilles de GG?
0: Bah c'est plutôt ça, c'est une métaphore hein, sexuelle. Hein.
12: Elle joue à billes.
13: Tu réponds pas?
2: Non.
0: Bah, ok. C'est sûr, c'est
19: t'as bien raison, Gérard, de répondre à ce genre de conneries.
2: Thérèse?
14: Oui?
2: Donc pour toi?
14: Moi plus. C'était tennis ou.
2: Non,
14: tennis,
2: pensez-vous que c'est un jeu dangereux? On est déjà à la cinquième.
14: Oui. D'accord. Non, c'est pas dangereux. Non, il faut savoir s'y prendre, quoi.
2: Mmh.
20: quand on sait s'y prendre, c'est pas dangereux.
1: D'accord.
20: Si tu sais pas t'y prendre, ça peut être dangereux.
7: Faut bien savoir prendre le manche de la raquette,
20: voilà.
7: Hein, c'est sûr.
20: Si tu tiens mal, bah, après t'as les accidents.
1: Ok. Cynthia ?
8: Bah écoute, moi je dis que, en fait, je sais pas, ça peut être dangereux, il y a deux solutions, ça dépend de la vitesse de la balle. Hein. Si c'est une vitesse qui est très élevée, ben, ça peut dériver, quoi.
1: Mmh.
8: Et puis, ça dépend pas que c'est plus dangereux qu'un autre...
1: Qu'un
8: autre sport, ouais.
1: D'accord. Barbara ?
20: Ça dépend de la rotation de la raquette.
16: Ouais, non, moi je pense la même chose, mais par contre, il m'est arrivé une expérience. C'est que j'avais battu une Chinoise il y a 4 ans au championnat du monde.
1: Mmh.
16: Et elle m'a lancé la table, mais carrément la table à la figure, quoi.
1: Non mais, là je vais te dire Barbara, je vois pas du tout le rapport avec.
16: C'est rare.
1: Attends Cynthia s'il te plaît. Tu vas te calmer un peu quand quelqu'un répond. Merci. Donc oui. Cynthia.
21: Gérard c'est un peu plus poli.
16: Non Barbara, je peux continuer.
1: Barbara oui.
16: Oui donc je disais comme quoi le ping-pong peut être dangereux quand même vu que j'ai reçu une table.
1: Non mais ça me paraît bizarre ton histoire. Hein.
16: Ah bah non c'est vrai c'est véridique.

0: Enfin, tu vas rester.
1: Bah ouais, tant qu'à faire.
2: Putain, c'est Noël ce soir.
0: Alors là, 3h29, exceptionnel.
2: Attends, Gérard dit à Tony de rester.
0: Tony
2: c'est
0: reste
2: Noël.
0: Dans un débat.
3: C'est bon, c'est bon.
2: Hey, Tony, tu peux y aller là.
0: Non, mais Tony.
1: Non, mais je vais être sage.
0: Ouais.
3: Gérard, je peux continuer, c'est Jean-Philippe.
0: Oui. Merci, merci pour la lumière.
3: Attends, je rallume.
0: Non, pas toi. Donc, ouais, Jean-Philippe.
3: Donc, je continuais sur l'étrange façon des Chinois de tenir leurs raquettes.
0: Mmh.
3: Donc, eux, il paraît que ça les aide beaucoup plus à envoyer la balle plus précisément, puisque la largeur donc de la poignée de la raquette correspond exactement, si tu préfères, et la poignée de la raquette fait 3 cm aussi. Et eux, ça les aide à mieux cadrer, quoi.
0: Ouais, mais t'as vu le style de service qu'ils ont aussi.
3: Ouais, c'est normal, sont des services bien spécifiques à eux. Disons que leur service est beaucoup plus imprévisible que le nôtre, puisqu'eux, ils servent carrément de dos.
4: C'est service compris.
3: Voilà, tandis que nous, en équipe de France, on sert de face, ce qui fait qu'on est beaucoup plus à découvert et qu'on est beaucoup plus prévisible.
0: Ok.
3: C'est pour ça que techniquement, on n'est pas très fort.
0: D'accord. Alors, à combien on peut jouer au ping-pong? Alors, Barbara?
4: Bah, moi, je pense qu'on peut y jouer à 20, 30, sans problème, ouais.
0: À combien, tu dis?
4: À une trentaine.
0: Non.
4: Tu sais, mais si, le système
3: si,
4: est tournante.
3: La tournante, la tournante. Pas la tournante.
0: Mais non.
4: Mais si.
3: Mais si, comme Sandy a fait la tournante, c'est pareil. Hein.
0: Qui c'est qui vient de dire ça?
4: Ah non, ça, c'est pas gentil, Eddie, ça.
3: C'est Eddie.
0: Alors Eddy, bonne nuit.
4: Eddy, il faut le virer.
0: Ouais.
4: Voilà,
3: non mais Eddy, on s'était mis d'accord en antenne, tu continues.
1: Ouais, ouais, ouais.
0: Voilà, bah alors Eddy, bonne nuit.
1: Bonne nuit.
3: Attends,
0: ça y est, il est parti.
3: On s'était mis d'accord avec Tony, n'est-ce pas Tony?
1: Non, pas du tout, moi je t'aime pas, casse-toi.
3: Toi, tu dégages aussi Tony?
4: Non, non. Et Gérard, avant. Gérard,
1: moi Gérard, il m'aime.
0: Eddy, je t'ai dit dehors.
3: Voilà.
5: Mais il est parti Gérard, Eddy.
0: Donc Barbara?
4: Oui, donc je disais, on peut jouer à 30. T'es déjà allé en colonie de vacances?
0: Ouais.
4: Ouais.
0: Mais j'ai pas eu l'occasion de jouer au tennis de table.
4: Ah bon? Parce que des fois, en colonie de vacances, bah, tu peux jouer à 20-30. Hein.
0: Ouais, bah, d'accord. Cynthia?
6: Bah écoute, à ma connaissance, il n'y a que deux joueurs. Hein.
0: Bah, deux ou quatre?
6: Deux ou quatre, voilà, ouais.
0: Moi aussi, à ma connaissance. Hein.
6: À ma connaissance.
5: Tu peux jouer à trois hein, au ping-pong, Gérard, je crois.
0: Non.
5: Bah
0: non,
5: si, peux, deux non, d'un côté ça, et un de l'autre.
0: Si, ouais,
5: si,
0: non,
5: ça fait trois.
0: Non, mais c'est impossible, tu peux pas jouer à trois.
2: Bah,
0: attends,
2: s'il y a un champion d'un côté et deux merdes de l'autre, c'est bon.
5: Ça équilibre.
0: Ouais, mais s'ils sont deux contre un, c'est plus du tennis.
4: C'est plus du tennis de table.
5: Oui, mais imagine, il y a un gars qui est super fort, il est tout seul.
0: Ah ouais,
5: et il y a deux gars qui sont nazes.
2: Non, mais si de l'autre côté. Mais attends, si de l'autre côté, il y a des frères siamois.
5: Ouais, en plus.
2: On peut rien faire, on peut pas les décoller,
5: c'est clair.
0: Ouais, d'accord. Thérèse.
7: Oui.
0: Donc toi.
7: Ben en fait, ça dépend combien t'as de tables. Hein.
2: Tu ris un peu, Thérèse, non?
0: Mais non, mais oh, Thérèse. Ouais. Thérèse, il n'y a qu'une table hein, de ping-pong, il n'y en a pas 50. Hein.
7: Non, mais c'est ce que je te dis.
0: Ouais, ben s'il y a une table, il y a combien de joueurs?
7: Ben deux ou quatre. Hein. Plus un pour l'arbitre. Hein.
0: Non, mais attends, je vois pas
7: et
0: le rapport.
7: Il y a les juges de touche aussi.
6: Attends,
7: hein.
6: T'as le mec qui a le doigt posé sur le filet qui dilate quand la
0: poule. Oh non, pas au tennis de table. Hein.
7: Ah, bah, je le lis.
0: Non.
3: Écoute, Gérard, on est en équipe de France tous les deux. Ça se passe comme ça.
1: Hein. Ouais, t'as même les ramasseurs de balles.
0: Hein. Non.
7: Tout à fait. T'as les larbins derrière qui courent.
0: Non, là, je peux vous le dire. Là, je peux démentir. Hein,
3: et
0: ça...
3: Tony, t'as fait ramasseur de balles, non?
1: Ah non.
0: Donc, Jean-Philippe.
1: Lâchez-moi un peu, là.
0: Jean-Philippe.
7: Ah non, c'est vrai, Gérard. Hein,
3: ce que je peux y aller, là, s'il vous plaît, les enfants?
0: Ouais, vas-y.
3: Donc, on peut jouer soit à deux, soit à quatre. C'est pour ça, d'ailleurs, qu'il y a des lignes horizontales, non, verticales, sur les tables de ping-pong. Mmh. Voilà.
0: Ok. Tony?
1: Oui. Non, moi, je joue pas au ping-pong, désolé.
0: Bah, tu peux répondre quand même à la question.
1: Ouais, mais désolé. Bah, répète-la-moi, s'il te plaît.
0: Bah, non,
7: Game Boy.
0: Non,
1: peu de respect, moi et Gérard, on est potes, ok?
7: Ah, d'accord.
0: Mais, vous calmez les filles?
3: Est-ce que t'es mon pote?
0: Qui c'est?
3: C'est Jean-Philippe.
0: Non, mais attends, Jean-Philippe. Donc,
3: je demande à Tony s'il est mon pote.
1: Oui, je t'aime bien, allez, tais-toi.
0: Non, Tony, tu te calmes, s'il te plaît.
1: D'accord.
0: Donc, à combien on peut jouer au ping-pong?
1: Bah, oui, comme disait la jeune fille précédemment, à deux ou à quatre.
0: Mmh.
1: C'est bien. C'est possible qu'un de ces quatre, on se fasse une petite partie, toi et moi?
0: Non, moi, j'aime pas trop ça, tu vois.
1: Oh, dommage.
0: J'aime pas trop. Moi, je joue plus au tennis.
1: À quoi?
0: Au tennis.
7: Au tiercé?
2: C'est quand la dernière fois que t'as joué au tennis, Gérard?
0: Il y a un bout de temps.
2: Ah oui, il y a au moins 25 ans, ouais.
7: Non.
0: Oui.
7: T'as joué souvent au ping-pong?
0: Non.
7: T'as jamais joué?
0: Non.
7: Ah. Et au tennis?
0: Au tennis, ouais, c'est...
7: Mais en fait, Gégé, tu nous as jamais dit quel sport tu pratiquais dans ta jeunesse.
0: Le sport en chambre.

0: c'est formidable. Non, sérieux, Gégé, t'as fait de l'équitation.
1: Non, il a monté. Ouais.
0: Alors, Gégé?
1: Non, je t'ai dit, j'ai jamais joué, j'ai fait aucun sport.
2: Non, c'est
1: sport.
2: Le cheval qui lui montait dessus.
1: Non, avez-vous une table de ping-pong chez vous, Tony?
3: Ah non, pas de table de ping-pong.
1: Ah bon.
2: C'est bizarre, Tony, quand on sait que c'est lui, il est pas aussi drôle. Hein,
1: c'est grave.
0: Non,
1: hein. Ouais, parce que il a peur.
3: Troulé, là, tout.
1: Non, mais il a peur que s'il dit une connerie, que je le zappe.
0: Ah, ouais. Mais laissez-le, Tony, il est mignon.
1: Bon, toi, Cynthia, tu as dégagé tout à l'heure, quoi.
0: Comment?
1: Toi, si tu continues, tu vas gerber, ma cocotte.
0: Gégé, qu'est-ce que j'ai dit de mal? Je dis que Tony est mignon et sympa.
1: Ouais, bah alors tu te calmes, parce que sinon tu vas gerber.
2: Ce qui est bien, c'est que Tony, il est comme Sandy, la copine de Gérard, c'est qu'il a un piercing.
3: Ouais, c'est vrai.
1: Donc, Jean-Philippe.
3: T'as kiffé, hein, Lascar.
4: Gérard, je peux y aller?
1: Oui.
4: Bah, moi, des tables de ping-pong, j'en ai 4 chez moi.
1: Bah, d'accord.
4: Bah, j'en ai 4. Écoute, je suis en équipe de France, champion du monde, champion olympique. Faut bien que je m'entraîne, quoi.
1: Mmh. Ouais, mais tu gagnes pas des tables de ping-pong à chaque fois?
4: Non, mais bon, je les achète ou j'en emprunte.
1: Ouais, non, mais attends, ça doit. Bon, on en rediscutera tout à l'heure de ça parce que.
0: Mais Gégé?
1: Oui.
0: C'est Cynthia. Je voulais te dire, tu trouves pas bizarre qu'on ait que des champions olympiques là? Parce que tous ceux qui sont passés sont des champions. Qui ont fait les jeux.
4: Écoute, je peux t'expliquer.
0: De Barcelone.
4: Est-ce que je peux t'expliquer aussi?
5: Non, avant que tu l'expliques, on accueille Arthur.
4: Ok.
5: À la
4: bonjour,
5: place de Ricky.
6: Salut Gégé.
1: Salut Arthur.
6: Salut tout le monde.
7: Salut.
4: Donc je peux expliquer là?
7: Oui, oui.
4: Salut Gégé.
1: Salut. Tantôt,
4: on a reçu un fax.
7: Oui.
4: À l'équipe de France, quoi. On s'entraîne rue Lecourbe, à Paris.
1: Mmh.
4: Et on nous a dit que Gérard faisait un débat sur le ping-pong. C'était un fax signé Manu. Et donc, il nous a dit, je vous appellerai.
5: Puis bah oui, je me suis renseigné pour qu'il y ait des gens qui appellent pour que tes débats.
1: Ouais, c'est vrai qu'on en avait discuté, je crois.
5: Bah ouais,
1: j'avais demandé à Puldar ou à.
4: Gégé.
1: Oui.
0: Ah,
1: bah
0: on n'entend plus rien.
4: Ah.
0: Gégé.
1: Oui.
4: Gégé.
1: Ouais.
0: Gégé.
1: Bon, qu'est-ce qui se passe là?
4: Peut-être, non?
2: Mais si, vous l'entendez, mais si, il est là.
0: Gérard.
5: Mais si, ça y est, c'est revenu.
7: Gérard.
4: Oh, c'est Sandy qui te fait ses. Non, plombage a été monté avec le piercing de Sandy ou quoi?
1: C'est ça qui vient de dire ça?
0: Attendez,
1: je veux savoir qui c'est qui vient de dire une connerie comme ça.
4: Gégé, Tony, t'es là?
8: Oui.
4: Ah, je croyais que t'étais. On t'avait
8: changé. Non, mais il est en train de descendre sa bouteille là.
1: Arthur! Arthur!
0: Gégé, t'es là?
1: Arthur!
4: Gégé!
0: Ah, on t'entend?
1: Arthur!
0: Gégé, t'es là?
1: Arthur!
0: On t'entend mal!
4: On t'entend mal, hein?
0: On t'entend pas.
7: Gérard?
1: Ouais.
4: T'entends, Gégé.
0: Ah, non, t'entends pas, Gégé, on t'entend très mal.
1: Bon, mais qu'est-ce qui se passe à la réa?
5: Mais si, d'accord. Vous l'entendez. Arthur, tu l'entends, Gérard?
1: Arthur!
9: Allô?
1: Bon, c'est quoi, là, ce bordel?
9: Bah, je sais pas. Allô, les auditeurs? Manu, tu joues à quoi, là?
5: Ouais, ça va, c'est pas moi.
9: Bah, c'est qui, alors? Ça peut
5: être... C'est pas moi.
9: Ça peut être
0: allô
9: que... Ça peut être que Olivier dans le CDM?
5: Bah, voilà.
1: Arthur!
9: Attends, on va demander gentiment à Olivier qui doit être dans le CDM. S'il te plaît, Olivier,
5: tu peux arrêter, c'est vraiment lourd, quoi. Il y a des fois, c'est marrant. Là, franchement, c'est la blague de gros merdeux, quoi.
9: Remets les auditeurs pour Gérard.
5: Ce serait sympathique.
4: Gégé.
1: Arthur.
4: Oui.
1: Ah. Bon, alors ça.
0: Enfin. Ah, ça fait plaisir.
5: Merci, Olivier.
1: Ouais, ça commence à bien faire, là, son bordel, là, Olivier, hein.
4: Gégé.
9: Ah, il continue.
1: Bon, allez, moi, j'arrête.
0: Mais non. Allez, Gérard.
4: Bon, mais c'est quoi ce bordel?
1: Non, non, j'arrête.
4: Pour une fois,
1: j'arrête.
4: Tony ni moi, merde.
1: Non, non, mais j'arrête là, ce coup-là.
0: Non,
1: c'est terminé.
0: Gégé.
1: C'est terminé. 4 ans moins. Non, non, mais 4 ans moins le quart terminé, ça apprendra à Olivier de se calmer.
9: Ouais. Bon, alors on va tous, huer Olivier. Ouh, Olivier.
1: Non, non, moi j'arrête.
7: Olivier, vas-y, Gérard, continue.
1: Bah, non, j'arrête. Ah, j'arrête.
9: Oh, le gamin.
1: Non, non, je veux
9: c'est
1: pas.
9: C'est bon, un gamin à qui on a piqué ses billes, alors vas-y, comment
1: non,
9: on continue.
1: Non, moi j'arrête, c'est terminé, je continue pas.
0: Mais pourquoi?
8: Allez, Gérard,
1: ouais. Non, non, non, c'est terminé, c'est terminé, conclusion.
8: Non, ça va bien se passer.
1: Non, non, terminé. Ça fait depuis tout à l'heure, ça arrête pas, donc c'est terminé, j'arrête.
0: C'est pas notre faute.
1: Non, non, c'est tout, c'est terminé.
4: Gérard, on est
1: tous.

0: Donc on arrête.
1: Au nom du Père, du Fils,
0: non, non, on arrête. Non, non, j'arrête. Gérard.
2: Non, non, c'est fini.
0: Gérard.
3: Attends, il y a Sylvain. Il y a Sylvain sur Minitel qui dit si t'arrêtes, je déconnecte.
0: Bah non, Sylvain, reste là.
4: Tu déconnectes.
0: Continue.
4: Ça lui apprendra à dire des conneries.
3: Arrête, Olivier, avec le son, je m'entends plus. Donc, il y a un problème.
5: T'as pas de couilles, GG.
4: Non, bah c'est bien, bah vous mettez un disque et on verra.
3: Ah non.
4: Non, non,
3: tu
4: mets un disque.
3: Alors, Gérard, tu poses la question et je mets un disque. Allez.
4: De manière, c'est la dernière et après, j'arrête.
3: Bon, la question.
0: Mais Gérard.
4: Donc, c'est. Pensez-vous que c'est un jeu qui s'apprend à l'école et on se retrouve après? Un petit quart d'heure à passer ensemble. Si ça se passe bien, on va continuer quand même jusqu'à 4 heures. Si ça se passe mal, eh ben on arrêtera avant. Donc, on reprend sur le ping-pong. On récupère. Barbara. Barbara.
6: Oui.
4: Cynthia.
6: Bonsoir.
4: Rebonsoir, Thérèse.
6: Oui, bonsoir.
4: Arthur.
7: Salut.
4: Jean-Philippe.
8: Oui, salut.
4: Et Tony.
9: Bonsoir.
4: Donc, alors, pensez-vous que c'est un jeu qui s'apprend à l'école? On va demander à Tony.
9: Tu m'aimes bien. Toujours bon. Par moi.
4: Tu commences. C'est toi le dernier. C'est toi le dernier d'Alice. Donc c'est toi qui réponds.
9: Ça me fait plaisir.
4: Mais si vous voulez, attends, Tony. Si tout le monde veut parler, mais si ça fait pas le bordel, je veux bien. Si ça fait le bordel, négatif.
9: Ah oui, c'est normal, Gérard.
10: Non mais ça fera le bordel d'avance.
4: Non mais qui c'est qui dit que ça fera le bordel d'avance?
10: Jean-Philippe.
3: Allez, dégage.
9: Allez.
10: Non.
9: Moi, j'aime pas trop qu'on déconne dans les débats, GG. Hein.
4: Bon, Tony, tu as pas commencé à faire ta loi parce que sinon tu as saqué là.
9: D'accord, excuse-moi.
6: On respecte la loi de GG.
4: Bon, toi, Cynthia, tu as commencé par te calmer un petit peu.
9: On n'avance pas.
4: Bon, alors, Arthur.
11: Ouais.
4: Pour toi.
11: Moi, j'ai jamais appris à jouer au foot à l'école. Moi, c'était le hand.
9: On parle pas de foot.
4: Abruti.
6: On parle de ping-pong.
4: Abruti, c'est le ping-pong, c'est pas le foot.
11: Non, j'ai jamais appris à jouer au ping-pong sauf dans un club.
4: Ah, voilà. à l'école, non, jamais.
11: Non. Ça, c'est de la réponse, mon pote.
4: Ok. Jean-Philippe ?
10: Ouais, le ping-pong, ça prend à l'école. Enfin, à partir de la classe de seconde jusqu'à la classe de terminale, puisque c'est une épreuve que tu peux choisir quand tu passes ton bac dans l'option sport.
6: Exactement. Ah, moi, j'en ai fait avant, hein.
4: Qui ?
6: Barbara.
4: Mmh.
6: Moi, j'en ai fait en primaire, hein, du ping-pong.
4: Ouais, mais de toute manière, il y a des écoles de tennis de table.
10: Ouais, mais ça dépend des établissements et surtout, ça dépend des académies. Mmh. Des clubs plutôt.
4: Bah oui, mais je sais.
9: C'est qui la sportive? Comment elle s'appelle?
6: C'est Thérèse.
9: Ouais, je suis sûr que t'as la peau ferme, toi.
4: Tony, s'il te plaît, tu te calmes. Donc,
9: Tony. Tony,
4: oui.
9: T'es maqué?
4: Non. Bon, c'est bon, là. On revient sur le débat.
9: C'est possible d'avoir ton numéro de téléphone?
6: D'accord.
4: Et Arthur?
9: Ouais.
4: Tu te calmes?
9: Bah, j'ai rien dit.
4: Bon. Tony?
9: Oui.
4: Donc, alors, toi? T'as répondu. Ça. Ouais, pardon. T'as répondu, toi. Tu m'as dit que t'aimais pas ça, puis.
9: Bah, j'ai bien répondu une deuxième fois, ça sera pas la
4: non,
9: première
4: non, mais
9: fois.
4: Ça y est, c'est bon. Donc, Thérèse.
6: Oui. Bah, moi, je te dis, j'ai commencé hyper tôt, quoi, dans mon jardin, et puis voilà, club, et puis.
9: Dans le jardin.
6: Championnat d'Europe, et puis voilà, je suis vice-championne d'Europe.
9: Puis, c'est championne d'Europe.
6: J'ai rejoint Jean-Philippe il y a pas longtemps, dans
9: l'équipe.
4: Mmh. D'accord, Cynthia.
12: Bah, écoute, moi, j'ai appris ping-pong au lycée.
4: C'est-à-dire
12: Hein?
4: C'est-à-dire?
12: Bah, au lycée, GG. Tu l'as pris en troisième langue? en secondaire.
4: Au lycée en secondaire.
12: Bah, non, je réponds. Attends, je répète. Le lycée, c'est l'établissement en secondaire.
4: Donc. Ouais.
12: Et donc, c'était option sport.
4: Ouais.
12: Et, je me faisais toujours battre.
4: Non, ça m'étonne pas, de quoi.
12: Pourquoi, GG?
4: Barbara?
3: Pourquoi, Gérard, ouais?
4: De toute manière, si elle ne sait pas jouer au tennis de table, c'est pas de sa faute. Hein.
12: Ouais, mais Gérard, tu me battras jamais au tennis, je veux dire le vrai tennis. Quoi.
4: Non, mais attends, je vais te dire une chose, tu vois. Tu me trouves les moyens, tu me trouves les raquettes, le nécessaire. Je vais te dire une chose, on va à l'île de Puteaux, il y a des tennis.
12: Ouais.
4: Et moi, je vais te dire une chose, que je te bats en 2-7.
12: Ouais, c'est ça.
4: Oh, Gérard, défi.
12: GG,
4: ouais.
12: Relève le défi.
4: D'accord. Quand tu veux.
12: Un 7, hein.
6: C'est des tennis couverts ou découverts?
4: Découverts à l'île de Puteaux.
12: Ah ouais, GG, moi je te bats, moi c'est clair.
9: Ouais,
4: Ok, Barbara.
9: Et Gérard, si tu perds ton gage, ça sera faire des débats tous les jeudis soirs.
4: Ouais. Hein?
9: Et je vais faire les débats tout le jeudi soir.
4: Et bon, voilà, c'est si je veux maintenant.
12: GG,
4: ouais,
12: mais c'est à Paris. Si je gagne, qu'est-ce que tu m'offres?
4: Bon, rien du tout. Ah. Tu rêves là. Tu crois au Père Noël?
9: Un
4: cunilingus. C'est ça, rien du tout.
12: Hein.
4: Alors, elle aura le droit de goûter au manche de la raquette. Barbara.
12: Comment?
6: Ah bah alors là, GG. Hein.
3: Barbara, oui. Deux secondes, j'ai un petit message de Sylvain avant sur le Minitel qui dit GG n'a jamais été à l'école, il a juste un certificat de crèche, donc il n'a jamais fait de tennis.
4: Hey, Sylvain,
6: que vous aviez
4: attendez.
3: On va essayer de le rappeler.
4: Non, c'est pas la peine. C'est un connard.
9: C'est calé ou pas?
6: Vous avez calé la cassette?
3: Ah, c'est bon, 2 minutes.
4: Non, c'est un connard alors. C'est un connard.
1: Tu me dis quand t'es prêt, Filou.
4: Ouais. C'est ça.
1: Quoi? Bah, c'est pour le mettre à l'antenne.
4: Surtout qu'il va encore changer de voix, c'est pas la peine. Allez, allons-y.
1: C'est bon, on a Sylvain là, je crois.
3: Attends, allô, Sylvain?
1: Ouais, vas-y.
3: Allô?
2: Bonjour.
4: Bon, allez, sors-moi ça. Remets-moi les auditeurs.
2: Je t'ai remarqué dans le métro. Nous étions assis, je dirais l'un en face.
4: Bon, tu me révires ça, tu me révires les auditeurs.
2: Nous sommes.
4: Tu comprends, c'est un connard. Allez, sors-moi ça, putain, ça me fait chier.
3: Raccroche, Manu, il est idiot.
1: Attends, 1, 2, 3, ça y est.
4: Donc, Barbara.
6: Oui, mais Gérard, c'est vrai ce qu'il disait?
4: Mais non, c'est des conneries, mais attends, toi, tu crois n'importe qui, toi.
6: Mais Gérard, il a dit qu'il va rencontrer dans le métro.
9: Tony, tu crois qu'ils ont appuyé sur Eject?
4: Mais non,
9: c'est un...
6: Bah,
4: Barbara, s'il te plaît, parce que là,
6: mais
4: ça commence à me gonfler, là, votre connerie.
6: Alors Barbara. Mais j'ai déjà répondu, oui, j'ai commencé en primaire.
9: D'accord.
6: Okay.
4: Alors, pourquoi qu'il n'y a pas assez d'adhérents à ce sport, Barbara?
6: Ah mais si, il y a énormément d'adhérents. Hein.
4: C'est-à-dire?
9: On est la 5e fédération en France. Hein.
4: Attends, exactement. 5 minutes, Jean-Philippe, merci.
6: Si, il n'a pas tort, hein, c'est vrai. Mmh. Après le foot, le rugby, le ping-pong, il y a nous.
9: Eh, GG.
4: Ouais.
9: Le ping-pong, c'est un sport qui n'accepte pas les grands.
4: C'est-à-dire?
9: C'est faux, c'est complètement faux.
6: Si.
9: C'est complètement faux, je fais 1m92.
4: D'accord.
6: Ouais.
4: Bon, Cynthia.
6: Oui. GG, je ne me souviens plus de la question.
4: Allez hop. Hey, t'es lourd dans la... Quoi.
6: Non, GG, je te disais... Non, pour moi, le ping-pong, c'est un sport... c'est un sport intellectuel, c'est un sport sportif,
4: pourquoi
6: quoi.
4: Qu'il n'y a pas assez d'adhérents dans ce sport?
6: Il n'y a pas assez d'adhérents.
4: Ah, enfin, ça y est, t'as quand même compris la question.
6: Ouais, parce qu'en fait, c'est un sport qui coûte cher quand même. C'est-à-dire...
4: Ah bon,
9: mais est-ce qu'il y a du ruban adhésif, par contre?
4: Alors, attends, je vais te dire une chose.
3: Attends, oui. Gérard, deux secondes, c'est quoi un adhérent?
4: Un adhérent, c'est
1: un truc comme sur les bombers avec le scrot.
3: Attends, allez, Gérard, laissez Gérard répondre.
4: Un adhérent, c'est une personne qui a une licence pour l'année.
3: Une licence 4?
6: Non,
4: une licence pour jouer au ping-pong. C'est pas une licence 4 ni rien.
6: Non, mais attends, mais licence, ça veut dire chômeur?
4: Mais non,
3: c'est-à-dire que le mec qui a un café qui a une licence 4, il peut jouer au ping-pong?
4: N'importe quoi.
6: Mais GG, il faut la payer, la licence, quand même. C'est vachement cher.
4: Ah bon?
6: Bah
4: ouais, déjà, je vais te dire une chose, est-ce que t'as été voir le prix des raquettes et...
6: C'est 20 000 francs. Hein.
9: Hors de prix.
6: Hein,
9: ouais.
6: C'est 20 000 francs l'abonnement.
5: Hors de prix.
6: Ouais, c'est 10 francs par balle. Hein.
9: Ouais, et puis il faut la tenue aussi.
4: Non, mais attends, allez,
9: il faut la tenue de Ping Pong Man, il faut être Cynthia.
3: Bon, on va dire que Gérard a de l'autorité maintenant.
4: Oh, Cynthia.
6: Oui.
4: Tu t'écrases, merci.
6: GG quand même.
1: Non, Cynthia.
4: Tu t'écrases. Alors, moi, je vais dire une chose. Tu as déjà rien qu'une raquette de ping-pong vaut 50 balles.
9: Quoi? Bien?
6: Non, non.
9: En bois alors?
6: Ça vaut 50
9: balles. Ouais, mais c'est balles. La taille ou quoi?
6: Ouais, mais c'est artisanal, hein.
9: Viens, oh.
4: Ouais.
6: On va l'acheter.
9: Gérard, c'est la raquette de ping-pong à 2 balles.
3: Dans une manche de chaîne.
9: Tu rigoles quoi?
6: Ouais, moi, je veux un truc avec une griffe dessus, hein.
9: Eh, parce que moi, ma raquette de ping-pong, Gérard, j'en ai pour 4500 balles à chaque match. Hein.
4: Ouais, c'est ça.
6: Exactement, il faut...
9: Après, il y a de la tenue.
4: Ouais,
9: il y a la chartreuse avec une
6: coquille.
9: Il y a le string, parce qu'on n'est pas autorisé à jouer en caleçon.
7: Je t'avais dit que c'était un sport de
6: pédé. Il y a le protège-dents.
9: Il y a le cirage pour les pompes.
6: Et il y a les gants.
4: Oh, vos gueules!
1: Ils sont lourds.
3: Ouais, excusez-moi, j'ai un message Minitel, encore de Sylvain, ton copain, Gérard, qui dit Gérard, avec son camion, a perdu sa licence à cause d'une perte d'adhérence.
4: Allez, dernière question, parce que ça commence à me gonfler des conneries Minitel.
6: GG?
4: Quoi?
6: T'as même pas répondu aux questions.
4: Non, ben.
9: Oui.
4: Bon, Tony et Arthur, là, vous vous calmez tous les deux, parce que tout à l'heure, vous allez gerber.
6: Gérard, tu nous as pas répondu quand est-ce que t'as appris le ping-pong et.
9: Tu t'es bien y jouer?
4: Bah, de toute manière, je répondrai que plus tard, et c'est tout, quand l'autre abruti de Sylvain sera retiré du Minitel, je continuerai plus. Donc, dernière question, et après, ça fera la conclusion, et puis ça sera terminé.
9: Oh non, faudra
6: pas. Oh non,
9: putain, mais GG!
12: Allez, GG.
11: C'est quoi ce débat de naze, là?
4: Qui vient de dire ça?
11: Et Arthur, encore.
4: Ouais. Eh ben, Arthur, tu t'en vas.
11: Bah quoi, j'ai le droit de donner mon avis?
4: Non, bah tu t'en vas, si c'est un débat de naze, eh ben, tu t'en
11: on
4: vas.
11: On n'a pas le droit de donner son avis.
5: Non.
4: Mais c'est pour Arthur, c'est le seul débat, les débats de Gérard, où t'as pas le droit de parler.
11: C'est pour que tu t'améliores, GG.
4: Voilà, bah, salut Arthur, salut.
11: Le premier, il était génial.
3: Salut Arthur.
11: GG, c'est bien.
4: Voilà.
3: Donc,
4: faites-vous du ping-pong dans un lit, donc Anthony.
11: J'ai répondu à la question des adhérents.
4: Bah vas-y.
11: Donc, pourquoi on n'a pas beaucoup d'adhérents? Bon, c'est parce qu'il y a une mauvaise médiatisation de notre sport. Puisque, par exemple, à la télé, à la radio, qu'est-ce que tu vois? Tu vois du foot tout le temps. Monopolisé par le foot.
5: Bah, c'est bien.
11: Et c'est pas seulement un handicap pour le ping-pong, c'est également un handicap pour les autres sports comme le hand. Le rugby, il y en a à la télé, mais les horaires sont mal placés. Mais autrement, t'as que du foot et même du foot des fois.
4: Mais sur Eurosport, je suis pas d'accord.
11: Mais attends, Eurosport.
5: T'aimes bien le rugby, GG?
4: Non.
5: Ouais, moi non plus.
11: Attends, Eurosport, il faut le cap pour ça, Gérard. Mais je veux dire, la 1, la 2, la 3, la 4, la 5, la 6.
4: Je zappe et je mate. Attends, Jean-Philippe, c'est toi qui parles comme ça?
11: Non, pas du tout.
4: Mais c'est qui alors?
11: J'ai juste énuméré les noms de chaînes, mais c'est pas moi qui dis je zappe et je mate.
4: Non, mais je sais, mais la 4, j'ai jamais vu Canal Plus faire montrer du sport à part du foot, hein, c'est tout.
11: Il y a du sport ensemble le samedi de chaque mois.
3: C'est chez vous, Max parle.
8: Gérard, pourquoi t'achètes pas je sais pas, pourquoi tu mets pas une parabole chez toi avec le satellite?
4: Non. Ça m'intéresse pas personnellement.
11: Tu peux t'enregistrer sur Fun TV.
4: Mais attends, Cynthia, pour l'instant, tu vas te calmer, toi. Tu reparleras après. D'accord. Tony.
5: Oui.
4: Tony.
5: Oui.
4: Donc alors, la dernière question.
5: Sur l'adhérence encore.
12: Non, sur le sport en chambre, là.
4: Faites-vous du ping-pong dans un lit?
5: Non, mais attends.
11: Réfléchis deux secondes.
4: Tony.
3: Quoi?
4: Alors, Tony, là, tu dégages.
5: C'est pas moi, je me serais pas permis.
8: C'était pas une voix d'homo, c'était pas Tony.
4: Bon, alors.
5: Tu peux parler, toi.
4: Tony, s'il te plaît, tu te calmes ou tu dégages avant la fin?
5: Ok.
4: Alors, tu réponds?
5: Non, j'ai jamais fait de ping-pong dans un lit. Non.
4: D'accord. Jean-Philippe?
11: Non, moi non plus. De toute façon, c'est pas possible. La balle rebondirait pas.
4: Thérèse?
8: C'est pas con, hein.
4: Thérèse?
12: Bah ouais, bah non, hein.
11: Qu'est-ce qui vous a fait marrer, les branleurs, là-bas?
4: Non, mais c'est bon, Jean-Philippe, tu te calmes, hein. Tu traites pas les
5: monnaies. C'est un visiophone, ils ont vu ta face.
4: Oh, Tony, tu te calmes? Tony?
5: Oui?
4: Tu te calmes, s'il te plaît.
5: Excuse-moi,
4: aussi.
5: Moi, c'est sorti tout seul.
4: Ok.
11: Je suis vexé, connard.
4: Ouais, ta gueule, hein. Cynthia?
12: Oui. Bah écoute, moi je fais du ping-pong sur le lit quand les draps sont propres.
4: Ah, d'accord, ça, c'est du sport en chambre chez moi. Barbara?
12: Comment? Non, moi j'en ai jamais fait, non.
4: D'accord, bah moi non plus. Parce qu'en fin de compte, j'aurais du mal à faire du ping-pong dans un lit.
12: Pourquoi tu poses cette question?
4: Il fallait bien que je termine sur une question comme sur le premier débat.
11: C'était la question piège.
4: Donc, alors, conclusion de ce débat.
11: Déjà?
4: Ouais, c'est la fin.
5: Oh là là.
11: Oh non!
4: C'est fini. Donc, conclusion, Barbara.
12: Ouais, bah moi j'invite tout le monde à jouer au ping-pong. Parce que c'est vraiment un sport super, quoi. Mais surtout le ping-pong, quoi.
5: Toi, t'as la peau ferme.
3: Ça fait une heure hein, qu'elle a la peau ferme.
4: Cynthia?
12: Écoute, le ping-pong, c'est un.
5: Toi, t'as des varices, par contre.
4: Bon, Tony, s'il te plaît, merci.
12: Donc, et les vergetures, alors?
4: Barbara aussi, c'est fini maintenant.
5: Moi, je mange tout.
12: Donc, je dis rien,
11: j'ai le droit de rien dire.
4: Mais attends, pour l'instant, je suis à Cynthia, conclusion.
5: Je croyais que t'étais dégagé, toi.
12: Le ping-pong, c'est un sport cool. Je me suis bien amusé. Les questions, elles étaient comme d'habitude intelligentes. J'embrasse Manu.
11: C'est une suce-boule, elle.
4: Ok. Thérèse?
12: Oui.
4: Conclusion?
12: Moi, je suis vice-championne d'Europe de tennis.
5: T'as la peau ferme.
12: J'ai la peau ferme. Et je vous invite tous à nous retrouver, Jean-Phil et moi, au club de.
5: Ouais, je t'enfile, moi. Y a pas de...
4: Jean-Philippe?
11: Ouais, donc, c'est pareil, le ping-pong, c'est ma passion, c'est ma vie, hein, vice-champion olympique, champion du monde. Vous arrêtez là-bas au standard parce que vous avez été les premiers à me réclamer des autographes.
8: Bon, déjà, c'est pas au standard, donc tu restes tranquille.
4: Voilà.
11: Ok, non mais.
8: Je te remercie.
11: Ok, bon, excuse-moi, Ficard.
1: C'est Manu, t'as tout compris.
13: Ok, Ultraman,
4: c'est Manu.
1: Tu restes tranquille.
6: C'est trop chaud.
1: Hein, Ultraman.
10: Oh non, enfoiré, tu m'as dénoncé, enculé.
1: Hein, j'ai rien dit.
4: Bon bah, tu restes poli, donc c'est bon pour toi, merci.
10: Ouais, putain, Manu, je te veux hors antenne après.
4: Bon, ouais. Gérard, bah, tu vas prendre hors antenne et...
3: Ouais, Gérard, continue la conclusion, vite.
4: Tony, pour finir.
14: Ouais, bah, je trouve que ça s'est bien passé.
4: Ok.
14: Très très bien passé, je suis heureux de voir que tu m'aimes bien en fait.
4: Ouais ben pour une fois tu vois t'as resté quand même parce que si t'aurais t'as été quand même plus poli que d'habitude.
3: Ça, ah ouais, ça fait mal. Quand même 4 mois qu'il n'était pas venu au débat.
14: Hein. C'est vrai, hein.
3: Au moins.
4: Au moins pendant 4 mois il a quand même viré son fusil d'épaule.
14: J'ai complètement cutie, changé hein. En 4 mois, t'as vu.
3: T'as viré ta cutie, hein, Tony.
1: En 4 jours, il a fait des progrès immenses.
4: Voilà, donc bah, moi pour la conclusion, c'est dommage qu'il y ait eu un peu trop de bordel par moment donné, mais sinon j'ai trouvé que c'était pas mal.
3: Donc qu'est-ce que tu penses du ping-pong toi? Tu encourages des gens à jouer au ping-pong ou,
4: bah, oui, j'encourage tout le monde à en faire et bon, bah, c'est un sport qui
3: complet,
4: est
3: assez... C'est complet comme sport.
4: Non, mais c'est un sport qui est comme le tennis, c'est pas mal.
15: Les débats de la semaine prochaine.
4: Donc peut-être si tout le monde.
15: Allez,
4: non, parce que si on continue à nous harceler sur les portables, c'est pas la peine. Donc, si on arrête de nous harceler, Sandy et moi, sur mon portable, la semaine prochaine, ça sera l'euro. Donc, je préviens, sur l'euro, c'est la monnaie. Ça sera la monnaie.
3: Ah, c'est pas le truc au Stade de France, là.
4: Non. Et sûrement, comme sport, ben, on va mettre la Formule 1, tiens. Pour changer.
3: Là, je croyais que c'était la pétanque.
4: Non,
3: on va avec le cochonnet et tout, c'était
4: non,
3: bien.
4: Non.
3: Oh, c'est mieux la pétanque.
15: Parce que c'est pas d'actualité la Formule 1 quand ça sera d'actualité.
3: Voilà, ouais, alors que la pétanque, il y a le championnat du monde, je crois, la semaine prochaine.
15: La pétanque, c'est le sport le plus.
3: Bah ouais.
15: C'est le sport le
4: ouais, ben bah, dans ce cas-là, alors je veux bien faire la pétanque, mais alors dans ce cas-là, qu'on aille des Marseillais.
15: Ouais, d'accord.
4: Parce que c'est à Marseille que ça se joue.
3: J'espère que Tony sait imiter l'accent marseillais.
4: Non, Tony, non.
3: Bah peut-être qu'il sait imiter l'accent.
4: Non, pas là, parce que là, faudra quand même prendre des gens de Marseille. Hein. Donc, on va se quitter sur ce. On va laisser la place à Bart pour la nuit sans pub.
3: Mm-hmm.
4: Et puis, ben, demain, vous retrouvez toute la bande. Et bien sûr, la loco demain soir. Et puis, ben, je vous souhaite un bon oui. Je vous dis à demain à la loco. Et sinon, ben, à la semaine prochaine. Apparemment, c'est BU, c'est ça
16: Libellule.
4: Ouais. Donc c'est les débats de Gérard, donc on va commencer. Donc, on va faire sur les portables. Si je pouvais avoir un stylo,
3: c'est... En fait, Gérard, c'est Max à l'appareil.
4: Oui.
3: Je t'ai pas présenté le nouveau réa, il s'appelle Daniel. Hein.
4: D'accord. Non, un stylo rouge, si ça te dérange pas, parce que j'aime... Non, mais même, t'inquiète pas. Ok, c'est pas grave. J'ai trouvé là, hop.
3: On entend rien.
4: Non, mais c'est bon, ça y est, hop. Donc, bonsoir Daniel.
17: Bonsoir.
4: J'espère que tu vas travailler. Et bonsoir Manu le malin.
3: Bonsoir Manu le gamin, s'il te plaît, Gérard.
4: Bonsoir Manu le gamin.
3: Merci.
4: Au standard. Et toi, avec ta caméra, comment que tu l'appelles, sa broutille, là?
3: Le brontosaure.
4: Non. Mais non, le brontosaure, là, qui mange les couscous, là. Dégage, toi. Le crocodile, allez hop, crocodile, tu vas pas m'énerver, ok? Non, allez, tu vas pas commencer à me mettre ta main là, d'accord? Je couche pas avec toi. En de bon entendeur, salut. Tu as déjà pas commencé ton début de soirée comme ça, hein? C'est pas parce qu'il y a des gens qui nous regardent sur Fun TV que tu as commencé comme ça. On est bien d'accord? Bon.
3: On y va.
4: Donc, on va accueillir Claire. C'est bonsoir, bon. Claire.
18: Oui, bonsoir.
4: Bonsoir.
18: Je t'entends mal.
4: Tu m'entends mal? Et là, tu m'entends mieux?
18: Ah non, je t'entends très mal. Je sais pas ce qui se passe. Ben, j'ai un portable, c'est un truc pourri, c'est un truc tel. Je t'entends vraiment mal.
4: Ouais, mais...
3: Elle a un portable, Gérard, bordel.
4: Allô, ah non, mais Claire. Hey, bon, tu me reprends les gens au portable.
18: Je ne vous entends pas, donc bah, je vais raccrocher, tant pis.
4: Ouais, tant pis, si t'es avec un portable, bonne nuit.
18: Bah, je suis désolée, hein. Bonsoir,
4: bah,
18: Gérard.
4: Bonsoir.
18: J'espère que tu m'entends.
4: Ouais.
18: Sinon, bah, je t'aime pas.
4: Ok, oui. Tu m'aimes pas, eh ben bonne nuit.
18: J'espère que tu m'as bien entendu. Moi, je t'entends pas, je peux pas entendre ta voix mélodieuse et crachienne.
4: Mmh.
18: Bah, je t'emmerde. Salut.
4: Eh ben moi aussi, je suis dans le cul, poufias.
3: Hein?
15: Oh,
3: ça va, Gérard?
4: Gérard, oh,
3: j'ai mon nouveau boss, alors tu te calmes, merci.
4: Claire, elle est capable de me dire je t'emmerde, d'accord?
3: Et alors, tu peux être poli?
4: Ouais, mais j'aime pas me faire insulter. Ok, en demeure entendeur, salut pour Claire. Donc, Béa, donc, tu me prends quelqu'un à la place de Claire. Béa, bonsoir.
16: Allô?
4: Allô, Béa?
16: Allô?
4: Ouais, Béa.
16: Mais écoute, je t'appelle d'un portable, donc si tu pouvais parler plus fort, ce serait très très bien.
4: Non, mais attends, hey, Béa.
16: Allô? Allô?
4: Oh, c'est quoi là, son? C'est quoi là, ce cirque?
16: Je voudrais que tu parles plus fort. Si tu peux pas parler devant ton micro, c'est pas la peine.
4: Bon.
16: Allô?
4: Bon, alors, s'il te plaît!
16: Je suis désolée, si tu peux pas parler plus fort, je vais raccrocher.
4: Oh punaise, c'est quoi là ce bordel?
16: Mais qu'est-ce que c'est que ce débat pourri?
4: Oh, pas de portable, j'ai dit!
16: Bon, Gérard, c'est vraiment un débat pourri.
4: Bon, reste,
16: pourri.
4: Tu dégages, toi!
16: Allô? Allô? Qu'est-ce que c'est que ce bordel?
4: T'as, tu veux que je fasse le standard?
16: Allô?
3: Non, c'est bon, je gère,
16: bon,
3: Gérard.
16: Mais moi, je raccroche,
4: ah,
16: hein,
4: tu me fais pas le coup de la semaine dernière! Ah non! Merde!
15: Vas-y Gérard, c'est bon.
4: Eh, ça en fait deux.
15: Vas-y, merde.
3: C'est bon, là.
15: Portable.
4: Sophie, bonsoir.
17: Bonsoir, Gérard. Allô?
4: Allô?
17: Oui, bonsoir. Je suis dans la rue, là. Je suis avec mon portable. Ah, il y a les flics.
4: Bonsoir. Allez, hop.
17: Gérard, il y a les flics.
4: Hop, bonsoir. Allez, hop. Didier, bonsoir.
19: Allô? Allô, oui, bonsoir. Allô, Didier, à l'appareil.
4: Ouais.
19: Allô, j'appelle d'un portable.
4: Allez, hop, bonne nuit. Fred, bonsoir.
19: Ouais, GG. Allô.
4: Oui.
19: Allô.
4: Portable, bonne
19: allô
4: nuit.
19: Allô.
4: Allez, hop. Oh non. Allez, hop. Tu balances un disque, je commence pas les débats comme ça. Allez, hop. Oh, tu te réveilles ou quoi, merde?
20: Oh.
4: Mais merde. Allez, hop, un disque. Allez, hop. Premier, le débat, il commencera pas maintenant. On met un disque.
20: Non, allô.
4: Attends. Mais c'est quoi ce bordel?
3: Ça passait bien au standard, Gérard. Hein.
4: Non.
3: Ah si, je t'assure,
4: hein. Portable, tu te démerdes.
3: Ok, Gérard.
4: Tu te démerdes.
15: Non, c'est nul, là. C'est nul, ce soir, là. On démarre mal.
4: Mais attends, il me prend que des mecs au portable.
15: Fais gaffe un peu, Manu. Bon, on va rattraper la truc.
4: Non, non, allez, hop.
3: Bah, c'est bon, Gérard.
15: Ça y est, il y a des nouveaux, là, t'as des nouveaux. Bon, attends. Voilà. Relance le débat, Gérard. Explique le débat, relance-le, parce que là,
4: non, je pas compris. Non, je préviens, sur les portables, je veux aucune personne en portable.
15: Ah, mais calme.
4: Ah mais derrière le Minitel, tu me tournes s'il te plaît vers moi, non, quand même. Sinon Olivier, tu me dis ce qui se passe.
15: Ça marche pas ça. Après ça merde ça. Oh là là,
4: ouais,
15: c'est
4: bah...
15: ça. Mais c'est pour ça qu'il y a des. Mais c'est pour ça.
4: Tu me dis ce qui se passe à peu près sur Minitel.
15: Ouais, alors. On est où là les messages, c'est quoi?
3: Le cul de GG, c'est marqué.
4: Bon bah d'accord. À la loco, comme d'hab. Donc ça j'en ai rien à foutre. Alors si c'est pour commencer comme ça.
15: Des questions alors donc.
4: Alors, première question, êtes-vous pour ou contre les portables? Alors, je vous préviens, il y a 20% des Français qui possèdent un portable. Et ça, comme par hasard, j'ai pas eu ça.
15: Non, c'est parce qu'on t'a préparé.
4: Ouais. 10% pour leur travail. 11% pour frimer devant les filles.
15: C'est vrai.
4: Et 8% pour appeler les tatous de Gérard. Alors ça, une...
3: Deux.
4: Tu vois ça. Les 8% pour appeler les tatous de Gérard, eh ben, ils peuvent se les carreaux que je pense. Alors, Manu le malin, tu vas te manier le tout au standard pour me trouver du monde. Pour l'instant, on va mettre un disque. On commence
15: le débat, il est déjà 1h30. Attends.
4: Non mais attends, mais j'ai personne de potable.
3: Il y a Lisa et il y a Johanna.
4: Non.
3: Il y a Lisa et il y a Johanna.
4: Mais tu me donnes les noms.
3: Bah Lisa et Johanna, accueille-les Gérard.
4: Mais attends.
3: Bah, il y a Lisa et il y a Johanna.
21: Allô. Allô GG.
4: Ouais.
21: Il y a Johanna et Lisa ici.
4: Ouais.
21: On n'a pas de portable, on t'entend très bien.
22: Pas de portable, tout est parfait.
4: Alors Johanna, qu'est-ce que t'as à dire?
21: Pour l'instant, t'as pas encore posé de questions, donc j'ai rien à dire.
4: Pour contre les portables.
21: Ben,
4: ah putain,
21: écoute, Gérard, on va pas faire le débat à trois, là.
4: Non, mais pour l'instant, l'autre au standard, il dort.
21: Mais non, on va pas faire le débat à trois.
4: Mais hier, s'il dort de trop, je vais faire descendre quelqu'un d'autre.
3: On a Marie aussi.
21: Bonsoir, Gérard.
4: Bonsoir, Marie.
21: Bonsoir.
4: Oh, Marie, tu te réveilles, s'il te plaît.
21: Bonsoir, Gérard. Bonsoir Gérard, t'es tétanisé, il y a quelque chose.
22: Bonsoir, j'ai pas de portable Gérard, je te rassure.
21: Oui.
4: Manu, s'il te plaît, Manu le malin.
3: Oui, mais le gamin.
4: Ouais, Manu le gamin ou Manu le malin, j'en ai rien à... Ouais, ben, tu te réveilles au standard.
1: Ah, mais je suis réveillé, regarde, t'as trois nanas, là, Gérard.
4: Mais non, mais tu te réveilles un petit peu plus au standard.
1: Ah, mais...
4: Gérard, quand je te demande quelque chose, t'es prié de...
1: Je crois qu'il te pose une question, Johanna.
22: Gérard, question.
4: Alors, pour ou contre les portables?
22: C'est pas une question. Il n'y a pas de verbe.
4: Ah non.
22: Mais si, c'est une question.
4: Non mais attends, hey, Johanna, si t'es pas contente...
22: Mais c'est pas Johanna, hein.
4: Bah c'est qui vient de dire...
22: Alors là, on sait pas.
4: Non mais attendez, vous avez pas commencé comme ça. Marie, Johanna, et qui? Oh, c'est qui là?
22: Lisa, Gérard.
1: C'est... Il y a Lisa, Johanna et Marie. C'est pas compliqué.
22: Moi j'ai compris.
1: Lisa,
22: hein.
1: Johanna et Marie.
22: J'ai compris. Hein.
4: Non, Lisa, Marie et Johanna.
22: Oui.
4: Est-ce que vous avez compris la première question?
22: Oui. La répéter.
4: Oh, non mais attends, il faut pas
22: est-ce
4: prendre.
22: Est-ce que vous pour ou contre les portables? Voilà, là il y a un verbe.
0: Pour ou contre les portables, ouais c'est ça.
4: Est-ce que vous êtes pour ou contre?
22: Moi je suis pour. Hein. Alors
4: qui?
22: Moi je suis contre.
4: Attendez, qui est pour?
22: Lisa.
4: Lisa, pourquoi?
22: Bah, parce que c'est utile, quoi. Je sais pas.
4: Mais... Pourquoi?
22: C'est bien, de toujours rester en contact avec sa tribu.
4: Non, les portables n'ont rien à voir avec la tribu.
22: Tribus, hein. Bah, si, pour moi, c'est ma tribu qui m'appelle. Et,
4: ah, d'accord.
22: Ça m'est très utile, voilà.
0: T'as des Indiens aussi?
22: Comment?
0: Les Indiens aussi,
22: oui,
0: hein.
22: Moi, je suis la cow-boy. Et...
4: Ah, ouais, moi, je suis. Moi, je suis la guenon, d'accord?
22: Ouais!
4: Bon, alors, Lisa.
22: Bravo,
4: Lisa,
22: oui.
4: Lisa, tu vas aller faire dodo parce qu'apparemment
22: t'es pas réveillé.
4: T'es à côté de tes pompes, hein.
22: Bien sûr.
4: Oui, ma chérie.
22: Sympa, hein.
4: Ouais, bah, de toute manière, ça va commencer comme ça. Si vous continuez, ça va aller vite. Hein.
22: Bonjour, c'est Johanna. Moi,
4: bon, alors, Johanna, vas-y.
22: Parce que je peux t'écouter partout, dans mon bain, je peux me promener, je peux aller dans la rue, dans l'ascenseur, en cours et tout. Et t'es tout le temps là, quoi. Donc,
4: bon, alors. Alors, maintenant que j'ai à peu près.
22: Et moi, Marie, tu m'oublies.
4: Non, mais attendez. Lisa,
22: oui.
4: T'es toujours là?
22: Oui.
4: Ouais, comme par hasard, j'ai demandé à ce que Lisa saute.
22: Ah non, t'as pas dit ça.
0: Ah non, tu m'as pas dit au revoir.
4: Ah ben, je te dis au revoir quand ça me fera plaisir. D'accord, ouais, ma chérie.
22: Au revoir. Pardon?
4: Ouais, rien du tout.
22: Ah,
4: Johanna.
22: Oui, je viens de te répondre.
4: Ouais. Ouais, non, mais attendez, je dis bonsoir, s'il vous plaît.
22: Ah, bonsoir.
4: Marie.
22: Bonsoir.
4: Camille.
2: Allô, oui, bonsoir, Camille à l'appareil.
22: Bonsoir, Camille.
1: Mais quoi, Gérard, qu'est-ce qu'il a dit? Qu'est-ce qu'il a fait?
22: Il a rien fait, Gérard.
4: Attends.
2: Gérard, je te dis juste bonsoir.
22: Bonsoir.
4: Tu te fous de ma gueule ou quoi, là?
1: Quoi?
4: Deux Camilles du même nom.
2: Bah arrête, Gérard.
22: Ah, attends, il y a plusieurs Camilles dans la vie.
1: Il y a Lisa,
22: hein.
1: Johanna, Marie, Camille, Michel et Nico.
4: Non,
22: Michel.
4: Tu me mets Camille.
1: Parce que j'en ai mis une de trop, mais c'est parce que je me suis gouré. Raille-le, c'est pas
4: grave. Oh,
2: bah arrête, je peux rester.
4: Oh, tu sais écrire ou quoi, toi?
1: Vas-y, Gérard.
4: Non, mais attends, tu vas pas me faire le bordel de la semaine dernière, toi.
1: Continue, Gérard, c'est toi.
4: Non, mais attends.
2: Gérard, c'est pas
4: grave. Attends, je continue. Tu te tais, toi, s'il te plaît. D'accord, Tony?
22: Arrête de gueuler.
4: Tony, tu vas la fermer.
2: Mais c'est pas Tony, Gérard.
4: Tu vas la fermer.
2: Arrête de dire n'importe quoi. Mais t'es tout le temps en train de gueuler sur tes auditeurs dès que t'en vends.
4: Tu vas la fermer.
2: Mais non, je la ferme pas. Je suis un rebelle, Gérard.
4: Mais merde, c'est quoi, là?
22: Allez,
4: moi, je fais pas de désir.
15: Vas-y, est parti.
22: Gérard.
1: Mais je sais bien, moi.
4: Mais merde!
1: Vas-y.
4: Non, tu vas pas me dire que tu fais ton débat. Dans ces cas-là, tu vas choisir. Bien.
1: Il n'y a plus que Lisa, Johanna et Marie, ça y est, je l'ai viré.
22: Oui, Gérard, on est là.
4: Faut pas pousser.
22: On fait des sourires.
4: Non, faut pas pousser parce que
1: ça y est, Gérard.
4: Non, t'as donné le même numéro.
22: Gérard, alors bon, moi je suis
4: Michel. Michel, bonsoir.
22: Bonsoir, Michel.
0: Bonsoir, Michel.
4: Michel, bonsoir.
22: Bonsoir, Michel.
4: Michel, bonsoir.
22: Bonsoir, Michel.
4: Ouais, c'est quoi, là?
2: C'est Michel, bonsoir.
22: Bonsoir, Michel.
15: On a mal à la tête, putain. On a l'impression d'être une sponsorisée par
22: Et Ferragant.
4: Ouais, Ferragant, tu vois.
22: C'est ton maître, du Ferragant.
4: Ouais, d'accord, je t'emmène de faire le gant. Tu vois, tu commences comme ça à être poli avec moi au départ.
22: Ouais, restez poli.
4: J'étais gentil, j'ai dit bonsoir.
22: Le traité des faire
4: le gant. Nico, bonsoir.
22: Bonsoir,
4: Nico. Bonsoir.
1: Il est plus là, Gérard.
4: Ouais, comme par hasard.
22: Bon, Gérard, première question.
4: Alors, êtes-vous pour ou contre les portables?
22: Ça y est, on l'a déjà fait.
4: Non, mais tout le monde n'a pas
22: répondu.
4: Alors,
22: moi, j'aime bien les portables.
4: Et qui c'est?
22: Marie. J'aime les portables parce qu'on peut voler avec. Voilà. On peut se déplacer n'importe comment, où on veut, à quelle heure qu'on veut.
7: Voilà.
22: À quelle heure qu'on veut.
7: Ouais.
22: Et puis, par contre, je suis contre pour les mecs qui ont des portables pour s'affrimer. C'est du plastique.
4: Mmh. Alors, ouais, attends.
22: Ça, c'est vrai,
4: Marie.
22: Ouais.
4: Moi, je vais dire...
22: Une chose.
4: Ouais, non, mais moi, je vous préviens d'une chose.
22: Ouais.
4: Manière, c'est pas avec un portable qu'on.
22: Qu'on va se la péter, c'est sûr. C'est sûr qu'avec des tongs, ça marche mieux. Oh, ouais, c'est mieux.
4: Bon, déjà, l'autre, quand il va arrêter avec son gyrophare, il va me faire signe. Non, parce que c'est pas parce qu'on me voit sur Fun TV, d'accord?
22: Ah, ouais, mais t'es beau, Gérard.
4: Oui,
22: c'est
4: mais merci.
22: Parce que t'es une star.
4: D'accord. Oui,
22: c'est faut bien qu'on te filme un peu, sinon qu'est-ce qu'on va voir à l'écran?
4: Déjà ça là, tu vas me le virer là, s'il te plaît, Olivier.
22: Merci.
9: C'est pas Olivier, c'est Daniel.
4: Ouais, Daniel.
9: Ah, moi c'est Daniel. Hein.
4: Daniel, tu me vires ce que t'as en face de toi. Merci.
22: C'est quoi, ouais.
4: Donc moi je préfère vous prévenir.
22: Oui.
4: Que les portables.
22: Ouais. Oui.
4: Non mais même, je vais pas vous prévenir d'une chose.
22: Oui.
4: Mais attention, au premier qui va dire une connerie parce que.
22: Connerie.
4: Non mais attendez, cela, je vous préviens, il est quand même 1h20, il est quand même 1h29,
22: Gérard,
4: on est, oui.
9: On accueille deux autres nanas, il y a Janine et il y a Aurore.
22: Salut Janine, salut Aurore, salut.
4: Ouais, tu me les remarques s'il te plaît.
22: Ah, il y a que des filles ce soir, ça va être la fête.
4: Comme ça au moins...
22: On va être partout Gérard.
4: Ouais. Non mais on n'a pas de partout à faire.
22: Un petit femme partout tout seul.
4: Ok, merci.
22: Comme ça, tu vas nous regarder.
4: Non, ouais, mais de toute manière, je vous préviens d'une chose. C'est pas avec parce qu'on a un portable qu'on peut...
22: Se la taper, hein.
4: Non, mais c'est pas avec parce qu'on a un portable qu'on peut fumer dans la rue.
22: Bah, bien sûr.
4: Non.
22: Tu dis ça parce que t'as qu'un tatou. Bah,
4: attends.
22: Et alors
4: Attends, Michel.
12: Oui, je voudrais juste... Je vais penser à un truc sur le portable. Oui. Je pense que moi, le portable, c'est bien parce qu'on peut téléphoner avec.
22: Ouais,
4: Michel. Oui. Michel.
12: Oui.
4: Tu dis que c'est bien parce qu'on peut téléphoner avec. Est-ce que t'as les moyens de payer les communications derrière sur ton compte?
22: Bah Gérard, après.
4: Attendez. Lisa, Johanna, Marie. Janine et Aurore,
22: ouais.
4: Laissez-moi finir avec Michel. Après, je vous demanderai votre réponse.
22: Oui, on a compris. Allez.
4: Bon. Alors Michel.
12: Oui.
4: Est-ce que tu crois qu'une fois que t'as la facture, est-ce que tu penses la payer?
12: Oui, c'est vrai que ça dépend de la facture.
4: Ah oui, ah ça dépend de la facture. Mais si t'appelles n'importe où, est-ce que t'es capable de la payer?
12: Ça dépend.
4: Ah, ça dépend de quoi?
12: Ouais.
4: Ça dépend de quoi? Non mais attendez, ça dépend de quoi?
12: Ça dépend le fait que bon, c'est où on appelle.
4: Mmh.
12: En fait, c'est ça.
4: Ouais.
12: Le mec prend son portable,
4: ouais.
12: il peut payer la communication ou il ne peut pas la payer.
22: Voilà.
12: C'est ça le problème.
4: Mais alors Michel, oui.
22: C'est Janine.
4: Oui, Janine.
22: Tu sais qu'un portable, on peut se faire appeler aussi, hein, donc ça, c'est pratique aussi.
12: Mmh. C'est
22: pratique.
12: Ça, c'est bien, oui.
4: Oui.
22: Donc, on n'est pas obligé d'appeler non plus tout le temps, et voilà, ce qui est pratique, c'est de se faire appeler.
4: Mais alors, Janine, une question que je vais te poser.
22: Oui, vas-y.
4: Par exemple, la personne qui est au chômage, est-ce que la personne est capable de payer une facture de 6200 balles?
22: Bah oui. Mais pourquoi 6200 balles?
4: Non, mais Janine.
22: Oui.
4: Même avec un forfait, est-ce qu'elle est capable, même avec un forfait, n'importe quel portable, parce que je n'ai pas cité les noms, de manière on va y arriver.
22: Ouais.
4: Est-ce qu'elle est capable?
12: C'est vrai, Gérard a raison.
22: Eh ben, Gérard, tu veux que je te dise?
4: Oui.
22: Non, moi, je ne suis pas d'accord.
4: Attendez. Laissez finir, Janine.
22: Gérard, attends, tu sais quoi? Aujourd'hui, je viens de m'acheter un portable, justement.
23: Ouais, bravo.
4: Avec quoi?
22: Hein? Et tu sais combien je l'ai payé?
4: Mmh.
22: C'est un forfait qu'on vient de faire et je l'ai payé presque rien.
23: 10 francs.
22: Presque.
4: Non.
23: 10 francs 50.
4: Attends, tu vas pas me dire que t'as payé un portable pour 10 francs. Attends, Janine,
22: oui.
4: Tu vas pas me dire que tu as payé un portable 10 francs alors qu'on voit des portables pour 1 franc.
22: Bah oui,
4: c'est
22: la maman. Je paye 10 francs, attends.
4: Okay.
22: Non, mais il y en a un franc, Janine. Bah oui, il y en a un franc. Et alors,
4: bon, alors Lisa.
22: Donc tu l'as payé plus cher.
4: Bah Lisa.
22: Oui. Mais
4: Lisa.
22: Bon, tu l'as roulé. Attends, roulé, Janine.
4: Lisa.
22: Oui.
4: Lisa, pour toi.
22: Quoi?
4: Est-ce que t'es pour ou contre?
23: Mais je t'ai déjà répondu tout à l'heure. Je t'ai dit,
5: mon mari n'a pas répondu.
4: Réponds, s'il te plaît.
23: Alors, c'est vrai que moi, même si le portable coûte un franc, je l'achèterai pas parce que je trouve que les portables, c'est pour frimer et uniquement pour frimer, quoi.
4: Ouais, mais pourquoi?
23: Parce que des mecs, tu vois, ils ont des portables, ils sont dans leur voiture et tout, et puis ils se la jouent, ils nous regardent avec leur portable et tout, ils croient qu'on va tomber sur leur charme avec leur portable, mais en fait, moi je n'ai rien à foutre des mecs à portable, quoi.
5: Je suis d'accord avec toi, mais le portable, ça ne sert pas qu'à ça non plus, hein.
4: Mais attends, Marie.
23: Oui.
4: Moi, je vais dire une chose, tu vois. Oui. Moi, j'en ai vu dans la rue, même en scooter, ils s'amusent à téléphoner. Moi, je vais dire une chose. Ouais. Normalement, c'est interdit.
23: Oh, on est d'accord, hein. C'est interdit.
4: Non, mais attends, Marie, oui, je vais dire une chose.
23: Bah, en voiture, c'est interdit. Pas dans la
4: même, que ça soit en voiture ou en scooter,
23: c'est interdit. Et même dans la rue.
4: Oh
23: et même en cours, hein.
4: Maintenant, ils interdisent tout.
23: Et maintenant, dans la rue, t'as même pas le droit de chier aussi. Même à la loco. Même les chiens, ils ont pas le droit de chier.
7: C'est Fildar, Gérard?
4: Quoi?
7: Ouais, j'aimerais te poser une question. Qu'est-ce que tu penses d'un mec, tu vois, qui offre un portable à un de ses potes, mais qui n'a pas d'abonnement? T'en penses quoi, Gérard?
4: Moi, je
23: vais dire. C'est bien.
4: Non, mais attends, tu diras déjà à ton crocodile là qui se calme. Avec son gyrophare.
7: Mais moi, je t'ai posé une question.
4: Oui, je vais te répondre quand il se calmera, lui, avec le gyrophare, là, qui veut me mettre dans
7: Il s'est calmé, à toi de répondre. Allez!
4: Donc, c'est pas parce qu'on m'a offert un portable.
23: Attends, on t'a offert un portable?
4: Oui. Ah, là, on me l'a donné.
23: On te l'a donné,
4: j'ai pas l'abonnement.
7: Ça sert à quoi? Ça fait beau?
4: Non, mais.
23: Dans la rue. Moi, Gérard de Turenne avec le portable. J'ai le numéro du portable de Gérard. Donc je vais le donner.
4: Non mais attends.
23: Alors,
4: attends.
23: 06. Vas-y, continue. Hein.
7: Le casque. Remets ton casque, Gérard.
4: On arrête.
7: Ils sont plus à l'antenne, Gérard. Gérard, c'est Max, ton casque. Si tu l'enlèves, je te promets, je viens ici, je te fous une bouffe.
4: Ouais, dans ce cas-là, Max, tu viens prendre la poufiasse qui a été dire mon numéro.
7: On te pose des questions, tu n'y réponds pas.
4: Non, mais attends, il y a une poufiasse qui vient de donner mon numéro de téléphone de tatou à l'antenne. Alors tu viens, tu la chopes au standard. S'il te plaît, merci.
7: Manu de le faire, Manu fait pas son boulot.
4: Manu,
7: je l'ai eu, Gérard.
4: Non, mais attends, Manu, pour l'instant, je ne sais pas ce qu'il fout. Après, il va me dire, tu fais tes débats, c'est moi qui commande.
7: Attends.
4: Alors, moi, si c'est comme ça, c'est pas la peine.
7: Alors, on revient dans le débat et on écoute parce que c'est intéressant.
4: Donc, alors, Janine.
7: Réponds à la question de Fildar déjà.
4: Donc, pas un portable, j'ai pas l'abonnement. D'accord. Pourquoi? Parce que bon, pour l'instant, j'ai pas les moyens de m'acheter la carte.
7: C'est pour frimer alors.
4: Non, de toute manière, je l'ai pas sur moi, le portable. Tu vois, c'est pas pour frimer parce que j'ai pas de portable sur moi. Merci. Merci pour celui qui vient de dire ça.
23: Qu'est-ce que tu vas en faire, Gérard, de ton portable? Alors, un portable, c'est un Tamagotchi. Eh, Gérard, ça veut dire que tu traites de Max de frimeur puisqu'il est un portable.
4: Non, mais attends. Qui c'est qui vient de dire que
23: Marie.
4: Je traite... Marie. Alors, je vais dire une chose, Marie.
23: Oui.
4: Je ne traite pas Max, le frimeur. Attends, Marie. Attends, de toute manière, toi, je vais te moucher parce que de toute manière, tu as viré.
23: Pourquoi? J'ai rien fait.
4: Tu as viré,
23: hein.
4: C'est toi qui viens de dire que.
23: Mais n'importe quoi, faudrait te laver les oreilles, c'est comme le cul, ça se lave, hein.
4: Attends, si tu. Ah, alors, dans ce cas-là, tu dégages.
23: Bonne nuit,
4: Marie. Allez, hop.
8: Gérard.
4: Hop. Voilà.
8: Gérard.
4: Oui.
8: Oui, c'est Michel. Qu'est-ce que tu penses des gens qui offrent des portables à des manchots?
4: Quoi?
8: Est-ce que tu trouves ça normal ou c'est bon?
4: Non, mais attends, Michel.
8: Non, mais j'ai lu ça dans Elle, le magazine Elle.
4: Ouais, bah, c'est bon.
8: Une certaine personne aurait fait cette blague en Angleterre.
4: Hop!
23: Mais attends, mais Gérard,
7: c'est une étude dans un magazine, Gérard.
8: Non, c'est dans un magazine, c'est pas toi.
4: Non, pour l'instant. Je demande.
8: Je trouve ça idiot.
4: Tu trouves ça idiot. Eh ben, moi, je vais dire une chose. T'es encore plus idiot. Parce que tu penses ça en direct à...
8: Non, je te demande, parce que je voudrais qu'on réagisse.
4: Moi, tu me demandes. Mais moi, j'en ai rien à foutre du magasin. Du magazine. Moi, j'ai pas le magazine Elle, d'accord? J'ai pas les moyens de m'acheter un portable. On m'a donné un portable. J'ai même pas les moyens de m'acheter une carte pour la rentrer dedans, d'accord?
8: Peut-être que ça les intéresse, Elle, pour... Ouais, justement.
7: Tu veux une carte mobile ou Elf?
4: Hein? Alors, en de bon entendeur, pour tous ceux qui vont... s'amuser à vouloir donner des numéros, eh ben, de toute manière, vous avez viré.
8: C'est moche.
4: Eh ben oui. C'est eh ben, vrai. Dans ces cas-là, on va écouter. J'en connais un tout à l'heure, il va se prendre deux claques dans le baignure. Vous avez écouté les poudins, j'aime bien avec...
3: Apprends à lire avant. Ouais, vas-y, refais-le.
7: Ouais, c'est marqué.
4: Ouais, attends, toi tu as...
3: Non, Gérard, c'est toi qui annonce les
4: disques. S'il te plaît.
3: Allez, Gérard, dépêche-toi.
4: Alors, c'est les petits poudins, j'aime bien, avec des gros strings roses. Et voilà. Et on vous retrouve pour... Attendez, pour la deuxième question... T'as coupé personne encore. Donc alors si tout le monde est en... Possédez-vous un portable? Oui. Si oui, quelle marque?
23: D'accord.
4: Voilà. Okay. Donc vous réfléchissez et je vous retrouve tout de suite après.
23: D'accord.
4: Ok. Oh, Fildar!
3: Gérard!
4: Fildar, tu me dégages ton abruti là.
3: Ouais, c'est bon, Cyril, dégage.
4: Et hop! Le Giro, j'en veux pas.
7: Bon, on y va là.
4: Bon. Alors, possédez-vous un portable, on va accueillir Lisa.
23: Oui.
4: Rebonsoir Lisa.
23: Rebonsoir Gérard.
4: Célia, bonsoir.
23: Bonsoir Gérard.
4: Justine.
6: Bonsoir Gérard.
4: Janine.
10: Bonsoir Gérard.
4: Bonsoir. Michel.
11: On n'a plus Michel, on a Bidal.
4: Ah, Bidal.
10: Bonsoir Bidal.
13: Bonsoir Bidal.
24: Bonsoir toutes les filles.
10: Bonsoir Bidal.
24: Et bonsoir à Gérard aussi, excusez-moi.
4: Comment?
24: Bonsoir à Gérard aussi.
4: Ok. Quand même. Aurore.
25: Bonsoir.
6: Bonsoir,
24: Aurore.
4: Bonsoir, Aurore. Alors, possédez-vous un portable?
6: Alors, oui, effectivement.
4: Je vous préviens, foutez-vous pas de ma gueule. Hein.
6: Oui, bonsoir.
4: Ça va aller vite. Hein.
7: Bon, allez, on y va, là.
6: Bonsoir, c'est Justine.
4: Oui.
6: Moi, je possède effectivement un portable. Mmh. Et il me sert pour mes clients. Mmh. Car j'ai beaucoup de clients la nuit. Mmh. Parce que je fais de la sécurité la nuit. Je suis flic.
4: Ouais, d'accord. Mais attends. Attends, hey, Justine.
6: Oui.
4: Justine.
6: Oui.
4: La question, c'est possédez-vous un portable? On n'en a rien à foutre de ce que tu fais comme métier,
6: oui,
4: d'accord?
6: Mais je possède un portable.
4: Non, mais est-ce que tu possèdes un portable?
6: Oui.
4: Point final, à la ligne.
6: Ah, oui,
4: ok. On est clair.
6: On est clair, Gérard.
4: Alors, est-ce que tu possèdes un portable? Oui ou non?
6: Oui, Gérard. Je possède
4: alors, ok. Et ben voilà, t'as pas besoin de me dire, ouais, parce que je suis flic ou autre.
6: Non, mais je t'explique pourquoi j'ai besoin d'un portable.
4: Ouais, parce que t'es flic.
7: Mais attends, Gérard, excuse-moi, mais là, t'es tellement agressif, tu souris pas, c'est des filles, elles sont sympas, elles t'expliquent, donc on va pas poser des questions, oui, pardon.
4: Ouais, attends.
7: Non, mais c'est pas la Gestapo, quoi. J'ai l'impression que tu fais un interrogatoire dans un commissariat,
4: là,
7: donc c'est un débat.
4: Pas un stylo pour.
7: Je viens d'intervenir parce que là, la pauvre, elle était sympa, elle t'explique pourquoi un portable, et toi, t'es là, tu dis non, tu réponds pas
4: mais
7: oui,
4: j'aurais
7: pardon.
4: Pas de ces stylos.
7: Gérard, écoute, je te jure. Je peux annoncer déjà aux auditeurs que ça risque d'être le dernier débat parce que là c'est pas possible, c'est de pire en pire depuis des mois.
4: Oh ouais, ben, c'est de pire en pire. Dans ces cas-là, lui avec sa caméra, il dégage. Le Gérard, il dégage avec la batterie. Et au sonar, il se réveille. Ok.
6: Gérard,
4: on se fout pas de la gueule, Max, s'il te plaît.
6: Mais Gérard, t'énerve pas.
4: Non, laisse de m'énerver. Et toi, tu as travaillé.
11: Écoute, Gérard, ils sont calmes là au standard.
4: Ouais, ben peut-être. Mais tu as travaillé pas comme... Je t'ai dit de dégager!
6: Si t'étais un petit peu plus...
4: Ça va aller vite, hein!
7: Mais il faut qu'on avance, là. Bon, Gérard, on avance, là.
6: Alors, quand je disais que je possédais un portable, oui.
23: Oui, voilà, c'est bien.
4: Comme ça, j'ai plus de stylo.
7: Mais prends celui-là.
4: Ouais, je prends un stylo. À chaque fois, c'est moi qui ramène mes stylos. Hein? T'as pas besoin de voir ce que je prends dans ma manette, toi, là-bas.
6: On peut poursuivre le débat, s'il vous plaît?
4: Ouais, alors Justine, tu disais que tu possèdes un portable. Tu possèdes un portable parce que t'es inspecteur de police, c'est
6: voilà,
4: ça?
6: Voilà, merci Gérard.
4: Ok. Ok, bon. Célia?
6: Bah écoute, moi personnellement, je possède pas de portable et je suis un peu allergique au portable. Je trouve que ça fait vraiment beauf d'avoir un portable. Et,
24: ça te gratte un petit peu, non?
4: Bon, bah, attends, ouais, celui qui dit qu'il se gratte un petit peu, pour l'instant, tu as gratté ta bouche ailleurs, ok? Pour l'instant, c'est moi qui commande, ok?
24: Ouais, d'accord.
4: Okay. En de bon entendeur, salut pour toi, Michel.
6: Bon, moi, je trouve personnellement que c'est inutile et que c'est un gadget, quoi.
4: Ouais.
6: Oh, je suis pas d'accord.
4: Non, mais attendez.
6: Mais c'est un débat, nous avons le droit d'avoir des avis différents, j'ai
4: bien sûr. Oui. Exactement. Mmh. Donc, Célia, tu dis que pour toi, c'est un gadget.
6: Ouais, okay. Parfaitement.
4: Lisa,
25: bah, moi, j'ai un portable.
4: Mmh.
25: Et j'ai besoin d'être jointe à tout moment de la journée.
6: Être jointe,
25: c'est comme moi.
4: Mmh.
25: Voilà.
4: Comme qui?
25: Comme Justine.
4: Attendez. comme Justine, à mon avis, Justine et Lisa.
23: Oui.
4: À mon avis, vous.
23: C'est les métiers qui font ça, Gérard.
4: Oui, non, mais.
23: Tu comprends?
4: Vous possédez un portable toutes les deux.
23: Oui, non, mais moi, c'est pas pour mon métier. Hein.
10: Moi, c'est pour mon métier uniquement, parce que dans la vie, je trouve que ça serait inutile d'avoir un portable.
4: Qui c'est qui dit ça? Lisa, attends, Justine.
23: Célia voudrait rajouter quelque chose.
4: Ouais, Célia.
23: Je trouve qu'avoir un portable, ça gâche complètement le répondeur.
4: C'est non, mais attends, le répondeur de quoi?
23: Non, je n'ai pas de téléphone.
4: Et moi, je peux vous dire une chose. Quand même en ayant.
23: Mais
13: t'as pas le fax, Gérard, je crois, non?
23: Le Minitel, peut-être.
4: Non mais attendez, vous avez pas commencé à me gonfler comme ça?
23: C'est une question, Gérard.
4: Non mais vous avez pas commencé à me gonfler.
23: Moi je peux te répondre, j'ai pas de Minitel chez moi. Donc et toi?
4: Hein? Bah ça, apparemment, il y a certaines personnes que je commence à reconnaître. Hein.
23: C'est vrai?
10: C'est-à-dire, oui. Ça
23: C'est-à-dire?
4: Ah ouais, c'est pas grave.
23: Des noms? Bah, vas-y.
4: Non, mais je n'ai pas de nom. Non, je suis pas une balance.
10: Une
23: balance, hein? C'est ton débat, c'est toi qui gères.
10: Moi, je suis scorpion, je ne suis pas balance.
4: Moi, je suis balance.
23: Moi, je suis taureau. Non, moi, je suis scorpion, moi, je suis né le 19 novembre, c'est bientôt mon anniversaire. Bientôt d'ailleurs,
4: Fun Radio, moi, tu fais gaffe, tu cherches pas.
7: Et on te parle, hein?
4: Attendez, s'il vous plaît. Attendez.
23: Ah bon?
15: Arrêtez de parler dans le vide.
13: Ouais, se faire bronzer.
4: Hey, toi, t'essayes pas de lui balancer des noms au standard. Ok,
7: tu peux éviter
4: pour les rappeler.
7: Gérard, tu peux éviter de parler dans le vide et de demander où est-ce qu'il est ton stylo. Est-ce que tu peux pas faire un débat pour la radio? Est-ce que c'est possible?
4: Oui, mais à une condition.
23: Pas pour les stylos.
7: Mais parano, attends. T'as toujours l'impression que c'est les mêmes personnes. T'as toujours l'impression. À ce moment-là, t'arrêtes. Tu vas arrêter. T'arrêtes. Tu me dis voilà, Max, j'arrête. Mais t'arrêtes.
4: Oui. Si dans ces cas-là, on verra. On verra. T'inquiète pas, on verra pour la semaine prochaine.
7: D'accord. Tu me préviens, c'est tout. Mais là, fais ton débat. Pour l'instant, on n'en prend rien.
4: Alors déjà, lui, il va se calmer.
7: Mais j'en ai marre que t'expliques.
4: Non, mais attends. L'autostandard, il n'a pas besoin d'aller lui balancer.
7: T'es toujours en train de gueuler.
4: Ceux qui sont là-haut, ils n'ont pas besoin. Parce que là-haut,
7: est-ce que ça intéresse les auditeurs de Fun Radio de savoir qu'il y a trois personnes là-haut? Pense à ceux, il y en a des milliers qui écoutent la radio en ce moment et qui ne comprennent rien.
4: Ouais, ils comprennent rien.
7: Moi je refais des débats, je fais des débats à ta place, je vais les refaire comme avant, je vais me passer de toi, si t'as plus envie, on a plus rien.
4: Tu le fais.
7: Eh ben va-t'en alors.
23: On s'ennuie là, non, Gérard, nous pouvons continuer le débat.
10: Alors vas-y, continue, Gérard.
4: Il y a que des filles. La semaine prochaine, tu feras tes débats.
23: Profite que
4: mais dans ce cas-là, moi j'en ai rien à foutre.
23: Gérard, ma santé mentale dépend de toi.
15: Ça fait 49 minutes que c'est commencé, on sait rien.
4: Et alors ça fait 49 minutes. L'autre, ça fait 49 minutes qu'il me trouve des cons.
23: Merde,
4: l'autre, il a pas besoin de lui dire de rappeler certaines personnes.
7: Il m'a rien dit, Gérard.
4: Je suis légal, j'ai donné du numéro. Alors j'en ai rien bon.
23: Allez, Gérard.
4: J'en ai rien bon. Si, il change les noms.
15: Mais t'es parano.
4: Attends,
15: que des
4: filles. Je suis paranoïaque. Alors attends,
15: tu vas pas me dire que Lisa c'est Tony, que Célia c'est Arnette.
4: Mais t'es quoi?
15: Et que Justine c'est
4: Tony.
23: Non, je ne suis pas Arnette.
4: Je suis pas Tony.
23: Allez, Gérard.
7: Attendez, parce que l'on reprend le débat. Non, mais attendez.
4: J'en suis sûr. Écoute-moi bien.
7: On va finir ce débat-là avec ces gens-là. Et dans le deuxième débat, pendant les deux disques, au lieu d'aller fumer ta clope et d'aller courir les nanas cul nus dans les couloirs, écoute-moi jusqu'au bout.
4: Je vais prendre le standard.
7: Exactement, c'est toi qui vas choisir tes 6 auditeurs.
4: Tu dégages avec ta caméra.
23: Ouais. C'est bon, Gérard?
10: Je crois qu'on est parti sur de bonnes bases.
23: On peut continuer le débat.
15: C'est à la con, là, tes questions.
4: Dans mes questions à la con, il n'y a pas de deuxième débat, et c'est tout.
23: Non, Gérard. Gérard, il est à peine une heure. Gérard, non, s'il vous plaît.
4: Attends, mes débats à la con.
23: Mais
4: comme tu viens de le dire.
23: C'est des débats très bien, Gérard.
13: Des débats à la con.
4: Non.
7: Je suis désolé. Écoute-moi.
4: Non,
7: mais tu veux pas écouter parce que je vais te dire la vérité. À l'époque, tu préparais deux débats. Aujourd'hui, le premier débat, il a été préparé par un auditeur. Tu t'es même pas foulé pour les questions. Le débat de la semaine dernière, il y avait des questions tellement que t'avais même pas à les lire parce que c'est des auditeurs.
4: Tu dégages avec ta caméra!
14: Tu me fais chier.
3: Non mais toi c'est une excuse, la caméra, elle te gêne pas la caméra, tous les
14: soirs. Non mais j'aime pas. Pourquoi qu'il se pointe derrière pour savoir que t'avais pas les...
3: Parano.
14: La semaine dernière, il a fait ça.
25: C'est pas la caméra.
14: Ouais, bah, allez, on met un disque.
3: Gérard, tous les soirs.
14: Non, on met un disque.
3: Tu finis ton truc, là, tu dégages définitivement. On peut pas, c'est tous les jolis, c'est le bordel. T'es carano, Gérard, t'es un carano.
25: Troisième question.
14: Eh ben, dans ce cas-là, tu prends Françoise qui est à moitié bourrée.
25: Et moi, Bidal, vous croyez qu'on répond à moi?
3: Je crois que la semaine dernière, t'étais un peu bourré, non?
14: Ouais, bon, mais cette semaine, j'y suis pas, ok?
3: Mais cette semaine, t'es carano, c'est pareil.
25: Tu pourrais continuer ton débat, t'es pas bourré, Gérard.
3: Mais écoute, c'est pas les mêmes, tu vas choisir tout à l'heure, ça sera le même bordel, tu sais pas gérer tes débats.
14: Attends,
3: Gérard, ne prends pas pour un idiot. Excusez-moi encore, auditeur, d'intervenir, mais tous les soirs, le caméraman.

0: Gérard.
1: Gérard. Gérard.
2: Tu mets un disque. Non, moi j'ai un. Gérard, tu balances un disque, s'il te plaît.
3: Attends, Gérard, là tu peux plus commander, c'est plus possible. T'en fais qu'à ta tête, tu penses que t'es avoir tes stylos bic et rien foutre, avoir la rançon de la gloire.
2: Mais attends, je fais quoi pour l'instant?
3: Mais rien, parce que tu fais rien. Rien, tu fais rien.
2: Non, attends, tu permets? Ça regarde pas les auditeurs, là.
0: Allô? Allô? Bon. Vous avez des choses à raconter, non?
4: Est-ce que vous avez des portables?
0: Des portables. Alors, moi, je disais que j'en avais un, effectivement, pour mon travail.
4: Mais quelle marque?
0: Je suis inspecteur de police. C'est la marque Serrar.
4: Oui.
0: Chez Gérard. C'est une très bonne marque.
4: Ça marche bien?
0: Oui, c'est en tong.
4: C'est mieux en forme de tong avec l'odeur.
0: Oui, l'odeur. Et l'odeur est très agréable.
4: C'est au portable.
2: Tu t'énerves. Comme ça, tu aimes bien rigoler. Eh ben tu t'émerdes avec toute ta connerie que je reçois.
0: Allez Gérard,
2: tiens,
0: Gérard, s'il te plaît.
3: Mais là, les débats, c'est n'importe
0: quoi. Faisons les débats, Gérard.
3: Le fond, là, c'est l'apocalypse. Hein.
0: Gérard, troisième question. On t'attend.
3: Fais plus la radio, pense aux gens qui font de la radio, mais fais plus tes débats.
2: Non, non.
3: Fais ta popote, fais ce qui t'intéresse, c'est toujours
0: Gérard, troisième question.
2: Eh ben, dans ces cas-là, tu te débrouilles. Eh ben, tu prends Françoise. Eh ben, tu prends Françoise.
3: Ouais, on prend Françoise.
0: Mais Gérard, bon sang.
2: Eh ben, prends Françoise.
0: Il y a un manque de respect
5: dans
0: les
5: mots. Moi, je suis là,
2: je
5: suis là.
2: Tu la perds. Tu la perds.
3: Bah,
5: que je pouvais faire des débats,
0: vas-y.
5: Que je portais une caméra, mais ça me dérangeait pas.
0: Ouais.
5: Là, il est à côté de moi, mais bon, ça se passe bien.
6: Ouais. Bon, l'alligator, c'est quoi la prochaine question?
5: La prochaine question, c'est est-ce que Gérard reste pour faire ses débats?
0: Non, alors Gérard a du mal à rester.
2: Vas-y,
0: alligator.
2: Dans ce cas, je fais plus rien.
0: Et Gérard, c'est dommage.
2: Ouais, ça, t'en as rien à foutre de mes merdes.
5: Stéphanie, si tu
2: t'en fous, t'en même pas. T'as même pas trouvé un avocat.
0: Oh.
2: Non, attends.
3: Je n'y crois pas.
0: Je vous bénis, Dieu.
2: Mais attends,
0: mais
2: moi
0: j'ai... Gérard, viens te confesser. C'est ta faute, c'est Sainte Marie. Faute, pas de faire.
3: Moi aussi, je reçois du courrier chez moi.
2: Mais alors, tu ne reçois pas des lettres d'insultes.
0: Mais Gérard, bon sang, mais c'est une montagne de tout.
2: Qui s'est donné mon numéro de tacon? T'en sais rien.
3: Mais écoute, sans déconner.
2: Non, allez.
3: Tu t'en vas là. Non, mais tu prends toutes tes affaires, Gérard. Tu t'en vas pas.
2: Non,
3: tu t'en vas définitivement là. Tu t'en vas définitivement.
2: Mais attends, mais prends la défense.
3: Tu sors pas du studio pour aller fumer une clope. Tu prends tes affaires et tu te barres pour aller fumer une clope.
2: T'es même pas capable de prendre de ma défense.
3: Mais je la prends ta défense.
2: Mais non, tu la prends pas.
3: Alors donne-moi ça.
2: Ça tu rigoles.
3: C'est une série.
2: Tu rigoles. Mais ça te fait rire, pas moi.
3: Bah alors t'énerve pas.
2: Si je m'énerve.
3: Tu le fais exprès.
2: Non.
3: Tu le fais exprès.
2: Non.
3: Tu le fais.
2: Hey, attends, c'est quoi ça?
3: Bah, je vais donner ça à mon avocat. Donne-moi.
2: Mais alors tu vas donner ça à ton avocat? Combien de fois que je t'en ai parlé? Ah, t'en as plein de bureaux comme ça. Ouais, voyons. Hop, on met un disque. Putain, tu mets un disque, s'il te plaît.
7: Gérard?
2: Ouais.
7: Ça va?
2: Tu mets un disque, s'il te plaît.
7: Ah, t'en as un sous la main, un disque?
2: Hein?
7: T'en as un disque?
2: Bah, t'as qu'à mettre les parodies de Gérard, puis c'est tout.
7: Ah non, c'est bidon, ça.
2: Tu mets ce que tu veux.
7: La maison, toi, c'est là. Toi, tu fais pas tes débats, tu les prépares pas, et en plus, faut passer tes disques.
2: Bah ouais.
7: Non mais
2: attends.
7: Non mais c'est ça. Non mais tu te crois.
2: Ouais,
7: où, toi?
2: Non mais attends.
7: On n'est pas chez mémé.
2: On n'est pas chez mémé. Attends.
7: Ouais.
2: T'es même pas capable de me défendre sur toute ma
7: mère. Mais je peux te défendre, mais t'es tout le temps en train de.

0: pas capable. La semaine dernière, t'en as eu du courrier, tu ne l'as même pas dit à l'antenne.
1: Attends, j'ai pas entendu. Tu m'as dit que j'étais quoi, hein?
0: Non.
1: Tu m'as dit que j'étais, hein?
0: T'es même pas capable de me défendre.
1: J'arrive.
0: Je t'ai même pas insulté, alors désolé. Bah viens.
2: Tu es incapable?
0: Ouais.
2: Tu te démerderas avec ton avocat ce soir. Ok. J'avais des avocats.
0: Voilà.
2: Alors maintenant, tu reprends les débats calmement, on va se calmer, parce que là, ça va plus être possible, parce que là, j'ai la honte.
0: Ouais. Et bah dans ces cas-là... Je préviens une chose, que personne qui envoie du courrier de merde chez moi avec des publicités mensongères, c'est pas la peine. Alors, on parle pas tribunal, ok?
2: Ah oui, mais tu veux pas.
0: Alors maintenant, je préviens une chose, je reprends le prochain débat à 2h05. Je vais essayer de me calmer.
2: On va se calmer, on va essayer de reprendre ça calmement.
0: Hein? Alors moi, j'en ai ras-le-bol.
2: Mais tu penses bien qu'un mec, si tu lui dis que c'est interdit, si c'est interdit de mettre du courrier chez toi, ils vont t'en envoyer encore plus. C'est évident qu'ils vont t'envoyer encore plus
0: de
2: courrier.
0: Ouais, mais dans ces cas-là, l'œil de l'un, c'est les fesses de babrin. Qu'il ait le courage d'appeler. Ils sont même pas...
2: Est-ce que j'y suis pour quelque chose, moi, qu'ils appellent?
0: Mais c'est un rond rouge. Il a même pas le capable d'appeler.
1: Attends, même si Max, le Star System, ton ami, vient pour leur dire appeler, est-ce que tu crois qu'ils vont appeler?
0: Tu crois qu'ils vont pas les appeler parce que Julie et Gaël vont pas laisser le...
1: Mais arrête de parler de Julie et Gaël, elles sont pas là, ça n'a rien à voir.
0: Elles vont pas les sélectionner. Je suis désolé.
1: Mais non, parce qu'elles veulent les sélectionner quand t'es là, mais quand t'es là, pas elle au standard, c'est Manu et Manu.
0: Mais comme par hasard.
3: Je suis pas au courant, moi, Gérard.
1: Déjà, il est pas au courant, déjà, premièrement.
0: Ouais. Non, mais il est pas au courant. Il va se calmer. Il va faire ce que je vais lui dire, lui aussi.
1: Non, mais si tu te calmes pas, tu te rends compte qu'il est 2h du matin.
0: Et alors?
1: C'est plus la radio libre, c'est la radio trash, là.
0: Ouais, mais moi, je vais dire ce que j'ai à dire sur le cœur. Parce que j'en ai ras-le-bol.
1: Je suis d'accord avec toi.
0: Moi, j'en ai ras-le-bol de recevoir du courrier.
1: Mais tu nous le dis chaque semaine. Moi aussi, j'en reçois chez moi. Nous aussi, on reçoit des messages.
0: Non.
1: Écoute, je te le dis. Si moi, tu ne le crois pas, Gérard.
0: Est-ce que je vais avoir le courrier d'hier?
1: Gérard, écoute-moi bien. Si tu me crois pas, j'en reçois du courrier chez moi. Moi, je ne te crois pas que tu reçois du courrier chez toi.
0: Ouais. Et les numéros. Personne n'a donné ton numéro de téléphone à l'antenne.
1: Non, mais tout le monde l'a sur Minitel, il y en a plein qui le donnent. Bah oui, oui Gérard.
0: T'arrêtes avec ton flash là, s'il te plaît.
1: Alors, on peut reprendre le débat parce que là, pour l'instant, il ne s'est rien passé.
0: Ouais, mais il ne s'est rien passé. Pour l'instant, il va se passer quelque chose. C'est que moi, maintenant, ça va être simple. C'est le... t'arrêtes, s'il te plaît.
1: Arrête, s'il te plaît. On va peut-être même arrêter la caméra pendant à peu près un quart d'heure. Donc on va la poser, on va se calmer complètement, on va refaire de la radio en faisant un vrai débat sur des questions qui sont intéressantes. Pose les questions que tu n'as pas posées et que les gens y réfléchissent.
0: Ouais, si je retrouve les thèmes.
1: Non mais ils sont là, elle est là, sous les yeux. Non, c'est celui que tu as sous les yeux, c'est la feuille que tu viens de balancer là.
0: Non, non.
1: Si.
0: Non, c'est pas les portables.
1: Ah bah voilà, mais là t'as tout jeté alors.
0: Ah bah oui.
1: Ah bah oui, mais c'est de ta faute mon grand, si tu sais même pas...
0: Non mais attends.
1: Ah bah bravo.
4: Bah, il les a pas déchirés des fois.
0: Il y a des limites aussi à...
1: Limites. Toi, t'en as des limites, toi, t'arrêtes pas de gueuler toutes les 5 minutes. Avant, tu gueulais jamais, maintenant, tu gueules toutes les 2 minutes.
0: Oui, pourquoi? Parce que j'en ai marre de recevoir des saloperies dans ma boîte.
1: C'est tout à l'heure, ça. C'est le débat, maintenant.
0: Oui, mais pour l'instant, quand je te l'ai dit tout à l'heure, tu te marres derrière la
1: Mais attends, parce que tu me fais rire. C'est comme si moi, à chaque fois qu'on me chie dessus à l'antenne, le lendemain, je reviens en parlant du mec d'hier en disant ouais, il y a un mec qui m'a chié dessus. Et puis après, je veux dire avant-hier, il y a un mec qui m'a chié dessus. C'est bon, c'était tout à l'heure, on en a parlé, t'as fait l'ultimatum.
0: Et ça?
1: Mais c'est rien, ça.
0: Alors?
1: Oh là là, mais il est où ton débat?
0: J'en sais rien.
1: Eh bah ouais, parce que t'es mal organisé en plus de...
0: Ouais, je suis mal organisé.
1: Bah écoute, je suis désolé, tu nous en fais la preuve. Alors c'est pas possible.
0: Regarde quoi, avec ta caméra, t'as pas besoin de savoir ce qu'il y a dans ma mallette.
1: Oh là là, Brège, il est 2h, y'a rien, on en fait plus qu'un débat. Eh oh.
0: Eh bah on en fera plus qu'un, on finit sur les portables, elle est terminée, mais moi je...
1: Comme ça, tu verras Stéphanie, parce qu'il y a que ça qui t'intéresse, t'as Stéphanie là-haut, comme ça tu pourras aller la voir, comme ça tu seras tranquille. Comme ça tu pourras t'occuper d'elle.
0: Attends, Stéphanie là-haut,
1: oui, comme ça,
0: c'est autre chose.
1: Il y a que ça qui t'intéresse, toi, c'est qu'elle soit dans les studios à côté de toi.
0: Trouvez-vous cela utile, les points final à la ligne.
1: Et les autres questions.
2: Ouais, moi je trouve ça.
0: Non, mais on met un disque, c'est tout.
1: On met un disque. Vous voulez nous appeler pour le débat de Gérard, c'est le 0800 70 5000 et 0803 08 5000. 0803, allez-y. Non, mais qu'est-ce que tu fous au deuxième disque? C'est pas la peine, là. On reprend le débat, on y va, c'est parti. Et Potard va faire les questions, on y va.
5: Moi, je fais la réponse.
4: Prochaine question.
5: Oui.
4: Trouvez-vous les portables chers?
3: Ah ouais.
6: Oui.
4: On a qui au téléphone?
5: Nana.
3: On a donc Lisa ou Cécilia, Justine, non?
5: On a Janine, Aurore.
3: Oui.
5: Lisa.
6: Janine.
3: On va commencer par les filles.
5: Ouais.
3: Alors.
5: Si on trouve les portables chers.
3: Si on trouve les portables chers.
5: Bah, c'est pas donné, C'est pas donné, mais bon, quand on a les moyens, c'est pas très grave, quoi. Je veux dire, c'est un gadget, quoi. C'est un luxe. Je sais pas.
6: Et toi, tu t'en sers pour quoi, ton portable? C'est un gadget ou un luxe?
3: Tu mettrais combien en budget?
5: Je sais pas, ça dépend du mois, 2000, 3000, ça dépend.
3: Ah, quand même.
5: Bah, oui,
3: c'est bien 3000 pour un portable par mois.
5: Moi, je passe mes journées au téléphone, ouais. J'ai toujours besoin d'appeler mes amis, mes parents, ma famille, tout ça, mes copains.
7: Au travail et tout, t'appelles?
5: Ah non, je travaille pas.
7: Ah, ok.
5: Ah, d'accord.
7: Et comment tu fais pour payer 2000?
5: Bah, écoute, j'ai une richesse personnelle, j'ai pas besoin de travail. Non, mais je laisse le travail à ceux qui en ont besoin, je veux dire... Ça m'est arrivé.
7: Bah, il y en a qui ont de la chance, hein.
5: Il en faut, quoi. Voilà.
3: J'ai des questions sur la superposition.
5: La superposition?
6: Moi, j'ai des questions.
3: Ah, t'as les vraies questions sur les portables, d'accord.
6: Ouais.
3: On a fini la question?
6: On a les mecs, on les a pas fait aussi.
3: Ah oui, exact. Merci, Daniel.
8: Bonjour, j'appelle d'ici les Moulineaux.
3: Ouais. Oui.
8: Bonsoir.
3: Et ton prénom?
8: Pardon?
3: Ton prénom?
6: Alors,
3: c'est
6: le prénom?
3: C'est le fonctionnaire.
6: Ah, c'est le fonctionnaire, d'accord.
3: Un relou. Ouais, relou.
6: Allô, le relou?
3: Allô?
6: Toi, le fonctionnaire, tu dois avoir un portable, normalement.
3: Voilà. Oui, donc, on avance un peu, là. On s'enlise un peu, on est comme genre...
8: Allô?
3: Oui, allô?
6: Ouais, on aimerait parler au fonctionnaire. Excusez-moi de vous déranger.
3: Il est là, Manu, le fonctionnaire, ou pas? S'il est pas là, Manu, tu dégages,
6: ouais,
3: tu travailles, s'il te plaît, Manu.
6: Bon, alors, il répond pas.
3: Allô?
8: Allô?
3: Allô, bonsoir.
8: Allô?
3: Oui,
6: bonsoir.
8: Bonsoir.
3: D'accord, tu voulais t'exprimer?
8: Oui.
3: D'accord, bah fais-le.
8: Sur les portables.
3: Oui, c'est-à-dire?
8: Je travaille à France Télécom.
3: Très bien.
8: Je voudrais parler à Gérard. Il est là?
3: Il est là, il t'écoute.
6: Ouais, il est aux toilettes, il revient.
3: Il t'écoute.
8: Il est aux toilettes?
3: Oui, il t'écoute. Vas-y, bon. Tu voulais dire?
8: Gérard, bonsoir. Bonsoir, mademoiselle.
3: Bonsoir. D'accord.
6: Bonsoir.
8: Donc,
3: okay.
8: Moi, je voudrais dire que je suis pour les portables.
3: Oui.
6: Pourquoi?
8: Tout simplement parce que on paye pas de redevance.
3: D'accord, et ça te permet de joindre les autres?
8: Tout à fait.
3: D'accord, au téléphone?
8: J'ai un forfait tous les mois.
3: D'accord.
8: Que je ne dépasse pas. Mmh. Et je sais à quoi m'en tenir à la fin du mois.
7: Et t'as un forfait de combien?
3: Ouais, mais est-ce que ton métier te permet d'avoir des ristournes ou...
6: Cyril?
3: Oui?
6: Excuse-moi, on récupère Justine.
3: D'accord.
6: Ah, enfin!
3: Justine!
6: Quand même!
3: Tu vas bien?
9: Bonsoir.
3: Bonsoir.
9: Salut Justine.
8: Bonsoir Justine.
9: Bonsoir.
3: Ne me demande pas si Gérard est là, il est aux toilettes.
9: Gérard n'est pas toujours arrivé?
3: Non, il est aux toilettes.
6: Toujours pas là.
9: D'accord.
7: Indisposé.
9: On va l'attendre.
3: D'accord.
9: Il est à diarrhée.
3: Donc le sujet, c'est les portables.
9: Je me destine à qui là?
3: Bah, à nous. À l'équipe, Daniel, Kildar, Manu,
9: le gamin.
3: Et moi-même, Manu le gamin.
6: Merci.
3: On a fait les présentations, donc.
6: Donc la question, c'était est-ce que tu trouves les portables chers?
9: Alors, je trouve que les portables sont très chers. Allô?
3: Oui, on t'écoute.
9: Parce que l'abonnement, c'est 500 000 francs. Et que je trouve que le téléphone est beaucoup moins cher.
6: Mm-hmm. Ah, super.
3: Mm-hmm. Bravo.
6: L'employé de France Télécom, il est où? Il s'est endormi, là?
8: Ah, là, je ne suis pas d'accord.
6: Bah, vas-y.
9: Si, monsieur, écoutez, j'ai payé mon téléphone.
8: Les téléphones, maintenant, sont à 1 franc.
6: Ouais.
8: Et moi, je ne paye pas l'abonnement, donc...
9: Je me suis fait rouler, merde.
6: Ouais, mais toi, allô, tu payes pas l'abonnement parce que t'es à France Télécom.
9: Mais moi, je paye l'abonnement.
3: Voilà. Daniel, si on pouvait mélanger 2-3 questions.
6: En même temps?
3: Ouais, en même temps.
9: Tu payes que tes communications.
3: Si c'était possible. Si vous êtes d'accord?
9: Oui, vas-y.
6: Alors, j'ai une autre question intéressante, ça.
3: Ah, vas-y, Daniel, ça va être super.
6: Ouais. Dans quel endroit entendez-vous le plus souvent les portables sonner?
3: Ah, ça, voilà, c'est une horreur.
9: Dans les filles.
6: Les filles?
9: Dans les toilettes.
6: Ouais.
3: D'accord.
9: Dans mon blouson.
8: Moi, le plus souvent, c'est quand j'écoute la radio.
6: Alors non seulement il est relou, et en plus il est importable, on comprend rien à ce qu'il dit.
3: Ouais, c'est vrai. Hein.
6: Bravo France Télécom. Hein.
3: Ah, la bête.
6: Voilà la bête. Gérard, le débat.
3: Alors, il vient d'arriver dans le studio, il vient de prendre sa mallette, ses papiers.
6: On dirait qu'il
3: n'a pas dit un mot encore.
6: Gérard. Allô, ferme la mallette.
3: Le regard s'est fermé. Elle est fermée. Attention.
9: Allô,
3: attention.
9: Allô,
3: il est parti.
9: Allô,
3: allô, il se retrouve face à Max.
9: Il
3: y a 2 mètres de l'espace.
9: Allô, oui,
3: Un homme de la sécurité est là
9: pour
3: assurer la sécurité. Ah, il vient de jeter sa mallette dans le couloir, je ne comprends pas.
6: Il est sorti du studio, mais il n'est pas encore parti.
3: Ouais. Bonsoir, il se pose des questions. Pardon ?
10: Bonsoir, Walligator.
3: Walligator, bonsoir.
10: Bonsoir, Daniel.
3: Bonsoir.
6: C'est quoi ton prénom ?
3: Ça fait plaisir que tu nous dises bonsoir, quand même.
10: C'est Michel encore.
3: Bonsoir, Michel,
6: bonsoir Michel.
1: Ah, c'est l'homo.
10: Oui, l'homo, sapiens, l'homosexuel.
9: Et Justine, c'est la lesbienne.
10: Voilà, je pense que moi j'entends le plus les portables sonner, c'est à Cannes.
9: À Cannes.
10: Oui.
3: Comme d'accord, mais plus pour le festival.
9: Ah,
1: c'est un portable.
10: Attends, ne quitte pas.
3: Oui, c'est Michel. Bah, Michel, on va te rappeler plus tard puisque tu es occupé.
10: Ne quitte pas.
3: D'accord.
9: Allô. C'est grave, c'est pour moi.
3: Il était de mélanger des questions, non?
6: Ouais, faut voir.
3: Non, faut voir.
9: Si mes parents m'écoutent, je veux bien un portable, hein, donc ils y réfléchissent.
1: Non, t'es
9: si mes parents m'écoutent, j'en veux bien un aussi. Voilà. Enfin, si mes parents écoutent, ils arrêtent.
6: Bon, j'ai une autre question.
3: Oui. De quelle oreille?
9: Oui.
3: Le portable est le plus souvent le proche?
9: Le proche?
3: Ouais,
9: proche. De quelle oreille?
3: Ouais.
9: L'oreille gauche.
3: Oui, c'est pour Michel.
10: Oui, l'oreille gauche.
3: Ouais, pourquoi?
10: C'est plus proche du centre de gravité, quoi.
3: D'accord. Et pour les filles, j'imagine que c'est différent.
9: L'oreille droite. Ouais. Non, l'oreille gauche. Plus
3: ouais.
9: Non, l'oreille
3: gauche. Mais avec vos cheveux longs, les filles, ça vous gêne pas?
9: Hein?
3: Ça vous gêne pas les cheveux longs?
9: Non, au contraire, ça cache le portable.
10: Non, mais en plus, il y a qui a dit que les cheveux faisaient antenne.
9: Exactement. En plus. Ouais. En plus, ça cache les grandes
1: oreilles. Il est bien de France Télécom, lui. Hein.
10: Mmh. Ouais.
3: Manu, c'est toi qui l'as trouvé.
10: Je ne peux pas dévoiler mon identité, bien entendu.
1: Ah, mais on comprend bien. T'as dû prendre des risques, hein, c'est clair.
3: D'accord. Tu as les cheveux longs, Michel?
10: Oui, j'ai les cheveux longs, oui.
3: Et pourquoi?
10: Parce que les cheveux longs, idées courtes.
9: Voilà. Ouh là là, bravo.
10: Il travaille chez France Télécom, c'est pour moi la vie est plus simple. Pour moi la vie va commencer.
3: D'accord, on tourne en rond, donc on va...
6: Bon, on passe à notre question.
9: Et
6: La sonnette...
3: Non, attends, oui, tu voulais...
6: La sonnette vous stresse-t-elle? Si oui, qu'est-ce que vous verriez d'autre à la place?
3: Moi je frappe, un je vibreur. N'ai pas de sonnette à ma porte.
6: Un vibreur, ça existe
10: le
6: aussi
10: mieux,
6: ça.
10: C'est le vibreur.
9: Ouais, mais c'est bien, c'est pas mal, c'est une bonne idée.
1: J'aimerais bien que Michel nous parle du vibreur, je pense qu'il connaît bien.
10: Oui, bon, c'est-à-dire que moi j'utilise le vibreur de différentes couleurs selon l'activité de la journée. J'en ai un dans ma cuisine, dans mon salon ou dans ma chambre, selon ce que je désire faire avec mon partenaire.
6: Et quelle taille fait ton vibreur?
10: Je suis plutôt dans les 32, hein.
9: 32
10: décimètres.
9: Mais c'est pas beaucoup, hein, quand même. Hein.
1: Mais Michel, quand tu sors dans la rue, tu le mets où ton vibreur quand tu te déplaces?
3: Dans l'oreille?
9: Dans la musique.
10: Non, enfin bon, c'est pas évident d'en parler ce soir, c'est vrai.
9: Mais lâche-toi.
1: Non, mais pas de tabou, Michel.
9: On
1: vas-y.
9: Est entre nous, là. Hein. On est entre amis. Et on n'est pas à l'antenne, de toute façon.
10: Ah, on n'est pas à l'antenne.
9: On est en antenne.
10: Non, bon, bah, c'est bon. Moi, je le mets dans l'anus. Ça faut pas se cacher. Hein.
9: Ouais.
10: C'est vrai, parce que...
9: Mais quand tu t'assois, ça fait mal.
10: C'est vrai que les portables ont fait d'énormes progrès. On reçoit partout, maintenant.
9: Ouais.
10: C'est vrai que je sautille un peu.
9: Est-ce que ça vous sert de jouer, parfois?
10: De jouir?
9: De jouer. De jouir si tu veux aussi. Hein.
10: Je joue, oui, je joue à saute-mouton avec mon partenaire.
9: C'est qui saute l'autre?
10: C'est un peu délicat.
9: Bon, vas-y, lâche-toi, on est en antenne. Lâche-toi.
10: Bah, ça dépend en fait qui a été sélectionné.
9: Oui, ouais.
10: Moi, souvent le lundi, le mardi, je suis le sauteur.
9: Oui, ouais.
10: Mmh. Et lui passe le mercredi à l'attaque.
9: Ah, ok.
10: Voilà. Souvent le dimanche on fait ça avec des amis, avec notamment Caramel. Caramel passera chez moi tout à l'heure. Je pourrai.
9: Et c'est qui va sauter le
11: l'avoir au téléphone?
10: Peut-être.
9: Donc c'est lundi. Non, on est jeudi. Donc c'est qui saute là le jeudi?
11: Alors moi le lundi je saute feuille de rose.
9: D'accord.
11: Okay. Et Aurore le mercredi me saute.
10: C'est formidable le portable. Hein.
9: Mais c'est magnifique.
11: C'est pratique, oui, pour se sauter à distance.
9: Ouais. Et est-ce que Michel?
10: Oui.
9: Non, Daniel.
11: Non, Michel.
1: Non, Michel. Michel.
10: Michel, 47 ans de Tarascon.
9: Oui. Tarascon de Tarascon. Michel.
10: Oui, bonsoir.
9: Bonsoir. Comment allez-vous?
10: Ça va.
1: On a fait les présentations.
9: Est-ce que vous achetez des godes?
10: Des gosses ceintures uniquement. Oui.
11: Ah, pas des gosses culottes.
12: Daniel, on n'a pas dérivé.
1: Ah, mais je voulais te poser une question, Michel.
10: Oui.
1: Je voulais savoir si.
3: Si tous les gens de France Télécom étaient comme toi.
1: Non, mais justement, Michel n'est pas de France Télécom, donc l'alligator museau. Je voulais seulement savoir si des fois tu te trompais pas entre ton tatou ou ton portable qui vibre et ton vibro, justement.
10: Si, ça m'est arrivé, effectivement. Au début, j'ai fait une bourde un matin en me rendant au travail.
1: Ouais.
10: J'avais pris mon tatou et fatalement, bon, bah. J'ai dû aller aux toilettes parce que ça sonnait, ça vibrait.
1: Ouais.
10: Et ben je l'ai perdu, quoi. Parce que bon,
11: tu l'as lâché, quoi.
10: Tu l'as
11: fait tomber dans le trou. Et tu fais quoi dans la vie, Michel? France Télécom.
12: Bah, si Rico pouvait nous rejoindre.
10: Mais non, Michel travaille pas à France Télécom, c'est moi qui travaille à France Télécom.
11: Bah oui,
10: mais
11: alors Michel,
12: ça serait trop demander à Cyril de parler normalement comme il parle dans la vie de tous les jours, plutôt que dès qu'il parle derrière un micro, il se met à parler comme un alligator. Mais si tu pouvais parler comme quand tu sais quand tu me demandes 10 balles, tu sais quand tu dis
1: Max, s'il te plaît,
12: t'aurais pas 10 balles, plutôt que tu me dis pas Max, s'il te plaît, t'aurais pas 10 francs.
4: Bon, je pense que ça vient de personne, on va continuer.
12: Non, mais pas normalement, bordel.
4: Si vous voulez me joindre, moi j'ai pas de bordel, mais celui-là tous les soirs.
12: Bon, c'est bon.
4: Voilà.
11: On y va ?
4: On y va.
11: 1, 2, 3.
1: J'aimerais bien savoir comment s'appelle le monsieur de France Télécom. C'est ça qu'on attend depuis tout à l'heure déjà.
12: Ah, parce que le fonctionnaire, c'est un peu vrai.
1: Non, mais t'as un prénom, Robert, Gérard, je sais pas.
12: Un pseudo peut-être.
10: Ah non, j'ai des collègues qui m'écoutent.
11: Bah, Monsieur X.
10: Travaille à l'agence de Boulogne.
1: Bon, Jean-Christophe, alors. Bon, on en était où ?
11: On en était à savoir.
1: Je vais te donner un prénom, je t'appelle Jean-Christophe, comme ça au pif. Hein.
12: Judicieux.
10: D'accord.
11: JC donc.
1: On va faire JC. On va prendre tes initiales, c'est plus simple. Mon JC, alors vas-y, exprime-toi.
11: Jésus-Christ.
10: Alors moi, je travaille à l'agence de Boulogne. Et je dois dire qu'on a très peu d'appels pour les portables, plutôt pour les téléphones personnels, pour des problèmes de ligne, de piratage, etc. Pour les portables, c'est très rare.
11: Vous avez combien d'appels par jour ?
12: Est-ce qu'on peut pirater un portable ?
10: Oh oui. Non.
13: Ah si. Excusez-moi.
12: Qui dit non ?
11: Si, moi j'ai piraté le portable de Gérard.
12: De Gérard, ouais.
11: Même moi aussi. Hein.
12: Et pour quelle raison ?
11: Bah, parce que j'avais pas d'argent pour payer l'abonnement. Puis Gérard, il a les factures. Ouais. Et comme Gérard, en vérité, est un millionnaire et qu'il s'est passé pour un pauvre,
10: c'est vrai.
11: Il est super sympa,
10: ça, c'est bien donc
11: ça ne dérange pas. Gérard Barclay. Ouais. Voilà.
10: Ah, excusez-moi.
11: Oui.
10: Je viens d'apprendre parce que j'ai l'AFP.
1: Michel
10: chez moi parce que je suis journaliste. Hein.
1: Michel.
10: Oui, c'est Michel.
1: Je tiens à te souhaiter quand même une bonne soirée. Bonsoir.
12: Bonsoir Michel.
10: Bonsoir Walligator. Bonsoir.
12: Merci.
10: Daniel. Bonsoir Fildar. Bonsoir Max.
12: Salut aussi.
10: Bonsoir l'équipe. L'équipe des débats de l'écran.
12: Tu accélères un petit peu s'il te plaît, merci.
10: Oui, merci.
12: Voilà.
10: Bonsoir.
12: Donc tu voulais nous parler de.
1: Bravo.
10: Sur l'AFP.
12: D'accord, l'AFP.
10: Apparemment, Gérard serait décédé. Alors je sais pas si c'est.
11: Non, écoutez, il est bien là. Hein.
10: Non, c'est pas.
12: Il est décédé, mais il va bientôt revenir. Bon, tu voulais.
10: Portable. Moi, j'ai appelé spécialement pour parler de France Télécom et notamment des portables. Et juste quand j'appelle, Gérard déserte le studio.
11: Non, Gérard, il est là. Écoutez, il est là.
12: Il te parle.
10: On n'entend pas sa voix, je le sens pas.
12: Mais bon, on peut faire sans lui, hein, c'est pas un problème.
14: Vous voulez savoir sur Carole ?
12: Voilà, il est là.
11: Ah.
12: On peut très bien faire sans lui, hein. C'est lui qui a de son plein gré qui est parti. Donc, on continue.
11: Vas-y.
12: On a du mal quand même. Oui, France Télécom, tu voulais rajouter ?
10: Je voulais rajouter qu'il va y avoir des offres spéciales pour les étrennes de Noël.
11: Ouais.
12: Mm-hmm.
10: Avec des téléphones portables offerts.
11: Mm-hmm.
10: Et des forfaits bien sûr moins chers que chez les autres concurrents.
11: À 1,50 €?
10: Oh non, pas 1,50 €.
11: Bah, tout à l'heure c'était 1 franc donc.
10: Non, 1 franc le portable et le forfait offert.
11: 50 centimes.
10: Non, 1 franc.
13: J'ai l'impression que c'est rien quoi. France Télécom se moque de nous, hein.
11: Ah ouais, moi je vais aller chez...
12: Excusez-moi, il y a Jean-Pat qui est venu nous rejoindre dans le studio. Bonjour Jean-Pat. Jean-Pat.
11: Salut Jean-Pat.
12: Par contre, si tu pouvais te rapprocher de moi pour que les caméras de Fun TV puissent te voir dans l'ensemble, s'il te plaît.
1: C'est bon, hein.
12: Ouais, ça va, là.
11: Ouais, je crois que... Le débat n'avance pas.
1: On va passer à notre question.
12: Oui.
1: Ah bien Daniel, bonne chose Daniel.
12: Tout à fait,
1: merci. À votre avis, que deviendra...
12: Un coup de fil.
1: C'est Gérard. C'est Gérard peut-être.
12: D'accord.
14: C'était
12: Magazine
14: novembre
12: 97. Gérard, oui.
14: C'est un alligator. Vous voulez savoir sur Gérard.
12: Oui,
14: Gérard, à la loco.
1: Ok, d'accord,
4: d'accord.
1: Gérard.
4: Ok, super. Merci,
1: je rappelle.
4: Gérard.
1: Merci
4: à
1: Gérard.
4: Donc on passe à la question suivante. La
1: oui,
4: question
1: merci
4: suivante.
1: Daniel, merci.
4: Donc que deviendra, à votre avis, le portable dans ces prochaines années?
15: Je pense que ça deviendra un frigidaire, quelque chose comme ça. Je dirais, on réduit tout.
16: Un crapaud.
17: N'importe quoi.
18: À votre avis, est-ce qu'il sera encore plus léger, petit, avec encore des touches ou des gadgets pourra, qui nous permettent... Est-ce que ça sera vocal?
15: Est-ce que vous connaissez la pub pour je sais plus quel journal? Et en fait, les mecs avaient des portables intégrés, c'était des puces dans eux.
18: Ouais.
15: Il y en a un qui pétait et qui disait qu'il recevait un fax.
17: Bon, allez, tu dégages.
15: Okay, ouais.
16: C'est assez. Non, tu dégages,
1: ça, là, je viens d'entendre un truc qui m'a pas fait plaisir.
16: Mais c'est l'avenir, c'est l'avenir, hein, parce que c'est très visionnaire. Moi, je dis qu'un jour, il y aura plus de téléphone à la maison.
18: Ça me fait plaisir d'avoir Jean Pet à côté de moi.
16: On aura plus de téléphone à la maison, on aura plus de portable.
18: J'aime bien Jean Pet.
16: Ouais, c'est sûr. Ouais, les portables seront intégrés dans le cerveau.
18: Je l'aime bien.
16: Et un jour, le portable, il servira de CD, il servira de magnéto.
17: Est-ce que tu penses qu'il servira de toilette à la loco?
16: Comment?
17: Est-ce qu'il servira de toilette un jour?
18: Est-ce qu'il peut servir d'animateur le jeudi soir dans les débats?
16: Il y aura un petit trou sur le portable, on pourra faire ses besoins dedans.
17: Comme ça, Gérard pourra l'emporter à la loco.
16: Ouais. Ce sera bien, ça.
17: Gérard,
16: peut-être.
14: Je suis une demande 97, le confidentiel de PC.
18: Ouais.
14: Tout ce que vous voulez savoir sur Carole. Gérard à la loco.
15: Gérard à la loco, d'accord.
16: Bah merci Gérard encore. Hein.
17: On a fait l'humoriste qui est venu nous rejoindre dans les studios.
15: C'est toujours la même chose, mais c'est pas grave, on remonte le moral.
16: Non, mais ça fait plaisir, au moins on sent qu'il est là, quoi. Ouais, il nous respecte. C'est bien.
17: Oh, tu te réveilles, on se tourne. Ouh là là là là là là.
1: On accueille Tony quand même.
18: Ah, Tony, bonsoir.
19: Bonsoir, bon, qu'est-ce qui se passe?
17: Bon, t'es cool.
18: Merci d'être avec nous.
1: Bon, Tony, très simple, on a un problème.
19: Oui.
1: Voilà,
19: ouais.
1: C'est que Gérard n'est plus là.
17: Tout à fait.
19: Alors,
18: donc,
19: gagné,
18: il est parti.
19: Alors, le coup, là, hein.
18: Il fait la gueule.
19: Paye le coup, j'invite tout le monde. Hein.
1: Ah, c'est vrai?
19: Ouais, on a quand même mis un an à le virer quand même. Hein.
1: Ouais, c'est vrai. Donc tu vas nous inviter, mais pour le moment le débat c'est sur le portable, donc qu'est-ce que t'en penses toi?
19: Ah, je sais pas, il faut que je dise des choses sérieuses, des conneries.
16: Tout ce que tu veux.
18: Si tu dis des conneries.
1: Bah, essaye d'être moins con que d'habitude, c'est tout.
19: Ça va être sûr quand même. Hein.
1: Je sais, mais fais un effort.
19: Bon, bah, sur le portable, moi j'ai pas de portable.
18: Ouais.
19: J'ai un tatou.
16: Pourquoi?
19: Pourquoi j'ai pas de portable?
16: Oui.
19: Parce que je vois pas l'intérêt, quoi.
18: Pourquoi pas l'intérêt?
16: Attendez, la cassette elle est finie.
19: Non, elle est pas finie, elle est...
18: Tony, pourquoi tu vois pas l'intérêt à avoir un portable?
19: Parce que je trouve que, personnellement, j'ai pas trop d'amis, donc si je reçois 3 coups de fil dans l'année...
17: T'arrêtes avec ta caméra!
19: Un portable, c'était intéressant ce que je venais de dire.
17: Arrête! Bon, c'est bon. Libre.
1: S'il vous plaît, est-ce qu'on peut revenir au débat?
16: Oui, bien sûr.
1: Donc Tony...
17: Arrête avec la caméra!
18: C'est Jean-Pat qui s'énerve.
17: Oh,
18: voilà, c'est ça. Voilà.
17: Bon, une
16: vas-y, Tony.
18: Gérard était... Daniel aussi se met à hurler. C'est un peu...
1: Bon, si c'est comme ça, voilà, j'arrête. Ouais. Attention.
18: Fildar.
1: Si c'est comme ça, je me casse. J'arrête tout, je vous laisse tomber.
18: Non.
1: J'aimerais entendre Tony. Ouais. J'aimerais entendre Tony.
4: Ah, tu reprends le débat, là.
1: Et les autres, vous dégagez
18: Tony,
1: au standard.
18: Moi, j'avais une question. Tu disais que ça portait pas l'intérêt d'avoir un portable.
19: Non, je disais pas que ça portait pas l'intérêt. Je disais qu'il y avait pas d'intérêt.
18: Oui, pas d'intérêt,
16: pour toi,
18: oui.
16: Pourquoi?
19: Parce que, certaines personnes ne ressentent pas le besoin de recevoir des appels téléphoniques. Parce que moi, je connais des blaireaux qui ont des portables et ils reçoivent 3 appels par...
18: Mais qu'est-ce que tu te dises, moi, pourquoi tu veux pas avoir de portable? Parce que tu veux pas, t'as pas d'appel, en fait.
19: Bah oui, c'est ce que je dis, j'ai pas d'amis.
18: Tu connais pas
16: ça,
18: pas
16: d'amis.
19: Caramel, tu t'entends pas ce que je dis, hein?
20: Ouais, bah,
1: Tony.
20: Oui, tu peux quand même faire les 08 36 68 pour avoir
19: bien
20: des
19: sûr, évidemment. Mais je les fais tous les soirs.
1: Ah, monsieur
16: bien
1: de France Télécom,
16: bien.
19: Je me tape des queues en regardant tout ça et puis je m'amuse.
18: Mais je voulais pas que tu peux taper une queue avec un portable à la main qui te sert pas.
19: Moi j'ai un portable à la main?
18: Ouais, non, quand tu tapes une queue.
19: Non, attends. Parce que ma queue, si tu veux, c'est un baobab. J'ai obligé d'avoir les deux dessus.
18: J'avoue que les filles, on peut réagir à ça.
19: Ouais.
1: Ouais. Par contre, Tony, je vais te poser une question.
19: Oui, bah.
1: Imagine que bon, tu...
18: Cyril, oui, mais je sais.
1: Ok. Donc tu as un portable. Donc tu as un numéro de téléphone.
18: Deux portables.
1: T'as rendez-vous avec la meuf.
16: Avec la meuf.
1: Problème, c'est que la meuf peut pas venir.
16: Pas venir.
1: Et elle peut te joindre car tu as un portable. Elle peut te prévenir donc à l'avance. Tu ne pourras pas être au rendez-vous.
16: Avec elle.
1: Et donc tu passes moins pour un con.
18: Des effets de voix.
1: Tu comprends, Tony?
16: Je comprends.
1: Les auditeurs sont cons ce soir.
16: Ouais, cons ce soir.
1: Voilà.
19: J'ai rien compris.
16: Ah oui, c'est moi la copine de Tony.
2: Allez, j'arrête.
16: Non, c'est moi.
2: Non, Philippe,
16: c'est d'abord. Tony, excusez-moi tout le monde.
2: Philippe, s'il vous plaît.
21: Ah, Manu voudrait s'exprimer.
2: Ouais, on accueille Arnette quand même.
16: Arnette.
2: Je sais pas si tu le sais.
22: Ça va tout le monde?
2: Ça va, bonsoir, excuse-moi.
16: Arnette, tu m'as fait un faux plan ce soir.
2: Ah, règlement de compte, au standard.
22: Ouais,
2: Arnette.
22: Bonsoir à tout le monde, bonsoir Gérard.
2: Non, il est pas là,
22: il est parti.
2: Gérard.
16: Arnette, je t'ai vu dans Excel, je te trouve vachement beau.
2: Ah ouais, c'est vrai.
21: Ah, attends, c'est Gérard qui appelle.
16: Gérard, vas-y.
22: Ouais, Gérard, 97, et confidentiel de Christian. Tout ce que vous voulez savoir sur Carole, Gérard à la loco.
16: Terminé. On arrête, d'accord. C'est génial.
2: Bon, super. Alors on va mettre un disque là parce que. Oui, donc,
23: vraiment, titre. Alors le titre, c'est Je te prends pas
16: la
23: peau la main du cul. Avec Je suce ma carotte.
2: Qui est Gérard? On est reparti avec Megan, Johan, Carl, Luigi, Tony, Arnette. Merci Manu.
21: De rien.
23: Y a personne d'autre?
2: Allô? Non.
21: Bah non.
2: Alors on va quand même se présenter puisque Gérard n'est plus là, on a repris l'antenne.
23: Vas-y.
2: D'accord, donc j'ai Jean-Pat à ma gauche. Jean-Pat, bonsoir.
21: Ouais. Bonsoir. Salut Jean-Pat, tu vas bien?
2: Ouais. Salut. Donc c'est Philippe là, ce que vous avez entendu? Philippe.
21: Enchanté.
2: Voilà, nous avons Daniel à la console.
21: Super, bonsoir. Daniel.
2: Bonsoir.
21: Attends,
2: salut,
21: je vais seulement dire à Daniel qui fait un boulot exceptionnel ce soir.
2: Oui, c'est vrai.
21: Je tiens quand même à l'applaudir.
2: Merci.
21: Merci.
2: Bravo Daniel! On peut applaudir aussi Manu au standard et Sébastien qui fait. Je voudrais te dire je t'aime sur un portable.
23: Je voudrais faire les courses avec toi avec mon portable.
2: Attention.
21: Ah, Gérard reprend.
2: Gérard reprend.
23: Oh là.
24: Non, je continue pas dans un bordel.
2: Bon. Je vous explique.
23: Attention.
2: Doucement, ce qui se passe. Gérard veut ou ne veut pas refaire le live.
23: On ne sait pas.
2: Nous partons.
23: On dégage.
2: Allons-y.
23: Il est reparti dans le couloir.
21: Ah, merde.
23: On ne sait pas. Il re-rentre de nouveau.
21: Fausse bonne nouvelle.
24: Putain, tu travailles au standard.
21: Ah.
24: Vite fait.
21: Je reconnais le GG.
23: Il est là.
21: Il arrive. Il est remonté à bloc.
24: Vite fait, toi.
21: À bloc.
23: Il est là.
24: Hein? Là, tu as travaillé.
21: Alors attention là.
24: Là tu travailles.
21: Sérieux, assurer les auditeurs, c'est qu'il allait remonter,
24: Merci. Tu prends tes lunettes.
21: Ouais.
24: Tu vous tirez ça.
21: Ouais.
24: Hein. Je veux bien refaire les débats, mais pas comme ça. Hein. Alors, on va reprendre le premier débat et c'est tout.
25: Mais pas depuis le début.
23: Oh non.
24: Non, non. Ouais, on va prendre la question. On attaque le deuxième et c'est tout.
23: C'est la question. Ouais. Gérard, les questions, elles sont là.
21: Gérard,
23: les questions, elles sont là, Gérard.
25: Gérard, elles sont là, dépêche-toi.
23: Tiens,
2: Gérard, redonne les numéros de téléphone.
24: Non, les portables, je les fais plus.
23: Ah bon, on fait le deuxième
2: c'est
23: débat,
2: fini,
23: alors.
2: C'est fini, les
23: deuxième
2: portables.
23: Débat, alors, Gérard. On fait le deuxième débat, alors.
24: On fait le deuxième débat.
23: Ok.
24: Donc, tu me changes tous les gens, parce que là, j'en veux pas.
23: Pourquoi t'en veux pas? Ils étaient très calmes.
24: Non, mais tu me changes tous les gens, s'il te plaît.
23: Ok. Donc on reprend le deuxième débat, là.
26: Ma biche, je voudrais te faire la sodomie dans l'avion. Ma biche, je voudrais te faire la sodomie sur une vache. Ma biche, je voudrais te faire la sodomie sur le sable. Ma biche, je voudrais te faire la sodomie dans le foin. Ma biche, je voudrais te faire la sodomie chez McDonald's, en tête à tête. Mais tout est fermé. Ma biche, je voudrais te faire la sodomie dans la farine. Ma biche, je voudrais te faire la sodomie sur un studio de télé. Ma biche, je voudrais te faire la sodomie sur la croisette. Ma biche,
21: oh, tu te recules un petit peu du micro parce qu'apparemment ça pue.
26: Te faire la sodomie sur un tapis rouge. Ma biche, je voudrais te faire la sodomie sur un drapeau. Je voudrais te faire la sodomie sur l'herbe coupée. Je voudrais te faire la sodomie, mais personne garde le bébé. Je voudrais te faire la sodomie, mais tout est fermé. Je voudrais te faire la sodomie avec un bouquet de fleurs. Je voudrais te faire la sodomie avec un bijou en tête à tête. Je voudrais te faire la sodomie chez moi. Je voudrais te faire la sodomie pendant 15 jours.
23: C'est pas mal celui-là.
26: Alors le dernier...
21: Faut que tu t'éloignes un petit peu du micro parce qu'apparemment il y a des gens sur Minitel qui s'en plaignent à cause de ton haleine.
26: Oh, ils me font chier.
23: Vas-y.
26: Non, c'est bon.
23: Oh non, un dernier, merde, maintenant que t'es lancé.
26: Non, mais n'ayez crainte de toute manière, je vous ai re-sodomisé.
27: Les débats, pas de radio et pas d'insultes de Gérard.
26: Et voilà.
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6: Salut.
7: Bon, alors, on se concentre un peu, Gérard, hein? Il y a déjà Maëva, rien que l'idée de savoir que tu viens d'arriver, elle dit, ça y est, je commence à avoir mouillé la culotte parce que Gérard vient d'arriver.
6: Ah, bah, c'est bien.
7: Ça commence à pulser. Parle bien devant ton micro, au moins. Fais l'effort, parce que toi, t'es comme un animateur à la base, donc si t'es obligé de faire pire que les auditeurs, ça va être une catastrophe.
6: Non, mais c'est bien, parce que là, tout ce que j'ai reçu, fais-moi confiance, il y en a une qui est tombée à 17h30, encore sous la porte.
7: Alors, Gérard, pourquoi tu as souhaité absolument à ce qu'on t'appelle ce soir?
6: Eh ben, disons, moi, j'ai souhaité, c'est que je voudrais que ça cesse un peu, parce que là, je commence à en avoir ras-le-bol. Les voisins en ont ras-le-bol.
7: Non, mais faut que t'expliques, c'est concernant quoi? Les auditeurs qui nous écoutent ne savent pas du tout pourquoi t'en as ras-le-bol. C'est ras-le-bol de quoi et pourquoi?
6: Ben, c'est que moi je voudrais que ça cesse toutes vos conneries là. Vos conneries de sodomie, tout ça, en surpant mon numéro de sécurité sociale. Mon
7: pourquoi? Attends, on t'encule avec ton numéro de sécurité sociale.
6: Ah ouais, non mais. Attends, là, je vais dire une chose, tu vois, toi, tu rigoles.
7: Non, mais Gérard, nous, on est au courant parce qu'on en a entendu parler brièvement, mais mets-toi à la place des auditeurs qui nous écoutent et qui ne savent pas de quoi tu parles, tu balances des trucs. Explique clairement pourquoi t'appelles ce soir.
6: Donc, moi, j'appelle, c'est pour éviter que les gens s'amusent. Éviter.
7: Mais s'amuse à quoi? On ne comprend rien, parle français, explique-toi, qu'est-ce qu'il veut pas.
6: Déjà, la première lettre, c'est éviter de parler, éviter. Évite de parler de nous à la radio.
7: Non mais attends, Gérard, apparemment tu comprends pas le français. Tu parles français, tu comprends le français?
6: Oui, je comprends aussi bien le français que toi.
7: Bon bah alors, on n'a pas l'impression. Alors moi, je vais expliquer à ta part ce que j'aurais voulu entendre de ta part. C'est voilà, j'appelle parce que je continue à avoir du courrier. Je commence à en avoir ras-le-bol, c'est à cause du courrier que t'appelles.
6: Oui.
7: Et bah pourquoi tu le dis pas depuis le début? Il faut attendre 1 minute 30 pour savoir
6: non,
7: pourquoi t'appelles.
6: Moi le courrier, tu vois, je commence à en avoir ras-le-bol.
7: Alors qu'est-ce qu'il y a dans le courrier?
6: Alors, évite de parler de nous à la radio. On n'a pas envie de se faire remarquer dans la cité. Beau gosse et gueule d'amour, soi-disant les avocats de Françoise.
7: C'est exact, ce sont les avocats de Françoise.
6: Ah ouais, bah, ils habitent dans la cité où j'habite.
7: Oui, ils ont 14...
6: Comme par hasard, comme par hasard. Alors en cas de gros problèmes dans la cité, je te donne pas l'appartement, SOS cousin. Toi, mon nom de famille, avec un numéro de téléphone, signé encore beau gosse et gueule d'amour.
7: Ouais.
6: Hein, exclusif des nouveaux numéros de Gérard, bientôt sur Minitel et IRC.
7: Ah, alors ça c'est vrai, Ego m'en a parlé, il m'a dit tiens apparemment demain, on devrait avoir des news te concernant, apparemment il y aurait des photos de toi et de ton appartement à l'intérieur sur le site internet.
23: Ouais, il y a des photos de l'intérieur du balcon.
6: Ego, je vais te dire une chose.
23: Oui, Gérard.
6: Si demain c'est sur internet, moi je dis je ne viens pas.
23: Non mais je crois
6: alors,
23: que ça...
6: C'est à toi de faire gaffe sur internet.
23: Ah mais ça j'y peux rien, c'est la liberté, les gens ils font ce qu'ils veulent.
7: Rigo,
6: c'est ta liberté, non mais atteinte à la vie privée des gens.
7: Ça je suis d'accord.
6: Ça peut coûter cher.
7: Je suis d'accord.
6: C'est négatif.
7: Tout à fait, mais c'est pas Rigo qui met les photos, donc lui il y est pour rien, il va juste constater. Mais je pense que Rigo a suffisamment de pouvoir et d'impact et suffisamment performant dans l'internet pour pouvoir interdire l'accès de ses photos sur le site internet. Qu'est-ce qu'il y a d'autre qui n'allait pas encore, Gérard?
6: Alors toutes les infos sur Gérard avec un numéro de téléphone,
7: bon, etc.
6: Mon numéro de sécu, mon numéro de compte, ma date de naissance et le nom de famille de Sandy.
7: Bon. Et sinon, t'as reçu aussi un autre courrier, et ça, je m'en souviens plus, mais tu m'en avais touché mot également aujourd'hui, mais là, je m'en souviens plus. C'était quoi? C'était concernant quoi, Fildar? C'était des soirées?
8: Ouais, je crois qu'il y avait... Je sais plus si c'était des soirées, excusez-moi pour l'arsène, ou...
7: Pas grave.
6: Soirée spéciale gay, organisée par Gérard, videur Sandy, le bulldog. Sponsor...
7: Te marre pas, Manu, te marre pas. Te marre pas, Manu.
6: Non, mais te marre pas, Manu, parce que toi, je vais te casser ta gueule, toi, pauvre con.
8: Ah, carrément, bah merci.
7: Ah bah ouais, non, mais là, c'est normal.
6: C'est pas un truc à rigoler.
8: Ah non,
6: quand tu reçois ça dans ta boîte aux lettres, c'est pas marrant.
8: On rigole pas.
6: Alors maintenant, t'as des soirées spéciales sodomie, organisées par moi-même, avec des faux numéros, et puis toujours numéro de l'appartement.
7: Bon.
6: Alors le mec qui s'amuse à faire ça... Il se calme, de cette manière c'est un mec de la cité.
7: Bon, est-ce que Gérard, est-ce que tu peux nous confirmer sur l'antenne comme ça, sans avocat, mais pour rassurer tous les fans de Gérard et de Fun Radio en règle générale, tu n'organises pas des soirées SM, sadomaso,
6: ni... C'est faux. C'est strictement faux.
7: Bon, ni des soirées sodomie.
6: Non, ça c'est strictement faux.
7: Parce qu'on m'a dit que t'organisais ça en banlieue parisienne.
6: Non, c'est faux. Non, celui qui t'a sorti ça, tu diras pour moi...
7: Bah, bah c'est un con. On a reçu un courrier de que je vais te lire.
6: Non, bien sûr. Encore des courriers de fesses de babouin.
7: Exactement.
6: Ouais. Ah bah alors, par contre, moi, j'ai encore un courrier.
7: Il dit que t'organises des soirées sodomie. Il faut avoir plus de 25 ans. Et il faut quand même déjà avoir pratiqué moins pendant 2 ans.
6: Ouais. Louis Pigeot, Boris et Sucker, c'est pareil. Il faudrait peut-être que vous arrêtiez vos conneries de nous balancer des trucs qui n'ont rien à voir. Parce que ça a été fait dimanche. Ça a été fait dimanche après-midi. Et il y a un papier qui a été glissé ce soir à 17h30 sous la porte.
7: Ouais. Alors ça, en tout cas, t'as Émilie qui vient d'arriver sur le Minitel qui me dit j'ai la chatte qui, enfin je le dis, hein, excusez-moi, c'est un petit peu vulgaire, je transcris exactement ce qui a marqué, je lis texto, je mouille ma culotte à l'idée de savoir que Gérard est sur l'antenne en ce moment, est-ce qu'il est possible de rentrer en contact avec lui et de pouvoir lui parler ?
6: Non.
7: Voilà. Non mais il est trop énervé ce soir Gérard, je comprends, je me mets à ta place.
6: Non, parce que là moi je vais te dire une chose, ouais. Tout ça, tu sais où ça va aller demain ? Au commissariat de police, parce que c'est con, parce que
7: ils doivent commencer à te connaître hein, quand même au commissariat depuis le temps.
6: Ah bah oui, quand même, c'est bien.
7: Ah monsieur Gérard, qu'est-ce qui vous amène?
6: Bon. Non mais tu rigoles quoi? Rigole.
7: Non, je me suis cogné.
6: Tu peux rigoler.
7: Non,
6: si
7: je me suis cogné.
6: Moi, je une chose, que le mec qui a été chercher mon numéro de compte. Là, par contre, il va avoir des problèmes. Parce que même ma date de naissance, même mon numéro de sécurité sociale, et même le nom de famille à Sandy, fais-moi confiance que ça va chier.
7: Bravo.
6: Et là, je vais pas me laisser faire.
7: Bravo, non mais là...
6: Et là, tu sais que jeudi, je ne viens pas, j'ai pas des kilomètres.
7: À 3 bornes, tu peux dire. Je crois qu'il y a 4,5 km de chez toi à la radio. Hein.
6: Ouais, ouais. Non, mais c'est bien parce que tous les papiers que j'ai, ça vient du même feutre avec différentes couleurs.
9: Du même feutre.
7: Ah bah alors moi si je te conseille une chose. Non mais je te conseille Gérard, à ce moment-là si c'est différentes couleurs de contacter monsieur coloriage.
6: Rigole-toi. Ah rigole.
7: C'est pas moi qui rigole, c'est Fildar qui me conseille ça.
6: Fildar il ferait mieux de s'occuper de son cul lui. Il ferait mieux de s'occuper d'un appartement et de pas nous casser les couilles lui.
7: Même Fildar applaudit ce que t'es en train de dire parce qu'il sait que t'as entièrement raison.
6: Hein? Parce que c'est bizarre. Parce que là, je viens de retourner une carte et derrière, c'est marqué de la barre de beau gosse et de gueule d'amour en vert. Et celui qu'on a reçu ce soir à 17h30, il est marqué en rouge. Marqué de la même personne.
7: Ah mais Gérard, t'es plus un animateur ni un ancien routier, t'es devenu un véritable détective.
6: Ouais, non mais attends. Moi maintenant, je vais remettre tout ça aux flics. Hein? Comme ça, ils vont constater l'écriture. Ils vont voir.
7: Vous barrez pas, arrêtez de vous marrer.
6: Non mais attends, fais leur s'occuper du standard.
7: Ça c'est clair parce que il faut que
6: parce
7: ça bosse.
6: Apparemment ils en ont rien à foutre, c'est pas eux qui sont atteints. Hein?
7: Non mais pas.
6: Bon lui, le plus tard il ferait mieux de s'occuper de trouver son appartement et de fermer sa gueule. Ça vaudra mieux.
7: On me demande sur le Minitel si on serait pas en contact directement avec l'au-delà et avec Coluche qui nous fera un sketch. Non, c'est du vrai Gérard. C'est vrai que Gérard, on t'a souvent comparé à Coluche.
6: Ouais, ben, c'est bien. Mais moi, demain, je te signale, demain, je mets tout ça au flic et c'est tout.
9: Oh non.
6: Ouais, ben, y a pas de
7: si,
6: nom.
7: Si, y a pas de mais non, Manu, il fait ce qu'il veut, Gérard. Attends, c'est lui qui souffre, c'est pas toi.
9: Ouais, c'est vrai, c'est vrai.
7: Bon, alors.
6: Même Sandy, elle en a ras-le-bol.
7: C'est pas toi qui veux nous la passer 2 secondes. Tu pourrais nous la passer 2 secondes.
6: Ouais, je te la passe.
7: Alors attendez. Non, arrêtez. Oh, calmez-vous parce que Gérard il va s'énerver. Écoutez, il y a Sandy qui arrive. Sandy.
6: Allô.
7: Bon alors Sandy, on t'écoute. Sandy.
10: Oui, moi Suisse. Ce que je voulais dire, c'est que j'en avais vraiment marre de ce qu'ils font. Hein.
7: Ça s'entend hein, dans le son de ta voix. On sent que t'es énervé.
9: Ah,
7: hein.
9: Grave.
10: Non mais moi ce que je voulais dire c'est qu'ils n'ont pas intérêt à toucher à ma famille parce que
7: non,
10: ça mon
7: c'est
10: père ou ma soeur.
7: Ça je suis d'accord. Mais t'inquiète pas, ça n'arrivera pas. Mais c'est surtout à ton GG.
10: Ouais mais comme ils connaissent déjà mon nom de famille, je pense que c'est
7: vrai.
10: Facile à trouver. Hein.
7: C'est vrai, bah, je sais pas comment vous vous débrouillez pour qu'ils puissent avoir tous ces renseignements, à moins que vous les fassiez rentrer chez vous et qu'ils puissent à votre insu récupérer du courrier, parce qu'on sait quand même que vous êtes assez fanat d'ouvrir la porte facilement à une époque et qu'en plus Gérard donne son numéro de téléphone et ça tu en es d'accord sans dire un peu à n'importe qui, c'est normal qu'après vous ayez des problèmes. C'est comme si moi je me.
10: Bah, je pense, oui.
7: Repasse-moi Gérard.
9: Repasse-moi Coqueluche.
6: De quoi?
7: Qu'est-ce que t'as dit?
9: C'est
6: attends,
9: pas Coluche.
6: Tu sais qui vient de dire passe-moi Coqueluche.
7: Je crois que c'est Fildar.
9: Hein?
7: C'est qui des deux?
9: C'est Manu.
7: C'est Fildar.
4: Ah non, c'est qui?
11: Non, c'est pas moi.
4: Ah non, c'est pas nous.
7: Ouais, comme par hasard.
6: Ouais, mais faites gaffe à vos gueules tous les deux.
7: Non, mais ils y sont pour rien, ça va, t'énerve pas sur eux non plus, c'est pas la peine. Mais Gérard, pourquoi tu donnes ton numéro de téléphone à toutes les filles aussi?
6: Non, attends, pour un cent, le numéro que,
7: Françoise,
6: que j'ai donné.
7: Françoise nous,
6: numéro,
7: a dit, Françoise nous a dit que tu donnais ton numéro de téléphone à tout le monde. Enfin, c'est,
6: ah bon?
7: Non, enfin, c'est pas elle qui nous l'a dit, c'est quelqu'un qui nous a dit qu'elle le disait.
6: Ah bon, il me paraît que j'aurais dit à Françoise que je donnais mon numéro de téléphone à
7: c'est
6: tout le monde.
7: C'est pas elle qui nous l'a dit bon, alors.
6: Qu'elle aurait dit à quelqu'un que je le donnais à tout le monde.
7: Bon, on va voir Pascal dans un instant, mais j'aimerais bien que vous m'appeliez Françoise quand même pour qu'on essaye de résoudre ce petit problème en direct live, hein, en famille s'il vous plaît. Donc Gérard, tu ne bouges pas.
6: Mm-hmm.
7: Hein, on va régler nos petits... Françoise n'y est pour rien. J'ai entendu dire qu'il y avait quelqu'un de son entourage qui disait qu'elle disait que tu donnais ton numéro de téléphone à tout le monde. Est-ce qu'elle est là?
4: C'est
7: Françoise...
4: occupé, c'est occupé.
7: Bon, bah, Françoise, je sais que tu écoutes l'émission. Je t'en supplie si tu veux effectivement à ce que ton esprit, enfin je veux dire comment dire ton. Comment on pourrait tourner ça, ton image. Non, ta. Ta beauté soit blanche.
4: Ça peut être bien.
7: Oui. Non, ça peut être bien que ta beauté soit blanche.
4: Ouais.
7: Raccroche ton téléphone et on va essayer de te joindre. Gérard, tu restes patient. Merci beaucoup d'avance, Pascal.
6: Ouais.
7: Tu as eu beaucoup d'appels sur le standard ainsi que sur le Minitel de gens qui sont solidaires avec toi et qui comprennent ton problème.
4: Ouais.
7: On a même Figio qui est en ce moment sur le site internet mais qui ne souhaite absolument pas discuter avec toi en direct, tout comme Françoise qui continue à faire la fine bouche. Ah là ?
4: Ouais.
7: Ah, bravo Françoise !
12: Salut Max !
7: Alors, donc Gérard, je te disais, beaucoup de gens sont derrière toi et tout le monde est persuadé que Françoise n'y est pour rien. Et justement, Françoise, donc, qu'est-ce que c'est que ce truc?
12: Bah, j'en sais rien. Déjà que dès que j'ai raccroché, parce que vous avez demandé de raccrocher
7: vite fait,
12: il y a un petit con, il n'arrêtait pas de bloquer ma ligne exprès. Alors, ce petit con-là, il va être opéré vite fait parce que manque de peau, c'est que j'ai un appareil qui note les numéros de téléphone.
7: Oh. Alors, lui,
12: il va se faire baiser par la police directement.
7: Déjà.
12: Je vais faire comme Gérard, je vais attendre demain, donner le numéro que justement qui s'est inscrit sur mon appareil.
7: Ton appareil dentaire
12: Non, déconne pas, Max.
7: Ah, t'as raison.
12: Non,
7: je m'excuse. Je me mets à genoux pour toi. Excuse-moi. Allah. Ah, wesh, je suis désolé. Bon,
12: non,
7: allez.
12: Max,
7: non, allez.
12: Non, mais c'est vrai que
7: non,
12: c'est vrai qu'on commence à en avoir ras-le-bol, hein, que ce soit Gérard, moi, et même Sandy, on en a ras-le-bol. Hein.
7: Tu crois que moi, j'en ai pas marre? Tu crois que moi, ça me fait rien?
12: Mais à quoi ça leur sert, ces petits cons, là?
7: J'en sais rien, moi. À quoi ça vous sert, bande de petits cons?
12: C'est pas des petits cons,
6: Mathieu,
12: c'est tout ce qu'on veut.
7: C'est des cons.
6: Attends, Françoise.
12: Ouais,
6: tu m'excuses de couper la parole. Moi, l'espèce de petit con de Mathieu, je voudrais bien savoir où t'as pu savoir que mon numéro de portable était sur Internet.
12: Mathieu, c'est qui ça encore celui-là?
6: Non, mais c'est un mec qui vient de m'appeler, qui met sur mon portable, en me disant comme quoi que mon numéro est sur Internet. Alors, Rigo, tu me contrôles ça tout de suite, s'il te plaît, tu me le retires.
7: Non mais attends, Gérard, faut bien que tu comprennes une chose par rapport à Rigo. C'est que Rigo, il peut constater que ton numéro est sur un site internet. Maintenant, il n'a pas le pouvoir de pouvoir l'enlever.
6: Non mais attends, dans ces cas-là, qui c'est qui l'a mis sur le...
7: Non mais dans ces cas-là, tu fais bien de me le dire. Ça veut dire qu'on est peut-être avec un mec qui n'est pas compétent. On va le virer, on va mettre quelqu'un d'autre. On va mettre un informaticien à la place de Rigo.
23: Je vais faire appel à la brigade d'Inet. La brigade des...
7: Parce qu'il y a la brigade d'Inet, effectivement. Hein. Eh oui, Gérard.
6: Non mais faut quand même faire gaffe quand je donne des numéros.
7: Non mais c'est toi qui les donnes à tout le monde aussi tes numéros, espèce d'abruti.
6: Non mais attends, numéro de portable là, celui-là.
7: Oui.
6: Comment que ça se fait qu'il est déjà apparu sur internet
7: mais
6: alors
7: parce que
6: je l'avais pas donné?
7: Parce qu'il doit y avoir des gens qui te connaissent et qui travaillent au France Télécom et qui récupèrent ton numéro et qui le donnent à tout le monde.
6: Non, attends, parce que moi je me suis renseigné. Normalement les portables n'ont rien à voir.
12: Ils ne peuvent pas être sur internet.
7: Attendez, c'est pas possible, attendez mes amours, parce que là vous êtes tous les deux à parler en même temps. Françoise, tu voulais rajouter quelque chose peut-être?
12: J'ai dit que les numéros de portable, c'est impossible de les avoir sur France Télécom.
7: D'accord, ok, c'est ce que je voulais savoir. Merci en tous les cas à tous les deux, merci à Françoise en tous les cas d'avoir bien voulu témoigner sur cette antenne, parce que c'était pas évident, il fallait avoir le courage de le faire, et tu en as eu le courage, et c'est ça qui est bien. Madame Françoise,
12: ouais.
7: Par les pouvoirs qui me sont conférés, je vous déclare libre comme une huître et comme une grosse moule nantaise.
12: Ouais, d'accord.
7: À part ça, ma petite Françoise, comment vas-tu?
12: À part ça, ça va.
7: La vie est belle.
12: Je t'ai laissé trois messages sur ton répondeur, mais Olivier Delapreaux, il n'a pas l'air de le faire passer. Alors.
7: Non, c'est Manu qui décortique le répondeur.
12: Manu, c'est
7: à quelle heure, à quelle heure, à quelle heure, parce que Françoise, ça lui dit rien.
12: 9h15.
4: 21h.
12: 9h15 du matin.
7: Du matin.
12: Du matin, ouais.
7: Quand?
12: Ce matin.
7: Ce matin?
12: Ouais.
7: Non.
12: C'est même un truc.
7: Il dit que non.
12: Ah
7: non.
12: Alors ça m'étonnerait.
7: Voilà.
4: T'es ouf, j'ai que des boosts sur le répondeur.
7: Y'avait rien de potable à passer?
12: Ah si, j'ai
7: non, mais vous.
12: J'ai passé
4: non,
12: une musique.
4: Franchement non.
7: Non, y'a rien que
12: non,
7: de la merde.
12: J'ai passé une musique, c'est un jingle qu'on
7: m'a envoyé. Ah oui, d'accord, mais est-ce que tu as parlé toi dessus?
12: Bah disons que j'ai laissé après parce que c'est Gaël qui fait le répondeur.
7: Non, c'est pas Gaël, oh là là, elle confond tout la petite. Surtout tu dis bien que c'est toi, parce que si on sait pas que c'est toi, on fera rien, forcément si tu donnes pas.
12: Je laisse seulement mon numéro de téléphone.
7: Bah non, mais ça sert à rien, on peut pas avec ton numéro de téléphone tout le temps deviner, jingle, on peut pas se rappeler, voilà, il était tout bidon d'après ce que dit Manu. Bon, Gérard, quelque chose à rajouter?
11: Ben moi, ce que j'ai rajouté, moi je préviens d'une chose, c'est que on est lundi.
7: Ouais.
11: Il est 20.
7: Non mais Gérard, si tu sais pour dire aux gens que
11: non,
7: si.
11: Non mais
7: Gérard. Gérard, je sais d'avance ce que tu vas dire. Tu vas dire que si d'ici demain ça se calme pas, tu viens pas jeudi. Voilà. Alors si t'en parles à l'antenne, forcément les gamins vont faire exprès que ça ne se calme pas pour que tu viennes pas jeudi. Et si tu viens pas jeudi, c'est-à-dire que tu ne remplis pas tes fonctions, je te rappelle que tu as un contrat vis-à-vis de la radio.
11: Non mais moi
7: je vais être très clair, si tu ne viens pas jeudi, ce n'est pas un problème, parce qu'une fois tu as souhaité ne pas venir, et je t'avoue que ça nous gênait pas, dans ces cas-là, il faut nous le dire tout de suite et je romps ton contrat et comme ça tu es libre comme l'air et tu pourras de nouveau vaquer à tes occupations, c'est-à-dire à glander, à dormir.
11: Non, mais moi, dans ces cas-là, moi je fais une chose, parce que dans ces cas-là, si tu me romps mon contrat, moi, dans ces cas-là...
7: Bah, si tu viens pas jeudi, oui.
11: Non,
7: c'est
11: mais
7: clair.
11: Attends, moi, je laisse jusqu'à mercredi.
7: Ah non.
11: Pas plus.
7: Pas d'ultimatum, si.
11: Si.
7: Alors, vas-y, alors, dis que c'est un ultimatum.
11: Moi, je donne jusqu'à mercredi matin. Si mercredi soir, à 23h, je t'appellerai sur... au bureau... pas dans le bureau.
7: Bon, enfin bref, tu m'appelleras, et alors?
11: Je t'appellerai, et si ça continue, jeudi, tu me vois pas.
7: D'accord, si tu viens pas jeudi, c'est même plus la peine de venir, je te le dis en direct live devant tout le monde, pour que tout le monde ne dise pas qu'après on aurait fait des trucs en douce. Moi, je te le dis en direct, si tu viens pas jeudi, quoi qu'il arrive, à ce moment-là, il n'y a plus de contrat et tu viendras plus jamais.
11: Dans ces cas-là, je voudrais bien savoir quel est le petit connard qui s'amuse à faire ça.
7: Je n'en sais rien, mais menez une enquête, vous, au lieu de rester là au téléphone à rien foutre.
13: J'ai la VRP là au téléphone.
7: Ah bon, d'accord, on est avec le VRP. Alors, on peut peut-être.
11: Mais attends, ton histoire d'AFP et tout ça, j'y crois pas parce
7: non,
11: c'est Olivier Delapro qui me paye l'AFP.
7: Non.
13: C'est Scully là. Gérard, elle bosse pour toi là, Gérard.
11: Mais arrêtez derrière.
13: Moi, j'ai le chien de Colombo.
11: Arrêtez vos conneries.
7: Gérard.
11: Arrêtez vos conneries.
7: Arrêtez de gueuler.
11: Arrêtez.
7: Stop.
11: Vous faites votre boulot.
7: Stop.
11: Vous faites votre boulot, vous cherchez des auditeurs pour Max.
7: Voilà, des auditeurs. Gérard, arrête de dire des conneries parce que des auditeurs, on en a plein qui attendent. Moi, ce que je voudrais simplement dire à Filda et à Manu, c'est que on est en contact. Apparemment, ils disent que Manu dit qu'on sera en contact avec le FBI.
11: Ouais. Mais attends.
13: Je suis en train de négocier.
11: Fais-moi confiance que lui, je vais mettre deux cartes dans sa gueule parce que le FBI, j'en ai marre. Hein, parce que c'est lui qui fait des conneries. Alors tu me casses pas les couilles. D'accord, Filda.
13: Attends, j'ai Del Cooper.
7: Non, c'est Manu, c'est Manu. Manu dit qu'il est en contact avec Scully.
13: Et Del Cooper.
11: Non mais attends, alors dans ce cas-là, tu les prends, tu les calmes. Ok, salut.
7: Bon, attends. Oh non.
13: Tiens.
7: Oh là là. Quel spectacle. Ça fait 3 ans et demi qu'il nous fait le même plan. Il s'énerve pour un oui, pour un non. T'as vu Françoise quand même?
12: De toute façon, il a raison. Hein. Je te signale qu'il
7: Ceci
12: a raison.
7: Ceci dit, vous allez vous calmer un peu, d'accord?
13: Attends, c'est bon, il y a Starsky Hutch qui arrive chez Gérard là.
7: Déjà qu'il y en a un des deux qui est mort. Bravo. Il y en a un des deux qui est mort.
13: De
7: non
13: quoi?
4: Mais si,
7: Starsky Hutch. Il y en a un des deux qui est mort.
13: Mais non, c'est sa femme qui
7: est mort. Oui, mais il y en a un des deux qui est mort, non?
12: Non, pas du tout.
7: Il y en a un qui boit beaucoup.
13: Mais
7: l'un des deux qui est dead.
13: C'est la voiture.
7: Non, je sais qu'il y a la fille, il y a la mère, mais je crois que l'autre aussi il est mort.
13: Non, ils sont en pleine forme, ils vont refaire une série et tout là.
7: Ouais,
13: ou Starsky Hutch mort, non mais n'importe quoi.
7: Ah bon, merde.
13: Non.
7: Françoise.
12: Ouais.
7: Bon, ils sont pas morts, Starsky Hutch?
12: Mais non, pas du tout.
7: Je crois qu'ils étaient morts, moi.
12: Mais non. Dans la famille Hutchinson. Qu'ils ont été atteints du sida.
7: Ah oui, c'est ça, voilà, d'accord. Okay. Oui, ça, je sais, c'était là-bas. Bon, tu passeras le bonjour à Huggy les bons tuyaux. Il faudrait que Huggy l'appelle Gérard.
12: Non, mais
13: qui balance le numéro de téléphone.
7: Ils donneraient rendez-vous devant un jukebox.
12: Non, mais Max.
13: Faut faire un billard.
12: Max.
7: Oui, Françoise.
12: Vous avez l'air de plaisanter.
7: Mais pas du tout.
12: Non, mais c'est pas de la plaisanterie, parce que c'est vrai qu'on a plus de vie.
7: Mais je sais bien. Mais attends, privée, Françoise, je rencontre moi aussi au quotidien le même problème. Le problème, c'est que Gérard.
12: Gérard.
7: Mais attends, bah oui, mais qu'est-ce que tu veux que j'y fasse? Vous venez, vous passez à l'antenne. À un moment donné, vous donnez votre numéro de téléphone à plein de gens.
12: Je suis désolée, mais moi, ils l'ont eu sans faire exprès, si tu te rappelles. C'était un soir.
7: Françoise, très honnêtement, Françoise, je vais pas essayer, je sais, je vais pas essayer de remettre de l'eau dans le vin. Il suffirait d'appeler les France Télécom en espace de une demi-journée.
12: Non, mais.
7: En une demi-journée, tu pourrais changer de numéro de téléphone et après.
12: Non, mais c'est toi qui vas me payer ma ligne, peut-être.
7: Mais ça paye pas, tu changes un numéro de téléphone, oui. C'est gratuit.
12: Ouais, si je me fous sur la liste rouge.
7: Mais c'est pas une. Mais non, mais.
12: Je te signale.
7: Françoise, je crois que tu n'as pas compris. Tu changerais de numéro de téléphone déjà rien que ça.
12: Ouais.
7: Pour commencer. Et après, la liste rouge, ça coûte 15 balles.
12: Et alors, j'ai pas 15 balles à foutre.
7: Eh ben, je te filerai 15 balles dans ces cas-là, si tu veux.
12: Tu parles.
7: Bah oui, je te les donnerai.
12: Tu m'as toujours dit qu'au mois de septembre, tu devais me donner un peu d'argent. Hein?
7: Je t'ai dit ça, moi.
12: Oui, tu m'as dit ça. Ça fait pratiquement 3 ans que tu me le dis.
7: Non, ça fait pas Non, François, ça fait pas pratiquement 3 ans. T'es une menteuse. Ça fait. Je t'avais dit que je te donnerais de l'argent comme Gérard si t'étais amené à faire quelque chose d'intéressant. Or, comme t'appelles jamais et que tu ne fais jamais rien, je vois pas pourquoi je te paierais.
12: Tu me proposes pas.
7: Bah, parce que je te propose pas, c'est pas moi de te le proposer, c'est à toi de me proposer des idées. Je vais quand même pas bosser à ta place.
12: Moi, je veux avoir une rubrique. C'est consoler les gens vis-à-vis du cœur.
7: Ah oui, mais là, c'était Love in Fun.
12: Non.
7: Si.
12: Mais consoler les gens qu'ils appellent, les conseillers vis-à-vis.
7: Ah ouais, mais moi, je le fais déjà, ça.
12: Disons que je peux le faire pendant une heure.
7: Non. On va y réfléchir, ouais. D'accord. Mais arrête de dire des bêtises à l'antenne. Quand t'avais promis de l'argent, t'avais promis, on t'a rien promis du tout. Tu te fais un petit peu. Sur les comètes là. T'es un petit peu dans les nuages. Françoise, quand même, faut pas exagérer. J'ai dit que je verrai. Je t'ai jamais promis quoi que ce soit. Au même titre que Gérard, jusqu'à quand j'ai
12: Ça n'empêche pas que Gérard, il est embauché.
7: La différence entre Gérard et toi, c'est que Gérard, lui, il vient faire de la radio pendant très longtemps et dans les studios et en direct. Alors que toi, t'es chez toi, ça dure 2 minutes et qu'on te rappelle et ça te coûte pas vraiment très cher. Maintenant, tu considères que tu es remplaçable et machin, on t'a prouvé le au contraire, qu'on pouvait très bien se passer des gens. On prend le plaisir de vous avoir au téléphone. Maintenant, on n'oblige personne à appeler. Hein. On vous appelle quand il y a un problème. Vous décrochez, vous êtes là, vous n'êtes pas là. Et je pense pas, Françoise, on te demande tous les soirs de passer sur l'antenne.
12: Non, pas du tout.
7: Bon, voilà, depuis que je suis revenu le soir, tu as dû passer à peu près 3 fois hein, en l'espace.
12: Ouais.
7: Bon, alors tu vois que c'est pas énorme. Donc, s'il fallait payer les gens aujourd'hui, il y en a un que je devrais payer bien plus que toi aujourd'hui, c'est bien Christian.
1: Ah oui.
7: Ah ouais. Mais c'est pour le plaisir de passer à l'antenne.
12: Ouais.
7: Bah oui. Tu vois, tu t'emballes toujours pour un oui, pour un non, mais c'est dingue, il faudrait payer tous les auditeurs.
12: Non, il faut pas payer tous les auditeurs, c'est pas vrai.
7: Ah bon?
1: Non, mais surtout que Françoise, le problème que t'as, c'est que t'as des avocats et ces soi-disant avocats, en fait, au lieu de t'aider, ils t'embourbent.
12: Des avocats, tu parles.
1: Non, parce qu'ils te mentent, ils te disent n'importe quoi et toi, tu les crois.
7: Eh oui,
12: n'importe
7: toi, tu...
12: quoi?
7: Mais si.
12: Moi, je m'appelle pas Gérard, je te signale.
7: Mais, Françoise, tu crois bien des gamins. Tu crois des gamins de 15 ans, même des gamins de 15 ans te font croire n'importe quoi.
12: Non.
7: Si.
12: Par contre, je vais te demander, Max.
7: Oui.
1: T'as
12: pas donné des photos de l'anniversaire à Gérard?
7: Ah non. Ah non, non pas du tout, non absolument pas, non.
12: Parce que t'en avais tiré, si tu te rappelles, quand il y avait le masque et tout ça, qu'à un moment que j'étais collé.
7: Il y a 2 ans.
12: Il y a 2 ans, mais Gérard, il est là, ces photos-là.
7: Et on m'aurait dit ouais, qu'effectivement il aurait récupéré toutes les photos.
12: Ouais, et il s'amuse à les vendre, je te signale.
7: Alors qui t'a dit ça encore une fois?
12: Ah.
7: Mais tu vois, tu crois tout et n'importe quoi. C'est pas vrai. Mais tu crois n'importe quoi. Mais c'est des gamins de 15 ans qui te font croire des choses pareilles. Écoute, merde.
12: Parce que justement.
7: Bah écoute, moi je vais te dire une bonne chose. Il y a Christian de la salle Saint-Cloud qui m'aurait dit que toi t'aurais récupéré des émissions, que tu les enregistrais, que tu faisais des duplicata et que tu les vendais 100 francs.
12: Bah oui, la preuve.
7: Et alors pourquoi t'as besoin d'argent alors? Parce que t'as de l'argent.
12: Et quelle émission?
7: Toutes les émissions du soir, pour tous ceux qui n'ont pas eu la chance de pouvoir les écouter en direct,
12: non, mais
7: les routiers.
12: Attends, il se prend le pain, Christian.
7: Et toi, tu te branles pas non plus en croyant que Gérard vend des photos?
12: Non, lui non plus,
7: je te signale. Non, mais tu crois franchement que Gérard va récupérer des photos d'anniversaire d'il y a 2 ans et va vendre des photos?
12: Ouais.
7: Écoute, moi je te dis qu'il faut croire également ce que nous dit Christian, à savoir que toi, tu enregistres des émissions avec des cassettes et qu'en plus de ça, tu les vends à plus de 100 francs aux routiers qui n'ont pas eu la chance d'écouter l'émission.
12: C'est vraiment n'importe quoi celui-là.
7: Hein. Toi aussi, je peux te dire que tu dis n'importe quoi par rapport à Gérard, parce que tu n'as aucune preuve de ça et c'est encore des gamins de 15 ans qui te font gober des conneries et toi, bien entendu, tu es là, tu gobes.
12: Ouais, c'est ça.
7: Bah oui, oui, bien sûr, François, tu le sais bien. Allons.
12: Bah oui.
7: Bah oui, tu vois, t'es gêné presque. Parce que c'est vrai que c'est des conneries.
12: Excuse-moi, pas du tout.
7: Françoise, quand même, franchement, t'es là, il y a des moments, franchement, t'as pas les pieds sur terre. Une femme,
12: ça,
7: une si jolie femme de 37 ans comme toi. Comment?
12: Je veux te signaler que j'ai pas 37 ans, j'ai 39 ans.
7: Mais tu en fais que 37. Tu es plus jeune. Laisse-moi te chanter une chanson, Françoise, pour te remonter. Comment ça? Quoi?
12: Mais si j'en veux pas tes chansons, tu peux t'égaler.
7: Arrête de jouer la comédie, tu sais très bien que tu es amoureuse de moi. Allons.

0: passer à l'antenne.
1: C'est vrai.
0: D'accord, ok.
1: Alors plus jamais je te passe à l'antenne. Ah bah ce soir on s'est fait des amis hein.
2: Ouais, déjà.
1: Voyez-vous comment ils pètent les plombs ces gens-là, c'est qu'ils sont rien. On essaie, enfin c'est pas qu'on veut essayer d'en faire quelque chose et qu'ils nous doivent tout. Mais

0: Ouais, mais alors pourquoi? Hein? Pourquoi? Pourquoi tu n'arrêtes pas? Il faudra donc que tu me donnes le double de la clé de ta boîte aux lettres. Je te remercie de ta compréhension. À demain matin à 9h. Louise Figeot. PS, si tu refuses, tu auras des ennuis. Ouais, mais alors pourquoi? Moi, le gardien est prévenu, les flics sont prévenus. Tap, tap, oh, ça cesse. Bonjour, monsieur Gérard. Hein? Ouais, mais alors pourquoi? Hein? Pourquoi? Pourquoi tu n'arrêtes pas? Hein? Ouais, mais alors pourquoi? Hein? Pourquoi? Pourquoi tu n'arrêtes pas? Hein? Ouais, mais alors pourquoi? Hein? Pourquoi? Pourquoi tu n'arrêtes pas? Hein? Ouais, mais alors pourquoi? Hein? Pourquoi? Pourquoi tu n'arrêtes pas?
1: Gérard nous appellera et puis nous apportera deux, trois choses à manger.
0: Pourquoi? Pourquoi? Pourquoi?
2: Dépêche-toi, gamin, j'ai pas que ça à faire.
3: Ce que Gérard de Suresnes ignore peut-être, c'est qu'aujourd'hui, un disque jockey, ce n'est plus simplement quelqu'un qui enchaîne joyeusement disque sur disque.
0: Ouais, mais alors pourquoi? Pourquoi tu n'arrêtes pas? Hein? Ouais, mais alors pourquoi? Hein? Pourquoi? Pourquoi tu n'arrêtes pas? Hein? Ouais, mais alors pourquoi?

0: qu'il arrête.
1: Mais pourquoi?
0: Mais y a pas de pourquoi, Manu, merde.
1: Ah non, pardon.
0: Putain, mais arrêtez sans arrêt de me marquer, ouais, me dire voilà, pourquoi. Eh, vous commencez à me casser les burnes, là, tous les deux, hein.
1: C'est parce que ça m'intéresse, je voulais savoir.
0: Moi, de savoir et pourquoi, sans arrêt, c'est pourquoi, moi, je commence à avoir marre.
2: Calme-toi,
0: ok.
2: Gérard.
3: Donc vous pouvez toujours appeler au 0800-23-08-5000 et 0800-70-5000.
4: Non, non, non, je t'explique là, tu parles beaucoup trop vite, vas-y, doucement.
3: Si vous voulez toujours nous appeler pour continuer le débat, pour assister au débat, donc au 0800-23-08-5000 et 0800-70-5000 et le 3615, code Fun Radio, rubrique direct. Et on va accueillir Alexandra, bonsoir.
5: Bonsoir Alexandra.
3: Alexia. Alexia.
6: Oui, bonsoir Gérard, ça va?
3: Bonsoir, ça va, merci. Aurélie, bonsoir.
7: Salut Gérard.
3: Jean-Daniel, bonsoir.
8: Ouais, salut Gérard, ça va, j'espère que t'es pas trop énervé quand même.
3: Bon, bah ça y est, c'est bon, ça pourra, ça ira mieux après,
8: on verra. Avec toi.
3: Ouais, ouais, ouais, c'est pas grave. Oui, t'inquiète pas, on saura qui s'amuse à faire des conneries sur mon dos et t'inquiète pas, ça s'arrêtera pas là.
8: Ouais,
3: on n'est pas là pour ça. Sport Billy, bonsoir.
9: Salut trop du Gérard.
3: Ouais, tu es. Déjà, tu vas commencer par être poli.
9: Non, non, désolé, je me suis laissé emporter.
3: Non, non, moi je te dis tout de suite, t'as intérêt d'être poli.
9: Ok.
3: Ok.
9: Ok.
3: Sinon, tu vas retourner voir la crapette au standard, d'accord?
9: Ouais, bien joué. Ok.
3: Et on accueille Alpha.
10: Ouais, salut, je ramasse ça.
3: Hein? Hey, Alpha, on se réveille, s'il te plaît.
10: Hein?
3: On se réveille.
10: Ouais, mais ça y est, je te réveille, tu vas ramasse.
3: Ouais, bah alors, tu commences pas, d'accord?
10: Ok, ok, super.
3: Bon, alors on avait la question des transports en commun.
7: Ouais.
3: Alors,
7: Vas-y.
3: Alors, pour ou contre les transports en commun?
7: Contre.
10: Pour.
11: Et pour quelle raison?
3: Pourquoi t'es contre?
10: Contre.
9: Bah, comment contre?
3: Pourquoi t'es contre? Non, mais donnez vos noms.
7: C'est Alexandra qui a dit contre.
3: Pourquoi Alexandra?
7: Parce que je trouve que, franchement, ça pue.
9: Contre.
7: Ah ouais, ça chlingue les égouts.
3: Mmh. Bon, du calme, là, les...
7: Ouais,
3: on
7: va en parler,
3: on se calme derrière, s'il vous plaît.
9: Pour.
7: Non, non.
3: Bon, ouais, toi, t'arrêtes, parce que tout à l'heure, tu vas faire pour, tu vas aller voir au standard si j'y suis.
9: Ouais, bien joué. Contre.
7: Non, oui, contre, oui.
11: Et pour quelle raison, contre?
3: Qui est contre?
7: C'est Alexandra.
3: Et ouais, Alexandra. Bah, tu nous as dit parce que ça pue, c'est ça?
7: Oui.
3: Bon, qui c'est encore contre? Oh, les mecs, là, vous vous réveillez, s'il vous plaît.
9: Ok, super.
3: Bon, alors, toi, tu comment?
4: Lequel, Gérard?
3: Bah, je sais pas, tu les prends tous les trois, tu leur dis qu'ils se réveillent, parce que c'est pas bon comme ça.
9: On est réveillés, ouais, super. Ouais, on est réveillés, ouais.
4: Bon, bah, Gérard, je te laisse t'occuper un peu des filles, je reprends les mecs, hein.
3: Ouais. Parce qu'ils commencent à me brouter, les mecs.
9: Ah, ok,
7: ouais, t'as raison, Gérard.
3: Allez, Alexia.
7: Oui.
3: T'es pour ou contre, toi?
7: Pour.
3: Et pourquoi?
7: Bah, des fois, t'as pas trop de choix, hein.
3: Mm-hmm.
7: Quand t'as pas de permis,
4: exactement.
3: Ouais, d'accord. Ah, ouais, c'est sûr que.
7: On est contre.
3: Bon,
11: pour quelle raison, contre?
7: Contre, bah, je sais pas. La pollution, il y a trop de monde aussi. Hein. Ah ouais, il y a trop de monde, c'est
12: ouais, vrai. Ouais, papa, ça sort dans les trains.
3: Ouais, mais ça... attends, maintenant, si. Maintenant, les...
11: Il y a des bombes, les rames, dans les nouvelles.
12: Il y a des bombes,
11: moins de place assise. Hein.
3: Ouais, mais maintenant, c'est des double étages, hein, donc on peut quand même s'asseoir
4: les
3: sur...
4: Les garçons sont calmés, ils reviennent.

0: On peut charger plus. Hein.
1: Bon, alors Jean-Daniel, pour, qui gueulait tout à l'heure, là, qui était contre. Là.
2: Non, moi je disais rien, mais en fait, moi, je suis carrément contre parce que moi, je dis que tout le monde devrait être en mobylette. Moi, je suis en mobylette.
3: Ouais, tout le monde en mobylette dans la
2: Et je trouve ça hyper chiant que les bus et tout, ils aient des places réservées, des lignes et tout pour rouler.
3: Ouais,
2: parce que moi, j'ai même pris une ligne pour rouler, alors je vois pas
1: pourquoi. Non, non, mais attends, attends. Jean-Daniel. Jean-Daniel, je vais te dire une chose. Je sais pas du quel côté que t'habites.
2: Ouais.
1: Hein? Mais je vais te dire une chose qu'à l'heure actuelle, si tu fais bien attention maintenant, il y a des trucs qui sont réservés pour les mobilettes. Ne dis pas qu'il y en a pas, c'est faux. Il y en a.
2: Il y en a.
1: Il y en a, je te dis. Sur Paris, il y en a.
2: Parce que t'as une mobilette, toi?
1: Non, j'ai pas de mobilette.
2: Bah, je sais là-bas.
1: Parce que je vais souvent dans Paris et je sais que dans Paris, il y en a. Et sur les Champs-Élysées, il y en a qui sont réservés pour les mobilettes.
2: C'est pas vrai. Gérard, t'es un menteur.
3: Où est-ce qu'il y a des trucs pour mobilettes?
1: Dans Paris, sur l'avenue de la Grande Armée, c'est des trucs, il y a des trucs réservés aux mobilettes.
2: Sur 10 mètres aussi.
1: Non, c'est tout le long. C'est tout le long jusqu'à la place de la Concorde, à part le tunnel, je sais plus où.
2: Ça, c'est Gérard,
1: faut
2: pas confondre avec les trottoirs.
1: Hein, on parle pas des trottoirs, on parle des emplacements réservés pour les mobilettes.
2: Même s'il y a des trucs réservés sur les Champs-Élysées, il y en a pas assez dans les autres rues, quoi. Et puis c'est dégueulasse que les bus ils en aient, puis pas les mobilettes.
1: Ouais, voilà. Ah, mais ça c'est normal.
0: C'est logique même.
1: C'est tout à fait normal que les bus ils aillent leurs trucs qui soient réservés, hein. Mais non, désolé.
2: Et si tout le monde prenait des mobilettes, il y aurait moins d'essence dépensée.
1: Il y aurait plus de pollution. Dans une mobilette, faut mettre de l'essence, c'est comme dans une voiture.
2: Ouais, mais il y en a vachement moins que dans un bus quand même.
3: Ouais. Et ben, c'est trop
1: mal. Mais attends, les bus maintenant ils sont électriques.
2: Mais n'importe quoi,
1: les bus ils sont automatiques. Les bus sont automatiques, je suis désolé.
2: Et moi, ma mobilette, elle a pédale.
1: Et alors?
4: Attends, les bus sont pas automatiques.
1: Si, sur Suresnes, maintenant ils sont tous automatiques. Je t'appelle comme je veux, si t'es pas content, tu restes chez toi.
2: Si tu veux qu'on te respecte, tu nous respectes.
1: Eh ben, je vous ai pas insulté, alors je vous respecte, ok?
2: Lascar, c'est
1: une insulte. Non, attends, si tu le prends comme ça, mon pote, tu vas chez toi, hein.
2: Tu restes tranquille, Lascar.
3: Eh, je l'appelle pas mon pote, Gérard.
1: Allez, on y va, là, on y va, on passe à la deuxième.
2: Il y en a d'autres qu'on parle. Et Marcel, il en pense quoi?
1: Ben Marcel, de toute manière, il a répondu comme moi.
0: Les bus électriques, ça excite, de plus en plus maintenant.
2: Parle plus près de ton micro.
4: Tu peux nous expliquer, Marcel, un peu comment ça fonctionne?
0: Ben, c'est des bus électriques qui marchent, on met dans une prise, puis voilà, ça roule.
4: Il y a quand même un chauffeur.
0: Ah, il y a un chauffeur. Ouais. Oui.
4: Donc c'est des bus électriques ou les bus automatiques?
0: Électriques et automatiques.
4: Ah, il y a les deux, c'est quoi la différence?
1: Et derrière, s'il vous plaît, s'il vous plaît, les filles, on se calme.
4: Je suis en train de parler. La différence entre les deux, c'est quoi? La différence entre les deux, c'est quoi, électrique et automatique?
3: Oui, c'est vrai, ouais.
0: Électrique, bon, effectivement, tu recharges la prise de courant, tu recharges ton bus.
4: Ouais.
0: Et automatique, c'est la conduite assistée, tout ça.
4: C'est une boîte automatique.
3: Ouais, mais électrique, voilà. Les fils, ça s'embête.
0: Ils n'ont pas changé les vitesses.
4: Ça ne peut pas exister des bus électriques automatiques.
3: Ouais.
1: Ce qu'il y a, c'est que...
0: Il y en a encore partout, hein.
1: Malheureusement, on sera la dernière roue du carrosse à être équipée de ce système-là. C'est malheureux à dire.
2: Ouais, ok.
1: Qui c'est qui disait que ça s'en mêlait souvent, là? C'est qui?
3: Aurélie.
1: Oui, ben... Ouais, je sais que ça s'en mêle, mais maintenant, c'est avec des bars, hein. Il y a
3: Ah ouais, d'accord.
1: Ils ont des bars qui viennent directement et qui sont reliés sur les trucs, hein.
2: Est-ce qu'ils sortent de l'alcool?
1: Comment?
3: Gérard, explique-toi, je comprends rien.
2: Est-ce qu'ils sortent de l'alcool dans les bars?
1: Il y a des bars pour que le bus roule.
2: Ouais, mais attends, je comprends pas le principe. C'est pas parce qu'il y a un bar qui...
1: Il y a des bars télescopiques. Attendez, jouez pas ceux qui comprennent rien, hein, ça voudra mieux.
4: Le standard, on se calme 30 secondes et Gérard, tu vas nous expliquer ce que c'est qu'un bar télescopique ou peut-être Marcel, puisque Marcel travaille dans les transports en commun, d'après ce que j'ai compris. Marcel, si tu sais ce que c'est qu'un bar télescopique.
0: Un bar télescopique, hein.
4: C'est quoi?
1: Une barre télescopique.
4: Explique-nous ce que c'est, Marcel.
0: C'est les bars pour se tenir debout, là.
1: Non, les barres télescopiques pour les bus électriques qu'on veut. C'est ce qu'il a sur les... comme les tramways. Qui sont reliés avec...
0: Voilà, fallait préciser.
2: Comme dans un circuit de voitures électriques.
1: Voilà, comme les voitures tamponneuses, si tu veux. Voilà, ça y est, vous avez compris maintenant. On passe à la deuxième.
0: C'est Gérard qui s'est mal expliqué.
2: Voilà.
1: Voilà, merci. Très bien.
2: Comme d'habitude.
1: Bah, si ça te plaît pas, mon pote, tu vas voir au sommet ce que j'y suis.
2: C'est bon, tu restes tranquille. Déjà, je suis pas ton pote.
1: Non, mais attends.
3: Je ne serai pas de pote.
1: Déjà, vous allez vous calmer, là, les...
2: Ok,
1: les
2: mecs, super. Hein. Bon, d'accord, tu te calmes, on se calme, il n'y a pas de problème.
5: Voilà, tu te calmes.
1: Ouais.
2: On est cool, c'est bon.
1: On commence pas.
3: Enchaîne, Gérard.
1: Allez, pourquoi prenez-vous... Pourquoi pensez-vous que le bus...
2: Vas-y, refais.
1: Pourquoi prenez-vous le bus ou le métro?
2: Bah, voilà. Déjà, on peut ne pas le prendre aussi.
3: Pour aller à l'école,
2: pour aller au travail.
1: Ouais.
2: Pour le plaisir, pour draguer, pour baiser.
1: Mmh.
0: Tout à fait.
1: Voilà, j'adore la réponse de celui qui vient de dire ça. Je voudrais bien savoir qui c'est.
2: Qui baisse dans les métros.
1: Ouais, dans les métros ou dans les bus.
0: Pourquoi tu dis ça, Gérard?
2: Après 10 heures, tout le monde baisse dans le métro.
3: Ouais.
1: Non, mais soyez gentils. Soyez gentils, donnez vos noms quand vous parlez.
2: C'est Sport Billy.
1: Ouais.
2: Parce que moi, avant, je sortais des trucs de mon sac jaune et. Non, c'est, franchement, tout le monde baisse dans le métro, quoi.
0: Mais pas dans le bus aussi.
2: Non,
0: c'est déjà plus difficile. Hein.
4: Ouais. Je crois d'ailleurs, Marcel, que t'as une anecdote à ce sujet-là.
0: Ah, bah, j'ai déjà fait ça là-dedans.
2: Oh.
4: Bah, raconte, vas-y, explique-nous, tu travaillais comme quoi à l'époque hein.
0: Ouais, bah, je peux le dire, alors.
4: Oui, vas-y.
0: Bah, j'étais maître cher ATP, moi. Voilà.
4: Et qu'est-ce que t'as fait dans le métro?
0: Oh, des tas de trucs.
4: T'as niqué dans le métro?
0: Ouais, dans les tunnels, dans les rames.
2: Avec
4: des copines à toi?
3: T'as pris ton pied, Marcel?
0: Ouais, bah, je sais
2: pas. Est-ce que t'avais un chien qui sniffait? Qui la cochonne qui intéressait, là?
4: C'était un fantasme ou tu faisais ça comme ça? C'était courant dans le métier?
0: Assez courant, oui.
4: C'est vrai. Mm-hmm. Eh, bah, dis donc.
2: Là, alors.
4: Eh, bah, dis donc, bah, méfiez-vous quand vous prenez le métro.
0: Après la fermeture.
1: On voit des murs et des pas murs dans les métros. Hein.
2: Des murs et des pas murs. Ok, ouais. Gérard, super.
4: Des vertes aussi, peut-être.
2: Des vertes et des pas murs.
1: Ouais, des vertes et des pas murs. Et ça, c'est souvent que je vois, quand j'ai l'occasion de prendre le métro pour me rendre quelque part, et ben, je vais vous dire une chose que les nanas, quand même, hein,
0: disons que dans le métro, il y a des petites provocatrices.
1: Ouais, ouais.
2: Alexandra, je t'aime.
0: N'est-ce pas, Gérard?
3: Ah, moi aussi, je t'aime.
1: Les déclarations d'amour, vous les faites après.
3: Moi aussi, je t'aime.
1: Les déclarations d'amour, vous les faites après.
2: Ouais, c'est jaloux.
3: Gérard, t'es jaloux, hein.
4: Non, juste une chose. Apparemment, Marcel disait que Gérard avait aussi vécu ce genre de choses. Vous faites allumer par les filles dans les métros, Gérard? Tu t'es fait
1: Est-ce
4: que tu t'es déjà fait brancher par des filles dans le bus dessus?
0: Quel numéro de bus?
3: Quel numéro de bus?
1: Non, même pas. Il y a une machiniste que j'ai trouvé sympa, bon, ben, que je revois plus sur ma ligne, c'est dommage.
3: T'as couché avec elle, Gérard?
1: Non. Pourquoi tu fais te coucher? Ouais, c'est bon, alors là!
2: Là, on est pas clair.
1: Ouais, c'est qui vient de dire ça?
2: C'est une meuf.
3: C'est Aurélie.
1: Eh ben, Aurélie, tu retournes voir Gaël au standard.
2: Aurélie,
1: tu retournes au standard voir Gaël. Tu retournes! Aurélie! Tu retournes voir au standard!
3: Mais garde-la,
1: Là, on a dit la loco, la semaine dernière, on avait dit que la loco, il y en avait ras-le-bol. Aurélie, elle a recommencé ce soir. Repart au standard. Terminé, point final à la ligne.
2: Non,
1: on ne veut pas le savoir. Je ne veux pas le savoir, Aurélie.
2: Aurélie, t'as dit une connerie.
3: Gérard,
2: tu sois assumé.
3: Gérard.
1: Attends.
2: Aurélie, mets-toi à genoux.
3: Ça y est, je suis à genoux.
1: Non, mais Aurélie, c'est toi qui as commencé. Alors, dans ce cas-là, je ne veux pas le savoir.
2: Gratis le mise tout guette.
1: Ok.
3: Tu sens, Gérard?
2: Ouvre la bouche.
1: Ok. C'est clair et net. C'est clair et net, on enchaîne sur la prochaine question.
0: C'est la question numéro 4, je crois.
4: Et Marcel va la poser.
0: Pensez-vous que les nanas doivent être moins découvertes dans le métro?
2: Bah oui.
3: Quoi?
2: Tu peux répéter la question, s'il vous plaît.
3: Répéter, s'il te plaît.
0: Pensez-vous que les nanas devraient être moins découvertes?
2: Ah non,
3: Moins découvertes?
2: Non, non. Ben oui,
4: Ça veut dire quoi, moins découvertes pour vous?
1: C'est-à-dire
4: qu'il y a des jupes plus courtes?
1: Ouais, moins courtes.
0: Ouais,
1: moins courte que ce qu'on voit à l'heure actuelle dans les bus ou dans les métros. Ouais, parce qu'on n'a pas besoin de voir leurs culottes. Besoin de voir leurs culottes quand mettent leurs jambes en tailleur.
2: Parce qu'il n'y a pas de tabacole.
0: Tout à fait.
1: Dans les métros et dans les bus, je peux vous dire une chose que.
0: Et dans les métros, il y a des provocatrices aussi qui sont spécialistes là-dedans.
1: Hein. Ouais,
0: mais quand on met la main, on se prend une claque dans la gueule, puis c'est bon.
1: Le machiniste dans les bus, il se régale avec les rétroviseurs qu'il a.
3: Ouais, c'est des machines.
1: Ouais, ben, c'est quoi un machiniste? C'est celui qui conduit les bus.
2: Eh ben, on dit conducteur de bus, on dit pas de machiniste.
0: Alors, bon. Machiniste, hein.
1: Ah bon, bah, c'est
2: dis donc, mon vrai. On va leur attaper, les gars.
1: Ouais, faudrait peut-être.
0: C'est un machiniste, hein, le conducteur de bus.
2: On n'est pas là à attaper, les gars.
1: Non, bah, non.
4: Gérard, je pense qu'il faudrait que tu gères un petit peu ton débat et qu'il serait intéressant d'avoir la réaction des filles à ce sujet. Mmh.
5: Et d'ailleurs, justement, au niveau direction des filles, nouvelle venue, Florence, donc, qui remplace Aurélie.
0: Bonsoir, Florence.
1: Bonsoir, Florence.
2: Salut, cochonne.
1: Oh, tu restes poli ou sinon tu vas voir Gaël au standard aussi, toi.
2: Ok, super. Salut, Greluche.
1: Bon, alors les mecs, vous retournez voir.
2: Vous retournez au standard.
1: Je veux pas le standard.
2: C'est bon, Gérard, prends pas la gueule. On voulait faire un petit peu d'humour, c'est bon.
1: Mais non, mais un peu d'humour en étant poli.
2: Ah, bon, bah, excuse, on le refera plus, pardon.
1: Bah, j'espère.
2: Voilà.
1: Bon, maintenant.
2: Pose-lui la question.
3: La question.
1: Alors, pensez-vous que les nanas devraient être moins découvertes?
3: Ah non, pas du tout.
0: Ah, c'est
3: Alexandra
0: qui
3: parle.
1: Oui, Alexandra.
3: Déjà, il y a trop de masseurs dans tout ça. Donc, si en plus si on le découvre, ça va pas le faire.
1: Ouais, mais de toute manière, pour dire une chose, que vous le faites pas non plus. Vous le faites un peu exprès de nous faire voir vos culottes. Hein,
0: Et puis quand on met la nôtre, on
3: casse
0: la
3: gueule. Et
1: puis souvent, quand on met une main, on se prend des tartes.
2: Ok, super. Et là, on t'aime pas très gros port.
3: Ouais, t'aimes ça,
1: prendre
3: des claques.
1: Non, pour l'instant, je vais te dire une chose, que celle qui va me mettre une claque, elle est pas encore née.
2: Arrête.
1: Hein, elle est pas encore née, la nana qui veut me mettre une barre.
0: Non, c'est vrai.
2: Gérard, il est tellement con que quand on le traite de l'infomane...
1: Alors attends, je vais te dire une chose. le mec qui m'a traité de con, tu sais ce que je te réponds?
2: Ouais,
1: qu'avec un con comme moi, on s'amuse, avec un con comme toi, on se fait chier.
3: Celle-là, faut arrêter de la sortir.
2: Ouais, Gérard.
1: Bon, alors, dans ce cas-là, vous avez qu'à être poli. Si vous voulez que je sois poli, vous restez poli envers moi, ok?
2: Non, mais super.
1: Bon. Alors, Alexia.
3: Oui.
1: À toi.
3: Ouais, bah moi je suis pas d'accord avec toi parce que on fait pas tout exprès de t'habiller en cours hein, pour être maté ou pour faire draguer quoi.
2: Mm-hmm. Ouais, après il y a des petits slars comme Gérard qui regardent, c'est dégueulasse.
0: C'est logique hein.
1: Bah, de toute manière, ça reste. Vous nous souhaitez voir assez, hein.
3: Mais il
4: y a Greg sans Minitel.
1: Attendez, s'il vous plaît, il y a une question Minitel.
4: Greg sans Minitel qui voulait savoir si ça t'était déjà arrivé de mater les filles.
3: Mais Gérard, il fait que ça, Mathé.
1: Florence, tu attends 5 minutes, je réponds à la question de Greg sur Minitel. Si je me suis fait.
4: Si t'as maté les filles, les sous les jupes des filles.
1: Ah, bah ça, régulièrement, oui.
0: Courant, hein.
2: Voilà.
1: Régulièrement, on en voit assez comme ça, hein, maintenant.
2: Donc,
1: vicieux. Bah oui, bah, vicieux. Mais vous avez qu'à pas nous provoquer aussi, les nanas. C'est vous qui nous provoquez, alors attendez. On va quand même sur un soleil gratuit aussi. À force que vous nous provoquez.
2: Oui, Florence.
1: Florence, c'est bon là les mecs, hein, vous la permet quand Florence veut réagir s'il vous plaît.
2: Ouais, mais tu restes poli aussi.
1: Alors tu vas voir au standard si j'y suis toi. Okay, allez hop, super. Bonne nuit.
3: Moi je voulais dire dans les magasins ils vendent plus que des mini-jupes donc on peut que s'habiller comme ça.
1: Attends, tu vas pas acheter des mini-jupes pour provoquer pour faire de la provocation dans le métro ou dans le bus.
3: J'ai d'acheter ça.
1: Gérard. Oui.
3: C'est pas parce qu'on porte une mini-jupe qu'on provoque, hein.
4: Voilà, exactement.
2: C'est pour votre plaisir que vous portez des mini-jupes.
1: Attendez. Florence. De toute manière, ça, c'est le deuxième débat, hein.
2: Ok.
3: Ah ouais, la tenue vestimentaire.
1: Après, c'est les tenues vestimentaires. Et on attaque la cinquième. Pourquoi que les bus roulent moins vite que les métros?
2: Parce que c'est la circulation,
1: tête de bite. Tu restes poli, toi, tête de con.
3: On peut rien faire contre la technologie.
0: Le bus, c'est la conduite manuelle, et le métro, c'est conduite automatique.
3: Ouais, exactement. Voilà.
2: Est-ce qu'il y a des métros automatiques électriques?
0: Ils sont tous électriques, de toute manière.
4: Ouais, et les métros roulent à quelle vitesse, en général?
0: 40, 50. Sur la ligne 1, ils sont chouettes. Hein.
2: Et les RER?
0: Les RER, c'est beaucoup plus loin, c'est considéré comme SNCF.
1: Qui c'est qui me demande?
3: C'est Alexandra.
1: Oui, Alexandra.
3: Tu préfères prendre bus ou train?
1: Moi, je préfère le... aucun. Tu vois, je préfère marcher à pied.
3: Tu préfères quoi?
1: Je préfère marcher à pied.
3: C'est normal,
2: marcher à pied.
1: Oui.
0: Alexandra.
6: Oui.
0: Tu vois, de toute manière, dans le bus, t'es une certaine clientèle, et dans le métro, c'est une autre clientèle.
6: Ça
0: a rien à voir.
2: Dans le bus, c'est
0: franchement genre. Tu prends le bus, c'est pas la même place.
6: Il n'y a aucun rapport avec la question, désolé.
4: C'est quoi la différence, Marcel, entre la clientèle du bus et la clientèle du métro?
2: Dans le métro, t'as des cons comme Gérard.
1: Non, mais
4: Marcel, réponds à ma question, s'il te plaît.
1: Ouais, vous restez poli, s'il vous plaît.
0: Bon, disons que le bus, c'est une classe de personnes qui prennent pas le métro, et ils se prennent à cause de.
2: Bah, s'ils prennent le bus, non, ils prennent pas le métro, non.
6: Oui, c'est sûr.
4: Et hein. C'est des gens qui sont plus chics, c'est quoi la différence?
2: Ouais, c'est pas beaucoup,
4: c'est pas des filles avec des jupes à la touffe.
0: Ah, non, voilà.
4: D'accord.
2: Quoique.
1: Quoique, oui, ça dépend.
0: À part les lignes de banlieue, hein, je peux.
4: Question d'après.
2: Ah, voilà.
1: Alors, la question. La question d'après.
2: C'est pas normal. Pourquoi les gens de banlieue sont différents des autres? Ouais, c'est vrai, ça.
1: Je peux poser la question, va mettre.
6: Ouais, ça serait bien, Gérard.
1: Je vais poser la question, on va mettre un disque et on se retrouve après.
2: Ok, super. Ok, super.
1: Alors pourquoi que les nanas nous font voir leurs culottes?
0: Voilà.
6: Parce que les mecs aiment ça.
1: Non, mais c'est bon, vous réfléchissez.
0: Et qu'ils se font très poser aux heures de pointe dans le métro.
1: Voilà. Donc, oui, Alexandra?
6: Oui, non, rien.
1: Non, qui c'est qui voulait réagir?
2: Non, rien de spécial pour l'instant. C'est quoi le disque?
1: C'est la main de ma sœur dans la culotte d'un zouave.
2: Change un peu d'expression, Gérard, c'est un peu vieux là.
1: Ouais. Voilà. Comme ça, vous êtes au courant du disque.
2: Gérard, ça.
4: Il y a Boss sur Minifest qui voudrait savoir, Gérard, si t'as déjà conduit des bus. Il y a Lily qui dit qu'elle aimerait bien écarter les cuisses avec sa jupe courte devant toi.
1: Alors, Lily, dans ce cas-là. Elle est où, Lily? Elle est d'où la.
2: Je approche ma tête pour lui faire
4: équilibrer. 66.
1: Le département 66, ça fait loin. Hein. Ça fait loin. C'est Perpignan, c'est loin.
6: Gérard, je suis pas loin, moi, je veux bien faire pareil.
1: Qui?
6: Alexandra.
1: Si tu veux, tu viens à la radio, Alexandra.
6: Comment?
1: Tu viens à la radio.
6: D'accord, pas de problème.
1: Bah tu viens, on t'attend alors.
6: Ok, je t'attends, mais...
2: Alexandra, mais tu ne sais pas. Ouais.
6: Alexandra est très prisée, je vois.
2: T'es quand même un cochon, Gérard.
6: Ouais.
1: Alexandra, pourquoi tu veux pas venir maintenant? Alexandra.
6: Oui.
1: Pourquoi tu veux pas venir maintenant?
6: Parce que je peux pas, j'ai 17 ans et mes parents ne veulent pas que je sorte.
1: Bon, alors 17 ans, moi, je peux pas avoir des problèmes non plus pour détournement de mineurs. Donc on va mettre...
4: Je pense que tu peux annoncer la question d'après, d'abord.
1: Donc la question d'après, c'est pourquoi pourquoi tant de monde dans les métros aux heures de pointe? Donc on va se quitter le temps du disque avec Staguignol. Allez, je pense si c'est bien prononcé, mais c'est pas grave, vous allez écouter, on se retrouve juste après.
4: Suivi d'œil.
1: Et le disque là, c'est Je te tiens.
4: Je te tiens pas.
1: La barbichette. Voilà, à tout à l'heure, réfléchissez à la question.
4: À tout de suite. Gérard, je voudrais juste que tu me dises, c'est quoi ce disque?
1: C'est Donne-moi ma chance, c'est...
4: C'est super.
1: C'est bébé, je sais pas, c'est ce qu'on m'a offert, donc... voilà, c'est Donne-moi ma chance, en fin de compte.
4: Bon, tu rappelles la dernière question?
1: Alors, la septième, donc, c'est pourquoi tant de monde dans les métros aux heures de pointe? Et on va accueillir, donc
4: de nouveau,
1: Alexandra.
4: Oui.
1: Coralie. Coralie, bonsoir. Coralie, s'il te plaît,
6: te
1: réveilles.
6: Je suis là, Gérard.
1: Bonsoir.
6: Salut Coralie. Ça va?
1: Florence, oui, on récupère Florence.
6: Oui.
1: On récupère Jean-Daniel.
2: Ciao, salut, les gars, super.
1: Sport Billy. Et Tom. Oh, yeah.
7: Oui, salut Gérard, c'est une séance entre Gérard et Billy.
1: Tu réponds à la question, il n'y a pas de différence entre Gérard et je sais pas quoi, ou sinon tu retournes chez toi.
7: Il a compris qu'il devait retourner à la maison.
6: Allez, Gérard, pose ta question, Gérard.
1: Je crois que vous l'avez déjà posé. Alors, c'est pourquoi tant de monde dans le métro, aux heures de pointe ou dans les bus?
6: Gérard.
1: Oui.
6: Parce que tout le monde sort en même temps, c'est normal.
1: Oui, mais donnez vos noms quand vous.
6: Alexandra.
1: Oui.
6: Non, mais c'est une question con, Gérard.
1: Quoi, c'est une question con?
6: Implacable.
7: Non, moi je pense que c'est une secte, c'est pour ça qu'ils se réunissent tous à 5
6: heures. Exactement.
1: De toute manière, il y a autant de monde. Entre 5 heures et 8 heures, de 5 heures à 8 heures, il y a autant de monde dans les bus et dans les métros. Pourquoi?
0: C'est pour mieux tripoter les nanas.
6: Tout le monde va bouffer. Exactement.
4: T'as dit quoi, Marcel?
0: C'est pour mieux tripoter les nanas.
2: Gérard.
6: Marcel.
0: Oui.
6: Tu serais pas un obsédé?
0: Non, pas du tout.
6: Tu es dégoûtant, va.
2: Eh hey Gérard, je suis sûr que c'est comme ça que t'as rencontré Christine, c'était dans le métro.
1: Bon, c'est bon, on parle plus d'elle, alors celui qui s'amuse avec, qui recommence
8: non,
1: avec...
8: Non, on a dit Martine.
1: Non, non, on vient de dire Christine.
8: Non,
1: hein.
8: Non,
1: cherchez pas à midi à 14h, allez. Hein?
7: Christine, c'est elle qui rit quand Gérard Lapine.
1: Non, allez, tu retournes au standard, tu vas voir... Tu retournes au standard, tu vas voir Gaël au standard.
7: Allez, ciao.
1: Ok,
7: super.
1: Pourquoi moins de bus ou de métro pendant les vacances?
7: Bah, t'es deux bus.
8: Bah, parce qu'il y a moins de personnes qui se déplacent, Gérard.
1: Non, il y en a autant.
8: Il y a
1: autant
8: de questions, Gérard. Il y a des gens qui partent en vacances, Gérard.
7: Gérard, parce que les machinistes partent en vacances.
1: Non, mais il y a quand même autant de monde.
7: Les machinistes partent en vacances, Gérard, c'est con ou quoi?
1: Il y en a quand même qui partent en vacances et qui assurent quand même
8: le. Il y en a qui partent en vacances.
1: Bah, ouais, peut-être, mais il y en a d'autres qui sont toujours là.
8: Ouais, mais il y en a qui partent.
1: Ouais, mais pourquoi moins de bus pendant les vacances?
8: Parce qu'il y a moins de bus.
1: Ok, d'accord, je vois.
0: Non, pas ça.
1: Non.
2: Et parce qu'il faut bien que les machinistes partent en vacances.
8: Non, mais c'est logique.
9: Mais oui, les cons.
1: Bon, ça y est, ça y est.
7: Eh Gérard, c'est vrai que c'est à cause de toi que la Didi, elle a eu un accident?
8: Ouais, c'est toi qui...
1: Oh, alors là! Stop! Là, les premiers vont tourner au standard, je veux pas entendre ce mot-là sur centaine. Je veux pas entendre ce mot-là lors des débats. Les premiers au standard.
4: Je ne vois pas pourquoi Gérard explique.
1: Non, on a pas besoin de parler de Didi, alors que l'autre, il a été dire que... Pourquoi, je sais plus quoi.
4: Alors, bah, bon, Gérard, qu'est-ce que je fais?
1: Donc, tu le prends, tu le
4: perds,
1: tu lui dis que c'est pas la peine.
4: Gérard.
1: C'est pas la peine, on ne parle pas de ça pendant les débats.
8: D'accord.
1: C'est pas le thème du débat, et je n'attaquerai jamais un sujet de débat comme ça.
8: Type cool, hein.
1: Bon, bah, dans ce cas-là, il n'y a pas me le balancer.
8: Ouais,
1: ça bafouille.
8: Allez, continue, Gérard.
4: Marcel, la question suivante.
0: Pourquoi tant d'agression le soir après 22h?
8: Pourquoi tant de...
0: D'agression.
8: Bah, les mecs, ils sont en manque. Ouais.
0: Non, mais attends, il y a agression et agression. Hein.
8: Non, ouais, mais les mecs sortent à cette heure-là, surtout, donc...
0: À 22h, il y a déjà moins de surveillance dans le métro.
8: Oui, c'est ça. Exactement, ouais.
0: C'est l'heure des relèves et les patates et patata. Voilà.
8: Ouais, c'est vrai, t'as raison. Bah ouais. Alors, t'as la réponse, pourquoi tu poses la question?
1: Qui?
8: Ouais, c'est con ça.
1: Qui? Bah, c'est moi qui posait la question comme ça, donc on vous demandait de réagir, c'est tout.
8: Bah voilà, on a réagi.
1: Bon, bah c'est bien, donc on va attaquer sur la dixième. Attends, la dixième, c'est... Pourquoi moins de contrôle la journée dans les bus ou les tramways?
0: Ça, je suis pas si d'accord avec toi, Gérard.
8: Pourquoi? Il y a vachement de contrôle quand même, la journée. Voilà, moi je trouve que...
1: Ah bah dans la journée, il y en a moins.
8: Il y en a plus ce soir.
1: Ah bah, il y en a plus le matin que dans la soirée.
8: Bah, non, mais le matin, il y a plus de monde, c'est tout.
1: Mais dans la journée, j'en vois pas beaucoup, hein. Maintenant,
8: bah, il y a personne la journée, c'est normal. C'est normal, la journée, il y a personne.
9: Ah si, il y a moins de monde.
8: Contrôler la journée. Ouais, moi aussi, je me suis fait contrôler la journée. Hein.
0: Mais par contre, la journée, c'est surtout des...
8: 300 balles, hein.
0: Des contrôleurs étudiants, donc ils se baladent un peu n'importe où.
1: Alors, la onzième, donc, comme tout le monde a... Ouais, pourquoi on change souvent de ligne pour aller au boulot?
4: Et il y a juste avant
8: une question.
1: Attendez.
4: Il y a juste avant une question Minitel de Berserker qui dit Gérard. Non, pardon, c'est pas Berserker, c'est Darchand qui dit est-ce que Gérard a déjà été contrôlé?
1: Oui.
8: Ouais.
4: Et comment ça s'est passé?
0: Non, Gérard, il saute par-dessus le tripode, c'est pas pareil.
8: Raconte, Gérard.
1: Non, mais moi j'ai déjà été.
8: Ils t'ont arrêté, Gérard?
1: Moi j'ai déjà été contrôlé plusieurs fois et je me suis pris des PV, ça c'est vrai, et je m'en cache pas.
8: Pourquoi t'avais pas pris de ticket, Gérard?
1: Bah parce que j'avais pas les moyens, donc je suis passé en fraude, et puis c'est tout.
8: Mais t'as payé encore plus cher, c'est con.
1: Bah ouais, mais de toute manière, comme ils m'ont... je veux pas dire l'adresse, donc voilà.
8: Ça t'a servi de leçon, j'espère.
1: Bah oui, ça me sert de leçon, maintenant je me trimballe avec... Je me trimballe avec trois carnets de bus sur moi, maintenant, alors.
8: Mais FM Radio te paye pas la carte orange?
1: Non, mais ça c'est problème Fun Radio, ça c'est moi qui réglerai ça avec Max. Hein. Ça regarde pas les auditeurs.
4: Et il y a juste aussi Dom sur Mitel département 75 qui dit question à la Gérard, pourquoi autant de monde pendant les grèves?
1: Ben, je crois que
8: autant de monde où? Dans les
4: métros et les bus.
1: Ah oui, ça c'est ouais,
4: Gérard, pourquoi il y a du monde pendant les grèves?
1: Ben oui, ça c'est ouais. C'est ça que, s'ils sont mal payés, donc automatiquement, je sais qu'il y en a beaucoup qui sont mal payés comme machinistes.
8: Ouais.
1: Ça, c'est vrai, donc on peut pas leur interdire de faire grève.
4: C'est pas la question, Gérard. La question, c'est pourquoi il y a du monde pendant les grèves?
8: Comment ça? À côté, voyons.
4: Pourquoi il y a du monde pendant les grèves?
8: Mais du monde où?
1: Mais où?
4: Allez, les filles, la question, elle est posée à Gérard.
1: S'il y a du monde, s'il y a des grèves, il y a plus de bus. Automatiquement, donc, il y a tant de monde qui attend le bus. Voilà, c'est tout. La réponse à la question, c'est ça.
8: Tu ne peux pas vous dire qu'un
10: un cerveau.
1: Si quelqu'un fait grève automatiquement les bus, il y en aura déjà moins. Ouais. Il y aura plus de monde qui attendra le bus et ça fera plus. Le premier bus sera bombé. Ça fait comme le métro.
2: Bon,
4: alors. Bah, et juste avant, je rappelle pour Doc, Berserker et compagnie sur Minitel que pour participer au débat, vous appelez au 0870-5000.
2: Gérard,
4: 0803-0850.
2: Gérard,
4: à toi.
2: Ouais, Gérard.
1: Oui.
2: C'est vrai qu'il serait sorti avec François si ça avait été un mec.
1: Bon, alors, je te répondrai pas à ta question, c'est pas le thème des débats. Alors, point final à la ligne. Alors, commencez pas à me brouter avec Françoise, Christine, Carole, Martine, ou ainsi de suite.
10: Eh ben, t'en as
1: pas. Ok, c'est clair et net.
10: Gérard, c'est qui ta nouvelle?
1: J'en ai pas de nouvelles, voilà. Point final.
0: Ils veulent tout savoir.
2: Eh, hein. Gérard, c'est vrai que t'es mannequin chez Emmaüs?
1: Non. Alors, pourquoi qu'un ticket ne dure pas une heure comme dans certaines villes?
2: Qu'est-ce que tu racontes? T'as jamais eu le ticket avec une meuf, toi?
10: Non, c'est...
1: Pourquoi que les tickets durent moins?
10: Les tickets de quoi, d'abord?
1: Bah, les tickets de métro ou de bus. Pourquoi qu'un ticket ne dure pas une heure comme dans certaines villes?
2: Mais tes tickets, ils durent pas une heure.
10: T'as pas tort. À Rennes, tu vois, et ben ça existe. Pendant une heure, t'as le droit de prendre le métro, le bus, tu te déplaces comme tu veux.
4: Ouais.
10: Voilà. Alors qu'à Paris, t'as un ticket, et puis pour un passe, tu fais deux stations et terminé.
1: Voilà. Ou sinon, tu peux faire, la Grande Arche jusqu'à Vincennes avec un ticket.
10: Ouais, c'est vrai. C'est carrément débile.
1: Au lieu que ça dure plus longtemps, ben faut que tu changes de ticket si tu veux revenir sur une autre station.
0: Et sinon, c'est un peu...
10: Mais c'est pour nous pomper du fric. C'est Marcel à qui tu me fais penser?
0: Non.
10: À la moustique.
11: Ouais, c'est vrai.
10: Moi, il me fait penser à Antoine Decaune.
2: Moi, il me fait penser à Gaudemont.
1: Bon, on n'est pas là.
10: Un petit moustique.
1: Niel à la place...
10: Antoine Decaune,
2: c'est la moustique.
1: S'il vous plaît.
10: Oui.
1: On a qu'une Niel à la place de Sport Billy.
4: Je crois que c'est Niel.
2: Non, c'est Niel. Salut ma couille, ça va Gérard?
10: Salut Niel.
2: Salut Niel. Eh hey, Marcel, ça va? Ouais, bien. Pas trop chaud Gérard?
1: Bon, on n'est pas là pour savoir si la vie des autres, comment ça se passe.
2: Gérard, on est poli, on demande comment ça va, c'est bon.
1: Réponds-leur, parce que sinon ils vont nous prendre la tête toute la nuit.
4: Marcel, à toi, et ensuite j'aurai une petite question pour Gérard.
2: Alors, on se casse le cul pour venir participer à ton débat et tu nous dis qu'on te prend la tête, putain, c'est agréable.
10: Ouais, c'est vrai.
1: Non, j'ai pas putain.
0: Non, mais Gérard, il est un petit peu nerveux ce soir.
10: On discute avec tout le monde, hein.
11: Tu râles et quand on parle, tu râles. T'arrêtes pas de
2: râler. Pose ta question, Gérard, allez.
4: Oui, il y a une question Minitel pour Gérard, toujours de Boss, département 75, qui dit: Gérard, pourquoi les camions sont plus lents que les voitures?
1: Alors, qu'est-ce
4: que tu peux répondre, là?
1: Alors, là, je vois pas le rapport avec les transports en commun, mais j'ai quand même...
10: C'est un transport, hein.
1: Non, mais attends, les routiers, les transports en commun, c'est pas du tout la même chose.
2: Mais un mot derrière l'autre, ça fait des phrases, Gérard. Tes transports en commun, c'est...
10: Et t'as pas pris le transport en commun, t'as juste dit transport, hein.
1: Non, mais bien sûr, parce que là, le thème du débat, c'est transport en commun, c'est pas transport routier.
2: Bah si, toi, tu te déplaces pendant les transports de bétail.
1: Eh, toi, si tu continues tout à l'heure, tu vas aller voir si je fais du bétail au standard.
2: Toi. Ouais, tu vas top, super, Gérard, vas-y. Il voyage clandestinement avec les veaux.
1: Hmm. Alors maintenant, je vais quand même répondre à la question de ce charmant jeune homme qui m'a dit.
2: Ouais, vas-y,
1: pourquoi que les camions roulent moins vite que les voitures, c'est ça?
10: Ouais, vas-y, réfléchis.
2: Ouais.
1: Bon, déjà, ils sont limités.
10: Ouais.
1: Ils sont limiteurs à 80-90.
2: Ouais, comme toi, t'es limité aussi, toi.
1: Bon, toi, tu vas déjà aller voir Gaël au standard, comme ça, tu vas pas m'énerver.
2: Facilité, toujours. Mais défends-toi,
10: Gérard.
1: Voilà, non, mais il va voir Gaël au standard et c'est tout.
2: Vas-y,
1: allez, bonne nuit. Donc,
10: t'es
1: une
10: poule mouillée, Gérard.
2: Ouais,
10: t'es dégueulasse. En plus, ça sent l'Antarctique.
2: Vous habite. Ouais, t'es vachement limité, Gérard. T'as même pas
1: de... Là, vous commencez à me les gonfler, hein.
2: Mais on peut rien te gonfler.
12: Tu racontes, on te gonfle quoi?
10: On peut même plus rigoler.
1: Ouais, bah, il a rigolé. Maintenant, je réponds à la question de charmant jeune homme parce que je voudrais bien finir avec ça parce qu'après,
10: ouais,
1: on va attaquer le deuxième débat. Donc, alors, pourquoi que les camions roulent moins vite que les voitures? Donc, c'est normal. Donc, je disais qu'ils étaient limités.
2: Et que
1: les voitures ne sont pas limitées.
2: Voilà. Et donc, ils roulent plus vite.
1: À part si on tombe sur des voitures électriques ou des espèces de petites, Fiat, Fiat ou des, même, je sais même pas, je pense que j'ai dû en voir une ou deux.
2: Des pandas
1: comme
10: Julie. La voiture de Julie n'est pas limitée.
1: Non, elle n'est pas limitée. Et je vais vous dire une chose, que souvent j'en ai croisé et ça avance pas sur l'autoroute. Je suis désolé, ça avance pas, ça fait un potin pas possible. Ça avance pas du tout, c'est comme les voitures électriques, on devrait les...
10: C'est quoi comme voiture?
4: Je défendrai ma voiture jusqu'au bout, ma voiture roule très bien et elle roule jusqu'à 165 km.
2: Bah, c'est... Julie, comment t'es fort?
10: D'accord.
2: Comment tu défends tes voitures?
10: C'est quoi comme bagnole?
1: C'est pas de voiture, malheureusement.
2: Ah. Il n'a pas le permis.
11: Non, mais j'ai
1: le permis.
2: Il n'a pas de voiture, hein, putain.
7: Gérard, il se déplace en roller, lui.
1: Non, mais moi, je me déplace à pied et en transport en commun, ou de temps en temps, j'ai...
2: C'est en ambulance qu'on déplace, Gérard.
1: Comment?
2: C'est en ambulance qu'on déplace.
1: Ah oui.
2: Un roller sur bouteille, Gérard.
1: Ouais, bon. Allez, c'est bon. Donc on va attaquer le deuxième débat.
11: Et la conclusion,
1: on va changer un peu le monde parce que là ça commence.
2: Qu'est-ce que c'est que ces débats, putain?
11: Non, non, mais Gérard, attends quand même.
1: Non, non, mais on fait la conclusion des transports en commun. On fait la conclusion des transports. On fait la conclusion des transports en commun. On fait la conclusion des transports.
11: Ouais,
1: arrêtez. Mais... Vous allez me laisser parler?
2: Non, tu vas la fermer.
1: On fait la conclusion des transports en commun. On met un disque et on prend d'autres gens. Voilà.
11: Non, putain, non, moi, pas d'autres gens.
4: Stop, on se calme. Merci. On va commencer le deuxième débat. Et le disque, on le mettra plus tard parce qu'on va enchaîner les disques comme ça non plus. Hein.
1: J'ai pas vu la conclusion d'autres personnes parce que c'est pas le meilleur mix.
4: T'inquiète pas, Gérard. C'est bon, je vais en trouver d'autres.
1: Alors, Alexandra, qu'est-ce que t'as pensé du débat?
11: Les questions n'étaient pas très intelligentes. Mais c'est tout ce que j'ai pensé.
1: Non mais attends, je vais dire une chose, normalement je vais préparer 10 questions, j'en ai fait quand même 12. Oui. Alors si c'était pas 12 questions intéressantes sur un débat comme ça, eh ben je sais pas ce qu'il
2: faudrait. Ouais, t'as réussi à faire 12 questions,
1: Et le deuxième aussi, il a 12 questions.
2: C'est la même que t'as répété 12 fois, Gérard.
1: Et le deuxième, il a 12 questions, hein, si je vous préviens d'entrer.
11: Gérard, tu as fait beaucoup de
2: débats. 24 questions d'une semaine, Gérard, t'as fait...
1: Qui c'est qui me parle?
2: Vous êtes un livre ou pas?
1: Donne ton nom, s'il te plaît.
2: Non.
1: Oh, c'est pas toi, tu commandes ici.
4: Je crois qu'il y a une jeune fille qui veut parler, merci.
11: Oui, c'est Alexandra.
1: Oui.
11: Tu prépares longtemps tes débats à l'avance?
1: Je
11: prépare pas les bafous.
2: Et Alexandra, tu fais quoi après le débat?
11: Comment?
2: Tu fais quoi après le débat?
11: Mais je fais ce que tu veux.
2: Ouais.
1: Ah, mais manière, elle a 17 ans, alors si tu veux faire un détournement de mineur, mon petit, c'est ton problème.
2: Détournement de mineur, ça passe en 15 ans.
1: Attends, tu m'encules. Je te dis une chose, Jean-Daniel ou Niel ou Tom, tu restes poli, d'accord?
11: Les mecs?
2: Tu vas pas croire qu'il a jamais fait ça, Gérard, détournement mineur.
11: Les mecs, de toute façon, c'est Gérard qui m'intéresse.
2: Ouais.
1: Bah, c'est bien, alors.
2: Disons, vraiment les coachs, tu vas être un gros ton, toi, alors. Tout le monde est pas obligé d'avoir bon goût, hein.
11: Ouais, exactement.
1: Oh, vous calmez maintenant, Coralie, pour toi, le débat.
11: Alors, moi, je partagerai un peu l'avis d'Alexandra, et puis moi, je dirais que le métro, ça se prend, on évite de les prendre aux heures de pointe, si on veut être tranquille.
2: Et toi, ça se prend comment, toi?
11: En plus, on risque sa vie.
2: En plus,
1: ça c'est vraiment mon bus, hein.
2: Tu racontes n'importe quoi avec
1: Tu te calmes, là, le mec, hein.
2: Tu risques ta vie de quoi dans le métro?
11: Bah, y'a des bombes, là, mon pote. T'as pas entendu les attentats?
2: Non, regardez la journée d'enfer, toi, t'as regardé la
1: télé.
11: Non, ça passe sur Canal Plus dans pas longtemps. Mais attends, pour les mecs, c'est plus facile de prendre le métro, hein.
1: Ouais, j'ai l'impression. Y'en a beaucoup qui fraudent. Donc, Florence.
11: Oui, alors, les questions sont connes et tu bafouilles trop.
1: Bon, maintenant, si les questions sont connes, ma petite, hein, tu fais une chose, t'écris à la radio et tu me donnes des thèmes de débat. Mais je te préviens, avec les questions.
11: Là, j'entends rien.
1: Mais tu fais des débats avec les questions, sauf sur le sida et le préservatif que je ne ferai jamais la nuit.
11: Je t'en
1: Eh ben alors tu fais,
11: ouais,
1: tu réfléchis.
11: Je vais t'aider parce que je t'aime bien, va.
1: Comment?
11: Je vais t'aider parce que je t'aime bien, va.
1: D'accord. Eh ben, t'écris au 143 rue Charles de Gaulle, le 92-521, Neuilly-sur-Seine, Sedex. Ouais. Voilà. Donc, Jean-Daniel, ta conclusion. Jean-Daniel, ta conclusion, s'il te plaît.
2: Allô?
1: Ouais.
2: C'est pas Jean, moi, c'est Jean-Daniel.
1: Eh ben, c'est ce que je viens de dire.
2: C'est Didier. Ou c'est Didier, en Verlon.
1: Les oreilles, c'est comme le cul, ça se lave.
2: Ouais, je me suis lavé le cul, je me suis lavé les oreilles avec.
1: Bon, alors, ta conclusion.
2: Parce que le coton-tige, ça, et pour le cul, et pour les oreilles.
1: Ta conclusion!
2: Bah quoi?
1: Ta conclusion!
2: C'est pas la peine de culer!
1: Ouais, tu réponds et c'est tout.
2: Eh, mais c'est bon, t'as vu comment tu me parles, toi?
1: Bon, allez, dégage.
2: Ouais, c'est bon,
1: dégage.
2: C'est bon, c'est parce que tu fais de la radio qu'il faut choper la grosse tête, là.
1: Ouais, tu commences à me dégonfler, je te demande ta conclusion, je te demande pas de tirer.
2: Je te demande un petit peu de respect, c'est trop demandé, ça.
1: Non, mais moi, je te demande une conclusion, je te demande pas à quelle heure il est, d'accord?
2: La Constitution, elle dit qu'on a le droit, qu'on a des droits, ok? Alors, tu me respectes.
1: Bon, allez, hop. Viel ou Niel?
2: Non, c'est Niel.
1: Niel.
2: Et te laisse pas dire, dis-le, apprends à lire. Bon, moi, j'aurais dire que pour ton premier débat, ça allait, t'es pas trop énervé. On va tâcher de continuer pour le second.
1: Mm-hmm.
2: J'espère que t'auras pas des questions à la con comme pour le premier. Voilà, c'est ce que j'espère.
1: Non, bah, tu verras bien, les questions, c'est moi qui les prépare.
2: Ouais, hein, bah, ouais, ça, j'ai remarqué, ça peut pas être quelqu'un d'autre. Hein. C'est clair.
1: Bah, si t'es pas content, ben, tu fais comme Florence, c'est créé à la radio. Voilà, et tu me présentes des thèmes de débat avec tes questions. Si ça m'intéresse, je les prends. Si ça m'intéresse pas, moi, à la poubelle.
2: Ouais, mais bon, tu voilà. Vois, on a pas les questions.
12: Alors, on les bouffait comme un porc. Ah, vas-y, parle maintenant, tu veux manger, parle.
13: Bah bon, on va reprendre le débat.
12: Ça t'écrase.
4: On parle pas la bouche pleine, finis pas. Ta galette. Allez. Il est en train de partout, hein.
12: Bah alors.
4: Ça y est.
12: Ça y est.
4: Bon, vas-y, attaque. Troisième question.
13: Alors, un troisième.
2: Eh, juste avant la question. Les cadres, je vais les envoyer à Gérard pour Noël, en retard.
14: Mais c'est le kip. Voilà.
4: Merde. Non, on n'est pas là pour ça, vous êtes dégueulasse.
2: Bon, allez, on fait péter la troisième question.
13: Ouais, on fait péter. donc, on va. Je pense qu'on va accueillir. les gens qui rentrent, c'est bon. On va accueillir David.
2: David.
13: David.
14: Tout à l'heure, moi.
2: Ah, la pupus.
13: T'as mon canard. Bonne année.
2: Bon.
13: Ouais, alors, on y va. Pourquoi tu ne mets pas de couleur?
12: Ouais, parle devant le micro, Gérard.
2: Bien sûr que si, les femmes mettent des couleurs.
14: Je veux pas parce que.
15: Répète ta question.
14: C'est une question de lessive.
13: Non mais attends, je répète.
2: Pourquoi les femmes ne mettent pas de couleur?
13: Voilà.
15: Je
13: mettre de la lessive pour que le noir y parte. Hein. Oui, le principe que le noir y part pas, c'est que le rouge qui part ou le blanc. Hein.
14: Ouais, tu as raison.
13: Donc, si la nana a ses règles, tu vas avoir le rouge qui va partir. S'il y a des morpions blancs, tout ça, ça va partir. Hein.
14: C'est vrai, t'as raison, vraiment, ouais.
13: Ah,
14: t'es à fond sur la déconne, mon
13: chéri. Bon, allez, chacun votre tour, on y va. Arnette, pour toi.
16: Ouais, elles n'ont pas de couleur, c'est qu'elles sont pas guettes, je sais pas.
13: C'est Kimberly, là.
2: Qui parle bien la France,
16: Kimberly.
13: Oui.
16: C'est Kenya.
13: Oui, Kenya.
16: À mon avis aussi, c'est...
13: Non, mais attendez, j'ai jamais vu une nana en été en noir.
16: Mais oui, c'est pour ça.
13: Si, en maillot de bain en noir, je veux bien. Ça, j'apprécie les dessous noirs en maillot de bain. Si c'est bien porté. L'hiver en noir, merci. Hein. Jamais une nana en noir l'été, pour moi. Oui, Hugolin. Hugolin.
12: Oui. Hugolin.
17: Ouais, alors moi je suis noir et blanc.
13: Noir et blanc.
17: Ça se marie très bien, noir et blanc. Voilà.
13: Ah ben c'est bon.
12: Non mais c'est pas toi que je parlais, Gérard.
13: Non, parce que sinon j'ai pas les réponses des gens. Hugolin, toi c'est noir et blanc.
17: Voilà.
13: Bref.
2: Je pense qu'ils sont pour
16: c'est quoi ta question, Gérard?
14: D'ailleurs, les premières télé étaient en noir et blanc aussi. Hein.
13: Ah. Oui.
16: Quelque chose?
13: Bon, tu sais qui
16: est... C'est Morticia.
13: Hein, Morticia.
16: Ouais, par rapport au... pourquoi elles mettent que du noir? En fait, certaines...
13: Bah pourquoi...
2: Non, pourquoi mettre pas de couleur?
13: Ouais, pourquoi qu'elles mettent pas de couleur, c'est tout?
16: Bah moi je mets de temps en temps de couleur, mais le noir en fait, il y en a certaines qui sont vachement à l'aise dans le noir et puis...
13: Ouais, d'accord. Noir, en fait, là, non mais c'est bon, là les deux gorilles, là vous allez vous calmer.
2: Il y a Yannick aussi.
13: Non, il n'y a pas Yannick encore. Hein.
12: Non, on n'a rien fait, continue le débat, on fait rien nous Gérard.
13: Non mais pour l'instant parce que j'entends des voix dans mon casque.
12: Ah, j'ai jeune d'art.
13: Bon Nicolas, Morticia, Luigi.
14: Oui, moi je crois que tu as raison. Hein.
13: Ouais, j'ai raison sur quoi?
14: Bah, sur tout.
13: J'ai raison, ok, c'est bon.
14: Est-ce que tu as reçu mon cadeau? Je t'ai envoyé un cadeau pour Noël.
13: Qui?
14: Moi, je t'ai envoyé un carnet de timbre, une carte de téléphone et puis un carnet de ticket de métro. Est-ce que tu as reçu?
13: J'ai rien reçu encore.
14: Ok, mais tu vas bientôt le recevoir, c'est mon cadeau.
13: Ah, c'est ton cadeau? Bon, ok.
12: Parle dans le micro, s'il te plaît, Gérard. Bon, Gérard, au lieu de faire le singe, tu m'aides là.
13: Bon, au lieu de faire le singe, vous arrêtez de me prendre la tête pour regarder le quiz. Bon, vous voulez peut-être que je vous réponde, moi, sur...
14: Ah oui,
16: on attend ça, hein.
13: Ah bah, c'est bon, ça y est, les nanas, vous attendez que mes réponses, hein, c'est ça?
16: Allô, on opinion,
14: franchement, on s'en branle.
13: Attends, toi, 6 mois là-bas, et c'est bon, j'ai pas vu Ray cutie encore, hein.
2: Tu vas nous dire combien de fois t'es là, Gérard?
12: Personne n'a t'a demandé de le sucer. T'entends des voix, Gérard? Vous avez entendu?
13: Non, mais on va demander quand même à Julie. On va quand même demander à la petite caille au standard, ce que...
17: Et Florent, qu'est-ce qu'il en passe?
13: Non, bah lui, Florent, lui, c'est 6 mois. C'est bon, Florent, il est parti.
17: Vas-y, Flo.
13: Bah, Julie.
17: Voilà.
13: Bon, bah, merci, Julie.
12: Ma réponse sûre.
17: Si
12: je veux bien que tu me suces, je suis d'accord.
2: Eh, vous vous calmez, vous êtes méchant, là.
13: Non mais vous avez pas autre chose que sans arrêt me dire suce-moi.
12: Mais tu veux, tu nous demandes en train.
13: Mais qu'est-ce que je veux te sucer toi? Déjà pas, mais... toi je te veux pas.
18: Est-ce qu'il n'y a pas même les préservatifs noirs?
13: Dans ces cas-là, je vais dire une chose, c'est pas le sujet du débat.
12: Oui, ah bah si, c'est...
18: Il y a du noir, il y a du
12: Le préservatif est un vêtement noir.
18: Ouais, c'est un vêtement noir.
4: Mais manière... là, on parle des filles.
18: J'ai rarement parlons des mecs un peu. Entièrement très d'accord avec
13: Bon, alors... Alors maintenant, comme il n'y a pas beaucoup de nanas, j'ai pas beaucoup trop de nanas, toi tu laisses.
12: Il y a Luigi qui a une qui est très pertinent sur Minitel, qui dit qu'avec les tsuns noirs, l'avantage c'est qu'on voit pas les traces de pneus.
18: Ouais.
13: Voilà, oui. Qu'est-ce que ça fait
12: ça t'arrange, Gérard.
13: Non mais qu'est-ce que ça fait quand on écrase un chinois? Attends,
12: il y a pas de rapport avec le débat, Gérard. Continue.
13: Non, on s'en fout.
18: Ça fait une ligne jaune, quoi.
13: Ouais, ça fait une ligne jaune, mais attends, toi.
14: C'est vrai qu'avec un caleçon noir, tu peux le garder pendant un mois, alors qu'avec un caleçon blanc, tu dois le changer.
18: En général, il y a plus de bonnes résolutions, c'est de devenir comique maintenant.
13: Ouais, bon, c'est bon. Alors,
12: de toute façon, il finit avec des histoires drôles aujourd'hui, hein.
13: Non, on va finir sur le débat de la séduction, et j'aurais bien voulu que...
12: En fait, il y a Philippe Bouvard qui m'a appelé pour que tu fasses les grosses têtes.
13: Non, mais c'est bon, ça, c'est des conneries, j'aime pas ça.
18: Gérard, okay. Quelqu'un arrête avec ton téléphone, là.
19: Gérard, en fait, je pense que les couleurs varient suivant les pays. Parce que moi, j'ai déjà vu aux...
13: Bon.
14: Gérard, est-ce que c'est vrai que tu vas faire de la figuration à Paris-Dakar?
13: Là, la question, j'y répondrai pas.
4: Pourquoi,
14: il paraît qu'on était tout le bord de la piste.
13: Bon, c'est bon, vous n'avez pas commencé. D'accord, ou sinon, on va terminer à 2h20, vous ça va aller plus vite. Ah, mais là, vous arrêtez vos conneries, ou sinon, j'arrête le débat et
12: question
13: je
12: Question suivante.
14: Ok, très bien.
12: Question suivante, monsieur Gérard de Suresnes.
18: Et les connards, on n'en parle pas, les connards.
19: Oui.
13: Non, mais attendez, ça c'est pour les nanas.
4: Oui.
13: Alors maintenant, les nanas, est-ce qu'un homme en noir, vous l'aimez?
4: Pas que c'est noir.
13: Cassandra.
12: Attends. Pour répondre à la question, sans culotte, pour mieux sentir ta bite, Gérard.
13: Bon, alors, Nanou, c'est bon, sur Minitel, t'arrêtes. Tu laisses ton numéro, on te rappelle, parce que ça, tes questions comme ça, j'en ai ras-le-bol.
12: Et si ça peut t'exciter, Gérard aussi, elle a un beau fouet noir. Pour un beau mal en chaleur comme
13: ça.
12: Non,
13: toi. Mais c'est bon, s'il y avait, à part Nanou, si on pouvait avoir d'autres réactions de Nana sur Minitel que Nanou, ça serait mieux.
18: C'est vrai, hein.
13: Parce que Nanou, toutes les semaines, c'est bon, j'en ai ras-le-bol.
4: Il y en a plus, Gérard.
13: Non, mais c'est bon, vous savez
18: bien. Hein, hein.
13: Bon, alors, Cassandra, pourquoi? Cassandra, un homme en noir, tu l'aimes ou pas?
4: Pas tout en noir, il faut que ça soit.
13: C'est bon, là.
14: Le bout du blanc rouge.
13: Non mais tu veux pas ouais, la peau du
14: cul. Non
13: voilà. Mais c'est bon, ouais, vous voulez pas la peau du cul blanc et le trou du cul qui se décolle.
18: Quel décolle.
13: Bah c'est bon, les babouins, on les met dans les cages.
4: Gérard, j'ai répondu à ta question, j'espère.
13: Non, pas pour l'instant, Cassandra.
4: Oui, bah ça y est, j'ai répondu à ta question. Avec du gris, du marron ou du blanc.
14: On va aller à l'église.
13: Vous laissez faire mon débat ou... Là ce soir c'est la rentrée, ça se voit que c'est l'anniversaire, c'est la nouvelle année.
18: Merci Vera, on est en quelle année?
13: Non mais c'est bien parce que en principe Max, quand je suis arrivé, il avait pas trop le moral, et là il a une super forme.
12: Ah mais j'ai le moral parce que je travaille pas, parce que je suis pas derrière le micro pour m'énerver.
13: Tu me laisses m'énerver. Non mais c'est bon.
12: Faut quand même expliquer aux auditeurs, si vous voyez la gueule de Gérard, on est plié derrière, on est 4-5 dans le studio, on est plié derrière.
13: Là pour l'instant il y a.
12: La gueule,
13: tu as
12: les enfants.
13: Ouais, je peux pas vous dire. Bon, non mais c'est clair, c'est pas final à la ligne.
12: Mais GG, mais t'as une gueule ce soir, mais t'es mortel. On va bien t'en ressembler à une.
13: Mais regarde la gueule qu'il a.
19: À tout cas, ce soir, Gérard, il y a la pêche.
12: Sans déconner, un village people, putain.
18: Il y a des salauds.
12: En fait, Gérard.
13: Ah, c'est bon, ça y est.
12: Hey, Gérard, après le débat, faut que t'ailles nettoyer le trou du cul de Nanou parce que t'as laissé plein de sperme dedans.
13: Non, Nanou, elle va se faire foutre, elle.
12: Bah, justement, c'est ça le problème.
13: Elle va se faire foutre. J'ai d'autres personnes à m'occuper d'elle.
4: Qui?
13: Oh, qui c'est qui c'est qui?
18: Arrête, vous calmez, les petits cochons. Alors,
12: question suivante.
13: Bon, Mortivia. Mortivia, ta réponse.
12: Mortivia.
18: Ça me dirait quand on lui fout un mot.
13: Oh, Morticia.
20: Pour moi le doigt.
21: La suite.
20: Ah, la Fico, elle est bonne, hein, Gégé.
22: La suite.
23: Morticia.
21: Oui.
23: T'arrêtes.
20: Mort tes doigts.
21: Ouais, non, bon, je m'en retrouve.
23: Un nom sucré. Non, c'est bon, on a une me chercher un café. Morticia.
20: Ouais.
22: C'est Mojo qui dit que t'as fumé du hakik ce soir.
23: Non, j'ai pas fumé du hakik, j'ai fumé des...
20: La marée, au moins des gitanes.
22: Des bouteilles de rouge, à mon avis, il a fumé ce soir.
23: Non, j'ai fumé des Marlboro.
20: Du café
21: des Marlboro.
20: C'est rare.
23: Oui,
20: c'est comme des dons sucre, le café.
23: Bon, c'est bon.
20: C'est drôle, quoi.
23: Bon, allez, Morticia, je vais reprendre un peu mon sérieux. Pour une fois, un petit peu quand même.
20: Un petit peu quand même.
23: Directement. Morticia. Morticia. Vincent, c'est moi qui... Mon Hugolin.
20: Ouais, moi.
23: Kenya.
21: Oui.
23: M'en bats les couilles.
22: Non, vas-y, donne la réponse.
23: Bon, Kenya. Ouais, Kenya, ta réponse.
21: Alors ma réponse, ouais c'est vrai que un homme en noir c'est très sexy. C'est intéressant.
23: Attends, tu sais qui vient de dire ça là?
20: C'est Florent.
23: Non, attendez. La nana qui vient de répondre à l'instant.
21: Mais c'est moi, Kenya.
23: Kenya. Alors Kenya.
21: C'est intéressant.
23: Attends, Kenya.
22: À propos de ton paquet de clopes, Gérard, il y a Nanou qui veut que tu l'enfonces dans le cul avec ta bouteille de rouge.
23: Voilà, c'est bon, Nanou. Nanou, de toute manière, elle m'énerve. Tu la laisses son numéro de téléphone, on la rappelle.
22: Et elle veut sentir ton parfum.
23: Non, mais c'est bon,
22: ton parfum au WC qui pue.
21: Mais c'est bon. T'as envie de comprendre.
22: Ah ouais, elle te la prend bien d'ailleurs.
23: Ouais, elle commence à m'énerver. Arnett.
20: Pas
23: il est pas là?
20: Disons qu'un homme tout court ne m'excite pas, quoi.
23: Moi, bon, d'accord.
21: Je suis pas sûr, ça. Hein.
23: Bon,
21: Kimberly.
23: Dire une chose que c'est un débat que on m'a donné.
20: Gérard Le Pen maintenant.
24: C'est là. Est-ce que c'est
22: ouais,
24: vrai
22: oh,
24: que...
22: Du calme.
24: C'est là,
23: que... attendez.
22: Pas de conneries comme
23: non,
22: ça.
23: Non, stop.
22: Continue le débat, Gérard.
23: Non. Là, je préviens d'une chose.
20: Oui.
23: Là, je préviens d'une chose. C'est pas parce que.
20: Merci, Gérard.
23: Ce soir.
22: C'est gentil. Merci, Gérard. Question suivante.
23: Voilà. Donc question suivante. Maintenant, c'est la séduction.
21: Oui. Oh.
23: Je m'attends à tout.
22: Et Gérard,
23: moi je t'emmerde. Tu as pas commencé. Attends. Là,
20: non, Gérard,
23: Luigi.
20: C'est cool, calme-toi. Hein.
23: Non, c'est bon.
20: Je voulais savoir pour 97 et tout.
23: Non.
22: Il s'informe.
20: Pour 97 et tout.
22: Bon, tes questions sur la séduction, Gérard.
20: Séduction.
23: Je te répondrai pas à ta question, d'accord?
20: Ok.
25: Et toi?
23: T'es servi?
20: Ok.
23: Ok. Donc, ça persiste, j'arrête. J'arrête.
20: Non,
23: j'arrête, je continue pas.
20: Ok.
22: Il n'y a pas d'importance avec la séduction, là.
23: Il est 2h30 du matin, si tu veux que j'arrête tout de suite le débat, tu le dis.
20: Non, s'il te plaît.
23: Non, mais tu continues et là...
20: Gérard, il n'aime pas ça.
21: C'est
20: gâché.
23: Alors, je te préviens, je ne veux pas entendre ça.
20: Ok. Tu vas pas nous gâcher notre soirée, Luigi.
22: Donc je te préviens, on va revenir dans 4
23: heures.
22: Non, mais il vous prévient, faites gaffe. Hein.
21: D'accord.
23: Okay. Donc, cherchez... Comment séduire un homme? Ça, c'est pour les nanas.
21: Comment
20: et pour les mecs, c'est devant? Et pour nous, les mecs?
22: Pour vous, les mecs, c'est pareil. Comment séduire un homme? C'est pas, c'est intéressant.
23: Pour les mecs,
22: Il essaie, Gérard, il y arrive pas, là.
23: Je vais balancer les 3 questions.
20: Ok.
23: C'est pour les nanas, comment séduire un homme?
20: Pour les mecs, comment séduire une femme?
23: Voilà.
25: Séduire
23: pour de bon, est-il vrai ou faux? Donc, vous réfléchissez. Et chacun votre tour, je vous donnerai, vous me direz vos réponses.
26: C'était un peu poète et un peu vagabond. 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
21: Voilà.
23: C'est Gérard. J'ai rien mangé. Hein.
20: Tu vas nous faire un petit programme Wet Wet Shore.
23: J'ai
20: rien mangé.
21: C'est
20: Gérard.
21: Non,
20: c'est la route, t'as compris.
23: Non, allez, mais tenir, je prends un sponsor de ma santé. Bon, on s'en fout. Bon, allez, tout à fait.
20: Avec le café.
23: Bon, c'est bon.
20: Il est dégonflé.
23: Une connerie comme ça, il rentre.
20: Ouais, je suis déjà chez moi.
23: Ouais. Bon.
20: Ok.
23: Donc,
20: on y va, là.
23: Bah oui. Donc, on va prendre...
20: Oui.
22: Qui c'est que tu veux prendre?
20: Allez, prends-moi, DJ, c'est moi, David. Vas-y, prends. C'est plus de temps que je veux ça.
23: Non, on va déjà poser la question...
20: À une nénette.
23: Ouais.
21: Bah.
23: Non,
21: on commence par les mecs.
23: Non,
20: parce que t'as pas quoi dire, elles nous ont tout demandé hors antenne. Kimberly. Oui.
23: Non, on va demander à...
20: Kenya.
23: À
20: Luigi.
23: Non, à la petite Caille au standard.
20: Ah.
23: On va commencer par elle.
20: Est-ce que tu veux la chatte?
23: Ouais, t'as intérêt de faire gaffe à ce que tu viens de dire.
20: Non, mais ça fait...
21: Julie. Une question
23: scène.
22: Rends ta réponse d'une.
4: La question, c'est quoi?
23: Comment tu fais pour séduire un homme?
4: Je fais rien.
3: Elle est borgne, c'est pour ça qu'elle suce avec les yeux.
5: Non, je suis pas non. Les yeux.
23: Que je veux dire quelque chose de correct, vous me laissez.
3: Ah, la FLNC, tu nous fais chier. Hein.
23: Non, mais... Ouais, c'est bon, si t'as envie de chier, tu te torches le cul. Sur les gestes, marre de faire mouiller les culottes.
3: Ah, attends, j'écris. Vas-y,
22: on en revient.
3: Est-ce que tu veux parler lentement pour qu'on prenne des notes, s'il te plaît?
23: Non, non, mais de toute manière, pour la rentrée, ça a été dur.
5: Raconte.
3: Tu n'as pas les années?
23: Ça vous regarde pas.
22: Non, fais mouiller les culottes, Gérard. Fais-moi bander, là.
23: Non, alors, je vais vous dire une chose que je vous ai posé trois questions. Sur les trois questions, il n'y en a qu'une qui a pu me répondre correctement. Deux qu'on peut répondre
3: Allô
23: correctement.
22: Comme par hasard, ça va être les deux
23: filles. Répondre. C'est.
3: Mortadelle.
5: C'est vrai, tu dis rien.
23: C'est quand Lyon, c'est bon.
4: Gérard, t'es pas là pour faire juge, j'ai dit.
23: Quand Lyon et les Yvelines. Voilà, terminé.
3: Qui
4: Gérard, on voudrait ta version et ensuite ta conclusion, s'il te plaît.
23: Donc, ma version pour séduire une nana,
5: manière,
23: le regard, c'est bon. Les gestes,
5: c'est bon.
23: Je vois pas trop.
5: Merci.
23: Les yeux,
5: ok, c'est clair.
23: Je vois pas trop. Parce que j'ai jamais vu qu'on pouvait séduire quelqu'un avec les yeux.
3: Le regard.
23: À moi lui faire des. À moi sur les sujets de la séduction, donc ça.
3: Arrêtez la musique, vive la Skyroulette.
23: Alors là, je vois pas du tout le rapport avec le débat de ce soir.
5: Kimberly.
23: Oui.
5: Alors le nouveau qui le porte
22: maintenant.
23: Et là, vous allez retrouver Yannick pour la nuit sans pub. Demain matin, 6h, Lorenzo.
22: Après?
23: Et après, je ne sais pas, parce
22: Stéphane,
23: que moi...
22: David après?
23: Bon, Stéphane, Dab,
22: Libre Info, non, David, la Libre Info.
23: Libre Info avec Florian Gazan. À 20h, vous allez retrouver Jessica, Doc et Arnold. Et à 20h...
22: Jessica, Doc et Arnold.
23: À 20h, à 22h, vous allez retrouver un babouin avec une babouine et un gorille au standard.
22: Et tout de suite,
23: la nuit sans pub. Bisous à tout le monde. Donc, je remercie tous ceux qui m'ont laissé les courriers. Donc, je rappelle deux personnes tout de suite.
22: Tu te crois aux Oscars là ou quoi?
23: Oui, je me crois aux Oscars.
22: Tout de suite, Ronny MC avec Maya Didal.
6: Bonsoir à tous. Bienvenue sur le deuxième débat donc, qui va porter sur la chanson française. Et pour ça, on va accueillir Phil Barnet, 42 ans de Paris. Bonsoir à toi.
8: Oui, bonsoir, c'est Phil Barnet. Bonsoir, Gérard.
6: Bonsoir. Tu t'appellerais pas Jean-Pierre Sauzère?
8: Non, je suis Phil Barnet, tu sais, c'est moi qui chantais. Je voudrais un enfant de toi.
6: Ouais, non mais c'est bizarre parce que il me semble Manu.
9: Non mais je t'avais dit qu'on avait Phil Barnet.
24: Non, c'est Phil Barnet, c'est le vrai, donc tu peux avoir un peu de respect, Gérard.
6: Manu, s'il te plaît, je crois qu'on avait bien dit hier quand je suis venu faire les conseils, il me semble qu'on avait demandé à ce qu'on puisse avoir Jean-Pierre Sauzère pour faire le débat.
24: Oui, mais il ne veut plus passer à l'antenne, Gérard.
6: Ah, d'accord. Donc, il y a peut-être eu un petit problème derrière avec Max, c'est peut-être pour ça. D'accord, Manu? Manu, s'il te plaît.
24: D'accord.
6: D'accord. Merci. Yvette Horreur, ouais,
25: Horner,
6: d'accord.
25: Horner.
6: Ouais, bonsoir. Yvette Horner.
25: Bonsoir, Gérard. Bonsoir. Bonsoir.
6: On écoute Fun Radio... Oh, tu me laisses terminer?
25: Oui.
6: On écoute Fun Radio Lille 100.
25: Oui.
6: 101.9.
25: Non.
6: Comment?
25: Non, c'est pas
6: 105.9 sur Lille, ça m'étonnerait.
25: Voilà.
6: Non, ça m'étonnerait que ça soit 105.9 sur Lille.
25: Non, oui, c'est pas ça, non.
6: Oui. Donc
25: 104.7 sur Lille.
6: Mais c'est ça.
25: Ouais. Bon,
6: ça m'étonnerait aussi. Golchienne. Cool chienne, pardon.
25: Ouais,
6: 25 ans Montpellier, 103.1.
25: Oui, tout à fait, cool chienne. Bonsoir, l'équipe.
6: Bonsoir.
25: Bonsoir, GG.
24: Bonsoir.
25: Salut.
6: Et Jean Zosgan, 20 ans, Bar-le-Tuc, 101.1.
27: Oui.
6: Voilà, bonsoir à toi.
27: Bonsoir.
6: Alors, première question. Pensez-vous qu'il était plus facile de faire de la variété française dans les années 80 ou... dans les années 80 qu'avant. Donc on va demander à Phil Barnet.
8: Gérard, mais...
6: Non mais attention. Phil Barnet, tu arrêtes de dire bonsoir s'il te plaît, tu me laisses parler.
25: Oui, ok, FG.
6: Les autres derrière, vous arrêtez.
25: Pas de problème.
6: Donc, je précise, dans les années 80, qu'avant, c'est-à-dire dans les années 1900, tout ça. D'accord ?
0: Très simple.
6: On est clair, net, précis ?
25: Ouais. Ouais, c'est clair. Oui, précise.
6: Bon, alors, Phil Barnet.
25: Oui, bonsoir.
6: Bon, Phil Barnet.
25: Oui, Gérard, j'ai fait...
6: Phil Barnet.
25: Il est poli, dis bonsoir. Oui,
6: Phil Barnet.
25: Oui, Gérard.
6: Un conseil que je te donne.
25: Bonsoir.
0: Non, c'est pas lui, c'est pas lui, là.
6: Je préviens, je vais choper au hasard.
25: Attention.
6: Et ça va sortir sec.
25: Ok, on y va.
6: D'accord.
25: Ouais.
6: Bon. Alors, Phil Barnet, tu arrêtes de dire bonsoir et tu réponds correctement à la question. Merci.
25: Allez, d'accord. Gérard, oui, effectivement, moi, j'ai fait une carrière un peu solo avec des disques dans les années 80. C'est vrai que les années 80, pour nous, c'était que du bonheur. Hein. J'ai fait « Je voudrais un enfant de toi hein. ».
6: Oui, d'accord. Comment ? Qui c'est qui vient de dire que c'était ringard ? L'auditeur qui vient de dire que c'était ringard, qui ? Bon,
25: C'est qui, là ?
6: Yvette Aurore, au revoir.
25: Mais c'est pas moi.

0: Le mien.
1: Le best-of. Ouais, mais lequel?
2: Le best-of des singles, non?
0: Le best-of de mes singles, notamment avec un remix de Je voudrais un enfant de toi.
1: Ouais, mais ça c'est connu, hein.
2: Bah mais un best-of c'est quoi? C'est une chanson connue qu'au marché, hein.
1: Non mais ça c'est connu, ça date de je sais plus quand.
0: 83 genre.
1: Ouais, à te manier,
0: en top 50 devant Peter et Sloan, et je les ai niqué leur race d'ailleurs.
1: Tu l'as peut-être,
2: Je cherche, justement, je cherche la date.
1: De charger, t'essayes de le chercher, pardon, oui. De le charger. Par contre, je voulais signaler qu'on était quand même, Max m'a donné un petit chiffre, on était 14 091 732 auditeurs sur le premier débat.
3: Bravo.
1: Donc, qu'on apprécie à peu près, on n'a pas été jusqu'au bout du débat, mais qu'on appréciait quand même le thème du débat. Hein.
4: Gérard,
1: oui,
4: excuse-moi, à la place de la grosse Yvette, on accueille Mort Schumann.
1: Mort Schumann, bonsoir.
5: Oui, oui, salut Gérard, salut tout le monde.
6: Bonsoir.
1: Alors, t'appelles d'où?
5: J'appelle de Paris,
1: sans point d'info, ok.
5: Voilà.
3: Désolé, Mort.
1: Cool chienne Montpellier, donc pour toi.
3: Bah écoute, cool chienne, je pense que la musique des années 80, c'est vrai qu'elle était mieux dans les années 80.
1: Mm-hmm.
3: Tu disais tout à l'heure.
1: Non, mais qu'avant.
3: Ouais, mais qu'avant, regarde, les années 1900, déjà au niveau des instruments, il y avait un problème. Il n'y a pas de synthé, c'est qu'il y a plein de synthés dans les musiques des années 80. Donc en 1900, ils en sont encore, je sais pas, au clavecin, tu vois.
1: Ouais.
3: Enfin, à l'orgue de l'église.
1: Ouais,
3: tu vois.
1: Ouais. Non, on va pas parler de. Non. Attends, coup de chienne.
3: Ouais.
1: On va pas parler des églises.
3: Mais non, mais c'est au niveau des instruments, tu vois, ils avaient pas.
1: Oui. Non, mais dans ces cas-là, si je te pose une question,
3: ouais.
1: Est-ce qu'en 1900 Jean-Michel Jarre jouait du synthé?
7: Bah oui.
1: Ah.
5: Bah oui.
7: C'est clair que oui. Bah oui, bien sûr.
5: Bien connu.
1: Qui a bien connu Jean-Michel Jarre?
5: Phil Barnet.
1: Oui. Mort Schumann ou Jean Zosian,
5: oui.
1: Vous pouvez répondre.
5: Hein. Ah ouais, pas de problème. Hein. Mais
1: de toute manière, on mène un débat, donc je pose la première question. Mais on peut, c'est pas parce que j'aime particulièrement Jean-Michel Jarre que personne ne peut répondre.
2: Ouais, mais moi, donc, je les ai calmés, Gérard. Hein.
1: Non, mais,
2: on me dit calme, je calme.
1: Ouais, non, mais c'est bon, là. Ouais.
8: Est-ce que Dalida peut intervenir?
1: Comment?
8: Est-ce que Dalida peut intervenir?
1: Il n'y a pas de Dalida sur le débat. Question IRC.
8: Voilà, dans le noir.
1: Attendez, il n'y a pas de Dalida, d'accord?
8: Gigi, c'est toi.
1: Il n'y a pas de Dalida.
8: C'est toi là-bas dans le noir.
1: Bon, c'est quoi là, ce bordel encore?
5: Ouais, c'est vrai ça.
1: Allez, non, je crois que ça vient de là-bas. Rigo.
4: Oui, une question de DJ Flove sur IRC. Il voulait savoir si un DJ français est considéré comme un chanteur de variété française.
1: Un DJ, non, parce que c'est une personne qui mixe, donc comme toi, tu as l'habitude de mixer, donc on peut pas mélanger le mix à la chanson française. Parce que sinon, on n'en finira pas. Justement, il y avait des questions, par exemple, la question que je vais vous poser, qui a rien à voir avec le débat. Pensez, justement, avant que tout le monde réponde à la première question, et justement, on va en venir à ta question. Pensez-vous que Max, d'ici l'an 2000, sortira un tube, lui? Donc on va demander à Phil Barnet. On fait vite un tour de table, hein. Phil Barnet,
5: oui,
1: pour toi, est-ce que Max sortira un tube, lui?
2: Dans la variété, bien sûr.
1: Dans la variété
2: française.
1: Dans la variété française.
2: Ou nationale.
1: Non, mais tout en mixant. Hein.
5: Oui, tout à fait. Oui, moi, je pense que je pense qu'il pourrait faire une reprise de « Il est libre, Max ». Il y en a même qui disent qu'ils l'ont vu mixer.
1: Mmh. Ouais, ça, c'est... qui c'est qu'il... c'est... comment qu'on l'appelle, le chanteur qui chantait « Il est libre, Max »
2: Yves Simon.
1: Non.
5: Hervé
1: Christiani. Cool chienne.
3: Ouais, bah écoute, je sais pas, moi je pense qu'il pourrait faire un mariage culturel, tu sais, avec de la musique traditionnelle et de la techno.
1: C'est-à-dire?
3: Donc, je sais pas, labourer Périgourdine, un truc comme ça, avec un truc bien hardcore derrière, je pense que ça pourrait faire un...
1: Non, mais attends, je te demande...
3: 2000, regarde...
1: Non, mais attends, cool chienne. Je te demande si Max, il fera un tube d'ici l'an 2000.
3: Eh ben, je te dis oui, avec...
1: Non, mais attends, toi, pour l'instant, t'es en train de me sortir n'importe quoi comme connerie.
3: Pas du tout.
1: Mais si, arrête.
3: Mais c'est pas le genre de la maison, arrête.
1: Mais non, mais attends, c'est pas le genre de la maison, pour l'instant, t'es en train de me prendre pour un con.
3: Bah non, arrête, oh là là.
1: Bon,

0: Jean Josgan.
1: Oui.
0: Donc toi, de Bar-le-Duc...
1: Le pays de Sophie Talman, quand même.
0: Ouais, mais on n'en a rien à foutre d'elle. On s'en fout. On s'en fout d'elle. Bon, toi, ça fait combien de temps que t'écoutes Fun Radio? Tiens, justement, avant...
1: Eh ben, oui, ben justement, voilà, Gérard, c'est une des premières fois que je t'écoute et j'ai vraiment eu envie de t'appeler parce que vraiment, tu m'as fait craquer.
0: Mm-hmm.
1: Et...
0: Non mais personnellement.
2: J'ai un enfant de toi.
0: Oui, non, non, voilà. Non, mais non. Jean Josgan.
2: Oui.
0: Oh, s'il vous plaît, les autres là, vous laissez répondre.
3: C'est vrai qu'il y a un enfant quand même. Hein.
0: Oh, ça y est. Ça y est, on laisse parler Jean Josgan. Je lui pose une question. Donc, ça fait combien de temps que t'écoutes à peu près Max le soir? Juste comme ça. Hein, tu me réponds clairement.
1: Franchement. Ça doit faire à peu près 3 semaines. Je suis toute vierge encore et
0: Ah d'accord.
4: Non mais Gérard, Max, c'est pas la variété française. On pourrait parler des autres chanteurs et tout ça.
0: Mort Schumann.
4: Parce que...
3: Ouais.
0: Mort Schumann, toi.
3: Bah alors moi.
0: Mais attention, on parle.
1: Parle à Jean Josgan.
0: Non mais Mort Schumann.
3: Ouais, alors bah moi je pense que ça lui laisse peu de temps à Max pour faire un tube d'ici l'an 2000. Ça fait que 4 mois. Donc ça risque d'être un peu dur quand même. Tu trouves pas, Gérard?
5: C'est possible.
0: Non, mais de toute manière, allez, non.
1: Tu pourrais faire une reprise.
0: Non, mais de toute manière, avec tout ce qu'il est en train de faire à l'heure actuelle, il y arrivera. Moi, de toute manière, je lui tire mon chapeau pour tout ce qu'il fait à l'heure actuelle. Hein.
3: Ouais, c'est clair.
0: Parce que de toute manière, il y a que lui qui peut le faire, tout en étant animateur radio, puis faire ce qu'il fait derrière.
4: Gérard, sans vouloir te vexer, je crois pas du tout que ce soit le débat.
0: J'avais bien précisé qu'hier que Max allait prendre plein son grade, donc je préfère le féliciter tout de suite. Ouais, c'est pas voilà. Pour lui tirer de.
4: On t'accouche un peu là.
0: C'est pas pour lui tirer des fleurs, mais je préfère lui dire chapeau pour tout ce qu'il fait. Voilà. Donc,
6: sur IRC, on est 8712. Et il y a Devien Corbier qui a fait un petit sondage auprès des petits chanteurs à la Croix de Bois. Alors, quelle personnalité de la chanson française aimeriez-vous voir en duo avec une personnalité internationale? Gérard, tu m'écoutes, ça fait plaisir.
0: Ouais. Non, mais
6: donc 26% ont dit Dorothée avec Dr Dre, 22% Douchka avec la Mano Negra, 17% Benny B et Axel Red, 14% Jordi avec Faceless, et 48% Gérard avec TLC pour le tube Unpretty.
0: Quoi?
4: Un ass.
0: De quoi c'est
6: un
0: c'est
6: ass?
0: Quoi
4: un ass.
6: In your ass.
4: In your ass.
6: Lick my ass, je crois.
0: Non, je pense pas.
6: Comme ça.
0: Petit sondage avant qu'on attaque la deuxième. Alors, aimez-vous la variété française? Alors. Ah bon?
3: Ah bon?
0: Ah, c'est pas mal. 42% préfèrent la. Mais ça n'a rien à voir avec la variété française.
4: Mais tu lis les débats ou...
0: Mais 42% préfèrent la pétanque, c'est plus bof.
4: Bah oui.
0: Mais attends, mais ça n'a rien à voir avec...
4: Ils préfèrent la pétanque à la chanson.
0: Mais
4: il y en a qui n'aiment pas la variété française, qui préfèrent la pétanque.
0: 31% pensent que c'est dangereux et pour l'anus, ça n'a rien à voir.
4: C'est quoi? Je comprends rien ce que tu lis là.
0: 31% pensent que c'est dangereux pour l'anus.
4: Ah oui.
0: D'accord, c'est dangereux pour toi quand tu vas avoir une pute au bois de Boulogne. Manu, t'arrêtes s'il te plaît parce que c'est la dernière fois.
7: Qu'est-ce que j'ai fait?
0: 29% sont dans Ping Chun. Qu'est-ce que
4: quoi,
0: c'est ça? C'est quoi ça? Tiens.
7: Attends, on va.
0: C'est quoi cette merde encore là? Moi je vais pas faire.
4: Ils sont dans un pipe chaud et n'ont pas pu répondre.
0: Bah ouais, bien sûr, c'est encore tes conneries à toi. Et 20% des gens me demandent si je préfère la variété française d'Angleterre. Ça n'a rien à voir.
7: Non.
0: Oh là là, putain, j'en ai marre de travailler avec une équipe de nazes.
4: Oh, merci, ça fait plaisir.
0: Non mais des nazes comme vous qui me parce que mettez pas ça sur le Dorago parce qu'il est pas là de la semaine, donc c'est vous deux qui poutez la merde. Deuxième question, la variété française rapporte-t-elle de l'argent? On va demander à Phil Barnet.
3: Tout le monde
0: va me répondre oui.
3: Oui, c'est clair.
4: Bah oui, mais il y en a qui gagnent plus que d'autres. Hein. Il y a des chanteurs ratés aussi qui perdent de l'argent.
6: C'est vrai.
4: Phil Barnet, il a beaucoup moins gagné que Jean-Jacques Goldman, hein.
3: Par exemple.
0: Pour l'instant, vous fermez. Toi, tu fermes ton micro, tu fais ton standard et tu te tais. Je veux pas t'entendre, Manu, s'il te plaît.
3: Goldman, il a pas d'enfant.
0: Ton micro, s'il te plaît, Manu.
8: Merci.
3: Gérard, par exemple, le chanteur de Benny B, maintenant, il est chauffeur de bus, hein. Et c'est pas des conneries.
0: Qui ?
3: Le chanteur de Benny B.
6: Ouais.
3: C'est vrai, bah, chauffeur de bus, hein.
0: C'est qui vient de poser cette question ?
3: C'est Mort Schumann.
0: Ouais, bah, Mort Schumann.
3: Oui, mais attends, mais c'est pas des conneries, Gérard.
0: Eh oh !
3: C'est vrai,
0: tu sais, tire à voir.
3: Attends, Gérard, pourquoi tu me vires ? J'ai rien dit.
6: Attends, tu connais, Gérard, au moins Benny B ?
0: Benny, c'est un truc qui se passe sur la 3, d'accord ? Alors arrêtez de me prendre pour un con.
7: Non, ça c'est Pascal Brunner, Gérard.
0: Ouais, c'est ça.
4: Non, bien, c'est pas Benny Hill, c'est Benny B.
3: Benny Hill, ouais, Benny B.
0: Bon, allez, de toute manière, on n'est pas en train de parler de bande dessinée. Bon, de toute manière, hey, qu'est-ce que vous avez
3: Je connais pas Benny B.
6: B-E-Z-Y-B, on dit.
0: Tout à l'heure, je sens que Mort Schumann.
3: Mais j'ai rien dit, Gérard. Mais t'es un ouf.
0: Eh ben, Gérard, le ouf.
6: Gérard.
0: Au revoir.
4: Ça y est.
6: Gérard, sur l'IRC, il y a Sperminator à 1h27 qui demande qui a inventé la variété française et en quelle année.
0: Eh ben, justement, on va te poser la question à Phil Barney, il va peut-être nous répondre.
6: Ah, Phil Barney.
7: Et oui, ben Gérard, alors c'est très très étonnant. En fait, la variété française est inventée en 1964 par Dev.
0: Non.
7: Le chanteur de Vaninas, tout à fait.
0: Ça m'étonnerait.
7: Et il est avec moi d'ailleurs, je peux te le passer si tu veux, parce qu'on est
0: en. Non.
6: Monde derrière.
0: Non, mais si t'as du monde derrière, c'est pas la peine de participer dans un débat.
7: Viens, Dev. Oui, j'arrive. Oui, bonjour.
0: Non, Phil Barney. Phil Barney.
7: C'est Dev.
0: Phil Barney.
7: Je me suis toi.
0: Manu.
6: Ouais.
0: Merci pour Phil
4: oui,
0: Barney.
4: Quoi, je le viens.
0: Tu dis à Phil Barney qu'il arrête d'avoir du monde et tu lui dis au revoir.
4: Je le viens donc.
0: Voilà.
7: Je suis Dev.
0: Au revoir. Merci. Alors, cool chienne, Montpellier.
6: Ouais. Ben écoute, moi je dirais, tu sais, le pianiste un peu ringard là qui fait les musiques d'ascenseur. Charlie Oleg. Non, Richard Kleptoman.
0: Ah ouais. Richard Klederman.
6: Ah oui, voilà, Richard Klederman, voilà.
0: Moi, non mais écorche pas trop son nom quand
6: pardon,
0: même.
6: Pardon.
0: Parce que justement, en parlant de lui, on en entend plus parler.
4: Non mais il fait un gros carton au Japon.
0: Ah. Ouais.
4: Oui. Il cartonne vraiment au Japon.
0: Ah ben lui aussi parce qu'il y a.
4: Il fait des sushis maintenant.
0: Oui, Manu.
6: Oui.
0: Attends,
4: Coutienne. Qu'on accueille deux personnes pour remplacer celles qui sont parties. On accueille Joey Starlet et Chantal Goyot.
0: Jo.
8: Bonsoir.
9: Bonsoir.
8: Bonsoir.
0: Oh, oh.
8: Salut Joey, quoi. Ça va quoi.
10: Moi tu peux rappeler Jaguar Gorgon quoi.
8: Ok quoi.
0: Tu peux le calmer celui-là.
4: Bah, il est comme ça, hein. Je suis comme ça, il est calme.
8: Ah non, là, il est calme en plus.
4: Non, là, il est calme, hein. C'est normal.
0: Manu,
10: t'es trop calme, là, tu vas pas me vénère.
0: Bon, alors tu.
8: Et surtout, tu.
4: Ah non, mais non, pas déjà.
10: Vas-y, pose ta question, quoi.
4: Vas-y, pose une question, moi.
0: Bah, attends, tu me. J'ai même pas le temps de noter son nom, alors qui se calme un peu, lui.
4: C'est vrai, calme-toi, mec.
8: Ouais, Joey, reste cool.
0: Bonjour, t'appelles d'où ?
10: Moi, j'appelle de la Saint-Denis, quoi.
0: 101.9. Et l'autre.
4: Chantal Goyot.
0: Bonsoir. Chantal Goya.
11: Bonjour, Goyot.
0: Chantal Goyot, t'appelles d'où ?
11: J'appelle de Paris.
0: 101.9, ok.
11: Voilà, je
0: Donc, cool chienne, tu voulais rajouter quelque chose ?
8: Non, je crois qu'on avait fait le tour.
0: Non, mais sur la deuxième question. Hein.
8: Non, je crois qu'on avait fait le tour.
0: La variété française rapporte-t-elle de l'argent ?
8: Écoute, je pense un maximum de caillasse. Hein. Quand tu vois les concerts gigantesques qu'on fait maintenant, t'as vu ?
10: Je crois que c'est clair.
8: Ils remplissent des stades de 2000 personnes. Non, mais Joey, calme. Donc, je pense que, je sais pas, en plus, 150 ou 200 francs l'entrée, quand tu vois Céline Dion qui fait son pauvre show minable, qui fait payer, je sais pas, 400 francs, je crois, pour rentrer, s'il n'y a pas de l'argent qui tombe à la fin, c'est qu'il y a quelque chose qui va pas, tu vois.
0: Non, mais de toute manière, on va
8: moi,
0: pas.
8: Moi, je trouve ça scandaleux.
0: C'est cool chienne, là, qui.
8: Oui, c'est cool chienne, moi, je trouve
0: ça scandaleux. Non, mais même, de toute manière, ça sert à rien que de parler du prix que les gens font pour ça.
8: Regarde, ça part dans tous les sens. Johnny, il arrive en hélicoptère. La prochaine fois, il fait quoi ? Il va débarquer en.
0: Non. En fin de compte, il n'est pas arrivé. Il est pas arrivé en hélicoptère. Hein.
11: C'était pas lui, c'est un sosie.
12: C'est pas lui, ouais.
0: Non, c'était pas lui. Hein.
11: Non.
0: Attention, c'est.
8: Au concert de Céline.
0: Non. Ça, justement, Koulchian. Et ça, je pense que tout le monde va être d'accord avec moi.
11: Oui, moi, je suis d'accord avec toi.
0: Démarre. Ça. ça n'a jamais été lui qui est arrivé en hélicoptère, c'est un sosie. Hein.
8: Non, mais regarde Céline Dion, avec, elle a fait venir le bateau, l'iceberg, tout ça sur scène, je ne crois pas que c'est démesuré.
0: Mais non, mais attends, tu veux parler de quoi là? Tu veux parler du Titanic?
8: Bah oui, regarde.
0: Ouais, non, mais attention, ça n'a rien à voir avec la... Non, mais ça n'a rien à voir avec la chanson française.
8: Oui, mais il faut de l'argent.
0: Ah, si, c'est Fildar. Fildar, attendez, oui. S'il vous plaît. La chanson du Titanic, c'est Céline Dion qui l'a faite.
8: Oui. Bah oui. Okay. Elle fait pas que jouer dans le film, elle chante aussi.
0: Ouais, d'accord. Bah oui. C'est bon.
9: C'est elle qui a réalisé aussi le film.
0: Jean Josgan.
12: Oui. Je suis encore là, Gérard.
0: Ouais, ben, tu réponds, s'il te plaît.
12: Ah, bah écoute.
0: Je vais te dire une chose, que si t'es en train de prendre ton pied.
8: Gérard, elle
9: se touche,
8: la cochonne.
9: Elle kiffe à t'écouter, mon vilain.
8: Elle dit de jouer Brooklyn avec ton motoculteur là.
9: Bon bah je l'ai viré, ok.
6: Gérard, sur IRC, il y a Wahunda qui se pose une très bonne question. Est-ce que on peut considérer les chanteurs français de variété française quand ils chantent en anglais? Big up.
0: Variété française quand ils chantent en anglais.
6: Oui, Céline Dion par exemple.
0: Ouais, il y a plusieurs chanteurs français qui reprennent des chansons anglaises, comme.
6: Et Hector me signale sur IRC que Céline Dion n'est pas française en fait, elle est canadienne.
0: Oui, ça c'est vrai. Donc.
6: Merci Hector.
0: Ouais, mais ça c'est vrai.
9: Justement.
6: Alors comment on fait?
9: Ouais, quand tu vois Notre-Dame de Paris.
6: Ah, Paris.
9: Hein, c'est quand même, ils chantent quand même des trucs de Paris, de Notre-Dame, et ils sont tous canadiens aussi. C'est pareil.
0: Ouais. Patrick.
9: Fiori, bon, il est corse, mais le reste, c'est tous des Canadiens.
0: Laura Fabian, non, elle est française.
9: Non, Laura Fabian, elle est pas dans Notre-Dame.
0: Ben non. Si. Non,
9: elle couche avec lui, c'est différent.
0: Ouais, non, mais ça, c'est pas pareil, ils vont se marier.
9: Non, mais il y a Garou, Lou Garou, il est canadien. Il y a Daniel Lavoie, il est canadien. Il y a.
0: Comment, celle qui joue le rôle d'Esmeralda, là, comment
9: Pauline Esther.
0: Ouais.
9: Elle est canadienne.
0: Non, elle est française, elle.
9: Non, c'est pas Pauline Esther, c'est.
0: Non,
9: c'est Corinne Charby.
0: Elle est française.
9: Oui, d'accord. Et il y a aussi le noir, là, Anthony Cavadin.
0: Non, je pense
9: pas.
0: C'est pas lui. Ça m'étonnerait. Manu, s'il te plaît.
13: Oui.
0: Justement, il y a un petit truc qu'on se posait avec Max avant qu'on reprenne les auditeurs.
13: Ah, je t'en supplie.
0: Est-ce que tu peux essayer
9: d'appeler Claude François?
0: Non. Non.
13: Problème.
0: Est-ce que tu peux nous faire plaisir pour les auditeurs qui l'ont bien aimé durant.
9: Chante.
0: Non. Non.
13: Ah,
0: non,
13: oui.
0: Non, pour les auditeurs qui l'ont déjà écouté l'année dernière, est-ce que tu peux nous appeler Couscous? Ça me ferait plaisir quand même. Tu peux pas l'avoir?
9: Bon, je pense que si.
0: Tu peux pas essayer de nous avoir.
13: Tu me fais une petite bise, ça peut.
0: Non, il n'y a pas de bise.
9: Oh,
0: tu peux pas essayer.
9: Un petit bisou sur la joue, Gérard. Ça fera tellement kiffer ce soir.
0: Non, mais tu peux essayer de nous avoir Couscous?
14: Un bisou.
0: Non, allez. Non, une poignée de main si tu veux, mais c'est bon. Tu peux essayer de nous
9: avoir. Oui, on va essayer.
0: Tu peux essayer de nous avoir.
9: Passe à la question suivante quand même.
0: Donc alors,
13: attends, juste avant que tu la poses, je vais accueillir. je vais accueillir quoi? Je vais accueillir un auditeur, il s'appelle Dédiqué.
0: Hein?
15: Ouais, bonjour.
13: Dédiqué.
15: Salut,
0: Dédiqué.
6: Dédiqué, do you speak martien?
0: Dédiqué.
15: Vous êtes fou.
9: Bah, calmez-vous un peu là.
15: Ouais.
0: Mais c'est bizarre, ouais, normalement. Oh.
15: Oui. Donc, j'appelle de Belgique.
16: Bonsoir.
15: Dédiqué. Salut.
16: Bonsoir, quoi. Alors, rattache ta salopette là. Ouais.
0: Il me semble que Pilar vous a demandé de vous calmer.
15: Moi je suis calme.
0: Parce que sinon je vais. Ouais, non, mais j'en connais que tout à l'heure.
9: Vas-y Gérard, c'est bon.
0: Bon, alors. Là.
9: Vas-y.
0: Si vous écoutez pas ce que Pilar vous a dit, c'est moi qui vais vous virer, hein. Ça va aller vite. On l'a posé. La variété française s'exporte-t-elle à l'étranger? On va demander à. Ben, un coup de chienne.
8: Bah écoute, je pense qu'avant toute chose, elle s'exporte déjà vachement bien en France. C'est quand même en France qu'on exporte le plus que de 10 français. Quant à savoir si dans les pays étrangers...
0: maintenant, à l'heure actuelle, les chanteurs français ont l'habitude de reprendre des chansons qui viennent, par exemple, si on prend comme d'habitude, ou La Rousseau, non, pas La Rousseau, parce que La Rousseau, c'est des chansons qu'elle a créées elle-même.
9: Non, c'est faux.
0: Elle
9: a pris le truc de la Coupe du Monde et de Régine.
0: Ouais, mais d'accord. Non, mais on va parler de. Oh!
14: Et deux.
0: Oh, et
14: trois.
0: Merci. Parce que pour l'instant, je suis en train de faire allusion aux chanteurs français. Donc, c'est vrai que pour l'instant, My Way, ça a été repris en combien de langues?
9: Au moins une vingtaine.
0: Ça a été chanté en français par qui c'est qui a monté que le My Way? My Way. Comme d'habitude, c'est Claude François.
9: Ouais.
0: Après, ça a été repris par Michel Sardou.
6: Michel Fuguin.
9: Si, ça a été repris par les MTM.
0: Non.
6: Si.
0: Bon, attends, Fildar et MTM, ils ont jamais chanté My Way.
6: Ils ont chanté
0: Nique ta mère. D'accord. C'est qui a repris My Way? Comment?
9: Il y a eu Frank Sinatra. Hein,
0: oui. Ouais, Frank Sinatra.
6: Ah, après, il y a eu Jackie Sardou.
0: Ça, non.
6: La vraie.
0: Non, mais ça, Frank Sinatra, c'est vrai qu'il a fait un carton quand il l'a chanté en anglais. Hein.
9: Ouais, parce que d'habitude, il chante en espagnol, ça cartonnait pas.
0: Mais non, c'est pas.
6: Non, mais là, comment on dit d'ailleurs My Way en espagnol?
0: Ah ben, je sais pas si ça a été repris en espagnol.
9: Récemment, il y a pas le truc Rai là qui est ressorti là.
6: Non, 1, 2, 3 Soleil, ils ont fait.
0: Ils l'ont repris aussi. Ouais, mais ils l'ont repris, mais ils l'ont saccagé, donc ça a pas été fameux. Non, mais c'est vrai que faut dire une chose, qu'en fin de compte, qui avait inventé My Way, comme d'habitude, c'est Claude François.
9: Charlemagne.
6: Non, c'était Charlemagne.
0: Non. C'est tout le monde a repris cette chanson-là. C'est dommage que.
9: C'est pas de la variété française, ça.
0: Si, c'est Claude François qui l'a sorti. C'était français quand même.
9: Mais Claude François, il était pas français.
6: Bah non.
0: Donc quoi, Claude François, il était pas français. Non, mais attends, tu te prends pour qui, toi?
9: Non, sérieux.
0: Mais non, mais attends.
9: Il était belge.
0: Mais oui, tiens, il est mort de quoi?
9: Bah je sais pas.
0: Ah. Il est mort électrocuté soi-disant dans sa baignoire.
9: Pourquoi
0: en changeant une ampoule soi-disant.
6: Moi je dirais soi-disant avec un sèche-cheveux.
0: Attends, parce que là il y a eu plusieurs versions de manière où on va s'éloigner.
9: On fera un débat sur Claude François.
6: Ouais. La semaine prochaine serait bien.
0: Non, la semaine prochaine les débats sont sur la Sibylle et les prostituées, parce que Manu et Fildar ont l'habitude d'aller les voir tous les soirs quand ils veulent me raccompagner. Ils font un petit détour par la porte d'hôtel pour aller
9: question.
0: Voir les putes.
6: Alors.
0: Enfin, question IRC justement, non?
6: Non.
0: Non, bon, alors De Biquet.
17: C'est pas De Biquet, hein, c'est Dadika.
0: Ouais, bon. Bon, alors vas-y.
17: Ouais, alors moi je trouve que la musique française s'exportait bien, ouais, c'est vrai. Comme par exemple nos amis qui sont là à NTM, là.
10: Ah ouais, tu vois, ça c'est sport grave, quoi.
0: Qui
10: oh ah ouais, c'est vrai, bien, quoi, ça c'est sport, quoi.
0: Le Joe, là, tu.
17: Le Joe, c'est gars.
10: Ton kiss, toi.
0: Hop, allez hop.
10: Mais bah quoi, mais je suis pas agressif, quoi. Tu vois, je te dis que t'es un kiss, quoi. Tu dis à ta grosse vilaine que je veux la tester.
0: Un. Ça y est, c'est bon.
17: Je suis Rennes, ouais.
0: Terminé pour lui. Bon alors, vas-y.
17: Donc, je disais que ça s'exporte très bien.
0: Mmh.
17: Comme la techno, par exemple, la techno française marche très bien...
0: Ouais, l'étranger, ouais.
17: Ça, ouais. Mmh. Donc, ouais, ça s'exporte bien. NTM, pareil, ça s'exporte bien en Afghanistan, Portugal, tout ça, ça le fait bien.
0: Non, mais.
17: Et voilà, quoi.
0: Non, attends, parce que là, faut quand même pas tout mélanger. On demande la variété française, hein.
17: Bah ouais, bah c'est de la variété.
0: Non, non mais c'est vrai que. Moi, je pense qu'à l'heure actuelle, la variété française, maintenant, il n'y a plus un seul groupe qui essaye de faire quelque chose maintenant en France. Qu'est-ce qu'on a comme groupe? On n'a plus rien.
18: Indochine.
0: Attendez, Phil Darwin.
9: Si, justement, enfin, c'est pas un groupe, c'est un chanteur, il s'appelle Mousse, et c'est Tarkan sur le Minitel qui demande si c'est toi qui l'as inspiré pour son tube, son célèbre tube Tu sens pas la rose.
17: Non, tu sens pas la rose. Au nom de la grosse.
18: Au nom de.
0: Ouais, allez, hop, je réponds même pas. De Biquet, tu fermes. De Biquet.
17: C'est cool, chienne.
0: Ouais. Ouais, bah, tu as t'as fermé parce que tout à l'heure, je vais te faire.
9: L'amour.
0: Ouais, ok.
17: C'est une tarte dans la gueule, c'est ça?
0: Eh ben.
17: C'est chaud, ça. Allez, hop.
0: Voilà.
13: Ça y est, c'est direct. Par contre, on va accueillir...
0: Couscous.
13: Non.
0: Oh, merde.
13: Attends. Avant, on va accueillir Patrick Topalov. Bonsoir.
0: Ah, bien. Ça, c'est un vrai.
19: Ouais. Salut, Patrick.
20: Bonsoir, c'est Patrick Topalov.
19: Salut, Patrick Topalov. Ça va?
0: Fréquence.
20: J'ai bien mangé, j'ai bien bu.
0: La fréquence.
20: 1.9, bien sûr.
0: Merci.
13: Et Gérard, on va accueillir aussi Couscous.
0: Ah, Couscous.
19: Salut Couscous.
20: Bonsoir à tous.
0: Ça va Couscous?
20: Comment ça? Bon matin.
0: Vous
20: écoutez, il a gagné beaucoup d'argent.
0: Eh, c'est moi qui commande. Couscous, ta fréquence, s'il te plaît, pour m'en rappeler.
20: Ah, mais il n'y a pas de fréquence. J'écoute sur la CB, moi.
0: Quand t'as quoi?
20: 97.3 FM.
0: Quoi, 97.3? Il a jamais été sur 97.3 FM, celui-là.
21: Ah, il t'embrouille, le couscous, là.
0: Qu'est-ce que c'est? 97.3, ok. Alors, couscous.
20: Il n'y a pas de problème. Couscous.
0: La viande, aux légumes, au poulet.
22: Couscous. Il n'y a rien à faire, c'est déjà prêt.
21: Donc Gérard
20: c'est comme
0: un plat
20: qui se mange entre amis.
23: C'est comme une fête qui se mange entre amis.
20: Voilà,
21: il y a pas de problème. Pour repartir dans le débat, Gérard, il y a McLeod qui te demande de lui garder une part de tarte.
0: Non, il n'aura rien du tout, bonne nuit à lui. Patrick, t'es pas là pour toi, la question, tu l'as entendu ou pas?
20: Non, désolé, Gérard.
0: Bon, la variété française s'exporte-t-elle à l'étranger, pardon?
20: Surtout, elle s'importe en France, hein, je crois, parce que la variété...
0: Non, à l'étranger.
20: Alors, à l'étranger, oui, bien sûr, tout à fait. Moi, j'ai, avec ma chemise grise, qui a été pompée par John Travolta et Olivier Newton-John,
0: ouais,
20: que j'avais fait avec Sim,
0: carton. Ouais.
20: Où t'as mis ma chemise grise?
0: Couscous.
20: Il n'y a pas de problème, mais Gérard, c'est comme ça chez nous. Nous, c'est plutôt le contraire. C'est plutôt la variété étrangère qui s'importe en France, tu vois.
0: Non, mais je te demande.
20: Tu as regardé chez Mamie, Poder, chez tous les autres, quoi.
0: Ouais, mais je te demande si la variété française, elle s'exporte à l'étranger. T'as bien quand même des chanteurs français qui viennent chez toi.
20: Ouais, mais tu sais, pour nous, c'est pas pareil, parce que nous, on n'a pas vraiment de chanteurs français qui viennent chanter chez nous. Hein.
0: D'accord.
19: Enrico Macias.
20: Mais c'est pas pareil.
0: Coup de chienne.
21: Ouais, écoute, je t'ai déjà répondu, je t'ai dit, elle s'exporte.
0: Non, non, mais c'est bon,
21: j'ai des problèmes d'oreille, hein,
0: Chantal Goyot, là.
19: Ouais, alors, la chanson française, c'est clair qu'on l'écoute plus en France, mais néanmoins, elle s'exporte, notamment aux États-Unis.
0: Mmh. Alors,
20: grâce à Internet.
19: Mais tu sais qu'il y a une reprise de Jolie Poupée qui s'appelait Pretty Doll, et ça fait un carton.
20: My Pretty Doll, on my finger.
0: Il y a un petit sondage là à faire. Est-ce que la variété française existe? Donc 51% des gens répondent oui, surtout Chantal Goya, c'est vrai. 45% pensent que non, même avec des gros nichons. Mais c'est quoi cette histoire? Bref. 35% préfèrent me donner 10 francs pour que... Quoi, que je m'excite. Alors, ça, c'est... Ça, c'est bien vos conneries à tous les deux. Et 15% sont excités rien que d'entendre ma voix de puceau, alors que je suis pas puceau. Ça, c'est pour les deux travelots.
9: Si t'es puceau du cerveau.
0: Du Bois de Boulogne, où la variété française est-elle née? On va terminer vite fait le sondage et après...
9: Ouais, t'as raison.
0: On va continuer après la fin du débat. 49% des gens répondent pendant l'éclipse alors que c'est faux. Existe-t-il 34% estiment qu'ils n'ont pas à répondre, c'est trop perso. Ça, c'est leur problème. 19,3% ouais. Répondent à l'hôtel... américain, Noyi, c'est pas l'hôtel déjà.
9: À l'hôpital
0: c'est...
9: américain.
0: Non, c'est marqué hôtel, désolé, merci, ah. Merci Pilda.
9: J'ai marqué hôpital.
0: Non, mais c'est marqué hôtel, donc c'est toi qui fais les sondages de merde. Et 12% ne parlent pas, ils sont trop jeunes. Ça, c'est bien tes conneries, Pilda.
9: Mais non, c'est pas moi.
0: Et dernier sondage. Et pensez-vous que la variété française peut devenir international. Alors, 81% pensent que ça peut arriver, vu le chômage, donc c'est faux. 55% pensent que oui, si c'est le Stade de France...
9: Si ça se passe au Stade de France...
0: Non, c'est marqué... Non, c'est marqué 55% pensent que oui, si c'est au Stade de France, c'est pas... Ce que tu viens m'annoncer.
9: Pardon.
0: Donc c'était ta petite merde à toi de sondage. 36% pensent que c'est déjà pas facile de me comprendre, ça c'est faux. Et 12% pensent que ça ira mieux à 2 heures parce que je ne serai plus là. Alors Fildar, un petit conseil que je te donne.
9: Non, c'est pas parce que tu seras plus là, c'est parce que ça pue.
0: Non, mais un petit conseil que je te donne. Manu, tu éteins ton micro s'il te plaît. Merci. Alors Fildar. C'est oui. Simple, devant Max qui est à côté de toi, oui. C'est la dernière fois que tu me sors des sondages de merde. Tu vois ton sondage ? Voilà. Hop ! Voilà. Parce que c'est pas la peine de dire que Sirigo c'est faux, c'est toi. Ok, alors en de bon entendeur, salut.
1: Salut.
0: Alors, donc, c'est pas la peine de mettre ça sur son nom. Rigo, question IRC avant.
21: Oui, à part Joey Star et laisse pas traîner ton kyste, il doit bien y avoir autre chose. Info ou un tox Non, bah non.
0: Non, il n'y a rien.
21: Après, pose ton gun, pose ta tarte, des trucs comme ça.
0: Bon, alors. Faut-il être majeur pour faire de la variété française? On m'a demandé à Chantal Goyot.
1: Ah non, pas du tout.
0: Pourquoi?
1: Jordi, bah Jordi n'était pas majeur.
0: Ouais, mais ça, mais attention, justement, on va peut-être faire un
1: amalgame.
0: On va justement en parler. On va demander. Donc toi, tu vas pouvoir nous éclaircir.
1: Oui.
0: Cool chienne.
2: Bah écoute.
0: Pareil. Non, mais attends, cool chienne. Ouais. Tu vois, on va en parler. Couscous.
3: Bon. Oui, qu'est-ce qu'il y a?
0: Non, mais on va parler de Jordi, mais tu réponds correctement, hein? D'accord?
3: Il n'y a pas de problème.
0: Ok. Patrick Topalov, pareil.
2: Oui, tout à fait, j'ai bien connu Jordi.
0: D'accord. Donc, c'est vrai que, comme Chantal Goyot disait, c'est vrai que Jordi, quand il a commencé à dire, à chanter la chanson...
1: Il n'était pas majeur.
0: Il avait quel âge?
2: Il avait 3 des ans. Couches, il avait 3-4 ans.
0: Non.
1: Tu
0: n'as
1: pas demandé à Max?
9: Il avait 3 ans.
0: Ouais. Non, pas quand il a chanté sa chanson.
9: Bah si, hein. Alors si, ça, c'était bébé, dur d'être un vrai bébé.
2: Mais
9: couche
2: à 38 ans.
0: Ouais, mais faut bien se dire une chose. Ouais.
9: Ça a été
0: qu'après,
2: c'est que toi, ado. Si tu mets des couches à 38 ans, c'est que t'as une excuse.
0: Non, mais faut bien se dire une chose. C'est qu'est-ce qui s'est passé après dans l'histoire de Jordi?
9: Bah, galère, la drogue.
0: Non.
9: Et la coke à 4 ans, ça pardonne pas, je te dis.
0: Bon, Manu, tu mets à ton micro. Pour l'instant, parce que c'est pas avec toi que je m'adresse.
1: Mais après, il a ouvert un parc
0: d'animation. Non. Ce qui s'est passé, vous savez ce qui s'est produit?
1: Vas-y. Dis-le.
0: Eh ben moi je vais vous dire une chose, c'est que à l'heure actuelle, je ne sais pas où ça en est terminé,
1: ouais.
0: Mais il a attaqué ses parents en procès, mm-hmm. Parce que ses parents lui avaient carrément pris l'argent.
9: Il a 8 ans.
1: Il a quel âge maintenant?
0: Maintenant, je ne sais pas.
3: Il a 11 ans, il vit à Fécamp.
0: Non.
1: Ah ouais.
9: Si,
3: Gérard, je suis désolé.
9: Non. Patrick vient de te répondre, il a 11 ans, il vit à Fécamp.
3: Il a 11 ans, il vit à Fécamp et il fait de la techno, figure-toi.
0: Ah bon?
1: Mm-hmm.
3: Oui, figure-toi.
0: Ah. Je l'ai connu
3: à l'époque où il avait ouvert son Jordi Land.
0: Ouais, c'est ça.
3: Écoute, Gérard, s'il te plaît.
2: C'est un bar à plus populaire, oui.
3: J'ai connu Jordi et ses parents. Ils habitaient dans les Yvelines, ils avaient une ferme. Ses parents ont divorcé.
0: Manu, une!
9: Pardon, j'avais pas compris, ça y est.
0: Merci.
2: Hop là.
0: Couscous.
3: Oui.
0: Donc, pour toi.
3: Donc moi sur Jordi, c'est ça?
0: Ouais. On fait un tour de table. Donc est-ce que t'es au courant de l'histoire qui s'est produite?
3: Bah, bien sûr, j'étais au courant. Sa famille, c'était un peu comme les Thénardier, tu vois, ils l'ont fait chanter, puis après ils ont embambé le blé. Mais ça t'a lui de faire attention à ce qu'il faisait, hein. Ça, c'est...
0: Ouais, mais moi ce que
9: il a pas pris d'avocat.
0: Non, mais ce que j'ai trouvé...
3: Mais ça aurait dû se passer au tribunal, comme avec toi, Gérard.
0: Non, mais moi, ce que j'ai trouvé ça... Moi, ce qui est dégueulasse de la part de ses parents, c'est qu'au lieu de lui donner le
2: fric... Au lieu de lui dire de fermer sa gueule parce qu'il chantait comme une merde, ils l'ont laissé faire. C'est
0: bon, alors, cool chienne.
2: Oui. Non, mais c'est vrai qu'il chantait un peu comme une merde, quand même.
1: Non.
2: Attends, elle reconnaît, il chantait comme une savate.
1: Non, c'est faux, il chantait vachement bien.
4: Ouais, d'accord. Attends, tu vois, il chantait, il
5: postillait. Ah, je me connais toujours pas. Hein.
20: C'était du playback.
5: Hein. Ouais, non plus. C'est une variété française, c'est cursif.
4: Oh une heure.
5: Ok, c'est géré.
0: D'accord, merci. Ça, ça veut dire...
5: J'ai bien compris. Pas chaud. Et d'ailleurs, on accueille quelqu'un, Gérard. On accueille.
0: Pour terminer, oui.
5: On accueille licence 4. Big up.
0: Ah, licence 4.
7: Allez, viens boire un petit coup à la maison. Mon pote GG, ça va?
0: Qu'est-ce que ça peut te foutre, tes médecins?
7: Bah non, mais tu te souviens pas de moi, mon pote? Écoute bien celle-là, on l'avait fait spécialement pour toi. Allez, viens tirer des grosses à la maison. Il y a des grosses journées, plus du saucisson.
0: Bah celui-là, tu vois, il a même pas besoin de finir le débat. Donc
5: ok,
0: bah
5: il y en a un autre, il y a Cookie Dingler.
11: Elle est à bon et à Marie-Claire. Bonsoir Gérard et bonsoir à tous mes amis de Radio Nav.
0: Salut.
24: Bonsoir à tous.
11: Bonsoir.
25: Ça va?
24: Bonsoir.
0: Oui. Bon, c'est comment ton nom? Et arrête de dire des conneries, s'il te plaît, merci.
11: Je m'appelle Cookie Dingler et c'est moi qui ai fait Femme Libérée dans les années 80, tu te souviens?
24: Non.
0: Non, mais attends,
11: être
0: tu t'as...
11: une femme libérée, tu sais, c'est pas si facile.
0: Oh, ta fréquence, s'il te plaît, au lieu de dire des conneries.
11: 97.3, j'habite à Strasbourg, je suis strasbourgeois à la base.
0: Bon, alors, dernière question et puis après, on va s'arrêter. On va faire une petite conclusion un peu de partout. Donc, pour toi... Le Gougou là.
11: Cookie Dingler.
0: Ouais. Donc pour toi, l'histoire de Jordi, qu'est-ce que t'en penses toi?
9: Non, on va pas passer la soirée sur Jordi, hein.
0: Non mais. Oh là là, celui qui siffle, il m'énerve. Chantal Goyo.
25: Oui.
0: Avec Poupachou, tu te calmes parce que tout à l'heure tu vas aller faire Poupachou au standard.
25: C'est pas moi.
0: D'accord. Pour terminer,
5: j'ai juste avant de terminer, il y a quelqu'un qui voulait absolument participer. Il s'appelle Bernard Minou.
25: Bonsoir Bernard.
4: Oui, bonsoir, c'est Bernard Minou.
25: Salut.
4: Bonsoir. Bonsoir Gégé. Mm-hmm. Bonsoir l'équipe, Orléans, 117.5, bonsoir.
9: Bonsoir.
24: Ah, tu passes bonsoir. Le bonjour à Barbapou.
4: Il
24: hein.
4: n'y a pas de problème.
0: 117.5 à Orléans.
4: Oui, tout à fait. Orléans Sud. Hein.
0: Attention, ouais, c'est ça. Bonsoir. Ça m'étonnerait. Bon, bref. Le concours de l'Eurosé... Le concours de l'Eurovision a-t-elle une relation avec la... Le concours de l'Eurovision a-t-il une relation avec la variété française? Chantal Goyot.
25: Oui, Gérard. Bon,
0: c'est la dernière question.
4: On n'a rien compris.
0: T'as rien compris, ben tu te débouches les oreilles, c'est comme le cul, ça se lave.
25: Ouais, c'est pourtant facile.
0: Il n'y a pas besoin de qu'on t'en dise comme Christina disait, d'accord? En demande entendeur, salut pour
24: non, ta... Non, je suis pas d'accord.
0: De quoi, couscous? Qu'est-ce que...
24: Non, mais c'est pas moi, Gérard. Hein.
0: Non, mais vas-y, couscous. Qu'est-ce
24: non,
0: que
24: mais il n'y a pas de problème, c'est pas...
0: Vas-y, couscous. Vas-y, je t'ai couscous. Vas-y, couscous.
24: Non, mais vas-y, pose ta question.
0: Non, mais vas-y.
24: Pose ta question,
25: Gérard, est-ce que je peux répondre?
0: Vas-y, Chantal Goyot.
25: Je sais plus, bah tu vois, voilà, avec couscous.
4: Et voilà.
24: Ah, j'étais troublé. Hein.
4: Faire la maline.
25: Il m'a troublé.
4: Et voilà.
0: Non, mais tu réponds correct quand même.
25: Ouais.
0: Oui.
25: Ouais.
4: J'ai reposé la question, j'ai Edla quand même.
25: Ouais, aide-moi là, s'il te plaît.
4: Edla parce que voilà.
25: Merci.
24: La tchata.
25: Oui.
0: Ah, bonne nuit. Bonne nuit à qui?
25: À Chantal Goyot, je crois, mais je sais plus ce que c'était la question.
0: Oui, ben...
25: Ah oui, c'était l'Eurovision, ça y est, je me souviens. Ouh.
5: Ok.
0: Voilà. Bernard Minot.
4: Oh, heureusement, l'Eurovision. Minou. Alors, écoute, moi je pense que c'est un truc international hein, depuis l'ORTF, en fait. Donc, merci monsieur CSA, merci tout le monde.
24: Mm-hmm.
4: C'est
24: merci,
4: quand Gilles. Même l'occasion d'avoir... Ils sont combien? Ils sont 24 pays, c'est ça, à faire l'Eurovision, 25
9: bah, en Europe, ouais, 24 pays.
4: Ouais, je sais pas.
0: Non, mais quand c'est le concours de l'Eurovision, il y a combien de pays, à peu près?
9: Bah,
4: 24. 24, 25.
9: C'est 36-15 Eurovision,
0: Rigo.
9: Ouais.
0: Je demande sur l'internet ou même sur le
9: Minitel, ouais.
0: Minitel 3615 Code Pen Radio rubrique direct. Donnez-moi le nombre de chanteurs qu'il y a dans l'Eurovision.
21: Oh la vache, ça va être
5: pour ça peut-être. Il
21: y a Rip qui dit 150. Il y a DJ Perforas qui dit qu'il y a 149 pays. Jordi G 200. Et sinon, le vrai Jordi, par contre, il dit 24 avec le Brésil.
6: Ah, tu vois.
21: Et sinon, moi, Snows 45.
13: Peut-être pour répondre
21: et
13: à la question.
21: Et Bosnia qui est parti, donc il peut pas répondre.
8: Mmh.
21: Pour,
8: pour
13: répondre à la question, on accueille Sébastien Roch.
8: Bonsoir.
6: Salut Cricri d'amour.
8: Salut, j'étais un drogué dans une émission de télé, mais bon.
0: Ta fréquence, s'il te plaît.
8: Madame,
0: ta fréquence, on s'en bat les cacahuètes.
12: Tu passes le bonjour à Béné.
6: Au garage.
0: Ouais, bah, c'est bien. Faudra peut-être arrêter de me prendre des gens sur Paris, hein, quand même.
6: Ouais.
0: Parce que là, sur les deux débats, on avait que des gens sur Paris. Donc, pour terminer, on parle de l'Eurovision. Donc, Sébastien Roch.
8: Ouais, attends, c'était quoi la question sur l'Eurovision, s'il te plaît, parce que j'étais au standard.
13: Je vais lui répéter. Combien il y a de pays qui participent à l'Eurovision?
0: Voilà.
8: Le
0: concours de l'Eurovision est-il une relation avec la variété française? Sébastien Roch, pour terminer, vite fait, bien fait.
8: Ouais, vite fait, bien fait.
0: Parce que j'ai d'autres trucs à annoncer derrière.
8: Il y a une vingtaine de pays, mais de toute façon, je suis sûr que c'est truqué, ce truc-là. C'est clair.
0: C'est truqué.
8: Ouais, j'ai essayé de faire ma participation là-bas, il n'y a pas eu moyen, quoi.
0: D'accord. Bernard Minot.
6: Ouais, je te disais, c'est quand même la meilleure occasion d'entendre 24 chansons bien pour Rave à la suite, quoi. Donc, ça a quand même.
12: Moi, je suis tout à fait d'accord.
0: Cos, 5 minutes.
6: Bah, ça a quand même.
12: Je suis d'accord quand même.
0: Cos.
12: Ouais, mais je suis d'accord.
0: Cos.
12: Y'a pas de problème, mais je suis d'accord.
0: Cos. Calmos. Bon, donc c'est. Couscous maintenant.
12: Ouais, y a pas de problème, genre.
6: Parce que moi aussi, je peux m'amuser à te couper, hein.
12: Il n'y a pas de problème, genre.
0: Tu te calmes, Bernard Minot, là.
12: Avec Bernard Minot, il n'y a pas de problème.
6: Aussi, tu vois,
12: c'est sûr que bon, l'Eurovision, c'est une sacrée merde.
6: Il continue à tracer la route, il continue à parler.
13: Vous savez, c'est bon, je l'ai coupé.
0: Merci. Couscous, vite.
13: Ah non, j'ai coupé couscous.
0: Non, oui. tu me laisses couscous.
13: Pardon. Ah là, c'est bon.
0: Allô? Ouais, Couscous.
12: Allô, la Terre, ici Couscous.
0: Ouais, Couscous, ici, la planète Mars.
12: Allô, donc moi je disais que bon, l'Eurovision, j'étais d'accord avec Bernard Minot. Quand c'est une sacrée merde, il y a pas mal. Il y a une vingtaine de chanteurs qui chantent pour nous casser les couilles avec des chansons de c'est de la caca, quoi. Même dans le Ricky Larson, on pourrait même pas les mettre dedans.
6: Je suis pas d'accord.
0: Ouais, mais attends, dans le Ricky Larson.
12: Attends, t'as pas vu l'autre, là, qui nous a représenté l'année dernière? Je sais pas où elle est, je sais plus quoi, là.
0: Ouais, de manière, on n'a même
6: d'accord, pas. D'accord, je suis pas d'accord.
0: Eh, faut se dire une chose. Depuis que on a gagné l'Eurovision une année avec Marie-Myriam, l'oiseau
6: comme
0: et l'enfant. Après,
6: lumière,
0: oh, s'il vous plaît. Dès qu'on a gagné le Grand Prix de l'Eurovision avec Marie-Myriam, depuis, on n'a rien fait d'autre. Hein.
9: Si, je vais à l'Ursule avec White and Black Blues.
0: Non, on n'a rien fait d'autre. Gouillou pour terminer. Et après, on fait conclusion du débat.
6: Oui, Gérard, alors d'abord, je dois dire quand même qu'on a eu Patrick Fiori qui a représenté la France à l'Eurovision.
0: Bah, ça sent, mais prends pas pour un con, allez hop.
6: Si, s'il te plaît, Mama Corsica en 92. Excuse-moi. Gérard.
0: Gouillou terminé.
13: Il n'y a pas de Gouillou.
0: Si.
6: On parle pas des paillotes.
13: Il n'y a pas de Gouillou, Gérard. Il y a Sébastien Roch pour Couscous, Bernard Minou et Cookie Dingler.
0: Ouais, bah, tu me coupes. Hop.
13: Ça y est.
0: Terminé. L'IRC, vite fait, bien.
21: Alors, vite fait, bien fait, on va essayer. Conclusion de Florent qui dit qu'il est prêt à chanter n'importe quoi, mais pas avoir un seul enfant de toi de Phil Barnet.
0: Ouais, je sais pas pourquoi.
21: Et il y a F2B Entarteur qui dit qu'il espère que t'as bien aimé celle que t'as pris tout à l'heure.
0: Bah, je vois pas ce qu'il veut parler. On termine à combien?
21: On termine à 7462.
0: Oh merde, je voulais atteindre les limites, mais c'est pas grave. C'est 1462. Tiens, c'est bizarre, on n'a pas eu. Tu retampines là?
21: Ah si, elle est venue, mais t'as tellement insulté que je préférais pas le dire.
0: Ah bah tant mieux, ça me fait bien plaisir, ça me fait une belle jambe, ça me permettra de mieux dormir pour être en forme samedi. Donc on fait conclusion du débat. Couscous.
9: Bah fais la tienne seulement, ça ira plus vite.
0: Ouais. Non, mais on va demander aux auditeurs.
9: On n'a pas le temps.
0: Alors conclusion du débat. Donc à part les petits problèmes qu'on a eu au premier débat, sinon ça s'est bien passé. Les deux débats, je suis à peu près content parce qu'on a quand même dépassé les 14 millions d'auditeurs. Comme Max me l'avait annoncé. On va remercier quand même la petite biquette de la petite carte qui m'a demandé de te remettre. Donc, je sais pas.
9: On comprend rien, mais c'est pas grave.
0: Moi, mais ça, c'est pas un problème.
9: Tout le monde s'en fout.
0: Donc,
9: si t'as des trucs à dire comme ça, t'appelles le standard, hein, 0803, 0805000,
13: et tu ne seras pas sélectionné.
0: Donc, vendredi à la loco, vous allez avoir en priorité Jean-Marie Car. à DJ Jamarica qui vient de je sais pas où, donc
9: Bruxelles.
0: Non, il vient pas de Bruxelles. De manière, je le connais très bien.
9: Hollande.
0: Et bien sûr, notre chef adoré Max qui sera de 3h jusqu'à 6h30 du matin. Donc qui finira. Après, il y aura Lily la tigresse, DJ Clitoris.
10: Ah, c'est vrai, ouais.
0: Jean l'harmonica. L'orchestre de Jean Pion, Natacha Didi Iridon, et n'oubliez pas samedi.
9: Putain, on comprend rien.
0: Non, non mais c'est pas grave. Samedi.
9: Ouais, bah ouais, c'est pas grave, ils viennent quand même. Ils savent pas
0: samedi, qu'ils savent. Samedi, la grande soirée qui est.
9: Non, la grande folle, c'est toi.
10: Arrête.
0: C'est plutôt toi la grande Paul qui va.
10: Donne les noms, parce que
0: je... disons samedi soir à partir de 22h, je sais pas l'heure, c'est toi qui donnera les horaires dès que tu pourras. Donc Max et Gérard à l'Atlantique d'Achaumont, donc venez nombreux pour ça. Il y aura des poèmes inédits comme ça a été annoncé durant la semaine. Avec pour terminer, donc il est cool. Pile.
10: Phil Pasquet.
0: Et on va passer Phil. Parquet, ouais. Avec essuie-moi, essuie mieux ton caca. J'espère que c'est bon, c'est des bons titres, pas
9: c'est
0: de la merde. Et Tony Gom avec dis-moi des mots doux en rotant et on se retrouve.
9: Ah. Oui, je voulais juste dire que ces titres, on pouvait les retrouver sur Radiona sur le net.
0: Bien sûr, voilà. Radiona sur le oui. Site. Phil.
9: Parquet.
0: Non, sur le site Manu. Et donc, on se retrouve dimanche soir pour la nuit électrique.
9: Élitiste.
0: Ouais, et puis, bon, la nuit. et c'est quoi, Max, au lieu de rayon.
9: Ouais, soirée élitiste.
0: Ouais, éclectique, et on parlera bien sûr de la soirée de Chaumont.
9: Cul aussi.
0: Ouais, toi, tu vas aller trancer le cul au bois de Boulogne maintenant. Ok. Alors, sur ce, je vous dis à samedi pour les gens de Chaumont. Et donc, merci à toi, Rigo. Merci, Manu. Et Fudor, et merci à toi, chef. Et on se retrouve dimanche. Et bonne soirée à tous. Et vous allez passer la nuit sans pub avec Jean.
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0: de la Courneuve. J'ai engueulé Philippe, hein, qui disait qu'il était...
1: Philippe. Ah, Philippe.
0: Oui, c'est Philippe. Je lui ai dit que, de Fun TV, je lui ai dit que t'avais une culotte, que t'étais pas venu sans culotte.
1: Ah bon?
0: J'aime pas trop ça non plus, Philippe, hein. Bon.
1: Déjà, je le connais même pas.
0: Eh si, c'est le petit, c'est qui voulait t'embrasser sur la bouche.
1: Ouais, je le connais même pas.
0: Il est amoureux de toi, mais grave.
1: Je m'en fous.
0: La première fois qu'il t'a vu...
1: Je m'en fous.
0: Il avait envie de toi, mais grave.
1: Mais je m'en fous.
0: Alors, parle devant ton combiné, parle devant ton combiné.
1: Je m'en fous.
0: Voilà, je préfère. Alors, hein?
1: J'ai un coup de gueule à donner, mais c'est très très grave.
0: Alors, allons-y.
1: Tu sais où j'habite, Gérard?
0: Gérard, il habite à Suresnes.
1: Voilà. Bon, il y a, tu sais, le fameux Jean-Philippe.
0: Oui.
1: Que je te parle.
0: Oui, le fameux Jean-Philippe, oui.
1: Bon, et c'est vrai parce que...
0: Ah non, mais attends, il faut que t'expliques aux auditeurs, parce que Françoise...
1: Attends, je vais te passer sur le répondeur...
0: Non mais réexplique-moi, faut réexpliquer aux auditeurs ce qui s'est passé, raconte de nouveau.
1: Parce que Jean-Philippe voulait casser la gueule, il avait surpris une conversation vis-à-vis de Dallas.
0: Ouais.
1: Donc il s'expliquait avec Gérard.
0: C'est dur à suivre, hein. Pour ceux qui nous écoutent, rassurez-vous, c'est très dur à suivre pour moi qui suis mon émission chaque soir quand même. Hein. C'est pas évident à comprendre quand même, François, ton histoire là. C'est un gros caca, là. C'est un gros bordel.
1: Non, c'est un bordel.
0: D'accord, c'est un bordel, d'accord, ok. Ça me rassure. Parce que si François nous dit que c'est un bordel, c'est que ça va être un gros bordel pour nous alors. Hein.
1: Donc, par contre, Gérard.
0: Ouais.
1: Gérard, il a chopé Jean-Philippe.
0: Ouais.
1: Jean-Philippe avec trois mecs.
0: Ouais.
1: Dans les trucs à chiottes. Les trucs à chiottes.
0: Ouais.
1: Tu sais où tu mets les pièces.
0: Ouais. Je comprends rien, mais ouais.
1: Non, tu comprends rien, mais ah. Tu fais espoir ou quoi?
0: Je vais te dire ouais.
1: Tu fais
0: exprès
1: ou quoi? Tu m'emmerdes, hein?
0: Mais attends, mais t'énerves pas! Oh!
1: Tu m'emmerdes ou quoi?
0: Tu vas te calmer, dis donc, Qu'est-ce que c'est que c'est?
1: Je t'explique, parce que c'est très sérieux! Un môme de 16 ans et demi, qui risque de se faire violer?
0: Mais qu'est-ce que tu racontes? Oh là là!
1: Avec trois mecs?
0: Mais dis pas n'importe quoi!
1: N'importe quoi!
0: Mais attends,
1: je peux te faire écouter, hein!
0: Alors fais-moi écouter, t'as quelque chose à nous faire?
1: Oui, non. Je peux te faire écouter!
0: Ok, c'est bon!
1: Alors, numéro 16.
0: Alors attention, on y va, c'est parti, on va écouter
1: attends,
0: quelque chose.
1: Parce que, je décroche.
0: On se calme, on reste zen, on y va, c'est parti.
1: Attends.
0: Ouais. Alors c'est quoi là? Qu'est-ce qu'elle veut? Je comprends rien. Qu'est-ce que c'est que cette histoire? Vous avez compris vous? Putain, je comprends rien là. C'est l'absence de culotte, ça la rend nerveuse, nous dit Samuel, ouais, sur Minitel. Ce qui est possible, hein, ceci dit. Hein. Françoise.
2: Bon bah écoute Françoise, je te demande que Gérard, il m'a pris avec deux gars dans la rue.
0: Bon c'est des conneries, Françoise, on arrête ça, enlève-moi ça, parce que là, c'est un jeune homme qui est en train de lui faire croire que Gérard et tout, ce n'est que des conneries. Là j'y crois pas une seule seconde. Françoise, oh, passe-moi Françoise, allez où Françoise? Retrouve-moi Françoise. Attends, mais j'ai pas compris, je crois que c'était Gérard qui parlait. Ah oui, mais c'est trop facile ça. Je comprends. C'est un mec... Ah d'accord, Françoise. Françoise, ce n'est que des conneries ce que tu me racontes.
1: Non, c'est pas des conneries.
0: Non mais Françoise, moi aussi je peux t'appeler demain sur ton répondeur, changer de voix et dire Salut François, je m'appelle Christian. Je voulais dire que moi aussi j'ai failli me faire. Non, c'est des bêtises, je n'y crois pas. Non, je suis désolé, mais là je ne peux pas y croire une seule seconde. J'explique aux auditeurs. Françoise, en fin de compte, vient de nous faire écouter l'enregistrement d'un auditeur qui essaye de nous faire croire qu'il se serait fait agresser ou violer par Gérard de Suresnes. Alors je pense qu'il y a des limites à pas dépasser. Et là, Françoise, t'es limite en train de dépasser les limites avec cet auditeur qui se fout de ta gueule et qui profite de toi pour passer à l'antenne et qui veut se foutre de la gueule de Gérard. Alors moi, je veux bien qu'on rigole sur certaines choses, mais on rigole pas là-dessus, Françoise. Donc ça, ce ne sont que des conneries. Je n'y crois pas, mais alors une fraction de seconde. Ainsi que les gens sur le Minitel qui, eux non plus, n'y croient pas. Françoise.
1: Oui, mais
0: la dernière fois,
1: si
0: François, c'est ce que je t'ai déjà dit à plusieurs reprises, que les auditeurs qui t'appelaient chez toi de temps en temps ou que tu connaissais te font croire n'importe quoi, et toi tu crois.
1: Son père, il connaît l'adresse à Gérard et tout ça.
0: Non, attends, ce n'est que des conneries. Alors si tu connais, tu as le numéro de téléphone de ce mec-là?
1: Non.
0: Voilà, comme par hasard.
1: Il est sur...
0: Comme par hasard. Bah, tu lui demandes son numéro de téléphone pour voir si.
1: Je vais lui demander.
0: Eh ben, tu verras qu'il
1: Est-ce que de m'appeler.
0: Mais écoute, il se fout de ta gueule, Françoise. Alors arrête, parce que là, je suis désolé, mais là, je prends la défense de Gérard. Tu récupères le numéro de téléphone de ce mec-là, tu verras s'il aura le courage de te donner son numéro de téléphone. Et moi, tu me donnes son numéro de téléphone et je vais l'appeler en direct, on va vérifier. Et tu verras qu'il n'osera jamais te donner son numéro de téléphone parce que c'est des conneries.
1: Et par contre, vis-à-vis de Manu...
0: Ouais, non, mais c'est que des conneries. Françoise, est-ce que tu me crois? Est-ce que tu me crois ou pas? Est-ce que tu me fais confiance? Eh ben écoute François, dans ces cas-là, je crois qu'on n'a plus rien à faire ensemble, parce que si tu commences à croire les conneries des auditeurs.
1: Non, d'accord,
0: je raccroche. Bah je suis désolé, ouais, je préfère, ouais, parce que là c'est pas possible. On peut pas se permettre de laisser parler, enfin de laisser faire des choses comme celle-ci sur l'antenne. Je...
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0: Bonsoir à tous, bon c'est le débat sur la timidité. Donc on va accueillir Séverine, 18 ans de Fontainebleau.
1: Alors,
0: bonsoir
1: va,
0: Séverine.
1: Allô. Ça va?
0: Je sais pas, j'ai pas regardé ce matin.
2: Ah super Gérard, ça commence sur les starting blocks.
3: Ah, ouais. Trop fort. Oh,
0: Gérard, on va accueillir Tony.
2: Ouais, salut Paris. Gérard, salut grand gourou, comment vas-tu?
0: Je sais pas, j'ai pas regardé.
2: Ah, putain, je le savais.
0: Lorélie.
4: Lorelai. Salut Mike, salut GG.
0: Bonsoir.
2: Bonsoir. Pour la sodoma, Lorelai.
0: On va accueillir un net.
2: Avec ton zaï-zaï.
5: Ouais, salut Gérard, ça va?
0: Vous avez pas commencé?
2: Aurélaï, est-ce que tu fais des pipes avec ton avec mon zaï-zaï?
0: Bon, ah, c'est bon. Ouais, vous attendez que je termine de faire la présentation, après...
2: Ouais, vas-y,
0: présente. Oh, on se calme derrière, s'il vous plaît. Merci. On va accueillir Jean-Luc, 22 ans de Paris.
6: Salut.
0: Salut.
6: Salut Jean-Luc.
2: Salut Jean-Luc, ça la pêche.
0: C'est ouais, Jean-Luc, tu parles un peu plus fort.
6: Jean-Luc, en parlant, ça fait j'encule.
0: Jean-Luc.
6: Arrête, c'est pas drôle, je suis très timide.
0: Ouais, bon, ben c'est bon.
2: Gérard, c'est Cyrillique, ça fait pareil. C'est j'encule aussi.
0: D'accord, ok. Ok, c'est bon, je vois déjà le terme des débats.
2: Et
0: Laetitia, 19 ans.
2: Gérard, un terme, c'est à la
0: fin. Oh, 6 minutes.
2: Non, 6 minutes, non. Non, 6 minutes, c'est trop.
0: Oh, c'est
2: minutes,
0: bon.
2: C'est le truc, là, sur M6.
0: Bon, oh. Tic. On commence le débat et on se calme.
2: Ok.
0: D'accord, Annette et Tony, parce que de toute manière, je vous ai... Tony, c'est... Je te reconnais.
2: Mais non, c'est pas moi.
0: Oui. C'est pas moi, c'est ma sœur qui balbare entre les cuisses d'un catcheur.
2: Ah, c'est pas mal.
0: Ok, c'est bon.
2: Oh là là.
0: Alors.
2: T'en as d'autres, t'es comme ça?
0: Je sais pas, j'ai pas regardé. Bon, alors on y va.
2: Oh, du moins, Gérard.
0: Alors, êtes-vous timide souvent?
7: Gérard, tu pues des pieds!
6: Oh, c'est vrai ça, Gérard, tu pues!
0: Jean-Luc!
2: Jean-Luc, ta gueule!
0: Jean-Luc!
8: Oui, Gérard.
0: Tu retournes chez toi et c'est bon.
9: Attends, on a un vrai timide qui parle, c'est très bien.
0: Non,
9: ils sont plusieurs.
0: Je réponds pas.
10: Ils sont plusieurs.
9: Si, on a plusieurs.

0: allez prendre nu alors qu'on s'amuse derrière mon dos. Non, alors, moi, si je fais un débat, moi, je vais arrêter tout de suite.
1: T'as raison.
2: J'ai dit que je voulais pas que tu me prennes nu avec un t-shirt, mais pas nu.
0: Non, mais attends. Comment je suis habillé, ça te regarde pas.
2: Moi, je veux bien que tu me prennes nu, mais seulement c'était avec tes tongs et un t-shirt.
0: Bon, ouais, de manière, moi, je t'emmerde, ok?
3: Non, tu me prends nu.
2: Tu m'encules, mais bon.
0: Bon, vous allez vous calmer.
3: Bon, on continue le débat.
0: Bon.
4: Je te prends nu.
0: Mais je t'arrête, Gérard.
2: Sérieux, Gérard, on veut pas.
0: En fait, non, Gérard, mais là, je vais arrêter.
3: Est-ce que tu avales, Gérard?
2: N'insiste pas, Gérard.
0: Non, je vais arrêter comme ça.
2: Alors, vas-y, dis ta phrase, Gérard.
0: Ben, moi, ouais, je vais vous dire une chose.
4: Je te prends nu.
0: Non, mais non, moi, non, je continue pas. Non, j'arrête.
2: Mais Gérard, c'est bon. Tu vas pas faire un petit caca nerveux, là.
0: Mais oh, c'est quoi, là, cette histoire, je vous prendrai nu?
3: Je
2: Gérard,
3: sais pas.
2: Gérard, qu'est-ce qui te gêne? C'est la Sim Camille, c'est ça?
0: Ouais, là, c'est ce Camille, je t'emmerde, moi, avec la Sim Camille.
2: Ok?
0: Bon.
5: Fais-moi la totale!
0: Fais-moi la totale, et derrière, il y en a qui s'amusent derrière mon dos. Alors maintenant, moi, je vais vous dire une chose.
4: Je te prendrai nu.
0: Bon, c'est fini, là, ce bordel, ou quoi?
2: Gérard, écoute, t'es un petit pervers, en fait. Tu nous as caché ton jeu,
0: moi. Ah non, mais moi, je vais arrêter le débat. Eh oh! J'ai pas!
3: Arrive pas, s'il te plaît, c'est désagréable.
2: Faut pas saboter cette émission, enfin, le salaud.
0: Bon, c'est bon, je peux poser ma deuxième question.
5: Oh oui,
0: fou. C'est quoi, là, ce bordel? Bon, alors, Séverine.
6: Non, mais je t'ai déjà répondu, en fin de compte.
0: Non, mais j'ai pas très bien compris ta question.
2: Ouais, il est un peu topé, Gérard, il est loin là-dedans.
0: Bon, allez, c'est bon, hein, c'est bon. Allez,
6: j'ai répondu à ta question.
0: Bon, allez, croyez-vous que la timidité, ça s'oublie? Allez, hop. On passe à la quatrième, c'est bon.
6: Oui,
0: comme
6: on
0: ça,
6: fait
0: la
6: ouais.
2: On a même pas fait la troisième.
0: Ouais, ben, de toute manière, la troisième a un rapport avec la deuxième. Alors, si t'es pas content, c'est le même prix, tu rentres chez toi.
2: Non,
6: je vais chez lui.
0: Non, non, mais c'est bon, allez, hop. Allez, hop, allez, hop.
6: Non, je l'ai pas oublié.
2: Parce que tu l'as oublié chez toi, quoi.
0: Croyez-vous que la timidité, ça s'oublie? Alors, les coms, vous la fermez un peu.
3: Les mecs peuvent être timides aussi, Gérard.
0: Ouais, bon, bah, de toute manière, entre Tony, Arnett et Jean-Luc, c'est bon. Hein.
7: Je t'assure, fais ton débat, il y a les Cussac qui veut te répondre.
0: Ouais, mais j'avais demandé, pas les mêmes.
7: Moi,
0: Arnett,
7: les mêmes,
0: dans tous les débats.
2: Bon, il y a les Cussac.
0: Bon, c'est bon.
2: Ouais.
0: Bon, Séverine.
2: Ouais.
6: Non, mais en fin de compte, si t'as des... En fin de compte, quand t'es timide, c'est parce que t'as peur. Donc,
2: bah ouais.
6: Il suffit de vaincre, t'as peur.
2: Ouais, je crois qu'il faut rechercher tout ça dans ton passé. Hein. Dans ton...
8: Non, mais je crois que c'est un problème avec le néocortex carrément sous le bulbe rachidien.
2: Non, je crois, je crois que là, tu pour voir, hein, parce que c'est plus...
0: Non, mais attendez,
3: moins vite, Gérard ne comprend pas tout.
0: Non, mais là, je pense que... vous n'avez pas suivi la question.
3: Si eux, ils ont suivi la question, c'est toi qui n'as pas suivi la réponse, Gérard.
0: Non, mais je demande à Séverine, et puis... Comme j'ai tout le monde qui répond derrière,
3: c'est normal, c'est un débat.
0: Ça va être très dur de comprendre.
8: Non, s'il vous plaît, pas de polémique.
0: Non, mais de toute manière, on fera pas de politique.
2: Le petit cochon là.
0: Ouais, le petit cochon, mais c'est bon, et vous arrêtez de manger des chewing gums.
8: S'il vous plaît.
2: Attention, Gérard.
0: Bon, Séverine.
2: Ne bouge pas, s'il te plaît. S'il vous plaît, Gérard. Bon, Gérard, attends, tu te calmes maintenant, hein. Gérard.
0: Bon, c'est qui là?
2: Bon,
0: ouais, c'est bon, je fume pas la moquette. Alors maintenant, on va passer à la cinquième. Non, mais ça va aller vite. De la 4, on passe à la 5, comme personne veut répondre.
3: Mais si tout le monde répond à la 4.
0: Mais non, mais Séverine, elle m'a pas répondu parce que tout le monde a parlé derrière.
2: Oh, s'il vous plaît.
0: Alors pourquoi êtes-vous timide? Ah!
2: Je t'attendais bien sur ce terrain-là.
0: Normalement, j'aurais dû la passer en 6.
3: Eh, quelle surprise! Pourquoi êtes-vous timide?
0: Jean-Luc! Vas-y, Jean-Luc!
8: Ouais, bah alors tu vois, c'est tout simple en fait, parce qu'on parle d'un système hypothalamo-hypophysaire qui sécrète des hormones. Ouais. Des hormones qui arrivent carrément sur les synapses post ou.
2: Gérard, fais pas comme si tu comprenais tout.
0: Non, mais c'est bon, de toute manière. Hey, je m'attendais à la cinquième. Je sais qu'on va partir sur le cul.
2: Ah bon?
0: Donc, je m'attends à toi avec vous. Alors, on y va.
3: Attends, quand est-ce qu'il est parti sur le cul, là, Gérard?
0: Non, mais attends, là, c'est bon. Comme ils sont partis,
3: on sait que t'as le cerveau dans la culotte, mais quand même.
0: Non, mais je pense que là.
2: Je dirais plutôt que c'est la culotte qu'il a dans le cerveau.
0: Ouais, c'est ça, t'as raison. T'as raison, mon pote. Allez, continue. Allez, on y va. Allez, je vous écoute.
3: Ouais, Jean-Luc.
0: Allez-y.
3: Donc, Jean-Luc, finis ta réponse.
2: Voilà. De toute façon, Gérard, elle comprend rien. Vas-y, continue.
0: Bah, ouais, vas-y. Non, Jean-Luc, réveille-toi un peu.
8: J'en étais à la sécrétion des hormones qui peuvent donc agir sur les synapses.
0: Ouais.
8: Sur ce synapse, il y a tout un système de système nerveux qui permet un déclenchement de potentiel d'action si la stimulation est efficace.

0: qui fait qu'il y a une réaction en chaîne qui entraîne une transpiration, hausse de la température, voilà, rougissement des oreilles, et tout de suite, bon, on est complètement bouleversifié.
1: Attends, tu crois que j'ai des hormones?
0: Tu as des hormones, Gérard, je
1: Jean-Luc, tu crois que les hormones ont un rapport avec la timidité?
0: Mais tout à fait, Gérard, c'est un
2: Exactement.
1: Bon, alors, êtes-vous timide pour embrasser une fille ou vice-versa? Ah, question à 100 balles, réponse à 5 centimes.
3: C'est la première fois qu'on est timide.
1: Alors allez-y. Attendez. Moi je vais vous dire, quand j'embrasse une fille, je fais bisous sur la joue.
0: Gérard, c'est pas crédible.
1: Non, moi je fais bisous sur joue.
4: Pour Gérard, faire l'amour, c'est mettre la main au sein. Donc.
1: Non. Tant que pour l'instant, j'ai pas encore. Moi je fais bisous sur la joue.
0: Non.
1: Ah si.
0: Et il te mord pas le pitbull?
1: Ah non, mais c'est bizarre parce que j'arrive pas à trouver la personne à qui faire. J'arrive pas à trouver la personne. Mais attendez, et maintenant je vais vous dévoiler ma vie privée. Comme depuis le temps que vous attendez que je vous la dévoile.
3: Ah bah oui, hein.
0: Attends, vas-y, appelez Voici, là, vite.
1: Ouais, c'est Voici, bon, c'est bon, toi, tu vas te coucher, toi, avec Voici, hein.
0: Voici, voilà, le revoilà.
1: Bon, c'est bon, vous la fermez?
0: Ok, vas-y.
1: Ok, merci. Donc moi, tant que j'aurai pas de trouver la chaussure à mon pied,
0: ouais.
1: Voilà.
0: C'est marrant, hein. Ouais.
1: Ah, c'est cool, hein.
0: C'est cool, c'est bon délire, il y a nos malaises.
1: Ouais. Ça fait mon nez, un connard.
0: Gérard, il est pas tout le monde.
1: Non. À toute manière, dès comme moi, vous en trouverez jamais sur l'antenne.
0: C'est clair. Heureusement pour la société, d'ailleurs. T'imagines, Gérard, c'est déjà une fausse couche, deux fausses couches comme ça.
1: Non, mais c'est en voie de disparition, hein.
4: Eh, Gérard, il y a Virginie qui veut te vider les couilles avec une paille.
1: Oh, Virginie, laisse ton numéro, on te rappelle tout de suite. Donc, je disais que le jour où j'aurais trouvé ma chaussure à mon pied.
3: Je suis là.
0: Une tongue?
1: Non, mais attendez. La chaussure à mon pied. Vous allez me laisser parler parce que tout à l'heure, moi, je vais vous laisser déconner. Bon,
4: continue. Le jour où tu auras trouvé ta tongue à ton pied.
1: Voilà. Le jour où j'aurai trouvé une nana super cool.
5: Tu choses du combien, Gégé?
1: 43 à ma caille, si
4: bon,
1: ça peut te rassurer.
4: 43 pour Gégé.
3: Gérard, il chose du 2.
1: Oh, qui c'est qui vient de dire ça?
3: C'est moi, mon amour.
1: Qui?
0: C'est Elisabeth.
1: Elisabeth.
0: C'est le guéri quand elle pète.
1: Elisabeth.
3: Oui.
1: Elisabeth.
0: Gérard.
1: Oui, c'est qui là qui me parle? Ouais, c'est qui là?
3: C'est
1: qui là qui me parle? Vas-y, je t'écoute.
0: Gérard, tu veux m'habiter dans le cul, Gérard?
1: Non, mais quand tu veux, moi je t'attends. Je te prends, moi.
3: Tu me prends comment?
0: Gérard.
1: Ouais, c'est qui là qui me parle?
3: Elisabeth, tu me prends comment?
1: Ouais, je te prends, moi, je te mets sur un TGV, je t'attrape.
3: Puis tu vas siffler dans ton sifflet.
1: Ouais.
3: Plutôt moi qui vais siffler dans ton sifflet.
1: Ah bah, comme tu veux, ma chérie.
3: Ma chérie, on se connaît pas.
1: Ouais, l'acte sexuel.
3: Oh oui, c'est très agréable. Et après?
1: Et après, je descends gentiment sur ton ventre.
3: Sur mon ventre, qu'est-ce que tu lui fais?
1: Je te fais des bisous partout. Je descends juste. Ouais, je te lèche.
3: Tu me lèches où?
1: Je te lèche la chatte.
3: Tu me laisses la chatte.
1: Et après,
3: soit
1: gentiment.
3: Soit un homme, soit féroce, soit une bête.
1: Hein?
3: Bah, j'aime les bêtes.
1: Ah non, mais attends, moi je suis pas violent avec une nana et faut pas rêver.
3: Bah, moi j'aime qu'on soit violent.
1: Ah non, pas moi. Moi j'ai jamais été violent avec une nana et je serai jamais violent.
6: Gérard, Star System, c'est ça.
7: Il était un peu poète et un peu vagabond. 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
8: Sur la bande FM?
9: Oui, et en plus ça a transformé ma vie parce que je vais être animatrice de radio.
8: C'est vrai, c'est toi qui étais sur le Minitel tout à l'heure et qui me l'a fait savoir?
9: Oui.
8: Ah d'accord. Bon, je t'ai donné le coup de foot de la radio comme ça en l'espace de 2 jours?
9: Voilà.
8: Ah bah c'est super. Tu fais quoi dans la vie?
9: J'ai une petite entreprise de nettoyage.
8: T'es chef d'entreprise?
9: Oui.
8: Oh là là, respect. T'as combien d'employés?
9: Ben pour l'instant aucun.
8: Ah c'est toi? Ah oui d'accord, ok, donc rien de... Minable. Bon, je rigole. Anna, qu'est-ce qui t'amène?
9: Eh bien, juste pour dire ça et que j'ai des problèmes avec mon ex.
8: Pour me dire quoi?
9: Quoi, sur mon ex?
8: Non, mais tu voulais juste me dire qu'en fin de compte, depuis 2 jours que tu m'écoutais, je t'avais donné envie de faire de la radio?
9: Non, c'était pas l'histoire, mais en fait, bon...
8: Mais tu dors ou quoi, Anna?
9: J'ai l'impression que tu me surveilles.
8: Ouais, je te surveille. Bien sûr que je te surveille.
9: C'est
8: Bah, et tu sais que moi je te connaissais déjà alors que tu ne m'écoutais même pas et donc tu ne me connaissais pas. Mais moi, je savais par les autres qui te connaissaient et qui m'écoutaient me rapporter tout ce que toi tu faisais dans la journée.
9: Quoi?
8: Et bien sûr, et à la fin j'ai dit, mais putain, mais qu'est-ce qu'elle fout? Pourquoi elle ne m'écoute pas? Il faut qu'elle soit plus proche de moi. Et ben ça y est, enfin Anna est à mes côtés.
9: Et pourquoi ça?
8: Ben parce que je sais pas, le coup de foudre, tu sais, le machin, le truc, tu vois, le truc radio, quoi.
9: C'est vrai?
8: Mais oui, bien sûr, c'est vrai. J'ai pensé qu'à toi toute la journée, j'ai rêvé de toi jour et nuit. Mais je te jure que c'est la stricte vérité, Anna.
9: Oh, tu me dis ça comme ça?
8: Mais évidemment, je te dis ça comme ça, comme un cheveu sur la soupe. Mais évidemment, devant tout le monde. Mais si, je viendrai. Tiens, on a frappé à la porte, va ouvrir.
9: C'est une déclaration, c'est une demande en mariage.
8: Non, c'est une déclaration d'amour, pas une demande en mariage. Laisse-moi encore un jour ou deux, Anna.
9: Arrête.
8: Qu'est-ce qui s'est passé avec ton ex avant qu'on se marie tous les deux ensemble? Qu'est-ce qui s'est passé? Mais qu'est-ce qui s'est passé? Et alors, ça arrive, c'est avec les ex, on s'aime plus généralement. Quand on n'est plus avec un ex, c'est qu'on l'aime plus. Et généralement, un ex, c'est un ancien copain.
9: Non, c'est ma mari, je suis en
8: instance du. D'accord, tu t'es mariée à quel âge?
9: Il y a 2 ans.
8: Quelle erreur. Une de plus, les enfants, ne vous mariez pas avant l'âge de 26-27 ans.
9: J'ai 26 ans.
8: Mariez-vous avec quelqu'un que vous connaissez depuis au moins 5 ans. Vivez avec avant d'avoir des enfants. Ayez une situation familiale. Ayez un peu d'argent de côté pour pouvoir avoir des enfants.
9: On a fait bébé.
8: Ah, et bah bravo Anna. Et donc tu me parles de ton ex, c'est ça ton problème?
9: Ben, c'était un peu l'excuse pour te parler.
8: Est-ce que t'avais envie, c'était de m'approcher, t'as envie de me toucher? Ça te dirait de venir me caresser?
9: Et je voulais comprendre.
8: J'ai un torse de bébé, est-ce que ça te dirait de venir le toucher? J'ai un torse aussi doux qu'un cul de bébé de 6 mois.
9: J'adore.
8: Ça te ferait plaisir.
9: Oh là là. Moi aussi, c'est le coup de foudre.
8: C'est vrai, en l'espace de 2 jours comme ça, t'as eu. On marque, c'est normal, un coup de foudre, c'est immédiat, mais
9: impossible.
8: Tu.
9: Impossible.
8: Et le pire de tout, Anne, c'est que tu ne me verras jamais.
9: Je te dis. Pourquoi tu dis ça?
8: Parce que c'est ça la radio, c'est ça la magie. C'est que moi je suis à Paris, toi t'es dans le sud, en plus à Nîmes, c'est très loin. Un jour peut-être on se verra. Et tu sais quoi, je te prendrai par la main et puis on ira directement vers la Camargue et puis on ira sur les plages avec des chevaux et ils iront galoper.
9: Tu fais ça avec tous les gens qui t'appellent?
8: Non, avec toi tout particulièrement.
9: Mais c'est cruel.
8: Pardon?
9: C'est cruel.
8: Mais qu'est-ce qu'il y a de cruel de te dire que je t'aime?
9: Mais que tu me verras plus.
8: Il n'y a rien de plus beau que toi et moi au ciel du firmament. Anna. Petite fille, je vais t'allonger.
9: Génial.
8: Ah, c'est génial. Tu te rends compte au bout de 2 jours? Hein?
9: Ouais, j'adore.
8: Ah, malgré que Karine, tu vois, qui a 25 ans et qui me dit, je suis capable de faire grimper au cocotier la meilleure copine et en lui faisant gober que je plaque tout pour vivre avec elle. Ah, ça pourrait être rigolo, ça. Tiens, Karine, on va essayer de te rappeler, s'il te plaît, Floro, Julie, Karine, sur le Minitel département 63, qui serait prête à faire monter au cocotier sa meilleure amie, lui faire croire qu'elle est prête à tout plaquer pour aller vivre avec elle. J'espère que je ne suis pas du baratin. Karine, 25 ans, je ne pense pas, tu n'es plus une gamine de 15 ans. Voilà, Karine, le numéro de téléphone est là, s'il te plaît, tu raccroches, Florent va te rappeler. Illico presto, qu'est-ce que tu fous, t'es encore là? Allez, dépêche-toi, putain, rappelle-la, bordel. Allez. On se dépêche. Ah là là, qu'est-ce que vous êtes mou, vous? Qu'est-ce qui vous arrive, là? Oh, vous avez la maladie du baiser, là, ou quoi? Bah, c'est pas possible, quoi, vous dormez. Bon, on n'est pas pressé, Gérard va arriver, il va me foutre dehors, j'aurais pas eu le temps de faire tout ce que je veux. Anna.
9: Oui.
8: Je l'emprunte à Florent. Ouais, c'est fou, à chaque fois, je pense à Florent, c'est grave. Non, le père, pardon. Je prends ce mot à Gérard et je te le dis devant tout le monde. I love you.
9: Quoi?
8: I love you.
9: J'ai compris.
8: I love you, mais en français, quand Gérard, c'est I love you. I love you forever.
9: Faut rire ou pleurer?
8: Non, il faut rire, c'est heureux.
9: Ah.
8: N'a-t-il rien de plus beau que de connaître quelqu'un et qui, au bout de 5 minutes, te dit « je t'aime » C'est le coup de foudre réciproque.
9: Oui.
8: Et c'est ça qui est beau. Anna, comment tu verrais notre avenir tous les deux?
9: position verticale.
8: Est-ce que tu serais prête à venir, habiter à Paris? Pour moi.
9: Pour voir.
8: Parce que moi, je veux dire, il est hors de question que je vienne dans le sud. Hein.
9: J'ai un jardin.
8: Eh, ma chérie, tu l'as dit toi-même. En m'écoutant, t'as eu le coup de foudre pour mon métier, tu veux faire le même.
9: Oui.
8: Si tu veux faire ce métier de radio et réussir dans la vie comme pour la télé, va falloir venir à Paris. Si tu restes à Nîmes, tu n'y arriveras à rien.
9: C'est génial.
8: Alors, faut que tu viennes à Paris pour moi.
9: Y'a pas de problème.
8: Comment tu vois notre avenir à tous les deux?
9: Rose.
8: Oh, comme c'est bandant.
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0: la radio libre de la nuit au 0870 5000. On accueille Claire, 20 ans de Paris. Bonsoir Claire.
1: Bonsoir.
0: Ça va bien?
1: Ça va.
0: Très bien. Qu'est-ce qui t'amène Claire?
1: Eh bien, tout à l'heure, vous avez fait passer quelqu'un à l'antenne et je dois avouer que j'étais complètement sidérée.
0: Oui.
1: En bref, je résume, c'était un mec qui...
0: T'as pas la radio derrière toi ou un interphone ou quelque chose?
1: Ouais, tu veux que je baisse?
0: Ouais, bah je veux bien que tu l'éteignes carrément parce que ça fait une voix métallique.
1: Ouais, et donc, tout à l'heure, il...
0: Oh bref... bah non, je préfère ta voix avec métallique, remets la radio derrière.
1: Non,
0: je rigole, mais non, je rigole.
1: C'est bon, là?
0: Ouais.
1: Ouais, bon, alors bon, bref, je continue. Donc le mec était en train de... Je résume en bref ce qu'il disait... Il racontait que les bouquins Harlequin, c'était de la dope parce que c'était à l'eau de rose, que c'était de la merde.
0: Alors,
1: enfin,
0: ouais,
1: bref,
0: ouais.
1: Franchement, j'ai halluciné quand j'ai entendu ça.
0: Pourquoi ?
1: C'est n'importe quoi. Je tiens à dire que de toute façon, les gens ont le droit de lire ce qu'ils veulent.
0: C'est Haussmann qui disait ça.
1: Ouais.
0: Ouais. Il y a déjà Jean-Philippe qui dit « ta gueule, pauvre conne ». C'est sur Minitel, hein, moi j'y suis pour.
1: Il est charmant. Entre parenthèses, il est charmant. Ce mec, ouais, je le connais pas. Mais bon, bref, je termine ce que j'avais à dire.
0: T'as raison.
1: Donc, que c'est un gros trou de balle, celui-là, c'est ça. Jean-Philippe, lui aussi, d'ailleurs, mais bon, celui qui parlait avant...
0: Ah, ça fait deux trous du cul, quand même. Hein.
1: Ouais, ça fait deux.
0: Dans la soirée, ça fait vraiment que tu me dirais qu'il doit y avoir un sacré paquet. Hein,
1: il y en avait d'autres, hein, mais bon, disons qu'il y avait ceux-là en particulier. Quoi.
0: Oui, ceux-là étaient très très forts, oui.
1: Et il nous sortait que les bouquins à l'euro, c'était de la merde. Bon, déjà, on ne pense pas à les écouter, à les lire.
0: Alors, raconte-nous, c'est quoi en règle générale ces trucs-là? C'est, j'ai jamais lu, moi.
1: En fait, j'en ai lu quoi? J'ai dû en lire deux.
0: C'est des trucs sur l'amour, c'est quoi?
1: Ouais, c'est vachement sentimental, quoi. En bref, c'est. Oui, c'est vrai, c'est des bouquins à l'eau de rose, quoi.
0: Ouais.
1: Et je sais pas, merde, personne les pousse à lire. Déjà, les gens lisent ce qu'ils veulent.
0: Mais merde, on plus, vous, on vous oblige pas,
1: poser une
0: merde.
1: Question. C'est que si on lit ces bouquins à l'eau de rose, c'est peut-être parce qu'il y a une raison. Les mecs, de toute façon, ils savent plus nous faire rêver à l'heure actuelle.
0: Ne dis pas de bêtises, Claire.
1: Qu'est-ce qu'il disait, le mec?
0: Mais les filles sont autant...
1: Sérieux, t'as acquiescé, j'étais vachement déçue. T'as pas dit, fallait l'envoyer chier.
0: Mais non, parce que je connais pas ce truc-là. Qu'effectivement, moi aussi, j'ai des très mauvaises a priori. Pour moi, ça a l'air... Une fois que t'en as lu un ou deux, tu les as tous lus. C'est toujours la même chose, quoi. C'est un petit peu comme si tu regardais Santa Barbara ou
1: mais
0: Dallas.
1: C'est sympa, sérieux,
0: tu regardes, c'est toujours
1: mignon,
0: la même chose.
1: C'est des trucs, ça parle de sentiments.
0: Non,
1: ça
0: attends, excuse-moi. Je voulais juste savoir, parce qu'il y a un truc que je comprends pas là. Sur Minitel, depuis une semaine, à chaque fois que je cale un disque, dans les 10 secondes qui suivent, quelqu'un me dit tu pourrais pas mettre un truc, et souvent c'est des trucs que je mets quasiment jamais. Il y a Chris sur Minitel qui me met s'il te plaît, est-ce que tu pourrais me passer chercher le garçon de Taxi Girl. Et je viens de caler, mais 3 secondes avant que tu laisses le message sur Minitel, et c'est comme ça tous les soirs. Non mais ça fait bizarre, à chaque fois ça me choque.
2: Tu vas croire à la voyance.
0: Non mais attends, mais c'est hallucinant.
1: Ouais, il y a des trucs.
0: Mais hier, c'était pareil, j'ai passé un truc qu'on passe jamais, à chaque fois, j'avais calé le disque. Qu'est-ce que t'en penses, Claire? Ça, c'est intéressant.
1: Ouais, c'est vachement intéressant.
0: Ah non, par contre, là, Jean-Philippe, passe White Hand, faut pas te traîner. Pardon?
1: C'est pas vraiment pour ça que je t'appelais, mon pote, aussi en parler.
2: Claire, moi, je vais te dire, est-ce que tu parles de romantisme et tout, c'est romantique? Tu trouves que la pauvre petite jeune fille pauvre qui rencontre le riche milliardaire et qui...
1: Non, mais faut pas prendre les stéréotypes non plus.
0: Oui, parce que tu dis les mecs, t'arrêtes pas.
1: Mais
0: quand
1: même, le mec, il est en train de cracher sur les trucs romantiques.
0: Mais il a pas craché dessus, d'homme, déjà.
1: Mais merde, s'il veut du cul, il allume Canal le samedi.
0: Mais attends, mais non, mais Claire, là, tu déformes tout parce que, d'abord, le mec a pas dit qu'il souhaitait avoir que des trucs de cul.
1: Il a dit que c'était de la merde, ce bouquin à l'eau de rose, il comprenait pas pourquoi on le faisait chier avec, que sa sœur était en train de lire ça et que franchement, c'était de la dope.
0: Mais c'est pas pour ça qu'il a, c'est pas pour ça que, donc, toi, dans ses propos, t'entends que ce mec-là, en fin de compte, est intéressé par le cul.
1: Non.
0: Bon, premièrement, et deuxièmement...
1: T'as pas écouté ce que j'ai dit, hein.
0: Bah, toi non plus.
1: Que lui, en tout cas, il crachait sur ces trucs-là.
0: Non, t'as pas dit que ça. T'as dit aussi... Non, t'as pas dit que ça, Claire. T'as dit aussi à l'instant que si lui avait envie que du cul et tout ça, effectivement, mais qu'il aille sur Canal+, et qu'à ce moment-là, qu'il nous emmerde pas.
1: Ouais.
0: Mais il a jamais dit que Harlequin, c'était naze et qu'il fallait lire uniquement des trucs de cul.
1: Non, mais attends,
0: bon,
1: il disait que
0: alors...
1: les histoires de sentiments, les histoires à l'eau de rose, c'était de la merde. Je sais pas, moi, je trouve ça mignon.
0: Bah oui,
1: bien.
0: D'accord. Mais alors, toi, tu dis que si tu te plonges là-dedans, c'est parce que justement, les mecs ne te font plus rêver, que les mecs passent au cul.
1: Ça veut dire que. Je me pose des questions, justement, si les meufs faisaient des trucs comme ça.
0: Bah arrête, mais là, c'est carrément du rêve. Effectivement, c'est des histoires
1: non,
0: de filles de 20 ans qui rencontrent l'homme de sa vie, qui a 50 ans, et ils finissent en Rolls Royce. Mais bon, ça aussi, c'est du rêve. Faut arrêter de croire que c'est comme ça que ça se passe dans la réalité.
1: Attends, je te disais seulement qu'en fait, dans une histoire, je sais pas, faut tout voir. Y a pas. Les sentiments, si tu veux, ça passe en premier, et
0: ouais.
1: Puis après, t'as le cul qui vient après, ok.
0: Ouais.
1: Mais je sais pas, quand j'ai entendu ce mec à l'antenne, moi j'ai pas ce qu'il a dit, j'ai pas pris ça comme ça, j'ai pris ça,
0: ou
1: en fait, fallait pas lui prendre la tête avec des histoires de sentiments, pour lui, il y en a.
0: Non, il a voulu dire par là que c'était ringard, c'est comme Jean-Philippe, tu vois, qui malgré tout, sur Minitel, qui tout à l'heure t'a un petit peu agressé, t'as dit que lui, il en a eu un.
1: Attends, j'avais pas encore ouvert la bouche, son message pour qu'il l'envoie, il avait déjà dû quand même l'écrire avant.
0: Ouais.
1: Et j'avais quand même pas encore ouvert la bouche quand il avait envoyé son message.
0: Parce que t'avais la bouche pleine.
1: Donc la connasse, c'était peut-être pour celle qui passait avant et peut-être pas pour moi. Parce
0: peut-être.
1: Que j'avais pas encore ouvert la bouche, t'avais juste dit mon prénom. Quoi.
0: Peut-être, la preuve, c'est qu'il dit qu'il en a eu un et c'était l'infirmière de Grenichon. Donc tu vois. Je crois que maintenant, connasse, c'était peut-être pour toi.
1: Ouais, possible. Peut-être pas le message d'avant alors. Hein.
0: Ah non, je pense que celui-ci, t'es. Ouais, les deux, t'es. Ouais, si celui d'avant aussi.
1: Non, je prends le deuxième, ok, mais pas le premier.
0: Ah d'accord, ok.
1: Le
0: ouais.
1: premier, c'était pour la grognasse qui est passée avant, qui était.
0: Ah. Ah, il y a Jean-Philippe qui dit pétasse aussi. Ça, c'est pour toi
1: Putain,
0: aussi.
1: Putain, mais j'emmerde, appelle-le. Sérieux, s'il a des trucs à me dire, tu l'appelles et on règle nos comptes.
0: Jean-Philippe, tu donnes ton numéro de téléphone sur le Minitel, on va te rappeler immédiatement. Claire, que fais-tu dans la vie?
1: Je suis étudiante.
0: D'accord, en quoi?
1: Faut vraiment que je le dise. Je suis étudiante en prépa.
0: Ah ben d'accord, ok, non, c'était juste pour savoir.
1: Non, mais bon, en général, ça fait...
0: Bah non, non, c'est bien.
1: Ouais.
0: Bon, ça veut rien dire. Il y en a plein qui commencent et qui n'arrivent même
1: général,
0: pas.
1: En général, on parle de prépa, les gens le voient, un télo à lunettes.
0: Oh non, il y en a plein qui vont pas jusqu'au bout, qui n'ont pas le talent pour y aller, qui n'ont pas leur diplôme et qui sont dans la merde et au chômage comme tout le monde.
1: Mm-hmm.
0: Non, mais c'est vrai en plus. qu'est-ce qu'il y a? Non, mais il a pas laissé son numéro de téléphone, Jean-Philippe, c'est qu'on aimerait bien avoir son numéro de téléphone.
1: Ouais. Je suis sûr qu'il écoute là. Ben, Jean-Philippe, t'es qu'un gros lâche.
0: Ah, il dit non,
1: si t'as des trucs à dire, tu rappelles, tu mets ton numéro sur Minitel et puis après on en discute.
0: Jean-Philippe dit sur le Minitel, non, désolé, je ne parle pas avec des grognasses.
1: Putain, c'est un ploucos.
0: Hein?
1: Franchement, c'est qu'un plouc. Je suis poli, hein.
0: Ouais, mais toi, t'es super.
1: Parce que lui, il me traite de pétasse, il me traite de connasse, de grognasse aussi.
0: T'es une... Non, il a dit grognasse.
1: Ouais, tu vois.
0: Ouais.
1: Ouais, c'est qu'un ploucos, c'est bien ce que je dis.
0: Enfin, il y a Suying qui est très méchant sur Minitel depuis le début de la soirée qui t'a traité carrément de pétasse. Mais moi, je me mets de.
1: Non, mais ça chante tous contre moi, j'en ai rien fait.
0: Mais ouais, tu l'auras rien fait, merde. On peut pas faire une libre antenne à la Harlequin?
1: Ouais, mais en tout cas, là, c'est à sens unique, hein. T'as libre antenne, il y a que moi qui m'en prends plein la gueule, et eux, ils laissent même pas leur numéro. C'est sérieux, c'est tous des lâches, hein.
0: C'est clair, t'as bien raison. Et t'as déjà vu le spectacle de Danny Boone?
1: Non.
0: Et à un moment donné, il y a un sketch qui s'appelle Il faut lire, et lui, il parle de Monsieur Harlequin. Tu connais pas ça?
1: Non.
0: Ah bah écoute, je parlerai. Alors là, un jour, c'est que ça n'existe pas en CD, mais qu'en vidéo, je m'arrangerai pour vous le faire écouter, ça aussi. Il y a tellement de sketchs que j'aimerais vous faire écouter. En vidéo, c'est fabuleux, je vais la ramener, Florent, puis on essaiera de le passer lundi, tiens. Voilà. Je vais essayer de penser à ramener la cassette vidéo demain et on fera une copie, on passera ça vendredi. Non, pas vendredi, mais lundi. Ouais, et on fera ça lundi, parce que demain, c'est vendredi, avant minuit, c'est un peu chiant. J'espère que tu écouteras lundi, Claire.
1: Bon, alors lundi, je t'allume et c'est bon.
0: Tu m'allumes?
1: Ah ouais, je t'allume.
0: C'est-à-dire?
1: Je te branche, quoi.
0: Ouh, c'est-à-dire?
1: Ben, on verra peut-être ça, en fait, demain soir, déjà, à la loco. Il y a des chances que je passe, donc...
0: Déjà,
1: on mettra ça au point demain soir. Maintenant, tu vois, c'est les nanas, toutes tes groupées, qui vont s'acharner sur Minitel. Et
0: mais non.
1: C'est les nanas qui vont me traiter de pétasse.
0: Mais non, tu vas arriver que là, tu vas me faire « Bonjour, je suis Madame Harlequin ».
1: Voilà.
0: Tu connais pas ce sketch de Danny Boone?
1: Non.
0: Harlequin, il faut lire.
1: Je vais me procurer la cassette et je vais me démerder.
0: Mais non, mais lundi, t'écouteras dans la nuit, puis il dit... Ah oui, parce que de toute façon, déjà, le spectacle, il a pissé de rire. Mm-hmm. Et quand il dit, public adorait, il faut lire, il faut lire. Moi, j'ai lu Monsieur Harlequin et tout, c'était super. Et tu verras, c'est très sympa. Qu'est-ce qu'il y a, Florent?
3: Non, t'es excusé, ton répondeur, change-le, sérieux.
0: Mon répondeur, faut que je le change, pourquoi il est chiant?
3: Pas trop le début.
0: Ah bon, on comprend pas trop le début, c'est pas grave, c'est pour emmerder les gens, c'est pas grave. Oh là là, j'arrête pas de changer mon répondeur tous les 15 jours, 3 semaines et toujours les gens s'en plaignent systématiquement. Bon bah.
1: Il a toujours pas laissé son numéro de téléphone, notre truc?
0: Non, il a pas laissé son numéro de téléphone, le truc, parce qu'il a que 17 ans, à mon avis, il y a papa et maman qui sont pas très loin et il va se faire taper dessus si le téléphone sonne chez lui. Quoi.
1: Et en plus, c'est un môme.
0: Et en plus, c'est un gamin, t'as bien raison, Claire.
1: Donc tu sais même pas ce que c'est.
0: C'est très intéressant, j'ai envie de te rencontrer, Claire. Hein. J'espère que tu seras là vendredi et qu'on pourra boire un verre ensemble.
1: Ouais, pas sûr, hein. J'ai le boulot, donc on verra.
0: D'accord, ok. Puis j'allais te dire que c'était pas sûr qu'on boive un verre ensemble. Donc ça me fait d'une pierre deux coups, comme
1: voilà,
0: ça.
1: Voilà, comme ça au moins chacun est.
0: D'accord.
1: Ça
0: peut
1: s'en tenir.
0: Ok, chacun est libre de lire ce qu'il veut, nous dit Raphaël, féminin.
1: Exactement, donc si on veut lire des harlequins, chacun son problème.
0: Ouais, ouais, ouais. C'est une demoiselle, hein. C'était pas un mec, hein. C'était Raphaël, bon. Deux LE, hein.
1: Bon, mais elle est charmante.
0: Voilà, Greluche, dit Torjal, 18 ans.
1: Bon, et lui non plus, il n'a pas laissé son numéro de téléphone.
0: Bah, évidemment.
1: Quelle bande de ploucs.
0: Voilà, exactement. Mais Claire, faut venir à la loco vendredi. Pourquoi tu viendrais pas? Parce que t'as cours le lendemain?
1: Ouais, non, mais normalement, je rentre chez moi le week-end, quoi.
0: Mais faut se lâcher un petit peu dans la vie, merde. Venez, vous venez. Il y a plein de gens qui...
1: Ouais, mais c'est techno, en plus, le vendredi, non?
0: Mais oui, mais en bas, c'est rock, et en haut, c'est disco, funk et tout, il y a tout.
1: Mm-hmm.
0: Et puis tu seras surprise des soirées, tu verras que tu te prendras au jeu. Il y a trop de gens qui sont venus avec des a priori qui finalement ont passé la soirée au milieu dans la soirée techno à s'éclater.
1: Ouais, non, je vais peut-être essayer de faire un.
0: Viens.
1: Et puis je te verrai enfin, parce qu'apparemment tout le monde se plaint qu'il te voit pas.
0: Voilà. Mais même, c'est pour qu'il y ait du monde et qu'on fasse la teuf. Plus on est, mieux c'est.
1: Ouais.
0: Comme ça, au moins, on va s'amuser.
1: Ah, mais quoi, en général, il y a du monde à la loco.
0: Oui, mais plus il y en a, mieux c'est. C'est toujours bien d'avoir des nouvelles têtes que d'avoir toujours les mêmes.
1: Mm-hmm.
0: Hein, d'accord.
1: Ouais.
0: À demain, alors.
1: Ok, bah, à demain.
0: Allez, bisous.
1: Bisous, salut.
0: Ouais. Il y a des jours, je me tuerai, dirait Chris. Bah, t'as 23 ans, attends encore 10 et puis tu pourras te suicider. Tu pourras te faire empaler sur une croix. Stéphanie, bonsoir, 22 ans de Chelles. Bonsoir Stéphanie.
4: Bonsoir Max.
0: Je profite que tu es de Chelles. Est-ce que tu connais la Cécile en question où j'ai reçu la photo? Non,
4: non, mais là je suis juste de passage, donc j'habite pas à Chelles.
0: Ah merde, ouais.
4: Désolé.
0: Oh, quel dommage. Bon, c'est pas grave, qu'est-ce qui t'amène?
4: Alors, je t'explique. En fait, je suis venue à la radio pour voir un ami à moi. Et donc j'ai flashé, en fait, j'ai eu un coup de cœur pour quelqu'un de la radio.
0: Mmh.
4: Et je me suis renseignée pour savoir qui c'était et j'ai appris que c'était toi.
0: Ah, c'est gentil ça.
4: Donc voilà, et j'avais envie de te parler pour discuter un petit peu avec toi, pour essayer de te connaître.
0: Ouais.
4: Et je voulais savoir si tu m'avais vu.
0: Non.
4: Non. Je t'ai même pas dit comment j'étais, donc...
0: Bah dis, vas-y.
4: Donc je suis grande,
0: mmh.
4: J'ai des cheveux mi-longs, châtain, vieux marron.
0: Mmh.
4: Et voilà, quoi, j'étais habillée en jupe.
0: En jupe?
4: Oui.
0: Non.
4: Non.
0: T'étais dans le studio?
4: Ouais, je sortais du studio, en fait.
0: Tu sortais du studio?
4: Ouais.
0: Tu étais... T'es grande?
4: Oui.
0: Un petit peu rondelette?
4: Oui.
0: Ah, mais d'accord, je t'ai dit, ouais. T'étais juste sur la porte,
4: oui.
0: Au moment donné,
4: ouais,
0: je pense.
4: Ouais.
0: T'étais avec Akaï à la main?
4: Oui.
0: Bon, voilà.
4: Ouais. Donc voilà, c'est tout, c'était simplement pour... Pour te dire que je t'ai trouvé mignon et pour ceux qui ne te connaissent pas. Et les filles surtout, ben je confirme, t'es mignon, t'es adorable.
0: Oh non, non, non.
4: Si, si, c'est vrai.
0: C'est gentil.
4: Voilà.
0: Voilà.
4: Ok.
0: Ben, je t'embrasse.
4: Ouais, moi aussi.
0: À bientôt.
4: Salut.
0: Voilà, Romain, 18 ans, de Caen. Bonsoir Romain. Une petite surprise peut-être, Romain.
5: Oui, salut.
0: Très bien. Bonsoir Romain, ça va bien?
5: Ça va.
0: Ça va très très bien.
5: Alors, je vais te faire une petite surprise à propos de ton monologue.
0: Non, tu veux me faire une petite surprise?
5: Ouais.
0: C'est pour ça que quand j'ai dit Romain, une petite surprise.
5: Ouais, une petite surprise.
0: Une petite surprise pour moi, Romain?
5: Une petite surprise.
0: Je ferme les yeux, comment je fais là?
5: Je
0: bouge mes oreilles.
5: Tu fermes, voilà. Non, peut-être pas quand même. Un petit peu quand même?
0: Un petit peu quand même, mais disons que je bouge mes oreilles, puis une fois que je peux écouter, tu me le dis.
5: D'accord.
0: Et je pourrais pas l'entendre vu que je bouge mes oreilles.
5: Bouge tes oreilles.
0: Alors, bouge tes oreilles.
5: Un petit peu quand même.
0: Alors, je vais baisser le son du casque.
5: Non, à fond parce que c'est bon.
0: Non, mais je baisse pour pas écouter.
5: Allez,
0: puis quand tu me dis c'est bon, je remonte le son du casque.
5: C'est bon.
0: Ouais. Bon. Ça, c'est Beethoven.
5: Ouais.
0: Clair de lune.
5: Voilà, bien joué.
0: Bon. Qui c'est qui joue?
5: Mon père.
0: C'est cool. Quel âge il a ton rap?
5: Il a 50 ans.
0: Ah, grand. C'est pas un piano à queue, hein?
5: Non.
0: Ça,
5: c'est un piano droit. Puis il est désaccordé en fait.
0: Ah, il est désaccordé?
5: Ouais.
0: Parce qu'on dirait.
6: Merde, je me bourre.
5: Vas-y, continue,
0: ouais.
6: Je suis perdu, là.
0: Il est perdu?
5: Ouais.
0: Ah, quel dommage.
5: Attends.
0: C'est génial, c'est excellent, dit Jean-Philippe 17, envoyez-vous, qui s'interroge. Alors, on recommence. On reprend tout depuis le début.
5: Tu fermes les yeux, tu t'y croirais, là.
0: Ah non. Non. Je veux une professionnelle, une fille qui sache en jouer. Claire de lune. De Beethoven. Est-ce qu'il y a une fille qui nous écoute ou un garçon qui serait capable de nous jouer ça avec un piano bien accordé? On peut trouver ça, c'est faisable. Tu sais quoi, ça me fait penser à Lucky Luke. Tu sais comment on appelle ça, là, les trucs qu'on faisait tourner, là, comment on appelle ça?
5: Les trucs de western, Sergio Leone, un peu.
0: Ouais, tu vois.
5: Ah ouais, bah, c'est un fan, je suis fan aussi, un peu.
0: Parce que le son, il est bizarre de votre piano, hein.
5: Bah, c'est-à-dire, il date du début du siècle, en plus.
0: Ah oui, oui, un bon début de siècle.
5: Mon arrière-grand-mère et tout.
0: Ah oui, ça, je veux bien le croire. Ouais. Il n'a pas été accordé depuis ton arrière-grand-mère?
5: Bah, il n'a pas été accordé depuis que j'ai arrêté, quoi.
0: Ah oui, c'est clair. Tu vas le regretter, hein, je l'ai dit, Romain.
5: Ah bah je le regrette déjà.
0: Ah bah alors,
5: bah, je passe mon bac et puis après je m'y remets.
0: Refais-le parce que moi je l'ai refait il y a, je te l'ai dit, il y a 3-4 ans, c'était trop tard. Hein. Ah, je pourrais te faire une petite démonstration de panneau, de piano, pardon. J'en ai fait pendant 10 ans, c'est Tof qui nous dit ça. Ben, faut laisser un numéro de téléphone, mais s'il y a une fille ou un garçon là qui a au moins 10 ou 15 ans de piano et qui pourrait me faire.
5: Bah moi j'en ai fait 7 ans moi.
0: Bah c'est pas mal déjà.
5: Puis j'ai tout perdu aussi.
0: Ah bah moi aussi, moi j'en ai fait 9 ans ou 10 ans, je sais plus, mais j'ai tout perdu aussi. Hein.
5: Je t'entends mal. Il arrête là.
0: Il en peut plus, il est essoufflé, ouais. Il est cassé le cas. Il est cassé le rep.
5: Je l'ai pris un peu de cours quoi.
0: Non mais c'est bien.
5: J'ai rentré une réunion et je fais bon bah je téléphone et tu me joues ça.
0: Ah qu'est-ce qu'il joue d'autre?
5: Le troisième homme tu peux. Le début. Le début.
0: La chanson de Prévert. Ah, la chanson de Prévert. Bah oui, alors vas-y.
5: Ouais, la chanson de Prévert.
0: La symphonie de l'empereur, me demande-t-on sur Minitel. Ouais,

0: massacre.
1: Non, là, c'est parce qu'il y a... J'ai un copain qui est descendu sur l'escalier.
0: Ah oui, puis c'est assis sur le piano, apparemment.
1: Imagine, j'étais bercé là-dedans.
0: Dis donc, ton père, il est rentré un peu bourré ou quoi?
1: Comment?
0: Ton père, il est bourré ou quoi?
1: Non, il est pas bourré, non mais oh.
0: C'est le clair de lune après un litre d'alcool?
1: Non, ça c'est la chanson de Prévert.
0: Oui, enfin bon, la chanson de Prévert, ouais. C'est l'après de... C'est plus un verre, là, c'est pré-bouteille, là.
1: Attends, joue le troisième homme.
0: Ah ouais, le troisième homme, ouais. Il a beaucoup perdu, ton père, aussi, hein.
1: Comment?
0: Je dis, il a beaucoup perdu, aussi, hein.
1: T'es vache, là, t'es un enfoiré.
0: Non, c'est bien. En fin de compte, c'est le son du piano qui est bizarre.
1: Ouais, il est tard. Il est tard, en plus.
0: Non, mais il joue très bien. Mais c'est le son du piano qui est un peu zarbi. Il va falloir le réaccorder, hein.
1: Ouais.
0: Un petit coup, non? Ça coûte combien, hein? Ça coûte cher, remarque, hein, de réaccorder un piano.
1: C'est pas du tout.
0: Il y a des moments, ça vaut même pas le coup. Il y a des
1: fois...
0: Ouais, c'est ça. Il y a des moments, des fois, le prix du piano... Ouais, ça peut coûter 2000 balles, ça peut même être encore plus, hein.
1: Puis là maintenant, là, il est fatigué, mais on peut plus l'arrêter, quoi.
0: Ah, puis ça y est, maintenant il est parti, donc il va raccrocher tout, papa, je voudrais aller dormir. Non, je vais jouer au clair de lune. Mais papa, ça fait depuis minuit que tu le joues au clair de lune, il est 7h. Ta gueule. Je vais jouer au clair de lune.
1: T'as reconnu?

0: Let It Be.
1: Ouais.
0: Il peut jouer Imagine.
1: Attends, non. Imagine, tu sais.
0: Imagine.
1: Non, je ne connais pas.
0: Imagine que tu vas repasser hors antenne.
1: Moi?
0: Imagine que tu vas repasser hors antenne.
1: J'imagine bien alors.
0: Bon, en tout cas, c'est très cool. Le prénom de ton père, c'est
1: Ged.
0: Hein?
1: Ged.
0: Ged, très bien. Bah, tu salues Ged et Romain Bonnebourg.
1: Ouais.
0: À bientôt, merci les gars. Ciao, merci en tous les cas, c'est très sympa. Karine, 25 ans, qui était sur le Minitel de Clermont-Ferrand. Donc, tu souhaitais ce qu'on appelle une de tes copines qui s'appelle Sandra.
2: C'est exact.
0: Et lui faire croire que tu serais prête à tout plaquer. Donc, t'as un mec, apparemment.
2: Oui.
0: Pour aller vivre avec elle.
2: Et oui.
0: Et tu m'as dit sur Minitel qu'elle allait marcher. Pourquoi d'abord?
2: Parce que, bon, on a vécu pendant deux ans en tant que colocataire dans le même appart, donc forcément.
0: Oui.
2: Et on s'est bien amusé pendant deux ans, ça nous arrivait de dormir ensemble, donc il y avait une petite ambiguïté, quoi.
0: Mais vous avez jamais eu une relation, vraiment?
2: Non,
0: il y a
2: juste...
0: Quand tu dis ambiguïté, c'est-à-dire?
2: Oh bah c'est toujours, enfin c'est ça peut porter.
0: Disons que vous aviez à un moment donné une attirance l'une pour l'autre, mais vous avez jamais réussi à passer le cap.
2: Oui, peut-être, éventuellement.
0: D'accord. Toi, t'as eu envie d'elle?
2: Ça peut arriver. Dans des moments de folie, on a toujours des fantasmes.
0: Je ne sais pas si ça peut, justement, si ça t'est arrivé.
2: Non, ça m'est jamais arrivé avec elle.
0: D'accord, ok. Et elle, vis-à-vis de toi?
2: Bah justement, on va voir sa réaction.
0: On y va, c'est parti, Karine. 1h du matin, et je vous rappelle que dans une demi-heure, trois quarts d'heure au grand maximum, Gérard sera là pour son débat qui portera sur la différence d'âge. Et peut-être qu'on fera une petite sur les législatives, si c'est quand même mieux. Peut-être qu'on fera un petit débat de 20 minutes sur les législatives quand même. Parce que c'est quand même dimanche et il faut en parler. Quoi. Je crois que Gérard va.
3: Allô? Allô?
2: Allô?
3: Sandra? Quoi? C'est Karine. Tiens! Eh ouais, tu vois, tout arrive.
2: Non.
3: Eh oui, c'est moi.
2: Attends.
3: Tu ne rêves pas. Allô, quelle heure est-il?
2: Il est 1h du matin.
3: Oui?
2: Oui, bah oui, mais excuse-moi, il est peut-être 1h du matin, ça fait peut-être un mois et demi que je t'ai pas appelé, mais j'ai une envie soudaine de t'appeler, c'est tout.
3: Tu vas bien?
2: Ouais, mais qu'est-ce qui se passe?
3: Bah rien, j'avais envie de t'appeler, je sais pas, tu me manquais quoi, c'est tout.
2: Attends.
3: Je te réveille peut-être.
2: Ouais, attends, tenez.
3: Mais je suis désolée, mais bon, j'avais vraiment envie et besoin de te parler, quoi.
2: C'est quoi ce truc? Attends, ça va, attends, ça va la tête là, il est... Je suis en examen, il est carrément tard.
3: Oui, mais justement, non, c'est que ça va pas très bien dans ma tête et qu'il fallait, absolument que je te parle. Tu...
2: Ah bah, go, vas-y.
3: Hein?
2: Attends, vas-y, la dernière fois on s'est bouffé le nez.
3: Oui, mais là, justement, j'ai pas du tout envie de me bouffer le nez avec toi, bien au contraire. Tu connais ma situation, tu sais que j'ai un mec, tu sais que, bon, tu sais la vie que je mène, mais le problème, c'est que, bah, tu me manques énormément, quoi. Et que je me pose pas mal de questions à ce niveau. Non, mais ne me rigole pas au nez, s'il te plaît. Je te parle sérieusement, je te parle de ce que je ressens.
2: Ouais, ok. Mais ça va là, enfin je sais pas, t'as fait la fête, il y a un truc qui va pas?
3: Non, je suis parfaitement claire, tout va bien, justement, j'ai pris le temps de réfléchir, si j'ai mis autant de temps à te rappeler, c'est justement parce que j'avais pas mal de questions en tête et que je voulais clarifier la situation, mais là j'ai l'impression que c'est très clair dans ma tête et que, eh ben, j'ai du mal à vivre sans toi, quoi.
2: Pardon?
3: Oui, tu as bien entendu, j'ai du mal à vivre sans toi.
2: Je comprends ou je comprends pas là?
3: Tu peux comprendre, oui.
2: Attends, écoute,
3: je suis pas assez clair, il faut que je te le dise comment.
2: Non, c'est ok. T'es parti, je veux dire, c'était cool. T'es parti à Clermont. Bon, on s'est revu deux fois, t'as pas aimé m'appeler. Plus que ça, t'as fait la teuf de ton côté et compagnie. T'as pété les plombs.
3: Mais là, je pète pas les plombs.
2: Ouais.
3: Si j'ai essayé, parce que dès le début où je suis partie, tu... Enfin, j'ai eu une première question qui sont venues se poser dans ma petite tête et j'ai voulu être sûre que j'étais pas en train de délirer. C'est peut-être pour ça aussi que j'ai essayé de mettre une distance entre nous.
2: Mais là, la distance, je la tiens.
4: Attends, je vois un truc. Je vois.
2: Tu vois quoi?
4: Un goût de flotte. Bon, attends. Tu t'expliques clairement parce que là, je comprends pas.
2: Tu veux que je te dise clairement, Sandra, je suis amoureuse de toi, c'est ça que tu veux entendre? Et ben voilà, tu l'entends et tu le sais.
4: Non, c'est une blague.
2: Non, c'est pas une blague. Tu crois que je serais en train de me prendre la tête à 1h du matin pour une blague?
4: Et Marc, là-dedans, qu'est-ce que t'en fais?
2: Eh ben, Marc, il reste là où il est, et puis voilà, mon choix est fait.
4: Bon, attends, Karine.
2: Oui,
4: moi, je t'aime beaucoup, quoi.
2: C'est déjà un bon début.
4: J'ai passé les 2 années d'études, de délire, de tout ce que tu veux, les plus formidables de ma vie quand on habitait ensemble. Bon, c'est pas parce que pendant 2 ans j'ai pas nécessairement eu de copains parce que tous les mecs qui étaient à la fac étaient des connards à binocle que pour autant j'aime pas les mecs. Bon, je t'aime beaucoup, mais enfin de là à m'appeler à je sais pas 1h30, 2h pour me dire c'est bon, je suis amoureuse de toi après un comportement un peu zarbi depuis.
2: Mais si j'étais zarbi, c'est que j'étais mal, Sandra, comprends-le.
4: Bon, mais qu'est-ce que tu veux là concrètement? Vas-y.
2: Mais je veux savoir ce que t'en penses, je veux savoir comment tu réagis, je veux savoir si je peux tout plaquer ici pour venir te rejoindre, c'est tout.
4: Attends, tu délires.
2: Non, je délire pas. Je suis prête à le faire.
4: Attends, bon, je sais pas, ça va...
2: Je sais, ça te fait un choc.
4: Non, mais ok, bon, ça va peut-être pas avec Marc, un truc comme ça, bon, je...
2: Non, ça va très bien avec lui.
4: Ouais, non, mais enfin, peu importe. Écoute, moi, ce que je te propose, c'est je sais pas, tu prends le train, quoi, tu viens passer le week-end ici, on parle... On met les choses au clair. Je peux pas te dire, je peux pas te dire comme ça qu'à aucun moment j'ai été attirée par toi. Je sais pas si c'est de l'attirance physique, depuis le temps, c'est une amie. Enfin, c'est clair que c'est une amitié que j'ai jamais connue avec qui que ce soit d'autre, quoi. Donc,
2: et si on a essayé de la transformer en amour, ça t'intéresserait pas?
4: Ouais, mais c'est pas le genre de truc qui décide sur papier.
2: Non, j'ai mis suffisamment de temps, moi, à me poser des questions pour savoir que ça se décide pas comme ça. Je suis entièrement d'accord.
4: Ouais, écoute, Karine, tu viens à Paris.
2: Oui.
4: Et puis, je sais pas. On part. On fait le point de ce que tu vis, de ce que je vis. Enfin bon, là, tu tombes pas nécessairement au bon moment, niveau examen et tout, mais bon, tu viens et on fait le point si ça va pas. Enfin, je sais pas, t'es chez toi, là, qu'est-ce que tu...
2: Oui, je suis chez moi, oui. Je suis chez moi et...
4: Et Marc, il est où, quoi?
2: Il est pas là.
4: Mais qu'est-ce que tu lui as dit? Et qu'est-ce que tu lui as dit?
2: Eh ben, ce que je fais, c'est que je réfléchis, je pense, et là, j'ai craqué, c'est tout. Qu'il fallait que je te parle, qu'il fallait que je te le dise. Et je le supportais plus de le vivre, moi, et que toi, tu le saches pas, quoi. J'ai envie qu'on en discute, qu'on en parle, que tu y réfléchisses sérieusement, et...
4: Attends, tu me réveilles, ouais.
2: Oui, c'est vrai alors... que je te prends un peu au dépourvu.
4: Non. J'en sais rien, quoi. Si ça va pas, tu viens.
2: Je vais venir, oui. Mais t'es prête vraiment à en parler sérieusement?
4: Attends, je suis prête à en parler sérieusement. Moi, je sais pas trop où j'habite, quoi. C'est pas net en ce moment. prête à réitérer l'expérience de vivre ensemble, de se taper des délires, bon, très bien. C'est vrai qu'à chaque fois qu'on a pu sortir, quand on se faisait aborder par des mecs, le fait de dire non, c'est pas ça, on est lesbienne, bon, c'était assez drôle. De là à. Bon, je suis fière de là à concrétiser. Déjà, ça se décide pas comme ça oralement, genre on se regarde dans les yeux, c'est bon, est-ce qu'on va virer de bord ou pas? T'as déjà eu une expérience, toi?
5: Non. Mais c'est toi que je veux, personne d'autre.
4: Attends, moi j'ai déjà eu une expérience, c'est pas... Ah, je sais pas, je vois pas où tu veux en venir.
5: Je veux en venir simplement à te dire que, ma chère Sandra, tu es en direct sur Fun Radio.
0: Ah, j'allais te le dire. J'allais dire, ce que je voulais te dire, c'était simplement qu'elle est amoureuse de toi et voilà, et qu'elle a envie de te bouffer la foufoune, quoi, merde! Ah, c'est incroyable ça, les nanas, entre vous, qu'est-ce que vous pouvez mettre comme temps? Alors que tout à l'heure.
5: Je suis désolée, Mac, je lui ai dit que j'étais amoureuse d'elle, elle veut pas me croire.
0: Alors que tout à l'heure dans la soirée, on a eu un motard qui apparemment s'est fait sucer dans les water parce qu'il était bourré. Et vous, alors que l'autre, elle arrête pas de te dire qu'elle est amoureuse de toi, t'étais là et tu dis je sais pas.
5: Mais attends.
0: Allons, Sandra, merde, t'as jamais eu envie d'une expérience avec Karine? Parce que c'était quand même assez ambigu d'après ce qu'elle nous a dit quand vous viviez toutes les deux et que vous étiez dans le lit.
5: Mais oui.
4: Non, attends, c'est... Putain, attends, j'y crois pas. Non.
0: Mais bien sûr que si. Elle a envie.
4: Non, attends, c'est une super complicité, ça, ok.
0: Elle voulait te bouffer le minou.
5: J'ai bien caché mon jeu quand même.
0: Ah oui, t'as bien caché ton jeu, mais je suis sûr que quelque part Karine aimerait bien quand même. Ah, la chienne, c'est pas le tout de le dire, c'est vrai, ouais, c'est pas le tout de le dire, effectivement, ouais.
4: Non, mais attends, j'ai révisé toute la soirée, j'étais sur les trois théories de la sexualité de Freud. J'étais en train d'analyser vaguement le problème.
0: Alors,
4: de Karine.
0: Bon.
4: Attends, c'est Max là?
0: Non, c'est sa mère. Elle a pas pu ce
5: non,
0: soir.
5: Mais elle a du mal à se réveiller un peu.
0: Max n'a pas pu venir et donc c'est sa mère qui remplace ce soir. Bien sûr
5: elle
0: que
5: est
0: c'est
5: bien
0: moi.
5: Brave.
0: Alors, qu'est-ce qui vous est arrivé toutes les deux pour que vous ne soyez plus ensemble?
5: Bah, c'est un changement d'orientation dans les études. C'est...
0: Ouais, d'accord. Et parce qu'apparemment ça s'est mal terminé. Tu dis que la dernière conversation que vous aviez eue, Sandra, c'était terminé assez chaudement.
4: Non, ouais, non, bah si tu veux, bon, on se connaît depuis qu'on a 4 ans et demi, 5 ans.
0: Ah truc, ouais, quand même.
4: Un
0: ouais,
4: truc, ouais, ça fait, hein.
0: Ouais.
4: Un truc comme ça, et c'est vrai que, tu sais, quand les gens partent, quand t'as eu l'habitude de vivre avec, enfin, de vivre, ouais, d'avoir les gens avec toi, que tu les considères comme tes, enfin, que ce sont tes meilleurs amis, le fait que ces gens-là partent géographiquement, bon, je sais pas si c'est une espèce de jalousie ou de
0: manque. Ouais.
4: Ou quoi que ce soit, mais bon,
0: Il y a quand même un truc, je te coupe, parce que je pense, il y a quand même un truc qui est marrant, c'est que depuis le temps que je fais pareil ces émissions, souvent c'est je repense à tout ce que j'ai entendu depuis 3-4 ans, et j'ai souvent remarqué que quand deux filles à un moment donné étaient ensemble, avaient partagé les mêmes appartements, elles avaient souvent envie, pas forcément de l'avoir fait, mais eu envie à un moment donné d'une relation avec la nana, beaucoup plus que les mecs entre eux.
4: Oui, c'est possible.
0: C'est vrai, hein.
5: C'est possible.
4: Ouais, non, c'est juste, mais bon, enfin, quand ça arrive à un point de complicité qui est génial, qui est trippant, même si t'as pas de, enfin bon, même si t'as des copains ou des choses comme ça, mais c'est vrai que, enfin, c'est une amitié en lettres majuscules qui est vraiment géniale, qui sont toutes les histoires de merde. Peut avoir avec des crétins ou avec des...
5: C'est autre chose, ça n'a rien à voir.
4: Ouais,
0: ça n'a rien à voir. Donc,
4: c'est vaste quand même.
0: Alors, on peut profiter justement de cette petite, de ce petit canular entre Karine et Sandra pour que maintenant vous puissiez repartir sur de bonnes bases et vous revoir de nouveau.
4: Mais Karine, tu sais, tu peux venir à Paris. Hein.
5: Mais t'as le droit de venir à Clermont aussi.
0: Non, mais attendez, j'ai un truc que je comprends pas. C'est que t'es à Clermont-Ferrand ou t'es où à Paris, Karine?
5: Moi, je suis à Clermont-Ferrand.
0: Toi, t'es à Clermont-Ferrand? Pourquoi
5: ouais,
0: tu dis qu'on peut se revoir sur Paris?
5: Non, parce qu'elle veut que je vienne la voir, mais elle peut quand même se déplacer aussi. Elle a le droit de venir me voir.
0: Exactement. Donc, vous allez faire moitié-moitié.
5: Voilà,
0: très bien.
4: On peut se retrouver à Dijon.
0: Vous allez
5: c'est une idée.
0: Bon, vous allez vous revoir prochainement?
4: Ouais, on
6: pouvais essayer, mais enfin, c'est quand même vache.
0: Eh ben, les lesbiennes, on va vous laisser.
6: Mais il n'y a pas de quoi, Max, il n'y a pas de quoi.
0: Pas de problème.
6: Max, c'est pas gentil.
0: Ah, bah, apparemment,
6: c'est gentil.
0: Je suis sûr qu'un jour, vous devriez vous bouffer le minou. Je suis sûr que ça vous ferait du bien pour avancer dans la vie, tout de même.
6: Ah bah, écoute, hein. Attends, tu veux qu'on t'envoie un courrier quand ça va arriver?
0: Non, mais vous prenez à la rigueur une photo.
6: Oui, on tiendra au courant, Max.
0: Ça me ferait bien plaisir.
6: Je te reconnais bien, là.
0: Ouais, tu parles. Que de paroles. Bisous, les filles.
6: Ciao.
0: Bonne bourre, amusez-vous bien. On va venir dans un instant avec Philippe, 23 ans de Rennes. Bonsoir, Philippe.
7: Bonsoir, Max.
0: Bonsoir, Philippe, ça va?
7: Oui.
0: Ça va bien?
7: Ouais, bon. Ça fait drôle de passer à l'antenne. Hein.
0: C'est vrai, hein, ça fait bizarre. Hein.
7: Quand t'es auditeur, les boules.
0: Ah, c'est clair. De quoi allons-nous parler, Philippe, dans un instant?
7: De non-voyance. J'arrive avec mon sujet un peu...
0: Tu veux qu'on allume la lumière, là, pour que tu vois un peu mieux?
7: Ouais,
0: ou pas,
7: attends, ça je cherche mes lunettes. Ouais.
0: Ça changera rien. Ouais, ça te va vachement mieux. Tu devrais porter des lentilles, ça te dira encore mieux. Voilà. Philippe, on parlera donc de quoi? De non-voyance?
7: De non-voyance. Enfin, je t'expliquerai, parce que c'est à moitié ambigu.
0: D'accord, ok. Michael, 33 ans, de Belgique. Bonsoir, Michel. Bonsoir, Michel. Michel.
8: Oui.
0: Bonsoir.
8: Oui, bonsoir, Max.
0: On a peu de Belges, mais quand on en a, on sait que c'est eux, hein.
8: S'il vous plaît.
0: Je disais, on a peu de Belges, mais quand on en a un, on sait que c'en est un, hein.
8: Pourquoi dis?
0: Parce que généralement, on les reconnaît quand même assez facilement, hein.
8: Ah, mais les Français, on les reconnaît aussi facilement, tu sais.
0: Oui, c'est vrai, oui. Michel, de quoi parlerons-nous?
8: De mon fantasme.
0: S'il vous plaît.
8: De mon fantasme.
0: S'il vous plaît.
8: De mon fantasme.
0: Très bien, nous en parlerons dans un instant, Michel. Je sens qu'on va bien s'amuser. Nous aurons également Paco, de Caen, 21 ans. Bonsoir, Paco.
9: Salut.
0: De quoi parlerons-nous, Paco?
9: Ben, voilà, je sors avec une meuf depuis un an et demi.
0: Ouais.
9: Et bon, elle est sur Paris, moi je suis sur Caen.
0: Ouais.
9: Et puis le problème, c'est que je me...
0: T'aimerais bien la voir?
9: Non. C'est que je me fais d'autres meufs.
0: Super, très
9: ouais,
0: bien.
9: Je peux pas m'empêcher, quoi.
0: Bah, évidemment, avec le physique.
9: Et donc,
0: que
9: j'aimerais l'expliquer.
0: En direct?
9: Ouais.
0: Tu veux l'appeler?
9: Bah, si c'est possible, ouais. Bah,
0: évidemment que c'est possible, on va faire ça le plus rapidement possible. On le fera passer le premier, là, dans la brochette.
9: Ok, merci.
0: Alain, 31 ans également, sera là. Bonsoir, Alain.
10: Allô?
0: Bonsoir, Alain.
10: Ça va bien?
0: Ça va, et toi?
10: Super.
0: Très bien, Alain. De quoi parlerons-nous, Alain?
10: De Don Juan.
0: Eh ben, disons, vive les Mongols. Super. De force, demande si on n'est pas sur la Mongolie plutôt qu'à Paris ou en France. 0870-5000, appelez-nous, c'est la radio libre de la nuit, il est 1h du quart du matin. Et shrim, fluf, fluf, c'est bien ça. 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Oh là là, la bombe. 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

0: l'Élysée ne le sait pas encore sur les législatives et ça serait bien que Gérard nous donne son point de vue puis surtout qu'il puisse faire réagir les gens un petit peu pour aller voter dimanche.
1: Et ça serait bien que des filles puissent nous appeler pour le débat, sinon il va faire la gueule.
0: Bah oui, c'est clair. Donc les filles,
1: on a une femme. Une femme.
0: Oh là là, sinon ça va être encore...
1: Mais une vraie femme.
0: Une vraie femme, d'accord, ok. Pourquoi c'est une surprise ? Un pôle là. Donc, s'il y a des filles qui veulent appeler sur la différence d'âge, que vous soyez jeune ou moins jeune, et enfin vous ayez une cinquantaine d'années, que vous sortiez avec un garçon de 20 ans, ou inversement, et bien, ou même si vous sortez pas forcément avec une fille, mais que vous avez un point de vue, enfin si vous avez déjà une idée sur la différence d'âge, si vous trouvez ça idiot ou bien, ou si ça vous plaît, si ça vous déplaît, si ça vous gêne, je sais pas, ça peut être votre mère qui sort avec quelqu'un d'une vingtaine d'années, ou votre avec une fille d'une vingtaine d'années, vous pouvez venir nous témoigner tout ça sur le débat de Gérard d'ici une quinzaine, vingtaine de minutes. Paco, vite fait, 21 ans de Caen.
2: Ouais.
0: Donc, tu sors avec une nana depuis pas mal de temps, mais comme toi, t'es sur Caen et qu'elle est sur Paris, tu as tendance à la tromper assez régulièrement.
2: Ouais.
0: Et
2: j'aimerais lui avouer ces trucs-là, quoi. Parce que apparemment, d'accord, elle se doute de certaines choses.
0: Et pourquoi t'as envie de lui avouer à 1h30 du matin avec la radio plutôt que de le faire tranquillement dans ton coin ?
2: Mais je peux pas, il me faut un soutien.
0: Il te faut un soutien ?
2: Ouais.
0: D'accord, tu pèses lourd ?
2: Ouais.
0: Bon d'accord, alors on y va, c'est parti. Comment elle s'appelle la demoiselle ?
2: Sophie.
0: D'accord, Sophie.
2: Vous risquerez d'avoir son frère Emmanuel ?
0: Ah bah c'est toi qui vas lui demander, attends, okay. Qui connaît mieux Sophie que toi ?
2: Ok.
0: Hein, toi ? Allô ?
2: Allô ?
0: Allô ?
2: Allô, Manu ? Allô ?
0: Allô ? Allô, Manu ?
2: Allô, c'est Manu ?
0: Allô ? Oui, il y a quelqu'un qui a décroché, hein ?
2: Si tu pouvais rappeler.
0: Allô, Manu ? Manu ? On peut rappeler ? Laurent ? Parce qu'apparemment, on est tombé sur Mongolito, là, au bout du fil, hein. D'accord, ok, allez, on y va. Ah, ouais, alors là, on est tombé
3: c'était
0: sur...
3: C'était décroché, quelqu'un avait décroché.
0: Oui, je sais, ouais, mais comme personne répondait, je sais pas, je me suis dit... Bon, qu'est-ce qu'on fait ?
2: On rappelle.
0: Hein ?
2: On rappelle.
0: Ah non, ça sonne occupé, on rappelle une dernière fois, ça sonne occupé, là, encore, Florent ? Bon, ça sonne occupé, là, encore. Bon, allez, on essaie de faire ça juste avant de se quitter, là, avant que... Allez, on va recommencer ça d'ici une quinzaine de minutes. Paco, reste avec nous. On va accueillir Philippe de Rennes, qui a 23 ans, qui est non-voyant. Salut, Philippe.
4: Allô ?
0: Combien j'ai de doigts, là ?
4: Je m'installe, hein, je fais comme chez toi.
0: Combien j'ai de doigts ?
4: 5.
0: Eh ouais, on voit que t'es non-voyant, j'en ai... J'ai pas montré. J'ai même pas montré une main, là. Alors, qu'est-ce qui t'amène ?
4: C'est chouette chez toi.
0: Hein ?
4: C'est chouette chez toi. C'est bien installé.
0: C'est joli, hein ?
4: Ouais.
0: Menteur, tu vois rien, toi. Bon, alors sérieux, t'es non-voyant depuis toujours ?
4: Non, depuis 8 ans.
0: Depuis 8 ans ?
4: Depuis l'âge de 8 ans.
0: D'accord.
4: Pourquoi ça s'intéresse,
0: hein ? Non, pas du tout.
4: Non.
0: C'est pour meubler.
4: Voilà.
0: C'est pour meubler mon intérieur.
4: Sans doute, mais attends, on va meubler, je sais pas, je vais te raconter pourquoi je viens.
0: Alors, pourquoi t'es venu ?
4: Voilà, tout à l'heure t'as dit
0: Tu pourrais baisser la radio derrière toi.
4: Merde,
0: parce que franchement. Bah ouais, t'es con là.
4: Là c'est mieux ?
0: Ouais, c'est mieux, ouais.
4: J'ai tweet, hein.
0: Alors vas-y.
4: Donc tout à l'heure t'as dit putain quand je cale un disque, j'ai dit enfin quand un auditeur met-moi ça, tu l'as déjà calé, tu comprends ?
0: Oui.
4: Et en fait, je voulais te parler de ça en fait.
0: Alors vas-y.
4: Tu sais que ben, les non-voyants, ils ont l'oreille auditive comment développée.
0: Oui.
4: Excuse-moi, je tremble. Parce que ça
0: s'entend.
4: Ça fait bizarre de le passer à la radio, sans déconner.
0: Ça s'entend.
4: Ouais, ça s'entend.
0: Alors
4: justement, Max, écoute ça. Je voulais te faire un truc.
0: D'accord.
4: Écoute ça.
0: Écoute bien, Philippe, aussi. Hein. Ah non,
4: alors,
0: Paco.
4: T'as entendu ?
0: Ouais, c'est très beau.
4: C'était quoi ?
0: Du blanc.
4: Tu rigoles, tant.
0: Une clope, t'as allumé une cigarette.
4: Ouais, voilà, c'est ça dont je veux parler.
0: Oui.
4: Parce qu'en fait, les non-voyants, nous, on ne vous voit pas, mais tu vois, en fait, dans ma tête, c'est comme si j'avais Fun TV, tu comprends ?
0: Oui. Ah bah oui, parce qu'il n'y a pas grand-chose à voir me concernant, donc effectivement, c'est comme si tu l'avais, sauf que toi,
4: moi,
0: ça coûte
4: Fun
0: pas.
4: Fun TV, je sais pas du tout comment c'est, je sais pas du tout comment...
0: Ah, c'est comme TF1, sauf que c'est Fun TV.
4: D'accord.
0: Tu veux, c'est une boîte à images, c'est le même principe, et puis il y a des images dessus qui s'y collent.
4: Tout ça pour en venir à un truc. Est-ce que tu veux savoir comment je t'imagine ?
0: Ah bah, je veux bien, ouais.
4: Alors, je t'imagine 1m75.
0: Oui, non, mais attends, t'es gentil. Non, mais attends, mais je t'arrête tout de suite. Y a même pas la peine de continuer. C'est pas la peine d'être non-voyant pour savoir. Je l'ai déjà dit 10 fois l'antenne comment j'étais.
4: Non, pas ça. C'est impossible.
0: Mais bien sûr que
4: mais
0: si.
4: Par rapport à ta voix, tout le monde dit ouais.
0: Mais attends, écoute, s'il te plaît, Max. Philippe. Ouais. Encore hier, dans la nuit monologue, j'ai dit combien je pesais, je mesurais, est-ce que j'avais les yeux noirs. Je l'ai dit 1000 fois que je mesure 1m78.
4: J'ai pas écouté.
0: Menteur, baratineur.
4: Justement, j'ai demandé à un collègue du boulot.
0: Cravate, tu me cravates.
4: Non, c'est que on va pas profiter
0: que t'es non voyant pour qu'on ait de la pitié. Pour moi, c'est la même chose.
4: J'ai appelé ici dans un état d'esprit. L'autre, comment tu cherches, sans déconner.
0: Je cherche pas. Je suis en train d'expliquer que t'es en train de me faire croire que tu vas me décrire comment je suis alors que j'ai déjà dit 150 millions.
4: J'arrive avec un sujet que tu t'en fous, quoi.
0: Non, je m'en fous pas.
4: Tu vas dire ouais, je suis content. Il y a un non voyant qui m'écoute. C'est pour ça.
0: Ouais.
4: Sans déconner, j'ai trop de haine envers toi.
0: Ouais, je sais, et de la haine.
4: C'est pas dégueulasse, non, c'est dégueulasse des fois. Allez.
0: En plus, si tu l'as mauvaise, ça fait une mauvaise haine.
4: La gonzesse qui a appelé tout à l'heure, qui a poussé un coup de gueule, que tu l'as cassé sur la fin.
0: J'ai bien fait, non?
4: Non, sans déconner, c'est dégueulasse.
0: Je suis dégueulasse, mais je suis un porc.
4: Mais non, mais bon, ce que tu fais, c'est vrai.
0: Je rote dans la gueule de ma nana, j'emmerde ma mère.
4: Ce que je veux dire par là, c'est qu'un mec arrive quand même avec un sujet qui est cool.
0: Qui est super cool.
4: Attends pas la moitié de sa phrase, de son histoire pour le casser.
0: Tu penses
4: attends
0: bien.
4: Moi, à la fin, j'aurais préféré que tu me dises carrément à la fin.
0: Jean-Philippe.
4: Ton sujet nous a bien fait délirer.
0: Jean-Philippe.
4: Mais en fait, je m'en foutais.
0: Jean-Philippe.
4: T'es dégueulasse.
0: Jean-Philippe.
4: Quoi?
0: Tu penses bien que c'est hyper intéressant que tu me dises combien je mesure alors que je le sais, quelles sont ma couleur.
4: Mais moi, ce que je pense, tu veux savoir comment je te pense de toi?
0: Non, mais attends.
4: 75,
0: non,
4: ça,
0: mais Jean-Philippe.
4: Je te pense rouquin.
0: Jean-Philippe.
4: T'es tout blanc et
0: Jean-Philippe.
4: T'es rouquin.
0: Jean-Philippe.
4: Un gros rouquin, en fait.
0: Jean-Philippe, c'est pas du tout intéressant ce que tu racontes. Parce que déjà, tout le monde s'en branle. Deuxièmement, moi, je sais comment
4: encore,
0: je suis.
4: Tout le monde s'en branle. Mais pourquoi tout le monde écoute alors?
0: Et c'est une chose qu'on a déjà dit.
4: C'est vrai?
0: C'est une chose que j'ai déjà dit 150 milliards de fois. Donc tu n'apprends rien à personne.
4: En écoutant, ils ont qu'à éteindre la radio.
0: Au contraire, c'est que tu ne fais que des erreurs. C'est que tu te gourres sur tout ce que

0: t'entends, bon Dieu.
1: Oh putain, mais il est con ou quoi, lui? Eh, hey, t'es non-voyant, mais t'es non-voyant des oreilles aussi, hein?
0: Ah, si tu veux.
1: Oh là là, mais c'est pas intéressant de savoir qu'un non-voyant, comment il me perçoit en hauteur, en mesure, parce que tout le monde sait que je fais 1m78, y'a rien d'intéressant là-dedans.
0: T'as vu comment t'es vénère, t'as le droit de gueuler, moi j'avais le droit de gueuler aussi, bon Dieu. Eh, tu gueules tout le temps, bah, moi aussi je gueule. Mais tu gueules au moins 3 fois par soir.
1: Je pensais qu'en tant que non-voyant, t'allais me dire quelque chose de plus intéressant que ça, comment tu me voyais, mais autrement que de la taille ou la couleur des yeux.
0: Y'a du monde.
2: C'est voyant, à ton avis, c'est qui?
0: Alors, c'est qui là, l'autre?
1: Allez, alors.
0: C'est voyant, à ton avis, c'est qui? Hein? J'entends rien, sans déconner, répète. T'es voyant, oui ou non?
2: Ouais.
0: Alors, c'est qui a dit allô?
2: Mais je sais pas, justement.
0: Alors, t'es pas voyant.
1: Ah!
0: Non, j'ai entendu! J'ai entendu, sans déconner. Max, hey, si un auditeur a entendu, je te dis, hey, ça fait allô, je fais, t'as pas entendu
1: mon nom? Oui,
0: tu continues à faire ton baratin.
1: On a bien compris. Alors, Philippe, dis-nous comment tu me vois alors.
0: Je te vois rouquin.
1: Ouais.
0: Et t'es assis avec un espèce de gros Walkman, je suppose. C'est les gros Walkman, j'ai jette aussi les machins, les casques.
1: Attendez. Philippe est en train de nous dire qu'en tant que non-voyant, il me voit avec un Walkman, ce qu'on appelle vulgairement un casque, et que tout le monde sait ça depuis 1000 ans. Et attends, ne me dis pas que tu me vois avec un micro devant la bouche.
0: Bah c'est clair, mais attends, je suis pas
1: avec une bite entre les cuisses.
0: Eh, non-voyant à partir de 8 ans, la télé, je l'ai vue.
1: Eh putain,
0: arrête tes conneries.
3: Florian, tu vois comment?
0: Tu veux savoir comment un non-voyant voit, toi?
1: Ah ouais, alors
0: tu vois Max. Sans déconner,
1: laisse-moi deviner.
3: Florian, tu vois comment, Julie?
1: Attendez, non, mais moi, j'ai compris.
0: Julie, arrête. Moi, j'aimerais trop bien, télé.
1: Philippe,
0: Paco,
1: je vais faire le non-voyant. Alors, voilà.
0: Je suis comment?
1: Je te devine avec un téléphone dans les mains et tu parles dans le combiné.
0: Toi, t'as un vrai
1: problème. Et je suis en train de t'imaginer, t'as pas de casque sur les oreilles. Et puis, t'es pas un poil là. C'est comme ça que je t'imagine.
0: Tu l'as vu tout à l'heure?
3: Exact.
0: Le mec qui était cassé, tu l'as vu tout à l'heure?
3: Attends.
0: Vas-y, continue, Max.
1: Là, tu me fais mal, hein.
0: Le mec qui était cassé, tu l'as vu tout à l'heure, sans déconner?
1: Alors, Paco.
0: Ouais.
1: Alors, toi, je te vois avec un combiné dans la main.
0: Ouais.
1: Je pourrais pas te dire laquelle.
0: Est-ce qu'il y a un non-voyant qui écoute cette putain de radio, merde?
1: Bah, un non-voyant, quand ils appellent, ils disent pas des conneries
0: non, mais,
1: comme toi.
0: Que quelqu'un essaie de te faire comprendre ce que t'as rien compris.
1: Mais j'ai compris ce que tu voulais dire, mais t'es en train de me. Non, mais attends, t'es en train de me faire croire que
0: t'as pas de cœur, Max, sans déconner. Il y a des fois, faut.
1: Mais toi, t'as pas de couilles.
0: Un peu quand même, comme tu dis.
1: Toi, t'as pas de couilles. Philippe.
0: Max.
1: Non, attendez, je vais finir de m'expliquer, Philippe. J'ai tout à fait compris ce que tu voulais me dire, tu voulais me faire comprendre comment toi, en tant que non-voyant. Comment toi, en tant que non-voyant. Écoute, ferme ta gueule 2 minutes, Philippe, et écoute-moi.
0: Okay,
1: ça te fera du bien, ça fera du bien à tout le monde.
0: Vas-y.
1: Surtout
0: à moi.
1: Voilà.
0: Je veux pas bien.
1: Excusez-moi d'être mal poli.
0: Merci.
1: Je compris que, en tant que non-voyant, tu.
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5: Bah bien sûr, allez, foutez-vous de ma gueule. Foutez-vous de ma gueule, allez hop. Oh là là là là, je commence à avoir un ras-le-bol des habituels, hein.
6: Ouais, je suis pas en train de te parler du pont de l'Alma, hein.
5: Et ça c'est qui va dire la réunion. J'ai dit qu'on parlait pas de la loco.
7: Minuit, 2 heures.
5: Si je serais pas intelligent, je serais pas des débats, hein, Brouty.
7: Les débats de Gérard.
5: Bonsoir à tous, bonsoir Max. Malgré que je sois un peu en retard, mais c'est pas grave, on va s'en arrêter là.
8: On va s'organiser, bon, oui.
5: Bonsoir Manu.
8: Bonsoir Gérard.
5: Bonsoir Pildar. Et bonsoir.
9: Bonsoir toi, Gérard.
5: Bonsoir à toi Rigo. Comment vas-tu depuis la semaine dernière?
10: Moi je vais impec.
5: C'est tout ce qu'on a là.
9: Ça arrive la suite, mon grand.
5: Oh non, mais on va pas commencer le premier débat avec 3 auditeurs.
9: J'en ai un autre, mais le temps de noter son nom et je te le donne.
5: Ah bon
9: On commence avec eux déjà.
5: Bon, alors, donc, premier débat, désolé avec ce qui m'est arrivé, donc j'ai pas pu trop les recopier. Donc, on va commencer sur le naturisme, c'était pas ça, donc c'est pas grave. Donc, alors, pour ça, on va accueillir mademoiselle... Watashat, c'est ça?
9: Watashat.
11: Mademoiselle Watashat, bonsoir.
5: Bonsoir à toi, donc Fun Radio Paris, donc 101.9.
11: Exact, bonsoir Gérard.
5: Oui.
9: Ah, c'est parce que j'ai mis quelqu'un en air en même temps et ça l'a coupé 2 secondes, excuse-moi.
5: Ah ouais, mais là, c'est pas bon. Bronzette, 28 ans de Limoges, 104.7, bonsoir à toi.
12: Bonsoir GG, Bronzette, bonsoir l'équipe.
13: Bonsoir.
5: Et
13: bonsoir.
5: Petit string de Bastia, on écoute Fun Radio 96 FM, bonsoir à toi.
12: Salut GG, tu vas bien?
5: Ouais,

0: Salut Gérard.
1: Oui.
0: Oui, tu vas très bien. Et on accueille pour finir Kékette en feu. Bonsoir.
2: Bonsoir à tous. Bonsoir.
0: Bonsoir. Bonsoir. Tu appelles d'où ?
2: J'appelle de Bourges.
0: Et tu as quel âge ?
2: J'ai à peu près 23 ans.
0: Ok.
1: Ok, ta fréquence Bourges ?
2: 104.7.
1: 104.7, ok, je te remercie. Alors, donc, premier débat, c'est sur le naturisme. Et normalement, c'était pas prévu comme ça, mais c'est pas grave. Alors, quelle est la différence entre le naturisme et le... Excusez-moi. Quelle est la différence entre le nudisme et le naturisme ? On va demander à... Bah, Kékette en feu, tiens.
2: Bah oui, bah c'est deux mots différents, en fait. Mais c'est la même chose.
1: Ouais.
2: Voilà, c'est ça la différence.
0: Non, mais tu...
3: Ça s'écrit
0: tu...
3: pas pareil, oui.
1: Voilà. Bah, non, mais tu peux préciser, s'il te plaît.
2: C'est-à-dire que naturisme, ça s'écrit N-A-T-U-R jusqu'à...
1: Non, mais quelle est la différence entre le nudisme et le naturisme ?
2: Bah, oui,
1: Non, mais je te demande pas comment que ça s'écrit, d'accord ?
2: Ouais. Alors en fait, le naturisme, c'est plus en milieu sauvage, et le nudisme, c'est les plages, tout ça, je pense. Hein.
1: Mm-hmm.
2: Voilà, à peu près.
4: Ouais.
2: Mm-hmm. Bonsoir.
1: D'accord, petit string à toi.
4: Moi je dirais que franchement, le naturisme, c'est une question de goût, quoi, en fait.
1: Mm-hmm.
4: Tandis que le nudisme est un petit peu obligé quand t'es sur une plage, quoi.
1: Mm-hmm.
4: T'es sur une plage de nudisme, t'es un petit peu obligé d'être à poil, quoi.
2: Ah, exact.
4: Tandis que le naturisme, bon, t'es dans la nature et tout, les orties, tout ça, donc...
2: Exact.
1: Mm-hmm.
4: Voilà, quoi.
1: D'accord.
0: Bon zézette,
1: là.
5: Ouais, bah écoute, une chose dont vous n'avez pas parlé, c'est quand même la différence d'orthographe aussi.
1: Ouais.
5: Faut quand même penser à ça, entre les deux.
1: Non, mais attends, je te parle pas d'orthographe, ouais, je te demande la différence, c'est tout.
5: Ouais, bah il y a aussi, il faut savoir qu'il y a quand même une proportion dans la taille des sexes qu'il faut garder à l'esprit, quand même.
1: Mm-hmm.
5: Quand même, je veux dire, on n'exhibe pas son chibre comme ça. Je veux dire, il y a des règles, si t'es naturiste...
1: Non, mais s'il vous plaît, derrière, ça commence pas, d'accord, mademoiselle
2: What a chat.
1: Ok.
2: What a chat, man.
1: Oh, ça, on commence pas comme ça, d'accord.
5: Et donc faut savoir que naturisme, c'est tous les sexes de catégorie A, alors que nudisme, ça va jusqu'à la catégorie C, quoi.
2: Exact.
5: Ouais. Mm-hmm. C'est une question de poids, quoi, tout à fait.
1: Mademoiselle Watachat, là, comme elle a l'air d'arrêter, quand elle a retrait de faire eh ben, maintenant, tu vas répondre.
6: Okay.
1: Et on va peut-être rigoler si
2: ouais.
1: on va se foutre un peu de toi aussi.
2: On va bien se marier, là.
6: Ouais. Pas de problème.
1: Alors, vas-y.
6: Bah en fait, ça dépend pas seulement de la taille, ça dépend aussi de la grosseur.
1: Ouais, t'as raison. Mais oui, c'est ça. Ça dépend de la taille, de l'âge et de la grosseur. Non, mais attends, tu prends les gens pour des cons?
6: Non, pas du tout, c'est ce que les gens viennent de le dire.
1: Hein. Non, il n'y a aucun auditeur. Non, personne n'a parlé de la taille et de la grosseur, d'accord? Ni de l'âge.
6: Ben moi, je t'en parle.
1: Ben peut-être. Alors, t'as regardé le reportage?
6: Et toi?
1: Ah, je te le demande, moi.
6: Bah, moi, je te le demande avant.
1: Non, mais moi, je te le demande, c'est moi qui fais mes débats, d'accord ?
6: Oui, je l'ai regardé.
1: Alors, qu'est-ce qu'ils ont dit dessus ?
6: Bah, je sais pas, dis-moi, c'est toi qui fais le débat.
1: Ah, non, mais...
5: Vas-y.
1: Ouais, d'accord. Alors, vas-y, non, mais comme tout à l'heure, tu t'amusais à faire... Tu voulais t'amuser à couper tous les auditeurs, alors vas-y, maintenant.
6: Ah non, mais je veux couper personne, moi.
1: Mais si. Mais alors, mais vas-y.
2: Hein,
1: maintenant, vas-y. Vas-y.
2: Allez, vas-y, Watacha.
5: Vas-y, monte ta chat, vas-y.
1: Allez.
3: Fais la voir, allez.
1: Allez,
2: monte-nous ta chat.
1: Bon, allez, hop.
5: Allez, hop, la chatte dehors, là, hop, là. On reprend la vue de vos standards, là.
3: Ouais, je fais quoi?
1: Au revoir pour elle, parce que j'aime pas comprendre les gens pour des cons. Allez, hop, terminé pour elle.
7: Gérard,
1: oui,
7: j'en profite pour faire un petit point IRC. On est quand même 7852.
1: Ouais. Ouais.
7: Ce qui est pas mal.
3: Pas mal.
7: Et il y a Yankee qui te demande la différence entre le naturisme et la zoophilie, parce qu'il a pas très bien compris, je crois.
1: Non, déjà, c'est pas la différence entre le naturisme et la
7: zoophilie.
1: Et la zoophilie, c'est le naturisme et le naturisme.
7: Ah,
1: c'est pas pareil.
7: Bah, oui.
1: Faut pas qu'on confonde tentacule et encule, voilà. Ta sœur. Pour celui qui est sur l'IRC.
7: Et la zoophilie, c'est quoi alors?
1: La zoophilie, je peux pas te dire si Manu, tu peux peut-être m'aider un petit peu.
3: Ah non, je sais pas du tout.
1: Non, pas du tout. Bon, moi, c'est pas grave.
3: Je peux bien t'aider,
1: Ouais, alors vas-y.
5: Donc, Toi qui es un gros pervers, explique-nous là.
1: Ouais, vas-y, le gros pervers.
5: Vas-y.
1: Non, non, mais c'est pas la peine de regarder dans le truc au chef là.
0: C'est quoi la question? C'est quoi? Qu'est-ce que je t'aide?
2: Il répète pas.
1: Quelle est la différence entre le nudiste et le naturisme?
5: C'est la zoophilie.
0: Ouais, je veux bien t'aider.
1: Ça. Ouais, non, mais attends, mais qu'est-ce qu'il va nous chercher, lui? Bon, allez, cherchez pas. Non, allez. Eh, hey, Pildar, c'est pas la peine. De toute manière, je crois qu'on va pas trop aller là-dedans. Bon, le nudiste est seulement le fait de
7: C'est quoi,
1: non,
7: c'était les 7 jours.
0: Ouais, parce que je vois des femmes à poil, là.
7: Non, je sais pas.
1: Mais non.
0: Dessus, c'est partout, ou... C'est quoi?
1: Bon, qui c'est qui commande ici?
0: Bah, c'est moi.
2: C'est toi
1: non, c'est pas toi, pour l'instant, c'est moi.
7: Ouais, ça a l'air
0: c'est Gérard qui commande.
1: Ah, oui, d'accord.
7: Gérard, c'est les débats de Gérard.
1: Bon, ce qu'il y a, c'est... Manu, tu...
0: dans ton téléphone, Gérard.
1: Non, je parle pas dans mon téléphone, je parle dans mon micro, d'accord. Et Manu, tu commences pas à jouer comme ça, ok.
0: J'ai rien fait, alors vas-y, Lee.
1: Bon, alors, la différence entre le nudisme et le naturisme, c'est simple, c'est deux corps qui se déshabillent en matière de vivre en harmonie avec le nature caractéristique et pratique en commun. Donc,
0: ça veut
1: voilà.
0: Dire quoi?
1: Bon,
0: j'ai
1: en fin
0: rien
1: de compte,
0: compris,
1: c'est la définition. Non, mais de toute manière, on va pas s'éterniser trop là-dessus, parce que déjà, j'ai même pas... Vous me donnez les listes des auditeurs. Fildar, il me manque une personne pour compléter le débat. Donc, apparemment...
0: ça y est, tu l'as? On est quatre.
1: Non, il me manque une personne.
0: Bah non, on est
1: parce que j'ai même moi, je t'ai dit.
0: Ah oui, elle arrive.
1: Non, mais je t'ai dit au revoir à elle, donc tu me reprends quelqu'un d'autre à la place et tu me donnes le sondage s'il te plaît sur le débat. Donc je peux vous dire en gros, il y a environ 5 millions de Français qui affirment avoir fait du naturisme. Hein. Donc qui ont pratiqué le naturisme, plus de 11 millions d'entre eux seraient prêts à tenter l'expérience.
0: Ah bon?
1: Mais faut dire une chose que on va peut-être en venir.
0: Attends, Gérard, tu serais prêt toi sur les 11 millions de Français, je crois que c'est ça que t'as dit, à tenter l'expérience toi?
1: Qu'est-ce qu'ils mettent? 11 millions d'entre eux seraient prêts à tenter l'expérience et l'occasion de se présenter à la France actuelle. Chaque année, plus de 1,5 million de personnes de naturistes, dont 52% d'étrangers. Et elle est aussi le pays du monde le mieux à équiper pour... elle est aussi le pays du monde le mieux... Équipé pour le satisfaire. Voilà.
0: Ouais, c'est pas la question que je te posais, moi, Gérard. C'était toi, est-ce que tu serais prêt à te balader à poil sur une plage?
1: Non, personnellement, non, parce que.
0: Et est-ce que la plage serait prête à accepter que tu te balades à poil sur elle?
1: Mais toi, je te demande si toi, tu serais capable de le faire.
0: Ah, bah, y a pas de problème, moi, je me fous à poil ici, tiens.
1: Ouais, bah.
0: Je fais le débat naturiste à poil.
1: Bon,
0: je fais le débat naturiste à poil.
1: Ouais.
7: Gérard, pendant que Manu se dit ça.
1: Ça va, Manu, tu remets tes saloperies,
0: okay,
1: d'accord?
0: Ok.
1: Et t'arrêtes un peu tes conneries, s'il te plaît. Manu, s'il te plaît.
0: Ok. Arrête. Je me rhabille.
1: Oh okay. Non, mais je commence pas comme ça, d'accord?
0: Non, ça pue des pieds, après. Ouais.
1: Alors, t'arrêtes tes conneries, s'il te plaît.
0: Okay.
7: Donc oui Gérard, sur IRC il y a Snooze qui voulait savoir quel était le premier naturiste sur Terre. Est-ce que c'était l'homme de Cro-Magnon?
1: Non, parce que pour dire une chose, que le naturisme a été créé en 1929, donc ça fait à peu près 50 ans que le naturisme existe.
7: Et avant il faisait comment?
1: Avant je ne sais pas. Mais ça a été créé en 1929.
0: Avant, on avait pas le droit d'être à poil, alors.
1: Mais merci, Fildar.
0: Je te demande.
1: Non, mais d'accord, tu me demandes une question, mais moi, je te dis merci.
0: De rien.
1: Merci pour m'avoir enregistré le reportage, parce que grâce à Max, on avait dit d'enregistrer le reportage pour que je puisse le voir mercredi. Et grâce à toi, je ne l'ai pas revu. Merci, Fildar.
0: Bravo, Phil. De rien,
1: donc,
0: merci.
1: Bravo.
0: Merci
1: voilà,
0: à tous.
1: Donc,
0: merci à tous.
1: Alors,
0: Gérard, avant, ils n'avaient pas le droit de se mettre à poil?
1: Je ne sais pas. Bon, donc...
0: À la place de Mademoiselle Watochat, on a...
1: Je te préviens, c'est pas... J'espère que tu vas pas me refaire comme tu as l'habitude de faire, de virer la personne pour la prendre sous un autre nom.
0: Non, on peut faire le débat ou pas?
1: Oui, alors
0: merci.
1: Vas-y.
0: Donc on accueille mademoiselle Pétoncule qui habite à Draguignan.
1: Ouais, bah tu marqueras ça comme il faut.
0: Tu marques sur ta feuille,
1: Ouais, vas-y.
0: T'as eu deux bras.
1: Comment que ça s'écrit?
8: Pétoncule.
1: Alors Pétoncule.
0: Mademoiselle Pétoncule. Comme
9: bonsoir,
0: ça se prononce. Bonsoir.
8: Bonsoir.
9: Bonsoir. Salut. Maxime, bonsoir à tous.
2: Salut. Ça va bien.
1: Ta fréquence, s'il te plaît.
9: C'est le 118.1.
1: 118.1. T'appelles d'où?
9: De Draguignan.
1: Draguignan, d'accord. Tu veux peut-être répondre à la première question?
9: Peux-tu me la répéter, s'il te plaît?
1: Oh non, Fildar, s'il te plaît.
0: Non, c'était... Quelle est la différence entre le naturisme et le nudisme?
9: Alors, le naturisme, c'est plus un mode de vie. Là, par exemple, je suis nue chez moi, j'évolue nue chez moi.
2: Ça doit être beau, ça.
9: Le nudisme, c'est comme
1: sur la plage. Oh, s'il vous plaît, les autres auditeurs, vous laissez répondre les gens, s'il vous plaît. Merci. Donc, on t'écoute?
9: Ça y est.
1: Ouais, d'accord. Bon, on passe à la deuxième. Ouais. Qui pratique le naturisme?
2: Moi.
3: Pas moi.
9: Moi.
3: Chut. Pas moi.
1: Bon, s'il vous plaît, vous arrêtez.
2: Je me balade à poil.
1: Bon. Fildar, je te préviens, la semaine dernière, tu as voulu jouer au con. On a mis les points sur les i, les barres sur les t. Donc cette semaine, tu vas pas recommencer. Soit que tu calmes le premier qui déconne, ou soit que c'est toi qui dérouille.
3: Ouais. Gérard, regarde-le, il est là-bas, là-bas.
1: Tu choisis, Pildar, s'il te plaît. Tu choisis quoi? De bosser correctement ou de foutre ta merde?
3: Dur choix.
0: Bah, je sais pas, je demande une augmentation et je reviens la semaine prochaine.
1: Non, alors dans ces cas-là...
3: Bravo.
1: Bon... Ben, dans ces cas-là, Manu et Pildar, donc comme vous êtes tous les deux cul et chemise, c'est pas la peine que je vous le demande. Donc, les auditeurs, si vous voulez plaît, vous la fermez quand je parle à mon équipe.
2: Okay. Ah, bon,
1: d'accord.
2: On t'écoute, on t'envoie.
1: Alors, qui pratique le naturisme? On va demander à
3: Pétoncule.
1: Pétoncule.
9: Mademoiselle Pétoncule.
1: Ouais, ben, mademoiselle, j'en ai rien à foutre des mademoiselles, d'accord?
2: Je suis tous les matins.
1: Oh! On se calme, merci.
9: Eh bien, tout le monde pratique le naturisme, Gérard.
1: Ouais, tu peux préciser?
9: Eh bien, les banquiers, les infirmières...
1: Ah ouais, les dentiers. Enfants. De quoi? Attends, j'ai mal entendu ta première version.
2: Les banquiers.
1: Ah, les banquiers, tu crois que les banquiers pratiquent le naturisme?
2: Bien sûr.
1: Ah ouais? Ouais. Bah, vous pouvez me dire où et quand et comment?
9: Sur la plage.
1: Ah ouais?
2: À Trouville.
1: Ouais, à Trouville.
2: Bien sûr, 19 à 18h.
1: Ouais, c'est ça. Après?
9: Ben, je t'ai dit, les infirmières, les enfants, les vieillards,
2: les routiers.
1: Le débat sur les routiers, c'est pas... Merci, Manu,
3: Bah oui, mais c'est toi qui hurle comme un putain.
1: Non, c'est pas moi, c'est toi.
3: Ouais, t'as raison.
2: On a reconnu ta voix.
1: Toi, si t'es pas content, tu dégages, d'accord? Kékette en feu, au revoir. Allez, hop.
2: Terminé
1: pour... Terminé pour toi, au revoir. Hop.
0: Ça y est, j'ai viré.
9: C'était lui.
1: Au revoir. C'est pas la peine. Fildar. Un conseil que je te donne,
0: je ne les remets pas sous le même nom.
1: Ouais, non, merci. Mais tu me prends d'autres personnes au standard.
0: Oui,
1: parce
0: c'est d'autres personnes.
1: Ça commence à bien faire toutes les semaines.
0: On peut avancer dans le débat, mon grand?
1: Je fais ce que je veux, d'accord? Donc, on va quand même essayer de demander à Bonzette maintenant de nous dire à peu près ce qu'elle pense.
2: Ben non, déjà c'est il parce que c'est un garçon.
1: Ouais, ben ce que tu penses.
2: Et c'est Bronzette. Donc moi je pense que tout le monde fait du naturisme. Mmh. À partir du moment où il y a un quelconque concept de douche, je pense qu'il y a dénudation.
4: Ah mais Gérard il connaît pas.
2: Ouais, non, je sais que c'est assez difficile.
1: Bon, celui qui parle derrière, vous arrêtez s'il vous plaît, merci.
2: Non, c'est vrai qu'il faut pas m'interrompre, mais c'est vrai qu'il a raison quelque part. C'est vrai que t'as du mal à conceptualiser tout ça, quoi. Donc, a priori, moi je dirais tout le monde. Hein, tout le monde, à un moment ou un autre, on passe par le stade de naturiser, quoi.
3: C'est vrai.
2: Tu vois.
3: Si Gérard, justement, excuse-moi, à ce propos, il y a Davy One sur l'IRC, il dit que tu ferais mieux de devenir naturiste, Gérard, parce qu'à force de te doucher habillé, ça commence à puer.
1: Bon, alors lui, Davy One, tu commences à me casser les cacahuètes sur l'IRC, alors j'en ai rien à foutre de toi. Ok, en de bon entendeur, salut. Ta conclusion du Thébo. Oh, Pildar, tu mets à ton micro, s'il te plaît.
0: Mais je l'ai éteint, mon micro.
1: Non, mais tu parles moins fort, on entend tout.
0: Mais c'est de la faute du micro.
1: Non, c'est pas toujours de la faute à Rigo.
8: Bon, on peut reprendre le débat, s'il vous plaît.
1: Alors, Davy One, c'est pas la peine de continuer à poser tes questions, parce que je vais pas y répondre, parce que la peine des conclusions, ça va être ton débat, ni que ni tête, donc, ok, terminé pour toi. En de bon entendeur, salut pour Davy One. Petit string,
4: ouais, donc bah moi je te dirais aussi qu'en fait de naturisme, bah tout le monde l'a un petit peu, quoi. Parce que quand tu rentres chez toi, enfin je sais pas toi, mais moi quand je suis chez moi je me balade à poil.
1: Ouais mais ça dépend, parce que faudrait pas droit avoir l'abus sur
4: sur quoi, sur l'horreur, ouais.
9: La cour.
4: Bah si, attends, chez moi j'ai plein de
1: attends, petit string, 5 minutes s'il te plaît, merci.
5: Qu'est-ce qui se passe?
7: Des bonnes nouvelles.
1: Gérard, ah, ouais, j'ai des bonnes nouvelles.
0: Ouais, c'est vrai.
1: D'après le chef, l'audimat monte. Donc, ouais, Pildar.
7: On y va.
0: Donc, à la place de Kékette en feu, on accueille Monsieur Cadeau. Bonsoir, Monsieur Cadeau.
1: Allô? Monsieur Cadeau, bonsoir.
10: Bonjour,
9: bonsoir, Monsieur
10: hommes.
9: Cadeau.
10: Salut, bonjour.
1: Monsieur Cadeau, vous appelez d'où, s'il vous plaît?
10: J'appelle de Pau.
1: La fréquence?
10: 105.9.
1: Ok, merci. J'espère que vous avez entendu la question.
0: Oui.
10: Oui, tout à fait.
1: Ok. Donc,
10: le seul problème, c'est que je suis un petit peu sourd de l'oreille droite. Et vu que j'ai le combiné dans l'oreille droite, je n'ai pas pu trop l'entendre.
1: T'es pas sourd de, pour l'instant, de laisser finir l'auditeur qui parle, pour l'instant?
10: Pardonne-moi.
1: Bon, merci. Donc, petit string.
4: Ouais, voilà, donc ouais, moi je te disais que en fait, quand j'étais chez moi, bah je me baladais à poil, quoi.
1: Ouais, mais justement, attends, petit string.
0: Tu peux le laisser finir, Gérard.
1: Ouais, mais attends. Non, mais petit string, la question que je voulais te poser.
4: Ouais, vas-y.
1: Justement, parce que là, comme on a été coupé, je t'avais demandé 5 minutes d'inter.
4: Ouais.
1: Mais est-ce qu'il y a des personnes qui te voient ou pas?
4: Ah, bah ouais, bien sûr.
9: C'est le but, Gérard.
4: Ah ouais, je fais ça exprès.
1: Comment? Qui c'est qui parle, là?
9: Mademoiselle Pétoncule.
4: Ah, ça l'intéresse.
1: Ouais.
9: Non, mais c'est le but d'être vu.
4: Ah ouais, exactement.
1: Non, mais de manière...
5: Attends, c'est de l'expressionnisme, ça, c'est interdit.
1: Non, mais ça, il n'y a pas d'expressionniste ou pas. Voilà, mais...
5: Bah attends, c'est fini par la loi, quand même.
4: Tu viendras me mater, hein.
1: Comment, là? J'ai mal entendu, là, qui c'est qui dit un mot, là?
4: Comme ça, tu viendras me mater, il n'y a pas de problème.
1: Bon, monsieur Cadeau, donc, pour vous.
10: Non, monsieur Cadeau est là, monsieur Cadeau n'a rien dit.
1: Bah justement, je te pose la question.
10: Ah, pardonne-moi.
1: Ah non, mais il y a...
10: Non, si, je suis sur l'oreille droite, je suis désolé.
1: Pildar.
0: Oui, bah faut savoir.
7: Tu choisis
1: non,
7: pas
1: mais,
7: les sourds.
1: Non mais attends, c'est quoi là?
0: Ah, tu me dis,
1: le mec, il est sort d'oreille droite.
0: Oui.
1: Et il comprend pas la question. Ça veut dire quoi, là? Je vais pas m'amuser à la répéter 50 non, fois.
0: Je dis lui de changer d'oreille.
7: Voilà, sinon, parle sur l'enceinte de gauche.
1: Non, mais dans ces cas-là, s'il veut pas répondre au débat, il s'en va, c'est tout.
10: Non, c'est bon, j'ai changé d'oreille, je t'écoute attentivement.
1: Bon alors?
10: Oui. Oh là là, lui, il a pris.
1: Oh non, mais
10: je viens de changer d'oreille.
1: Mais non, mais faut pas prendre les gens pour des cons.
10: Ah non,
1: alors,
10: non, je ne te prends pas
1: bonne
10: pour
1: nuit.
10: Je suis pas sûr.
1: Bonne nuit. Bonne nuit. Bonne nuit.
0: C'est fait.
1: Voilà.
5: Dans ces cas-là, il prend écrit avec
1: bon.
5: C'est tout.
1: Alors, on va faire un petit sondage. Ah. Avec, oui,
7: non, j'avais une
1: Manu,
7: deux,
1: oui.
7: Une ou deux questions Minitel.
1: Oui, c'est intéressant.
7: Oui, c'est intéressant, ouais, j'aimerais bien qu'ils répondent d'ailleurs. On me demande si quand on tourne des films porno, c'est considéré comme du nudisme.
1: Ah,
7: pardon.
1: Sur l'IRC, c'est pareil, je pense.
7: Non, je te dirai après.
1: Oui.
7: Donc voilà, il répond déjà à celle-là.
1: Donc, des questions, la question c'est...
7: C'est quand t'es acteur de films porno, est-ce que c'est considéré comme du nudisme?
1: Non. C'est des scènes qui sont tournées X, donc ça veut dire des films porno. Donc X ne veut pas dire naturisme.
7: Ok.
1: D'accord. Ah, c'est pas. Non mais non, c'est pas. Non, justement, c'est pas parce que le truc de naturiste. Hein, c'est des gens qui sont nus, que dans les scènes porno c'est différent, parce que dans les scènes porno c'est pas du tout pareil, parce que là tu vois l'action d'accord. Tu m'as compris?
7: Ouais, j'ai compris. Okay. Et d'autre part, juste une petite avant, on me disait, est-ce qu'on peut faire du nudisme en slip?
1: Oui, c'est autorisé. Ah, bien sûr. Bon, pourquoi? Parce que la personne a peur de faire voir ses parties personnelles. Donc automatiquement, ça peut être autorisé.
11: Ok, d'accord. Okay. Merci Gérard, bravo.
1: Voilà. Manu, s'il te plaît. Oui. Il y a moyen de.
11: Tu veux que je te cale ton pied de micro, c'est ça, j'arrive.
1: Non, mais.
11: Bouge pas, ma petite louloute.
1: Non, mais d'essayer de voir si.
7: Il va s'en occuper, Gérard. Et pendant ce temps-là, je vais te poser une question de ton pote Christian sur l'IRC. Il voulait savoir si par hasard on a une testicule dans la nuque et qu'on l'exhibe sur la plage, est-ce qu'on est considéré comme naturiste?
1: Non, ça ni queue ni tête comme question, donc je ne répondais pas.
7: Mm-hmm.
1: Une autre question, non?
7: Très bien. Non, mais ouais, vas-y, Fildar, je t'en prie.
11: Fait chaud, vous trouvez pas?
7: Ah oh, si, c'est une horreur. Pouh. Mais c'était pas une question, ça.
1: On peut avoir un peu de ventilation, là.
11: T'as compris la technique, Alan? Là,
7: t'as une question, Alan? T'as une question?
11: On peut mettre un peu de clim?
1: Ouais, non, mais moi, si on travaille sans clim, c'est pas la peine.
7: Ça va jamais sécher, sinon.
1: Non, mais même, c'est pas ça, de la clim.
11: Gérard, bah, défends-moi, s'il te plaît, le débat.
7: Le sondage, t'allais faire un sondage. Non, on verra après.
1: Non, Fildar, tu voulais intervenir?
7: Question.
0: Non, je voulais
1: question
0: dire...
1: Question, à la place de Monsieur Cadeau.
0: Non, j'ai pas encore trouvé quelqu'un, ça va venir. Je cherche sur les 24 lignes. Sinon, au standard, ils sont tous contents.
11: Et tout se passe bien au niveau de l'AREA aussi, ils sont tous contents.
1: Non, enfin, mais moi, je suis
11: tout seul, donc je suis content.
1: Non mais moi je voudrais un peu plus de clim, un peu de clim. Donc alors le sondage avant qu'on pose la troisième question. Donc avez-vous déjà fait du naturisme? Donc 48% des gens répondent oui avec moi, donc je vois pas du tout le rapport. 27% répondent que oui mais pas bien car... Ouais, il avait des hémorroïdes, en principe, non. Puis 9% sont à l'NPE en attendant leur tour, ça.
11: C'est n'importe
1: merci.
11: Quoi encore, ça.
1: Non, non, mais ça faut pas mettre ça toujours sur le dos de Rigaud. Parce que Rigaud, il est là que le jeudi, c'est pas lui qui sort ça.
11: C'est vrai, il branle rien de façon.
1: Non, mais c'est pas Rigaud qui sort des sondages comme ça, c'est plutôt vous, les deux gugus. D'accord. Qu'est-ce qu'un centre de naturisme? On va demander à Bronzette, à moins qu'on ait une petite question IRC, un petit point vite fait sur l'IRC.
7: Alors un petit point, on est quand même 8777, ce qui est énorme. Et alors attends, j'arrive pas à lire tellement ça va vite, je vais en prendre une au hasard. Il y a Gollum qui te demande si le port du coton-tige à la crème empêche le naturisme.
1: Ça, je réponds pas là-dessus, donc c'est même pas la peine. Il y en a pas d'autres, il y a rien d'autre.
7: On parle de ta copine et de Willy Cat, sauver Willy Cat. Donc,
11: moi aussi, sur Minitel.
7: Rodave 666, non?
11: Ouais.
1: Non, mais ça, c'est pas... donc c'est bon, c'est même pas la peine.
6: Gentil, hein.
1: Donc, alors...
10: écoute, les centres de nudisme en fait, ou de naturisme, je pense que c'est
1: non mais qu'est-ce qu'un centre de naturisme?
10: Attention, je fais gaffe. Écoute, c'est quand même un endroit où les gens peuvent se réunir pour pratiquer cette pratique, c'est le cas de le dire, abject quand même. Donc je pense que c'est un endroit où ils peuvent quand même s'épanouir un maximum, et à la limite autant qu'ils fassent ça dans des endroits spécialisés, comme ça, nous, ça nous évite de les voir, tu vois, s'exhiber la couenne, parce que faut quand même reconnaître que quand t'as un quart entier de cartes vermeilles qui débarque, ils enlèvent les
1: fringues. Non, stop. Fildar, s'il te plaît.
11: Ouais.
1: Tu me calmes.
11: Ouais.
1: On parle pas de Phil Barney, ok? Bien tu pas. Dis à Bronze Z, au revoir. Hop, terminé.
11: Bronze Z, au revoir, terminé.
7: Pourtant, il faisait du naturisme, Phil Barney.
1: Non.
7: Ça a été prouvé.
1: Petit String.
11: Avant d'accueillir Petit String, excuse-moi Gérard, nous allons accueillir Bite de Ouf, bonsoir.
12: Bonsoir à tous, bonsoir.
11: Tu appelles d'où Bite de Ouf?
12: J'appelle de Bourges.
11: Bourges, ouais.
1: Fréquence
12: 107.2.
11: Super.
12: Tranquille.
11: Bon, excuse-moi Gérard, excusez-moi tout le monde.
13: Allez, on y va.
12: Allez. Merci. Oh, top.
1: Manu, s'il te plaît,
11: Non, je voulais juste dire qu'il fallait se manier le cul pour avancer dans le débat.
10: Bah ouais.
1: Non, mais attends,
10: je suis là pour ça.
1: Toi, t'es là pour ça, pour l'instant, c'est pas un truc que je m'adresse, d'accord?
10: D'accord.
1: On s'adresse à Petit String.
12: Ah, ok. Ouais, bah donc, moi, tu vois, en fait, les centres naturisme, j'y vais assez souvent.
4: Parce que, tu sais, comme je disais tout à l'heure, j'aime bien qu'on boit, quoi. Donc, c'est là-bas que je peux entièrement assouvir ma passion, quoi. Parce que je suis super bien fait, je suis un super mec.
1: Ouais, oh non, mais attends, commence pas à vouloir se boiter, gros bras.
4: Mais quoi, bah attends.
11: Il se la pète.
1: Non, non, mais commence pas à te la péter parce que tout à l'heure, tu as tapété. Oh! Tout à l'heure, tu as tapété, tu allais tapeter dans ton lit, tranquillement.
4: Voilà.
1: Ok.
4: J'ai tapété dans mon lit tout à l'heure aussi.
1: Alors, eh ben dans ces cas-là, tu vas continuer de te la péter.
13: Au revoir.
1: Au revoir.
4: C'est bien, c'est bien.
1: Voilà.
7: Sinon, sur IRC, il y a Vaudou qui te conseille de jamais faire de naturisme, car les oiseaux pourraient confondre ton sexe avec un asticot.
1: Bon, ben, lui, il ferait mieux de savoir ce que ça veut dire, le naturisme. Bite de ouf.
14: Bonsoir. Donc, moi, je suis assez friand, en fait, des centres d'entraînement. Je suis pas comme l'autre auditeur, là, qui...
1: Ouais. Bah, tu pourrais prendre ton nom normal, s'il te plaît.
14: Bah, c'est Bite de ouf.
1: Ouais, t'as raison.
14: J'adore les centres...
11: Bite de ouf.
14: Bite de ouf, pardon.
1: Ouais. Non, mais tu peux prendre ton nom normal.
14: Bah, c'est... Je préfère pas le dire, parce que...
1: Mais attends, tu crois que je t'ai pas reconnu?
14: J'ai de la famille qui écoute.
1: Tu crois que je t'ai pas reconnu, Tony?
14: Mais Tony, il est au Portugal, Tony.
1: C'est qui là? Mais arrêtez de me prendre pour un con là!
14: J'étais en train de répondre à la question.
1: Mais oui, mais me prends pas pour un con, alors prends ton nom normalement.
14: Bon, c'est Jean-Pierre. C'est Jean-Pierre, bon ok.
1: Bah ouais, c'est Jean-Pierre, t'as raison. Mais oui, c'est ça. Mais ouais, vas-y.
14: Bon, je peux répondre à la question ou pas?
1: Non, mais tu me donnes ton... T'arrêtes de te faire passer pour Bite de ouf. Ton vrai nom?
14: Ouais, c'est Jean-Pierre.
1: Ouais, c'est ça, mon cul.
13: Michel Lopez.
1: Mais allez.
11: Allez Gérard.
1: Allez, on y va. Ça c'est encore du pull d'art tout craché. Merci. C'est pas grave, pull d'art. Ça peut être déjà deux jeudis que tu me poires. Alors vas-y, réponds.
11: Allez,
1: réponds.
14: Oui, bon, donc moi j'adore les centres d'entraînement, je suis très friand. Et puis j'y suis allé cet été. J'étais en Alsace. Et il y avait.
1: Et c'est pour ça qu'on te croyait parti au Portugal.
14: Non, mais là, je crois.
11: Mais c'est pas lui, Gérard.
1: Mais si, je te dis que si.
13: C'est
1: Tony.
11: Mais non.
1: Arrêtez vos conneries. J'en ai marre. Allez, dégagez. Allez, hop, dégagez.
14: Je m'appelle Jean-Pierre.
1: Non, tu dégages, Tony. Au revoir.
11: C'est pas Tony.
1: Je te dis, c'est Tony. Arrête de te foutre de ma gueule.
14: Je m'appelle Jean-Pierre.
1: Non, on va voir.
11: Je vais gérer.
1: Max, c'est terminé. Non, il gère rien du tout. Il n'y a plus d'auditeurs, donc on fait une pause. Non, là c'est Tony, j'en ai marre.
11: C'est viré, il est viré.
1: Alors, pile d'art. Oh, il y a 24 films, c'est ça, ne prend personne. Non, moi je continue pas comme ça. C'est deux jeudis, Max. Max, on peut plus travailler comme ça. Hé, il fait quoi là? Ils veulent faire changer de nom.
11: Non,
1: t'envoies Manu. Hop.
11: Quoi? Non, il n'y a pas de disque, c'est pas possible.
1: Si.
11: Ah non.
1: T'envoies un disque.
11: Non, c'est plus comme avant.
1: Mais on n'a plus d'auditeurs.
11: Mais si,
1: on
11: n'a plus là, rien. Mais si.
1: Non.
11: Il y en a deux, là.
1: Mais oui, mais je peux pas travailler avec deux auditeurs. Non, c'est pas possible.
11: Mais tu m'annonces même pas. Tu me laisses même pas le temps de les annoncer.
1: T'es en train de me prendre quoi, but de fesse, c'est Tony? Alors que Tony, le soi-disant au Portugal, tu fous de ma gueule.
11: Mais j'y peux rien. Enfin bref.
1: Il n'y a pas d'enfant. Bref, tu me refais une liste comme il faut. On était à 8777. Ouais, et on est combien maintenant sur l'IRC?
7: Ça baisse un peu depuis que tu cries, mais on est quand même pas mal. On est quand même au-dessus des 8000. Et pour calmer le débat, il y a Snooze qui te pose une question très intéressante, à savoir, est-ce qu'un bébé tout nu sur une plage... Est-ce que si un bébé est tout nu sur une plage, est-ce que c'est un signe disant que ce bébé plus tard sera naturiste de profession?
11: Ça c'est une bonne question.
1: Oui, parce que en fin de compte, si on regarde par rapport à ce que j'ai là, tu me diras c'est pas grand chose, mais c'est vrai qu'on voit des enfants qui sont avec les parents qui pratiquent le naturisme. Mais c'est vrai que par la suite, petit à petit, ils vont apprendre à développer leur corps, ça c'est vrai.
7: Ah d'accord.
1: Donc,
7: naturiste de profession.
1: Ouais. Ça peut être une profession si on veut, oui et non.
11: Et ça rapporte combien cette profession justement?
1: Peut-être
11: une info là-dessus.
1: Disons, en fin de compte, c'est pas combien que ça rapporte. En fin de compte, c'est que à l'heure actuelle, ça coûte... c'est un truc de licence. La licence, ça coûte 130 francs, si tu veux, par an. et constitue un laissez-passer permanent.
15: Mais ça rapporte rien,
1: l'accès,
15: alors.
1: L'accès à tous les centres. Mais si tu veux, il y a plus de... Je crois qu'il y a plus de d'un peu plus... Bah, je l'ai dit tout à l'heure.
15: Ouais, c'est bon, t'as pas besoin de leur dire. Non.
1: C'est bon. Donc, en fin de compte, si tu veux, c'est 130 francs par an pour...
15: Pour montrer sa bite.
1: Non, mais c'est un truc pour licencier. En fin de compte, je vois pas pourquoi.
15: Ah, c'est un job et donc tu payes 130 balles pour te faire licencier de ton travail.
1: Non, mais si tu veux, c'est un truc qui a rapport à... c'est un genre de camping... Donc, où c'est marqué le village de vacances qui est homologué par la fédération, pardon, et qui ne reçoit que des naturismes licenciés. La licence coûte 130 francs par an et constitue un laissez-passer permettant l'accès à tous les centres.
15: Okay.
1: C'est un lieu où l'on peut vivre du matin au soir. Cependant, il y a des heures à cause du froid, notamment des endroits où la nudité n'est pas de mise, tel que le restaurant à l'intérieur du camp. Non, mais c'est pour expliquer aux auditeurs.
15: Ah bah oui, bah oui.
11: Ça fait une page, on a le temps.
1: Donc à l'intérieur,
11: virgule.
1: Bon, c'est bon.
15: Ouais, c'est bon.
11: On a compris.
15: On y va.
1: Ouais, bien sûr, Fuldar, fous-toi bien de ma gueule. C'est bien de tout donner.
15: Allez, on a plein d'auditeurs, Gérard.
1: Ouais, donc, pour ça, on va continuer le débat. Donc, on va accueillir Jean-Éric, 21 ans de Limoges. Bonsoir.
16: Oui, bonsoir, Gérard. Jean-Éric, 21 ans. Bonsoir, l'équipe. Bonsoir.
1: Donc, Limoges, 106.4 FM, Fun Radio.
16: Tout à fait.
1: Paul Alain, 24 ans, Paris, 101.9.
17: Bonsoir, Gérard.
1: Mademoiselle, quoi ?
11: Pétoncule, toujours.
18: Pétoncule.
1: Donc 118.1, c'est ça ?
18: Oui, c'est cela, rebonsoir à nouveau.
1: Merci Fildar de me le préciser. Oui. Guy Gilbert, 22 ans, de Bordeaux, 104.5.
19: Ouais, c'est moi, salut Gigi.
1: Bonsoir à toi.
18: Gilbert.
1: Bonsoir.
19: Salut Gilbert.
1: Alors, quatrième question. Alors, que ressent-on la première fois que l'on fait du naturisme ? On va demander à Dame Mademoiselle Pétanque.
18: Pétanque,
1: pardon.
18: Et bien en fait on est très gêné, c'est très gênant d'être se mettre tout nu pour la première fois devant des gens qui sont aussi tout nus quoi.
1: Mmh. Ouais mais non mais d'accord.
19: Ouais, attends, je vais te montrer.
1: Oui. qui c'est qui s'amuse à.
18: Ouais. Qui c'est qui veut me montrer là ?
1: Qui c'est qui s'amuse à vouloir jouer les gros bras ?
19: C'est le petit prétentieux là.
1: Ouais. S'il vous plaît.
19: Alors que moi je t'aurais explosé le cul comme d'hab direct.
1: Bon, s'il vous plaît. Je préviens d'une chose. Où les auditeurs donnent leur nom et vous répondez. Sinon vous virez. Alors Jean-Éric, Paul Allan et Guy.
11: Crie pas.
1: Et Guy Gilbert, vous répondez quand on vous demande.
19: D'accord.
1: Donc dans ces cas-là, vous laissez parler la demoiselle tranquillement, ou sinon je vous vire.
18: C'est terminé.
1: Donc vas-y.
18: Donc en fait, il n'y a pas vraiment de tabou sexuel après, il n'y a pas de tabou, quoi. Mais bon, c'est très difficile au début. Quand t'as tes règles, tu es obligé de te coller la serviette à l'envers, quoi.
1: Ouais, mais
18: ça colle au poil.
1: Non, mais c'est vrai. Je suis d'accord avec toi sur ce que tu... Bon, attends. Pétancule, t'as du monde chez toi ?
18: Ah non, pas du tout.
1: T'as un portable ?
18: Ah non, j'ai pas de portable.
1: Je voudrais bien que celui qui est un portable...
19: Ouais.
1: Oh là, mais c'est quoi ce son-là ?
15: Non, c'est le standard, on va gérer.
1: Oh non, mais... Oh...
15: Non, mais ça vient pas de lui, mais ça vient de la machine.
11: On peut rien faire.
1: Oh non, mais là... Alan.
15: Continue, Gérard, le débat.
1: Jean-Éric.
16: Ouais, bah écoute, moi, la première sensation que j'ai ressentie, c'était quand même le froid. Parce que d'habitude, quand j'ai le sexe à l'air, je le cache vite dans le sexe de ma copine. Et là, c'était quand même une des premières fois où je me retrouvais avec le sexe qui était complètement à l'air pour des heures, quoi.
18: Torse-boule.
16: Donc, de quoi ?
18: Torse-boule.
16: Torse-boule, voilà, tout à fait. Ouais. J'étais torse-boule, et c'est vrai que bon, c'est pas une situation du...
1: Non, quotidien. Ça s'appelle torse-nu, d'accord ?
18: Non, torse-boule.
15: Ça dépend, t'es nu d'où ?
20: Ah ouais, si t'es nu des boules, c'est torse-boule.
16: Ah, c'est torse-boule.
1: Ouais. Ouais. Bon, ouais. Donc, Paul Alain.
17: Et moi, Gérard, je ne sais pas ce que tu en penses, mais je pense que la première sensation que l'on peut ressentir...
1: Non mais attends, Paul Alain.
17: Oui.
18: C'est quoi ça,
1: Wow, tu prends ton accent de Paris, tu prends pas ton accent marseillais.
15: Non, c'est Maïté, ça.
17: Je suis en vacances chez mon cousin,
1: Non, mais dans ce cas-là, t'appelles pas de Paris parce que tu as l'accent marseillais.
17: Non, je n'ai pas l'accent marseillais, j'ai l'accent toulousain.
1: Eh ben alors, dans ce cas-là, tu appelles de Toulouse.
17: Eh ben écoute, je suis bien désolé. Si je suis en vacances et que j'ai eu l'opportunité d'appeler pour les débats de Gérard, je n'ai pas pu faire autrement que d'appeler de Paris.
2: Et tu as bien fait.
17: Tout à fait, je te remercie.
2: Il n'y a pas de problème.
17: Bonne réflexion très pertinente.
1: Oh là là, mais que... Oh non, mais...
17: Veux-tu que je réponde à ta question?
1: Oh là, mais... Oh là, je voudrais bien savoir d'où provient... Les doubles voix là, parce que il me parle et il y a quelqu'un d'autre qui répond à sa place.
2: Il y a un double accent là, ouais.
21: Donc, c'est peut-être dans ta tête, ça. Non.
1: Alors,
17: si on peut me permettre de m'exprimer, donc je disais donc que la première sensation que tu peux ressentir, c'est quand même le vent qui vient te caresser.
18: Les couilles, hein.
17: Et tu... Oh, les couilles.
1: Oh, mademoiselle. Pétoncule.
18: Oui, mademoiselle Pétoncule.
1: Ouais, bah tu te calmes. Pardon. Parce que sinon, tu vas aller faire dodo.
18: Non, mais c'est moi, c'est le premier truc qui m'a caressé.
1: Ouais, non, mais moi, je te dis, tu laisses parler l'auditeur, d'accord, ou sinon, tu vas faire dodo.
18: Oui,
1: on va faire des dodo. En de bon entendeur, salut. En de bon entendeur, salut, Pétoncule, tu laisses finir l'auditeur. Merci. Oui, je t'écoute, Paul Alain.
17: Que ressens-tu lorsque tu te mets tout nu, toi?
1: Non,
17: Commence par toi, avant de questionner les auditeurs.
1: Non, mais justement, c'est moi qui pose les questions, c'est moi qui...
17: Ton expérience,
1: c'est, non, mais c'est moi qui mène le débat, donc c'est moi qui pose les questions. Donc, je te demande, que ressent-on la première fois que l'on fait du naturisme? Donc, tu réponds...
17: Des frissons grâce au vent.
1: Mmh. Donc, d'après toi, ça serait des frissons?
17: Oui, tout à fait.
1: Ok.
17: Une sorte de gêne, oui, aussi, quand même.
1: C'est-à-dire?
17: Une sorte de gêne que tout le monde se voit tout nu, exhiber son petit sexe ou son gros sexe, ça dépend des formats, n'est-ce pas? Comme les noirs qui ont un gros sexe et les blancs qui ont un petit sexe, ça ne se comprend pas.
1: Non, mais ça, c'est vrai que... Justement, on va essayer d'abréger là-dessus. On va laisser parler Guy Gilbert et après,
17: ouais, voilà.
1: Tout le monde. Mais en essayant que ça mène pas trop à la panique, tout le monde répondra, dira son expression, mais... Après, il faudra qu'on attaque la cinquième question, d'accord?
17: Okay.
1: Donc, Guy Gilbert.
22: Ouais, donc moi, en fait, si tu veux, la première fois que j'ai fait du naturisme, eh ben, la première sensation que j'ai sentie, bah, c'était la douleur, quoi.
1: Non, mais je sais. Mais attends, pour l'instant.
17: Ouais, voilà,
1: justement, c'est Paul Alain qui vient de poser la question. Justement, j'allais te poser la même question. Quelle douleur que tu ressens quand tu le fais pour la première fois?
22: Voilà, alors je t'explique. Parce qu'en fait, si tu veux, moi j'étais sur une plage.
1: Mm-hmm.
22: Et en fait, tu sais, il y avait plein de vents de sable, quoi. Et quand t'as les grains de sable qui viennent se coller sur ton gland, eh ben, je peux dire que.
1: On va essayer d'abréger sur la question. De manière, on a largement le temps un peu.
22: C'est déchirant, hein, franchement.
1: Mais c'est vrai. Et c'est vrai, je sais pas si parmi les quatre auditeurs qu'on a, est-ce que quelqu'un a vu le reportage de mercredi?
18: Oui.
1: On l'a tous vu.
17: Gilbert.
1: Non, attendez. Jean-Éric.
23: Oui, tout à fait, bien sûr.
1: Tu l'as vu?
23: J'ai suivi l'actualité, tout à fait.
1: Mm-hmm. Mm-hmm. Paul Alain.
17: Non, je ne capte pas tes sons.
1: Bah attends, t'es séparé,
17: Non, mais en fait, je suis dans une famille qui...
1: Non, mais attention, c'était pas sur tes pas en nuance.
17: Oui. Excuse-moi, j'ai dû mal comprendre, mais dans tous les cas, je ne possède pas la télévision à Paris.
1: Mm-hmm.
17: Alors, je vis dans une famille très austère.
1: D'accord. Donc, pour toi, tu ne l'as pas vu?
17: Non.
1: D'accord. Mademoiselle Pétoncule.
18: Oui, je l'ai vu.
1: Mm-hmm.
17: Oui.
18: Mm-hmm.
1: Guy Gilbert.
22: Bah ouais, forcément que je l'ai vu, sinon je participerais pas à tes débats. Hein.
1: Bon,
18: tu peux nous parler alors?
1: Donc, ouais, justement, parce que moi j'ai pas eu l'occasion de le voir parce que je suis venu et en plus dimanche on avait bien précisé.
17: Ah,
1: normalement.
17: Dommage.
1: Non, mais
17: ouais.
1: Normalement c'était prévu que ça soit enregistré.
17: Ouais, après les
1: conseils, je devais le revoir pour justement en parler mieux.
17: Mais,
1: bon, en fin de compte, ça s'est pas passé.
21: Donc tu parles un truc que tu connais pas.
1: Donc
18: voilà,
1: c'est de la faute des deux standardistes parce qu'on en avait parlé dimanche avec le chef et c'était prévu.
21: C'est on assume.
1: J'avais bien présidé, j'avais bien demandé Pildard à ce que le... Oh, mademoiselle Pétoncule, merci. Donc, j'avais bien dit à Pildar dimanche, comme quoi.
11: Mais je l'ai vu, il était pourri.
1: Oui. Mais de toute manière, c'était pas parce que c'était pourri. Avec Max, c'était prévu que tu devais l'enregistrer. Tu l'as pas fait. Donc,
11: Kiki, hein.
1: tu n'as pas fait ton boulot. Point final à la ligne. Alors maintenant, tu fais ton boulot au standard et c'est tout. Je ne veux plus t'entendre, sauf si je vire un auditeur. Merci. Question peut-être IRC avant de d'abréger un petit peu sur
20: oui, tout à
1: que
20: fait.
1: Ressent-on sur ça avec les auditeurs.
20: Y a beaucoup de gens qui se répètent énormément, mais on va en prendre une petite. C'est la police qui dit est-ce que Nicolas le jardinier peut être considéré comme le plus grand des naturistes.
1: Nicolas Jardinier, non, parce que je vois pas du tout le rapport avec.
20: Et de là, on peut extrapoler. Est-ce que les vers.
11: Il bêche à poil, hein, on peut le dire. Quand bon, il bine et qu'il bêche,
20: pas
11: il est à
20: ce qu'il
11: poil.
20: Fait avec ouais. Le manche de sa bêche.
1: Non, mais justement, on peut.
21: Il bine pas avec ce qu'on croit. Hein.
1: Non, mais ça, je peux pas répondre là-dessus. C'est une question.
11: Quand il était dans la Maison du Bonheur, je me souviens sur TF1 avec Evelyne Delia, il y avait Carole Varenne.
21: Ouais.
11: Il y avait pas mal de gens, ils étaient tous à poil.
21: Ouais.
11: Tous à poil.
21: D'autre part, sur ouais. Unitel, excuse-moi, on me disait que Christophe Lambert, il faisait du naturisme.
1: Christophe Lambert.
21: Ah bon, on me disait Christophe, moi.
1: Non, bah Christophe,
11: Non, c'est Christophe Malavoie.
1: Oh, pardon.
21: Oh, bah oui.
1: Eh, hey, tous les deux, là, vous fermez vos clapets, d'accord.
3: C'est donc... du délire.
20: Et il y a un certain tarte à la crème qui veut qu'on le rappelle, on le prend son
1: nom. Non, c'est pas la peine parce que ça m'intéresse pas du tout d'avoir des petits cons comme ça.
20: Pour ça.
1: Donc Jean-Éric, Paul Alain, Mademoiselle Pétanculé, Guy Gilbert, donc
5: Oui.
1: Donc alors c'est Guy Gilbert.
5: Oui.
1: Je pense. Oh Mademoiselle Pétanculé, merci.
5: C'est mon jingle.
1: Ouais, non mais c'est ton jingle tout à l'heure, ton jingle, tu allais le retrouver dans ton lit.
5: On va rappeler le pâtissier mystère.
1: Guy Gilbert, ça va être pareil tout à l'heure.
5: Pardon ?
1: Oui.
5: Ouais, quoi.
1: Tu m'as très bien compris.
5: Ah, t'as bien compris.
1: D'accord.
5: C'est pas okay, ouais. Tu t'éloignes du débat, Gérard.
1: Bon, alors, c'est Guy Gilbert qui avait dit qu'il ressentait des sensations avec le sable.
5: Ouais.
1: Donc, alors maintenant, on va essayer de faire vite. Là-dessus, donc si des fois vous voulez en rajouter de poser des questions.
5: Non. Non, si, moi je voulais savoir.
1: Oui, oui, c'est qui. C'est mais donnez vos noms au fur et à mesure. Hein.
5: Jean-Éric.
1: Oui.
8: Pardon, c'est moi.
11: Excuse-moi, je l'ai pas fait exprès.
5: Je suis revenu, c'était une interférence. Souvent, tu sais, à la plage, quand on fait du nudisme, on a quand même une casquette sur la tête ou un vieux Bob Ricard, un Gardos. Et je voulais savoir si ça pouvait être considéré comme du naturisme, alors qu'en fait, t'as encore des vêtements, quelque part. Même si c'est pas sur le corps. Très drôle.
1: Non, mais pour l'instant, je suis en train de regarder Pildar qui est en train de s'amuser. Non, qui s'amuse
21: on
1: à couper.
21: On fait des essais pour régler le son,
1: ouais,
21: Gérard.
1: Ouais, ouais,
21: alors,
1: c'est ça. Non, mais...
5: Les gens, c'est leur travail, Gérard.
1: Non, mais de toute manière, je sais ce qu'il est en train de faire. C'est qu'il a pas envie de laisser parler les auditeurs.
5: Oui, sabote,
1: donc, non, mais de toute manière, apparemment, il a envie de me gâcher mes débats cette année. Donc, ça ne sert à rien de qu'on continue. C'est dommage parce que...
5: C'est dommage, Pilou, c'est dommage.
1: Non, mais moi, j'aurais bien voulu avoir... parce que là...
11: Bah, fais-le, là.
1: Là, on va aller vite. Non mais attends, toi pour l'instant t'arrêtes tes conneries, d'accord. Hein? Après tu prends ton boulot.
5: Mais c'est bon. Comme les
1: hein? Mais tu t'amuses pas comme ça. Tu t'amuses pas à appuyer sur tous les boutons, ok?
11: Bah si, c'est pour faire des réglages pour que
1: le technicien
11: soit là.
1: Ouais, non.
21: Excusez-moi, troisième intervention.
9: Allez, on y va.
21: Merci beaucoup. Ouais.
1: Non, mais ça, Manu, tu arrêtes avec tes conneries, d'accord?
21: Non, c'est pour vous
1: parce
21: faire...
1: Ça, tu vas me le retirer.
21: Ok, ça y est, c'est fait. Vas-y.
1: Bon alors maintenant je voudrais bien je voudrais bien qu'on en revienne sur que ressentons pour la première fois que l'on fait du naturisme, mais sérieusement.
5: Ça fait 10
1: ou sinon
5: t'en as déjà fait toi du naturisme?
1: Non, personnellement non.
5: Ah, c'est... Alors pourquoi tu peux pas savoir alors?
1: Non mais justement je pose la question.
5: Bah, parce on t'a dit que... Attends, tu poses la question, tu penses en faire dans un futur proche peut-être?
1: Non, personnellement dans l'immédiat non.
5: D'accord.
1: Ouais. Dans l'immédiat, non.
23: Non, parce que comme c'est bientôt les vacances d'hiver, tout ça, je me...
1: Non, mais même, justement, la question, ça va être la dernière qu'on va poser. Mais même, si tu veux, c'est qui vient de poser la question?
23: C'est Jean-Éric.
1: Ouais, bah justement, mm-hmm. bah voilà. Bah justement, on va la poser tout de suite.
23: Ouais.
1: Hein, après, on reprendra dans...
21: Tu peux la poser devant ton micro, Gérard, si
1: On reprendra le débat dans un ordre différent des questions, mais c'est pas grave.
23: Donc, hein.
1: Alors, peut-on faire du naturiste toute l'année? Donc, Jean-Éric, pour toi, est-ce que tu en as déjà fait durant l'hiver?
23: Bien sûr, bien sûr. Moi, je ne sais pas si tu as déjà senti le contact de la neige sur un corps nu.
18: Ça fait du bien.
23: Et
1: mademoiselle pète en cul.
23: Ah, mais elle kiffe tout de suite.
1: Attends, Paul-Éric. Jean-Éric, pardon.
23: Oui, oui, oui.
1: Mademoiselle pète en cul.
18: Oui, Gérard.
1: C'est la dernière fois que je te demande de laisser parler les auditeurs. Après, tu réponds.
18: Mais c'est vrai que le contact de la neige...
1: pour l'instant, vous laissez parler l'auditeur.
23: Ouais.
1: Après, vous répondrez. Et justement, on va essayer d'en savoir plus. Moi, je sais que personnellement, comme Jean-Éric disait, moi, personnellement, le faire... est-ce qu'il y a des... Peut-on faire du naturisme toute l'année? Moi, je peux dire une chose, que déjà, en plein été, c'est bon, mais en plein hiver, non.
23: Mais si, c'est ça qui...
1: Je ne pense pas.
23: C'est qui? C'est toujours Jean-Éric.
1: Oui.
23: Moi, je me souviens d'un petit film qu'on avait fait, on était tous nus en moon boots. Je veux dire, c'est ça l'intérêt du jeu, tu vois ce que je veux dire?
0: Tu n'étais pas nu, c'était en moon boots.
23: Oui, quelque part, j'avais un bonnet aussi.
0: Ouais.
23: Je me faisais tirer le pompon comme un chien.
18: Et un gros tire-fesse.
0: Excellent. C'était quand même
23: Bon, on enchaîne.
1: Alors, Paul Alain.
0: Oui. Eh bien, écoute, si tu as un temps soit peu de jugeote, Gérard, toi-même, irais-tu faire du naturisme en plein hiver à te geler les couilles et la tête?
23: Bien sûr.
1: Celui qui dit bien sûr à ma place, il ira se faire foutre, il ira se coucher.
6: Bah, attends.
1: D'accord.
0: Pas tous en même temps.
1: Donc, Paul Alain, moi, je peux te dire une chose, que non.
0: Et bien voilà.
1: Et voilà. Et toi, est-ce que tu en as déjà fait en plein hiver?
0: Personnellement, non. Mais moi, en été, j'en fais, par contre.
1: Bah oui, mais ça, de toute manière, c'est la période où qu'on peut en faire le mieux.
0: Tout à fait, parce que je suis MNS sur la plage de Vendeuil-Montalivet. Je sais pas si tu vois.
1: De quoi?
0: MNS, maître nageur sauveteur.
1: Ah ouais, donc.
18: Oui, MST.
1: MSC, toi, la grande gueule, mademoiselle pète en cul maintenant.
23: Okay,
1: alors vas-y, attends Paul Alain, laisse parler la grande gueule.
0: Tu me coupes la parole, Gérard.
1: Non, mais excuse-moi de te couper la parole. Attends, laisse parler la grande gueule là.
23: Vas-y.
18: Mademoiselle pète en cul.
1: Ouais, bah alors vas-y toi, la grande gueule.
18: Bah oui, moi j'en fais aussi l'été.
1: Ouais, vas-y.
18: J'en ai aussi fait pendant la saison des pluies en Amazonie, je te le conseille.
1: Ouais.
18: Il y a plein de bêtes, enfin c'est super.
1: Ouais. Ouais.
18: Ouais. Alors.
1: Ouais. Et alors?
18: Et alors quoi?
1: Okay. Et alors, ça te donne quoi?
18: Bah rien, je réponds à ta question, Gérard.
1: Ah ouais? Est-ce que t'en as fait sur les plages? Oh là!
18: En été comme en hiver.
1: Ouais, même en hiver, t'en fais sur le sable?
18: Mais t'en fais sur le sable, bien sûr, t'es couverte.
1: Ah oui, t'es couverte de quoi?
18: Des moon boots, tu mets des choses comme ça?
1: Non, mais attends, mais... non, mais tu mets des après-ski, non, mais attends.
18: Attends,
1: tu permets, c'est moi qui commande le jeudi, donc c'est mes débats. Donc, tu crois me faire croire que tu vas faire du naturisme toute l'année avec des après-ski l'hiver?
18: Bien sûr, mais aidez-moi, dites-lui.
1: Mais non, mais non. Jean-Éric, Paul Alain et Guy Gilbert, laissez-la parler. Elle a voulu jouer. Laissez-la parler. Alors vas-y, comme tu veux couper. Non, mais comme tu coupes la parole sans arroser. Auditeurs, là, vas-y maintenant.
18: Mais pas du tout.
1: Merci. Alors vas-y.
18: Tu arrêtes de me couper la parole, s'il te plaît.
1: Oh, si t'es pas content, tu retournes. Allez, hop.
0: Il a pas tort.
1: Hop. Au revoir. Allez, hop, celle-là. Allez, à se faire pète en cul ailleurs.
6: Ouais.
1: Voilà. Enfin, Rigaud.
20: Donc c'est moi, bonsoir. Pour calmer le débat, donc même pas le calmer, on est quand même 9300. Ah, petit problème de son là.
1: Manu, je viens de te voir.
21: Ah non, c'est faux.
20: Ouais. Alors on est 9346.
1: 9348.
0: Ça mérite des applaudissements.
20: Ça a monté. Ça mérite des applaudissements.
1: Ouais, merci de l'équipe, mais c'est des bandes de câbles.
20: C'est pas grave. Et il y a un petit sondage de Davy 1 qui donne un petit sondage réalisé auprès des groupes de naturistes de Saint-Jean-Cap-Ferrat. Mmh. Vous arrive-t-il de regarder la télévision nue seulement en mangeant du thon au naturel 15%? C'est pratique quand on a les couilles qui grattent 12%. Et c'est à quelle heure le film de cul sur Canal 26%? Et non, on risque d'attraper des kystes au cou 29%. Qu'est-ce qu'on pense?
1: Personnellement, qu'est-ce que j'en pense de ces conneries? J'en ai rien à foutre.
0: Non, c'est logique, c'est tout à fait logique. Car quand tu te trimbales le cul...
1: Qui c'est qui parle là? Qui c'est qui parle là?
0: C'est Paul Alain.
1: Ouais, ben Paul Alain, pour l'instant, t'attends que je te donne la parole.
0: Tu viens de me couper la parole, justement.
1: Non, mais justement, t'attends parce que je réponds à la question de l'auditeur.
0: Très bien.
1: Déjà, le film de cul, ça n'a rien à voir avec le naturisme. Donc, s'il aime dépenser du pognon sur Canal+, c'est
21: devant
1: son problème.
21: Devant ton micro, Gérard.
1: S'il aime dépenser du pognon sur Canal+, c'est son problème, c'est pas le mien. Paul Alain, comme l'autre, on l'a viré, donc maintenant...
0: On est bien entre mecs, ouais.
1: J'espère qu'on va pouvoir continuer sérieusement le débat.
0: Mais j'aimerais bien parce que ça commence à m'agacer.
1: Attends, Paul Alain. Attends 5 minutes.
11: Excuse-moi, Paul Alain. À la place de Mademoiselle Pétoncule, on accueille Jean Josiane qui habite à Bar-le-Duc. Bonsoir.
4: Bonsoir. Bonsoir, Gérard.
1: Bonsoir.
4: Bonsoir.
0: Bonsoir, Jean-Josiane.
1: La fréquence, s'il te plaît.
4: 101 points.
23: On est bien entre mecs, hein.
4: Oui, non, mais c'est ce que j'allais te dire. Ça fait plaisir, merci.
1: Oh
4: ah non, mais quand même.
23: On est bien entre
4: copines. Oui. Nouvelle copine.
1: Qui c'est qui commande, là?
4: C'est toi, Gérard.
1: Alors, ta fréquence correcte.
4: 101.1.
1: Merci. J'espère que t'as entendu la question.
4: Non, malheureusement, non.
9: Oh. Ah là là.
11: Excuse-moi, Gérard.
4: Je suis désolé.
11: Au moment où tu posais la question, je l'avais au téléphone et je l'ai même pas moi entendu.
1: Attends. Comme par hasard, Jean-Éric, tu peux répéter la question, s'il te plaît, comme on te l'a posée?
23: Oui, tout à fait. Il voulait savoir si, dans la conjecturalité de la structure actuelle de l'événementiel, tu pensais que c'était possible et réalisable.
1: Ah, non mais Jean-Éric,
23: Jean-Éric, oui.
1: Jean-Éric,
23: oui.
1: Tu te foutrais pas de ma gueule?
23: Non, bah,
1: non, tu prendrais le train pour ça, ça coûte moins cher. Mais je vais te dire une chose, Jean-Éric, c'était pas la question. La question, c'est peut-on faire du naturiste de toute l'année?
23: Oh, bah,
1: c'est toi justement qui a voulu aborder le sujet.
23: En plus.
1: Ok. Donc t'as pas été capable. Donc, ok.
23: Voilà.
1: Alors Paul Alain, donc je m'excuse de t'avoir coupé la parole de trois fois.
0: Oui, que tu t'excuses.
1: Voilà. Alors donc Paul Alain, vas-y.
0: Alors moi, je peux te dire qu'on peut faire en effet du naturisme toute l'année. Prends-tu toi-même des douches toute l'année?
23: Non, c'est faux.
1: Des douches toute l'année, si tu peux en prendre régulièrement 24 heures sur 24.
0: Toi, en prends-tu?
1: Oui, moi j'en prends.
0: J'en doute. Mais bon, là n'est pas le problème. En fait, on peut dire que oui, le naturisme est possible toute l'année, mais pas sur la plage.
1: Comment ça?
0: Eh bien, en fait, moi-même, donc, je te disais que j'étais MNS, donc maître nageur sauveteur.
1: Ouais, donc...
0: Ou chasseur, ça dépend si c'est le jour ou la nuit.
1: Non, attends. Tu veux dire, donc, maître nageur sauveteur,
0: oui,
1: des plages,
0: oui,
1: d'accord?
0: Oui, tout à fait.
1: Ok.
0: Mm-hmm. Oui, tout à fait, tu peux le dire. Mm-hmm. Donc, quand je suis maître nageur sauveteur, je ne le suis qu'en été. Preuve qu'en hiver, personne ne se baigne les couilles en l'air.
1: Oui, mais par contre, justement, la question, c'est dommage qu'on n'a pas trop le temps.
0: Oui.
1: Mais justement, je voulais te demander, est-ce qu'en hiver, il y a des sauveteurs quand même? Oui.
11: Est-ce qu'il y a des noyés?
0: Il y a des équipes de garde, mais c'est vraiment pour les gros barjots qui n'ont pas peur de se peler le gland. Hein.
1: Non, mais de toute manière, il y a quand même des sauveteurs en plein hiver pour les sauvetages...
0: De baleines.
1: Non, il y a quand même des sauvetages en plein hiver pour les avalanches.
0: Oui, mais pas sur la plage. Généralement.
1: Ah oui, mais non, mais ça, d'accord. On va s'éloigner un petit peu du sujet, mais c'est
11: il faut pas.
23: À la dune du Pila, il y a des avalanches. Mmh. Hein.
1: Bah oui, d'accord. Non, mais c'est bon. Je voulais ça.
23: GG, Mitch, l'hiver, il est détective privé, il me semble.
1: Non, mais c'est bon. Guy Gilbert.
9: Ouais. Donc.
1: Je m'excuse, Guy Gilbert, on va pas s'amuser à parler des séries télé parce que sinon on n'en finira pas. Hein.
9: Ouais, il y a aucun problème, Gigi.
23: Après, on va parler des gros seins, tout ça, c'est pas bon.
1: Non, mais on va pas parler de Pamela Anderson.
9: Ouais, elle est trop bonne.
1: Oui.
9: Maïté.
21: Oui, sur Minitel, il y a Tarkan qui me demande depuis tout à l'heure si Christian Clavier et Christine Bravo font du naturisme.
1: Je ne peux pas répondre à la question parce que je n'ai pas de solution là-dessus. Ah, donc, okay. D'accord. Je ne peux pas dire s'ils en font ou pas. Voilà.
11: Merci.
1: Guy Gilbert, toi ?
11: Non, Guy Gilbert vient de partir, Gérard. Je suis désolé parce que ses parents viennent de rentrer du cinéma.
1: Ah,
11: et donc, ils l'ont topé, il s'est pris une volée, ils l'ont foutu au pieu.
1: Bon, dommage. Alors, Jean Zosiane ?
10: Oui ?
1: Donc, toi ?
10: Ben écoute, moi je pense que c'est quand même dangereux de faire du naturisme, mais particulièrement en automne.
1: Hein ? Non, mais toute l'année.
10: En quelle honneur ?
1: Oh, s'il vous plaît, Je demande à Josiane, toute l'année.
10: Jean Josiane.
1: Ouais, Jean Josiane, je te demande.
10: Pareil.
1: Toute l'année. Je te demande pas si c'est
10: non,
1: en automne. Je m'en fous que ce soit automne ou autre. Je te demande toute l'année, c'est-à-dire du 1er janvier. Non mais attends, tu me laisses...
10: Mais tu me coupes Gérard,
1: Tu me laisses finir et tu vas me répondre. Est-ce que tu peux faire du naturiste du 1er janvier au 31 décembre ? Voilà, maintenant à toi de répondre.
10: Non, écoute, les autres ne peuvent pas, moi je peux, parce que vois-tu, les feuilles, ça ne me pique pas.
1: Ouais, alors, je vais te dire une chose, le pipeau, t'as pas les
11: c'est mon chien.
1: Non, mais t'as pas l'esprit qui enfle, là.
10: Pardon ?
1: T'as pas l'esprit qui enfle ?
10: Bah écoute, ça me gratte des fois, mais bon.
1: Ouais, non, mais ça va, elle te coûte pas cher les fleurs cette année.

0: 31% et répondent que c'est pas mon problème. Eh ben oui, mais c'est vrai, c'est pas mon problème, mais c'est pour ça que je voudrais faire le débat, mais apparemment ça se passe bien, donc je voudrais que ça continue. 20% des gens pensent qu'il faut des études de cul. Ça, non, parce qu'il n'y a pas besoin d'avoir des études de cul. 12% vont demander à leur avocat. Ça, là-dessus, niet. Donc,
1: pourquoi non?
0: Hop. Il n'y a pas besoin de demander à son avocat pour aller faire du naturisme. Mais attends, faut être.
1: Bah, des fois, il y a peut-être des endroits.
2: Si, justement, des endroits où c'est interdit.
0: Mais non, mais.
2: Si, justement, j'ai
0: mais non, mais faut écoute-nous. Être cinglé. Mais, bah mais, ouais. Non.
3: Mais tu connais pas de ton sujet.
0: Mais non, et oh.
1: Mais si, tu connais pas le reportage. T'as pas vu le reportage, qu'est-ce que tu veux en parler?
0: C'est à cause de toi, espèce de petit con.
3: Mais moi, je l'ai, la cassette, chez moi.
0: Bah tu l'as, espèce de connard. On t'a demandé de l'enregistrer ici, alors arrête tes conneries. Bah,
3: je l'ai emmené chez moi.
0: Ah oui.
3: Allez, hop. Moi, je l'ai regardé
0: avec
3: ma mère, elle a apprécié.
0: Oh, allez, tous les deux, oui. Va surveiller ta copine qui est du côté de la porte d'Auteuil, ça vaudra mieux. Rigaud, s'il te plaît, oui.
2: Oui, alors justement à ce propos, il y avait Turbo tout nu qui aimerait bien faire du naturisme, mais est-ce que il y a besoin d'un permis pour ça?
0: Non, je l'ai déjà dit, il n'y a pas besoin de permis, c'est simplement une licence qui coûte
1: Tu vas pas lire la page hein. C'est pas possible.
0: Francs, 130 francs par an.
2: D'accord.
0: Donc, il n'y a pas besoin de c'est simplement une licence, c'est tout.
2: D'accord, il y a Gollum qui voulait savoir si ça t'avait fait mal la première fois.
0: Personnellement, j'ai jamais été, donc je ne peux pas y répondre.
3: D'accord. Mais Gérard, est-ce que tu connais des endroits où il y a des camps de naturistes en France?
0: À Bordeaux, oui, justement.
3: À Bordeaux, il y a un camp de naturistes.
0: Oui, et justement, c'est là qu'il a été créé en 1949.
3: Et il y en a qu'un en France?
2: Il y en a qu'un, ouais.
0: Non, il y en a... je l'ai dit tout à l'heure, hein. Il y a oh là là là,
3: mais c'est
0: sature.
3: Pas possible hein.
0: Allez, ça sature. Je l'ai dit tout à l'heure, non Manu c'est toi. Non.
3: Non, c'est pas Manu, c'est
0: Manu,
3: le son.
0: Manu. Non Manu, arrête. Manu c'est
1: toi. Non, c'est toi qui arrête, Manu. J'ai rien fait, alors tu continues Gérard.
0: Oh oui.
1: Voilà, merci.
0: Pour l'instant, c'est moi qui commande, c'est pas tes débats.
1: Oui, mais quand j'ai rien fait, j'ai rien fait, alors tu continues.
0: Pour l'instant, c'est moi qui
3: commande. Devant ton micro, on t'entend plus.
0: Pour l'instant, c'est moi qui commande.
1: Allez, Gérard.
0: C'est pas tes débats, c'est mes débats. C'est pas toi qui commande, c'est pas toi qui viens me mettre du double son. Ok? Alors, en de bon entendeur.
1: C'est ça, Gérard, c'est ça que t'as entendu.
0: Non, mais même, tu arrêtes de t'amuser de ça. Parce que ça, j'en ai ras-le-bol.
1: Il se plaint du son, il dit que c'est moi.
0: Ouais, non, mais tu t'amuses pas avec. Ok?
3: Ça sature, ça.
0: Parce que c'est bizarre. Quand c'est Max, on n'entend pas ce bruit.
3: Ah non, mais moi, ça a saturé toute la soirée. Si, regarde, et là. Ouais, ça saturait toute la soirée.
0: Ouais, mais là, parce que tu le bouges.
3: Oui.
0: Mais lui, il
3: sans le bouger, il fait du bruit, c'est fort.
0: Ouais. Donc, faut être balèze.
1: Allez,
0: faut être balèze.
1: On y va.
0: C'est vrai que c'est un gros cochon. Eh, hey, t'arrêtes avec ces conneries. Max, s'il te plaît, tu me retires cet appareil.
3: Attends,
0: parce que
3: je vais découper, voilà. Gérard, donc, tu disais quoi par rapport, tu sais, au camp de naturistes qu'il y avait à Bordeaux, il y en a qu'un ou il y en a plusieurs? Gérard.
1: Non, il y a. Ah, tiens, tu vois, c'est moi là, peut-être.
3: Ça sature.
0: Non, mais de toute manière, en France, pour l'instant, je ne sais pas exactement, mais je sais que ça a été créé en 1929.
1: T'es les 7 jours.
0: Non, mais ça, c'est tu demanderas à ton abruti de.
3: Devant le micro, on t'entend pas.
0: Tu demanderas à ton abruti, là, de dimanche, tu y avais demandé.
1: Oui.
0: De faire quelque chose, il l'a pas fait.
3: Mais je l'ai fait.
0: Mais non,
3: moi.
0: Tu l'as pas fait. Mais attends, on t'a pas demandé chez toi, on t'a demandé si pour mercredi.
3: Mais ma mère, elle me l'a demandé.
0: Mais ta mère, c'est ta mère, d'accord.
3: Ma mère, elle m'a demandé la cassette.
0: Allez,
3: fais-nous une imitation.
0: Allez, casse-toi.
3: Vas-y, fais-nous une imitation.
0: Casse-toi. Allez, casse.
1: Qu'est-ce que je t'ai demandé dans la voiture?
3: Bon allez, bref. À la place de Guy Gilbert, on accueille Gwynette, 35 ans.
0: Quoi?
3: Gwynette.
1: On y va. Hey, combien il y a?
3: Bonsoir.
0: Oh là là.
4: Bonsoir
5: Gwynette.
1: Au passage que je viens de regarder le Médiamétrie là.
3: La BC.
1: J'ai regardé l'audience. Non. On est à plus de 12 millions de téléspectateurs.
0: Ouais. Ton micro. Merci. T'es prié d'éteindre ton micro quand quelqu'un parle. Combien? C'est parti.
5: 12 millions, débouche-toi les oreilles et des cotons-tiges.
1: Pour l'instant, on est à 12
0: millions. Oh, qui c'est qui vient de dire ça?
1: 12 758 000 auditeurs.
0: Ok, je te remercie, chef. Qui c'est qu'on appelle?
1: Oui, on ne paye personne. Hein.
3: Gwynette, 35 ans.

0: Bonsoir Gwynette.
1: Bonsoir
2: Gwynette. Bonsoir.
3: Heureux de
4: t'appeler.
2: 35 ans, célibataire.
4: Ouais, bah on s'en fout de célibataire.
2: Et moi aussi, je suis célibataire.
4: Oh, ta fréquence.
2: J'appelle de Mont-de-Marsan.
4: De fréquence.
0: Parle plus fort Gwynette.
2: 89.1.
4: Tu peux parler un petit peu plus fort si ça te dérange pas.
2: Oui, je le
5: peux. Non, rien.
4: Merci. Alors, qu'est-ce qu'on va pour moi? Depuis quand existe-t-il? Ah ben non, ben on vient de le dire depuis 1929, c'est pas la peine qu'on pose cette question.
1: Ouais.
4: Peut-on avoir une amende si on fait du naturisme à Paris? Et ça sera la dernière question.
0: Non, je pense pas, parce que quand tu regardes franchement, il y a combien
2: à Paris?
0: Non, à Paris, c'est pas possible. Il y a combien d'endroits?
4: Pour l'instant,
6: peut-être en région parisienne.
0: Oui, plus dans la banlieue.
6: Banlieue proche.
0: Dans la banlieue,
4: pour
0: mais
4: l'instant,
0: sinon,
4: Manu Fuldar, vous fermez vos clapets.
0: Et Rigaud, Paris, il peut ouvrir sa gueule, Rigaud.
4: Oui. Et il n'y a que Rigaud qui loupe s'il y a des questions IRC, parce que sur le Minitel 3615 voilà. Fun Radio, je voudrais qu'il y ait du monde et qu'on passe.
0: Il y en a du monde, mais si, si je te disais tout ce qu'il me disait, tu me taperais dessus.
4: Ouais, non, mais si c'est pour me parler de son lit, ce n'est pas la peine. Sur l'IRC, j'espère que c'est pas pareil.
6: Bah non, il y a juste Moko qui demande comment reconnaît-on Gérard dans un camp de nudistes. C'est le seul qui a des mouches autant de la bite.
4: Et comment
0: C'est drôle.
4: Comment
0: ça mange pas de pain, tu
4: mais
0: pues
4: oui,
0: du sexe.
4: Bien sûr.
0: Tu pues du sexe, c'est
4: oh,
0: pour ça qu'il y a des mouches. Ça fouette là.
1: Ça chnouffe.
4: Gérard,
7: tu es devenu ouf ou quoi?
4: Allez, dérape. Là, je veux dire autre chose, c'est terminé. D'accord.
0: T'es devenu taré ou quoi, Gérard?
4: Ouais, mais je te préviens. C'est la première. La première et dernière fois que tu me dis une réflexion comme ça.
0: Qu'est-ce qu'il t'a dit?
4: D'accord.
6: Je sais pas capté.
4: Première et dernière. Hein? Première et dernière fois.
0: Ok. Bon Gérard, on en était où alors?
4: Toi c'est pareil.
0: Oui.
4: Parce que dans ces cas-là, ça va mal se terminer pour tous les deux.
5: Ah mais il a rien fait. Hein.
4: Ouais, mais de toute manière, on va régler nos comptes après le débat.
1: À coup de phare.
4: Avant de reprendre le deuxième débat, on règle les comptes.
0: D'accord.
4: Avec le chef.
0: D'accord.
4: Parce que là, j'aime pas trop que vous foutez de ma gueule.
1: Il va remettre les points sur les i et les barres sur les
4: i. Donc, peut-on prendre une amende quand on fait du naturisme à Paris? On va demander à Jean-Éric.
8: Ouais, bah écoute, le naturisme sauvage, c'est interdit, donc évidemment, si tu fais ça à Paris, on prend une prune direct, obligé. Obligé, bah oui, t'as pas
4: ouais, mais,
8: toi,
4: ouais, mais d'accord, ouais, moi je peux vous dire une chose, que dans Paris, il y a certains trucs qui sont interdits, parce que c'est vrai que l'année dernière, je crois que ils ont eu des petits problèmes. C'est du côté du Trocadéro, parce qu'il y a trop de personnes qui
8: se... Ça, tu vois, c'est de l'expressionnisme. Si tu fais ça à Paris, direct, c'est répressible, toi.
4: Ouais,
8: alors
4: mais
8: en banlieue, moi je sais qu'il y a des coins, genre dans le 9-4, tout ça, tu peux y aller.
4: Ah non, mais ça...
8: La quéquette à l'air.
4: Non, mais attends,
0: Rigaud,
4: attends.
0: T'es à poil, le 9-4
6: Rigaud. Il y en a.
8: Rigaud,
4: il y en a, c'est vrai.
0: Mais... Surtout Gérard Vincennes.
4: Attends, là-haut. Fildar, tu mets à ton micro, s'il te plaît, quand je pose la question à
0: Rigaud. Je peux faire le débat avec vous ou pas?
4: Non, toi, t'es
0: exclu.
4: Tu t'occupes du standard et c'est tout.
0: T'es exclu, mais au moins, il te tape pas dessus, à toi. C'est ça, je suis exclu du débat.
5: Bon. Tu pourrais peut-être participer, c'est vrai, quand même.
4: Eh, merde.
0: Ouais. Et puis moi, il m'a tapé dessus, je me casse aussi.
4: Ouais, bah, hop, cassez-vous.
9: Allez, fais le débat tout seul.
4: Donc, Rigaud, sur le 9-4...
6: Bonsoir.
4: T'en as vu, toi, déjà, personnellement,
6: non? Il y en a beaucoup, mais plus du côté de Fresnes, à la limite, d'Anthony.
8: Ouais, non, je suis pas d'accord, vers 20.
4: Non, il y a rien par là,
6: Si, il y a des gens qui habitent.
2: C'est la campagne, là-bas.
1: Personnellement, habitant l'Arc de Triomphe, je peux te dire que j'ai déjà vu quelqu'un courir nu dans les Champs-Élysées se faire
4: Tirer
1: les couilles avec des bois verts. Hein.
4: Ouais, non, mais de toute manière, il y en a un qui s'est fait prendre par les plis lors de l'arrivée du Tour de France aussi. Hein,
1: ouais,
4: aussi.
1: Avant,
8: j'ai toujours cru que c'était toi.
4: T'as non, mais c'est pour moi. Paul Alain.
1: Oui.
4: Paul Alain, donc toi.
1: Oui, mais écoute, moi je pense que oui, le naturisme sur les Champs-Élysées particulièrement est fortement réprimandé. Mais excuse-moi, j'ai toujours cru que c'était toi qui faisais du...
4: Attends, Paul Alain.
1: Oui.
4: On va pas sans arrêt dire moi, parce que j'en ai ras-le-bol. Mmh. D'accord. Faudrait peut-être arrêter un peu de dire toujours moi.
1: Je voudrais
4: faire une chose, c'est qu'on termine la dernière question sans dire toujours moi. Okay. D'accord.
1: Parce que... Toi.
5: Moi.
4: Alors, faudrait arrêter. Donc, moi, je vous demande, pour vous...
8: Ah, t'as dit moi.
4: Pas personnellement, moi, d'accord. Alors si, si vous voulez jouer au con comme ça, alors on termine. Conclusion du débat.
8: Bah non. Mm-hmm. Bah
4: conclusion.
8: Non.
4: Jean-Éric, conclusion du débat.
8: Bah écoute, je sais pas, t'aurais pu poser une question de plus là.
4: Non, c'est conclusion.
8: Monsieur,
4: non, non, il est une heure, c'est conclusion.
8: Il restait juste une question.
4: Conclusion du débat.
8: Allez, dernière question, on y va.
4: Jean-Éric, conclusion du débat.
8: Non, mais aidez-moi.
0: Bah oui, il faut...
4: Jean-Éric, conclusion du débat. Bon. Une fois.
8: Ok, bah écoute, le naturisme, c'est bien. Moi, je pense que quand on a les mêmes vêtements depuis 2 ans, on ferait mieux de faire du naturisme. Ça, c'est une évidence claire.
4: Tu peux faire...
8: Ah, j'ai été coupé encore, c'est ça?
4: Oui, bah dans ce cas-là, ta conclusion...
8: Attends, je termine. Je te disais donc que quand on a des vêtements, les mêmes fringues depuis 2 ans, il vaut mieux faire du naturisme. Et puis, bah, je sais pas si un jour tu vas faire toi-même du naturisme sur la plage, garde une cagoule ou une écharpe qu'on voit pas ta gueule quand même.
4: D'accord. Alors, Jean-Éric, ta conclusion, je t'emmerde. Au revoir. Hop. Tu peux lui dire au revoir et que ça conclut.
0: C'est fait déjà.
6: Lui, on va lui dire
4: trop,
6: au revoir. Ouais.
4: J'aime pas trop ces réflexions comme ça. Paul Alain.
1: Eh bien écoute, Gérard, personnellement, je trouve que tu nous as paru extrêmement savant dans l'étalage de tes connaissances sur le naturisme, même si c'était par le biais de Télé 7 jours. Et pour une fois, tu as démontré à la France, à l'IRC et au monde entier que tu n'avais pas seulement l'air con, mais que tu en avais aussi la chanson. Je te remercie.
4: Ok, je te remercie à toi. Jean-Josiane.
3: Oui.
4: Donc pour toi, conclusion.
3: Mais écoute, j'étais ravi de te parler, hein. Puis le naturisme, ça m'intéresse énormément, hein, parce que bon, moi-même, je lis énormément de livres sur ce sujet.
4: Mm-hmm. Et justement, c'est dommage, parce que là, il est trop tard, parce qu'il faut qu'on aborde le deuxième débat.
3: Oh.
4: Mais justement, est-ce que toi, est-ce que tu l'as déjà pratiqué personnellement?
3: Oui,
4: ou pas?
3: Bien sûr, oui. Oui, parce d'ailleurs, justement... on voit bien précis, hein, certes. Hein.
4: Non, mais c'est déjà ça, c'est ça, là. C'est vrai, je voulais poser la question. Avez-vous déjà pratiqué le naturisme ou pas, c'est ça
3: Oui. Mais par contre, j'aimerais le pratiquer avec toi.
4: Non, personnellement...
3: Oh, Gérard.
4: Non.
3: C'est pas ton chimique, Gérard.
4: Non.
3: Mais écoute, on le dira pas à Sandy, c'est tout.
4: Non, mais c'est bon. C'est bon, ben, je te remercie. Si tu veux participer au deuxième débat, il n'y a pas de problème.
3: Oui, j'en serais ravi, Gérard.
4: Tu me gardes... qui?
0: Gouinette, 35 ans.
4: Gouinette.
7: Oui, c'était un très bon débat, Gérard. Je l'ai écouté d'une oreille attentive.
4: Mmh.
7: Et je te conseillerais de pratiquer le naturisme, parce que là, dans les studios, ça doit vraiment plus le chien mouiller, quoi.
6: Grave.
4: Mmh. Si ça ne te plaît pas, ben, c'est le même prix, d'accord?
7: Ok, je te chie dans le bec, salut.
4: Comment?
9: Je sais pas. Je crois qu'elle a dit je te chie dans le bec.
4: Ouais, des petites connes comme ça, j'en veux pas.
6: Donc, conclusion de l'IRC, vite fait, on a quand même dépassé les 10 000 pendant un quart de seconde.
4: Ah.
6: Mais on est redescendu à 8638.
9: Oui. Ça passe. Ouais,
6: pourquoi pas. Mmh. Et petite conclusion vite fait, il y a Xor qui dit que ta connerie légendaire n'a pas changé depuis l'année dernière, il n'a pas forcément tort. Et sinon, il y a un certain entartreur professionnel qui dit qu'il sait comment te reconnaître sur une plage de naturiste, c'est le seul qui a une bite dans le cou.
4: Bon, alors je vais te dire une chose, Rigaud.
6: Ouais.
4: Dans ces cas-là, c'est plus la peine de faire des conclusions de l'IRC si c'est pour t'amuser à vouloir faire comme les auditeurs.
9: C'est naze. D'accord. C'est naze, Rigaud, ce qui est
10: moi, j'en ai 2-3 sur Minitel aussi.
4: Minitel, oui.
10: Il y a conclusion, tu l'as dans le fion. Il y a l'idossier, t'as Gérard, ce que le sucre est au café. Et il y a aussi, quoi? Ferme ta gueule et nique ton oncle. Voilà.
4: Eh ben, je vais te dire une chose, que celui-là, il va niquer sa gueule et il va niquer sa mère en même temps.
10: Tarkan, t'as entendu.
4: Voilà. Et donc, on va s'écouter Serge Laroulotte avec la banane flambée au soleil. Et juste après, le pénis salaire avec une petite envie dans les dunes. C'est gratuit. Et on se retrouve tout de suite après pour le deuxième débat qui va porter sur la chanson française.
11: Et clap your hands and everybody dance. Bonsoir GG.
12: Bonsoir à tous.
11: Bonsoir GG, ça va?
12: Ouais. Bah, je suis pas très content des conneries qu'on fait sur mon dos.
11: Bah, c'est quoi alors? Je t'explique. Alors, je réexplique quand même pour tous ceux qui viendraient d'arriver. GG, donc en direct de sa cabine de Suresne. T'es même pas dans une cabine là, t'es chez un copain, on m'a dit.
12: Je suis chez Henri.
11: D'accord, ok. Donc, on a reçu un courrier de la direction de Énergie Côte d'Azur 06 à Nice, CEDEX. Il y a marqué, je me permets de vous écrire. Donc ça, c'est cher Max, c'est de la énergie. Hein. Je veux dire, je l'invente pas. C'est marqué. Hein. Donc je l'invente pas. Merci. Alors il y a marqué, je me permets de vous écrire car j'ai reçu il y a peu de temps un coup de fil de Gérard de Surenne, puis un courrier de sa part. Vous trouverez la lettre et le CV qu'il m'a envoyé dans cette enveloppe. Je vous écris car je trouve ça je trouve que sa démarche est assez discutable et je pense que ce genre de pratique n'est pas très déontologique. Je ne discute pas ses qualités d'animateur ni son expérience professionnelle, mais plutôt sa façon de se vendre. Voilà, je tenais à vous informer des intentions de votre collaborateur et surtout de sa façon de procéder. J'espère que cette lettre marche sur malin. Donc voici la lettre que tu aurais soi-disant envoyée à Énergie Côte d'Azur. Moi, j'avoue que j'ai des doutes, mais en même temps, je reste quand même très sceptique. Je lis la lettre et ensuite j'attends tes commentaires, d'accord ? Alors, à l'intention de monsieur le directeur général, monsieur le directeur, pardon, d'Énergie Côte d'Azur, donc monsieur Gérard de Surenne. Monsieur, suite à notre conversation téléphonique de ce jour, veuillez trouver 6 juin le curriculum vitae. Vous pourrez constater que je possède une très grande expérience professionnelle dans le domaine de la radio. Je vous appelle car je postule, pardon, chez Énergie pour un poste d'assistant directeur général de la région Côte d'Azur, ainsi que pour votre poste animateurs vedettes sur le réseau national, ce qui est quand même assez gonflé. En ce qui concerne l'audience, je peux vous assurer une augmentation sensible des chiffres dès le début de ma présence sur votre antenne. En effet, de nombreux auditeurs de Fun Radio sont plus fans de Gérard de Fun Radio et ils me suivront sur Énergie. Dans une attente d'un prochain contact, je vous prie d'agréer, monsieur, mes salutations distinguées. Je rappelle donc qu'il y a une photo de toi, c'est la photo en plus que tu as envoyée du magazine XL, curriculum vitae, formation BEPC, CAP routier cibiste, BEP de poète, bac pro animateur radio, expérience professionnelle animateur vedette sur Fun Radio Shalom pendant 3 ans, formation de Max dit le Star System pendant 5 ans, 2 ans d'animation sur Fun Radio Réseau National, animation de Soares Club Discothèque, ambition de devenir PDG d'un réseau national ou ouvrir une école d'animateurs radio, bah tu penses bien Gérard.
1: Attends,
11: calme-toi, commence pas à t'énerver comme jeudi dernier. Et passion et hobby, la Formule 1, c'est vrai, le café, c'est vrai, la loco, c'est vrai, les camions, c'est vrai, et la CB, c'est vrai.
1: La loco, c'est quoi ces conneries là?
11: Alors déjà, je voudrais savoir, est-ce que c'est bel et bien toi qui as envoyé ce document?
1: Bah ouais, mais... Laisse-moi expliquer
11: ta situation, s'il te plaît. T'as picolé, toi, encore, ce soir. Bon, alors, vas-y, explique-toi, vas-y, GG. Vas-y.
1: Bah, alors, attends, je t'explique. Vu que Benoît Sillard avait quitté ses fonctions de PDG...
11: Ouais.
1: Vu que tout le monde me disait, si tu continues à gueuler comme ça, tu feras plus de débat. Moi je pensais que j'allais arrêter les débats et que...
11: Bah oui, mais attends, t'as vu un peu, c'est quand même inadmissible ce que tu as fait, quoi. Je veux dire, tu travailles pour Fun Radio depuis le temps et monsieur envoie de la candidature à Énergie. Non mais je veux dire, demain pourquoi pas Skyrock pendant qu'il y est. Tant que t'es au bout du rouleau.
1: D'ailleurs, j'ai déjà envoyé un courrier à Skyrock aussi.
11: Hein? Ah bah tant que t'es au bout du rouleau, vas-y jusqu'au bout, mais mets-toi la corde au cou, quoi. T'as bien raison.
1: Vous vous faites pas chier non plus me gueuler dessus tout le temps.
11: Ouais mais attends Gérard, je suis désolé.
1: Attends,
11: t'arrives à moitié.
1: Pas emmerdé non plus hein.
11: Tu t'arrives à moitié pinté une fois sur deux, tu gueules tout le temps. Tu te plains. Tu vas te calmer. Nous, on attend des explications dans les locaux. Et je trouve dommage d'ailleurs que monsieur, dans des cas comme celui-ci, ne veuille pas se déplacer jusqu'à la radio. Il préfère rester dans sa cabine téléphonique bien au chaud pour terminer chez des amis bien au chaud plutôt que de venir me voir et me le dire en face. Hein. Bien sûr, t'as un peu peur.
1: C'est bon, c'est ce que je veux, hein.
11: D'accord, bah voilà, monsieur fait ce qu'il veut, comme d'habitude, il continue à faire son petit train quotidien.
1: Non, on prend pas pour un câble non plus.
11: Non, mais on prend pas pour un câble, c'est toi qui nous prends pour des cons, ça s'appelle un torchon. Moi, je le trouve inadmissible. Et ça, Françoise, à mon avis, doit l'écouter ce soir.
1: Françoise, j'en ai rien à foutre.
11: Oui, je sais que t'en as rien à foutre, mais à mon avis, elle aura encore un bon argument de coup de gueule demain pour aller gueuler et dire que c'est inadmissible qu'il y a un mec comme toi qui s'amuse à envoyer des CV sur des radios concurrentes. Ouais, c'est bon. C'est le cas de le dire. Moi, on va pas aller jusqu'à au terme du
12: non,
11: débat.
12: Non, mais de manière, de toute façon, vous pouvez...
11: Jean-Luc.
12: Oh.
11: Ouais, c'est ça. Ouais.
12: Attends.
11: Ouais, fais le malin.
12: Il attends.
11: Il est un peu pinté, le GG, ce soir.
12: Ouais, je suis pinté. Attends, ouais, j'ai bu deux cafés, alors...
11: Et après, il me fait rire. Le GG me dit, oui, j'écoute plus la radio la semaine. De temps en temps, je vais chez des amis, tu parles. Il écoute la radio, et dès qu'on parle de lui, il réplique tout de suite. Hein. Ça, c'est pour amuser la galerie, t'es toujours numéro un, GG. Eh ben, écoute, je te donne peut-être rendez-vous à demain avec les coups de gueule de Françoise. On entendra probablement parler de toi une fois de plus.
12: Bah ouais, mais Tania, moi j'avais fait un poème, quoi, mais c'est pour...
11: Vas-y, balance ton poème, monsieur, parce qu'on va faire des poèmes, comme par hasard. Eh ben écoute, tu bouges pas, GG, on va faire ton petit poème d'ici quelques instants, et on aura également Tonio, 18 ans, de La Roche-sur-Yon, qui est une anecdote exactement, sur les cambriolages. Vive Françoise, Abba, Gérard, cherche pas à te refaire des amis, GG, t'es fait comme un rat, c'est ce qu'on nous dit sur le Minitel, et si vous voulez nous laisser des messages, c'est le 3615 code Fun TV, 1,29€ la minute. Est-ce que notre Gérard à nous, que nous avons sur l'antenne, est toujours là, Gérard?
12: Oui.
11: Bon, il y a soi-disant un vrai Gérard, le vrai Gérard, notre Gérard national. Qui appellerait Furax.
12: Ces conneries là?
11: Ben, je sais que tu t'en plains, et je veux plus savoir qui croit, parce que t'as tellement la voix du
12: non,
11: vrai
12: attends,
11: Gérard.
12: Max, tu me connais bien.
11: Bah oui, mais enfin, quand même, je sais que tu te calmes beaucoup, donc notre Gérard à nous, peut-être l'imposteur, on ne sait pas, en tous les cas, il y a quelqu'un qui essaie de nous joindre, on a un numéro de téléphone, et ça sonne occupé dans sa cabine, donc j'ai plutôt l'impression que c'est un canular, mais s'il nous écoute, qu'il raccroche, on va essayer de le joindre, donc Julie et Gaël vont faire ça, et je te demande de ne pas bouger Gérard, d'accord?
12: D'accord.
11: Au même titre. La radio derrière, s'il vous plaît, à l'accueil, merci. Allô?
12: Oui, c'est fait.
11: Allô?
12: Ah ouais? Allô?
13: Et
12: ouais.
13: Connard?
12: Ouais.
13: Et connard?
12: Non mais attends, pour l'instant, c'est pas toi qui as l'appareil, d'accord? C'est
13: la attends, quand on t'appellera pour de chambre, tu sortiras de sous lit, ok?
12: Bah dans ce cas-là, quand tu mettras des cassettes, mon con, pour te faire imiter, tu le diras aussi.
13: Ouais, et la main de ma soeur dans la queue d'Azoab.
11: Oh là, moi j'ai des doutes, Miguel, je ne sais pas qui est vrai, qui est le faux, là. Hein.
12: Ouais, alors dans ce cas-là...
13: Ouais, dans ce cas-là, tu la fermes.
12: Ouais, bah, déjà...
13: Bon, attends, je la ferme, ok?
14: Je sais pas qui est le vrai.
11: Non, mais qui est le vrai, qui est le faux, Miguel? Miguel, attends, je ne sais plus qui est le vrai, qui est le faux.
14: Ouais, ben je crois qu'ils en tiennent une bonne tous les deux. Hein.
12: Ils en tiennent une bonne tous les deux, t'as raison, toi. Tout à l'heure, je vais descendre et je vais faire voir un mec si c'est moi qui fait le con, là.
13: Ouais, c'est ça, les connards, ouais. T'as qu'à descendre.
11: C'est pas toi, GG, qui ferait les deux voix en même temps?
12: Non, pas du tout.
13: Oh, attends,
14: moi, je crois que c'est bon, moi.
12: Bon, alors...
13: On va pas prendre les gens pour les canards sauvages non plus, hein.
12: NG, tu reproches, je descends.
11: D'accord, bon alors descends, j'ai cité le vrai.
12: J'arrive.
11: Voilà.
12: Ouais, bah, t'as qu'à descendre, connard.
11: Voilà.
12: Ouais, bah, descends.
11: Voilà. Donc, le vrai GG va normalement descendre.
13: Attends,
11: je suis
13: encore des conneries.
11: C'est
13: encore des conneries de fil d'art, ça.
11: Hein?
13: Ça sera encore des conneries de fil d'art, ça.
11: Bon, on va voir.
13: Attends.
11: On va voir, Miguel, on va voir. Pour l'instant, il n'y a pas de GG. Il n'y a pas de GG. Ah, il y a le tatou qui sonne là, apparemment, encore là.
13: Putain, mais s'il m'écoute, là, tu vas se fermer.
11: Voilà. Bon, Miguel, on attend pour l'instant. Il n'y a pas de GG, j'ai l'impression qu'il faisait les deux voix en même temps. Hein.
14: Ouais. Donc, je voulais t'appeler depuis vendredi dernier, suite à la super prestation de Gérard.
13: De quoi?
15: Moi, tu joues au con.
11: Alors, vas-y.
13: Quoi?
11: Ouais. Ah ouais, d'accord, ok.
12: Hé, la Scar.
14: En fait...
11: D'accord, je pensais que c'était le vrai, c'est la même voix. Allume ton micro, c'est la même voix, excuse-moi Miguel encore, mais là il y a le vrai GG de Suren qui est arrivé.
12: Hé, Lascar.
14: Ouais.
15: Alors maintenant c'est moi qui joue au con. C'est moi.
12: Ouais, c'est toi.
15: Ouais. C'est bizarre.
12: T'as fait un con.
11: T'as exactement la même voix.
15: Non mais le mec avec les cassettes, eh ben, il peut jouer. Hein.
11: Bon, c'est pas des cassettes puisqu'il parle en direct.
13: T'as raison. Non mais cassettes. Mes genoux, les cassettes aussi.
11: Gérard, comment veux-tu qu'il te réponde en direct si c'est une cassette? C'est qu'il est en direct. Mais je sais pas que t'étais bête comme ça. T'as eu des chromosomes. Comment tu veux que ça soit une cassette s'il parle? Pose une question. Attends. Gérard, si tu lui poses une question et qu'il te répond, c'est une cassette ou le mec qui parle en direct, à ton avis, Gérard?
15: Non,
11: Gérard, avant qu'il te réponde, si tu lui poses une question et qu'il te répond tout de suite là, c'est quand même une cassette ou c'est un mec en direct?
15: On va voir.
11: Bon, alors vas-y.
15: Quelle heure est à l'heure actuelle?
12: Quelle heure
11: est-il?
12: Bah, il est
11: 12h35. Bah voilà. Donc, à mon avis, mon pote, pour l'instant...
12: De quoi?
11: C'est pas une cassette, comment tu veux qu'il te réponde?
12: Une cassette. Bah tiens,
11: bah, comment, tu veux
12: qu'il... aussi.
11: Comment tu veux qu'il te réponde ça, une cassette,
12: bah, c'est... Broutille, bah.
11: Toi, tu crois que c'est une cassette, il est bête.
12: Non,
11: mais
12: ça fait...
11: ça... Ouais, oui, mais la dernière broutille. Fois, c'était toi, la dernière fois, non, c'était non. Toi. Mais si.
12: Il est pas bête, il est bourré.
11: Vous avez la même
12: ouais,
11: voix.
12: Ouais, ouais. Il est pas bête, il est bourré.
11: Bon, alors, t'es qui, ouais, en fin de compte? Tu t'appelles Gérard
12: il
11: aussi?
12: Il habite en Ricard, là, le connard, là.
11: T'as, non, ça va. GG, le GG imposteur, là, tu t'appelles Gérard aussi? T'appelles d'où?
12: De Suresnes.
11: Ah bah voilà, bah il y a deux Gérard de Suresnes apparemment.
12: Eh ben on n'est pas dans la merde.
11: Il y a deux Gérard de Suresnes. Eh bah maintenant,
4: attends, t'habites où toi, le fameux...
12: Oh, l'espèce de babouin, tu vas commencer à te calmer un petit peu. Parce que tu commences à me casser les bonbons, non, ok.
11: Ce qui craint, c'est que maintenant on risque de se tromper quand on va avoir deux Gérard à l'antenne. On risque de plus savoir qui est le vrai et qui est le faux à chaque
4: non,
11: fois.
4: Non mais attends, déjà demande à celui qui, soi-disant, qui habite à Suresnes, qui me donne exactement le numéro de la cabine
11: téléphone. Ah bah non,
12: non plus. Hein.
11: Bah non, est-ce que tu donnes ton numéro de cabine, Gérard, toi, la tienne en direct?
4: Non.
11: Bah alors pourquoi il donnerait la sienne?
4: Attends, parce que moi, quand j'ai moi,
11: t'as pas le droit de donner des numéros en direct, tu le sais très bien,
12: par
11: Gérard.
12: Par contre, je peux peut-être donner mon numéro de tatou.
4: Vas-y.
12: Non, je vais pas te donner à l'antenne.
11: Il a bien raison, il faut pas le donner.
12: Je vais pas le donner à l'antenne pour que fesse de babouin continue à m'emmerder.
4: Ouais, c'est ça. Bon, alors, mon pote, je vais dire une chose. De toute manière, tu t'appelles pas Gérard, d'accord?
12: De toute manière, moi, je t'emmerde.
4: Eh ben moi aussi.
12: Déjà d'une.
4: Mmh.
12: Ouais. Et de manière si.
4: Et de deux, tu régleras tes comptes avec Henri quand tu le verras, d'accord?
12: Ouais, ouais, bah c'est toi.
11: Parce que ça lui a pas fait plaisir.
12: C'est toi le connard qui te fera enculer à la loco à ma place. Dans les toilettes.
4: Non mais attends, parce que j'étais à la loco vendredi.
12: C'est toi le connard qui s'amuse à te faire enculer, puis on prend des photos, on dit que c'est moi. Après.
4: Ouais, mais attends,
12: qu'on m'emmerde sur le tatou.
4: Ouais,
12: et
4: c'est ça.
12: Avec la bouteille de whisky, connard.
4: Ouais, bah bouffe la bouteille de Ricard, t'es espèce d'enculé.
11: Ah non,
4: d'accord.
11: Mais pourquoi tu
4: viens dans ces cas-là, tu viens pas connard, tu ressors. Ta gueule toi-même.
12: Elle
4: va te faire sauter.
11: Ah non, Gérard, c'est terminé.
12: Donc
11: apparemment, le vrai Gérard. Le vrai Gérard de Suède a dû encore un petit peu picoler, c'est ça? Parce que, bah alors, va te faire sauter tout ça. En tout cas, ton agressivité montre que tu
4: es du bois. Mon agressivité, d'accord? Je l'entends depuis 22h30.
11: Pas de grossièreté.
4: Oui, mais depuis 22h30.
11: 23h et 23h15, il a appelé.
4: Eh ben moi, 23h15, ça a appelé la cabine. Donc, alors, je vais te dire une chose que c'est faux, parce que j'étais en train de regarder un reportage sur TF1, tu vois, pour pas citer la chaîne.
12: Histoire naturelle, il regardait.
4: Oui, c'est ça. J'étais en train de regarder le reportage sur les homosexuels, tu vois.
11: Très bien, pour voir ce qui...
4: Alors, je vais dire une chose, qu'il y a même, une auditrice, elle s'appelle Estelle.
11: Ils t'ont filmé?
4: Non, il y a même une auditrice. Il y a même une auditrice qui s'appelle Estelle. Elle devait me rappeler, et elle l'a regardée en même temps que moi. Et moi, je l'ai regardée. Oui, ben je sais. C'est pour ça que j'ai appelé.
12: Je crois que c'était histoire naturelle, Gérard rencontre.
4: Mais alors, dans ces cas-là, t'as quelle signature?
11: C'est la signature du patron.
4: Ouais, mais est-ce que t'as ma signature réelle?
11: Non. Ah non.
4: Attends.
11: Par contre, il y a un CV avec ta photo.
12: Et connard? Allô?
11: Voilà, ça c'est le CV que t'as envoyé à NRG avec ta photo en plus du magazine.
4: Ah ouais, bah c'est bien parce que.
11: C'est bien, c'est toi. C'est bon. Donc apparemment.
4: Non, mais c'est bien.
11: Tu t'amuses aussi à envoyer du courrier à NRG.
4: C'est ça. Avec quelle adresse?
12: Et connard?
11: Bah avec ton adresse.
4: Oh, tu restes poli, lui, parce que
12: t'es... j'ai le numéro de tatou, là.
4: Ben vas-y, abruti, donne-le.
12: 06 57 82 21 80.
11: C'est ton numéro, ça.
4: T'es content?
12: Allez, hop.
4: T'es content?
11: C'est quoi?
12: Bon alors, tu te demandais bien de
4: il sort d'où, celui-là? C'est toi qui l'as sélectionné.
12: T'as que de la gueule.
16: C'est moi, j'ai envie de
11: il a la même voix que toi, on a un
12: trompe. Va voir si maman fait des carottes.
11: Ouais, bah ça va.
4: Oh, alors.
12: on se pose une question.
11: Hein? Quoi?
12: On se pose une question.
4: Tu respectes que les parents, d'accord?
12: C'est quoi?
4: Parce que sinon ton père vient se faire enculer dans Boulogne.
12: Ta soeur, t'as pour ça la baiser?
11: Ah, c'est bon, on arrête là parce que là vous devenez vulgaire et ça sert à rien. On a pas besoin d'être aussi vulgaire.
12: Vous avez mon poème.
16: Oui, faites un concours de poèmes.
11: Non, on va faire un truc, on va mettre un disque et après il va y avoir un règlement de compte à OK Corral. Miguel, donc je pense que tu voulais laisser partir GG à NRJ.
12: Ouais, en fait non, moi je pensais qu'il allait postuler plutôt à RTL parce que c'est plutôt sa radio de prédilection, quoi.
17: C'est que tu me vires, que tu vires le faux.
11: Il est là, GG, t'es là, le faux GG, il est toujours là, le faux GG.
12: Attends, que tu vires le faux, bah dans ces cas-là, tu dégages aussi. C'est simple, c'est clair et net, ça va aller vite. Allez hop.
17: Non mais attends, hey.
12: Attends.
17: Déjà pour l'instant t'es en train de t'amuser sur mon dos.
12: Je suis en train de m'amuser sur ton dos.
17: Donc t'es même...
12: Et c'est peut-être pas toi le con qui s'est fait enculer dans les toilettes non plus. Hein?
17: Non mais attends, là
12: attends.
17: Je vais dire.
12: Hey,
17: je vais
12: dire... Oh c'est comme les
17: prochains de mon mec. Ferme la poche s'il te plaît.
12: Ta gueule.
17: Eh, d'accord. Eh, c'est bien avec le bruit derrière. Hein.
12: De quoi?
17: C'est bien, t'as du monde derrière toi.
12: Bah ouais, il y a Henri et Myriam.
17: Ouais, c'est ça. Henri et Myriam, c'est
12: bah,
17: ça.
12: Bien. Bah ouais.
17: C'est ça, Henri et Myriam.
0: Ouais, comme par hasard.
17: C'est
0: ils
17: ça.
0: Plus, non plus que Stéphanie et Caroline et Christelle et
17: voilà.
0: Puis Christelle, bien sûr.
17: Tu crois que je vais te dire
12: que Framboise, je t'aime.
17: Ah, bah voyons.
0: Bien sûr. Bon, tu bouges pas, on va voir si on te reprendra dans un instant, on va discuter de tout ça avec GG. Si vous voulez nous appeler, c'est la radio libre de la nuit. 0870 5000 et 0803 08 5000. Il est possible que dans la nuit également on fasse un petit débat sur la presse que nous avons eue. Je vous lirai. C'est un article. C'est pas sûr qu'on le fasse, hein, sinon on le fera demain. Faut que je le récupère, faut que je le repère.
17: Voilà. Et pour les Belges, 0331 47 99 5000.
0: Oula, t'es un peu picolé quand même. Dans...
17: Non.
0: D'accord.
17: Bon, de toute manière, on les
0: parlera d'énergie, on parlera également de...
17: Non, mais ça, c'est bon, t'en as assez parlé, j'en parle pas de ça déjà. Ah,
0: apparemment, il est gêné qu'on en parle parce que...
17: Non, déjà, ça
0: vraie,
17: pour moi...
0: La vérité
17: non, non, non, c'est pas que c'est la vérité vraie, déjà, c'est faux.
0: C'est la vérité
17: une.
0: Faux. C'est la vérité
17: donc, j'ai jamais été signé ça, donc quand il y aura ma signature, on verra.
0: On verra. Mais bon, la plupart du temps, il t'a adressé, mais des fois, il nous l'est adressé. Enfin, il nous adresse le courrier. Donc, on a reçu deux, trois trucs. 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
4: bon,
0: douloureuse.
4: Alors, je veux dire une chose que tu vois, ta merde.
0: C'est pas la merde.
4: Ta merde que t'as
0: fait,
4: tu vois, tu la lis pas à l'antenne.
0: Non, il faut.
4: Tu ne la lis pas à l'antenne parce qu'après, ça va recommencer les conneries. Or, tu ne lis pas ça à l'antenne, c'est tout point final à la ligne.
0: Il faut dénoncer, Gérard,
4: non,
0: parce que c'est de la merde.
4: Non. Tu lis pas ça à l'antenne, c'est tout point
0: vas-y,
4: final
0: vas-y,
4: à la ligne.
0: Non, mais tu
6: dénonces,
0: ça me fait mal. Ça me fait mal, Gérard, de dire ça. C'est une honte que Rigaud et Fildar s'associent, c'est une honte, moi je dirais qu'il faut pas le lire. Mais ouais, mais et
6: ça, si,
0: Gérard,
6: si,
0: il faut
6: le lire,
0: en parler.
6: Sinon ça va continuer.
0: Non. Mais ouais,
6: on est obligé,
0: parler,
6: Gérard.
0: Ouais, tu sais que j'ai couru après les gamins pour avoir
4: alors,
0: ça.
4: Mais je vais te dire une chose, tu prends la responsabilité si j'ai des affiches devant ma porte, ok?
0: Ouais.
4: Alors là, je vais te dire une chose que dans ce cas-là, ça sert à rien, ok? Non,
0: bon,
4: alors t'arrêtes avec ça.
0: La semaine prochaine.
6: Bon.
0: Bon, en tout cas, non, il faut que, ouais, mais à part un truc, bon, il faut que j'ai...
18: Là, c'est pas du courrier. Ça, celui-là,
0: non.
18: D'accord. Écoute bien. Ça, ça a rien à voir. Et ça, c'est un courrier que j'ai reçu et que ça me fait pas plaisir. Et là, par contre, ça a rien à voir avec le truc. Vas-y.
0: Donc, en fait, ça vient de Lavalba.
18: Je veux savoir si c'est une photo, c'est la photo? L'Alma?
0: Ah ouais, d'accord, ok. Alors ça, je suis pas d'accord.
4: Ça,
0: non, c'est ça.
4: Il y a un deux trucs. Non plus. Hop.
0: Attends, Gérard.
4: Non!
0: Ça vient du ministère de la Défense.
4: Max, il vient de te dire non, tu n'insistes pas, c'est Max qui commande.
0: Bon.
4: Ok?
18: Tu vois comment?
4: C'est pas toi qui vas commander. C'est du courrier qui est peut-être, qui vous est adressé, qui m'est adressé à moi, mais dans ce cas-là, tu ne lis pas à l'antenne, c'est tout.
0: Ouais, mais
4: c'est
0: quand même.
4: Non, du courrier comme ça, ça sert à rien.
0: Mais je te le lis quand alors, ton courrier?
4: Tu laisses ça, tu donnes ça à Max, il s'en occupera. Quand on aura trouvé qui
0: a envoyé ça? Que
18: c'est
0: tu,
18: le ministère
0: que
18: de la Défense,
4: ouais,
18: le... Qui envoyait comme quoi tu dois partir à l'armée et tout ça.
4: Ouais, alors, dans ce cas-là, pour peut-être au lieu de...
18: L'armée de terre que tu partirais, donc tu pars pas le 10 mai.
4: Non, ça...
0: C'est pour ça, ils ont...
4: Non, mais dans ce cas-là, faudrait
0: c'est
4: peut-être...
0: C'est la guerre, Gérard.
4: Faudrait peut-être garder les enveloppes.
0: 68 régiments d'Afrique.
4: Non, ça
0: c'est la guerre, parce qu'il
18: dans l'un
0: des gens,
4: non,
0: ce qui des gens.
4: Non, allez,
18: c'est le commandant de la caserne, quand même, qui est...
4: Non, ça, c'est des trucs falsifiés.
18: Tu connais, toi, d'affaires l'armée?
4: Bien sûr.
18: Regarde. Le jette pas, ça sert, mais regarde, parce que ça va servir de document, mais tu me dis si c'est info ou pas.
0: J'en ai d'autres.
4: C'est info. C'est du papier falsifié.
0: Mais t'as un billet de train en dessous.
4: Non, c'est de... Attends.
0: Pour partir.
4: Vas-y. Bah, présente-toi avec ça,
0: c'est avec des billets de l'armée de terre.
4: Présente-toi avec ça, Alessandre.
18: Si, il faut le composter dans tes fesses.
4: Non, ouais, t'as raison, composter dans tes fesses, tout à l'heure, tu vas prendre ma main dans ta gueule.
0: Ça vient
4: de
0: là-bas, hein, dis pas ça quand
18: donc,
0: même.
18: Donc, enfin, en tout cas, il y en a un qui est dégueulasse, et celui-là, il faut en parler parce que c'est pas. Il faut pas que ça passe à côté. C'est le nouveau Momag. C'est un numéro spécial, en fait, donc c'est bien sûr un magazine qui vient de l'AFP.
0: Je vais te dire tout de suite, je reviens sur le billet, c'est un faux parce qu'il y a marqué réservation à monsieur dont on taira le nom, réservation des chiottes du train. Alors je vais te dire c'est faux.
4: Voilà, donc ça c'est du baratin.
12: Voilà, et
4: ça, l'enveloppe elle est où? Enfin, elle vient d'où cette lettre?
0: C'est Gaël, c'est Gaël qui ouvre le courrier.
4: Ah ouais, mais alors dans ce cas-là, faut dire à Gaël qu'elle garde les enveloppes quand
0: ça. On lui dira demain. Parce que ça sert pas de preuve. Hein,
4: ouais, tu vas lui dire demain alors que demain t'es pas là.
0: Mais j'ai les 5 mots. Donc en là dans le nouveau Momag, en fait, il paraît que tu es allé sous le pont de l'Alma. Récemment pour rendre hommage à la princesse Diana, donc c'est ce qui est bien déjà. Donc Gérard est allé voir le 13e pilier du pont de l'Alma.
18: C'est pas toi, là, regarde sur la photo.
0: Gérard s'est recueilli pendant une heure sur le pont. Regarde, quand il a voulu sortir du pont,
18: ça je vais te dire en procès aussi.
0: Une fumée marron envahissait le pont.
4: Regarde. Attends, tu peux voir les photos?
18: Bah oui, à la lumière.
4: Bah attends, tu mets ça là.
18: Tiens, regarde.
4: Non, mais attends, moi je veux voir. Attends, tu permets?
18: Je te la tiens.
4: Non, mais attends, je peux tenir que moi-même.
0: T'as du courage de lui tenir, hein.
18: Regarde, t'es là.
0: T'approches pas trop, Filda, tu vois, des problèmes.
4: Non, ça, c'est
0: problèmes.
4: Des conneries, hop.
18: Et pourquoi? Ah
4: c'est bon des conneries.
18: Pourtant, on connaît bien ton visage, hein. C'est une photo qui a été prise à 300 mètres, hein, donc.
4: C'est des conneries. C'est des conneries encore.
18: T'es voir, parasite.
0: Tu vois, je vais te dire tout de suite. Ah, c'est quand même bien ta gueule, hein.
4: C'est des conneries.
18: Enfin, ça, c'est une photo qui a été prise à 300 mètres avec un jetable, donc.
4: On sait des conneries, de toute manière.
18: Il peut y avoir un doute.
0: C'est des conneries. Non mais moi je pense que c'est toi, bon.
4: Toi, ouais,
0: c'est
4: ça,
18: non, mais t'as le droit, je vais te dire une chose.
0: Mais il a le droit d'aller se recueillir.
18: Non, mais je vais te dire une chose que t'as bien fait, mais c'est une, je vais dire que c'est une connerie parce qu'il y a marqué comme quoi le commissariat de Suresne mène l'enquête et comme quoi tu devrais une somme de 680 000 francs.
4: C'est ouais, pas vrai, c'est vrai. Ça c'est faux.
0: Parce que
4: en plus, c'est pas Suresne qui s'en occupe, c'est Paris. Donc alors.
18: Ah, qu'est-ce que c'est que ça? La fiche de paye, c'est une vraie ça?
4: Non, ça c'est des conneries justement. Ah ben, tiens, bah tu l'as. Ah bah ça tombe bien parce que moi aussi je l'ai aussi.
18: Ah c'est normal hein, la compta, à chaque fin de mois tu reçois ta paye.
4: Non quoi. Mais c'est bizarre parce que la fiche de paye que t'as, j'ai la même à la maison.
18: Putain, il se paye vraiment de notre gueule hein.
4: Ouais non mais celui qui s'amuse à faire ça, ben il se paye
18: 604 euros quand même.
4: Non mais il s'amuse.
0: Pas mal.
4: Non mais il s'amuse.
18: Ouais c'est des conneries en plus ça.
4: Je te dis.
18: Ah non. C'est une fausse ça.
4: Ouais.
18: Je vais te dire pourquoi, parce qu'il y a marqué emploi animateur ça va, il y a marqué catégorie blaireau.
4: Ouais, donc tu vois.
18: Si c'est ça.
0: Non.
18: Ah bon?
4: Ouais, attends, toi Manu, tu fermes ta gueule, d'accord?
18: Ah je croyais moi ça.
4: Tu fermes ta gueule et tu fais ton boulot au standard, ok? C'est tout.
18: D'accord. Et la banque de la poste, banque du sperme, c'est pas bon. C'est pas vrai.
4: Non, c'est des conneries tout d'accord, ça encore.
0: Okay. T'as plus ton compte à la banque du sperme. Tu l'as résilié.
4: Qu'est-ce que ça peut te foutre à toi, t'as ton compte
18: Il te dit qu'il va faire des gosses avec Sandy, bien sûr qu'il a un compte.
0: Ah bah oui.
18: C'est un faux, je le garde, tiens.
4: T'as pas autre chose à la SPA?
18: Pardon.
4: T'as même pas de compte à SPA parce que tu ferais mieux dire.
18: Non, il a du compte. Hey, Gérard, il a du compte tout court.
4: Oh, ouais. De toute manière, je t'ai prévenu dimanche jusqu'à 3h du matin à l'aria.
0: Non.
4: Y a pas malade ou pas, je veux pas te savoir. Malade ou pas, t'es 3h à l'aria, t'es puni pendant une semaine. Hop, tu t'es
18: grave. Dimanche, je veux parler de dimanche, c'est mardi prochain, tu veux dire.
4: Non, mais
0: c'est
4: là,
0: pas une punition l'aria, Gérard.
4: Ah, ce soir. Comprennes. Ce soir, il a l'aria pendant 3h et toi, t'es au standard?
18: Non. Si. Bah, je te dis que non.
4: Ah, bah, si t'es pas content, tu
18: on est bien assez fait.
0: Bon, bah, il y a un dernier truc quand même. Là, alors ça, c'est pareil. C'est le truc que j'ai. Donne-lui le truc que j'ai reçu à mon nom, là.
18: Celui-là?
0: Ouais, c'est quoi ça?
18: C'est le catalogue.
0: C'est en partenariat avec Homomag, justement, on vient d'en parler. Donc, c'est les vidéos GG. Donc,
18: Attends,
0: c'est pas le meilleur.
18: Parce qu'il y a mon nom dedans.
0: Êtes-vous prêt pour une plongée dans le monde de la sueur et de l'Adidas? Une simple pression sur la touche lecture de votre magnéto, retrouvez Gérard de Suresne dans les positions les plus scrabeuses. En soubrette, avec une bouteille de Valstar dans les fesses, ou en Casimir sodomisant furieusement bip. C'est à vous de choisir. En cadeau, le court-métrage de scandale, GG prend une douche. Tous ces titres existent en vidéo, DVD et laserdisc. Donc en fait,
18: ah moi déjà, je tenais à dire, Gérard, que je reviens du Virgin. Eh ben c'est pas en DVD.
0: Non,
18: déjà.
0: Non mais ça arrive.
18: C'est en laserdisc.
0: Donc en cadeau, préservatif.
4: Ah bah, attends, parce que c'est en laserdisc, en laser. Ouais. Donc c'est toi qui t'amuses à faire des conneries derrière notre dos.
0: Non, en DVD.
18: Ceci dit, Gérard, le laser, c'est le progrès. Hein.
0: Ouais, ah oui, c'est clair.
18: Il paraît qu'il y a même Jean-Michel Jarre qui a appelé qui voudrait.
0: Il voudrait bosser sur un de tes films. Donc il y a pas mal de titres, hein, genre t'habites à la place de mes dents de devant, mon sperme sans le pastis, éclat de cacamania 1, le 2 est en prépa, la main de GG qui bat les couilles d'un catcheur. Le voleur dans les porte-monnaies. Et en cadeau, si vous commandez une vidéo, vous avez des préservatifs goût pastis, des pins de Christine, je savais pas qu'il en restait, ou des porte-monnaies Christine.
4: Top. Là, c'est une chose que tu viens de dire un mot de travers.
6: De quoi?
18: Non mais il l'a dit de travers, c'est vrai, il a roté.
0: Il l'a roté.
18: Comme ça.
0: Non, t'as dit un pins de Christine, on n'a pas compris.
18: C'est un pins de Christine.
6: Un pins de Christine.
18: Qu'est-ce que c'est que ces conneries là?
6: Alors je veux dire. Alors fais voir. C'est où?
18: Bah c'est pas des conneries hein.
6: Non mais
0: tu cherches quoi? Putain. Les cadeaux? C'est à gauche, à droite quand même.
6: Ah là là là.
19: Il y a quoi d'autre?
18: Alors là, ça me fait bien rire parce qu'il y a marqué Pins de Christine 35 francs. Et je vais te dire pourquoi c'est des faux, ça.
19: C'est des cons, tiens.
18: C'est pourquoi?
19: Ça, c'est des cons.
18: C'est pourquoi, Gérard? Parce que pour 95 francs, tu sais ce qu'il propose? Le porte-monnaie Christine avec un cadenas. Eh ben, je veux te dire.
19: Il n'y avait pas de cadenas.
18: C'est des conneries.
6: C'est des conneries.
18: C'est des conneries. C'est des conneries. De non, c'est des conneries.
4: C'est que tant que tu ne sauras pas d'où que ça devient, tant qu'on n'aura pas.
18: On ne sait pas d'où ça devient. C'est ça, quoi. Ouais, si on ne sait pas d'où
4: avoir,
18: ça devient.
4: Pour avoir les enveloppes, parce que moi j'ai.
18: Si ça devient d'où, on savait, ça irait, mais on ne sait pas d'où ça devient.
4: Parce que le gueule d'amour qui arrête d'écrire à la radio.
18: D'où ça de qui?
4: Gueule d'amour. Parce qu'il s'amuse à poster du courrier de Passy. Donc.
18: Ah putain, il a changé.
19: Christomie dans l'histoire.
4: Ah, il arrête.
18: Mais non, mais c'est un mec qui est rentré dans le 16ème. Tu sais ce que tu vas faire? Comment tu suces, tu vas à rue de la Pompe, tu vas aller là-bas, rue de Passy, c'est dans le 16ème, c'est juste à côté.
4: Ça tira fort. Donc, qu'il arrête d'envoyer du courrier comme
18: Kitsatsuki,
4: ça.
18: Kitsatsuki?
19: Oui, tiens.
4: Non, parce que le fameux gueule d'amour, il s'amuse à envoyer du courrier.
18: Ah, le fameux gueule d'amour?
4: Ouais, ouais, il
19: recommence. Il y a un certain trou de balle aussi.
4: J'en sais rien, pourquoi t'es au courant toi?
18: Ouais.
4: Ah ouais, donc c'est pour ça qu'il y avait deux lettres avec. Par contre, je voudrais savoir parmi toute l'équipe, qui c'est qui aurait vu quelqu'un déposer une enveloppe avec des pins?
18: Ah.
4: Personne?
18: Personne.
20: Non.
4: Bah, t'es pas au courant?
20: Non.
4: Non.
18: Non.
4: Non plus?
18: Non.
4: Bon ben.
18: Je tiens juste à préciser pour ceux qui font ça là, que si ça se trouve, ils donnent des adresses qui existe vraiment. Donc
19: il donne.
18: Je vois quand même le truc et là ça me pose des problèmes personnels d'ego, je vais le donner parce que il y a marqué quand même pour avoir toutes ces vidéos de cul et pour avoir tous les pins et le porte-monnaie de Christine, etc. C'est écrire à Vidéo GG. Vidéo GG Primat Vidéo.
19: Ouais, où ça?
18: Pff, c'est un scandale. Ça se trouve cette avenue elle existe dans Paris. C'est 215 avenue du groupe Léon.
4: Ouais,
18: ça existe.
4: Non, ça existe pas.
18: 37 075
4: mes couilles
18: sur Sandy.
4: Alors là,
18: c'est un petit prêtre.
4: Là, je vais dire une chose, que ce mec-là, c'est un enculé de sa mère.
18: Non,
4: stop, on arrête. Je veux pas le savoir.
18: Ah bah si.
4: Moi, je dis ce que j'avais à dire. Alors maintenant qu'il fout la paix à Sandy, c'est tout ce que j'ai à dire. Et je préviens ce soir, le premier qui me parle de Sandy sur Mini
18: Jazz,
4: sur Internet, vous lui lâchez les baskets parce qu'on a un ras-le-bol.
18: Surtout qu'on n'a pas de baskets en plus. Alors, ouais. On va attaquer tout de suite le premier débat. Je sens que ce soir. Oui. Hey, tu m'as ramené ma vidéo ou pas, où tu l'as gardée?
4: Non,
18: Tu vas la garder avec Bibi dimanche?
4: Voilà. Dimanche ou mardi.
18: D'accord, ok, bah tu vas la garder pendant 15 jours, moi comme ça tu vas pouvoir la comprendre à force de la regarder. C'est quand même un film compliqué parce que c'est un film qui s'appelle 9 mois hein, pour les connaisseurs quand même. C'est un film, il faut décoder, hein, ça met du temps. Gérard, donc bien que tu abordes ce sujet sur les femmes enceintes. Et bravo d'accueillir. Donc on va donc parler également des pistons. Attention, pas les pistons, eh oh! Pas des. Me trouvez pas des mecs qui travaillent chez Renault.
19: Ça y est, c'est géré, j'ai appelé tout l'après-midi.
4: Bon bah alors dans ce cas-là, Manu, tu fais une chose.
18: Tu prends tes clics et tes claques.
4: Tu prends tes clics et tes claques ou tu fais le débat, moi je me casse après. Parce que c'est pas la peine de.
18: Ah bah de toute façon, en règle générale, t'as tendance à te casser après les débats, hein, Gérard. Hein.
4: Ah ouais, non,
18: je me souviens pas t'avoir vu en train de dormir ou de squatter pendant 3 jours. Hein.
4: Parce que c'est pas la peine de reparler de ce qui s'est passé avec la voiture Argo et de son pote. Hein.
19: J'avais un concessionnaire Volkswagen au petit.
4: On en a rien à poutre de tes concessionnaires, tu te les cars dans le cul.
19: Ah, il y aura peut-être pas assez de place.
4: Tu ferais mieux de nettoyer ta poubelle qui était dégueulasse pour l'anniversaire à Rigo.
19: C'est vrai, elle était dégueulasse.
4: La plus dégueulasse des 4 bagnoles qu'il y avait lors de la soirée, c'était la tienne.
18: Voilà.
19: Je crois que j'habite pas loin de chez toi et les pigeons de Suresnes, ils ont dû attraper une maladie et venir chier sur ma caisse.
4: C'est ça, mon con.
18: Donc, pas de con. Non, mais c'est les pistons. Pour le travail, on est bien d'accord. C'est pas le.
4: On mélangera un peu tout.
18: Putain, vous allez mettre les pistons aussi, les pistons de voiture?
4: Il y a une question, ouais.
18: Bon, d'accord.
19: C'est
18: donc,
19: bon, mon concessionnaire. Bon,
18: bah alors c'est bon.
4: Non. Par contre, j'espère que ce que j'ai dit dimanche, c'était bien rentré dans vos esgourdes, que je voulais pas les habituels.
18: Ah bah oui, ça c'est bon.
4: Ouais, non, mais j'espère, parce que je t'ai vu prendre un papier là-haut, j'espère que je vais pas avoir du Tony et de toute la bande.
19: C'était les fréquences des villes, Gérard, le papier là-haut.
4: Ouais, non, mais on sait jamais avec toi.
19: Tu verras. Hein.
18: Enfin, bon, les débats de Gérard, le premier donc sur les pistons, comme le me disait Manu.
4: Non, les femmes enceintes.
19: Oh là là, Manu, putain.
18: Oh là là. Putain.
19: Ah ouais, moi j'avais. Tu m'avais.
6: Oh non, Gérard, non.
18: Il s'est gouré.
19: Moi,
18: Manu.
19: C'est les pistons, non.
18: Oh là là. Manu.
4: T'es clic et t'es claque et tu te casses.
19: Machin, pistonne-moi les fesses, tout ça, là. C'était là.
18: Bon, bah, c'est Apo qui va être responsable du standard, toute seule, alors.
4: Ouais. Manu, tu peux te taire, je veux pas t'entendre de la soirée. C'est
18: terminé. Voilà, donc on.
19: Problème, bébé.
18: On change, là, on fait quoi?
4: Ben,
18: parce qu'il va garder les mêmes, il va les mettre sur les débats de.
4: Ah
18: tu me changes tout?
4: tu refais une liste.
19: Moi, je peux pas, c'est pas moi, je suis pas responsable, hein, c'est à
4: Non, mais tu te démerdes, tu as commencé, donc maintenant tu rectifies.
19: Je suis plus responsable.
18: Ah, tu m'en mets des neufs et puis c'est tout.
4: Mais c'est sur les femmes enceintes, de manière, j'ai prévenu Apolline pour préciser que c'était les femmes enceintes et c'est prévu avec Phil Dark, c'était les femmes enceintes au départ, c'est pas les
19: pistes. Ouais, c'est vrai, j'ai plein de filles de 14 ans, moi, pour commencer avec les femmes enceintes.
4: Ouais. Non.
6: Bah quoi, il y en a, hein.
4: Bah oui. Ouais, mais même, je veux pas des mineurs de 14 ans, surtout à minuit et demi.
18: Des mineurs de 16 ans.
6: On peut prendre des mineurs, ouais, mineurs de 15.
4: Non, maintenant, il reste qui en vacances?
18: Des mineurs de 16.
4: Il reste que Paris, hein, jusqu'à lundi. Donc, pas de mineurs.
18: Bah, tu me prends des pouces ou tu me prends des majeurs, mais tu me prends pas des...
4: Mais par contre, Fildar, c'est bien, toi, ton truc, hein. T'es lapin, t'as l'habitude, hein.
18: Voilà, exactement.
4: Encore à l'impasse ce soir.
20: Alex. Bigot.

0: frigo ?
1: Non, je voulais juste dire à Zelda que je suis fan.
0: Ah, ok. Que peut-on faire avec des jeux vidéo ?
2: Ouais, donc, normalement, c'est fait pour se défouler, mais aussi, si t'as la table qui est bancale, tu peux le mettre sous le pied.
0: Ouais, sous le pied ?
2: Ouais, sous le pied de la table. Comme ça, ça te fait une table droite.
0: Ah, une table droite ? Ouais, d'accord.
2: On se défoule dessus. Quand on a passé une journée de travail, on est stressé et tout, et le soir, quand on rentre, on part quitter.

0: Zelda.
1: Oui, Rigo.
0: Link.
2: Oui, bonsoir.
0: Ouais, je suis fan. Ah, ok. Alors, doit-on être intelligent pour faire de la Game Boy ou autre?
3: Ouais, il y a Yankee, le vrai, qui te demande si tu sais jouer à la console, toi.
0: Non.
3: Non, donc...
0: Là,
3: d'une manière... Faut bien être intelligent pour jouer à une console, alors.
0: Vas-y, quel est votre jeu préféré?
2: Je voudrais te citer ce jeu-là, le dernier jeu vidéo qui est sorti sur PC. C'est une simulation virtuelle de soirée de Richard de la Loco.
0: Alors toi, c'est terminé pour toi.
2: Attends.

0: Pas d'insultes.
1: De Gérard.
2: Et voilà, bonsoir à tous. Donc, c'est la suite des débats. C'est le deuxième débat qui va porter sur les supermarchés. On le prend un peu tard, mais bon, c'est normal.
3: Si vous regardez, ils espèrent que ça va marcher.
2: Bah, j'espère.
3: Et que ça va être super.
2: J'espère qu'au standard, ça va pas faire comme le premier.
4: T'es ouf, ça va tuer, je te le dis direct.
5: Donc,
4: Gérard, de fun!
2: Donc, le titre, c'était les écarteurs de raie avec viens mon petit sosie, tu vas avoir du payer, alors que c'était les Daft Punk. Et là, vous venez d'entendre un remix de Sur Moi.
6: Voilà.
2: C'était quoi le remix?
6: Oh, ta gueule à toi.
2: Bah,
6: ça s'appelle comme ça. Non, c'est le titre du remix.
2: Donc, alors, pour ça, on va accueillir.
0: Mamamout.
7: Ouais. Mamoumout.
0: Mamoumout, alors.
7: Mamoumout, bonsoir. Bonsoir tout le monde. Bonsoir l'équipe. Bonsoir GG.
0: Salut. Bonsoir. Tu peux me donner ta fréquence parce que on l'a pas.
7: 107.7.
0: Combien?
7: Donc, 107.7.
5: Voilà.
0: 107.7.
7: 107.
0: Tête de gondole, 24 ans, de Roubignol sur Orge. Tu peux me donner ta fréquence, s'il te plaît?
8: Salut Gérard, c'est le 102.9.
0: Merci. Et Christophe Barnet, 19 ans, de Reims, ta fréquence?
9: Bonsoir à tous, c'est 109.2.
4: Ouais.
0: Ok.
9: Voilà.
0: Et
9: sinon, je voulais dire seulement que j'étais de Dunkerque, parce que je kiffais le Nord.
0: Non, non, mais bah, c'est Reims, alors si ça va pas, ça sera le même prix.
9: Hein. D'accord, mais c'est bien aussi.
0: Pardon. Merci, Fildar.
4: Bon travail.
7: Polyvalent.
0: C'est qui m'a choisi ce nom?
8: Leader Price.
0: Ouais, ta fréquence, Bourg-en-Brest?
8: 103.7.
0: 103.7, ok.
4: Hey Gérard, excuse-moi, mais là, je suis avec ma grand-mère et comme elle aime bien tes débats, je suis obligé de mettre. Oui, mamie, je suis obligé de mettre l'interphone, excuse-moi.
10: Mais du volume!
6: C'est quoi,
4: oui, mamie?
6: C'est qui, Manu, ça?
11: Attends, je vais trouver.
3: Bon Gérard, en tout cas, je sais pas pourquoi, mais pour le deuxième débat, il y a beaucoup plus de monde, ils ont l'air beaucoup plus contents et on est 9747.
9: C'est normal parce que je suis là.
0: Comment?
9: Je disais, c'était normal parce que je suis là.
11: C'est pas sûr, mais bon, je sais pas qui tu es, mais si tu veux rester,
0: calme-toi. Moi, c'est Christophe Barnet, apparemment, c'est un faux, gamin, c'est ça. Donc, première question, combien de fois par jour allez-vous au supermarché ou grande surface ou autre? On va demander, Christophe Barnet, comme t'as une grande gueule.
9: Ouais, c'est vrai. Alors, moi, je vais au supermarché plusieurs fois par jour parce qu'en fait, je suis un grand consommateur de capotes. Donc ça fait que je peux y aller 2-3 fois et je prends des cartouches de vin.
5: Mm-hmm.
9: 20 capotes Manix, super, aïe taille.
0: T'as déjà vu des capotes qui se vendaient dans les rayons, toi?
9: Bah ouais. Tout à fait, ouais. Il y a même des hôtesses et tu peux les essayer dessus.
4: Ce qu'on peut dire, c'est qu'au moins avec une capote, on peut pas éjaculer dans une raie, quoi.
0: Moi, je peux te dire une chose. Christophe Barnet, s'il te plaît, tu me laisses parler.
11: Mais c'est le frère de Phil Barnet ou pas?
0: J'en sais rien, mais de toute manière, il va me laisser parler. Donc, je peux te dire une chose, que les capotes se vendent dans un truc automatique.
11: Voilà, sorti, mais tu es aussi dans le coin pharmacie.
0: J'ai regardé.
11: Dans le coin pharmacie, dans un supermarché, t'as les capotes.
0: Je pense pas.
9: C'est vrai.
0: Pourquoi? Parce que t'en as déjà vu, toi?
5: Ouais, j'en ai déjà acheté.
0: Ouais, t'en as déjà acheté. Pourquoi? Pour faire quoi?
5: Pour mon père.
0: Ah ouais. Pour faire des ballons d'eau, pour les balancer sur la gueule des gens.
9: Je voulais juste demander à Pauline si c'est possible de les tester sur elle ou pas.
0: Pour l'instant, ouais. si tu veux lui parler, tu vois, tu la prends hors antenne, mais pas maintenant.
7: Il va la prendre, hein, fais gaffe.
8: Elle a l'air d'accord, en tout cas.
0: Christophe Barnet.
4: Le débat,
9: ouais, d'accord, j'ai entendu.
0: Ok. Tête de gondole.
8: Oui, Gérard.
0: Donc pour toi.
8: J'y vais en général une fois par jour, sauf quand j'oublie un truc, j'y vais deux fois par jour. Ou alors si j'ai vraiment pas de tête ce jour-là, il peut m'arriver d'y aller trois fois, mais alors là c'est vraiment très rare.
0: Ouais, mais tu peux aller ailleurs, parce que là, la question qui va suivre, ça va être à peu près la même, donc c'est pourquoi allez-vous dans un supermarché
8: Non, c'est pas la même question, Gérard.
0: Ah bah si, parce que si t'oublies quelque chose, par exemple, regarde, moi je vais te dire une chose, regarde, admettons qu'un supermarché soit fermé le dimanche, ce qui est le cas à l'heure actuelle.
11: Oui. De toute façon, ils n'ont pas le droit d'ouvrir, ils sont fermés.
0: Si, t'as des grandes surfaces qu'on... Bon alors, vas-y, Apolline, c'était débat, tiens. Voilà, moi je me casse.
8: Au revoir. Bah,
11: Gérard,
8: au
11: revoir. Elle peut répondre.
1: Gérard, c'est bon, reviens.
11: Gérard, reviens, arrête.
0: Putain, mais c'est pas tes débats.
3: Reviens, Gégé, on est à 9000 et quelques là. Oh,
0: ok.
11: Oh, ouais, mais elle peut donner un avis.
7: Reviens, déchet.
0: Là, c'est pas ce débat là.
10: Oh, pas comme ça, ma femme.
8: Ah, c'est clair, Tony va se la faire.
10: C'est pour le Nord.
11: Vas-y, Gérard, allume ton micro au moins qu'on t'entende. Allez, dépêche-toi.
0: Voilà. C'est pas tes débats, hein.
1: Mais je sais, vas-y.
0: Bon, bah alors.
11: Alors, qu'est-ce que tu veux dire?
0: Moi, je peux te dire une chose, que les grandes surfaces ne sont pas ouvertes tous les dimanches. Mmh. Sauf ça a été mis en accord avec... avec qui?
8: Le préfet.
0: Avec le préfet de la ville où tu habites. Mmh. Moi, je vois dans la ville où j'habite, tout le monde le sait que c'est Suresnes. Ouais. Bon, à Suresnes, on n'a qu'une grande surface qui est ouverte le dimanche.
11: Mais par exemple,
0: de 9h à 12h30.
11: Tu sais, à 15 jours avant Noël ou une semaine avant, ils ouvrent.
0: Bah oui, mais parce qu'ils ont eu l'accord du préfet. C'est ça qu'il faut bien se dire.
11: C'est pas parce que c'est l'hiver?
0: Non. Ah. C'est pas parce que c'est l'hiver comme tu dis, mais tant qu'ils ont pas l'accord du préfet, ils n'ont pas le droit d'ouvrir le dimanche.
12: Mais Gérard, quand tu commandes par correspondance, c'est ouvert tous les jours?
0: Ah non. Là, par correspondance, c'est différent encore, Manu. Parce que par correspondance, c'est sur Minitel ou par téléphone.
12: Par exemple.
0: Mais t'as un espèce de répondeur qui te dit bon voilà.
11: Ah vas-y, c'est bon, c'est bon.
0: Vous pouvez commander.
12: Ils
0: reprennent le lundi.
8: Intermarché.
0: Bon, hey,
11: je les coupe. Voilà.
0: Alors je préviens, si ça recommence encore comme toutes les semaines avec l'histoire des euros où ils jouissaient pas, j'en ai ras le bol. Clair, net, précis.
1: C'est vrai.
0: Hein? Ça commence à bien faire.
3: Gérard, sur IRC, il y a Mahmoud Choukoumoun, il te dit que, tu m'écoutes, Gérard?
11: Gérard?
13: Ah, oh, je suis désolé.
11: Gérard?
13: Plus rien.
0: Ah, non, mais c'est bon, je t'écoute. Parce que, comme on m'a changé de micro, donc, je t'écoute.
3: Il y a Mahmoud Choukoumoun, il demande si on peut aller au supermarché en courant, malgré que ce soit super de marché.
0: Bah, de toute manière, tu peux y aller comme tu veux. Moi, j'y vais le soir, juste après mon émission que j'aime bien regarder. Fais-moi confiance.
12: C'est quoi
0: quand j'y vais, j'en ai pas pour longtemps. Je sais ce qu'il me faut. En moins de 2 minutes, je suis ressorti. En moins de 5 minutes, je suis ressorti.
12: Et en général, t'achètes quoi?
3: Parce que Turpentine, elle me dit que au G20 à Suresnes, il y a plus de déo. Et elle se demande si c'est de ta faute.
0: Non, G20, je connais pas de marché, de supermarché G20 à Suresnes. Hein.
3: Et elle voulait savoir si la crotte qui était devant la porte du champion, c'était la tienne.
0: Là, tu vois, moi je serais que toi, tu sais ce que je lui dirais.
3: Bah dis-lui.
0: C'est comment son nom?
3: Turpentine, toujours.
0: Alors Turpentine, je t'emmerde. Donc c'est toi qui chie, alors tu fermes ta gueule.
3: Il faut que t'arrêtes parce que ça l'excite.
0: Ça commence à bien faire. Leader Prince.
14: Oui.
0: Donc toi?
14: Alors moi je suis caissière, donc je vais tous les matins au supermarché.
0: Ouais.
14: Et je ressors tous les soirs au supermarché. Et en même temps mes courses je les fais là-bas, je prends toutes mes provisions, je les mets sous ma blouse et je ressors sans payer bien sûr.
0: Non, attends.
14: C'est juste sous ta blouse.
0: Oh mais vous arrêtez de redipler comme des boucs au standard là, vous éteignez votre micro. Punaise, comment?
14: Oh là.
1: Gérard, j'en peux plus.
0: Bon,
10: le Nord.
0: Vous gérez ça? Ah, pas du tout, Gérard, il a démarré.
10: Il y a le Nord qui mouille.
11: Ouais, démarre pas, attends. Je galère, moi.
0: Putain!
11: Je galère, tu m'aides pas, t'es relou.
0: Putain, mais ça commence à devenir le relou, là, hein, le soir.
10: Et on l'arrête comment, ta chenifi?
11: Ça y est, je l'ai trouvé, ça y est, c'est bon.
10: Angelo.
0: Déjà, tu peux rien de la semaine, le jeudi, maintenant, tu vas me casser mes débats.
11: Allez, en avant, Gérard, dans le débat. S'il te plaît.
0: T'aimes ton nom?
14: Oui, Gérard. Je crois que je t'ai déjà répondu, non?
11: Tête de gondole? Non. Si, elle a répondu, tête de gondole.
14: Oui. Tout le monde a répondu, là.
0: Ma Mahmoud.
10: Moi j'essaye de quand même rassembler 3-4 neurones pour faire une liste, hein, quand même, et j'essaye d'y aller qu'une seule fois dans la journée, on va pas être trop teubé, quoi. Mm-hmm. J'essaye d'économiser les allers-retours.
0: Et t'achètes quel genre de truc?
10: Tout produit glissant et lubrifiant, beurre, huile,
14: de la pommade,
10: doux, cornet beef, tout ça.
0: Ouais, c'est ça, cornet beef.
14: Et c'est pour faire quoi?
10: Pas de private.
0: Ok.
11: Vas-y, dis-le, Gérard, il est ouvert, hein.
10: Il y en a d'autres qui sont pas avec des bouteilles d'eau.
4: Ça tombe bien, c'est pour lui.
11: Ah, bah voilà.
10: Chacun son truc. Moi, c'est plutôt le cornet de bif ou le saindoux.
0: Bon, pensez-vous qu'un centre commercial coûte cher? Alors, 53% des gens ne savent pas. Ça, c'est vrai, parce que, de toute manière...
11: manière quoi?
0: 41% des gens n'aiment pas s'en payer un.
11: S'en payer quoi?
0: S'en payer un, mais c'est, ça veut dire quoi, s'en payer un,
12: un centre commercial, je suppose.
0: Hein, Rigo?
12: Je viens de dire.
0: Pensez-vous qu'un centre commercial coûte cher, mais pourquoi que 5 que,
12: là, bah, parce que là, aimerait s'en payer un, se payer un centre commercial.
3: Un centre commercial, bah ouais.
0: Ah, ok. 22% n'aiment pas ça. 11% des gens disent que ça doit coûter le prix d'un short en velours. Je pense pas.
3: Ah, c'est cher, un short en velours.
0: Bon, non. Non, non.
3: Short en velours.
0: Bah, la question, c'est à peu près la même. Hein. Pourquoi allez-vous dans un supermarché qu'au petit commerçant? Donc, c'est à peu près la même question. Parce que...
11: Bon...
0: Bon, donc, on va demander à Mamamoute, là...
10: Bon, ben... Ouais, pourquoi je vais dans les grandes surfaces plutôt que les petits commerçants? Bah, je sais pas. Moi, je vais plutôt chez les petits commerçants, si tu veux tout savoir. Moi, j'aime bien quand le paquet de Pépito, il me coûte 15 balles, la bouteille de Coca, 20 balles, tu vois, ça me dérange pas.
0: Ah, oh non, je pense pas, non.
10: Reconnais que c'est pratique parce que moi, je bouge souvent le soir, donc quand t'as besoin d'une binouze vers, je sais pas, 10, 11 heures, t'es bien content d'aller chez l'épicier du coin pour acheter ta binouze.
0: Ah ouais, mais attends,
10: Regarde, des fois, t'as pas de clope, hop, ils ont des clopes sous le comptoir.
0: Ah non.
14: Mais c'est illégal, ça.
0: Hey, oh, Christophe Bernet!
12: Ah, il a raison en plus.
14: C'est légal, hein?
10: Oh, et j'étais en rate de yeuf et calme il m'a sorti un paquet d'os bêtes sur le comptoir. C'était
12: mais
10: bon,
12: il a raison.
0: Mais calme-le au lieu de dire qu'il a raison. Pour l'instant, t'es en train de foutre de la merde encore, toi.

0: Il n'y a rien d'autre.
1: Le clerc de notaire ou pas?
0: Non. Tête de gondole pour toi.
2: Oui, Gérard. Si on pouvait m'aider, ce serait super bien.
0: Ah non, bah, je viendrai.
3: Ouais, putain, surface, merde.
4: Mais non.
2: De quoi? Petite surface.
1: Ah oui.
2: Bah, je l'ai dans les grandes surfaces parce que je suis pas pété de thunes comme l'auditeur d'avant. Et donc, okay. Je fais mes courses à moindre prix.
1: Pas trop.
0: Ça. Non, mais attends, il y a une question que je vais te poser. Ouais. Par exemple, à côté de chez toi.
2: Oui.
0: Le dimanche, le magasin, la grande surface est fermée.
2: Ouais.
0: Que t'as pas le temps, le samedi, avec le boulot que tu fais, tu n'as pas le temps de faire tes courses complètes. T'es bien obligé d'aller dans une petite surface, dans un petit commerçant.
1: Bah ouais.
2: Oui, ça peut m'arriver. Mais
0: ouais, mais tu paieras plus cher.
2: Ah bah c'est clair.
0: Parce que faut se dire une chose, que les petits commerçants, les épiceries qu'on voit ouvertes de 9h du matin jusqu'à voir 2h, parce qu'il y en a une du côté de Paris qui est ouverte jusqu'à 24h sur 24.
3: Il y en a plein.
0: Mais ça coûte deux fois plus cher qu'une grande surface.
1: On peut quand même leur dire merci parce qu'ils sont là des fois pour nous dépanner.
0: Oui, mais par contre, je sais pas si c'est toi, Mammouth, qui avait dit pour les cigarettes. Moi, ouais. Une fois, je me suis renseigné. Mm-hmm. Et je peux te dire une chose, que quand j'ai demandé s'ils avaient des cigarettes, ils m'ont répondu que non, qu'ils en avaient pas.
1: Oh, mais c'est parce que toi, ils se méfient.
0: Non.
1: Parce que regarde, moi je sais, des fois, quand les gens, ils ont des têtes bizarres, ils croient que c'est des gens de la police. Donc, ils osent pas sortir les clopes.
0: Ouais, mais toi, est-ce qu'à Limoges, t'as des petites surfaces qui sont ouvertes?
1: Il y a plein, tu peux le dire, hein, on appelle ça les rebeux, hein, il n'y a pas à dire, tu vas chez le rebeu du coin, et voilà, et eux, ils ont toujours des clopes pour dépanner. C'est sûr que toi, je te dis, ils ont dû te prendre un quizé, t'as un gyrophare dans le cou, moi, je suis sûr qu'ils t'ont pris pour un flic, et c'est pour ça le mec qui s'est
0: mis. Mammouth!
1: Oui,
0: Mammouth, tu arrêtes!
1: Pardon?
0: Tu as hâte de dire des conneries parce que tout à l'heure tu vas faire comme Christophe Barnet.
3: Mais d'ailleurs, Gérard, en parlant de lui, parlant de ce connard, je l'ai viré parce que c'était vraiment un connard.
1: Ouais.
3: Et on accueille Carfourmi.
0: Bon ben,
3: qui? Carfourmi.
0: Bon ben,
5: bonsoir.
0: Bonsoir. T'appelles d'où?
5: J'appelle d'Arras.
0: Ta fréquence?
5: 102.4.
0: Ok, je te remercie.
5: Je t'en prie.
3: Salut Carfourmi.
5: Salut.
0: Alors donc.
2: Salut Carfourmi.
5: Je t'aime aussi, je t'aime bien. Hein, te sens pas rejeté.
2: C'est tes potes.
3: Non, ça roule.
0: Carfourmi, t'as entendu la question ou tu veux que je la répète?
5: Je veux bien que tu la répètes, mon pote.
0: Alors donc, pourquoi allez-vous au supermarché qu'aux petits commerçants ou autres? Donc à toi. Et donc, voyant Leader Prince derrière.
5: Bon, disons que moi, je préfère aller dans les centres commerciaux déjà parce que c'est moins cher et parce que je suis aussi un petit peu raciste. Donc les petits commerçants.
0: Mammouth, tu t'écrases, on t'a laissé parler, donc tu laisses parler les gens, s'il te plaît.
5: Moi, je préfère parce que c'est moins cher, en fait.
2: Un peu de respect pour les Arabes du coin.
5: Ah non, mais ça, c'est un petit peu péjoratif de dire ça comme ça.
1: Dehors.
3: Gérard, tu gères un peu, là?
0: Leader Prince.
3: Ouais, grosse, tu gères un peu.
6: C'est Leader Price.
2: Leader Price.
1: 9-4, il va pas être content.
0: Leader Prince.
2: Allô?
0: Moi, ouais, toi?
2: Bon, alors, comme mon nom l'indique, je suis pas très belle. Donc, on va dire aussi que je suis grosse. Donc, je préfère aller dans les supermarchés. Il y a un peu plus de place dans les rayons.
0: Bon, alors, je veux te dire une chose, tu vois.
3: Mais peut-être que c'est vrai, Gérard, dans les.
0: Mais qu'est-ce qu'elle a été? C'est pas la question.
5: Elle est grosse, tant pis.
3: Dans les petites épiceries, quand elles vont dans les petites épiceries, les personnes assez grosses, elles foutent tout en l'air.
0: C'est ça.
3: Elles respirent plus.
5: Avec leur poignée d'amour.
3: Gérard, c'est vrai, tu peux être conscient quand même de ça. Toi qui as tourné un peu dans le
1: milieu des gros.
0: Toi, fais gaffe, parce que tout à l'heure, c'est le portable que tu as de prendre là.
3: Bah c'est pas à moi, je m'en fous.
0: Ouais, tu le repéreras.
3: Bien sûr.
0: Alors, les centres commerciaux sont-ils bien placés? Donc, 37% des gens en vivent déjà dedans. Donc, je vois pas.
3: C'est qu'ils dorment là-bas, quoi.
0: Ça m'étonnerait.
7: T'as des centres commerciaux tellement grands qu'il y a des appartements dedans.
3: Il y a des hôtels aussi dedans. Non?
4: Attends, c'est mon cas, ça!
0: J'en ai rien à foutre, t'éteins ton micro!
3: Gérard,
0: ça commence à bien faire tous les jeudis que vous ayez vos micros allumés au standard.
3: Il y a bien des gens qui habitent dans le centre commercial pour faire vivre.
0: Non. 34% des gens préfèrent le premier rang. Bon, pour être en premier, pour avoir moins la queue. Ça, c'est sûr. Et puis 19% pensent que mon centre commercial est

0: est trop pollué. Voilà, ça m'étonnerait, donc voilà. Donc la question suivante.
1: Gérard, j'ai une petite question de Florent.
0: Ouais.
1: Il se demande si c'est vrai que quand tu vas acheter tes chariots, tu dis oh des graines de beignet.
0: Non, comme
2: tu raides.
3: Alors Gérard,
0: qu'est-ce qu'il voulait dire par là? S'il pouvait préciser plus sa question, je pourrais peut-être mieux lui répondre.
1: Ok.
0: Donc question.
4: D'accord.
0: Question suivante. Que faites-vous si.
5: Oh! On aimerait bien être les sosies de ton cul.
3: Bon, les auditeurs, vous écoutez un peu Gérard, le tueur vos conneries là.
6: Vas-y, enchaîne.
0: J'en connais tout à l'heure qui m'ont morflé.
3: Y'en a marre.
4: La grosse tête.
0: Bon, alors Manu, tu te démerdes.
2: Je suis dedans.
0: Tu te démerdes.
2: Je suis dedans jusqu'au cou.
0: Je sens comme on arrête à 3h15, donc il reste encore 4 questions.
3: Ouais, on peut jusqu'à écart, ouais.
0: Ouais, donc
3: donc on met pas de disque, hein, donc t'en
0: bah, si.
3: Donc tu tournes, t'es pas.
0: Alors, comment?
3: Quoi?
0: Je fais ce que je veux, c'est moi qui commande le jeudi, c'est pas toi.
3: C'est pas la fête à neuneu ici.
6: Allez les auditeurs, on y va.
7: J'ai des trucs par à dire.
0: Que faites-vous si un produit d'une grande surface est périmé? Ma moumoute.
7: Bon écoute, qu'est-ce que tu veux que je fasse? Je le laisse dans un rayon, je vais pas l'acheter. Ou alors au pire, pour pousser le vice, je l'amène à la caisse juste histoire de gueuler pour le plaisir, quoi. Mais voilà, sans plus, quoi.
0: Mm-hmm.
7: Qu'est-ce que tu veux que j'en fasse? S'il est périmé, je vais aller gueuler auprès de la direction. Je fous le scandale, je sais pas, j'essaie de récupérer des produits gratos. Qu'est-ce que tu veux que je fasse?
0: Non mais par exemple tu l'achètes et que tu t'en es pas aperçu et... Bon ah Apolline non,
7: Moi je regarde.
0: Tu gerbes un peu là.
3: Gérard,
0: parce que je sens que c'est toi qui vas te prendre des baffes encore.
3: Va se concentrer sur le débat mon grand.
0: Tête de gondole.
4: Oui Gérard, moi j'ai une grand-mère alors que je peux pas voir. Donc en général je fais exprès d'acheter des périmés. Comme ça je refile pour notre...
0: Bon alors tête de gondole.
4: Oui.
0: Tête de gondole, bonne nuit.
4: Oui, pourquoi?
0: Bonne nuit.
4: Pourquoi tu me dis au revoir?
0: Bonne nuit à tête de gondole.
6: Je gère.
0: Hop.
7: On t'entend pas des vieux.
0: Hop. Carrefourmi.
4: Des putes.
7: Ouais. Alors moi, j'ai mangé un truc périmé. C'était un vieux calendos, mais ça m'a donné des kystes. Alors depuis ce temps-là.
3: De quoi?
2: La promotion là sur les grosses carottes, hein, mon gros PD. C'est au Suma de Suresnes. C'est en haut de la place de Victor Hugo, des vous le dit.
0: Alors, celui qui s'amuse à dire ça, arrête. Manu, tu me balances.
2: Une promotion sur des gros poireaux au codec.
3: Écoutez.
2: Au codec de Courbevoie, tu peux y aller de ma part. Tu demandes petite saucisse et ils t'accueilleront comme un roi pour ça.
7: Ouais, c'est chaud là, faut attendre qu'il vire quelqu'un et puis après on fait passer à l'antenne.
2: Ok, d'accord.
7: Tu nous appelles d'où là?
2: Hein?
7: Brett. Ouais, quelle fréquence?
2: Du Monoprix de Bastille. Alors,
7: et t'as quel âge?
2: Pour toi, sur les gros.
0: Manu!
2: C'est toujours les mêmes,
3: on y retourne.
0: Bon, ben,
2: hein. Gérard, je peux t'annoncer qu'il y a une super promotion là sur les grosses carottes, hein, mon gros PD. C'est au Suma, de Suresnes. C'est en haut de la place de Victor Hugo, des vous le dit.
1: Bon, Gérard.
0: Troisième question, elle est terminée.
1: Pour calmer.
0: La troisième question est terminée.
1: Je pense qu'on est encore un peu monté sur l'IRC vu qu'on
6: est bien.
1: 9877.
3: Gérard, faut y aller là.
1: 9877. Et il y a fumiste sur l'IRC, il te demande pourquoi tu vas au supermarché vu que t'as un mammouth à la maison.
3: C'est pas le même.
0: Non mais attends, ça faut pas.
6: Il y en a un qui a des cornes, pas l'autre, merde.
1: Je crois que c'était une question de poil.
0: Et ton bébé rose, il a des cornes lui.
3: Mais il y en a un qui accepte les euros et pas l'autre.
0: Alors, reste poli avec Sandy, d'accord?
6: À la maison, tu mets des pièces dans les chariots, dans la fente?
0: Ouais, et toi, tu y en mets dans ton bébé rose? Non. Alors, écrase un petit peu.
7: Les deux, c'est pareil, tu passes à la caisse.
0: Toi, tu fermes ta gueule parce que tout à l'heure, tu as viré. D'accord?
3: Ok.
0: Donc, quatrième question. Êtes-vous d'accord sur les caisses de moins de 10 articles?
2: Ouais, ma mammouth. Gérard, des fois, je vais dans les supermarchés et...
0: Bon, alors moi, quand...
3: Allô, mammouth?
0: Non, c'est pas...
3: Attends, mais Gérard, regarde,
6: j'ai géré.
3: Il était en train de m'expliquer.
6: Je l'ai rappelé parce que ça a merdé.
7: Bon, ouais. Ça a merdé, ouais.
4: Je t'entends.
7: Ah, ouais.
3: Bah voilà.
4: Enfin.
7: C'est mieux, là, quand même.
4: Quand même.
7: C'était le bordel, GG, c'est le matos. D'ailleurs, je voudrais pousser une gueulante contre la direction de Fun Radio qui nous fait travailler avec un matériel de merde.
0: Pour l'instant, tu réponds à la question et tu fermes ta gueule.
7: Ah, mais ce bordel, tu crois que je
2: ferme ta gueule et réponds à la question.
7: Oui, je m'en souviens.
0: Tony aussi.
7: Je m'en souviens.
2: Ah non, il n'y a pas de Tony. Est-ce que je peux répondre à la question?
0: Ouais, Tony. À part ça, il n'y a pas de Tony. Non, il n'y a rien à voir.
2: Moi,
0: non.
2: Je suis allé, tu sais, les caisses là, tu sais, pour les personnes enceintes. Et elle voulait passer devant moi. Je lui ai foutu une baffe.
0: Oh, lui. Attends, là, je vais te dire une chose, que t'es un enculé, alors tu dégages.
2: Ah non, mais.
0: Tu dégages.
2: Tu dégages. Avec les pompères.
0: Tu dégages.
2: Je lui ai foutu une baffe. Attends, mais tu plaisantes ou quoi?
0: Fulbert.
2: Moi, j'avais des capotes. J'essaye. Et moi, j'ai besoin de capotes. C'est vital. Ok? Alors, femme enceinte.
3: Ah, ça y est, je l'ai trouvé. Ah, ça y est, t'as trouvé le bon, Manu.
7: Il avait raison quand même. Hein.
0: Alors, ouais, Mamamout.
7: Une manchette dans l'estomac et c'est bon.
0: Tu le vires complètement.
4: Accouchement en 10 minutes.
7: Ouais.
0: Ça là, il est hors de question. Hein.
5: Attends, je vais
0: t'arrêter.
7: C'est quoi la question?
0: Oh là là.
3: Attendez.
0: Oh non, moi je continue pas comme ça.
7: Il y a un mec qui fait un curcuma.
0: Ah, tu mets le disque.
3: Attends, Gérard, écoute.
0: Ça ne continue pas comme ça. C'est le deuxième débat que vous me foirez.
7: Il y a un mec qui est en train de se faire un curcuma.
2: C'est bon, tu peux reparler, gros con.
0: Le gros con, il t'emmerde, connard.
6: Bravo. Et d'ailleurs, Gérard, j'ai quelqu'un d'autre à la place de...
0: Ouais, reprends-le sous un
6: non,
0: autre
6: non,
0: nom.
6: C'est pas le même. C'est, on va accueillir le pas clair.
0: Ouais, le pas clair, bien sûr.
6: Bah ouais.
4: Le pas clair.
8: Ouais, bonsoir.
4: C'est quoi la question?
8: Bonsoir,
0: t'appelles d'où?
8: J'appelle de Poitiers.
0: Ta fréquence?
8: 103.4.
0: Donc, quatrième question et on se met un disque avant de continuer.
7: Non,
0: alors, êtes-vous d'accord sur les caisses de moins de 10 articles? Et on se retrouve juste après. Et,
3: attends,
4: les caisses de moins de 10 articles.
0: Êtes-vous d'accord sur les caisses de moins de 10 articles?
4: Ouais, je suis d'accord.
0: C'est clair, net, précis.
7: On m'attend toi quand tu lâches.
3: Ça va pas chercher.
0: Et on s'écoute, Bernard Touzin avec...
3: Attends, je prends le disque, il est juste là, mais je le trouve plus, Gérard. Répète la question. 2 secondes, mon cher.
0: Non.
3: 2 secondes.
0: Non, tu dois être prêt. Avant, ouais. Tu dois être prêt.
3: Ouais, bah.
0: Non, mais je veux pas le savoir. Tu dois être prêt.
3: Mais dès qu'on annonce. Tu me fais des surprises, mon vilain.
0: Non.
3: T'es un vilain.
0: On arrête à 3h15. Il reste 3 questions. Donc, terminé. Donc, tu te débrouilles.
3: T'es un vilain aussi, toi.
0: Non, je veux pas le savoir.
3: Vas-y, balance, je suis prêt.
0: Alors, donc, Bernard Touzin, je suis le poissonneur de boîte à caca et on se retrouve tout de suite après pour la suite et la fin du débat sur les supermarchés. A tout de suite. Et voilà, vous venez d'écouter Bernard Touzin avec Je suis le poissonneur de boîte à caca. Donc la suite et fin du débat sur les supermarchés. Donc la question c'est, êtes-vous d'accord sur la caisse de moins de 10 articles? Et pour ça, on demande à Mamamout.
7: Ouais, bah écoute, moi je suis radicalement contre.
0: Tu peux expliquer?
7: Parce que je suis contre toutes sortes de privilèges dans ce bas monde. Comme dit le proverbe, on est les égaux. Donc,
0: non mais attends, Mamamout,
7: ouais.
0: Faut bien se dire une chose, une caisse de moins de 10 articles, par exemple, tu vas pas faire la queue dans une grande surface avec un par exemple, si t'as deux articles, par exemple, je vais te dire, une boîte de sucre ou un pot de café.
7: Et des bouteilles d'eau.
0: Hein, et une bouteille d'eau pour continuer,
7: ouais.
0: Tu vas pas faire la queue dans une file où t'as des gens avec des chariots pleins.
7: Combien
0: donc t'as des caisses. T'as des caisses, ouais, qui sont faites pour les moins de 10 articles.
7: La raison là. Ouais, non, mais moi, attends, je vais dire, premièrement, moi j'aime bien faire la queue. Ça, c'est chacun son truc.
4: Moi aussi j'aime bien faire la queue.
7: Ouais, je m'en doutais. Et deuxièmement, il n'y a pas de privilège. Il n'y a pas de privilège à avoir. Il faut que ça soit pareil pour tout le monde.
0: Non, moi je suis pas d'accord.
2: Alors parce que les pauvres, ils achètent moins de 10 articles, ils
0: vont avoir la caisse. Voilà.
2: Et nous les riches, on
8: achète
2: deux
8: caddies. Pas de discours comme ça.
0: C'est moi qui commande pour l'instant.
1: Gérard, sur IRC, il y a Kleenex Carrefour, ils te demandent si à ton supermarché, ils t'ont fait une caisse spéciale pour les moins de 10 neurones.
0: Non, et puis de toute manière, moi, dans...
3: Les moins de 10 francs.
4: Pour les moins de 10.
0: Toi, tête de gondole, tu dégages, au revoir.
4: Au revoir.
0: Au revoir. Voilà, comme ça, celle-là, ça va aller vite avec elle. Pour répondre à sa question, moi, là au supermarché où que je vais faire mes courses, Fildar, tu le connais très bien.
3: Le casino?
0: Non, le magasin.
3: Le Codec?
7: J'ai 20.
0: Donc, moi, je connais à peu près les caissiers, donc même avec. Si je vois que le mec, il est inanat trop, je demande si je peux passer. Donc j'arrive toujours à me faufiler, j'attends pas 107 ans pour...
3: Attends pas à la fin.
0: Pour passer.
8: Non, rien à voir.
0: Le pas clair.
9: Oui. Ouais, moi, je suis pas d'accord avec toi, en fait, là-dessus.
0: Le pas clair.
9: Oui, bonsoir Gérard. Bon, moi, j'aurais quand même posé une question qui est que qu'est-ce de moins de 10 articles, d'accord, mais qu'est-ce qu'on entend par un article? Parce que imaginons, hein, dans je sors avec un pack de 6 bouteilles d'eau et une boîte de 12 œufs.
0: Eh ben c'est bon, ça.
9: Bah oui, mais il y a 12 œufs.
0: Mais non, tu ressors. Attendez, s'il vous plaît, laissez-moi lui répondre.
9: Ouais.
0: Bon, tu ressors avec quoi? Tu viens de dire un truc. D'œufs et 6 bouteilles d'eau, 6 bouteilles
9: et ouais. Une boîte de 12 œufs.
10: 6 boulettes.
0: Bon, eh ben, c'est ce que je t'ai dit. Bon, de toute manière, tu peux passer dans une caisse de moins de 10 articles.
11: Quand je l'ai vu, ah non, il avait 18, hein. Toujours bah, une énorme peinture. Il traînait la patte comme ça, tu sais, comme un petit cannibale, et il puait du slip. C'était une horreur.
0: Ouais. Un Fildar.
3: Mais c'est pas moi, Gérard. Moi, j'attends, moi.
1: Bah, Fildar, il disait que c'était toi qui puais du slip.
12: Puais de la bite.
9: Bon.
0: Donc, cas, alors, ouais, donc, bah, pour te répondre.
3: Attendez, il répond.
9: Bah, moi, en tout cas, Gérard, un jour, on m'a refusé le passage parce que j'avais justement un pack de 6 bouteilles et une boîte de 12 eaux. On m'a dit, monsieur, ça fait 18 articles.
0: Non, c'est pas possible.
9: Ah, bah, ça m'est arrivé,
0: c'est...
9: Gérard.
0: Non, c'est pas possible. On peut pas te refuser. Non.
12: Je suis déjà fait violer par un pitbull d'un vigile.
0: Ça y est, j'ai répondu à ta question.
10: Ça dépend la tête qu'il a, le pater, hein. S'il n'est pas beau, il va se refouler. On accueille Aupré.
12: Bonsoir.
13: Bonsoir Gérard, bonsoir les auditeurs.
12: Bonsoir Aupré.
0: Bonsoir. T'appelles d'où?
13: J'appelle de Nantes.
0: Fréquence
13: 103.4.
12: Ouais. Dans les prisons de Nantes.
0: 103.4. Et de le pisseur.
12: Ouais, c'est moi.
0: Donc moi, toi,
10: je disais, aide le pisseur.
0: Aide le pisseur, pardon.
12: Aide le pisseur, ouais. Je confirme ce que disait la personne qui a parlé.
0: Ouais.
12: C'est cumulable. Donc les articles sont cumulables.
0: Non, moi je peux te dire une chose que t'as faux. T'as
12: ils
0: tout
12: sont
0: faux.
12: Cumulables.
0: Tu as tout faux. Alors me prends pas pour un con. Ok. Auprès.
13: Oui Gérard, moi je suis une adepte des caisses à moins de 10 articles, mais le problème c'est que quand je fais des courses, je fais beaucoup de courses, donc ce que je fais c'est que j'achète 10 articles, je passe à la caisse, je les mets dans la voiture, je rachète 10 articles, je repasse à la caisse, je les remets dans la voiture, je rentre dans le magasin.
9: Ah, c'est pas con ça.
13: Ça dure au moins 3 heures, mais bon, au moins je passe tout de suite.
0: Non mais attends, parce que là... Merci Fildar.
13: Moi j'aime bien les allées venues. Ouais.
0: Non mais là je suis pas d'accord. Vous me laissez finir s'il vous plaît. Moi je suis pas d'accord avec vous.
3: Mais laissez-le parler, les auditeurs, enfin.
0: Putain, mais ils sont chiants ce soir. Ouais, vous êtes chiants. C'est tous les jeudis, c'est pareil.
14: Ouais. Gégé, j'ai une question pour toi.
0: Vas-y.
14: Je voulais savoir, tu sais, quand tu passes dans les portiques, tu sais, les trucs pour les gens qui piquent, là, tu vois.
13: Mm-hmm.
0: Ouais.
14: Les trucs qui clignotent, est-ce qu'avec ta enchamplon, ça déclenche le truc ou pas?
0: Bon, alors tu dégages, toi, au revoir.
14: Bah, attends, je te demande pour savoir si c'est du vécu, je veux savoir, je me demande, je me suis toujours posé la question.
10: Qu'est-ce qu'il y a, Gérard?
14: Alors?
0: Putain, mais quand tu me mettras du son dans mon casque, toi, espèce d'abruti!
3: T'as pas de son dans ton casque?
0: Non, j'ai rien!
3: Mais c'est quoi ce bordel?
0: T'as quelque chose, toi?
1: Bah ouais, j'ai du son, j'entends la radio, regarde, je mets même pas la moitié tellement c'est fort.
0: Moi, j'ai rien, moi.
3: Du son, de blé, du
0: rien.
3: Mais t'as rien, c'est-à-dire?
0: Bon, êtes-vous en colère quand des caissières stagiaires, êtes-vous en colère quand il y a des caissières stagiaires?
13: Ben moi, c'est clair que je les claque, alors.
12: Ah, on a découpé,
0: putain,
12: là.
3: Manu, tu coupes à chaque fois.
12: Hein. La discrimination.
13: Ouais.
1: Gérard, ouais. Sur IRC, il y a des V1 au rayon charcuterie.
10: Et il y a des baisses. C'est la technique.
1: Ouais, c'est bizarre.
0: Non, ouais, attends, fous-toi bien de ma gueule. Non, là, maintenant, j'ai plus rien. Ouais.
3: C'est pas normal.
0: Non, c'est pas normal, c'est toi qui t'amuses. Alors, arrête un petit peu, maintenant. Tu bosses comme il faut. De toute manière, c'est la dernière question. Ouais, après, on fait conclusion.
12: Je voulais dire qu'au rayon boucherie, il y a le clito de Sandy. Ils font passer ça.
0: Attends, merci, une salope, dégage.
12: Ils disent que c'est des chipolatas.
0: Au revoir.
13: C'est de la charcuterie. Hein.
0: Bah toi aussi, tu dégages.
1: Non, c'est pas ça, on a bouffé.
10: J'ai dégagé, c'était ma maman.
0: Mais c'est bon, après, c'est pareil. Allez, hop. Voilà, moi, je vais pas me faire chier avec des auditeurs cons comme ça ce soir.
3: T'as raison, Gérard.
0: Allez, hop.
14: C'est en promotion.
0: Eh ben, c'est bien.
1: Donc, il y avait une petite question de Zeriwan qui est au rayon charcuterie. Il te dit, en fait, en Belgique, les caisses, c'est moins de 7 articles. Et est-ce que tu crois que c'est dû au décalage horaire?
0: Non.
1: C'est dû à quoi alors?
0: Non, de toute manière, en Belgique, on n'a pas eu l'occasion de, j'ai pas eu l'occasion d'aller dans les grandes surfaces, donc je peux pas savoir. Non, mais c'est bon, hein, Manu. C'est pas la peine de reprendre des gens, si, on a fini.
10: Ah bah maintenant qu'ils sont là, ils vont au moins faire la conclusion.
0: On a fini.
10: Je voulais dire qu'à la place de Mamamoute, on accueille un continent.
0: Ah bah, de toute manière, c'est fini, alors. Bah,
10: dis-lui bonjour quand même.
0: Salut. Un continent.
15: Bonsoir, ça va?
16: Allez, continue un peu là.
15: Ouais, alors bonsoir, comment tu vas, Gérard?
16: Tranquille.
0: Bon, attends, calme-le. Merci, Pildar, maintenant.
17: Mais c'est devant moi.
0: Putain, mais t'arrêtes un peu.
16: Ah ouais, c'est le bordel là.
0: Bon, part... les conclusions, allez hop.
15: Tu poses la question ou pas?
0: Ça part, non, c'est fini.
16: Ça part en vrille là. On peut pas faire un débat.
17: Gérard, pose la question, il vient d'arriver.
10: Pour la question, on accueille aussi Nouvelle Galère.
16: Ah ouais, ça part en sucette là.
18: Salut, ah ben...
15: Salut.
16: Salut. Les sucettes. Ça part en vrille.
18: Ça va?
15: Pas en couille.
16: C'est la merde.
15: La caca.
18: Recule-moi.
15: La quoi?
0: Bon, alors conclusion.
15: Allô?
16: On m'en va.
0: Manu.
18: Vas-y.
0: Moi, je suis le vire.
15: Ah.
0: Oh là là là.
16: Bonsoir, je suis.
0: Putain, d'entendre gueuler un connard là.
18: Ça conspire.
0: Ouais, allez hop, terminé. Tu peux me dire
17: tout
0: le monde.
17: Oh, GG, mais non, allez.
0: Non, allez, conclusion. Reste conclusion fun. Des.
15: Mais
0: il y a des gens hier.
16: On peut pas faire de débat sérieux là.
0: Conclusion IRC, hop, terminé. Oh là, moi j'arrête, 3h15, c'est bon. Hop, terminé.
1: Alors, conclusion IRC, bah ils étaient encore en train de poser des questions, donc...
18: Gérard! Viens! Gérard, j'en peux plus!
17: Manu!
18: Je te kiffe!
17: Manu! Manu!
18: Je suis bonne, moi!
17: Manu! Putain, mais
18: Gérard!
17: Ok, ça marche, bébé. Bah écoute, je te laisse.
1: Oh non, coup de fil perso, Manu. Gérard, arrête! Tu vas casser le
0: standard.
17: Mais coupe ça, Manu!
1: Coupe la pute qui joue, là.
17: Ah, la salope.
0: Allez, conclusion!
1: Donc sur l'IRC, il y a Florent qui précise que donc les chariots c'est pas des graines de beignet vis-à-vis de tout à l'heure parce que t'avais pas capté. Il y a Perforas donc qui dit à Rip que officiellement il peut pas faire rentrer de gens dans son école, mais si c'est Aurélie ça ira. Et Turpentine, elle dit pas ça. Elle dit que heureusement que t'es allé au rayon charcuterie, sinon t'aurais jamais rencontré ta femme.
0: Mmh. Bah, moi je l'emmerde. Et on finit à combien?
17: On est 5, 6 dans le studio là.
1: Ouais.
0: Hey, c'est pas mal hein. Ouais.
1: La dernière fois que j'ai regardé, ça avait un peu baissé.
0: Bravo. On est 6, merde.
1: Excuse-moi, j'applaudis. On était 8722.
17: Putain, on a baissé par rapport à la semaine dernière.
1: Bah ouais, parce que le débat était trop court, ils m'ont dit.
0: Oh là ouais, mais ça.
17: Bah, on peut continuer un peu là.
0: Ah ouais. Non, on a fini.
17: Oh là là là.
10: Trace la route jusqu'à 6h là.
0: Non, on a fini. Qui c'est qui nous reste
17: Bah ils sont tous là. Eh, vous faites la conclusion là, les auditeurs.
16: Ouais, bien sûr. Ouais.
0: Donc conclusion.
16: On n'a pas pu faire de débat, alors on va faire la conclusion. Ouais.
0: Bah oui.
16: Tant qu'à faire.
19: Non mais c'était un bon débat. Hein.
0: Ouais. Donc vas-y toi.
16: C'était un quart d'heure de bonheur.
19: C'était un petit peu court, mais c'était bien. On s'est bien marré.
16: Ouais.
19: Là j'ai fait une petite maquette tranquille pour la télé.
16: Ouais.
19: Mais j'aurais voulu que ça soit un petit peu plus sérieux, mais tu gueulais trop en fait.
16: Ouais, on aurait pu cartonner, hein, GG.
19: Ouais, c'est vrai. Attends là.
16: Tu nous mets tout le temps en antenne, c'est
19: toujours en train de gueuler. Il faut que tu te dises, bon, c'est les auditeurs, il faut que tu les gardes.
16: Mais non, mais regarde, les sujets de débat sont bien, mais le mec qui fait les débats, il est tout naze.
18: Il est pourri.
16: Voilà.
0: Je vous emmerde tous, au revoir. Ah non, les conclusions sont faites. Tu peux leur dire au revoir à tous.
19: Parce que t'as bien changé, GG.
16: Ouais,
19: t'as bien changé.
0: Au revoir à tous.
19: Non, bah attends, tu peux pas dire au revoir comme ça.
16: C'est pas clair, je n'ai répondu à aucune.
19: Ouais, bah voilà, tu vois.
0: Mais c'est fini, c'est
19: alors
0: fini.
19: Alors qu'il est privilégié, il est riche.
16: Alors il répond même pas aux questions. J'avais une conclusion.
19: Moi je voulais, c'est quoi, GG, moi je voulais m'appeler, je voulais faire passer pour le sosie de Jean-Luc Delarue, m'appeler Jean-Luc Delarue, et on m'a dit, tu peux pas.
16: Ouais.
19: Et pourtant je voulais je disais que je voulais faire des débats sur la sodomie chez les lépreux hydrocéphales.
16: Il n'y a pas de bouteille d'eau.
0: Bonne nuit à tous, vous allez retrouver Seb pour la nuit sans pub. Et vendredi, Max à Toulouse.
17: À Toulouse, au James.
0: Au James, et samedi au Baobab à Rodez.
17: Voilà.
0: Et on se retrouve, je crois, dimanche. Mais j'aurais bien voulu qu'il vienne pour me dire qui c'est que...
3: Qui... quoi
0: avec Jean-Marie K.
3: Ouais. Non, mais oui, voilà, c'est Jean-Marie K, les deux soirées, aussi bien à Toulouse qu'à Rodez. Non,
0: il peut pas, là. Merci, fais-le venir pour savoir si...
3: Les noms des batteurs, tout ça.
0: Les noms des Gigi.
3: Des Gigi.
0: Donc, je sais que normalement...
6: Je crois qu'il y a Gigi Jean-Mer.
0: Non, ouais. Il y a Gigi Jean-Marie K.
3: Ouais, il y a Gigi Françoise à la percu.
1: Et il n'y a pas Gigi Morgan à la caca boum boum.
0: Il ne veut pas.
20: Il
0: veut
20: pas la brancher.
0: Non, tant pis. Donc.
3: Non, maintenant, j'ai la liste là, excuse-moi. Gigi Bertrand, Gigi
0: Gomez.
3: Non,
0: mais attends, tu peux me la donner, c'est moi qui les annonce.
3: Ah merde, c'était pas ça en fait.
0: Bon, bah d'accord, toi tu fais
3: c'était
0: que
3: c'était de souvenirs.
0: Ouais, ben donc je pense
3: DJ Bertrand, DJ Gomez, il y a aussi
0: il est en train de mixer, ouais, donc mixe. Bon bah c'est pas grave.
6: Je crois qu'il y a Gigi Ridou, il me semble.
0: Donc ouais. Je sais que c'est avec Jean-Marie K vendredi.
6: Oh vache.
21: Oh.
22: Hey, DJ GG.
21: Yes.
22: DJ Gérard.
20: Attends,
3: non allez, j'arrête. Vas-y, vite, Seb, il a envie de bosser.
0: Donc, normalement. Ben, là-bas, justement, vous allez retrouver Seb.
3: Le titre de Manu. Le titre.
0: Donné.
3: Oh, c'est bien, super.
20: Mais c'était bien avec les faits. Pourquoi tu remets pas les faits?
3: Ben, vas-y.
0: Donc,
3: on va te mettre les faits sur la ZIC, ça va être génial.
0: On va peut-être, je vais peut-être vous retrouver dimanche. Oh, allez, merde, tu me fais chier. Les supermarchés de mon cul avec, sans poils, ça glisse quand même.
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2: Et voilà, bonsoir à tous, bonsoir Manu, bonsoir Rigo, bonsoir Fildar et bonsoir Apolline.
3: Bonsoir.
2: Tu peux m'annoncer les deux titres? Je sais qu'il y avait Ricky Martin.
4: Et c'était un remix funky de Star Wars.
2: Ok, donc voilà, donc bienvenue pour les débats. Vous pouvez nous appeler au 0803 08 5000, l'internet www.frfunradio, le Minitel toujours 3615 code Fun Radio, rubrique directe. Et pour ça, le premier débat va porter sur les paris, et pour ça on va accueillir Grossi Cigarillo, 25 ans de Laval. On peut écouter Fun Radio sur 102.3, bonsoir à toi.
5: Oui, bonsoir Gérard.
2: Dégage petit, 22 ans de Verdun, 93.9.
6: C'est exact, bonsoir GG.
2: Bonsoir, Sandar, 23 ans de Rennes, 94.5.
7: Bonsoir GG.
2: Et Super Jockey, 26 ans, Paris, 101.9.
8: Salut GG.
2: Bonsoir, donc alors première question, auriez-vous déjà effectué plusieurs paris depuis un an? Alors on va demander un Super Jockey.
8: Oui. Alors moi je suis très joueur, il m'arrive souvent d'aller aux courses, et donc je parie très souvent. La plupart du temps je perds mon argent bien sûr, mais c'est un passe-temps très sympathique.
2: Ouais, mais ça de toute manière, quand tu vas sur des champs de course, de toute manière t'en gagnes et t'en perds plus que t'en gagnes. Hein.
8: C'est clair, ça c'est sûr.
2: Sandar.
7: Ouais, moi aussi, ça m'arrive souvent de parier. Surtout, je regarde une émission de télé, je devine toujours, je parie sur la fin, sur qui va gagner. Sur, je regarde un film, je parie sur la fin, je connais tout, tu vois quoi.
8: Mais qu'est-ce que tu gagnes?
2: Non, mais attends. Attends.
7: Ça sera après, je te dirai.
2: Non, mais attends. Tu vas parier sur un film alors qu'il n'y a rien à gagner dans un film.
8: Ouais,
2: donc déjà ta deuxième réponse, elle est naze.
7: Que tu paries
2: sur un jeu, je veux bien, mais que tu paries sur un film, non, je pense pas.
7: On n'a pas le droit de parier entre amis.
2: Moi, mais ça, moi c'est pas mon problème. De toute manière, c'est une question qu'on posera. Donc, dégage, petit.
8: Ouais, bah écoute, ta question c'est depuis un an, c'est ça en fait.
2: Voilà.
8: Ouais, bah moi depuis un an non, parce que je suis en cure, j'essaye d'arrêter de jouer, parce que c'est un peu comme une maladie, hein, tu sais comment ça se passe, hein, c'est un peu comme d'autres trucs, quoi. Donc on peut pas s'arrêter. Donc ouais, depuis un an moi je suis en cure, j'essaye d'arrêter. Mais sinon avant, il y a plus d'un an, ouais, j'arrêtais pas de parier. Mais maintenant non quoi. J'essaye d'éviter quoi. Mon médecin m'a recommandé de... Enfin bon, on va pas rentrer dans les problèmes de désintox et tout ça quoi. Mais voilà.
2: Non mais attends, je vois pas le rapport avec
8: Ah bah c'est pareil, c'est
2: avec le débat sur les paris.
8: Ah bah si, c'est un sevrage. C'est un peu le même principe. Faut te sevrer et c'est dur quoi. C'est pas évident.
2: Ouais, ok. Grossigario.
7: Ouais, bah moi en fait, depuis un an, je me suis mise de plus en plus à parier sur les choses, parce que depuis un an, je gagne.
2: Alors, précise.
7: Bah, je gagne au tiercé, quand je fais des paris avec des copains, je gagne, enfin, je gagne tout le temps en ce moment.
8: T'as de la chatte, quoi.
7: Ouais, j'ai de la chatte.
8: Comme on dit.
2: Donc, moi je peux vous dire une chose, que jusqu'à maintenant, j'ai jamais fait de paris, puis de toute manière, j'en ferai.
7: Très bien.
2: Si, j'en ai fait un une fois, mais.
9: Mais Gérard, t'as pas gagné déjà en pariant? C'est Fildar qui te parle. Mais t'as pas gagné d'argent, en fait, tu nous avais dit qu'en pariant, t'avais gagné
2: non,
9: 5000
2: balles. Non, mais c'est vieux, ça, c'est bien avant
10: que... Tu l'as déjà fait.
9: C'est bien avant qu'existent les paris, et tu devais chercher sur
2: Dico,
9: Paris, ce que ça voulait dire.
2: Non, mais ça...
9: Ça veut dire quoi, Paris, Gérard?
2: Paris, ça veut dire que tu mises de l'argent sur quelque chose et t'es pas sûr de gagner.
10: Obligatoirement de l'argent. Tu peux pas parier autre chose que de l'argent.
2: Non, mais ça, de toute manière,
10: tu peux pas parier un repas.
2: Non, mais ça, de toute manière, ça va être petit à petit, on va rentrer dans le vide du sujet.
10: Ah, dans le vide.
2: On va rentrer là-dedans. Mais par contre, faudrait que tu m'expliques ce que tu m'as dit tout à l'heure, toi, parce que je comprends pas ce que tu m'as dit.
9: Bah, Gérard, je vais t'expliquer.
2: Non mais
9: c'est
2: vite.
9: Très simple, regarde.
8: Vas-y.
9: Là, vous avez en fait les sondages,
8: ouais.
9: Gérard, les sondages donc sur
2: ouais,
9: les
2: mais
9: paris.
2: Je vois pas sur la
9: donc,
2: première question.
9: Oui, non, mais peut-être pas sur la première question, mais je lui ai dit, alors je lui ai expliqué que par rapport aux sondages que l'on avait pour les paris,
8: ouais.
9: Il pouvait en fait se servir des sondages par rapport à ses questions propres à lui-même.
8: Ah, bien vu.
9: Donc par exemple, le premier sondage c'est aimez-vous parier, le deuxième c'est avez-vous envie de parier.
2: Ouais,
9: tu vois, donc par rapport à ça, t'es pas obligé de, par exemple, attendez, on va l'aider un peu.
8: Donne-lui des techniques de débat.
9: À quel âge fait-on des paris?
2: Ouais,
9: on peut peut-être le mettre avec aimez-vous parier, tu vois?
2: Ouais, mais ça. Ouais. Je vais voir.
9: Là, tout à l'heure, tu parlais, ouais, de toute façon, on peut pas parier que de l'argent. Et là, qu'aimeriez-vous parier pour gagner et être le meilleur? Tu vois, c'est en rapport.
2: Bon, il y en a qui répondent des œufs comme les poules. Je vois pas. Mais ouais, depuis un an, c'est bête parce que on n'a rien comme truc. Ainsi, se demander si.
9: Non, bah, pose la question avant, la question du sondage.
10: Mais oui.
9: Non, du sondage pour les réponses.
10: Pour qu'ils comprennent les gens.
8: Ouais, quand même, ouais.
2: Bon, alors donc, auriez-vous déjà effectué plusieurs paris depuis un an? Donc, il y en a qui préfèrent.
9: À laquelle question? Qu'aimeriez-vous parier, non?
2: À la première.
9: Oui, mais sur la sondage.
2: Ouais, ouais, sur le sondage, donc c'est la 2, c'est 21%. Les gens préfèrent faire. Le faire pour la prime, ça c'est vrai qu'il y en a beaucoup qui s'amusent à ça dans les champs de course. Hein.
8: Ouais, ouais, c'est vrai.
2: Ça, faut les voir comment qu'ils s'habillent. Et il y a 18% toujours sur le même sondage.
9: Oui.
2: Qui demande
9: l'heure.
2: Demande combien tu perds. Ouais, mais ça c'est une question que justement.
9: Combien tu prends, non, ça doit être ça.
2: Donc combien tu perds. Nuance.
9: Ah, pardon.
2: Donc alors, moi j'ai répondu à cette question, donc je pense que il y en a une là tout à l'heure qui voulait rajouter quelque chose sur sa réponse là. Tu peux, c'est Sandard, je crois.
7: Par rapport à quoi?
2: Ben, auriez-vous déjà effectué plusieurs paris? T'as dit depuis un an, t'as dit à un mec, je crois que c'est, je sais plus si c'est super jockey ou dégage petit.
8: Ouais, non, elle disait qu'elle pariait avec ses copains et tu trouvais ça bizarre, quoi.
2: Ouais, c'est ça, mais donc j'aurais bien voulu qu'elle aille plus profond de sa réponse.
7: Alors, je vais aller beaucoup plus profondément.
8: Vas-y.
7: Quand je regarde des films, par exemple Paris, hein, on va donner un exemple.
8: Ouais.
7: Et ben, vers le milieu, je coupe, j'arrête tout. Ouais, t'as raison. J'arrête tout et je me dis, qu'est-ce qui va se passer maintenant? Alors maintenant, on est entre bande de copains, tous sur le canapé et tout ça. Eh ben, on lance les paris et on jette l'argent et tout ça. Et après, je remets play, je remets lecture, et puis on voit la fin.
8: Ouais, il y a beaucoup de gens qui devinent les fins de films comme ça.
2: Voilà. Ouais, mais
8: faut... killers,
7: on fait mais... ça hein, tous les samedis soirs.
2: Ouais, mais ça c'est quand même un peu gros parce que c'est pas évident. Hein.
8: Non, mais c'est vrai, il y en a qui arrivent. Toi, tu regardes le foot avec tes copains, des fois, ils t'es jamais.
2: Ah non, non.
8: Parier sur le foot.
2: Ah non, voilà, je vais te dire une chose que jamais j'irai parier sur un match de foot. Hein.
8: Avec ta copine, quand vous regardez le Big Bill, tu paries pas. Des fois, tu dis lui il va perdre, lui il va gagner, tout ça. Je suis sûr que si.
2: Ah mais ça, si.
7: Ou le frère ou la sœur.
2: Non. Attends, c'est qui là? C'est qui veut qui me parie?
7: Gros cigario.
2: Non. Qui?
8: Dégage petit aussi.
2: Ouais. Donc je vais répondre à ta question. Donc c'est vrai que quand je regarde le Big Bill, et ça c'est vrai que je suis un peu souvent.
8: Ouais.
2: Je suis sûr que le mec il va quand on lui dit de prendre le rideau, à tous les coups le mec ou la nana prend les gardes ce qu'elle gagne.
7: Eh ben tu vois, si c'est à tous les coups.
2: Ouais, non. Ouais, non, mais moi je ne l'enregistre pas, je le regarde en direct. Et donc je me doute à peu près de ce qu'il lui met derrière. Parce que là, ce soir, la nana sur le top 3 avec Absé, le DJ là. Faites-moi confiance que la nana, elle a trouvé deux trucs sur trois et au lieu de rejouer, elle a voulu garder. Elle a perdu une bagnole de 61 400 francs.
8: Toi, Gégé, tu choisis plutôt la mère, le père, la sœur ou
2: ce soir, j'aurais pris la mère parce qu'elle était dans la mer, la voiture.
8: Et le cousin, non?
2: Non, c'est le frère ou la sœur.
9: La mère était dans la voiture.
2: Rigo, ouais.
10: Oui. Il y a énormément de monde sur l'IRC, c'est bizarre, apparemment il y a la famille de Babouin qui est là réunie. Et donc il y a Dan de Babouin, il aimerait savoir si on peut faire des paris sur des combats de Babouin dans les caves du 9-4.
2: Non.
8: Bien sûr. Ah, si.
2: Non.
8: Il y en a très souvent. Hein.
2: Je viens de dire non, d'accord
8: Non, t'es pas du 9-4. Ouais, t'es pas du 9-4, tu peux pas savoir.
2: Moi je vous dis que non, c'est tout. J'en connais deux tout à l'heure, ils vont se calmer parce que sinon ils vont retourner au standard.
10: Gérard, il y a une question Minitel qui dit, c'est pas une question d'ailleurs, c'est une affirmation de Fibol, qui dit GG il parie au relais Carnot, il joue au PMU pendant que Sandy essaye les jockeys.
2: Bon alors ça je vais te dire une chose, qu'un truc comme ça, c'est grâce à Pildar, si maintenant si j'entends encore parler de ça, ça sera plus la peine parce que le Minitel tu vas me le couper.
9: Bah t'y vas, de toute façon on le sait, donc c'est pas grave, tout le monde.
2: Donc toi tes conneries, le prochain coup tu fermeras ta grande gueule au lieu d'annoncer à l'antenne devant des millions d'auditeurs, d'accord? En de bon entendeur. Salut, maintenant t'es à ton micro.
0: Mais ce que je voulais dire,
1: pour calmer ton micro,
9: c'est que c'est un café où tout le monde a le droit d'aller, c'est pas ton café.
1: Tu éteins ton micro et tu te la fermes.
9: Je peux faire de la pub parce que moi je suis déjà allé au Relais Carnot et c'est sympa.
1: C'est ça, tu connais même pas.
9: Mais si, ils sont face à côté de chez toi.
1: Mais ouais, c'est ça, t'as raison.
10: Sinon, il y a Max le Belge pour calmer les esprits qui dit que tes débats commencent bien et ont l'air mortels. Max le Belge, il dit aussi qu'il t'aime et voilà, c'était Max le Belge.
0: D'accord.
9: J'attends un message de ma cousine aussi sur Minitel.
1: Okay. Non, mais ça, okay. Tu le passeras pas, Manu, s'il te plaît, parce que si j'entends ça, moi, j'arrête.
10: D'accord.
3: Et, non, juste, il y a Judge de Babouin, il te rappelle quand même que t'as parié, que tu paries un peu trop et qu'une fois, t'as même gagné le gros lot. Mais vraiment le gros lot. Quoi.
6: Le big one.
1: Ouais,
6: le
1: gros, il peut préciser quoi?
6: Non. Ça commence par un S.
3: Et ça finit par Andy.
1: Que perdez-vous le plus souvent lors d'un pari? On va demander, super jockey.
6: Ouais, alors généralement de l'argent, mais dernièrement j'ai perdu ma femme parce que je l'ai parié. Mais tu me diras, je m'en contente très bien. Enfin, je suis bien content de plus l'avoir avec moi, quoi.
10: Ah, Gérard, excuse-moi, il y a Max le Belge qui dit que toi t'as perdu des dents.
1: Ça, j'en ai rien à foutre. Sandar.
7: Ouais, mais alors moi, quand je parie, c'est pas beaucoup, hein. Je prends des grains de riz ou des trucs comme ça, parce qu'en fait, tout est faux. Et ouais, donc je perds des grains de riz aussi.
6: Mais ça sert à quoi de parier des grains de riz?
7: Eh ben, plus t'en as, plus t'as un grand plat, en fait, le soir. Ah. Et comme ça, tu peux mieux manger, quoi.
1: Ça m'étonnerait de ce que t'es en train de me raconter, hein.
6: Ouais.
10: Noir.
1: Je pense que là,
7: t'as... Cher, hein.
1: Non, mais je crois que t'as, pour l'instant, t'es en train de nous raconter du baratin, pas possible.
6: Ouais.
7: Non,
1: dégage, petit.
6: Ouais, bah écoute, moi je sais que j'ai déjà tout perdu hein, à cause du jeu. J'ai perdu, j'étais obligé de vendre ma voiture, ma garde-robe, tout ça, hein, ma télé, tout ça.
1: T'es non, mais attends, déjà, ta garde-robe et ta télé, ça m'étonnerait. Ah, bah, à l'arrière, ta bagnole, je veux bien.
6: Ah, mais je me suis refait depuis, hein, c'est bon, maintenant ça va mieux. Hein.
1: Gros cario.
7: Gros cigario.
1: Cigario, pardon.
6: Cigario.
7: Bah moi, j'ai fait une grosse connerie un jour, c'est que j'ai fait un très gros pari et je l'ai perdu et j'avais parié ma virginité.
1: Mmh.
7: J'ai perdu ma virginité, quoi.
1: Ah. De manière, faut se dire une chose sur cette question-là, parce que j'ai pas eu l'occasion, moi, de perdre grand-chose, mais c'est vrai que les trois quarts du temps, et ça se voit dans des films d'action, et c'est vrai que là-dedans, t'es mordu dans les jeux. Ouais. De manière, tu vas jouer de l'argent. Après, selon ce que t'as sur toi, c'est-à-dire bagues, colliers, montres, ou bagnole, ça tu peux être sûr. Tu peux être sûr que si t'as plus de fric, de toute manière tu perds là-dedans. Hein.
6: Ouais, c'est ça.
1: Donc ça c'est malheureux à dire, mais évitez de jouer évitez de trop vouloir jouer et qu'à un moment donné vous aviez plus d'argent pour continuer parce que là vous perdez grosse. Ce que vous avez gagné en espace de 5-6 ans. Hein.
7: Ouais, t'as perdu un espace?
1: En espace de 5-6 ans. D'accord.
6: T'essayes toujours de te refaire, c'est ça le principe du
1: ouais,
6: jeu.
1: Mais, ouais, mais c'est pas évident, parce qu'en 5-6 ans, tu t'essayes d'avoir des trucs que tu fais par la sueur.
6: Bah ouais.
1: Hein.
6: Bah,
1: mais bah, tu vas le reperdre. Tu vas le reperdre toi derrière. Et donc, ce que t'as gagné en 5-6 ans, tu le repères aussi derrière.
10: Et en plus, toi, t'as du boulot pour te refaire, quoi.
6: Ah, tu m'étonnes.
7: Mais Gérard, c'est comme quand tu vas au casino, en fait.
1: Ben, justement, oui. De toute manière, dans les casinos, maintenant, je sais pas, parce que j'ai jamais eu l'occasion d'y aller, encore.
7: Mm-hmm.
1: Donc, je peux vous dire une chose, que là-bas, c'est vrai que les gens parient n'importe quoi, jusqu'à des bagnoles. Hein.
6: Ah, ouais, ouais, ouais.
1: Mais quand tu vois les coupés bagnoles qu'ils ont, les gens, quand ils vont au casino, fais ma confiance que c'est pas de la merde comme bagnole.
6: Ah, ouais, c'est
1: quand ils vont au casino, si.
9: Gérard, ceux qui n'ont pas d'argent, ils peuvent aller au casino parier?
1: Non.
6: Si, c'est possible.
1: Non.
9: Ils font des crédits au casino.
1: Non, ils n'ont pas le droit.
7: C'est les casinos du cœur.
10: Non, faut avoir la carte continent, là, non?
1: Non.
10: C'est pas ça. Non, la carte...
1: Alors, pouvez-vous tricher lors d'un pari pour gagner dans un jeu de boules?
6: Bien sûr. Dans un jeu de boules, tout est permis. Hein,
9: non, un jeu de boules, c'est un exemple. Ouais. Il peut parier n'importe quoi.
10: N'importe où.
1: Donc, alors, gros cigario.
6: La question est mal formulée.
7: J'ai pas compris ta question, Gérard.
1: Alors, pouvez-vous tricher lors d'un pari pour gagner dans un jeu de boules?
7: Ah, d'accord.
1: Donc, c'est-à-dire, tu perds, par exemple, dans un casino, est-ce que tu vas aller tricher lors de... lors d'un concours de pétanque.
7: Voilà. Ouais, bah, moi, je joue pas à la pétanque, moi, je joue plus aux cartes, belote, tu vois, tarot, et je suis une grosse tricheuse, ouais, je l'avoue. Mmh. Et, en fait, ça compense en fait les pertes que j'ai au tiercé et quand je vais au cynodrome, faire courir les chiens.
1: Ouais, d'accord. Ouais, je vois, ça me dit pas
8: la tricherie, ouais.
1: La tricherie, ouais. Sur la question.
7: Sur la pétanque. Mmh. Ça m'arrive de tricher à la pétanque aussi. Mais est-ce ça, c'est vachement plus compliqué quand même.
8: Est-ce que tu touches le cochonnet, c'est ça que
7: je me touche
8: savoir.
7: Gravement le cochonnet, ouais.
1: Non, mais attends, qui c'est qui dit ça, là?
7: Et ça les boules aussi, hein.
8: Ouais, c'est des gages petits. Et attends, quand on triche aux boules, il y a toujours un mec pour toucher le cochonnet, le déplacer et dire c'est ma boule la plus près.
1: Non, parce que ça, moi, je vais te dire une chose. Dégage petit, pour l'instant, tu vas me laisser parler parce que je... j'aime bien jouer au boule aussi. Mmh. Fais-moi confiance que déjà tu peux pas bouger le cochonnet.
8: Ah bah sinon c'est de la tricherie, c'est quoi?
1: Ouais, non mais attends, tu arrives à bouger le cochonnet, ouais. Avec soit ton maître ou un chiffon, mais tu peux pas le bouger corps, autrement.
9: Au pied. Non, il arrive vers le cochonnet, il shoot dans le cul.
1: Non, attends, arrête de dire des conneries, toi. Arrête de dire des conneries, ça vaut
9: du cochonnet, t'as jamais shooté un cochonnet?
1: Standard.
7: Ouais, moi, tout le temps, ce que j'ai fait, c'est que j'ai acheté une boule supersonique avec caméra incorporée, vibrant.
8: Excellent.
7: Il y a chargeur, batterie, pile, il y a tout dans cette boule. Mmh. Et en fait, j'ai juste à placer avec la petite télécommande et j'arrive à tricher facilement. Et je gagne toujours.
1: Mmh.
7: Voilà.
1: D'accord. Super jockey.
6: Bah, moi, donc, avant, j'étais un grand magicien. Qui m'a permis pour les jeux de cartes de tricher très facilement. Donc je gagne à tous les coups à chaque fois que je joue aux cartes.
1: Okay, ouais, bon. Mais ça je vais dire. Attends, super jockey.
6: Oui.
1: Ça, pour l'instant, on parle. Tu me reparles encore des jeux de casino.
6: Ouais, non, pas forcément.
1: Ah bah si. Parce que de toute manière, il y a quoi dans des jeux de casino que tu peux tricher aux cartes ou entre amis.
6: Voilà.
1: Ouais, soit la belote, soit au rami, soit au tarot.
7: La bataille.
1: Non.
7: La bataille,
1: ouais. Non, attends, ça, la bataille, c'est pour les gamins.
6: Ah non, pas forcément, Gérard.
1: Si. Moi, je peux vous dire une chose, que tricher sur des jeux de boules...
8: Ouais, ça se fait pas.
1: Non, parce que en fin de compte, c'est des parties qui se font en 13. Ouais. Bon, c'est sûr que...
9: Mais Gérard, il y a des juges ou pas? Il y a des juges quand tu joues aux boules?
1: Lors des compétitions, oui.
0: Bah ouais, il y a le gars pour le filet, tu sais, quand ça touche.
1: Non, mais ça c'est pareil, même au tennis, je pense que tu en verras peut-être la preuve cette semaine parce qu'il y a le tournoi de Roland Garros qui débute dès lundi.
0: Et il joue aux boules aussi en Roland Garros.
1: Non, avec des raquettes de tennis, nuance.
7: Avec des boules de pétanque. Des lignes avec un drapeau rouge.
1: Ouais, c'est ça. Ça c'est des juges de touche. Et ça, on va pas entrer dans l'histoire du football parce que même dans le football, il y a de la triche.
8: Ouais.
1: Et ça, il y a certaines équipes qui payent les arbitres pour gagner. C'est donc ça.
0: Et ça, c'est mal.
1: Ouais, ça, c'est un truc qui est dégueulasse. Ça fait,
7: bien.
1: C'est qu'est-ce que je voulais dire d'autre? Alors, attends. Alors, Sandar, au revoir. Comme ça, je ferme ma gueule. C'est toi qui viens de le dire. Au revoir pour elle.
3: Allez, Gérard. Gérard, sur IRC, il y a Snooze de Babouin. Il aimerait. Il voulait savoir si on peut parier dans des jeux où il n'y a pas de pari.
1: Alors, comment ça? Parce qu'il faudra peut-être qu'il précise le fond.
3: Est-ce que tu peux parier dans des jeux où il n'y a pas de pari?
1: Ben non. Ben non, parce que s'il n'y a pas de jeu, tu peux pas parier. Tu vas parier avec qui? Tu vas parier avec qui s'il n'y a rien pour jouer? Tu vas parier avec qui?
3: Tu paries pas forcément quand tu joues. C'est ça qu'il veut dire.
1: Bah si, en principe si. Si tu vas dans un truc pour jouer, t'es obligé de parier. Ça c'est automatique. Hein. Donc je vois pas le fond de sa question. Hein. Ouais. Je vois pas le fond. Hein. Alors.
0: C'est trop simple. Pourtant tu touches le fond, mais tu le vois pas.
1: Considérer que l'arrêt du tabac peut être un pari de courte durée? Et on va demander.
3: On n'avait pas dit qu'on la posait pas celle-là?
1: Non, si,
0: on l'a posée.
8: Non.
1: On va demander. Bah tiens, petit jockey.
6: Super jockey.
1: Ouais, super.
6: La réponse est simple, je ne fume pas. Donc je peux pas te répondre à cette question en fait. Puisque je fume pas, j'ai pas besoin de m'arrêter.
8: Tu bois pas, tu baisses pas non plus, c'est ça?
0: Mais il suce, hein.
1: Alors attends. Manu, oh.
9: Ouais, ah, pas. Mais ça sent que c'est un PD, lui.
0: Ouais, c'est
9: ça
0: clair. C'est
9: une petite toutouse, hein.
3: C'est clair, ça sent.
9: À la voix, on le sent, la voix qui touse.
3: À l'odeur aussi.
6: Attention, les gars, attention.
9: Il touse des gueules.
1: Super jockey.
6: Ma copine.
1: Super jockey.
6: Oui, j'écoute.
1: Tu te calmes parce que sinon tu as gerbé.
6: Attends, je me fais traiter de PD.
1: Moi je te dis, tu vas te calmer.
9: Tu vas te calmer ou Gérard s'occupe de tes fesses.
11: À la place de l'autre, là, qu'on a viré, on accueille J'ai pas de couilles, 30 ans de Cherbourg.
1: L'autre, elle s'appelait Sandard, d'accord.
11: Sandard, ouais, si tu veux.
6: Bah, bref.
12: Salut. J'ai vraiment pas de couilles, donc j'ai pas de couilles.
1: Ta fréquence
12: 102.4.
1: D'accord. Donc, t'as entendu la question?
12: Non, désolé.
1: Alors, je la répète. Alors, peut-on considérer que l'arrêt du tabac peut être un pari de courte durée?
12: De longue durée, je pense.
1: Non, de courte durée.
12: Ouais, mais moi, je pense que c'est de longue durée.
1: Alors, tu peux préciser?
12: Parce qu'on peut arrêter de fumer une seule journée, mais si le lendemain on reprend, c'est pas bien.
1: Non, mais déjà...
12: Si on arrête de fumer pendant une longue durée, c'est bien.
1: Mais ça déjà parce faut se dire une chose déjà, si tu paries avec quelqu'un pour arrêter de fumer et que tu reprends derrière, donc ton pari n'a rien à voir.
12: Bah ouais, mais c'est ça.
1: Donc tu perds ton pari.
0: Ça dépend pendant combien de temps t'arrêtes.
12: Voilà, c'est ça.
1: Ouais, mais déjà faut déjà avoir la volonté de vouloir arrêter de fumer.
9: Mais Gérard, c'est un peu l'histoire du film là que t'as vu, non?
1: Ouais.
9: C'est-à-dire que
0: explique
9: un peu le film.
1: Si,
9: alors.
1: Parce qu'en fin de compte, c'est deux mecs qui ont parié avec des copains pour pouvoir arrêter de fumer. Mmh. Et maintenant ils essayent d'arrêter de fumer, mais eux ils s'en prennent sur la sucrerie, donc ils grossissent maintenant.
6: Ah ouais. GG.
1: Oui.
6: D'ailleurs, je voulais savoir.
1: Justement, c'est à toi de parler, dégage petit.
6: Ouais, justement.
9: Elle a arrêté de fumer, Didi?
1: Elle a jamais fumé.
9: Ah.
6: Justement, je voudrais te demander quand est-ce qu'elle recommençait à Péclo, parce que voilà quoi. Ouais, c'est clair.
1: Qui?
6: Je sais pas, les gens qui par exemple sont gros.
1: Alors, Super Jockey et Dégage Petit, au revoir pour vous deux.
6: Non, mais attends.
1: Au revoir à ces deux-là. Comme sinon, ça leur apprendra de parler de Sandy comme ça.
9: Non, ils ont parlé de Didi, ils ont pas parlé de Sandy 5 fois.
1: Attention. C'est pas la peine de les reprendre c'est pas la peine d'essayer de les reprendre sur d'autres noms.
3: Special, Max Lebel.
0: Gérard, j'ai une question Minitel de Max le Belge. Qui demande en fait, toi, dans ces cas-là, qu'est-ce que t'aurais fait? Est-ce que t'aurais eu le courage? Est-ce que tu pourrais t'arrêter de fumer? C'est Max le Belge qui demande ça. C'est Max le Belge qui veut savoir si tu peux arrêter de fumer. C'est Max le Belge. Max le Belge.
3: Ah, okay.
0: Qui veut savoir ça. Sur Minitel, c'est Max le Belge.
1: Ouais, mais c'est un truc que tu me dis, comme j'ai dit, pour avoir la volonté de vouloir arrêter de fumer. Parce que tu peux pas arrêter du jour au lendemain comme ça. C'est pas.
0: Oui, mais justement, il te posait la question.
1: Ouais,
0: est-ce que toi, tu aurais la volonté, Max le Belge, il veut savoir.
1: J'aurais la volonté à une condition que je trouve autre chose à mâcher. Si c'est pour mâcher toute une journée, ça sert à rien. Oui.
0: Pour mâcher quoi?
1: Des chewing-gum ou autre.
3: Bah ouais.
0: C'est pour s'arrêter de fumer.
1: Voilà. Parce que t'as des trucs pour ça. Oui.
3: Bah sur IRC, il y a encore plus de babouins, je comprends pas. Et sinon, il y en a un, apparemment, c'est fesses de babouin, il parie avec toi 500 balles que la prochaine question sera une question de merde.
1: Ouais, il va se faire foutre.
11: Gérard, à la place de Super Jockey, on accueille Casimino, 24 ans de Brest.
13: Oui, bonsoir Gérard, bonsoir tout le monde.
11: Bonsoir. Salut Casimino.
13: Bonsoir.
1: Mmh. Ta fréquence
13: 104.2.
1: D'accord, donc qui c'est qui a parlé? Super Cigario.
14: Gros Cigario.
1: Ouais, Gros Cigario, parions.
14: Moi en fait, je fume depuis que j'ai 12 ans.
1: Mm-hmm.
14: Et je suis incapable de m'arrêter de fumer. J'ai essayé, mais j'ai besoin du contact, tu vois, sur les lèvres. Et j'ai besoin de fumer, quoi.
1: Ouais, mais tu peux trouver très bien soit des chewing-gums à mâcher ou des cigares en forme de chocolat, des cigarettes en forme de chocolat.
14: Ouais, mais j'aime pas les sucreries, j'aime pas le sucre et.
1: Attends, les chewing-gums, t'as des chewing-gums qui sont sans sucre. Hein.
14: Ouais, mais j'aime pas ça, mâcher, tout ça, après ça te donne soif.
1: Ah ouais, mais ça, de toute manière, si tu veux avoir la volonté d'arrêter de fumer, de toute manière, c'est ça qu'il faut te dire, c'est avoir la volonté déjà pour commencer. C'est de vouloir mâcher des chewing-gums, parce que qu'est-ce que tu vas faire d'autre constamment après?
14: Justement, je sais pas, je me pose la question, donc je préfère ne pas arrêter de fumer, quoi.
1: Mm-hmm. Et Casimono?
13: Oui, alors moi pareil, je fume depuis très très longtemps. J'ai fait de nombreux paris pour essayer de m'arrêter de fumer et j'ai jamais réussi. À chaque fois, je perds mon argent, quoi.
1: Non mais attends, de toute manière, on n'a pas. Je te demande, peut-on considérer que d'arrêter que l'arrêt du tabac peut-il peut-être un pari de courte durée, c'est-à-dire si aujourd'hui pour demain tu te dis bon bah je vais arrêter de fumer et que tu reprends par exemple une semaine après, donc tu vas perdre ton pari la personne avec qui t'auras parié, t'es d'accord avec moi?
13: Ouais. C'est bien ce que je te dis, donc à chaque fois je parie avec une personne et finalement je reprends à fumer le lendemain, quoi.
0: Gérard, moi je viens de repenser à un truc, t'avais pas dit une fois, t'étais venu à la radio un soir très tard, t'étais pas très très net et t'avais juré sur la tête de Max si Sandy attendait un mioche, t'arrêterais de fumer, tu l'as juré, ça, c'était un pari un peu.
1: Mais pour l'instant, elle est pas enceinte donc.
15: Parce qu'elle est stérile donc voilà quoi.
1: Toi tu as commencé. Vous me gérez ça au standard là, tout de suite.
16: On va pas arrêter de picoler.
11: Ouais, d'ailleurs, Gérard, à la place
15: la
11: de...
1: J'en connais tout à l'heure qui vont pas rester longtemps sur les débats.
11: Ouais, à la place de Dégage Petit, qu'on a dégagé, on accueille Roulette Turque, 28 ans de Laval.
17: Oui, bonsoir.
15: Bonsoir,
17: c'est Roulette Turque, Laval, 103.3 FM.
0: Salut.
17: Salut tout le monde, salut l'équipe.
11: Salut Roulette Turque.
15: Bonsoir.
1: Bonsoir. J'ai pas de couilles. Attends, je répète la question pour Roulette, là. Alors, peut-on considérer que l'arrêt du tabac peut être un pari de courte durée? Donc, maintenant, je vais m'adresser à... J'ai pas de couilles pour...
15: J'ai déjà répondu, Gérard.
1: T'as déjà répondu? Alors, à toi, Roulette.
17: Bah, écoute, moi, entre chaque clope, c'est vrai que j'essaye de respirer 2-3 minutes avant d'en rallumer une autre. Donc, c'est vrai qu'on peut appeler ça une courte durée.
1: Non, mais est-ce que tu paries avec quelqu'un pour arrêter de fumer le tabac?
17: Non, franchement, honnêtement, je crois que je parierais pas parce que je suis pas capable... Je suis pas capable, donc ça serait du fric jeté par les fenêtres, quoi.
1: Bah, de toute manière, que tu paries avec quelqu'un pour arrêter de fumer ou que tu achètes des clopes, de toute manière, ton fric, c'est de l'argent que tu as acheté par les fenêtres pour acheter des clopes, clopes aussi.
17: Ouais, c'est clair.
1: Donc, en fin de compte, ça revient au même. Hein.
17: Ouais.
1: Question.
17: Des concours de bédave, ouais.
1: Ça, on verra. Il y avait une question IRC, non?
3: Il y en a plein. Il y a Judge de Babouin, il parie tout ce qu'il a. Que ton dentiste, il a gagné son diplôme grâce à un pari.
1: Non. c'est tout?
3: Ah non, bah non, j'en ai plein. Hein. Il y a Shkoumoun de Shkoumoun, il demande si on peut parier que l'on perdra un pari et être content après de l'avoir gagné.
1: Tu perds un pari et tu le récupères après, c'est faisable. Moi, je pense que forcément. C'est tout à fait faisable que tu perdes et puis que tu le récupères derrière, oui.
3: Et sinon, il y a Yankee qui dit que tu pourras sûrement arrêter de fumer, mais lui, il parie avec toi que tu n'auras jamais la volonté d'arrêter de boire.
1: C'est vrai. À voir. Ah,
0: c'est moi, on me dit que tu peux sûrement arrêter de fumer, mais ça dépend d'où, en fait. C'est là que ça va.
1: Qu'aimeriez-vous parier pour gagner et être le meilleur? Donc 35% sur la question. Donc c'est 35% paris qu'ils pourront me pénétrer encore et encore. Ça, niette. Et 16% répondent c'est que le début, d'accord. Alors là, ça c'est rien que des titres de chansons.
9: Mais non.
1: Niette, hein. Donc alors j'en suis où moi là-dedans? J'ai répondu. J'ai répondu en même temps que vous, donc je vous ai répondu. Alors, faire un pari, peut-il se faire seul ou à plusieurs? Et on va s'écouter les nains connus, moustachus, avec Arrête de prendre mes fesses pour un cendrier anal. Et on se retrouve tout de suite après au 0803 08 5000. A tout de suite.
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1: N'importe quoi. C'est pas grave. Non, mais c'est pas les débats de Fila, c'est les débats de Gérard. Donc, rebonsoir à tous. Donc, vous pouvez toujours nous appeler au 0803 08 5000. Toujours le 3615 Scott Pond Radio, rubrique directe.
0: Non, c'est le débat de l'année prochaine.
1: L'internet www.fr où que Rigo vous y attend. Et
3: voilà, ou irc.kewl.org.
1: C'est un nouveau...
3: Ouais.
1: Ah bon, donc... Et on venait de s'écouter les nains connus, moustachus, avec Arrête de prendre mes fesses pour un cendrier anal. Et on récupère... Gros cigario.
19: Bonjour.
1: Rebonsoir, roulette.
20: Oui, tout à fait.
1: Rebonsoir, j'ai pas de couilles. Rebonsoir. Et Quasimono, rebonsoir.
21: Oui, bonsoir, Fildar.
1: Non, c'est pas Fildar, c'est Gérard. Alors, tu restes tranquille parce que c'est pas les débats, Fildar, d'accord?
21: Ouais, tranquille, pas de problème, bon quand même.
1: Bon, alors, donc la question, je vous la répète pas.
21: Ah bon?
1: Ah bah non, bah, vous l'avez très bien compris maintenant. C'était.
19: Non, Gérard.
1: Non, ben ça, vous démerdez, moi, les questions, on les répète plus.
22: Gérard, il y a Max Le Belge qui te demande de pas t'énerver parce que c'était bien avant le 10, donc.
23: Max Le Belge.
21: Oh, il est relou.
1: Bah, non, mais même les questions.
22: C'est pas la peine de t'énerver maintenant, quoi.
1: Les questions, on les répète plus, c'est terminé.
21: Ok, pas de problème.
20: Ok.
19: Alors, est-ce qu'on peut parier entre amis?
21: Voilà. Ouais.
1: Eh ben, on va demander à Gros Cigario.
19: Eh ben, je vais te répondre, Gérard. On peut parier entre groupes d'amis. Moi, ça m'est arrivé de parier, on était divisés en deux, quoi. Il y en a qui étaient pour, il y en a qui étaient contre. Et en fait, on s'est parié les uns contre les autres.
1: Et voilà. Ça s'est terminé.
19: Et c'est nous qu'on a gagné.
22: Partouze.
1: D'accord. Roulette.
20: Ouais, bah écoute, moi, je pense que les paris entre amis, c'est pas bon. Parce que ça fait des histoires d'argent.
21: Ouais.
20: Et tu sais comment c'est, les histoires de thunes entre potes, ça finit toujours par foutre la merde, quoi. Ça fout la sale ambiance, donc... Moi, je dirais que j'évite le pari entre amis quand même.
1: Mmh.
20: Après, s'il s'agit d'arnaquer 2-3 truffes que je connais pas trop, ça y a pas de problème, mais avec mes potes, non.
1: D'accord, j'ai pas de couilles.
22: Ah bon?
19: C'est vrai.
21: Sérieux, Gégé?
19: C'est pas une nouveauté. Hein.
21: Je crois qu'il en avait qu'une.
1: Roulette ou Quasimono, vous vous calmez, sinon je vous vire. D'accord?
21: Mmh.
1: Ok, alors j'ai pas de couilles, tu réponds?
19: Oui, c'est vrai. Moi je parie avec mes amis. Moi j'aime bien ça. J'aime bien parce que si je gagne ou si je perds, eh ben s'ils veulent me rouler, je sais très bien où ils habitent, tout ça, et je peux récupérer mes affaires chez eux.
21: Ah la chacale celle-là.
1: Je pense pas à mon avis.
21: Un vautour.
1: Quasimono.
21: Ouais, alors moi, avec des potes, il m'arrive souvent de faire des paris. Dont le dernier qu'on a fait, c'était le premier qui chiait sur le paillasson d'un gars qui habitait à Suresnes.
1: Alors Quasimono, au revoir. Au revoir Quasimono.
22: Embrasse Esmeralda.
1: Voilà.
21: Non, c'est limité aux boîtes aux lettres quand même.
1: Ouais, ben Quasimono, au revoir. Au revoir, terminé pour lui. Donc, ben, comme ça, celui-là, il a même pas besoin de répondre à la question.
22: Gérard, il y a Fesse de Babouin, il dit qu'on n'a pas parié, on n'a pas parlé des paris en euros.
1: Non, parce que j'en parlerai pas.
22: Pourquoi?
1: Parce que
24: ça n'existe pas encore.
1: On a déjà fait des débats sur l'euro, donc je vais pas me prendre la tête.
21: On n'a pas parlé de Paris dans les débats sur l'euro.
1: Non, mais
21: Je
1: viens de te dire que je mets pas l'euro en jeu, d'accord?
24: Tu mets ton veto là-dessus ou pas, Gérard? Tu mets ton veto?
1: Non.
24: Non.
1: Donc
22: chez le veto.
1: Alors donc la question c'était faire un pari, peut-il se faire à seul ou à plusieurs? Ben, en principe c'est entre copains.
19: Ouais. À plusieurs de préférence.
1: Oui. Parce que
19: un petit peu plus dur. S'opposer c'est encore mieux.
21: Mmh. Ouais, Gégé, c'est vrai que des fois tu te fais des paris tout seul avec toi-même, non? Ça t'arrive jamais?
1: Qui?
21: Comment je m'appelle? Roulette turque.
1: Ouais.
21: Tu sais, des fois, tu te lances des petits défis à toi-même. Tu dis, je sais pas, moi, hop, la chaude, trois marches d'un coup et tout, machin. Toi, je suis sûr que tu te dis, je descends la bouteille nickel chrome d'un coup. Enfin, tu vois, des trucs comme ça, quoi.
1: Non.
21: Des défis, si.
22: Attends,
21: rien. Vas-y, si. Ce soir, je la remplis jusqu'à ce qu'elle déborde, par exemple. Tu vois, des trucs comme ça, quoi. Et tu vois, si t'arrives à. Tu vois, tu te poses un défi à toi-même pour voir si tu peux dépasser tes limites.
22: Mm-hmm. Ouais, c'est pas bête, ça.
21: Genre, pas moi, 4 d'un coup, tu vois, par exemple.
1: Non, mais ça y est, j'ai compris ce que tu voulais me dire.
21: Des flottes, par exemple, tu vois, t'innoves, quoi, en fait.
22: Des fois, tu paries que tu vas dormir moins de 12 heures et tu y arrives pas, ou des trucs comme ça.
21: Voilà, ouais.
1: Donc, alors...
21: Tu peux juste dormir sans cuver, par exemple, tu vois, je suis

0: plein de trucs. Alors, on parie souvent de l'argent. Mmh. Et bon, à la fin, ça se termine souvent en baston. Mmh. Parce que bon, l'argent et les potes, c'est pas bon.
1: Ouais, tu vois, hein.
2: Mmh. Non mais de toute manière il y a un petit sondage justement, pensez-vous que le pari peut changer la vie? Donc il y a 12% des gens me demandent de l'argent pour répondre. Donc ça c'est là, et souvent dans des trucs comme ça, c'est vrai que t'as des gens qui veulent jouer et qui veulent avoir des paris. Qui veulent de l'argent pour jouer, donc qui viennent te voir pour avoir du fric pour jouer. Et avez-vous envie de parier? J'ai 100% des gens qui estiment que c'est personnel, gros curieux. Donc je vois pas du tout le rapport avec les paris, mais c'est pas grave. Sixième question, à quel âge peut-on faire des paris? On va demander à Jackpot.
0: Ouais, alors on peut faire des paris à n'importe quel âge.
2: Alors tu peux préciser?
0: Alors à partir de 10-12 ans, c'est possible, hein, dans la cour de récré, de faire des paris avec les amis, tout ça.
2: Non, mais ça c'est je suis d'accord avec toi.
0: Mais sinon, ouais. Pour aller au casino, c'est à partir de 18 ans, en fait.
2: Voilà, faut avoir la majorité.
0: Voilà, faut avoir la majorité, sinon
2: d'accord.
0: C'est pas possible.
2: Mmh. J'ai pas de couilles.
3: Ouais, c'est vrai. Je voulais dire qu'on peut parier bien avant 10-12 ans, puisque, tu vois, avant que tu naisses ou que quelqu'un naisse, les parents, ils parient si c'est un garçon ou une fille. Et donc, t'es pas encore, on n'est pas encore né, et il y a déjà un pari.
2: Tu as
3: conceptualisé là, ce que je suis en train de te dire?
2: Pour l'instant, j'ai très bien compris ce que tu me disais, et je vais te dire une chose, que ça revient à la question 5 que t'es en train de me répondre.
3: Ah ouais.
2: Question
3: 5.
2: Ah bien. Ouais. Ouais. À quel âge fait-on des paris? Tu me réponds carrément, faire un pari, peut-il se faire seul ou à plusieurs? Donc tu es en train de me répondre pareil que la 5. Alors, je vais te dire une chose.
3: Je n'ai pas compris, je réexplique.
2: Ouais, bah attends, tu vas réexpliquer ça à Pauline au standard, d'accord?
3: Parce que... Attends, j'ai rien dit.
2: Hop! Roulette turque.
4: Ouais, bah écoute, on peut parier de très jeune à très vieux. Là, les auditeurs ont déjà parlé des enfants. C'est vrai qu'on peut parier très tôt, mais on peut parier aussi.
2: Je dis au revoir à elle.
5: Écoute l'auditeur quand même.
2: Non, tu lui dis au revoir. Ça. Attends, 5 minutes, roulette turque.
4: Oh là là.
2: Tu lui dis carrément au revoir, comme ça ira plus vite. Je vais pas me prendre la tête avec une nana qui veut rien comprendre. Hein.
4: Oh.
2: Okay. Roulette turque.
4: Bah, je peux répondre, tu avais écouté ce coup-ci. Hein.
2: Non, mais c'est pas à toi que je m'adressais. Hein.
4: Ouais, bah ouais, j'ai bien remarqué. Ouais. Donc, je te disais, on peut parier très jeune, mais on peut parier très vieux aussi.
2: Mmh.
4: Moi, je sais que j'ai eu l'occasion de fréquenter les maisons de retraite.
2: Non, mais sans préciser...
4: Aussi, ils font des paris, vas-y que je te lance le dentier plus loin, et vas-y que je te fais un plus gros caca, tout ça. Attends,
2: mais dans ce cas-là, il y a aussi des paris sur le plus gros crachat, et puis
4: sûr,
2: tout ça.
5: T'as fait
2: non,
5: ça,
2: non, mais attends,
5: hein.
2: Ça... Non, mais ça, c'est des trucs qui sont vieux, comme Hérold, hein. Gros cigario.
5: Grâce sur on me dit que t'as oublié de parler du pari de la plus grosse couche de crasse sur la gueule.
2: Ferait mieux de fermer sa gueule. Parce que moi je lance un pari, celui qui va dépenser le plus d'argent sur l'IRC. Donc on va savoir. C'est pareil, dépenser votre argent, c'est des paris.
3: Vas-y mon pote.
5: Top de la vanne.
2: Gros cigario.
3: Je crois que tu peux commencer à parier à partir du moment où tu arrives à dire pierre, feuille, caillou, quoi.
2: Comment ça?
3: Tu connais pas ce jeu?
2: Non.
4: C'est boulette, feuille, fil, t'as rien compris, toi. c'est pierre, feuille, caillou, tu vas arriver.
2: Ah ouais! Bah c'est l'histoire, mais c'est vieux tout ça, c'est quand t'étais gamin,
3: voilà,
2: tu t'amuses à faire ça, tu mets ta main dans le dos, avec ton collègue qui est en passe, tu mets un ciseau, l'autre qui prend la paille et c'est toi qui gagne, c'est
3: voilà.
2: Ça? Ouais, mais c'est vieux tout ça. Attends, j'ai déjà connu ça, moi.
4: Ah ouais.
2: Mais à quel âge fait-on des paris? De manière, normalement, c'est pas avant la majorité, ou sinon, c'est dans la cour de récréation.
5: C'est interdit avant?
2: Bien sûr.
4: Ah oui, Manu.
5: Avant?
4: Tu peux toujours aller dans un casino clandestin.
2: Ouais, non, mais ça, je pense pas. On a quelqu'un d'autre?
6: Ouais, alors à la place de J'ai pas de couilles, on accueille Nabucodonosor, 35 ans de Lille.
2: Quoi?
3: Bonsoir.
2: Appelle la Nabu.
4: Salut.
3: Bonsoir.
2: Fréquence de Lille
3: 93.4.
2: Oh, au lieu de te marrer là-bas, c'est quoi la fréquence de Lille?
6: Elle te dit,
3: 93.4.
2: 93.4.
4: Ouais.
2: Ok, bah alors pour toi?
3: De quoi?
2: Bah la question.

0: Comment je m'appelle?
1: Oh, hey.
0: Ok. Bah attends, j'étais en rentaine.
1: Bon, alors tu vas y retourner, tu vas aller voir ta copine de Lille qui est au standard. Allez hop, on passe à la suivante.
2: Bonjour, avant que t'entames ta question.
1: Alors, question hier, c'est
2: ouais. Ouais, il y a Obi-Wan de Babouin, il voulait juste saluer ses potes Z, Pierrot, Charlie et Fred, parce qu'ils ont tous fait le pari qu'ils viendraient de savater à la sortie de la radio.
3: Ah mais pas de bonjour.
1: Il n'y a pas de bonjour ce soir, donc
3: pas bonjour. Si tu venais un survêtement.
4: Il y aura de la savate quand même.
1: Sinon,
2: j'ai oublié de saluer mon pote Max le Belge.
1: Encore ? Ah bah il est sur les deux côtés.
3: Ah, il est partout, ouais.
2: Il est partout en même temps.
1: Donc alors, septième question, que gagne-t-on lors d'un pari en été ? Alors on va demander à Gros Cigario.
0: On était sur la plage ?
1: Jackpot, tu t'écrases. Bon, alors je sens qu'il y en a.
4: C'est pas moi là.
1: Je sens qu'il y en a deux qui vont gerber.
4: Mais Gérard, c'est pas moi, c'est l'autre là. Qu'est-ce qui se passe? C'est lui là.
1: Eh ben, Jackpot, tu réponds, tiens.
4: Allez.
0: J'avais pas répondu.
1: Ouais, non, mais attends. L'autre. Attends, l'autre a un nom, d'accord? Et c'est moi qui commande. Alors, Jackpot, pour l'instant, tu vas répondre à la question et tu vas te taire.
4: Ouais. Alors, bah ouais, les paris, ce qu'on gagne en été, déjà, ça peut être la même chose qu'en hiver. Donc, c'est un peu bizarre comme question. Mais. Comment ça? Bon. Donc, ouais, alors ce qu'on peut gagner en été, c'est plein de trucs, des maillots de bain, des bouées, tout ça, des trucs comme ça, quoi. Et toujours de l'argent, bien sûr.
1: Jackpot, tu te foutrais pas de ma gueule un peu?
4: Mais non, pas du tout, Gérard.
1: Non, tu prendrais le train, alors donc non, au revoir, attends, dis au revoir. Hop, au revoir, au revoir. Bon,
5: d'ailleurs, à l'occasion, on accueille GD Grossan, 22 ans de Saint-Denis, à la place Festival. De Nabucodonosor.
1: Festival.
0: Salut Big Toot, j'appelle de Saint-Denis.
1: Saint-Denis.
0: Ouais.
1: Donc 101.9.
0: Voilà.
6: Funky flex.
1: Pour toi la question.
0: Ouais non mais je suis désolée.
1: Alors que gagne.
0: Ah oui, par rapport à l'été ou l'hiver.
1: Voilà. Non, c'est que gagne-t-on lors d'un pari en été.
0: En été. C'est vrai que c'est différent de l'hiver. On peut gagner, je sais pas, on peut parier des fruits. Franchement, je vois pas le rapport.
1: T'as du monde derrière toi là.
6: Non mais explique Gérard.
0: Non tu ouais c'est vrai tu pourrais expliquer ouais, parce que.
1: Alors qu'est-ce que vous gagnez que gagne-t-on lors d'un pari en été? Par exemple t'es sur la plage. Ouais. Que tu fais du volley ou du badminton.
4: Ah ok. Voilà.
3: Ah bah oui.
6: Bah voilà bande de.
1: Et même en été il y a des concours de boules, vous pouvez gagner des coupes.
4: Ah yes.
1: Ouais,
4: ah,
1: d'accord. Bah, ouais. Ça y est vous avez compris.
6: Des coupes ouais, okay. De
1: champagne. Donc. Roulette turque.
4: Bah des coupes.
6: Des coupes et sport.
4: Des coupes, ouais, par exemple, des coupes et sport.
0: Des coupes de fruits.
4: Des coupes de glace, des coupes de fruits.
0: Des coupes de cheveux.
4: Mmh. Des coupes de cheveux.
1: C'est ça, ouais, c'est ça.
4: Des coupes de champagne, effectivement.
1: Ouais.
4: Pour en trouver d'autres, là, je sais
0: pas. Des coupes, coupe des vis.
4: Ouais, coupe des vis, ouais.
1: Au standard, s'il vous plaît, vous calmez, vous faites votre boulot ouais. Correctement. Ouais. Parce que les 24 things sonnent, donc vous me prenez des auditeurs.
6: Ouais, on arrête pas.
5: Mais d'ailleurs, non, non. Je viens d'en prendre un, la place
0: coupes.
5: De Jackpot.
6: Des coupes ongles. Oh, les auditeurs.
1: Oh, roulette turque.
3: Allez, joue-moi ouais. Deux balles.
5: Ouais, donc à la place de Jackpot, on accueille Croupier 25 ans de Angoulême.
7: Salut GG, bonsoir à toute l'équipe.
1: Ta fréquence
7: 417.9. Le croupion, je boufferais bien un petit croupion. Ouais, c'est pas drôle.
1: Là. Bon, alors là, vous allez me les calmer parce que sinon, c'est moi qui les calme.
7: Ouais, désolé, mais moi, j'ai rien calme. Fait.
1: Ta fréquence
7: j'ai déjà dit, 97.2.
1: Ok, donc, alors, pour toi, la question.
7: Ouais, alors, moi, en fait, en été, il m'arrive souvent de faire des concours.
1: Mmh.
7: Des concours aux boules. Et puis, à la fin, on gagne des coupes. Souvent, ça nous arrive. D'ailleurs, l'année dernière, on a gagné la Coupe des Coupes.
2: Attends, il t'écoute pas. Non.
1: Si, je t'écoute.
7: Bah voilà.
1: L'année dernière, je vais te dire que j'ai bien écouté parce que l'année dernière, t'as dit que t'avais voilà. Gagné la Coupe des Coupes.
7: Ouais,
1: donc j'ai bien ouais. Écouté ce qu'il disait. Ouais, nuance. Ok, donc Gros Cigario pour toi.
0: Tu l'as dit quoi, Gérard, on était au jeu au boule, donc on gagne des coupes. On joue au volet, donc on peut aussi gagner des coupes ou des ballons de volet. Mais tu fais aussi des grillades, des barbecues, donc tu peux gagner des steaks.
1: Ouais, mais ça c'est des jeux une fois que c'est terminé, donc tu peux manger gratuitement.
0: Ouais.
1: Tu peux manger à l'œil aussi pendant les concours comme ça. Hein.
7: Moi, ouais. J'ai gagné une bléno aussi l'été dernier quand même.
4: De quoi?
7: Une blénorragie quand même.
1: De quoi?
8: J'ai gagné une dénoragie, une chaude pisse l'été dernier quand même.
3: Ça vaut cher, ça.
1: Ouais. Moi, ouais, je pense.
8: Ah bah ouais, ouais, quand même. Hein.
0: Garde-la. Hein.
8: Ça se refile à prix d'or. Hein.
1: Donc alors, qu'est-ce que j'ai gagné? Ben, c'est vrai que j'ai gagné pas mal de t-shirts une année en jouant aux boules.
6: Des tongs aussi, non?
1: Non, mais ça n'a rien à voir avec ce que les auditeurs m'avaient envoyé.
6: Des slips?
8: Un Bob Ricard.
1: Mais toi, t'as gagné quoi, toi? Rien du tout. Toi, t'es même pas capable de faire un standard, là. T'es vautré en train de faire des conneries sur des photos.
3: Pourquoi tu t'énerves? C'est pas mal de gagner des slips, hein. C'est pas...
1: Alors donc,
6: on
8: fera des propres, au moins.
1: Neuvième question. Seriez-vous prêt à parier votre femme pour gagner?
8: Oh, c'est clair.
1: Alors, gros cigario.
0: Moi, Gérard, je suis une fille, donc je n'ai pas de femme. Donc, je te parlerai de mon mari. Mais enfin, je suis pas encore mariée, donc je te parlerai de mon copain.
1: Bon, mais de manière, c'est...
0: encore du mec, donc tu ne parleras de personne. Non,
8: c'est je parlerai de...
1: Pour l'instant, il y en a qui vont se calmer, parce que sinon, ils vont gerber. Alors donc, je t'écoute.
0: Et donc, pour rien au monde, je parierai lui, quoi. T'imagines si je perds, t'imagines.
1: Ah bah de manière
0: un gros routier barbu et tout.
1: Non mais
3: et puis perdre le capitaine Flamme, c'est chaud quand même.
1: Faut se dire une chose, que la réponse que tu viens de me donner, c'est comme on avait parlé tout à l'heure. Que perdez-vous le plus souvent lors d'un pari, hein? Donc c'est à peu près pareil, la même question.
0: Ouais, mais je t'avais pas répondu ça, moi. Mais pour rien au monde, je parierais mon copain, quoi. T'imagines?
1: Ah bah dis donc, chapeau toi.
0: Attends,
1: alors.
0: Il rentre à la maison, le cul tout dilaté, je fais quoi moi après?
1: N'importe quoi. Ouais, Rigo.
2: Oui, il y a Totor sur l'IRC, il demande si les paris d'été sont plus chauds que les messes d'hiver.
0: Ah.
1: Qu'est-ce qu'il veut dire par là, lui?
0: Paris-Metz
1: d'hiver. Ouais.
6: Là, d'ailleurs, il y a une...
1: Il y a un truc là, je comprends pas. Donc ouais. Essaye de lui demander qu'il précise, parce que j'arrive pas à comprendre là.
2: Ok.
1: Roulette turque.
8: Ouais, bah écoute, moi à ce sujet, j'échange ma main droite contre tout type de femelle de sexe féminin.
0: Pas de problème.
8: Donc voilà.
3: Je suis prêt à parier. Ça chauffe.
8: Je suis prêt à parier.
0: Ça fait combien?
1: Non mais attendez parce que là c'est vrai que j'ai oublié de faire le petit sondage là, sur les paris d'été. Que gagne-t-on lors d'un pari en été? Donc sur aimez-vous parier, il y a 30% qui aiment ni les rouleaux de printemps, voilà là, pour confirmer. Donc je vois pas du tout le rapport, mais c'est pas
9: grave. Non Gérard, c'est 30% n'aiment pas ni les rouleaux de printemps.
1: Ouais ben ça a rapport à quoi avec les trucs en été?
9: Mais il y a un autre truc aussi sur les paris un peu plus loin, excuse-moi.
1: Non, mais celui-là, je le fais pas. Donc, roulette turque.
8: Ouais, ben, je t'ai déjà répondu.
1: Ok, j'ai de gros seins.
0: J'ai des gros seins.
1: Ouais.
0: Moi, il n'y a pas de problème, parce que je trouve que mon mec, il est moche, il est con, il pue.
8: Ouais, change. Donc,
0: si je peux même perdre, ça m'arrangerait. Voilà.
1: Bah, t'es vachement bien réveillé, toi, hein?
0: Bah, ouais, ça va.
1: Ouais, gros, comment qu'il s'appelle, lui, déjà? Parce que j'ai mal marqué, moi.
5: Croupier, non?
1: Croupier.
7: Ouais, bah, moi, alors là, c'est clair, je suis prêt à jouer ma femme sans aucun problème, parce qu'elle est devenue de plus en plus conne, je la supporte plus, elle gueule tous les jours, donc, moi, c'est clair que je la parie contre n'importe quoi, même une clope, hein, y a pas de problème.
8: T'as raison, mon pote.
0: Ouais.
8: Faut pas se laisser déborder.
7: Ah, c'est clair, hein, ouais,
1: Mais je pense que là, vous êtes un peu vache quand même.
8: Attends, GG, y a pas moyen d'avoir une binouse fraîche quand tu regardes un match de foot.
7: Bah ouais, faut pas déborder.
1: Non, mais attends, faut se dire une chose, que certaines nanas n'aiment pas le foot, c'est pas parce que...
8: Elle peut amener la binouse bien fraîche.
3: Sans regarder le match.
1: Non, mais faut se dire une chose, c'est pas parce que là pendant la Coupe du Monde, il y avait plus de femmes qui regardaient les matchs à la télé que tout de suite, on n'a plus rien.
8: Binouse, comme pendant la Coupe du Monde, il y avait de la bière.
1: Ah ouais, mais ça, c'est différent.
8: Eh ouais, les filles,
0: tu vas
8: merde.
0: Te lever ton gros cul, puis tu vas aller chercher ta bière.
8: Bon, bah attends quand même pas.
3: Allez, elle dégage direct.
1: J'ai de gros seins, au revoir.
0: Non, putain, c'est pas moi.
1: Si,
3: c'est pas elle, c'est l'autre, GG.
1: C'est gros cigario, là.
3: Ouais.
0: Voilà, c'est la connasse.
1: Ouais, bah la connasse, alors au revoir, grosse conne.
8: Faut tu d'amener une bière.
1: Allez, on va lui dire au revoir complètement à celle-là.
7: GG, moi je parie que quand t'étais plus petit, tu t'es pris un coup de pied dans les couilles et maintenant elles se sont remontées dans le cou.
1: C'est qui vient de dire ça? Alors, croupier, au revoir. Au revoir. Au revoir. Terminé pour
0: très
1: toi.
0: Chaud,
8: ça, c'est tellement vrai en plus.
1: Alors là, là vous voyez, vous débordez le vase. Ouais. Parce qu'il est une heure et demie.
3: Débordez le vase. Ça coupe.
1: Il est une heure et demie, ça s'était bien passé. Là, vous foutez la merde sur la fin. Et là, je suis pas tellement content.
3: Maintenant, ça se passe bien, allez, GG.
1: Alors donc, avez-vous envie de parier? Donc, 97% se demandent si Paris c'est mieux que New York. Je préfère New York que Paris parce que c'est moins pollué. Et 100% estiment que c'est personnel, gros curieux.
9: T'as déjà lu ça?
1: Ah, non.
9: Mais bah, si tout à l'heure, t'étais déjà curieux tout à l'heure.
1: Non, bah c'est tout. Donc voilà. Alors dernière question avant la conclusion. Donc pariez-vous? Bah oui, hein, une heure et demie. Hein, va être la fin. Hein.
8: Le temps passe tellement vite avec toi quand c'est bon comme ça.
1: Bah ouais, mais là c'est bien parce qu'on a fait toutes les questions. Donc je voudrais que le deuxième ça soit pareil.
5: Ouais. Bah ouais. D'ailleurs, GG, t'as viré Gros Cigario et à la place on accueille Prout Prout, 28 ans de Cherbourg aussi.
0: Prout. Bonsoir Gérard.
3: Bonsoir.
1: Bonsoir.
0: Bonsoir l'équipe. Bonsoir.
1: Salut.
0: Bonsoir,
1: ta fréquence.
0: La fréquence est le 107.3.
1: Ok. Alors la question, comme tout le monde est là maintenant, je vais pouvoir la poser.
8: Ouais.
1: Donc pariez-vous, peut-il nuire à la santé?
0: Pariez-vous, peut-il nuire à la santé?
8: En bon français, ça donne.
0: Est-ce que parier peut nuire à la santé?
8: Ah, ok.
0: Balèze, hein.
8: Ok.
1: Alors, fil d'art. Attendez, les auditeurs.
2: Non, Gérard.
9: Non, c'est pas ton problème.
1: Fil d'art, tu sors des studios parce que t'es en train de déconner avec les photos qui me sont adressées. Ouais, mais c'est pas la peine de t'amuser. C'est pas la peine.
9: Reste là, je travaille, ça va.
1: Ouais, tu travailles, tu prends même pas un seul auditeur au standard.
9: On en a d'avance.
3: Non. Ça les intéresse pas, les gens, là.
1: Vas-y. T'éteins ton micro, déjà, pour commencer.
9: Hugo, éteins mon micro, c'est toi qui l'allume.
1: Attends, c'est pas marqué bonichien sur son front pour toi.
3: C'est parce qu'il y a la casquette, on voit pas.
2: Mais moi, je rends service, je vais éteindre son micro. Vas-y, continue ton débat.
5: Bon, à la place de croupier, on accueille Keketos. Allô?
1: Manu, s'il te plaît, tu me laisses finir les gens quand... Bon, alors, de toute manière, au deuxième débat, tu vas te retaper de l'arrière. Bien fait pour ta gueule, okay, ça t'apprendra.
3: Y a pas de problème.
5: Donc, Keketos, 80...
10: Bah, allez, Apolline.
5: Bah oui, 85 ans de Paris.
1: Ok.
8: Allô, bonjour Gérard.
0: Salut Keketos.
1: Alors, pariez-vous, peut-il nuire à la santé? Pour terminer le débat, on va demander à Prout Prout.
0: Eh bien, moi, je parie énormément. Et j'ai fait la connerie de parier un de mes poumons, qui fait que maintenant j'ai beaucoup de mal à respirer, et vu que je fume comme un pompier, je ne donne pas grand espérance de vie, quoi. J'en profite à fond, je t'appelle, je m'éclate avec les jeunes, parce que bon, je sens que la fin approche. Et c'est pas marrant.
1: Non, mais t'inquiète pas, ceux qui sont en train de s'amuser à faire des conneries, là, il y en a un qui est en train de s'amuser.
0: Et t'as pas quoi, Gérard?
1: Non, mais il y en a un qui s'amuse à dessiner sur des photos au lieu de prendre des gens.
3: C'est pas le débat.
1: Roulette turque.
8: Ouais, bah écoute, Paris est-il dangereux pour la santé? Ouais, ça use les nerfs hein, quand même.
1: Peut-il nuire à la santé?
8: C'est pareil.
0: Non.
8: Pas déconner quand même. Si, ça cause du stress. Moi, quand je vais aux courses, par exemple, que je vois des livriers, tu sais, des courses de chiens, là, les livriers qui se courent après, je suis stressé parce que j'ai parié sur le dos, j'ai fait le 15 carré.
10: Ça va être vite réglé.
1: Keketos.
11: Oui, c'est vrai que c'est très dangereux pour la santé. Parce que c'est très dangereux. Moi, j'ai parié. Ok. Donc j'ai parié une jambe quand j'étais plus jeune et maintenant je suis unijambiste. Voilà. Donc c'est dangereux pour la santé, c'est sûr.
1: Celui ou celle qui s'amuse à rigoler quand les auditeurs répondent vont fermer leur gueule.
0: Ça s'appelle de la vengeance.
8: Un taf quand même.
1: Alors j'ai le gros sein pour terminer.
0: Je vais répondre exactement à ta question. Pariez-moi, je pense que ça nuit à la santé.
1: Mmh.
0: Pourquoi? Parce que. Voilà.
1: Bon.
3: Ta conclusion, GG, à toi.
5: Ouais, la tienne, on veut la tienne.
1: Déjà.
3: Elle veut la tienne, hein. C'est...
0: Pauline.
3: Ça, c'est clair.
1: J'en connais tout à l'heure qui vont morfler.
3: Vas-y, Gérard, à toi.
1: Donc, alors, moi, pariez-vous petit mur à la santé? Oui, parce que c'est quand même du stress comme roulette turque a dit. Et donc, voilà.
12: Quoi? C'est voilà. Quoi cette conclusion?
1: Non, mais c'est pas la conclusion maintenant, c'est, on va demander.
12: C'est une réponse, génial.
1: C'est une réponse comme les autres, c'est tout. Donc, pour la conclusion du débat, on va demander à Prout.
0: Eh bien, Gérard, c'était un très bon débat. Tu as très bien animé, c'était très calme et c'était très agréable à écouter.
1: Attends, 5 minutes. J'ai de gros seins, ta conclusion,
0: bah,
1: ça.
0: Tout enculé, t'es un connard, t'es un con.
1: Ah. Garde-moi la antenne, celle-là. Laisse-moi la antenne, celle-là.
12: Garde-la en antenne.
9: Et surtout qu'elle raccroche pas, hein, qu'elle raccroche pas. Il faut pas qu'elle raccroche. Gérard, il avant.
8: Tu vas voir. Il va se la faire.
1: Prout.
0: Oui, Gérard, donc je te disais, c'était un très bon débat, patati patata, que c'était très bien. Et puis je voulais dire en plus qu'en ce moment, j'ai une petite diarrhée et quand je regarde au fond de ma cuvette, ça me fait penser à toi.
1: T'as raison, dis bien de conneries aussi, toi.
0: Voilà. Je ne t'aime pas, Gérard.
1: Ouais, bah, moi non plus, alors au revoir.
0: Au revoir, Gérard.
1: Roulette turque.
8: Ouais, bah écoute, moi je t'aime, je t'adore. Hein. Tu me fais bien mouiller, Lascar, quand même. Et je voulais te dire, les paris, c'était bien, non? Franchement, moi je trouve que c'était une bonne idée.
1: Ouais.
8: C'est 100% d'actualité et moi je parie avec n'importe qui que le jour de ta mort tu seras con et moche.
1: Oh bah ça,
8: il y a quelqu'un qui veut relever le défi,
0: ah non,
8: tu peux parier tout de suite.
13: 50 contre 1 en n'importe qui.
0: Moi je te prends aussi. Ouais.
1: Kaketos.
14: Ouais, alors ton débat c'était mortel, Gérard, t'assures bien. Bon, les paris, il faut pas trop en faire parce que moi le dernier pari que j'ai fait c'était de monter en scooter sur un casque et je me suis pris la banque de 600 balles.
1: De quoi
14: Le dernier pari que j'ai fait, c'est.
0: Mais faut être con.
14: Faut être con pour faire.
1: Allez.
14: Hop là.
12: C'est bon, il est parti, c'est un con. Vas-y.
1: Bah, les autres. Tu permets, non?
12: Non, c'est un naze.
1: Non, mais il y en a plus d'autres.
12: Ah bah c'est fini, alors ta conclusion.
1: Donc ma conclusion de ma oui, conclusion de l'IAC quand même en priorité. Avant.
15: Vu qu'on est quand même monté à 7837, voilà, c'est quand même pas mal
16: bravo,
15: du tout.
16: Bravo.
15: Bah ouais, bravo. Hein. Alors il y a Rip de Babouin qui dit à Perforas de Babouin, enfin vice versa, qu'il a pas le droit de parier dans l'enceinte de son école. Pourquoi? Mais si c'est Aurélie, c'est bon. Parce que c'est interdit par le règlement.
1: Bah ça, de toute manière, parier dans les écoles, si tu te fais pas piquer par le surveillant, tu peux, hein, je suis désolé.
15: Il y a Ice Wistiti qui dit que en fait, alors attends parce que je l'ai paumé, il dit qu'il paraît que ton kyste c'est un molar que t'as mal ravalé lors d'un pari de crachat.
1: N'importe quoi ça.
15: Ouais. Alors attends, je vais t'en trouver d'autres, attends, mais des mieux quand
9: attendez,
15: même.
9: Attendez, parce que sur Minitel, ils disent que Rigaud et Fildar, ils se mettent.
1: Quoi, ils se mettent quoi?
9: Bah justement, j'aimerais savoir.
1: N'importe quoi, toi.
15: Voilà. Et il y a Yankee qui dit qu'il parie que le deuxième débat sera toujours un débat à chier animé par le même analphabète avec des questions toujours aussi bidons.
1: Eh ben, s'ils sont pas contents, ils éteignent leur truc et ils me font pas chier.
15: Et sinon, tout le monde m'a fait remarquer que t'as parlé que de Paris alors que t'aurais pu parler de Marseille, Lyon et d'autres villes, quoi.
1: Non, mais attends, les paris, c'est pas la capitale que je parlais. C'est des paris que tu fais dans des casinos. C'est pas du tout pareil avec la capitale. Parce que Paris, ça prend des S. Donc ça a rien à voir avec Paris, la capitale, et
15: tu l'écris
1: ça.
15: Tu l'écris comment, Paris, la capitale?
1: P-A-R-I-S. Et là, c'est pareil parce qu'il y a plusieurs paris. Donc, c'est tout.
15: Donc, c'est pareil.
1: Ben, s'ils veulent, ouais. Donc, pour moi, conclusion, ben, dommage que ça commence à foirer vers le milieu. Parce que sinon, c'était pas mal. Mais donc, on va se retrouver pour le deuxième débat sur l'éducation. Et là, vous allez vous écouter la petite fée qui avale. Merci Manu.
9: Bah, j'attends que t'envoies le disque.
1: Donc c'est la petite fée qui avale avec je parie que j'ai du caca à la place des dents. Et on se retrouve après.
9: Le deuxième.
1: Le deuxième, ça c'est encore une connerie à Pildar, donc chapeau.
9: Mais non, vas-y, dis-le.
1: Ce sera les piliers du relais Carnot avec vide ta couille chaude dans mon pigombière. Alors là, Pildar, tu vas te prendre ma main dans ta gueule, toi.
17: Bonsoir.
9: Si t'allumes pas ton micro, Gérard, ça peut pas marcher, hein.
17: Bah si, il est allumé.
9: Ah bah non, bah ça marche pas alors. Hein.
17: Bah donc il marche pas.
18: Mais c'est pas le bon truc, espèce de naze.
9: C'est l'autre télécommande, Gérard.
15: C'est ce boîtier-là, Gérard, celui qui est là.
9: Ah là là là là là là là là. Il est pas aidé quand même.
15: Bon là, c'est...
9: Oh, le merveille de la technique.
15: En plus, il déconne celui-là.
16: Oh là,
19: allez, on y va.
16: Bon, donc là, c'est moyen comme son, mais c'est pas grave. Je vais essayer de travailler comme ça, comme d'habitude. Sinon, je vais changer de micro, ça va pas être grave. Donc, le premier débat qui va porter sur le Festival de Cannes. Et donc, le disque qu'on vient de s'écouter, Manu, c'était...
20: C'est une très bonne question, ça, Gérard.
16: Ouais, ben, faudra peut-être
20: le voir.
16: Merci. Alors donc, c'était titre du disque, Partout de Star, avec, j'ai pas monté les marches, mais j'ai monté les des grosses, donc je vois pas du tout le rapport.
19: Bah, c'est le titre.
16: Avec ça, donc ok, bon bah c'est pas grave, alors pour ça, on va accueillir...
19: C'est quel débat, Gérard?
16: On parle du Festival de Cannes.
19: Faut peut-être le dire aux gens.
16: Bah, ça fait 5 mois que je l'annonce. Alors donc, j'ai oublié de vous préciser. Donc, vous pouvez toujours nous appeler au 0803 08 5000. Donc, Apolline et Pudard sont à votre écoute. Donc, j'espère que ce soir, ça va bien se passer. Sur l'IRC www.frfunradio, c'est Rego qui vous y attend.
19: Bonsoir, on est déjà beaucoup et il y a Jet qui a adoré ta prestation dans On prend mon cul pour une tirelire.
20: Ah ouais?
19: C'était béton.
16: Ah bon, je sais pas ce que c'est que cette histoire, mais c'est pas grave. Et ben, Minitel, c'est pas la peine d'en parler, il fonctionne pas ce soir, comme d'habitude. Donc, alors, premier débat sur le Festival de Cannes, j'ai bien précisé. Et pour ça, on va accueillir Grosse Palme, 23 ans d'Annecy.
19: Grosse Palme.
5: Palme, ouais.
16: Grosse Palme d'Annecy, où on écoute Fun Radio 102.1. Bonsoir à toi.
21: Bonsoir Gérard. Bonsoir l'équipe.
16: Allez.
19: Bonsoir.
16: Madonna, 29 ans de Verdun, 93.9.
22: Oui, tout à fait. Bonsoir, c'est Madonna.
16: Ouais, Madonna pour un... Madonna, c'est... Normalement, c'est une nana, c'est pas un mec. Okay.
19: Mais tu crois que tu vas voir la vraie Madonna?
16: Pour l'instant...
19: La Virgin.
16: Les micros, vous les éteignez au standard, s'il vous plaît.
19: D'accord.
16: Celui-là, pareil. Pour l'instant, Madonna, tu t'es, s'il te plaît. Merci. Sylvie Joly, 24 ans de Brest, 104.3.
23: Oui, bonsoir Gérard. Je m'appelle
16: bonsoir
23: Sylvie,
16: à toi.
23: Je suis beau gosse, donc Sylvie.
16: Ouais, ouais, ben... Hop, c'est pas la peine de...
23: Non, mais je te précise, salut.
16: Oh !
21: Salut Sylvie, bonsoir.
22: T'es bonne, toi.
16: J'en connais deux tout à l'heure qui vont pas commencer les premiers débats. Donc,
19: Merci Gérard, la question.
16: Et Valérie Le Merdier, ouais, bon, quand ils écriront correctement au standard, ça fera peur. 22 ans de Nancy 102.1.
21: Bonsoir GG, bonsoir les auditeurs, bonsoir tout le monde.
19: Bonsoir.
16: Bon, alors, première question. Donc, c'est. Vous commencez pas là les deux parce que je sens que ça va gerber. Ça va gerber.
21: C'est bon. C'est moi,
16: j'avais une petite vous calmez. Sylvie et Madonna, vous calmez ou sinon vous gerbez.
23: Pas moi non plus.
21: Oh, c'était moi, Gérard, je me raclais la gorge.
16: Ouais, ben toi, ça va être pareil.
21: Oui, pas de problème.
19: Tu poses la question, Gérard?
24: Ouais, ce serait bien.
16: Alors, déjà, première question, connaissez-vous Ken? On va demander ça, ben tiens, à Valérie Le Merdier.
21: Cannes, oui, je connais.
16: Alors, tu peux préciser?
21: Je connais la croisette, je connais les marches, je connais les hôtels, je connais tout, en fait. Je connais Cannes.
16: Alors, tu peux me préciser combien que l'hôtel le plus près de la croisette qui est...
21: Pas de marque.
16: Attends, tu permets?
21: Vas-y, je te réponds.
16: Je vais te dire une chose. Tu me redis encore un mot de travers, je te gerbe, toi. Compris, ah, Valérie Le Merdier? Parce que tu allais foutre ta merde chez toi.
21: Ok, vas-y, repose ta question.
16: Non, mais je la reposerai pas.
21: Non, mais par rapport aux hôtels et la croisette, c'était quoi?
16: Alors, tu peux me préciser lequel hôtel est quel plus près de...
24: Il n'y a pas de marque hein, dans les débats. Ouais. C'est pas possible de préciser le nom de l'hôtel.
16: Non, mais attends. Je vais simplement savoir, sans qu'elle cite le nom, lequel hôtel qui est... Lequel hôtel est le plus près?
23: Ramirez.
24: Bonne chance.
23: Ramirez.
16: Non.
21: Oui,
16: allez. Sylvie Joly.
23: Oui.
16: Donc toi, tu connais Cannes?
23: Oui, je connais Cannes, bien sûr. J'ai passé mes
16: vacances. Vous arrêtez de vous prendre la tête tous les deux, standard.
23: Allô.
20: Pas la tête.
24: Mais Gérard, mais t'occupes pas du standard, occupe-toi des débats.
23: J'y ai passé mes vacances l'été dernier.
16: Ouais.
23: Et moi, je monte pas les marches, mais je prends les ascenseurs. c'est beaucoup plus rapide.
1: Ouais. Alors tu crois que pendant le festival de Cannes, tu as monté dans un ascenseur pour aller voir les films?
23: Bah oui, on arrive à l'an 2000, je suis désolé, les marches sont dépassées.
1: Bravo. Ah bah là, je crois que tu te mets le doigt dans le cul.
21: Bravo, moi je veux bien.
23: C'est vrai. C'est
1: ce que je veux avec mes films. Sylvie Joly, tu réponds correctement à la question, sinon tu gerbes.
23: Très bien, mais je t'ai dit que
1: ça fait déjà deux fois que je t'avertis.
3: Pas Gérard.
23: Je t'ai dit que je connaissais Cannes et voilà. Très bien. C'est très bien Cannes. Moi j'y passe mes vacances tranquille.
1: Putain, qui c'est qui m'a choisi ça encore?
23: Ouais. Ah mais écoute, on te donne des réponses, tu veux pas
21: répondre. Ouais,
1: pour l'instant, c'est moi qui décide, d'accord? Je voudrais savoir qui c'est qui a choisi ses auditeurs.
22: Moi, c'est Max qui m'a choisi, moi.
1: Ouais,
22: moi
1: c'est aussi. Ça.
22: Ouais, bah oui.
21: Ouais, c'est rigolo. Pauline.
22: Ça te pose un problème?
1: De toute manière, on arrivera à savoir qui c'est qui vous a choisi.
3: C'est pas le problème.
1: Madonna.
22: Ouais, bah écoute, moi je connais bien Cannes, je connais bien la croisade et les croisés. Et je suis d'accord avec l'histoire des ascenseurs, il faut être pour le progrès.
23: Bien sûr.
22: Moi je sais qu'il parle pour l'an 2000 de faire Cannes avec un escalator. Et ça,
1: bon, allez, hop, Madonna et Sylvie Joly. Madonna et Sylvie Joly. Madonna et Sylvie Joly. Au revoir.
23: Non.
1: Au revoir.
22: Ok, peinture, reste à ton époque, ok.
1: Va te faire enculer, connard. Alors là,
21: ouais,
1: là tu me les gères.
15: Gérard. Pour calmer le débat,
3: c'est d'un vulgaire, Gérard, c'est une horreur.
15: C'est une horreur.
21: Gérard. Terrible.
1: Déjà deux. Attends.
3: Non, mais c'est pas le problème. C'est Gérard, toi qui t'énerves pour rien alors qu'ils te répondent bien aux questions.
1: Non, non. Vas-y. Attends. Si. Ça n'a jamais été prévu qu'en l'an 2000, ils allaient faire des ascenseurs, d'accord?
21: Et
1: l'autre qui me traite de peine cul, il ferme sa gueule, d'accord? Et puis l'autre, c'est pareil, ok?
3: Ils ont le droit de dire ce qu'ils veulent à ta question.
1: On n'en veut plus, c'est pas la peine de la reprendre sous un autre.
3: Allez, vas-y.
15: Gérard, oui, sur IRC, pour calmer le débat, il y a Snooze qui te demande, parce qu'il n'est pas au courant, à savoir, c'est le combientième festival de Cannes cette année?
1: C'est le 52e festival de Cannes qui se déroule à l'heure actuelle depuis hier. Disons depuis mercredi.
15: Ah non, ils me disent le 23e en
1: non,
15: fait.
1: Non, 53, 52.
15: Ah.
1: 52e.
15: Il y a un problème là alors.
1: Non, 52e parce que justement, je posais la question depuis quand existe le festival de Cannes. Et apparemment, on a pu voir que ça tournait dans les alentours de 40-47. Hein. Mais ça, c'est une question qui sera à venir.
15: Donc c'est le 47e festival.
1: Non, c'est le 52e. C'est la 52e fois que le festival est à Cannes. Donc c'est la 52e.
3: Et avant d'être à Cannes, il était où?
15: Voilà, ce festival de Cannes. C'est ce qu'on
1: ça,
15: me demande
1: justement,
15: aussi.
1: Justement, je voudrais le savoir.
3: Et c'est prévu dans tes questions ou...
1: Non, c'est pas prévu parce que c'est...
3: Roubaix, Dunkerque,
1: Tourcoing. Non, mais c'est Phil Dark qui a voulu...
15: On me demande aussi, c'est le festival de quoi?
1: Bah, c'est le festival du film. Le meilleur film rapportera la palme d'or. Ah. Donc en forme d'espèce de
2: sap. Palme.
3: Bah oui. C'est logique. Palme. La palme d'or, elle est pas en forme de tuba. Hein.
1: Non, mais elle sera en or. Donc grosse palme, pardon.
21: Ouais, donc alors toi. On en a parlé. Si je connais c'est Nice, c'est ça?
1: Non, Cannes.
21: Ah oui, Cannes. Non, je connais pas Cannes, mais je connais Nice.
1: Non, mais attends.
21: C'est à peu près pareil, toi, la croisette,
1: Ah non, c'est pas du tout pareil. Hein.
21: Ah bah si, hein, c'est pareil. Hein.
1: Ah bon?
21: Il y a des palmiers.
1: Non, mais attends. Moi, je te parle de... Je te parle de Cannes, je te parle pas de Nice pour l'instant.
21: Ah, ok.
1: Parce que le festival, il se déroule où?
21: À Cannes.
1: Bon, alors donc,
21: parce qu'il y a un festival de Béni, enfin à Nice, tout ça, machin.
1: De quoi?
21: Il y a un autre festival à Nice, et je crois que tu voulais qu'on parle de celui-là, parce qu'il est moins connu, non, mais c'est pour ça.
1: Non, mais c'est quoi?
21: Pour le prochain débat.
1: Non, mais attends, c'est quoi comme festival qui se déroule à Nice?
21: C'est un petit festival de films d'horreur, enfin bon, c'est pas grand-chose.
1: Ah non, mais ouais, mais attends, parce que là, de toute manière, dans le festival de Cannes, tu vas sûrement avoir des films d'horreur et puis tout, hein.
21: Ah non, enfin, Nice, c'est surtout axé sur le cul, mais je voulais pas le dire, en fait, mais voilà. D'ailleurs, c'est un tabac à
3: T'as aussi le festival de la BD à Angoulême, hein.
21: Ouais.
3: C'est bien aussi.
1: Ouais, mais ça, je
3: crois. Ils montent pas de marche là-bas. Hein.
2: Festival du cul à Suresnes.
3: Ouais, aussi, ça, mais faut pas le dire, c'est dans une. Dans une
21: broche. Je vais pas le dire.
3: Des broches.
1: Fil d'art.
21: Festival des kystes.
1: Deuxième. Troisième.
3: Les rotules en bois.
4: Bon, GG, on a une petite surprise pour toi parce qu'il y a Fildar qui a réussi à choper au standard Jean-Claude Van Damme. Wow. Parce qu'il est assez fan de toi et il voulait absolument participer au débat. Donc il a 33 ans, comme tu le sais, il est de Bruxelles.
23: Allô?
1: Oui.
2: Ouais, bonsoir. Bonsoir, bonsoir.
1: Tu peux avoir la fréquence de Bruxelles?
5: Alors,
2: je sais plus où.
5: C'est 100 FM.
2: Ouais, j'ai oublié un peu, tu vois.
5: Et puis à la place de Madonna aussi, on accueille Prince.
24: Excuse-moi, j'aimerais bien que Vandamme il me fasse un grand écart direct. Ouais. Putain, il est fort.
1: Oh, on se calme. L'autre, il appelle d'où?
5: Prince, il appelle de New York. Ça, je sais pas la fréquence. Il écoute sur Internet.
22: Internet.
5: Voilà.
6: Hi, Prince.
22: Hi.
6: Hi.
22: Hi, kid.
6: Hello, everybody.
22: Hi.
2: Oh, it's a purple, purple.
6: You hit my phone.
5: On y va.
1: Gérard, tu gères. Faudrait peut-être déjà pour commencer les prévenir que c'est pas la merde ici. Yeah. C'est moi qui commande.
5: Vous êtes prévenu là.
1: Attends, toi déjà tu commences bien. Allez, par les prévenus.
24: Vas-y, la question.
1: Attends, toi tu t'écrases aussi, d'accord?
24: Mais non, parce que ça avance pas là, c'est pour ça.
1: Ouais, bah toi tu t'écrases, d'accord?
2: Ouais, vas-y, moi j'écrase les briques.
1: Jean-Claude Van Damme.
2: Ouais, je t'écoute.
1: Non, alors tu réponds à la question.
6: Tu peux le voyer un peu plus
2: bien sûr, moi je vais au festival de Cannes, bien sûr. Moi, tu sais, là je suis arrivé en truck, tu vois.
6: Ouais.
2: Au festival de Cannes. Yeah. Bon, les marches, moi, bon, je monte, mais je les brise direct.
6: Ouais.
2: Direct. Après, je me suis tapé un autogari avec Laetitia Castar.
6: Uh-huh.
2: Je l'ai pris dans le pieu et voilà. Quoi. Là, j'ai fait mon dernier film, ça s'appelle Master des saucisses.
22: Ouais.
2: Et voilà.
1: D'accord. Je crois que toi tu as pas continué à t'amuser à jouer les gros bras. Prince de New York.
22: Bah écoute.
1: Vous me le calmez tout de suite là.
24: C'est Vandamme, il est obligé de faire des exercices.
1: Non.
24: Faut le comprendre.
6: Chaud,
1: voilà, ça commence à devenir chiant là.
22: Ouais.
1: Déjà rien que la première question. Il y en a déjà deux parties et on a deux nazes. Je crois que ça va pas aller.
6: Comment tu parles Prince. De Vandamme?
2: Oh, tu parles de naze.
22: Oh, il est vénère, là.
6: Oula, t'as vénère en dame.
22: Calme-le.
2: J'ai pas envie de faire un double impact, ce soir.
1: Bon, c'est quand Prince Siver répond à la question.
22: Bon, Prince, alors moi, je te disais, je viens en France la semaine prochaine. Bah, je vais aller au Festival de Cannes pour la première fois. Donc, j'aurais voulu que tu me donnes un petit peu des indications, savoir où je pouvais descendre à l'hôtel. Où je pouvais manger le midi, le soir, tout ça, comment il fallait que je me fringue, etc., etc., quoi.
6: Tu viens avec Maïté ?
22: Pardon ?
6: Tu viens avec Maïté ?
22: Ouais, sûrement, ouais.
1: Qui c'est qui veut répondre à ma place, là ?
6: C'est Grosspan, je me renseignais, c'est tout.
1: Ouais, ben, pour l'instant, t'arrêtes de prononcer des noms, d'accord ?
6: Pas de problème.
22: Ouais, donc, je viens pour la première fois, donc, de New York. On a une pirogue de 47 mètres qui nous attend, quand même.
1: Ouais, c'est ça. Tu viens de New York et tu parles le français. Non, mais attends, tu prendrais pas les gens pour des cons ?
22: Pas du tout, pas du tout. C'est absolument pas mon style.
1: Non.
22: Genre Vandamme, là, ouais, je les prends pour des blaires, mais sinon, non.
1: Non, presque pas. Non.
2: J'ai cru mal comprendre, hein.
22: Ouais, la tapette d'opéra.
1: Deuxième question.
24: Non, Gérard, j'aimerais que tu répondes, toi, quand même, et que tu dises à Prince, il t'a posé des questions, toi, comme t'as déjà été à Cannes et que tu sais comment ça se passe, tu pourras le renseigner. Et surtout, les auditeurs qui écoutent et qui voudraient aller à Cannes.
1: Bah, ouais.
24: Merci.
1: Attends, toi, pour l'instant, tu la fermes parce que ça fait déjà deux.
24: Allez, Gérard, vas-y.
1: Deux déjà.
24: Gérard.
1: Deux. Alors, connaissez-vous Cannes? Cannes, moi je le connais très bien parce que j'ai eu l'occasion d'y aller, j'ai pu voir de près le fameux truc du festival où que les personnes montent,
24: ouais.
1: Donc c'est-à-dire les acteurs de cinéma, tout ça, et je vais vous dire une chose, que pour y aller, c'était pas évident, faut montrer patte blanche. Ce qui veut dire patte blanche, c'est, ben, faut être habillé en smoking, parce que sinon vous passerez pas, et de toute manière, c'est des escadrons de CRS qui sont là 24 heures sur 24 durant toute la durée du cinéma, du festival.
24: Et Gérard, et c'est quoi les gens qui ont des trucs là, où ils appuient tout le temps, il y en a plein aussi devant?
1: C'est des appareils photo.
24: Ah d'accord, et ils photographient pourquoi, pour eux?
1: Non, ils photographient les stars du cinéma.
24: Et pour qui?
1: Mais pour eux. Pour eux, pour garder des souvenirs du festival de Cannes.
24: D'accord.
1: Alors me prends pas pour un con parce que t'es venu avec nous il y a deux ans.
24: Mais oui, mais je sais.
1: Donc alors te fous pas de ma gueule, s'il te plaît, parce que ça commence à bien faire aussi, toi. Rigo, question IRC, non?
7: Bah, il y en a plein, hein. Donc je vais essayer d'en trier quelques-unes vite fait, mais ça défile tellement vite que je vais avoir demain du mal. Il y a Baf qui te demande à quand le festival de Cannes à Paris.
1: Ça, je ne sais pas. Donc, des festivals de Cannes à Paris, ça m'étonnerait que ça existe. Hein.
15: Pourquoi ?
1: Ben, ils ont pas, ils vont pas avoir la salle
0: assez grande,
1: assez grande pour accueillir tous les acteurs de ce, tous les acteurs et les réalisateurs qui seront présents.
15: Ah sinon sur IRC il y a Jojo qui est apparemment organisateur du festival. Il dit qu'il peut le faire chez toi.
1: Non bah lui il va se faire foutre.
0: Il fait les outdoors chez lui. Ouais.
1: Tout à l'heure, il y en a un qui va se manger des stylos dans la gueule, comme la semaine dernière.
15: Il fait l'after.
0: T'as un petit sondage aussi, Gérard, non? Avant de continuer la deuxième question.
1: Alors, aimez-vous le festival de Cannes? Tu permets, mais ça...
0: Non, je te demande.
1: T'éteins ton micro, c'est moi. Apolline, c'est idem. Parce que là, les micros allumés au standard, ça commence à être chiant. Hein. Alors, quand on vous demandera d'allumer vos micros, vous les allumerez. Alors maintenant, vous laissez vos micros éteints. Alors, 45% aiment le festival de Cannes, alors aiment bien ça. Donc, 34% préfèrent qu'on s'éteigne au chocolat. Donc, apparemment, ils veulent parler sûrement des éclairs. 28% préfèrent le festival des Bourgoins sur Saturnin. Donc, je sais pas ce que ça veut dire. Et donc... deuxième sondage, d'après vous, qu'est-ce qui manque au festival de Cannes? Alors, 67 des gens pensent que ça manque de débat. Donc, je vois pas le rapport. Alors là, par contre, vu que c'était quoi, ça?
0: 24%.
1: C'est 24% qui...
0: pensent qu'il n'y manque rien.
1: Qu'il n'y manque rien. Et 11% pensent que si j'étais là-bas, ça serait pire qu'une porcherie. Or, je voudrais bien savoir qui c'est qui a fait ça. Et bien sûr, on va me dire tout de suite. On va mettre ça sur le rideau. Bien sûr. Alors toi, l'espèce de Gwyn, tu vas fermer ta gueule parce
0: arrête,
1: que c'est pas
0: arrête,
1: rigolo.
0: Arrête
1: hein. Parce que c'est pas rigolo. Si, si, si.
8: Bah demande-lui.
1: Non, attends, c'est ce que t'as voulu dire. D'accord.
0: Bah c'est pas grave, vas-y. Bon. Enchaîne.
10: Voilà, j'ai changé de micro, ce qui merdait celui-là.
1: Ah ouais, bah ça je m'en doutais.
0: Allez, vas-y.
1: Alors, deuxième question. Alors, pensez-vous rencontrer des stars du cinéma durant le festival? Et qui voulez-vous voir? Et on va demander ça à grosse palme.
21: C'est clair que si tu veux rencontrer des stars, autant aller au Festival de Cannes. Hein, t'auras plus de chances que de les rencontrer boulevard Malesherbes à Paris.
1: Écoute,
21: excusez-moi.
1: Grosse palme.
21: Non, c'était pour te donner un exemple.
1: Grosse palme. Grosse palme.
21: Oui.
1: Encore une connerie comme ça, tu gerbes, tu feras comme Madonna et Sylvie Jolie, d'accord?
21: Pas de problème.
0: Si tu balances sur la bite Podel, on est dans le caca.
1: Ça commence à devenir sûr. Alors continue.
21: Et sinon, qui j'aimerais rencontrer
1: moi je peux le faire toute la nuit aussi ça. Allez hop.
0: On fait déjà toute la nuit. Hein.
1: Au revoir. Au revoir, bonne nuit. Hop, terminé. Valérie Le Merdier.
11: Bah moi je pense que c'est impossible. Rencontrer des stars à Cannes, non.
1: Je te demande, pensez-vous rencontrer des stars du cinéma durant le festival? Qui voulez-vous voir? Mais ça, c'est sûr, c'est vrai, de toute manière...
11: Je suis pas trop sûr, hein. Je sais pas.
1: Non, mais
11: à
1: ça...
11: Non, mais
1: de toute manière, je peux te le garantir, parce que j'y ai été par l'intermédiaire de la radio une fois, de toute manière, vous avez dû le savoir tous. Hein.
11: Sur un bateau.
1: Hein, donc on était sur un bateau, et en fin de compte, c'est carrément impossible de pouvoir rencontrer quelqu'un là-haut.
0: Ouais. Bah, il y a bien des gens qui t'ont rencontré, toi.
1: Ouais, mais ça, c'est des auditeurs. Mais rencontrer des personnes du cinéma, je vais te dire une chose, avec les CRS qu'il y a là-bas, tu ne peux pas. C'est blindé de CRS tout le long.
0: Bah, tu peux les voir quand même.
1: Non. Mais tu vois que les CRS, j'ai voulu monter les marches.
0: Ouais, mais ça,
1: j'ai voulu carrément essayer.
13: C'est parti.
1: J'ai voulu monter les marches et faites-moi confiance que je peux vous garantir d'une chose que c'était vraiment la catastrophe, pas possible.
0: Pourquoi t'as pas réussi, tu boitais?
1: Non, c'est pas ça, c'est qu'il y avait un cordon de CRS qui t'empêchait de monter. Et de toute manière, dès par là où tu passais pour essayer de voir une star de cinéma, de toute manière tu pouvais pas faire le tour du palais sans rencontrer un CRS, c'était inadmissible.
8: T'avais que ça constamment. Okay.
9: Gérard, okay. À la place de Grosse Palme que tu as viré, donc on a Monsieur Mazur qui est donc à Cannes, mais il est dans une soirée, donc il y a un peu de bruit, mais c'est pas grave. Bonsoir Monsieur Mazur.
12: Oui, bonsoir, c'est Monsieur Mazur.
8: Bonsoir.
12: Bonsoir, Monsieur Mazur.
8: Jean-Claude Van Damme. Jean-Claude Van Damme et Prince, vous vous calmez s'il vous plaît maintenant, d'accord?
13: Il y a trop de stars là.
8: Oh putain. Bon,
12: Monsieur Gérard, c'est Monsieur Mazur.
8: Ouais, Monsieur Mazur. Donc alors pour vous, la question, comme on n'a pas dû vous la poser à l'antenne, en antenne.
12: Non, pas du tout.
8: Pensez-vous rencontrer des stars du cinéma durant le festival? Et qui voulez-vous voir, par exemple?
12: Bah,
8: vous...
12: Écoutez, moi j'aurais vraiment eu envie de voir Clark Gable ou bien encore. Malheureusement, ça n'est pas possible, vu qu'ils n'ont, d'après ce que j'ai entendu dire, pas pu venir. Mais effectivement, ici à Cannes, on peut rencontrer tout un tas de personnalités. J'ai rencontré ce célèbre acteur nommé Jean-Louis Jouy, que vous connaissez certainement.
8: Non.
12: Et... Pardon ?
8: Non, je connais pas Jean-Louis Jouy.
12: Ah, Jean-Louis Jouy, c'est un acteur très très... Oh, bah écoutez, vous m'étonnez parce que je suis sûr, n'est-ce pas, que les auditeurs et auditrices de votre radio connaissent parfaitement cet acteur, n'est-ce
14: bien
12: pas ?
14: Bien sûr.
12: Voilà.
14: Bien sûr.
12: Bon, enfin, c'est pas grave, monsieur Gérard. Jean-Louis Jouy, pour votre information, a joué dans de nombreux films de cap et d'épée durant les années 75 à 76 environ.
14: Mmh. Avec Jean Marais.
12: Exactement. Ah, je vois qu'il y a ça là des connaisseurs.
14: Ah, il y a des connaisseurs, effectivement.
8: Prince, bon, Monsieur Mazur, 5 minutes,
12: oui,
8: je continue de poser la question, donc Prince, pour toi.
14: Bah écoute, moi j'espère bien rencontrer des stars à Cannes, hein, c'est un peu pour ça que j'y vais. Donc si je peux rencontrer, je sais pas moi, René De Niro par exemple, je sais qu'il doit faire un passage cette semaine.
8: Mm-hmm.
14: Je sais pas, qui ça d'autre, Oxmo Pacino, Christine Deneuve, tout ça, je sais pas, voilà, par exemple. Mm-hmm. Par exemple, comment il s'appelle, Christian Clavier, c'est ça?
8: Christian, voilà, Clavier, ouais.
14: Clavier, ouais, voilà.
8: Jean-Claude Van Damme.
17: Ouais, bah écoute, tu sais, moi je vais pas vraiment dans le festival de Cannes même, moi je vais plutôt festival des outdoors, tu vois, pour rencontrer des femmes un peu plus intelligentes. Tu vois ce que
8: je veux dire, Jean-Claude Van Damme.
17: Oui, excuse-moi, j'ai une petite maladie qui me
14: prend. Il rentre des fois.
8: Ouais, non mais ça commence à bien faire.
14: C'est le PO qui remonte.
17: Non, moi je prends pas de substantions dopatives.
14: Ouais.
17: Mais tu comprends un peu ce que je veux dire, quoi.
14: Ouais, que de la poudre, je sais.
8: Ouais, c'est bon là, tous les deux.
17: Pardon.
8: Vous me le calmez, lui. Hop, terminé pour lui, au revoir. Vous lui dites au revoir, parce que là...
5: Tu vas pas virer Jean-Claude Van Damme, quoi.
8: Si.
13: C'est à chaque fois qu'il fait un grand écart, il rote, c'est pas de
8: ça. Non, mais moi, je veux pas le savoir. Désolé. Donc, Valérie Le Merdier, t'as répondu, toi, à la question, je crois.
25: Oui.
8: Ouais, donc tout le monde a répondu. Donc, troisième question. Pensez-vous qu'un jour...
25: Oui.
14: Ça bouge, hein.
24: Est-ce qu'il peut mettre un petit peu de rap, le DJ de Monsieur Mazur?
14: Monsieur Mazur, ouais.
12: Oui, écoutez, j'allais lui dire là.
8: Monsieur Mazur. Monsieur Mazur.
12: Attendez, Monsieur Gérard, je m'adresse au DJ. S'il vous plaît, pourriez-vous passer un peu de rap? Me demande-t-on. Pardon? Va te faire enculer.
8: Bah alors c'est bien, oui, bah vous aussi, au revoir.
24: Mais c'était pas à toi, c'était au DJ.
8: DJ, oh.
12: Ah, écoutez, je ne comprends pas parce que je lui ai pourtant demandé très poliment et il m'a torqué d'aller donc me faire sodomiser, n'est-ce pas? Je comprends pas, absolument pas. Mais vous savez, ça c'est un peu les problèmes de Cannes et du festival, n'est-ce pas? C'est-à-dire que les gens restent très grossiers malgré les
8: tarlettes
12: et la cocaïne.
8: Qui c'est qui commande le jeudi là?
12: Aujourd'hui, je ne sais pas.
8: Je crois que c'est moi.
25: Non.
24: Pose la question alors, Charles.
12: Vous voulez passer une commande?
8: Allez, hop.
14: J'ai bien une coupe, moi.
8: Allez, hop.
24: Non, terminé. Attends, on a quelqu'un en direct de Cannes, tu vas pas.
12: S'il vous plaît, une coupe.
8: Attends, pour l'instant, pile là, s'il te plaît. Tu gères, ok? T'es payé pour ça, feignant.
14: Moi, je veux bien, moi.
12: Oui, vous voulez une coupe?
14: Oui,
12: s'il vous plaît. Garçon, s'il vous plaît, une coupe, s'il vous plaît. Oui. Désolé, il n'y a plus que des verres d'eau.
14: Une cristalline, alors, hein, ça peut le faire.
12: Oui, d'accord. Monsieur Gérard, voulez-vous quelque chose à boire, peut-être?
24: Non, Gérard, il fait la gueule, monsieur Mazur.
12: Ah, monsieur Gérard.
1: Allez Gérard,
24: allez, il est de Cannes, merde.
8: Quoi, c'est hey, le micro standard.
5: Mais non, mais c'est pour t'annoncer un nouvel auditeur.
8: Pour l'instant, tu la fermes.
3: Oui, bonsoir, c'est monsieur Mazur.
8: Voilà, oh,
24: allez-y, putain, monsieur Mazur.
3: Vous voulez quoi alors? Une coupe? Du Coca-Cola, ouais, peut-être.
24: Bah, j'aimerais mieux une petite flûte, mais.
5: Voilà, je l'ai géré, je l'ai géré.
4: Non, eh oh, doucement, oh. Mais comment veux-tu que j'annonce les auditeurs?
8: C'est-à-dire, permets ta gueule, t'es à ton micro.
5: Bon, à la place de Jean-Claude Van Damme.
8: Vas-y, annonce-moi un nom, bidon.
4: Ton micro.
5: Il y a Johnny.
8: Ouais, bien sûr, Johnny Hallyday, c'est
5: mais
8: ça.
5: Oh, Hallyday.
24: Mais Johnny.
8: Ouais, Johnny Hallyday. Ouais, t'as raison. Putain. Mais, tu sais parler français, toi, pétasse? Non.
24: Pas d'insulte. Arrête d'insulter tout le monde, Gérard, ça sert à
8: putain.
24: Rien.
16: Bonsoir, toute l'équipe de Foufoune Radio. Yes. Que j'entends pas la musique qui me
24: t'appelle. T'as dû avoir des putes dans ces toches. Ah.
16: Vas-y, j'ai le pire. Festival de Cannes.
18: Bonsoir, oui. Johnny.
24: Bonsoir.
16: Bonsoir à toute l'équipe.
18: Est-ce que la Tchatcha est là?
16: Non, que la Tchatcha, on a été cet après-midi au cratting de la Sierra, tu sais, pour faire du cratting à moteur. Ah. Que je l'ai perdu, qu'elle est tombée sur un route, que je l'ai ramassé, et qu'après...
8: Tu te tais, s'il te plaît, merci. Alors, pensez-vous qu'un jour je sors au Festival de Cannes dans un film?
16: Il y a du Larsen dans
8: bon, alors,
16: radio.
8: Maintenant, Manu, tu balances un disque et vous...
24: Ah, mais non, pas maintenant, fais au moins la question, là, comme on a commencé ici, si, vas-y.
8: Non, non, ils vont réfléchir à la question.
24: Non, il y a 5 minutes, vas-y.
8: Non, ils réfléchissent à la question, il n'y a pas
16: oui,
8: que 5 minutes.
16: Je vais poser ta question, je t'écoute, il n'y a pas de problème.
8: Alors, pensez-vous qu'un jour je serai au Festival de Cannes dans un film? Et on s'écoute.
19: Ceci.
8: Là, au standard, vous commencez à me les goncer.
19: Avant le titre, c'est un remix de Sur Toi, avec ceux qui portent ce titre-là.
8: Les pornos amateurs avec Je vais te monter, ma petite bobine de 8 mm, et on se retrouve tout de suite après. Je vous préviens, le standard. Et voilà, vous venez d'écouter les pornos amateurs avec Je vais te montrer ma petite bobine de 8 mm, et donc on se retrouve pour la suite du débat du Festival de Cannes. Donc vous pouvez toujours nous appeler au 0803-08-5000. Ou Apolline et Fulda sont là pour vous accueillir. Et pour ça, on récupère Johnny.
16: Bonsoir à tous.
8: Bonsoir.
5: Donc, monsieur Mazur est parti, en fait, et à la place, on a Brigitte Bordeaux. Et elle va te dire d'où elle appelle et la fréquence.
16: Ah, je connais bien Brigitte.
8: Mmh. Bon, Johnny, s'il te plaît, tu te calmes. Merci.
25: Bonsoir,
8: la fréquence.
25: Bonsoir Johnny.
16: Salut Brigitte.
8: La fréquence.
25: J'appelle de la Madrague, 101.3.
8: D'accord.
25: Bonsoir.
8: Et
25: bonsoir,
8: Prince.
18: Oui, toujours là.
8: Et Valérie bonsoir, Lemerdier.
25: Bonsoir. Toujours là.
8: Donc la question, vous l'avez très bien compris.
18: Non.
8: Non. Alors, qui c'est qui vient de dire non?
25: Moi, je ne l'ai pas entendu. Hein.
8: Bon, alors, pour Brigitte qui l'a pendonné, parce qu'il y en a un qui est en train de me prendre pour un con, qui l'a très bien compris, la question. Donc, pensez-vous qu'un jour, je serai au Festival de Cannes dans un film? Voilà la question.
18: Ah oui, c'est vrai.
25: Ah ouais.
8: Te fous pas de ma gueule, Prince, parce que tout à l'heure, tu as dégagé.
18: J'avais
8: aussi.
18: J'avais vraiment oublié, sérieux. Hein.
8: Ouais. Tu vois, tout à l'heure, j'ai oublié que tout à l'heure, tu as dégagé.
18: Yes.
8: Alors, comme t'as une grande gueule, tu vas répondre.
18: Ouais, écoute, moi tout à fait, je pense qu'une grande carrière cinématographique s'ouvre à toi. Je pense qu'il n'y a pas de limite à ton talent. Et je sais pas, je te verrai bien dans des films, je sais pas, moi, Le Schpoons, je sais pas si tu connais.
25: Elephant Man aussi,
18: je crois. Ouais, non, mais ça, j'osais pas le dire parce qu'il va pas être d'accord.
25: Non, mais il est d'accord.
18: C'est... Ouais, non, mais c'est vrai.
8: Bon,
18: que...
8: Elephant Man, il va pas tarder de passer sur les écrans de télé, justement.
18: Ça tombe bien, non, mais
25: ça
18: c'est vrai qu'un petit remake pour l'an 2000 de Elephant Man ou un truc comme ça, c'est vrai que ça pourrait
8: non,
18: être.
8: Non, mais il passe avant l'an 2000, il va passer, je crois, c'est courant de cette semaine ou courant de la semaine prochaine. Je ne sais plus.
24: Tu veux dire à la maison?
8: Je vais l'enregistrer, je crois que...
18: GG.
8: Quoi?
18: Ça te plairait de jouer, toi, dans la suite de la Guerre des Étoiles ou pas?
8: Non.
18: Parce que, tu sais, ils cherchent du monde, hein, pour les Wookiees, tout ça.
8: Ouais, ben...
25: La Guerre des Étoiles.
8: Valérie Lemerdier.
25: Oui, moi aussi, je pense que une grande carrière cinématographique t'attend. Notamment, je te verrais bien dans le film Astérix Obélix, avec ta belle moustache.
8: Ouais, ben, celui-là, il est déjà sorti il y a déjà longtemps.
18: Il est fixe?
25: Ah ouais? Bah moi c'est la première fois que j'écoute. Ouais, donc, ouais.
8: Non, mais c'est la première fois que t'écoutes, mais il fallait peut-être regarder de temps en temps un peu la télé, parce qu'ils en ont parlé assez souvent.
25: Ah ouais, non, ben, je sais pas, le remake de l'an 2000 aussi.
8: Ouais, d'accord. Brigitte ?
25: Avec le corps de Sandy et ta tête.
8: Pour l'instant, t'habites de parler de trop bon. De Sandy.
25: Oh ?
2: Il y a un mariage, hein, c'est pas grave.
8: C'est où encore ce bordel ?
25: Wow,
8: ça commence à bien faire.
6: Regarde,
8: hein.
6: Non.
25: Grâce.
8: Brigitte.
25: Oui, Gérard. Moi, je pense que je te vois plus dans des films américains.
8: Alors, précise.
25: Je te vois plus tourner aux États-Unis parce que je suis sûr que tu représentes le français et je suis sûr que tu aurais une grande carrière de français aux États-Unis.
8: Non, mais précise.
25: Bah, précise. Je te vois dans des films comme Eat My Tuna ou. Tu vois, Suck My Ass ou des choses comme ça, quoi.
8: C'est quoi ce film ?
25: C'est très intellectuel, mais je pense que ça tirait énormément
8: de choses. Johnny ?
7: Bah écoute, moi je te verrais plutôt dans un film de Luc Besson. Parce que je sais que je te verrais bien tourner dans le cinquième excrément.
8: Le cinquième élément.
7: Super pote qui sauve le monde de l'univers intergalactique.
8: Le cinquième élément, pas le cinquième instrument, s'il te plaît.
7: Excrément, Gérard. Excrément.
8: Élément, merci.
7: La super pote, mais c'est une parodie de toute façon.
8: Johnny, quand je dis c'est le cinquième élément, ok.
7: Ouais, mais toi, pour toi, c'est le cinquième excrément, parce que tu es quand même.
8: Bon, alors Johnny, au revoir.
2: Par contre, Gérard, il paraît qu'ils vont refaire un truc, le grand bleu, mais avec des baleines, et il paraît que t'es dedans.
7: Aussi, aussi.
6: Le blanc tout violet, ça s'appelle.
25: C'est Sandy, la baleine.
8: Alors là, vous me virez. Ouais. Johnny et Valérie Lemerdier, je ne veux pas le savoir.
7: C'est pas moi.
8: Hop, au revoir pour ces deux-là. Terminé. Et voilà.
2: Gérard ?
8: Oui, Rigo.
2: Sur IRC, il y a Yankee, il se demande si tu te rappelles de ta prestation dans Mêlée ouverte pour pilier à moustache.
8: Non. Non, parce que je connais pas ce film-là. Ah. D'autres questions, non ?
2: Bah non.
8: Bon alors, sondage. Savez-vous pourquoi ce festival se passe à Cannes ? Ah ben non, ben c'est, justement, je vais pas faire ce sondage-là, parce qu'en fin de compte, ça va être une question. Alors, donc il nous reste Prince et Brigitte, hein, c'est bien ça ?
4: Ouais.
8: Oh !
2: Oui, c'est ça, il t'a répondu, Phil. Vas-y.
8: Eh, faudrait peut-être vous réveiller quand je parle, hein. Alors,
9: faut savoir, tu nous dis de pas allumer nos micros et quand on te répond et qu'on
8: non, non,
9: pas
8: mais
9: le micro, tu gueules aussi.
8: Non, mais faudra peut-être savoir.
2: Bah, vas-y.
8: Faudra peut-être savoir qui c'est qui me reste. Donc, alors maintenant, maniez-vous de trouver des personnes. À votre avis, Cannes est-elle la meilleure ville pour le festival ? Alors, faites-moi confiance que ces questions-là, c'est pas moi qui les ai cherchées, c'est Pildar qui.
4: C'est pour ça qu'elles sont bien ?
8: Attends, déjà, celle-là, pensez-vous que je tournerais dans un film pour le Festival de Cannes ? Nul.
4: Eh ben,
8: à votre avis...
4: C'était débat, hein ?
8: À votre avis, Cannes est-il la meilleure ville pour le festival ? Attends, c'est tous les ans que c'est à Cannes, je vois pas le rapport avec ça.
9: Mais est-ce que tu penses que toi, ça serait mieux dans une autre ville ?
8: Attends.
2: C'est ça le rapport.
8: Attends.
2: Réfléchis.
8: Combien coûte l'entrée d'un festival de Cannes ? C'est gratuit pour les gens. Alors ta question ?
2: Non.
8: Si.
2: Non, c'est faux.
8: C'est
2: gratuit pour les personnalités, mais c'est payant pour les gens.
8: Bah oui. Ouais, non, mais de toute manière, c'est uniquement des personnalités.
9: Mais non, les gens qui sont en vacances et qui vont là-bas, qu'est-ce qu'ils font ? Tu dis non. Tu même pas au courant de ton
8: erreur.
2: Attends, ouais. T'as même pas révisé.
8: Oh, écrasez-vous deux.
2: Non.
8: Écrasez un peu vous deux, là.
2: C'est moche.
8: Si c'est moche, eh ben tiens, fais-le le débat, tu me fais pas chier.
2: C'est vrai, je peux ? Non, vas-y.
8: Voilà.
2: Vas-y, Gérard !
8: Putain,
2: mais
8: vous commencez à me casser les couilles, là, tous les...
2: Ton micro.
8: Commencez à me casser les couilles, hein, les deux bandes de PD, là.
20: GG, à la place de Johnny, qu'on a viré, on accueille Rocky Siffredo, de Cannes. Et il a 30 ans, et c'est 95 FM.
8: Alors, Cannes, 95
20: FM, ouais.
22: Ah, bonsoir, Gerardo, comment tu vas?
8: Du calme.
22: Si, comment tu vas, mon ami? Tu choses de combien, mon ami?
8: Oh! On se calme, merci.
20: Et puis on accueille aussi Yasmine Beat.
8: Quoi ?
23: Bonsoir.
20: 18 ans de Créteil.
23: Bonsoir.
8: Yasmine.
22: Toi, nos grosses chatas.
8: Si. Oh !
6: Un maillot de main rouge.
8: Vous me le calmez celui-là parce que... Yasmine.
23: Oui. Marocky, j'ai un vieux dindon si tu veux.
8: Alors Yasmine Bid, région parisienne, donc 101.9. Merci. Okay. Ouais, merci de me préciser les fréquences. Alors à votre avis, quelle est-elle la meilleure ville pour le festival, donc pour vous? Alors Yasmine?
25: Non, je pense pas.
8: Ouais, alors tu peux préciser?
25: Je pense qu'à Créteil, ça serait beaucoup mieux.
8: Bon, attends, déjà.
13: Si, c'est vrai.
8: Non, mais attends, déjà, faut bien se dire une chose, que la région parisienne n'est pas capable d'accueillir tous les gens.
25: Ben
8: qui sont au Festival de Cannes. Parce que il y a beaucoup de gens du cinéma. Il y a beaucoup de gens du cinéma, il y a beaucoup de producteurs, il y a beaucoup de réalisateurs.
25: Et donc, alors, il y a pas mal d'hôtels sur Créteil. Il y a le Baladin, il y a plein d'hôtels. Hein.
8: Les bateaux. Oh, Yasmine.
25: Oui.
8: Un conseil que je te donne. Tu t'amuses pas à donner les noms d'hôtels parce que tout à l'heure tu as gerbé.
25: Ok, excuse-moi.
8: D'accord.
25: Allez, on en fait.
8: Je te demande.

0: Ben ça y est, mais alors, on en a rien à foutre de Créteil, d'accord ?
1: Non, mais c'est vrai que dans le 9-4, ça pourrait être pas mal, GG.
0: Non, mais faut se dire une chose, qu'à Cannes, il y a quand même un port, et là, il y a tous les bateaux des acteurs de cinéma. Il y a deux ans, quand j'y étais, je peux vous dire une chose, qu'on était à côté du bateau de David Charvet.
2: Oh là là!
3: Je le connais bien.
4: Tu te l'es tapé, non?
0: Non, mais on était à côté du bateau de David Charvet. Comment?
3: C'est une tarlouse.
0: Ouais, c'est une tarlouse. C'est pour ça qu'il fait des films corrects. Rocky, Brigitte. Brigitte?
3: Oui, Gérard. Alors, moi, je voudrais pas dire que la question de Fildar est conne, mais elle est un peu conne quand même, parce que ça se passera à Saint-Tropez, ça s'appellerait le festival de Saint-Tropez.
0: Bah oui, et admettons que ça se passe sur la Canebière, ça s'appellerait le festival de Marseille. Hein? Donc, voilà le rapport. Donc, pour, à votre avis, Cannes est-elle la meilleure ville? D'accord, c'est vrai que Cannes a plus les moyens de par rapport aux hôtels.
4: Bah, c'est la plus grande ville de France.
0: C'est la ville qui peut accueillir plus de monde parce qu'ils ont plus d'hôtels que nous en région parisienne. Ah, voilà. Ça, c'est vrai.
4: C'est clair.
5: Ils sont premiers sur les grands pères en plus. Ils ont des
0: plages. Non, mais faut voir quand même les hôtels qu'ils ont. Hein.
5: Ouais,
0: parce que je vais pas citer, mais quand j'ai fait un micro HS, un micro là-bas, un micro dans la rue.
5: Un micro hors service, ouais.
0: Faites-moi confiance que quand on m'a dit d'aller dans un hôtel, je vais vous dire une chose, que l'hôtel c'était un hôtel 4 étoiles, voire plus, ouais. Mais...
3: C'était pas bien. Le Martinez
0: Non, c'était pas le Martinez, c'était le...
5: Rodriguez.
0: Non plus.
6: Non, pas de nom.
5: Oscar.
0: Oh, non plus. Donc pour toi, Brigitte, donc la question.
3: Bah ouais, voilà.
0: Ouais, donc à ton avis, que ce soit Cannes, Marseille, Nice,
3: Toulouse, enfin tu vois quoi.
0: Ouais, à tous les alentours.
3: 9-4, ça marche, ouais.
0: Rocky.
7: Bah, tu sais, moi, j'ai fait des films un peu plus sexo que les films traditionnels, tu vois. Donc moi je pense que Canitalis c'est beaucoup plus pratique.
0: Vous y avez fait comprendre les questions qu'on lui posait à cet auditeur.
6: Bah oui, ouais. Il parle français,
7: si,
6: donc il comprend tout.
7: Si, compris, tu veux dire où pourrait se passer le festival de Cannes, c'est ça?
3: À votre avis,
0: Cannes est-elle la meilleure ville pour les festivals?
7: Non, moi je pense plutôt que ça serait à Milan en Italie, tu vois, parce que les filles avec la grosse chatte, tu vois, elles sont beaucoup plus mignonnes, tu comprends?
0: Oui. D'accord, j'ai compris ta question.
4: Sur IRC, ils parlent tous de tes prestations dans tes films, donc on va peut-être pas en parler. Mais sinon, il y a Turpentine, elle te demande si c'est vrai que tu vas jouer dans Alien 5, la menace vient du coup.
0: Non. Ouais, là, va se faire foutre.
4: Elle est bientôt annihilée, hein, la menace. Enfin, quand même, sur IRC, ils te félicitent pour ta prestation dans les Goonies.
0: Non plus.
4: Tu t'appelais Sinoc.
0: Ouais, ben, ils vont se faire foutre.
4: Il était gentil aussi, hein, Sinoc.
1: Ouais, mais bon, là, la reste.
0: Alors, donc, savez-vous pourquoi ce festival se passe à Cannes? Alors, 37%.
4: Ouais, moi, je sais. Ouais, je sais, moi. C'est pas moi que tu parlais, pardon.
0: Tu t'écrases.
4: Vas-y, d'un coup.
0: Donc.
4: Quoi? Qu'est-ce qui se passe?
0: T'as dit son nom.
4: Mais c'est pas son nom.
0: Tu viens de dire mon nom.
4: Mais non. Mais t'es fou. Vas-y.
1: C'est rien, c'est une expression.
4: Vas-y, refrais. C'est pareil.
0: Fais gaffe.
4: Vas-y.
0: Ouais, fais gaffe à toi.
6: T'es violent quand même, Gérard.
0: Toi, fais gaffe parce que tu risques d'en prendre autant. Alors, un conseil que je te donne, écrase-la. Pour l'instant. Parce que t'es mal barré dans l'équipe.
6: Okay.
0: Alors, 36% pensent que c'est à cause des garçons. Bon, ça c'est bien sûr une question con. Ça m'étonnerait pas que ça soit. Il y a Pauline qui aurait été me chercher une question
8: voilà,
0: bidon. 29% pensent que c'est la logique qu'il le veut. Ça, c'est vrai, je suis d'accord.
8: Alors,
0: ouais. Et 11% pensent que le festival, c'est comme moi, ça n'y que ni tête. Alors là, ce sondage-là...
4: Ça doit être Turpentine qui l'a fait.
6: Ouais.
0: Ouais, toi, tu la fermes pour l'instant. Quand je t'appellerai Cochon, tu sortiras sous le standard, d'accord?
4: Oh.
0: Alors, qui sera, d'après vous, le parrain de la cérémonie d'ouverture?
3: La cabine.
0: Qui c'est?
5: Yes.
0: Qui c'est là qu'on a pu?
3: Je sais pas.
0: Bon, Apolline,

0: Apolline.
1: C'est Rocco, on le rappelle.
2: C'est Rocky, pardon.
3: Italien.
4: Je vais prendre l'air 5 minutes.
0: Non, mais tu reviens plus du tout, tu peux prendre tes affaires.
1: Tu te mets devant ton micro, Gérard, s'il te plaît.
0: Apolline, c'est terminé, tu prends tes affaires, tu... Hop, t'es viré jusqu'à la fin de l'émission, c'est-à-dire jusqu'à 3h du matin.
5: T'as tenu 3 quarts d'heure quand même, c'est pas mal.
0: Terminé. Ça faisait déjà le deuxième, et là ça fait 3, donc terminé pour toi. Au revoir, je ne veux plus te voir.
6: Tes copines à vous.
0: Voilà. Alors, qui sera d'après vous le parrain de la cérémonie d'ouverture? Donc, on va demander ça à Brigitte.
6: Cette année ou l'année prochaine?
0: Non, cette année, hein. On parle de cette année, hein.
6: Je sais pas, j'ai aperçu Holly Hunter, mais je sais pas si...
0: C'est Ophélie Winter, tu veux dire?
6: Non.
0: Non, ouais, mais justement, le nom de la personne qui est parrain, c'est même, je crois que c'est une nana, et j'ai pas, malheureusement, j'ai pas son nom en tête, mais c'est pas un nom français, hein.
6: C'est peut-être
0: Holly
6: Hunter ou c'est Jeff Goldblum, mais je suis pas sûr.
0: Non, c'est Kevin Costner. Ouais, voilà.
6: Kevin Costner.
0: Ouais, c'est lui le.
5: C'est qui, Gérard? C'est qui?
0: Kevin Costner.
5: Comment?
0: Kevin Costner.
6: Kevin Costner,
5: Rigo. Ouais, ok, ouais.
0: Donc, Brigitte.
6: Oui, je te.
0: Ah bah ça y est, tu viens de le dire. Bah de toute manière, Prince va me dire pareil.
3: Ouais, bah ouais, c'est vrai qu'il y a lui, mais il y a d'autres gens aussi avec. Je sais pas, il y a qui.
0: Non, mais attends.
3: Annie Girardot aussi, je crois.
0: Non. Le parrain de la cérémonie d'ouverture.
6: Pas la marraine.
1: Al Capone.
0: Le parrain de la cérémonie d'ouverture et qui fera la clôture du festival de Cannes.
5: C'est vrai, il a fait le grillage.
3: Ouais, mais il y a. Il y a d'autres gens avec lui, GG. Il y a d'autres gens.
0: Ouais, mais d'accord, il y a.
3: Il y a ça devant, tu vois.
0: Non, mais il y a
3: Annie Girardot.
0: Ouais, mais ça, c'est tout.
3: Arletty.
0: Non, mais non, Arletty, elle est plus de ce monde.
3: Pardon, il y a Bernard Ménez.
0: Non.
3: Barry Cole.
0: Non. Bon, attends,
1: c'est... Donc, c'est qui le cette année, c'est
0: Kevin Costner.
1: Kevin Costner.
0: Oui. Voilà. Yasmine.
1: Mais il fait pas de film cette année.
7: Bah, non. Bah, ouais, en plus.
1: Si. Non. Il a fait quoi?
6: Il y a un petit nouveau, il s'appelle Jean Valjean. Voilà.
0: Hein?
6: Ouais. Julien Sorel aussi, mais il est pas très connu lui. Ils sont pas très connus encore, mais bon.
0: Non, mais de toute manière, je vous le dirai dimanche en détail, vraiment le parrain.
1: Ah, c'est quand c'est soir le débat sur le festival ou c'est dimanche?
0: Non, mais je donnerai le nom du parrain, c'est tout.
7: Ouais, c'est trop tard, fallait bosser.
0: Yasmine.
1: Fallait bosser avant, mon gros.
6: Ouais, bah,
0: Yasmine.
6: Bosser comme d'hab.
0: Yasmine.
6: Jean Valjean.
0: Ah bah d'accord.
3: C'est pas un débat sur la littérature là.
0: Non, je pense pas, hein. Donc de toute manière, je pense que c'est Kevin Costner ou je sais plus qui.
8: Ah, il parle bondou, Gérard.
6: Ah.
1: C'est Rocky.
8: Moi, je crois que c'est Marc
0: Dorcel. Il est revenu lui.
1: Bah oui, c'est avec lui,
8: je crois que c'est Marc Dorcel, non, je le connais bien celui-là.
0: Non.
6: Marc Dorcel, ouais. Mm.
8: Si.
6: Et Cadino aussi.
0: Bon, sixième question. Sixième question avant la pause musicale.
3: Encore?
0: Bah oui, encore.
1: Oh bah non.
6: Encore, il fait un pipi.
0: Alors, pensez-vous que toutes les actrices présentes au Festival de Cannes couchent pour y aller? Alors là, cherchez pas.
1: Répondez, allez-y.
0: Attends, pour l'instant, t'éteins ton micro. Ah, alors, attendez, Rocky.
6: Oui.
0: Rocky. Rocky, Brigitte, Prince et Yasmine,
3: ouais.
0: Ne me demandez pas d'où sort cette question, parce que vous savez
6: elle
0: très bien...
6: De ton anus.
0: Non, c'est une question fil d'art.
6: Ah, une bonne question.
0: Ouais.
6: Ah,
0: ouais. Non, mais alors, moi je vais vous dire une chose.
7: Ça a poussé grave. Hein.
0: Une question comme ça, pensez-vous que... Attendez, pensez-vous que les actrices... présente au Festival de Cannes, couche pour y aller, je crois qu'il faut complètement te starber pour poser des questions comme ça. Alors moi, cette question.
7: Alors on la pose pas, allez. Pff.
0: Hop.
7: Et voilà, on passe à la suivante et on se dépêche.
5: Allez, on se dépêche.
0: Alors, voilà, celle-là sera mieux. Alors attendez-vous devant les hôtels, votre acteur du festival, si oui, sinon pourquoi? Alors, Yasmine.
7: Mille fois mieux.
0: Yasmine.
6: Ouais.
3: Ah, c'est de la question.
6: Non, parce que c'est une bonne question.
0: Donc vas-y, alors précise.
3: Je parle de cochon parce que
0: Prince.
6: Ouais.
3: Non, mais l'histoire des nanas cochons, c'était mieux quand même.
0: Prince.
8: Sinclair, le Zalawai, tout ça là.
0: Prince et Rocky, vous la fermez s'il vous plaît, merci.
6: Ouais. Donc j'attends devant les hôtels que la star descende.
0: Ouais.
6: Et je voulais dire aussi que ouais, j'ai vu plein de stars quand j'ai attendu devant l'hôtel. Je sais plus comment il s'appelle, de toute façon, on n'a pas le droit de le dire.
0: Ouais, ben ouais.
6: Rodriguez. Et faut que je précise que.
0: Bravo, Fildar. Bravo Fildar pour balancer les noms d'hôtels à l'antenne. C'est bien. Il a dit le Rodriguez. Bravo Gérard. Bravo, balancer les noms à l'antenne. Bravo.
6: Hey,
0: tu t'en prends à ton abruti, c'est lui qui a commencé le premier. Ok. Bravo.
6: Ouais, donc je réponds.
0: Ouais.
6: Donc j'ai attendu peut-être 5 heures et tu sais ce que j'ai vu ?
0: Qui ?
6: Les CRS.
0: Eh ben oui, ben ça faut bien se dire une chose. Attends, je vais répondre après toi. Prince.
3: Ouais, bah écoute, effectivement, moi j'attends les cochonnes parce que moi j'aime les actrices de films X. Donc,
0: Prince, je te demande vos acteurs, je te demande pas.
3: Je vais avoir mes acteurs préférés parce qu'il y a les Godes d'or, donc j'en profite. Et je les attends toujours devant l'hôtel pour savoir s'ils peuvent me dédicacer un t-shirt, un truc comme ça, tu vois.
0: Pourquoi pas te dédicacer une claque dans ta gueule aussi ?
3: Mais pourquoi pas ?
8: C'est toi qui as cassé l'or Sinclair l'an 2 ?
3: Ouais.
0: Rocky et Prince, au revoir. Tu peux leur dire au revoir. Au revoir.
5: Gérard.
0: Oui.
6: Mais attention, Gérard.
5: Attends, vas-y, finis la question.
0: Non, non, mais c'est bon. On va demander à Brigitte qui répond après.
5: Déjà sur IRC, il y a le Baron. Il voulait savoir que parce que le premier prix c'est la Palme d'Or, mais est-ce que les autres prix ce serait le Tuba d'Or ou le Masque d'Or ?
0: Non. Après la Palme d'Or, je crois que c'est. Je sais même plus comment que ça s'appelle les autres prix derrière. Je crois que je peux pas y répondre, mais les tuba, niette. Hein.
5: Et sinon, Yasnouz, il voulait savoir si on te propose de participer à un film, est-ce que t'accepterais ?
0: Ça dépend dans quelles conditions que c'est.
7: Et dans quel film tu dirais oui ?
0: Non, mais ça dépend des conditions.
7: Mais c'est quoi les conditions ?
0: Ça dépend des conditions, c'est tout.
5: C'est quoi les conditions pour toi ?
0: Question, c'est des positions, tout ça ? Non, question contrat et vis-à-vis de la monnaie qu'il y aura en échange. Une autre question, non ?
5: Ah non, il te propose de jouer dans « Viens me bourrer le fion ».
0: Non, là, c'est même pas la peine que j'y réponde.
5: Où il y a Figeot qui te propose le rôle d'un orphelin.
0: Tu le vires tout de suite.
5: Ok, je le vire.
0: Tu lui dis au revoir et c'est terminé. Brigitte.
9: Oui, Gérard.
0: Manu, mais quoi ? Mais arrête, t'es fou ! Mais t'es ouf, hein ?
10: Ouais.
0: Non, je vais te faire voir si tu vas te marrer sur ce que Pigeot a dit, espèce de petit con.
5: Ah, mais je rigolais pas pour ça.
0: Non, à peine.
5: Mais t'es malade, hein. Allez, vas-y, reprends.
0: Brigitte.
6: Oui, Gérard. Moi, je rentre carrément dans les hôtels pour aller voir mes stars.
0: Non, mais attends, déjà, est-ce que t'attends déjà pour y aller ou pas ?
6: Ah non, moi, je rentre carrément dedans. Hein.
0: Non, mais moi, je peux te dire une chose que...
7: Il y a des CRS.
0: Là, déjà pour commencer, les stars, quand elles rentrent pour se coucher, faites-moi confiance. Et ça, je l'ai vécu. Non, ils sont accompagnés, donc...
3: Avec des putes, ouais, c'est vrai.
6: Ouais,
0: qui
6: putes,
0: c'est qu'il y a, là ? Qui c'est qu'il y a ?
3: C'est Robert, je suis un nouveau, là.
0: Attends, Robert. Attends. C'est qui, là, cet auditeur ?
3: C'est Robert l'amoureuse.
0: C'est bizarre parce que
1: ça n'est pas annoncé, j'ai pas eu le temps, excuse-moi. Ouais, excuse-moi, Gérard.
3: Il allait le faire.
1: Ouais, juste au moment où je l'ai mis en air, il a parlé, j'ai pas eu le temps.
0: Fréquence, s'il te plaît.
1: Robert, l'amoureuse.
3: 93.7 à Poitiers.
1: Voilà.
0: 93.7, ok. Ouais.
1: Et j'en ai un autre qui arrive là, je te préviens, mais je l'ai pas encore, donc je te le dis.
0: Alors, ouais. Il me reste Brigitte.
1: Donc, il va arriver dans 2-3 minutes.
0: Hein. Donc, alors.
1: T'es sûr, 2-3. Dans.
3: Enfin, je vois.
1: Donc, chez lui, si les
0: Robert,
1: ça sonne. Ouais, je rappelle tout de suite.
0: Donc pour toi,
1: si c'est occupé,
0: bon.
1: Je dis ce qui se passe.
0: Mais j'en ai rien à foutre moi de ce que tu me dis, ce qui se passe au standard. Je m'en bats les couilles.
5: Non mais sur IRC ça les intéresse. Comment on fait
0: 101.3 qui me reste et 101.9 Yasmine. Robert.
3: Ouais bah écoute, moi je voulais te dire que moi j'ai des plans pour rentrer dans les hôtels parce que je connais du monde un peu quand même.
0: Deux, trois
3: grooms, donc
0: ouais.
3: ça me permet d'approcher un peu plus, tu sais comment ça se passe, on glisse un petit billet et puis les portes
0: ouais,
3: s'ouvrent.
0: Bah, hein. Ouais, non mais ça, de toute manière, c'est vrai
7: Tu peux peut-être glisser autre chose qu'un billet aussi.
3: Ah mais des fois on glisse beaucoup plus qu'un billet, moi j'ai une énorme liasse s'il y a des gens intéressés. Hein.
6: Mm-hmm. J'ai un gros portefeuille.
3: Ça tombe bien.
0: Moi, je peux vous dire une chose que
3: j'ai une petite carte de crédit. On fait.
0: Oh, Robert, s'il te plaît.
3: Oui.
0: Donc là,
6: je vais.
0: Oh. Je réponds, merci.
3: Oui.
0: Donc j'ai eu l'occasion d'aller à Cannes en 97, comme je l'ai dit tout à l'heure. Et faites-moi confiance que pour s'approcher, pour voir des acteurs de cinéma et tout ça, je peux vous dire à 100%, c'est impossible.
3: Faut connaître du monde, faut connaître.
0: Non,
3: monde.
0: Mais même, t'as pas besoin de connaître. De toute manière, c'est impossible parce que déjà, ils sont déjà dans des voitures avec des gardes du corps. Mm-hmm. Dès qu'ils sortent, ils ont les gardes du corps qui les accompagnent jusqu'à l'entrée. Je vais te dire une chose, que c'est même pas possible de leur demander un autographe.
7: Ah, suffit d'être garde du corps alors pour les approcher.
0: Ouais, mais c'est pas évident.
3: Bah si. Si tu connais quelqu'un dans l'hôtel, tu peux rentrer dans l'hôtel.
0: Non, ouais, mais d'accord, là. Mais faut se dire une chose, que le mec il rentre quand même avec ses gardes du corps, parce que moi j'ai vu un reportage ce soir. Non, mais attends, faut quand même pas être con.
3: Tu lui amènes le petit-déj.
0: Non, mais là faut quand même pas être con, parce que faut se dire une chose, que même avec les gardes du corps, tu y arriveras pas comme ça. Hein.
7: C'est pas parce qu'il a des gardes du corps que tu peux pas le voir.
0: Ouais. IRC en priorité.
1: Non, mais il y a un auditeur. Après. La priorité, c'est les auditeurs. On s'en a branlé, IRC.
7: Allez.
1: IRC, on s'en branle.
0: Je m'en branle si je veux, d'accord. Okay.
1: Alors tu fais j'éjacule dessus même.
7: J'éjacule sur IRC. Bon appétit.
1: Bon, alors c'est Emilien Mauresmo, 24 ans, de Paris. Bonsoir, Emilien.
10: Bonsoir.
0: Bonsoir
10: à tous.
0: Pildar, c'est la dernière fois que tu t'amuses à me parler sur ce ton-là. Sinon, tu fais comme Apolline, tu vas rejoindre ta cochonne. Ok.
10: Je suis une femme, j'ai une chatte.
0: D'accord. Alors, maintenant, Rigo va répondre. Et si c'est moi qui demande à Rigo de me demander, de poser les questions sur RC, c'est lui qui commande, d'accord.
7: Vas-y,
0: pour l'instant, tu fermes ta gueule. Clair, net et précis. Alors Rigo,
5: donc
0: si tu peux récupérer la question vu que t'as été coupé.
5: Mais ouais, je peux, il y a pas de problème. C'est Shkoumoun sur l'IRC, il demande si tu sais quand aura lieu le festival des Cannes, parce que il est sûr que la Palme d'Or, tu la connais très bien.
0: Je pense pas qu'il y aura pas de festival là-dessus, donc je vois pas le rapport avec le festival de Cannes. D'autres questions?
5: Ah bah ouais, je peux t'en trouver des millions. Hein.
0: Allez.
5: Non.
0: Non. Ok. Emilien, donc pour toi.
10: Oui, est-ce que tu peux me répéter la question, s'il te plaît?
0: Punaise, mais Fildar,
6: est-ce quand que tu attends devant les hôtels pour voir des stars?
0: Voilà.
10: Oui, en fait, là, je suis à Cannes, ça tombe très bien ta question.
0: Ah ouais, t'es à Cannes, tu te fous de ma gueule, t'appelles de Paris, t'es à Cannes.
1: Non, il appelle pas de Paris, il est de Paris.
0: Non, mais attends. Alors, dans ce cas-là,
1: il me l'avait pas dit.
0: Non. Dans ce cas-là, tu me donnes la fréquence de Cannes.
1: C'est 95 FM.
0: Voilà, alors, tu me donnes pas la fréquence de Paris. 90, ok.
10: 95 FM. Manu.
7: Oui, je sais.
0: Non, c'est pas Manu, c'est Pildar.
3: Filou.
0: Alors, Emilien.
10: Ouais, donc là, je suis à un hôtel, donc je préciserai pas le nom.
0: Mmh.
10: Et j'ai attendu toute la soirée Laetitia Casta.
0: Ouais.
10: Tu dois connaître la menace, là.
0: Non, mais est-ce qu'elle y est cette année? Ça m'étonnerait.
10: Ouais, elle y est, parce que...
0: Ouais, si.
3: Elle est pas aux Bolognaises, hein.
0: Robert. Ouais. Robert.
3: Ah non, mais c'est pour lui, c'est pour
0: Robert.
3: C'est pour
0: Robert.
3: Oui.
0: Tu te tais, s'il te plaît.
3: Ok.
10: Essaye de faire un débat sérieux, là.
3: Ok.
0: Donc, Emilien, donc toi, tu voulais rencontrer
10: Virginie Lemoine.
0: Non, Laetitia Casta.
10: Non, Virginie Lemoine.
0: Non, tu viens de nous dire...
10: Laetitia Casta, ouais.
0: Bon, et donc, c'est vrai qu'elle y est.
10: Ouais, elle y est pour le remake kurde de Astérix et Obélix. Et en fait, je l'attends, et puis elle vient pas, quoi.
0: Ah ouais, je vois. Non, mais je crois qu'il est pas en compétition cette année, ce film de Malin au festival.
10: Il
0: est en compétition.
10: Ouais, il est en ouverture.
0: Non.
10: Si.
0: Non, en ouverture. En ouverture, c'était pas ce film-là, parce que j'ai... Non, attendez. Oh. je peux vous dire, c'était pas ce film-là qui était en ouverture, c'était un film avec Catherine Deneuve.
10: Ouais, elle joue dedans aussi.
0: Non,
10: c'est pas Laura Mix.
0: Non, Catherine Deneuve, elle a jamais joué dedans. Alors, Emilien, ou tu t'arrêtes de dire des conneries, ou sinon tu es à gerber.
6: Arrête de raconter tes salades grillées.
0: D'accord. Alors, le disque suivant, c'est...
11: Pas tout de suite, encore une question. Si,
1: non, toi, tu réponds jamais aux questions et toi, tu réponds pas à la question.
11: Ouais,
0: de manière, j'ai déjà répondu, moi, plusieurs fois à cette question-là. J'ai dit que j'y avais été, qu'on s'était fait rejeter, c'est tout.
1: Donc, t'avais fait le pied grue pour voir des stars ou pas?
0: Mais attends, le pied de grue, toi, tu fais bien le con là, avec ton truc, là. Espèce de petit con, là.
1: Le pied de grue, alors, tu l'as fait ou pas?
0: Et ta sœur, elle appelle la chèvre.
1: L'Indochine, non.
0: Elle appelle la chèvre. Elle appelle la chèvre pour faire du fromage. Non. D'accord. Alors maintenant, tu t'écrases.
1: Gérard, j'ai une petite blague.
0: Non, allez, va te faire
1: poudre. Mais deux secondes, tu sais.
0: Va te faire poudre.
1: Écoute, allez. Tu sais la différence entre 2 minutes de sexe et 2 minutes de ping-pong?
0: Tu sais.
1: Mais tais-toi, réponds.
0: Ta gueule.
1: Mais réponds.
0: Ta gueule, c'est pas toi qui me commande, d'accord?
1: Est-ce que est-ce que tu sais la différence entre 2 minutes de sexe et 2 minutes de ping-pong? Oui ou non?
0: Ta gueule.
1: Bon bah t'as 2 minutes là.
0: Où aimeriez-vous voir un festival? Alors 64% des gens ne veulent pas un près de chez eux. On veut près un. Quoi? 64% des gens en veulent un près de chez eux.
1: Ouais.
0: Qu'est-ce que c'est que ça? Bon enfin bref. 34% des gens en veulent dans une usine. Où on attire les mouches, ouais. C'est bien.
11: Ouais.
0: 10% des gens aimeraient que ça se fasse, que je fasse mon festival. Eh ben, on va te
1: mener. Ça serait bien ça, le festival de Gérard.
11: Ah ouais, le festival de Gérard.
0: Je fais tous les jeudis mon festival.
11: Des pistes d'or et des broches en or.
0: 8e question, et on va se passer un disque parce que je vais prendre un peu d'air parce que ça commence à
1: devenir relou. Là, c'est vrai que tu commences relou. À peu du slip.
11: Ouais, c'est clair.
0: Peut-on dire non à une star du Festival de Cannes qui n'est pas en smoking? On se retrouve après et on va s'écouter pour ça. Les fourbons avec flip-flap dans mes fesses, c'est mieux que du beurre. Et on se retrouve tout de suite après, Père Robert.
3: Et bien sûr.
0: Rebonsoir, Brigitte.
12: Bonsoir. Bonsoir.
0: Rebonsoir à toi. Yasmine.
12: Yasmine
0: Bitt. Rebonsoir. Et Emilien pour finir.
13: Emilien Maurès, salut.
0: Voilà, non mais de toute manière, je donne les noms comme ça, je donne pas les...
1: C'est pas leur nom, c'est un prénom composé, mais c'est comme Jean-Gilles ou Pierre-Alain.
0: Alors, donc voilà. peut-on dire non à une star du Festival de Cannes qui n'est pas en smoking? Pour ça, on va demander à Emilien.
13: Peut-on dire non à une star en smoking?
0: Non, peut-on dire non à une star du Festival de Cannes qui n'est pas en smoking?
13: Ah ouais.
0: Par exemple, regarde, je prends un principe. Par exemple, moi j'y vais... En jean, basket et t-shirt, est-ce que je serais apprécié ou pas?
13: Non, c'est le tenue de smoking est obligatoire. Hein.
0: Voilà.
13: Ouais.
0: Donc, voilà,
13: j'ai répondu.
0: De manière, c'est ce que j'allais vous préciser. Hein.
13: Je suis en train de durer, comment je kiffe.
0: Non, mais de manière, c'est ce que j'attendais, parce que de manière, les gens du Festival de Cannes, de toute manière, automatiquement, sont obligés d'avoir un smoking.
3: D'ailleurs,
0: pour
3: approfondir, toi qui connais un petit peu donc tout ça, en smoking, qu'est-ce que tu conseilles aux gens d'acheter? Plutôt smoking classique, cutpi, je sais pas quoi, un GG Armani, qu'est-ce qu'il faut acheter?
0: Pour aller où?
3: Pour aller au Festival de Cannes.
0: Non mais ça, attends, parce que déjà, faut se dire une chose, que c'est déjà prévu bien longtemps à l'avance. C'est déjà prévu bien facilement un an avant. C'est des couturiers qui préparent déjà
3: les collections.
0: Les collections et qui les présentent, même les colliers que les nanas portent. Et cette année, je ne sais pas si vous avez remarqué, si vous avez vu l'ouverture, il y a un problème, il y a un truc qui me semble bizarre cette année, c'est comment que ça se fait que toutes les nanas sont avec des robes roses.
3: Par hasard.
12: C'est la mode. Gwyneth Paltrow qui a lancé la mode aux États-Unis pour les Oscars. Ouais.
0: Non mais c'est bizarre parce que cette année, l'année dernière c'était des robes que les actrices avaient elles dans leur garde-robe et qu'ils ont fait voir quand ça a commencé. Mais là cette année, ce que j'arrive pas à comprendre, c'est comment que ça se fait qu'elles sont toutes habillées en rose.
12: C'est Gwyneth Paltrow qui a lancé la mode.
3: Ouais. Et après elle copie toutes.
13: Non mais c'est vrai que le smoking est exigé, même la robe de soirée est exigée. Tu verras jamais un blaireau monter en short et en tongs. Hein.
0: Je suis d'accord avec toi. C'est Emilien qui vient de dire ça.
13: Ouais, tout à fait.
0: Non mais
3: la mode.
0: Ouais, Robert.
3: C'est plutôt cravate ou nœud papillon? Toi qui connais un peu.
0: Non, alors, je crois que maintenant, tu peux très bien même smoking, ça veut dire bien le pantalon, la veste noire, le petit débardeur noir, chemise blanche, cravate ou notre papillon, ça dépend. Hein.
3: Ouais, et moi,
6: je ne tape quand même.
3: Attends, parce que moi, j'ai un pote
0: ouais.
3: Et une jeune star qui va bientôt faire de la télé, tout ça, plein de trucs, et il adore les chemises à jabot. Est-ce que tu crois qu'avec une chemise à jabot, il pourrait rentrer?
0: C'est quoi ça?
3: C'est le truc avec les froufrous, là, avec la dentelle, tout ça.
0: Non, je pense pas.
11: Ça, c'est une horreur. Hein. Ces chemises-là, c'est une horreur.
0: C'est vraiment. Là, ça m'étonne. Ça m'étonnerait. Brigitte, alors donc, pour toi?
6: Bah, moi, je suis d'accord avec ce que vous venez de dire, quoi. Mm-hmm. C'est smoking obligatoire et robe de soirée obligatoire. Mm-hmm. Il y a une couleur qui est prédestinée. Qui est décidé avant le festival, et cette année c'est tombé sur le rose, donc c'est pour ça qu'elles sont toutes habillées en rose.
13: Qu'est-ce que tu penses que ça va être la tendance fashion de ce festival?
0: Là, je vais te dire une chose. Pour l'instant, je peux pas avoir les films parce que j'ai pas Canal+.
3: Rien à voir. C'est dommage, tu rates le foot aussi alors.
0: Ouais, non.
3: Ah ouais, tu rates le foot et les pornos alors.
6: Film de boule.
0: Ouais. Ah non, mais ça, j'en ai rien à foutre. Yasmine, pour toi.
13: C'est long, l'éclipse.
6: Ouais, bah moi, je suis d'accord avec tout le monde. Ouais, je suis d'accord avec tout le monde. Par contre, je voulais vous informer parce que j'ai des petites infos.
0: Ouais.
6: Et l'année prochaine, la tendance du smoking sera rose pour les garçons.
0: Attendez, Yasmine. Yasmine.
6: Oui.
0: Déjà, faudrait déjà trouver un couturier qui s'amuse à sortir des smokings roses.
6: Cette année, ça paraît ringard, ça paraît nul.
0: Ah non, mais de toute manière.
6: L'année prochaine, Yasmine, vous rappelle
0: Yasmine.
6: À la même.
0: Yasmine.
3: Regarde ton maillot de bain rouge et après, tu feras des commentaires.
6: D'accord.
0: Yasmine, ouais. Déjà, faut bien se dire une chose, que cette année, le rose a été choisi, on ne sait pas pourquoi, mais de toute manière, le smoking restera noir, ne changera pas de couleur, ça, faut pas croire au Père Noël. Hein.
3: C'est indémodable.
0: Parce que le Père Noël, c'est le 25 décembre. Alors, Yasmine, je crois que, à mon avis, je crois que tu es en train de trop vouloir jouer la star d'Alerte à Malibu.
13: Ouais, c'est clair. Ouais. Ta question, elle pue la daube.
3: Avec tes grenichons.
0: Alors, 9e question. La rétrospection du Festival de Cannes est-elle en direct et différée? Alors, je précise bien, en direct, donc, l'ouverture est bien en direct, mais par rapport à d'autres pays, sera différé. Donc, je vous pose la question et vous me dites si vous êtes d'accord avec ça ou pas. Ouais. Alors, on va demander à Yasmine, la fameuse alerte à Malibu, là.
6: Ouais, la retransmission se fait en direct.
0: Ouais.
6: Puisque c'est une retransmission.
0: Je parle de retransmission, mais pas rétransmission.
6: Excuse-moi, j'ai des fois l'accent anglais qui ressort.
0: Ouais, c'est ça. Tu me prendrais pas pour un petit con.
6: Pour une quoi?
0: Tu me prendrais pas pour un con?
6: Non.
0: Non, pas du tout, tu m'y laisses.
6: Non. Non, c'est je te ça. Prends pour un hyper intelligent, comme tu
0: veux. Ouais, c'est ça. Brigitte.
6: Je ne sais plus ce que c'est la question.
0: La retransmission.
6: Oui, d'accord. Ça se fait en direct en France et ça se fait en différé dans les autres pays suivant le décalage horaire.
0: Oui.
6: Mais je pense pas qu'au Congo, plutôt le festival de Cannes, ils s'en tapent un peu. Donc,
13: Ici, il y a un film congolais. Hein.
0: Non, attendez. Manu. Tiens, c'est bizarre. Quand je te dis Manu, comme par hasard, t'appuies sur un bouton pour couper le son. Hein?
11: J'ai rien appuyé du tout, Gérard.
0: Ouais.
11: Bah non.
0: Donc alors, Brigitte?
6: C'est ce que je te disais, Gérard, ça dépend du décalage horaire.
0: Ouais, mais ça, faut bien se dire une chose dans... Attendez, je vais répondre, on va laisser finir Robert et Emilien pour continuer cette question.
3: Ouais,
0: écoute, Robert.
3: Ouais, écoute, moi je pensais que c'était comme l'Eurovision, c'est-à-dire partout en même temps, on les a différés, quoi, c'est tout.
0: Je
3: vois pas pourquoi, c'est depuis le RTF, ça marche comme ça, hein.
0: Fildar, t'es payé à quoi foutre, là?
11: Il file.
0: Oh!
11: Réveille-toi.
3: Il est où?
13: Il file.
0: Oh, t'es payé à quoi foutre, là? T'es payé à dormir?
11: Putain, je me sens endormi aujourd'hui. Hein.
0: Je crois que tu vas pouvoir aller dormir, Tu vas pouvoir aller dormir, là.
11: Non, ça m'intéresse, ton débat de mèche.
0: Ouais.
13: essayer de filmer le boule à Apolline.
0: Non, mais je crois que, à mon avis, Apolline et Pildar, je crois que ils iront bien ensemble.
3: Ils font des trucs.
0: Rigaud, ouais. Avant,
13: bébé blond,
0: attends, Robert et Emilia, avant que vous répondiez, il y a une question IRC, oui.
5: Oui, donc, déjà, il y a Alan Clark qui dit que tu es à la radio ce que Vandamme est à la poésie française.
0: Non.
5: Moi, je trouve que oui. Tout à fait, même. Et sinon, il y a Perforas, il dit que lui, c'est des vidéos de FF8, de Fourmise, une démo de Maya, des trucs de Supinfocom, et bref, ça dépote.
11: Joli FF8.
0: J'ai même pas compris ce qu'il a voulu dire, Pierre Fula, faudrait qu'il m'écrive ça. Donc, Robert, t'as répondu, toi, Emilien, pour finir.
13: Comme disait l'auditeur précédent.
0: Ouais, Robert.
13: Ouais, Robert. Ouais. C'est comme il disait, c'était en léger différé et puis en direct en France.
0: Bon, alors ce qu'il faut se dire, déjà, je sais plus qui c'est qui m'avait dit qu'il y avait un décalage horaire, c'est qui là, Brigitte. Donc c'est vrai, mais il faut bien se dire une chose, qu'en France c'est en direct, mais il faut se dire une chose aussi, qu'il y a plusieurs télévisions étrangères qui l'ont et qui le retransmettent, peut-être une heure ou deux heures après, par rapport à nous.
6: Donc c'est en différé.
0: Pour eux dans leur pays, oui, c'est en différé en fin de compte.
3: C'est du live, quand même.
0: Non mais c'est en différé, donc eux, par exemple, tu vois, nous, on voit les gens qui montent.
3: Ouais.
0: Bon, eux, ils les voient pas tout de suite, ils vont les voir que deux heures après.
3: Et après ils descendent.
0: Non. Ils vont voir tous ceux qui montent et puis va y avoir le commentateur. Le commentateur qui va être sur place, qui va dire ce qui s'est passé, mais dans la langue du pays où que ça va se reproduire.
3: Avec un décalage.
0: Voilà.
13: Le Zitrone turc, quoi.
3: Ouais.
0: Non, par exemple, t'auras une chaîne anglaise, t'auras la BBC, et puis tout ça.
3: Ouais, mais regarde, GG, aux antipodes à l'autre bout du monde, tu sais que tout se passe à l'envers, donc est-ce que les gens, ils descendent les marches, par exemple? Tu vois, comme l'évier qui se vide dans l'autre sens.
0: Ouais.
3: Si t'arrives à conceptualiser suffisamment loin pour capter tout ça. Tu crois que les gens ils descendent les marches, par exemple en Australie?
6: Alors bon.
13: Évite la science.
3: Ah non, ouais, non mais quand même.
0: Non, je crois pas. Fildar.
3: Ça m'aurait étonné que tu comprennes.
0: Fildar, ton micro.
3: J'ai essayé quand même.
0: Qu'est-ce qu'il y a, Gérard?
13: Pas trop de
0: merde. Bon, Gérard, tu peux.
3: Donc,
0: il vous écoute pas, hein, Gérard.
3: Non, mais
0: ça y est, c'est bon, on va terminer là maintenant. Dernière question. Fildar.
14: Je crève, putain.
0: Fildar, ton micro pour la 5e fois de la soirée.
14: Mais c'est toi qui viens de l'allumer là, putain.
0: Je viens de te l'éteindre, tu me le réteins s'il te plaît. Et tu fais ton boulot correctement, standard. Bon. Je sens que tout à l'heure, il y en a qui vont se prendre des babes dans leur gueule.
5: Bon, Gérard.
0: Alors, dernière question. Combien coûte l'entrée du Festival de Cannes?
3: C'est pas répété, j'ai eu du bruit là.
0: Combien coûte l'entrée du Festival de Cannes?
3: Il y a différents tarifs, hein, c'est Robert. Il y a différents tarifs, hein, ça dépend. T'as le tarif star.
0: Les stars, de toute manière, on paye
3: quand? C'est gratuit. Après, t'as le tarif demi-star. Là, c'est gratuit, sauf que t'as pas droit au petit four et t'as droit qu'à deux coupes de champ. Après, t'as le tarif journaliste.
0: Non, mais ça, attends, Robert.
3: Ouais.
0: Faut bien se dire une chose, déjà, pour commencer, que les stars et les réalisateurs et... les producteurs et même les journalistes, eux, peuvent rentrer gratuitement.
3: Ouais, non, pas les journalistes. Les journalistes...
0: les journalistes, ils restent dehors, c'est vrai. Excuse-moi.
3: À la porte.
0: Donc, qui c'est qui reste? Donc, les producteurs...
3: Ouais. Les paparazzi.
0: Non.
3: Non, il y a les maquilleuses aussi.
0: Non, à elle...
3: Les maquilleuses, les gens du décor, les lumières...
0: Eux, ils y sont déjà depuis le début de l'ouverture du Festival de Cannes.
3: Les musiciens qui font les bandes originales aussi, qu'il faut pas oublier.
0: C'est des gens qui restent...
3: Le gars de la maintenance du plateau aussi, quand même, qui a fait un travail merveilleux, que je tenais à remercier d'ailleurs, il est présent ce soir.
13: Roberto Benigni.
0: Merci. Brigitte, pardon.
15: Oui, Gérard. Angie, tu l'as bien baisé, Sandy.
0: Brigitte.
15: Tu l'as bien baisé hier soir.
6: En fait, c'est gratuit. parce que les gens qui peuvent rentrer dans le palais des festivals, bien sûr, ils payent pas l'entrée, c'est pas un cinéma, c'est le palais des festivals.
0: Ouais, mais c'est pas
1: le palais des festivals.
6: Des festivals, excuse-moi.
0: Festivals. Attends, ouais, toi.
1: Mais non, des festivals.
0: Toi, tu dors.
6: Non, raison, Gérard, non, non. Raison.
0: Mais pour l'instant, toi, tu dors. Tu dors et tu la fermes.
1: Bah, viens avec moi.
0: C'est un feignant.
1: Viens avec moi dormir.
0: T'es un feignant, t'es comme Apolline. Avec Apolline, vous vous serrez bien la main.
1: Viens, hein, on va dormir ensemble.
0: J'ai c'est ça, t'as raison, on va te chouler, connard.
3: Ah, il y en a un qui en peut plus, il est jaloux, là.
0: Alors, Brigitte.
6: Donc, je te disais que les gens qui rentrent dans le palais des festivals.
0: Festival. Écoute pas ce que l'autre abruti dit, là, il est en train de se branler. Bon, il vaut mieux d'éteindre son micro et de fermer sa gueule.
3: Ah, il se fait branler.
0: Parce que tout à l'heure, il va se prendre une claque dans sa gueule et ça va lui faire tout le rôle. Donc, alors, Brigitte.
6: Et donc,
0: pour finir.
6: C'est pas payant parce que le public a pas le droit de rentrer dans le palais des festivals.
0: Ça, de toute manière, en fin de compte, c'est vrai, là, ta réponse, elle est bien.
16: PD
0: toi-même, connard. Donc la réponse, elle est bien parce que c'est vrai que c'est interdit au public, c'est uniquement réservé aux gens du cinéma, c'est-à-dire les producteurs, les réalisateurs et
6: les coiffeuses.
0: Ouais, les coiffeuses, ouais, mais ouais, ça, ouais. Ça, ils sont déjà bien avant. Hein.
1: Les BEP sur Yasmine.
0: Aussi, hein.
6: Ouais, donc moi.
1: Pour le traiteur.
0: Attends, Yasmine. Ouais. Il y a même aussi les connards de Pildar qui sont en train de se la glander douce, qui font mieux de se fermer sa gueule au standard.
1: Ouais. Tu m'excites quand tu cries.
0: Pauvre con, hein.
6: Ouais, donc je pense comme Brigitte, hein, en fait, on paye pas. Mais ça va être un peu plus dur là, l'année prochaine, puisqu'il va falloir tout convertir en euros. Donc,
0: Ah non, mais attention, parce que ça, l'euro, de toute manière, c'est pas encore.
17: C'est pas
0: pour maintenant, hein, c'est prévu. Ouais, pour,
6: mais on peut y penser quand on paye pas quelque chose et qu'il faut le convertir.
0: Non, mais
6: en
0: ça,
6: euros,
0: ça, de toute manière, je demande pas combien que ça coûtera en euros ni rien du tout. Hein.
3: Ouais, ça, c'est une question trop bateau, ça.
0: Hein. Donc, Emilien, pour terminer.
13: Bah écoute, moi, je connais pas trop les prix parce que j'ai un pass VIP. J'ai gagné un concours.
6: VIP.
13: Et là, si ça t'intéresse, je peux te parler des films qui sont passés ce matin.
3: Ah ouais, c'est cool.
0: Bah, vas-y, dis à peu près.
13: Film Kurde, Jacques Deville, hein, de Gorgos Lucas.
3: Ouais.
13: C'est un huis clos, c'est comme l'emprise d'essence, mais sans sexe.
0: Non mais là pour l'instant Emilien.
13: Je te déconseille fortement.
0: Ouais ben c'est ça pour l'instant. Pour l'instant Emilien il est.
13: Je
0: ne
13: l'ai pas préparé.
0: Mais ouais mais pour l'instant Emilien ça sert à rien de vouloir te la péter devant les auditeurs parce qu'en fin de compte t'as même pas répondu à la question. T'as dit que tu nous as sorti les films qui étaient en compétition alors que ça m'étonnerait que ce que tu viens de nous sortir.
13: Écoute c'est Jacques Debir, c'est un film.
0: Ouais c'est ça. C'est ça. Donc, conclusion du débat, alors, Robert.
3: Bah écoute, ouais, le Festival de Cannes.
0: Merci pour...
3: Ouais, je suis là. Tu m'entends ?
13: Un peu de respect quand même.
3: Ah, un peu de respect quand même pour le travail des autres.
6: Alors ?
3: Donc, je disais le Festival de Cannes, sujet chaud brûlant.
0: Mm-hmm.
3: Je sais pas si toi tu y descends cette année en canot pneumatique ou je sais pas quoi.
0: Non, cette année, on n'a pas l'occasion. Non, mais cette année on n'a pas l'occasion d'aller à Cannes comme.
1: Si il y a mon cousin qui descend en caravane, si tu veux, il peut te déposer.
0: Ton cousin, je l'emmerde. Et toi aussi, connard.
1: Il y a mon zincou qui descend. Si tu veux.
0: Bon,
13: il vole des poules, ton cousin.
1: Descend en caravane.
13: C'est un voleur de poules.
1: Ah, il joue aux fléchettes avec son stylo sur fil.
0: Oh putain, c'est chaud.
3: C'est une grosse manouche, donc on peut pouvoir s'entendre, non ?
1: Un stylo à 20 kilos, là.
18: Putain, ouais, ça fait mal.
1: Il prend plein de jambes, une vraie fléchette.
18: C'est clair, je t'ai sauvé la vie, Phil, là.
1: Une vraie fléchette, le truc.
18: Ah bah oui, tu m'étonnes, il est en plomb.
0: Donc, Robert, pour...
19: Allô, Gérard, c'est Thierry. Tiens, de la sécu, tu te souviens ? Le beau blanc qui est avec
0: lui.
19: Ben dis-moi, je te dis un truc.
0: Robert, conclusion du débat.
19: C'est super positif. Hein, moi, j'aime bien quand tu fais des débats sur la préhistoire. J'aime aussi quand tu parles des animaux, hein, des autres pâques, des poules, tout ça.
18: Attends, il t'écoute pas.
0: Tu vois, se faire enculer.
19: Que je me dégorge le poireau.
18: Robert,
0: non, Robert, conclusion. Robert, conclusion.
3: Ça y est, je suis revenu.
18: Il s'est bavé dessus.
0: Robert, conclusion du débat.
18: Dis un cochon.
0: Robert, conclusion du débat. Robert, conclusion du débat.
3: On va y arriver, t'inquiète. Donc, je te disais, ouais, le Festival de Cannes.
1: Bernard, c'est vrai que t'es passé sur Skyrock hier.
3: Allez, c'est reparti. Vas-y, balance, fais la sauce, vas-y.
1: Bah vas-y Robert, attends.
3: Roland, tu disais le festival de Cannes bien. Les Cannes, t'as fait une fixation, mais il n'y a pas que les Cannes, il y a aussi les dindons. Moi, quand tu veux, je te bouffe ton dindon, hein, si tu vois ce que je veux dire.
0: Ouais, ben Robert, au revoir pour toi.
3: Ta... Avec ta gueule de vilain petit canard, quand
0: hop.
3: Même.
0: Au revoir, ta conclusion, elle est con. Brigitte.
17: Bah moi je trouvais que sa conclusion était bien. Et sinon je voulais revenir sur les questions de Childar, plutôt que de gueuler après, t'as qu'à aller faire toi-même, connard.
0: Va te l'enculer, salope.
1: Arrête d'être vulgaire,
0: mais
1: Gérard.
20: C'est déplaisant, Yasmine. Vraiment.
17: Alors Yasmine Bitt, je voulais dire un truc, c'est que t'as tellement de pellicules qu'on dirait le festival de Cannes.
21: Ouais, c'est pas mal.
20: Je veux
17: dire.
20: Wow. À ce temps-là,
21: c'est quoi ton truc sur internet?
0: Attends, Emilien. Attends. Vas-y, continue.
17: Ouais, t'as compris au moins ?
0: Vas-y.
17: Non, mon gros connard. Sinon, c'était de la grosse merde et j'ai toujours pas compris c'était quoi le festival de Cannes.
0: Alors, je vais te dire une chose, tu ferais mieux d'aller regarder Alerte à Malibu avec David Hasselhoff, espèce de
20: pièce.
17: Avec qui ?
0: Va rejoindre David Hasselhoff.
17: Ouais, c'est ça.
0: Hein, espèce de salope.
17: Lui, il a pas de
20: putain, mais t'as pas besoin de l'insulter et de la traiter de salope.
1: C'est vrai, hein.
0: En plus, deux poufiasses à l'antenne, c'est bien. Et Emilien, pour terminer, conclusion.
21: Ouais. J'ai été un petit peu vulgaire là avec toi, je trouve.
0: Non mais ça m'aurait étonné. Attends, Emilien, ouais. De manière, je me...
1: C'est de la faute de Fildar, oui, il a pu ça 205, il ferait mieux de retrouver sa bomba, ça
20: voilà. Allez, on y va.
0: C'est aussi du boulot à Pauline, donc
1: ouais, la pute, ouais. Qu'est-ce qu'elle fout dans l'émission? Elle devrait, si on était mieux avant à Neuilly.
0: Tu fermes ta gueule.
1: C'est bon, la connaît ta chanson.
21: Dommage que t'aies pas parlé des autres festivals, parce que je sais pas, tu aurais pu nous parler du festival des alcooliques à Montigny-le-Bretonneux par exemple.
1: Bah ouais.
21: Ça aurait été bien.
20: S'il avait bossé un peu.
22: Fais pas comme si tu connaissais pas.
0: Je connais pas.
1: Rigo,
0: non, je connais pas ce coin-là.
1: Rigo.
20: Quoi ? Il en connaît d'autres, mais pas celui-là.
1: Tu commences à faire du boulot de merde, toi. Hein.
0: Non, mais toi, pour l'instant, tu m'éteins ton micro, ça fait la sixième fois que je te le dis. Alors,
1: c'est qui c'est Rigo ? C'est trou de balle, en fait. C'est lui qui t'envoie des mots et tout, t'as même pas capté encore. C'est gueule d'amour et trou de balle, Rigo.
0: Mais c'est ça, t'as raison.
20: C'est lui, fesse de bab.
0: Mais oui, c'est ça. C'est ça. T'as raison, espèce de connard.
21: Toujours les mêmes.
0: Va chercher ta merde.
1: Ma 205. Oh putain, ouais.
0: Bon, alors Emilien.
21: Ouais, bah ça y est, j'ai fini.
20: De toute façon, c'est de la faute d'Apollon.
0: Alors donc, moi, qu'est-ce que j'ai à vous dire?
1: On était bien, nous.
20: Oh putain, qu'est-ce qu'on était bien.
22: Conclusion en plus, là.
0: Rigo, ouais.
1: T'en es combien sur internet? On doit être 4.
22: Je sais pas, je peux plus avoir les chiffres.
20: Quel naze.
1: Oh merde.
20: Et
1: t'as tout pété de 200.
22: Donc alors il y a Servomix qui me passe une conclusion de Fesse le Babouin qui dit que avec ce débat sur Cannes, Gérard, tu nous as fait un vrai festival. Ce soir, on a fêté ta connerie dans la bonne humeur. Les questions stupides ont défilé en guise de feu d'artifice. On a eu droit à une explosion de bêtises. Le bouquet final, ce serait que tu fermes ta grande gueule. Je pense que c'est une bonne conclusion.
0: Ouais bah, après mieux de fermer d'éteindre son internet et
22: sinon conclusion de Rip qui dit à Père Fouras que normalement il a pas le droit de faire rentrer des gens au festival de Cannes mais si c'est Aurélie c'est bon, y a pas de problème.
0: Ouais mais ça
20: les vilains bad boys.
22: Et il y a Destroy qui te demande en fait combien il y a de marches à Cannes.
0: Aucune idée parce que
20: t'as pas bossé.
0: Déjà pour commencer je vais répondre à sa question, je n'ai pas pu y aller parce que les CRS nous ont interdit l'accès.
20: Ah mais t'aurais peut-être tu prends documentaire de la ville de Cannes et tu regardes combien il y a de marches. Si t'avais bossé un peu chez toi.
0: Toi va baisser ta va baisser ton bébézo.
20: Écoute Rigo,
22: reste Rigo Gérard, parce que si toi on te disait va baiser qui tu sais, tu serais pas content.
0: Moi, si vous me faites chier, moi, 2h30, je me casse et puis comme ça, vous verrez comment ça va faire.
22: Bon, il y a quand même cette chère conclusion de Turpentine.
0: Ouais, si c'est pour me dire que mon débat n'a ni queue ni tête, moi, je l'emmerde.
22: Ok.
0: Voilà, comme ça va plus vite. Alors, conclusion du débat, pour moi, personnellement, dommage que ça ait été de la... Il y a eu de la merde, comme d'habitude, ça m'étonne pas, avec les gens au standard. Donc, j'espère que le deuxième va mieux se passer que le premier, parce que si ça se passe mal, je vais pas faire les 10 questions, et j'en avais retiré le chef avant. Donc, j'espère que le deuxième va bien se passer, donc ça portera sur la chirurgie esthétique. Donc, j'espère qu'on va pas avoir des branleurs au standard. On va pas avoir des branleurs à l'antenne pour me dire des conneries, parce que sinon, ça va faire comme le premier débat, ça va zapper. Et donc, on va s'écouter les connards boiteux avec Venez sur la croisade. J'aurai une palme d'or dans le cul. Et on se retrouve tout de suite après pour la suite du débat.
2: Il s'amuserait à faire des saloperies, là, encore.
22: Non, mais
2: pour le 1er avril. Parce que moi, la semaine dernière, quand tu m'as ramené, dimanche, fais-moi confiance que je me suis couché, il était 5h du matin, parce que j'ai fait venir les flics.
4: Je te fais confiance.
2: Parce qu'on a retrouvé des saloperies devant la porte, encore. Oh, ah, alors, moi, je commence à en avoir ras-le-bol. Sandy commence à en avoir ras-le-bol. De toute manière, Sandy, elle a bien dit que si ça cessait pas...
4: Tu peux le dire aussi, hein.
2: Et toi, si ça cessait pas, de toute manière, ça va aller vite, ça va aller au tribunal.
4: Ouais.
2: Et moi, je voudrais bien qu'une chose... Que les gens arrêtent de nous harceler pour nous demander si c'est vraiment vrai cette histoire du 1er avril et qu'ils arrêtent d'appeler dans le bureau ou sur le répondeur pour nous dire des saloperies. Parce que là, ça commence à bien faire. Hein? Donc, Fesse de Babouin, un conseil que je te donne, arrête. Parce que ton numéro, de toute manière, je l'ai, est avec Figeot. Hein? Alors, un conseil que je te donne, c'est tu arrêtes tes conneries. Parce que ton numéro, de toute manière, je l'ai. Et il est transmis à Max. Alors maintenant, tu te démerdes. Donc, si on pouvait l'avoir, mais à mon avis, je
4: il
2: pense
4: est
2: que...
4: Il est... Oh, bah,
2: ah, il est là.
4: Ah, bah, très bien.
2: Wow. Ah.
8: Allô.
2: Allô.
8: Ouais.
2: Ouais.
8: Salut, Gérard.
2: Ouais.
8: Ça va?
2: Ouais, ça t'amuse, là, tes conneries?
8: Ouais, mais dépêche-toi, que je reçois plein d'appels pour la soirée du
4: ouais,
8: premier.
4: Allez, arrête, ouais, arrête.
2: Non,
4: te calmer, oh.
2: Oh, ça t'amuse, là?
4: Alors, on rappelle qu'il y a un tract qui circule que tu aurais fait, c'est ça?
8: Ouais, ouais.
4: Alors, on va le relire, tiens, mon pote, parce qu'on va dire qu'on l'a. Vas-y, Gérard, relis-le.
2: Alors, donc, du jamais vu, nouveau catalogue de GG. Mmh. Hein?
8: Ah ouais.
2: Grande opération 100% sexe.
8: C'est vrai.
2: Avec Télé 7 jours et Europe 2.
8: Ouais, je sais, ils ont signé avec...
4: Attends, laisse-le faire. Alors maintenant, vas-y, lis-le, vas-y.
2: Hein? Donc, Gérard de Suresnes te propose, dans son nouveau catalogue, de profiter de son petit corps bien gaulé et de découvrir les joies du plaisir sexuel avant l'an 2000. T'es d'accord?
8: Ouais, ouais, c'est vrai que t'es bien gaulé, ouais.
2: Ouais, de toute manière, tu me connais pas, alors donc tu fermes ta gueule.
4: Voilà, déjà, tu t'es
2: déjà
4: trompé.
2: Pour commencer.
4: Vas-y, mais alors lis le
2: train. Pour ça, le petit furet de Suresnes te propose de lui faire alors une masturbation à 10 francs. Donc là, je vais te dire une chose que c'est pas
4: beaucoup,
2: avec toi.
4: C'est beaucoup plus cher.
2: Une fellation 30 balles, donc j'en ai rien à foutre.
4: Dis-le, vas-y.
2: Une sodo à 100 balles. Mmh. Une double pipe plus escargot de 6 ou 12 à 200 balles. Ouais, ben marre-toi. Marre-toi, espèce d'abruti, parce que ton numéro, de toute manière, il va être retransmis au commissariat. Et après, tu vas avoir des petits problèmes. Donc, si ça t'amuse à faire des conneries comme ça...
8: Continue à lire, j'aime bien.
2: Non, mais...
4: Attends, alors, vas-y, lis, Gérard, vas-y.
2: Et donc, un cuni à Sandy avec tartare 500 francs plus supplément herbe ou cacahuète à 10 balles.
8: C'est bon, ça.
2: Ouais, ouais. Fais gaffe, le jour où qu'on va t'attraper, toi, je vais te dire une chose, tu vas passer un mauvais quart d'heure.
4: C'est clair, continue.
2: Donc, une décoloration des sexes...
8: De tes poils.
2: De ses poils du cul... Avec les produits de L'Oréal, hein, à 500 balles.
8: Ouais.
2: Donc, tu apprendras à dire, au lieu de marquer L'Oréo, tu mettrais L'Oréal.
8: Non, ça, toi, c'est ça,
2: ouais.
8: L'Oréal.
2: Ouais, non, mais attends, pour l'instant, tu fermes ta gueule, d'accord?
4: Alors, continue.
2: Après, tu mets introduction d'une bouteille de bière dans l'anus à 850 balles, alors que pour l'instant, je bois plus de bière, d'accord?
8: Ouais, mais c'est au choix, ils peuvent prendre la bouteille.
2: Ouais,
8: de bière,
2: ouais, sinon. Non, mais moi
4: attends. Laisse-le ouais. Lire le track, s'il te plaît. Évite trop les commentaires. Vas-y.
2: Super bonus, deux bouteilles de bière à 1000 balles.
4: C'est un scandale.
2: Abat sexuel avec...
4: Ébat sexuel.
2: Ouais, ben, de toute manière, ça se voit que son ordinateur, il déconne.
4: Non, c'est marqué ébat sexuel avec le New Code 2000 francs.
2: Ben, vas-y, continue, toi.
4: 8 positions jamais vues, plusieurs musiques d'accompagnement. Vas-y, Gérard, c'est quoi les musiques?
2: Viens Poupoule, Hélène, à la queue leu-leu.
4: Voilà, continue.
2: C'est pas mal.
4: Alors là, le pire, écoutez bien, là, c'est un scandale, ce que tu as fait, vas-y.
2: Alors, partout à domicile, en moins de 30 minutes, sinon 4000 francs.
4: Sinon, on vous rembourse, hein, bien sûr. Hein. Plus bonus.
2: Bonus avec Sandy, 5000 francs. Donc, Manu, s'il te plaît, tu m'appelles Sandy, parce que...
4: Et ensuite, et plus, attention, le super bonus.
2: Super bonus avec Sandy. Dit encore plus une Brespec 7005. Là, je crois que tu vas un peu loin.
8: Pourquoi?
7: Pourquoi ?
4: Ah bah parce qu'il n'y a pas de petit déjeuner compris avec une partouze, on n'a jamais vu ça.
7: Bah si, si ça dure toute la nuit le matin,
4: non,
7: ça fin.
4: Non, Gérard, t'as déjà vu ça toi ?
2: Non, non. Non, non, mais attends, comment, Manu ?
4: Je disais, c'est occupé chez toi.
2: Voilà, pourquoi ? Parce qu'il y a encore des... Il y a encore des bandes de branleurs qui mobilisent la ligne. Alors, pas arrêter !
4: Ah bah attends, Manu, tu fais quelque chose.
9: Mais je peux pas s'y occuper.
4: Mais tu te débrouilles, tu fais quelque chose, merde !
7: Appelle sur le tam-tam.
2: Ouais, ouais, attends. Et tout à l'heure, je vais t'appeler mon pain dans ta gueule.
7: J'ai le numéro du portable 210, tu veux.
2: Bon, alors, ouais, tu touches à ton cul, toi.
4: Fini en disant le truc exceptionnel. Gérard nous montre, une fois de plus, ses talents innombrables avec le sexe, avec de nombreux lots à gagner. Alors, lis les lots. Une superbe montre.
2: Alors, une superbe montre, schmutz. Donc, celle que... Ben non, mais c'est pas la peine de te planquer derrière les affiches, Max. Hein. Parce que moi, ça me fait pas rire, cette histoire.
4: Non. Parce que tu dis schmutz, c'est schmutz.
2: Ouais, mais
4: donc
2: c'est...
4: ça, je rigole.
2: Ouais, mais c'est une montre que t'avais à un moment donné.
4: Ouais, c'est des montres Switch que j'ai.
2: Une paire de lunettes vues à haut poil. Ouais, oh, Max, arrête, s'il te plaît.
4: Vous au poil, c'est pour ça que je me barre, c'est pas...
2: Ouais, mais vas-y, lis-les.
4: Pour les marques, t'imagines si les marques, ils écoutent, ils vont gueuler, quoi.
2: Non, mais moi, j'en ai rien à foutre.
4: Un magnifique appareil photo, presse...
2: Bon, mais attends, pourquoi pas un pic-bulle ou un cachalot aussi, tant qu'ils y sont.
7: Bah, il n'y avait pas de dispo, ça. Hein.
2: Ouais, ouais. Alors, moi, je veux te dire une chose, fesse de babouin.
7: Ouais.
2: Tu vois, toutes tes saloperies.
7: Ouais.
2: Ben.
4: Écoute bien, parce que Max et toute l'équipe se joignent à Gérard pour dire ce qu'il va dire.
2: Tu vois où que c'est, là ? Là, pour l'instant, c'est chez les pliques.
7: Ouais.
4: Ah, ben là, je m'y joins pas, alors.
2: Hein ? Et après, ça va servir avec des dommages et intérêts. Parce que là, je vais te dire une chose, tu t'en prends sur Sandy. Tu t'en prends sur moi. Donc, ça va te coûter 50 000 francs de dédommages et intérêts.
4: Pour lui payer ses factures en retard.
2: Hein ? Et donc, tu sais où que tu vas aller ?
7: Non.
2: Au tribunal et en cabane.
4: Ah ! Et en cabane, en plus, hein.
2: Et là, en cabane, tu vas faire comme Jean-Pierre, tu vas y rester pour un bon bout de temps.
7: Ouais, mais Gérard, me fesse de babouin, c'est pas mon vrai nom.
2: Ouais, non, mais moi, je veux pas le savoir. Maintenant, j'ai ton numéro.
7: Ouais, mais je suis pas chez moi.
2: Ah non, mais t'es pas chez toi, mais moi, j'en ai rien à foutre.
4: Non, parce que c'est le numéro Gérard, c'est le numéro d'une cabine, donc ça va être dur. Hein.
2: Ah non, mais de toute manière, les flics, ils savent. Ils savent que c'est un numéro de cabine téléphonique. Donc, fais-moi confiance que le jour où ils vont te mettre la main dessus, les flics...
7: Bah, j'espère qu'ils vont pas me choper quand je vais prendre ma douche dans la cabine.
2: Ah bah ça, tu vas te démerder, mon pote. Ouais, parce que là, fallait que tu fasses attention. Ouais. Parce que je crois que t'as...
4: Allez, c'est une dernière chance, Gérard.
2: Non. Non, fais-le pas avec tous les tracks.
4: Fesse de maman, tu as quel âge ? 15 ans, 16 ans ?
7: Ouais, je vais avoir 17, là.
2: Tant pis. Ah bah, attends, en plus 17 ans, et tu te permets...
4: T'es dur avec les jeunes, Gérard.
2: Tu te permets de machiner des trucs sur la vie privée des gens alors que tu connais pas.
7: Bah, je sais que
4: non, mais attends, excuse-moi, il a raison. Genre, quand tu dis relieux, non, mais ça, c'est quand même hallucinant, là, le truc à domicile, là. Quand tu dis, là, tu permets la vie des gens, la deuxième page, la fin. Pardon, bonus.
2: Bonus, ouais. Avec Sandy.
4: 5000 francs et super bonus, relis-le.
2: Super bonus avec Sandy plus Bright Spikes. 7500. Là, je crois que tu vas un peu loin.
7: Mais non, mais j'ai déjà vu ça, moi, quand je passe devant chez toi, par le balcon, on voit.
4: Attends.
2: Ah ouais. Alors attends.
4: T'as déjà vu un pro des Bright Fest?
2: Attends, ouais. Non, mais tu te fous de ma gueule ou quoi, là?
7: Bah non, tu mets le jus d'orange pour regarder l'eau fraîche sur le balcon avec les croissants.
2: Ouais, c'est ça. Prends-moi bien pour un con, espèce de connard. Parce que je veux dire une chose, que ton site internet...
7: Ouais.
2: Ton site internet...
7: Ouais.
2: Je l'ai donné... il est mort. Oh. Il est mort, ton site internet.
7: Ok.
2: Essaye de le refaire. On va voir.
7: Ouais, faut que tu te manques, Gérard, parce que je vais coller des tracts cette nuit. Hein.
2: Essaye. Alors là, je préviens tout de suite. Ceux qui habitent sur Rennes, faites gaffe. Il y a un mec qui va coller des tracts, alors chopez-le. Voilà, t'es content ?
7: Ouais, mais
2: on peut avoir Sandy ?
4: C'est occupé.
2: Ouais.
4: Tu veux que je te montre ? Mais non, mais on te croit. De toute façon, on est là. De toute façon, on est avec Gérard ce soir. Alors, salopard, putain.
7: Bon, j'annonce quand même qu'après le 1er avril, il y aura une super soirée aussi fin juin pour la fin des examens.
4: Ça sonne occupé.
2: Bon, Sandy, s'il te plaît.
4: Raccroche.
2: Tu raccroches et tu laisses les... Oh, attends, magne-toi de raccrocher, s'il te plaît. Tu lui parles sur un autre ton à Sandy, d'accord?
4: J'ai dit, s'il te plaît. Magne-toi de raccrocher, s'il te plaît.
9: Mais il parlait de l'auditeur.
2: Alors, Sandy, tu te dépêches de raccrocher le téléphone. On essaye de te joindre pour savoir ce qui se passe.
4: Bon, on te laisse, fesse de babouin.
10: Ok, bah. D'accord. Merci à tous. Hein.
2: Ok. Ah ouais, t'amuses pas à continuer tes saloperies parce que tu risques de faire comme voilà. Jean-Pierre.
4: On lui a dit au revoir, il n'y a pas de problème. Il y a un autre tract que tu as reçu et là je voulais que tu le lises, que tu l'as envoyé tout à l'heure. Alors là, pareil. Ah. Alors là.
2: Alors, c'est un des.
4: Écoutez, ça va, Manu?
9: Ouais, j'ai appelé Rigaud.
2: C'est bon, si tu veux parler à Manu. Donc c'est un mec qui s'amuse à envoyer une lettre 22 mars, une lettre qui s'adresse à moi personnellement. Alors je me permets de vous tenir au courant de l'évolution de l'enquête engagée par le commissariat de Suresnes, chef-lieu du canton des Hauts-de-Seine, le commissariat Lebon et l'adjoint Mavois. Mon voile ont lors d'un contrôle d'identité interpellé Denoncourt Michael que vous connaissez sous le pseudo de David Alpha.
4: Yeah.
2: Donc il a été intercepté par dans une Peugeot 206 immatriculée.
4: Il n'a pas l'immatriculation.
2: Hop, une Peugeot. Donc à la frontière franco-belge, dans la commune des Bon Secours. Étant donné le mandat d'arrêt qui a été lancé en accord avec le commissariat de Suresnes, l'individu a été mis en détention préventive. Nous vous informons donc que vous devrez vous rendre au commissariat de Suresnes pour vous renseigner sur la conduite à tenir pour maintenir la plainte et entamer les procédures judiciaires ou retirer les plaintes. Et dans ce cas, vous devriez vous acquitter de sa caution. Je vous prie d'agréer, monsieur, l'expression de mes sentiments les plus distingués. Le commissariat de Valenciennes, monsieur le commissaire Charry. Alors donc, là, je vais te dire une chose, que celui qui s'amuse à faire ça, donc c'est pas la peine qu'il s'amuse à taper à la machine. Parce que tout ça, maintenant que c'était bien lu et que j'ai la preuve sous les mains, donc demain ça va au commissariat, et comme ça, avec la lettre, comme ça on va tout de suite savoir si ça vient vraiment de Valenciennes. Alors mon pote, celui qui s'amuse à faire ça, fais bien gaffe à toi. Donc, autre chose que je voulais signaler, c'est pas la peine d'applaudir parce que je commence à en avoir ras-le-bol et Max aussi. Conseil qu'on va vous dire. Le répondeur du Star System, le 01 40 521 521, n'est pas fait pour que vous vous plaigniez des fameux bouquins des fameux trucs que t'as reçus cette semaine et que toi, le prochain coup, tu diras pas mon nom de famille à l'antenne, d'accord? C'est un conseil que je te donne entre parenthèses.
4: C'est quoi le bouquin dont tu parles là?
2: C'est quoi, Rigaud, le bouquin c'est au
22: Momag encore? Je crois, ouais. Je crois que c'était un Momag.
2: Ouais. Mais il paraît que t'en as reçu pas mal.
4: Oui. Bah, d'ailleurs, les mecs, ils sont à peu près 3000 à avoir déjà le coup. C'est pour ça que t'as eu des appels chez toi ou pas par rapport à ça?
2: Ouais, on n'arrête pas. Alors, un conseil que je donne, foutez-nous la paix parce que maintenant ça commence à bien faire. Et foutez la paix à l'équipe du Star System, ouais, le répondeur.
4: On commence à en avoir ras-le-bol. On en a tous ras-le-bol.
2: Le répondeur, c'est quoi? À mon avis, je pense que ça doit être que ça.
12: Non, il n'y en a pas ce soir, on n'a pas mis.
2: Non, il n'y en a pas eu, tiens mon cul. Parce que Rigaud, il m'a appelé.
4: Non, mais Rigaud, il a tout.
22: Non, moi, c'est les messages internet, hein, c'est pas des messages sur le répondeur qu'il y avait.
2: Ah, si, le message que tu nous as mis à la maison,
22: ouais.
2: Tu nous as bien dit que sur le répondeur, t'avais que ça.
22: Bah non, j'ai pas dit répondeur, j'ai dit les messages sur internet.
4: Et celui-là, là.
23: Ouais, salut l'équipe du Star System, ici c'est Angelo. Bon, j'aurais un message pour Gérard. J'aimerais qu'il m'explique comment fonctionne sa chaîne ici, parce que pendant qu'il anime ses débats à la con, on est en train de se bourrer sur Sandy, lui pisser, lui chier la gueule, on aimerait bien le faire en musique en écoutant sa voix de pédé à la radio. Voilà, puis en plus elle aime ça ta cochonne Gérard, hein. Alors tu libères
2: la cochonne à ton merde, espèce de con.
23: Et tu nous laisses bourrer ta femme. Allez, grosse bise sur la fesse droite, c'était Angelo.
4: Bon, c'est pas méchant.
2: Ouais, bah, de toute manière, Sandy, elle t'aime pas.
4: Elle a pas aimé, donc, elle a pas aimé, ça a pas été bien.
2: Toujours occupé. Alors Max, tu lances un appel. Arrêtez de percier Sandy. Et non, mais vas-y. Vas-y, parce que là, on peut pas la joindre. Alors, moi, si je peux pas la joindre...
4: Non, je vais le dire.

0: Éteins ton micro.
1: Hein? Non, je plaisantais, c'est sur le SAMU. Donc premier débat sur l'internet, mais juste avant, bien sûr, comme le veut la tradition avant les débats, Gérard, si tu le veux bien.
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3: Et voilà, donc bonsoir à tous, il est 0h20, tout pile, c'est les débats de Gérard du jeudi, et vous êtes bien sur Fun Radio, donc vous pouvez nous appeler au 0803 08 5000, et c'est Manu et Fielder qui vous attendent au standard. Ouais, bonsoir.
4: Ouais, bonsoir à tous.
3: Ouais, ben, salut Casimir et salut Quasimodo. Et donc, à l'arrière, sur le Minitel 3615, code Fun Radio, rubrique direct, c'est Rigaud.
5: Bonsoir.
3: Et sur l'internet www.funradio.fr, c'est Apolline exceptionnellement ce soir. Donc Apolline, si tu pouvais me dire combien on est pour l'instant.
6: Mais on en a rien à foutre, allez Gérard, fais ton débat, tu vas pas me faire chier, merde.
3: Bon bah alors dans ces cas-là, si tu veux pas faire du boulot correct, tu dégages, d'accord. Parce que moi je vais pas jouer comme ça toutes les semaines.
6: Mais ouais, mais c'est bon là, on est 22 sur internet, ça va là.
3: Ouais, bah ça pourrait être mieux. Donc, ce soir, le débat, ça porte sur l'Internet. Donc, pour ça, on va accueillir site qui pue 20 ans de Marseille.
7: Où... Ouais, bonsoir Gérard, ça va ?
3: Bonsoir. Bon, ouais, je sais pas, j'ai pas regardé ce matin. Okay. Tu peux me donner ta fréquence, s'il te plaît ?
7: 92.7.
3: 92.7, ok. Donc, et on va accueillir disquette porno 23 ans de Saint-Malo.
8: Salut Gérard.
3: Bonsoir. Et donc, ta fréquence pour toi ?
8: 88.2, bébé.
3: 88 quoi ?
8: 88.2.
3: 88.2, d'accord. Ok, donc je vous pose la question. Donc, est-il possible de pratiquer la sodomie sur Internet ? Si oui, faut-il s'introduire la souris dans l'anus et dans quel sens ? Donc, on va demander un petit site qui peut, pardon, pour toi.
7: Ouais, alors moi, je suis pas d'accord. Le plus agréable, c'est, je pense, de se prendre le clavier. Ça donne plus que la souris quand même, il y a un certain effet un peu plus.
3: Ouais mais dans quel sens?
7: De par l'arrière, on va dire.
3: Ouais mais précise.
7: Bah qu'est-ce que tu veux que je précise?
3: Bah ouais mais.
7: Tu prends un clavier dans le cul et puis c'est tout.
3: Ok bah c'est bon toi. Donc disquette porno pour toi?
8: Moi je suis un peu plus ouvert d'esprit donc je me prends carrément l'écran, ouais.
3: Ouais, d'accord. T'arrives à te mettre l'écran dans le derrière, toi.
8: Ah ouais, mais avec beaucoup d'entraînement.
3: Ah ouais, c'est pas une règle, toi, que t'as. C'est une porte, hein. Ok.
8: Beaucoup de bouteilles d'eau.
3: Ok. Non, ok, d'accord. Là, je vois tout de suite le thème. Ok. D'accord. Donc, moi, je vais vous répondre à la question. Donc, moi, je peux vous dire que la sodomie sur Internet, c'est tout à fait possible. Parce que moi, j'ai vu un reportage avec Sandy. C'était, je sais plus quand, sur la 6 ou sur TF1, je crois. Et il disait bien qu'en fait on peut se faire sodomiser sur Internet.
5: Et tu peux faire plusieurs positions.
3: Bah ouais, tu peux je crois tu peux faire la levrette, cuny, pipe et autres.
5: Ouais mais t'étais pas obligé de te mettre la souris dans le cul quand même.
3: Bah si justement parce que en fait c'est vibrant donc en fait quand tu te le mets dans le derrière ça bouge quoi. Fulgar, au lieu de te marrer comme un perdu, tu ferais mieux de t'occuper du standard parce que pour l'instant les 24 Kinson, alors ou tu fais ton boulot ou dans 2 minutes moi je mets la clé sous la porte, d'accord? Et toi Manu c'est pareil avec ta gueule de con. Donc attention à vous. Donc
9: jouez pas.
3: Putain Manu, t'arrêtes avec ton histoire de Christine parce que là je commence à en avoir ras-le-bol.
9: Mais ouais, mais c'est bon là, c'est pas moi, je suis au standard Gérard.
3: Te fous pas de ma gueule, c'est toi qui fais le con, d'accord?
9: Mais arrête, pourquoi ça serait moi? Ça peut être Rigo.
3: Oh non, vous foutez pas de ma gueule parce que là, vous mettez toujours ça sur le dos de Rigo, mais c'est vous qui foutez la merde. Alors dernière fois que je vous préviens tous les deux. Ok.
9: J'ai piqué des emails dans mon ordinateur.
3: Ah voilà, allez hop. Oh merde, dégage.
5: Gérard.
3: Putain mais ça commence à bien faire les deux travaux là hein. Moi je commence à avoir ras-le-bol toutes les semaines, c'est le bordel.
5: Allez Gérard, on reprend le débat tranquille quoi.
3: Oh non, c'est terminé, moi j'arrête. Max.
10: Max. Mais quoi, qu'est-ce qui se passe?
3: Attends, t'as qu'à demander au connard du standard, il fout rien.
5: Mais pourquoi, ça se passe bien?
3: Non, il fout rien. Ça fout rien, j'arrête. Parce que toi, ça te fait rire, mais pas moi.
5: Mais c'est toi, Gérard, qui t'énerve pour un rien. Toutes les semaines, tu ne fais que te plaindre des auditeurs et la fois d'équipe. Alors si tu...
3: Dans ces cas-là,
5: si tu veux arrêter le débat, tu l'arrêtes. Et moi, de mon côté, je me ferai un plaisir de prévenir la comptabilité pour qu'il t'enlève la moitié de ton salaire.
3: Ah, vous deux, vous êtes bien des bâtards.
5: Gérard, pour calmer le débat sur le Minitel, il y a Max le Belge qui te demande en fait si c'est vrai qu'au lieu de...

0: te laver réellement tous les jours, tu prends une douche virtuelle sur internet.
1: Non, non, je suis désolé, moi je me lave avec de l'eau et c'est tout. Donc avant d'attaquer la conclusion, il y a un petit sondage que nous a fait Olivier, donc ça doit être des conneries comme d'hab. Donc pour la question est-il possible de pratiquer la sodomie sur internet, si oui, faut-il s'introduire la souris dans l'anus et dans quel sens? Il y a 78% des gens qui prendraient bien mon cul pour une tasse à café chez Avanance. Donc là, ça c'est des conneries. 55% des gens qui sont retenus au chiottes pour cause de diarrhée, bien sûr, et 32% des gens tirent la réponse à pile ou face. Donc, Olivier, c'est quoi ce sondage, là?
0: Bah quoi, il est bien, je me suis cassé le cul toute l'après-midi pour le faire, alors. Tu vas m'emmerder, quoi, hein.
1: Ton sondage, je vais te dire une chose, tu vois. Ton sondage, tu peux te mettre dans ton cul, avec comme ça, tu te torcheras le cul avec Marc, d'accord? Ouais, ben, donc, on va attaquer la conclusion. Donc, on va commencer par site qui pue pour toi.
2: Ouais, bah moi, Gérard, je voudrais te dire qu'il faut continuer à faire ton site avec des pures photos de toi. Je te donne l'adresse, www.lèchelecudegérard.com/wpnétration.
1: Vas-y, continue.
2: Et puis voilà, faut que tu continues, Gérard, parce que tes photos sont super.
1: Eh ben, moi, je t'emmerde, alors hop, dégage, bonne nuit. De toute manière, ton numéro est au commissariat maintenant, alors fais gaffe à toi, d'accord?
2: Ok.
1: Donc, c'est qui après qu'on avait?
0: Disquette porno, je crois.
1: Ouais, donc, disquette porno pour toi.
3: Oui.
1: Manu! Putain! T'arrêtes avec ton son!
0: Mais c'est pas moi!
1: C'est toi, tu fais le con derrière!
0: Putain, mais.
1: Bon, allez, disquette porno pour toi, puis après j'arrête, putain, le son! Disquette porno pour toi!
3: Oui, Gérard, t'énerve pas.
1: Internet,
3: c'est vachement bien. Et retrouvez tout Gérard sur internet,
1: www.gérard.com. Bonne nuit pour ton pétage. Bonne nuit, pétage. Hop.
3: Salut, connard.
1: Dans ces cas-là, va te faire solo. Hop.
3: Je peux, ouais, y a pas de problème.
1: Bon, tu me l'enlèves de l'antenne ou tu te branles, là? Donc, la conclusion, c'est que ce soir, c'était de la merde. Parce que grâce à Fulgar, bien entendu, et Manu qui nous font leur bordel, le débat, toutes les semaines, il part en couille. Donc, c'est même pas la peine. Si ça continue comme ça, moi, j'arrête, je fais plus le débat. Donc, c'est même plus la peine.
0: Ouais, Gérard, je voulais juste te demander un truc. Est-ce que tu penses que...
1: Merci pour celui qui vient de couper. Merci, c'est sympa. Donc, dans un instant, vous allez retrouver Moulinex pour les nuits sans pub et jusqu'à 6h. Et n'oubliez pas, vendredi soir, Strombass, DJ Sinclair et Rick Bobo à la Loco. Et on va s'écouter « Pète-moi la tirelire » avec ton gros email et je te montrerai mon petit mulot à deux boules. Donc, à la semaine prochaine et bonne nuit à tous.
4: 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Et tous les jeudis soirs, il anime des débats. De la loco, on ne parlera pas. Gérard, t'es qu'un blaireau quand tu fais tes débats.
5: Une belle voix,
4: Tu sais, poivreau, qu'on est Morgane de toi.
5: Ah oui, elle a glissé son prénom dedans et tout, hein.
6: Presque, ouais.
7: Moi, je vais dire une chose, que j'en ai rien à foutre de la chanson.
5: Elle est amoureuse.
7: Eh ben moi, je suis pas amoureuse d'elle et mon bulldog dit merde.
5: Attends, alors, elle est amoureuse de toi. T'as vu la déclaration d'amour qu'elle te fait?
7: J'en ai rien à foutre. J'aurais préféré que ça soit Sandy qui me fasse une déclaration d'amour.
5: T'as préféré que la nana t'insulte pendant que t'y es, non?
7: Non, mais de toute manière, elle m'a déjà insulté. Alors c'est bon comme ça. Alors laisse tomber.
5: Attends.
7: Qu'Alex se perd foutre.
5: Elle est amoureuse de ta boîte à caca.
7: Ouais, bah qu'Alex se perd foutre.
8: Donc, voilà, je préfère prévenir tout le monde maintenant. C'est clair et net. Tout CD, tout cassette, CD, remix cassette sur mon compte sera sanctionné. Tenez-vous sur vos gardes. si fin septembre j'entends encore une connerie sur mon dos, c'est clair et net, je vous laisse tomber et je laisse tout le monde tomber.
6: Je vous laisse tomber.
8: Si j'entends encore une personne me dire oui, on a fait des remixes sur toi, alors là moi je vais vous dire une chose, c'est le tribunal d'entrée. Allô.
9: Oui, bonsoir monsieur, je m'excuse de vous déranger.
8: Oui, bonsoir monsieur, je m'excuse de vous déranger. C'est bizarre. C'est bizarre. Surtout, pas de radio et pas d'insultes.
9: Oui, c'est encore moi monsieur.
8: Allô.
9: J'ai décidé que maintenant, je vais être calme.
8: Oui, mais d'accord, mais...
9: Je préviens d'une chose, le point saisonné, les i et les barres sur l'été.
8: Non, mais... Et qui c'est qui vous a sorti ça?
9: Non bah tu vas pas commencer s'il te plaît.
8: Vous allez vous calmer ou sinon ça va être clair et net
9: Vous saquez.
8: Bon t'es pas là, bonne nuit.
9: Non bah tu vas pas commencer s'il te plaît.
8: Vous la calmez. Le premier ce soir tu viens me faire chier lors du débat. Non t'es plus là, ok, bonne nuit.
9: Pour l'instant c'est moi qui mène les débats.
8: Attends, t'es qui toi?
9: Pour l'instant c'est moi qui mène les débats.
8: Là vous allez la fermer parce que là
10: c'est pas le thème du débat.
9: La libre antenne continue.
8: Oh non. Vous la fermez tous les deux. Vous allez vous calmer maintenant.
9: Alors, Francisco, vu là, vous commencez à me casser les couilles.
8: Ta gueule. Alors, attends. Oh, 6 minutes.
11: Ça se termine au tribunal.

0: standard parce que t'as un téléphone portable et c'est pourri. C'est bon, Caramel, si tu me prends pour un con, c'est pas la peine. Alors, vous laissez Christine de côté, s'il vous plaît.
1: C'est une question vraiment bidon.
2: Voilà, bonsoir à tous. Donc, nous voilà arrivés dans au terme du débat.
1: Non, c'est bon, on commence pas.
0: Bonsoir à tous. Bon, c'est le débat. Oh, on se calme derrière, s'il vous plaît. Ok, c'est bon, je vois déjà le terme du débat. On commence le débat.
3: Et on se calme.
0: C'est pas moi, c'est ma sœur qui bat le bar
3: entre les cuisines que
0: tu as. Tu retournes chez toi et c'est bon. Et
3: c'est bon.
0: Il y en a qui s'amusent derrière mon dos. Bon, c'est fini là, ce bordel ou quoi? Là, je vous préviens d'une chose,
4: Bah, ça me fait une belle jambe.
0: Ok, point final à la ligne.
5: Ok, point final à la ligne.
6: Ok, point final à la ligne.
3: Ok, point final à la ligne.
0: J'ai dit qu'on parlait pas de la loco.
3: Bon, alors, Caramel, tu dégages. C'est bien possible de travailler comme ça sur un débat.
0: Jean-Luc, tu retournes chez toi et c'est bon.
3: Jean-Luc,
0: tu sais ce qu'il dit, le vieux porc?
3: Jean-Luc,
0: ma gueule.
3: Allez hop, moi j'arrête.
0: Vous êtes 12 764 956 auditeurs entre 1h et 3h qu'écoute Fun Radio.
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0: Alors 36-15 là, vous commencez à me casser les couilles.
8: Abruti, va te faire sauter, voilà, toi, ouais. Connard.
0: Allez, au revoir. Bonne nuit.
3: Allez hop, moi j'arrête.
8: Oh, mais arrêtez de me prendre pour des cons, d'accord?
0: Alors 36-15 là, vous commencez à me casser les couilles.
8: Avec un con comme moi, on s'amuse, avec un con comme toi, on se fait chier.
3: Non, bah, c'est bien.
0: Au revoir.
9: C'est toujours les débats de Gérard, il est 2h42, donc vous venez d'écouter.
10: Dev Angel, check your body. Dev Clark.
11: Oh merde, Dev Clark, excuse-moi Gérard. Dev Clark.
9: Ok.
11: Tiens, Ali.
9: Et RC. Donc c'est. Alors là, je vois rien du tout, j'ai même pas de lumière.
11: C'est parti là, en bas là, sur le côté. Voilà.
9: Donc c'était Dev Clark. 5 your body.
11: Voilà.
9: Voilà, vous venez d'écouter ça et on se retrouve pour. Pour la suite des débats de Gérard, et vous pouvez toujours nous appeler. Mais réveillez-vous sur le Minitel, on a combien de connectés?
11: On a 27 connectés. Si faut,
9: ouais, la semaine dernière, on était presque à 60.
11: Bah, je discutais avec le chef, j'ai le droit, non?
9: Bah si, pourquoi? Non.
11: Là, tu veux que je fasse des bidouilles?
9: Mais non, voilà. Pas de bigoule. Donc, on va récupérer Françoise.
12: Françoise. Je suis là, bonsoir Gérard.
9: Rebonsoir.
12: Rebonsoir.
9: Lola. Ouais.
12: Oui, rebonsoir Gérard.
9: Fanta.
12: Rebonsoir Gérard.
9: Cécile.
13: Rebonsoir Gérard.
9: C'est pas Schweppes.
14: Choupa Choups. C'est pas Schweppes. Choupa Choups, Gérard.
9: Choupa Choups.
15: Salut Gérard.
9: Rebonsoir, bonsoir, pardon. Et Delphine, rebonsoir.
16: Rebonsoir.
9: Donc, alors, le deuxième débat, il porte sur Il porte sur les poupées gonflables. Celui qui a une radio derrière, s'il vous plaît, vous l'éteignez. Hein? Françoise?
12: Oui, mais j'ai pas de radio. C'est pour ça que j'ai pas répondu.
9: Non, mais je demande à ceux qui ont une radio de la
12: baisser. Justement, pour ça que j'ai pas répondu, j'ai pas de radio qui marche.
9: Ok. Donc, on part sur les poupées gonflables. Donc, la première question, donc, avez-vous une poupée gonflable chez vous?
12: Non.
9: Alors,
12: non.
9: Non, mais là je veux pas que ça parte comme le premier. On va pas faire les quatre premières questions, que ça passe en merde.
12: Et qu'après, on... a répondu, non.
9: Oui, mais attends, Françoise. Et je veux pas que ça passe que ça parte en merde, les quatre premières. Je veux qu'on fasse un deuxième débat correct. Parce que la semaine dernière, on a fait deux débats super bien. Cette semaine, ça part en merde. Alors, moi, je veux pas. Alors, Françoise, pourquoi non?
12: Bah parce que je vois pas l'utilité d'avoir une poupée gonflable. Je préférais avoir directement un bonhomme.
9: D'accord. Un bonhomme, on dit un mec.
12: Ouais, un mec.
9: D'accord. On dit pas un bonhomme.
12: Voilà, un mec.
9: On dit ce qu'on veut, sinon on dit...
12: Mais je m'en servirais souvent. Hein,
9: ou la main de ma soeur dans la culotte d'un zouave.
12: Je m'en servirais souvent hein, si j'en avais un. Hein.
9: D'accord. Ok, Françoise. Lola?
16: Non, j'ai pas besoin de poupée gonflable. Hein. Pourquoi faire?
9: Ouais, mais pourquoi?
16: Bah pourquoi? Parce que j'ai mes mecs.
9: Ouais, t'as la chaussure à ton pied.
16: J'ai mes chaussures à mes pieds.
9: Voilà, ouais. D'accord. Donc, Fanta?
13: Non, j'en ai pas, j'ai dit à mon mec.
9: Ok. Cécile ?
13: Non, j'en ai pas non plus, j'ai mon mec.
9: Ok. Choupa Schweppes ?
15: Ouais, bah moi je tiens un magasin de chaussures, donc j'en ai plein, quoi, ça va ?
9: Non, mais je te parle des poupées gonflables, je te parle pas des mecs.
15: Non, c'est une métaphore pour te dire que j'ai chaussures à mon pied, quoi.
9: N'importe quoi, toi. Je crois que...
14: Mais si, ça veut... Gérard, ça veut tout simplement dire qu'il a pas de poupée gonflable.
9: Oui,
15: ah oui, a... oui, évidemment, voilà. Oui.
9: Voilà, ok. Delphine ?
17: Moi j'en ai une pour mon chien.
9: Hein ?
17: Oui, j'en ai une pour mon chien.
9: Pourquoi ? Attends, là, tu vas m'expliquer.
17: Mon chien est un gros excité.
9: Ouais. Alors,
17: plutôt qu'il s'excite sur ma jambe, et ben, j'ai acheté une poupée gonflable, donc il s'excite sur elle.
9: Ah, d'accord. Ok.
15: Ah, moi, j'ai un chien gonflable, j'avais oublié, oui. J'ai
17: pas tout répété,
15: mais un chien gonflable, j'en ai un.
9: Mmh, d'accord. Donc, moi, je peux vous dire que moi, une poupée gonflable, je pense pas en acheter une et autre.
17: Ouais, bah, c'est bien.
11: Est-ce que t'en as déjà vu une, au moins ?
9: Non.
11: T'as jamais vu une poupée gonflable ? Et dégonflée, là ?
9: Dégonflée, ça, la question va venir petit à petit.
11: Ah, d'accord, excuse-moi encore une fois.
9: Donc, je pense que, de toute manière, ça va être, tout le monde va me répondre non, ça. J'y peux rien, c'est des questions que
11: j'ai essayé. Qu'on a faites ensemble, hein ?
9: Non, c'est moi qui les ai faites.
11: Ah, pardon.
9: Ça, c'est sûr. Dormez-vous avec vous, avec votre poupée gonflable, ça, tout le monde va me dire non.
17: Oui.
9: Qui, oui ?
17: C'est Françoise.
9: Oui.
11: Non, banane, pas kiwi.
9: Françoise ?
17: Là, étant donné que ça tient chaud, une poupée gonflable, alors donc je préfère dormir avec ma poupée gonflable.
15: Mmh. Ah bon, ça tient chaud ?
9: Ah oui, attends, attends, Françoise, pourquoi ?
17: Bah, si tu la remplis de flotte avec de l'eau chaude,
18: c'est une bouillotte.
17: Bah, non.
9: Non, mais attends, Françoise, ça c'est une bouillotte comme...
17: Tu peux... Si elle a un trou, tu la remplis par le trou.
9: Mmh.
17: Tu la remplis et puis tu fais qu'est-ce que tu veux avec ta poupée gonflable et puis l'eau.
15: Ouais, tu la remplis, ouais.
17: Mmh. Et elle tient chaud pendant toute la nuit.
9: D'accord. Lola ?
19: Oui. Mais non, je dors pas avec ma poupée gonflable puisque je t'ai dit que je n'avais pas.
9: Donc, ouais, d'accord. Ouais, mais Lola, essaye, s'il te plaît. Quand je pose une question, c'est pas parce que vous avez quelqu'un, mais essayez de répondre quand même, qu'on puisse continuer l'aider.
19: Je réponds, là.
14: Excusez-moi, c'est Manu, là. Je vais traduire ce qu'a dit Gérard, c'est-à-dire que même si t'as pas de poupée gonflable, tu peux quand même dormir avec.
19: D'accord.
14: Voilà.
19: Non.
9: Ouais, mais essayez de répondre quand même à la question correctement.
19: Je réponds, non, je veux pas dormir avec de poupée gonflable, ça ne sert à rien.
9: Mais pourquoi ?
19: Bah parce que, qu'est-ce que je fasse à faire ?
9: Oh.
11: Je sais pas, tu peux avoir de la conversation, non ? C'est le seul.
9: Mais c'est ça, mais bon sang. Essayez de réagir. Oh Lola !
19: Oui !
9: Je demande ça gentiment, merde. Mais qu'est-ce qui vous arrive ce soir ? Vous avez pas envie de faire les débats ?
19: Mais si, Gérard ! Bon, c'est la fin, hein.
9: Hey, Manu, fais quelque chose, réveille-moi un peu ce monde.
14: Gérard, c'est quand même toi le chef.
19: Bah oui.
14: Caresse-le un peu, standard, Léna.
11: Toi qui gères.
9: Ouais, mais souffle-les.
14: Ouais, souffle-les un peu, là. Parle-leur un peu de sexe.
11: C'est pas moi qui le veux, c'est toi.
19: Oui.
9: Non, Fanta, pour toi.
19: Bah, c'est la une que je dormirais bien avec.
14: Pas de pub, Gérard, en fait.
19: Oui, au fait.
14: Appelle la fanfan, on aura moins de
9: problèmes. Oh, mais je sens que ça a pu continuer, là.
19: Mais si,
9: alors, s'il faut que j'arrive encore à la sixième.
19: Pourquoi tu n'as pas de queue ? Ben, à ce moment-là, tu réponds comme moi, tu prends un bonhomme à la place. Ben non. Mais si, une poupée gonflable, mais en bonhomme. Voilà, en bonhomme, je dormirai avec. Voilà.
9: Ben, au moins, suivez les conseils à Françoise. Mais Françoise a réagi sur les questions, au moins. Elle n'est pas comme vous.
19: Là, il y en a qui dorment.
9: Arrêtez de dormir. Oh là là, Cécile.
13: Non, moi, mon mec, il me tient assez chaud comme ça.
9: D'accord. Et pourquoi ?
13: Parce qu'il me tient chaud.
9: Ouais, voilà. Alors, pourquoi ? Parce qu'il me tient chaud. Alors, ça, c'est une question bête et idiote.
13: Parce qu'il est vivant, c'est pas moi qui t'ai dit.
15: Mais pourquoi ?
9: Mais non, mais attends, Cécile.
15: Pourquoi ?
9: Pourquoi qu'il te tient chaud ?
15: Pourquoi ?
9: Mais pourquoi qu'il te tient chaud ?
15: Pourquoi
9: qu'il te tient chaud ?
15: Pourquoi ?
13: Pourquoi?
9: Cécile, bonne nuit. Allez, bonne nuit, Cécile.
14: Allez, bonne nuit.
9: Cécile, au revoir. Hop. Choupa Schweppes.
17: Choupa Schweppes.
9: Oh, Choupa Schweppes, là.
15: Ah, Choupa Schweppes, oui, ça tient chaud, oui.
17: Pourquoi?
9: Dormez-vous avec vos poupées la nuit. Mais merde, vous allez vous réveiller ou quoi? Oh, mais c'est... Oh non, mais moi, je virerai tout le monde, là.
19: Mais non, Gérard,
14: le truc qui est sympa et pratique avec Gérard, c'est que quand ils sont énervés, ils gueulent. Quand ils sont pas énervés, ils gueulent.
19: On sait pas quoi faire, Gérard.
9: Non, mais attends, je demande à Stéphane Soupe, dormez-vous avec votre poupée gonflable la nuit? Il répond pas, lui, il dort.
14: Bah si, il t'a répondu oui, parce que ça lui tient chaud.
15: Je t'ai dit qu'il dormait avec.
14: C'est une réponse.
9: Ouais, pourquoi? D'accord, je pense qu'on va aller vite, hein. On va pas durer jusqu'à 4 heures. Hein.
14: Oh, ce serait dommage.
19: Pourquoi,
9: Delphine.
19: Pourquoi,
9: Delphine, Delphine, Delphine.
19: Pourquoi?
9: Delphine.
19: Ouais, moi, je dors
9: pas avec
19: mon chien.
9: D'accord. Ok. Ok, bah c'est bien.
19: Pourquoi.
9: Non, mais c'est bon. Je pense qu'apparemment, vous avez l'air de vous en foutre des questions.
15: Mais
9: apparemment, vous vous en foutez. Mais attendez, vous en foutez. Je vous pose des questions correctes. Vous êtes même pas capable de me répondre. Arrêtez.
15: Mais pourquoi.
9: Non, mais là, ça va aller vite. Ça va aller vite. Troisième. Maintenant, on est à la troisième. Allez-vous chez le médecin avec quand votre poupée est malade.
14: Pour répondre à cette question, à la place de Cécile, on accueille Moustique.
19: Salut Moustique.
15: Allô Gérard, c'est bon là, je suis là.
19: Ouais.
15: Ok. Donc tu veux que je réponde à la question là, Gérard?
9: Allez-vous chez le médecin quand votre poupée est malade?
19: Oui.
9: Oui, qui? Voilà, mais répondez.
19: Mais
9: tenez-vous nous, merde.
19: Mais répondez, le prénom. Santa.
15: Lona.
19: Oui,
9: François.
15: Pourquoi?
9: Bon, allez, Delphine.
19: Ouais, moi j'emmène mon chien chez le vétérinaire.
9: D'accord. C'est pas choupe ça.
15: Oui.
9: Pourquoi?
15: Encore, pourquoi?
9: Mais pourquoi, mais Mamie, s'il te plaît, tu me réveilles lui là.
14: Mais ils sont réveillés, c'est qui?
9: Mais
14: ils
9: non,
14: répondent oui, voilà.
9: Je lui demande pourquoi. Il est même pas capable de me répondre pourquoi.
15: Oui, bah pour la soigner.
14: Voilà.
15: Bah, voilà. C'est un boule de source.
9: Ben voilà, je te demande pourquoi, tu me dis pour la soigner, c'est tout.
15: Voilà,
9: pour
15: ça.
14: C'est simple, non?
9: Oh,
14: alors quoi? Vous comprenez pas les questions, les auditeurs?
19: C'est dingue. Trop con, je pense.
14: C'est n'importe quoi.
9: C'est trop con.
19: Non, je dis pas toi, je dis nous, on doit vraiment être trop con parce qu'on comprend pas ce que tu vois là.
9: Ouais, ben, si vous comprenez pas, ben c'est malheureux. Moustique.
15: Oui. Ouais, ben oui, moi je l'emmène, oui.
9: Pourquoi?
15: Bah, parce que pour faire plaisir à mon médecin.
9: D'accord. Ok. Fanta.
19: Oui,
9: s'il vous plaît, là. Oh
15: bah c'est Moustique ça.
19: C'est pas moi, c'est pas.
15: Ah non Gérard, non c'est pas moi.
19: Ah moi non plus, c'est pas moi.
9: Bon, ça commence déjà au deuxième, à la troisième question, on commence déjà à faire des doubles sons. Ça commence à m'énerver. Fanta.
19: Je l'amène chez le médecin.
9: Pourquoi?
15: Pourquoi?
19: Pour la soigner. Moustique.
14: Mais pourquoi pour la soigner?
9: Mais merde, mais pourquoi? Mais merde, vous allez vous réveiller ou quoi là?
19: Pourquoi elle est malade? Bah parce qu'elle avait fait trop d'efforts physiques le soir.
15: Pourquoi elle a fait trop d'efforts physiques?
9: Oh là.
19: Pourquoi elle a fait l'amour? Parce que j'en avais envie. Pourquoi t'en as
9: pas
15: envie?
9: Bon, Lola.
19: Oui,
9: Lola.
19: Moi j'ai emmené hier pour la regonfler un petit peu.
9: D'accord. Au moins une qui comprend un peu la question.
19: Et on a compris, Gérard.
9: Françoise.
19: Eh ben moi, j'emmène chez mes dames parce que si elle est malade, je suis malade moi aussi.
15: Pourquoi?
19: Alors, en fin de compte, le médecin soigne pour deux personnes.
9: D'accord.
19: En même temps. Économie. Voilà.
9: De toute manière, tu peux économiser sans aller chez le médecin. Hein.
19: J'ai besoin de ma poupée gonflable avec moi.
14: J'aurais une question, Gérard, à te poser, excuse-moi. En plus, on me l'a soumis sur le Minitel. C'est est-ce que tu as le droit à la sécu pour ta poupée gonflable quand tu l'emmènes chez le médecin?
9: Ben, si elle est couverte sur la personne avec qui elle vit. Si elle est couverte, attendez, au lieu de vous foutre de ma gueule, parce que tout à l'heure, je sens que je vais virer Lola Fonta et les autres. Ça va aller très vite ce soir.
14: Sérieux.
9: Ce soir, ça va aller très vite.
14: Gérard, réponds, il se calme.
9: Hein?
14: Allez, il se calme, vas-y, réponds, Gégé.
9: Donc, si elle est sous mon nom, je peux très bien faire passer la sécu, je peux très bien la mettre sur mon nom, sur la sécu.
15: Ça rembourse bien?
9: Ça, j'en sais rien.
15: Ça va comment?
9: Donc, quatrième. Je sens que la semaine prochaine, toi, tu vas aller chez toi. Un fil d'art. J'ai l'impression que la semaine prochaine, tu vas être chez toi.
19: Allez, quatrième question.
14: Et tu peux m'inviter, fil d'art, chez toi la semaine prochaine?
9: Non, mais je sens qu'il y en a qui vont gerber la semaine prochaine, ça va aller très vite.
19: Allez, c'est
9: grave. Non, mais marrez-vous. Je vous préviens, dans 5 minutes, je fais une pause.
15: C'est clair et net.
19: Allez, ta quatrième question.
14: Quand tu vas à la sécu, tu l'emmènes ta poupée ou pas?
9: Mais ta connerie, tu l'emmènes toi?
19: Moi j'emmène mon chien.
9: Toi, tout à l'heure, tu as retourné au standard, tu vas aller dormir. Ça va pas être pareil.
14: Elle en embraye.
9: Bon. Quatrième, sortez-vous avec votre poupée gonflable dans la rue nue. Ça, c'est une question de Pudard. Ouais, Pudard, marre-toi. C'est ta question, abruti. Bon, de toute manière, c'est simple.
11: Mais c'est drôle.
9: Heures.
11: Mais c'est drôle. On peut rire, non? Maintenant, on va répondre.
9: Un peu de détente, ça va aller parfois. Vite.
11: Un peu de détente.
9: Delphine.
18: Oui. Non, moi, je l'habille quand même.
11: Pourquoi?
15: Pourquoi?
18: Bah, un peu de décence quand même, il y a des enfants.
11: Ouais, mais pourquoi?
18: Bah, il y a des enfants quand même, un peu de décence.
15: Mais pourquoi?
18: Bah, il y a des enfants quand même.
9: Bon, allez, c'est pas chouette, tu vas te calmer, s'il te plaît. Ça aurait été pourquoi tout à l'heure, tu as dégagé, tu vas pas m'emmerder.
11: Tu dis why?
9: Comme ça aurait été pourquoi, et pourquoi, ben, je vais retourner au standard, tu vas aller dormir, toi. Attends, ça va être à toi de répondre. Oh!
18: Qui?
9: Oh, c'est pas chouette!
11: Gérard, si t'écorches son nom, il peut pas répondre, c'est logique, c'est,
9: oh,
11: pas,
9: c'est pas chouette. Là, tu travailles?
15: Oui, alors vas-y, demande-moi.
9: Bon, allez, demande-moi, tu retournes au standard, dégage. Hop, bonne nuit pour toi. Allez, hop.
11: Bonne nuit, Choupa Chouette. Je les remplace pas, hein.
9: Non, bah, de toute manière, tu veux pas les remplacer?
11: Mais si, je déconne, un petit peu d'humour, Gérard.
9: Mais tu me prends un peu les lignes, là, il y a 24 lignes.
11: Oui.
9: Vous me faites quoi, là? Il y a 24 lignes qui sonnent.
11: Ouais.
9: Vous me prenez les mêmes.
11: Tu les entends pas, les lignes qui sonnent, là?
9: Regarde.
11: Si, je les entends.
9: Ça sonne pas, là?
11: Oh, putain, grave.
9: Alors,
11: Fun, bonsoir. Allô?
9: Bon, allez, hop.
11: Bon, ça sonne, Gérard, on continue.
18: Allez, c'est moi, Gérard.
9: Musique.
15: Ouais. Quand tu dis nu, c'est la poupée ou c'est toi?
9: Quand sortez-vous avec votre poupée gonflable dans la rue nue?
15: Ouais, mais tu parles de moi?
18: Non,
15: ou
18: c'est la rue. C'est la rue qui est nue.
9: Les deux.
15: Les deux. Bah, tu sais, j'ai pas trop de fric pour habiller ma poupée gonflable, quoi. Donc ouais. Elle est nue, elle. Mais moi, non.
9: D'accord.
15: Je me débrouille, quoi.
9: Mmh. Fanta?
18: La poupée elle est nue, mais non, moi je suis habillée.
9: Ouais. Ça me dit pas grand-chose, hein.
18: Bah oui. Bah, mais je peux pas sortir à poil, Gérard.
11: Bah si, on était quand même.
18: Bah après, quand même, il y a des enfants. Bah il y a des enfants, Gérard.
9: Ok.
15: Tu sors nu, toi, Gérard?
18: Tu sors nu, Gérard?
15: En t-shirt.
9: De quoi?
18: Tu sors nu?
9: En t-shirt, oui.
15: Qu'un t-shirt? Ouais. T'es nu sous ton t-shirt?
9: À ton avis?
18: T'as des poils.
11: Mais je pourrais te poser une question, Gérard. Est-ce que tu serais prêt à prêter ton t-shirt si ta poupée gonflable avait froid?
9: Mmh.
11: Quand tu sors dans la rue? Pourquoi?
9: Ça, pourquoi? Je réserve. Je prends un joker. Lola,
11: ah, tu prends un joker.
18: Gérard, alors moi je suis pas nue. Mais
9: Lola
18: oui, moi je suis pas nue, mais ma poupée elle est toute nue, ouais. Puis on se balade, main dans la main.
9: Mm-hmm.
18: Gérard, François, quand elle est malade, tu mets le thermomètre dans quel trou?
9: Non, mais attends, qui c'est qui pose cette question?
18: Non, c'est Delphine, non, ça m'intéresse.
9: Non, mais attends, Delphine.
18: Non, mais il y a
9: Delphine. Delphine, s'il te plaît.
18: Oui.
9: Tout à l'heure, je vous ai demandé, allez-vous chez le médecin quand votre poupée gonflable est malade? Hein, fallait peut-être réagir là-dessus.
18: Bah oui,
9: c'est pas sortez-vous avec vous. Non, mais faudra peut-être réagir aux questions que je pose. Hein. Ok. Françoise.
18: Oui. Ben moi, ça sort en maillot de bain plutôt.
9: En maillot de bain, combien de pièces?
18: Deux pièces. Trois pièces.
9: Attendez, il n'y a pas de maillot de bain, trois pièces. Ça n'existe pas encore.
18: Deux pièces. Si
9: deux pièces, c'est-à-dire
11: avec chambre et cuisine.
9: Attendez, je veux. Attendez! En deux pièces, c'est-à-dire?
18: Alors moi, ça veut dire le bas et le haut.
9: Bah, c'est-à-dire, mais explique! Parce que je sais pas ce que c'est, moi, un deux pièces.
18: Bah, un deux pièces, ça veut dire la petite culotte et le soutien-gorge.
9: Ouais, mais.
11: Bah, t'as la cuisine qui doit faire 20 mètres carrés et puis le reste, je sais pas.
9: Ouais, mais
11: bon, une double porte pour les chiottes, quoi.
9: Mais tu crois pas qu'avec un. Au lieu d'un deux pièces, on lui met un maillot d'un, une pièce. Mm. Tu crois pas que c'est mieux?
18: Bah non, pourquoi
9: ça? Bah non, mais attendez, répondez pas tous.
18: Au moins, il y a les marques de bronzage.
9: Sur un deux pièces.
18: Sur un deux pièces, c'est mieux.
9: Ouais,
18: c'est
9: mais attends.
18: C'est plus sexy, tu vois les poils.
9: Ouais, mais dans ce cas-là, c'est, je sais pas, là, c'est. Pourtant, j'ai deux auditrices dans le studio, ça va être un peu con la question. Mais admettons que le maillot de bain rentre dans la des fesses. Et que vous faites bronzer et qu'à un moment donné vous voyez uniquement que le maillot de bain, que vous êtes bronzé partout et que vous avez que la couleur du maillot de bain. Vous pensez pas que c'est un peu dur?
18: Eh ben si, ouais. Non mais si tu bronzes avec ton maillot de bain à deux pièces, à ce moment-là quand t'es bien bronzé,
9: ouais.
18: Donc quand tu l'enlèves, la partie qui a pas bronzé,
9: ouais.
12: reste blanche. Donc ouais. Tu peux te mettre à poil après.
9: Ouais,
12: c'est comme si que tu portais un maillot de bain, mais
9: ouais,
12: transparent.
9: Mais Françoise, s'il y a du monde derrière, tu crois que devant tout le monde, tu vas te mettre à poil là-dessus?
12: Eh ben oui, bien sûr.
11: Non mais là on parle des poupées là, Gérard, tu t'égares là, on est
9: bah,
11: pas...
9: Admettons que ta poupée gonflable, tu lui mets ta maillot de bain 2 pièces.
12: Eh ben justement, si elle bronze, moi je bronze aussi. Donc automatiquement, et si je la déshabille, je me déshabille moi aussi.
9: Mais attends Françoise,
12: oui.
9: Françoise, comment tu peux déshabiller une poupée gonflable?
12: Eh ben si tu lui mets
20: la culotte,
12: tu lui enlèves la culotte, bah oui.
9: Tu baisses la culotte?
12: Bah oui.
15: Tu peux la déshabiller genre.
9: D'accord.
12: Si tu l'habilles automatiquement, tu la déshabilles.
9: Mmh. Attendez 5 minutes.
12: Gérard.
9: Oui, 5 minutes.
11: On accueille donc Jean-Pierre à la place de Choupassou, Choups ou c'est pas chouette.
12: Bonsoir Jean-Pierre.
15: Bonsoir Gérard.
9: Bonsoir.
12: Gérard.
9: Oui.
12: Tu dragues Françoise?
9: Non, mais moi je veux connaître vos réactions. Attendez.
12: T'arrêtes pas de draguer Françoise.
9: Mais attendez, oh, s'il vous plaît.
12: Si.
9: Mais y a, pour l'instant, il y a quel qui arrive à répondre aux questions correctement.
12: Ah oui.
9: Pour l'instant, entre Lola Panta et c'est
11: pas
9: Delphine.
11: Pas de marque.
9: Ouais. Pour l'instant, vous répondez à côté des plaques. Je suis désolé.
11: C'est tout en même temps, merci.
9: C'est tout.
12: J'y peux rien, moi.
9: C'est tout. Il y a Françoise qui peut répondre correctement aux questions. Alors maintenant, la cinquième.
12: Pour une fois, on ne prend pas pour une conne.
9: Oh, mais Françoise. Françoise. On t'a jamais pris pour une conne.
12: C'est pas pour toi que j'ai dit ça.
9: Non, et c'est pour qui?
12: C'est pour les autres qui entendent le débat.
11: Non, et puis je vais vous dire une chose, hein, parce que là on se rend compte du proverbe, hein, les grands esprits se rencontrent.
12: Exactement.
11: Gérard et Françoise.
9: Il y a un proverbe qui dit, le dernier métro, il n'y a pas passé dessus.
15: Ah d'accord.
21: Ah c'est sûr.
9: Okay. Ouais. Ah ouais. Donc vous avez, tu me.
21: En rapport avec la situation, c'est pile poil celui-là.
12: Poétique.
9: Tu me.
21: C'est de bon goût.
15: C'est une belle métaphore.
11: Tu me dis quand j'arrête d'applaudir, Jean.
12: En tout cas, François, t'as la cote. Franchement, t'as la cote. Ah ouais.
9: Tu me dis ce que c'est là.
11: On met un disque là.
12: Bah, oui.
9: ouais.
11: Déjà. Ah d'accord. Bah attends.
9: Si vous voulez que je finisse à 4h.
11: D'accord. Alors, là, tu reposes la question.
9: Alors, la question, c'est quand votre poupée gonflable. Et crevé, allez-vous chez le garagiste. On se retrouve juste après. Donc vous pouvez toujours nous appeler au 0803-08-5000, 0870-5000, et toujours le 3615, code Fun Radio, rubrique direct. Et je veux plus de 65 connectés ce soir.
11: Ah ouais, quand même, ouais.
9: Alors dépêchez-vous. Et là, on va s'écouter les petits biscuits avec du caca cuit.
10: Mais j'ai donné la fiche, là.
9: Donc, c'était des petits biscuits avec du coca cuit. Et donc, avec du caca cuit. Et vous pouvez toujours nous appeler au 0803-08-5000 et 0870-5000. Et sur le minuteur, s'il vous plaît, réveillez-vous. On est à 4.
10: Alors,
9: je veux plus de 60 connectés avant 4 heures.
10: Ouais.
9: Ou sinon, on éteint le minitel.
10: Ouais.
9: Alors, vous allez vous réveiller. Et au standard, c'est pareil.
10: Surtout qu'à 4 heures, on n'est plus là.
9: Moi, je m'en fous. Jusqu'à 4 heures, je veux du monde.
10: Ouais.
9: Je veux que ça bouge comme la semaine dernière. La semaine dernière, on avait 60.
11: 57.
9: Ouais, ben à 3, on pouvait être à 60. Alors cette
21: dans
9: semaine,
21: l'aube.
9: Je veux 60. On récupère Françoise.
12: Oui, je suis là.
9: Lola.
12: Oui.
9: Panta.
12: Oui.
11: Pas de marque.
9: Moustique.
12: Hey, c'est mon prénom.
15: Ouais.
9: Bon, et oh. Mmh. Oh. Mmh. Moustique, t'arrêtes, s'il te plaît.
12: Arrête de battre.
15: D'accord, j'arrête, Gérard.
9: Delphine.
12: Oui.
9: Et Jean-Pierre.
15: Oui.
9: Donc, est-ce que vous avez compris la question ou faut que je
12: non,
9: répète
12: tu répètes,
15: là, ouais.
9: Non, mais vous foutez de moi là.
12: Non, répète là, Gérard.
9: Mais à chaque fois, c'est pareil, on perd du temps à cause de ça.
15: Alors,
9: quand votre poupée gonflable est crevée, allez-vous chez le garagiste?
12: Non, oui.
9: Oui, qui?
15: Pourquoi?
12: Oui, Françoise.
9: Ouais, attends, celui qui commence à demander pourquoi, tout à l'heure, je vais te demander pourquoi t'es con et que tu vas retourner au standard.
12: Oui, Françoise.
9: D'accord, Jean-Pierre.
12: Allez, Françoise.
9: Alors, Françoise, pourquoi?
12: Ben, si toutefois elle est crevée, je demande à un garagiste qui lui met une rossine.
9: Mm-hmm.
12: Pour la bouffer un petit peu plus fort.
11: C'est pas con, hein.
9: Ouais, mais justement, c'est ce que j'allais répondre. Tu m'as coupé la parole.
12: La côte. Ah,
9: Bon, s'il vous plaît, là, derrière, on se calme. On se calme, s'il vous plaît, derrière. Merci.
12: Oui.
18: t'as de la chance,
9: François. Je sens qu'il y en a tout à l'heure, ils vont pas continuer. Donc Lola.
18: Oui. Eh ben moi aussi, je l'emmène. Je l'emmène chez le garagiste.
9: De toute manière, il y en a une.
18: Hein?
9: Bon, Moustique, tu vas te calmer, s'il te plaît, merci.
15: Ouais, non, mais c'est pas de ma faute, Gérard. Ah,
9: tout à l'heure, ça va pas être de ma faute si tu vas retourner au standard.
21: Tu peux pas t'appeler cafard.
9: Ça va pas être de ma faute si tu vas retourner au standard tout à l'heure.
15: Mais si.
9: Bon. Ah, bah si.
18: Allez.
9: Donc, Fanta.
18: Oui, je l'amène chez le garagiste.
9: Mm-hmm. Et pourquoi? Fanta.
18: Oui.
9: Tu te réveilles, s'il te plaît.
18: Je dors pas, Gérard.
9: Bon, Manu, s'il te plaît, tu me réveilles.
21: Tu veux dire Fanta, tu prends Coca.
9: Et hop. Hop. Au revoir. Alors, Moustique.
15: Ouais, non, bah moi, je m'emmène pas chez le mécanicien, je suis plutôt bricoleur.
9: Non. Un passe-pas sur Coca, tu me prends quelqu'un d'autre à la place.
21: Pas de marque,
15: tu m'écoutes pas, okay,
21: pardon, on y va.
9: Moustique, s'il te plaît, tu te calmes.
15: Ah, pardon,
9: Manu, tu me prends sur les 24 lignes, s'il te plaît. Parce que j'avais demandé. Attends, là, il y a 24 lignes.
21: Attends,
9: qui sont.
21: Faudrait que tu pousses ton enceinte et que tu t'assoies dessus. Pour que je puisse te prendre.
9: Non, mais tu me prends des auditeurs. Manu, t'as envie de faire partie de l'équipe la semaine prochaine?
21: Attends, bouge pas, pile ou face?
9: Ouais, pile ou face.
21: Attention. Face, je fais plus. Oh bah merde, c'est face.
18: Ah non.
21: Oh, bah,
15: non.
21: Non,
15: pourquoi?
21: Voilà. C'est la dernière de Manu, donc réveillez-vous. Hein.
18: Ouais, vive Manu.
9: Moustique.
15: Ouais, bah je te disais, Gérard, que je suis plutôt débrouillard, quoi. Donc je me débrouille, un chewing-gum.
9: Mm-hmm. Delphine.
18: Ouais.
9: Non, alors toi, de toute manière, ta question, je la connais, c'est je vais chez le vétérinaire.
15: Non, ta réponse.
18: Pas du tout. Moi, je la mets dans ma baignoire et je regarde où ça fuit et je mets une rustine.
9: Voilà, donc t'es de la vie à Françoise.
18: Hein?
9: T'es à peu près de la vie à Françoise. Oui, attendez,
21: à la place de Fanta, on accueille Thierry Coke.
18: Salut.
15: Salut Thierry
18: Coke. Salut. Gérard.
9: Oh, tu travailles?
18: Je dors pas. Salut Gérard.
9: Ah, enfin. Pour toi, Jean-Pierre.
15: Bah moi je vais voir Moustique pour qu'il me la répare. Quoi.
9: Voilà. Bon, Jean-Pierre, s'il te plaît.
15: Bah attends, Gérard, il peut me l'amener.
9: Non mais Jean-Pierre, s'il te plaît, tu réponds correctement à la question, sinon tu vas virer aussi, toi.
15: Mais non, il a dit qu'il sait les réparer. Moi je lui donne pour qu'il me la répare aussi. Mais ouais, y a pas de problème, Gérard.
9: Ok, en donc plus, on va demander Manu. Tu peux me donner son nom correctement?
21: Bah Thierry Coke. C'est bien comme nom ça.
2: Ouais, c'est sympa. Ouais,
21: moi si j'avais un chien, je l'appellerais comme ça.
9: Ouais.
18: Pardon.
9: Non, donc, alors pour toi,
18: Chéri, bah moi je l'amènerai chez le garagiste aussi, hein.
9: Pourquoi?
21: Tu peux l'appeler Chéri.
15: Mais non, mais amène-la moi.
18: Bah je te l'amène alors.
9: Moi je peux vous dire la première chose que je fais au lieu d'aller chez un garagiste. Bon, comme Françoise, elle m'a coupé
18: l'herbe
9: sous les pieds. Même Delphine. Même Delphine, tout le monde.
18: Françoise,
9: vas-y. Vous vous calmez.
18: Bon, ça va.
9: Mais c'est quoi là?
18: Allez Françoise.
21: Je sais pas, mais j'ai
9: l'impression que Françoise. Ou quoi là?
21: Ouais, mais elle est chaude Françoise ce soir. Elle cochonne. Hein.
9: Bon, oh.
18: Manu, ça suffit toi. Allez Françoise. Ils se sont toujours aimés. Françoise.
9: Oh. C'est moi qui parle. Ouais, d'accord. Voilà. Merci pour celui qui s'amuse. Donc, la première chose que je fais, donc, c'est Delphine qui l'a dit. Ouais. J'essaye de la mettre dans l'eau pour savoir d'où qu'elle est crevée. Je mets une rustine, ça c'est vrai.
18: Ah bah ça me rassure, je suis pas si conne alors.
9: Oui, mais de manière, il y a...
21: Gérard, comment tu vois si elle est crevée?
9: En la mettant dans l'eau, d'accord?
21: Non mais dans l'eau, quand tu la mets dans l'eau, comment tu vois où elle trouve?
9: Tu vois où c'est crevé, si ça pète des bulles dans l'eau, espèce d'abruti.
21: Ah d'accord, c'est pas toi qui pète alors?
9: Mais non, il est con celui-là. Bon, toi le jour où tu vas avoir un vélo, que t'es crevé... Je me demande ce que tu vas faire sur le bord de la route.
21: Je t'appelle.
9: Fais le Paris-Nice. Fais le Paris-Nice dimanche et puis comme ça on ne voit plus.
21: Ok. Tiens, j'y vais là. J'enfourche là. Je vais enfourcher là.
15: Bah, il mettra le vélo dans la baignoire pour voir où c'est crevé.
21: Ouais, voilà.
15: Ouais.
9: Alors, dormez-vous avec. Que donnez-vous à manger à votre poupée? Françoise? Oh, mais c'est quoi là?
21: Quoi? Excusez-moi.
18: Oh, on commence toujours par toi.
15: Il y a plus de
18: par hasard.
15: Oh,
18: la cote.
2: On est plusieurs. Gérard, on est plusieurs, mais tu commences toujours par François.
20: Non, mais non, ouais.
2: Depuis le début, tu ne commences que par Françoise.
11: Bah, qu'est-ce qu'il y a, Gérard?
2: Bah, parce que
20: je pose des questions, c'est pas la peine d'être au téléphone et de me couper tout le monde.
11: Bah, c'est Sandy, là, au téléphone, elle me dit mon chéri et tout, viens me rejoindre à l'accueil.
20: Françoise!
2: Elle est jalouse. Ouais. Elle est jalouse.
20: Vous vous calmez, s'il vous plaît, Françoise.
2: Bah, ça y est, j'ai répondu, je lui donne des carottes.
20: Des carottes? Râpées?
2: Bah oui.
20: Eh, hey, mais, Françoise?
2: Ouais.
20: Non, rien. Attends, je répondrai après.
11: Du calme.
2: Lola. Oui, je donne du riz et des petits pois.
20: D'accord.
2: Et yaourt.
20: Thierry.
2: Thierry, toi, je lui donne de la bouillie.
20: Oh. Moustique.
22: Bah, de toute façon, je sais pas, c'est elle qui fait les courses, hein, tu sais.
20: Bon, s'il vous plaît, derrière, vous vous calmez.
22: Tu vois, Gérard, c'est pas moi.
20: Delphine.
23: Oui.
20: Je sens que ça va aller très vite là.
22: Ah oula.
20: Delphine.
23: Oui, moi je donne du yaourt et du jus de moule.
22: Oula.
20: Hein? Du jus de
23: moule. Jus de moule.
20: C'est quoi ça?
23: Bah tu fais cuire des moules, tu gardes le jus. C'est du jus de moule.
20: Bon. Jean-Pierre.
24: Bon ben de manière des concombres.
23: Manière.
20: Jean-Pierre.
24: Oui.
20: Tu vas éviter de m'imiter, s'il te plaît.
11: On t'a vu, hein,
24: je crois. À la thématique, là. Hein.
20: Bon, alors... Ouais, ben, dans ce cas-là, vous allez arrêter un petit peu, s'il vous plaît. Hein. Vous allez vous calmer tous les deux. Parce que, Manu, s'il te plaît.
11: Oui, pardon.
20: Tu me calmes, Moustique et Jean-Pierre.
11: Ok.
20: S'il te plaît. Merci.
11: Problème.
20: Donc...
11: On l'a eu.
20: Tout à l'heure, c'est qu'on va l'avoir eu, que je vais terminer, là. Il est 3h20, je vais terminer vite.
2: Oh.
20: Donc...
2: Pense à Françoise, elle est là.
20: Alors, non, mais même, moi je peux vous dire une chose, il y a un truc que je ferai, je lui donnerai des carottes râpées.
2: À Françoise?
20: Non, à ma poupée.
2: Comme Françoise.
20: Oh, s'il vous plaît.
2: Françoise, comme Françoise.
20: Oh, je peux parler?
2: Non, oui, Françoise.
20: Alors, je vous préviens, celle qui me dit non, encore une fois, vous allez dégager. C'est clair et net.
23: Non,
20: Gérard.
23: Pourquoi?
20: Ah, parce que je commence à en avoir ras-le-bol. On est déjà à la 7e et vous commencez à foutre la merde.
23: Mais pas du tout. Mais non, Gérard.
11: Moi, je propose qu'on vire Thierry Coke.
23: Pourquoi?
11: Hop là. Pas de raison. Allez, hop, dégage. Manu, pour sa dernière, il se lâche.
20: Hein. Ah, bah.
11: T'as vu, Gérard?
20: Donc, moi, je donnerai des carottes râpées et avec des concombres. J'ai déjà une, des carottes râpées, ça rend aimable et ça rend
24: les
20: cuisses. Oh, s'il te plaît! Tu me laisses finir?
24: Oui,
2: comme je ne suis pas aimable.
20: Qui?
2: Moi, c'est moi qui a dit ça.
20: C'est toi, Françoise?
2: Bah oui, c'est moi.
11: Cachonne.
20: De toute manière, on le sait que t'es pas aimable, hein.
11: On sait que t'es une cachonne.
2: Alors, c'est pour ça que tu me donneras beaucoup de carottes râpées.
20: Ouais, avec des concombres.
2: Voilà. Et
11: Gérard, je pourrais te poser une question. Si tu donnes à manger à ta poupée gonflable des carottes râpées, après, elle va avoir envie de faire caca.
20: Non, mais des carottes râpées, ça rend les cuisses roses et ça rend aimable.
11: Ouais, mais comment elle fait caca, ta poupée?
20: Ah bah, comme elle veut. C'est pas mon problème. C'est tout. Est-ce que... Alors ça, c'est une question à Fildar.
2: Ouais.
20: Ça, c'est la question Fildar, donc je vous préviens. Est-ce que vous parlez à votre poupée? Quand est-ce... Est-ce que... Merci pour le double son. Fildar, s'il te plaît, tu vas commencer à te calmer.
11: Attends, mais... Ah, je suis là, ouais.
20: Ouais. Tu vas commencer à te calmer, c'est pas la peine de foutre ta merde à 3h20.
11: Excuse-moi, je sais pas ce qui m'a...
20: J'ai l'impression que mardi, ça va chier. Est-ce que la poupée vous parle ou se dégonfle quand vous lui parlez?
25: Elles alors, sont bien, les questions, arrêtez de rire.
2: Pas toujours moi, employé.
20: Eh ben, Jean-Pierre.
24: Oui, je lui parle quand elle a pas le moral, oui.
20: C'est-à-dire?
24: Bah, quand je sens qu'elle est un peu à plat...
11: Tu la regonfles?
24: Ouais, voilà. Ouais.
20: Delphine?
23: Ouais. Bah, moi, je parle à mon chien.
20: Ouais, bah, toi, Delphine, tu commences à me les gonfler avec ton chien.
23: Non, mais au moins...
20: Mais dans ces cas-là, t'as qu'à faire une pipe à ton chien et ça nous fera des vacances.
11: Excusez-moi, sur cette bonne vanne, on accueille Vincent et il est tout seul, hein, bien sûr.
23: Bonsoir, Vincent.
24: Bonsoir, Gérard.
20: Bonsoir.
24: Oula.
20: Moustique?
24: Ouais, je lui parle, ouais, on discute et tout.
20: Mm-hmm.
24: Tranquille, quoi.
20: D'accord. Vincent?
24: Oui. Qu'est-ce qui se passe?
20: Vincent?
11: Il était avec moi au standard, répète-lui la question, Gérard.
20: Alors, est-ce que la poupée est gonflable? Vous parlez ou vous lui parlez quand elle se dégonfle?
24: Ah, moi, je lui parle tout le temps, même quand elle est bien gonflée.
20: Mmh.
24: Je lui parle quand elle se dégonfle.
20: Mmh.
24: Et je lui parle même quand elle est rangée dans son carton.
20: C'est-à-dire ?
24: Bah, c'est-à-dire que, voilà, bon, j'en ai plusieurs poupées gonflables.
20: Mmh.
24: Et j'en ai une par jour pour toute la semaine.
20: Alors, attends, tu m'excuses de te couper la parole.
24: Non,
20: donc, attendez, s'il vous plaît, derrière, on se calme. Donc, t'en as une fois par semaine. Donc, il y a 7 jours dans la semaine.
24: Exactement.
20: Donc, t'en as une par jour.
24: Exactement.
20: T'en as une le lundi, une le mardi, une le mercredi, une le jeudi, une le vendredi, ouais, une voilà. Le samedi et une le dimanche.
24: Exactement.
20: Et les jours fériés, t'en as combien?
24: Oula, tu m'as bien bouché sur ce coup-là.
20: Ouais. Non, mais attends, est-ce que les jours fériés, t'en as combien pendant les jours fériés?
24: Je ne comprends pas très bien, Gérard.
20: Regarde. Regarde, il
24: ouais,
20: y a des jours fériés qui tombent en semaine. T'es d'accord avec moi?
24: Oui.
20: Bon, t'en as combien pendant ces jours fériés-là? Vu que c'est pas un jour de semaine, que c'est un dimanche.
24: Le jour férié est un dimanche?
20: Oui. Par exemple, regarde Vincent. Oui. Je prends quel jour férié qui est tombé un dimanche? Un lundi cette semaine.
21: 1er janvier? Lundi 1er janvier? Ouais.
20: Non,
24: la Saint-Valentin?
20: Non, la Saint-Valentin, c'est tombé un samedi, ça.
24: Vendredi.
20: Non, un jour férié.
21: C'est ton anniversaire, c'était un jeudi, mais c'est.
24: Le mardi, c'était un mardi.
20: Non, un jour qui est tombé en semaine là.
24: Mardi.
20: Lundi,
21: dimanche. Dimanche. Le samedi, il est tombé un vendredi.
20: Bon, arrête, Manu, merde. Oh.
21: T'es con ou quoi?
20: Bah quoi? T'es borné ou
24: t'es vétérinaire? Attention.
20: Je sais plus quel jour.
24: Noël.
20: Non, ouais, je sais pas, moi, on va prendre. Je sais pas, j'ai pas de calendrier pour
24: le
20: vous dire. Par exemple, je sais pas, vous allez prendre. Je réponds à la question à Vincent. Oui. Vincent, admettons qu'un 14 juillet tombe un lundi.
24: Ouais, d'accord.
20: Tu fais quoi avec ta poupée?
24: Bah, je prends celle du lundi, normal.
20: Bah non, vu que le lundi c'est un jour férié.
21: Eh ben, il en a
20: et
21: deux.
20: Que ça tombe dimanche.
21: Eh ben, il en a deux, il prend celle du lundi et celle du jour férié.
24: Non,
21: ça lui en fait
24: c'est
21: deux.
24: Pas vrai, Philou.
21: Ah, bah, excuse-moi.
24: Dis pas n'importe quoi.
20: Oh, tu restes. Tu
21: me réponds. Poli, hein.
24: Je n'ai pas dit d'insulte.
20: Mm-hmm.
24: Pourtant.
20: Bon, d'accord. Ok. Lola?
1: Oui. Bah oui, moi je lui parle.
24: J'aimerais répondre à la question.
20: Ouais, ça y est, t'as répondu, d'accord?
24: C'est pas possible.
20: Oh, et Vincent, tu as pas commencé, ok?
24: Excuse-moi.
1: On se parle toutes les nuits.
20: Lola?
1: Oui, on se parle toutes les nuits.
20: Mm-hmm.
1: Ouais.
20: Et Françoise, pour finir?
4: Eh ben moi, je lui parle sans arrêt, surtout quand je pense à toi.
1: Oh là là!
21: Oh, il y a une ouverture,
20: attends,
21: tu vas
20: continuer. Alors là, je vais te mettre le point.
4: Ça, alors.
20: Françoise.
4: La faute, je l'ai fait.
20: Françoise,
4: ouais,
20: je vais te mettre. Oh, s'il vous plaît, derrière, on se calme. Françoise, je vais te mettre les points sur les i, les barres sur les t.
4: Mais tout le monde attendait ça, alors.
20: Oui, mais tout le monde.
21: Attendez, Françoise, répète-le.
4: C'est Max qui a dit ça.
20: Non, c'est Max.
21: De quoi?
20: C'est Max qui a dit ça.
21: Non, répète-le,
4: non,
21: Françoise.
4: C'est
21: vas-y.
4: Qui là qui parle?
21: C'est Fildar.
20: C'est Fildar.
21: Vas-y, répète.
4: J'ai dit, moi, je parle souvent avec ma poupée gonflable, surtout quand je pense à Gérard.
20: D'accord. Oh. Alors moi, Françoise...
1: Dans la Gérard, c'est clair. Hein.
20: S'il vous plaît, on se calme. Mm-hmm. Moi, je vais répondre à Françoise. Je vais y mettre les points sur les i, les barres sur les t.
21: Justement, par rapport à ça, Gérard, j'ai un mec sur le Minitel, ils sont plus que trois, c'est Nénèze. Il demande, Gégé, tu vas te faire sucer par Françoise ou... C'est vrai qu'on aimerait bien tous savoir.
1: Oui, bah, non. Certainement
20: non, mais ça, il est hors de question. Celui qui s'amuse à faire du bruit derrière, comme ça, tout à l'heure, il va dégager au standard. Merci.
21: Oui, Jean-Pierre, tu te calmes ou tu dégages. Hein.
20: Alors, Françoise, je vais te mettre
24: les points. J'ai rien fait.
20: Bon, s'il vous plaît.
1: Allez,
20: s'il vous plaît. Maintenant, je vais mettre les points sur les i et les barres sur les terres. Françoise, tu m'écoutes?
4: Oui, bien sûr, je t'écoute.
20: Donc, alors, tu dis, tu viens de dire ça devant tout le monde.
4: Bah oui.
20: Alors, pourquoi que certains mardis, tu as des coups de gueule contre moi?
4: J'ai pas de coup de gueule contre
20: toi. Non, s'il vous plaît, Lola, on se calme. Maintenant, on laisse parler Françoise, parce que moi, je veux savoir. Par moment donné, t'avais certains trucs contre moi.
4: Mais toi aussi,
20: toi. Attendez, Françoise.
4: Ouais.
20: Et qu'on se met. On va prévenir quand même les auditeurs. C'est qu'il y a eu certains problèmes. C'est jamais nous qui avons. Qu'avons commencé les problèmes, d'accord?
4: Bah oui, d'accord, tout à fait hein? D'accord. Hein?
21: Bon, c'est loin du débat là, Gérard, hein? Vas-y. Hein?
20: Alors donc, Bon, ben c'est bon, Françoise, j'ai compris ta question.
21: On a compris le message, cochonne.
20: Non, il n'y a pas de cochonne qui compte, c'est pas grave.
21: Tout à l'heure?
20: Oui. Emmenez-vous vos. A.
21: Ça va?
20: B.
21: C.
20: D E F G H I J K L N M N O P Q R S T U X W.
24: Ah,
20: oh la vache!
21: L'alphabet!
20: Alors là,
21: Franchement, je doutais qu'ils le connaissent. Bravo.
20: Merde. Je suis en train de baiser mon stylo, mais c'est pas grave.
21: Eh ben, c'est, c'est toujours mieux, hein. Non, je déconne, Humour, humour. On rigole, on rigole, on rigole. Toujours dans la blague. Non, aïe. Dans la blague, dans la blague.
20: 9e. Emmenez-vous votre poupée au travail.
18: Françoise.
21: Attends, non, Gérard, répète la question parce qu'ils ont pas.
18: C'est super ça.
20: C'est bien ça.
21: Allez, répète-la, c'est bon.
20: Emmenez-vous.
21: Oh, mais blague, c'est bon, stop.
18: Break. Hein.
21: Te dégonfle pas.
20: Emmenez-vous votre poupée au travail.
18: Oui.
20: Qui?
21: Bah, Gérard parle devant le micro quand même. Ce serait sympa.
20: Il vient de baiser son stylo, il est en train de le chercher.
21: Non, mais ça capote.
20: Qui? Oui.
0: Vincent.
20: Oui.
0: Je l'emmène quelques fois. Parce qu'il y a des fois, alors je ne comprends pas très bien, parce qu'il dit je vais faire un foot ou je sais pas quoi.
20: Mm-hmm.
0: Et je ne le trouve pas à temps. Alors, ma poupée, je voudrais bien savoir. Parce qu'elle m'écoute là, je sais qu'elle m'écoute. Parce qu'elle
20: non,
0: est pas
20: mais
0: là ce soir.
20: On s'en fout si elle t'écoute ou pas. Je veux savoir, est-ce que tu l'emmènes au travail?
0: Bah justement, j'aimerais bien, plus qu'une deux fois par semaine.
21: Manu, il dort là, Manu.
20: Bon, Françoise.
18: Oui.
21: Je le réveille.
20: Françoise.
18: Bah disons que moi, je ne peux pas emmener ma poupée gonflable étant donné que je suis au chômage.
20: D'accord. Ok. Lola, dépêchez-vous parce que là je crois que on va pas s'en sortir. Lola. Lola!
18: Oui!
21: Pourquoi t'es pas là?
18: Lola, je suis là.
20: Oh là là là, c'est quoi ce cirque ce soir?
18: Gérard.
20: Lola, s'il te plaît, tu réponds.
21: Je crois que c'est le cirque Pinder.
18: Eh, Gérard.
20: Eh, c'est Pinder ce soir ou c'est...
21: Ça va,
20: ou c'est la... le pommier des... J'ai l'impression que ce soir, vous avez envie de vous foutre de ma gueule.
21: Non.
20: Oh
21: non.
20: Oh là là, jamais.
21: C'est pas la première.
0: Ça, c'est pas possible.
18: Gérard.
20: Oui.
18: Je suis là. Tu m'entends?
20: Ah bah, réveille-toi.
18: Bah, j'étais là, hein, pourtant.
20: Bah alors,
18: bon, moi, je t'emmène parce que j'ai des copains qui travaillent avec moi, qui emmènent aussi leurs poupées, comme ça, ils s'éclatent entre eux, toutes les poupées.
20: D'accord.
18: C'est super.
20: Moustique?
0: Ouais, non, bah, moi, j'ai trop de travail, Gérard, je peux pas me permettre, hein.
20: Ouais. Vincent, il s'est calmé?
21: Mm-hmm. Ça y est, je l'ai réveillé, il est bien.
20: Alors, Vincent?
0: Allô?
20: Vincent?
0: Ouais. Parce que j'entends un moustique derrière moi.
20: Oh, tout à l'heure, tu as entendu un moustique, tu as dégagé.
0: Ah bon?
20: Alors tu réponds?
0: Oui, non, moi je l'emmène pas au travail.
20: Et pourquoi?
0: Parce que mes patrons n'aimeraient pas ça, je pense.
20: Ah d'accord.
0: Voilà.
20: Ok. Delphine?
3: Non, moi je l'emmène pas, c'est mon chien qui la garde.
20: Alors toi Delphine, tu commences à m'énerver avec ton chien, bonne nuit.
21: Allez, bonne nuit.
20: Allez,
21: bonne nuit.
20: Delphine, bonne nuit.
0: Allez, hop.
21: Bonne nuit Delphine.
20: Je commence à avoir ras-le-bol, elle se sent avec son chien, alors bonne nuit, on parle pas des chiens, on parle des poupées. Allez hop, bonne nuit pour elle. Jean-Pierre?
5: Bah ouais, moi je l'emmène que certains jours en fait, je l'amène les jours fériés seulement.
20: C'est-à-dire?
5: Bah les jours fériés, je l'amène au travail avec moi quoi.
20: Ok, ben moi je peux vous dire une chose que...
5: Mais les jours fériés on travaille pas normalement.
20: Ouais d'accord, mais t'as des jours fériés
5: Où on l'emmène quand même, ouais.
20: Ouais mais non mais t'as des jours fériés qui sont payés par le patron.
5: Ah oui, et on y va au boulot, on va au boulot quand même, oui.
20: Ouais voilà.
5: Mais il a pas dit qu'il travaillait, il a dit qu'il y allait, c'est tout hein.
20: Non mais emmenez-vous votre poupée gonflable au travail, c'est simple hein.
5: Ouais bah oui, je l'amène les jours fériés, je la dépose devant, je reviens chez moi et puis je la reprends le soir quoi.
20: D'accord.
5: Ah ok. Ouais.
21: Et toi, Gérard?
20: Moi, personnellement, non.
21: Toi, quoi, non?
20: Moi, j'emmène pas ma poupée gonflable au travail. J'ai pas de poupée gonflable.
18: Eh ben, non, justement, mais... j'avais posé la question.
21: Voilà, Françoise, bah, pose-lui la question.
20: Je croyais que Sandy, elle était à l'accueil. Ouais, mais ça, c'est différent. Sandy, c'est pas une poupée gonflable, d'accord?
21: Ah, merde. Ah, tu pourras pas la dégonfler.
20: Ok.
21: Ah, bah, vite. Oui.
20: Ouais.
21: Non, rien, on accueille Angela.
6: On peut manger les amours.
20: Angela, s'il te plaît, tu vas te calmer, merci.
6: Oh, voilà, Gérard. J'ai repoussé mes pulsions, c'est pas grave.
20: Comment?
6: J'ai repoussé mes pulsions, c'est pas grave.
20: J'ai mal entendu là,
21: c'est trop compliqué.
6: J'ai repoussé mes pulsions.
20: C'est quoi ça?
5: Oh là là.
21: C'est une marque.
5: Page 37, pulsion.
20: Non mais attendez, moi je voudrais bien qu'elle m'explique là.
6: Mais ça veut juste dire que j'ai envie de toi. Ça voulait juste dire que j'avais envie de toi, Gégé, mais si tu me veux pas, c'est pas grave. Hein.
20: Non mais attends, tu vas te réveiller quand tu parles?
6: Ah mais je suis réveillée, j'ai juste la voix cassée.
5: Tu l'as troublée. Hein.
20: Quand t'as ta voix cassée, tu veux pas. Tu sais qu'il y a un bon sirop à l'heure actuelle?
21: Attention,
20: c'est l'heure de la blague. Il y a un bon sirop pour calmer la toux.
7: Il faut rire bientôt là.
20: Mais non, mais ça, c'est pour les nanas. Un bon sirop de cordon.
8: Ouais.
20: Bravo. On va s'écouter. On va s'écouter.
11: Ah, attends, tiens, Gérard. Tu as posé la question ?
20: Non, ben, retirez-vous.
11: Oula, oula.
7: Oui. Retirez-vous.
20: Tout à l'heure, tu vas me retirer ton double son, toi, parce que sinon, tu vas avoir des problèmes.
11: Ça marche ? Allez, Gérard, on n'a pas que ça à faire.
20: Un petit nain, avec des jeans de fer qui pue. Il nous reste plus que
11: 20 minutes.
20: Un petit 20 minutes, grosso modo, à passer ensemble. Donc, vous pouvez toujours nous appeler au 0803-08-5000 et 0870-5000 et toujours le 3615 code Fun Radio, rubrique direct.
11: Ah, et une bonne nouvelle, Gérard. Tu sais combien on est? On est 57 connectés.
20: Ouais, mais j'en veux 60.
11: Donc, allez-y, connectez-vous. Ouais, c'est bon.
20: Donc, on récupère Françoise.
13: Oui, Gérard.
20: Rebonsoir, Lola.
13: Rebonsoir.
16: Oui, Gérard, bonsoir.
20: Vincent.
17: Oui, Gérard, bonsoir.
20: Moustique.
19: Oui, Gérard, bonsoir.
20: Angela.
26: Bonsoir, mon chou à la crème.
20: Je suis pas ton chou à la crème, tu restes poli, s'il te plaît. Angela, tu vas te calmer, s'il te plaît, merci.
26: Bon, d'accord, promis.
20: Et Jean-Pierre, pour finir.
27: Oui, Gérard, bonsoir.
20: Donc, alors, retirez-vous la batterie de votre poupée. Quand vous faites... L'amour bestial.
26: Oui.
20: Ça, c'est une question du chef.
27: Ah, d'accord.
11: Trois étoiles.
20: C'est la question du chef. Alors, vous voulez que je vous la répète? Non, vous voulez que je vous la répète, la question?
26: Oui, je pense.
20: Par contre, s'il te plaît, on peut avoir un peu de... Il n'y a pas de ventilo, je voudrais un peu d'air. Donc, retirez-vous. Non, fais-le, s'il te plaît.
28: Quoi? Qu'est-ce qu'il y a?
20: On t'arrête tes conneries?
11: Bah oui.
20: Ok.
11: Bah ok, deux.
20: Non, laisse ouvert, ouais, laisse ouvert.
11: Deux bières, s'il te plaît, deux bières.
20: Non, mais arrêtez vos conneries, là.
11: On te fait de la ventile avec la porte, on n'a pas de...
20: Tu parles, il n'y a même pas... Il n'y a rien ici.
11: Bah oui.
20: Bon, c'est bon, laisse ouvert, c'est tout. Putain,
11: mardi,
20: ça va...
11: Tu te mangues un peu, là.
20: Retirez-vous. Ah! Et toi, tu vas te calmer, tu vas me retirer ton bordel là! Okay.
11: Gérard, tu sais ce que tu viens de casser là? Gérard, tu sais ce que tu viens de casser là? Les horloges de tous les animateurs.
20: Eh ben,
11: merci,
20: bravo.
11: Gérard.
20: Bravo.
11: Ah. Bravo.
20: Ça commence à bien faire!
11: Bravo.
20: Et les deux débats, vous me les avez foirés!
11: Bravo.
29: Non, on était bien!
20: Non!
29: Ah si!
20: Non! Là, ils s'amusent là! Tiens! Retire! Dégage ta main là! Ok?
11: Ouais,
20: tu vas te calmer, toi.
11: On a le droit de perdre son sang-froid, des fois.
20: Ouais, mais tu vas te calmer.

0: récupérez-vous la batterie de votre poupée quand vous faites l'amour bestial?
1: Bah oui, hein.
0: Alors, Jean-Pierre.
1: Bah oui, oui, oui.
2: Pourquoi?
1: Oui.
2: On peut arrêter de le dire,
0: s'il vous plaît.
1: Pourquoi?
0: Jean-Pierre, pourquoi?
1: Ça aide. Hein.
0: C'est-à-dire?
1: Parce qu'en fait, mais je comprends pas s'il y a une batterie dans la poupée quand tu la mets dans l'eau pour voir si elle est dégonflée, qu'est-ce qui se passe?
0: Mais retirez-vous la batterie!
3: C'est comme Claude François.
0: Retirez-vous la batterie!
1: Oh là là!
3: Il faut pas critiquer Claude François, hein.
0: Non, c'est bon, s'il te plaît, Françoise.
3: Parce qu'il y en a un.
0: Ouais, non, mais t'inquiète pas, laisse. Angela.
3: Ouais, non, mais en fait, moi, je suis pas très riche, donc ma poupée gonflable n'a pas de batterie. Mais je suis sûre que si j'en avais une, je l'enlèverais pas. Parce que j'en profiterais. Parce que ça bouge mieux et tout.
4: Bah, exactement. C'est qu'est-ce que je voulais répondre.
0: D'accord.
1: C'est qu'est-ce que j'avais pensé, s'il
0: vous plaît, on se calme là.
1: Moi Gérard, c'est pas qu'est-ce que je voulais répondre alors.
0: Moustique.
1: Ouais, bah moi, il y a pas de batterie sur la mienne, c'est une solaire. C'est une poupée solaire, il y a une antenne sur le toit. Donc voilà quoi. Gérard?
0: Ça t'amuse Manu?
1: Bon bah.
5: Non, c'est chiant, c'est nul.
0: Vincent?
6: Oui. Moi, est-ce que j'enlève la batterie? Non, je la laisse.
0: Pourquoi?
6: Parce que je trouve ça plus... Parce qu'il y a des charges électriques. Ça stimule. Ça stimule, alors que quand j'ai envie de lui dire des choses dans ses fesses...
0: Lola?
7: Non, moi, les manuels, il n'y a pas de batterie. Elle est toute simple, la mienne.
0: Françoise?
3: Moi, je voulais répondre à la première question.
0: De quoi, merde?
3: J'enlève pas la batterie de ma poupée gonflable parce que ça, je préfère recevoir des coups de courant parce que ça m'excite un petit peu plus.
0: Moi en principe je retire pas ma batterie, je retire simplement les piles de la batterie parce que ça coûte moins cher.
5: Mais à ce compte là t'appelles pas un dépanneur alors?
0: Je t'ai parlé de dépanneur, espèce d'abruti.
1: Bon,
0: alors maintenant la dernière question, mais de toute manière je pense
5: non, elle est chiante la dernière.
1: Ça va chauffer là.
5: Elle est chiante la question.
0: Non mais attends, c'est toi qui commandes maintenant?
5: Non mais elle est chiante la dernière.
8: Non mais moi je trouve aussi qu'elle est bidon quoi.
0: Bon alors si vous êtes pas content, vous mettez deux disques et
5: on laisse la mienne.
0: Humour. Alors faites-vous les courses avec votre poupée gonflable.
5: J'avais raison.
8: Vous avez prévenu.
1: Ah ouais, c'est vrai.
7: Oui.
0: Alors qui? Oui.
7: Moi Lola.
1: Pourquoi?
7: Tous les jours.
1: Pourquoi?
7: Parce que ça me fait une petite compagnie, c'est mieux, hein. Et puis elle pousse le chariot.
0: D'accord. Françoise?
3: Moi, j'emmène ma poupée gonflable avec moi pour faire les courses parce qu'au moins, elle prend exactement le même choix que moi.
0: C'est-à-dire?
3: C'est-à-dire, par exemple, si je veux une banane, elle mange une banane.
0: Ouais, mais Françoise, voilà. Regarde, moi je pose c'est pas du tout le, ça va pas être du tout dans le même dans la question. Et admettons qu'on remplace une poupée et qu'on mette un singe à la place.
3: Eh ben pourquoi pas? À ce moment-là, c'est pas une baleine que j'achèterai.
1: C'est une poupée Gérard.
0: Non mais s'il vous plaît là, on se calme. C'est moi qui pose la question.
3: Moi, j'ai dit l'autre banane, hein.
0: Ouais, mais pourquoi?
3: Pourquoi? Parce qu'on sait que les singes mangent des bananes.
0: Ouais, mais dans ce cas-là, à part les bananes, ils mangent autre chose, les singes.
1: Ils mangent pas des bananes, Gérard.
0: Ils mangent des cacahuètes.
1: Des concombres, il a dit.
3: Ouais, mais
0: les concombres, tout à l'heure, tu vas t'en mettre un dans le cul et tu vas retourner au standard.
5: Oh, c'est vulgaire.
8: Vulgarité.
0: Ok. Oh,
8: zéro, nul, deux.
0: Donc, Lola?
7: Mais j'ai déjà dit...
0: Non, t'as pas répondu.
7: Mais si, j'ai déjà dit... Avec moi en course,
0: hein. Non, c'est Françoise qui a répondu ça, hein, c'est pas toi.
7: Mais si c'est moi qui l'ai dit.
0: Alors Vincent?
1: Comment?
0: Oh Vincent, tu te réveilles s'il te plaît.
1: Allô?
5: Oui, Vincent, t'es à l'antenne Vincent, c'est parce qu'il y a des problèmes au standard.
1: Ah d'accord.
0: Vincent, tu te réveilles?
1: Ouais, moi je l'emmène faire la course avec moi parce que parfois moi j'oublie des choses, elle me fait hop. C'est ça, alors t'as oublié de le prendre?
0: D'accord.
1: Excuse-moi, mais c'était super, merci.
0: Moustique?
1: Ouais, bah moi j'emmène aussi, hein, c'est genre, j'y connais que dalle. Bah arrêtez, ça suffit maintenant. Bon.
5: Manu, ça t'amuse, hein.
1: Donc Gérard, tu m'écoutes? Donc je te disais, donc je l'emmène, elle m'aide à faire les courses, quoi, parce que j'y connais que dalle.
0: D'accord. Angela?
3: Moi je l'emmène pas parce que quand je suis avec elle, je peux pas me faire draguer.
0: D'accord. Et Jean-Pierre, pour finir?
3: Pourquoi?
1: Ouais, bah...
0: Attends, Jean-Pierre. Angela, pourquoi?
3: Merde.
0: Bah oui.
5: Elle a oublié le pourquoi.

0: Bon, c'est con parce que là, c'est toi qui poses la question. Maintenant, je te demande pourquoi.
1: Et t'as bien mouché là. Hein.
2: Ah, non, c'est clair. Ouais, non, mais réfléchis un peu quand tu bades, quand tu fais les courses avec Sandy. Est-ce que tu te fais draguer par d'autres filles?
1: Bon,
0: attends, Sandy, à ton merde, d'accord?
2: Non, mais c'est pas ça. Le truc, c'est quand tu te promènes, quand tu fais les courses avec quelqu'un d'autre, tu fais pas draguer.
0: Que je sois avec Sandy ou autre, de toute manière, il y a toujours des nanas qui me regardent, ok? C'est bon pour toi.
3: Je savais pas qu'il était mythomane en plus.
0: Jean-Pierre.
2: Françoise, la première.
0: Pardon, Jean-Pierre.
2: Évidemment, ton sexe symbole. Françoise.
3: Je comprends pas celle-là.
0: Jean-Pierre.
1: Oui. Oui, bah moi je l'amène parce que je m'en sers de sac et je mets toute la nourriture dedans, les asperges, les concombres, tout ça quoi.
0: D'accord.
1: Et le vin même des fois.
4: Et toi?
0: Moi personnellement, non.
4: Mais je voudrais te poser une question, Gérard. Imaginons que t'as une poupée gonflable et que tu dis tiens, on va faire les courses, chérie, et en fait elle te dit non, je peux pas venir. T'y vas quand même?
1: Bon bah.
0: J'y vais tout seul et puis c'est tout.
1: Manière,
3: ouais, mais pourquoi?
0: Bah, j'y vais tout seul, c'est tout.
3: Ouais, mais pourquoi?
0: Je vais faire mes courses moi-même, je prends mon caddie, puis c'est tout.
1: Pourquoi?
4: Et t'es sûr que si pendant que tu vas faire les courses, elle va pas te tromper?
0: Bah, on verra bien, c'est tout.
3: Ouais, mais pourquoi?
0: Voilà, donc on fait la conclusion et si vous avez. Il vous reste encore. 10 minutes à peine pour me poser des questions, mais sérieusement,
4: voilà,
0: pas des questions cons.
4: Pose une question chacun.
0: On va demander la conclusion à Françoise du thème du débat.
2: Oula, à peu près pareil, c'était super, sauf qu'au départ, bon, moi, c'était un peu con sur les bords.
0: Bah, ça fait comme le premier. Hein.
2: Bah, voilà.
0: Ok. Lola?
5: Ah oui, c'était super, super excitant.
0: D'accord. Vincent?
1: Bah, moi, j'ai trouvé ça génial.
6: What?
1: Et je regrette qu'on n'ait pas parlé des poupées, des répliques de vieilles dames mortes.
0: Non mais ça, tu vois, Vincent, je vais te dire une chose, c'est un débat que je ferai jamais là-dessus, d'accord? Et
4: pas de pub, on a dit pas de pub, Vincent.
0: Moustique?
7: Ouais, bah j'ai trouvé ça bien, j'ai fait un thème de débat intéressant et tout, et ça suffit les bruits de moustiques là.
0: Olivier? Ah.
1: C'est
0: Olivier?
4: C'est Olivier les bruits de moustiques, c'est
0: pas. Angela?
2: Bah moi je trouve ça très bien. Et puis est-ce que vu que t'es très riche, tu pourrais m'envoyer un chèque de 2000 balles puisque je peux m'acheter une nouvelle poupée gonflable avec batterie?
0: Ouf, là tu rêves. Jean-Pierre?
1: Oui bah on est bien là, moi je trouve qu'on est bien.
7: Ouais c'est vrai, on est bien.
0: Tu veux remplacer Pascal Sebron?
1: Ah non.
0: Et bah si.
2: Bien. Moi j'ai une question moi.
7: Tu remplaces Tintin, Gérard.
0: Bon, moi je peux vous dire une chose.
2: Non mais j'ai une question
0: maintenant. Non mais attendez, je peux répondre s'il vous plaît.
4: Quand même.
1: Bon ben.
2: D'accord.
0: Donc sur les six, c'est dommage qu'on a foiré les six premières.
3: Ah non.
0: C'est pas d'accord. Les six premières ont foiré. Donc mardi on va remettre ça au point.
4: On va essayer de foirer les 15.
7: On les refait les six premières mardi.
3: On peut toujours faire mieux.
0: Non. Il y a 15 jours, c'était bien.
4: Gérard, Max a une idée. On commence tous les débats à partir de la 6ème, comme ça passe à débarra bien.
0: Ouais,
4: tout
0: de la merde. Voilà. Là, de la merde. Donc, je vous préviens que la semaine prochaine, les débats vont porter sur les ascenseurs et les collectionneurs.
4: Ouais. Tu sais qu'il y a de l'idée là.
7: Les collectionneurs d'ascenseurs.
2: Super, Gérard.
4: Et à part ça, Gérard, tu peux nous donner ta conclusion quand même, parce qu'on attend ça.
0: La conclusion, c'est que ce soir,
4: ça s'est mal passé le premier débat.
0: Vous me laissez
4: les premières questions, on sait déjà. C'est pas vrai, Gérard.
0: Tous les deux.
4: Je suis pas d'accord. J'ai écouté le premier débat. À part les 20 premières minutes où Philippe a voulu prendre des habitués et s'est trompé. Sinon, après, ça s'est extrêmement bien passé. T'es pas d'accord?
0: Non.
4: Oui, à part 20 minutes, donc c'est pas les deux débats.
0: Sur les deux débats, c'est con.
4: Non, mais
0: c'est con,
4: bien.
0: Ça s'est passé comme ça. Et puis, à part toi, c'est pas la peine de faire le singe là-bas. Tu dégages, tu fais pas partie de l'équipe. Merci. Donc maintenant, si vous voulez me poser,
4: c'est ça ta conclusion au débat des poupées gonflables.
0: Ouais, non, mais pourquoi, sur la conclusion des deux, c'est dommage parce que Fuldar a fait le con et Manu a fait le con. Donc je vais régler ça mardi. Mais sinon, bon ben.
3: Et pourquoi
0: tu vois, tu continues.
3: Mais pourquoi Gérard?
0: Tu continues là. Tu vas arrêter s'il te plaît.
4: Il y a rien.
0: Non, il y a rien, connard.
6: Qu'est-ce qu'il y a,
4: ça va? Bah, y'a rien, regarde, tu peux écouter, hein.
0: Ah ouais.
6: Passe le casque.
0: Oui, non, mais attends. Non, moi,
6: Parle. Un.
0: Il va pas jouer comme ça.
4: Ouais, tu deviens hystérique, tu deviens un peu fou.
0: Donc.
4: Mais c'est mon micro, là!
0: Tu mets ta ça, s'il te plaît!
4: Mais c'est éteint!
0: Arrête, fil d'art aussi!
4: Mais c'est éteint, mais y'a rien, là!
6: Reste là, bien.
4: Bah allume-le, mais t'es quoi ton ça? Mais c'est mon micro, je te dis, y'a rien d'allumé.
1: Bon bah, de manière, c'est le bordel. Hein.
3: Bah quoi, je peux allumer mon micro, Gérard? Pourquoi tu me l'éteins?
0: Donc si vous avez...
1: Je vais te dire... Fildar.
0: Mais c'est mon micro. Fildar, ça suffit.
1: Il fait un caca nerveux, là, ça y est.
7: Non, mais là, c'est juste qu'ils ont enlevé les effets de son, là. Ça va normal.
4: On a enlevé
0: donc,
4: le traitement.
0: Il vous reste 6 minutes pour me poser une question chacune.
1: Chacun une. Chacun une.
2: Allez, on y va.
0: Chacune. Alors, Jean-Pierre.
1: Ah non, pas...
4: Jean-Pierre.
1: Françoise en premier.
0: Jean-Pierre.
1: Honneur aux dames, hein.
4: C'est mon micro,
2: allez,
4: bordel.
2: Jean-Pierre.
4: Oh là là.
0: Jean-Pierre.
1: Oui.
0: Tu travailles? Attends. Sinon, on arrête.
1: Oh bah non, allez,
4: bah
1: non.
4: Jean-Pierre, prends un truc. Allez, là, un
1: une
4: truc
1: question, Jean-Pierre. Vas-y, Jean-Pierre. Un extra, mais en fait, c'est une double question, quoi.
0: Ouais, tu poses une question, c'est tout.
1: Hein?
0: Une question.
1: Pourquoi une double, c'est trop dur pour répondre? Bon, en fait, ma double question, c'est...
0: Bon, bah.
1: C'est bon, bah, non, mais de manière... C'est que, ben... Cette histoire non, de coton-tige, là, c'est vrai
0: ou pas? Tu m'éteins ça. Tu m'éteins ça tout de suite.
4: Mais c'est mon micro.
1: Bon,
4: bah,
1: il t'écoute pas. Bon, bah... Non, tu m'écoutes, Gérard? Là, il veut pas m'écouter. Hein.
0: Moi, je t'écoute, dépêche-toi.
1: Oh, non, il m'écoute pas, là. Non, bah non. Allô,
4: je
1: Gérard, on t'entend plus, là.
4: Je pense...
1: Allô,
4: si, vous l'entendez. Ah. Je pense que Vincent, il a une question.
1: Allô? Allô, oui, Gérard, on t'entend pas.
0: Bon, Vincent,
4: si.
1: Moi, j'ai une question, oui.
4: Voilà.
1: Qu'est-ce que tu penses des clochards sur la bande FM?
0: Tu veux parler de quoi, là?
1: Bon, ben, comment?
0: Fildar, t'arrêtes, s'il te plaît. D'accord. Vincent, ta question, j'y répondrai pas.
1: Pourquoi est-ce que tu penses que c'est une bonne chose qu'il y ait des clodos sur la bande FM?
0: Tu dégages.
4: Bah, allez, t'as dit que tu répondais.
1: Bon, ça suffit, le bordel. Allez, hop.
2: Allez, Gérard.
4: Gérard, bon, tu peux quand même annoncer ce qui arrive.
1: Il est plus là, là.
4: Tu peux quand même annoncer la suite.
0: Donc, vous allez, malgré que ça s'est mal passé, vous allez retrouver un remix, c'est tout.
2: Oh non.
4: Non, mais après la suite.
1: Et les questions? Et les questions, là?
2: Les questions, je vous ai promis des questions.
4: De quoi?
2: Il a bué, là, attention.
1: Donnez-lui un micro.
4: Gérard.
2: Bon.
4: Bon, bah, prends mon micro, comme ça t'auras pas de problème. Annonce l'animateur qui suit et tout, là.
1: Bon, t'enlèves les doigts du cul et tu parles ou quoi?
4: Ouais, t'es pro ou t'es pas pro, Gérard? Allez, hop. Allez, Gérard.
1: Enlève les doigts du cul, Gérard.
4: Bah, prends le micro, Gérard.
0: Et là, vous allez retrouver Manu pour la nuit sans pub et comme.
4: Excuse-moi, c'est Rousseau.
1: Pour la nuit sans pub.
0: Et voilà.
1: Questions à te poser.
0: Les questions, Gérard. Quand tu as des conneries, toi, on verra. Donc, vous allez retrouver Rousseau pour la nuit sans pub. Et puis vous allez retrouver Max et le Star System à partir de 22h demain. Bah, bonne nuit à tous.
4: Il y en a plein qui voulaient te poser des questions.
0: Ah ouais,
4: comment on fait?
0: On peut pas. Alors,
4: on peut pas envoyer le remix là. Hein.
0: Alors
4: mais on prendra quoi? Des places pour la loco. Ouais, en plus, tu l'as pas dit.
0: Et n'oubliez pas les places pour aller à la loco demain soir au platine, vous allez retrouver Jean-Marc Astronbez et Max pour finir et qui va faire la fermeture jusqu'à 6h du matin. Donc on vous souhaite une bonne nuit à tous et... Non mais c'est lui là qui s'amuse.
4: Non.
0: Ouais, il s'amuse là. Alors moi c'est terminé, moi je fais plus de débat comme ça. Ouais.
4: Non mais attends, viens voir, mais t'as pas dit au revoir aux gens.
0: Bah ouais.
4: Au revoir, mais... Allez. Mais c'est un micro ça, oh là là.
0: Donc je remercie tous ceux qui ont participé au débat. Donc mais sur... Ouais. Non, vous êtes deux caves, c'est tout.
4: Merci.
0: Je veux plus de vous dans l'équipe.
4: Les donc, cavabins, cavabins. Là, les places pour maintenant les filles aux 0.
0: Alors... Si vous voulez appeler pour avoir des places pour la loco, vous faites le 0803 08 5000 et...
4: Que des nanas
0: pour vendredi. Voilà, donc Max vous attend au standard avec Manu. Bonne nuit à tous.
4: Allez, regarde le cul.
0: Tiens, ça t'apprendra de faire le con. Voilà, donc là vous allez écouter un remix.
4: Malheur, Gérard.
0: Merde.
4: Qu'est-ce qui se passe?
0: Putain.
4: Gérard, qu'est-ce que tu fous? Merde.
0: Merde.
4: Tu vas tout casser, Gérard. Je crois que ça y est.
0: Hein. Envoie le remix, là, abruti. Donc quoi, va te faire sauter toi-même, abruti.
8: Pas d'insulte. De Gérard. Et voilà, bienvenue sur Fun Radio, il est 0h30, tout pile, et donc vous êtes sur Fun Radio, donc Rigo est sur l'internet, www.fr, bonsoir Rigo.
9: Bonsoir.
8: Donc, d'après ce que j'ai pu entendre, un petit chiffre, on n'est que 217 connectés.
9: On n'était que 217 juste avant le générique des débats, et on est déjà à 3022.
8: Ah ben, ça c'est bien. Donc, Manu... Oh. Manu qui est à l'aria, qui
4: con comme un balai.
8: Non, qui est pas con comme un balai.
4: Merci Gérard.
8: Tu restes gentil avec Manu, d'accord? Parce que sinon tu vas te prendre des claques. Donc
4: bonsoir à tous.
8: Ce soir, Manu est à l'aria.
4: Ouais.
8: Fuldar et Apolline pour la première fois sera au standard, en espérant que si ça se passe mal, j'espère que Fuldar, tu vas lui expliquer comment que ça se passe.
4: Ouais.
8: Parce que sinon, tu vas prendre des claques à sa place.
9: Je vais apprendre la vie.
8: Par contre, j'aime bien quand tu me prends les auditeurs, tu pourras leur demander leur fréquence.
9: Oui, mais j'ai pas eu le temps, donc tu vas demander à leur tour. D'ailleurs, on va les accueillir.
8: Alors pour ça, on va accueillir premier débat. J'ai oublié de préciser, c'est la chasse et la pêche. Donc en deuxième débat, ça sera les radios. Donc vous pouvez appeler dès maintenant pour participer et même sur le Minitel 3615 Code Fun Radio rubrique direct. Et vous pouvez toujours appeler au 0803 08 5000. Et pour ça, on va accueillir Marc Assin du sud, 19 ans, de Nantua. Tu peux me donner la fréquence s'il te plaît?
10: Oui, bonsoir Gégé, tout à fait, la fréquence est 109.5.
8: Je te remercie.
10: Pas de problème.
8: Petit piège à loup, 22 ans de Grenoble, tu peux me donner la fréquence?
11: Oui, bonsoir, c'est
8: 108.7. 108.7, ok. Et Carabine, 21 ans de Nice.
12: Bonsoir Gérard.
8: Bonsoir, tu peux me donner la fréquence?
12: Ma fréquence, c'est 91.2.
8: 91.2, je te remercie.
12: Je t'en prie.
8: Monsieur Mazur, 37 ans de Paris, c'est 101.9.
13: Oui, bonsoir, c'est Monsieur Mazur.
8: Oui, ben, j'espère que tu vas pas faire comme tu as l'habitude de faire, parce que sinon tu vas gerber vite fait. D'accord?
13: À vos souhaits.
8: Ok. Petit purée, 13 ans.
14: Salut!
8: Fuldar,
14: putain, je suis en direct sur Fun, les gars.
8: Non, c'est bon, hop.
14: Ah, salut.
8: Quoi,
14: salut. Putain, je vais faire le débat, moi.
8: Oh, putain, on dit pas putain, on dit moment de travail, d'accord, toi, à 13 ans, tu vas pas commencer. Quoi?
14: Ta mère a dit des jours.
8: Allez, hop, au revoir pour toi. Terminé. Ça t'apprendra d'être poli, hop. On s'en va, on reprendra quelqu'un d'autre à la place, hop. Ça va plus vite. Alors, la première question, c'est comment organise-t-on une bonne pêche? On va demander ça à Monsieur Mazur.
13: Une bonne pêche. Eh bien, je crois que d'abord, il faut choisir le bon arbre, je dirais.
8: Non, mais je crois que là, t'es en train de te foutre de ma gueule.
12: Mais non.
8: Non, tu prendrais pas le train?
9: Non, mais explique-lui, Gérard, explique-lui.
8: Non, mais on va demander à tout le monde et on verra. Donc, carabine.
12: Oui. Je sais pas. Je pense qu'il faut que tu prépares tes gaules.
8: Oui.
12: La veille. Que tu montes tes hameçons.
8: Oui.
12: J'y connais pas grand-chose. Peut-être que tu fasses. C'est quoi? C'est de la pâte, c'est ça? Dans l'eau.
8: Oui.
12: Que je sais pas, que t'achètes des vers de terre et puis que tu te lèves tôt et puis voilà.
8: Mm-hmm.
12: Tu
8: okay.
12: Prends une bonne bouteille de rouge et puis voilà.
8: C'est ça, t'as raison. Petit piège à loup.
11: Oui, alors moi je pense que, bon déjà, moi je pêche beaucoup, hein, mais ce que je déteste, c'est pêcher les thons et les morues, hein, c'est pas mes poissons préférés. Mm-hmm. Par contre, alors pour bien pêcher, alors faut avoir une tenue, mais super bien. Faut déjà avoir une tenue spécialisée. Hein. Bon, évidemment, la canne à pêche bien tendue, bien raide.
8: Mm-hmm.
11: Et puis voilà, donc avec un petit fil et puis des appâts.
4: Sacré cochon.
15: Ouais. Gérard, sur IRC, il y a des V1, ils te demandent de ne pas faire l'amalgame entre l'eau de la pêche et la chasse, donc la chasse d'eau, il faut éviter quoi.
8: Bon, bah, lui, il ne va pas commencer à me prendre la tête. Marc Assin.
10: Ouais, bah écoute, moi je ne suis pas trop calé en pêche, je suis plutôt branché chasse, donc je m'y connais plus en pruneau qu'en pêche, voilà.
8: Non, mais tu peux quand même répondre à la question si ça ne te dérange pas.
10: Bah écoute, je ne sais pas, moi je pêche au fusil ou à la dynamite, donc tu vois.
8: Ah ouais, donc pour avoir des poissons, tu serais prêt à balancer une dynamite dans l'eau, toi?
10: Ouais, mais alors ça, faut pas trop en parler parce que c'est interdit. Si je me fais choper par le garde-chasse à balancer des bâtons de dynamite pour pêcher, ça va quand même craindre un maximum.
8: Ouais, ben je pense que si tu t'amuses à balancer des bâtons de dynamite pour avoir un.
10: Ah, n'empêche que ça marche, hein.
8: Oui,
10: ça
8: non,
10: marche.
8: Mais, pour avoir. Oh, Marcassin, ouais. S'il te plaît.
10: Ouais.
8: Si t'es prêt à balancer des bâtons de dynamite pour aussi avoir des lapins, des pesants ou autre, je crois que tu te fais griller aussi, hein.
10: Ouais, n'empêche que ça marche bien, quoi, c'est tout ce que je peux dire. Mais ouais, on va pas parler du braconnage tout de suite.
8: Non, mais de toute manière, le braconnage, ça rentre pas dans le truc, hein, d'accord?
10: Ça rentre pas, bah tu mets un petit peu de pommade et c'est bon, ça rentre.
8: Marcassin.
10: Ah, c'est pas moi qui dis ça, Gérard, c'est quelqu'un qui parle pas dessus moi.
8: Ouais, non, mais je te préviens, commence pas à faire ton guignol, parce que comment?
10: C'est un guet-apens de France Télécom.
8: Oui, mais moi, je te dis, tu commences pas à faire ton rigolo, parce que sinon, tu as dégagé.
10: Ok.
8: Ok.
10: Ok, pas de problème.
8: Alors, comment organise-t-on une bonne pêche? Alors,
4: excuse-moi.
8: Bah, je réponds.
4: Vas-y, excuse-moi.
8: Donc, comment organise-t-on une bonne pêche? Donc, déjà, tu prépares tout ton matériel la veille. Par exemple, si tu vas le week-end, tu prépares ça le vendredi. C'est-à-dire, tu prépares tes appâts. Ouais. On n'a pas.
12: Qu'est-ce que tu mets dans les appâts, Gérard?
10: T'es plutôt asticot ou vers de terre?
8: Non, tu peux prendre des vers de terre, des asticots. Par contre, tes vers de terre, j'ai remarqué une chose,
10: ouais,
8: c'est plus.
10: Ça te rappelle la branlette, je sais, ouais.
8: Qui c'est qui vient de dire ça?
12: C'est encore Pedro.
10: Ah, c'est Pedro, ça.
12: Toujours Pedro. Non, c'est Pedro.
8: Bon, tu t'écrases, Pedro, mais.
10: Il
8: ça...
10: appelle des France Télécom.
8: Ouais, ben, tu vas pas me casser les couilles longtemps, toi.
10: D'accord.
4: Vas-y, Gérard.
8: Donc, pour organiser une bonne pêche, donc, t'achètes ton matériel là, bien avant. Déjà, l'ouverture de la.
12: Tu peux préciser, parce que quand tu dis bien avant, c'est à peu près quand?
8: De manière, tu peux l'acheter en début de semaine. Par contre, ce qui est pour les vers de terre et tout ça, il faut les acheter à la dernière minute. Tu les achètes, par exemple, le vendredi.
4: Pourquoi?
8: Tu les achètes le vendredi, parce que si tu les achètes avant, ils tiendront pas.
12: Ah ouais, parce que moi, je les achète toujours un mois avant et ça marche pas.
8: Comment?
13: Et puis après, on ne pourra pas les manger.
12: Gérard, tu peux pas les mettre au congélateur?
8: Non.
16: Mais ouais. Gérard, t'es obligé de les acheter, tu peux pas aller les chercher?
8: Si, tu peux aller chercher les vers de terre.
12: Parce que ouais, quand on va chercher, on va les chercher dans la boue, on se traîne dedans.
8: Ouais. Ouais. Non mais il y a un truc qui faut bien se dire, c'est que il y a certains trucs qu'il faut acheter chez les revendeurs de pêche, mais maintenant je crois que ça se fait moins souvent, parce que maintenant je sais même pas s'il y a encore des magasins de pêche qui existent.
12: Non, mais chez les pêcheurs.
10: Ouais, GG, de toute façon, oui. Le ver de terre, il faut le chasser, c'est tout. On reste
8: mais non, on... Mais non,
10: de terre.
8: Mais non, on chasse pas les vers de terre, abruti.
10: Bien sûr que si, moi j'ai un chien qui est dressé à aller dans les trous de vers de terre pour les ramener, je te dis que ça se chasse.
13: Monsieur Mazur, permettez-moi de confirmer, le vers de terre se chasse, bien entendu.
8: Bon, monsieur Mazur, vous avez pas commencé à me casser les cacahuètes, parce que vous, si c'est pour me couper la parole sans arrêt, ça me sert à rien de vous avoir dans mes débats. D'accord,
15: Gérard. Merci, il y a Père Fouras, il voudrait pêcher des idées chez son poissonnier. Mais comment on fait s'il n'y a pas de bocal à pêche chez son poissonnier?
8: Alors là, je vois pas du tout sa question. Parce que
15: dans la pub, ils disent pêcher des idées chez votre poissonnier. Et s'il n'y a pas de bocal à pêche?
8: Mais s'il n'y a pas de bocage à pêche, ça sert à rien d'aller chez son poissonnier. Je vois pas du tout le rapport.
4: Il va à l'étang.
8: Ben ouais. Je vois pas du tout le rapport, hein. Enfin, s'il a plus de confirmations à me donner, ça serait bien.
15: Une mare, pêcher dans une mare.
4: C'est con, les mecs de l'internet.
8: Grave. Dans une mare, de toute manière, dans une mare, t'as pas grand chose, hein. À part
4: de l'eau.
8: À part de l'eau, mais dans les mares, tu vas trouver des canards, hein.
16: Et y a pas de poissons.
4: Ça se pêche aussi, hein.
8: Les canards, non, je crois pas, hein. T'as déjà vu un canard qui se fait pêcher, toi?
4: Bah, on sait jamais.
17: Se fait pécho, un canard qui se fait pécho.
4: Pécho, ouais. Ah ouais, ça arrive tout le temps.
8: Ah ouais, les canards qui sont pécho, tu t'es déjà fait pécho, toi, dans une mare?
4: Bah, non, je vais pas dans les mares.
8: Non, alors, tu vas dans les baignoires et puis tu te fais pécho?
4: Ouais, ça m'arrive, ouais.
8: Ouais, ouais. Pêcher ou chasser, peut-il être une passion? On va demander, monsieur Mazur, comme il a. Par contre, à la place de petit puron, on a personne?
17: Là, je cherche.
8: Ah ouais, ça fait peur que vous cherchez au standard.
10: Vas-y, chasse.
8: Hein?
10: Chasse l'auditeur.
4: Tu cherches.
8: Ouais. Chasse là. Chasse sur les 22 lignes.
17: Je chasse.
8: Monsieur Mazur.
13: Alors écoutez, moi je pense que tout à fait, bien sûr, la pêche tout comme la chasse, a priori, peut être une passion. Moi-même, j'ai une passion lorsque je vais poser, par exemple, une grosse pêche. J'adore ça.
12: Au pied d'un arbre.
8: Bon, monsieur Mazur.
13: Oui.
8: Un conseil que je vous donne, arrêtez de renifler et répondez comme il faut aux questions. Ou sinon vous allez sortir.
13: Oui, j'ai tout à fait répondu à votre question.
8: Non, mais faut pas me prendre pour un con, d'accord? Alors je vous préviens.
13: Je m'en garderai bien.
8: Comment?
13: Je m'en garderai bien.
8: Ouais, bah alors, vous retournez voir.
4: Justement, il dit je ne vais surtout pas l'insulter ou vous prendre pour un con, c'est ça qu'il veut dire.
8: Ouais, voilà. Moi, je préviens d'une chose, que si ça se passe mal, ça va gerber vite fait ce soir.
13: Je suis tout à fait d'accord avec vous.
8: Ouais, ben, déjà, vous allez commencer par répondre correctement aux questions, sinon, c'est pas la peine qu'on vous sélectionne, ok?
13: C'est ce que
8: en de bon entendeur, salut. Monsieur Carabine. Carabine, pardon.
12: Mademoiselle Carabine, s'il te plaît.
8: Carabine, pour toi.
12: Moi, c'est une passion pour ceux qui sont passionnés, mais personnellement, ça me passionne pas.
8: Ouais, mais je veux... Mais si, dans quel sens que ça te passionne pas?
12: Ça me passionne pas dans le sens où on tue des animaux et ça me passionne pas du tout.
8: Non mais ça faut bien dire une chose, que chasser ou pêcher, de toute manière, quand on pêche, automatiquement le poisson après on le mange, donc on le tue.
12: Mm-hmm.
8: T'es bien d'accord avec moi?
15: Ouais, parce que sur IRC on me demandait peut-on pêcher sans tuer.
8: Ah oui. Mais, de toute manière, quand tu pêches automatiquement le poisson quand il a pris l'hameçon avec par exemple l'asticot ou autre.
12: Ouais, mais tu peux le remettre à l'eau.
4: Exactement.
8: Oui, non, mais ça dépend quel poisson, parce que ça dépend comment qu'il est enfoncé l'hameçon dans sa bouche.
13: C'est-à-dire que pour.
8: Bon, monsieur Mazur, pour l'instant, je m'adresse pas à vous. Monsieur Mazur, je m'adresse pas à vous. Bon, allez, hop. Ouais, tu me le vires celui-là. Allez, hop, terminé. Oh non, parce que là, il me prend la tête.
4: Attends, c'est un mec qui s'y connaît, on va le garder.
8: Non.
15: Gérard, sinon sur IRC, il y a Turpentine, elle te demande si t'as déjà pêché avec tes vers du cul.
8: Alors Turpentine, tu ferais mieux d'aller pêcher avec les vers de ta chatte.
12: Au moins
8: comme ça, elle, je connais sa réaction. Je connais sa conclusion du débat. Le débat n'aura ni queue ni tête comme toi. Alors je préfère la première tout de suite. Je préfère la prévenir tout de suite qu'elle aille chercher ses vers de terre dans son cul et qu'elle aille pêcher dans sa chatte. Voilà. Petit piège à loup.
11: La chasse et la pêche, c'est une vraie passion, hein, évidemment. Mais il faut savoir déjà que les vrais pêcheurs, ils rejettent toujours le poisson.
8: Non, pas tous. Hein.
17: Si.
8: Non.
17: Vrais, oui. C'est les vrais.
8: Ouais, non, mais faut dire une chose. Attends, parce que là.
10: Attends.
11: Oui.
8: Moi, je peux vous dire une chose, que je suis pas trop. C'est vrai, il y en a qui les relâchent, mais ceux qui partent en mer pendant une journée ne les relâchent pas.
17: Si.
8: Non.
17: Ça dépend.
8: Non. Sur les bateaux, ils les relâchent pas. Hein.
4: Comment tu sais,
8: désolé.
4: T'es déjà allé en mer avec.
8: Non. Parce que j'ai vu des reportages et tout ça. Tu vois pas mal de mouettes qui sont sur. Les mouettes.
4: Bah oui.
8: D'accord.
4: C'est quoi le rapport avec les poissons?
8: Eh ben, ils suivent le filet, espèce d'andouille.
4: Mm-hmm.
8: Qui c'est qui a pas répondu? Marc Cassin.
10: Ouais, ben écoute, moi je pense que tout à fait, la chasse, la pêche, c'est une passion. Moi je dirais même plus, c'est un mode de vie. C'est carrément une philosophie, tu vois, c'est un peu comme quand toi tu dis, il faut être routier, il faut foncer.
8: Mmh.
10: Et ben là, c'est pareil, si vous voulez être pêcheur, si vous voulez être chasseur, il faut foncer, les mecs.
8: Ouais, non, mais je suis d'accord avec toi là-dessus.
10: Ouais, voilà, arrêtez de vouloir être genre ministre ou professeur ou tout ça. Non, chasseur, pêcheur, ça le fait, c'est tout.
8: Non, mais faut dire une chose, que la chasse et la pêche, c'est vrai que ça peut venir une passion. Parce que moi, je sais que j'aime bien pêcher.
10: Ouais.
8: Hein, je resterai des heures et des heures jusqu'à temps que ça vienne, hein, que le poisson y morde. Hein.
17: Ça me rappelle quelque chose. Faut pousser quand tu crottes.
8: Bon,
16: tu pêches quoi, genre?
15: Sur IRC, on n'arrête pas de me dire que t'es le roi de la pêche au thon.
8: Ils vont faire une illusion à 110, c'est ça?
10: Je vais te taquiner.
8: C'est
15: toi qui fais.
8: Non,
15: ils pensaient peut-être même pas, c'est toi.
8: Mais je préfère prévenir que sur l'IRC, si vous voulez faire illusion à 110 ou à
4: illusion,
8: ça ne sert à rien. D'accord? Donc.
4: Non, 110, c'est la baleine. Christine, c'est la baleine. C'est pas le.
8: Alors, toi, fais gaffe, parce que 110.
4: Je me suis trompé de prénom.
8: Non, non, mais Sandy, elle t'a dans la peau. Alors fais bien gaffe à ton matricule quand on va te voir.
16: T'as dans la peau.
8: Elle va te morfler, qu'elle m'a dit ce soir.
17: Elle va te morfler.
8: Alors fais bien gaffe.
17: En tout cas,
8: fais bien gaffe.
17: T'es le roi des grosses prises quand même. Hein.
8: Fais bien gaffe, Fildar. Donc.
16: Bon, GG, avant, si tu pêches pas de thon, tu pêches quoi, toi?
8: Moi, je pêche le gardon, la carpe, et puis le goujon.
16: Et c'est des gros poissons, ça?
8: C'est des petits.
17: Les merdes, ouais.
8: La carpe, j'ai vu un reportage tout à l'heure. Oh, celui qui pêle le poisson, il arrête, merci. J'ai vu qu'un reportage là-dessus. Le mec, il avait pêché la carpe. L'hameçon était bien enfoncé et il l'a relâché. Celui qui s'amuse à ça, arrête, s'il vous plaît, merci.
15: Gérard, oui. Sur IRC, il y a Oxide qui te demande est-ce que les végétariens peuvent manger du poisson à la viande de poulet?
8: Alors, les végétariens.
17: C'est faux.
18: Mais oui, bien sûr.
8: Alors, les végétariens, je sais pas s'ils mangent du poisson à la viande de poulet.
17: Pas de porc, en tout cas.
8: Je sais qu'ils mangent pas de porc. Bon, n'importe. Bon, ça suffit, je vais passer au sondage, là. Oh,
10: je te taquinerais bien le goujon, quand même. Hein.
8: Qui?
10: C'est Pedro.
8: Ouais, bah, Pedro, tu vas te reculer. Tu commences pas à me faire chier, d'accord?
4: Petit sondage, Gérard.
8: Alors, petit sondage, pour ou contre la chasse ou la pêche, il y a 40% qui sont sûrs, 30% répondent non, 20% peuvent en parler, et 10% préfèrent continuer. Et d'après vous, qu'est-ce qui est plus difficile entre la chasse et la pêche? Alors, 42% des gens savent pourquoi, donc je vois pas du tout. Je sens que tout à l'heure, il y en a qui vont se prendre des baffes. Il y a 23% des gens qui ne peuvent pas le dire. 15% n'ont aucune idée. Et 9% ont le droit de savoir quoi. J'en sais rien. Donc, troisième question. Quel chien peut-on avoir pour chasser? On va demander à Marc Assin.
10: Ouais, bah écoute, je pense qu'on peut chasser avec tout type de chien. Je te conseille quand même le chien de chasse si tu veux ramener quelque chose. Hein.
8: Ouais, non, mais voilà. C'est quoi comme
10: ça
8: chien?
10: Ça dépend. Si tu chasses le rat, tu prends un ratier,
16: mm-hmm.
10: par exemple. Sinon, je sais pas, si tu chasses à l'homme, tu prends un big bull, c'est tout.
8: Un pic bull?
10: Un pic bull, excuse-moi.
8: Non, mais je vais te dire une chose déjà, les pic bulls, ça m'étonnerait qu'ils soient autorisés pour chasser.
10: Si, t'as le droit de chasser avec un pic bull, sauf que si tu chasses avec ce clébard-là, t'as pas grand-chose à bouffer à la fin de ta chasse. Quoi, c'est tout.
16: Il bouffe le pic bull.
10: Il y a des bruits d'animaux derrière. C'est la jungle, hein.
8: Gérard, qu'est-ce que t'as fait?
10: Ah, c'est la jungle.
16: Qui c'est qui est dans un zoo, là?
8: Non, mais c'est Pildar.
17: C'est tapé.
15: Putain, j'ai raté ça, merde.
17: Sans taper dessus encore.
8: Fildar, fais gaffe quand même.
10: Ça, c'est l'arche de Noé.
8: Fais gaffe. Fais bien gaffe.
16: Il y a même des gros béants.
8: Parce que tu risques de te retrouver là-bas.
17: Excuse-moi, Gérard.
8: Ouais, non, mais fais bien gaffe à toi, hein.
16: Bon, Gérard, est-ce que tu peux aller avec un pic-bu à la chasse, à la pêche?
8: À la pêche, non. Parce que les pic-bulles, ils vont pas dans l'eau, hein. Ils vont pas au fond de l'eau, hein.
16: C'est faux.
10: Tu prends un frotte terrier, ça le fait, hein.
8: Petit piège à loup.
11: Ouais, alors pour la chasse, quand tu vas à la chasse à l'ornithorynque ou au grizzly, souvent tu emportes un chien, genre de race, je sais pas, labrador chibre ou alors, tu sais, les retrievers phallus, là.
8: Je peux vous dire une chose, que les chiens de chasse sont
17: des bulles terriers.
10: Non.
11: Des
8: carabines. Carabines.
11: Oui.
8: Oh,
11: au coucher, Médor. Tu peux utiliser.
8: Voilà.
11: Tu peux utiliser tous les chiens, en fait, si tu les dresses.
8: Ouais, non, mais je te demande, quel chien peut-on avoir pour chasser?
11: Je te dis,
8: oh là là là là là là là.
11: Il suffit que ton chien soit dressé, tu peux utiliser n'importe quel chien.
8: Alors,
11: regarde jamais la pêche, là, et la chasse la nuit sur TF1. Histoire naturelle, je rappelle. Oui, excusez-moi.
8: Non, je regarde pas ça.
11: Bah, tu devrais regarder, des fois, il y a des caniches, ils vont à la chasse aux pigeons, c'est assez rigolo, quoi. Ils lancent les caniches en l'air et le caniche...
8: Ah ouais, non, mais attends, ils lancent les caniches en l'air et ils leur tirent dessus.
11: Oui.
8: Carabine.
11: C'est une chasse traditionnelle dans les Landes.
8: Non, mais carabine.
11: C'est ancestral, c'est une chasse traditionnelle dans les Landes.
8: Carabine.
18: Ça y est, tu vas me laisser parler ou quoi là ?
12: Mais je t'explique.
18: Non, mais moi je vais t'expliquer une chose. Je crois que c'est dans des rêves qu'on. Je crois que tu dois rêver qu'on s'amuse à lancer des chiens, mais on leur tire dessus.
12: Mais on leur tire pas dessus.
18: Oh là là ! Oh, qui c'est qui m'a choisi ces auditeurs de merde là ?
4: C'est la police.
16: Ah non, mais non.
18: Non, non. Marre-toi, toi.
4: Mais non, mais attends, ils sont bien.
18: Ouais, ouais, ils sont bien, ils sont même pas capables de répondre.
4: Monsieur Mazur, il voulait répondre.
18: Oh, bah lui, je crois que j'avais dit que c'était terminé pour lui.
4: J'ai calmé.
16: C'est parce que la moitié, ils sont chasseurs et ils ont leur chien avec eux. C'est pour ça.
4: J'ai calmé monsieur Mazur.
18: Bon, alors, monsieur Mazur, pour finir la troisième question.
13: Moi, je préconiserais l'épagneul breton, qui me semble un excellent chasseur.
18: De toute manière, c'est ça comme chien qu'il faut pour chasser.
13: Il y a également le berger hongrois.
18: Non.
13: Pardon ?
18: Non.
13: Pourquoi ?
18: Non.
10: Ça, c'est uniquement dans les prisons.
18: Alors toi, Marcassin, tu dégages pour de bon. Au revoir. Au revoir, Marcassin.
12: C'est pas moi.
18: Terminé.
12: C'est pas Marcassin, c'était Pedro.
18: Non, non, non, je veux pas le savoir. Je veux pas le savoir. Terminé pour Marcassin. Voilà.
16: C'est pas lui.
13: Et enfin, je dirais le dog mexicain.
18: Dog mexicain, c'est bizarre.
13: Excellent
18: parce que.
13: Chasseur.
18: Non, mais j'ai pas connaissance de ces chiens-là.
13: C'est un chien qui vit au Mexique et qui a pour spécificité, n'est-ce pas, de chasser les serpents là-bas.
18: Ah, mais moi je pense que c'est plutôt les pagnols bretons qui.
13: Au Mexique, il y en a peu. Mais l'épagnol breton est un très bon chasseur.
18: Ouais, non, mais je pense que c'est cela que les chasseurs utilisent régulièrement pour récupérer le gibier.
13: Et en plus, permettez-moi d'ajouter, en ce qui concerne l'épagnol breton, c'est qu'il ne pèse pas lourd et comme a dit la demoiselle tout à l'heure, on peut facilement le jeter dans l'air.
18: Non, mais ça c'est...
13: Pour attraper des canards.
18: Ouais, mais... Non, mais ça, le canard, c'est une autre histoire.
4: Mais il faut que le chien soit quand même tenu en laisse, à préciser, pour pas qu'il s'envole.
16: Non. Donc il faut une grosse laisse.
18: Non, non. Bon,
12: non,
18: alors...
12: C'est une longue laisse.
18: Alors, la quatrième question, après on va s'écouter une musique. Donc, je préviens d'entrer. J'ai oublié de le préciser au départ. C'est que je précise, je pose la question au départ, je la reprends dès que la musique est terminée, mais je ne la répète plus. Si vous n'avez pas compris la question, ce n'est pas de la peine de me dire est-ce que tu peux répéter la question, parce que ça vous irez directement au standard.
12: Okay.
18: Ouais.
15: Bien.
18: Alors, dans quel endroit se passe la
15: chasse ? Attends. Vas-y, c'est bon.
18: Non, dis ce que tu voulais me dire.
15: Non, je voulais juste que tu prennes un petit peu ton temps. Mais.
18: Tu peux me donner le chiffre avant la ZIC ?
15: Alors, avant la ZIC.
4: La classe.
15: La grande classe. On est déjà. Oh là là, c'est beaucoup quand même, ça a monté d'un coup. On est 8765.
18: Oh là là,
15: 8765. Et je salue au passage Alan Clark, Izen, Dan, Lampiote, Belge Boris, Seigneur, Perfouras, Radzinski, Olaf Kuhl et les autres.
18: Ok. Ben.
15: Et les gens de Canal J.
18: Bah, bien sûr. Et donc, qu'est-ce que je voulais.
15: On s'écoute.
18: Dire non, la question c'est dans quel endroit se passe la chasse aux escargots et on va s'écouter le gibier surinois avec des poids sur l'anus. Et vous pouvez toujours nous appeler au 0803 08 5000 et toujours le 3615 Copfun Radio rubrique direct et www.fr et on se retrouve tout de suite après. Et voilà, vous venez d'écouter le gibier de surinois avec des poils sur l'anus et donc c'est la suite de la libre antenne, débat sur la chasse et la pêche. Donc vous pouvez toujours nous appeler au 0803 08 5000, l'IRCWW.fr, Fun Radio, vous tapez, et toujours le 3615 rubrique direct. Et pour ça, donc la question, c'est dans quel endroit se passe la chasse
4: à court,
18: la chasse aux escargots. Et pour ça, on va demander à Petit Pied Jaloux.
4: Et on accueille, excuse-moi, Petit Pied Jaloux.
18: On accueille Serp en route, 23 ans, Damien. La fréquence, c'est 101.4, il paraît.
19: Oui, bonsoir Gérard, tout à fait.
12: Salut Damien. Bonsoir
19: l'équipe de Fun Radio.
18: Voilà, bonsoir à toi. Donc, Petit Pied Jaloux pour toi.
12: Oui, alors, pour moi, je pense qu'on chasse les escargots en Bourgogne. Parce qu'on dit les escargots de Bourgogne.
18: Non, mais tu peux préciser dans quel endroit se passe la chasse aux escargots. J'en ai marre de répéter les questions,
12: mais,
18: fallait bien les...
12: Je vais te répondre.
18: Ouais, mais les escargots de Bourgogne, tu peux très bien les...
12: Non, mais c'est une région, la Bourgogne, t'es gentil.
18: Ouais, non, mais je suis gentil, attends, tu vas pas commencer à m'énerver, parce que sinon tu vas dégager, toi.
12: Bah oui, c'est ça, mais attends, mais je réponds à tes questions et tu m'engueules, alors je vois pas pourquoi...
18: Non, mais c'est pas la peine de préciser la ville, d'accord ?
12: Mais c'est une région, c'est pas une ville.
18: Ouais, ben peut-être.
19: Okay, gamine.
18: Celui qui s'amuse à dire ok gamine, tu commences à te la fermer aussi toi.
19: Ah, c'est Polo.
18: Ouais ben tu, carabine.
12: Oui Gérard. Bah n'importe où en fait je pense. Partout où il y a de l'eau, il y a de l'escargot.
18: Quand il pleut en principe les escargots c'est dans les bois qu'on va les chercher hein.
12: Bah ouais parce que tu les reconnais, ça mouille beaucoup donc tu les sens.
18: Ouais ben c'est comme vous quand vous mouillez vos culottes.
12: Ouais j'irai pas toujours
18: là. Ouais, non mais moi je vais jusque là tu vois, si tu veux pas y aller moi j'y vais.
12: Bah viens-y alors.
18: Ouais, ça sent. Ouais, non mais moi j'en ai rien à foutre, j'ai déjà mon casse-croûte à la maison.
4: Et elle sent quand elle mouille.
18: Non quand elle mouille elle sent pas alors. Toi,
4: je demande, je me renseigne.
18: Ouais, non, ouais, bah, tu te renseignes, tu ferais mieux de te renseigner auprès de bébé Rose. Monsieur Mazur.
13: Oui, alors moi, j'apporterai à peu près la même réponse. Il faut bien entendu un endroit humide, hein, comme ce que vous venez de préciser. Cet endroit, monsieur Gérard, est parfaitement indiqué pour trouver des escargots et autres sortes d'animaux rampants et visqueux.
18: Je parle des escargots, je ne parle
13: bien
18: pas.
13: Entendu.
18: Je ne parle pas des limaces ni autres.
13: Ni de votre casse-croûte.
18: Mon casse-croûte, il t'emmerde, monsieur Mazur. Ok, alors monsieur Mazur, tu retournes voir Fildaro au standard, parce que là, ça commence à bien faire.
17: Et qu'est-ce que
18: tu
17: dis
18: Tu le changes, tu prends quelqu'un d'autre parce que
17: j'ai
18: le bol.
17: Il a mouillé, Mazur.
18: Alors hop, au revoir pour lui. Au revoir, au revoir, bonne nuit.
12: Bonne nuit.
18: Serpent Ruth.
20: Oui, tout à fait, bonsoir. Moi, je pratique effectivement la chasse tous les week-ends, comme tu l'as bien précisé tout à l'heure. Et moi, je chasse les escargots, en fait, à la Kalachnikov. Je mets une cagoule, je me balade à poil, je précise. Et je tire dans les coquilles, et puis ça sort, je les rattrape avec une cuillère.
18: Moi, je vais te dire une chose, que la chasse, dans quel endroit se passe la chasse aux escargots la chasse...
20: Moi, je la pratique en Corse.
18: Oui, en Corse. Alors, je vais te dire une chose... Pour toi, c'est terminé aussi, ça t'apprendra.
20: Ah, mais non, mais
18: au revoir. Au revoir.
12: Non,
18: je ne veux pas le savoir.
20: Au revoir.
18: Hop, terminé pour lui. Comme ça, il est.
4: Ah, bah,
18: c'est
4: bien. Vite, hein, ce soir.
18: Ouais. Ce soir, ça va aller vite, le débat sur la chasse et la pêche. Hein.
4: Bah, on voit. Hein. Gérard, j'ai deux nouveaux auditeurs, donc, parce que tu en as viré deux d'un seul coup, là, j'étais en galère. Donc, il y a Boulette, 21 ans. De Paris, 101.9. Salut Boulette.
21: Bonsoir Gérard.
12: Salut.
4: Et il y a Grosse Caisse, 18 ans, de Bourges. Salut Grosse Caisse.
22: Salut, c'est Grosse Caisse. Allô ouais.
18: Ta fréquence, s'il te plaît.
22: 98.6.
12: Tu devrais arrêter la cigarette, Grosse Caisse.
18: 98.6, oh, ouais. Tu ferais mieux même d'arrêter de fumer le joint.
22: Hein
18: remplace pas la gaffe, tu veux.
22: De quoi?
18: Ouais, de quoi prends-moi pour un con.
22: Oh bah non, attends.
18: Non, mais tu me prends pas pour un con, tu m'y laisses, c'est ça?
22: Ah, si tu veux.
18: Ouais, ben d'accord. Donc, alors, pour toi, la question.
22: Ouais, je t'écoute.
18: Grosse caisse!
22: Ouais, je t'écoute.
18: Non, mais moi, je te demande de répondre à la question.
22: Bah ouais, mais je viens d'arriver, j'étais avec Fildar au standard, j'ai pas entendu la question.
4: La chasse aux escargots, c'est où, Grosse caisse?
22: Ah ouais, bah c'est à côté des lacs.
18: Ouais, bah, je pense que t'es en train de. Là, je crois que t'es en train de me prendre pour un con.
22: Mais n'importe quoi, attends.
18: Non, mais tu t'oserais pas.
22: À côté des lacs, il y a des forêts, je veux dire, tu te balades dans la forêt, tu trouves des escargots, c'est voilà.
12: Mmh. C'est clair, on trouve partout.
18: Ok.
22: Attends.
18: Boulette.
21: Oui, bah, au supermarché, rien en conserve.
18: Dans quel endroit qu'on les chasse? Dans un supermarché et en boîte?
21: Bah, ouais, non, mais... j'habite Paris, dans une ville, j'ai pas de forêt. Où veux-tu que j'aille les chasser?
18: Attends, dans Paris, il n'y a pas de forêt.
4: Il connaît bien les forêts, Gérard, de Paris.
18: Non,
21: ouais,
18: mais.
21: Tu connais que le bois de Boulogne,
4: mais. Les grosses limaces au bois de Boulogne, ouais.
18: Les grosses limaces, ça t'emmerde, toi, d'accord? Ça, c'est pas parce que t'as pas de limaces que tu dois nous faire chier, ok? Alors, fais bien gaffe à ce que tu dis, toi. Cinquième question. Peut-on faire la chasse et toi, à l'homme? C'est vrai, il faudra peut-être que je réponde à la question. Dans quel endroit se passe la chasse aux escargots? Ben, dans la forêt.
12: Ouais, mais dans la forêt, mais où, Gérard?
18: De manière, tu peux. Il y a plusieurs. Dans Paris, le mec, s'il a une voiture, il peut aller très bien dans la forêt de Rambouillet ou autre.
12: Ouais, mais où dans la forêt?
18: Non, mais dans la forêt.
17: Au pied des glands.
18: Dans la forêt, t'as la forêt de Rambouillet, t'as la forêt de Fontainebleau.
12: Ouais, mais où?
4: Est-ce qu'il y a des coins, genre là où il y a de la mousse,
12: feuilles,
4: là où c'est humide?
18: Non, c'est vers les arbres.
12: Sous les pierres, je sais pas moi.
18: Non, sous les pierres, je pense pas, parce que sous les pierres, c'est.
4: Ils meurent les escargots.
12: Ah ouais, ils sont écrasés.
4: De toute façon, c'est pas quoi un escargot, tu le siffles, il arrive.
18: Ouais, c'est ça.
4: Ça dépend si t'as son nom.
18: Et toi, si on t'appelle pot de chambre, tu sortiras de sous la console?
4: Ah, on peut essayer.
18: C'est ça?
17: Bon, pot de chambre.
18: Donc, alors, peut-on faire la chasse à l'homme, femme ou autre? On va demander ça à Grosse Caisse.
22: Ouais, bah moi je suis complètement d'accord pour faire la chasse à, plutôt à la femme, tu vois, parce que bon, bah l'homme, pas trop quoi.
18: Ouais, mais non, mais tu peux préciser quand même.
22: Ouais, bah c'est-à-dire que, si tu veux, on a tous remarqué que, bon, il y a une différence quoi entre les hommes et les femmes. Mmh. Donc il faut que ça s'imbrique parfaitement, si tu veux, l'un dans l'autre quoi. Donc moi, si je suis un homme, j'irais plus faire la chasse à la femme plutôt qu'à l'homme.
18: D'accord. Une question IRC avant qu'on demande à Boulette sa réaction.
15: Alors, c'est un peu compliqué parce que ça parle... Alors attends, il y a Belge Boris, il dit qu'il chasse les escargots dans sa baignoire. Il fait même des concours d'escargots. Le plus rapide du monde, c'est 5 jours 30 pour 100 mètres. Record olympique.
18: Non mais c'est vrai que j'ai pas parce que la chasse et la pêche, on pourrait... merci derrière pour ceux qui parlent. Sur moi, j'aime pas trop.
16: C'est quoi la chasse et la pêche, genre?
18: Non mais c'est vrai que il y a des concours d'escargots. Et je voudrais bien savoir s'il y a des gens qui ont déjà fait des concours d'escargots. Ça fait quand même
17: mange le plus.
15: Justement, sur l'IRC, je sais plus qui c'est qui vient de dire ça, mais
17: c'est ceux qui mangent le plus, Gérard.
15: C'était ça.
18: Non, mais il y a des concours. T'as des concours d'escargots. C'est vrai que ça fait comme l'histoire de
17: ceux qui mangent le plus de saucisses ou
5: le plus grand nombre.
18: Mais non, n'importe quoi là. Vous êtes en train de dire n'importe quoi là, Gérard, derrière.
15: Sinon, il y a Snooze sur l'IRC, il te demande si quand t'es allé pêcher ou chasser en forêt, est-ce que t'as entendu le loup, le renard et la belette?
18: Non, justement, non. Les loups, c'est quand même vague. Hein. Donc, Boulette.
21: Oui, j'ai pas d'avis.
18: T'as pas d'avis?
21: Non, mais j'ai pas bien compris la question.
18: Ah non, mais alors, tu retournes voir Apolline ou Pildar, moi, je veux pas.
21: Mais non, mais.
18: Non,
21: Gérard,
18: Boulette,
21: Gérard,
18: Boulette.
21: L'homme ou la femme n'est pas une bête, donc nous ne pouvons pas la chasser.
18: Oh là! Eh, Boulette!
21: Oui.
18: Ça commence à bien faire, je ne répète plus les questions, t'as bien compris?
21: Bon, ok, je réponds. Alors, écoute, pour chasser l'homme ou la femme, le mieux c'est.
18: Non, mais là, tu me prendrais pas pour un con, là?
21: Jamais de la vie, Gérard.
18: Alors pourquoi tu me dis je peux te répéter la question alors que t'es en train de me dire la réponse à la question?
21: J'avais peur de répondre à côté.
18: Ah ouais? Donc, non, mais je crois que ça va mal se terminer pour toi.
21: Non.
18: Si.
21: Non.
18: Si, je le sens. Bon, je le sens venir dans peu de temps.
21: Non, je vais me calmer, respirer un coup et répondre clairement à tes questions.
18: Ouais, ben, alors t'accouche.
21: Mais je trouve que c'est peut-être une pas mauvaise idée.
18: D'accord. Ok, bah, avec toi, carabine.
6: Moi, j'aime chasser l'homme.
18: Tu peux préciser?
6: L'homme plutôt bien monté.
18: Précision.
6: À cheval.
18: Ouais.
6: En forêt.
18: Hein?
6: À cheval, en forêt, tu rencontres pas mal d'hommes qui montent.
18: Ouais.
6: Et bah, c'est surtout ceux-là, en fait, qui sont les plus intéressants à chasser.
18: D'accord. Petit piège à loup pour terminer.
19: Alors oui, bah, je suis une grande spécialiste de la chasse à l'homme. J'ai dans ma gibecière de nombreuses prises.
15: C'est clair.
19: Et... Oui, et bien voilà, je donne des cours d'ailleurs, et puis je donne aussi, c'est pas que je donne des cours, mais je cherche en ce moment de nouvelles cibles.
18: Moi je peux vous dire une chose.
5: Regarde à ta gauche.
18: Peut-on faire la chasse à l'homme, femme ou autre? Moi je préfère faire la chasse à la femme. Bon, c'est pour ça que j'ai fait la chasse. J'ai fait la chasse au courrier.
17: À l'huître.
18: Et en fin de compte, j'ai récupéré ce que je voulais. Voilà.
22: C'est tout ce que tu dis.
18: Oh, ta gueule, toi.
16: Bon, et Gérard, tu utilises quoi pour faire la chasse à l'homme ou à la femme?
18: Ce que j'utilise, c'est, tu vois, c'est un stylo, un papier, et j'écris.
16: Oh, la classe. Et ça marche.
18: C'est pas comme toi, je m'amuse pas à faire la chasse par le standard.
17: Et à mettre mes seins sur Internet.
18: Ou à mettre mes seins sur l'Internet et à laisser son soutif traîner devant le standard. Voilà,
17: franchement,
18: voilà,
17: Gérard, c'est tout. Gérard, tu pourrais au moins mettre une de tes couilles sur Internet, quoi.
18: Ouais, mais... et puis toi, tu ferais mieux de mettre ton cul aussi sur Internet.
16: Ouais, non, mais
15: moi,
18: alors, de quel accessoire?
15: Attends, j'ai un petit sondage avant, Gérard, parce que là, je sens que t'es énervé.
18: Ah oui, sondage,
15: vas-y,
18: c'est vrai.
15: Vas-y, fais-nous un petit sondage, s'il te plaît.
18: Alors, la chasse et la pêche, c'est bien, mais peut-on faire mieux? Alors, il y a 45% des gens qui pensent que oui.
15: Attends, sur IRC, on me demande que tu répètes du début.
18: Alors, la chasse et la pêche, c'est bien, mais peut-on faire mieux? Celui qui ronfle. Déjà, au standard, vous éteignez votre micro parce que j'en ai ras-le-bol. Alors, il y a 45% des gens qui pensent que oui. 33% des gens pense que si ça continue, on mangera plus. Eh ben ça c'est vrai. De toute manière, faut bien avoir des poulets des poulets pour manger. 25% pensent que ça fait encore trop de viande. Mais ça, pour ceux qui aiment la viande, eh ben c'est bien. Et 10% aimeraient ne plus en avoir en parler. Alors là, je voudrais bien savoir qui c'est qui s'amuse à récupérer ça. Ne me dites pas que c'est Apolline parce que c'est faux là.
17: Non, c'est Rigaud.
18: Non plus, c'est pas Rigaud, c'est toi, Fildar. Alors tu ferais mieux de t'écraser, de me trouver de la merde comme son âge. En de bon entendeur, salut pour toi, Fildar. Donc, sixième question. De quel accessoire disposez-vous pour pêcher ou chasser? On va demander à Petit Pied Jaloux.
19: Pour pêcher ou chasser, bah alors moi je dispose de mes jambes, de ma gueule et de... Ah oui, on parle plus de la chasse à l'homme là?
18: Non, on parle de quel accessoire disposez-vous pour pêcher ou chasser?
19: On
18: parle plus de la chasse à l'homme.
19: Ah bon, bah, de toute façon moi je fais que ça, donc je sais pas trop. Je pense qu'on doit utiliser un fusil. Bah, c'est ce que j'ai dit tout à l'heure, une canne à pêche bien raide et bien tendue.
18: Mmh.
19: Et puis deux besaces bien bien lourdes et
18: D'accord. Ok, carabine.
2: Moi quand je chasse j'utilise la jarretière et quand je me fais pécho j'utilise la jarretière aussi.
18: Tu peux préciser parce que j'arrive pas à comprendre là.
2: La jarretière est un instrument élastique.
18: Ouais, que tu mets sur toi quand tu te maries et qu'on doit défaire à la fin du mariage, c'est ça?
2: Il s'adapte à toutes les situations.
18: Ouais, c'est ça, d'accord. À part ça, tu seras pas une cochonne du sexe,
15: Gérard?
2: Pas du tout.
18: Non, presque pas.
15: Gérard?
18: Un petit peu quand même. Oui, Rigaud.
15: Sur IRC, il y a Snous qui a une bonne question et on se la pose tous. C'est combien coûte un permis de chasse?
18: Eh ben voilà, la question justement.
3: Ben voilà.
18: C'est que je voudrais savoir.
17: Qu'est-ce que tu veux savoir, on est là. Hein,
18: on peut t'aider, on est là. Non, mais vous au standard, vous faites votre boulot parce que si personne prend des.
17: Moi je peux t'aider. Toi, je trouve un chasseur qui me donne le prix d'un permis de chasse, c'est ça? Tu demandes, j'ai.
18: Ouais, t'as quoi? T'as rien du tout, t'es même pas capable de prendre des lignes, alors arrête tes conneries.
17: Grosse caisse, t'es un chasseur, toi?
18: Non, non, ouais.
17: T'es un chasseur, toi, grosse caisse?
22: Ouais, je suis un chasseur.
18: Ouais, c'est ça, un chasseur de lapines, ça.
22: Bah ouais.
18: Ouais, c'est ça, t'as raison. Carabine.
22: Il y a des lapines que des raies entre nous.
18: Ouais, ta gueule, carabine.
2: Moi, je chasse lapine aussi, ouais.
18: Ouais, d'accord. Toi, tu chasses plutôt le gland que la lapine parce que...
2: Exact, je chasse le gland sous les chênes dans les forêts.
18: Ouais, c'est ça. Boulette.
21: Écoute, moi, mon outil préféré pour la pêche, hein, je parle de la pêche, c'est la mouche.
18: Non, mais je te demande de quel accessoire?
21: Ouais, bah de la mouche.
18: Ouais, mais il y a la mouche. Ouais, c'est vrai qu'il y a la pêche à la mouche. Et
21: ouais, c'est super pratique. En plus, les mouches, il y en a partout, quoi. Mmh. Donc, une bonne tapette, on en suit une bonne vingtaine.
2: Tu vas avec un copain?
21: Ouais, bien sûr, une bonne grosse tapette.
18: Mmh.
21: Et on éclate les mouches, quoi. Puis on les roule entre les pouces, on fait des petites boulettes.
18: Mmh.
21: Et ça marche tout seul, quoi.
18: D'accord. Grosse caisse pour finir?
22: Ouais, bah moi, je dis pour la chasse comme pour la pêche, de toute façon, l'essentiel, c'est d'avoir un très gros calibre.
21: Ouais, c'est vrai.
22: Avec des poils autour.
18: Ouais, c'est ça. Alors, je crois, pour l'instant, vous êtes en train de me foirer les débats. Hein, parce que vous n'êtes pas capable de répondre correctement à la question.
15: Pour
18: non, non, alors grosse caisse, tu la fermes.
22: Mais non, mais attends,
18: tu la fermes.
7: Il y a Rigaud qui te pose une question.
15: Ouais. Avec le micro, c'est mieux à peau.
18: Ouais.
15: C'est Jupiler, il te demande, parce qu'il comprend pas très bien, quand il va aux chiottes, il tire la chasse, mais quand il va à la chasse, est-ce qu'il faut tirer les chiottes?
18: Ben, en principe, tu tires la chasse. Tu tires la chasse quand tu vas aux chiottes, une fois que t'as fait. Tu tires la chasse.
15: Ouais, mais quand tu vas à la chasse?
18: Ben, tu vas à la chasse, je vois pas du tout le rapport avec la question. Qu'est-ce qu'il me pose comme question nulle, lui?
15: Il demande s'il faut tirer les chiottes.
22: Non, mais c'est vrai.
18: Non, mais c'est complètement nul, sa question à lui. Donc, de quel accessoire disposez-vous pour pêcher ou chasser? De toute manière, normalement, vous disposez... Merde, je vais y arriver ou quoi?
17: Je crois pas. Hein.
18: À 1h15. Donc, pour chasser, il vous faut un bon fusil avec des cartouches... Avec des cartouches tailleul, grosse caisse. Merci.
7: Ouais, mais Gérard, tu peux chasser avec des pièges aussi.
18: Ouais, mais ça s'appelle de la...
22: Du braconnage, Gérard.
18: Ça s'appelle du braconnage et c'est interdit. Oh, ça va, vous arrêtez maintenant ou quoi?
22: En tout cas, moi, je sais, j'ai eu une gastro, des chiasses, j'en ai eu. Hein,
18: bon, alors, grosse caisse, terminé, au revoir. Hop! Comme ça, tu iras perdre ta gastro-entérite dans tes chiottes. Au revoir pour toi.
0: Non, c'est faux.
18: Voilà. Pour pêcher, ben, il vous suffit d'avoir du bon matériel. Donc, faut mettre quand même le prix. Parce que du matériel de pêche, si je me trompe pas, moi, je...
21: Ça coûte 112 000 francs environ.
18: Non, il faut compter à peu près, avec le permis que, de pêche, qui est, pour l'année, ça coûte pas loin de 300 francs.
15: C'est bizarre, t'as rappelé celui de tout à l'heure.
18: Pour 300 balles.
21: C'est très expansif.
19: Ah oui.
15: C'est bizarre, t'as rappelé l'auditeur de tout à l'heure.
18: Non mais, ça va. Oh.
15: De quoi?
18: Non mais c'est bon, tu peux lui demander tout à l'heure.
15: Non mais là j'appuie sur le bouton.
17: En fait tu l'entends mais ça.
15: J'appuie sur le.
17: Donc, passe pas l'antenne. Attends,
15: ça passe pas l'antenne. Ouais. Fildar, tu l'as rappelé ou pas?
17: Marcassin. Oh putain t'es bol.
15: Fildar, tu l'as rappelé ou pas l'auditeur de tout à l'heure?
17: Attends, j'ai qu'une petite là.
15: Ah ok d'accord.
17: Bah, vas-y enchaîne Gérard là.
18: Donc pour.
17: Tu vas me chasser la règle.
21: Bon Gérard, on était au prix de la carte de pêche.
18: Donc faut compter à peu près 300 balles un permis de pêche. Pour un permis de chasse, de toute manière, je crois qu'à l'heure actuelle, maintenant, faudrait que je voie...
21: 112 000 francs à peu près, non?
18: Non, pour avoir une licence, je sais plus quoi...
17: Licence 4. Ouais. Gérard, excuse-moi, à la place de Grosse Caisse qui est parti se coucher, on accueille Sanglier du Nord, 24 ans de Lille, fréquence 96.4 FM.
1: Alors, 96.4 et on accueille Sanglier...
17: Du Nord, Sanglier du Nord.
1: Sanglier, bonsoir.
3: Du Nord.
18: Sanglier.
17: Appelle-le par son nom, Sanglier.
18: Sanglier du Nord, tu travailles.
3: Bonsoir, mon pote.
21: Oui, bonsoir. Bonsoir.
18: Oh, tu réponds maintenant. T'arrêtes de dire bonsoir parce que sinon tu vas dégager.
21: Bonsoir.
3: Bonsoir.
21: Hein?
3: Bonsoir.
21: Bonsoir. Bonsoir à tout le Nord.
3: Bonsoir.
21: Salut à tous.
3: Salut.
18: Ouais, ben, Sanglier, je crois que tu vas retourner voir celui qui t'a choisi.
21: Est-ce que je pourrais répondre à la question après que tu me l'aies répété, s'il te plaît, Gérard?
18: Non, je ne répète plus les questions.
21: Je viens d'arriver, je viens du Nord.
18: Je ne répète plus les questions.
21: Ok, bon
3: Gérard. Qu'est-ce que tu prends comme matériel?
21: Voilà, je vais improviser. Alors, déjà, une bonne paire de bottes. Parce que pour aller pêcher, Gérard, il faut des bottes.
3: C'est bien.
18: Mais attends, je te dis oui.
21: Ah bon, d'accord. Ensuite, comme on disait tout à l'heure, une bonne gaule. Et puis ensuite, ce qui est vachement important, c'est le panier repas. Donc il te faut un bon sauciflard.
18: Ouais.
21: Une grosse miche de pain. Petite bouteille de rouge quand même.
18: Ouais, non mais ça, tu peux de toute manière. C'est...
21: Bon, du rouge ou du pastaga, hein. Tu peux prendre du pastis.
18: Non, tu peux prendre ce que tu veux.
3: Ouais.
21: De quoi?
3: Tu peux prendre les deux?
21: Ah, tu peux prendre les deux, bah ouais, c'est
18: bon,
21: clair.
18: Bon, tu continues?
21: Surtout si tu vas tout seul.
18: D'accord. Bon, tu continues?
21: Après, il faut au moins un bon clacos bien fait.
18: Mm-hmm.
21: Et puis, je sais pas, un petit fruit en dessert, tranquille.
18: Non, mais ça, de toute manière, c'est tout le matériel pour pêcher qu'il faut. Pour chasser, ça, c'est différent parce que c'est entre amis.
21: Ouais, il faut du clébard déjà pour chasser.
18: Non, mais ça, c'est entre amis. Mais même à la pêche, je pense que ce que tu as dit, normalement, si tu connais pas mal de monde.
21: Ouais.
18: Pour.
21: Nous, on pêche entre potes, hein, c'est clair.
18: Ouais, mais dans ces cas-là, vous partagez la bouffe.
21: Ah, bah, c'est clair, on partage la bouffe. Il y en a un qui amène du rouge, l'autre, il amène du blanc. Le troisième, il amène du rosé, par exemple.
18: Ouais, voilà. Donc, t'as pas besoin. Tu peux vous cotiser.
21: Voilà.
18: Il y en a un qui va faire les courses et tout ça.
21: Mmh, ouais, c'est clair.
23: Ouais. Et en plus, entre amis, on peut aller aussi à la pêche à la moule. Hein.
18: Ouais, c'est ça. Ok. Avant de poser la septième question, je vais faire, d'après vous, un petit sondage là. Je vais faire les deux derniers, puis comme ça, on en parlera plus sur cette histoire-là. Fildar,
17: j'ai froid aux mains.
18: T'as froid aux mains, donc peut-être ton micro et t'arrêtes un peu parce que tu commences à me gonfler là ce soir. Alors, les deux derniers sondages, d'après vous, pêcher, est-ce un péché?
17: C'est un délit, ouais.
18: Alors, 34% pensent que le pape a tort. c'est signé du Fildar pour me sortir des saloperies.
21: Mais non, mais c'est vrai, il a tort ce vieille croûte.
18: Ouais, mais tais-toi, toi. 31% sont membres du temple de la péniche. Non, ça, c'est bien ces conneries pour lui.
3: Du péniche.
18: Et 24% pensent que c'est un péché de gueuler dans vos oreilles. Alors là, Pildar, tu vois, je vais te dire une chose, que t'es vraiment un con.
3: Il a pas tort quand même. Hein.
18: Il est vraiment con. Alors toi, si t'es pas contente, ma petite, tu dégages, d'accord? Hein? Parce que si vous n'êtes pas capable de répondre correctement aux questions, moi je vous emmerde.
3: Merci. Ouais, si,
18: moi je vais te dire une chose, que des connes comme celle que je viens d'entendre qui a dit que c'est pas, il a pas tort, moi je t'emmerde.
21: Ok. Ah bah non,
15: Gérard, pour calmer le débat, bien, c'est bien d'applaudir Manu.
17: Bravo Manu, bien.
16: Il n'y a que Manu qui applaudit.
15: Sur IRC, il y a Roadrunner, pour calmer le débat, il dit que... Il dit que tu es à la radio ce que le poisson est à la pêche.
22: Ouais.
18: Ben, ouais, si on veut. Si on veut. Donc, qu'aimeriez-vous...
15: Et sinon, il y a Yankee qui dit que tu es à la radio ce que la bite est à une gouine.
18: Alors là, je réponds même pas sur une question pourrie. Manu, s'il te plaît, au lieu de te marrer comme un
17: fou,
18: je crois que j'annonce le Minitel, mais il faudrait peut-être savoir s'il y a des questions.
17: Il n'y a pas de problème, Gérard. Regarde, je te montre.
19: Pas de problème.
18: De voir le Minitel, je suis sûr qu'il fonctionne pas. Ah bah d'accord, c'est pas mal.
16: Il est cassé.
18: C'est pas mal,
17: il y a 13 connectés là.
15: Bah ouais, ça marche.
17: Tu vas le remettre.
15: C'est
17: attends,
15: toi, Manu.
17: Je vais te mettre ça en route, gamin, tu vois.
18: Vas-y. Alors, qu'aimez-vous
17: Ça arrive, les petits, ça arrive, vous allez
18: qu'aimez-vous à la place? Alors, 54% veulent des grosses suceuses.
22: Oh oui.
18: Ça, c'est

0: celui-là.
1: J'en ai où ma biche?
0: 16% pensent que.
1: Que t'es beau.
0: Pense que tant que ça rentre, il faut y aller. Alors ça,
2: merde.
0: Donc ça c'est terminé.
2: Allez-y, foncez. Ouais. N'hésitez pas.
0: Ça c'est bien, ça c'est signé du ta gueule toi. La fiche là.
1: Et je viens de te la donner, c'est bon, disque 2. Ah non, c'est ça, pardon. Excuse-moi, voilà. Julien.
0: Merci.
1: Excuse-moi, ma biche.
0: Donc, alors, y a-t-il des concours de pêche ou de chasse? On se retrouve après avec les gros tons du bois, avec des harengs dans le slip. Et on se retrouve tout de suite après au 0800.08500 et toujours le 3615 Club Fun Radio, rubrique direct et www.fr.
3: Et pas d'insulte de Gérard.
0: Et voilà, vous êtes toujours sur Fun Radio, il est exactement 1h25. Yeah. Vous venez d'écouter les gros tons du bois avec des harengs dans le slip. Et donc, vous pouvez toujours nous appeler au 0800.08500. Il y a Fildar et Apolline qui vous attendent. Fildar, t'es payé de faire ton boulot correctement, sinon tu vires.
1: Quoi?
0: Le studio. Je dis pas le Libération, s'il te plaît, merci. Et toujours www.fr. C'est Rigo qui vous attend.
4: Wesh.
0: Et toujours Manu. Ouais.
5: Manu
0: à l'aria. Qui est comme moi la zic. Donc, la question avant qu'on accueille tout le monde, c'était y a-t-il des concours de pêche ou de chasse? Et pour ça, on accueille Petit Piège à loup.
6: Oui, c'est moi. Ben alors, y a-t-il des concours? À mon avis, il y a des concours, ouais. Mais alors. Je sais pas où ça se passe, hein, par contre. À mon avis, la chasse, le concours de chasse se passe dans une forêt. Hein, et concours de pêche près d'une mare ou de la mer.
0: De toute manière, je pense que les concours de chasse et de pêche, la chasse, ça se passe. Je sais pas s'il y a des concours de chasse, mais je pense qu'il y a plus de concours de pêche. Il y a plus de concours de pêche que de chasse en principe. Carabine.
1: Concours de chasse.
7: Il y a des concours, mais par contre, je sais pas ce qui gagne.
0: Ce qui gagne, c'est des coupes. Hein. Ça fait comme des concours de. Comme Manu.
4: Ouais, une coupe de
0: Manu, il a bien gagné une coupe. Il a gagné une coupe sur.
8: C'est bon.
0: Avec l'histoire de.
1: Coupe de fruits. Coupe de fruits.
8: Une coupe. Une coupe.
0: Sur je sais plus quoi là. Comme
1: truc. Voilà, Tekken 3.
4: Voilà. Ouais, mais c'est parce que j'étais pas là, c'est pour ça.
0: Boulette.
9: Écoute, moi je sais pas s'il y a des concours de chasse, mais en tout cas il y a beaucoup de concours de pêche, surtout à la ligne.
0: Tu peux préciser?
9: Il y a des concours de pêche à la ligne dans les foires, où il y a des manèges, beaucoup de choses comme ça.
0: D'accord.
9: Je pense que les autres seront d'accord avec moi.
0: Mais de toute manière, c'est vrai que des concours de chasse, j'en ai pas encore vu beaucoup.
9: Peu de chasse à court, mais très peu.
0: Non, mais je pense qu'il y a plus de concours de pêche pour gagner des.
9: Des petits lots.
0: Non, mais ça peut être. Non, ça peut être de l'argent, ça peut être ou autre, du matériel de pêche, tout ce qu'on voudra. Sanglier du Nord, pour terminer.
4: Oui, tout à fait. Moi, je voudrais que tu me précises un petit peu en quoi ils consistent, les concours. Parce que tu parles de concours, mais on ne sait pas ce qu'il faut faire le concours. Est-ce que c'est celui qui lance le poisson le plus loin ou quoi, je veux dire
0: Non, mais attends.
4: Genre de concours.
0: Non, mais attends. Tu n'es pas en train de me prendre pour un con, tu ne veux pas.
4: Je veux savoir, c'est celui qui pêche le plus gros poisson, c'est celui qui pêche le plus de petits poissons, c'est quoi?
0: Les concours de pêche, c'est celui qui en met plus dans sa bourriche.
4: Dans sa bourriche? Non, mais attends, au bout d'un moment, si t'en mets trop dans ta bourriche, ça saigne et tout. Je veux dire, faut y aller.
0: Et ta connerie, elle saigne pas?
4: Non, mais attends, GG,
0: ta connerie, elle saigne pas?
4: Ta bourriche, elle déborde au bout d'un moment.
0: Et alors?
4: Et là, qu'est-ce que tu fais? Tu la décharges après
0: attends.
4: Tu recommences?
6: Tu la décharges comme tu fais sur une imprimante.
0: Il y en a une tout à l'heure, je vais la décharger.
4: Oh,
0: ça va être entre carabine ou piège à loup, je vais vous décharger au standard.
4: Ah, décharge carabine.
0: Ouais, parce que je commence à en avoir ras-le-bol depuis tout à l'heure de ces deux-là.
6: Pourquoi moi?
4: Parce qu'on décharge.
0: Non, mais moi je vais pas chercher midi à 14h.
6: Bon, je vais bien faire décharger par Sanglier du Nord alors.
0: Ouais, alors, c'est qui?
8: Ah, il kiffe.
4: Attends, je vais lui mettre une cartouche.
0: Alors, carabine.
4: Carabine, c'est une cartouche directe.
0: Au revoir, carabine.
6: Ah non, elle est gentille, carabine.
0: Au revoir.
4: Attends, j'allais lui mettre une cartouche.
0: Ouais, toi, sanglier, ça va être pareil, tu vas aller faire une cartouche au standard.
4: Non, je suis calme, tranquille.
0: Donc,
9: Elle est là, la grosse poule.
0: Y a-t-il... moi, je vais répondre. Ben, de toute manière, j'ai répondu comme tout le monde m'a demandé. Donc, c'est vrai qu'il y a plus de concours de pêche que de chasse, parce que je ne sais pas pourquoi, mais moi, j'ai jamais vu de concours de chasse encore.
2: Ouais, c'est pas
6: mais
2: normal.
6: T'as déjà fait des concours de pêche?
0: Oui, j'en ai déjà fait.

0: Et je me suis retrouvé troisième.
1: Ah, joli.
0: Troisième avec comme matos. Non, sur 50.
2: Mais t'as pêché quoi?
0: De tout.
2: Y a poisson pané?
0: Non, il y avait de tout et je me suis retrouvé avec du bon matos de pêche.
3: Ouais, mais il y a combien de temps?
0: Ça fait un bout de temps. Hein. Et je me suis retrouvé avec du bon matos pour finir. Je préciserai pas les marques.
4: T'as fumé, non?
0: Non. C'est toi qui fumes, alors ferme ta gueule.
3: Et on peut fumer pendant les concours?
0: Ouais, bien sûr, t'as le droit de fumer.
4: Mais t'es dopé alors quand tu pêches, toi?
0: Non.
4: Oh le bâtard.
0: Alors, combien?
5: Je m'appelle Suzy, je fais 200 kilos et j'aimerais bien que tu me prennes le cul.
0: Moi je t'emmerde toi connasse.
4: Gérard, à la place de Calibre on accueille Cartouche, à la place de Cartouche on accueille Gros Calibre, 19 ans de Bordeaux.
0: Non mais alors je vais te dire une chose, Fulgar.
4: Mais c'est un mec, c'est pas...
0: Non mais attends, y a jamais eu de Salut. Cartouche.
4: Mais ah si, ouais, on vient de la virer.
0: Non, c'est Carabine, espèce de
4: Carabine, excuse-moi.
0: Ouais. Et on appelle?
4: On accueille Gros Calibre.
0: Gros Calibre.
6: Salut Gérard.
0: Salut. Alors
6: Tu peux répondre à la question?
0: Ouais.
6: Tu peux me la reposer?
0: Non.
2: Bah, les concours.
6: Je viens d'arriver, j'ai galéré pendant une heure pour vous appeler.
0: Non, mais moi je veux pas le savoir. Quand tu téléphones, t'as très bien la radio à côté de toi, donc tu peux très bien écouter.
2: Les concours, vas-y mon pote, les concours.
6: Ok, bah moi je fais des concours aussi de pêche, hein. Je suis spécialiste, je suis pêcheur d'ailleurs. Mmh. Je suis spécialiste dans la grosse baleine à poil. Hein. Et cette année j'en ai pêché au moins une dizaine, quoi. Et d'ailleurs je les vends si y en a qui sont intéressés.
7: On parle pas du Moby Dick Mystère.
8: Non, Mnitz de la Sandy.
6: Non, surtout pas. Non.
0: Ouais. Alors je préviens, c'est la dernière question, comme ça vous me prépêchiez avec Sandy. Oh, dernière question. Combien de temps faut-il pour pêcher ou chasser? Hop, dernière question.
2: De quoi? Répète.
6: Allô?
0: Merde!
2: Oh là là!
6: Oh là là là là là!
0: Bon,
3: okay, vas-y. Combien de temps faut-il pour pêcher ou chasser?
2: Ok.
6: Fun?
2: Oui, fun, bonsoir, t'es au standard, tu veux parler de quoi?
6: Ouais, je voudrais passer une dédi fun au mec qui parle à la radio.
2: Ouais, y'a pas de problème, t'attends, Morgane va arriver.
6: Ok.
2: Oui, allô, fun, bonsoir?
6: Ouais, salut, je voudrais parler au doc.
2: Ouais, le doc, tu quittes pas, il va te prendre dans deux secondes.
6: Non, mais c'est que j'ai un problème, la levrette, y arrive pas, quoi.
2: La levrette, y arrive pas, bon, va donc.
0: Alors, maintenant, vous me faites.
6: Vous
0: me faites chier!
2: Y'a pas de problème, on va trouver.
0: Gérard,
6: tu peux voir un kit?
2: Les kits, attends, bouge pas, je regarde. Ah non, on en a plus,
6: Des capotes,
0: putain,
6: capotes,
0: ouais, calmez-vous! Ouais, ta gueule, toi, tu fais ton boulot!
4: Calmez-vous!
2: Une photo de GG avec.
6: Ah ouais, je veux bien, ouais, mais sans.
4: Voilà, c'est bon.
3: Voilà.
0: Dernière question, de toute manière, c'est la conclusion.
8: Non!
0: Manu, déconne pas, s'il te plaît!
4: Rien fait.
0: C'est la dernière question! Combien de temps faut-il pour chasser ou pêcher?
2: Sanglier du Nord.
0: Je t'écoute.
2: Oui, ça dépend de la quantité que tu veux chasser ou pêcher. Si c'est pour prendre 3 brins de friture, il faut 3 minutes.
6: Ouais, c'est clair.
2: C'est clair, si tu veux pêcher, je sais pas, moi 20 kilos de gardon, il va te falloir plusieurs jours. Je pense que c'est un problème mathématique simple que même toi tu pourrais résoudre.
6: Ah ouais.
2: Mais je constate qu'apparemment, non.
0: Ok.
2: Voilà.
0: Boulette.
6: Voilà.
0: Boulette une fois, boulette deux fois, boulette trois fois, au revoir.
8: Non, mais j'étais débarqué.
0: Attends, mais merde.
8: Excuse-moi.
0: Eh, vous commencez à me casser les couilles au standard, là, tous les deux.
8: Non, en fait, j'étais en train de boire un petit coup
0: d'eau. Eh, mais merde.
8: Pour regarder la boulette. Pour répondre, écoute, donc, moi, je te dis, donc, combien de temps faut-il pour pêcher ou pour chasser? Je pense que c'est suivant la personne, quoi. Il y en a qui pêchent très vite, il y en a qui tirent très très vite, très très rapidement, il y en a qui tirent beaucoup moins rapidement. Ça, c'est un peu, c'est une question.
9: Il vaut mieux quand même prendre son temps.
8: Oui, mais pas toujours.
9: Remarque, mais c'est vrai que
8: ça dépend. Non, c'est vrai que quand on tire doucement, c'est vrai qu'on a la sensation de la chasse, du tirage, c'est vrai que quelquefois un petit coup rapide, comme ça, à la carabine, un petit tir, ça
0: petit piège à loup.
9: Oui, donc moi ce que je pense c'est que tout dépend de la proie en fait. Hein, ça dépend, puis on peut utiliser divers moyens en fait pour arriver à ses fins. Donc tout dépend, il y en a qui se basent sur l'astrologie, il y en a d'autres qui ont même le temps de prendre des cappuccinos avant d'attraper ce qu'ils veulent quoi. Mais en fait tout dépend, donc je sais pas, on peut pas vraiment dire le temps. Je pense que c'est entre quelques minutes et puis pas mal d'heures aussi, ouais.
0: Gros Calibre.
6: Oui. Moi, je pêche ça en 30 minutes. Et il faut beaucoup d'adresse, ça c'est clair. et surtout quand tu pêches les grosses baleines poils, à poilu.
9: Mais alors, comment tu fais pour pêcher des baleines à poil?
6: Bah, en fait, j'ai une canne à pêche spéciale, hein, que j'ai achetée dans un bon petit magasin.
9: Parce que ça doit être adapté aux baleines, en fait.
6: Ouais, voilà, puis je mets un gros appât devant pour les choper, quoi. Mm-hmm.
9: Ouais, avec quoi tu les attaques?
6: Je n'utiliserai pas la marque.
0: Non, mais qui c'est qui est derrière, là? Petit piège à loup, t'as du monde?
6: Ouais, il y a du monde.
2: Il y a du monde derrière.
0: Faudrait peut-être pas me prendre pour un con, d'accord?
9: Non, mais pas du tout.
0: Non. Faudrait
6: peut-être pas prendre son anse pour une tasse à café, hein.
0: Donc, combien de temps faut-il pour pêcher ou chasser? Donc, en principe, déjà pour pêcher, tu pars le matin de bonne heure. Mmh. Et pour chasser, c'est pareil. Mais sauf
6: non,
0: que...
6: Mais non.
0: Bon, toi, tu commences à me casser les couilles. Fildar, c'est la dernière fois que je te le dis. Ce soir, tu m'as fait de la merde.
1: Bon, Gérard. Pour calmer le débat, il y a Guépi sur l'IRC, il te demande quels seront les thèmes des débats la semaine prochaine.
0: Alors lui, pour l'instant, j'y réponds pas parce que j'en sais rien. D'accord. Alors, qui commence pas à me demander les thèmes de débat de la semaine prochaine, parce que je ne sais pas ce que ça sera.
10: Alors, Gérard.
0: Quoi ?
10: Ferme ta gueule !
0: La tienne. Alors, on va faire la conclusion, comme ça sera vite fait, bien fait.
6: Mais non !
0: Alors, conclusion, gros calibre.
6: Oui, conclusion, débat fort intéressant, même si j'ai participé qu'à la fin. Et je salue tous mes potes.
0: Ouais, bah c'est bien.
6: Megan, Tony, Goldo.
0: C'est ça. Au revoir. Petit piège à loup.
9: Ouais, bah alors débat de merde. Hein.
0: Alors dans ce cas-là, si c'est un débat de merde, moi je t'emmerde. Alors au revoir pour ta conclusion.
9: Ouais.
0: Merci pour ta conclusion. Boulette.
8: Oui, donc alors la conclusion. Donc c'était sûrement un débat très intéressant. Pas assez approfondi à mon avis à cause de toi. Parce que tu nous as pas assez posé de très bonnes questions, mais enfin bon, c'est pas très grave. Je pense qu'on pourra ressortir du débat ce qui ressort très profondément quand même, c'est que la chasse et la pêche, c'est une occupation comme une autre. Je pense que tu es d'accord avec moi.
0: Oui.
8: Oui, donc chacun fait un peu ce qu'il veut. Et puis voilà, donc c'est vrai que tu nous as donné beaucoup d'informations, que tu es un peu notre maître à penser quand même juste après Love Amour. Donc c'est vrai que tu es intéressant, donc voilà, c'est tout.
0: Ok, Sanglier du Nord pour terminer.
11: Ouais, bah écoute, débat bien. Moi je trouve que c'est bien que t'aies fait un débat sur la chasse et sur la pêche, parce que c'est vrai que tu t'y connais quand même en gros gibier faisandé. C'est vrai quand même que tu sens un peu le poisson. D'ailleurs, je voulais te dire à ce sujet-là, à propos de la pêche, les asticots, c'est pas pour toi, hein, c'est les poissons qui doivent les bouffer. Hein.
0: Moi je t'emmerde, d'accord, je suis pas un asticot, alors je t'emmerde, Sanglier.
11: Au revoir. Bien une bonne petite cartouche dans le derrière quand même.
0: Ouais, bah moi je t'emmerde. Ok, en de bon entendeur, salut.
11: Ciao.
0: Conclusion sur l'IRC.
1: Alors, il y a plein de conclusions. Déjà, il y a la conclusion de Turpent.
0: Ouais, qui a ni queue ni tête. Manu, s'il te plaît, tu recommences pas.
4: Tu t'amuses pas
0: à couper Rigaud quand je demande des conclusions. S'il te plaît.
1: Donc, comme j'ai été coupé, conclusion de Turpentine.
0: Mon débat n'avait ni queue ni tête comme moi, c'est ça.
1: Voilà,
0: donc,
1: exactement.
0: Moi, je l'emmerde.
1: Donc, je la dis pas.
0: Voilà.
1: Et enfin, il y en a plein. Il y a Snooze qui dit qui va à la chasse perd sa place, c'est bien connu.
4: Et à la pêche.
1: Et il y a Perforas qui dit ma conclusion please. Voilà.
0: Okay. Ben moi conclusion de ce débat là, grâce à Fildar, ça a été un peu le bordel comme d'habitude. Je vais pas mettre ça sur le dos d'Apolline. Merci pour le l'arsène que j'ai dans les oreilles, c'est incroyable. Donc je vais pas mettre ça sur le dos d'Apolline parce que c'est Fildar qui est
4: c'est trop lourd en plus
0: qui est chiant. C'est Fildar qui est chiant, donc c'est de sa faute. Donc, on se retrouve pour le deuxième débat qui va porter sur les radios. Et on se retrouve tout de suite après et on va s'écouter les Sangliers Cardoz avec des bottes de Drag Queen. Et on se retrouve tout de suite après au 0803-08-5000 et toujours www.fr. Rigo, tu peux me donner le nombre de personnes qu'on avait connectées, s'il te plaît?
1: 8423.
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0: Et voilà, bonsoir à tous. Donc c'est la suite des débats. C'est le deuxième débat qui va porter sur les supermarchés. On le prend un peu tard, mais bon, c'est normal. Comme
1: sur IRC, ils espèrent que ça va marcher.
0: Bah j'espère.
4: Ça va rouler.
1: Et que ça va être super.
0: J'espère qu'au standard, ça va pas faire comme le premier.
4: T'es ouf, ça va tuer, je te le dis direct.
3: Donc,
4: Gérard, de fun.
0: Donc le titre c'était les écarteurs de raies avec viens mon petit Souzy, tu vas voir du pays, alors que c'était les Daspuck. Et là vous venez d'entendre un remix de Sur moi.
4: Voilà.
0: C'était quoi le remix?
4: Oh ta gueule à toi.
0: Oh, bah, ta
4: ça
0: gueule.
4: S'appelle comme ça. Non, c'est le titre du remix.
0: Donc alors pour ça on va accueillir Mamamout.
2: Alors Mamamout.
0: Mamoumout, alors.
2: Mamoumout, bonsoir tout le monde, bonsoir l'équipe, bonsoir GG.
0: Salut. Bonsoir, tu peux me donner ta fréquence parce qu'on ne l'a pas.
2: 107.7.
0: Combien?
2: Donc, 107.7. Voilà.
0: 107.7.
2: 107.
0: Tête de gondole, 24 ans, de Roubignol-sur-Orge, tu peux me donner ta fréquence s'il te plaît.
13: Salut Gérard, c'est le 102.9.
0: Merci. Et Christophe Barnet, 19 ans, de Reims, ta fréquence?
14: Bonsoir à tous, c'est 109.2.
15: Ouais.
0: Ok.
14: Voilà.
0: Et
14: sinon, je voulais dire seulement que j'étais de Dunkerque, parce que je kiffais le Nord.
0: Non, non, mais c'est Reims, alors si ça va pas, ça sera le même prix. Hein.
14: D'accord, mais c'est bien aussi.
15: Pardon.
0: Merci, Fildar.
15: Ouais, je travaille.
0: Et...
2: Polyvalent.
0: C'est qui m'a choisi ce nom?
13: Leader Price.
0: Ouais, ta fréquence, Bourg-en-Bresse?
13: 103.7.
0: 103.7, ok.
15: Eh Gérard, excuse-moi, mais là, je suis avec ma grand-mère et comme elle aime bien tes débats, je suis obligé de mettre... Oui, mamie, je suis obligé de mettre l'interphone, excuse-moi.
16: Mais du son, du volume!
4: C'est quoi, oui, mamie?
13: C'est qui,
4: Manu, ça?
15: Attends, j'ai trouvé.
1: Bon Gérard, en tout cas, je sais pas pourquoi, mais pour le deuxième débat, il y a beaucoup plus de monde, ils ont l'air beaucoup plus contents et on est 9747.
14: C'est normal, parce que je suis là.
0: Comment?
14: Je disais, c'était normal parce que je suis là.
4: C'est pas sûr, mais bon, je sais pas qui tu es, mais si tu veux rester,
0: bon, c'est Christophe Barnet. Apparemment, c'est un gamin, ça. Donc, première question. Combien de fois par jour allez-vous au supermarché ou grande surface ou autre? On va demander, Christophe Barnet, comme t'as une grande gueule.
14: Ouais, c'est vrai. Alors, moi, je vais au supermarché plusieurs fois par jour parce que, en fait, je suis un grand consommateur de capotes. Donc ça fait que je peux y aller 2-3 fois et je prends des cartouches de vin. Mm-hmm. 20 capotes Manix super high taille.
0: T'as déjà vu des capotes qui se vendaient dans les rayons, toi?
14: Bah ouais. Tout à fait, ouais. Il y a même des hôtesses et tu peux les essayer dessus.
4: Ce qu'on peut dire, c'est qu'au moins avec une capote, on peut pas éjaculer dans une raie, quoi.
0: Moi je peux te dire une chose.
14: Et pas
0: Christophe Barnet, s'il te plaît, tu me laisses parler.
4: Mais c'est le frère de Phil Barnet ou pas?
0: J'en sais rien, mais de toute manière, il va me laisser parler. Donc, je peux te dire une chose, que les capotes se vendent dans un truc automatique.
4: Voilà, sorti, mais tu es aussi dans le coin pharmacie.
0: J'ai regardé.
4: Dans le coin pharmacie, dans un supermarché, t'as les capotes.
0: Je pense pas.
14: C'est vrai.
0: Ouais, parce que t'en as déjà vu, toi?
3: Ouais, j'en ai déjà acheté.
0: Ah ouais, t'en as déjà acheté, pourquoi? Pour faire quoi?
3: Pour mon père.
0: Ah ouais. Pour faire des ballons d'eau, pour les balancer sur la gueule des gens.
14: Je voulais juste demander à Pauline si c'est possible de les tester sur elle ou pas.
0: Pour l'instant, ouais. si tu veux lui parler, tu vois, tu la prends hors antenne, mais pas maintenant.
2: Il va la prendre, hein, fais gaffe.
13: Elle a l'air d'accord, en tout cas. Hein.
0: Ouais. Oh, Christophe Barnet.
15: Le débat,
14: ouais, d'accord, j'ai entendu.
0: Ok. Tête de gondole.
13: Oui, Gérard.
0: Donc pour toi.
13: J'y vais en général une fois par jour, sauf quand j'oublie un truc, j'y vais deux fois par jour. Ou alors si j'ai vraiment pas tête ce jour-là, il peut m'arriver d'y aller trois fois, mais alors là c'est vraiment très rare.
0: Ouais, mais tu peux aller ailleurs, parce que là, la question qui va suivre, ça va être à peu près la même, donc c'est pourquoi allez-vous dans un supermarché
13: Non, c'est pas la même question, Gérard.
0: Ah bah si, parce que si t'oublies quelque chose, par exemple, regarde, moi je vais te dire une chose, regarde, admettons qu'un supermarché soit fermé le dimanche, ce qui est le cas à l'heure actuelle.
4: Oui. De toute façon, ils ont pas à d'ouvrir, ils sont fermés.
0: Si, t'as des grandes surfaces qu'on... Bon alors vas-y Apolline, c'était débat, tiens. Voilà, moi je me casse.
13: Au revoir.
4: Bah, Gérard, elle peut répondre.
3: Gérard, c'est bon, reviens, arrête.
0: Putain, mais c'est pas tes débats.
1: Reviens GG, on est à 9000 et quelques là.
0: Débats, ok.
4: Oh, ouais, mais elle peut donner un avis.
2: Pas comme ça ma femme.
13: Ah, c'est clair, Tony va se la faire.
2: Défend le Nord.
4: Vas-y Gérard, allume ton micro au moins qu'on t'entende. Allez, dépêche-toi. Voilà.
0: Merde, c'est pas tes débats, hein.
3: Mais je sais, GG, vas-y.
0: Bon bah alors.
4: Alors qu'est-ce que tu voulais dire?
0: Moi je peux te dire une chose, que les grandes surfaces ne sont pas ouvertes tous les dimanches, sauf si ça a été mis en accord avec avec qui?
13: Le préfet.
0: Avec le préfet de la ville où tu habites. Mmh. Moi, je vois dans la ville où j'habite, donc tout le monde le sait que c'est Suresnes. Oui. Bon, à Suresnes, on n'a qu'une grande surface qui est ouverte le dimanche.
4: Mais par exemple,
0: de 9h à 12h30.
4: Tu sais, à 15 jours avant Noël ou une semaine avant, ils ouvrent.
0: Bah oui, mais parce qu'ils ont eu l'accord du préfet. C'est ça qu'il faut bien se dire.
4: C'est pas parce que c'est l'hiver?
0: Non. Ah. C'est pas parce que c'est l'hiver comme tu dis, mais tant qu'ils ont pas l'accord du préfet, ils n'ont pas le droit d'ouvrir le dimanche.
17: Mais Gérard, quand tu commandes par correspondance, c'est ouvert tous les jours?
0: Ah non. Là, par correspondance, c'est différent encore, Manu. Parce que par correspondance, c'est sur Minitel ou par téléphone.
17: Par exemple.
0: Mais t'as un espèce de répondeur qui te dit bon voilà.
4: Ah vas-y c'est bon.
0: Vous pouvez commander.
17: Ils
0: reprennent le lundi.
13: Ils jouaient pas à Intermarché.
0: Bon, hé! Hey,
4: je les coupe. Voilà.
0: Alors, je préviens, si ça recommence encore, comme toutes les semaines, avec l'histoire des euros où ils jouaient pas, j'en ai ras le bol! Clair, net, bravo. Précis! C'est vrai. Hein? Parce que là, ça commence à bien faire!
1: Gérard, sur IRC, il y a Mamouch Koumoun, il te dit que, tu m'écoutes, Gérard?
4: Gérard?
18: Ah, je suis désolé.
4: Gérard.
18: Rien.
0: Ah. Non, non, mais c'est bon, je t'écoute. Parce que comme on m'a changé de micro, donc je t'écoute.
1: Il y a Mamouch Koumoun, il demande si on peut aller au supermarché en courant, malgré que ce soit super de marcher.
0: Ben, de toute manière, tu peux y aller comme tu veux. Moi, j'y vais le soir, juste après mon émission que j'aime bien regarder. Fais-moi confiance.
17: C'est quoi
0: quand j'y vais, j'en ai pas pour longtemps. Je sais ce qu'il me faut. En moins de 2 minutes, je suis ressorti. En moins de 5 minutes, je suis ressorti.
17: Et en général, t'achètes quoi?
1: Bah ouais, parce que Turpentine, elle me dit que au G20 à Suresnes, il y a plus de déo. Et elle se demande si c'est de ta faute.
0: G20, je connais pas de marché, de supermarché G20 à Suresnes. Hein.
1: Et elle voulait savoir si la crotte qui était devant la porte du champion, c'était la tienne.
0: Là, tu vois, moi, je serais toi, tu sais ce que je lui dirais.
1: Bah, dis-lui,
0: c'est comment son nom?
1: Turpentine, toujours.
0: Alors, Turpentine, je t'emmerde. Donc, c'est toi qui chies, alors tu fermes ta gueule.
1: Il faut que t'arrêtes parce que ça l'excite.
0: Ça commence à bien faire. Leader Prince.
19: Oui.
0: Donc toi?
19: Alors moi je suis caissière, donc je vais tous les matins au supermarché.
0: Ouais.
19: Et je ressors tous les soirs au supermarché. Mmh. Et en même temps mes courses je les fais là-bas, je prends toutes mes provisions, je les mets sous ma blouse et je ressors sans payer bien sûr.
0: Non, attends.
19: C'est nul sous ta blouse.
0: Oh mais vous arrêtez de redipler comme des boucs au standard là, vous éteignez votre micro. Punaise, comment?
20: Oh là.
0: Gérard,
20: j'en peux plus.
0: Bon,
20: oh le Nord.
0: Eh, vous gérez ça? Ah, pas du tout, Gérard, au lieu de te marrer.
20: Y'a le Nord qui mouille.
17: Je me marre pas, attends. Je galère, moi.
0: Putain.
17: Je galère, tu m'aides pas, t'es relou.
0: Putain, mais ça commence à devenir le relou, là, hein, le soir.
21: Et on l'arrête comment, ta chaîne Ifi?
17: Ça y est, j'ai trouvé, ça y est, c'est bon.
0: Angelo. Déjà, tu pour rien de la semaine, le jeudi, maintenant, tu vas me casser mes débats.
4: Allez, on avance, Gérard, dans le débat. S'il te plaît.
0: T'aimes Rondol.
19: Oui, Gérard. Je crois que je t'ai déjà répondu, non?
4: Tête de gondole? Si, elle a répondu, tête de gondole.
19: Oui, tout le monde a répondu, là.
0: Non, ma moumoute.
20: Moi j'essaye de quand même rassembler 3-4 neurones pour faire une liste, hein, quand même, et j'essaye d'y aller qu'une seule fois dans la journée, on va pas être trop teubé, quoi. Mm-hmm. J'essaye d'économiser les allers-retours.
0: Et t'achètes quel genre de truc?
20: Tout produit glissant et lubrifiant, beurre, huile,
19: de la pommade,
20: doux, cornet de bif, tout ça.
0: Ouais, c'est ça, cornet beef.
19: Et c'est pour faire quoi?
20: Pas de private.
0: Ok.
4: Bah vas-y, dis-le, Gérard, il est ouvert. Hein.
20: Y en a d'autres qui font pas avec des bouteilles d'eau.
19: Ça chacun tombe bien, c'est pour lui.
4: Ah, bah voilà.
20: Chacun son truc. Moi, c'est plutôt le cornet beef ou le Saint-Doux.
0: Bon, pensez-vous qu'un centre commercial coûte cher? Alors, 53% des gens ne savent pas. Ça, c'est vrai, parce que, de toute manière...
4: Manière quoi?
0: 41% des gens n'aiment pas s'en payer un.
4: Sans payer quoi?
0: Sans payer un, mais ça veut dire quoi, sans payer un, Rigo?
17: Un centre commercial, je suppose.
0: Hein, Rigo?
17: Je viens de quoi?
0: Pensez-vous qu'un centre commercial coûte cher, mais pourquoi que...
17: Se payer un centre commercial,
1: bah ouais.
0: Ah, ok. 22% n'aiment pas ça. 11% des gens disent que ça doit coûter le prix d'un short en velours, je pense pas.
1: Ah, c'est cher, un short en velours.
0: Bon, non.
1: Short en velours.
0: Bah la question c'est à peu près la même hein. Pourquoi allez-vous dans un supermarché qu'aux petits commerçants, donc c'est à peu près la même question parce que
4: bon.
0: Donc on va demander à Mamamout là
20: Ouais, pourquoi je vais dans les grandes surfaces plutôt que les petits commerçants? Bah, je sais pas. Moi, je vais plutôt chez les petits commerçants, si tu veux tout savoir. Moi, j'aime bien quand le paquet de Pépito, il me coûte 15 balles, la bouteille de Coca, 20 balles, tu vois, ça me dérange pas.
0: Ah oh non, je pense pas. Non.
20: Reconnais que c'est pratique parce que moi, je bouge souvent le soir. Donc, quand t'as besoin d'une binouze vers, je sais pas, 10, 11 heures, t'es bien content d'aller chez l'épicier du coin pour acheter ta binouze.
0: Ah ouais, mais attends.
20: Regarde, des fois, t'as pas de clope. Hop, ils ont des clopes sous le comptoir.
0: Non.
5: C'est illégal, ça.
4: Non, il a raison en plus.
5: C'est légal, hein.
20: Et j'étais en rate de yeuf et il m'a sorti un paquet d'os bêtes sur le comptoir. C'était
4: mais
20: bon,
4: il a raison.
0: Mais calme-le, au lieu de dire qu'il a raison. Pour l'instant, t'es en train de foutre de la merde encore, toi.
4: Ah non, mais c'est vrai que c'est illégal.
0: Mais pour l'instant, tu le calmes.
1: Non, mais c'est vrai.
20: Et des fois, quand je suis en rate de kiff, il me dépanne aussi. Hein. C'est illégal, ça, par contre.
0: Bon.
1: Gérard, sinon, il y a Père Fouras, vol à l'étalage. Il dit qu'il t'a vu dans les supermarchés incontinent et c'était toi ou ton sosie en fait.
20: Je voulais la faire.
5: En train de pisser sur les caisses.
0: Bon, alors, Christophe Barnet, au revoir. Hop, terminé pour toi. C'est ce toi. Hop, terminé. Bonne nuit.
20: Mets des couches.
0: Allez, bonne nuit pour toi. Au revoir.
1: Et sinon, il y a Dan qui aimerait bien savoir si Prise Unique et Shopee, c'est les sosies de Leclerc.
0: Non.
20: Parle pas de compris.
0: Leclerc non, et puis Shopee, de toute manière y a rien d'autre.
20: Leclerc de notaire ou pas?
0: Non. Tête de gondole pour toi.
21: Oui Gérard. Si on pouvait m'aider, ce serait super bien.
0: Ah non bah je viendrai.
4: Putain merde.
5: Mais non.
21: De quoi?
20: Petit commerce.
21: Ah oui, bah je l'ai dans les grandes surfaces parce que je suis pas pété de thunes comme l'auditeur d'avant. Mmh. Et donc, okay. Je fais mes courses à moindre prix.
20: Pas trop. Ça.
0: Non, mais attends, il y a une question que je vais te poser. Ouais. Par exemple, à côté de chez toi,
21: oui
0: le dimanche, le magasin, la grande surface est fermée.
21: Ouais.
0: Que t'as pas le temps, le samedi, avec le boulot que tu fais, tu n'as pas le temps de faire tes courses complètes. Mmh. T'es bien obligé d'aller dans une petite surface, dans un petit commerçant.
20: Bah ouais.
21: Oui, ça peut m'arriver. Mais alors,
0: ouais, mais tu paieras plus cher.
21: Ah bah c'est clair.
0: Parce qu'il faut se dire une chose, que les petits commerçants, les épiceries qu'on voit ouvertes de 9h du matin jusqu'à voire 2h, parce qu'il y en a une du côté de Paris qui est ouverte jusqu'à 24h sur 24.
4: Il y en a plein.
0: Ouais, mais ça coûte deux fois plus cher qu'une grande surface.
20: On peut quand même leur dire merci, parce qu'ils sont là des fois pour nous dépanner.
0: Ouais, mais par contre, je sais pas si c'est toi, Mamout, qui avait dit pour les cigarettes. Moi, une fois, je me suis renseigné. Mmh. Et je peux te dire une chose, que quand j'ai demandé s'ils avaient des cigarettes, ils m'ont répondu que non, qu'ils en avaient pas.
20: Oh ben c'est parce que toi, ils se méfient.
0: Avec non.
20: Parce que regarde, moi je sais, des fois quand les gens ils ont des têtes bizarres, ils croient que c'est des gens de la police. Donc ils osent pas sortir les clopes.
0: Ouais, mais toi, est-ce qu'à Limoges, t'as des petites surfaces qui sont ouvertes?
20: Il y a plein, tu peux le dire, hein, on appelle ça les rebeux, hein, y a pas à dire, tu vas chez le rebeu du coin, et voilà, et eux, ils ont toujours des clopes pour dépanner. C'est sûr que toi, je te dis, ils ont dû te prendre un quizé, t'as un gyrophare dans le cou, moi, je suis sûr qu'ils sont pris pour un flic, et c'est pour ça le mec il s'est mis.
0: Mamout!
20: Oui,
0: Mamout, tu arrêtes!
20: Pardon?
0: Tu as hâte de dire des conneries parce que tout à l'heure tu vas faire comme Christophe Barnet.
4: Mais d'ailleurs, Gérard, en parlant de lui, en parlant de ce connard, je l'ai viré parce que c'était vraiment un connard.
20: Ouais.
4: Et on accueille Carfourmi.
0: Bon bah, qui?
4: Carfourmi.
0: Bon bah,
22: Bonsoir.
0: Bonsoir. T'appelles d'où?
22: J'appelle d'Arras.
0: Ta fréquence?
22: 102.4.
0: Ok, je te remercie.
22: Je t'en prie.
1: Salut Carfourmi.
22: Salut.
0: Alors donc.
21: Salut Carfourmi.
0: Bon, bah,
21: on va poser la question au Mister Price.
22: Fais d'Arras aussi, je t'aime bien, hein, te sens pas rejeté.
21: C'est tes potes?
4: Non, ça roule, t'inquiète.
0: Carfourmi, t'as entendu la question ou tu veux que je la répète?
22: Je veux bien que tu la répètes, mon pote.
0: Alors donc, pourquoi allez-vous au supermarché qu'aux petits commerçants ou autres, donc à toi? Et donc, après, il y aura Leader Prince derrière.
22: Bon, disons que moi, je préfère aller dans les centres commerciaux déjà parce que c'est moins cher.
0: Mm-hmm.
22: Et parce que je suis aussi un petit peu raciste. Donc, les petits commerçants.
20: Dehors,
0: Mamoumout, tu t'écrases, on t'a laissé parler, donc tu laisses parler les gens, s'il te plaît.
20: Mais il est raciste.
0: Non, mais de toute manière...
22: Moi, je préfère parce que c'est moins cher, en fait. Hein,
21: un peu de respect pour les Arabes du coin.
22: Ah non, mais ça, c'est un petit peu péjoratif de dire ça comme ça.
20: Non, pas du tout. Dehors.
17: Gérard, tu gères un peu, là?
0: Leader Prince.
17: Ma grosse, tu gères un peu. C'est Leader Price.
21: Leader Price.
20: 9-4, il va pas être content.
0: Leader Prince.
21: Allô?
0: Moi, à toi?
21: Bon, alors, comme mon nom l'indique, je suis pas très belle. Donc, on va dire aussi que je suis grosse. Donc, je préfère aller dans les supermarchés. Il y a un peu plus de place dans les rayons.
0: Bon, alors, je veux te dire une chose, tu vois.
17: Mais peut-être que c'est vrai, Gérard, dans les...
0: Mais attends, qu'est-ce qu'elle a été... C'est pas la question.
22: Elle est grosse, tant pis.
17: Dans les petites épiceries, quand elles vont dans les petites épiceries, les personnes assez grosses, elles foutent tout en l'air.
0: Bah, c'est ça.
17: Elles respirent plus.
22: D'accord.
17: Gérard, c'est vrai, tu peux être conscient quand même de ça. Toi qui as tourné un peu
20: dans le milieu des gros.
0: Toi, fais gaffe, parce que tout à l'heure, c'est le portable que tu vas te prendre là.
17: Bah, c'est pas à moi, je m'en fous.
0: Non, tu le repéreras.
17: Bien sûr.
0: Alors, les centres commerciaux sont-ils bien placés? Donc, 37% des gens en vivent déjà dedans. Donc, je vois pas.
17: C'est qu'ils dorment là-bas, quoi.
0: Ça m'étonnerait.
1: T'as des centres commerciaux tellement grands qu'il y a des appartements dedans.
17: Il y a des hôtels aussi dedans. Non?
6: Ah non, c'est mon cas, ça!
0: J'en ai rien à foutre, t'es à ton micro!
17: Gérard,
0: ça commence à bien faire tous les jeudis que vous ayez vos micros allumés au standard.
17: Il y a bien des gens qui habitent dans le centre commercial pour faire vivre.
0: Non. 34% des gens préfèrent le premier rang. Bon, pour être en premier, pour avoir moins la queue. Ça, c'est sûr. Et puis 19% pensent que mon centre commercial est trop pollué. Ça m'étonnerait, donc voilà. Donc, la question suivante.
1: Gérard, j'ai une petite question de Florent.
0: Ouais.
1: Il se demande si c'est vrai que quand tu vas acheter tes chariots, tu dis des graines de beignet.
0: Non, comme
17: alors, Gérard,
0: qu'est-ce qu'il voulait dire par là? S'il pouvait préciser plus sa question, je pourrais peut-être mieux lui répondre.
1: Ok.
21: Ah ouais.
0: Donc, question suivante. Que faites-vous si...
7: On aimerait bien être les sosies de ton cul.
17: Bon, les auditeurs, vous écoutez un peu Gérard, le tire vos conneries là.
10: Vas-y, enchaîne.
0: J'en connais tout à l'heure qui m'ont morflé.
7: Il y en a marre.
21: C'est la grosse tapette.
0: Bon, alors Manu, tu te démerdes.
10: Je suis dedans.
0: Je
10: suis dedans jusqu'au cou.
0: Je sens, on arrête à 3h15, donc il reste encore 4 questions.
17: Ouais, on peut jusqu'à l'écart. Ouais,
0: donc...
17: donc on met pas de disque, hein, donc t'en...
0: Donc
17: tu tournes, t'es pas...
0: Alors, comment?
17: Quoi?
0: Je fais ce que je veux, c'est moi qui commande le jeudi, c'est pas toi.
17: C'est pas la fête à neuneu ici. Allez les auditeurs, on y va.
22: J'ai des trucs pas à redire.
0: Que faites-vous si un produit d'une grande surface est périmé? Ma moumoute.
20: Bon, écoute, qu'est-ce que tu veux que je fasse? Je le laisse dans un rayon, je vais pas l'acheter. Ou alors, au pire, pour pousser le vice, je l'amène à la caisse juste histoire de gueuler pour le plaisir, quoi. Mais voilà, sans plus, quoi.
0: Mm-hmm.
20: Qu'est-ce que tu veux que j'en fasse? S'il est périmé, je vais aller gueuler auprès de la direction. Je fous le scandale, je sais pas. J'essaie de récupérer des produits gratos. Qu'est-ce que tu veux que je fasse?
0: Non, mais par exemple, tu l'achètes et que tu t'en es pas aperçu. Apolline, tu gerbes un peu là.
17: Gérard,
0: parce que je sens que c'est toi qui vas te prendre des baffes encore.
17: Va se concentrer sur le débat, mon grand.
0: Tête de gondole.
21: Oui, Gérard. Moi, j'ai une grand-mère, alors que je peux pas voir. Donc, en général, je fais exprès d'acheter des périmés. Comme ça, je refile.
0: Tête de gondole.
21: Oui.
0: Tête de gondole, bonne nuit.
21: Oui, pourquoi?
0: Bonne nuit.
21: Pourquoi tu me dis au revoir?
0: Bonne nuit à tête de gondole.
17: Je gère.
0: Hop.
22: On t'entend. Pas des vieux.
0: Hop. Ouais, Carrefour Mi.
21: Des putes.
22: Ouais. Alors moi, j'ai mangé un truc périmé. C'était un vieux calendos, mais ça m'a donné des kystes. Alors depuis ce temps-là.
17: De quoi?
7: La promotion là sur les grosses carottes, hein, mon gros PD. C'est au Suma de Suresnes. C'est en haut de la place de Victor Hugo, des vous le dit.
0: Celui qui s'amuse à dire ça, arrête. Manu, balance
7: aussi une promotion sur des gros poireaux. Allô. Hein, au Codex de Courbevoie, tu peux y aller de ma part. tu demandes petite saucisse et ils t'accueilleront comme un roi pour salaud possible.
20: C'est chaud là, faut attendre qu'ils virent quelqu'un et puis après on fait passer à l'antenne.
6: Ok, d'accord.
20: Tu nous appelles d'où là?
6: Hein, Brest.
20: Ouais, quelle fréquence?
8: Du Monoprix de Bastille. Alors,
20: et t'as quel âge?
8: Pour toi, sur les gros
0: Manu,
20: on va t'appeler dans les mêmes.
6: On y retourne.
0: Bon bah, hein.
7: Gérard, oui, je peux t'annoncer qu'il y a une super promotion là sur les grosses carottes, hein, mon gros PD. C'est au Suma, oh, au Suma de Suresnes. C'est en haut de la place de Victor bon. Hugo des Bouledis.
1: Bon, Gérard.
0: Troisième question, elle est terminée.
1: Pour calmer.
0: La troisième question est terminée.
1: Je pense qu'on est encore un peu monté sur l'IRC vu qu'on
9: est
1: 9877.
9: Gérard, faut y aller là.
1: 9877. Et il y a Fumiste sur l'IRC. Il te demande pourquoi tu vas au supermarché vu que t'as un mammouth à la maison.
9: Mais c'est pas le même.
0: Non mais attends, ça faut pas.
9: Il y en a un qui a des cornes, pas l'autre, merde.
1: Je crois que c'était une question de poil.
0: Et ton bébé rose, il a des cornes lui.
9: Mais il y en a un qui accepte les euros et pas l'autre.
0: Alors, reste poli avec Sandy, d'accord?
6: À la maison, tu mets des pièces dans les chariots, dans la fente?
0: Ouais, et toi, tu y en mets dans ton bébé rose? Non. Alors, écrase un petit peu.
22: Les deux, c'est pareil, tu passes à la caisse.
0: Toi, tu fermes ta gueule parce que tout à l'heure, tu as viré. D'accord?
9: Ok.
0: Donc, quatrième question. Êtes-vous d'accord sur les caisses de moins de 10 articles?
7: Ouais, moi, c'est rare. Des fois, je vais dans les supermarchés et...
0: Bon, alors moi, quand...
9: Allô, Mammouth?
0: Non, c'est pas...
9: Attends, mais Gérard, regarde,
6: J'ai géré.
9: Il était en train de lui expliquer.
6: Je l'ai rappelé parce que ça a merdé.
20: Bon, ouais. Ça a merdé, ouais.
21: Je t'entends.
20: Ah, ouais.
9: Bah voilà.
21: Enfin.
20: C'est mieux, là, hein, quand même.
21: Quand même.
20: C'était le bordel, GG, c'est le matos. D'ailleurs, je voudrais pousser une gueulante contre la direction de Fun Radio qui nous fait travailler avec un matériel de merde.
0: Pour l'instant, tu réponds à la question et tu fermes ta gueule.
20: Ah, mais ce bordel, tu crois que je
22: ferme ta gueule et réponds à la question.
20: Mais je m'en souviens.
0: Tony aussi.
20: Je m'en souviens.
22: Ah non, il n'y a pas de Tony. Est-ce que je peux répondre à la question?
0: Ouais, Tony. À part ça, il n'y a pas de Tony.
22: Non, rien à voir.
0: Non, il n'y a rien à voir. Non.
22: Je suis allé, tu sais, les caisses là, tu sais, pour les personnes enceintes. Et elle voulait passer devant moi, je lui ai foutu une baffe.
0: Oh lui, attends, là je vais te dire une chose, que t'es un enculé, alors tu dégages.
22: Ah non, mais...
0: Tu dégages.
22: Non, mais attends, elle voulait passer
0: Tu dégages.
22: Avec les pampers.
0: Tu dégages.
22: Oh, je lui ai foutu une baffe. Attends, mais tu plaisantes ou quoi?
0: Tu le vires.
22: Moi j'avais des capotes. J'essaye. Et moi j'ai besoin de capotes, c'est vital. Ok.
0: Alors
22: femme enceinte.
9: Ah, ça y est, je l'ai trouvé.
23: Ah, ça y est, t'as trouvé le bon, Manu.
20: Il avait raison quand même. Hein.
0: Alors ma mammouth.
20: Une manchette dans l'estomac et c'est bon.
0: Tu le vires complètement.
21: Accouchement en 10 minutes.
20: Ouais.
0: Cela, il est hors de question, hein.
21: Attends,
0: je vais t'opérer.
20: C'est quoi la question?
0: Oh là là!
9: Attends.
0: Oh non, moi je continue pas comme ça.
20: Il y a un mec qui fait un curcuma.
0: Tu mets le disque.
9: Attends, Gérard, écoute.
0: Je ne continue pas comme ça! C'est le deuxième débat que vous me foirez.
20: Il y a un mec qui est en train de se faire un curcuma.
7: C'est bon, tu peux parler, gros con.
0: Un gros con, il t'emmerde, connard.
6: Bravo. Et d'ailleurs, Gérard, j'ai quelqu'un d'autre à la place de...
0: Ouais. Reprends-le si ça.
6: Non, c'est pas le même. C'est, on va accueillir le pas clair.
0: Ouais, le pas clair, bien sûr.
6: Ah ouais?
21: Le pas clair.
20: Ouais,
21: c'est quoi la question?
20: Bonsoir,
0: t'appelles d'où?
20: J'appelle de Poitiers.
0: Ta fréquence?
20: 103.4.
0: 103.4. Donc, quatrième question et on se met un disque avant de continuer.
20: Non, doit.
0: Alors, êtes-vous d'accord sur les caisses de moins de 10 articles? Et on se retrouve juste après.
9: Attends, Gérard.
21: De moins de 10 articles.
0: Êtes-vous d'accord sur les caisses de moins de 10 articles?
21: Ouais, je suis d'accord.
0: C'est clair, net précis.
20: Non, mais attends-toi quand tu lâches.
9: Ça va pas chercher.
0: Et on s'écoute, Bernard Touzin avec...
9: Attends, je prends le disque, il est juste là, mais je le trouve plus, Gérard. Répète la question. 2 secondes, mon cher.
0: Non.
9: 2 secondes.
0: Non, tu dois être prêt. Avant, ouais. Tu dois être prêt.
9: Ouais.
0: Non, mais je veux pas le savoir. Tu dois être prêt. Dès qu'on annonce.
9: Tu me fais des surprises, mon
0: vilain. Non.
9: T'es un vilain.
0: On arrête à 3h15. Il reste 3 questions. Donc terminé. Donc tu te débrouilles.
6: T'es un vilain aussi, toi.
0: Non, je veux pas le savoir.
9: Vas-y, balance. Je suis prêt.
0: Alors donc Bernard Touzin avec. Je suis le poissonneur de boîte à caca et on se retrouve tout de suite après pour la suite et la fin du débat sur les supermarchés. A tout de suite. Et voilà, vous venez d'écouter Bernard Touzin avec Je suis le poissonneur de boîte à caca. Et donc la suite et fin du débat sur les supermarchés. Donc la question c'est, êtes-vous d'accord sur la caisse de moins de 10 articles? Et pour ça, on demande à Mammouth.
1: Bon ben,
20: ouais, bah écoute, moi je suis radicalement contre.
0: Tu peux expliquer?
20: Parce que je suis contre toutes sortes de privilèges dans ce bas monde. Comme dit le proverbe, on est les égaux.
0: Donc, non mais attends, Mamamout, faut bien se dire une chose, une caisse de moins de 10 articles, par exemple, tu vas pas faire la queue dans un dans une grande surface avec un par exemple, si t'as deux articles, par exemple, je vais te dire, une boîte de sucre ou un pot de café.
20: Et des bouteilles d'eau.
0: Hein, et une bouteille d'eau pour continuer. Ouais. Tu vas pas faire la queue dans tu vas pas faire la queue dans une file où t'as des gens avec des chariots pleins. Donc t'as des caisses qui sont faites pour les moins de 10 articles.
22: La raison là.
20: Ouais, non, mais moi attends, je veux dire premièrement, moi j'aime bien faire la queue, ça c'est chacun son truc.
21: Moi aussi j'aime bien faire la queue.
20: Ouais, je m'en doutais. Et deuxièmement, il y a pas de privilège. Il y a pas de privilège à avoir, il faut que ça soit pareil pour tout le monde.
0: Non, moi je suis pas d'accord.
22: Alors parce que les pauvres ils achètent moins de 10 articles, ils vont
0: pas avoir la case.
22: Voilà, nous les riches on achète des caddies.
11: Ouais. Pas de discours comme ça.
0: C'est moi qui commande pour l'instant.
1: Gérard. Sur IRC, il y a Kleenex Carrefour, ils te demandent si à ton supermarché, ils t'ont fait une caisse spéciale pour les moins de 10 neurones.
0: Non, et puis de toute manière, moi, dans...
4: Les moins de 10 francs.
21: Pour les moins de 10.
0: Là, toi, tête de gondole, tu dégages, au revoir.
21: Au revoir.
0: Au revoir. Voilà, comme ça, celle-là, ça va aller vite avec elle. Pour répondre à sa question, moi, là, au supermarché où que je vais faire mes courses, Fildar, tu le connais très bien.
4: Le casino?
0: Non, le magasin.
4: Le Codec?
20: J'ai 20.
0: Donc, moi, je connais à peu près les caissiers, si je vois que le mec, il en a trop, je demande si je peux passer. Donc j'arrive toujours à me faufiler, j'attends pas 107 ans pour
4: attends pas la fin
0: pour passer.
12: Non, rien à voir.
0: Le pas clair.
12: Oui. Ouais, moi je suis pas d'accord avec toi en fait là-dessus.
0: Le pas clair.
12: Oui, bonsoir Gérard. Moi je voudrais quand même poser une question qui est que caisse de moins de 10 articles, d'accord, mais qu'est-ce qu'on entend par un article, parce que imaginons je sors avec un pack de 6 bouteilles d'eau et une boîte de 12 œufs. Mais il y a 12 œufs,
0: Non, attendez, s'il vous plaît, laissez-moi lui répondre.
12: Ouais.
0: Bon, tu ressors avec quoi? Tu viens de dire un truc d'œuf et 6 bouteilles d'eau, 6 bouteilles.
12: Et une boîte de 12 œufs.
4: 6 boulettes.
0: Bon, c'est ce que je t'ai dit. Bon, de toute manière, tu peux passer dans une caisse de moins de 10 articles.
12: Quand je l'ai vu, il avait
22: 18, hein.
12: Toujours une horreur. Il prenait la pâte comme ça, tu sais, comme un petit cannibale, et il tuait du slip. C'était une horreur.
0: Ah, Fildar.
4: Mais c'est pas moi, Gérard. Moi, j'attends, moi.
1: Bah, Fildar, il disait que c'était toi qui puais du slip.
22: Puis de la bite.
0: Pour te répondre,
4: il répond.
12: Bah moi en tout cas Gérard, un jour on m'a refusé le passage parce que j'avais justement un pack de 6 bouteilles et une boîte de 12 œufs. On m'a dit monsieur, ça fait 18 articles.
0: Non, c'est pas possible.
12: Ah bah ça m'est arrivé Gérard.
0: Non, c'est pas possible. On peut pas te refuser. Non.
22: Je suis déjà fait violer par un pitbull d'un vigile.
0: Ça y est, j'ai répondu à ta question.
4: Ça dépend la tête qu'il a, le pas clair, hein. S'il est pas beau, il va se faire refouler. On accueille Aupré.
22: Bonsoir.
21: Bonsoir Gérard, bonsoir les auditeurs.
22: Bonsoir Aupré.
0: Bonsoir. T'appelles d'où?
21: J'appelle de Nantes.
0: Fréquence?
21: 103.4.
22: Ouais. Dans les prisons de Nantes.
0: 103.4. Et de le pisseur?
22: Ouais, c'est moi. Donc moi, je te disais,
4: aide le pisseur.
0: Aide le pisseur, pardon.
22: Aide le pisseur, ouais. Je confirme ce que disait la personne qui a parlé.
0: Ouais.
22: C'est cumulable. Donc les articles sont cumulables.
0: Non, moi je peux te dire une chose que t'as faux. T'as tout faux.
22: Cumulables.
0: Tu as tout faux. Alors me prends pas pour un con. Ok. Auprès.
21: Oui, Gérard. Moi je suis une adepte des caisses à moins de 10 articles. Mais le problème, c'est que quand je fais des courses, je fais beaucoup de courses. Donc ce que je fais, c'est que j'achète 10 articles, je passe à la caisse, je les mets dans la voiture, je rachète 10 articles, je repasse à la caisse, je les remets dans la voiture, je rentre dans le magasin.
12: Ah, c'est pas con, ça.
21: Ça dure au moins 3 heures, mais bon, au moins, je passe tout de suite.
0: Non, mais attends, parce que là... Merci, Fildar.
21: Moi, j'aime bien les allées venues. Ouais.
0: Je suis pas d'accord. Vous me laissez finir, s'il vous plaît?
22: Je vais.
0: Moi, je suis pas d'accord avec vous.
22: Entre toi et ça.
14: Je vais
15: laissez-le parler, les auditeurs, enfin.
0: Putain, mais ils sont chiants ce soir. Ouais, vous êtes chiants. C'est tous les jeudis, c'est pareil.
20: Ouais. GG, j'ai une question pour toi.
0: Vas-y.
20: Je voulais savoir, tu sais, quand tu passes dans les portiques, tu sais, les trucs pour les gens qui piquent, là, tu vois.
0: Mm-hmm. Ouais.
20: Les trucs qui clignotent, est-ce qu'avec ta hanche en plomb, ça déclenche le truc ou pas?
0: Bon, alors tu dégages, toi, au revoir.
20: Bah, attends, je te demande pour savoir si c'est du vécu. Je veux savoir, je me demande, je me suis toujours posé la question.
0: Qu'est-ce qu'il y a, Gérard?
20: Alors?
0: Putain, mais quand tu me mettras du son dans mon casque, toi, espèce d'abruti!
15: T'as pas de son dans ton casque?
0: Non, j'ai rien!
15: Mais c'est quoi ce bordel?
0: Oh là là, oh oh oh oh! T'as quelque chose, toi?
16: Bah ouais, j'ai du son, j'entends la radio, regarde, je mets même pas la moitié tellement c'est fort.
0: Moi j'ai rien, moi.
15: Son de blé,
0: j'ai rien!
15: Mais t'as rien, c'est-à-dire?
0: Bon, êtes-vous en colère quand des caissières stagiaires,
21: Ben moi c'est clair que je les claque alors.
7: Ah, on a
0: été coupé, putain,
7: là.
0: Manu,
15: tu coupes à chaque fois.
7: Il y a de la discrimination.
21: Ouais.
16: Gérard, ouais. Sur IRC il y a des V1 au rayon charcuterie.
15: Il y a des baisses, c'est la technique.
16: Ouais, c'est bizarre. Gère.
0: Ouais, attends, fous-toi bien de ma gueule. Non, là maintenant j'ai plus rien.
15: C'est pas normal.
0: Non, c'est pas normal, c'est toi qui t'amuses. Alors arrête un petit peu maintenant. Tu bosses comme il faut. De toute manière, c'est la dernière question. Après, on fait conclusion.
7: Je voulais dire qu'au rayon boucherie, il y a le clito de Sandy, ils font passer ça.
0: Alors ta mère, c'est une salope, dégage.
7: Ils disent que c'est des chipolatas.
0: Au revoir.
21: C'est de la charcuterie. Hein.
0: Bah toi aussi, tu dégages.
16: Non, pas ça, on a bouffé.
15: J'ai dégagé, c'était ma maman.
0: Voilà.
15: C'était
0: ma maman. Mais c'est bon, après, c'est pareil. Allez, hop. Voilà, moi, je vais pas me faire chier avec des auditeurs cons comme ça ce soir.
15: T'as raison, Gérard.
0: Allez, hop.
20: Balayé en promotion.
0: Eh ben, c'est bien.
16: Donc il y avait une petite question de Davy1 qui est au rayon charcuterie. Il te dit en fait en Belgique les caisses c'est moins de 7 articles. Et est-ce que tu crois que c'est dû au décalage horaire?
0: Non.
16: C'est dû à quoi alors?
0: Non, de toute manière en Belgique on n'a pas eu l'occasion de, j'ai pas eu l'occasion d'aller dans les grandes surfaces, donc je peux pas savoir. Non mais c'est bon, hein, Manu. C'est pas la peine de reprendre des gens, on a fini.
15: Ah bah maintenant qu'ils sont là, ils vont au moins faire la conclusion.
0: On a fini.
15: Je voulais dire qu'à la place de Mamamoute, on accueille un continent.
0: Ah bah, de toute manière, c'est fini. Alors.
15: Dis-lui bonjour quand même.
0: Salut. Un continent.
23: Bonsoir, ça va?
7: Allez, continue un peu là.
23: Ouais, alors bonsoir, comment tu vas, Gérard?
7: Tranquille.
0: Bon, attends, calme-le. Merci, Pildar, maintenant.
15: Mais c'est pas moi.
0: Putain, mais t'arrêtes un peu.
7: Ah ouais, c'est le bordel là.
0: Bon, les conclusions, allez hop.
23: Tu poses la question ou pas?
0: C'est fini.
7: Ça part en vrille, là. Hein. On peut pas faire un débat.
15: Gérard, pose la question, il vient d'arriver.
24: Pour la question, on accueille aussi Nouvelle Galère.
7: Ah ouais. Ça part en sucette, là.
21: Salut, Gérard.
23: Salut.
7: Question, les sucettes. Ça part en vrille.
21: Ça va?
23: Ça part en couille.
7: C'est la merde.
23: La caca.
25: Recule-moi.
23: La quoi?
0: Bon, alors, conclusion.
23: Allô?
7: On m'en vraiment
0: oh. Manu!
25: Vas-y.
0: Tu le vire.
7: Je suis
0: Gare. Oh là là là.
7: Bonsoir, je suis Gare.
0: Putain, d'entendre gueuler un connard, là.
25: T'as
0: ouais, allez, hop, terminé, tu peux me virer
15: tout
0: le monde.
15: Oh, GG, mais non, allez.
0: Non, allez, conclusion. Conclusion de...
23: Allô?
0: Conclusion hier...
7: On peut pas faire de débat sérieux, là.
0: Conclusion hier, c'est... Hop, terminé. Oh là, moi, j'arrête, 3h15, c'est bon. Hop, terminé.
16: Alors, conclusion hier, c'est... Bah, ils étaient encore en train de poser des questions, donc...
25: Gérard! Viens! Gérard, j'en peux plus!
15: Manu!
25: Je te kiffe!
15: Manu!
25: Je suis bonne, moi!
15: Manu!
0: Putain, mais
25: Gérard!
15: Ok, ça marche, bébé. Bah écoute, je te laisse.
16: Oh non, coup de fil perso, Manu. Gérard, arrête! Tu vas casser le
0: standard. Putain!
15: Mais coupe ça, Manu!
16: Coupe la pute qui joue, là.
15: Ah, la salope!
0: Allez, conclusion!
16: Donc sur l'IRC, il y a Florent qui précise que donc les chariots c'est pas des graines de beignet vis-à-vis de tout à l'heure parce que t'avais pas capté. Il y a Perforas donc qui dit à Rip que officiellement il peut pas faire rentrer de gens dans son école, mais si c'est Aurélie ça ira. Et Turpentine, elle dit pas ça. Elle dit que heureusement que t'es allé au rayon charcuterie, sinon t'aurais jamais rencontré ta femme.
0: Mmh. Moi je l'emmerde. Et on finit à combien?
15: On est à combien? On est 5, 6 dans le studio là.
16: Ouais.
0: Hey, c'est pas mal hein. Ouais.
16: La dernière fois que j'ai regardé,
0: bravo,
16: ça avait un peu baissé.
0: Bravo. On est 6, merde.
16: Excuse-moi, j'applaudis. On était 8722.
15: Putain, on a baissé par rapport à la semaine dernière.
16: Bah ouais, parce que le débat était trop court, ils m'ont dit.
0: Oh bah ouais, mais ça
15: Bah on peut continuer un peu là.
0: Ah ouais. Non, on a fini.
15: Oh là là là.
24: On trace la route jusqu'à 6h là.
0: Non, on a fini. Donc
15: ouais, quand même.
0: Wow. Donc, qui c'est qui nous reste
4: Bah, ils sont tous là. Eh, vous faites la conclusion, là, les auditeurs?
22: Ouais, bien sûr. Ouais, ouais,
0: ouais. Donc, conclusion.
20: On n'a pas pu faire de débat, alors on va faire la conclusion.
0: Ouais. Bah, oui.
20: Tant qu'à faire.
22: Non, mais c'était un bon débat. Hein.
0: Ouais. Donc, vas-y, toi.
20: Donc, il y a un quart d'heure de bonheur.
22: C'était un petit peu court, mais c'était bien. On s'est bien marré.
20: Ouais.
22: Là, j'ai fait une petite maquette tranquille pour la télé.
20: Ouais.
22: Mais j'aurais voulu que ça soit un petit peu plus sérieux, mais tu gueulais trop, en fait.
20: Ouais, on aurait pu cartonner, hein, GG.
22: Ouais, c'est vrai. Attends, là.
20: Tu nous mets tout le temps en antenne, c'est
22: toujours chaud. En train de gueuler. Il faut, voilà. Il faut que tu te dises, bon, c'est les auditeurs, il faut que tu les gardes.
20: Mais non, mais regarde, les sujets de débat sont bien, mais ouais. Le mec qui fait les débats, il est tout naze.
2: Il est pourri.
20: Voilà.
0: Alors, je vous emmerde tous, au revoir. Ah non, les conclusions sont faites. Tu peux leur dire au revoir à tous.
22: Parce que t'as bien changé, GG.
20: Ouais,
22: t'as bien changé.
0: Au revoir à tous.
22: Non, non, mais bah attends, tu peux pas dire au revoir comme ça.
20: C'est pas clair, je n'ai répondu à aucune.
22: Ouais, bah voilà, tu vois.
0: Même non, mais c'est fini, c'est
22: alors
0: fini.
22: Il est privilégié, il est riche.
20: Alors, il répond même pas aux questions. J'avais une conclusion.
22: Moi, je voulais, c'est quoi, GG, moi, je voulais m'appeler, je voulais faire passer pour le sosie de Jean-Luc Delarue, m'appeler Jean-Luc Delarue, et on m'a dit, tu peux pas.
20: Ouais.
22: Et pourtant, je voulais, je disais que je voulais faire des débats sur la sodomie chez les lépreux hydrocéphales.
20: Il n'y a pas de bouteille d'eau, il n'y a pas de bouteille d'eau.
0: Bon, alors, bonne nuit à tous, vous allez retrouver ça pour la nuit sans pub. Et vendredi, Max à... Ben, à Toulouse.
4: À Toulouse, au James.
0: Au James, et samedi au Baobab à Rodez.
4: Voilà.
0: Et on se retrouve, je crois, dimanche. Mais j'aurais bien voulu qu'ils viennent pour me dire qui c'est que...
4: Qui quoi?
0: Ah, avec Jean-Marie K.
4: Ouais. Non, mais oui, voilà, c'est Jean-Marie K, les deux soirées, aussi bien à Toulouse qu'à Rodez. Non, il peut pas, là.
0: Merci, fais-le venir pour savoir si...
4: Ah, les noms des batteurs, tout ça.
0: Les noms des Gigi.
4: Des Gigi.
0: Donc, je sais que, normalement...
3: Je crois qu'il y a Gigi Jean-Mère.
0: Non, ouais. Il y a Gigi Jean-Marie K.
4: Ouais, il y a Gigi Françoise à la percu.
13: Et il n'y a pas Gigi Morgan à la caca boum boum.
0: Il veut pas.
14: Il a pas la branche.
4: Non, ça
0: bon, bah, tant pis, donc.
4: Non, maintenant, tiens, j'ai la liste là, excuse-moi. Gigi Bertrand, Gigi
0: Gomez.
4: Non,
0: mais attends, tu peux me la donner, c'est moi qui les annonce.
4: Ah, merde, c'était pas ça en fait.
0: Bon, bah d'accord, toi tu fais
4: c'était
0: que des
4: de souvenirs.
0: Ouais, ben, donc, je pense.
4: Didi Bertrand, Didi Gomez. Il y a aussi,
0: Il est en train de mixer. Ouais, donc, il mixe. Bon, bah, c'est pas grave.
3: Je crois qu'il y a Didi Ridou, il me semble.
0: Donc, ouais. Je sais que c'est avec Jean-Marie K, vendredi.
3: Oh, vache.
14: Oh.
3: Hey, DJ. DJ GG.
0: Yes.
3: DJ. DJ Gérard. Non, allez, j'arrête. Vas-y, vite, Seb, il a envie de bosser.
0: Donc, normalement. Ben, là-bas, justement, vous allez retrouver Seb.
4: Le titre de Manu. Le titre.
3: Donné.
4: Oh, c'est bien, super.
14: Ah, mais c'était bien avec les faits. Pourquoi tu remets pas les faits?
4: Ben, vas-y, Gérard. On va te mettre les faits sur la zig, toi. C'est génial.
0: On va peut-être, je vais peut-être vous retrouver dimanche. Ouais, merde, tu me fais chier. 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
18: Allez, on va attaquer les conseils de Gérard et Sandy.
19: Ok.
18: Avec
0: Avec Simone, 26 ans de Paris. Bonsoir Simone.
19: Oui, bonsoir GG.
18: Bonsoir Simone. Sandy.
0: Alors, Franck, 27 ans de Bordeaux. Bonsoir Franck.
26: Salut. Oh là, je vous entends mal.
19: Salut Franck.
0: Ah, t'es avec un portable?
26: Non, du tout, c'est que vous êtes faible.
0: Bon, vous êtes faible, attends, c'est toi qui est faible. Hein.
19: Qu'est-ce que t'entends parler par faible?
26: Au niveau de la voix, mais enfin bon, ça va aller.
0: Ouais, bah déjà, au niveau de la voix, vous avez même pas été capable de crier ce soir à Bordeaux, hein.
19: Ah, voilà, c'est...
0: Ah, là, tu fais moins le malin, là, hein.
26: Ouais, je sais.
0: Hein, ah, ouais, là, tu fais moins le malin, maintenant, aussi. Ouais. Bon, alors, t'as un problème avec eux?
26: Non, j'essaye de récupérer une ex.
0: Ouais. Et elle s'appelle comment? J'ai Laurent, moi, dessus.
26: Comment?
0: J'ai Laurent dessus. Ah non, c'est comment récupérer son ex.
26: Ouais.
0: Alors, elle est partie pourquoi déjà?
26: Non, c'est pas elle qui est partie, c'est moi qui l'ai plaqué.
0: Mais pourquoi?
26: Bah, je peux pas t'en parler, c'est personnel.
0: Oh non, mais attends, on vient exprès pour faire des conseils. Si vous voulez pas nous dire pourquoi que vous quittez
19: votre
0: ex... Mais
19: c'est elle qui t'a fait du mal ou c'est toi qui lui en as fait du mal?
26: C'est moi qui lui en ai fait.
19: Et qu'est-ce que tu lui as fait? Tu peux pas nous expliquer? Nous expliquer en deux, trois mots, d'essayer de savoir et puis qu'on essaie de comprendre ce qu'elle t'a fait exactement.
26: Bon, c'est très personnel, mais je vais le dire à tout le monde alors.
19: Ok, bah on t'écoute. Hein.
26: Mais c'est personnel, hein.
19: Ouais.
26: Bah, je le dis quand même alors.
19: Ouais, bah dis-le, on t'écoute, hein. On a les oreilles grandes ouvertes. Hein.
26: Bah je lui avais fait une lettre.
19: Ouais.
26: Mais vraiment une lettre que je ne souhaite à la personne de recevoir. Carabinée.
19: Ouais.
26: Pensant qu'elle se moquait de moi.
19: Elle se moquait de toi et qu'est-ce qu'elle t'expliquait dans cette lettre?
26: Non, non, c'est moi qui lui ai fait.
0: Ouais, mais et le pourquoi que t'as pas essayé de discuter un petit peu avec elle avant de faire cette lettre?
26: Bah non, c'est pas ça, c'est que elle était venue me rejoindre à Paris pendant quelques jours.
0: Ouais.
19: C'est difficile à expliquer, on dirait. Hein.
0: Ouais, c'est... Donc, bon, en gros, tu lui as fait une lettre carabinée parce qu'elle est venue...
26: J'ai regretté. Par la suite.
19: Et tu l'as quoi?
26: J'ai regretté.
19: T'as regretté.
0: Par la suite, ouais.
26: Que, j'ai regretté parce que ça a vraiment été dur.
19: Ouais.
26: Et je me suis aperçu que ça allait être encore plus pour moi par la suite.
0: Mmh.
26: Et depuis ce temps-là, malgré mes conquêtes récentes...
0: Ouais.
26: J'ai toujours elle en tête.
0: Mmh. Bah,
19: Quand tu t'es aperçu que tes sentiments avaient changé vis-à-vis d'elle et puis que, en fait, tu pensais que tu l'aimais pas et après tu t'es aperçu qu'en lui écrivant cette lettre que tu l'aimais.
26: Non, non, enfin, je lui ai écrit cette lettre dure parce que j'en avais ras-le-bol de.
19: Mais c'est une lettre de rupture ou c'est une lettre.
26: De rupture.
19: Ah, d'accord.
0: Mmh. Mais t'as toujours des contacts avec elle ou pas?
26: Bah, c'est personnel, mais bon.
0: Tu me dis oui ou non, c'est tout. Est-ce que t'as gardé des bons contacts envers elle ou pas?
26: Bah, j'essaye de rejoindre, de reprendre contact. Le problème, c'est qu'elle elle se cache.
0: Ouais.
26: Alors j'essaye de.
19: Elle veut pas te répondre au téléphone.
26: Non, c'est pas ça, c'est que bah.
0: Mais elle est sûrement.
26: Sa mère s'est interposée.
0: Ouais.
26: Ses amis aussi.
0: Mmh.
26: Et là, je pense qu'elle doit être à l'étranger, elle doit pas être loin. Enfin, je voudrais solliciter un de ses amis
0: ouais.
26: pour avoir de ses nouvelles, mais j'ai peur de me faire jeter de tout le monde.